0: quand j'étais petite, on changeait déjà d'horaire et je me souviens pas si je souffrais.
1: Non, mais attends, t'habites où, toi?
0: J'habite Poitiers.
1: T'habites Poitiers, t'as quel âge, sans indiscrétion?
0: 21.
1: 21 et... t'as jamais souffert du décalage d'horaire depuis le temps qu'on en parle?
0: Bah, je m'en souviens pas, hein, quand j'étais petite, quand j'étais bébé, je sais pas si je m'en souffrais.
2: De toute façon, c'est tous les 22 ans, donc elle peut pas s'en souvenir.
1: Non, c'est pas tous les 22 ans, c'est tous les ans qu'on change d'heure. Hein.
2: Ah bon? Ouais, mais avec le décalage, ça revient à 22 ans pour la Grèce.
1: Non, attends, elle habite pas en Grèce, hein, alors arrête tes conneries, toi.
3: Arrête de parler de bite.
1: Bon, boudin noir.
4: J'ai déjà répondu tout à l'heure, faut pas laisser les enfants souffrir, c'est pas bien. Tu veux traumatiser les futures générations?
1: Alors, ok, petit sucre.
5: Ouais, bah moi aussi, je comprends pas du tout pourquoi on parle des enfants. Là, je crois pas trop ce que t'as à faire là-dedans. Hein, faut les laisser tranquilles, les enfants.
1: Non, mais attendez.
5: Bah, laissez. Parle des enfants, quoi, parce que déjà que pour eux, c'est très dur de supporter ça. Et voilà, quoi. Toi, en ce moment-là, s'il y en a qui nous écoutent, et ben, on est en train de leur rappeler des mauvais souvenirs.
6: Voilà, on est avec vous, les enfants, on est avec vous.
5: Ouais. Moi, on n'est pas mercredi, c'est pas le jour des enfants. Alors,
6: je veux dire, comme disait la Bardo, il faut sauver les bébés enfants.
5: Hein. Ouais, non, mais toi, je trouve vraiment c'est trop facile, quoi, de parler des enfants comme ça à la radio. Hein.
6: Ouais, c'est vrai, pas Gérard. C'est moche.
1: Attends, petit sucre.
5: Ouais, vas-y.
1: Alors moi, je vais te répondre, petit sucre.
5: Vas-y.
1: C'est pas parce qu'on parle des enfants, c'est qu'il y a des nouveau-nés, ils souffrent quand même pour prendre leur biberon. Parce qu'avec le décalage horaire, on ne sait plus à quelle heure leur donner. On est bien d'accord. On parle pas d'autres enfants. On parle de ceux qui viennent naître pour leur donner leur biberon.
5: Ouais, bah tu sais, ceux qui viennent naître, c'est dur la vie avec eux, tout ce qu'ils voient à la télé, tout, l'affaire Clinton, décalage horaire. Bon,
1: non, mais attends, je vois pas le rapport là-dessus, d'accord?
5: Bah oui, ils voient ça dès qu'ils sont tout petits.
1: Non, mais attends, ils comprennent rien quand ils ont.
5: Tiens, tu les prends pour des cons.
1: Ouais, bah alors.
5: Et ils sont pas cons, ils comprennent.
1: Ouais, mais ils sont moins cons que toi.
5: Ouais, bah ouais.
1: D'accord. Lundé.
7: Bah moi, je pense que oui, les jeunes enfants en souffrent parce que mettons un enfant qui va faire sa crotte à 6 heures, lorsqu'il change d'heure, il a fait dans son lit.
1: D'accord, je vois pas le rapport. Rigaud, t'avais une question IRC?
8: Oui, c'est Coyote Bip qui te demande si c'est pas trop dur à gérer le décalage horaire quand on sait pas compter.
1: Mais ça, je vois pas le rapport. Il n'y a pas besoin de savoir compter pour le décalage horaire. Hein.
8: Ok.
1: Non. Donc, il nous reste encore 10 minutes.
5: Et moi, j'ai une question, Gérard.
1: Oui.
5: Toi, t'as pas peur d'arriver une heure plus tôt à la loco avec le décalage horaire?
1: Alors, moi, je vais te dire une chose, que à la loco, j'y vais plus.
5: Ouais.
1: D'accord?
2: Comme ça. Quand est-ce que tu reviens?
1: Mais attends. Moi, je vais répondre. Attendez, s'il vous plaît. Parce que vos histoires de conneries, les chiottes de la loco et tout ça, maintenant, vous allez arrêter de me casser les couilles avec ça. Parce que je commence à en avoir ras-le-bol. Et celui qui s'amuse à envoyer des conneries chez moi, qu'arrête encore. Et maintenant, je vais demander à Fildar et à Manu qui c'est qui a donné le numéro de portable.
2: Mais c'est pas nous, Gérard.
1: C'est bizarre parce que hier on
2: va pas revenir là-dessus, on va reprendre le débat.
1: Moi je vais régler mon histoire maintenant.
2: Mais non,
1: avant la 8e, maintenant je veux savoir qui c'est qui a été balancé.
2: C'est pas
1: qui
2: nous.
1: C'est qui nous a mis un papier dans la boîte aux lettres en nous donnant un numéro.
2: Bah j'en sais rien.
0: C'est rare.
1: Hein?
8: C'est pas le thème
0: du débat.
1: Oui. Non mais je préfère en parler quand même entre deux.
0: Non mais t'en parleras après, c'est pas grave.
1: Donc,
0: moi, j'ai pas répondu à la question.
1: Alors, vas-y.
0: Donc, les bébés, oui, ils en souffrent. Hein, parce que dès que tu leur donnes le biberon, déjà qu'ils veulent pas le prendre, déjà, ils ont pas envie de le prendre, ils le prennent quand ils veulent. Mmh. Mais je pense qu'ils en souffrent beaucoup, hein, du décalage horaire, quand même.
1: Ouais, d'accord.
0: C'est bien.
1: Ouais, non, parce qu'il y a Rigaud qui voulait me dire quelque chose. Donc, la 8e. Le soleil est-il responsable du décalage horaire? Oh!
2: Demande, Gérard.
1: Demande-leur,
2: je fais rien, moi.
1: Non, mais attends, tu me mets.
2: Ils sont là, les auditeurs. Hein.
0: On est là, hein.
1: Bon, alors, Moustique.
5: Oui. Interroge, vas-y.
0: Bah, bonne question, là, tu vois, j'ai réfléchi.
5: Ouais, bonne question.
0: Je pense que ça vient plutôt de la Lune et avec les marées.
5: C'est clair. Ouais. C'est avec les marées.
9: C'est couscous. Je suis d'accord avec toi, Gérard. Mmh. Parce que lorsque tu es resté trop longtemps au soleil, je crois que ton cerveau a fondu et puis il y a eu un décalage horaire.
1: Non, mais il n'y a pas que le savon qui font. Il y a pas mal de trucs. Hein.
9: Le cerveau,
5: le savon, tu connais pas les maths. Hein.
9: Mais toi, est-ce qu'en tant qu'ex-enfant, tu as souffert?
1: Oui.
9: Tu as beaucoup souffert, je crois. Hein.
1: Ouais.
5: Tu peux nous en parler les auditeurs.
1: Non, non, mais ça, c'est un truc que j'ai souffert, que je dirais pas sur l'antenne, parce que ça regarde personne.
3: T'as souffert du décalage horaire, Gérard ?
1: Non, mais attends. Parce que si tu veux, on arrête là sur la huitième.
3: Non, attends,
1: Fildar, moi, si tu veux, on arrête à la huitième. Moi, je vais parler toute ma vie.
3: Ah non.
5: Alors, franchement,
3: on
5: s'en fout.
3: Tu
1: vois ?
3: Non, non, on est dans un débat.
1: Parce que sinon, moi, le prochain débat, on fait pourquoi l'enfant s'abandonner ? Ça, si tu veux, là.
3: Non, on parlait du décalage horaire chez les enfants, c'est pour ça.
1: Non, mais attends, mais dans ces cas-là, moi, je veux bien. Mais moi, la semaine prochaine, on fait un débat sur l'enfance abandonnée. Non. Et là, tu vas voir qu'on va avoir personne au standard.
3: Ah oui,
1: parce que
3: bah
1: ça,
3: oui.
1: C'est un truc que je ne ferai pas.
3: Ah oui, bah oui. Non, mais t'as raison.
1: Hein ? Parce que. Attends, qui c'est qui se marre comme un perdu, là ?
5: C'est Jumbo l'éléphant.
1: Ouais, ben moi, je vais vous dire une chose. Alors, avant de dire des conneries, de se marrer, essayez de comprendre. Oh là, dans votre tête. Essayez de comprendre.
3: Mais t'as envie de nous casser le moral.
1: Non, mais c'est toi qui as inventé.
3: Reviens sur le débat.
5: Non, c'est bon, on est pas.
1: Tu te calmes, ok ?
3: D'accord.
1: Maintenant, t'es dans ton micro, je vais plus t'entendre.
5: Ouais, t'es passé au repas, là, c'est bon, quoi. Ouais, GG.
10: GG.
1: Ouais.
5: GG, c'est Boudin Noir.
1: Ouais.
5: Ouais, moi, je voulais dire, je comprends tout à fait. Je sais que t'as été décalé et je sais, en fait, t'es retardé, quoi, c'est ça ?
1: Non, attends, je vois pas du tout ce que tu veux.
5: Si, ton décalage, toi t'es en avance, toi c'est clair, t'es pas en avance, c'est clair. Donc, si t'es pas en avance, t'es retardé, quoi, je vois que ça.
1: Boudin Noir.
5: Oui.
1: Pour l'instant, je crois que t'es à côté de la plaque. Hein.
5: Ah bah non, je suis en plein dedans, là.
1: Ouais, je pense que tu ferais mieux d'écouter ce qu'on dit.
5: Et pourquoi on n'appellerait pas pour l'interrogation Boudin?
1: Non, parce que point d'interrogation, c'est son nom. Petit Sucre.
5: Ouais.
1: Donc pour toi ?
5: Ouais, bah pour moi, non, enfin, je pense pas que ça vient du soleil. En fait, ça, c'est une embrouille, quoi. Ça, en fait, on nous ment. Pour moi, c'est. Parce que regarde, avant, ça n'existait pas, toi, avant, Gérard, le décalage horaire. Tu sais, il y a par exemple 500 ans de ça. On parlait pas de l'horaire qu'il y avait aux États-Unis. Tout le monde avait la même horaire. Et tout ça, en fait, on parle des horaires pour pas parler d'autre chose. Tu comprends ? Tu vois ce que je veux dire ? Tu comprends, toi ?
1: Ouais, mais attends, bah, c'est pas nous qui avons décidé du décalage horaire.
5: Bien sûr, si, parce qu'avant, il n'y en avait pas. Avant, on n'en parlait même pas.
1: Attends, petit sucre.
5: Il n'y avait pas le décalage horaire, s'il n'y avait pas de montre. C'est nous qui l'avons inventé.
11: Il y a tout ce que je ne comprends pas.
1: Non, petit sucre.
5: Oui, oui.
1: Moi, je vais te dire une chose, c'est pas nous qui avons. C'est pas nous, des gens comme tout le monde, c'est pas nous qui avons décidé de changer les horaires. C'est le gouvernement. Non, mais c'est le gouvernement. Le gouvernement a décidé que maintenant on changerait d'heure tous les ans. Donc normalement on devrait finir, ça devrait être la dernière année. Et apparemment on est toujours sur le même point. Tout le temps on nous dit oui, c'est la dernière année, et en fin de compte on s'aperçoit qu'on recommence et ça va repartir l'année prochaine au mois de mars, on va revenir en heure d'été. Donc au lieu d'avancer nos montres, on va les avancer au mois d'octobre ou au mois de septembre-octobre, on va encore reculer nos montres, on va plus savoir.
3: Et comment ça se fait, Gérard, justement, qu'ils ont décidé que c'est la dernière année? Pourquoi?
1: Mais non, mais de toute manière c'est vis-à-vis du gouvernement avec toutes les villes européennes. La Belgique a décidé qu'on arrêtait. L'Allemagne a dit on continue. Donc ça a été voté à l'unanimité. Donc pour qu'on continue. Mais moi je trouve que c'est pour moi c'est de la merde de changer.
3: Donc en fait,
1: attendez. Je continue. Je réponds à Menu. Moi je dis pour moi que c'est de la merde de changer sans arrêt. Parce qu'en fin de compte. Qui c'est qui est perturbé? C'est les petits bébés, c'est tout le monde. Parce que les biberons sont décalés et tout ça. Et eux, dans leur tête, ils peuvent pas le voir.
3: Et donc, en fait, l'année prochaine, il sera la même heure à New York qu'ici en France.
1: Mais non! Mais je vois pas.
3: S'il n'y a plus de décalage horaire, c'est la même heure partout.
1: Mais de toute manière, le décalage horaire, on l'aura tout le temps.
11: Non, mais Gérard, écoute, c'est couscous. Écoute, moi, je te dis la chose suivante. La semaine dernière, je t'entends parler à la radio le matin, et maintenant, je t'entends parler le soir.
5: C'est quoi? Non, mais attendez.
1: Stop. Là, moi, je vais vous répondre. C'est, de toute manière, c'est même pas à moi de vous répondre.
11: C'est un décalage horaire.
1: Non, c'est pas un décalage horaire.
11: Ben si.
1: C'est pas un décalage horaire, Couscous. Mais le matin, c'est pas moi qui avais décidé, c'est mon chef. Maintenant, si le chef, il a décidé de reprendre la nuit, c'est lui qui décide. C'est personne d'autre.
10: Non, mais là, c'est-à-dire qu'on est en heure d'hiver, c'est tout.
1: Non. C'est tout. Non, mais attends, mais dans ce cas-là. Ouais. Je vois pas ce que tu vas dire, toi, parce que tout à l'heure, je t'en collais une, tu vois. Tu vas comprendre le
10: décalage. Il a rien dit.
2: Bon, on bosse, on est en heure.
10: Allez, Gérard.
8: Bon, pour revenir au débat sur IRC, Gérard, on me demande si le décalage horaire est un pur tube.
1: Non.
2: À mon avis, c'est juste un tube.
12: Gérard, moi, j'ai une question, là, ces petits sucres.
1: Ouais.
12: Vite. Bon, bah, laisse-moi parler, je veux savoir, avec l'Europe, tout ça, est-ce qu'on va avoir tous les mêmes horaires, les pays, d'après toi?
1: Bah non, de toute manière, tout le monde...
12: Si, ça n'a plus de décalage à tous ces mêmes horaires. Quand c'est midi à Paris, c'est midi à Londres,
1: Mais non. T'as qu'à trouver un bloc avec tes décalages horaires et tu verras que ce ne sera pas du tout la même heure.
12: Mais allez.
1: Ça y est. Stop, petit sucre.
13: Je peux te poser une question?
1: C'est qui?
13: C'est point d'interrogation.
1: Oui.
13: Donc moi, je voulais te poser une question. Est-ce que tu crois qu'à l'époque de Jésus-Christ, le décalage horaire existait?
1: Voilà, tu me poses une colle, j'en sais rien. Donc, je te dis M-E-R-D-E.
10: Carrément.
1: Ah bah,
13: merci,
1: Gérard.
13: Merci.
1: Voilà. Je pense qu'on va faire
8: On fait un tarot.
10: Il faut arrêter vers -5, donc on a encore 10 minutes. Donc, t'as plus de questions, là?
1: Ben, si, mais moi, je voulais faire un petit break,
10: une petite dernière question. Ben non, c'est fini. Ah bah non. On va faire une question, puis après, on va arrêter, à la rigueur.
1: Ben voilà, comme je sais plus qui c'est qui avait posé de planète, on va y aller. Sur notre planète, existe-t-il un décalage horaire? Donc on va demander à Moustique.
13: Ouais, alors il paraît que sur Uranus, c'est pas 24 heures, c'est 75, donc c'est tout le bordel parce que c'est 74 l'hiver. Enfin bon, ils n'arrivent pas à s'en sortir, les pauvres. Mm-hmm. Et puis sur Mars, c'est à peu près comme sur Terre parce que c'est la même grosseur. En fait, ça dépend de la grosseur de la planète. Ça dépend si elle tourne plus ou moins vite et puis combien il y a de fuseaux sur l'horaire, sur la planète.
1: D'accord. Ah ok. Couscous.
14: Moi, j'ai entendu dire que les gens qui ont souffert d'un décalage horaire. C'est vrai que toi, tu n'as qu'une couche, je crois, non? Et l'autre, c'est Siliconé. Gérald.
1: Non, mais je suis en train de chercher qui c'est qui s'amuse à faire des conneries.
14: Ben, je crois que c'est point d'interrogation. Hein.
1: Ouais, c'est point d'interrogation. Point d'interrogation maintenant, toi.
13: J'ai pas compris la question.
14: Allez, dégage, s'il te plaît.
1: Ben, attends, oh. Sur une autre planète, existe-t-il un décalage horaire?
14: Ben, je comprends, on ne sait rien ce qui se passe sur notre planète, alors ailleurs.
1: Bon, alors. Petit sucre.
14: Ouais, bah moi je vais te dire, comme je disais tout à l'heure, c'est sûr, de toute façon, il faudrait se mettre d'accord avec les décalages horaires. Parce que si un jour des extraterrestres qui arrivent, que eux, en horaire qui n'est pas par rapport à nous, qui viennent en Europe, que nous on est tous d'accord, et que finalement, après ils aillent aux États-Unis, c'est encore décalé, et finalement après ils atterrissent en Russie, on pourra jamais tous les voir en même temps, tu comprends ce que je veux dire?
1: D'accord.
14: Donc il faut trouver un système pour que ce soit un jour de partout pareil.
1: Ok.
14: Boudin. T'as compris ou pas?
1: Ouais, tu Boudin noir.
15: Ouais, bah tout à l'heure, je crois que c'était Moustique qui parlait des planètes et de Uranus.
1: Mm-hmm.
15: Bah moi, je pense que dans l'espace, si on tombe sur le trou noir de ton anus, et c'est clair, il y a un décalage.
1: Et sur ta connerie?
15: Ah, aussi, ouais, possible.
1: Mais je pense que ta connerie, tu ferais mieux d'aller voir une nana, une bonne pipeuse. Et ça,
15: ouais,
1: ça,
15: T'inquiète pas pour moi.
1: Ouais, ouais. Attends, Boudin noir,
15: oui.
1: Tu restes calme avec point d'interrogation, d'accord?
15: Oui, ok, excuse-moi, le facochère.
1: Alors Boudin noir, tu dégages pour tout le temps. Boudin noir dehors.
15: Va te faire si c'est pas pour l'interrogation. Allez, hop.
1: Va te faire sauter, toi, abruti. Et hop, terminé pour lui. Lui, c'est même pas la peine que je lui demande.
10: C'est mignon, Facochère.
8: C'est beau en plus, hein, Facochère.
1: Loudner.
16: Loudner.
14: Bah moi personnellement, j'arrive pas à aller sur les autres planètes, donc je sais pas comment ça se passe.
1: D'accord. Bon ben.
13: J'ai pas répondu. Hein.
1: Ah ouais, ben vas-y.
14: Toi, le travelot, ferme ta gueule.
13: Ah. Non, mais je suis pas un travelot. Hein.
1: Alors, toi, petit sucre.
16: Non, c'est pas petit sucre.
1: C'est qui?
10: Petit sucre.
16: Je sais pas si on va te parler.
1: Ouais, alors, tu me dégages. Loudné.
10: Attends, je l'enlève, Loudné.
14: Et j'ai rien.
10: Vas-y, c'est bon.
1: Non, tu dégages, toi, là. Tu me les dégages, c'est de la vitrée. Parce que Lapin, c'est moi qui vais la faire. Donc, vas-y, point d'interrogation.
13: Bah, je pense que déjà sur les autres planètes, je pense qu'il y a un décalage horaire.
1: Ouais, tu la fermes ta gueule, toi.
13: Mais pour ça, il faudrait y aller dans les autres planètes pour savoir comment ça se passe.
14: Ouais, t'as raison, tu devrais y aller, putain.
13: Bah, t'as qu'à y aller, toi, si t'es pas content.
14: Et reviens pas, surtout. Hein.
13: Ouais, bah, toi non plus, tu reviens pas.
1: Hé, connard. Hé, Et le connard, attends, tu me retires moustique. Tu me mets moustique en air. Tu me mets couscous en air.
16: Ouais.
1: Tu me mets point d'interrogation en air.
16: Ouais.
1: Et tu me laisses petit sucre et loup de nez.
17: Et boudin.
1: Boudin noir.
17: Oui.
1: Et connard.
17: Qu'est-ce que j'ai fait?
1: Et alors, connard, ça t'amuse d'insulter point d'interrogation?
17: C'est pas moi, c'est pas
1: non,
17: moi.
1: C'est pas toi, connard.
17: C'est pas moi, non.
1: Non.
17: Mais non, je te dis que c'est pas moi.
1: Non, c'est pas toi.
17: Mais non, c'est pas moi.
1: Tu te foudrais pas de ma gueule?
17: Ah, il y a une mouche.
1: Ouais, il y a une mouche et ta connerie.
17: Bah, le boudin noir, ça attire les mouches.
1: Ouais, bah, le boudin noir, c'est de la merde.
17: C'est clair.
1: Bon, allez, va te coucher, ça vaudra mieux. Donc, on va faire la conclusion du débat. Alors, celui qui s'amuse à rôter. Ah, Max, oh, attends, devant mes yeux.
8: Grillé.
1: Devant mes yeux.
16: Regarde, écoute, regarde.
17: Une croix.
16: Oh, c'était Manu.
1: Attends, c'est l'autre abruti là-bas en face.
16: C'était Manu.
2: Merde, comment ça part tout seul des fois.
17: Une croix.
1: Bon, allez, conclusion du débat. Moustique. Ouais.
2: Ah non, c'est pas moi là. Ah là, c'est pas moi. Là, c'est moi.
1: Bon, allez. Conclusion, parce que...
10: C'était bien comme débat, donc ça serait dommage que ça soit gâché.
13: Voilà, c'était bien comme débat, et puis ce serait dommage que ça soit gâché par une mauvaise conclusion que j'aimerais te donner, mais que je te donnerai pas.
1: Bah d'accord, merci à toi Moustique.
10: Moustique, quand tu veux, tu nous envoies une photo de toi.
13: Pas de problème, Max.
10: Parce que là, on commence à en avoir ras-le-bol de...
13: D'accord.
1: Couscous.
18: Alors moi, je pense que le débat, on devrait faire ça.
1: Pas d'accord, lui. Ouais, mais couscous, ta conclusion sur le débat.
18: Bah écoute, moi je trouve que le débat a été super chiant comme d'habitude. Hein.
2: Ça, c'est une bonne conclusion.
18: Voilà quoi.
1: Donc, ça y est, c'est tout ?
18: Oui, c'est tout quoi.
1: Ok, je te remercie couscous d'avoir appelé.
18: Et Gérard, oublie pas que t'es mon cousin. Hein. Salut mon cousin Gérard.
1: Ok, je te remercie. Point d'interrogation.
13: Bah réglez vos montres à l'heure, c'est tout.
1: D'accord. Oh, boudin noir.
17: Ouais, bah écoute, je suis toujours là, je suis désolé que tu te sois énervé sur moi, Sandy, je l'aime bien en fait.
1: Non mais moi je te demande la conclusion du débat.
18: T'as déjà dit.
17: Bah ma conclusion c'est Sandy, est-ce que tu veux m'épouser?
1: Non, elle est déjà prise. Petit sucre.
19: Ouais, bah écoute, moi j'ai cette bonne chance avec le décalage horaire, que tu restes pas à la porte de la loco tous les vendredis.
1: Mmh.
19: Et voilà quoi, puis j'étais très content de t'écouter, ça fait un petit moment. Les débats, c'était bien sympa, quoi, t'es pas trop énervé. Pour une première, ça allait, t'as bien géré tout ça.
10: Bon, heureusement qu'il est pas trop énervé, si c'est que ça, que ça va être dans 15 jours.
19: Et donc ça va, puis j'essaie de bien t'amuser avec point d'interrogation.
1: Ben, point d'interrogation, pour l'instant, on s'entend super bien, donc il y a pas de problème là-dessus.
19: Ben surtout, tu la gardes, tu ne la refiles pas.
1: Je vais pas te la refiler.
2: C'est comme une maladie, personne n'en veut. Hein.
19: Voilà, exactement. Donc, quoi.
1: Ben, t'inquiète pas, à la loco, je suis pas prêt d'y retourner pour l'instant.
10: Oh, tu viendras quand même, là, non?
1: Non.
10: Pourquoi?
1: Non, parce que, vu ce que j'ai reçu encore, mais attends.
10: Ouais, mais pour
1: non,
10: moi, tu es dégueulasse. Non, pour mon anniversaire, au moins.
1: Non, mais attends. On va demander à Nounet, sa conclusion.
10: Allez, vas-y.
20: Bah, moi, je dis que par rapport à ce qui se passe en Amérique avec Bill Clinton, moi, je pense qu'il faudrait faire gaffe dans les locaux de la radio parce que, point d'interrogation pourra peut-être sucer le chef.
1: Non, mais attends. Hey.
20: Oui.
1: Hey, Nounet. Je te demande le thème
10: du débat.
1: C'était
10: la conclusion, allez, vas-y, c'était la conclusion.
1: Je te demande la conclusion sur le décalage horaire.
10: C'est fini, trop tard pour lui, allez, hop, suivant.
1: Hop. Donc, il n'y a plus que moi à faire la conclusion. Donc, je vais te répondre avant à ta question, pourquoi qu'on ne revient pas à la...
10: Oh non, je m'en fous de ça, je voulais savoir si vous voulez venir, je m'en fous, c'est pas intéressant, c'est le courrier, on verra ça, on s'en fout.
1: Donc,
10: ta conclusion.
1: Ma conclusion, c'est que c'est sûr que pour l'instant, on a fait le décalage horaire, mais je l'ai fait un peu tôt parce que normalement...
10: Non, ta conclusion sur le décalage horaire, t'en penses quoi?
1: Moi, personnellement, ça, je trouve que c'est de la
10: merde. D'accord.
1: Parce que tu changes, que tu recules d'une heure ou que tu avances d'une heure, de toute manière, tu boufferas autant de courant. Là, je vois, on est parti mardi avec Titi en Allemagne.
10: Oui.
1: Donc,
10: Titi, c'est un camionneur qui l'a pris hier, qui l'a emmené en Allemagne, Gérard et Sandy. Et donc?
1: Donc, on s'est pris de la... On pensait avoir du soleil, en fin de compte, on s'est pris de la flotte. On est revenu...
10: Si on va arriver au rapport avec le décalage horaire, si.
1: Non, mais de manière là-bas, c'est que ça n'a pas été évident.
10: D'accord. Rien à voir avec le décalage horaire, ce qui n'est pas bien.
1: Le décalage horaire, c'est pour moi, je trouve que.
10: D'accord. Les débats de la semaine prochaine.
1: Les débats de la semaine prochaine.
10: Sur la politique.
1: Non.
10: Bah,
1: pollution.
10: Ah oui, la pollution, ouais.
1: Pollution et cinéma.
16: Oh là là.
10: Ah bah si.
1: Je pense que c'est moyen. Ah. Non mais attends, c'est pas toi qui commande, d'accord?
8: Sur IRC, on me dit que c'est naze.
4: cinéma.
21: Tu vois, tout le monde le dit. Hein, y a pas de
22: alors, première,
21: c'est moi qui commande.
22: Voilà, exactement. Donc, ça sera un débat sur le cinéma et un débat sur la pollution.
21: Et pour les conseils, point d'interrogation, t'es toujours là ?
22: Non, c'est bon. C'est mardi, voilà. Donc c'est
21: bah ouais, on peut donner quand même.
22: On en parlera lundi. On en parlera demain ou lundi.
21: Ah non, on va parler maintenant. Donc,
22: non, mais les conseils, c'est pas toi, c'est les gens. C'est en fonction de leur demande à eux. On verra ce qu'ils voudront avoir comme conseil. Tu choisiras. Ah, bah. On verra ça.
21: Vu si ça fait comme mardi d'accord. Dernier.
22: Ok, on en discute.
21: Je pense que.
22: D'accord. 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
3: Ouais, les débats de Gérard sans Gérard. Gérard. Allez. Oh là là, c'est déjà le bordel.
4: Mais non, je te demande de combler.
5: C'est pas de sa faute, il me faisait une turlute.
3: Ouais, c'est ce que c'est une turlute, au moins.
6: Oh oui, c'est.
7: Eh oui, bah voilà, excusez-moi du retard. Donc, on venait de s'écouter quoi, Pedro? Parce que moi, j'avais pas la fiche. Hein,
3: maintenant. On va te dire après ce qu'on a écouté. On va te faire la fiche juste après, tu vas le dire.
7: Donc, bah, alors.
3: Un débat qui porte sur quoi ce soir, Gérard?
7: Donc, les surdoués et sous-doués. Donc, et puis, donc, alors, au standard, vous avez Céline. Donc, vous pouvez toujours. Vous pouvez appeler au 0803 08 5000. Et donc, il y a.
3: Merci. C'est 0825 pour appeler, hein, pas 0803.
7: Ouais, 0825 08 5000. Et donc, il y a Céline qui est au standard avec Hervé.
8: Bonsoir, Gérard.
7: Donc, bonsoir. Salut. À tous. Sur le chat funradio.fr, donc, vous avez Esteban.
6: Bonsoir, Gérard.
7: Et à l'aria, donc, vous avez Pedro.
3: Bonsoir, Gérard.
7: Bonsoir.
3: Ça va, vos cochons?
7: Bonsoir.
3: Oh, je plaisante.
7: Alors, on va accueillir. Oula, j'ai un retour, mais.
3: Baisse-le.
7: Non, mais ça doit venir de.
3: Bah, mais branche-le à côté, Gérard, c'est pas très visuel, on s'en fout. Voilà, voilà, c'est bon.
7: Voilà, c'est mieux.
3: Voilà, c'est nickel.
7: Bon, on a qui alors? C'est à peu près pareil, mais bon, on va travailler comme ça. Donc, on accueille pour ça Victor Huro.
9: Oui, bonsoir, Victor Huro, écrivain Europhile, 119.9. J'appelle de Douai, bonsoir.
7: Ah, ouais, mais alors ça, donnez les fréquences parce que.
9: 119.9 FM.
7: 119.9, hein.
9: Ouais.
7: Ok. Pierre Curie de Rungis.
10: Ouais, non, c'est Pierre Curie Lingus. Et j'appelle de Douai aussi. Pareil, 119.9.
7: Bon, ben, on va rien qu'à voir des gens du Nord.
10: Bah, c'est un débat sur Douai, donc.
7: Et Vigo Stel, ouais, de GG, Douai, bah, 119.9.
11: GG, bah, moi aussi, j'appelle de Douai, hein, tiens, c'est un hasard. 119.9.
7: Ouais, et puis Biquette, je pense que c'est 172.9, c'est ça?
12: Oui, j'appelle d'Arras, bonsoir.
7: 172.9.
12: Biquette, 28 ans, d'Arras, bonsoir.
11: Bonsoir, Biquette.
10: Une Arrasienne.
12: Oui, une Arrasienne arrageuse.
7: Comment, là?
12: Bonsoir.
7: Bonsoir,
12: Gérard. Bonsoir, tout le monde.
10: Ça va bien?
12: Oui.
11: Non, bah, tranquille.
7: Ça y est. On commence pas?
11: Bonsoir, Gérard.
7: Attends, bon, ça y est, j'ai dit on a dit bonsoir à
10: bonsoir,
7: tout le monde.
10: Pedro.
11: Est-ce que
10: bonsoir,
11: tu vas bien?
3: Bonsoir tout le monde. On va y aller, hein, Gérard.
12: C'est toi.
7: Alors, d'après vous.
10: Salut, Céline.
12: Bonsoir.
7: Bon, s'il vous plaît. Les gens. Non, attendez. L'équipe, vous leur dites une chose, vous leur dites une bonne fois pour toutes. Céline, Hervé, et puis Esteban, et puis...
8: Oui, Gérard, pas de problème.
11: Bonsoir Céline, bonsoir Hervé,
7: Céline.
11: Bonsoir Esteban.
7: Pedro, les auditeurs te parlent, merci de les écouter.
3: Oui, mais on parle derrière, qu'est-ce qu'il y a?
7: Bonsoir tout le monde.
3: Voilà, je crois qu'on va attaquer.
7: Ça y est.
11: Bonsoir Hervé.
7: Bon, non mais répondez-leur, parce que sinon on va entendre que ça toute la soirée.
11: Oui, Hervé.
7: Esteban.
8: Bonsoir.
7: Réponds-leur. Réponds-leur.
6: Bonsoir.
7: Bon, ça y est.
6: Bonsoir à tous.
7: Bonsoir. Ça y est, c'est terminé.
12: Bonsoir mon cœur.
6: Bonsoir Gérard.
7: Allez, c'est parti.
12: C'est qui part?
7: On est parti. Alors, d'après vous, peut-on guérir une personne surdouée ou sous-douée?
11: Oh là là là là.
7: Ah, bah oui.
11: Ça
7: hein.
11: Commence bien, ouais, mais c'est chaud.
7: Ah non, mais.
11: C'est du bon débat.
7: Bah, de toute manière, on va. Je vais vous dire une chose que là, comme je sais très bien que ça va sûrement se terminer en décatombe.
10: Ah non, je pense pas.
12: En décatombe,
7: j'ai pas envie. Alors donc, on verra petit à petit comment que ça se passe. Alors, pour Victor.
9: Victor Huro, bah écoute, moi je pense que c'est quelque chose d'inné, hein, quand tu l'as, que ça soit dans un sens ou dans l'autre.
7: D'inné?
9: Ouais, d'inné, c'est quelque chose d'inné. C'est-à-dire que tu sois sûr ou que tu sois sous, a priori tu peux pas t'en débarrasser. Hein.
12: Tout à fait.
9: Mm-hmm. T'es collé avec pour la vie entière.
7: Ouais, mais je pense pas, moi.
9: Ah bah si, attends, tu connais, toi, des manières de soigner un petit peu ce genre d'affection ou pas, toi?
7: Bah, de manière, si on fait un débat là-dessus, c'est qu'on a eu un auditeur une fois dans l'émission de Max.
10: Ouais. Surdoué ou un sous-doué?
7: Un sous-doué, hein.
9: Un sous-doué, ah bah il y en a plus souvent qu'une fois. Là, y en a,
7: non, mais
9: régulièrement.
7: Ouais, Ouais, bah, en fin de compte, on n'aurait pas dû faire sous-doué, c'est plutôt les sous-doués. Hein.
9: Ah mais non, mais les deux sont bien, attention.
10: Ouais,
9: hein,
10: oui.
9: Moi,
10: je pense aussi,
7: hein. Non, mais même, je pense qu'on va faire, on va pas mélanger, je vais simplement mettre sous-doué.
9: On peut faire
7: non.
9: un peu des deux,
10: ouais,
9: un peu des deux.
10: Sous-doué, ça regarde un peu plus mix. Déjà, donc... Faut pas mélanger les sous-doués, ouais, sinon c'est pire.
7: Ouais, mais faut pas mélanger tentacules et encryptasseurs, c'est
9: toi,
7: ça
9: attends, tu te sens plus proche des sûrs ou des sous-doués, toi?
10: C'est une bonne question, ça. Hein.
7: Moi, plutôt des surdoués.
9: Plutôt des surdoués, ouais.
10: D'accord, donc non, c'est vrai, ça part bien, là. Mmh.
6: Mmh. Sur le net, il y a quelqu'un qui dit apparemment ce soir, Gérard est complètement sous-doué.
12: C'est pas faux.
7: Ah bon, bah d'accord. Donc, ça... Comment
10: ouais, je disais que t'étais un peu plus sous, quand même.
9: Ah, que doué.
12: De temps en temps, ouais.
10: Doué, quand même.
7: Ah, parce que j'avais compris autre chose.
9: Ah non, tout sûr.
7: Pierre Curie.
10: Bah moi, je dirais que bah, pour guérir déjà les surdoués, je pense qu'ils n'ont pas besoin. Je pense qu'ils ont déjà une intelligence assez suffisante.
7: Mm-hmm.
10: Par contre, les sous-doués, c'est vrai qu'il existe certains médicaments pour les guérir.
7: Mm. Ouais, mais quoi comme.
10: Bah, des antibiotiques, tu sais, du Vaporubs.
7: Attends. On va laisser parler tout le monde.
10: Oui.
7: Et puis on va essayer de voir à ce que tu veux en venir. Parce que je vois pas du tout.
10: Bah, il y a des traitements pour ces gens-là.
9: Ouais, moi je vois. Moi,
7: Vigo.
9: Bah, écoute, moi je pense comme l'auditeur, quoi. Déjà, c'est pas sale, ça se soigne très bien. Un petit suppositoire dans les fesses et hop, t'es guéri, quoi.
7: Voilà. Et par contre, s'il y a quelqu'un qui avait un portable, qui essaye de se mettre comme il faut, parce que à un moment donné, j'ai un retour de. J'ai un Larsen, mais qui est pas bon, hein.
10: Tes oreilles qui sifflent, non?
7: Non, mais j'ai un Larsen, là, c'est pas tellement bon, hein.
10: T'as des acouphènes?
7: Non, mais j'ai un Larsen, si je vous dis que si, parce que je sais qu'il doit y avoir quelqu'un qui est avec un portable.
10: Ah non. Ah, moi j'ai un fixant.
7: Céline?
10: J'ai de la caillasse.
8: Oui, Gérard.
9: Ah bah tiens, on en parlait.
6: Gérard, c'est ta montre.
7: Non.
6: À chaque fois que tu rapproches ta montre, ça fait
7: non,
6: le Larsen.
7: Oui,
9: alors,
6: t'entends, regarde.
10: Ah, c'est quoi, c'est
7: non, il y a un...
6: C'est ton pivot. C'est ton pivot, en fait.
7: Non, il y a un portable quelque part, là. Je veux pas entendre ça.
9: Attends, c'est quoi,
7: Céline,
9: au standard,
7: elle
9: est sur fixe ou sur
7: portable? Bon. Donc, Céline, apparemment, c'est rien que des fixes.
8: Ouais, c'est que des fixes, je t'assure.
7: Ok. Donc, Vigo,
6: j'ai une question de tomate. Je peux me permettre.
10: Mm-hmm.
6: Est-ce que les surdoués pratiquent la surdomisation et les sous-doués pratiquent la sous-domisation?
9: Ouh, c'est bon ça.
7: Attends, là, si on commence déjà à parler de cul,
9: attends,
7: le quart,
9: je crois qu'il
7: commence à faire fort.
10: Hein. Lâche-toi, libère-toi.
7: Attends, déjà, la sodomie.
10: La planus.
7: Ouais, bah voilà, merci.
9: Ah, c'est vrai qu'on casse le cul un peu quand même.
7: Bah ouais, mais attends, on va c'est pas un débat sur le cul. Hein, pour un sang, d'accord?
10: Mais ils baissent aussi ces gens-là.
9: C'est vrai, ils ont une sexualité aussi.
7: Ça dépend, parce qu'à mon avis, l'auditeur qu'on a eu, lui, apparemment, il a des problèmes.
9: Attends, c'est des gens comme toi, GG, hein?
7: Non, merci pour celui qui s'amuse à appuyer sur les touches de téléphone.
10: J'ai un exemple, moi, tu sais, Victor Hugo, c'était un surdoué.
9: Victor Huro.
10: Ouais, voilà, Victor Hugo, c'est un surdoué,
7: mais...
10: et puis il donnait dans de la boniche, dans de la paysanne, et il y allait, hein?
7: Eh, commencez pas, parce que il me semble que j'ai reconnu certaines voix, d'accord? Alors commencez pas à vouloir jouer les pranjos, d'accord?
10: T'es déjà vu à Douai?
7: Ouais, non, mais commence pas à jouer les pranjos, Tony.
9: Mais attends, GG, est-ce que...
7: Commence pas à jouer les pranjos, Tony.
9: Non, là, c'est Victor, hein.
7: Non, mais de toute manière, il y en a un des trois. Bah, de toute manière, vous êtes tous de Douai.
12: Mmh. Hein?
9: Attends, c'est un hasard. Ouais,
7: mais de toute manière, j'en connais un. Qui a l'habitude de passer régulièrement dans mes débats.
9: Attends, nous, on l'a eu en tête.
7: D'accord.
9: Non, mais même.
10: On n'est pas au courant.
7: Mais t'es pas au courant, toi. Fais gaffe, parce que toi, t'es sur la ligne 3. Et apparemment, c'est toi qui t'amuses à être Tony, d'accord?
10: Vous confondez, moi, c'est Pierre.
7: Ouais, c'est ça. Alors, commence pas à jouer les pranjos, d'accord? Parce que sinon, je vais faire comme la semaine dernière.
9: Et toi, GG?
7: Écoutez-moi, je vais faire comme la semaine dernière.
10: Ah non, revenons dans le débat.
7: Je vais virer tout cela.
9: Non.
7: Et je vais garder que le maximum.
10: Parce que là,
7: il était hors de question que vous passiez dans les débats. Voyons. D'accord? Clair, net et précis. D'accord?
9: On va revenir sur Victor Hugo, là, tout à fait.
7: Non, mais pour l'instant, on va demander.
9: Est-ce que t'as lu Notre-Dame de Paris, toi, GG, ou Les Misérables, ou un truc comme ça? Toi, c'est plutôt Les Misérables, quand même, non?
7: Bon alors, Bigo, au revoir. Ce coup-là, je te dis au revoir.
10: C'est une question, là, sur les
7: misérables. Je te dis au revoir.
9: C'est une question à deux
7: fois.
9: C'est pour un camembert,
10: pas les comédies musicales.
7: Non, parce que là, apparemment... Oui,
8: Gérard, Céline. C'est pas Vigo qu'il faut virer, c'est Pierre.
11: Et puis quoi encore?
8: Parce que Vigo, il a rien dit.
7: Bah, si, ah donc c'est Pierre qui s'est fait passer pour Tony? Ah bah alors tu...
11: Ah non,
7: donc dans ces cas-là, tu laisses...
11: Je comprends plus rien, là, je m'appelle comment, là?
7: Non, non, tu laisses Vigo, Céline, et tu vires Pierre.
11: Il y avait injustice, là, quand même, hein.
3: On vire Pierre.
7: C'est tout.
3: Bon, on vire Pierre. Voilà. Oh. On va le récupérer après, hein, vous inquiétez pas.
7: Non, non,
3: au standard, je disais.
7: Non, non, mais il n'y a pas qu'on les récupère sous d'autres noms.
11: Ah, il y a de la dénonce aujourd'hui,
3: d'accord.
11: Là.
3: Bon, Gérard...
7: Parce que là, j'ai les 24 lignes qui sonnent, et moi, je veux comprendre des gens.
3: Gérard, on va peut-être enchaîner sur le débat, maintenant.
7: Ouais, donc, bah ouais. Alors, qui c'est qui restait et qui n'a pas répondu?
12: Moi.
7: Biquette.
12: Oui, Gérard, bah écoute, j'étais au standard, j'ai pas écouté la question, tu peux répéter, s'il te plaît?
7: Alors, d'après vous,
12: oui.
7: Peut-on guérir
12: oui.
7: une personne surdouée
12: oui.
7: ou sous-douée?
12: Oui, oui. Bah écoute, effectivement, donc être sous-doué à notre époque, c'est une maladie quand même pas très répandue, mais quand même... Allô, allô?
7: Oui.
12: Ouais, donc je disais que c'est une maladie, qui était pas très répandue. Mais effectivement, on peut tout à fait guérir ce genre de maladie à coup d'antidépresseurs et de tranquillisants, parce qu'effectivement, toi, à long terme, ça peut entraîner une dépression de type profonde.
7: D'accord.
12: J'ai plombé l'ambiance, excusez-moi.
7: Je pense qu'à mon avis...
12: Quand même, c'est...
11: Non, mais c'est vrai, est-ce que t'as entendu parler du nouveau médicament, là? C'est des antidépresseurs en suppositoire effervescent.
12: Absolument.
11: Et il paraît que c'est super efficace, en fait.
13: Ça t'explose dans les fesses, il paraît.
11: Ouais, ça te met un coup de boost, mais un truc de dingue, hein.
13: Du Locavital.
11: Du Locavital.
7: Ouais, c'est cela, oui.
11: C'est un des pays de l'Est, en fait. Attends. Et franchement, ça booste la nuque.
13: Ah, ça cartonne, hein.
12: Je te file. C'est la cartonne, hein, pour moi.
11: Ah, ça booste la nuque, quand même.
7: J'en connais, il est en train de se marrer.
12: Ah, mais attends, il est excellent, le mec, là. Hein. Il est bien.
7: Ouais, on va accueillir.
11: Toi, Gégé,
13: okay, on va te chérir, toi. Attends, il y a 7 moyens de pécho le numéro de Biquette en antenne, là.
7: Non.
12: Un petit peu, quand même.
7: Hors de question.
13: Tu rendez-vous, là.
7: Super. Super Hostide.
12: Bon, on enchaîne.
14: Oui, bonsoir, c'est Super Autiste. J'appelle de Chico les Trous.
7: Ouais, 112.
14: Voilà, 112.
11: Bonsoir, Super.
14: Bonsoir à tous.
11: Bonsoir, Autiste.
7: Bon, alors, tu réponds à la question?
14: Ah, je n'ai pas suivi la question, j'étais avec Céline.
7: Alors...
14: Je viens d'appeler, là.
11: On est sur les suppos effervescents, là.
14: Ah, sur les antibiotiques, donc. Ouais.
7: D'après vous, peut-on guérir une personne sous-douée ou sous-douée?
14: Oui, je pense que la médecine a fait ses preuves dans le domaine des sous-doués pour les guérir, pour faire en sorte que ces gens-là puissent s'épanouir et avoir une vie normale, hein, comme les surdoués.
12: Absolument.
7: D'accord. Ouais. Ah bah, punaise.
11: Non, mais il a bien répondu. Mais toi, t'as des petits remèdes, toi, Gégé, des petits remèdes de grand-mère, des trucs de famille pour...
7: Non.
11: Je sais pas.
7: Comment
11: Oula.
12: Qu'est-ce qu'il a dit?
11: Oula.
7: Là, je crois qu'on va pas être d'accord longtemps, les enfants.
11: On parle pas des mamans, là.
12: Bon, on va se calmer, hein.
13: En même temps, si tu m'appelles ton gosse, ça t'a
7: déjà remis. Alors, attention, je vire au hasard.
12: Calme-toi.
3: Hop là, on les met deux secondes en attente. Ok, on peut y retourner.
12: C'est reparti. Ok.
7: Ah, ce coup-là,
3: tu me plais, toi.
7: J'y ferai pas de cadeau.
11: Non mais Gérard, t'as pas répondu à la question de l'autre.
12: J'ai une petite réponse, s'il te plaît.
11: T'as pas des remèdes de famille, là, non?
7: Non.
11: Non, aucun.
12: Même pas.
7: Non, j'ai aucun remède, et de toute manière...
12: Bah, il n'est pas concerné par la question, surtout, il n'est pas sous-doué, mon GG. Hein.
7: D'accord, merci Biquette, ta réponse.
3: Mais Gérard, toi t'es plutôt surdoué ou sous-doué?
7: Les deux.
3: C'est vrai? C'est-à-dire?
12: Intelligence mitigée.
7: Voilà, tu vois, on répond à ma place, donc...
3: Elle a dit quoi? T'as dit quoi?
12: Intelligence mitigée.
3: D'accord.
12: Moitié.
3: Vous faites
13: un peu vieux coupe.
12: Voilà, oui, vieux coupe.
7: Attends, ouais. Hervé, s'il te plaît. Au lieu de me donner ça. Hervé! Pas Hervé.
15: Moi, c'est pas Esteban. Hervé. Hein.
7: Esteban, au lieu de me donner ça, tu le dis toi-même. Et ça, je réponds même pas. Ça sert même pas à rien. C'est même pas la peine de poser des questions comme ça, parce que ça, des trucs comme ça, on ne fait pas un débat pour l'instant là-dessus.
13: C'était quoi la question?
15: Il y avait une question d'auditeur qui demande: est-ce que tu suces tête de bite?
7: Et je l'ai pas lu. Non, mais après.
15: T'as un beau cul anonyme.
12: Ça, c'est vrai, ça.
15: Mais je te l'ai pas dit, Gérard.
13: Il a un beau cul.
12: Ah, mais grave. Hein.
11: Bah, réponds à la question, j'ai dit: est-ce que tu suces?
7: Non.
13: Pour un TikTok. Bon, allez, libère-toi.
11: Pour un sneakers.
7: Eh, je sens que tout à l'heure, vous allez tous faire boum boum et je vais en garder qu'une.
12: Ah, comme par hasard.
3: Tu garderais qui?
13: Gérard, il veut faire des jardins secrets.
7: Hein. Ouais, non. Mais ça, les jardins secrets, c'est mon problème, c'est pas le vôtre, d'accord?
3: Je crois qu'on a quelqu'un là, Gérard, c'est qui?
12: C'est qui, Gérard?
7: Bien sûr. Encore un. Vous me le faites exprès au standard ou quoi?
8: Gérard, c'est surdoué, alors il faut bien prendre des gens de doué.
12: Allô, allô.
8: Moi, j'avais compris que c'était sur la ville.
3: Ah, bah ouais, c'est ça le débat.
8: Désolé, moi, je croyais que c'était surdoué et sous-doué, mais.
3: Ouais,
7: genre, c'est les deux.
11: En fait, on vient de douer.
8: Mais oui, les villes sous-douées et les villes surdouées.
6: Arras, voilà. C'est juste en dessous de Douai. Donc
15: mais sous-douée, c'est une toute petite ville.
6: Et Douai, tu comprends pas.
15: Et surdoué.
6: En fait, ils sont
7: dans le
15: département, Gérard, département de surdoué.
7: Alors attendez que il n'a pas travaillé son débat. 72.
11: Attends, Douai, c'est quand même à côté de ce qu'on a déjà.
15: La honte 72.
7: Bah si.
15: 72, c'est Procto.
7: Mais non, le 72.
15: 72, c'est Procto. 73, c'est Procto.
11: Gérard, très très sous-doué là.
7: Mais c'est la Sarthe, le 72.
11: Mais attendez,
7: laissez-moi finir.
11: Bah vas-y, réponds.
7: La Sarthe, c'est le 72.
15: Non, c'est Procto. La Sarthe, c'est 59.
6: T'es un peu sous-doué. Hein.
8: Ouais.
7: Mais non, Lille, c'est 59.
3: T'es un peu sous.
15: Ah non, Lille, c'est plus 59.
11: Pas
15: depuis les événements.
11: Absolument.
15: Ah non, Gérard, non, sans déconner.
7: Mais
15: avec
7: attends,
15: la
7: 50,
15: nouvelle...
7: mais 59, c'est quel département?
15: 59
7: c'est bien le département de Lille.
15: Non, non, c'est plus ça, c'est fini ça.
3: C'est fini, ça a changé.
11: Depuis
3: le passage à l'euro.
7: Le Pas-de-Calais, c'est 62.
15: 62, mais en euros, ça faisait 11, c'est fini tout ça.
7: Mais non, ça fait 26.
11: N'importe quoi.
3: Mais si, c'est depuis le passage à l'euro, réfléchir, on divise par 6,5.
7: Non, attendez.
15: Gérard, Paris.
7: Non, je perds rien.
11: Paris, c'est 26. Gégé, il a eu son bac quand même.
7: Non, mais Paris, 75, c'est dans le 98.
11: C'est dans le Calvados.
7: Mais non, c'est... Oh là là.
11: Il manque le numéro complémentaire, la balance ton QI, là.
7: Non, mais attendez. Mais attendez. Le département 62. Mais attendez.
11: Gérard.
7: Attendez,
15: laissez-le réfléchir.
3: Attendez, chute deux secondes. Alors, Gérard.
7: Non, laissez-le en rentrer. Okay. Le département 62, c'est bien le département du Pas-de-Calais.
15: Mais non.
11: Quoi,
15: maintenant, on dit plus Pas-de-Calais.
3: Ça a changé, Gérard.
7: Depuis quand?
3: Mais depuis le passage à l'euro, mais tu comprends pas?
15: Non.
11: Putain, n'importe quoi, lui. T'es nul.
16: Allez, là, un débat sur les autistes, là, faut que ça change. Allez, sur les culs de jatte aussi, tant qu'à faire.
15: On dit plus Pas-de-Calais, on dit encore du Nord.
11: Absolument.
7: Mais attends, le Pas-de-Calais, le Nord. Parce qu'il y a.
16: On s'en fout.
7: Il y a Lille, qui est la limite de la frontière belge.
11: De la Hollande. Bon, allez, l'alcoolique, là, passe à la suite, merde.
16: Allez, fais pas ton mongol.
3: Il a dit allez l'acolyte. Arrête.
7: Non, j'ai entendu l'acolyte. Terminé.
11: Non, c'est l'acolyte.
15: Acolyte.
3: Il a dit l'acolyte, tout le monde l'a entendu, Gérard.
11: Ouais, on va dire surdoué, acolyte.
15: Puis c'est pas grave d'avoir une petite acolyte le soir.
7: Bon.
11: Allez.
7: Alors, on va poser la question et. Bah non, on va pas mettre un disque, malheureusement.
11: Bonsoir, est-ce qu'on peut m'accueillir?
16: Bonsoir.
7: Mangeneux de Douai.
11: Je m'appelle Mangeneux, je suis surdouée.
16: T'es une voix charmante, Mangeneux. Hein.
11: Merci, sur 19.9. Bonsoir tout le monde, les auditeurs, les soirs.
16: Bonsoir.
11: Gérard, bonsoir.
7: Bonsoir.
16: Il y a moyen de pêcher ton numéro en antenne aussi. Attends, j'essaie de haut.
11: N'en fais pas trop.
16: Bon, ok.
7: Alors, maintenant, vous allez vous calmer. On a assez déconné sur les départements, alors que je connais très bien ma géographie, mais c'était pour savoir à peu près comment vous allez réagir. Mais il y en a une d'une manière qui m'a dit que j'avais tout faux. Donc c'est pas grave, elle va me faire des heures supplémentaires. Alors d'après vous, d'où vient l'étymologiquement ce vieil...
16: Comment
11: l'étymologiquement.
7: Ce vieil adage, à savoir, belle parole, tu buveras... Surdoué, tu deviendras mon frère.
16: Oui, la tâche qui traduit là parce que.
11: Waouh!
15: Non, il a un taux d'étiologie très très fort ce soir.
11: Putain, t'as ouvert le zico.
16: C'est chaud là.
7: Bah alors, mange-neux.
11: Bien sûr. Je pense que c'est une parole de surdoué qui incite la population à y tendre, en fait, en ingurgitant des boissons illicites. Peut-être parlait-on à l'époque de l'absinthe.
16: Je suis d'accord.
11: Moi aussi,
16: je suis d'accord.
11: Moi aussi.
7: T'as dit quoi, Mangeneux, parce que je discute avec Pedro en même temps.
11: Ok, ça fait vachement plaisir. Bah, demande à quelqu'un d'autre.
7: Mangeneux.
11: Oui.
7: C'est pas Biquette, c'est Mangeneux.
11: Oui.
7: C'est Mangeneux, alors.
11: Oui. Oui, Mangeneux. Tu veux que je répète?
7: Ta réponse.
11: Ma réponse, c'était que je pensais que c'était une parole de surdoué
17: qui tendrait à rendre les personnes aussi surdouées qu'elles en les invitant à ingurgiter des boissons illicites telles de l'absinthe.
7: D'accord. Mm-hmm. Super
14: autiste.
7: Super autiste.
14: Ouais, bah pour moi, éthyliquement, ça veut pas trop dire grand-chose ce genre de proverbe. Mais il faut juste le placer dans le contexte, quoi. Ça dépend dans quel contexte tu utilises cette phrase.
7: Mmh. Vigo, pour finir.
16: Ouais, bah moi aussi, je suis d'accord. T'as soudoué, surdoué. Moi, je pense que c'est un grade et étymologiquement, c'est à peu près pareil. Hein. Qu'est-ce que t'en penses?
17: Étymologiquement.
16: Ouais, étymologiquement. Mmh. Moi, je pense que c'est pareil.
7: Et Biquette?
12: Pareil, moi je pense que étymologiquement, pardon, ça vient de là, donc je pense que c'est une bonne question, absolument, ouais.
7: Mais moi je pense que c'est pas une personne qui lit dans un bouquin.
17: Et toi, que penses-tu de cet adage?
7: Mais attends, je réponds à la question, mon genou.
16: Mais j'ai juste les cartons de ces questions, hein.
17: Qu'en penses-tu?
7: Justement, je réponds à la question.
12: On t'écoute.
7: Donc c'est une personne qui lit dans un bouquin, mm-hmm. Mais au fur et à mesure qu'elle tourne les feuilles... Ah, pense à autre chose.
14: Ah, d'accord.
12: Ouais, c'est ça, ouais.
15: Gérard, t'as fait tomber un pou dans ton sandwich.
14: Un pou, c'est mort.
7: Oh merde, allez, je vais faire. Allez, attendez avant
16: que. C'est une crotte de nez, c'est rien.
7: Alors, Vigo.
17: Au revoir.
16: Bah, tu sais, moi j'ai déjà répondu, Coco.
7: Non, mais, hey, Vigo.
16: Oui.
7: Ça fait déjà deux fois que tu commences à m'insulter, ouais. Donc je te dis au revoir.
16: Chaud, là. Pas...
7: Au revoir.
14: Arrête de le traiter d'alcoolique doué.
7: Fais gaffe, super autiste.
14: Non mais j'ai entendu, c'est pour ça que je te le dis, je te le répète.
7: Ouais, non mais fais gaffe aussi parce que toi tu risques de partir derrière. Alors comment distingue-t-on un sourdoué d'un sous-doué? Alors 95% de la taille de ses lunettes, 70% à l'écart encouru entre ses dents, 50% au carnet de notes, 30% à la taille de son sexe. À la taille de son sexe, 7% à la fréquence. Hey! Mais merde, ouais, bah, je vais dire, ouais, bah attends.
15: C'est sur les lunettes.
7: Ouais, bah, hey, c'est bon. Et 7% à la fréquence de. Patule de l'ancienne. Alors là, j'ai un truc de Gérard Damery, sous-doué avec des lunettes, né à Douai en 1850, professeur d'éducation physique et psychologique appliquée, maître d'école française d'éducation physique. Il invente le cinéma, il meurt en 1935, voilà, donc.
17: De quoi ? Il était sous-doué, lui ?
7: Ben, apparemment, ouais, c'était un sous-doué.
3: Il habitait sous-doué.
7: Il habitait à Douai, bien sûr.
3: D'accord.
7: Et après, on a Henri de Edmond Cross sur Douai. Donc, alors, peintre sur Douai, il sera avec le groupe, il sera et signe. Oh là. Les néo-impressionnistes ou punctilistes.
16: C'est fini le
7: matin. Ses œuvres sont. Oh, vous arrêtez là, oui.
12: Pas facile.
3: Ah, Gérard, vas-y, continue à lire.
7: Alors, les néo-impressionnistes. Oh là,
14: j'ai l'impression que tu souffres.
7: Oh, ouais, c'est bon.
12: C'est pas l'habitude.
7: Non, non, mais oh là.
14: Quand tu lis, Gérard, on a l'impression que tu souffres.
7: Non, mais attendez, parce que déjà, il y en a qui n'arrête pas de me faire des misères ici, alors dans le studio. Donc, c'est bon, hein.
3: Bon, Gérard, donc, ce qu'on va faire, c'est que tu vas poser la question suivante, on va écouter un peu de musique.
7: Voilà, donc.
3: Je te donne la fille, je crois. Ouais, c'est bon.
7: Donc, ça, c'est bon. Donc, alors.
3: Vas-y, pose ta question. On va mettre les gens en attente et on va y aller.
7: Alors, pensez-vous que les animateurs télé ou radio sont-ils surdoués ou sous-doués? On va s'écouter les sous-doués ou surnoués de Zeroun. Et on se retrouve tout de suite après au 0825 08 5000. Vous pouvez toujours nous appeler. Merci.
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7: Et voilà, rebonsoir à tous. Donc, on venait de s'écouter les sous-doués sur Noué de Zoroun. Donc vous pouvez toujours nous appeler au 0825 08 5000, et pour les Belges 0 33 0 825 08 5000, sur le chat www.funradio.fr. J'aurais bien voulu savoir à peu près, Esteban, combien qu'on était.
15: Alors pour l'instant on est à 2111 et il y a beaucoup de critiques sur le débat qui disent Gérard, toi-même t'as pas l'air très intéressé sur le débat, tu devrais plus rentrer dedans parce que pour l'instant t'as pas l'air très passionné par ce que tu fais.
7: Si, mais s'il y a des questions qui servent à rien sur le net, c'est pas la peine de les poser. Donc, si on n'est pas beaucoup, donc tant pis. Oui, Hervé.
18: Ah, mais nous, on a eu la même réflexion au standard, ouais.
7: Ouais, mais de manière au standard.
18: T'es mou.
7: Non, mais au standard, j'ai bien vu que par moment donné, vous faites rien. Hein.
8: On nous a dit que t'étais pas doué, en fait.
7: Ouais, non, mais donc on va accueillir Jean-Mimi, donc qui vient d'arriver.
19: Ouais, salut Gérard, Jean-Mimi de Boutrolles.
7: Donc mange-neu.

0: Voilà, c'est géré.
1: Ça dégage.
0: Non, ça dégage pas. On lui dit
2: non,
0: au revoir.
2: Non, mais je sais pourquoi. De toute manière, comme ça, ben, moi aussi, je vais jouer de ma face. Pensez-vous que les animateurs télé-radio sont-ils des sous-doués ou surdoués? On va demander à Jean-Mimi.
1: Alors, Gérard, en fait, je voudrais savoir si tu qualifies d'intelligence ce que tu crois être, en fait.
2: Je vous demande à vous, je vous pose pas si c'est moi, d'accord, parce que je dois vous
1: répondre. Non, mais je réponds à la fin. Je voudrais avoir ton point de vue, Gérard,
3: sur le
1: sujet des sous-doués.
4: Mais tu veux pas répondre ou quoi?
2: Allez, vous, c'est à vous de répondre aux questions, c'est pas à moi. Je vous pose une question, vous répondez.
1: Bon, Gérard, là, quand même, t'exagères. Hein.
4: Oh là là, Gérard, tu vas pas cautionner ça, quand même, Gérard.
1: Gérard, donne-nous ton avis, quand même.
2: Vous répondez ou pas?
3: Moi, je veux bien te répondre.
1: Bon, vas-y, mais...
2: Alors, mange-nous.
3: Ça dépend. Et la preuve, on l'a tous les jours sous le nez, quoi.
2: Comment
3: veux,
2: ça
3: tu, non, mais tu veux des noms, des détails, tout ça?
4: On peut parler de câble.
3: Parce que moi, je veux pas trop balancer, quoi.
1: Si, vas-y. Ah, vas-y, détends-toi.
3: C'est vrai?
1: Lâche-toi.
3: C'est vrai, j'ai un jeu peu.
2: On va accueillir Amande de Mollard.
5: Non, Amadeus Mollard.
3: Bonsoir, Amadeus.
5: J'appelle de Casablanquette, 118.8.
3: Peut-être que tu vas pouvoir m'aider à répondre.
5: Bonsoir, Gégé.
2: Bonsoir.
5: Salut. Faut que je réponde direct, là, j'y vais,
2: mais vous êtes borné ou quoi, ce soir?
4: Super autiste, j'aimerais répondre.
1: Détends-toi, Gérard.
4: Voilà. Super autiste, je peux répondre ou pas? J'ai le feu vert.
2: Eh hey, putain, celui qui me soupe dans la gueule, il arrête maintenant!
4: C'est pour décoller les croûtes.
2: Je
4: peux répondre ou pas?
2: Tout à l'heure, je vais me borrer, mais vous allez vous voir.
6: Hervé, putain.
1: Yeah!
2: Vous allez voir comment que je vais faire, hein.
4: Super autiste.
1: C'est un bon surdoué,
2: quoi. Alors, vas-y!
5: Vas-y, super autiste.
4: Ouais, moi je dirais que, bon, en animateur, justement, s'ils en sont arrivés à ce point-là, à être animateur, soit radio, quoi qu'il y ait des contre-exemples, soit télé, c'est qu'ils ont un certain talent. Donc on peut pas les considérer comme sous-doués.
2: Alors, tu les considères dans quelle catégorie?
4: Bah, moi je suis comme Van Damme, je les considérerais comme neutres.
3: Neutral.
1: Ouais.
4: Neutre avec un petit peu d'ambition, quoi.
5: Molécule, col, CO, tout ça.
2: Jean-Mimi.
1: Ouais, bah moi la même chose que celui qui vient de passer. Je pense que bon, Van Damme pour moi est un très bon exemple de ce qui peut être le surdoué chez l'homme. Et ma foi, il représente tout à fait cela, quoi.
2: Ouais.
3: Il est aware.
2: Amadeus.
5: Amadeus, voilà. Ouais, bah écoute, je pense qu'on peut parler. Il y a quand même des grands présentateurs. Je sais pas si tu te souviens par exemple de Charlie Oleg.
4: Formidable.
5: Ouais, formidable. Qui, à mon avis, il y avait quand même une bonne couche. Alors, c'était du surdoué, du sous-doué, je sais pas trop. À mon avis, au niveau du piano, il était bien surdoué parce qu'il touchait sa bille, mais au niveau du reste, c'était pas trop ça.
4: Il déchirait au beau tampon.
5: Ouais,
1: il draguait aussi, c'est pas mal.
3: Et tous les musclés?
5: De quoi?
1: Ah bah, Framboisier.
5: Ah bah oui, les musclés, c'est vrai, par exemple, les musclés.
1: C'est quand même un bon exemple.
5: Corbier, Patrick Simpson-Jones, tout ça.
2: Non, mais attendez, là, je pense que vous allez un peu loin, hein, quand même.
5: Une case dédiée à Monsieur Cadeau, quand même.
2: Ouais, c'est ça.
5: Et puis, en radio, par contre, en radio, franchement, des surdoués, j'en vois pas. Je vois plutôt des sous-doués, hein.
4: Tiens, en parlant de cadeaux, Gérard, moi je te ferai une petite surprise pour ton anniv. J'ai des quignons de pain, je m'en sers pas, je vais te faire un petit assortiment.
5: Ah, tu pourras manger pendant tout le mois.
4: Des apéricubes.
5: Faire des tartines.
4: Je te jure.
5: Des sandwichs de ouf.
1: Tu vas te carrer.
2: Et qui c'est qui vient de dire ça?
5: C'est un peu tout le monde là, je crois.
2: Alors je vous préviens, vous n'avez pas commencé parce que sinon ça va aller vite.
3: Moi j'étais en train de boire un coup alors.
5: Non, je vais te nourrir.
2: Mange-le pour finir.
3: Ouais. Mais c'est ce que je te disais tout à l'heure, ça dépend qui, mais j'osais pas trop te donner des noms, mais je pense qu'on a fait le tour en citant les musclés certains présentateurs radio, quoi.
1: Oui, Joey Star aussi, il est pas mal dans son genre.
3: Joey Star, ouais.
4: Faut pas donner d'exemple d'animateur radio, ça va avec ses gérants.
3: Bah ouais, non. Je voudrais pas, parce que tu vois, ça se trouve, tu te crois moins bon qu'eux ou meilleur qu'eux, enfin, si t'arrives pas trop à te situer, donc si je te dis des trucs, ça va t'influencer tout de suite, donc autant que ce soit donc, toi-même qui te fasse une image sur la chose.
2: Non, mais dis ce que t'as à dire.
3: Ah non, mais rien de plus, hein. Je veux pas...
4: Je crois qu'on a bien compris, en fait.
5: Ouais, bah,
3: voilà, je crois que t'as pas compris ce que je voulais dire.
5: T'es un enfant de la bande FM, c'est tout.
3: C'est tout, non, mais toi, t'as ton talent, t'as ton truc, bah tu fais pas la même chose que d'autres, et...
5: Son style, tu vois, c'est comme Bernard Ménès, c'est son style à lui, quoi. Bon, Darry Cole, c'est pareil, chacun son style, quoi.
3: Voilà.
7: Gérard, on a une question d'un paysan homosexuel du Nord qui demande est-ce que tu t'es déjà pris un doué dans le cul.
2: Je réponds même pas à cette question.
5: Bah, il fait que des fils, toi, des fils.
2: C'est tout. Je vois pas du tout le rapport avec le débat.
7: On est en train de monter, on est à 4139. Est-ce que t'as repris le débat en main?
2: Non, mais de toute manière.

0: Bravo.
1: Ce soir. Ouais.
2: Bravo, bravo Gérard.
3: Gérard. Gérard dans le cul.
4: Oui. Je vous ai pas.
2: C'est beau.
1: Et celui qui vient de dire des conneries comme ça, il a intérêt de se calmer parce que je ne vais pas chercher midi à 14h en ce moment, d'accord ?
5: Allez, du métier, il a du métier.
1: Faut-il avoir un QI pour devenir sous-doué ? Tiens, c'est bizarre qu'on ne puisse pas avoir cet auditeur-là de 24 ans. C'est passé. Non, c'est pas à vous que je parle.
6: De qui tu parles ?
1: À toi, Pedro.
6: Quoi ? Je suis au standard ?
1: Non, mais je te demande.
6: Ah bah. Oui, c'est vrai que c'est.
1: Ouais,
6: c'est vrai.
1: Est-ce qu'on peut pas avoir cet auditeur
5: qui ça
1: c'est celui qui courait plus vite que son ombre, là.
6: Ah oui, avec ses ans, l'ange, là. Avec ses ailes dans le dos.
1: Celui non, qui avait... ouais, celui-là, ouais.
6: Bah ouais.
1: On peut pas l'avoir.
7: On a essayé de l'appeler, on a essayé de l'appeler spécialement,
6: ouais.
7: Comme par hasard.
2: Comme par hasard, ouais.
1: Mmh. Ouais, bah celui, il se croyait monsieur tout le monde.
2: Chelou.
1: Donc, on va demander à Super Hostit.
5: Excuse-moi, parce que là, en même temps, je buvais un verre de flotte, donc j'ai pas entendu ta question.
1: Non, mais attendez, vous n'avez pas commencé à me les gonfler.
4: Mais je crois que tu l'as pas posé la question, en fait.
1: Faut-il avoir un QI pour devenir sous-doué ?
2: Ah oui, si, tu l'avais posé.
5: Ouais, alors le QI...
1: Arrête, me prenez pas pour un con, d'accord ?
2: Pardon.
1: Parce qu'apparemment, je vous ai tous reconnus.
5: Non, c'est super utile, j'aimerais répondre. Donc,
6: mais non,
5: Gérard. Le QI, c'est la mesure de l'intelligence. Donc on peut pas dire
1: qu'un
5: sous-doué peut être considéré socialement selon son QI, quoi.
2: Bah, c'est vrai, ça, hein.
1: Et celui-là,
5: il y a plusieurs paramètres.
1: Celui-là, il va passer sous un autre nom. De manière, vous faites rien.
6: Attendez, calmez-vous, les auditeurs.
7: Non, t'as raison, Gérard. Gérard, il a raison. Pour le coup, il a raison.
1: Non, c'est vrai. Le standard sonne, personne prend des auditeurs. Mais non,
8: pardon.
1: Mais il y a personne. Et ben, dans ce cas-là, j'arrête le débat et c'est tout.
7: Gérard, calme-toi.
6: Mais non, Gérard, arrête pas
7: Gérard,
6: le débat.
7: Il a raison. Non, là,
6: ouais,
7: il a raison.
6: T'as bien raison de gueuler, il fout rien. Grande,
7: je mets une baffe.
6: Voilà.
1: Non, mais même ça. Ça sert à rien, t'envoies un disque, tu vires tout le monde, tu reprends d'autres personnes, terminé. Hop, moi je continue pas le débat comme
6: Esteban,
1: ça.
6: Esteban, il a d'arracher un œil à Hermé au standard.
1: Désolé, c'est simple. Il est
7: putain, merde, mon maquillage.
1: Il est 1h15, tu m'envoies le disque et.
6: Non, Gérard, il est pas.
1: Ils reprennent d'autres personnes,
6: c'est
1: moi
6: bon,
1: je
6: Gérard,
1: pars.
6: Gérard, on est d'accord avec toi.
1: Non, c'est les mêmes. C'est les mêmes, il y a Tony Arnett et toute la bande. Hé, hey, tu crois que je les ai pas reconnus ? Ça, c'est Arnett. Ça, c'est Tony.
6: T'as connu l'écriture.
1: Ça, c'est Goldo. Et l'autre, t'as Mégane. D'accord ?
6: T'as connu l'écriture. Ah,
7: c'est Max. Par contre, dès que Lily, elle est partie, tu t'es énervé.
1: Ah, ouais.
7: Lily, alors, non, mais Gérard.
1: Terminé. Ça, c'est clair, net et précis. Au revoir.
7: Quand t'avais Lily, t'avais le sourire. Depuis qu'elle est plus là, t'es énervé.
9: Ouais, ça y est.
1: C'est tout, maintenant.
7: C'est pas de notre faute si Lily, elle a raccroché, voilà.
1: Là, c'est les mêmes auditeurs.
6: Bon, Gérard.
1: Ils ont jamais été changés. C'est toujours les mêmes qu'on a depuis tout à l'heure.
6: Gérard, ce qu'on va faire,
1: ils
6: c'est que.
1: Ils ont été repris
6: Gérard...
1: sous d'autres noms. Mais vous prenez rien depuis un quart d'heure.
6: Arrête. Ouais. Gérard, arrête-toi deux secondes.
1: C'est tout.
6: Gérard, si tout se passe bien, on va peut-être essayer de rappeler Lily un peu plus tard.
1: Mais oui. Non, mais moi, il y a hors de question. Il est 1h15, on met un disque et terminé.
6: Non, on vient d'en mettre un, Gérard. La machine
1: on remet un disque, je vois d'autres auditeurs.
6: La machine mais peut pas repartir. Ça y est, on est en train de les chercher.
1: Non, arrête. Tu remets un disque.
9: En attendant, on fait des sondages.
6: Allez, continue, Gérard. Lis les sondages.
1: Non.
9: Oh là là.
7: Il y a une question sur le net.
1: De manière, c'est simple. C'est toutes les semaines, c'est le bordel.
9: Mais non,
1: toutes les semaines, on a les mêmes auditeurs.
9: Je sais pas gérer, toi non plus, tes débats.
1: Mais attends, mais je les reconnais. Attends, ça, c'est Mégane. Ça, c'est les autres,
9: Mais non.
1: Mais si.
9: Monsieur Mazur, on l'a plus, tu l'as demandé, on l'a plus.
1: Mais non, j'ai jamais demandé à ce qu'il revienne, monsieur Mazur.
9: Bah, tu l'as plus, tu vois, comme quoi.
1: C'est tout.
9: On les a plus.
7: Gérard, il y a une question qui
9: dit. On pourra pas faire l'anniversaire dans un état d'esprit.
1: Ouais, dans ce cas-là, on prend pas d'anniversaire et c'est tout.
9: Je crois qu'on va être obligé d'annuler.
1: Il y aura pas de débat et on arrêtera les débats jusqu'à la rentrée. Et encore peut-être.
7: Gérard, il y a des gens.
9: Lily, à mon avis, Lily, tu la verras plus jamais, hein. Jamais elle aura envie de toi.
1: Question nette.
7: Il y a des gens qui disaient, il y a les surdoués, il y a les sous-doués et les gens qui sont ni l'un ni l'autre, on les nomme comment? Une vraie question de débat.
1: Bah les surdoués, c'est ceux qu'il y en a qui arrivent qui comprennent pas ce qu'on veut dire.
7: D'accord.
1: Comme au standard, quand on leur demande de prendre du monde, ils arrivent pas à comprendre ce qu'on veut dire. Bon, d'accord, moi j'en fais qu'à ma tête, ça c'est mon problème. Et les autres, on les classe dans une catégorie à part.
7: Merci.
1: Voilà.
7: Nickel.
1: Voilà, c'est tout.
7: On est à 6999.
9: Eh ben, dis donc.
6: Eh ben voilà.
7: Et depuis, quand il a entamé sa réponse, hein. Ça
6: attention.
7: A monté d'un coup.
1: 6000 combien ?
7: 6999. Ça a augmenté de 800 à partir du moment où t'as expliqué.
1: Donc voilà, maintenant on va attendre d'avoir du monde.
6: On a quelqu'un qui est en ligne là, on a qui ? Allô ?
8: On a Marie Mure.
10: Bonsoir.
6: Voilà, tu vois, on a quelqu'un d'autre.
10: Bonsoir. Excusez ma voix, je suis un petit peu enrouée, mais bonsoir Gérard.
1: Bonsoir.
10: Je suis surdouée, 119.9.
1: Mais non mais...
10: Marie Mure,
1: Non mais qui c'est qui a demandé à ce qu'on aille que des gens de Douai d'appeler?
0: Mais c'est toi, tu nous as dit un débat sur les surdoués et ils sont tous surdoués.
10: Moi je suis surdouée. Mais,
0: Sauf on en avait une tout à l'heure qui était de Arras, donc elle était juste sous-douée.
1: Non mais là je crois que c'était pas la ville.
7: Gérard, Douai, on s'est mal compris, on a compris surdoué.
1: C'est pas du tout ça. Non, c'est pas
0: si on nous dit rien non plus.
1: Non, mais.
7: Mais la prochaine fois, pour que ce soit clair, fais un débat sur Roubaix.
1: Pourquoi aussi?
7: Parce qu'il n'y aura pas de problème.
1: Vous voulez pas que je fasse aussi un débat sur le cyclisme Paris-Roubaix non plus, non? Tant que vous y êtes.
2: Ouais.
7: Pourquoi pas?
1: Non?
10: Pourquoi pas?
1: Donc on a qui?
6: Écoute, voilà.
1: Bah moi j'ai pas la.
6: On va tirer les fiches, Gérard.
2: Bonsoir.
6: Voilà, on a quelqu'un d'autre qui est là, vas-y.
2: Bonsoir Gérard, bonsoir l'équipe, c'est Louis Armstrong. Bonsoir, j'appelle de Cacapulco, c'est 117.7.
6: Bonsoir Louis.
2: Bonsoir tout le monde.
6: Tu vois, il est pas de Douai lui.
2: Ah non, moi je suis pas de Douai, je suis de Cacapulco, hein, c'est dans le sud.
6: Voilà, Cacapulco.
2: Tout à fait, bonsoir.
1: Bonsoir. Bon alors en attendant qu'on...
2: Il y a moi j'ai aussi.
6: Ah non, il y a une troisième personne Gérard.
2: Moi c'est Douai de sauvetage et j'habite à Paris, hein. Donc j'habite pas à Douai. Bonsoir.
1: Bonsoir. Bon, je vais faire un sondage.
2: Bonsoir, bonne idée, Céline, oui. Bonsoir à Pedro.
6: Bonsoir. Non, on va laisser parler Gérard peut-être.
1: Il n'y a pas d'Apolline hein, dans les débats, d'accord?
2: C'est Céline, il faut déboucher les oreilles, Coco.
1: Si ça ne te plaît pas, c'est le même prix, d'accord?
2: Ouais, vas-y, dans le calme.
1: Alors, quel métier pour les sous-doués? Alors, 85% des technocrates, 50% des anthropographes, je pense que c'est.
3: Anthropophages.
1: Ouais, ben ça, je sais pas où vous allez me chercher ça, mais enfin, c'est pas grave. 30% des ethnocentristes, 20% des sumériens et 5% podologues.
2: Gérard, tu pourrais nous expliquer le sondage?
6: Ouais, est-ce que tu es d'accord avec le sondage déjà?
1: Non, mais attends, déjà une. Je sais pas où qui vont me chercher ça et de toute manière t'expliquer tout ça.
3: C'est en interviewant les gens dans la rue, Gérard, tout simplement.
6: Non, mais Gérard, est-ce que tu es d'accord avec ces chiffres d'abord?
1: Avec ces chiffres-là, non, je suis pas d'accord.
6: Tu dirais quoi alors?
1: Moi, je répondrais même pas du tout. Je m'abstiens.
10: Mais tu peux expliquer les mots parce que j'ai pas tout compris, moi.
1: T'es un technocrate.
10: Ouais, c'est quoi?
1: Bah, technocrate. Tu sais pas ce que c'est un technocrate?
10: Bah non.
1: Ah, dans ces cas-là, moi non plus.
3: Ah, c'est un monsieur qui ramasse les crates.
10: Ah. Anthropophage aussi, c'est quoi ça? Anthropophagiste.
2: Ouais.
1: Ça, je sais pas ce que c'est.
2: Mais c'est un rapport avec des chaudières, anthropophagiste, non?
1: Bah ça je sais pas, et des ethnocentristes...
2: Bah, un mec qui vend son techno, un technocentriste, non? C'est un rêveur.
1: Ouais, je pense, à mon avis.
2: Ouais.
1: Des sumériens, je sais pas.
2: C'est les gens qui vont souvent à la mer, les sumériens, ouais.
1: Et puis après il y a des podologues.
10: Ah ça, il ne faut pas parler de ça, les enfants, tout ça c'est pas bien.
2: Non. Par contre, je comprends pas quand tu dis 58%, je comprends pas ce que ça veut dire en fait.
1: Non, j'ai jamais dit 58%.
2: C'était combien, t'as dit
10: 59, je crois.
1: Il y a 85% des technocrates, ça, 50%.
2: Ah là, 50%, c'est quoi 50%?
1: Ah ben moi, c'est pour moi. Moi, c'est des sondages. D'après ce qu'on m'a dit, c'est des sondages qui ont été pris dans la rue.
2: Mais attends, 50%, ça fait quoi? Ça fait une personne sur 4 à peu près en fait.
1: Bah ça doit être une personne sur 4 ou sur 10 qui répond.
2: Ouais, ou sur 10, ouais. Peut-être sur 10, ouais, tu dois avoir raison.
1: Qui répond, c'est tout.
2: Ouais, bon.
1: Donc cool. Alors, peut-il avoir un QI pour devenir sous-doué? On va demander à Diagode.
0: J'ai une question de Pine de Lapin, moi, qui demande: est-ce que GG, tu as déjà pratiqué la surdomie?
1: Mais ça a rien à voir avec le débat, ça.
6: Ouais, ça a rien à voir, Esteban. Hein.
0: Ouais, mais surdomie, sous-doué.
6: Ouais, mais.
2: C'est bon quand même.
6: C'est le genre de...
2: Ouais, c'est bon à prendre.
1: Ouais, d'accord, c'est bon à prendre. Recommencez pas à me casser les cacahuètes, parce que là, ce coup-là, je vais arrêter le débat complètement.
6: Allez, Gérard, retourne bien au débat, repose ta question, ils vont répondre un par un, vas-y.
2: Voilà.
6: Allez, Gérard.
1: Faut-il avoir un QI pour devenir sous-doué?
10: Bien sûr.
1: Digote.
8: Bon, salut Gérard, tout d'abord, je viens de Gougnafré. Moi, je pense que les diplomates sont des bons surdoués. Je voudrais avoir...
1: Faut-il avoir un QI?
8: Bon, Gérard, je te pose la question.
2: Ok, alors suivant.
1: Oh là là là là.
6: Ok, la personne suivante qui peut répondre à la question peut-être.
2: Écoute GG, moi c'est Louis Armstrong. Faut le savoir, je suis le fils de Louis Armstrong, hein, celui qui a marché sur la Lune.
8: Joli quand même.
2: Donc bon, nous on est plutôt surdoués dans la famille. Je pense qu'un QI c'est un bagage minimum. Hein. Si tu peux te pointer avec ton propre QI perso, franchement ça aide pour passer l'examen de surdoué, hein. T'as déjà vachement plus de chance. je sais pas si tu as déjà eu l'occasion de passer un examen de surdouage ou pas, toi, dans ta jeunesse.
1: Non, pas du tout.
2: Non, pas du tout, mais si tu viens avec ton propre QI, franchement, tu as déjà fait la moitié des deux tiers du chemin, hein, direct.
1: Non, mais t'es bien au courant, toi, de...
2: Bah,
1: de...
2: Nous, on est
1: non,
2: dans,
1: non, mais
2: dans
1: attends,
2: le business et
1: attends,
2: c'est dans
1: mais
2: famille,
1: toi, t'es vachement bien au courant de ma vie privée.
2: Pourquoi? Au niveau du surdouage?
1: Non, parce que tu balances quand même des trucs à l'antenne que...
2: Ah non, mais moi, je te dis, ça vient de la famille.
1: Je me serais abstenu d'en parler.
2: Et mon père, il a marché sur la lune.
1: Je me serais abstenu de parler de la vie privée des autres personnes que tu ne connais pas encore, d'accord?
2: Ouais, alors que tu sais, il a marché dans la merde, je sais.
1: Bon! Alors ce coup-là, vous me faites chier.
6: Arrêtez, attendez.
7: Gérard, j'ai une vraie question sur le net, voilà. De Gérard Montbullo. Gérard, peut-on sous-estimer un surdoué et surestimer un sous-doué?
1: Alors surestimer, ça dépend dans quel sens qu'il veut. Non, tu me
7: dans le sens, excuse-moi. Dans le sens de l'estimation globale par rapport à un travail non acquis, tout simplement.
1: On peut estimer un sous-doué sur un travail mal fait.
7: Bien sûr.
1: Et sur l'autre partie, on peut lui dire, bon, malgré qu'il ait du mal à comprendre, comme celui, l'auditeur qu'on n'arrive pas à voir, mais c'est bizarre, on pourrait lui dire qu'il avait fait quelque chose de bien, voilà.
7: Merci Gérard.
1: Voilà, c'est tout ce qu'on peut dire
0: Bravo.
1: Là-dessus.
0: Bravo.
1: Alors, bouée de sauvetage pour continuer.
8: Bah écoute, moi...
1: Malgré que Louis Armstrong...
2: Non mais je suis désolé, ça m'a échappé.
1: Non, mais de toute manière, moi je vais te dire une chose. Je t'ai répondu.
2: Je te présente toutes mes consignes.
1: Non, mais moi maintenant, ça va être clair et net, précis.
2: Et je vais me tenir à carreau.
1: Ouais, bah de toute manière, t'as plutôt intérêt.
2: Bah juste un carton jaune direct.
8: C'est bon, il est cool.
2: Prochain carton, c'est expulsion.
1: Non, mais tu vas voir, tu vas même pas faire deux cartons, toi, tu vas en faire qu'un si tu continues, d'accord?
2: Dans le calme, ok.
1: Ok, alors en de bon entendeur, salut.
8: Ouais. Salut.
2: Tranquille. Hein.
1: Boîte de sauvetage.
8: Bah écoute, moi, je suis le fils de Bernard Pivot quand même, bien le dire. Et moi, je t'enchaîne les dictées à la volée. Moi, je suis un surdoué. Vas-y, enchaîne. Hein, je t'écoute.
1: Je te demande de répondre à la question. Je te demande pas si t'es le Bernard.
8: Je suis pour une dictée là. Vas-y, enchaîne. Hein.
10: Est-ce qu'il faut avoir un QI?
8: Attends. Moi, j'ai un QI de 140. Hein. C'est pété.
1: Et tu crois qu'il y en a qu'ont des QI encore plus gros que ça?
10: Bah oui.
8: Non, mais toi, t'es dans le négatif, donc.
10: Kafelnikov qui joue aux échecs, il a 180.
8: Ouais, quand même, hein. C'est pas mal, hein.
1: Ouais. Et Michael Schumacher, il a 200, d'accord?
10: Ouais.
1: Merci.
10: Non, mais c'est pas des conneries.
1: Merci. Et c'est pas toi, là. Là, c'est pas toi, Pedro, d'accord?
6: Ah,
8: c'est
6: des
8: moi qui rigole.
6: Voilà.
1: Hein? Non, bien sûr.
6: Et Gérard, t'as un QI de combien, toi?
1: De 0, comme ça, ça te va?
6: Voilà, ça va venir.
8: Ça fait 20.
1: Ouais, c'est ça.
10: Il bat la poule, quoi.
2: C'est l'heure de vérité ou quoi, là?
8: Ouais, bah oui.
1: Gigi,
8: tu l'as vu l'émission de QI, là, qu'il y avait sur la 6 à un moment, là?
2: Avec Castaldi, là.
8: Ouais, tu l'as fait?
1: Non, mais attends, c'est bon, vous allez pas me prendre la tête avec vos conneries comme ça, d'accord?
8: Non, mais c'était pas la télé dans ton foyer aussi, je sais pas. Hein.
10: C'était des vraies questions, c'était des vrais chiffres.
1: Alors, messieurs,
2: pop.
1: Je préviens. Ce coup-là, il est 1h23.
6: Qu'est-ce qu'il y a eu?
1: Il y en a un qui a été balancé une connerie.
6: Qu'est-ce qu'il a dit?
1: Attends, je vais mettre un disque.
6: Qu'est-ce qu'il a dit, Gérard?
1: Il y en a un qui a été sorti, que j'étais dans un foyer. Il a
6: mais parlé. Non.
1: Mais attends.
6: Bon, on va s'occuper de son cas en antenne.
3: Arrête Jeanne d'Arc.
6: Non, il a raison, on l'a entendu. Donc tu vas le dire en antenne, tu vas lui dire qu'il ne faut pas.
7: Une question de Al Bundy, Gérard. Voilà. Est-ce qu'un sous-doué peut être victime de sous-ménage ou peut-il raconter des histoires sous-naturelles?
1: De manière à sous-louer peut être menacé par des gens qui sont mal élevés au standard. Et comme sur le net, en de bon entendeur, salut.
6: Voilà, on
7: attends,
6: quoi,
7: elle était sérieuse la question.
6: Ah,
1: non, mais même, on va s'écouter.
6: Ah, tiens, voilà l'affiche.
1: On va s'écouter, mets-toi un doigt de part derrière et on se retrouve peut-être après au 0825 08 5000.
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1: Et voilà, rebonsoir à tous, suite et fin du débat. Donc mets-toi un doué de par derrière et voilà, donc suite et fin du débat. Donc pour ce soir, on va essayer de décourter un peu. C'est dommage, mais bon, moi, ça sera comme ça.
6: Non, Gérard, c'est bon, ça va bien se passer. Elle va rappeler, t'inquiète pas.
1: On est combien sur le chat?
7: Bah sur le chat, on est repassé à 3980 parce qu'il y a des gens qui te reprochent d'être uniquement intéressé par Lily et par personne d'autre.
6: Voilà.
7: Il y a beaucoup de reproches.
1: Mais ça, si c'est comme ça, dans ces cas-là, on va faire une chose, on va arrêter, puis c'est tout.
7: Mais tu dis que ça depuis le début, Gérard. C'est pas sympa pour les auditeurs qui écoutent. Tu dis que tu vas arrêter depuis tout à l'heure. Pense aux gens qui t'écoutent et qui t'entendent qu'une fois par semaine, quoi.
6: Voilà. Il y en a, ils attendent une
7: débat,
6: semaine.
7: Tu te fous du débat. Nous, on reste jusqu'à 2h du mat pour faire les débats avec toi et tu t'intéresses pas.
1: Mais je me fous pas de ça. C'est que c'est tout. Il y a des trucs qu'on t'a dit tout à l'heure à l'antenne et que j'aime pas et c'est tout.
6: Écoute, on va les gérer. Voilà. On va y retourner. On repart sur une nouvelle base. Ouais. On y retourne.
1: Donc voilà.
6: Ok, on a qui là actuellement?
1: On accueille Marie Mur.
12: Ouais, rebonsoir tout le monde.
1: De Douai.
12: Ouais, je suis sur Douai.
1: Gasparov de Roubaix.
13: Bonsoir Gérard, bonsoir Suren, bonsoir tout le monde.
1: Voilà, bonsoir Suren. Et voilà, bonsoir. Ça commence.
7: Mais tu arrives, mais c'était Suren. Mais t'étais
1: sur le loup. Ça commence.
6: Mais non Gérard.
1: Mais ça recommence.
6: Oh, c'est un clin d'œil. Bah allez, on y retourne.
1: Ah, ça commence.
6: Arrête d'être parano.
13: C'est bon, arrête de faire ta star.
6: Arrêtez-vous.
1: Attends, si t'es pas content, c'est le même prix, d'accord?
6: Arrête, le chauffe pas, je t'en prie, le chauffe pas.
13: J'en ai eu des enfêtes, là.
12: Allez.
13: Ça m'a fait pas chier, fais ton débat.
6: arrêtez, s'il vous plaît, arrêtez. Non, Gérard, tu restes là. Arrêtez, s'il vous plaît, arrêtez de le charrer.
1: Je te préviens, Gasparov.
13: Gasparov, pas Gasparov.
1: Ouais, je te préviens, toi, tu vas pas rester longtemps, d'accord? Tu retournes au standard, tu vas voir Céline. Merci.
6: Voilà, retourne au standard. Voilà, 2 secondes et on y retourne.
13: GG, il y a moyen qu'on fasse un point Love Story là parce que je me tiens pas au courant là.
6: Non, on fait pas Love Story.
13: Bon, ok, tant pis.
1: Sirob.
14: Yo, c'est Sinoc. Appel Poitiers, 112.5.
1: Edouard, ouais. Ça t'arrive de parler français?
14: Appel Sinoc. Appel Poitiers, 112.5. Choco.
6: Ah ça c'est bravo Céline au standard. Tu vas le reprendre et tu vas vite le gérer. Allez vas-y.
14: Mongolien.
1: Allez hop, terminé.
6: Allez hop.
1: Non mais de toute manière ça va aller vite. Moi c'est
6: voilà. Attends Gérard, attends parce qu'il faut compter au moins jusqu'à moins 20 parce qu'on va peut-être appeler Lily, elle va peut-être revenir. Donc faut au moins qu'on reste là jusqu'à moins 20, moins quart.
13: Ouais.
1: Et Douai le queue.
13: Non, Douai dans le HUC. C'est Paris 109.
1: Donc bonsoir.
13: Ouais, bonsoir.
6: Allez Gérard, réveille-toi vraiment.
1: Alors la question c'était qu'est-ce qu'on avait posé comme question?
6: Ah bah c'est toi qui fais le débat mon grand, c'est à toi de voir.
1: Bah attends, on a balancé le disque, on n'a même pas posé la question.
6: Eh bah vas-y,
7: j'ai une petite question sur le net alors. J'ai une petite question de Bertrand de la Douai qui dit: est-ce qu'un pigeon surdoué est cuit au four à un cuit-cuit?
1: Non.
7: D'accord.
6: Non.
7: Ouais, okay. C'est net.
6: D'accord. Combien de temps de cuisson?
1: Ça, on n'en a rien à foutre de d'accord. Combien de temps de cuisson.
7: C'est comme les dents.
6: Voilà.
7: Deux minutes.
6: Bon allez Gérard, vas-y, en qui?
1: Alors, la question, faut-il... un surdoué peut-il conduire un camion ou autre? On va demander à Douai dans la queue.
13: Douai dans la queue? Oui, dans le HUC plutôt, non? Oh, j'ai...
1: Oui, putain!
6: Allez, j'ai...
13: Tu vas enchaîner, fumier? Bon.
1: Ah, fumier, t'en es trop fort! Terminé, le
6: dernier! Arrête, Gérard!
13: Je parlais pas à toi!
1: Terminé!
6: Voilà, Gérard.
1: C'est terminé.
6: Non, Gérard.
1: Le débat est clos.
6: Ça fait trois
1: fois que je suis insulté, c'est terminé.
6: Mais t'as pas insulté, il parlait à l'autre auditeur.
1: C'est terminé.
6: Gérard,
7: tu prends tout pour toi.
1: Le débat est terminé.
6: Gérard.
7: Bah alors t'auras pas Lily
1: tout
7: au téléphone.
1: Tout est terminé.
7: T'auras pas Lily au téléphone.
6: Voilà.
1: Tout est terminé.
6: Gérard.
1: Le débat est clos.
6: Gérard, je peux en placer une? Bon, il parlait pas à toi, il parlait à l'autre auditeur.
1: Ouais, c'est ça.
6: Et tu l'as pris pour toi. C'est vrai, Gérard.
1: Ben oui, c'est ça.
6: Et en plus, il faut qu'on rajoute au moins jusqu'à moins quart parce que Lily doit appeler normalement. Donc, faut tenir. Sinon, tu lui parleras pas. Allez, on y retourne.
1: Ouais, mais là, je préviens, je vais pas me faire insulter comme ça. Hein.
6: Mais il t'insultait pas toi.
1: Non, mais ça va aller vite.
6: Allez, Gérard.
1: Alors, un surdoué peut-il conduire un camion ou autre?
13: Oh là là. Des questions.
6: S'il vous plaît, répondez à la question, s'il vous plaît.
13: Bonsoir.
6: Allez-y. Bonsoir.
13: Bonsoir, c'est Pierre-Jean.
3: Il y a deux nouveaux auditeurs, s'il vous plaît.
1: Alors, on accueille Pierre-Jean de Pochetron-sur-Branca.
13: Oui, c'est dans le Kosovo. 178. Bonsoir, Gérard. Comment ça va?
15: Bonsoir.
13: Bonsoir. Bonsoir, les auditeurs. Bonsoir, tout le monde.
15: Bonsoir.
6: Bonsoir. Et qui est-ce qui est là encore?
1: Nenou, là. Où je
3: non,
1: suis
3: c'est Nemo, Gérard.
1: Nemo de Marseille.
15: Ne m'insulte pas, j'appelle de Marseille. Bonsoir, Gérard.
16: Bonsoir, Nemo.
13: Bonsoir.
6: Bonsoir. Allez, vas-y, on va répondre
1: à
6: la question.
1: On va demander à Adoué dans la queue, là.
16: Oui, dans Huc. Donc, bah, écoute, mais... un surdoué peut-il conduire un camion
1: Ou autre.
16: Il moi, je pense plutôt ou autre.
17: En Twingo.
16: Moi, je penche pour autre, parce qu'un surdoué, quand même... Enfin, je sais pas, un Q8-2, c'est bon, tu le conduis, ton camion. Hein. Mmh. GG, t'as quand même conduit un camtar, c'est ce que t'es. C'est ce que c'est, quand même.
1: Ouais, merci, je connais.
16: Tu te considères comme un surdoué, toi?
1: De manière, t'as pas besoin d'être surdoué ou autre pour conduire un camion, d'accord?
16: C'est bon, t'as répondu à la question, hein. On peut enchaîner la suivante.
1: Mais attends, si ça te plaît pas, c'est le même prix, d'accord? C'est pas toi qui vas me commander, d'accord?
16: Bah, écoute, j'ai pas, t'as répondu, c'est bon.
1: Bah non, mais c'est toi, depuis quand que tu me commandes, toi?
18: Ouais,
16: vas-y, ça va,
18: il y a d'autres auditeurs, quand même, Gérard.
6: Voilà, et Gérard.
7: Il y a une question de Scatanic, surfeur. Est-ce que les routiers ont eu leur diplôme de soudoué pour conduire?
1: Non, il n'y a pas besoin d'avoir un diplôme pour conduire.
6: Il n'y a pas besoin?
1: Non.
7: C'est certain?
6: D'accord.
1: Non.
6: Ah, faut qu'on le communique à la presse, là.
1: Donc, justement, en parlant de ça, je les salue tous, les Pozzo qui sont sur la route, et bonne bourre à vous.
16: Ouais,
1: donc,
18: et les taxis, tu les salues jamais?
1: Bah, attends, les chauffeurs de taxi aussi, d'accord? Je suis pas tout seul à passer des bons jours, d'accord?
6: D'accord. Ok, Gérard, on les embrasse, on leur fait la bise.
18: Parce que tu penses beaucoup aux routiers, mais pas souvent aux taxis, quoi.
1: Ouais, mais chauffeur de taxi, il y en a qu'on on vous estime bien, d'accord?
19: Ils crachent dans le camion.
1: Malgré qu'on vous passe pas assez de coucou, mais n'ayez crainte, on vous estime quand même bien.
19: Ils prennent des putes.
18: Parce qu'on en chie aussi la nuit.
1: Ouais, mais je le sais.
6: Voilà, Gérard, on peut-être retourner au débat maintenant.
1: Et par contre, celui.
19: Il n'est pas dans la couchette.
6: Pas moi. Ok Gérard, vas-y, pose une autre question, parce qu'a priori, t'as répondu à la question, c'est bon. Hop là, voilà.
1: Donc, Groove, c'est Roube, là, ou je sais pas quoi.
20: Non.
1: C'est Roube.
20: Non, il a été viré, c'est Roube.
6: Ah, il a été viré, Gérard. Ouais, tu l'as viré tout à l'heure.
1: Punaise.
20: Ah oui, bah tu vires tellement de gens qu'après, c'est le bordel, hein. Quelque chose de mignon.
16: Ah, c'est clair.
20: Bah, alors.
1: Alors, New... Gasparo. Gasparotte.
3: Elle mais tu l'as viré aussi,
20: Gérard.
3: Demande-leur qui se présente.
1: Pierre-Jean.
20: Ouais. Moi, je dirais que conduire un camtar, ça demande certaines compétences, donc c'est pas donné à tout le monde. Et j'estime que c'est pour des gens qui ont un excellent QI, qui ont des réflexes, qui ont une acuité visuelle acerbe. Donc pour moi, ouais, ça demande certaines compétences, c'est clair, Gérard.
1: Nemo.
19: Tu peux m'expliquer l'acuité visuelle à Serge?
16: Ouais, j'ai pas compris non plus l'acuité. Ouais.
18: Tu peux lui dire de se taire derrière?
1: Kémo.
18: Ok, donc pour moi, les surdoués, c'est les mecs qui conduisent des taxis. C'est clair.
1: Ouais, mais il y a ça, et puis aussi les camions, hein, d'accord?
18: Bah, il y a les routiers, ouais, mais bon, les routiers, il y en a tellement par rapport aux taxis que...
1: Non, mais faut dire une chose que, bon, attends, on va laisser parler Marie-Mure.
19: Marie-Mure, ouais, non, faut pas avoir fait les nains, hein, pour conduire un camion, donc suffit d'avoir un peu de synchronicité dans les membres, et voilà, quoi. Mmh. Après, tu connais tes panneaux, bon, faut pas être trop, tu vois.
16: Ouais. Et
19: après, tant qu'il y a un première, deuxième, troisième.
20: Et après, quatrième. Hop là, sur l'autoroute, à fond la caisse.
19: Voilà,
20: tu t'es l'autoroute pour voir les tepus.
1: Je pense pas, mon ami. C'était Nemo là qui parlait des chauffeurs de taxi, c'est ça?
18: Ouais, je te parlais des chauffeurs de taxi, ouais.
1: Non, mais faut bien se dire une chose que, bon, c'est vrai que vous êtes comme certains chauffeurs routiers, vous risquez aussi votre vie comme tout le monde, d'accord?
18: Ouais, c'est clair.
1: T'es d'accord avec moi?
18: Ouais.
1: Bon, donc.
18: Il y a peut-être plus de femmes dans notre métier que dans le métier des routiers. Quoi.
16: Mmh. Il a l'air grave motivé, le CAM, là, quand même. Hein.
1: Non, mais ça, c'est vrai que du côté poids lourd, c'est vrai qu'il n'y a pas tellement de femmes. Hein.
16: Ouais.
1: Il y en a plus, et encore...
19: T'en as connu quelques-unes, quand même.
16: Ouais, t'en connais quand même quelques-unes.
1: Qui conduisait chauffeur, comme
16: non,
1: chauffeur...
16: Non, pas forcément.
19: Des 40 tonnes.
16: Ouais, voilà.
1: Ah non. Non, en tant que chauffeur routier, non. Hein.
16: Bah attends, tu les as niqués.
20: T'en as rencontré des bonasses quand même, chauffeur routier, non?
16: Ouais.
1: Ah non. Même tiens, je peux te dire non. Hein.
16: T'en as pas tiré une seule.
20: Il y en a quelques-unes quand même.
1: Non. Non, ça je peux te dire non. Bon, donc on va pas s'éterniser là-dessus. Donc c'est pour te dire que... à Nemo, qu'en fin de compte, c'est vrai que dans votre profession, il y en a, mais bon, elles sont plus de jour que de nuit.
18: Ouais, mais je pense qu'il y a plus d'agressions chez les taxis que chez les routiers, tu vois, déjà.
1: Ouais, non, mais oui, pourquoi? Parce que vous avez quand même une recette à
18: ramener. Parce qu'on a des clients, alors que les routiers, ils prennent pas de clients la nuit.
19: Ouais, ça dépend des routiers, hein, il y en a qui prennent des clients. Hein.
1: Nemo.
18: Ouais.
1: Attendez derrière, s'il vous plaît. Eh, Nemo, faut bien me dire une chose. Il faut bien me dire une chose, que certains routiers ont des recettes aussi sur eux à ramener au patron. Hein.
18: C'est-à-dire, c'est vrai qu'ils ont une grosse marchandise aussi.
1: Ouais. Hein, parce que tu dis qu'il y a moins d'agressions vis-à-vis des routiers par rapport à vous. Moi, je peux te dire que non. Parce qu'au moment des fêtes de fin d'année, il y en a quand même pas mal qui sont à voir parce qu'ils ont des magnétoscopes et tout ça dans les remorques. Hein.
18: On s'éloigne un peu de l'alcool, hein.
1: Hein. Donc, voilà. Non, mais c'est bon, c'était pour vous dire, voilà. Voilà, d'accord.
18: Ouais, vas-y, à coup.
1: Donc, voilà.
19: Tranquille.
1: Alors, d'où peut provenir la maladie d'un sous-doué?
19: Ton cul. Je t'écoute.
1: Dans 5 minutes, le débat est terminé.
6: Mais arrête! Comme par hasard,
1: c'est
6: marrant, Gérard, c'est marrant, c'est que c'est. Attends, c'est comme par hasard, c'est dans 5 minutes quand on doit appeler Lily, c'est marrant ça. C'est pur hasard.
1: D'où peut provenir la maladie d'un surdoué ou sous-doué?
19: De ton kyste!
18: Vas-y, laisse tomber.
7: Gérard, c'est de l'humour, prends-le bien.
18: Elle attend que ça, que tu rebondisses.
20: Ouais, souris, mon téchico.
18: Oublie.
1: On va demander à Nemo.
18: Ouais. Bah, la maladie, c'est quoi? C'est une maladie d'être surdoué ou sous-doué, c'est ça?
1: Bah, de manière, tout à l'heure, j'ai demandé sur la première question. D'après vous, peut-on guérir une personne sous-douée ou sous-douée?
19: Ah, c'est pas une maladie.
1: Ça peut être une maladie. Hein.
19: Mais non, explique-toi, là, parce que je comprends pas depuis le début. T'as l'impression de faire passer les sous-doués pour des malades mentaux.
18: Ouais.
1: Ah bah,
19: alors que c'est pas vrai, hein.
1: Ah bah attends,
19: Non mais attends,
1: quand tu vois l'autre personne qui est passée à l'antenne et qui savait pas ce qu'il disait, je suis désolé.
20: Il était très bourré. Pour l'hôpital, c'est normal.
18: Attends, c'est toi qui les as fait les questions, GG, là, ou quoi?
1: Ouais, c'est moi.
19: D'accord, lui, il bénéficie du doute, quand même.
18: Bon, ok.
15: As-tu fait tes questions, maintenant, GG?
18: Ah ouais?
1: Pourquoi, ça vous gêne?
18: Bah, je sais pas, moi,
15: non, au contraire.
20: C'est pas possible.
18: Ouais.
20: Pas vrai, ça.
18: Et tu nous présenteras tes potes trisos, GG?
20: Trisomie pastis 51.
15: Et tu connais ton QI, toi, GG, ou pas?
7: Gérard, réponds la question.
6: Gérard, on t'a demandé.
1: Ma vie privée ne vous regarde pas, je ne réponds pas. Gérard, terminé.
6: Arrête, tu tombes dans la provoque, tu mènes pas ton débat, regarde.
1: Terminé, c'est tout.
6: C'est vrai, Gérard.
1: Terminé.
6: Non, Gérard, c'est pas terminé.
7: Il y a des gens qui veulent te provoquer. Par exemple, Tomate qui te dit est-ce que ton dentiste, GG, c'est un sous-doué? Ben, ça, c'est fait pour t'énerver et ça doit pas t'énerver.
1: Terminé, le débat est
20: clos. Tu réponds du tac au tac.
1: Terminé, j'en ai marre qu'on m'insulte.
6: On t'a pas insulté.
1: C'est tout.
6: Mais c'est vrai, Gérard, on t'a pas insulté.
1: C'est tout, terminé.
6: Non, Gérard.
1: Le débat est clos, terminé.
6: Gérard, avoue que t'en as rien à foutre du débat depuis le départ. Sérieusement.
1: Terminé.
6: Je te pose une question.
1: Je savais très bien comment que ça allait se terminer. Mais non. Cette manière, c'est toutes les semaines, donc c'est terminé. La semaine prochaine, pour mon anniversaire, il n'y aura rien, c'est tout annulé. Terminé, point final à la ligne. Le débat est clos, il est moins le quart, terminé.
7: Enfin, si le directeur d'antenne, il entend ça, tu pourras plus du tout rentrer dans le truc. Dans le bâtiment, terminé.
1: De manière, j'ai déjà plus le droit d'y rentrer, d'accord?
7: Ouais, mais merci. Là, plus du tout.
1: Donc, maintenant,
6: Gérard.
1: Tout est clos, c'est tout.
6: Non,
1: terminé.
6: Gérard, c'est pas clos.
1: Terminé, c'est moi qui commande.
6: On n'a même pas fait de conclusion, on n'a rien fait.
1: Donc, on fait conclusion, Nemo.
6: On fait. Voilà.
20: Mais elles étaient bonnes, tes questions, là.
6: On fait pas conclusion, Gérard. On fait conclusion. Il faut qu'on tienne au moins jusqu'à moins le quart. Il y a Lily qui doit appeler.
1: Non, il est moins le quart, c'est tout.
6: J'ai remarqué que, comme par hasard.
1: Il est moins le quart et c'est tout.
6: J'ai remarqué que, comme par hasard, quand on arrive
1: il
6: à moins quart.
1: Il est moins le quart et Gérard, c'est terminé.
6: Arrête, Gérard. Sérieusement. Tu vois, il est moins quart, comme par hasard, tu vas arrêter parce que tu sais que Lily doit appeler. Peut-être.
1: Non, j'ai dit que.
6: Alors, on va aller jusqu'au bout. Tu vas poser une autre question, tu vas continuer celle-là et après on fera la conclusion. Ok,
1: non,
6: Gérard?
1: On fait conclusion, c'est tout.
20: Allez,
6: regarde, personne ne veut faire la conclusion. Vous voulez faire la conclusion?
20: Non, question.
1: Mais même, c'est pas parce que Max est parti, maintenant c'est moi qui commande et celui qui me souffle dans la gueule, arrête!
19: C'est pas toi qui commande.
1: Ok, si c'est moi qui commande en ce moment.
6: C'est sur la ligne 1.
1: Terminé, hop. Conclusion du débat est terminée, on n'en parle plus.
20: Oh là là, mais tu me travailles mal
19: ça aussi. Je te dis que je vais te sucer pour rester, tu vois.
1: Mais ouais, c'est ça. Allez, c'est bon, hop. On arrête un peu de dire n'importe quoi.
6: Tant pis, on n'appellera pas Lily.
19: Si c'est une nana qui te kiffe à l'antenne, moi je te kiffe, vas-y. Je vais bien t'allumer après.
6: Tu vois, il y en a.
1: Non, non, terminé.
19: Je prends rentable, la Lily, tu vas vite l'oublier.
20: C'est bon, elle est bonne en plus, elle est bonne.
1: Terminé, je fais conclusion du débat, c'est tout. Ouais, maintenant, Max arrive, maintenant vous allez voir.
19: Eh ben,
1: maintenant,
19: tu rates quelque chose, là.
1: Je dis que c'est terminé, c'est tout, d'accord?
20: Bah alors, c'était question, là.
18: Mais arrête de pleurer, putain, et pose ta putain de question.
1: Eh, la putain de question, c'est moi qui l'ai fait, j'ai dit que c'était terminé. C'est clair, net et précis.
20: Oh, le gogol. Enchaîne, là, sérieux. Hein?
1: Parce que depuis le départ, vous arrêtez pas de m'envoyer chier.
18: Mais arrête de
1: faire ta star. Maintenant, c'est terminé. C'est terminé.
18: Gérard, arrête de faire ta star.
1: Terminé.
17: Bonsoir. Est-ce qu'on peut m'accueillir?
1: Non, c'est terminé.
18: Bonsoir, arrête de pleurer, fais ta conclusion.
1: C'est terminé.
6: Bon, Gérard.
1: Mais je vais pas te faire chier, tu vas dégager chez toi,
18: mais
1: d'accord?
18: C'est vraiment, hey, mais Gérard, c'est la famille c'est Leboeuf, on essaye de faire un débat intéressant et t'es sans arrêt.
1: Mais depuis tout à l'heure, vous arrêtez pas de me balancer n'importe quoi, donc maintenant c'est terminé. La semaine prochaine, il n'y aura rien terminé, final.
6: Tu l'as déjà dit 10 fois que c'est terminé.
1: Ouais. Ok, voilà, ouais, terminé.
9: Gérard restera chez lui.
6: Voilà, il n'y aura pas de pinard, il n'y aura rien. Bon, Gérard.
1: Mais Pedro, putain, mais tu me fais chier, toi aussi!
6: Arrête!
1: Merde, tiens! T'as fait tu l'as fait tout seul, ta conclusion!
6: Mais non, je vais pas la faire
1: Gérard.
6: Tout seul.
1: Gérard!
6: Bah, ouais, il fait son show. Bon, alors, on fait quoi? On attend. Ah, on va chanter la chanson.
9: On va chanter la chanson.
6: On a la fameuse chanson à faire. Alors, on va chanter.
9: La chanson, tant pis pour ta gueule.
6: On va la faire tout seul.
9: Reviens, Yvonne. Alors, faut laisser le premier couplet. Hein.
6: Non! Ah, non, attendez, les auditeurs, on met en attente. On va faire une chanson, alors, attention.
9: À trois.
6: Un, deux, trois.
9: Allez, j'ai.

0: Des chemises.
1: Sur tes la suite tout à l'heure parce qu'il revient.
0: Ah voilà. Gérard, tu reviens. Viens Gérard.
1: On fait carrément une chanson pour te faire revenir.
0: On a fait une chanson entière pour toi.
2: Non, j'en ai rien.
0: Allez,
2: votre
0: allez Gérard, regarde les auditeurs. GG. Franchement, les auditeurs, elle était bien.
3: Elle était géniale.
0: Hey, elle est géniale. Tu vois, tout le monde adore.
4: Faut prendre ça à l'humour.
0: Mais voilà, Gérard, faut prendre ça à l'humour. Oui. Écoute les gens.
3: C'est des paroles de
0: Johnny Hallyday. Voilà, il est de retour. Ça y est, il est en train de s'asseoir.
4: Il est lourd.
0: Calmez-vous, s'il vous plaît. Oh. Et donc, mets ton casque, Gérard.
4: Il a pas d'humour.
0: Mais si, il en a. Par contre, là, maintenant, il écoute.
4: Ah, quand même. Bon, tu nous entends, Gérard?
0: Oui, il vous entend. Allez, allume ton micro.
1: Allume ton micro, Gérard.
4: On t'aime bien, on a envie de continuer.
5: Bonne alive.
0: Voilà.
2: Non, mais c'est tout, c'est clos et c'est terminé.
0: Tu vas pas chialer quand même.
2: C'est tout, c'est fini.
5: Plein de cadeaux. 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
3: anniversaire.
2: C'est fini, c'est tout.
0: Mais non, c'est pas fini.
2: Ça y est, c'est terminé, le débat est clos. Maintenant.
0: Mais il est pas clos, il est que moins quart, regarde.
3: Moins quart, on a le temps, là.
6: En plus, GG, il y a un nouvel auditeur sur la ligne.
1: Ah, et en plus, il te reste des questions. Pose une question,
0: vas-y,
1: Gérard.
0: Vas-y, t'en as fait 15, on n'en a même pas fait.
1: Gérard, La question.
2: C'est pas la peine d'insister, c'est non.
0: Mais qu'est-ce que t'as ce soir? Sérieux? Qu'est-ce que t'as, Gérard, ce soir?
6: Il est amoureux.
2: Non, mais ça vous regarde pas. C'est
6: bah si, GG, tu fais chier tout le monde, là.
0: Franchement, Gérard, depuis que Lily est parti, ça y est, tu nous prends la tête. Qu'est-ce qu'il y a?
2: Non, même, de toute manière, c'est pas ça, c'est tout.
6: La menteuse.
1: Non, mais t'as pas été pareil. Quand Lily était là, tout allait bien, t'étais tout sourire. Une fois que Lily, elle est plus là, t'en as plus rien à foutre de
0: voilà, ça
1: gueule.
0: Y est. Tu vois, tu respectes pas les gens comme ça quand tu fais ça.
1: Tu respectes pas l'auditeur.
0: Tu vois.
2: Dans ce cas-là, on respecte un peu la vie privée des gens.
1: Bah, respecte-nous. Mais c'est toi qui en
2: parles. C'est pas vous, d'accord? J'ai rien après vous, d'accord? C'est les auditeurs. Maintenant, c'est à vous, au standard, de gérer un peu les auditeurs.
1: Gérard, t'as de la moutarde sur ta moustache.
2: Bon, ça suffit.
1: C'est pas grave, c'est pas grave.
0: Enfin, bon, à la radio, ça fait meilleur. Bon, Gérard, vas-y, on va conclure. On fait ça calmement. Hein. Les auditeurs ont compris, à mon avis, on va faire ça calmement.
1: Allez,
0: la conclusion. Allez, Gérard.
2: Donc, conclusion, et c'est terminé.
0: Allez, conclusion, on va pousser jusqu'à 2h tranquille. Hein.
2: Non, on fait.
0: Ah, bah, ça a raccroché, tiens.
4: Voilà.
0: Si tu pouvais gérer, Céline.
4: Bye bye.
0: Non, c'est pas celle-là. Attends, on va mettre en antenne.
2: Donc c'est bon, on fait la conclusion.
0: Vas-y, commence à la faire parce que je crois que Céline a du mal.
2: Marie.
0: Voilà, c'est bon.
4: Conclusion, il est moins le quart.
0: Allez, vas-y.
3: On va me faire une question. Là,
0: vous inquiétez pas, on va gérer.
3: Gérard, encore une
5: allez, il y a Lily qui t'écoute là, GG, vas-y.
0: Allez, je suis sûr, en plus, elle nous écoute.
5: Pose le débat, recentre.
2: Marie, conclusion.
3: Mais pense à lui.
4: Non, putain, mais une question, Gérard, il est moins le quart.
0: Franchement, il est moins quart, Gérard.
3: On a le temps, hein. On est calme, regarde.
0: En plus, tu sais quoi, Lily m'a dit qu'elle écouterait en plus le débat et elle espérait que t'allais assurer. Donc, franchement, là, t'assures pas, il est 2h-12 et tu veux déjà
5: finir. Plus rien. Vas-y.
0: Ça y est.
4: Mais t'es pas dégoûté d'avoir écrit des questions et de faire la conclusion maintenant?
3: Attends,
2: mais à chaque fois, vous me cassez les débats.
3: Mais à chaque fois, vous me cassez tous les débats.
4: Gérard, qui est-ce qui s'énerve? Qu'est-ce qui s'énerve?
2: Dans ce cas-là, il y en a qui ont intérêt de se calmer.
4: Qui gueule et qui est-ce qui s'énerve?
7: Allô, bonsoir.
3: Bonsoir.
7: C'est le nouveau, je suis revenu, ça avait raccroché, je suis désolé.
0: D'accord.
6: C'est Yuri Margarine, c'est le nouveau.
7: Voilà, c'est Yuri Margarine, j'appelle de Bucarotte, 116.6.
3: Bonsoir, Yuri.
7: Je suis désolé, ça a coupé, je sais pas pourquoi.
2: Alors, c'est la dernière question, après c'est la conclusion.
0: Voilà, nickel, voilà.
3: Mignon.
2: D'où peut provenir
4: Une bonne question, hein.
2: Eh, tu vas pas commencer, toi, Yuri, d'accord?
0: Vas-y, enchaîne, pose ta question.
6: C'est
0: vas-y.
6: Pas Yuri, hein.
4: C'est pas Yuri et c'est pas méchant ce que je viens de dire.
7: C'est vrai.
2: Alors, est-ce que. Ah ben voilà, tiens, comment on a.
4: C'est Nemo qui te parle, une bonne question, Gérard. Ah,
2: comme on a J-6, moins 6h30, moins 6h30 du début du match, est-ce que les joueurs de foot doivent être surdoués pour gagner la Coupe du Monde?
3: Ah, je pense que ouais. Hein.
7: Quand même.
2: Alors, Marie, pour toi?
3: Marie Mur, ouais, je pense qu'il faut être.
2: Non, mais je parle pour nous, hein.
3: Ah bah oui, évidemment, moi je ne considère que surdoués les Français de France, donc les autres ne le sont pas, et je pense qu'on a de bons exemples, avec Zizou, avec Carambeu, avec, tu vois.
2: Ouais, mais là, je crois qu'on est...
3: Et surtout le bœuf.
5: C'est clair. D'ailleurs, il s'est claqué, ouais, ça, c'est une aubaine pour nous,
7: ouais, c'est un
5: parce
7: bon
5: qu'on heure. Va aligner...
2: Attendez, New...
3: Petit commentaire.
2: Yuri Margarine.
7: Ouais, bah écoute, je ne peux qu'aller dans le sens de ce qu'a dit la jeune fille. Sauf que j'émettrai une toute petite réserve, c'est-à-dire que moi je ferai deux catégories, c'est-à-dire que le bœuf je le mets dans les sous-doués, pas dans les surdoués. Hein.
3: Non, c'est parce que t'as mal regardé.
7: Qu'il n'y ait pas de confusion.
4: Mmh. Bah moi, c'est Nemo qui te parle. Moi, franchement, le bœuf je le mets dans les surdoués parce que quand tu vois la pub qu'il a faite pour le bœuf,
8: Franchement, c'est excellent.
5: C'est une, deux, trois preuves de qualité.
7: C'est vrai, j'ai pas
8: c'est
7: pris.
8: Excellent, quoi.
7: Par les temps qui courent, donner l'envie de manger du bœuf, c'est pas facile. Hein. C'est plus facile que de faire un
5: normal qu'ils fassent de la pub pour de la viande folle.
2: Pierre-Jean, pour finir.
5: Moi, je dirais que ouais, c'est une aubaine. Je rejoindrai les auditeurs pour dire que c'est une aubaine que le bœuf se soit blessé et que c'est pas une question de sous-doué et sur-doué. Demain, il faudra jouer le match à fond. On y croit. Allez les bleus, on est tous ensemble. Allez les bleus, on est avec vous.
0: On est d'accord, Gérard, on est avec eux.
2: Ça veut de nous le prouver hein, demain.
0: Gérard, tu nous as pas donné ton pronostic pour demain. À ton avis, il y aura combien?
2: 2-0.
0: Pour qui?
2: Pour nous. Hein.
7: C'est but de qui,
0: ouais.
2: À votre avis.
7: Est-ce que le bœuf va marquer, par exemple?
2: Non, le bœuf, il est blessé.
9: Henri,
2: il n'est pas là, donc...
0: Anelka, peut-être?
5: Non. Ziguet.
2: Non, c'est Zidane qui va marquer.
9: Zidane
2: et Dugarry. Zidane et Dugarry, voilà.
7: Dugarry, ouais.
2: Dugarry. Voilà, terminé, donc conclusion du débat, voilà.
0: Voilà, on est dans les temps, c'est nickel.
2: Donc voilà, donc on va demander à New...
7: On n'aura même plus en faire une de plus. Hein,
2: non, c'est terminé.
5: Allez, pas
7: non,
5: un peu plus loin.
2: C'est terminé.
0: Je crois qu'on avait une question internet, Gérard. Attends, hop là, on avait une question internet, je crois.
1: Pas trop, il faut que j'info, vas-y.
0: Vas-y, Gérard.
2: Donc, conclusion.
8: Une bonne question.
7: Ah, ça se passait bien, là, c'était
2: Non, conclusion.
5: Pas de chute de la loco.
2: Conclusion.
5: On n'a pas parlé de crétine, on n'a pas parlé de techiste, ça se passait bien.
7: Ouais, c'était bien. On aurait pu continuer comme ça.
2: Non, j'ai dit conclusion.
0: Allez, on va faire la conclusion. On va essayer de tenir jusqu'à 2h du mat. On va combler, vous inquiétez pas.
7: On va faire 10 minutes de conclusion.
0: Mais si, t'inquiète pas, on a l'habitude.
2: Oui. Non, mais c'est
7: alors, à ce moment-là, on fait une question après la conclusion.
6: Voilà.
2: Il n'y aura pas de questions.
5: Allez, et un petit karaoké aussi, un petit karaoké.
2: Il n'y aura rien du tout.
7: Un petit doigt quand même, non?
6: On fait une question avant la conclusion.
0: Allez, on va faire la conclusion, après on fera une question. Allez, vas-y.
5: On fera pas de cadeau.
0: Allez, vas-y.
8: Une dernière question, sinon ça va partir en couille, tu le sais toi-même. Donc,
5: conclusion. Toi-même, tu sais que tu vas t'en manger plein les chicots, toi-même.
8: Une dernière question, Gérard.
5: Donc, t'as plutôt intérêt à enchaîner. Fais gaffe.
8: Je conseille plutôt une question, Gérard, parce que sinon, à mon avis, la conclusion.
5: On te prend en otage.
7: Il y a des têtes et des dents qui vont tomber.
8: Ouais. Ça va partir en couille.
2: Eh bien, les auditeurs, je vous dis au revoir.
0: Mais non, Gérard.
2: Vous avez tout gagné.
0: Mais non, Gérard.
2: Maintenant, c'est terminé. Il n'y aura pas de conclusion, donc c'est terminé. Voilà.
0: Mais non, Gérard, on va faire la conclusion. On fait la conclusion, Gérard. Il est temps, il est l'heure. Franchement.
1: Moi, j'aurai ma question internet plus tard, peut-être.
0: Bah, non, mais là, tu peux y aller.
2: Ça dépend ce que c'est comme question.
8: Allô, les auditeurs.
0: Ok, vas-y, je les ai coupés parce que.
1: On te demande, est-ce que Lily est petite? Si oui, est-ce qu'il s'agit d'une Lilliputte?
2: Merci pour la question, je réponds même pas.
0: D'accord.
2: Là, vous cherchez à vraiment foutre la merde. Alors donc, c'est terminé. Maintenant, c'est ok.
0: On fait la conclusion.
8: Une dernière question.
5: La question.
0: Ok, on va pas faire la question, on va faire la conclusion. Ceux qui veulent faire la conclusion, allez-y. Sinon, les autres pouvez aller dormir. Allez, on y va.
8: Non, mais on reste jusqu'à 2h du mat et il nous fait sa conclusion à moins 10.
2: C'est terminé.
5: Non, ça continue.
8: Tu te fous pas de la gueule du monde un peu.
7: On fait les prolongations là.
0: Eh Gérard, terminé. Vas-y. Gérard, commence à faire la conclusion, après ils vont la faire, vas-y. Voilà.
2: Yuri Margarine.
0: Mais non.
7: Ouais. Bah écoute,
8: tu t'appelleras pas le bœuf par hasard, toi.
7: Voilà, ce fut un bon débat. Moi, je pense que t'as bien élargi là sur le foot. Tu nous as ouvert une petite porte pour faire 2-3 questions de rab après cette conclusion. Et puis voilà, surdoué, bah écoute, je pense que t'as une grande carrière devant toi. Maintenant, t'as pas été détecté plus tôt. C'est dommage, t'aurais pu faire encore mieux, je pense.
2: Ok. Pierre Jean. Voilà. Bonsoir à toi.
5: C'est dommage que tu te sois
2: bonne semaine.
7: Oui.
5: Ok.
2: Pierre Jean.
5: C'est dommage que tu te sois emballé comme ça. Tu t'énerves tout seul, donc c'est un petit peu relou, quoi. C'était quand même un bon débat. On a parlé avec retenue. On n'a pas trop parlé des Mongoliens, tout ça, parce que ça se fait pas. Par contre, il y avait des choses à dire, mais on fera ça une prochaine fois. Je pense que tu referas un débat sur les Mongols.
7: Sur la famille.
5: Parler de ta famille, ouais, un petit peu là. Non.
2: Pierre-Jean, bonsoir.
5: Bonsoir.
0: Bonsoir.
5: Moi, c'est Pierre-Jean. J'appelle donc du Kosovo. Je voulais faire ma conclusion pour dire que j'espère qu'il y aura un autre débat sur les Mongolitos et que tu pourrais parler un petit peu des rapports.
2: Céline,
5: entre,
2: s'il te plaît, j'ai dit à Pierre-Jean, au revoir.
5: Entre ton père et ta mère qui a résisté à ça.
8: Gérard.
5: Un animateur sur Fun Radio complètement.
0: Mais non, Gérard. Oh là là. Mais pourquoi vous avez. Qu'est-ce que vous avez fait?
5: N'importe quoi.
2: Terminé au sondage.
0: Arrêtez.
2: Il
0: est parti.
5: Reviens, Gérard.
1: Reviens, Gérard. Gérard s'en va.
0: Gérard est parti.
2: Parce qu'on a parlé de ma mère et mon père. Non. C'est un truc que j'ai horreur.
0: Qu'est-ce que vous avez fait?
1: Vous avez dit.
0: Mais non, vous avez pas parlé.
2: Que j'ai horreur d'entendre des auditeurs.
1: C'est pas eux.
0: Mais ils sont pas.
2: Si. C'est Pierre Jean, donc c'est terminé.
5: C'est pas moi, c'est quelqu'un dans l'autre studio. Là.
1: Il s'en va rejoindre les alcooliques anonymes.
5: C'est
1: Van. Déconné, Pierre Jean, on est viré.
0: Arrêtez, franchement. T'as déconné, du
1: mais
0: coup.
1: Mais c'est pas moi, c'est pas moi. Oh,
6: non,
1: pas
6: non mais vous, vous êtes pas viré, c'est nous, c'est Hervé et moi. Alors.
0: Franchement, ça sera au-dessus sur votre paye, vous allez pas faire les fiers.
5: Mais qu'est-ce qu'il a dit?
3: Remerciez-nous.
1: Je sais pas, on n'a pas entendu qu'est-ce qui a été dit.
6: En fait, il faut pas parler de sa maman et son papa, voilà. Voilà. Il supporte pas.
3: Son père et sa mère qui étaient cousins, apparemment.
0: Arrête, on parle plus de ça, sérieux, on parle plus de ça, parce que sinon, ça va très mal finir. En plus.
5: Moi, je suis en train de faire.
8: Je savais même pas qu'il avait un père et une mère, moi.
0: Arrêtez.
2: C'est terminé. Là, vous êtes
1: Gérard, une explication, une explication.
0: Une explication à la presse.
1: Une explication, une explication.
0: Gérard, viens avec moi.
1: Gérard, une explication.
0: Viens à côté de moi, Gérard.
5: Gérard, dans le confesse.
1: Gérard, il faut que tu t'expliques.
0: Gérard, viens ici.
3: Viens voir le petit, là.
0: Reviens, Gérard.
1: Gérard.
0: Ok, laissez-le. Tant pis, on va faire sur lui, on va faire autre chose. Hop là.
1: On avait plein de questions sur Sandy, enfin des trucs et tout.
3: Vas-y, on va te répondre.
8: Ouais, d'ailleurs, moi, j'aimerais bien connaître le QI de Sandy.
3: Vas-y, balance, ça dépasse pas celui de la moule. Hein.
0: Bon, qu'est-ce qu'on va faire? Bon, on va pas le rappeler, tant pis qu'il fasse la tête, tant pis.
7: On continue sans lui.
0: Ouais, on va faire sans lui. Bon, la conclusion.
3: Piquez-lui sa feuille.
0: Qu'est-ce qui a pas fait la conclusion?
5: Il est parti, mais il est voleux.
0: Bon, arrêtez-vous.
5: C'est la radio ce soir.
0: Vous parlez pas dessus, c'est pas la peine. Qu'est-ce qui a pas fait la conclusion? Faites-la, après tout, on va aller jusqu'au bout. Hein.
7: Mais pose des questions, Pedro.
5: Vas-y.
7: Vas-y, fais des questions.
0: Ah, bah alors, Tali, il a laissé son cahier.
1: Ouais, il a laissé son cahier.
3: Fais semblant de mal lire.
7: Allez, prends le cahier, là.
3: Et si tu peux nous chauffer un poème, alors.
5: On enchaîne sur un débat.
0: Est-ce que les extraterrestres sont-ils des surdoués ou des sous-doués?
3: Une autre.
0: Ah, bah alors, attendez.
5: Peut-être. Pedro, on va parler de ta vie privée.
0: Peut-on être sous-doué ou surdoué dès la naissance?
3: Du cul.
7: Ah, pas celle-là.
1: Essence avec 5 S.
0: Il m'a pris des questions.
1: Gérard, ton sandwich. Gérard, ton sandwich.
7: Gérard, ton odeur.
0: Bah, sors, vas-y, au revoir.
7: Est-ce que tu peux embarquer ton odeur aussi?
1: On va couper. On va arrêter. Je pense qu'on va arrêter.
0: On va bientôt arrêter le débat, à mon avis. On va même carrément arrêter. Hein. Tu peux couper son micro, ouais, à mon avis.
7: Reviens, on n'a pas encore parlé de ta fille, reviens.
0: Arrête. Je les ai coupés. Le débat, à mon avis, s'arrête ici. Qu'est-ce qu'on va avoir dans quelques instants? On va avoir Evan qui va débarquer pour ses pour tous les messages 0825 08 5000.
1: T'es en forme ce soir? T'es bien?
9: Ouais, là je suis bien, tranquille. Tu vas voir ce soir, je veux 10 000 connectés.
1: Rigo, il est là, il est malade, mais il y aura 10 000 connectés. Il m'a dit que c'était envisageable avec les vacances. Il y a ton chauffeur qui doit être dans le coin.
9: Oh bah attends, là j'ai entendu
1: quel con alors, le changer de route.
9: Putain mais...
1: Passe-le-moi, il est là ton chauffeur, parle-lui.
9: Allô, hé Trouduc. Allô. Oh, oui je suis là, je disais. Mais t'es où là? Bon tu mets ton slip, hein, j'arrive là. Mais t'es où? Là je suis encore sur la avenue Charles de Gaulle. Putain, mais merde, prendre le souterrain là, pas comme Maxi P.
5: Mais attends, mais je l'ai pris le souterrain, mais attends, je suis
9: plus... Sur l'avenue Charles de Gaulle, l'avenue Charles de Gaulle où? À Neuilly?
5: Non, à Bourges.
9: À Bourges, espèce de con, va.
5: Bah bien sûr que je suis à Neuilly, là, et donc ça roule pas parce qu'en fait, ils font des travaux, ils ont retiré une voie.
9: Mais bien sûr, ils sont en train de nettoyer, bah dans ces cas-là, tu prends la contre-allée, espèce d'abruti.
5: Non, mais attends, tout le monde fait ça, c'est encore pire dans la contre-allée, c'est ce que je fais, genre.
9: Oh là là, putain, mais à quelle heure que je vais être à la radio, moi,
1: ah ouais.
9: Je commence à minuit et demi. Moi, c'est minuit et demi.
5: Mais qui sera à la radio à minuit et demi, t'inquiète pas.
9: Ouais, minuit et demi, il est déjà minuit un quart.
1: Minuit dix.
9: Ouais, un quart.
1: Non, mais à l'heure normale, il est minuit et 11 minutes. J'ai l'heure devant, c'est l'heure de la...
9: Non, t'as pondu, là, il est même pas à l'heure, il est minuit 13.
1: Ah bah attends, c'est l'heure exacte, c'est l'heure de l'horloge parlante, alors.
9: Ton horloge parlante, t'as déconne.
1: Non, c'est l'horloge parlante de Fun et de la France entière, donc faut pas dire de conneries. Mais alors, comment on fait, là? Parce que là, du coup, tu vas être en retard, putain, c'est con.
9: Mais c'est ta pote.
1: Putain.
5: Ce qu'il faudrait que tu fasses, c'est que tu prennes le bus jusqu'à Neuilly.
9: Bon, t'as raison, je vais prendre le bus avec quoi?
5: Bah avec ta carte orange.
1: Avec tes pieds.
9: Hein?
5: Avec ta carte orange.
9: Ouais, t'as raison. Quel bus?
5: Bah oui, bah le 93, tu le connais.
9: Ouais, le 93, il est puni, espèce d'abruti.
5: Non, Manu m'a dit que non.
9: Ouais.
1: Putain, ben là tu vas...
9: Je connais mieux les lignes de bus que toi, hein.
1: Parce que le
9: 93, il est terminé, il arrête à 9h30.
1: Le problème, c'est que... Putain, s'il arrive pas avant 1h30 du matin, il faut tout annuler, alors.
10: Ouais, parce que moi, là, je peux plus suivre.
9: Hein. Oh non, dans ce cas-là...
5: En plus, j'ai pas
9: moi, t'appelles un taco, hein.
5: Bon bah l'autre, la star, oh là là.
9: Oh non, mais attends,
1: Il y a pas la star, t'es pas à l'heure, Fildar.
9: Ben, c'est ce que je veux dire, mais qu'est-ce qu'il faisait le courrier? Il n'avait pas à faire le courrier, il partait avant. En plus, il m'appelle, il me dit, ouais, j'aimerais faire des jingles là, pour ton émission avec Olivier.
11: Ouais.
9: Il devait me rappeler pour me dire oui ou non, et me dire à quelle heure qu'il venait me chercher, il n'a pas rappelé.
12: Mais si, t'as appelé.
9: Quoi, t'as appelé pour me dire que tu venais pour 11h30. Et là, il est minuit un quart, t'es même pas là.
12: Bah oui, j'avance. Je suis désolé si ça avance pas, qu'est-ce que je te dis, mon chéri?
9: Mais alors, ça avance pas. Attends, moi, je fais quoi, alors?
11: Attends, parce que là, en plus, il y a Rigo qui me dit que sur Internet, les gens, ils s'impatientent, hein. Putain, j'espère que ça va pas zapper sur Internet.
13: Moi aussi, ouais, déjà, il y en a une centaine qui m'ont dit, s'il arrive pas à minuit et demi, on se casse, quoi.
12: Merde.
11: Putain.
9: Alors, Fuldar, tu te démerdes.
12: Ah putain, merde, qu'est-ce que je peux faire, là?
9: Je connais personne qui peut m'emmener.
12: Donc, ce que je vais faire, je vais garer la voiture et je vais courir et je vais te prendre sur mon dos.
9: Ouais, t'as raison, abruti. Et mon pied dans le cul, tout à l'heure, tu vas le vouloir?
11: Non, mais attends, vous énervez pas parce que sinon vous allez vous castagner dans ma caisse, il va y avoir du sang, ça va être une horreur.
9: Non, mais de toute manière, dans ta voiture, il y aura rien du tout. C'est lui qui a intérêt à faire gaffe à son matricule à la radio.
12: En fait, je vais balancer un truc, Gérard. La dernière fois, il y a 15 jours, quand je suis venu te chercher, Max, il a fumé dans ta caisse, Gérard. Et on n'a pas pu l'empêcher, hein.
13: Ah, c'est vrai, j'étais là.
11: C'est vrai, Gérard?
9: Quoi? Qu'est-ce que...
13: Si, Gérard, c'est vrai. Si, c'est vrai. Moi, je suis là.
11: T'as fumé dans ma caisse?
9: Ouais, attends, j'ai voulu l'allumer, mais je l'ai pas allumé.
13: Non, Gérard, tu l'as.
9: Attends, l'autre. Et toi, t'es un PD, toi. Toi, tu fumes bien dans sa caisse.
11: Ah bon, carrément? Et t'écoutes Skyrock, en plus?
9: Ouais, alors?
11: En plus, t'écoutes Sky?
9: Bah, en plus, t'es vraiment un PD.
12: J'ai écouté Diffoul, là, il passe un thermique.
9: Ouais. T'es vraiment un PD. Au lieu d'écouter le chef, t'écoutes Sky.
11: Putain.
12: Bah ouais, mais moi,
9: si tu mets pas sur Fun Radio, moi je dors dans la bagnole.
12: Ah ouais, j'écoute les radios, hein, où il y a Gérard, hein, donc j'écoute Sky, RFM, tout ça.
9: Ouais, c'est ça. Et ma main sur ta gueule quand je vais te voir. Et ma main sur ta gueule, tu la veux?
11: Non, ça va bien se passer, on plaisante.
9: Moi je veux que, au retour, je veux écouter Fun Radio, je veux écouter le Star System.
11: Okay. Est-ce que c'est clair dans ta tête?
12: Ouais, c'est bien. Alors, clair.
9: Mets bien ça dans des escouettes. Dans des esgourdes.
12: Ouais, hein? Okay,
11: voilà. Donc, Lé, t'es où là?
12: Là, je suis devant l'enseignement Fun Radio.
11: Toujours?
12: Bah ouais.
11: Oh là là là là là là là là là là là là.
1: C'est la caca, hein.
11: Mais c'est chiant en même temps. Après, tu prends en dessous là, hein, tu prends le.
12: Non, mais de l'autre côté, ça roule, hein. De l'autre côté, ça roule, mais c'est pour sortir de cette putain d'avenue, quoi.
11: Ouais, et après, tu reprends sous le tunnel et tu passes en dessous, hein.
12: Ouais, y'a pas de soucis.
9: Ah non, mais attends, je vois où qu'il est. Je vois où qu'il est, à mon avis.
13: Rejoins-le.
9: Non, mais je vois à peu près. Non, je peux pas. Y a plus de bus à ce sortie.
13: Tu peux pas marcher pour aller à sa rencontre?
9: Non, mais attends, je vois où qu'il est.
12: Un truc de fluo, hein, que je te reconnaisse.
9: Bon, ta gueule, toi. Pour l'instant, c'est pas toi que je parle, c'est un Max.
11: Ouais, qu'est-ce qu'il y a? Dis-moi, raconte-moi.
9: Tu sais, quand tu me ramenais le jeudi soir.
11: Ouais.
9: Bon, à un moment, un jeudi sur deux, ils
11: nettoyaient
9: les tunnels.
11: Oui.
9: Et là, à mon avis, c'est ce qu'ils ont fait.
11: Ah putain, les
12: gars. Ah oui, ils ont coupé le tunnel et après, on est obligé de repasser par le.
9: Mais ta gueule à toi, c'est pas toi que je m'adresse. Quand je t'appellerai pot de chambre, tu sortiras dessous du pot d'échappement.
11: Ouais. Ah, il est en forme, il a l'air d'être en forme ce soir. Il a l'air d'être en forme. On a Cyril qui a 21 ans de Paris, Fildar et Gérard. Cyril est avec nous.
14: Oui.
11: Salut Cyril, qu'est-ce qui se passe?
14: Bah en fait, Fulbert, il est pas prêt d'arriver parce que le pont de Neuilly, il est carrément bouché. En fait, il faut pas passer sous le tunnel.
11: Ah là là là là.
14: Là, il est pas prêt d'arriver, je sais que je suis au pont de Neuilly, là, c'est même... Toi, ça roule un peu mieux, mais c'est la merde.
11: T'es au pont de Neuilly, toi, Cyril?
14: Ouais,
11: mais après...
14: Derrière moi.
11: Ouais, mais après, il passe en dessous et ensuite, il longe les quais en dessous, après, il longe la Seine. Hein, donc.
14: Faut pas passer sous le tunnel, quoi. Là, je sais que je suis sur le pont de Neuilly.
9: Non mais sous le tunnel il y a eu un carton ou quoi?
14: Non, ils font des travaux là en fait, carrément bouché quoi.
11: Faut carrément...
9: Ah, bah, ils sont en train de le nettoyer.
14: Bah je ne sais pas du tout là.
11: Ah oui, donc il faut sortir de... tu peux baisser la radio un petit peu Cyril? Il faut sortir en fin de compte de la... Il faut sortir les gens du tunnel pour l'apprendre qu'on l'a contrôlé.
14: Ouais voilà, c'est ça qu'on fait.
11: Mais une fois que t'as sorti, une fois que t'es sorti du tunnel de nouveau, une fois que t'es sorti sous le premier tunnel du pont de Neuilly, tu peux récupérer les quais en dessous.
14: Il peut pas passer sous le pont, fontaine, il est obligé là. De prendre par-dessus le pont.
11: Ouais mais sur la fontaine, là où il y a la fontaine.
14: Ouais voilà, c'est ici, il est obligé de prendre
1: par
14: ici.
1: Madrid.
11: Et après il peut redescendre.
14: Voilà, mais là une fois qu'il a passé ça, ça roule bien quoi.
11: Ah bah voilà, d'accord, bah ça va aller vite, ça va aller vite.
14: Pas loin de Suresnes aussi.
11: Donc Cyril, on peut dire quoi? Que Gérard peut être là pour 2 heures?
14: Au minimum, hein.
11: Oh là là, Gérard.
1: On va être obligé de faire qu'un demi-débat. Hein.
11: Oh Gérard.
9: Hein?
11: 2 heures
15: non,
11: du
15: non,
11: matin.
15: Non, non, non, non, non.
16: Alors, on est obligé de faire ses doigts chez lui, ça c'est clair.
15: On fait que dalle.
11: On peut pas, il y a trop de gens sur l'internet, il y a plus
13: ah
11: de.
13: Non, Gérard, en plus je suis malade, je suis venu exprès, me fais pas
15: non,
13: ça.
15: Non, mais attends, dans ces cas-là, tu trouves quelqu'un qui a une caisse
11: bah, mais il a une caisse, il a une caisse, Gérard.
16: Ouais, Fildar. Moi,
11: Fildar, il a une caisse puisqu'il est avec ma voiture.
15: Bah ouais, il est avec ta bagnole.
11: Bah si tu demandes à quelqu'un. Si tu demandes à quelqu'un de venir avec une voiture, c'est ce que fait Fildar en ce moment. Hein.
15: Ouais, mais attends, l'autre, à quelle heure que. Hey, regarde, il est déjà minuit 20.
11: Ouais.
16: On peut y aller, en fait, je suis plus tôt là. Hein.
15: T'es plus tôt?
16: Ouais.
15: Bon, Fildar, t'es où toi?
16: Allô? Oui?
15: T'es où toi?
16: Non, mais là, j'ai changé en fait, je me suis barré de l'avenue Charles de Gaulle, j'ai passé par les bois, j'arrive dans 5 minutes.
11: Ah, il est en train de rouler, il est en train de tracer la route.
15: Qu'est-ce qu'il est en train de me faire comme
16: ça? Je te prends 2-3 Brésiliens et j'arrive là.
11: Bon bah Fildar, coupe la communication et vas-y trace la route, hein. Comme ça ira plus vite pour toi peut-être, non?
16: Ouais,
11: ok.
16: Non, mais tu sais que je suis un bon pilote. Hein,
11: non mais je sais, mais ça te permet de te conduire, ça te permet de te concentrer un peu mieux sur la route quoi.
16: Ok, ouais, ça roule.
11: D'accord.
15: Sinon,
11: ta voiture, à tout à l'heure, Gérard. À tout à l'heure, Fildar.
17: Minuit, 2h.
18: Allez, je préviens. Une chose. Celui qui s'amuse à balancer des conneries en remix derrière, il va virer. Quel est le... Ah, vous arrêtez, s'il vous plaît !
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19: Tout de suite, nous rejoignons Gérard.
15: Et voilà, bonsoir à tous. Bonsoir Manu, bonsoir Fildar et bonsoir Anka.
11: Bonsoir mon pote.
15: Donc, débat sur l'affaire Lididi. Donc, en espérant que ça va mieux, ça va se passer comme d'habitude. Manu, tu commences pas tes conneries, s'il te plaît, merci. Donc en espérant que ça va se passer aussi bien que d'habitude, Rigaud n'est pas là malheureusement parce qu'il doit aller pour c'est quoi son
11: parce que demain il a concert avec les Sunkai.
15: Voilà, donc ça sera une case sur l'internet. Alors je préviens tout de suite les gens sur l'internet, allez-y mollo parce que tu déjà Anka,
11: elle y connaît rien.
15: Alors si, tu me retires
6: fait,
15: ton stylo et ton papier, je te dis je ne veux pas de ça.
6: Mais toi t'en as bien.
15: Non mais moi c'est pas pareil, d'accord? Alors top. Bon.
6: Okay.
15: Tu me vires toute ta saloperie.
11: Gérard, il est minuit 2, tu commences à hurler.
15: Ouais, non, mais je commence parce qu'elle a pas encore compris comment que je travaillais.
11: Ouais, tu peux lui dire gentiment, elle est nouvelle.
15: Alors, pour ça, on va accueillir
11: El Pilonos.
15: El Pilonos.
20: Hola, que tal? Bonsoir tout le monde.
15: Salut, Saint-Marie.
20: L'équipe, c'est El Pilonos, j'ai 25 ans, c'est 90 FM au Sainte-Marie de la Mer.
15: Ok, salut à toi.
20: Bonsoir.
15: Merco 2000.
20: Bonsoir, c'est Marco 2000.
15: 26 ans, Paris 101.9. Parkerboul.
21: Parkerboul,
15: 23 ans, Tours 102.8. Max sera à Tours ce vendredi.
11: Pardon, j'ai fait une inversion.
15: Connard. De manière, je le dirai après. Lady, 25 ans, Paris 101.9.
11: C'est Lady, mais bon, c'est pas grave. Hein. Si tu le prononces à la française, t'as le droit.
20: Ouais.
15: Donc, Paris 101.9, bonsoir.
21: Bien.
15: Qu'est-ce que ça peut te foutre?
21: J'aimerais bien savoir si elles vont bien ce soir.
15: Oh, ouais, tu commences pas, toi. Tu vas travailler parce que sinon, je vais te dire bonne nuit tout de suite.
21: Je suis réveillée, Gérard.
15: Oh, tu fermes un peu ta gueule quand je parle, d'accord?
21: Mais si ça va,
15: tu t'écrases. Tu t'écrases.
11: Doucement, Gégé, quand même.
21: Non, c'est débat. Cool. Il est fou.
20: Il
21: n'aime
20: pas les filles, c'est doux.
15: Eh, je te préviens, toi, Lydie, là. Un conseil que je te donne,
21: moi, ça va, merci.
15: Ouais, mais moi, un conseil que je te donne, tu vas te calmer tout de suite, ou sinon, je vais te dire au revoir d'entrée.
11: C'est vrai, calme-toi un peu, Lydie.
15: D'accord?
21: Calme-toi.
15: Non, mais c'est toi qui vas te calmer, d'accord?
21: Calme-toi.
11: Enchaîne.
15: Bon, alors.

0: terminé. Allez, hop, au revoir. Allez, terminé, comme ça, ça va plus vite avec moi. Parkerboul.
1: Parkerboul, ouais.
0: Ouais.
1: Alors, là, c'est à Lady Di, sérieusement. Hein. C'est l'histoire de Lady Di qui sortait avec Dodi.
2: Dodi Naughty.
1: Bon, bah, il s'est passé un truc. Et en fait.
2: Qu'est-ce qui s'est passé?
0: Merco.
1: Attends, mais on va le dire après. On va pas dire tout le débat maintenant.
2: Ok.
1: Et bah, ça se termine mal parce qu'ils ont fini dans un poteau sous le pont de l'Alma.
2: Ouais.
0: Ok. Merco 2000, pardon.
2: Ouais, bah donc l'affaire Lady Di, bah en fait, c'est on essaye de prouver que c'est un complot en fait.
0: Dans quel sens?
2: Donc c'est pas sûrement un accident.
0: Mm-hmm. Ouais, mais ça,
2: quelqu'un qui a saboté les freins, qui a foutu une plaque de verglas.
3: Peut-être, oui.
2: C'est possible.
0: Non, mais attends, ça, on va en discuter plus tard. Et t'as pas besoin de parler de plaque de verglas, de verglas, d'accord?
2: Ok.
0: Ok, bon.
3: Surtout le 31 août. Quoi.
2: Ouais, c'est ça.
3: C'était limite quand même.
2: Mais c'est pour ça que je dis que c'est un complot.
0: Ouais, bah c'est ça.
2: Dans l'hémisphère sud.
3: Ils en ont mis une exprès.
0: Elle est piquée.
2: Elle pilonne. Et bah, c'est vrai qu'en fait, il y a eu un problème. Donc en fait, il faut savoir, essayer de déterminer c'était quoi le problème.
1: Mm-hmm.
2: Parce que en fait, il y aurait peut-être des journalistes qui seraient concernés, quoi.
1: Mm-hmm.
0: Mais, Packer, attends, 5 minutes, cinq minutes là. Elle Packer.
1: Oui.
0: Tu t'écrases un peu quand l'auditeur parle, d'accord?
1: Ah mais c'est pas moi, je crois que c'est l'autre qui était encore là.
0: Non, l'autre elle est plus là, elle est partie.
1: Ah, je suis pas sûr. Hein,
0: ouais, bah, moi je te dis que si. Ok.
3: Alors, El Pilonos.
2: Ouais, parce que moi, en fait, l'autre jour, voyez-vous à la télé, qu'aux infos, ils disaient qu'il y avait eu un non-lieu. Un non-lieu pour les paparazzis qui étaient sous les motos. Et en fait, il y a eu un non-lieu.
0: Quand t'as entendu
2: C'était avant-hier, je crois.
0: Ah, c'est. C'est bizarre parce que j'en ai pas eu des échos. Hein.
2: Bah écoute, tu te renseignes et puis tu verras.
0: Ouais, ben, je verrai ça.
2: Si.
3: C'est un peu tard, le débat commence. Hein.
0: Non, mais on en refait comme d'hab.
2: On en refait.
0: On en refait plus, c'est le dernier. Ça fait le deuxième, donc ça sera le dernier.
2: C'est le deuxième, je sais ce que je dis.
3: Ouais, c'est parce qu'il l'a répété celui-là dans sa tête, c'est pour ça.
0: Non,
2: mais le premier, c'est sur les paparazzi, tu confonds tout, c'est pas grave, c'est l'alcool, c'est rien.
0: Merco. Ah. Merco,
3: ouais, Merco 2000.
0: Au revoir. Non, c'est pas Merco, mais bon, c'est pas lui.
4: C'est lui. C'était pas moi, Gérard.
2: Ah, c'est pas lui, je confirme.
0: C'est qui?
2: C'est moi, mais bon.
0: Qui, toi?
2: On se demande.
0: Qui, toi?
2: Mais c'est qui, ça?
0: Tu donnes ton nom et vite fait.
1: Allez,
2: donne ton nom, s'il te plaît.
3: Allez, donne ton nom.
0: Bah, allez, hop, tu lui dis. Hop, tu lui dis au revoir, terminé.
4: Moi, c'est Marcel.
2: Bonsoir, c'est René.
0: Ta gueule, toi, pour l'instant.
5: Bon, c'était juste pour dire qu'on est déjà 7000. Hein.
0: Ouais, mais t'as pas... J'ai compris. Quand voilà. Tu parles, t'as pas besoin de faire ça, ok?
4: En deux minutes.
0: Quoi?
4: C'est la prochaine question?
3: Attends.
4: Ah oui,
0: attends, vrai. Manu.
6: Oui, je voulais accueillir chauffeur masqué, bonsoir.
7: Oui, bonsoir, bonsoir à tous, bonsoir Philou.
3: Salut.
7: Bonsoir Manu.
6: Bonsoir.
7: Bonsoir Anka.
0: Fréquence, d'où t'appelles?
7: Alors j'appelle de Sodo sur Facochère, c'est dans le Vercors, 105.4.
0: Et tu te fous de ma gueule ou tu prends le train, toi?
7: Pas du tout, c'est un petit village.
0: Donc, quelle fréquence?
7: C'est 105.4.
1: Bonsoir, chauffeur mystère.
7: Voilà, on peut la choper sur la colline aussi.
0: T'as raison. Donc, t'as entendu la première question?
7: Tout à fait, c'est l'affaire des Didi, hein?
2: Mm-hmm. Si.
7: D'accord. Alors, bon, c'est une tragédie, Gérard. C'est,
2: tragédie humaine.
7: Humaine. C'était un couple princier qui allait au Ritz, je crois, ou à l'hôtel, et qui a pris ce maudit tunnel. Et puis on connaît la suite, Gérard.
0: Bah ouais, mais de toute manière, c'est pas qui allait au Rix, comme tu dis là.
7: Non, Rix.
0: Ils sortaient. Non, mais ils sortaient du restaurant.
2: Et toi, t'as une théorie?
0: Non.
2: Non.
3: Non, il a rien.
2: Il a pas grand chose, à part une fouée de fonction.
0: Bon alors,
3: c'est quoi ton histoire en fait, Gérard? Qu'est-ce que tu penses en fait, qu'est-ce que c'est l'affaire Lady Di?
0: Pour expliquer
3: un peu aux auditeurs qui écoutent.
0: Cette histoire, ça commence à bien faire parce qu'on en parle constamment. Ouais. Donc maintenant, il faudrait que ça se termine et c'est pour ça que.
3: C'est quoi l'histoire Lady Di? Quel est le vrai début de l'histoire?
0: Mais le truc, c'est que bon, ils ont été au reste. Oh ta gueule toi.
3: Oui donc.
0: Donc, ils sortaient du restaurant et bon, ça s'était...
3: Et pourquoi ils étaient en train de dîner en fait, en tête-à-tête au Ritz?
0: Voilà, et après, quand ils sont ressortis, bon, ils ont pris la voiture, on sait pas exactement avec
3: ce
0: combien...
3: Ce qui s'est passé.
0: Ce qui s'est passé trop exactement, bon, on sait qu'il y a eu l'accident et après, bon, on verra ça...
3: Pendant le débat.
0: Un autre jour. Voilà.
3: Voilà, donc on a remis un peu, en fait, dans le contexte, maintenant, on va essayer d'approfondir un peu le truc.
0: Alors, croyez-vous que les journalistes en ont dit

0: Et on va demander à chauffeur masqué.
1: Je pense qu'ils ont oublié des trucs parce que à certains moments il y avait certaines pistes. Enfin, il paraît qu'il y avait des gens sur la route. Je sais pas si t'as entendu ça, Gérard. Comme des vendeurs ambulants de yaourt, tu sais, des types assez crasseux.
0: Bon, alors chauffeur masqué.
1: Non, mais c'est
0: chauffeur masqué.
1: Non, pas du tout.
0: Tu fermes ta gueule. C'est moi qui.
1: Voici la carte.
0: Au revoir. Au revoir. Allez. Celui-là, il aura répondu vite fait à vos questions. Parker Bull.
2: Oui. Je pense qu'en fait, les journalistes en ont beaucoup dit, mais en fait, ils savaient rien, quoi. Donc, ils ont brassé beaucoup de merde. Et puis, ils ont fait beaucoup de photos. Ils se sont fait pas mal de thunes. Et puis, résultat, on n'en sait pas plus, quoi.
0: Mm-hmm.
2: T'as d'autres questions?
0: Pas pour l'instant, tu réponds à celle-là, après on verra les autres. C'est pas la peine de lui dire qu'a planté l'internet.
3: Non,
4: c'est parce que.
3: Non,
4: c'est pas ça, c'est parce que je suis trop près avec le micro.
3: Oui, quand elle allume son micro, ça fait un bruit bizarre.
0: Mercos 2000.
5: Bah écoute, j'ai oublié la question, un petit trou de mémoire, ça arrive de temps en temps.
0: Tu te fous de ma gueule ou quoi là?
3: Est-ce que les
5: journalistes en ont dit trop? Bah écoute, non, pas spécialement, ils ont dit ce qu'ils avaient à dire. Et puis voilà, ils ont diffusé quelques photos un peu hardcore, on va dire. Mais c'est tout.
0: Ouais, ok. Elle
6: Pelonos.
0: Ouais.
6: Bah, moi, je pense que, comme il était dit tout à l'heure, il y a eu non-lieu, donc ils sont pas coupables, hein. Ils sont pas coupables, hein. La justice, elle a traité.
0: Je te demande si les journalistes en ont dit trop, je te demande pas l'histoire des motos qui suivaient.
6: Ah bon, excuse-moi. Moi, je pense que non. Honnêtement, on aurait pu faire une double page de plus.
3: Mais vous pensez pas que les journalistes, en fait, pour vendre leurs journaux, justement, ils en disent plus qu'ils n'en savent?
0: Ouais, ah, c'est ça. Si, mais ça, Gérard, de manière. Si, ça, là. Ouais, 5 minutes, là.
3: Gérard répond, excusez-le.
0: Donc, pour moi, les journalistes, à mon avis, ils en ont dit beaucoup de trop et ils ont voulu essayer d'en dire trop, beaucoup. Ils ont en fin de compte, sur cette histoire-là, bon, ça a été une décatombe pas possible.
3: Si vous avez écouté tout à l'heure, vous savez ce que ça veut dire, décatombe.
6: On a le lexique.
0: Donc, ce qui s'est produit, c'est qu'ils ont voulu faire des pages entières de journaux comme ils ont fait.
3: Alors, ils mentent.
0: Mais en fin de compte, de toute manière, on ne sait toujours pas exactement les causes exactes de l'accident. Tout ça, donc pour moi, ça a été un truc vite fait, bien fait, ça a été piraté. Ça a été piraté et donc... les journalistes, ils en ont dit beaucoup de trop sur.
3: Mais
0: sur
3: comment
0: ça.
3: Ils font pour inventer des trucs s'ils sont pas sûrs?
0: Mais non, ben tu penses comme ils ont machiné sur des bandes, ouais. Donc automatiquement.
3: Des bandes.
0: Donc quand ça a été dit en direct.
6: Non, ça c'est Chirac la cassette.
0: Ta gueule toi.
6: Moi je crois que le capitaine Crochet.
0: Mercos 2000, au revoir. Mercos 2000, au revoir. Hop, au revoir.
7: Hop là. Mais par contre Gégé, pour revenir aux journalistes qui inventent sur des sujets qu'ils connaissent pas, t'es un peu journaliste.
0: Ouais,
7: parce
0: mais
7: qu'en
0: ça...
7: fait tes débats, tu t'inventes, tu connais rien et tu fais des débats, donc c'est un
0: non,
7: peu
0: mais,
7: pareil en fait.
0: Non mais ça sur cette histoire là on va pas s'éterniser jusqu'à 2 ans.
6: Ouais, est-ce que tu crois que toutes les vérités sont bonnes à dire?
0: Mais de toute manière là sur cette histoire là ça a été ils en ont fait trop même.
3: Mais c'était quoi l'histoire des bandes, j'ai pas compris ce que tu
0: disais. Mais non, c'est quand ils ont été sur les lieux, donc ils ont essayé d'en savoir un peu plus vis-à-vis des responsables qui étaient sur place et en fin de compte
3: responsables de quoi? Du pont.
0: Non, sur les secours, donc ils ont interrogé des flics et les pompiers qui étaient sur place et tout. Donc ils ont voulu en savoir exactement. Et eux derrière, bon, quand ils ont fait les unes de leurs journaux, ils en ont rajouté.
7: Ah, mais
0: donc,
7: c'est leur job.
0: Ouais, mais d'accord, c'est leur job, mais ils ont pas besoin d'en rajouter comme ils ont fait. C'est tout.
6: Et quand il n'y a pas de guerre au Kosovo, faut bien trouver des sujets, quoi.
0: Ouais, mais attends, mais de toute manière là sur une histoire comme ça, faut. Ouais.
3: Donc quand même, faut pas déconner.
0: Parce que même, comme on dit, on parle de journalistes. Donc il y a même un bouquin qui est sorti là-dessus et que là-bas en Angleterre ils sont pas d'accord.
3: Ah bon,
7: c'est quoi le truc?
0: Je sais plus, j'ai pas le titre du. C'est le truc sur Lididi là.
3: Tu l'as lu?
0: Non, mais il est pas. Bah c'est là-bas en Angleterre.
3: Ah, oui.
0: Ouais, qui c'est qui voulait rajouter un mot là?
6: Ouais, c'est El Pilonos.
0: Ouais.
6: Il voulait savoir si tu penses que c'est normal parce qu'en Angleterre il faut payer pour aller visiter la tombe de Lididi.
0: Ouais, c'est ce que j'ai entendu dire.
6: Je voulais savoir si tu trouvais que c'était normal.
0: Pour moi, non, parce que c'était quand même une personnalité.
6: Une grande femme.
0: Une grande femme qui a fait quand même, qui a fait beaucoup. Parker.
2: Oui.
0: Si ça te dérange pas.
2: Quoi?
0: Si on te dérange, tu le dis, hein.
2: J'écoute. Je dis
0: non, mais pour l'instant, vous êtes que deux à l'heure actuelle.
7: Non, non, j'ai Conchita aussi qu'on peut accueillir. Ah. Bonsoir.
0: Ah, Conchita.
8: Oui, allô, Gérard.
0: Ouais, Conchita.
8: Bonsoir. Moi, je voudrais apporter mon témoignage parce que.
0: Attends, hein.
8: Oui.
7: C'est lui le chef, hein.
0: D'accord. T'appelles d'où?
8: Pardon. Je suis de Paris, j'ai 32 ans.
0: Ouais, mais je m'en fous.
8: Je suis femme de ménage au rite et je voudrais apporter mon témoignage.
0: Non, j'ai pas besoin de savoir que t'as 32 ans et que t'es femme de ménage au rite. D'accord. Parce que ça me regarde pas du tout.
7: Mais c'est son témoignage qui est important.
3: Ouais, elle est au rite. Elle travaille au rite.
0: Ça veut dire qui c'est qu'on a d'autres?
7: Bah, c'est tout pour l'instant.
0: Conchita,
6: ingénieur de
0: chez
6: Mercedes, là.
0: Oh, mais Conchita, tu permets que je termine de demander à Manu si on a d'autres personnes?
8: Oui, monsieur.
0: Bon, merci. Donc, on était avec El Pironos, Parker, et donc Conchita. Donc, Conchita, tu voulais dire. Donc,
8: Parker
0: maintenant,
8: Boule,
0: bah,
8: hein.
0: Ouais, Parker Boule, pardon.
8: Je tiens à le préciser, quand même.
0: Ouais, ouais bon. Bah, donc, Conchita,
8: oui.
0: Alors.
8: Je voudrais apporter mon témoignage parce que je suis femme de ménage au Ritz. Et j'ai fait leur chambre après leur départ. J'ai découvert quand même des godes, des bouts de chinois, et ça m'a choqué énormément. Oh.
0: C'est ça.
8: Je vous assure, monsieur.
0: Non, non, mais il y avait pas.
3: T'as dû te tromper de chambre.
0: Il y a celle de Gérard qui était ici. Il y avait pas du sperme sur les draps et elle avait pas oublié quelque chose.
3: Ça m'étonnerait.
2: J'ai envie de câlin.
0: Ça commence à bien faire ces histoires. Donc on parlait des journalistes. On parle pas de sa chambre.
8: Pardon.
0: On en a rien à foutre.
8: Je me suis trompé, monsieur.
0: Qu'est-ce que vous pouvez nous rapporter de plus que
3: non, parce qu'en fait vous étiez au Ritz, vous travaillez au Ritz depuis l'affaire.
8: Depuis l'affaire, exactement.
3: Donc vous les avez vus en fait au Ritz.
8: Bah exactement, mais on ne me croit pas apparemment. Donc
3: non, mais ça c'est bon dans la chambre, c'est personnel.
0: Non, apparemment ils ont pas dormi. Ils ont été mangés.
3: Oui,
0: donc,
3: voilà.
0: Ils ont pas dormi.
3: Bah oui. Donc, tu dis n'importe quoi,
8: manger,
3: Conchita.
8: Ils ont quand même déposé.
0: Non,
3: c'est faux. Non, parce qu'ils sont partis en voiture, donc.
0: Ils ont pas dormi.
8: Ah, c'est peut-être la chambre.
2: Ils ont pas dormi, ils ont couché ensemble.
0: Ils ont pas dormi.
2: Mais non, ils ont pas dormi.
6: Ils ont niqué comme des bêtes.
8: Donc, avant de manger, peut-être.
0: Non, plus. Parce qu'ils sont.
3: Explique ce qui s'est passé parce qu'ils comprennent rien, les gens, là.
0: Non, mais on était avec El Pirono. Ouais, donc tu voulais dire tout à l'heure parce qu'on a été coupé.
6: Moi, ils trouvaient qu'ils en faisaient un peu beaucoup pour une simple accident, hein. Moi, je sais qu'un jour, il y a Sœur Marie-Thérèse, elle est tombée en mobylette, et bah, personne n'en a parlé, hein.
3: On parlait de la tombe et que c'était payant.
0: Voilà, on parlait de ça et justement.
3: Ça va où l'argent?
6: Est-ce que tu crois qu'il faudrait faire payer le pont de l'Alma?
0: Non, mais attends, El Pironos. Non, on va revenir là sur ce que tu disais là, sur l'histoire de la tombe, parce qu'on parlait de ce qu'elle faisait quand même.
6: Bah, donc, elle est morte.
0: Faut dire que quand même, ce qu'elle avait fait au départ, donc à l'heure actuelle, c'est toujours, ça continue toujours les.
3: Elle faisait quoi?
6: De quoi, les personnelles et tout ça, là?
0: Ouais, c'est toujours repris par quelqu'un, hein, ça.
3: C'est un joueur de foot, non, maintenant?
0: Non. Je sais plus, je sais pas qui c'est.
3: Mais si, c'est un joueur de foot.
0: Ouais, il me semble aussi.
3: Elle faisait quoi?
0: Elle allait déminer, là, je sais pas trop.
3: C'est David Ginola, non?
0: Ouais, voilà. Ouais. Mais l'argent, d'après ce qui a été dit maintenant, ça reste à vérifier à part, hein, c'est à prendre avec des pincettes. Donc, en principe, l'argent qu'ils ont récolté sur les tombes, quand ils faisaient voir sa tombe, comme tu disais, là, El Pironos. Donc, apparemment, l'argent qu'ils récupèrent, c'est justement pour les associations qu'elle a fait.
6: Et moi, je sais que parce qu'en fait, là, c'était la Toussaint, c'était Halloween, donc c'était la fête des morts. Il y a des gens qui proposent de mettre la tête de Lady Di comme emblème de Halloween à la place de la citrouille.
0: Mais non, mais arrête de dire.
6: Que toi, t'en pensais.
0: Non, mais arrête de dire des conneries là-dessus. Arrête de dire n'importe quoi parce que. Oh, tu m'écoutes là?
6: C'est tout le symbole.
8: Là, c'est Conchita, je voulais quand même dire que je suis pas d'accord de faire payer les tombes. Hein.
0: Mais c'est en Angleterre. Là-bas, ils font ce qu'ils veulent, c'est leur problème.
8: Je crois qu'ils ont acheté une Mercedes neuve,
6: Est-ce qu'on pourrait avoir un ingénieur de chez Mercedes quand même pour essayer de comprendre?
0: Spécialisé
6: dans l'ABS ou je sais pas.
8: Gérard, qu'est-ce que t'en penses, toi?
0: Mais moi, je viens de dire ce que j'en pensais, c'est tout. Je suis pas d'accord.
8: Mais t'as pas dit pour les journalistes.
0: Mais si, attends, tu
7: si, mais...
0: Eh, oh, tu travailles là, Conchita?
8: Bah, je viens d'arriver, Gérard.
0: Non, mais Conchita, la malade, la madame, elle est pas là, hein.
8: La
0: d'accord?
8: Madame, elle est sous le paillasson.
0: Okay. Ouais, la madame, elle est sous le paillasson, d'accord? On en a assez parlé de l'histoire des journalistes.
8: Donc,
7: Gérard, ça a été dit tout à l'heure. Pourquoi, donc, s'ils font payer en Angleterre, pourquoi nous, on met pas un péage entre le début et la fin du tunnel?
9: Merci, Manu.
0: Mais ça, de toute manière, j'en
7: avec,
0: sais rien.
7: Tu vois, comme un truc d'autoroute, quoi. Tu payes 75 balles pour passer dessous, et voilà.
0: Non, mais ça, j'en sais rien. Ça, tu demandes ça au ministère des, ministère des Transports ou à la DDE.
9: Comme, la DDE,
7: comme ça, au moins, il pourrait refaire, le pylône, quoi.
0: Mais ça y est, il a été refait. Ça n'empêche pas que tout le monde va se rendre.
7: Non, mais c'est dégueulasse. Ils mettent des fleurs, des autocollants.
0: Mais non, mais tout le monde se rend sur le lieu de l'accident à chaque fois. Donc,
9: C'est dangereux, c'est un tunnel quand même.
7: Tu y es allé, toi, ou pas?
0: Non, moi, ça m'intéresse pas du tout. Et puis, je m'en fous complètement.
9: T'en fous, toi, hein.
2: Mais tu faisais caca le long du pylône quand t'allais.
0: Et toi, tu fermes ta gueule avec par cœur. Au revoir. Hop. Tu iras sucer les boules ailleurs.
2: Pas de problème.
0: Voilà, terminé pour toi, Parker. Voilà, comme ça, ça va plus vite. Alors, quelle heure elle est?
7: Comment ça va?
2: Bon,
0: alors, attendez.
9: Alors.
0: Attendez.
7: Oh là, chaud, gros dossier.
0: Alors. On va demander à Anka
9: les
0: questions qu'il y a sur l'internet. Alors, on en est où?
7: Tu peux parler devant ton micro quand même.
0: On en est où sur les questions?
4: Alors, déjà, ils veulent tous savoir si t'étais sous le pont de l'Alma le soir de l'accident.
0: Je viens de dire non. Non mais attends, ça fait deux questions qu'on pose.
4: Non, tu viens de dire non, j'y suis pas
0: allé. J'ai pas été sur l'accident.
4: Ce soir-là, tu y étais pas.
0: Bon, l'accident, quand il y a eu l'accident, je n'y étais pas.
4: Non mais
0: depuis minuit 20, ça fait 20 minutes que le débat a commencé. Depuis 20 minutes, t'es en train de branler, rien à foutre. Donc avec ton papier de merde.
4: Bah oui, mais comme
0: qu'on
4: tu
0: en a rien, on s'en fout.
4: Voilà, je suis un peu bloqué, tu vois.
0: Mais alors, mais dans ce cas-là,
7: devant ton micro, ma couille.
0: Putain, mais c'est pas vrai de travailler avec toi, hein. C'est impossible de travailler avec toi. Impossible.
4: Je peux continuer ou pas?
0: Impossible.
4: C'est impossible.
0: Ah ouais, mais pour moi, c'est impossible de travailler avec quelqu'un comme ça.
7: T'as d'autres questions, Anka, sur internet ou tu te branles encore?
4: Oui, j'ai d'autres questions.
7: Bien.
4: C'est en rapport. Il demande si.
7: Pas de nom de jeune fille, hein. Oui. Tu te souviens, hein?
9: Ouais.
7: Voilà.
4: Il demande si la nouvelle voiture de Gérard, en fait, c'est une Fiat Uno blanche qu'on lui aurait donnée.
9: Ok, bah continue
0: à branler sur l'internet et puis ça vaudra mieux que de dire des conneries qui tiennent pas debout, d'accord?
7: Oui.
0: Je t'ai bien dit, je t'ai bien précisé au début du débat que je ne voulais pas de saloperie de...
4: En attendant, on est 9448 sur internet.
7: En plus, c'est la blanche, la voiture, elle est grise, alors.
0: 9448.
2: Elle est métallisée ou pas?
0: Et ta sœur, elle est métallisée ou pas?
2: Ma sœur, non.
0: Bon, alors, tu la fermes.
7: Elle est métallisée.
0: Tu la fermes.
2: Toi aussi.
0: Conchita.
2: C'est pas moi,
0: De toute manière, c'est toi la seule fille qu'il y a, alors Conchita.
2: C'est un mec, il a pris une voix de nana.
0: Ouais, c'est ça. Alors Conchita, moi je te dis.
2: C'est pas ma voix, hein.
0: Ouais, c'est ça, Conchita.
10: Oh là, la bassine, entre les grossesses, digne d'un don.
0: Qu'est-ce que c'est que ce bordel encore? C'est Christine hier, ça.
10: Savez-vous planter la chatte à la mode. Savez-vous planter la chatte à la mode de chez nous?
0: Ouais, d'accord.
7: Un petit clin d'œil pour ton ex. Elle était vraiment mieux que ta nouvelle. On peut accueillir.
10: Deux abricots, ça ressemble à quoi?
7: Une couille, une paire de couilles, un sexe.
0: Bon, vas-y, ouais. Manu. Manu, ouais.
7: Oui, on accueille Poussy Alfayette, bonsoir.
0: Salut, Poussy.
11: Bonsoir, Poussy. Salut, tout le monde.
0: T'appelles d'où?
11: De Villainville.
0: La fréquence
11: 97.8. Ouais. De Villainville.
0: Et après, Manu?
7: Attends, juste en...
0: Oui, on accueille aussi Popo Rizzi, bonsoir.
12: Oui, bonsoir à tous.
7: Bonsoir.
12: Bonsoir Popo. C'est dur de vous choper au standard. Hein.
0: Ouais. Popo Rizzi,
12: c'est la folie.
11: C'est dur de se choper.
12: Oui, bonsoir Gérard. Bonsoir Popo.
0: Popo Rizzi, t'appelles d'où, la fréquence?
12: Moi j'appelle de Calinette sur Sodo, c'est 105.7.
0: Eh, je te préviens toi.
12: Oui.
0: Un conseil que je te donne, tu dis encore une connerie comme ça, je te prends même pas, je te dis au revoir tout de suite.
12: D'accord. Pour
11: même pas, hein.
0: D'accord.
12: Non, mais c'est un petit amour dans le Wisconsin, j'ai le droit quand même.
0: D'accord, alors bonne nuit, au revoir.
7: Oh, mais n'a rien dit, Gérard.
0: Gérard,
12: un petit village.
0: La fréquence.
12: Je te l'ai dit, c'est 105.7, Gérard, calme-toi.
11: Bonsoir les Calinois.
12: Voilà, bonsoir à eux.
7: On pourrait faire un petit sondage là pour essayer de faire un petit résumé de tout ce qu'on a dit déjà depuis tout à l'heure.
0: Alors, avec
12: on est mort de quoi?
7: Gérard, vas-y.
0: Eh, Manu. Manu,
7: oui.
0: Celui qui vient d'arriver là, Popo Rizzi.
7: Oui.
0: Tu peux lui expliquer c'est quoi le thème du débat, parce qu'apparemment il est dans les nuages celui-là.
7: C'est Lady Di, Popo Rizzi. Voilà.
0: Bah je sais pas, Manu.
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0: Bon, allez, fil d'art, bah ça voilà, suffit avec ça, merci.
7: C'est pour ça.
0: Alors, avez-vous déjà entendu parler de Lididi? Alors, 59% des gens disent qu'ils ont déjà entendu, mais en anglais seulement, ça m'étonnerait.
7: Bah non, mais elle parlait pas français, Lididi.
0: 34% disent qu'ils l'ont seulement vu, c'était dans un bowling à l'Alma. Alors ça, c'est vraiment des sondages de merde. Alors maintenant, oui. les sondages du jeudi, on va plus les faire, ça ira encore plus vite pour moi. 20% des gens disent qu'ils étaient durs de l'entendre.
7: Non, mais j'ai pas compris, répète.
0: 20% des gens disent que c'était dur, qu'il était dur de l'entendre après l'accident. Donc, elle était morte, donc on pouvait pas l'entendre. Donc, alors, hop.
7: Mais Gérard!
0: Hop, terminé!
7: Ah bah non, il vient de froisser la fiche des sondages.
0: Il y a plus de sondages et c'est terminé. Allez, hop!
7: Par contre, GG, excuse-moi, j'ai un truc super important là. Tu sais que dans la semaine, on t'avait dit qu'on allait essayer de retrouver en fait Trevor Jones, le garde du corps de.
3: C'était le garde du corps ou le chauffeur?
1: L'amnésiaque, les deux là.
0: Non,
3: parce que il y en a un des deux qui
0: non,
3: est.
0: Non, garde du corps. Le garde du corps, c'était.
7: C'était l'amoureux, Gérard, ça c'était l'amoureux, c'était l'amant de Lady Di, ça.
0: Le garde du corps, c'est
7: le garde du corps, c'est Trevor Jones et on l'a retrouvé. Bon, tu fais bien attention parce que bon, tu vois, il parle un peu français mais pas beaucoup. Donc tu vois, il parle aussi anglais, donc c'est un peu chaud. Trevor Jones.
1: Il a la mâchoire fracassée quand même, attention.
12: Salut l'amnésiaque.
0: Ta gueule toi, t'appelles d'où? Oh!
1: Non, il va pas faire
0: l'heure. Oh là là là.
3: Laissez-le parler.
7: Non, je l'ai mis tout seul. Il est tout seul.
0: T'appelles d'où?
13: Hello. Mais am I on radio?
3: Oui, vous êtes sur Fun. Bonsoir, oui. Trevor.
7: Bonsoir. Gérard, parle-lui. Oh.
0: Hello. Bonsoir. La fréquence où vous appelez. Putain, mais oh,
3: anglais.
0: Non. Là, je vais pas pouvoir prendre un mec comme ça. Moi, c'est pas possible. Ça va pas
3: parler.
0: Être possible.
3: Vous parlez un peu français, Trevor.
13: Ah oui.
3: Voilà.
13: Hello.
3: Bonsoir.
0: Voilà, non, terminé, allez hop. Au revoir. Allez,
3: Gérard, attends.
0: Non!
7: On a fait des pieds et des mains.
0: Non, allez hop.
7: Pour la voir.
0: J'en ai rien à foutre. Laisse tomber, allez. C'est bon. Au revoir.
3: Mais
0: écoute-le.
4: Gérard, on est 4500 depuis qu'il est arrivé.
3: Oui, allô.
13: Mr. Cousin.
3: Oui, c'est monsieur cousin, oui.
0: Ta gueule, toi, PD!
7: Non, il traduit.
0: Allez, hop, terminé, au revoir. Au revoir!
13: What?
0: Attends. Oh merde!
4: Gérard, on est deux fois plus nombreux depuis qu'il est arrivé sur IRC.
0: J'en ai rien à foutre, tu fermes ta gueule, toi, je vais dire au revoir! Hop, terminé!
7: Non, mais attends, on s'est
0: pris la tête.
13: Mais je t'avais
0: dit.
7: On s'est pris la tête, GG, faut l'écouter. C'est dans les
0: gueules. Voilà, moi, j'arrête le débat! Putain de merde! Tu le dégages!
7: D'accord.
0: Putain,
7: Max! C'est Max,
0: J'en ai rien à foutre! C'est tout!
7: C'est la direction qui
0: dit. Moi j'en ai rien à foutre!
14: C'est peut-être pas.
0: C'est moi qui commande!
7: Mais bon.
0: J'en veux pas, c'est tout!
3: Putain, mais Trevor Jones, merde!
0: J'en veux pas et c'est tout!
3: Ça fait 3 semaines qu'on est sur le coup!
0: J'en ai rien à foutre! Ouais.
4: C'est une exclusivité mondiale,
0: les gars! Oh ta gueule, toi!
4: Bah écoute.
0: Toi ta gueule!
3: Oh putain!
0: Mais pas de chien avec ça, hein!
1: Il est sous mes docks, le pauvre!
0: Bon, et on envoie un disque, on reprend après!
1: Mais non!
0: Hey, les disques là!
3: Bah, deux secondes, ça arrive!
0: Ouais, ben, ça doit arriver tout de suite!
3: Bon, pose la question! Attendez, il va poser la prochaine question avant de lancer le disque quand même!
1: Ouais, quand même, ce sera agréable!
0: Alors, la question c'est comment s'est déroulé exactement l'accident? Et on se retrouve tout de suite après avec on va s'écouter Dodo Alfayette! Avec
3: Répète, j'ai pas compris.
0: Dodo Alfayette avec J'ai tout perdu, ma mère Go, mon Bob et mon gosse. Et on se retrouve tout de suite après pour la suite du débat sur l'affaire Lady Di.
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16: Eh bien, gamin, il paraît que t'es une tête dans ton genre, hein.
3: Ouais, c'est pas sûr, hein.
7: Eh ben non.
0: C'est fini pour toi, Bianca, hein. Tu t'en vas de l'internet.
4: Alors, j'ai quand même une petite précision.
0: Non, mais moi je te dis tout de suite.
4: Non, mais attends,
0: tu permets, c'est moi qui commande, d'accord? Je viens de te dire que tu faisais plus partie des studios parce que j'ai regardé la webcam dans le bureau. Tu t'es roulé un patin avec Marco.
4: Mais
0: tu
4: as continué. T'étais en train de boire un café de fumée.
0: Non, mais je vais te dire une chose, j'ai regardé la webcam.
3: La webcam.
0: C'est lui qui était avec nous la semaine dernière, il y a 15 jours au...
3: Qui, Mathieu?
7: Non, Julien.
3: Julien.
7: Oh, je sais pas, faudra lui demander, je sais plus comment il s'appelle. Moi.
0: Il est là, à côté.
4: Mais je crois qu'il veut plus bosser.
0: Si.
3: Attends, il finit un truc et il veut nous rejoindre.
4: Non, sur le nez pendant une semaine après.
0: Non, moi je viens de te dire que.
3: Je vais l'appeler. On vient d'écouter quoi alors là?
0: On vient de s'écouter Dodo Alfayette avec J'ai tout perdu, ma Merco, mon Bob et mon gosse. Voilà.
3: Mathieu, si tu nous entends, tu peux venir rejoindre l'équipe ce soir.
0: Ah ouais, j'ai demandé à Max et il est d'accord. Donc, okay, Anka, c'est terminé.
3: Anka, tu peux retourner au standard.
0: Non, même pas au standard.
4: Julie, t'es telle qu'elle. On part si Anka part, on part aussi.
0: Eh ben.
4: Voilà, c'est écrit là.
0: C'est écrit. Eh ben, tu vas te rouler un patin. Dans les couloirs, j'ai plus besoin de toi dans l'équipe. Au revoir.
3: Salut Mathieu.
7: Ça va bien?
3: Salut à toi, bonsoir.
7: Tu t'appelles comment, excuse-moi?
4: Je vais rester avec lui pour lui montrer.
0: Il connaît mieux toi le site internet. Alors, bon, ok.
4: Gérard, avant de partir, parce que je me sens quand même vachement concernée par ce débat, je voulais simplement.
7: Ça va, excuse-moi, on se fait la bise.
4: Ajouter un truc, c'est que t'as pas traduit les dit en français.
0: Hop dehors, toi, maintenant.
3: Ça veut dire quoi, madame?
4: Ça veut dire femme morte.
0: Ben, c'est ça, t'as raison. Allez, bonne nuit.
4: Salut
0: pour.
4: Salut Mathieu, ça va?
0: Allez, au revoir. Au revoir.
4: Ça va mieux ton
7: Je crois qu'il veut que tu te casses.
3: Ouais, bah voilà.
0: Alors, au revoir maintenant. Hop, dehors.
14: C'est peut-être un petit peu fort pour toi, mon petit gars.
4: Là, t'as la souris, tu peux.
0: Non, mais attends, il connaît mieux le boulot que toi. Il connaît mieux le boulot que toi, dehors.
4: Voilà.
17: La welcome.
0: Dehors.
3: Allez, dehors, Anka, tu te mangues. Oh putain.
17: Il a vomi.
3: Non, Anka voulait lui mettre.
0: Tu te casses.
3: Anka lui a fait une petite tape amicale sur l'épaule et lui en a retourné.
17: J'en mets. Attends, elle a déboîté l'épaule aussi.
0: Pour s'en récupérer, El Pirogos.
3: El Pilonos.
0: El Pilonos.
17: Hombre.
0: Poussy.
17: Oui, bonsoir Fidar, bonsoir Manu, bonsoir.
3: Mathieu,
17: bonsoir. Mitchell.
3: Bonsoir Poussy.
7: Bonsoir
17: tu m'as. Et
0: Poporis.
17: Oui, non, c'est pas Poporis, c'est Poporizzi.
0: Quoi?
17: Poporizzi.
3: Poporizzi.
0: Ok, j'ai compris. Oui. Bon, la question, vous l'avez entendue, donc
17: non.
0: J'arrête.
17: Non.
0: Eh, vous, eh, pour la. Eh, celui qui rigole comme.
17: Eh, qui glousse.
0: Bon, toi,
17: Il y a de la dinde.
0: Bon, Manu, tu m'attrapes le. Tu m'attrapes Poporis.
3: Il est de retour.
18: Monsieur Cruzeau. Monsieur Cruzeau. C'est Monsieur Jones on the phone. Are you here? Monsieur Cruzeau.
0: Merde à toi, je t'emmerde.
18: Non,
3: mais attends, c'est très bon.
0: J'en ai rien à foutre, il se tire.
18: I have some
0: Manu, tu me retires ça de l'antenne, s'il te
18: plaît.
3: J'ose pas, tu vois, ça me fait.
0: Tu me retires ça de l'antenne, s'il te plaît, je ne continuerai pas le débat.
18: Je peux parler pas bien.
0: Non.
3: Tu vois, on fait des efforts.
18: Parce que je français mal, mais.
0: Continue pas le débat. Moi je m'en fous, on va le laisser parler tout le long du débat.
3: Est-ce que vous avez un truc à dire sur Diana, Trevor? Rapidement, parce que
7: ouais.
3: Gérard doit faire son débat.
18: Ah oui, je dire des choses sur
0: Gérard,
18: Diana.
0: J'en ai rien à foutre, je n'en veux pas sur l'antenne. Je n'en veux pas sur l'antenne.
18: Monsieur Cruzeau.
0: Je n'en veux pas sur l'antenne.
18: Monsieur Cruzeau.
0: À trois, je me tire. Merci. Et tu lui dis au revoir complètement. Je ne le veux plus sur l'antenne.
7: Ok.
0: Voilà. Alors.
3: Monsieur Cruzeau.
0: Ouais, bah, toi, tu fermes ta gueule.
3: J'ai pas dit ton nom, j'ai dit Cruzeau.
0: Ouais, ouais.
17: Donc. T'as bien fait de te virer, Gérard. C'est un
0: légume. Alors. La question avant le disque, parce qu'il y en a qui n'ont pas compris.
17: Ouais.
0: C'est comment s'est déroulé. Exactement, l'accident. Et on va demander à Poporizzi, là, je sais pas quoi, là.
17: Oui, Gérard. De par mon métier, parce que je suis un paparazzi. Toi, t'appelles ça paparazzite, mais c'est paparazzi, hein, le terme technique.
0: Mmh.
17: J'ai pu tirer quelques photos, en fait, du carnage, hein, on peut appeler ça comme ça. Il y avait des morceaux de chair partout, hein, du sang princier un petit peu sur les pavés, un petit peu partout. Et donc, les photos sont un peu floues, mais, ce que j'ai vu, Gérard, je vais pas te choquer, hein. Non mais c'était ça ressemblait à une fellation si tu veux hein.
0: Fous-toi bien de la gueule du monde toi.
17: Bah écoute et même il paraît que ces derniers mots c'était tu préviens quand tu craches.
0: Ouais moi je te préviens que je te dis au revoir.
17: Non,
0: moi je te dis au revoir.
17: Gérard,
0: je te dis au revoir.
17: J'ai mes sources.
0: Je te dis au revoir. Voilà.
7: Ça y est.
0: Hop.
7: Par contre, GG, on a quelqu'un qui voulait réagir, donc on accueille Monsieur Mazur, bonsoir.
19: Oui, bonsoir Monsieur Gérard, c'est Monsieur Mazur au téléphone.
3: Bonsoir Monsieur Mazur,
19: bonsoir.
7: Bonsoir.
19: Comment allez-vous, monsieur Gérard? C'est un plaisir de vous réentendre.
0: Ouais, ben moi, ça me fait pas plaisir parce que vous avez comme ça cagé le débat comme d'habitude.
19: Bon, écoutez, non, ça s'est très bien passé.
0: De toute manière, je vous laisse que une demi-heure d'antenne, pas plus. Hein,
19: absolument, je suis d'accord.
0: Donc, la question, vous l'avez
3: entendue. Devant
0: entendu.
3: Ton micro, Gérard, merci.
0: Vous avez entendu la question?
19: Mais absolument pas, j'étais au standard, monsieur Gérard. Écoutez,
0: alors, comment s'est déroulé l'accident? Et je demandais à monsieur Pouzi.
20: Pouzi.
0: Non!
20: Alors, Pouzi,
0: s'il te
20: plaît.
0: Pouzi, j'en ai rien à foutre.
20: Ok. Bah écoute, les conditions de l'accident, moi j'aurais entendu dire qu'il y a quelqu'un qui a laissé un morceau d'acajou sous le pont de l'Alma, près d'un poteau, un bidrotule.
0: Bon, et Pouzi, au revoir.
20: Et qu'il avait une
0: voiture. Au revoir. Au revoir. Allez hop, terminé. Tu lui dis au revoir, terminé. Comme ça va aller plus vite avec moi. Ça va aller plus vite, hein, ce soir. Celui qui s'amuse avec ça est prié d'arrêter, merci.
3: C'est vrai, c'est très lourd.
21: Dindadon.
0: Ouais, bah on s'en fout de celle-là.
20: Hop, là,
0: ouais, Manu.
3: Je voulais accueillir Madame Paul, bonsoir.
22: Oui, bonsoir.
20: Bonsoir, madame.
22: Bonsoir, tout le monde.
3: Bonsoir,
22: bonsoir Gérard, bonsoir, bonsoir Manu, bonsoir.
0: T'appelles d'eau.
3: Bonsoir, madame.
22: Bonsoir. Bonsoir, mes potes.
0: T'appelles d'eau.
22: J'appelle de Ris-Orangis.
0: 101.9. Putain, mais quand je demande t'appelles d'où, tu peux me donner la fréquence, ça m'évitera de
3: Ah, tu le sais, t'as fait les marchés.
0: Qui c'est qui nous reste?
22: C'est marché ta mémoire, tu devrais me remercier.
0: Toi, tu commences à te la fermer parce que tout à l'heure, tu as retourné d'où que tu deviens.
20: T'as compris la maquerelle?
0: Elle est pironos.
3: Elle est pironos.
0: Elle pironos. Elle pironos. Bah tiens, à toi alors.
20: Elle pironos. Bah moi,
0: attends. Je répète pour Madame Paul et Monsieur Mazur la question.
22: Merci.
0: C'est comment s'est déroulé exactement l'accident? Donc, elle pironos.
20: Alors, moi, j'ai entendu dire que le gars qui conduisait, là, les chauffeurs, il avait consommé des produits.
22: Il avait mangé des croustichots, ouais.
20: Tout à fait. Pas frais, plus de l'alcool, plus des médicaments, et que y avait du sexe à l'arrière, et que bah ça, tu sais, c'est cocktail, hein.
0: Non, mais ça.
20: Si, c'est explosif à chaque fois, c'est boum, hein.
0: Bon, on verra.
20: Bah forcément, hein, quand tu sais bien comment ça se passe.
0: Madame Paul.
22: Oui. Ça reste un mystère. Moi, je m'en tiens à ce qui a été édité dans les journaux et ce qui a été dit à la télévision. Alors, il y a les paparazzis, mais bon, ils ont été acquittés. Ils ont
20: perdu
22: la bagnole. Moi, je pense que c'est un suicide.
0: Je peux signaler d'une chose que celui qui s'amuse avec la radio derrière est prié d'arrêter. Non, ça me gonfle. Sérieusement.
3: On a trouvé le problème, c'est un problème de standard. Ah. Je peux accueillir quelqu'un vite fait, ouais, entre-temps. On accueille Lady Lespousse. Bonsoir.
23: Et si je t'avais dit combien je t'aimais, mon frère? Et si je t'avais dit, mets pas les beuges sur cette terre?
20: Ok, bonjour.
0: Ça te dérangerait de dire bonsoir que de dire des conneries?
23: Ah, je suis à l'antenne.
0: Oui, t'es à l'antenne.
23: Salut Gérard, salut tout le monde.
19: Oui,
23: salut.
19: Bonsoir monsieur NTM.
23: Bonsoir.
0: T'appelles d'où?
23: J'appelle de Saint-Denis.
0: 101.9.
23: Et j'ai trop une voix de Lascar.
20: Ouais, c'est clair.
0: Toi, tu as commencé à te calmer parce que sinon je vais te dire au revoir tout de suite, toi. Ça va aller vite là.
23: Très bien.
3: Okay. Gérard, justement, avant qu'on continue, il y a Mathieu qui m'a amené en fait des petits sondages très très intéressants, et là pour une fois pas des conneries. Donc il y a une question qui a été posée: que doit-on faire quand les paparazzi vous traquent comme les Didi? Donc 73% des gens répondent qu'il faut mieux se cacher. 31% demande ce que tu ferais toi.
0: Non mais attends, tu vas pas dire que c'est Mathieu parce que t'as demandé la feuille à Manu, donc alors pour l'instant tu fermes ta gueule.
3: Mais non.
0: Non mais là tu
3: Mathieu, c'est bien toi qui viens de l'amener.
0: Non. Parce que c'est Manu qui
3: non, parce que Mathieu l'avait mise là.
0: Non, je suis désolé. Donc j'en ai rien à foutre, Madame Paul.
3: Depuis qu'il a une voiture, c'est
0: Madame
3: un beau
0: Paul.
3: Gosse,
0: on le nique. Madame Paul.
20: Oui.
3: 17% me demande si t'aimerais être un paparazzo.
0: Ta gueule.
22: Mais moi, le sondage de Fildar m'intéresse.
0: Bon, mais moi, le sondage, il m'intéresse pas. Tu réponds à la question, Madame Paul, ou je te dis au revoir.
22: Pas grave, t'écoutes pas, nous, ça nous intéresse.
0: Bon, alors, Madame Paul, au revoir, allez hop.
20: À mon avis, ces caisses, elles fonctionnent au charbon.
0: Allez hop, terminé celle-là. Enculette, ouais, pétasse.
3: Madame Paul, ok.
0: Voilà. Alors, il a dit, je sais pas quoi, là.
20: Ouais, laisse pousser. J'ai pas trop entendu ta question, Gérard.
0: Comment s'est déroulé exactement l'accident? Et avant,
3: 29% des gens pensent qu'il faut coucher avec eux pour être tranquille.
0: Et 50% dit que tu fermes ta gueule, toi, espèce de gros con.
3: Je voulais juste continuer.
0: Tu fermes ta gueule.
3: D'accord.
0: Mathieu,
24: ouais. Ouais, sur internet, j'ai une supposition de Raynor qui dit comme quoi la Mercedes aurait dérapé sur un chargement de yaourt abandonné au milieu de la route. Alors, je sais pas.
0: Non, mais ça, c'est des conneries, donc.
3: Ouais, Mathieu, limite quand même. Mathieu, limite.
0: Non, mais c'est bon.
3: Heureusement que t'es nouveau.
0: On s'en fout. De manière, il y a 15 jours, il avait fait du bon boulot sur le débat des catastrophes.
3: Alors, comment a lieu cet accident? On va avancer
0: donc,
3: un peu.
0: Lady.
23: Bah, écoute, moi, je pense qu'ils ont bu un petit coup de trop et puis que voilà, ils se sont pris un pylône. Quoi.
2: Ouais, je l'avais dit. Hein.
23: Et c'est comme ça que ça s'est passé, pas autrement. Quoi.
0: Monsieur Mazur.
5: Oui, bah, écoutez, à mon goût, je pense que c'est une vitesse excessive qui est mise en cause, bien entendu, parce que d'après les informations que j'ai eues, personnellement, ils roulaient à plus de 80 à l'heure, ce qui est quand même assez excessif. Je vous rappelle que la limitation de vitesse en milieu urbain est limitée à 50 à l'heure.
0: Bon. Alors, les causes de l'accident exact, pour l'instant, tout le monde après apparemment a dit comment que ça s'était déroulé, mais donc...
2: Et toi ?
0: En fin de compte, ce qui... Oh là là là là, le Larsen, c'est okay, grave de chez grave. Donc, les causes exactes de l'accident, donc on a tout le monde a à peu près dit que c'était... D'après ce qu'avait été dit, donc comme Monsieur Mazur disait, donc c'est une vitesse excessive, ça c'est vrai, mais pas 80 km/h, pas comme Monsieur Mazur disait, mais un peu plus. Et pour dire une chose, que d'après les rapports d'autopsie, les rapports d'alcootest faits sur le chauffeur, roulait avec plus de 2,8 g d'alcool dans le sang. Donc apparemment c'est tout ce qu'on a pu savoir de
3: et toi,
0: ça.
3: À 2,8 g, tu tiens ou pas?
0: Non,
3: toi,
0: déjà.
3: T'es quand même une barrique. Donc
0: non, mais
3: tu,
0: même
3: tu
0: déjà faut de, déjà. Je
3: tu conduis
0: chose,
3: d'une main, il paraît. Ouais.
0: À 2,8 g, à 2,8 g, tu peux pas contrôler ta voiture déjà. Pour
3: mais
0: commencer.
3: Comment on peut se prendre un pylône qui
0: tu, attends, excuse-moi. Ouais, mais
3: non, à 2,8 g, tu peux contrôler ta connerie ou pas?
0: Toi, à 2,8 g, tu peux contourner ta salope. Manu, tu voulais rajouter quoi?
3: Non, parce que moi, franchement, dans ce truc-là, si je peux me permettre, ce que j'ai pas compris, c'est comment on peut se prendre un pylône quand c'est tout droit. Même si on va à 600, tu vois, quand c'est tout droit, c'est tout droit. T'as une super caisse pour la 600, toi.
0: Ouais, non, mais attends, déjà, faut déjà dire, fallait voir déjà dans l'état que la voiture, fallait voir déjà dans l'état que la bagnole, ils l'ont retiré, hein. Parce que, vu,
2: mais fallait voir l'état du chauffeur surtout.
0: Ouais, mais il était à, comme je viens de dire, il avait 2,8 g d'alcool et la bagnole elle était carrément pliée.
2: Hein. Ah,
0: ouais,
2: non
0: mais avec 2,8 g d'alcool dans le sang, de manière il pouvait pas contrôler.
3: Mais comment
0: la
3: ça
0: bagnole.
3: Se fait qu'il l'ait laissé conduire s'il avait 2,8 g? Ça se voit quand même quand toi t'es bourré, on le voit.
2: On le voit
0: de manière ça se voit de manière
2: donc,
0: tu vois tout de suite.
3: C'est bon, vas-y, je l'ai coupé, vas-y.
0: Donc manière à 2,8 g, de toute manière à la vitesse qu'il allait, il pouvait pas contrôler la voiture.
3: Mais pourquoi ils l'ont laissé conduire?
0: Mais
3: pourquoi?
0: Mais de manière comme
3: mais pourquoi? C'est ça la question.
0: Mais merde, ta gueule un peu avec tes pourquoi, tu me fais chier.
3: Alors vas-y.
0: D'accord.
3: Bah oui.
0: Donc de toute manière, il était déjà pas au restaurant quand ça s'est passé parce que
3: il était où?
0: Bah il était parti ailleurs, donc
3: ils l'ont rappelé dans la rue.
0: Ils l'ont rappelé au moment de partir.
3: Et pourquoi?
0: C'est de là que l'accident est venu. Après c'est tout.
3: Mais pourquoi ils l'ont laissé conduire?
0: Mais merde, avec ta gueule, avec tes pourquoi, tu me fais chier, puis c'est tout. Alors tu fermes ta gueule maintenant avec tes pourquoi, tu m'emmerdes.
3: Genre imagine, t'as les Didi et Dodi qui sont derrière, ils voient bien que devant le mec qui conduit il est bourré quoi.
0: Mais tu peux pas le savoir.
3: Mais si tu peux le savoir, il est là.
6: Non mais Gérard, le truc c'est que bon, ils avaient quand même une grosse voiture, une Mercedes pour pas citer la marque.
0: Ouais mais
6: tu te plantes pas avec une Mercedes. 14, d'accord.
0: Mais R14, attends merde, espèce de gros con.
6: Ah pardon, non, je disais ça
0: d'accord.
6: Comme ça, c'était un
0: alors
6: exemple.
0: Tu fermes ta gueule, espèce de gros con.
6: Mais tu une Clio ou ce que tu veux.
3: Non mais attends, c'est une GTL.
0: Ah,
3: ça envoie ça, c'est chaud.
0: Et toi, tu fermes ta gueule. Des questions hier, c'est parce que vous me faites chier là tous les deux.
24: Bah une super question, bah là c'est très grave, c'est une rumeur comme quoi Mercedes en fait aurait fait exprès donc d'exploser les Didi contre.
0: Non, de toute manière
3: tu peux pas dire ça Mathieu.
0: Donc voilà.
3: Gaffe Mathieu, t'es nouveau mais vas-y mollo quand même.
24: OK, d'accord.
0: C'est tout ce qu'on peut.
3: On n'est pas couvert.
0: C'est tout ce qu'on peut dire de ce qui se passe, comment que s'est déroulé l'accident.
3: Donc ça viendrait
6: ça. Vas-y. C'est le pylône, la Merco, le chauffeur ou toi?
0: Merde.
3: Non, voilà. Mais donc c'est le chauffeur en fait. Non, toi, tu penses que c'est le chauffeur parce qu'il était ivre.
0: C'est de la faute du chauffeur, c'est tout.
3: Donc c'est pas de la faute d'éléments extérieurs.
0: Il pouvait pas contrôler sa voiture, c'est tout. On va pas s'éterniser sur ça.
6: Mais il y a pas à la contrôler, c'est une ligne droite, Gérard.
0: Mais attends, mais comment ça, même sur une ligne droite, de toute manière, tu peux pas contrôler sa voiture. Il peut pas contrôler sa bagnole et c'est tout.
2: Ça ressemble à un attentat kamikaze quand même.
0: Oh là là, putain. Une petite chier là.
3: Attends, il y a quelqu'un de la sécurité, excusez-nous, qui rentre.
8: Bonsoir.
3: Une voiture
8: qui est en train de se faire dépanner, je sais pas qui elle est.
3: Ah, c'est quoi?
6: C'est quoi
8: ton
6: voiture?
8: Pardon?
6: C'est
8: une
6: R14.
8: Une R14.
0: C'est des conneries,
2: c'est
0: encore.
2: C'est quoi la plaque?
0: Mais ta gueule!
3: Il y a une R14 qui est en train de se faire dépanner.
0: Ouais, non, c'est des conneries.
2: Balancez la plaque.
0: Tout à l'heure, j'ai balancé, toi.
3: Merci beaucoup. La plaque, elle est dans sa jambe.
24: Quand je suis arrivé, elle était dans le hall, là. C'est du sérieux.
0: Ladi!
2: Ouais.
0: C'est toi qui viens de sortir des conneries
2: pas
0: comme ça
2: tout, pas
0: c'est
2: pas le genre.
0: C'est qui?
6: Que quoi? Qu'a dit quoi? Ah.
0: fils d'art.
6: C'est pas moi.
0: Non, non, mais c'est bien tes conneries.
6: C'est bon, il y a les secours qui arrivent, c'est bon, il n'y a pas de problème.
0: C'est bien tes conneries, hein. D'accord. Bon. Question IRC avant.
3: Matthews.
24: Une question, est-ce que si elle s'était pris un autre pylône, ça aurait été pareil?
0: Pareil. Oh, tu...
3: Mais c'est pas moi, c'est les auditeurs, ils respirent comme des bœufs.
0: Bon, tu me les calmes un peu là.
24: Elle s'est pris quand même le 13ème pylône.
0: Ouais, mais justement, on va en parler, mais ça, de manière.
3: Il n'y a pas un signe, Gérard.
24: Ouais, superstition, tout ça.
0: Non, non, non, mais ça, de manière, comme on vient de dire, il roule à plus de 2 grammes minutes d'alcool, tu peux pas contrôler le truc. Il pouvait pas contrôler sa voiture, et je comprends pas pourquoi qu'ils l'ont laissé conduire.
6: Toi, par exemple, en camion, quand t'as été à 6 grammes, tu contrôlais.
0: Bah attends, même
6: à part quand il y avait de la neige, mais bon.
0: Mais à 6 grammes, attends, espèce de connard, va.
3: Non, mais il a mis des skis sous les roues.
0: Oh, pas que allez, vous me faites chier avec vos conneries. Bon.
6: Je peux accueillir juste une auditrice vite fait, excusez-moi tout le monde, on accueille Cosette. Bonsoir.
3: Bonsoir.
9: Oui, bonsoir, Cosette. Gérard.
10: Bonsoir, Madame Cosette.
9: Est-ce que je pourrais réagir?
0: Oui. Fréquence.
9: Ma fréquence, 103.9.
11: Ville. Ah,
3: ta fréquence sexuelle, c'est quoi, putain?
9: Sexuelle, c'est 380 degrés.
3: D'accord.
0: Okay, bon, fil d'art, tes questions, tu fermes ta gueule et puis c'est tout. Cosette.
9: Donc, je voudrais réagir parce qu'en fait, le père d'Al-Fayed, il a dit que c'était un assassinat. Parce que c'est vrai que quand une voiture, elle va tout droit, et ben, c'est vrai que c'est difficile de se planter, même si t'es bourré. Donc, en fait, ça a été organisé, ça a été un assassinat, en fait. C'est ce que pense le père d'Al-Fayed.
0: Ouais, mais ça, c'est ce qu'ils pensent, eux. Mais de toute manière, par rapport, vu l'état de la bagnole, l'expertise, on sait pas ce que ça a donné, l'expertise de la voiture.
3: Je crois que ça a été un peu caché, d'ailleurs.
0: Mais oui, mais justement. Exactement. C'est ce qu'on disait, donc les journalistes en ont dit trop, mais ils n'ont pas dit exactement après comment que ça s'était déroulé.
3: Non, parce que justement,
0: ça a été vite. Pour moi, personnellement, je réponds tout de suite à sa question. Mmh. Pour moi,
3: je voulais ajouter un truc par rapport à ce que tu allais dire, c'est que la police, en fait, ou ceux qui ont fait l'expertise de la voiture, ils n'ont pas dit les vraies raisons de l'accident.
10: Ouais, attendez, les gars, si je peux me permettre, vous oubliez un truc.
0: C'est qui?
10: Attends, c'est El Pilonos, j'ai perdu mon accent, mais c'est toujours moi. C'est Secret Défense, tout ça, les gars.
3: C'est ce que j'allais dire.
0: Mais ce qu'il faut dire. C'est que ça a été vite bouclé en moins de 2, parce que à l'heure actuelle, on ne sait toujours pas l'expertise de la bagnole. Mmh. D'après ce qui a été dit, le chauffeur n'avait pas 2,8 grammes, comme tout le monde l'avait dit, mais moins. Il avait 1 gramme.
10: Plus.
9: Je pense que c'est la voiture blanche quand même d'à côté. Hein.
0: Ouais. Non, mais ça, pour l'instant, de toute manière, on ne sait pas. Bon, elle a dit au revoir. Allez hop.
10: C'est pas moi.
0: Allez, terminé,
3: c'est pas lui, Gérard.
0: Je m'en fous.
3: Je vire pas des innocents.
0: Ouais, tu le vires, c'est tout. C'est moi qui commande.
3: Et Gérard, il paraît qu'en fait, la carcasse, en fait, qui reste de la Mercedes, elle est encore dans une fourrière à Paris. Enfin, dans un endroit à Paris.
0: Ouais, mais ça.
6: Il paraît que quelqu'un est venu récupérer des pièces de cette voiture pour une R14 grise.
0: Bon, Manu, tu m'emmerdes avec ça! Maintenant, tu fermes ta gueule, tu fais ton boulot, gros con!
3: C'est mes sources.
0: Non, d'accord?
24: Il y a un truc qui ressemble quand même, il y a Starsky là sur le net.
0: Si c'est l'histoire de ma bagnole, c'est pas la peine, j'en ai marre.
24: Comme quoi, il y aurait une vente aux enchères de morceaux de la Mercedes.
0: Non, c'est faux.
3: Non, mais il paraît qu'elle est dans un endroit à Paris.
0: Non,
3: dans
0: mais
3: une
0: ça,
3: fourrière à Paris.
0: On ne sait pas où
3: qu'elle est. Mais il paraît, donc c'est pour
0: non,
3: ça que
0: mais
3: je dis.
0: Ça, tout le monde peut dire qu'elle est dans Paris, on ne sait pas où. Et de manière, ça a été vite bouclé, donc cette histoire-là.
3: Il la cache. Pourquoi il la cache?
0: Parce qu'ils ont voulu boucler l'affaire vite fait. Comme Cosette a dit, de toute manière, on ne sait pas l'expertise exacte de la voiture.
3: C'est quand même bizarre.
6: Une info, une vraie, c'est que le chauffeur. Qui les a conduits, c'est pas leur chauffeur officiel.
10: Ouais.
6: En fait, c'était un remplaçant, c'est ça?
0: C'était.
10: Mr. Cousin.
0: Oh! Putain, mais merde!
10: Je sais où le voiture se trouve.
3: Ah, monsieur Trevor, elle est où la voiture?
6: Ça peut être intéressant.
10: Mr. Emmanuel m'a rappelé.
0: Hop, terminé, je me tire.
3: Mais non, Gérard, deux secondes.
0: Tu me vires! Manu, tu me retires de l'antenne! Et tu lui as raccroché le je ne te vois plus sur l'antenne.
3: Bah d'accord.
0: Clair, net, précis.
3: C'est con, sinon
0: je me tire.
3: Il savait où était la voiture, merde.
0: J'en ai rien à foutre.
3: Alors, est-ce qu'il peut te le dire hors antenne, Manu, monsieur Trevor?
0: Je dois pas le savoir. De toute manière, je réponds à Cosette,
9: Gérard,
0: oui.
9: Je voudrais dire aussi que le père d'Al-Fayed a proposé une grosse somme d'argent pour retrouver.
10: Ouais.
0: Ouais, pour retrouver la fameuse voiture blanche.
9: Exactement.
0: Ouais, mais ça, pour l'instant, comme personne ne sait exactement. Ouais. Comment que ça s'est déroulé? Parce que sur la carrosserie de la bagnole, bon, c'est vrai qu'il y a toujours encore cette histoire qui est bizarre.
9: Il y a un doute, hein.
0: Il y a toujours.
6: Par contre, Gérard, donc, moi, je viens de reprendre, monsieur Trevor,
3: Jones,
6: en antenne, donc. Mais bon, tu vois, j'ai du mal à le croire. Il me dit que l'épave de la voiture serait dans une cave cité Carnot, donc bon.
23: Impossible.
0: Manu, tu fermes ta gueule parce que tu...
6: Non, mais voilà, j'y crois pas.
0: Moi, je vais te dire une chose, j'y ça me fait pas rire du tout avec tes conneries, d'accord? Alors maintenant, tu vas fermer ta gueule pour une bonne fois pour toutes. Ah, jusqu'à la fin du débat.
6: Voilà. Foutu, plus.
0: Tu vas t'occuper.
19: Votre gueule, monsieur Manu, votre gueule.
0: Eh, monsieur Mazur, vous restez poli, sinon je vous dis bonne nuit, vous.
19: Absolument. Je parlais à monsieur Manu, je prenais votre défense, monsieur.
0: Bon, alors,
19: votre gueule, monsieur Manu.
0: Alors, pour finir avec cette histoire de comment s'est déroulé l'accident. Donc, comme Cosette disait, le père de...
6: Dodi,
0: donc donne une grosse récompense pour retrouver cette fameuse voiture blanche qui,
6: soi-disant,
0: est à l'origine de l'accident.
6: Peut-être.
0: Bon,
6: ouais.
0: Mais c'est que des soi-disant,
6: c'est chiant, on sait rien
0: ouais,
6: en fait.
0: Mais on sait rien pourquoi.
6: Et c'est l'enquête.
0: Non, mais l'enquête, elle est bouclée parce qu'on en entend plus parler à l'heure actuelle. Donc l'enquête, elle est bouclée.
6: C'est quoi la conclusion?
0: Attendez.
24: Ouais, il y a Dirdalada là sur le net qui dit comme quoi la trace blanche, ça serait peut-être une trace de sperme.
0: Mais non, mais c'est des conneries encore.
6: Mathieu, là, ça fait trois mois quand même.
24: Je connais pas trop.
22: Oui, je pense quand même qu'il y a de la mafia derrière tout ça.
6: Mais c'est sûr.
0: Non, mais on parle de la mafia. C'est qui?
6: On parle de la mafia nanterroise.
0: Ta gueule, toi, espèce de putain!
6: Mais quoi? Monsieur putain, s'il vous plaît.
23: Monsieur, ouais.
0: Tu vas fermer ta gueule un peu, là, maintenant.
22: Tu m'as insulté, Gérard.
0: C'est pas moi, c'est Fildar. C'est qui, là, qui parle?
23: C'est El Pilonos.
0: Ouais.
23: On parle de mafia et de magouille. Il faut quand même savoir, tu parles de grosses sommes d'argent, que le père de Al Fayed, il vient quand même de s'acheter un club de foot en Angleterre.
0: Non, mais attends, c'est pas
23: comme
0: moi qu'on parle.
23: Hasard,
0: Attends,
23: laisse-moi finir. Et que, comme par hasard, l'entraîneur, c'est Jean Tigana et c'est un Français. Comme par hasard.
0: Non, mais attends, c'est Cosette qui disait ça.
23: Mais c'est faux, alors.
19: Cela fait beaucoup de coïncidences.
0: Ce qu'il y a, et on va pas s'éterniser sur cette question-là parce que sinon on va plus avancer. Donc pour en terminer,
23: il y a une histoire de blanchiment de cash.
0: Bon, allez, au revoir, toi. Allez, hop, terminé. Hop
6: là, El Pilonos.
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6: Ah, merci Ramzi. GG, on peut accueillir quelqu'un vite fait?
0: Si c'est l'autre, c'est pas la peine.
6: Ah non, c'est pas l'autre, c'est Lady Dianal. Bonsoir.
0: Quoi?
6: Lady Dianal.
11: Bonsoir.
19: Bonsoir, madame Anal.
11: Bonsoir, monsieur Mazur. Bonsoir, Gérard. Bonsoir,
0: vous appelez, t'appelles d'où?
11: Elle me dit même pas bonsoir à moi. Bonsoir, Fildar. Bonsoir, tout le monde.
0: Bonsoir. Bonsoir.
19: C'est monsieur Mazur.
0: Oh là là, monsieur Mazur, s'il vous plaît, merde!
11: Gérard,
0: ouais,
11: est-ce que tu pourrais dire à Anal de me dire bonsoir parce qu'elle m'a oublié?
0: Elle a dit Anal, t'as oublié.
11: Bonsoir, ma chérie, mais j'ai oublié ton prénom.
22: Cosette.
0: T'appelles d'où?
11: 103.8.
0: Tout à l'heure c'était 103.9, maintenant c'est
6: 100. Oui, mais ça change,
11: mais là, c'est pas... C'est Anal qui parle, c'est pas Cosette. Hein.
0: Ouais, non, mais je demande à Anal, justement, sa fréquence.
11: 103.8.
0: D'accord. Bon, alors pour en finir avec cette histoire, parce qu'on va
6: parce que là c'est lourd.
0: Comme Cosette m'a dit que comme c'est elle qui avait lancé le débat, le truc là-dessus. Donc, en fin de compte, on ne sait toujours pas ce qui s'est passé, s'ils ont retrouvé la fameuse voiture blanche. Et d'après ce que El Pironos là nous disait, que soi-disant que les journalistes étaient blanchi, à mon avis, je sais pas, parce qu'il y a eu quand même beaucoup de...
22: Il y a des doutes, hein.
0: Il y a eu beaucoup de trucs qui ont été...
6: Franchement, je pense qu'on saura jamais, moi, Gégé. Hein.
0: Non, mais ça, de toute manière, tu le sauras pas. Alors,
6: c'est la mafia nanterroise.
0: Bon, ta gueule, toi, tu me fais chier.
22: Question suivante, s'il te plaît.
0: Alors, ouais, mais peut-être... Ah ouais, mais ouais, on va passer à l'autre. Uh-huh. À votre avis,
6: qu'est-ce qu'il y avait? Pourquoi? C'est quoi le problème?
0: Ben non, la Diana, elle a pas répondu, elle.
6: Ah, t'as quelque chose à rajouter, Lady Anal?
11: Non, pas du tout. Lady Dianal.
6: Pardon, Lady Dianal.
0: Donc, tu voulais rien rajouter d'autre à ce que Cosette avait...
11: Oh non, je pense que t'as fait le tour de la question, mais moi, je vois plus un complot de la reine, mais...
0: Non, mais ça, on pense...
6: Ça,
0: tout
6: on
0: monde,
6: en parlera tout à l'heure. Hein.
0: Tout le monde pense que...
11: On va pas y revenir. Hein.
0: Tout le monde pense qu'il y a eu quelque chose, mais bon, on ne sait pas. Hein.
11: Parce que oui, il paraît qu'elle est enceinte, en plus.
0: D'après ce qu'elle t'a dit. Hein, mais...
6: Après, j'ai l'écho de Gérard, oui.
0: C'est ça. Mais ça, tout ça, c'est des conneries. Donc, à votre avis, comment les gens ont réagi après la nouvelle, là? Donc, on va demander à...
6: La nouvelle, c'est-à-dire la mort, enfin, ouais. L'accident.
0: Bah ouais, la nouvelle.
6: En fait, quand on a appris l'accident, on ne savait pas encore qu'elle était morte.
0: Ouais. Non. Hein? Non, mais ça, on va...
11: On
0: ne
11: savait même pas que c'était elle, en fait, au début.
0: Ah ouais, mais si tout le monde le savait, parce que tout le monde l'avait repéré, parce que comme Cosette a disait, fallait voir aussi tous les journalistes qui l'ont suivi après, hein.
11: Ah bah non, oui, mais c'était pour avoir un gros média, hein.
0: Bah ouais, mais ça, ils ont voulu aller un peu trop loin sur la vie privée de la Didi, hein.
11: Ouais, mais les sauveteurs, quand ils sont arrivés, ils savaient pas que c'était elle.
0: Bah apparemment si, hein.
11: Ah si,
0: bah si, parce que ils l'ont suivi dès qu'ils sont
11: dès qu'elle
0: Putain, mais ça commence
12: pas, Gigi.
0: Ça commence à bien faire ces conneries là.
13: Gérard.
0: Ouais.
13: Moi, je voudrais répondre à cette question.
0: C'est qui? Ah, mais merde! Putain, mais.
12: Mais
0: mais vous êtes deux pédés là, vous allez me saboter le débat ce soir ou quoi?
12: On a rien fait, Gigi.
0: Bon, allez, tu me vires l'ADI là, 201.9 là.
14: Non, 210. C'est pas moi, Gérard.
0: Terminé,
14: c'est
0: terminé,
14: pas
0: au revoir. Au revoir.
12: Allez. Ça y est, il est parti.
0: Alors, qui c'est qui voulait rajouter un. Une chose là sur la question là.
13: Alors moi je voudrais répondre à la question.
0: Qui
13: c'est Cosette. Lorsque j'ai entendu à la radio, j'étais effectivement dans ma voiture en train de revenir de mes vacances de l'Espagne. Mmh. Et j'ai entendu, donc c'était le 31 août.
0: Filar, s'il te plaît,
12: c'est pas moi, couplé Manu, mais mec la meuf.
13: Et donc j'ai entendu effectivement qu'elle venait d'avoir un accident.
0: Mmh.
13: Et lorsque je l'ai entendu, ça m'a fait un choc. Mmh. Que j'ai failli me prendre la voiture d'en face et j'ai eu de la chance quand même. Hein.
0: Ah, tu veux déjà réagir, à votre avis, comment les gens ont réagi après la nouvelle?
13: Moi j'ai réagi comme ça.
0: Ah d'accord, je croyais que tu voulais réagir, tu voulais rajouter quelque chose sur la question 3, c'est pour ça que...
13: Non, elle est passée cette question, on va pas y revenir quand même,
0: bon,
13: on va pas passer notre vie là-dessus.
0: Mmh.
13: Donc je disais que j'ai réagi très très mal, c'est-à-dire que j'ai failli moi-même avoir un accident.
0: Mmh.
13: Et j'ai eu de la chance, je me suis pas pris j'étais pas sous un pont, moi j'étais sur l'autoroute, hein. Je revenais de mes vacances d'Espagne.
15: Monsieur Gérard, permettez-moi d'intervenir.
0: Attends, monsieur Mazur.
13: Non mais laissez-moi terminer quand même, ouais, soyez polis. Et donc je revenais de mes vacances de l'Espagne, et effectivement j'ai eu une réaction vraiment très très brutale.
0: Mmh.
13: Et donc, je pense que d'autres personnes ont eu cette réaction aussi. Hein. Après, ça dépend des choix, des pensées, des avis, des...
12: Mmh. Mais quand on a appris la nouvelle, moi, parce qu'on était en Corse avec Max, on se disait, mais c'est pas possible. Tu sais, on n'y croit pas.
0: Non, mais
13: exactement,
0: ça.
13: Exactement.
0: Mais tout le monde n'y a pas cru, mais c'est quand on a vu l'état de la bagnole. Bon, personne n'y a cru aussi.
12: Non, hein. On voit l'état de ta bagnole.
0: Mais ta gueule, avec ma bagnole, tu verrais celle de ta mère. Ils y ont esquinté les clés,
12: Je sais.
0: Non, mais ils y ont balapré sa bagnole.
13: C'est une pute. Oh là là.
0: Sais qui vient de dire ça là?
12: C'est bizarre.
16: Bah, Cosette, bizarre. C'est pas cool. Hein.
0: C'est bizarre cette histoire.
16: Eh bien, gamin, il paraît que t'es une tête dans ton genre. Hein.
0: Mais alors, Diana,
12: là.
25: Bah, moi, j'ai réagi. J'en avais rien à foutre en fait, parce que j'étais en plein drame sentimental.
0: Bon, bah d'accord. Alors, si t'en avais rien à foutre.
25: Non, mais attends, je vivais quelque chose de dramatique dans ma vie. Donc, si tu veux, la mort de Lady Di, je m'en foutais un peu. Bon, c'est après que je me suis rendu compte. Mais sur le coup, ça m'a rien fait.
0: Ça t'a rien fait? Tu faisais quoi avant? Quand t'as su ça?
25: En plein drame sentimental.
0: C'est-à-dire?
25: Je venais de me faire guélard, j'avais autre chose à penser qu'à la mort de Lady Di.
0: Ah bah d'ailleurs, c'est pas mal, toi. Ouais, Manu!
12: Oui, quoi?
0: Un auditeur?
12: Oui, ouais, Elton Jean, bonsoir.
15: Oui, bonsoir à tous. Bonsoir Gérard. Bonsoir Monsieur Jean. Bonsoir Monsieur Mazur.
26: Bonsoir Monsieur Jean.
15: Bonsoir les filles, bonsoir Philou.
12: D'accord. Bon, salut Elton Jean.
15: Elton Jean, chanteur à texte.
12: Oui, Kandal.
0: Tout ça, Kandal. Ta fréquence!
15: Ah, c'est 105.3.
0: Quand je demande les fréquences.
15: Ah, excuse-moi, Gérard.
12: C'est instinctif, vous arrivez à l'antenne, la fréquence, boum, on perd pas de temps là.
0: Voilà Elton Jean là, tu veux.
27: Ça fait plus ou pas là?
15: Oui, alors je veux réagir. En fait, c'est tu veux me parler de la réaction que j'ai eue.
0: À votre avis, comment les gens ont réagi après la nouvelle?
15: Bah, en fait, il me semblait que c'était un dimanche. Moi, je me suis réveillé, j'ai mis la télé. Bon, il parlait de ça sur France 2, je crois.
0: C'est pas la peine de préciser les chaînes de télé. D'accord, et puis, c'était pas un dimanche, c'était un samedi.
15: C'était un samedi?
12: Oui, je suis pas sûr.
15: J'étais sorti un vendredi soir, la veille, je m'étais un petit peu torché la gueule.
0: Ouais, mais ça change pas.
15: Pour tout te dire, Gérard. Et en fait, bon, vendredi, j'ai vu ça le matin, donc j'ai pas été choqué du tout, j'ai zappé sur la 6 et j'ai acheté un lot de poils.
0: Bon, alors, moi, je vais te dire une chose.
15: Non, mais écoute, tu me demandes.
0: Non, mais attends. Je t'ai dit, tu ne cites pas les chaînes téléphoniques, les chaînes d'antenne. Donc, dans ces cas-là, comme t'as acheté des poils, sais ce que tu vas faire? Tu allais te faire cuire une omelette et je te dis au revoir.
15: Après, je me suis fait une fricassée en regardant le soir.
0: Au revoir. Hop. Terminé.
12: Justement, par rapport à ce qu'il disait, parlant d'M6, parce que nous, on a récupéré un sondage où il y a 33% des gens qui ont pris la nouvelle.
0: On s'en fout!
12: Grâce aux 6 minutes d'M6, quand même.
0: On s'en fout!
12: Et il y a 23% des gens qui répondent qu'ils l'ont appris sur Skyrock.
0: Il y a 50% des gens qui disent que vous êtes deux connards.
3: Mais c'est vrai, c'est des infos.
0: Vous me faites chier avec ça.
25: Gérard, c'est Cosette.
0: Ouais. Oui.
25: C'est vrai que la plupart des gens dormaient. Ceux qui allumaient la télé ou avaient la radio l'ont appris par rapport à la radio et à la télé.
0: Ouais, mais non, mais ça, faut
3: comment
0: dire.
3: Comment veux-tu qu'ils l'apprennent autrement?
25: Bah oui.
0: Mais même, attends, vu alors que ça s'est passé, de toute manière, tout le monde l'a su dans le journal de la nuit.
25: Moi, j'étais dans ma voiture, il était 3h du matin.
3: Ouais, mais c'était à la télé quand même.
25: La radio.
0: Non mais à 3h.
3: Journal de la nuit, c'est pas la nuit. Non, le mec est à Marseille.
0: Et les flashs. Et les flashs d'info.
3: Je sais pas si c'est sur la télé ou la radio.
6: Ça s'est passé beaucoup plus sur le matin que ça. Hein. Ça s'est passé vers 5h. Hein. Parce que moi je me souviens, il y a eu le flash de Laurent Bosset à Fun.
0: On s'en fout.
6: À 5h30.
0: Bon Manu. Ah,
6: j'étais là.
0: Manu, tu fermes ta grosse gueule.
6: Non mais c'est
0: tout.
6: Non, mais
0: tu fermes ta grosse gueule.
6: C'est pas de la vanne.
0: Tu fermes ta grande gueule.
6: D'accord. Sinon il y a 18% des gens qui répondent que tu devrais te dénoncer.
0: Il y a 18% qui disent que t'es un gros con parce que je t'ai dit fermer ta gueule.
6: D'accord.
0: Voilà.
25: Bravo, Monsieur Mazur.
3: Monsieur Mazur.
19: Oui, alors écoutez, je pense que comme la majorité des Français vaquaient à leurs occupations lorsque le drame est arrivé, moi-même, j'étais tranquillement à la maison, je dégustais quelques sushis, rue Jouffroy d'Abord.
0: Monsieur Mazur.
19: Monsieur Gérard.
0: Un conseil que je vous donne.
19: Absolument.
0: Si, parce que c'est comment réagissent les gens, donc on va en parler. Monsieur Mazur, encore une connerie comme ça. En précisant ce
3: que vous avez
0: dit,
3: monsieur Mazur.
19: J'ai juste donné mon adresse, écoutez.
0: Ouais, ben, dans ce cas-là, ben, au revoir.
19: Au revoir. On ne donne pas la vôtre, je trouve que vous pourriez. Un petit peu plus tolérant.
3: Il fait ce qu'il veut, Gérard.
0: Au revoir.
19: Au revoir.
6: En tout cas, Gérard avait dit une demi-heure, il est arrivé à minuit 26, il est 1h03, c'est nickel.
0: Au revoir. Voilà, il continuera demain. Donc, alors, moi, je vais lire un truc vite peu parce qu'on va pas s'éterniser. Donc, cette semaine, dans une revue, donc, psychiatrique anglaise, le taux de suicide a augmenté de 17% dans les mois qui ont suivi le drame. Cette augmentation atteignant 33% chez les femmes et jusqu'à 44% parmi celles entre 25 et 44 ans. Voilà.
3: T'as rien compris.
0: Entre l'Angleterre et le Pays de Galles.
3: Alors, tu veux dire qu'après la mort de Lady Diana, les gens sont plus suicidés.
0: Ouais.
3: Parce qu'ils étaient trop malheureux.
0: Voilà.
25: C'est surtout psychomatique. Hein.
0: Ouais, mais ça, il y a 17% des gens, donc parmi elles, il y a une augmentation de 33% chez les femmes et jusqu'à 40% parmi celles de entre 24 et 44 ans, c'est entre l'Angleterre et au Pays de Galles. Hein.
25: Est-ce que t'as pensé au suicide, Gérard?
0: Non, personnellement, moi non.
25: Ouais, moi non plus.
0: Donc voilà. Alors, on va se faire une pause musicale.
3: Oui, mais
0: et on se retrouve après pour la suite. Hein.
25: Gérard,
0: oui.
25: Juste avant, mais pourquoi t'as pas pensé au suicide?
0: Non, parce que moi, ça m'intéresse. Moi, personnellement, je m'en fous.
25: Et pourquoi?
0: Bah, moi, personnellement,
3: ça t'a pas fait plus de mal que ça.
0: Moi, ça m'a fait ni chaud ni froid, puis c'est tout, hein.
25: Bah, pourquoi t'as pas pleuré comme ça?
0: Ah non, pas du tout, hein. Non, mais moi, ça m'a rien fait, hein.
3: C'était quand même une belle femme.
0: Ouais, mais d'accord, mais personnellement.
3: Il a pleuré pour Dodi, hein.
0: Non, même pas.
3: Il a pleuré pour la voiture.
0: Merci pour le Larsen. Un disque, et puis on se retrouve. On va se retrouver après.
3: Avec plaisir.
0: Oui, mais si je pouvais avoir l'affiche.
3: Bah ouais, attends.
0: Donc, alors, la question 5, c'est pensez-vous que la faute vient du chopper, et on va se retrouver tout de suite après.
3: Non, bah, je pense qu'on.
6: Ouais, on va la sauter.
3: Non, on saute là, parce qu'on en a parlé tout à l'heure.
0: On est déjà venu dessus.
3: Ouais.
0: Alors donc ça va aller encore plus vite. Alors en 6, pensez-vous qu'il est facile d'être une personne célèbre et d'être harcelé de cette manière par les paparazzis? Et on va s'écouter Patrick Dupont de l'Alma avec l'ABS en option. C'est con, hein, tout de suite.
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0: Et voilà, donc on venait de s'écouter Patrick Dupont de l'Alma avec l'ABS en option, c'est qu'on... Donc on récupère...
3: Donc c'est le débat toujours sur Lady, voilà. Bien sûr, l'affaire, hein, la grande affaire. Gros dossier, comme dirait Gérard. Maintenant.
0: L'affaire Lady Di, donc ça, c'est la suite. Hein. Donc on recueille Cosette.
3: Attends, excuse-moi, c'est moi. Oui.
0: Cosette.
25: Oui.
0: Rebonsoir.
25: Rebonsoir, Gérard.
0: La Didi Anal.
25: Ouais, rebonsoir, Gérard.
6: Et donc on a aussi This is la pute. Bonsoir.
7: Ouais, bonsoir.
25: Bonsoir, This is
7: la pute. Tout le monde, c'est This is la pute. Bonsoir, GG.
0: Bonsoir. T'appelles
7: Alors on écoute.
0: Fréquence.
7: On écoute Fun sur 119.9, c'est sur Montpilon sur Bléno. Bonsoir, tout le monde. Bonsoir, l'équipe.
3: Salut.
7: Salut.
3: Salut, This is.
7: Salut.
0: Donc.
25: Ma grande.
0: Alors.
7: Monsieur Cusin. Hello.
25: C'est moi.
7: This is Trevor.
5: Monsieur Cluzet, vous m'entendez?
13: Gérard, hey, est-ce que tu veux que j'essaie de discuter et traduire?
0: Non, non, ça m'intéresse pas. Donc,
12: non, mais si tu peux traduire, oui, ce serait bien que tu puisses traduire ce que dit Trevor rapidement. Oui, vas-y. Au moins, Monsieur Trevor, allez-y, come on, girl.
5: Hello. What do you want? Is there someone to translate? Do you want to fuck me? Yeah. To? Yeah. To fuck who? Yeah.
12: Allez-y, Monsieur Trevor, allez-y de vous.
5: Yeah. Parce que j'ai problème le mâchoire.
12: Yes, oui, on le sait, oui. Yes.
5: Yeah. So, I wanted to say to Monsieur Cousin.
13: Yes.
5: If
13: Monsieur Cousin.
5: He wants
0: Cousin.
5: To sell his car.
0: Voilà, hop.
12: De quoi? Qu'est-ce qu'il a dit, Cosette?
13: Il t'explique en fait qu'il est tout à fait d'accord avec nous, que c'est un sujet de médias. Hein.
12: Oui.
13: Voilà, et c'est vraiment un assassinat pour lui. Hein.
0: Ouais, bah peut-être, mais bon, on s'en fout.
5: Monsieur Cousin.
0: Bon, ouais, c'est la dernière fois que
5: I'm very interested in buying
13: a
5: car. R14, Monsieur Cousin.
13: Voilà, votre sujet est très intéressant, Monsieur Gérard.
5: J'ai acheté R14.

0: Alors, quand je dis bonsoir, que je demande les fréquences, je veux que ça aille vite parce que je veux pas m'éterniser là-dessus.
1: Ok, le gars.
0: Bon, alors la question c'est, pensez-vous qu'il est facile d'être une personne célèbre et d'être harcelé de cette manière par les paparazzi, star pute?
1: Bon, écoute...
0: Ça va plus vite.
1: Exactement. Bah ouais, je pense que c'est ça ennuyant, tu vois, parce que bon, t'as des journalistes...
0: Non mais, tu parles un peu plus fort, mieux devant toi.
1: Je dirais que c'est assez chiant d'avoir toujours des paparazzi qui courent derrière toi, en moto, en voiture, c'est intenable à longue, quoi.
0: Là, ouais, mais en fin de compte, tu reviens comme on disait tout à l'heure sur l'histoire de comment s'est déroulé exactement l'accident en fin de compte. Hein.
1: Voilà.
0: Et sur l'histoire aussi des journalistes. Donc, je te demande autrement comment que ça s'est passé.
1: Comment est-ce que c'est passé? Bah, ils sont harcelés, c'est tout.
0: Bon, ok. La Didi Anal.
2: Je pense que c'est normal parce qu'ils ont une vie publique et que tout le monde doit savoir ce qu'ils font.
0: Ouais, mais c'est un peu compliqué. Cosette.
3: Oui, alors moi je dirais qu'en fait les stars sont harcelées par les paparazzites parce que surtout les paparazzites les traitent les stars de chiennes de garde. Je sais pas si tu as entendu ça à la télé. Elles sont traitées de chiennes de garde.
0: Ouais,
3: alors
0: mais
3: ce sont que des stars publiques.
0: Bah mais ça de toute manière ça a toujours été comme ça hein, maintenant.
3: C'est dégueulasse.
4: Mais pourquoi
3: dégueulasse.
4: Parce qu'on est connu. Tu vois, on est obligé d'être harcelé par les mecs qui te prennent en photo.
0: Mais ça, c'est dégueulasse. On n'y peut rien, malheureusement.
4: T'es un peu connu déjà, et tu vois, il y a des mecs qui te prennent en photo sur ton boulot et qui balancent ça sur des sites.
0: Mais c'est chiant.
4: On a plus de vie privée.
3: On va t'appeler chien de garde après. Méfie-toi, Gérard.
0: Mais ça, de toute manière, on peut rien y faire contre ce lascar qui s'amuse à faire des conneries comme ça, et c'est tout. Hein. Ouais, Mathieu.
5: Ben justement, moi j'ai une question. Comme toi, t'es quand même connu, quoi, fun et tout. Ben savoir si toi, dans ta R14, t'étais jamais harcelé et tout par des papas.
0: Pour l'instant, jusqu'à maintenant, non.
1: Donc,
0: Star pute.
1: Oui.
0: Un conseil que je te donne.
1: Oui.
0: Tu arrêtes de dire les noms du magazine ou sinon je vais te dire au revoir tout de suite, toi.
1: Très bien.
0: Ok.
1: Très bien.
0: Bon. Alors, qu'est-ce que j'en étais où là-dessus? Bah, j'avais répondu que c'était un peu dégueulasse.
3: Donc, comme moi, en fait. Hein.
0: Ouais. Manu.
6: Oui, je voulais accueillir à la place de Dicis la pute Benjamin Dutour. Bonsoir.
1: Oui, bonsoir.
3: Bonsoir Benjamin.
1: Bonsoir messieurs, bonsoir mesdames, monsieur. Bonsoir tout le monde. Bonsoir Benjamin Dutour. J'appelle de Paris sur 1.9. Je suis ingénieur technico-commercial chez Mercedes France.
4: J'appelle
1: car je ne suis pas très très très content de la tournure que prennent les événements. Il faut savoir monsieur Gérard que vous prenez quand même de gros risques à parler de cette histoire. Parce qu'il y a une instruction judiciaire en cours.
0: C'est bizarre parce que personne, on n'en entend plus parler de ça. Hein.
1: Il faut savoir que c'est toujours aux assises, monsieur Gérard. Hein. Et donc je pense que la tournure que prend votre débat ne fait pas vraiment une bonne publicité pour l'image de Mercedes France.
4: Mm-hmm. Vous pouvez peut-être expliquer de votre côté.
0: Manu, c'est pas toi qui fais les débats, c'est moi.
4: Ah d'accord, pardon. Je me suis emporté, excuse-moi.
1: Monsieur Gérard, je vais vous expliquer quelle est la position de Mercedes France au sujet de ce malheureux incident.
4: S'il vous plaît, oui.
0: Manu, tu fermes ta gueule.
4: Excuse-moi.
0: Une bonne fois pour toutes.
1: Monsieur Gérard, pour nous, le problème vient de la rupture d'un joint défectueux de l'ABS. Est-ce que vous savez ce qu'est l'ABS, monsieur Gérard?
4: Certes, mais en ligne droite.
0: Oh, ta gueule, Manu!
4: En ligne droite, ça peut pas arriver, un truc comme ça.
0: Benjamin, pour l'instant, c'est moi qui commande le jeudi, donc
1: tu vas pas. Monsieur Gérard, vous n'êtes pas en position de force en ce moment.
0: Bon, alors, Benjamin, bonne nuit, au revoir.
4: Benjamin Lapu. Benjamin Dutour.
0: Au revoir.
4: Non, mais ce qu'on peut se demander comme question, c'est en fait, est-ce que c'est pas.
0: On s'en fout.
4: Non, mais je suis d'accord.
0: Je vais pas revenir, je vais pas passer le restant de la.
3: Non, mais Gérard, ce qui est intéressant, c'est savoir, monsieur Mercedes, pourquoi il n'y avait pas d'airbag.
0: On va pas revenir sur comment s'est déroulé l'accident.
4: Mais non, c'est pas ça le problème.
0: On va pas s'éterniser là-dessus, j'en ai ras le
4: bol. Monsieur Dutour, excusez-moi deux secondes. Est-ce que c'est pas, en fait, une espèce de complot d'autres marques de voitures contre vous
1: Non. Apparemment, d'après ce qu'a révélé notre enquête balistique.
0: Ouais, c'est ça, votre enquête balistique, et pourquoi pas mon cul,
4: trou de balistique.
1: Écoutez-moi, monsieur Gérard.
0: Oh, mais merde!
1: Il faut savoir que la boîte noire a parlé parce que.
0: Ouais, la boîte noire, elle n'existe pas dans les Mercedes, elle est dégagée, au revoir! Au revoir!
1: De bord,
0: au revoir!
1: Que le chauffeur faisait mieux.
0: Et votre connerie, au revoir! Au revoir!
4: Moi, je voulais savoir si elle avait les vitres électriques.
0: Et ta soeur, elle a les vitres électriques?
2: Il y a combien de chevaux?
0: Oh, ta gueule, toi! D'accord?
2: Oh, sois gentil.
0: Bon, maintenant, c'est terminé avec cette histoire parce que je commence à en avoir plein de cul des connards qui.
4: Généralement plein de cul
2: comme ça.
0: Bon, est-ce que le troisième...
4: On en était où, là?
0: À la septième.
4: C'était quoi la question où on était, là?

0: Pensez-vous.
1: Non mais ça c'est intéressant ça.
2: Ah, oui. Mais ça y est, c'est fini.
1: Mais pourquoi
2: Oh, tu fermes ta gueule avec tes pourquoi tu me fais chier, d'accord?
3: Moi j'ai une histoire avec donc là sur internet avec la famille royale.
1: S'il te plaît Mathieu, je t'excuse.
3: Donc de la part de Easy Love, donc comme quoi il y aurait le prince Charles qui aurait eu aussi un problème, lui ça serait en carrosse, il serait fait bouffer les couilles par un cheval.
2: Ouais, ouais, c'est des conneries encore.
1: Oh Mathieu, t'es nouveau, tu sais pas encore.
2: Bon, allez, septième. Est-ce que le 13e poteau de l'Alma est la cause de la mort de la Didi?
1: La Didi.
2: Star pute.
1: Bon, écoute, moi je pense pas déjà.
2: Ta gueule à toi, gros con.
1: D'accord.
4: Moi j'aimerais bien savoir ce qu'en pense Manu en fait.
2: Bon, toi tu fermes ta gueule ou je te dis au revoir, toi?
5: Eux ils répondent jamais.
2: Non, mais eux ils ont rien à dire, ils font leur boulot au standard et c'est tout. C'est avec vous que je discute, c'est pas avec eux.
5: Mais ils ont des idées aussi.
2: Non, mais eux, quand ils actent, c'est pour dire des conneries. Alors.
5: Moi je suis d'accord avec Gérard, hein. Moi je vais répondre à la question.
4: Non, toi tu as terre.
2: Mais toi, Star pute, c'est pas toi qui commandes, d'accord? Ou sinon tu vas dégager.
5: Ok,
2: alors Star pute, au revoir. Allez, hop. Alors,
1: excuse-moi, tu as viré Star pute, hein, tu as bien fait. On accueille donc Momo à la place, bonsoir.
6: Oui, bonsoir, c'est Momo, bonsoir à
5: Momo,
6: Toulouse.
5: Bonsoir Momo.
2: Fréquence.
6: Ça va bien, c'est 105.4.
2: Combien?
6: 105. Point 4. Voilà.
2: Alors
6: les Didi, tout ça, comment ça se passe?
2: Oh alors, putain, mais il va s'affirmer sa gueule, lui. Il va pas commencer parce que sinon il va retourner au standard tout de suite, lui.
6: Autant pour moi, Gérard.
2: Cosette, alors c'est toi qui voulais réagir tout de suite?
5: Tu peux répéter la question, s'il te plaît, parce qu'avec tout ce brouhaha, j'ai rien compris.
2: Est-ce que le 13e poteau de l'Alma est la cause de la mort de Lydie?
5: Mais bien sûr que non, c'est la voiture blanche qui est la cause.
2: Mmh. Ouais, mais ça, on en a assez parlé tout à l'heure. Hein.
5: Bah oui, bah moi je suis pas d'accord, c'est pas la cause.
6: Moi, si je peux me permettre, Gérard.
2: Attends, pour l'instant, je t'ai pas adressé la parole.
5: C'est pas le troisième poteau qui a fait que son cerveau a sauté, hein.
2: Non, mais ça, de toute manière, il y a des trucs qu'on va en parler.
5: C'est bien
2: là.
5: Bien avant, hein.
2: On va en parler là tout de suite après cette question-là. Alors donc, on verra bien.
5: D'accord.
2: On verra bien exactement comment ça s'est déroulé parce que donc.
5: Ah, je pense qu'elle a été quand même éclatée de partout, hein. C'est horrible à dire, mais je pense qu'on voyait plus son visage ni ses seins, ni plus rien.
6: De la bouillie royale, hein.
5: Oui, c'était dilaté complètement.
6: Ah, oui.
5: Royal Ken.
2: Merci pour la pub. Anal.
7: Oui, bah moi je pense que c'est effectivement l'écrasement de la princesse dans la voiture, quoi.
6: Il n'y avait pas de renfort axio, on leur a dit à Mercedes.
2: Hey, oh, Momo!
6: Oui.
2: Tu t'écrases!
6: Non, mais Gérard, t'es pas d'accord avec moi que Mercedes, des fois, enfin, sans citer les marques, hein, je dirais.
2: Ouais, bah, pour l'instant, tu viens de citer les marques, alors tu vas mieux te taire.
6: Est-ce que t'es pas d'accord avec moi que, deux fois, ça manque un petit peu de sécurité, qu'ils auraient dû faire des renforts axio, des renforts latéraux, des airbags
5: pour les passagers arrière?
6: C'est abusé quand même.
1: Non, mais ils auraient surtout dû mettre des airbags au poteau, quoi.
6: En plus. Parce que maintenant, le poteau, c'est n'importe quoi.
2: Il ferait mieux de mettre un airbag sur ma gueule,
1: je sais.
6: Voilà.
7: Mais non, c'est bien ce qu'il a dit, Manu.
2: Alors, Momo, au revoir.
6: Non, pas du tout.
2: C'est au revoir.
6: On a imité ma voix.
2: Non, mais c'est terminé, au revoir.
6: C'était une voix de fille.
2: Au revoir. Au revoir. Merci.
1: Je comprends pas, il comprend plus que les balles.
3: Ouais, j'ai donc sur le net Lady Mitchell qui me dit comme quoi ça serait des mines qu'elle avait dans le coffre en fait par rapport à son association et en frappant le poteau ça a explosé.
2: Non, c'est pas du tout ça, donc ça a rien à voir. Y a personne d'autre, hein.
1: Si, j'ai quelqu'un, mais tu me cries dessus.
2: Bah alors,
1: on accueille donc Monsieur X, bonsoir.
8: Oui, bonsoir Monsieur Cussin, bonsoir tout le monde.
7: Bonsoir Monsieur X.
2: On peut fréquence. Eh, hey, tu parles plus fort devant ton micro.
8: Alors, je suis pas censé dire.
2: Tu donnes ta fréquence.
8: Ah, je ne peux pas. Bon, d'accord, j'ai quand même.
7: Ah, vire-le, il est nul.
8: 102.8.
2: Alors, donc 102.8, tu veux réagir à la question?
8: Bah écoute, effectivement, oui, puisque dans la Fiat blanche, c'était moi.
2: Mmh. Bon, ouais, allez, hop.
7: Oh, vire-le.
2: Allez, hop, bonne nuit, parce que. Bonne nuit.
8: C'est pas possible,
2: Gérard. Au revoir, j'ai dit. Manu, tu me le retires de l'antenne, s'il te plaît, merci.
7: Et toi, Gérard, qu'est-ce que t'en penses?
2: Moi, personnellement, ce qui s'est produit, on ne sait pas si c'est vraiment... Ouais, mais Fielder, c'est sympa, le double...
1: Excuse-moi, c'est pas moi.
2: Donc, en fin de compte, l'histoire du 13e poteau, pour moi, c'est pas vrai, c'est faux, en fin de compte. Ce qu'il y a, c'est que, d'après ce qui a été dit, on en revient encore sur... comment.
7: Avec moi, quoi.
2: Bah, disons pas, je suis d'accord avec toi, ouais, bien sûr, mais ce qu'il faut dire, c'est qu'on revient encore sur cette question par rapport à la question 3, comment s'est déroulée exactement la question. Donc, en fin de compte, on va pas encore s'éterniser.
7: Ouais.
2: Donc, alors, on va pas... Il y a quelqu'un d'autre, Manu?
1: Ouais, j'ai du monde. Bah, donc on a Gustave Durand, c'est toi. Hein. Donc on y va, Gustave Durand.
0: Oui, bonsoir.
2: Salut, Gérard. Salut, la fréquence.
0: 1.9, j'appelle de Paris.
1: Donc, on a aussi Jean Poulpe. Bonsoir, Jean Poulpe.
9: Bonsoir à tous, bonsoir. C'est 105.4. Voilà,
2: d'accord.
9: Ce que je me l'a demandé.
0: Quelle charmante voix.
2: Merci. Donc, pour en finir avec l'histoire, là, donc, Jean Poulpe et Gustave, là.
9: Jean Poulpe, ben, il y a un P. Hein.
0: Oh là là. Oui, bon, celle qui dit oh là là, faudrait la virer. C'est pas très bien.
9: À mon avis, elle est frustrée.
2: Je vous demande de répondre aux questions. Je vous demande pas de vous occuper si je vire les deux nanas ou pas.
0: On était au standard, on a pas trop entendu ta question en fait.
2: Est-ce que le 13e poteau de l'Alma est la cause de la mort de la Didi?
9: Jean Poulpe, si je peux me permettre. Jean Poulpe, j'ai la parole.
0: Vas-y.
9: Bon, moi je te dirais, Gérard, que pour moi ce pilier est maudit. Ce 13e pilier du pont de l'Alma est maudit.
10: T'as vu, je porte le numéro 13.
11: Ça répond pas à la question. Hein.
9: Non, mais je vais répondre à la question, t'inquiète
11: pas.
9: Non, je disais que donc ce pilier était maudit parce que pas plus tard qu'hier, j'étais en scooter, Gérard, et devine qui j'ai vu là-bas. C'est Stéphane Bern en train de prier devant le 13e pilier. Et c'est devenu n'importe quoi. J'ai vu des autocollants Camel Trophy.
2: Bon, allez, Jean-Poulpe. Jean-Poulpe, au revoir.
9: Sur le 13e pilier, il y a des mains qui collent. C'est n'importe quoi.
2: Au revoir.
12: C'est vrai qu'il y a beaucoup de gens à l'endroit du pont, en fait.
2: Au revoir.
12: Tu sais où il y a la flamme.
2: Jean-Poulpe, au revoir.
12: C'est un peu un lieu culte, hein.
1: Non, c'est vrai.
9: Non, mais il y a des trucs bizarres.
0: Il a raison, Gérard.
2: Non.
1: Ok.
9: Non, mais pourquoi?
2: Non, mais Jean-Poulpe, au revoir.
9: Mais pourquoi c'est abusé, là?
2: Non.
9: J'ai des trucs à dire, moi.
2: Bon, alors, tu te dépêches parce que j'en ai eu ras-le-bol, là.
9: Bon, je te disais que dans le pilier, il y avait des autocollants, c'est devenu un pèlerinage de fanatiques, c'est n'importe quoi. Franchement, c'est n'importe quoi, maintenant. J'allais dans ton sens, Gérard. Hein. Moi, j'adore ce que tu fais, j'adore ta femme, j'adore ta voiture. Hein.
2: Bon, bah, moi, je te dis au revoir, allez, hop.
11: Et t'es yaourt.
2: Au revoir.
11: T'es garé où?
2: Gustave.
8: Oui, bah écoute, poteau ou pas, hein, 13e poteau ou pas, je pense que s'il était pas là, de toute façon, il serait pris le mur d'à côté ou une voiture. Donc, le résultat serait le même. Hein.
2: Bah ouais.
8: Voire pire.
12: Gérard,
8: il aurait pu rentrer dans le VR 14.
13: Et c'est Malka, mais qu'est-ce que tu deviens?
8: Hein, qu'est-ce que tu deviens?
2: Non, mais Fildar, tu commences à me faire chier.
12: Alors, un peu comme Buffalo Toast.
2: Donc, pensez-vous que les secours auraient pu sauver. Oh, tu fermes ta gueule, Gustave!
8: Ah, pardon.
12: En Cosette.
2: Non, c'est pas Cosette, et je la virerai pas.
12: Mais si, c'est elle.
2: Non, je ne la virerai pas. Parce que Manu, depuis tout à l'heure, il me fait voir des piches.
11: C'est Cosette, je pense que
10: non, c'est pas vrai, c'est moi.
12: C'est vrai que Gérard, Manu, il a bien kiffé sur Cosette. Hein.
2: Ouais, depuis tout à l'heure, Manu, il a.
11: Oh,
2: vos gueules un peu!
11: Connard!
0: Oh!
12: Qu'est-ce qu'il a dit, Manu? Qu'est-ce qu'il t'a dit, Manu?
2: Manu,
12: dit
2: il a répondu,
12: Cosette, elle se foutait de ta gueule.
2: Non,
11: c'est pas vrai.
12: Il a bien craqué sur toi, Cosette, Gérard.
11: Ouais.
12: Tu sais que s'il était pas avec sa grosse, il vivrait bien de
2: toi. Toi, fils de pute!
12: Mais je t'ai dit, mais moi, je peux pas t'en dire autant. Mais je peux pas t'en dire autant.
2: Moi, je te dis ta gueule!
12: T'as bien kiffé sur sa voix quand même, hein. T'es vraiment un porc.
2: 8e question. Pensez-vous que les secours auraient pu sauver la Didi s'ils avaient été plus rapides? Gustave?
8: Non, je pense pas. C'est une fois que le choc est arrivé, la médecine, dans ce cas-là, ne peut rien faire.
2: Non, mais je te parle pas de la médecine, je te parle de secours.
8: Non, je vais te dire non, tout de suite. C'est pas possible.
2: Ouais.
8: Elle était dans le coma, elle est morte quelques heures après, c'est ça?
12: J'ai l'impression que les secours sont pas arrivés très rapidement, en fait.
8: Ouais,
12: c'est pour ça le souci, en fait, qu'on se pose avec Jean.
2: Non, mais ça, de toute manière, on va en savoir plus.
8: C'était peut-être des secours leader price, hein, je sais pas.
2: Allez, hop, au revoir, Gustave, ça t'apprendra de citer des marques. Hop! Au revoir. Alors, Cosette.
11: Ouais. Eh ben, moi, je dis les secours, ils auraient mieux fait de pas picoler avant, hein, comme toi, parce que comme ça,
2: Cosette, au
11: revoir. Elle n'aurait pas mouru.
2: Ah bah, tu vois,
11: au
2: revoir, bah, Cosette, ce coup-là.
1: Tu vois ce que je te dis?
2: Au revoir. Qui c'est qu'on a maintenant, là?
1: Eh ben, on a toujours Lady Diana, les Jean Poulpe.
2: Non, je lui ai dit au revoir à celui-là.
1: Tu vois, il est cool, quoi.
9: Je suis toujours là.
1: Pas de problème avec Jean Poulpe.
9: Ah, ça se passe bien.
2: Bon, alors, tu réponds à la question, je te dis au revoir pour le vrai.
9: Le problème avec la question, je vais t'expliquer ça vite fait, Gérard, c'est que j'ai été repris par Manu juste au moment où tu l'as posé.
12: Non, c'est vrai,
2: Pensez-vous que les secours auraient pu sauver les Didi s'ils avaient été plus rapides?
9: Ah ouais, ils ont mis trop de temps, ça c'est vrai, Gérard, hein, franchement. C'était mal indiqué en plus.
2: Je te signale.
9: Il y avait le bordel dans Paname.
2: Ouais, je te signale, à 3h du matin, alors que c'est arrivé, il y avait personne sur la route, hein. Donc ah bon alors arrête de dire des conneries.
6: Bah Gérard, il y avait beaucoup de témoins, tu sais, ça a fait.
2: Ouais, ouais, non mais attends, de toute manière tout était dès qu'il y a eu l'accident, tout était bouclé hein.
12: Ah, je crois qu'en plus l'ambulance qui est venue en fait sur les lieux était un hôpital qui était vachement plus loin qu'un hôpital qui était plus proche.
2: Ce qu'il y a c'est que on va laisser parler la Diana et puis après on va répondre.
7: J'ai des choses à dire. En fait, moi j'ai entendu et c'est vachement vrai que s'ils l'avaient emmenée tout de suite à l'hôpital, s'ils n'avaient pas essayé de la soigner sur place, elle aurait été vivante.
2: Non, mais ce qu'il y a, c'est que ce qui s'est produit, donc pour moi, ils sont arrivés assez rapidement parce que de toute manière, ils sont obligés. Et donc, il n'y avait personne à 3h du matin sur les routes, comme me dire Jean Poulpe. Ce qui s'est produit, c'est que en fin de compte, elle est pas morte sur le coup, et elle est morte pendant son transfert à l'hôpital. Elle est morte pendant son transfert à l'hôpital, donc ils ont essayé de la réanimer sur place, et elle est morte pendant son transfert à l'hôpital.
1: Excuse-moi Gérard, pourquoi tu parles de transfert, elle jouait pas au foot.
12: Ok Manu.
2: Aïe. Voilà ce qu'on pouvait dire sur ça.
6: Une vanne de D2.
2: Voilà ce qu'on pouvait dire sur les secours.
14: 450 francs pour la voiture de Monsieur Cusin.
6: C'est une affaire, c'est une Flambi mobile.
2: Bon, Manu, je sais pas d'où il vient. Je me le remets encore une seule fois. Je casse je me casse.
12: D'accord.
2: J'arrête à 1h30.
14: La voiture de Monsieur Cusin.
6: Trafic de yaourt, mec là.
7: Putain.
6: Il vend des yaourts aux gosses, Gérard.
2: Alors, Jean Poulpe, au revoir.
6: Merci, notre jeunesse.
2: Au revoir.
6: Dealer de yaourts.
2: Voilà, comme ça.
1: Non, mais on est bien avec Lady Diana, on est solo, on est bien.
12: Mais Cosette, elle est où, Cosette?
1: Mais Cosette, elle est partie, elle l'a traitée d'alcoolique.
12: Non.
2: Mais si. Manu, un conseil que je te donne, tu fais ton boulot, tu me retrouves des auditeurs rapidement.
12: Bah, j'ai Dodie. Pourtant, t'avais bien kiffé sur Cosette quand même.
1: J'ai Dodie Lafayette.
2: Non, j'en ai rien à foutre, tu me le retires ou sinon j'arrête le débat et je donne l'antenne à.
1: T'es con ou quoi? Je viens de le prendre, il est jamais passé.
2: Non, tu l'as déjà pris.
6: Non.
2: Mais non.
6: C'est qui?
1: Dodie Lafayette.
2: Mais alors, tu peux le dire avant?
12: Tu peux ou pas?
2: La fréquence.
15: Zoomer, c'est Dodie Lafayette, c'est 117.7 à Glavio sur Faisan, bonsoir.
2: N'importe quoi, cette fréquence.
15: Tout à fait, 117.7.
2: Et c'est du quel côté?
15: C'est dans Lyon-Maritime.
2: Dans
15: Lyon-Maritime.
2: Dans Lyon-Maritime.
15: Tout à fait, oui. La partie côtière.
2: Tu te voudrais pas de ma gueule un peu.
15: Attends, révise un peu ta chéo et puis
2: tu vois.
12: Il y a l'hôtel de la plage là-bas.
15: Bah, tout à fait, Lyon-Maritime, j'y reprends une carte ce soir en rentrant.
2: Je sais ça, allez, ferme.
12: Il en fait plein des cartes dans son pieu.
15: Écoute, c'est ce que je dis quand même.
2: Bon, on verra, je contrôlerai la fréquence.
15: Vas-y, contrôle.
2: Parce que Lyon.
15: Lyon-Maritime.
2: Ouais, c'est ça.
15: Bah oui.
2: Bon, n'y a-t-il pas eu un sabotage sur la voiture de Lady Di?
12: On revient un peu, on tourne en rond là.
7: Comme eux,
12: ils tournaient en rond, mais.
2: On revient sur la question 3, donc on va encore s'éterniser là-dessus.
12: Et c'est quoi la prochaine après?
2: La prochaine.
12: Donc, c'est la combien?
2: C'est la 10.
12: Oh putain, merde.
6: C'est la combien?
12: C'est quoi la suivante? Parce que.
2: Et est-ce que les normes de sécurité du pont de l'Alma sont valables?
12: Ah, c'est une bonne question, ça
1: peut être bien ça.
2: Par rapport au pont, au poteau au milieu.
12: Par rapport aux autres ponts qui où il n'y a pas de poteau,
1: on en a parlé tout à l'heure.
2: Ouais, par rapport à l'autre pont, pont des Invalides, voilà.
1: Je vais accueillir quelqu'un pour répondre à cette question avec les autres parce qu'ils sont deux. Mmh. Donc on va accueillir Fiat Pousseau, bonsoir.
16: Salut Gérard.
6: Bonsoir Fiat.
16: Bonsoir tout le monde.
7: Bonsoir Fiat.
12: Salut.
16: Bonsoir.
2: Fréquence
16: 101.4.
2: Hey. Quand tu dis bonsoir, tu donnes ta fréquence, comme ça va plus vite pour moi, d'accord?
16: Excuse-moi, pas de problème.
2: Donc la question, est-ce que les normes de sécurité du pont de l'Alma sont valables par rapport au poteau au milieu, donc par rapport à l'autre, au pont, par rapport à d'autres ponts?
12: Par rapport à d'autres ponts, il y a le pont des Invalides qui est pas loin.
2: Pont des Invalides, voilà. Alors,
12: vous avez compris la question ou Gérard doit l'expliquer?
6: On va improviser, t'inquiète.
2: Chat Pousseau.
12: Parce que c'est une question intéressante en plus.
7: Oui.
2: Tête Pousseau.
16: Écoute, je dirais que les normes de sécurité, elles doivent être réglementaires. Mais bon, dans un tunnel comme ça, tu passes pas à 80, quoi. Déjà, c'est ça qu'il faut voir.
2: De toute manière, on en a assez discuté tout à l'heure. Il allait quand même assez vite, hein, d'accord.
16: Voilà. Donc,
2: Manu, oui.
1: Oui, juste un quatrième auditeur hein, pour compléter le tableau. On accueille Oxmo Porcino. Bonsoir.
17: Bonsoir à tous.
6: Bonsoir Oxmo.
17: Salut Gérard. L'enfant seul.
7: Oxmo.
17: C'est toi.
2: Fréquence
17: 105.
7: Chez toi.
2: Tout rond,
17: tout beau, tout frais.
2: Bon alors, Fiat Pousseau, donc on en était avec toi.
16: Ouais, bah donc moi je disais que en fait c'est pas totalement les normes de sécurité quoi, faut pas ouais. C'est ce qui faut pas juste rouler.
2: Ouais, non, mais ce qu'il y a, c'est que faut dire non. Que
12: oui, vas-y.
2: Il roulait pas doucement,
16: c'est
2: non
16: pas
2: plus.
16: Ça, c'est pas rouler bourré quoi.
12: C'est pas ça le plus important. Le plus important, c'est oui. Pourquoi sous ce pont il y a des poteaux au milieu.
2: Alors ouais,
12: sur les autres, il y en a pas. Bande de blaireaux.
2: Si. Attends, moi je peux te dire qu'il y en a du côté du. Sur le pont là qui rejoint la porte Maillot, il y en a. Hein.
16: Sur
2: il y en a des poteaux sur celui qui sort du boulevard Pereire.
12: Mais c'est sûr, tu trouveras toujours un pont sur avec le des poteaux.
2: Ouais,
12: Gérard.
2: Mais il y en a aussi là-dedans.
12: Je te dis, c'est pas des poteaux, c'est un mur en ciment.
2: Ouais,
12: c'est pas pareil.
2: Je te dirai une chose,
12: c'est pas pareil.
2: Non, mais le virage est quand même assez grave aussi là. Le mec qui
18: attention, il conduit maintenant, il sait de quoi il parle.
2: Ouais, ben tu te tais toi.
12: Attends, il est en deuxième, il va pas plus loin.
2: Ouais, c'est ça. Fiat, alors toi.
16: Ouais, oh. Moi je t'ai déjà répondu deux fois là, c'est bon, tu te calmes.
2: Osmo.
6: Ouais, pour moi les normes de sécurité étaient à la hauteur de l'événement. Franchement pour moi.
12: Pourquoi
2: mais voilà.
12: Pourquoi il y a des poteaux.
2: Pourquoi il y a des poteaux sous ce putain de pont.
6: À mon avis, c'est un problème de déco ça. Qui a fait le pont. Est-ce qu'on a un nom là.
2: Non.
12: Bah non.
2: On sait pas qui c'est qui a construit les ponts. Hein.
16: À mon avis, c'est un complot. Hein.
12: On sait qui dort dessous, mais on sait pas qui les construit. Ouais.
2: À mon avis, Gérard sera pas contre moi, je suis sûr.
16: Non.
2: C'est que c'est un vieux pont.
16: Ouais.
2: Et qu'ils ont pas fait, tu vois, ils ont pas la même structure, en fait, les nouveaux ponts que le pont de l'Alma. Donc ils sont obligés de le renforcer au milieu avec des poteaux.
16: Exactement.
2: Ouais, mais faut dire une chose que celui qui a été construit, là, il y a pas longtemps et qui a été inauguré, il a été refermé parce que les normes de sécurité ne correspondaient pas aussi, hein. Celui de.
18: C'est le Charles de Gaulle.
2: Non, mais je te parle pas. Putain, mais t'es con toi ou quoi?
18: Mais si, pour les normes de sécu, tout ça, il était pas aux normes.
2: Eh, celui qui vient de se construire là?
18: Ouais,
12: non, mais c'est pas le problème, c'est pas le problème.
2: C'est pour la bibliothèque ça.
6: Dans Carville ou?
2: Non, il y en a un là qui vient de se construire, je sais
12: pour aller sur l'île de Ré, ça, mais ça n'a rien à voir.
18: La ligne Maginot?
2: Non, c'est bon, on va pas s'éterniser. Dodi?
12: Pont de Deauville.
18: Ouais, bah écoute, c'est vrai que, comme disait Philou, il m'a coupé la weed sous le pied, c'est un problème de structure. Il faut savoir que quand même un pont ça tient pas tout seul.
2: Mm-hmm.
18: Faut quand même être réaliste. Je sais que toi t'as pas forcément des notions d'architecture très très très poussées, mis à part la cabane. Mais c'est vrai qu'il faut que ça tienne quand même. Faut quand même voir qu'il y a du trafic sur le pont parce que toi tu parles en dessous, mais faut voir au-dessus aussi.
12: Ah, il y a de la route.
18: Voilà, il y a de la biroute au-dessus, donc forcément il y a du trafic, il y a du passage, donc bah il faut renforcer en dessous. Hein, ça me paraît logique malheureusement.
12: Mais, pourquoi y a des poteaux,
2: y a rien.
18: Parce que à la base ils voulaient faire un mur, mais ils se sont dit on va gagner un peu, on va juste faire des poteaux quoi. En fait ça fait un mur avec plein de trous.
2: Mais pourquoi
18: vrai.
2: Oh ta gueule toi.
19: C'est... À mon avis.
2: Bon d'Adianal là.
19: À mon avis, pour répondre à Silda, il y a des poteaux pour soutenir le pont, mais.
18: Bah oui.
12: Ah, mais pourquoi dans ceux d'avant, il n'y en a pas?
2: Putain, mais vous me faites chier.
12: C'est la vraie question.
19: C'est conçu de la même façon.
18: Il y a moins de trafic sur l'autre pont. Donc il y a moins besoin de soutien.
12: Mais de manière, et cette question, excusez-moi si je peux me permettre, amène à, est-ce que c'est pas la mairie de Paris qui aurait fait ça exprès?
18: Est-ce que tu parles de Tibéri, là, Manu?
19: Oula, tu vas loin, Manu.
2: Ouais, Manu, tu ferais mieux de fermer ta gueule et ça va mieux.
18: Tu vas loin, Manu.
2: Voilà, question sur l'IRC.
3: Ouais, j'ai une autre possibilité, moi.
12: Ok,
3: c'est...
12: Mathieu. Okay, mais pourquoi en fait il y a des poteaux?
2: Ta gueule!
6: Un bizutage.
18: Ok, Michel. Comme tout le monde.
2: Merci. Ouais.
12: Non, mais c'est bon, Mathieu. C'est bon.
3: Ok, d'accord.
6: Ouais, tu peux y aller.
18: Laisse tomber, ça sent le clavier.
2: Toi, tu fermes ta gueule ou je te dis au revoir? Je vais pas.
12: Bon, bah vas-y, Mathieu, on va pas attendre deux heures.
3: J'ai quelque chose donc de Lady Tout Ce Qui Pense. Lady Tout Ce Qui Pense qui me dit donc en fait, ça serait la machine à faire des pointillés sur les routes qui aurait déconné. Et au lieu de faire des petits pointillés, ça fait des gros pointillés.
2: Non, ça a rien à voir avec l'histoire des ponts.
6: Toi, Gérard, pour redevenir un petit peu sérieux, t'aurais fait le pont comment?
2: Moi, j'aurais rien fait du tout.
12: Non mais ce qu'il faut se poser comme question.
2: Non attends, toi tu vas fermer ta gueule.
18: Attends.
12: Non mais c'est ça.
2: Vous allez fermer vos gueules les auditeurs, c'est moi qui commande.
12: Mais pourquoi? Tu vois pourquoi elle s'est crachée sous le pont de l'Alma?
2: Et pourquoi tu fermes ta gueule?
12: Non mais c'est pas compliqué à comprendre. Pourquoi elle est tombée et elle a eu l'accident sous le pont de l'Alma et pas sous le pont des Invalides?
20: Parce qu'il y a des poteaux.
12: Voilà.
2: Pourquoi il y a des poteaux donc? Et pourquoi tu as fermé ta gueule?
6: Elle sera morte noyée.
2: Et toi tu fermes ta gueule?
19: Ouais, mais
18: attendez les mecs, il y a un truc qu'il faut penser, c'est que le dessus du pont a été fait avant le dessous. À la base c'était un pont du dessus.
2: Ferme ta gueule.
18: GG Soirali, c'était un pont du dessus.
2: Allez hop, terminé.
6: C'est une taupe qu'a causé un trou.
2: Alors pensez-vous que l'affaire...
21: Frère Jacques, couilleux plate, voilà la bassine entre les gonzesses, ding
2: dang. N'importe quoi. Ouais, c'est ça, ça te fait rien. Ta gueule, on voit ça. Et alors, on va s'écouter Steve Austin Mini avec un poteau, ça va 13. Bonjour.
12: Oh là, quoi?
2: Oh là là, dur.
12: Vas-y, reprends-le avec des.
2: Steve Austin Mini avec un poteau, ça va 13, bonjour les dégâts. Allez, on se retrouve après pour la suite.
12: Répète la question.
2: Et la question, c'est pensez-vous que l'affaire Lididi est une affaire classée? On se retrouve après pour la suite et la fin du débat.
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2: Et voilà, on est dans ce...
12: Oh, c'est chaud ça.
2: Fudlard, c'est pas la peine d'en profiter parce que le chef il est parti. Hein.
12: Ah bon, il est parti? Je savais même
2: pas. Donc, on vient de s'écouter Steve Austin Mini avec un poteau, ça va. 13 bonjour les dégâts. Donc,
12: on en a parlé juste avant.
2: Osmo, rebonsoir.
20: Bonsoir, ça va bien?
2: Fiat Pousseau.
24: Ouais, ça pue comme nom. Salut, connard.
2: Au revoir.
20: Ah, c'est dommage.
2: Au revoir.
20: En direct, hein.
2: Hop là. Terminé.
12: Le mur.
2: Dodi, 117. Dodi, rebonsoir.
20: Alors, t'as vérifié, c'est bien ça, t'as vu?
2: Et Daddy Anal pour finir.
25: Daddy Anal, oui, rebonsoir.
2: Et donc, la question, c'est pensez-vous que l'affaire Lididi est une affaire classée? Donc, Osmo.
12: La vérité est ailleurs, Gérard.
20: Non, pour moi, c'est pas classé, hein, et ça sera jamais classé. Hein. Il y a eu des trucs bizarres quand même dans cette affaire. Hein.
2: Non, mais de toute manière, faut. Dodi.
24: Ouais, bah écoute, non. Bah, l'instruction est en cours, hein, donc tu. Non, on peut pas dire que c'est classé, hein. On n'a pas encore tous les éléments.
2: On verra.
12: Moi, je pense qu'on les aura. Franchement, si je peux. Je pense qu'on les aura jamais. C'est niqué. De toute façon, on saura jamais vraiment ce qui s'est passé.
24: Ça sera un peu comme l'affaire Kennedy, en fait.
2: Ouais, attends, ouais, Dodi.
25: Ouais.
2: Attends,
25: 51.
2: Voilà, Dodi.
12: Daddy cool.
24: Ouais.
2: Daddy anal là.
25: Oui.
2: Donc pour toi?
25: Bah c'est pareil, on saura jamais quoi, mais ça pourra jamais être dit, ou alors je pense
26: qu'on sera mort.
25: Je pense qu'on sera mort quand ce sera dit quoi.
2: Non. Mais de manière...
25: Elle me trouble hein, ma cochonne.
20: Elle trouble tout le monde hein, elle est immonde.
2: Ce qu'il faut dire pour moi personnellement, c'est une affaire qui a été vite bouclée parce qu'on n'en entend plus parler.
12: Parce qu'ils peuvent pas en fait donner le
22: à mon avis ce serait trop
12: la solution quoi.
2: De toute manière, ils ont toujours pas retrouvé cette fameuse voiture.
22: Si ça se trouve, ils l'ont retrouvé, ils veulent pas te le dire.
2: Non, ouais. Mais même, à mon
22: avis,
24: c'est pas le dernier au courant.
2: Non, mais même.
25: C'est Scotland Yard.
22: En plus, t'as changé de numéro de portable, donc.
2: Ouais. Non, mais même, ils ont.
25: Il a repeint la voiture en plus.
24: Ils ont.
2: Ils l'ont carrément. Pour moi, ça a été une affaire vite bouclée, donc apparemment, on saura jamais les causes exactes de l'accident.
20: Mais pour toi, Gérard, c'est qui?
24: Ouais, t'as une théorie, toi.
2: Personnellement, de toute manière, ils sont toujours à la. On en entend plus parler pratiquement de
12: ils attendent un peu que ça se tasse, tu vois.
2: Non, mais même.
12: Ils vont sortir ça dans 6 mois.
22: Ben excusez-moi si je peux me permettre, mais bon, pourtant, c'est bien tassé. Hein.
24: Ouais.
2: Ouais, mais c'est.
24: On parle pas des vertèbres de GG quand même.
2: Osmo.
20: Osmo. Non, c'est pas moi.
24: Non, c'est pas lui.
2: Alors, Dodi.
24: Non plus.
2: Si, c'est toi.
24: Qu'est-ce qui
2: t'en vole? Qu'est-ce
24: qui t'en vole?
2: Hop, Dodi, au revoir.
24: C'est pas
2: WAM. Enfin,
22: bon, c'est pas grave, mais pour en revenir à ce que tu disais, toi, ta thèse personnelle.
2: Personnellement, ça a été
22: bien. Gérard, ils viennent te chercher, fais gaffe.
2: Ouais. Ta gueule un peu, Manu, s'il te plaît, merci. Profitez-en pas que Max soit parti pour foutre votre merde pour finir.
22: Ça n'a rien à voir, Gérard. Non, mais sérieusement, toi, tu penses à quoi?
2: Non, mais personnellement, ça a été vite terminé.
22: Non, mais ça, oui, on a compris, mais toi,
20: c'est la
22: Mercedes, c'est le poteau, c'est
2: on ne sait pas,
22: c'est le chauffeur, c'est quoi?
20: Mais t'as bien un avis, c'est obligé, t'as un cerveau, t'as un avis.
2: Mais même, de toute manière, on en a assez discuté sur la troisième, donc pour moi personnellement, ça vient de l'histoire avec le chauffeur, et puis il y a cette fameuse Fiat aussi qui a pas été retrouvée.
12: C'est le chauffeur qui est décédé ou c'est le garde du corps?
2: Le garde du corps.
12: Non, c'est le chauffeur.
22: C'est le chauffeur qui est décédé.
24: Le garde du corps, on l'a eu tout à l'heure.
2: Non,
12: le garde du corps, c'est Trevor Jones. Si.
2: Non.
12: Il y a plus qui était devant à droite, à la place du mort, généralement. Et non, c'est pas vrai.
2: Donc, c'est terminé.
12: Terminé,
2: on a fini là-dessus. Ouais,
27: j'ai Vachalady qui pose une question. Est-ce qu'un pro du volant aurait pu éviter l'accident? Allez-y,
2: Non, je pense pas.
12: C'est vrai, ça se trouve, c'était peut-être pas un bon chauffeur.
24: Est-ce qu'il avait son permis?
2: On sait pas.
22: Si je peux me permettre une boutade, c'était peut-être le frère à Sénat.
12: Deux Sénat.
24: Ou son cousin.
2: Les deux. Manu, tu fermes ta gueule. D'accord. Et Osmo.
20: Oui. Ah non, c'est pas moi encore, là, je suis tout calme.
2: Eh, c'est Dodi, là, je t'ai dit,
20: au revoir. Mais non, c'est pas moi,
2: Si, c'est toi que je viens d'entendre, donc au revoir. Au revoir.
20: Je suis en descente.
22: Ça y est, pas.
2: Dernière question.
12: Je voulais te poser une question, Gérard, excuse-moi. Si, par exemple, si tu dis que c'est le chauffeur, en fait, tu vois qui...
20: Je vois où tu veux en venir.
12: Si c'est le chauffeur qui est responsable, mais j'ai envie d'aller au fond de cette histoire.
20: Oui, mais il faut.
12: Si c'est le chauffeur qui est responsable, donc c'est sa famille qui doit payer au chauffeur.
2: Mais non, mais de toute manière,
1: ça coûte cher un pilier.
2: Putain, mais personne paye là-dessus. L'histoire, elle est.
1: Mais qui paye les pots cassés,
2: mais là,
1: merde.
2: L'affaire a été classée, c'est tout. On en reste là, terminé.
1: Mais toi, en tant que pilier de bar, tu devrais t'y connaître.
2: Doit-on parler encore de cette affaire en ce moment? Et ça sera la dernière question.
1: Et pour cela, on accueille Mister Cocktail. Bonsoir.
0: Oui. Salut. Wouh, la fête est plus folle.
1: Allez, pour finir, une devinette.
5: Mon premier est une mythe. Le deuxième est Téhéran. Mon tout est un président de la République mort.
1: Je ne sais pas. Très dur.
25: Balladur.
2: Mister Cocktail, ta fréquence.
0: Ouh, la fête est plus folle. Ouh, Mister Cocktail.
2: Profitez-en.
8: Alors, c'est 102.7, j'appelle à San Francis, près de Comique.
25: Ouais.
8: T'es trop drôle.
2: Tu peux répéter ta fréquence, connard?
8: 104.2.
20: Pêche-toi, connard.
2: Et dernière question, doit-on parler encore de cette affaire en ce moment? On va demander à Mister Cocktail.
8: Et c'est pas possible de parler de cette affaire parce que c'est pas très là. Ok. Ouais, je pense qu'on va pas en parler de cette affaire, c'est close.
2: Ben, je pense aussi.
8: Ouais.
2: Osmo.
20: Oui, je pense qu'on continuera à en parler parce que c'était quand même une belle femme qui est morte. Hein.
2: Ouais, mais est-ce qu'il faut en reparler ou est-ce qu'il faut que ça reste classé cette histoire?
20: Non, je pense qu'il faut en reparler tant qu'on saura pas qui est-ce qui l'a tué et pourquoi.
2: Bon, ok. Et Dodi pour finir. Dodi Anal.
25: Lydie Anal d'ailleurs. Moi je pense qu'on en reparle, la preuve c'est qu'on le fait en ce moment. Et on devrait plus en parler.
2: Non, mais de toute manière, c'est le deuxième débat qu'on fait sur ce.
25: Non,
20: c'est le premier.
2: C'est le deuxième,
25: t'as jamais voulu qu'on en parle.
2: Si.
1: C'est vrai.
2: C'est le deuxième qu'on fait.
1: Non, c'est vrai que t'as jamais voulu en parler.
2: Si, on
1: mais
2: a.
1: Mais en fait, ce qu'il faudrait maintenant, c'est qu'on attende en fait d'avoir des nouvelles sur cette affaire pour refaire un débat. Pour approfondir encore. Plus creuser, quoi.
0: On a retrouvé la bagnole ou.
2: Non, mais de toute manière, c'est terminé. Donc,
1: pour la conclusion, on accueille Lady Harry.
9: Bonsoir.
2: Bonsoir. J'ai pas dit de me repasser un auditeur. J'attends, il y a un truc à dire.
1: Attends, il y a Matthews.
9: Bonsoir.
1: Salut Matthews.
8: Bonsoir.
2: Oh, ta gueule.
8: Mitchell.
2: Tu me le coupes là.
9: Bonsoir. Ouais.
2: Merci.
27: Il y a Lady que des conneries qui dit comme quoi au musée Tussaud. Paraît-il que Lady, elle a sa statue là-bas et elle est encore normale. Il trouve que c'est un scandale.
2: De quoi? Où?
27: Au musée Tussaud.
2: C'est où ça?
27: Il y a des poupées en cire de toi, par exemple.
2: Mais n'importe quoi.
1: Par contre, moi, ce que je comprends pas, c'est.
0: J'ai pas compris. Elle est en taille normale.
27: Visiblement, elle est pas esquintée, quoi. Comme il y a eu l'accident, normalement, il devrait lui donner des coups de poing dedans et tout.
2: Ouais, c'est ça.
1: L'accident. Mais d'accord.
2: Qui c'est qu'on accueille là pour la conclusion?
1: Lady Harry.
9: Bonsoir.
1: T'es jeune, tu
9: te
1: cherches.
9: Bonsoir, GG.
2: Salut.
9: Alors, on écoute Fun sur 116.6 et à Chancre sur Anthrax. Bonsoir.
2: Donc tu réponds pour à la dernière question.
9: Est-ce que je peux vous la répéter, s'il te plaît?
2: Doit-on parler encore de cette affaire en ce moment et ça sera la fin du débat?
9: Moi je pense que cette affaire, elle est comme le Didier, elle est morte et enterrée, donc il vaut mieux pas remuer quoi. C'est suffisamment triste. Je sais que c'est la fête des morts, que tout ça, que c'est l'occasion d'évoquer un petit peu tout ce milieu là quoi. Mais bon, laissons les morts où ils sont.
20: Et tu t'es prise pour Stéphane Bern, Gérard, ou quoi?
2: Non, monsieur. Bon, alors, conclusion du débat.
9: Tu rigoles, il est moins 10, là, on continue.
2: Non, c'est terminé.
1: Il y a un truc qui fait.
9: On va tirer un quart de ticket resto.
20: Lance-toi une question bonus, là, pour savoir
2: c'est terminé, jeudi.
9: Attends, en plus, tu rentres en caisse, donc tu seras chez toi plus tôt.
1: J'avais juste une question à poser à Gérard.
2: Vous fermez vos gueules un peu.
20: Oui, bien sûr.
9: Ta gourdasse à foutre.
20: Attention, il commence à faire froid et ça glisse.
1: Gérard. Excusez-moi les auditeurs, de vouloir approfondir encore un peu plus ce débat.
2: Non, mais moi tu commences à me casser les couilles. Moi j'ai dit que c'était terminé, donc tu vas pas me casser les couilles.
1: C'est une simple question rapide, c'est pas méchant.
9: Ouais.
1: Tu vois, Lady Di, elle avait deux enfants avec le prince Charles. C'était le prince Philippe ou le prince je sais plus quoi là.
20: Prince William.
1: Moi, tu vois, ma mère, elle décède dans un accident de voiture comme ça. Je me pose des questions, tu vois. J'essaie d'approfondir l'enquête. Est-ce que tu crois que ses enfants essaient de savoir vraiment la raison du pourquoi, du comment?
2: Mais lui, il a fait une conférence.
25: Bonne question.
2: Tu me le coupes là.
1: J'ai posé la question à Gérard.
9: Ouais, bon.
2: Le prince William, ça fait une déclaration à la presse en disant qu'il n'en veut plus en entendre parler. Et le bouquin, il veut pas qu'il paraisse.
9: Il a surtout dit qu'il voulait bouffer la chagade de Britney Spears. Hein,
2: c'est ça. Arrêtez un peu de dire n'importe quoi. Arrêtez de dire des conneries.
1: Excusez-moi, mais pour revenir sur une question qui m'a plutôt intéressé et qu'on n'a pas développé assez à mon avis, c'est au niveau des piliers.
2: Oh, ta gueule avec tes piliers, tu
7: veux. Gothique ou.
2: Non, mais c'est mieux d'aller voir dans un terrain de rugby s'il n'y a pas des piliers pour ta gueule. Dernier, conclusion.
7: D'accord, la vanne de l'heure.
2: La diarrhée.
25: J'ai une question à te poser encore.
2: Ouais. Mais vite fait parce que c'est la fin alors.
7: Il y a le temps.
22: Attends, tu sais, le temps qu'il démarre, il démarre à l'heure 14, faut au moins une petite carte.
2: Ta gueule, toi, avec ta Peugeot.
22: À la manivelle alors.
2: Avec ta 205.
7: Faut pousser, puis il va chercher des palettes de yaourt encore.
2: Oh, ma gueule!
25: À ton avis, si Lady Di et Dodi n'étaient pas morts, ils seraient mariés, qu'est-ce qu'ils seraient devenus?
2: Normalement, c'était prévu qu'ils se marient aussi. Donc.
7: Il fallait quand même qu'il y ait divorce avant.
2: Ouais, mais ça, c'est. On sait pas exactement,
22: c'est
2: mais.
22: Je commence chez les rois parce que tu.
2: Bon, tu arrêtes, ça fait le temps, s'il te plaît.
22: C'est pas moi.
2: Si, c'est toi, tu m'as fait chier celle-là.
22: Alors, tu vois, je coupe l'insert, c'est eux.
2: Non, tu arrêtes parce que ça m'énerve.
22: Oui, je voulais dire comment ça se passe au niveau du divorce, parce que ça n'a jamais été prononcé en fait avec le prince Charles.
2: Bah, on sait pas. Si, ça a déjà été prononcé.
22: Non.
2: Bon, bah.
22: Donc en fait, c'est toujours sa femme.
7: Il est veuf.
2: Bah, non, maintenant, il est veuf et c'est tout. Donc, pour terminer.
7: Non, pas du tout.
2: Bah, tu fermes ta gueule, c'est moi qui commande.
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2: Bah, on va s'amuser avec celle-là.
7: Elle était bonne au lit, Gérard.
2: Qu'est-ce que ça peut être foutre,
7: voilà,
2: connard?
7: Non, mais je me renseigne.
2: La Dianelle, quelle conclusion de ce débat?
25: Oui, eh bien, Gérard, j'ai trouvé que c'était un débat de merde. Excuse-moi.
7: Pour changer.
25: Et quand même, rouler à 190 sous le pont de la main, t'aurais pu éviter de picoler, quoi.
2: Toi, le prochain coup, tu te borreras comme
25: Cosette. Non, mais attends, à l'autopsie, ils ont retrouvé des vieux poils de moustache tout bouclés sur la saglade de Lady Di.
7: Ces
25: gars, ils vont te retrouver, hein.
2: Allez, hop, au revoir, salut.
7: On peut se laisser ta beuge en polystyrène.
2: Cosmo.
7: T'es repéré. Ouais, non, c'était un bon débat, Gérard. On a bien appris qui était Lady Di. On a bien cerné sa mort. Alors, moi, je dirais pour ma part que Lady Di était une femme quand même qui s'occupait de la Croix-Rouge, qui s'occupait des enfants. Donc c'était. Elle pouvait pas être mauvaise, cette femme.
10: Elle déminait quand même.
7: Bon, il faut mettre ça sur le compte du destin.
25: Ouais.
7: C'est tout, Gérard.
10: C'est la fatalité.
7: Ni plus ni moins. Toi, tu peux bien te scratcher avec ta R14 en livrant des flambises aux gens de la Croix-Rouge. C'est tout à fait possible. On mettra ça sur le destin, Gérard. Ni plus ni moins.
2: Au revoir, Mister Cocktail.
10: Bon, bah écoute, c'était un bon débat, je trouve, hein, malgré la seule question que j'ai tapée. Ouais. Mais non, j'en ai appris beaucoup plus sur Lady Di. Et moi, je voudrais savoir si avec la R14, on t'a vendu des tickets de bus.
2: Au revoir.
10: Ok.
2: La diarrhée.
7: Moi, l'autre fois, Gérard, j'ai trouvé un rat dans mon yaourt.
10: Bon.
2: Au revoir.
10: C'était un bon débat, c'était un.
22: Ah, pardon, c'est moi.
10: On m'a dit que j'ai pas fini.
22: Vas-y.
10: C'était un bon débat, mon GG. J'espère que tu le referas pas quand même d'ici 2-3 ans. Tu fais tourner un petit peu. Si ça intéresse quelqu'un, j'ai une Fiat Uno blanche à vendre, donc vous écrivez tous, boîte postale, 13e pilier, tout ça. Vous connaissez la suite.
22: D'accord, merci.
2: Merci, bonne nuit.
22: Merci à toi, Bonnebourg.
10: Bonnebourg.
2: Comme dirait Max Bonnebourg,
10: conclusion. Ta grosse.
2: Va te faire enculer.
10: Okay.
2: Ah, voilà.
22: Elle te le rend bien.
2: Mathieu, pour terminer, conclusion de l'IRC.
27: Avec 9200 internautes. Et...
22: Oh ouais, pas mal. Hein. Pour un débat chaud.
2: Ah ouais, bien. Ce qu'il faut dire aussi, on n'a pas, il y avait pas beaucoup de monde parce que pourquoi j'avais. Oh, ça suffit là. Ce qu'il faut dire, c'est que comme c'était les vacances, donc on n'a pas eu beaucoup de monde. On aurait pu avoir un peu plus de monde que ça sur le site, hein, parce que là, faut dire que c'était les vacances de la Toussaint.
22: Hein.
2: Donc voilà. Donc conclusion de l'IRC pour terminer.
27: Bah, j'ai pas
2: de la mienne.
27: J'ai pas de poteau qui me dit comme quoi c'est triste et tout. Il propose une minute de silence pour Lady.
22: Ouais, mais après, la bande de secours, elle part. C'est le bordage. C'est ça le problème. On aurait bien voulu le faire.
27: T'es nouveau dans le métier, Mathieu. Je sais.
22: Mathieu, un jour tu sauras quand tu auras la bande qui va te partir dans la gueule.
27: Et sinon, il y a Starsky qui dit, bonne conclusion, le béton français est plus dur que le métal allemand.
2: D'accord. Donc, qu'est-ce que j'ai à dire de ce débat? Pour moi, c'était à peu près bien. Ça, c'est bien. À peu près pas mal trop mal déroulé. À part Manu qui avait un peu trop ouvert sa gueule, mais bon.
11: Ah non, je m'intéresse, c'est pas pareil.
2: Donc sinon c'était un bon petit débat. Donc vous allez retrouver Ricky pour la nuit sans pub.
11: Juste avant toi, c'est tout.
2: Oui.
11: Juste un bon petit débat.
22: Ah, c'était un bon débat.
11: C'est tout.
2: C'était un bon débat.
22: Est-ce qu'on a bien bossé? Honnêtement, Gérard, est-ce que Manu a fait du bon boulot ce soir? Parce qu'on aimerait bien savoir par rapport au dernier débat où on avait fait du bon boulot, soi-disant.
2: Ouais, mais sur ce débat-là, non, vous avez quand même été un peu.
11: Chiant.
22: On n'était pas chiant. On vous
11: intéressait.
22: On voulait poser des questions parce qu'on voulait vraiment avoir la vérité, quoi.
2: Non, mais ce qu'il y a,
22: je pensais que tu l'avais, mais je me suis trompé.
2: Non, mais ce qu'il y a, c'est qu'on s'est trop éternisé sur une question et on aurait dû avancer un peu plus vite.
22: Non, mais le truc, la question qu'il faut se poser, la vraie question dans ce débat, c'est quoi? Bon, c'est très simple, à 1h55, je pense qu'il faudrait l'aborder. C'est quoi la question?
27: La question est très
22: simple. C'est au niveau du pont.
2: On n'en a rien à foutre du pont, d'accord, Manu?
22: Pourquoi celui d'avant?
2: Tu m'emmerdes.
22: Il n'a pas de poteau.
2: Mais pourquoi que. Et pourquoi
22: celui-là, le pont de l'Alma, il a des poteaux?
2: Et pourquoi que celui d'après, il va t'en foutre un poteau dans le cul? Voilà,
22: c'était super. Je ne sais pas quoi répondre. Donc, mais juste avant, pour revenir sur cette question, est-ce que tu penses
3: chier, c'est bon, Manu, merde, t'es chiant.
22: Non, mais c'est important.
3: Ouais, mais merde, de toute façon, il le sait pas, il est con.
2: On en a rien à foutre. Donc voilà, terminé.
22: Je voulais savoir si
2: à la ligne.
3: D'accord. Juste avant de finir et d'envoyer le Ricky Show, on a reçu une lettre, en fait, Anka est allée pendant que tu l'as virée. Elle est allée à l'hôpital, donc j'aimerais bien qu'Anka revienne dans les studios.
2: Non, moi c'est terminé, moi
3: parce que on a un papier.
2: J'ai dit que c'était terminé, non, ça c'est d'accord. Des conneries.
3: On a reçu un papier du centre.
2: Non, tu fermes ta gueule, c'est eux qui l'ont tapé, d'accord?
3: Quoi?
2: Parce que c'était.
22: Non, c'est toi qui l'as tapé, c'est pour ça qu'elle est allée à l'hôpital.
2: C'est eux qui l'ont tapé. Merci, sur l'internet de là-bas. C'est terminé.
3: Ah ouais, carrément. Ah ouais. Attends, elle a un bandage.
2: Elle a un grand écharpe. C'est des conneries.
27: Elle a un bras cassé.
2: Voilà ce que j'en fais de ton papier.
3: Attends, est-ce que Anka a quand même un bandage?
2: C'est des conneries.
3: Oh, Ricky Show là-haut. Tu t'en vas où là-haut?
2: Ricky, c'est terminé.
3: Non, 5 minutes, on met un disque. Non, on met un disque. Attends, il est pas 2h.
2: Si, il est 2h, c'est terminé. Donc,
22: non, par contre,
13: il est 4h.
2: Max.
22: Non, mais Max sera, on s'en fout, il est parti.
2: À Tours, au scoop, le.
22: Non, bon. Juste avant que tu fasses
2: ta gueule.
22: Non, non, c'est important, Gérard.
2: Ouais, vous faites chier.
22: Non, mais
3: c'est bon, allez, stop, vas-y, fais ton truc.
22: Non, j'ai retrouvé Cosette. Elle veut lui faire une déclaration.
2: Ta gueule.
22: Allô Cosette.
14: Allô Gérard.
3: Bon, arrête Ricky, c'est bon.
14: Oui Gérard, je suis revenue.
22: Mets ton casque.
2: Non, non, c'est terminé. Le débat est terminé, c'est terminé.
14: Non, c'est une déclaration.
2: Non, c'est
14: faire.
2: Terminé.
14: C'est pour toi Gérard.
2: Non, mais c'est terminé.
14: Est-ce que je pourrais faire lire un poème?
2: Non, il est 2h, c'est terminé. Hop, fini.
14: Mais Gérard, tu verras.
2: C'est fini.
14: Mais non, mais écoute-moi.
2: Tu liras le poème lundi. Tu peux lire le poème. Tu liras, t'appelleras le 0803 085000.
14: Toi, Gérard.
2: Tu liras le poème lundi. Au revoir.
14: Toi, Gérard.
2: Au revoir.
14: Tu ne te laisses pas faire par les éditeurs.
2: Au revoir.
14: Toi, Gérard, la pétale. La rose de pétale.
3: Mais putain, c'est Cosette.
2: J'en ai rien à foutre. Au revoir.
22: Il a envie de rentrer, hein.
2: Bon.
3: Bah, attends, il faut qu'il démarre.
2: Alors,
3: il a fait -2 déjà ce matin.
2: Vendredi, donc ce soir, Max sera à Tours, au scoop, à Amboise, exactement. Ta gueule, toi, PD.
22: Ta gueule, toi, PD, quand même.
2: Et le lendemain, il sera à La Roche-sur-Yon, pam, pam, donc allez-y nombreux.
3: C'est la chanson pam, pam, pam, fais-nous voir l'amour.
2: Et on se quitte avec Lady.
27: Attends, j'ai quand même Jennifer qui me dit comme quoi elle aime beaucoup ce que tu fais.
2: Ouais, bah moi, c'est terminé.
27: Pardon,
2: donc, Lady doit avec La vérité sort de la bouche d'égout, comme moi, et vous allez retrouver Ricky pour La nuit sans pub. Donc, Max, au scoop à
3: Tours, à côté d'Amboise.
2: À Tours,
22: on voit qu'il a pas marché.
2: Et La Roche-sur-Yon, au pam pam, allez-y nombreux et nombreuses, et bonne bourre et à jeudi.
3: Ouais, je voulais te dire, Gérard, t'avais fait quand même un bon débat sur.
2: Ah ouais,
3: merci.
2: Hein.
3: Bien.
22: Par contre, bonne nuit. On pourrait pas revenir sur la question des poteaux.
2: Non,
22: pourquoi il y en a pas?
2: Je t'emmerde avec tes poteaux.
22: Bon, allez.
3: Ah, c'était quand même un bon débat. Je te remercie,
22: Gérard.
3: À bientôt. Hein.
2: Salut.
3: Je peux faire des copies.
2: Oh non.
3: Oh bah attends Gérard, s'il te plaît, je peux faire des copies quand même.
2: Oh non.
3: Bon d'accord. Bon c'est le bordel là, Gérard, calme-les un petit peu là.
2: Oh 6 minutes.
3: Voilà, donc voilà tout ça, ça va être sur. C'est sur un CD, c'est quand même assez merveilleux. Hein.
15: Ouais.
3: Attention, le top du top, écoutez-le bien en ce moment qui fait fureur et qui est à la mode dans tous les clubs.
2: Jean-Luc.
3: Je ne résiste pas au plaisir de le remettre une deuxième fois.
2: Jean-Luc.
3: Voilà, Jean-Luc. Bon, tu travailles, hein. Bon, alors, il y a celui-là aussi qui est très drôle, qui me fait bien marrer en ce moment, qui est très à la mode aussi.
16: Oui, bonsoir, monsieur, je m'excuse de vous déranger.
3: Ouais, voilà, et encore celui-ci qui était très drôle. Le premier qui fait un remix sur Gérard, je vous préviens tout de suite.
16: Ça se termine au tribunal.
3: Voilà. Bon, alors, Gérard, il y a celui-là aussi qui est très drôle, qui est très connu, hein. Quand Gérard a décidé de terminer une conversation, il dit toujours
2: OK, point final à la ligne.
15: Ah oui.
2: OK, point final à la ligne.
3: Ça c'est clair, ça fait un tabac, hein.
15: Ah ouais.
3: Alors il y a celui-là aussi, quand il se retourne, bon, il y a quelqu'un qui lui casse les couilles, à ce moment-là, il y a une expression qui est très forte, c'est
2: tu retournes chez toi et c'est bon.
3: Allez hop, c'est terminé, point final à la ligne.
4: Voilà. Bon, alors, sinon, il y a celui-là aussi. Alors, avant qu'on parle ensemble, il y a celui-là aussi qui est très bien.
6: Bon, allez, hop, moi, j'arrête.
4: Allez, hop, ah, moi, ouais, j'arrête. Alors, celui-là, il est féerique. Qu'est-ce qu'il y a encore Ah ouais, c'est clair, celui-là aussi, il est très fort. Ça, c'est une expression de Gérard. Enfin, c'est pas une expression, mais c'est un truc qui est très fort.
6: Vous allez vous calmer ou sinon, ça va être clair et net, vous saquez.
4: Voilà, on retourne sur une deuxième fois, attention.
6: Vous allez vous calmer ou sinon, ça va être clair et net, vous saquez.
4: Voilà, ça c'est pour les 20 premiers. Et peut-être qu'un jour, on aura le malheur d'appuyer sur le start. Et puis à ce moment-là, toutes les expressions vont s'enquiller les unes après les autres. Et vous aurez donc plus qu'à enclencher une cassette rec. Mais il faudra demander l'autorisation à Gérard, hein, parce que je ne sais pas s'il acceptera. Peut-être que demain, pour mon anniversaire, plutôt que vous m'offriez à chaque fois des cadeaux, je vous offre toutes les expressions de Gérard. Avec Gérard d'ailleurs qui sera présent, Alain.
13: Ah ouais, bah moi...
4: Il sera présent avec 4 poèmes, 20 histoires drôles, et Françoise sera présente également avec Framboise, et à mon avis, il va y avoir du règlement de compte à Hockey Chorale. Elle vient pas ? Non, elle viendra pas, d'accord, ok, très bien. Donc en tout cas, Gérard sera là demain avec 4 poèmes et des histoires drôles, il m'en a prévu 20, hein, d'après ce qu'il m'a dit. Voilà.
15: Et voilà, donc 1h48, donc c'est le deuxième débat qui porte sur la chanson française. Tu commences pas à me mettre un double son pour commencer.
17: Ah pardon, excuse-moi, j'étais en train de voir un truc là.
15: Oh ouais, t'es en train de voir tout à l'heure que tu vas voir que tu vas faire du standard. Non. Donc c'était non, quoi la, le deuxième
17: Le deuxième c'était Legend A avec Lost in Love.
15: Ok, donc on va récupérer Coussin d'air.
18: Oui, je suis là, Gérard.
15: Christophe.
19: Oui, bonsoir Gérard, bonsoir tout le monde.
18: Salut Christophe. Salut.
17: Christophe Barnet quand même, s'il te plaît.
18: Christophe Barnet, excuse-moi.
15: Ah
18: même mon père.
15: Non mais ça...
19: Ça, l'enfant c'était moi.
15: Oh, tu te calmes s'il te plaît Christophe, merci. Alain.
19: Bon ça.
17: Un bègue.
15: Bon, non, là va falloir...
17: faire participer tout le monde.
15: Bouton d'or.
23: Bonsoir. Gérard, ta gueule, ta...
19: Oh, comment ça se fait, Abs.
15: Là, Manu va falloir commencer.
19: Ouais, super. Bon,
15: Aphrodite.
28: Oui.
15: Rebonsoir.
28: Rebonsoir, oui.
15: Et Sonny.
19: Salut. Et on accueille un muet aussi, mais tu peux pas l'entendre.
15: Bon, qui c'est qui s'amuse là?
17: Je sais pas, mais Manu, tu vas commencer à gérer parce que ça fait déjà 2 minutes qu'on a commencé le débat,
19: ouais,
17: c'est le bordel.
19: C'est relou, Manu, sérieux. C'est vrai, Manu, hein, parce qu'on attend depuis très longtemps maintenant.
17: Vas-y, Gérard.
15: Maintenant. Bon, alors, première question. Combien dépensez-vous sur la chanson française?
19: Combien, pardon?
15: Combien dépensez-vous sur la chanson française?
19: Combien?
15: Oui.
28: Aphrodite.
15: Oui.
28: 0 francs.
15: Mais...
28: C'est donc... la chanson française. Qu'est-ce que t'entends par la chanson française, toi?
15: Surtout toutes les musiques qui sortent à l'heure actuelle.
19: Gérard.
15: Attends, 5 minutes. Sur les chansons qu'on entend sur les chaînes, sur certaines chaînes télé et même à la radio.
19: Ouais.
28: Gueule,
15: oh, la chaîne de gueule pétasse.
19: Ouais, c'est chiant ça. Hein.
17: Ouais, c'est chiant.
19: Ouais, c'est vraiment. Et Gérard, les 5 minutes sont passées, je voudrais savoir. Ça veut dire, la question, si je me permets d'approfondir ces coussins d'air là.
15: Mm-hmm.
19: C'est en fait, combien donnez-vous à la chanson française? Ça veut dire, si un jour je croise, je sais pas moi, Francis Cabrel qui fait la manche, combien je donne à Francis Cabrel?
28: Voilà, ça, c'est ça.
15: Non. Là, je vous préviens d'une chose.
19: Ouais, quoi? Laquelle.
15: Allô. Donc, merci, Pildar.
19: Quoi, merci, bah, préviens ta chose, vas-y.
15: Accouche. Donc, non, mais la question, c'est combien dépensez-vous sur la chanson française, c'est combien que vous mettez d'argent pour acheter des...
28: Par exemple.
19: Pour
15: acheter des CD.
28: Ouais, voilà.
19: Ouais.
15: Bon, Manu,
19: répondre à la question.
17: Il y a quelqu'un qui est dans un concert, Manu.
15: Ouais, je sais.
19: Ouais.
17: C'est pour ça, Gérard. Je crois que c'est les ZZ Top.
15: On a oublié quand même, il y a... Ouais, ça suffit, merde.
17: Attends, il va commencer le concert, Gérard, attends.
19: Vas-y, ça commence à bien péter, là, remets.
15: Il a commencé à me dégager ça, parce que je me doute que c'est toi.
17: Bah oui, bien sûr.
28: Allez, mettez le concert.
19: Bon, pour répondre à la question, moi, Gérard, en tant que Christophe Barnet, j'ai tous les CD de mon père, c'est-à-dire un.
0: un CD de titre, un enfant de toi, que d'ailleurs je sais que t'apprécies bien. Tu passes souvent dans tes débats et pour cela je te remercie.
15: Non mais là je pense que ce soir on le passera pas celui-là. C'est de la merde.
0: C'est
15: de la merde.
0: J'aimerais savoir, tu es vraiment le fils de Philippe Barnet?
1: Écoute, j'ai sa gueule, c'est quand même dur à digérer.
0: Ah, la même coupe de cheveux?
1: La même coupe de cheveux.
0: Ah, c'est donc pas évident, je te plains. Hein.
1: Ouais, je sais que c'est
15: bon. Ben, on a oublié quand même encore quelqu'un, il y a Titi, hein.
3: Titi, non, c'est Sony.
0: Ben non, ouais, c'est ouais, ouais.
3: T'as pas accueilli Sony non plus?
0: Mais si, il m'a accueilli tout à l'heure.
3: Ah bon? Pardon, autant pour moi.
0: Manu, il écoute même pas et tout.
3: Pas de marque. Mais non, je croyais qu'il avait accueilli Akai.
0: C'est qui Titi?
3: Bon, vous allez écouter un peu Gérard, d'accord? Merci.
5: Je m'appelle pas Zizi, je m'appelle Titi.
0: Mais j'ai dit Titi, c'était faute, c'est pas de ma faute.
1: Eh Manu, je peux insulter.
5: Ah, je suis pas sûr, regarde-toi d'abord.
0: Bah ouais, je me regarde. Manu, je vois pas une vache dans la glace.
5: Bah oui, d'abord, je suis pas une vache.
3: Titi, excuse-moi de te déranger, on va demander à Gérard de poser sa première question. Merci, ou la deuxième, j'en sais rien.
15: Non, c'est la première, donc on va demander à un coussin d'air qui réponde correctement à combien dépensez-vous sur la chanson française.
0: Oui, Gérard, je vais...
15: Bon, ça commence à bien faire ce qui est en train de jouir, là.
0: Gérard, tu peux lui dire à la fille qui jouit d'arrêter parce que je me suis déjà branlé, hein.
15: Bon, donc...
0: Alors, maintenant... Concernant ta question...
15: Mais son argent, hein.
0: C'est-à-dire, oui, ben justement, je te réponds, je te donne une somme. Mm-hmm. C'est-à-dire, quand je croise Francis Cabrel qui joue la guitare là, dans la rue, ma foi, ça dépasse pas 30 francs.
28: Montez lourd, hein, fort, tu as déjà dit.
3: Mais c'est qui Gérard qui jouait comme ça là?
15: Manu, s'il te plaît, tu fais le standard comme il faut!
0: Ah non, mais c'est pas Gérard. Manu qui jouait là, je crois.
3: Non, c'est pas comme ça. Quand je jouais, moi.
28: On peut répondre?
15: Aphrodite, pour l'instant, tu vas te calmer, bouton d'or, pareil!
0: Je suis dégage.
28: C'est pas Aphrodite, hein, oh!
0: Bon bah.
28: C'est pas nous, Gégé.
1: Qui jouait quel rapport avec la chanson française?
28: Bon. Ouais, mais il est trop, lui.
15: Attends, si t'es pas contente, tu raccroches et on
3: C'est pas grave, Gérard, tu poses la question à qui tu veux, vas-y, donne un prénom.
15: Coussin d'air!
0: Oui.
15: Donc c'est bien en question argent que je te demande.
0: Voilà, hein. Ben je t'ai répondu,
28: t'as plus de
0: 30 francs.
15: Ah bon, t'as un CD à 30 francs, donc c'est un CD
0: non,
15: de
0: je
15: titre.
0: Te dis, si je vois Francis Cabrel qui joue la guitare dans la rue devant moi, je lui donne pas plus de 30 francs.
15: D'accord.
23: C'est vrai que t'as un piercing sur le gland, chérie.
15: Christophe.
0: Non, j'ai pas de piercing dans le gland, non.
15: Non, c'est pas toi, coussin d'air, qu'on parle.
0: Ah, pardon.
28: C'est à qui?
0: C'est à Christophe.
15: Christophe. Christophe, une fois.
0: Mais oui, je suis là.
15: Bah alors tu réponds s'il te plaît.
0: Ouais, bah j'aimerais poser une question à coussin d'air.
15: Oui. Non, pas.
8: Le A placé juste après l'apostrophe dans le deuxième mot, seconde position dans le quatrième.
0: Écoute, Francis Cabrel, en ce moment on peut le trouver, si ma mémoire est bonne, à la station de métro Stalingrad.
23: Bon, ouais, allez, enchaîne.
0: Moi j'habite Gambetta, je change où? Écoute, je viens.
15: Bon, la dernière fois, tous les deux là, tous les deux, vous allez régler ça au standard. Vous allez régler ça au standard. Alain.
23: Bon, allez, enchaîne.
15: Alain.
0: C'est vrai que tu es le fils de Philippe Barnet.
1: Mais je te jure, j'ai sa gueule, je chante comme lui, regarde.
3: Manu, on t'a dit de les mettre au standard. Vas-y, ils sont au standard, ils sont là.
5: Bouge.
3: Ils sont là au standard.
23: Mais Marc, c'est toujours la même chose. Allez, avance.
15: Manu, je sens que tu as dégagé du standard. Alain.
0: Manu,
1: oui.
3: Christophe,
0: c'est le fils de Philippe Barnet.
3: Oui. Excusez-moi.
15: Vous dégagez tous les deux au standard.
23: C'est pas toi qui commande, Gérard.
15: Attends, moi je t'emmerde.
3: Alors là, Gérard, j'ai une question de...
15: Alain.
3: Excuse-moi, deux secondes, il y a une question sur le Minitel de Fabio, parce qu'on est quand même encore 25 connectés, hein, c'est super. Donc Gérard, Fabio te demande, Gérard, avec ta chanson Les Poèmes de Gégé, comptes-tu te présenter au concours de l'Eurovision et pourquoi pas faire la suite carrière à Broadway?
15: Non.
28: Pourquoi?
15: Non, terminé. On laisse sortir le CD, on verra.
3: Moi j'ai un petit sondage. À la question quel est votre chanteur français préféré, 80% des gens répondent oui, 15% non et 5% mais pourquoi?
15: Mais attends,
3: c'est n'importe quoi.
15: C'est bien toi, tes sondages bidon que t'as été me chercher
23: ça
15: sur...
23: Transpire.
15: Oh ta gueule toi, pétasse.
3: Et sinon, il y a 65% des Français qui écoutent de la chanson française, 30% des Français qui écoutent de la chanson vietnamienne et 5% des Français qui n'écoutent que des conneries le jeudi soir.
15: Eh ben ceux qui sont pas contents, ils vont se faire chier. Puis quand,
23: c'est pas toi qui commande, Gérard.
15: Bon, alors toi, pétasse, tu vas te faire enculer.
3: Ouais, pas trop vulgaire quand même, Gérard, hein, d'accord.
15: Hop. Alain.
0: Oui.
7: Donc, en fait, moi, j'ai un super bon plan. C'est que mes CD, j'écoute essentiellement que de la chanson française.
9: Allez, Gérard, montre-nous tes fesses. Allez, Gérard, montre-nous ton cul.
10: Bon, Manu, tu dégages.
12: Quoi, j'ai fait quoi?
10: Dégage.
12: Mais qu'est-ce que j'ai fait?
10: Dégage.
12: Mais Fildard, dis-lui, j'ai rien fait.
20: Il a rien fait, mais tu dégages.
10: Tu dégages ou tu fais le standard comme il faut maintenant?
20: Ok.
12: Ok.
10: Alors,
7: Olivier.
21: Oui.
7: Oui.
20: Alain.
7: Oui.
10: Donc,
7: j'étais en train de t'expliquer que j'avais un bon plan pour avoir des CD pas chers.
21: Alors, comment on fait pour aller de Gambetta à Stalingrad? Hey Gérard, tu peux dire à Sandy de se calmer derrière, s'il te plaît?
10: T'as la gueule, toi, va te faire enculer!
24: D'abord, c'est pas moi qui fais ça.
20: Ouais, parce qu'elle sait pas le faire.
10: J'ai demandé Christophe et Coussin d'air, là, tu me.
20: Mais ils sont partis.
21: Mais j'ai rien dit, Gérard.
24: On peut répondre?
10: Bouton d'or.
24: Oui, écoute, Gérard, très sincèrement, 0,00 francs hein, pour la chanson française.
10: Ah, parce que t'es contre la chanson française, toi?
24: Non, j'ai pas dit que j'étais contre. J'ai dit que je dépensais 0,00 francs.
10: D'accord, et pourquoi?
25: Parce que point final à la ligne.
24: Pourquoi? Parce que. Bon, je t'expliquerai après, GG.
21: Mais ouais. Dans quel sens?
24: Non, mais je vous expliquerai après.
10: Aphrodite!
25: J'ai répondu, j'ai dit que je mettrais 0 francs, quoi. Hein. Voilà. C'est
10: Sony.
25: Chanson française. Hein.
21: Ouais, chanson française, ça dépend ce qui sort, ça dépend, tu vois.
25: Attends, Eddie Mitchell, s'il te plaît, quoi, c'est ta merde.
21: Non, j'aime bien. C'était la dernière séance.
10: Bon, la dernière séance, tu vas la fermer.
21: Bah non, bah attends, tu connais pas cette chanson, Gérard?
10: Tu la fermes, c'est pas toi qui.
21: Bah si, t'as dit Sony.
10: Oh, vous vous tenez ou quoi?
21: Bah Gérard, t'as dit Sony, c'est moi Sony.
10: Fildard, tu l'entends, ce double son, s'il te plaît.
20: Il n'y a pas de double son.
21: Mais Gérard, il me croit pas que c'est moi Sony. Gérard.
10: Ouh là là, ça commence à me chauffer ce soir. Vous me faites chier pour la dernière, vous allez voir.
20: La dernière de cette soirée. Donc j'ai encore un nouveau message Minitel de Fabio, toujours, qui demande, Gérard, si ton budget CD est aussi élevé que ton budget capote.
10: Bah ça, sa question, j'y répondrai pas, les cons.
21: Donc, Gérard, excuse-moi, c'est Coussin d'air, j'ai une question à te poser très importante. Gérard, tu m'écoutes?
10: Je t'écoute, mais je voudrais bien que celui... Alors,
21: ouais.
10: Celui avec le son qui arrête, hein.
21: Écoute, j'entends rien, moi. Mais écoute ma question, hein. Je voulais savoir si, à ton avis... Christophe, c'est bien le fils de Philippe Barnet, le chanteur. Regarde, je te l'arrête.
10: Oh, ça suffit!
21: Avoir un enfant de toi. Ah oui, c'est vrai, c'est moi.
24: Oh là là.
21: Oui, c'est lui.
20: Sandy, on est d'accord, c'est le bordel.
10: Ça commence à devenir lourd, tous les deux, Coussin d'air et Christophe, hein.
21: Mais non, mais écoute, pour une fois, on a
10: ça
21: le fils.
10: Ça commence à bien faire!
21: Gérard, excuse-moi, mais pour une fois, on a le fils d'une vedette, je trouve que tu devrais te comporter un peu mieux avec lui.
10: Non, mais attends, je fais ce que je veux, d'accord, Coussin d'air?
24: Exactement.
21: Bah voilà, moi, je crois que si on avait le fils de Claude François, tu dirais pas la même chose.
10: Hein. Hop.
20: Donc, Coussin d'air, tu te calmes un petit peu, ouais, s'il te plaît, parce qu'autrement, je lâche les chiens. Et Gérard, tu continues pour la question. Titi, elle voudrait répondre, s'il te plaît.
10: Donc, vas-y.
24: Bah, moi, je voulais dire que non, je dépense pas beaucoup d'argent pour la chanson française, parce que...
20: Titi,
24: moi,
20: tu peux parler devant ton micro aussi.
24: Oui, bah, j'adore que les groupes anglais.
20: Pourquoi? Parce qu'ils chantent français?
24: Non, parce qu'ils chantent en anglais, et puis la musique est meilleure que la musique française.
20: Ah, d'accord. Et tu comprends les paroles?
24: Non, je connais pas. Enfin, je connais un peu l'anglais, mais...
20: C'est pour ça que t'aimes bien.
24: Ouais, j'aime bien.
20: Ok. Gérard.
10: Donc, personnellement, moi, j'aime bien la chanson française.
20: Je croyais que t'allais dire la fellation.
10: Pauvre con. Et c'est dommage qu'on en parle pas assez, ouais, sur certaines radios.
20: C'est vrai.
10: Donc, avez-vous été voir une star en concert? La pile d'art, tu vois.
20: Elle a été vite, ta question.
10: Non, non,
20: je l'ai pas vu, je l'ai pas vu passer.
21: Ouais,
20: t'as fait un S, Gérard.
21: C'est Christophe Barnet, je peux répondre?
10: Oh, tu t'écrases.
25: Deux poussins à sonnette, Christophe
21: Barnet, je peux répondre à la question?
25: Deux poussins à sonnette.
21: Donc, moi, je suis allé voir Jean-François Derek au truc, là, au Théâtre des Glaces.
10: Déjà, c'est pour Théâtre des Glaces, mais au point virgule.
21: Ah, voilà. C'est pareil, c'est moi la ponctuation. Et donc, moi, j'ai trouvé ça super.
20: Ouais. Dans quel sens?
10: Non,
21: c'est
10: celui qui s'amuse à faire cette musique de merde, arrête!
21: Les Français partent aux Français!
10: Ta gueule, toi!
20: T'as de l'autorité quand même, Gérard, ce soir.
21: Ouais, comme
10: ça. Donc, j'ai pas fini de poser la question.
20: Donc, laissez-le.
10: Donc, avez-vous été voir une star en concert? Et qu'est-ce qui vous a plu?
21: Ah, oui,
10: on va demander un coup sans l'air. Antoine, écrase un peu, Christophe. Ça me prend les vacances.
20: Coussin d'air,
21: je réfléchissais à ta question, oui. Alors moi, je suis allé voir un artiste récemment, récemment, je m'entends. C'était Michel Sardou. Et ce qui était bon, moi j'aime bien ce chanteur, hein, mais ce qui était très très marrant pour l'anecdote, c'est que lors de son concert, lorsqu'il a donné son concert, il y avait plus de monde sur la scène que dans la salle.
15: Ah. Non mais attends, là non mais je te suis pas là, coussin d'air.
21: Bah, c'est attends, pas dire que Michel Sardou était accompagné de ses musiciens, comme tu sais, et que sur la scène, Michel Sardou et ses musiciens étaient plus nombreux sur la scène que de spectateurs dans la salle.
15: Eh ben, moi, je peux te démentir parce que... Oh, Vilda, s'il te plaît, ça commence à bien faire. D'accord. Donc, coussin d'air.
21: Oui.
15: Oui,
21: c'est coussin d'air, si j'ai un.
15: Non mais t'as peut-être quelque chose à rajouter toi, tes sondages de merde,
21: oui,
15: tes sondages de merde que t'as allé chercher sur internet.
20: C'est pas un sondage. Oui si tu veux mais pas tout de suite, je travaille. Il y a des médecins qui ont prouvé que écouter Phil Barnett.

0: remplacer Gérald dans le groupe.
1: Ah oui.
0: Tu vois, t'es déjà là. Bon, alors toi, tu vas arrêter parce que tout à l'heure, tu vas te prendre toutes les deux cartons sur le coin de la gueule.
1: Mais vas-y, vas-y.
0: Donc là, tu vas te calmer, toi.
2: Tu peux les porter avec ton.
1: Est-ce que Gérald,
0: ton tassement.
1: Gérard, je peux, c'est quoi ça, je peux finir ma réponse.
0: Y a bon, mange-toi, parce que
2: ça commence à Gérard. Il y a que
1: je vais poser un second si on me coupe pas. Je voudrais juste savoir si Christophe est bien le fils de Phil Parker.
0: Bon, ouais, oui, tu me les dégages.
1: Et si oui, pourquoi?
0: Prends un nom de
1: Je gère. Mais Christophe, si tu es vraiment le fils, dis-nous pourquoi.
0: Ben ouais, non, ça y est, vous vous calmez tous les deux, il y en a ras-le-bol. Alain.
3: Je suis aussi le frère de Gérald.
1: Je suis Red.
3: Oui. Christophe.
0: Vas-y Gérard, vas-y, demande. Alain.
3: Oui, bah avec tout le bordel qu'il y a, j'ai complètement oublié la question. Je suis vraiment désolé, mais pourtant, j'essaie de suivre.
4: Fume à tarté, ça ira.
3: Est-ce que tu peux me la répéter?
0: Alors, avez-vous été voir une star en concert, et qu'est-ce qui vous a plu pour la troisième fois consécutive?
3: Une star en concert?
0: Oui.
3: Mais qu'est-ce que t'appelles star? Genre chanson ou cinéma ou...
0: Une star, c'est les chanteurs.
3: Ah, seulement les chanteurs?
5: Bah oui, oui. Hein.
3: Donc des chanteuses, non?
0: Que ça soit les chanteurs ou chanteuses, c'est pareil.
3: C'est pareil.
5: Ouais.
3: Mais accompagnée de quelqu'un ou pas?
0: Oh là là, t'es bouché toi.
3: Bah,
0: alors,
3: je sais pas, bah précise ta question, c'est un peu vague aussi.
0: Bah t'as qu'à écouter ce que les gens vont te répondre, bouton d'or.
5: Oui, écoute, moi je suis allé voir Antoine Decaune au Parc des Princes et bon, bah ce qui m'a plu chez lui, bah il chante bien, il a une belle voix.
0: Quoi. Bon bah bouton d'or.
5: Oui.
0: Antoine Decaune, c'est pas un chanteur et tu vas retourner au standard.
5: Mais non, j'ai pas. Qu'est-ce que j'ai dit, Gégé? J'ai dit Antoine Decaune? Ah, je me suis trompé, excuse-moi.
4: Johnny Hallyday, c'était.
5: Non, c'est Sardou, je crois.
0: Fildar et Manu, quand vous allez arrêter de me prendre pour des cons avec vos doubles sons, vous me pressing tous les deux.
2: Mais j'ai pas de double son, je suis en train de double son, je prends des appels au standard sur les 24 lignes.
0: Tu viens faire quoi, toi, ici?
4: Attends, mais bouton d'or, Michel Sardou joue pas au foot, question.
2: On dirait un requin, lui, quand il rentre.
0: Aphrodite.
6: Moi, j'étais voir Yves Montand, et ce qui m'a plu, ben, c'est sa bicyclette, quoi.
4: Moi aussi, je suis allé le voir au cimetière. Je vais apporter des fleurs.
0: Non, tu vois, c'est pas toi, là. C'est pas toi.
2: Je mon micro.
0: Non, mais t'as intérêt. Donc, Sony.
7: Ouais, ben non, je suis allé à un concert, parce que c'était...
0: D'accord, Titi.
8: Gourminet.
0: Ta gueule, toi.
9: De quoi? J'ai pas compris.
7: Bah ouais, c'est normal. C'est un peu...
0: La question, t'as pas compris. Bon, vous fermez vos gueules un peu.
9: Ah, si j'ai déjà été voir un chanteur...
0: Une star en concert, et qu'est-ce qui vous a plu?
9: Moi, j'ai déjà été voir le groupe Dépêche Mode.
2: Ça donne quoi?
9: De quoi?
2: Ça donnait quoi?
9: Bah, c'était bien, il y avait du monde, et puis c'était...
2: Ils chantaient et tout?
9: Ah oui, ils chantaient.
2: Ah d'accord.
7: Titi, je pourrais te poser une question?
9: Oui.
7: T'écoutes quoi comme style de musique?
9: Moi, j'écoute surtout de la musique anglaise.
7: Et c'est-à-dire?
9: Bah, genre
2: Sardou,
9: Dépêche Mode, Dépêche Mode, les Cranberry.
7: Les Cranberry, t'aimes bien, sinon...
0: Sardou qui chante en anglais, toi, pauvre con.
2: Il a fait une version.
0: Ah oui, qu'est-ce qu'il a fait comme version chanson anglaise?
2: Les lacs du Connemara.
0: Non.
2: En anglais. Non, JJ's Poem.
0: Non plus.
5: Non, My Way.
0: Non plus.
10: GG, moi j'avais une question pour toi et Titi. Tu aimes la chanson française et Titi, elle aime la chanson anglaise. Mais à la maison, vous faites comment? Vous écoutez quoi alors?
0: Non, chacun écoute ce qu'il peut de son côté. On se bat pas, on a chacun notre CD portable, on écoute ce qu'on veut.
10: Ta gueule.
0: Va te faire enculer, toi, pétasse.
2: Pas de vulgarité, genre.
9: Mais moi, je pense que si j'aime la musique anglaise, c'est parce que j'ai des origines
2: bercé.
9: Anglaises. Non, j'ai des
10: T'as
9: origines
10: ta
9: anglaises.
10: Gueule, Gérard.
2: Ah bon?
10: Ah ouais.
2: D'où?
9: Je sais plus, c'est du côté de Londres, mais je me rappelle plus où.
2: Ah d'accord. Du côté de Berlin, je crois.
7: Ouais, allô.
10: Du côté de ton papa.
7: Tu viens d'où d'Angleterre?
9: Du côté de mon père.
7: Titi, tu viens d'où d'Angleterre?
2: De Londres, elle vient de le dire.
9: Non, mais je suis née en France, mais j'ai de la famille qui est partout en Angleterre.
7: Ah ouais, partout, tout ça.
9: Non, mais c'est vrai, c'est pas des conneries.
7: Ouais, je crois, attends.
9: Attends, ferme la connasse.
2: Ah ouais, là, ça va trop loin.
7: C'est qui celle-là, là?
9: Ah, elle est lourde, celle-là.
7: Sérieux,
5: hein? Ouais, Gérard.
7: Ah, rien d'autre.
5: Gérard.
4: Non, moi, j'aimerais parler d'un phénomène qui se passe entre les fans et...
9: Le bulldog est en merde.
4: Entre les fans et les artistes.
0: Ah, ta gueule, toi!
4: Il y a des fans qui veulent ressembler à leurs artistes.
0: Manu!
10: Vas-y, reprends la direction, Gégé, là, du débat. Parce que...
0: Manu, tu commences à me les calmer.
2: Mais qu'est-ce que j'ai fait? J'ai rien fait.
0: Non, tu commences à calmer un peu les emmerdeurs, là, parce que ça commence à me gonfler.
10: J'en ai marre, c'est tout le temps la même chose.
0: Oh, ta gueule, toi, pétasse!
4: Je te jure, regarde.

0: Bon, alors lui, tu me le dégages pour de bon, je veux plus l'entendre celui-là. Comme ça, je vais être tranquille. Allez hop, bonne nuit pour lui.
1: Joyeux anniversaire.
2: Je savais pas, Gérard. C'est vrai? C'est ce soir?
0: Bon, quand vous aurez fini vos conneries de me faire chier, vous me préviendrez tous les deux, les bandes de petits cons, là.
3: Non, Gérard!
4: Oh là là, Gérard. Bon, GG. GG.
0: Bon.
5: Qui c'est qui chante chez lui, là?
3: Gérard.
0: Je m'en fous, je continuerai pas les débats tant qu'on trouvera pas qui c'est.
4: Gérard.
3: C'est mon voisin.
4: Gérard, c'est ton anniversaire?
0: Ah, je m'en fous, je continuerai pas.
2: Bah ouais, bah moi j'attends que Manu gère au standard, hein. Moi aussi je suis comme toi. Gérard. Ça y est, j'ai géré à la place de Christophe Barnet, on accueille Jean Barbelivien.
3: Oh, ouais,
0: c'est ça. Alors vas-y, fais-les bien changer de nom au fur et à mesure, ouais, tu vois.
2: Ok, c'est pas grave, je le change. On va accueillir Jean-Jacques Sardou à la place de Jean Barbelivien.
0: Bah voyons, dis-leur qu'ils restent bien et qu'ils prennent d'autres noms.
2: Ok, c'est pas grave, on accueille David et Jonathan sans Jonathan.
0: Bah voilà, c'est ça, continue. Non mais continue, tu crois que tu fais bien ton boulot là? Pour l'instant, tu le fais mal.
2: Il est naze ton boulot ce soir.
0: Ouais, je crois que tu vas aller dehors.
6: Je dépose ma bobinette.
4: Les fans et les artistes.
0: Non, il y a
4: certains fans qui veulent.
6: Répète,
4: on t'a pas entendu.
6: J'aimerais
4: pas.
6: Je prends ma clé. Et au moment que
2: Gérard, faut que tu gères un peu, parce que autrement on n'arrivera jamais à avancer. Hein.
0: Déjà lui, il va falloir qu'il se calme.
2: Sinon, moi j'appelle Max et il fait le débat. Hein.
6: Rouge.
0: Non, mais attends, toi tu fermes ta gueule et tu vas déjà t'occuper aussi.
4: Tu parles comme ça.
0: Hein?
2: De quoi?
0: Parce que là, tous les deux, là, ce soir, pour la dernière, vous êtes en train de nous faire chier.
4: À qui que tu parles comme ça?
0: Ouais, toi tu t'écrases.
4: De quoi je m'écrase? Tu restes tranquille, c'est tout.
0: Si t'es pas content, tu retournes chez toi, toi.
2: Donc, on va rétablir le truc. On en est où, Gérard? Quelle question? Avec qui tu veux t'adresser? Et est-ce que t'as des timbres?
0: Donc, des timbres, moi, tout à l'heure, je vais te coller un timbre sur le coin de ta gueule.
3: Ouais.
0: Tu vois? Tout à l'heure, tu vas te prendre ma main sur ta gueule.
4: Qui?
0: Ça va te faire tout drôle, le timbre, toi.
5: Tes débats, ils sont inintéressants.
0: Moi, je t'emmerde.
5: T'es nul.
0: Donc, êtes-vous fan?
4: Je veux pas dire, mais je suis un petit peu d'accord avec la demoiselle.
3: Mais Gérard?
5: N'importe quoi.
2: Laissez-le poser la question, s'il vous plaît. Gérard,
0: êtes-vous fan ou avez-vous vu votre idole?
5: N'importe quoi.
0: Alors moi je t'emmerde, connasse.
3: Gérard.
2: Faut la trouver cette fille, hein.
0: Non mais lui, pour l'instant, il gère rien du tout.
2: Mais si, j'essaye.
0: Donc on va demander...
2: C'est facile.
3: Aphrodite.
0: On va demander à... Aphrodite. Alain.
5: Ouais. Ah, c'est à chier.
3: Il est parti, Alain.
4: Il est toujours là.
0: Alain.
4: Il est toujours là.
0: Bon alors, tu réponds.
4: Pas vraiment, non, je crois pas.
0: Et dans quel sens? Pourquoi?
5: C'est vraiment pourri.
4: Pourquoi? Bah parce que ça m'intéresse pas plus que ça.
0: D'accord. Bouton d'or.
3: Écoute, GG, que te dire?
4: Bah dès que
3: j'ai...
0: Oh, tu travailles ou quoi là?
3: Oui, je suis là, GG.
0: Bah tu travailles, tu réponds.
3: Oui. J'ai vu mon idole. J'ai rencontré Michael Jackson. Donc voilà, je l'ai rencontré, on s'est embrassé. J'ai pu enlever son masque, c'était magnifique.
5: Les vêtements que tu portes.
0: Bon, allez. Vous allez réfléchir. Tu veux t'envoyer un disque et c'est tout.
4: Répète la question avant de réfléchir.
0: Alors, êtes-vous.
2: Tu viens de poser la question.
5: À côté de toi, la grosse?
0: La grosse, c'est ton merde, connasse.
4: Est-ce qu'on peut passer Doc Crado, ma syphilis à moi?
7: J'ai déjà dit que j'étais pas grosse.
2: Voilà.
0: Bon, alors Manu, je te préviens, je vais virer tout le monde là à la pause.
2: Ah bon?
0: J'ai l'impression, hein.
2: Ok.
0: Et là, ça commence à bien faire.
2: Ouais, mais bon.
0: Tu te fous de la gueule du monde.
2: Karine, elle branle rien, moi j'en ai marre. J'en ai marre, je me casse.
0: Allez, casse-toi, ça vaudra mieux. Casse-toi, ça vaudra mieux.
8: Salut, hein.
0: Casse-toi, ça vaudra mieux.
2: Ah, donc, putain, là, il est parti,
8: là. J'amène mon copain Olive.
0: Bon, moi,
2: Non,
0: dégage toi aussi.
2: Non.
8: Hop là. Déjà,
2: Karine, Gérard, je peux me casser aussi.
0: Non, ben, toi, si tu te casses, je mets quelqu'un d'autre.
8: Fildor, okay. Fildor, viens avec nous. Fildor.
2: Qu'est-ce que je fais, Gérard? Tu me donnes combien pour que je reste? Parce que là, il m'attire.
0: Non, tu te démerdes avec Max, c'est tout, c'est pas mon problème. Donc, Karine, tu me laisses coussin d'air, Alain.
2: Sander, ça fait longtemps qu'il est parti, je pense.
4: Non, je suis là, j'écoute le débat, c'est passionnant.
0: Ouais, c'est passionnant avec deux abrutis.
4: Moi, je voudrais simplement réécouter la question avant la pause. Hein.
0: Voilà.
4: GG, c'est Sony, je peux rester, moi?
0: Pour l'instant, on va se mettre un disque.
2: Répète la question.
0: Êtes-vous fan?
4: Oui.
0: Ou auriez vous, vu une idole. Et on va s'écouter le Titanic comme film. C'est pourri avec l'eau salée. Que je retrouve là. C'était le Titanic comme film, c'est pourri avec de l'eau salée. Donc on va récupérer coussin d'air.
2: Tu rappelles les numéros, le Minitel, tout ça quand même, hein, donc, c'est ton boulot.
0: Donc 0800 0803 08 5000 et 0870 5000 et toujours le 3615 Scott Pond Radio, rubrique directe. Et donc on récupère coussin d'air.
4: Oui, je suis là.
0: Bonsoir.
4: Salut.
0: Rebonsoir. Alain.
4: Alain.
0: Rebonsoir. Bouton d'or.
9: Bonsoir tout le monde.
0: Bonsoir toute seule. Aphrodite.
9: Rebonsoir.
0: Sonny.
10: Ça se passe.
0: Sonny.
10: C'est bon, je suis là.
0: Bon bah tu réponds quand on t'appelle, s'il te plaît, merci.
10: Ok.
0: Et Titi.
11: Bonsoir.
10: Et moi. Il y en a qui s'est fait oublier, mais faut le jarter, faut le jarter.
2: T'as oublié Bertrand.
0: Ouais. Bertrand à la place de.
2: À la place de Jean Barbelivien, Sardou.
10: Ouais, tout le bordel, tous les blaireaux, quoi.
0: Bon, donc, la question, vous l'avez compris ?
12: Ah, répète-la.
0: Donc, êtes-vous. Êtes-vous fan ou avez-vous vu une idole ? Non, mais Oh !
10: Ah là là.
0: C'est quoi, ça commence
2: pas,
0: là déjà
2: c'est pas, c'est, là, c'est pas nous,
0: ça
2: moi,
0: commence.
2: Là, c'est pas moi.
10: Bah, demande les prénoms déjà, Gérard.
0: Donc, on va demander à Sonny.
10: Oui, donc, moi, mon idole, c'est toi. Je tiens à te le préciser. Je t'ai jamais vu, mais bon, j'ai vu. Blanc, je t'ai jamais vu, quoi. Donc, j'aimerais bien te rencontrer, si possible, ce soir. Est-ce que tu me autoriserais à passer te chercher?
0: Mais bon, ça... tu sais qu'il s'amuse à couper, là.
10: Ouais, ah,
2: d'accord, je viens de capter. C'est bon.
10: C'est pas grave. Donc, est-ce que je pourrais te rencontrer? Vu que t'es mon idole.
0: Non, ça m'intéresse pas du tout de te rencontrer.
10: Bah, c'est pas sympa parce que tu vois, tu viens de me décevoir un fan.
2: Eh ben, tant mieux, ça c'est dégueulasse quand même.
10: Franchement, non. Vous n'êtes pas d'accord avec moi, Manu Fildar, il est pas dégueulasse.
2: C'est odieux, odieux.
0: Oh, ouais, oh non, Dieu. Je fais ce que je veux.
2: Oh Dieu.
0: Aphrodite.
9: T'as quelqu'un? Ah, le blanc,
0: hein. Aphrodite. Aphrodite.
10: Eh, Gérard, on l'entend plus, c'est pas cool tout ça. Bah, c'est pas grave, on a qu'à parler entre nous. Ça va, comment il s'appelle? Bertrand.
13: Ouais, ça va,
10: ça se passe.
2: Elle est où, Aphrodite?
9: Il se
10: passe quoi? On n'entend plus Gérard, là, on n'entend plus rien.
13: Ah, mais c'est Philippe, là, qui fait des
0: codes. Aphrodite!
10: C'est encore Philippe qui déconne, ça.
2: C'est pas moi, c'est Manu qui est en train de gérer.
0: Aphrodite! Aphrodite!
9: Oui!
2: Bah voilà! Alors tu parles quand on t'appelle, je te remercie.
9: Non, mais d'accord, ouais.
0: Aphrodite!
9: Donc, moi, je suis fan de Dalida. Et puis, j'aimerais bien la rencontrer, donc.
0: Non, mais malheureusement, elle nous a quittés.
10: Quoi? Depuis quand?
2: Bah, elle est partie quand? Elle m'a pas dit.
9: Elle est. Elle nous a quittés.
2: Elle a pris des vacances en
10: Corse. C'est un menteur, Gérard.
0: Oh ta gueule!
13: Dalida,
9: elle fait. Gérard, elle va faire l'Olympia là.
13: Elle va faire un duo avec
9: Guillaume Montand. Ah d'accord, tu me rassures. Elle fait l'Olympia en. Bien, merci.
0: Merci Manu,
2: pour une fois. J'ai rien fait, j'ai rien touché. Dis-lui toi, Karine, j'ai rien fait.
12: Non, il a rien fait, c'est pas lui, ça doit être Aphrodite.
4: Tu l'appelles?
0: Mon bouton d'or.
9: Oui. Écoute, moi je t'ai dit, j'ai rencontré Michael Jackson, c'est bien, il m'a donné un de ses chapeaux. J'ai pu conserver un masque. C'était bien, quoi, j'étais heureuse.
0: Alain.
9: Souchon.
13: Non, j'en ai pas vu. Par contre, des gens connus, oui.
9: Souchon.
0: Alain.
13: Oui, c'est ce que je te disais. Et t'as peut-être pas entendu?
0: Non, j'ai pas entendu parce que ça a été coupé entre deux et ça recommence.
2: Bah oui.
13: D'accord. Parce que moi, j'ai entendu la moitié de la question. Tu disais les fans et après, c'était... Les idoles?
2: Ouais.
13: Ah d'accord, j'ai tout entendu donc. Non, j'en ai pas rencontré. Attends, je réfléchis.
0: Non mais tu réfléchis, tu te dépêches parce que sinon on va passer à quelqu'un d'autre.
2: Ouais, bah, il réfléchit, on passe à quelqu'un d'autre et on le reprend après. Hein,
0: Bertrand.
2: C'est une bonne idée.
14: Oui, moi je suis très fan de Billy Idol. Je trouve que c'est quelqu'un qui a révolutionné le pop rock.
10: C'est ton idole?
14: Bah oui, c'est mon idole.
0: Voilà, coussin d'air.
4: Ben moi, si tu veux, c'est-à-dire que j'ai entendu là beaucoup de noms de stars internationales que je connais pas trop, parce que ici, chez nous, à La Réunion, bon, faut savoir que on écoute surtout des artistes locaux, et il y a un artiste réunionnais qui remporte tous les suffrages, c'est Enrico Macias, et moi, je trouve que c'est un artiste réunionnais qui cartonne vraiment, qui chante en créole, qui chante également en dialecte hindi, qui chante en vietnamien, enfin...
14: En yiddish aussi.
4: De temps en temps, oui, dans les bar mitzvahs et les mariages, ils chantent également yiddish. Donc, moi, je dirais que, bon, je connais que les artistes de mon pays, et je cite Enrico Macias, et je l'ai vu plusieurs fois, plus d'une fois même, en concert.
0: D'accord.
14: D'ailleurs, excuse-moi, Gérard, là c'est Bertrand. J'aimerais te dire quelque chose parce qu'il y a des fans qui s'identifient beaucoup à leur star.
4: Mmh. Oui.
14: Qui veulent même leur ressembler physiquement. Donc, je n'aurais qu'un conseil à donner à Sandy, c'est de cesser d'idolâtrer Carlos. C'est tout.
0: Bertrand, tu dégages, au revoir.
7: Moi, j'ai une chose à te dire, t'es vraiment un con.
2: T'aimes pas Carlos?
7: Non, moi, j'aime pas Carlos.
2: Ah, mais il a fait des belles chansons quand même.
7: Moi, j'ai déjà dit que j'aimais la musique anglaise.
2: Non, mais il parlait au niveau du talent.
0: Bon, s'il vous plaît. S'il vous plaît, vous la laissez.
14: Big bisous, c'est anglais.
0: Big bisous, c'est anglais. Ta connerie, elle est anglaise.
14: Big bisous, ça veut dire gros baiser.
9: Sandy, je peux poser une question à Titi? Pardon.
0: Ouais, vous la.
14: Eh, c'est vous tirez sur qui? Sur Sandy?
0: C'est Manu, bordel, c'est la dernière fois que je te dis de gérer.
14: Eh, GG, je pourrais te poser une question, c'est Sonny?
0: Non, pour l'instant, Sonny, on va laisser les répondre à Titi.
14: C'est Kiki. Ouais, vous vous souvenez des peluches Kiki?
7: Je peux répondre?
2: Ouais, j'aimerais bien que tu répondes.
0: Moi, je voudrais bien que celui qui s'amuse avec sa console arrête.
14: On t'écoute, Carlos.
0: Merci.
7: Je suis pas Carlos.
14: Ah ouais, ça me parlait pas comme
0: c'est
14: ça.
0: Vrai. Bon, Manu.
14: C'est rasé, c'est tout.
0: Manu, arrêtez, pour la 7ème fois, tu me gères le standard.
4: Non, mais arrêtez de dire.
0: Non, t'as pas d'essai, tu le fais tout de suite.
2: T'as pas d'essai, hein.
4: Gérard, il faut que tu dises aux gens d'arrêter.
2: Écoute-moi
4: de dire.
2: Écoute-moi bien le standard.
4: Ouais.
2: Écoute-moi bien, je le répéterai pas deux fois.
4: T'écoute, bâtard.
2: Tu vas te gérer. Il y en a marre. Ok.
4: Et puis,
2: ça y est, c'est bon, je l'ai géré.
0: Je sens que je vais arrêter à 3 heures.
4: Gérard, c'est coussin d'air là.
0: Bon, coussin d'air, s'il te plaît, on laisse. On laisse répondre Titi, s'il te plaît, merci.
4: Bah, Gérard, 2 secondes.
2: Ouais, 2 secondes, d'accord. Vas-y, Titi.
7: Donc, j'ai jamais été voir personne en concert, mais.
2: Paul, personne.
7: Non, j'aime pas.
2: Ah bon?
0: Mais jamais bien... personne qui vient de te dire, abruti.
7: Mais j'aurais bien voulu voir le groupe Dépêche Mode.
2: Ils chantent quoi, jamais personne?
0: Et ta connerie, elle chante quoi?
2: Rien.
0: Rien, bah alors tu la fermes et puis c'est tout, ça vaudra mieux. Donc voilà, donc moi, j'ai pas eu l'occasion d'aller voir des stars non plus. J'ai pas de. Si, j'ai des fans préférés, mais j'ai pas eu l'occasion d'y aller. Donc,
2: T'aimerais aller voir qui, toi, en concert?
0: Ben, groupe que j'aime pas trop, que j'aime bien, c'est ben même un groupe, même voir des Didier en
2: des Didier,
0: oui, comme à Bercy, parce qu'il paraît que ça a été la super top.
2: Il y avait pas mal de Didier à Bercy quand même, hein, quand
0: tu... Didier, abruti connard.
2: Ah, Didier. Il y avait des Paul et des Jacques, mais ils sont passés inaperçus par rapport au Didier.
0: Donc ben si des fois il y avait quelqu'un qui pouvait me proposer un chanteur en concert à part Johnny Hallyday ou Eddie Mitchell.
2: J'en ai un, le Didier Barbolivien. Il est pas mal comme Didier, lui.
0: Ouais, Didier Barbolivien, pauvre con. Ouais. Ça, c'est un chanteur, mais on l'entend plus, donc. Je sais que Tana, tu as peut-être pas en passé. Donc,
2: on pose quoi la question, là? Parce que je sais pas où j'en suis, moi. Je suis largué.
0: Ouais, t'es largué, donc ouais. Ben, c'est bien. Donc, le métier de chanteur vous attire-t-il surtout en France?
11: On a rien compris, hein.
14: Ok,
11: les quoi?
0: Le métier de chanteur.
11: Oui.
0: Vous attire-t-il en France? Celui qui s'amuse avec un portable arrête.
14: C'est pas un portable, c'est un flingue.
11: Mais Gérard, ça veut dire quoi cette question?
14: En fait, moi Gérard,
2: explique la question. Excusez-moi, Gérard explique la question, s'ils ne comprennent jamais rien les auditeurs.
11: J'ai rien compris à la question. Hein.
0: Non mais t'as rien compris, bouton d'or?
11: Non, sérieusement, Gérard, j'ai pas compris.
0: Non mais va falloir peut-être que tu travailles un petit peu parce que je crois que tu commences à te foutre de ma gueule, mais sérieusement toi.
11: Non, j'ai pas compris.
0: Le métier de chanteur vous attire-t-il en France?
11: Mais ça veut dire quoi ça?
15: Mais tu réponds par oui ou par non, c'est tout.
0: Hé, t'as jamais été voir un chanteur français en France toi? Ou à l'étranger?
11: France, seulement en France.
0: Ou à l'étranger?
11: Ah d'accord.
0: Ben, ça y est, t'as compris?
11: Ah oui, j'ai compris. Mais
2: quand même.
0: Ouais, Lyon, il te faut du temps à répondre. Ah, et ben maintenant tu vas répondre.
11: Ouais, bah je réponds.
14: Gérard?
0: Ouais.
14: Ouais, moi tu demandais une place de concert, j'en ai si tu veux, pour Bob Marley, sa tante.
0: Non mais attends, pour l'instant on pose
14: un. Je viens de poser... Attends, je t'offre une place et tu me dis non mais attends, tu me dis oui ou non pour Bob Marley, ça te dit ou
0: non.
14: Pas? Non, même pas.
0: Non,
2: tu la fais pas payer, hein, tu la donnes à la place de Bob Marley.
14: Non, je lui offre une pour lui et pour Sandy, pour Bob Marley quand même.
2: Deux places pour Bob Marley, pour quand?
14: Bah pour, attends, je regarde la date sur le billet.
2: Ils sont pas à quand, ils sont à Toulouse.
14: Le 25 mai.
2: Ça vous dit ou pas?
14: Sur Paris, Paris-Bercy.
0: Bob Marley à Paris-Bercy.
14: Ben non,
0: non.
11: Il est pas mort,
14: Bob Marley. Mais c'est le fils.
0: Déjà, Bob Marley passe pas à Paris-Bercy le 25 mai.
2: Il va où, au Zénith?
0: Non plus.
2: Bah, tu as l'air d'être enseigné, alors explique-nous. Tu dis non, déjà, il passe pas à Bercy.
0: Déjà, ceux qui passent à Bercy le 25 mai, c'est les Spice Girls.
2: Ah, excuse-moi.
0: Ah, non, c'est pas Bob Marley.
2: Ah ouais, d'accord. Et il fait peut-être la première partie.
0: Non, coussin d'air.
16: Et moi, en plus, je vous offre une barrette.
9: Non.
0: Coussin d'air.
16: J'offre le bonbon.
9: Non, en fait,
2: coussin d'air.
16: Niker, tu réponds.
2: Coussin d'air.
16: Oui, je suis là, quoi. Salut. Bon, Gérard, ça te dit pas ma petite place, là hein.
0: Non, on coussin d'air, tu réponds à la question, s'il te plaît.
16: Je réponds d'accord, mais il y a plein de gens qui parlent.
2: C'est vrai.
16: Je réponds à quoi?
0: À la question que je viens de poser.
16: D'accord. Alors d'abord, avant de répondre, je voudrais faire juste un petit justificatif, hein, pour les deux messieurs là qui sont très méchants avec Titi. Je voudrais juste vous signaler, messieurs, que Titi ne ressemble absolument pas à Carlos.
17: Ça, il faut raser, c'est clair. Ça.
16: Exactement.
7: N'importe quoi.
16: Carlos, bon, il a beaucoup moins de barbe.
0: Bertrand,
16: et pour répondre à ta question,
2: c'était pas lui, Gérard, était en train de
16: dire. Gérard, pour répondre à ta question qui est-ce que vous voulez tirer un chanteur français?
2: C'est pas d'accord. C'est pas évident comme question, Gérard.
16: Eh bien, je pense que oui.
0: Bah, enfin, disons, t'as fallu du temps. Bertrand.
17: Bah oui, moi je suis attiré par les chanteurs français. Et surtout par Dave. Et Patrick Juvet.
0: Toi, la centrale.
17: Ce que je veux dire.
9: Oui, Gégé.
0: Et toi, tu vas commencer à te calmer parce que sinon tu vas gerber vite fait de.
9: Non, mais
2: Gégé. Non, mais Gérard, parce qu'elle a le droit de rire quand
9: mais
2: même.
9: Mais Gégé, Dave.
2: Elle a rien dit, elle a rigolé.
0: Ouais, non, mais elle c'est toutes les semaines.
2: Ouais, bah oui, c'est sûr. Mais toi aussi, c'est toutes les semaines.
0: Ouais, mais toi, tu l'appelles toutes les semaines.
2: Et bien là, toutes les semaines, non?
0: Ouais, mais tu l'appelles toutes les semaines. Pareil. D'accord.
2: Et on accueille Bioman à la place de qui, je sais plus.
17: Gégé. Moi j'aime Dave, j'aime Patrick Juvet.
9: Est-ce
17: j'aime
9: que Dave, Patrick Juvet t'attire toi?
16: Bonsoir bande de chacals.
0: Bonsoir.
16: Ah quand même, bonsoir.
17: Moi j'aime bonsoir. Dave, j'aime Patrick Juvet, j'aime les hommes. Gérard, j'ai envie de te bouffer la bite.
0: Toi tu dégages. Bon bah c'est bien. Pour l'instant au standard vous faites
16: Gérard,
0: que des conneries.
16: Je trouve que vous devrais accepter parce que se faire bouffer la bite ça n'engage à rien et ça entretient l'amitié. Hein.
18: Bon GG, alors sinon à part pour les places de Bob, j'ai des places pour.
7: C'est toi la grosse. Oh mais ferme-la toi.
18: Bah ouais hein, Sandy. Elle a raison Sandy,
17: fait 65 kilos.
7: Ouais c'est ça.
18: Donc ouais donc GG, à part Bob Marley, si tu veux, j'ai des places pour John Lennon, cette tente.
0: Je viens de te dire non, tu laisses Alain répondre s'il te plaît, merci.
19: Aphrodite hein.
2: Mais Alain il est parti, il y a Bioman à la place.
18: J'ai des places pour les dents si tu veux. Oui je recherche des places.
0: Bon, toi la pétasse de bouton d'or, tu dégages, je vais plus t'entendre. Allez hop, bonne nuit à toi.
9: J'ai pas entendu GG.
0: Tu dégages.
9: J'ai pas entendu cette
0: année. Tu dégages.
17: Eh bouton d'or, tu renvoies des chocolats et c'est bon.
9: Non GG, j'ai pas entendu.
0: Je viens de te dire la pétasse de bouton d'or, tu dégages, ok, bonne nuit.
2: Ok ça y est, mais par contre on a un petit truc aussi dans le livre des records à la page 69.
17: On peut
2: lire qu'un habitant de Suresnes est devenu fou et paranoïaque. Car il avait écouté passer l'autoroute plus de 12 milliards de fois, qu'est-ce que t'en penses?
0: Bon, merci Marine, je sais pas qui c'est qui a déposé ça, on vient de nous déposer un petit truc, on l'ouvrira tout
2: d'accord,
0: à l'heure.
2: D'accord, vous l'ouvrirez tout à l'heure, mais Manu vient de te poser une question, t'as même pas écouté. Oui, donc je te disais que dans le livre des records à la page 69, on peut lire qu'un habitant de Suresnes est devenu fou et paranoïaque, surtout paranoïaque d'ailleurs, car il avait écouté passer l'autoroute de Didier Barbelivien plus de 12 milliards de fois.
0: N'importe
2: qu'est-ce
0: quoi.
2: Qu'est-ce qu'on pense?
0: Bon. Alors celui qui s'amuse avec sa platine commence à se calmer, merci.
2: Ah
0: voilà, ça nous fera du bien. Donc on va demander à Aphrodite.
19: Alors moi je suis attirée par Johnny Hallyday, hein.
0: Ouais.
19: Par son côté rebelle, quoi, côté cuir, bande et tout, quoi.
7: Oh là, calmez-la celle-là.
2: Elle joue trop, elle.
0: Ça y est, celle qui s'amuse à prendre son pied là quand je pose la question.
7: Ça, t'as raison, moi aussi, tout à l'heure, je vais prendre mon pied. Avec Gérard.
2: Va pas te froisser un muscle, quand même.
16: Tu vas prendre le pied de Gérard.
2: Y'a pas trop de risque, quand même.
7: Mon pied avec Gérard.
2: Avec.
0: Alors Manu, c'est la dernière fois que je te le dis. Tu me gères ça, ou sinon je coupe ici.
2: Tu coupes où? Un peu à gauche ou à droite du micro?
0: Je me tire directement.
2: Directement.
7: De toute façon, tu peux dire ce que tu veux, mais t'as aucune chance avec Gérard. Hein.
2: Ah ouais, c'est son mec.
7: Ça, tu peux te mettre le doigt dans le cul si tu veux. Hein.
2: Ah non, bah quand même pas.
17: Oh là là.
9: Bon, même pas.
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16: Ah bah oui, ça, c'est bien ça.
18: Gégé, je peux répondre à la question?
0: Aphrodite.
19: Et je viens de répondre, hein.
0: T'as répondu Sony.
18: Ouais, donc, m'engueule pas, mais je te promets, j'ai pas très bien entendu la question.
20: Gérard, ton cul.
18: J'ai pas très bien.
7: Son cul, il est à moi.
9: Pitié, hein.
18: Ouais, mais par contre, celui de Sandy, il est à tout le monde.
7: Ah non, alors là, pas du tout.
0: Sony, tu dégages, bonne nuit.
17: Allez, hop, tu changes de nom, hein.
16: Allez, allez.
2: Ça y est, il est parti, sanctionné, immédiatement.
0: Alors, il nous reste qui?
1: Bioman.
21: C'est vrai ce qu'il a dit.
0: Bioman.
1: Ouais, bah Bioman, moi, c'est plutôt...
20: j'aimerais tant passer la nuit avec toi.
1: Ah oui, bah j'arrive.
7: Bah, tu sais,
22: pitié, hein.
7: C'est vrai que ça va... tu vas avoir du mal, hein.
22: Ouais.
21: Pourquoi, tu le connais, Bioman, toi?
1: Avec sa queue bionique. Ouais, alors moi, mon kiff, GG, c'est plutôt les chanteurs français, genre Georges Guettari, Moustaki, Guy Béard, Ricky Martin, tout ça, quoi.
0: Ah, enfin, qui arrive à comprendre la question.
20: Ouais,
1: c'est grâce à ma bio-cervelle.
0: Eh, si on se fait chier, ma petite pute, tu dégages.
22: On reste poli.
1: Oui, voilà, tu retournes travailler.
0: Voilà, tu retournes au bois de Boulogne, tu trouveras, il y a du monde sur la route.
1: Tu lui as bien parlé.
0: Donc, qui c'est qu'on a?
2: On accueille Panasonic à la place de Sony.
1: Bonsoir Philippe.
23: Bonsoir, tout le monde, vous allez bien? C'est Panasonic.
1: Bonsoir,
23: tu vas bien?
0: Ouais, tu prendras ton nom correctement, s'il te plaît.
23: Donc, alors, on accueille Salope.
20: Manu!
2: Oui, je suis là.
22: Gérard, la question.
23: Bon, Gégé, je peux répondre à la question, si tu veux la répéter, parce que j'étais en antenne, tout ça, je viens d'arriver.
2: Oui, je suis là. Et qui appelle Manu, là? Oh.
24: Je sais pas qui c'est, j'aimerais bien le savoir, justement.
2: Bah, t'es au standard, tu devrais le savoir.
24: Bah oui, mais je le sais pas.
0: Non, tu sais pas, mais tu vas le savoir vite fait, parce que tout à l'heure, tu allais voir dans les couloirs si c'est pas par là.
23: Oh, d'accord.
0: Bon. Donc, Tony.
20: Manu!
0: Bah, oh, t'as gueule, pétard!
2: Oui, c'est moi.
23: Pas de Tony, là.
22: Il n'y a pas de Tony.
23: Il fout celui-là, mais
21: je m'appelle Bertrand, moi.
23: Bon, GG, c'est pas la Sonic. Tu peux répéter la question, puisque je viens d'arriver.
0: Le métier de chanteur.
23: Ouais, c'est vrai que.
21: Non, mais tu t'en fous de ce qu'il raconte.
0: Allez,
21: ouais, tu t'en fous de ce qu'il raconte. Vas-y, enchaîne.
0: T'envoies un disque. Qu'est-ce que je t'ai dit? Non.
1: Professionnel.
2: Donc, tu répètes un disque, tu fais comme si personne n'était là, c'est tout.
0: Voilà. Comme d'hab. Sonic, pour toi.
2: Comme d'hab.
0: Le métier de chanteur vous attire-t-il?
7: Je peux répondre,
0: surtout
7: c'est
0: en
7: Titi.
0: France.
23: Donc, je réponds.
2: Attendez, on va s'organiser. Vas-y, Gérard, donne le nom.
0: Déjà, je voudrais savoir qui c'est qu'on a.
2: C'est vrai, parce qu'on change souvent Manu.
0: Manu, s'il te plaît, je voudrais savoir qui c'est qu'on a.
2: Alors, on a donc Coussin d'air.
1: Oui.
2: Bertrand.
0: Ouais.
2: Bioman.
0: Ouais.
2: Bouton d'or.
22: Ouais.
2: Aphrodite.
22: Ouais.
2: Et Panasonic.
23: C'est moi.
0: Il m'avait semblé t'avoir dit de changer avec Bouton d'or, non?
22: Non, mais il m'a calmé, Manu.
2: Je l'ai calmé, et puis en plus, j'aime bien les chocolats. Alors,
22: non, il m'a calmé.
23: Ah ouais, exact. Elle l'a soudoyé. Ouais.
22: Allez, c'est bon.
0: Bon, donc, alors, pour Panasonic, t'as entendu la question?
23: Non. Bah non, il y avait du brouhaha, alors j'ai pas entendu. Donc si tu peux répéter.
0: Alors, le métier de chanteur vous attire-t-il en France?
23: Bah non, parce que je sais pas chanter.
0: D'accord. Titi, tu voulais répondre?
7: Donc non, le métier de... Enfin, si, le métier de chanteuse m'attire, mais...
23: Tu peux nous faire une démo?
1: Ah mais faut savoir chanter.
23: Ouais, voilà, tu peux nous faire une démo?
7: Je pense que si on me le propose, je peux peut-être accepter.
23: Sandy, chante.
2: Est-ce que tu aimes chanter, Sandy?
7: Bah oui, sous ma douche. Quand je prends ma douche sur mon bain, j'aime bien chanter.
23: Deux fois par an, quoi.
1: Ouais.
22: En français ou en anglais?
1: S'il te plaît,
7: Bah ça m'arrive de chanter en français, de chanter en anglais.
22: Sandy,
0: c'est qui là qui passe par-dessus tout le monde?
2: Ça vient pas de chez moi, ils sont tous en anglais.
7: Oh ta gueule toi!
2: Donc ce qu'on va faire, Sandy, on va...
7: Non, c'est pas Gérard qui va gueuler, c'est moi.
2: Ouais, ok.
23: Donc la fille... Tu peux nous faire une démo?
2: Donc voilà, Sonny,
24: mais là, faut arrêter, elle va chanter, là, faut arrêter.
23: Allez, ouais.
1: Allez, vas-y, chante.
7: Non, mais moi,
23: Gueule.
7: Non, mais je chante dans ma douche, j'ai dit. Dans ma douche ou dans mon bain.
23: Bon, envoyez-lui un seau d'eau, là, dans la
20: douche. Peut-être toi, la grosse. Tu chantes quoi, Titi, comme chanson?
7: Je chante des chansons de Depeche Mode, ou sinon Phil Burnett, que j'aime bien, que comme Gérard, il a dit qu'il la mettait souvent à la maison, c'est vrai, et puis j'adore cette chanson.
20: Et Gérard, elle chante bien, alors, Titi?
7: Je connais presque toutes les paroles de la chanson Phil Burnett.
2: Ah, tu vois?
23: Bah, tiens, voilà.
2: Alors, ce qu'on va faire, Sandy. T'es sous la douche.
7: Non, mais.
2: Ah, si, t'es sous la douche.
0: Là, tu me retires
20: le. C'est sympa, Gégé. Vous
0: voudrez
20: le faire, c'est marrant.
0: Vas-y.
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2: T'es sous la douche. Tu tiens la main.
0: Eh, faudra peut-être la mettre.
7: Non, mais là, je suis.

0: C'est pas la même celle-là.
1: C'est quoi ça?
2: Ça c'est Hervé Villard dans Nous. C'est pas du tout
1: non,
2: pareil.
1: Non mais je viens aussi.
3: Il est où dans toi Hervé Villard?
4: Tu la connais?
2: C'est dans Nous la chanson.
3: Il est dans toi?
5: Il est derrière.
3: Ah d'accord. Dedans.
2: Bon donc
1: mais c'est bon, tu peux arrêter, j'ai fini.
3: J'arrête la douche.
1: Ouais, c'est fini.
3: Ça, t'es propre.
1: Ouais.
3: Ok. Non,
4: t'as fait ta gueule, Gérard.
3: Ah, ta gueule, il sort de la douche.
1: Tu vas te mettre pour regarder dans une glace celle-là.
6: Ouais, c'est... Gérard,
1: je crois que tu dois plein de boutons sur la gueule.
6: Je voudrais dire quelque chose, c'est Panasonic, donc je veux que je travaille. Bon, donc vu que je travaille chez Panasonic, hein, je suis producteur quand même. Samedi, je te dis honnêtement, hein, tu chantes comme une merde.
2: Eh ben Panasonic, je t'emmerde.
6: Gérard.
2: Oui.
6: Je peux poser une question. Gérard.
2: Je t'écoute.
6: Oui, est-ce que...
4: C'est Sandy, je t'aime.
1: Toi, tu l'aimes pas parce qu'il est à moi.
6: Ouais.
2: Hey, Gérard.
5: Ouais, Gérard, c'est chaud.
2: Gérard. Oui.
6: Est-ce que tu penses... Est-ce que tu penses que le...
1: Je t'emmerde.
6: Bon, on entend. Est-ce que tu penses que le métier de chanteur est international?
4: C'est pas possible.
2: Ça peut être international comme français.
1: Putain, faut la gerber, celle-là, elle m'énerve.
7: Mais bien sûr que c'est international, même les boudins, ils chantent.
2: Non, le boudin, il t'emmerde, connard.
6: Mais pourquoi tu sens tout de suite Sandy qui s'est visé comme ça? Il parle peut-être de quelqu'un d'autre.
7: Exactement, ouais,
3: pas tous en même temps, s'il vous plaît.
8: C'est Coussander.
2: Je voudrais savoir
8: si vous, Sandy, si tu pourrais arrêter de chanter parce que mon chien vient de tomber malade.
1: Bah oui, c'est ça.
6: Regardez, il pleut.
1: Ouais. À ce moment-là, t'as qu'à écouter Cherchette le maire, c'est mieux.
6: Bah ouais, c'est vrai que c'est mieux que ta voix de merde.
1: Ah, bah oui, c'est ça. Bah
6: là, il y a un nuage là.
8: Ah, de chanter, je n'en
1: Moi, on me demande de chanter, moi je chante.
3: Bah ouais.
1: Voilà.
6: Ouais, mais il pleut.
7: Alors, moi j'ai
1: Alors, pour faire plaisir à tout le monde, j'ai chanté.
8: Pour les enfants. Ah ouais, tu vas tuer mon chien.
7: Mais vous pouvez passer un disque, il faut que j'aille pisser.
2: Bon Manu, s'il te plaît, tu calmes.
3: Qu'est-ce qui se passe? Gérard, je sais pas si c'était mon avis, mais ce soir Manu au standard, c'était une catastrophe. Ouais. Ouais, c'est vrai, d'ailleurs, je devrais reprendre la réa tout de suite. Pour que tu puisses revenir au standard, Phil. C'est une bonne idée.
2: Ouais, Gérard.
3: Allez hop, on change. Ah, non, non, ouvert ta gueule. Allez, dégage. Non, Gérard, il a pas dit.
2: Bon, quand vous aurez fini votre.
6: Non, Gérard.
2: Oui.
6: C'est mon voisin, il y a un anniversaire et il arrête pas de faire du bruit. Donc,
2: non, mais alors, dans ce cas-là, bouton d'or, tu fais une chose.
3: Oh là là, ils arrêtent pas.
6: Non, mais ils arrêtent pas là.
7: Allez, Gérard.
4: Mais va dire à tes voisins d'arrêter aussi. Non, mais ils ferment les fenêtres.
7: Allez, Gérard. Montre-nous tes fesses.
6: Gérard, j'ai pas arrêté de frapper à la porte au mur, ils veulent pas arrêter, hein, je suis désolé.
8: Dégage,
2: Bouton d'or. Ouais, je pense que tout à l'heure tu as dégagé pour de bon, Bouton d'or, ça me perd des vacances, hein.
4: Pourquoi?
6: Bah, moi aussi.
2: Pensez-vous que la chanson Sanson aide les jeunes?
3: Elle est bonne, cette question, c'est une bonne question, Gérard.
2: Si vous voulez pas répondre, vous dégagez, on va reprendre du monde à la place, ça va aller vite, mais.
6: On
2: n'a
6: pas entendu.
2: Si t'as pas entendu, t'avais qu'à écouter la question.
7: Ouais.
2: Je la répète plus.
7: Moi, j'ai entendu.
8: Bioman. Coussander. Oh là là.
3: Coussander veut répondre, Gérard, donc on l'écoute.
2: Coussander, je t'écoute.
4: Quoi?
8: Alors, c'est-à-dire que nous, je crois que c'est une émission de télé, ça, dont tu parles. Hein.
2: Oui.
8: Nous, on n'a pas cette émission, on a juste celle de Pascal Sevran à La Réunion.
2: Eh ben, Pascal Sevran, c'est quoi comme chanson?
8: Ah, je sais pas ce que c'est comme chanson.
2: Eh ben, c'est la chanson.
8: C'est un chanteur?
2: Non, c'est un animateur télé.
8: Oui, d'accord. Eh bien, nous n'avons que c'est l'émission de Pascal Sevran, nous n'avons pas la chance aux chansons.
2: Ben, c'est pareil, hein, à mon avis.
8: C'est pareil de quoi?
2: Que ça soit la chanson Sanson ou Surprise Party, c'est le même animateur.
8: Alors,
2: donc.
8: Mais attends, je comprends pas, parce que ça veut dire que quand tu fais une Surprise Party, tu as la chance aux chansons?
2: T'as les deux qui sont avec.
8: Mais c'est-à-dire que lorsque tu organises une surprise party chez toi, tu invites tes amis et donc ça donne la chance aux chansons, je comprends pas.
2: Oh là,
1: mais non, la chance aux chansons, c'est une émission.
4: Pourquoi?
8: Oui, mais une émission...
1: Ah pourquoi? Parce que c'est une émission.
4: Pourquoi?
2: Oh, ta gueule, toi, pétasse!
8: Mais une émission je comprends pas. Présentée par qui?
1: Pascal Sevran.
4: Pourquoi?
3: Et elle parle de quoi, cette émission?
1: Bah, c'est des chanteurs qui sont plutôt pour les personnes âgées. Enfin,
4: pourquoi?
1: Pour les personnes
2: d'un certain âge. On commence à me casser les couilles, celle-là, avec c'est pourquoi.
3: Personnes âgées, donc.
1: Enfin, les personnes d'un certain âge.
4: Pourquoi?
3: Mais pourquoi ils passent de la chanson pour les...
1: C'est pourquoi, celle-là?
3: C'est vrai. Pourquoi ils passent de la chanson pour les personnes âgées alors qu'ils n'entendent pas?
8: Bah, oui,
1: il y a des personnes âgées qui écoutent très bien. Hein.
8: Mais comment? Pourquoi? Dans quel sens?
4: Pourquoi?
1: Bah, parce que c'est de la musique pour eux, plus pour eux.
3: Et ils la mettent plus fort, alors?
1: Non, ils la mettent pas plus fort, mais c'est pour eux.
3: Et vous, les auditeurs, vous en pensez quoi alors?
2: Et alors, Bertrand, maintenant?
4: Pourquoi?
1: Moi, particulièrement, j'écoute pas du tout cette musique.
4: Pourquoi?
6: Ouais.
2: Ta gueule avec tes pourquoi, pétasse!
1: Ah, elle est lourde celle-là!
6: C'est sûr, hein.
2: Bertrand!
5: Tu peux répondre?
1: Bertrand! Tout à l'heure, à force de parler, elle va perdre toutes ses dents.
4: Pourquoi?
6: Bah alors, sans.
3: Bertrand!
9: Ouais, je suis à l'antenne là.
3: Bah, bien sûr.
9: Je comprends plus rien là.
8: Ouais. Mais je n'ai pas eu ma réponse.
9: Faites-moi la question là, parce que j'étais plus à l'antenne à un moment.
2: Alors, Bertrand!
9: Ouais.
2: Pour vous, la chanson. que pensez-vous de la chanson chanson aide les jeunes?
4: Pourquoi?
2: Ta gueule!
9: Non, mais tu t'en fous de ce qu'elle raconte.
2: Oh putain,
9: j'ai
2: comment ça?
9: Une borne. Moi, j'ai grillé, moi, je suis pas con. Hein.
2: Et comment ça me...
9: La prod.
2: Donc,
9: la chanson chanson n'aide pas les jeunes parce qu'il y a que des vieux. Déjà d'une.
8: C'est clair.
9: Et je voulais dire aussi que Pascal Sevran, il faisait pas que la chanson chanson est. Comme tu disais, surprise partie. Mais c'est aussi Fort Boyard. C'est le père Fourasse, j'ai grillé.
1: Ah non, pas du tout.
2: Bertrand.
9: C'est le père Fourasse.
6: Ouais, c'est lui.
2: Bertrand.
9: C'est le père Fourasse avec du maquillage.
2: Bertrand.
9: Oui, bonsoir.
2: C'est le Bertrand. Tigre.
9: Oui.
2: Donc moi, je peux te démentir.
4: Pourquoi?
2: Il lance les jeunes dans la chanson.
9: Dans des ah bon, lesquels, vas-y.
3: Est-ce que tu peux... Ouais, voilà. Donne-nous des exemples.
9: Marcel Amont, c'est ça,
2: Guilherme? Non.
5: Sandy a dit que c'était pour les vieux.
8: C'est clair. Les jeunes,
1: c'est j'ai dit que c'était surtout pour les personnes d'un certain âge.
9: Les grabataires.
2: Bon, ouais. Allez, envoie-moi.
8: Les gardes vermeilles.
1: Ah, mais pourquoi elle est con, celle-là?
2: Non, t'inquiète pas, il n'y a pas pourquoi qu'elle est con. Parce que maintenant, j'ai vu qui c'était.
9: C'est qui?
2: Fildar, tu vas me perdre le standard.
3: Ah, vous voyez, ouais, t'es pas Manu.
9: Ouais, c'est
1: donc c'était
9: ouais.
1: Fildar.
9: Il y a quoi, c'est merde, ça.
2: Il y a pas le bouton, là. C'est lui qui s'amuse.
3: De quoi?
2: Ouais, ça y est, j'ai
3: non,
2: vu.
3: Non, je viens de te sauver la vie, là. Ouais, tu t'en rends pas compte, là.
2: Non, mais c'est toi qui t'amuses à ça. Donc, pour la peine, tu vas envoyer un disque et ça va t'apprendre.
3: Ah bon?
2: Ouais.
3: Donc, on te pose une question, au moins, quoi, qu'ils réfléchissent à quelque chose.
2: On va laisser celle-là.
3: Alors, c'est quoi? Répète-la, pour qu'ils écoutent bien.
2: Pensez-vous que la chanson aux chansons aide les jeunes?
10: Et puis, je mets un truc qui est sympa.
2: Et on se retrouve juste après. Vous pouvez toujours nous appeler au 0803-08-5000 et 0870-5000. Et toujours le 3615 Code Fun Radio, rubrique direct.
3: Et c'est quoi?
2: Et c'est les poèmes de GG, on avait dit à la fin.
11: Poème de GG. Diva du Chien. Je suis
2: et voilà, donc au départ, vous avez écouté les poèmes de GG, donc ils seront en vente à partir du mois de mai. Il y aura d'autres.
3: Faut l'acheter,
2: parce qu'il y aura d'autres surprises dedans. Donc,
3: ah ouais.
2: Et là, on vient d'entendre Daoul avec Techno Ous du Eric. Et on récupère Coussin d'air. Coussin d'air.
8: C'est parti.
6: Flotte. Comment il flotte? C'est chaud. Oh, putain, en plus, je suis sur mon balcon, c'est trop chaud là.
3: Ah, ok.
9: Il se la pète parce qu'il a une terrasse.
8: Ouais, je vais rouiller, moi.
2: Coussin d'air.
3: Coussin d'air, il est peut-être parti, je sais pas, chercher un café ou
2: il est parti se regonfler.
3: Ouais. Donc rappelle quelqu'un d'autre.
2: Alors, Bertrand.
9: Salut, mon chou.
2: Rebonsoir.
6: Sonic.
2: Bonyam.
6: Ok. Bioman, s'il te plaît.
2: Bioman.
6: Ouais, salut toi.
9: Bonyam.
6: Salut toi.
2: Salut. Bouton d'or.
12: Bonsoir.
2: Aphrodite.
12: Comment ça?
2: Panasonic.
6: Salut, Jacouille.
12: À la fripouille. Hein.
9: Avec Dame Sandy, la poufia.
6: Vous l'avez, non, mais hey, Sandy, c'est pas une insulte, c'est pour déconner. Tu l'as vu, les visiteurs 2? Tu comprends
1: pas. Et toi, tu l'as vu, ta connerie?
3: Ouais.
6: Bravo. Sandy, c'était une blague gentille, et en plus, c'était même pas moi qui l'ai dit, moi je te défends. Elle s'est transformée en boule de merdasse.
1: Et toi, tu te transformé en quoi?
6: Bah, en beau gosse.
1: Bah oui, c'est ça. Alors, moi, je crois pas.
9: Neto, merci.
2: Encore toi.
3: Vas-y, Gérard.
2: On continue, merci. Donc, vous avez pu réfléchir à la question que j'ai posée?
6: Non, c'est pas du tout. On n'a pas pu réfléchir.
12: Non.
6: On s'est dit, pour une fois, on va se détendre, parce que bon, Gérard, voilà.
12: On a arrêté notre cerveau.
8: On n'a pas de cervelle, donc pour réfléchir, c'est pas gagné, quoi.
1: On va s'y poser la question, parce que...
6: Mais non, mais on a compris la question, on a tous réfléchi.
8: Ah non.
2: Alors, coussin d'air.
8: Il est plus là.
2: Bon, coussin d'air,
3: parfois, quand on te le dit, GG.
2: Hop. Donc, Bertrand.
6: Ah, tu sais, quand tu mets un coton-tige dans les oreilles, faut pas l'enfoncer trop fort. Hein. Faut pas y aller jusqu'à la cervelle.
8: Quand ça force, ça arrête.
9: Répète la question, s'il te plaît, Gérard.
12: Pensez lourd à force, Tony. Hein.
9: C'est pas moi, c'est l'autre.
1: C'est bien ce qu'il semblait que je l'avais reconnu.
3: Moi aussi.
9: Ouais. Ok, d'accord.
6: On peut avouer qu'il y a Tony.
9: Vous êtes physionomiste. C'est quoi la question?
2: Bertrand.
9: Ouais, c'est quoi la
12: question? Répète la question, je sais.
3: Est-ce que Laurette, tu fais de la chanson française?
9: Elle a chanté pour moi.
6: Laurette, elle chante la Marseillaise en taillant des pipes et tout.
1: En soi, elle chante fou.
6: Ça va déjà mieux que toi, en tout cas.
8: Ouais, c'est clair.
1: Ah bah okay, là,
9: d'accord, mais elle a au moins la forme humaine.
3: C'est, sur, c'est le débat. C'est, j'ai l'impression que c'est les débats de Sandy ce soir là.
2: Ouais. Donc c'est moi qui pose des questions et vous
12: allez. Vas-y, pose-la ta question.
2: Bon toi, Bouton d'Or, tu vas te calmer parce
12: non,
2: que tu as germé.
12: Bouton d'Or qui a parlé.
2: Ou Aphrodite, tu vas te calmer aussi parce que ça commence.
6: Eh, vous savez que Laurette maintenant elle travaille à un supermarché.
2: Gérard. Donc la question, pensez-vous que la chance aux chansons aide les jeunes?
6: Non, l'Aphrodite, c'est de la merde.
12: Aphrodite.
6: Parce que l'orange l'emmerde.
12: Je crois qu'elle a été samedi, mais bon.
2: Bon, alors Aphrodite, encore un mot de travers comme ça et tu dégages.
1: Non mais répète, qu'est-ce que tu viens de dire?
12: Répète un peu, je t'ai dit que ça a aidé Gérard à chanter quoi.
1: Si j'ai aidé Gérard à chanter?
12: Non,
2: c'est pas ce que t'as dit, hein,
12: ouais,
2: je te le dis tout de suite.
12: Ouais.
2: C'est pas ce que t'as dit, Aphrodite.
12: Ah, si.
2: Non.
12: Ah, t'as dû mal entendre, hein?
2: Ouais, j'ai cru mal entendre, t'as dit plutôt Sandy, d'accord?
1: Ah, bah je crois que vous allez essayer de vous calmer hein, quand même.
2: Donc, Bouton d'Or.
12: Oui, écoute, j'ai les jeunes par rapport à la chanson, je ne trouve qu'il n'y a pas beaucoup de chance. Il n'y a pas une chance, quoi. Je pense qu'aujourd'hui, les jeunes pensent à d'autres, voient une autre sorte de chance aux chansons.
6: Je me suis fait gronder.
12: Donc, GG. Donc, la chance aux chansons aujourd'hui, les jeunes, ça va plutôt vers la techno, vers le rap, tout ça.
6: N'importe quoi.
12: Et donc, ça n'a plus sa place avec Pascal Sevran.
2: Ah ben, ça, tu te trompes.
3: Bioman, vous êtes d'accord Gérard et Sandy sur ce qu'elle vient de dire?
1: Ouais, je suis d'accord, moi c'est pour les personnes d'un certain âge. Et puis je pense que les jeunes ils veulent plus écouter de la techno, de la dance, tout ça.
12: Voilà.
6: Mais Pascal Sevran il était à Métropole Techno dans l'Universal Fort et tout.
1: Voilà.
3: Et je crois qu'il a déjà invité dans son émission des gens les To Be Free, tout ça, qui font de la techno,
6: Ouais.
1: Si je crois une fois ils ont invité les To Be Free, il me semble.
2: Bioman.
10: Ouais, bah écoute, ouais, c'est vrai que c'est pour les vieux. Si tu veux écouter de la techno et que t'es jeune, tu regardes plutôt Facile à chanter, Fan Quiz, Technomax, tout ça, quoi.
12: Ouais, mais on fait pas de pub, hein.
2: Non, mais attends, dans Facile à chanter.
1: Il y a aussi Fan 2.
10: Fan 2 aussi, ouais, il y a pas mal de techno, ouais.
2: Non, mais. Le A placé juste après l'apostrophe dans le deuxième mot, suivant une position dans le quatrième.
10: Alors je dis Alexandra.
2: Oui, Ranié. Quand vous aurez fini vos conneries là, bon pressing, Bertrand.
9: Moi si je parle de questions pour un champion, tu penses qu'ils vont trouver l'extrait? Tu penses que c'est possible?
10: Allez,
9: question pour un champion avec Julien Lepers.
10: Question de.
9: Allez-y, vas-y Olivier.
6: Bon allez vas-y Bertrand, accouche sur ta question là, c'est pas drôle sinon.
2: Bon, Panasonic.
6: Ouais, donc parce que souvent, ce qu'il fait c'est bien. Moi j'aime bien. Il a la chance aux jeunes quand même dans une bonne émission.
10: Ça fait.
6: Ça le fait bien. D'ailleurs, j'aimerais bien être invité à son émission parce que je suis un chanteur en fait. Je voulais pas vous le dire, mais.
10: Parce que t'es homosexuel.
12: Non, mais je suis pas d'accord avec toi.
6: Hein. Prénommé Goldorak, quoi.
12: Je suis pas d'accord avec toi, hein, Panasonic là.
6: Pourquoi?
12: Parce que écoute, moi je suis allé voir Pascal Sevran en concert et vraiment il chante mal. Hein.
6: Bah c'est pas vrai.
12: Bah si.
6: Bah c'est pas vrai.
12: Samedi.
6: Bah c'est pas vrai, Pascal Sevran, il est génial.
1: Toi tu vas te calmer parce que moi je chante pas comme une casserole.
6: En plus, Sandy, elle chante.
2: Aphrodite et Bouton d'Or, vous retournez voir Manu au standard, merci.
12: Gérard, c'est pas nous qui avons parlé avec Sandy. Hein.
1: Tout le monde peut pas avoir une voix de chanteuse, c'est tout. Hein.
3: Ouais.
12: Non, j'ai dit que Pascal Sevran chantait bien. Je l'ai vu en concert, c'est pas mal.
9: Le problème avec Pascal Sevran, c'est quand il est dans ses aigus, il faut pas le faire chier, le bonhomme.
12: Ouais, voilà.
9: Ça, c'est
6: mais il y a un peu trop de basse, bien, quand même.
9: C'est tout.
6: Non, mais moi j'aime bien Pascal Sevran, franchement, ça le fait.
3: J'ai une question, excuse-moi Gérard, de Fabio encore sur Minitel, qui demande si c'est vrai que Michael Jackson t'a proposé de faire un duo avec son singe.
2: Complètement faux.
12: T'as accepté, GG?
10: Avec la girafe.
2: N'importe quoi. Arrêtez vos conneries, ça vaudra mieux.
3: Je dément ou pas?
2: Tu peux démentir parce que ces conneries comme ça, il passe les carreaux.
3: D'ailleurs, Manu, je crois qu'il a un petit sondage par rapport à la chanson
2: française. Non, mais ça, c'est sondage de merde qu'il a été me faire cet après-midi.
6: Il
2: se les carreaux au cul.
3: Si, ouais, il y a une étude qui a montré que la chanson française, en fait, ce serait que du pakistanais parlé en verlan. Qu'est-ce qu'on pense?
2: Et ta connerie, elle parle comment, toi?
10: Elle respecte le travail.
1: C'est pas grave, laisse parler Manu, c'est un sondage.
2: C'est un sondage. Tu sais ce qu'il a été père? Il est là, il a pas bougé, c'est lui qui s'amuse à sortir des conneries comme ça sur.
1: Il a peut-être les feuilles à côté de lui,
3: c'est pour les lire.
2: Mais si ouais, tu
3: les connais pas, je les apprends pas par cœur, tu les apprends par cœur, tes questions,
9: Gérard? Non, t'es à l'antenne, parce que moi
6: j'arrive
9: pas.
3: Non, t'es à l'antenne, Tony.
6: Non, mais de toute façon, Gérard, tu loues.
2: D'accord pour Tony.
6: Non,
2: si.
6: Gérard, tu l'ouvres, mais tu fais jamais tes questions toi-même, donc ouais. Bon, voilà quoi.
3: Ah, merci, donc, ça c'est gentil de me défendre.
2: Alors, si vous êtes pas content, la semaine prochaine, il y a la pire, tu peux mettre ta gueule.
3: Par contre, tes questions elles sont bien, hein. Quand tu les fais, elles sont nickel. Et j'ai encore, et attends, excuse-moi, j'ai encore une autre question de Fabio, décidément, sur Minitel, ça n'arrête pas. Gérard, non, ça je l'ai déjà dit. Gérard, serais-tu prêt à passer dans la chance aux chansons si ton CD cartonne?
6: Quel CD?
2: Quel CD t'as qu'à écouter, pauvre con? On vient de l'annoncer qu'il allait être vendu au mois de mai.
6: Ça s'appelle comment?
12: Les poubelles.
2: Tu verras. Alors comment j'ai mal entendu
3: les poèmes de Gégé.
2: Non.
1: Ah, c'est top.
6: Les poèmes boys.
12: Non, les poèmes de Gégé.
6: Ah, moi je croyais que ça s'appelait les poèmes.
12: Bah, vas-y, Gégé sans
2: flou,
12: hein.
2: Non, bah vous vous démerdez, non,
3: on la connaît, mais j'aimerais que tu répondes à la question.
6: Il sort quand dans le commerce, en fait?
2: Au mois de mai. Ah,
6: c'est même pas toi qui a composé la musique.
2: D'ailleurs, qu'est-ce que ça peut te foutre, Tony?
6: C'est
2: ma
6: petite
2: journée.
12: Gérard.
2: Oh,
1: bon,
2: gueule un peu.
1: Ceux qui l'ont fait, c'est très très bien.
2: Voilà, c'est tout.
1: Bien les poèmes de Gégé.
3: Le problème, c'est qu'ils étaient sourds.
12: Gégé, est-ce qu'on a une chance de te voir en concert un jour?
2: Non.
12: On peut espérer.
2: Non.
6: Mais
12: donc, il n'y a pas d'espoir.
2: Attends, si je suis ouf, je t'emmerde, toi, connard.
6: Mais je parlais pas à toi, Gérard, je parlais à la fille qui disait.
12: Oui,
6: ça.
12: Non, mais Gérard, il n'y a pas d'espoir pour qu'on te voie un jour sur une scène.
2: Non.
12: Donc, on risque pas la dommage, hein.
6: Gérard.
12: On va passer à côté du chanteur du siècle, hein.
6: Ok. Chanteur de la décennie, oui.
12: Ouais, voilà.
1: Ah, mais on va peut-être faire un duo, moi, Gérard.
3: Ah, ouais, bonne idée.
12: Et Sandy? Sandy, bon. Moi je te dis que t'as une très jolie voix. Hein.
3: Si vous aviez une chanson.
12: C'est Céline Dion qui chantait.
3: Si vous aviez une chanson à reprendre là, vous savez, comme Peter et Sloan, tout ça, vous reprendriez quoi, vous les
1: deux? Oh non, pas Peter et Sloan.
3: Non, ouais. C'est un exemple.
6: Mais d'avoir un truc à la maison. Besoin de rien, envie de rien.
1: Bah, la chanson de Phil Bernet, pourquoi pas?
3: Ah, mais c'est pas un duo ça.
1: Mais non, mais on peut la chanter ensemble.
3: Genre Alain Delon avec Mireille Mathieu, tu vois, des trucs comme ça, des trucs sympas. Quoi.
6: Dur d'être.
2: Est-ce que vous aimez le karaoké? Est-ce que vous aimez le karaoké?
6: Oui, Bioman. Oui, j'aime beaucoup le thé au caramel, le karaoké.
2: Bon, Bioman.
6: Oui.
2: Quand t'auras compris la question, que tu répondras pas à côté.
6: J'ai compris la question, c'est pas la série. Ouais, je suis ceinture noire de karaté.
12: Ouais.
6: C'était comique. Allez.
1: Moi, je suis ceinture orange.
6: Rigolez, s'il vous plaît.
10: Super.
6: Ok, merci.
3: Bon, allez.
6: C'est au moins ça. Ah, Manu.
10: Grillé.
6: Merci.
3: Gérard, tu veux un café pour te speeder ou...
2: Aphrodite.
13: Alors, ouais, moi, je fais des karaokés en famille, donc c'est plutôt pas mal, quoi, non?
3: Mais tu peux nous expliquer ce que c'est que le principe du karaoké, Gérard?
2: Attends, on va demander à tout le monde.
3: Non, je te demande à toi.
2: Mais un karaoké, c'est des chansons qui passent sur un écran et tu rechantes en même temps.
6: N'importe quoi. Mais n'importe quoi.
10: C'est l'émission d'Arthur, karaoké.
12: Ouais. La fureur le samedi soir.
2: Voilà.
3: Et en fait, sur la télé, t'as les chansons et qu'est-ce qui se passe?
2: Bah, tu chantes en même temps. T'as les paroles et tu chantes.
6: Et tu le fais, toi, Gérard?
10: Ça, c'est fou, parce que moi, je regarde les infos, là, des sourds et malentendants.
2: Hey, t'as jamais...
10: Avec les paroles, ça n'a rien à voir.
2: Bon, ta gueule, allez, dégage.
6: Et Gérard, quand tu vois la fureur?
2: Non.
12: Non, mais Gérard, si les paroles, elles sont en quelle langue?
6: Ouais, d'accord.
2: Elles sont en français, ou en anglais?
6: Elles sont en française.
12: Elles sont en langue française?
1: Non, les deux.
2: Les deux. Eh, putain, mais écoutez ce qu'on vous dit, un peu, là.
12: Ouais, excuse.
2: Bon. Tony?
10: Bah ouais, bah moi, je trouve que le karaoké, c'est un petit peu ridicule.
6: Bah ouais.
10: Parce que quand je vois la fureur, je les vois chanter, je les vois avec leur tête de gogol.
2: Ouais. Et toi, t'en as pas une tête de gogol?
10: Non, pas du tout. Et tu peux pas parler comme ça parce que la prochaine fois, je te raccompagne pas à Suresnes.
2: Ouais, ben, le prochain coup, tu iras pas le dire à Ernest.
1: Bah, puis d'abord, on t'a pas obligé de nous ramener, hein.
10: Je l'ai pas dit, tu sais, sur la couette, on dit des choses, mais on ne pense pas.
2: Bioman.
10: Ouais, ben, je te dis, le karaoké, je trouve que c'est un peu blaireau. Si c'est pour finir comme Michael Decan, c'est pas la peine.
2: Ah bah ça,
12: d'accord.
2: Je te le fais pas dire Bioman.
13: Ah ouais, merci.
2: Est-ce que tu le vois, est-ce que tu l'écoutes, est-ce que tu le le frondonnes?
10: Mais non, j'ai plutôt tendance, je le frondonne pas trop, je le vois pas, je l'écoute pas, j'ai plutôt tendance à le sentir a priori, parce que bon, le karaoké a quand même une odeur assez forte.
6: Tu bois en plus?
10: Et oui, tout à fait. Et il faut savoir que quand on passe dans la rue, c'est un des principes du karaoké, c'est de t'attirer à l'intérieur du magasin grâce à l'odeur.
2: D'accord. Mais t'as pas un téléphone pourri?
10: Non, plutôt.
3: Si, mais il l'assume. J'ai une question, Minitel, excuse-moi, Gérard, de je sais plus, Fabio encore. Est-ce que le karaoké ou pas?
2: Dans lui, quand il mettra des trucs comme il faut.
10: Karaoké!
2: On verra ce qu'il voudra dire, parce que là, sa question, elle est complètement con. Bouton d'or.
12: Écoute, Gégé, je pense que le karaoké est un instrument de la chanson par rapport au pays de la chanson, donc je pense que c'est intéressant.
2: Non, mais alors là, je vois pas du tout la réponse à la question.
12: Bah si, attends, je te répète. Le karaoké, c'est un instrument.
2: Oui.
12: Par rapport à la chanson.
2: Et alors?
12: Ben, par rapport aux langues aussi, mais si c'est en anglais ou en français.
2: Bah, c'est avec les deux, hein.
12: Voilà, exactement. Donc voilà, donc ça sert, c'est intéressant.
2: Ah, quand même.
12: Voilà.
2: Aphrodite?
13: Ah, moi, j'ai déjà répondu, hein.
2: Panasonic?
6: Moi aussi, au tout début.
2: D'accord, bon, ben, toi...
3: Encore une autre question de Fabio qui me demande, que penses-tu, Gérard, du karaoké en braille?
2: Oh, lui, il commence à me casser les couilles avec ses questions pourries.
1: Mais ça doit être pour les aveugles.
6: Ben, bah oui. C'est ce que c'est le braille.
10: Ils ont le droit.
2: C'est pour les aveugles, merci.
12: J'ai une question, s'il te plaît.
2: Ouais.
12: Est-ce que tu penses que le karaoké va durer très longtemps?
6: Comme les pins.
2: Ben, ça,
12: dans
2: ça
12: la
2: va...
12: chanson internationale.
2: Ça va dépendre s'il y a toujours quelqu'un pour le chanter, c'est bah, tout.
6: Ça dépend du dimat aussi. Hein.
10: Non, mais c'est.
3: Allez, Gérard. Gérard. Qu'est-ce que tu veux, Manu? Moi, je voulais te parler parce que là, Gérard, il a plus la pêche. Il est super.
12: Ouais, ouais.
3: Et, mais Gérard, il a plus la pêche, mais moi, je peux rien faire, Manu. Pourquoi tu m'appelles sur la ligne directe? Parce que c'était pour te le dire, parce que là, j'avais envie de parler à quelqu'un. Non, qu'est-ce que t'en penses, Fildar? Je suis d'accord avec toi, mais. Manu, Fildar, ça a coupé, je t'entends plus, Fildar. Allô, allô, Manu, allô, allô. Excuse-moi, Gérard, j'étais au téléphone avec Manu.
14: Moi aussi, j'étais au téléphone avec Fildar.
2: Bah, si vous voulez discuter entre vous sortez des studios, mais pas comme ça.
6: Vous ou quoi, les mecs, là?
10: Les amoureux.
6: Je peux discuter avec quelqu'un de vous, là?
2: Donc, pensez-vous.
6: Ouais, on pense.
12: Pensez-vous.
1: Je sais pas répondre, moi non plus.
3: Ouais, Titi, alors.
10: Titi, les gros minets, je te bouffe.
2: Ta gueule, toi, va te faire enculer, connard.
3: Non, pas de vulgarité.
6: Mais c'était gentil, il veut te bouffer.
1: Ah, bah d'abord, attrape-moi.
10: C'est poétique.
3: Ah, c'est pas évident d'attraper un Titi de 25. Ouais,
2: non, mais pour l'instant, de gérer un. L'avant-dernier débat de la saison avec vous deux au standard, toi à l'aria, et puis Manu qui est en train de faire le compte de l'autre côté, je crois que c'est même plus Gérard.
1: Vas-y, repose la question.
6: C'est pas Titi, c'est une autruche.
12: Gérard?
1: Bah oui, c'est ça.
6: Bah oui, c'est ça. N'importe quoi, Tony. Hein.
12: C'est Carlos.
1: Gérard, question.
3: Bon, allez, Gérard, reprends la question, quoi.
2: Oui. Alors, est-ce que vous êtes.
6: Ah, j'ai envie de péter, là.
1: Bon, est-ce que j'aime le karaoké?
3: Voilà.
1: Bah j'aime bien le karaoké. Mais malheureusement, j'ai pas assez d'argent pour m'en payer un pour chez moi.
3: Ah bon? Mais est-ce que vous allez dans des soirées karaoké tous les deux? Tu sais, il y a des bars, des télés, il y a tout le monde qui chante, le public qui chante et tout.
2: Non.
3: Bah, non. Où est-ce que vous avez vu un karaoké alors? Parce que vous savez ce que c'est, donc vous avez déjà vu.
1: Moi, je pense que on peut avoir un karaoké aussi chez soi.
3: Ouais.
1: Enfin, on peut avoir l'appareil chez soi et puis tu branches ça sur la télé et puis la télé, tu vois la chanson.
3: Ouais, mais si, je sais pas, tu trouves pas ça moins marrant parce que t'as pas tous les gens autour, enfin. Tu vois ce que je veux dire?
1: Bah si tu veux faire ça en public, tu peux, mais si tu veux faire ça en intimité,
3: Non, vous couchez pas ensemble en public.
1: Bah non.
2: Bon, toi, tu la laisses répondre, c'est tout, t'arrêtes de dire des conneries.
1: Non, mais je pense que c'est bien d'avoir un karaoké chez soi et puis d'aller faire un karaoké.
3: Et tu penses que c'est mieux de l'avoir chez soi ou chez les autres?
1: Bah les deux.
3: D'accord.
12: Samedi?
3: C'est ce que j'attendais.
1: Non mais je vous écoute. Hein.
15: Allez Gérard, montre-nous ton cul.
1: Mais je vous ai déjà dit que ce fait c'était à moi.
3: Voilà.
4: Bon allez, enchaîne.
6: Tout le monde.
1: Ah bah samedi, enchaîne, c'est pas toi qui commande.
12: Samedi, t'as dit sur un karaoké, je ne comprends rien.
1: D'abord, personne n'est invité, il n'y a que ceux d'ici qui sont invités.
12: Et voilà. Tu veux encore faire un karaoké?
6: Et nous.
4: De l'alvoco, j'ai trop envie de toi.
1: Bah alors là, tu peux toujours courir. Hein.
6: Il est à elle.
12: Ouais.
1: Ouais, exactement, il est à moi.
6: Il est à elle.
4: S'il te plaît.
10: Arrêtez, il est sensible.
4: Ouais. Manu.
6: C'est son homme.
3: C'est moi.
1: Bon. À la rigueur, je peux te laisser Manu si tu veux.
4: Ah, oh, ça pue vraiment, ça pue.
6: Oh là là. C'est vrai que Manu, c'est moi, bien sûr.
12: Mais
3: pardon.
6: Au standard, hop
3: là, ça y est, il est parti.
6: Bien joué, Manu.
2: Pensez-vous.
6: Moi, ce que j'aime bien chez Manu, c'est qu'il est rapide.
10: Il est efficace.
12: Ouais.
10: Tac au tac.
2: Pensez-vous.
6: Moi, j'aime bien. Vous voyez des.
16: Non, c'est toi là.
3: Ah non, là, c'est pas nous là.
16: Quand elle est là pour faire le débat à ta place.
3: C'est clair.
2: Ouais, mais quand l'autre, elle arrêtera de dire ces conneries de salope là. Bah, tu penses, il est même pas capable de gérer, il est en train de faire le con à appeler Fildar sur la ligne directe.
12: Ouais.
2: Il s'amuse à allumer les micros en direct. Pensez-vous que des chanteurs ou chanteuses n'ont pas de voix en playback? Bon, toi, Fildar, tu dégages. Fildar, tu dégages. Fildar, une fois.
16: Fildar, deux fois.
3: Alors, avant de me casser, j'ai une question sur Minitel de Bill Bokeh qui demande « Et le karaoké pour Beg, t'en penses quoi ?»
6: C'est un peu pelon.
2: T'es vraiment un connard. T'es vraiment un connard, toi.
6: Poli.
2: Je te jure, t'es vraiment un con, mais alors pas. Je me demande si ta mère t'a pas loupé en te sortant. Hein.
6: On a dit qu'on parlait pas des mères.
3: C'est dégueulasse parce que ma mère elle est restée 12 heures en césarienne.
2: Et alors, ça me fait une belle jambe, allez, casse-toi. Ça vaudra mieux, connard.
6: Par contre, la tienne, elle t'a bien fracassé contre le mur.
2: Bon, Oh, allez hop, Manu.
1: Vous êtes vraiment dégueulasse. Hein.
2: Allez hop, Manu,
3: mais moi de toute façon, Fildar, il est plus là, je dégage.
2: Ah, alors c'est bien, moi j'arrête, je vire tout le monde.
6: Bah, non,
12: c'est la vérité qui est.
1: Ah, bah vas-y, continue.
6: GG, c'est Panasonic, je peux poser.
2: Bon, je vais donner un coup de main avec Karine alors.
6: Ouais.
2: Karine, on a pas foutu grand-chose quand même, Karine, ce soir.
6: Ouais.
1: Non, mais elle travaille bien, Karine.
4: Merci, Sandy, heureusement que t'es là pour le reconnaître.
2: Panasonic.
6: Pourquoi? Donc, tu poses la prochaine.
12: Oui, ma question.
6: Répondu, on a tous répondu.
2: Ouais, si tu veux, on va fermer la porte. Tiens, Ringo, donne un coup de main, Karine. Pensez-vous que des chanteurs ou chanteuses n'ont pas de voix en playback? Tu sors, Manu.
16: Ouais, j'arrive.
6: Bon, déjà, tous les voix.
2: Non, non, t'appelles personne.
6: Okay,
2: on a. Non.
4: Ça y est,
6: on est pas en tête. Déjà, je pense que toi, Gérard, t'es en playback. Ça m'étonnerait pas.
2: Non, Karine, tu les appelles pas. Donc, pensez-vous que les chanteurs ou chanteuses n'ont pas de voix en playback? Alors, on va demander à Panasonic.
6: Alors, je pense que ils sont tous en playback, en fait.
12: Ouais, mais ça veut dire quoi, playback?
6: Playback, ça veut dire...
1: Ça veut dire qu'elle chante faux.
6: Non, c'est pas ça. Non, playback, c'est... Il y a un disque derrière, et elle fait semblant de chanter par-dessus.
1: Bah, justement, ça veut dire que c'est pas elle qui chante.
2: Parle devant ton micro, bébé.
6: En fait, un playback, ça n'a rien à voir. C'est un mec qui vient danser sur la scène pour s'exhibitionner. Et donc, voilà, tous les chanteurs dansent en playback.
12: GG, c'est quoi un playback? Attendez.
4: On accueille Papa Bongo.
2: Ouais.
17: Bonsoir GG.
12: Salut.
6: Salut.
2: À la place de.
4: Je sais pas si Manu qui l'a pris, c'est à la place de la personne qui était là juste avant, mais comme il a pris. De coussin d'air, voilà.
12: GG.
2: Oui.
12: Ça veut dire quoi, playback? Parce que j'ai rien compris à ce que le mec a dit là.
2: Oh,
6: c'est pas possible ça, mais qu'est-ce que c'est que ce boulot?
2: Vous allez vous réveiller ou j'arrête là?
6: Ok.
12: Mais tu peux arrêter.
2: Donc,
1: vas-y, continue.
2: C'est qui posait la question?
12: C'est moi. Que veut dire le mot playback?
2: Playback, c'est quelqu'un qui chante sur un disque. C'est pas sa voix, c'est pas elle qui chante, c'est le disque derrière.
6: Si, GG, ça peut être elle qui chante.
2: Non,
6: je veux dire, ça peut être elle qui a enregistré la chanson.
2: Non.
6: Si, elle a pu enregistrer la chanson avant et après, c'est en un concert.
2: Non,
12: mais c'est pas logique. Hein.
6: Si, moi, je t'assure que si. Hein.
2: Non, moi, je te dis que non.
6: Je suis producteur quand même, je sais.
2: Bon, attends, Panasonic, t'es producteur comme moi, je suis vendeur d'artichauts.
6: Ouais. À la rigueur, c'est plus vrai, je veux pas savoir.
3: Marché.
6: Je veux pas savoir, mais en tout cas, moi, je te dis, donc, je suis producteur. Je peux très bien dire que les chanteuses enregistrent d'abord leur titre et après les passent en playback en concert.
2: Ouais, mais donc c'est pas eux qui chantent.
6: Si, c'est elle qui chante.
2: Non, c'est le disque.
6: Mais écoute-moi, quand elle enregistre son disque.
2: Et alors, mais elle enregistre, mais derrière, c'est pas elle qui chante. Elle chante. Attends, je vais répondre à ta question.
6: Vas-y.
2: Elle chante dans le studio d'enregistrement.
6: Voilà.
2: Mais derrière, sur le CD, ce n'est pas elle.
12: Voilà.
6: Oui, mais quoi, elle est dans un studio d'enregistrement, c'est vraiment elle qui chante.
2: Mais d'accord, je viens de te dire oui. Je te dis qu'après, c'est pas elle sur le CD qui rechante, c'est quelqu'un d'autre.
6: Raison.
12: Mais c'est qui rechante après?
6: Après, ça peut être.
12: Non, mais je demande à GG. Hein.
6: Après, c'est le disque.
2: Voilà. Tu fais tourner et ça se trouve que c'est même pas elle.
6: Bah ouais.
2: On fait croire que c'est elle et que c'est pas elle.
6: Et voilà.
12: Mais c'est le disque alors qu'il chante, GG.
2: Voilà. Donc, Aphrodite.
6: En fait, il pose un micro près du disque et le disque, il commence à se mettre à chanter, il danse et tout, il clap.
12: Voilà.
2: Donc, Aphrodite.
12: Ouais, moi, je suis tout à fait d'accord avec Panasonic.
6: Ça se passe bien, quoi.
2: Aphrodite.
12: J'ai dit que t'es d'accord avec Arnett, là, et compagnie.
2: Bouton d'or. Bouton d'or.
12: Oui, écoute, voilà. Je trouve que le playback dans la chanson, c'est très important. Hein.
2: Et dans quel sens?
12: C'est-à-dire que...
4: dans le sens d'une aiguille d'une montre.
12: Non, au niveau instrumental, GG.
6: Mais pourquoi?
12: Allez. Au niveau instrumental, c'est important.
6: Pourquoi?
2: Non, mais je vois pas le playback là-dedans.
6: Gérard, mais elle dit n'importe quoi.
1: Non, mais attends, on parle pas de musique.
6: Dis n'importe quoi parce qu'elle envoie des chocolats.
12: Non, GG, la musique, c'est important. Les instruments qui y jouent, c'est important aussi.
6: Ouais, mais les instruments, ils peuvent être en direct live.
12: Non, mais là,
2: le playback, tu sais ce que c'est? Le playback, tu sais ce que c'est?
12: Oui, mais c'est le disque.
2: Ah bah alors?
12: Eh ben, c'est important.
2: Mais qu'est-ce que les instruments ont à voir là-dedans sur la chanson?
6: Les instruments aussi, GG, ils sont en playback.
12: Ça met du son.
2: Bon, Bioman.
18: Déjà, moi, je voulais savoir si c'est tu parles du playback quand c'est en léger différé ou en direct.
2: En léger différé.
18: En léger différé, là, moi je pense que c'est plutôt faut une doublure, comme disait Panasonic tout à l'heure, mais il y a des cascadeurs pour faire ça.
2: Non, mais je vois pas les cascadeurs, qu'est-ce qu'ils ont à foutre qu'est-ce qu'ils viennent foutre dans la chanson?
18: Pour la doublure de la voix, pour le playback, il faut bien des cascadeurs.
6: Bah oui.
2: Mais non, il n'y a pas besoin de cascadeurs.
6: Gérard, c'est un métier dangereux, faut pas le voir.
2: Non, bouton d'or, tu dégages, ce coup-là, tu m'énerves.
3: Allez, bouton d'or.
2: Non, terminé.
3: Elle fait chier, celle-là. Depuis le début, elle nous m'emmerde.
6: Elle pue.
3: Ouais, il y a 4 ans, elle est. Sinon, il y a Fabio sur Minitel qui demande, Gérard, que penses-tu de l'invasion de l'anglo-saxon au niveau de la musique?
17: C'est sûr qu'ils sont envahis.
3: C'est quoi ça? La world music, la musique venue du Sénégal, du Portugal, tout ça, toute la nouvelle musique, la musique anglo-saxonne, quoi.
2: On n'en a pas assez. Alors, et que là, par Céline Dion qui chante en canadien.
3: Ouais, c'est pas tellement sénégalais,
1: ça.
3: C'est pas tellement sénégalais, là.
2: Sinon, on n'a pas assez de chanteurs sénégalais, ça, c'est vrai.
3: D'accord.
1: Il y a la compagnie créole.
3: La musique, on nous demande ce que tu penses de la musique du Turkestan.

0: de la banlieue parisienne.
1: Ah bah alors là, faut toujours courir, hein.
0: Sans déconner.
2: Ouais, mais si elle marche, tu crois que ça ira?
3: Tony, s'il te plaît.
2: Ouais, bah ouais, moi je suis en train de te répondre en playback. Il te répond en playback, donc je vais répondre à sa place.
4: Tu vas le rentrer dans deux
2: secondes. Tu fais bien le playback, hein.
3: Donc, qu'est-ce qu'on avait à la place de...
0: Je veux juste savoir, Gérard, et les auditeurs aussi, là, je m'incruste un peu dans le débat, parce que c'est vrai que cette semaine, on a beaucoup parlé de l'arrivée du nouvel album des G-Squad et des 2B3.
2: Oui.
0: Qu'est-ce que toi, Gérard, tu en penses, Sandy, et puis...
2: C'est de la merde.
0: Auditeur.
2: C'est de la merde.
0: Alors, Gérard, d'abord.
3: Déjà, si c'est de la merde, déjà, faudrait peut-être les écouter pour savoir.
2: Ouais, j'ai écouté les 2B3,
3: déjà. Oh, me gale un peu.
0: Alors, on coupe, vas-y.
3: Donc, avant de dire que c'est de la merde, faudrait déjà écouter ce qu'ils chantent. Et après, vous verrez, vous pourrez...
0: Je te confirme, hein, enfin, pour le 2B3, c'est vraiment de la merde.
3: Ouais, ben ça, peut-être pour eux. Les escouades, j'en sais rien, parce que j'ai pas eu l'occasion de les écouter.
2: Mais moi, je voudrais dire un truc qui est quand même assez honteux, c'est qu'il y a des statues des 2B3 au musée Grévin.
5: Oui.
2: Ça, je comprends pas. Mais
3: non, mais il n'y a pas que les 2B3.
2: Non, il n'y a pas que les 2B3, mais les 2B3, franchement, faut pas dire.
5: Moi, je suis pas d'accord avec toi, parce que 2B3, c'est quand même des artistes francophones. Un mec qui nous représente dans tous les pays du monde. Donc,
1: c'est des artistes français.
5: Un petit peu de respect.
2: Ah oui,
0: mais justement, c'est pas des artistes francophones, c'est des artistes français.
5: Mais non, ils sont francophones, ils parlent français, ils parlent bien quoi.
0: Les francophones, c'est les Sénégalais, c'est les gens d'ailleurs, d'outre-Manche.
2: C'est les gens d'Amérique, les francophones.
0: Bien sûr.
2: Voilà, on le sait tous.
5: Mais déjà, rien que le nom du groupe, quoi, 2B3, c'est bien francophone, ça.
2: Ouais. Non, mais donc voilà, je trouve ça honteux.
3: Mais dans ce cas-là, les Words Apart, ils viennent d'où?
2: Bah, ils viennent de France.
5: Ils viennent de France.
2: Pourquoi tu crois qu'ils sont
0: français? Mais non, ils viennent de la...
1: Dis-tu rien sur les Words Apart, parce que j'adore les Words Apart.
3: Mais
2: c'est pourri, les Words Apart.
3: T'as vu, je m'énerve, j'ai le droit de dire ce que je veux sur les Words Apart.
1: Non.
2: Ils prennent les gens pour des cons.
0: Gérard, il y a Karine qui lève la main qui aurait peut-être allé au tableau.
1: Non, on a, comme on a enlevé les boutons d'heure, on accueille Jean.
0: Ça, c'est marrant, elle a un peu la même voix que la salope.
1: Je te remercie,
0: j'ai pas dit que t'en étais une, mais j'ai dit que tu ressemblais, t'avais la voix, ça me faisait penser. Ça ressemble.
5: Et d'ailleurs, Karine, je voudrais bien que tu me prennes une fois en antenne, comme ça, pour le plaisir.
0: Après, il y a un petit quart d'heure de simule pour tout le monde. Cadeau Karine, cadeau bonus avant de partir. C'est clair. Elle a l'air de bien cogner là-dedans.
5: Gérard, je peux rajouter un petit truc, ces gens-là.
0: Ouais.
5: Moi, je voulais dire que les 2B3, tu sais qu'ils étaient nés au Groenland.
6: Moi, je le savais, ouais.
5: Ouais, parce que c'est là-bas qu'il y a des phoques.
6: Eh, Jean, on a dit qu'on allait crescendo, alors tu retournes au standard.
5: Ok, pardon.
3: Qu'est-ce que je voulais vous dire d'autre?
1: Les débats sont inintéressants.
3: Oh, ta gueule,
0: c'est bien, ouais. Elle fait chier, celle-là. Elle nous fait chier.
2: Michel Pétasse, celle-là, ça.
3: Celle-là, c'est une grosse pute, oui.
0: C'est clair, ouais. Elle nous emmerde.
2: Vire là, mais ouais.
0: Alors Gérard, vas-y, devant ton micro et vas-y.
3: Donc on a fait le tour de la question.
0: Peut-être pour mettre un petit disque là.
3: Ouais, je pense.
0: Une petite demi-heure quand même là.
2: Tu nous dis le titre, hein, surtout.
3: Ben, je sais pas, moi j'ai rien sous les yeux, j'ai même pas le soleil. C'est du train de merde, c'est du caca.
5: Eh Karine, c'est Tony, est-ce que tu peux me reprendre en rantaine?
3: Oui, tu vas aller en rantaine.
5: Karine, ouais, c'est Jean, tu peux me reprendre en rantaine aussi?
3: Oui, vous
1: allez tous vous reprendre en...
5: Karine, c'est Robert.
0: Une petite démonstration de ce que c'est qu'une simulation. Vous allez voir comment ça cartonne.
1: Ça va être le bonheur pour vous.
0: C'est clair. Ça va être l'enfer pour elle.
3: Donc, il nous reste encore une petite demi-heure. Donc, vous pouvez toujours nous appeler au 0803-08-5000 et 0870-5000. Et toujours 36-15 code Fun Radio, rubrique Derek. Tout à l'heure, il y avait 65 personnes. Là,
2: wow. Et on écoute quoi là?
0: Mais non, c'est pas moi qui mets ça, c'est qui met la musique? Oh!
3: C'est qui s'amuse à.
0: Oh putain, Karine.
2: Putain de merde.
0: Karine!
1: Allô?
3: Donc, on va s'écouter les branleurs. Pousse-trou.
0: Non.
3: Bah, c'est ça, hein?
0: Non, pousse-prout.
3: Pousse-prout! Et on se retrouve tout de suite après. Et voilà, vous venez d'écouter les branleurs post-poutes. Je vous en supplie, là, il nous reste encore une petite demi-heure à tenir. Là. Faites-moi péter le Minitel, la 3615, Code Fun Radio, rubrique direct. Je veux plus de 65 personnes avant la fin de l'émission.
0: Là, on a Bill Bocquet qui est là, on a Nono 33 qui est là. Si vous laissez des messages, Max est venu de retour pour saluer notre ami Gérard. Et donc, je suis là, je regarde très attentivement le Minitel. Et une question est intéressante, j'y réponds et faites-moi péter les...
3: Hey, les 24 lignes, on y va aussi. Hein.
0: Ah, mais Karine, Rigaud là-haut.
1: Ah non, mais on a changé.
0: Bon, alors, on change.
3: Alors, on va récupère Papa Gongon.
5: C'est Papa Gan.

0: Papagano, ok. Barclay. Barclay, une fois, Barclay, deux fois.
1: Barclay, tu réponds ?
2: Bonsoir.
0: Tu travailles un petit peu, s'il te plaît, merci.
2: Non, mais il y a une micro-coupure.
0: Oui, de Gott.
2: Oui, je suis là, bonsoir.
0: Panasonic.
2: Toujours dans la place.
0: Christian.
2: Ça coupe, là. Ouais, ça coupe, c'est quoi ? Ouais, il y a pas de coupure. C'est quelqu'un qui vient pas au niveau du standard. Hein.
0: Ouais. Christian, s'il te plaît. Bon, Christian, tu réponds ?
2: Ouais. Ouais, je suis là.
0: Et Sébastien ?
3: Tiens.
2: Ouais, c'est moi. Allô ?
0: Alors,
2: La question. Bah oui.
0: Auriez-vous déjà fait une pub française ?
2: Ouais, moi j'en ai fait une.
0: Qui ? Merci. Oh là là. Eh, c'est quoi là ?
2: Ah bah j'ai été coupé, je le dirai pas.
0: Alors, papa.
4: Oh, Sandy, t'es retourné de parfumer ou quoi ?
2: Eh, c'est Sandy qui a la réalisation ou quoi ?
4: Tu sens, sans le parfum, tu sens bon sur le Wizard.
2: Oui, donc.
1: C'est pas bizarre, c'est Eugène.
4: Ah, c'est joli, Eugène.
2: C'est Eugène. Ah, moi, je croyais que c'était. Oui.
0: Papa Gobon.
2: Papa Gano.
0: Papa Gobon. Non, je t'écoute.
4: Écoute.
2: Bon, ben, casse dédié d'abord, Antonio. Mais d'abord, je vais dire que oui, j'ai fait une pub. Ouais. J'ai fait la pub de Hervic. Et de Hervic Chiotte. De Hervic VC, pardon.
5: Et moi, j'ai fait la pub de.
2: C'est moi qui ai composé la musique.
4: Et j'en ai fait. Côté.
5: Je sais pas.
0: Oh ouais.
4: Oui.
0: On a qu'à compter.
2: La pub. La pub de Hervic. Moi j'ai fait la pub pour Moltenel.
5: Ah, et moi j'ai fait la pub
0: pour Barclay.
5: Et moi j'ai fait la pub.
2: Ouais, bah Barclay. Moi j'ai fait la pub pour Moltenel. Le loup qui rebondit sur le papier chiottes, c'est moi.
5: Bien fait. Je me la repasse en boucle, la pub de Moltenel. Moi j'ai fait la nouvelle pub Milka.
0: Oh, Gut.
2: Ah, c'est toi la vache.
5: Ouais, moi j'ai fait une pub pour.
4: Là, je comprends plus trop le débat sur la chanson française là. Ouais, si tu peux me permettre, je sais pas ce que branlent les standardistes, mais là.
2: Vraiment là.
4: Non, parce que c'est Karine et Rigaud qu'il faut pas gueuler, hein, parce que quand c'est Vildar et Manu, tu t'en donnes un cœur joie quand même.
0: Des auditeurs, Gérard.
2: Non,
0: mais.
2: Ouais, c'est n'importe quoi. Wow. C'est même plus son à l'antenne. Bon, ça va, Tony ? Ouais, ça va. Ça se passe bien. Non, mais là, c'est plus son à l'antenne.
1: Vous arrêtez de parler entre vous, s'il vous plaît. Vous écoutez Gérard. Merci beaucoup. C'est sympa.
2: Sinon,
0: ouais. Golgot !
6: Ouais, ben moi, j'ai fait des pubs pour. Spatiaux pour faire des voyages. Je t'offre un billet gracieux.
0: Ça coupe. Olivier, t'arrêtes tes conneries, s'il te plaît.
2: C'est pas Olivier, c'est le satellite qui déconne.
0: Alors, Golgot, tu me redis ce que tu viens de dire, parce que j'ai rien compris.
6: Ouais, je te proposais de t'envoyer sur la Lune.
0: D'accord, bah dis donc, c'est vachement bien. Panasonic. Olivier, merde, tu me fais chier, là.
2: Et plus le débat avance, plus Panasonic, ça se rallonge.
0: Non, mais c'est quoi ce bordel, là ?
2: Comment ? J'ai pas très bien compris. C'est pas là.
4: Non, ça va, ça marche, moi. Qu'est-ce que t'as ?
0: Le problème de casque.
4: Ah bah alors, hein.
0: Panasonic.
2: Bah ça c'est pas une marque comme la mienne. Bon,
4: la Panasonic en pot de bite.
2: Ok, c'était super. Donc ouais, j'ai fait la pub de Bégon Vert.
0: D'accord, bah disons, comme ça on dit pas si t'es une marque, mais vous y allez à cœur joie.
2: Tu demandes les pubs, c'est normal quoi, tu dis les marques.
0: Ouais, mais sans donner des marques.
4: Alors je tenais juste à dire les gens sur le Vittel qu'ils arrêtent de demander si Gérard effectivement a fait de la pub pour des cotons-tiges, merci. Et Cindy n'a pas fait de pub pour des marques de bouffe de chien.
2: Non. Par contre, Gérard, il a joué
4: pas qui courait dans Royal Canin, hein.
0: Ouais, non, mais tout à l'heure, tu vas courir que tu allais au standard.
2: Tu vas courir au standard.
0: Lequel ? Bah, tu vas prendre
2: Panasonic, hop, au hasard.
5: C'est Tony.
0: Il y a un Tony là-dedans, je sais pas ce qu'il fout là.
5: C'est moi, c'est Tony.
6: C'est Paul.
0: Bah, Barclay, bah, bonne nuit à toi.
2: Mais non, c'est Panasonic. Il ment.
4: Tiens, c'est lui, Tony, je l'ai reconnu.
5: Ouais, c'est lui, c'est
0: Tony.
1: Je l'avais reconnu aussi.
2: On l'a reconnu. On fout, il y aura pas de rubrique.
0: Ouais, bah c'est bien.
5: Au moins, ça nous cassera au moins les oreilles.
0: Christian.
1: Non, Christian, il est parti. Christian,
2: il aurait pas fait des pubs pour les poids lourds.
0: Qui c'est qui vient de dire ça ?
5: Sébastien.
0: Alors, Sébastien, tu dégages.
4: Allez, bonne nuit.
1: Et on a Jean-Bernard à la place de Christian.
4: Tu t'occuperas de Laurette avec Tony.
2: C'est Thierry, la sécu, là. Au revoir, Gérard.
0: Bernard.
2: Au revoir, Gérard, c'est Jean-Bernard. Salut, Jean-Bernard. Ça va ?
0: Allô ?
2: Vous avez la pêche, les mecs ?
0: Bravo !
2: Ouais.
0: Tu me baisses ton...
2: Ça va,
0: tu baisses ton son de la radio.
2: Et le galop, il
5: part. C'est n'importe quoi, sérieux.
0: C'est pas un cire.
2: Allô ? Il y a Dédé aussi. Arrêtez, oh.
0: Qui. Allô, hey, mais c'est quoi là ce cirque ? Karine, une fois.
1: Ouais, voilà.
2: Karine, à l'antenne là ou pas ?
0: Oui, vous êtes à l'antenne.
2: Mais, non, pas
0: l'antenne.
2: Hey, mais c'est quoi ce bordel ?
5: On entend même plus Gérard. Putain, c'est la galère.
2: C'est quoi ce bordel ?
0: Bernard.
5: Jean-Bernard, s'il te plaît.
0: Jean-Bernard, tu peux répondre à la question ?
2: Oui, bah vas-y, tu peux la répéter parce que j'avais coupé ma radio comme on
0: fait. Oh. Ouais, moi je suis en train.
2: Tu peux répéter la question.
4: Tu dis que c'est dégueulasse, Sandy, mais ton homme il vient de roter aussi à l'instant.
0: Ouais, c'est pareil que hein.
2: Bravo.
0: Donc Auriez-vous déjà... Auriez-vous déjà vu...
6: Auriez-vous...
0: Oh là, Olivier, tu commences à me faire chier.
4: Ça va, ça passe.
0: Moi, j'ai plus rien du tout.
4: Ah, mais on entend. Moi, j'entends, moi. J'ai plus rien. Ah, moi, j'entendais. Ah, bah, ça, moi, c'est normal, moi.
5: Eh, Gérard, t'es bourré.
0: Oh, eh, oh, vous vous calmez avec les téléphones ou quoi, là? Alors, Jean-Bernard.
6: Eh, la radio.
0: Jean-Bernard.
6: Oui.
0: Auriez déjà vous fait des pubs françaises?
6: Non, ça m'est jamais arrivé, mais j'aurais bien voulu, hein. Non, parce que c'est vrai que c'est un rêve, quoi. C'est un rêve d'enfance, mais j'ai jamais pu le réaliser. Parce que je suis pas assez beau, on m'a dit.
0: D'accord. Avant de poser la question à Titi, Karine, s'il te plaît, au lieu de te... Hé
1: non, mais ça vient pas
0: de... Hé, Karine, mais c'est quoi,
4: Karine, Karine, fin d'effort, tu connais bien le débat de GG.
1: Mais justement, je les reprends tous en antenne, je leur demande... Connerie.
0: Alors déjà, celui qui joue avec son tatou, il arrête.
5: Non mais c'est mon Tamagotchi, il vient de crever là.
4: Oh ouais, mais bon, écoute Tony, t'es gentil Tony, tu vas t'occuper de l'oreille, t'es ton Tamagotchi. Hein.
5: Ah,
4: tu vois, c'est Tony.
0: Alors, Tony,
4: comme par hasard. Tony, au revoir, bonne nuit Tony.
6: Salut Tony.
0: Au revoir Tony.
4: T'as arrêté tes rubriques, on verra plus tard.
0: Ouais. Donc,
5: Gérard, on va boire un coup à
4: bar. Oh là là.
6: Alors enfin, on m'en l'antenne, comment ça veut dire quoi ça?
4: Ouais, Gérard, où tu mènes ton débat, on arrête. Vas-y, fais-le. Fais-le, Sandy, parce que là.
1: On pose la question, j'ai pas compris.
6: C'est pas de la CB, c'est de la radio.
4: Allez.
0: Hé, connard d'Olivier, t'arrêtes, s'il te plaît.
4: Qu'est-ce qu'il fait? J'entends pas, moi, c'est normal dans le casque.
1: On entend des trucs bizarres.
4: Moi, ça va.
0: Olivier!
4: Mais qu'est-ce qu'il fait? J'entends pas, moi, dans le casque ici, moi c'est normal, qu'est-ce qu'il fait?
0: Attends, pour l'instant j'ai des informations dans le casque!
4: Moi j'entends normal. T'entends toi dans le casque, qu'est-ce que vous entendez? Non, c'est normal?
5: Attends, tu les as pas dans le cul.
1: Ah là, c'est normal!
0: Mais attends, laisse sous notre gueule,
4: ça,
0: Olivier! Normal.
4: Bah moi ça passe bien, moi j'ai rien ici, moi.
0: Donc pour toi, ça va être la dernière parce que
4: comment?
5: GG!
0: Quoi?
5: Tant que tu les as pas là où je pense, les informations, c'est bon signe!
0: Moi je t'emmerde,
4: comment?
5: Ah bon, d'accord.
0: Donc, pour toi.
1: Alors, pose la question.
0: Alors, merci pour le. On y a déjà vous fait une pub française.
4: Olivier. Putain, Olivier, fais gaffe, il arrive. Mais qu'est-ce qu'il fout?
1: Putain, non, c'est pas grave. Hein.
4: Oh, il est parti en courant, il est complètement écœuré là. Gérard, reviens. Karine, s'il te plaît, va le chercher.
1: Gérard.
6: Il va y avoir un beurre. Allez, Gérard.
4: Il est où? Mais c'est pas lui.
6: Gérard,
4: qu'est-ce que t'entends? Commence à me faire chier, hein!
5: Putain, mais merde!
1: Ah ouais, on va tous s'y mettre. Hein.
4: Non, mais là, c'est pas possible.
5: Hey,
4: c'est bon, c'est bon, il est revenu. Qu'est-ce qu'il y avait?
3: J'aimerais bien dormir.
5: Ta gueule, tu vas dormir.
1: Oh là là!
3: Ok?
5: Ouais, putain!
0: Oh, va te foutre toi aussi. Allez hop, dégagez tous les deux.
4: Ah, sortez, vous tous les deux. De chier, ouais, parce que là.
0: C'est vous qui faites les cons.
4: Olivier n'est pas là, Olivier n'est pas là. Olivier est parti.
0: Donc,
4: qu'est-ce que t'entendais maintenant? Je comprends pas, parce que moi j'entends pas, moi. Qu'est-ce que t'entendais?
0: Non, on avait des infos quand vous voulez répondre.
4: Non, c'est vrai. Vous l'aviez, non? Pas vous, pas autant.
0: Non, mais eux ils ont jamais rien alors.
4: Non, mais eux, comme par hasard.
1: Non, mais attends.
4: Mais parce que moi je suis sur la console, donc j'ai pas le même retour que vous, donc je peux pas savoir.
0: Donc, pour toi.
1: Bah, repose la question.
0: Alors, auriez-vous déjà fait une pub française?
1: Non, j'ai jamais fait de pub française.
0: Bon, bah voilà. Donc, on va... Oh putain, oh, vos gueules avec les...
5: GG, quand est-ce qu'on répond aux questions? Parce que là, ça va bien.
4: Arnette, tu vas dégager si tu continues.
0: Donc, je pose la... On récupère donc qui? Papa...
5: Eh bah tiens, Arnette. Papa Panasonic, pardon.
7: Il y a
5: Kaira
7: aussi, il y a
5: Kaira. Il y a Tony Kaira, il y a Goldorak. Oui. Oui, le mec grillé.
4: Bon. On finit qu'avec des nanas.
0: Tout le monde dehors.
5: Non,
0: allez, hop là. Tous les mecs, tu me chopes que des nanas au standard. Je ne continuerai pas comme ça.
4: Voilà, juste message personnel à Tony qui dit qu'il n'y aura pas de rubis. De toute façon, il n'en existe pas. On n'a pas proposé une pour le moment. Hein.
0: Bon, voilà.
4: Donc, tant que tu m'en proposes pas, je vois pas comment je pourrais.
0: Qu'on pourra en trouver.
4: Voilà, exactement.
0: Donc, que des nanas.
4: Alors, vas-y.
8: Tu vois. Là, j'ai un mec qui veut te chanter une chanson.
0: Non, non, non,
8: c'est pas possible. C'est ce que je lui dis, c'est pas possible.
0: Non, non, soit.
8: Non, non, soit.
0: Voilà. Bon, allez hop.
8: Bon, allez hop.
0: Une libre antenne, moi, je continue pas là.
8: Ah, j'ai rien, moi. C'est l'autre qui s'amuse, c'est Fildar.
0: Bon.
1: Prends des gens, là.
0: Qui c'est qu'on a?
1: Papa, truc, là, je sais pas.
0: Papa,
5: Oh, les gars.
4: Oh, non. Des filles
0: pour finir.
4: Karine, putain.
0: Karine.
1: Dehors. Ils gèrent les filles.
0: je veux pas de travelot. Alors. Voilà, ça commence à bien faire.
4: Que des filles. Vas-y Gérard, lance ton annonce.
0: Alors, pour la dernière. Pour la dernière demi-heure. Je veux que des filles au standard. Les mecs s'abstenir. Et travelot avec.
4: Par contre, ce qui serait bien Gérard, c'est que tu parles correctement. Parce que là, on a l'impression que tu bafouilles, t'es fatigué. Non, j'ai rien du tout Gérard, ça... C'est mon micro ça. Ça c'est le micro maintenant de la radio. Donc il y a rien d'allumé à moins que ça soit les autres. Mais moi j'entends rien. Moi c'est normal ici. Hein, donc ou tu fais un effort ou alors on laisse tomber définitivement. Là on va peut-être. Tu veux qu'on arrête?
0: Non, non, bah, on fait.
4: Fais la conclusion.
7: Le son qui kicks, le son de vos salles préférées. Allô Gérard.
0: C'est qui?
7: C'est Thierry de la Sécu.
0: Qu'est-ce que tu veux toi?
7: En fait je disais que je faisais de la pub pour le son qui kicks.
0: Non mais j'ai demandé que des nanas pour finir la libre antenne.
7: Ah bah je peux être une nana si tu veux.
0: Non. Donc on fait quoi?
7: Le son qui kicks. Ne quittez pas
0: le son
7: de vos antennes.
9: Allez je le coupe là.
0: Bon alors donc comme...
9: J'ai trouvé
0: donc,
9: une fille.
0: Alors vas-y.
9: Oh,
0: vas-y.
9: Je l'appelle hein.
0: Donc on va finir, on va faire la conclusion sur le débat.
10: Le débat.
0: Donc, qu'est-ce que t'as là?
9: Ça va être Marguerite.
0: Alors, Marguerite. Non,
9: Marguerite. Bon, tu coupes la radio, je te mets à l'antenne, hein? Merci.
0: Donc, Marguerite, c'est quoi ton problème?
10: C'est quoi ton problème?
11: Je trouve que l'émission que tu animes, elle est particulièrement bien, dans le sens où on apprend vachement bien. On apprend pas mal de choses.
0: Tu peux parler un petit peu plus fort quand même?
4: Tu as quel âge?
11: 22 ans.
0: Ah non, mais tu pourrais parler plus fort quand même.
11: Mais je sais que ça, il faut simplement entendre ce que je dis.
0: Ah non, mais si t'as peur de parler assez fort pour qu'on puisse comprendre ce que tu nous dis, c'est pas mal.
11: S'il te plaît, tu m'agresses pas, d'accord?
0: Non, je t'agresse pas, mais alors tu parles comme il faut, s'il te plaît.
11: Ok.
0: Donc, tu disais?
11: Ben, je disais que les débats que tu animais étaient vachement intéressants parce que...
4: Mais là on s'éloigne du débat, ça devient de la libre antenne, on est là pour le débat ma chérie, je crois que t'as rien à faire ici. On va retirer la demoiselle qui est sur l'antenne qui ne sert à rien, Karine fait n'importe quoi. Hein, ça
9: rappelle une autre.
0: Allez, ça devient compliqué la fin.
9: Ah ben oui, mais
0: lui regarde. Ça se voit. Voilà. Non mais attends, sur les 24.
4: Ceci dit, tu chies toujours sur Phil Dard et sur Manu, mais ça manque parce que là.
0: Rico, tu vas dégager.
12: Ouais, mais je fais ce que je peux. J'ai
0: non, mais.
4: Ouais, mais là, on va être obligé de redemander Manu ou Fildar à la rescousse parce que là, au standard, ou alors Gérard, à mon avis, t'as plus la cote avec les filles parce que là, à la fin du débat, on pourrait le faire qu'avec des filles, mais là. Il y a des blancs, ça te dérange pas, c'est de la radio.
9: On accueille Kira.
0: Qui?
4: Et puis Sandy qui dit rien, elle est là, avec son
0: Kira.
4: Casque.
9: Oui.
0: Donc Kira.
9: Hein?
0: Responsable. Donc Kira, pour toi.
11: Oui.
0: Donc. Qu'est-ce que tu veux rajouter sur le débat?
11: J'aimerais répondre à la dernière question, je pourrais reposer.
0: Laquelle?
11: La dernière.
0: C'est chantez-vous en prenant votre douche.
11: Moi, en fait, je fais de la chorale.
0: Mmh.
11: Donc, c'est vrai que j'ai l'occasion de chanter tout le temps. Et c'est vrai que j'adore chanter dans la douche, quoi, pour mon père. Et ça énerve beaucoup ma mère, quoi.
0: Non mais dans ces cas-là, t'as déjà fait du karaoké aussi.
11: Du karaoké?
0: Oui.
11: Oui, j'en ai déjà fait, mais rien qu'entre amis, quoi.
0: Ah donc, tu sais ce que c'est du karaoké?
11: Oui, je sais ce que c'est, quand même.
0: Ok. Sur le thème des questions, donc, combien dépensez-vous sur une chanson française?
11: Si c'est un acteur que j'adore,
0: mmh.
11: Je peux mettre jusqu'à 150 francs, quoi, comme ça.
0: Ouais, mais 150?
11: Ouais.
4: Parle devant ton micro, ma chérie, on comprend un mot sur deux, c'est pénible.
0: Donc 150 francs, donc tu parles des CD de titres de l'album.
11: De l'album entier, ouais.
0: De l'album entier, 150 francs?
11: Si, c'est un acteur que. Si, un chanteur plutôt. C'est un chanteur que j'adore et que j'aime bien, ouais, 150 francs.
0: Mais par exemple, est-ce que tu connais la musique que Max passe le soir souvent?
11: Le soir, vers quelle heure?
0: Bah,
11: c'est ça?
0: Oui, tous les jours de la semaine.
11: J'aime pas trop la techno, hein. Bon, j'ai rien contre, mais j'écoute l'émission, mais sinon, après ça, j'aime pas trop.
0: D'accord. Alors, attends, 5 minutes, Kira, on va récupérer.
9: J'ai un mec super cool, hein, Rosebud.
13: GG. Salut, tu vas bien?
0: Salut. Donc, on va continuer avec Kira en parlant de la musique,
13: ouais.
0: Que Max passe.
13: Ouais.
0: Donc, apparemment, Kira, toi, t'écoutes, mais t'aimes pas trop ce qui passe.
11: J'écoute du moment que. Parce que c'est parce qu'on le passe, en fait. Sinon, j'irai pas acheter le CD.
0: Mais ouais, mais dans ce cas-là, tu dis que tu
5: dis. C'est quoi la question là, GG, là, j'ai pas capté là.
0: Non, parce que je parlais sur combien dépensez-vous sur un CD sur la chanson française. Bon, moi je lui demande si, par exemple, elle me dit 150 francs sur un chanteur qu'elle aime. Mais moi, comme je lui posais la question, je pense que toi tu vas pouvoir me répondre.
5: Ouais.
0: Sur un album que Max sort en CD à l'heure actuelle, comme Musique de nuit ou Super Trans 5. Donc, combien que tu mets, toi, dedans? Est-ce que tu mettrais 150 francs ou plus?
5: Non, moi, je l'ai toujours à la FNAC. Hein.
0: Non, mais ça...
5: Attends. Pas de problème avec moi.
0: Ouais, non, mais dans ce cas-là, t'achètes rien, toi, tu voles.
5: Ouais, après, je vois. Ouais, ben...
1: Et moi, je voulais te demander...
5: Ça en prend à long terme, quoi, on va dire.
1: Quand tu voles des CD, tu te fais pas piquer?
5: Ah ouais, mais enfin, moi, j'ai la technique, quoi.
1: Ah, t'as plus de pocket.
5: Ouais, non, mais enfin, j'ai une bande avec Tony Arnett et tout, quoi.
0: Ouais, c'est ça.
1: Ah, vous faites ça ensemble?
5: Ouais, un petit peu, quoi.
0: Donc, ça te dérange pas si un jour tu te fais piquer?
5: Non, ben non.
1: C'est quand même, les magasins, quand même, il y a beaucoup de vigiles, hein.
5: Ouais, mais enfin, j'assume carrément, quoi.
0: Ouais. Bon, je pense que on n'a plus personne.
9: Si, il a quelqu'un là.
4: Sinon, ce qu'on peut faire éventuellement, c'est qu'on va faire la conclusion du débat.
0: Ouais.
4: Et puis on pourrait faire comme on avait prévu depuis le début, enfin quand on avait dit la dernière fois, on pourrait faire le dernier petit quart d'heure avec les conseils de Gérard et Sandy.
5: Ah ouais, voilà.
4: Ah là, donc j'explique à Karine et à Rigo très rapidement comment on opère, hein. Et puis comme ça, Gérard peut donner, donc s'il y a des auditeurs, auditrices qui, je sais pas,
5: la fièvre.
4: Comment acheter un CD, comment où partir en vacances, vous avez des problèmes avec vos parents, vous avez des problèmes avec votre petite amie, vous avez, je sais pas, des petits soucis personnels, je sais pas, enfin des problèmes comme celui-ci, n'importe lesquels, hein, vous appelez dès maintenant, il y a le standard, il va y avoir Karine et Rigo qui vont venir vous accueillir. Je pense que Rigo, ça sera les bras écartés, pour Karine, ça sera plutôt les cuisses.
0: Les guitares.
4: Guitare écartée et bras serrés, alors que Carlo, ça sera guitare serrée et bras écartés. Enfin, vous choisissez votre camp. Hein.
0: Donc, alors, on fait la petite conclusion, là, vite fait, on a deux minutes.
4: Alors, Gérard, ta petite conclusion à toi tout seul sur le débat de la chanson française.
1: Oh là là, c'est pénible.
0: Bon, ben, c'est bête parce que au début, ça s'était bien passé, puis ça a commencé à foirer vers la fin, donc c'est dommage parce que j'aurais bien voulu terminer
4: le débat
0: débats et puis recommencer un thème sur l'amour la semaine prochaine.
4: Ah ben on le fera la semaine prochaine, ceci dit, hein, on le fera. Hein. Mais par contre, là, donc toi, la chanson française, ta conclusion, c'est quoi?
0: Moi, sur la chanson française, bon, ben, y a des trucs qu'on n'entend pas assez, qu'on n'entend pas trop.
4: Oui.
0: Mais ça, c'est bête.
4: Ça, c'est dommage, comme quoi, par exemple?
0: Comme Phil Barnet, qu'on n'entend plus.
4: C'est vrai.
0: Didier Barbelivien, Anaïs, Félix Gray, Georges Moustaki.
4: Ouh la belle. Joe Dassin, on parle de Joe Dassin, on va demander à Rigo de parler un pile poil moins fort.
0: Parlez moins fort, s'il vous plaît, au standard. Merci.
10: Pardon.
0: Joe Dassin, lui, il est décédé. Claude François, c'est pareil, on en entend pas assez.
4: Enfin, il y a un CD qui est sorti remix, là, que je t'ai donné, pas mal, hein.
0: Ah, on l'a pas encore écouté encore.
4: Dommage, il est bien. La conclusion de Sandy sur le débat de la chanson française?
1: La chanson française.
4: Laisse un peu ton micro, tiens, pour qu'on parle bien devant, voilà.
1: Il y a certaines chansons qui sont pas mal.
4: Comme, par exemple?
1: Comme il a dit, Phil Barnet.
4: Ouais.
1: Mais moi, personnellement, je préfère la musique anglaise, comme
4: d'accord.
1: J'ai dit.
4: D'accord. Le rap, aujourd'hui, sinon, NTM, tout ça.
1: Si, j'aime bien, moi.
4: On va passer un extrait de l'album encore d'Oxmo Puccino. On l'a passé déjà deux fois depuis le début de la soirée. On va le repasser une troisième fois. Le rap, vous aimez bien un petit peu, quand même.
0: Par contre, ce qu'il y a, ce que tu passes pas assez souvent, c'est les Cranberries.
4: Ouais, il faudrait que j'aurai le Cranberries. On va le passer un petit peu plus souvent. C'est vrai, t'as raison.
0: Cranberries, ou sinon, il y a un autre groupe aussi, comme ça.
1: Dépêche Mode.
4: Les Dépêche Mode, ouais, plus souvent. D'accord, ok.
0: Voilà.
4: Très bien, ok. Gérard ne bouge pas, Sandy non plus. Si vous voulez des petits conseils sur la vie de tous les jours, je vais expliquer à Karine et à Rigo comment ça se passe. Vous allez voir, c'est assez particulier. 0 870 5000.

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0: Et voilà, bonsoir à tous et bonsoir à toutes. Donc, bonsoir Belinda.
3: Bonsoir Gérard.
0: Bonsoir Karine.
4: Bonsoir.
0: Disons, on s'est vu tout à l'heure, mais bon, rebonsoir. Bonsoir Babouche.
5: Bonsoir.
0: À l'AREA. Et Jean-Luc qui est au site internet, donc il va nous donner tout de suite le site.
6: C'était Jean-Christophe avant et maintenant c'est Jean-Luc.
0: Bah, ça sera comme ça.
6: J'avoue mon prénom. Ouais, donc vous allez sur le chat officiel de Fun Radio, www.funradio.fr. Vous allez dans le salon 1 et vous venez me voir en privé et vous mettez toutes les questions, il n'y a pas de problème.
0: Et donc vous pouvez toujours nous appeler quand même pour le débat sur les routiers et la CB. Donc au 0825 08 5000 et pour les Belges au 0 33 08. Oh, je sais même plus pour les Belges, c'est quoi déjà? Karine, s'il te plaît, pour les Belges.
4: 0033 825 08 5000.
0: Voilà, comme ça c'est toi qui le diras pour les Belges. Ça m'évitera de dire des conneries. Donc, eh ben, on va commencer par accueillir Jean-Michel de Plaisir 101.9. Bonsoir.
7: Bonsoir Gérard, bonsoir à toute l'équipe.
6: Bonsoir.
7: Bonsoir. Bonsoir à Babouche, à Bébélinda, à Karine.
6: Et Jean-Luc.
7: Merci. Excuse-moi, bonsoir à tous.
0: Eh les filles, là, quand on vous dit bonsoir, ça vous ferait pas de mal de répondre.
7: Ça fait plaisir. Bonsoir.
0: Micheline, Bruxelles, 83.5.
8: Oui, bonsoir. Bonsoir tout le monde. Bonsoir les filles et les garçons.
6: 43.5, c'est mensuration.
0: 83.5.
6: C'est mensuration?
0: Non, c'est la fréquence.
8: C'est mon QI.
0: Et Olivier Hatton de Saint-Germain-en-Laye, 101.9, région parisienne.
9: Oui, salut Brancos, bonsoir tout le monde.
5: Bonsoir.
9: C'est Olivier Hatton, avec un E à la fin.
0: Bonsoir. Ah bon, bonsoir. Bah, c'est pour ça bonsoir. Que je disais ça.
9: Bonsoir tout le monde.
0: Donc, alors, en même temps, comme on est dans les bonsoirs, on va saluer toute la zone A qui est encore en vacances.
8: Non.
0: Et puis, on va saluer quand même tous ceux qui...
4: La zone B, la zone C.
0: Non, c'est la zone A.
9: Et la zone H,
0: c'est la zone C. C'est la zone C, qu'est-ce que je dis? C'est la zone C, c'est qui est encore en vacances.
5: C'est la A qui est en vacances.
0: Non, la C maintenant, c'est Paris. Ah bon. C'est Paris, Créteil, tout ça. Donc on va saluer tous ceux qui sont sur la route, donc bien sûr les routiers.
7: Et pendant qu'on y est, on fait un petit coucou au tolard.
0: Voilà.
7: Bah ça... Les gars, vous allez vous
0: Mais c'est bon, je suis assez grand de faire mon boulot encore. Hein.
7: Ouais, c'est vrai.
8: Et aux Anglais, ils ont beaucoup de chance.
0: Donc, tous ceux qui sont sur leur lieu de travail, les infirmières, tout ça, et chalut Nounours, surnommé le gros cochon et le grand singe. Voilà, et on commence, c'est parti.
9: Moi, je passe un bonjour au vendeur de tapis en bas chez moi.
0: Ouais, ben, toi, tu vas commencer par te la fermer.
9: D'accord.
0: Sinon, tu sais ce qui va t'arriver.
9: Oui.
0: Tu connais le boom boom?
9: Oui.
0: On va te le mettre un petit peu.
9: Pardon, Gérard.
0: On va te le mettre un petit peu pour... voilà.
9: J'aime pas trop. Très bien, ok. Je suis prévenu.
0: Alors, première question. Pensez-vous que les routiers puissent faire les 35 heures? On va demander à Jean-Michel.
7: Les routiers, je pense pas qu'ils puissent faire les 35 heures, étant donné déjà l'énorme travail dont ils sont cautionnaires. Il faut qu'ils fassent beaucoup de routes pour livrer en temps et en heure. Donc, je pense pas que 35 heures ce soit suffisant pour tout ce qu'ils ont à faire en fait. Je pense que ils sont toi Gérard, quand t'étais routier, je pense que tu faisais plus de 35 heures.
0: Ouais, tout à fait.
7: Tu faisais combien à peu près?
0: Je calculais pas en fin de compte, parce que vu ce que le patron nous demandait, donc c'était pas évident. Hein.
5: Ouais,
7: c'est surtout les patrons qui forcent les routiers.
0: Ouais, non, mais attends. Ouais. Non, mais là, je suis d'accord avec toi, mais là, on va laisser quand même réagir un peu, quand même, les deux autres personnes, en attendant qu'au standard, il se réveille et qu'il nous trouve une quatrième personne.
5: Gérard, tu conduisais quoi comme
0: 19 tonnes.
5: 19 tonnes.
8: Mais je savais pas que t'avais été routier, moi.
0: Ah, bah, si, j'en ai assez parlé, hein.
8: C'était quand?
0: Oh, bah, ça remonte, il y a un bout de temps, hein.
7: On peut dire la marque de ton camtar?
0: Non. On cite pas les marques à l'antenne, je l'ai dit.
8: Et comment ça se fait que c'est plus routier?
0: Ben, suite à, en 93, la fois où qu'on a eu si froid que, ben...
7: Qu'est-ce qui s'est passé?
0: Ben, sur une plaque de verglas, voilà,
7: c'est
0: tout.
7: Ah, merde.
8: Et puis, c'est ballot, hein.
9: Qu'est-ce que t'as eu?
0: Ben, col du fémur cassé. de clavicule et de tassement de vertèbre.
7: Oula, oh putain, un forfait quoi.
6: Ah, sur internet, sur internet, ils pensaient que t'avais perdu une jambe.
0: Non, mais ils sont cons sur le net en plus. Donc, Micheline, pardon.
8: Micheline, moi je pense que ils peuvent faire les 35 heures, mais ils seront virés quoi.
0: Ah bah ça, de toute manière, c'est sûr, sûr. Hein. Olivier.
9: Bah écoute, moi je dirais exactement la même chose. Hein. C'est clair qu'ils doivent fournir beaucoup plus de travail, à mon avis.
0: Mmh. Non, mais ce qu'il y a, c'est que, comme Jean-Michel disait, c'est vrai que c'est le, en fin de compte, le patron leur dit, vous faites ça et ça, et si vous êtes pas content, bah vous prenez la lourde. En fin de compte, pour moi, eux, ils pourront jamais faire les 35 heures. Hein.
8: Et si, ils pourront.
0: Bah, et comment?
8: En embauchant.
0: Ah ouais, mais maintenant, quand il y en a qui partent en retraite, c'est terminé. Hein. Et pourtant, je sais qu'ils en demandent des routiers. Hein,
8: ah, parce pourquoi, que... pourquoi tu fais pas routier si c'était routier?
0: Non, je peux plus conduire maintenant.
8: Ah, pourquoi?
0: Bah, à cause de,
7: à cause de sa broche.
0: À cause de la jambe. Hein.
8: Ah, t'as une jambe de bois?
0: Non. C'est suite à l'accident, j'ai plus le droit de conduire de camion.
8: Ah, ah, c'est ballot. Hein.
0: Voilà.
9: Et pour prendre les avions, t'as pas de problème?
0: Ben...
9: Il y a une grosse sécurité et ça siffle souvent en ce moment.
0: Mais non, mais ça y est, je l'ai plus la broche maintenant, on me l'a retiré.
7: Ah, oh, bah c'est bien.
9: Ah, ok.
0: Mais de toute manière, quand j'avais été à New York pour aller voir Godzilla, ça n'a pas été évident. Vous voyez, au standard...
3: Il y a une personne là qui arrive. C'est Gérardine.
6: Ah, pardon.
0: À l'appel d'eau.
6: C'est fiche, c'est vrai.
3: De Brieux. Voilà.
0: Géraldine, bonsoir.
2: Bonsoir tout le monde, bonsoir Gégé.
6: Bonsoir.
0: Brieux,
9: bonsoir.
0: 100.
9: Bonsoir.
2: 115.3.
0: Merci, j'ai la feuille sous les yeux. Donc, pour toi, alors, la première, qu'est-ce que t'en penses de si t'as entendu, malgré tout?
2: Non, j'ai pas entendu la question. Si
7: sur les 35 heures.
0: Alors, pensez-vous que les routiers puissent faire les 35 heures?
2: Moi, je pense que les routiers font beaucoup plus, quoi.
0: Mmh.
2: Que les 35 heures.
0: Bah ça, c'est ce que tout le monde a dit, hein.
2: Ouais, non, mais j'ai pas entendu, donc, tu m'excuseras.
0: Bah disons, on disait que les routiers font plus de 35 heures parce que c'est les patrons qui les forcent à faire plus, hein, ou sinon ils prennent la lourde. Hein.
2: D'accord. T'en faisais combien toi, Gérard, à l'époque?
0: Ben j'ai dit, je m'en souvenais plus exactement.
2: D'accord, ok.
0: Donc voilà, on a fait le tour de la question. À moins que sur l'internet on aille quelques questions sur à ce propos.
6: Oui.
7: Bien,
6: non, c'était bien les questions bidon.
0: Oh bah non, si c'est des questions
6: non,
0: naze,
6: en fait, toi par exemple,
3: c'est quoi?
6: Non, par exemple, tu vois, il y a Authentique qui me demandait si Gérard faisait 35 heures par jour, il y a répondu déjà. On a un salle Larsen.
0: Merci.
6: Il paraît attends, il y a Vigost, oui, par contre, ça c'est intéressant, il m'a dit qu'il paraît qu'on fait des camions où on accélère avec les mains.
0: Il conduit avec les pieds puis il accélère avec les mains.
6: Non, mais il accélère avec les mains, mais je sais pas trop comment on fait.
5: C'est une télécommande, c'est ça?
6: Ouais, voilà, c'est ça, ouais, c'est ça. Tu pourrais reconduire, tu vois.
0: Ouais, non, mais ça, c'est, je peux encore me servir de mes mains, hein, quand même. Voilà.
6: Et il y a Ben Mister qui dit, on pourrait régler les camions pour qu'ils roulent 35 heures.
0: Non, ça a rien à voir avec les heures, hein. Ah. Avec la première question. Donc, deuxième question, mais avant de poser, on va poser la question. Croyez-vous que la CB sera remplacée par les portables? Et on va faire un micro-trottoir.
7: Oh putain, un micro-trottoir.
0: Il
7: déchire tes débats maintenant.
0: Il y a Babouche qui a été dans la rue et qui a posé quelques questions. Donc on va vous faire passer une personne.
7: C'est parti.
9: Ça le fait.
0: Quand tu veux, Babouche.
2: C'est pété. Hé, hey, Babouche.
7: Babouche.
9: Ok, bonsoir.
6: Allez,
7: oh non, mais on peut provocher des gens qui n'ont pas de convention de stage, là.
5: Ah, c'est ça. On y va.
4: Salut GG, je suis Laurent Gérard avec 2R, j'habite à Geneviève-les-Trous, je suis danseuse de claquettes et je voudrais savoir si les CB ont un avenir sur le net.
0: Ah là, qu'est-ce qu'il a? Parce que là, j'ai pas tellement compris ce qu'il a voulu dire.
2: C'est plus ce que c'était, hein. Moi non plus.
5: Il a posé la question suivante, à savoir si après les cybercafés, il existerait bientôt des CB cafés.
0: Non, je pense pas.
5: Tu penses pas?
0: Non. Donc, à mon avis, non, je pense pas. Ça m'étonnerait, hein, même. Donc, Olivier, tiens, on va changer.
9: Adam, oui, tout à fait.
0: Olivier,
9: tu peux répéter tes questions parce que j'entendais pas en fait.
0: Croyez-vous que la CB sera remplacée par les portables? Alors, écoute-moi, Olivier.
9: Oui, excuse-moi.
0: Écoute-moi bien ce que je vais te dire.
9: Oui.
0: C'est la dernière fois que tu vas t'amuser à me prendre pour un con.
9: Ah, mais non,
0: sinon, dans deux, si tu continues encore une question comme ça, tu sais où que tu vas. Bah, au standard.
7: Ça lui rappelle trop son enfance, il aime pas ça.
0: D'accord.
9: Ouais, d'accord.
0: Alors le bordel, c'est pas vous qui allez commencer à le foutre, hein, parce que sinon vous allez gerber.
9: Ouais, mais
0: et
9: ouais,
0: moi
9: c'est...
0: j'ai dit que je veux 10 000 personnes ce soir pour ce débat-là. Et je les aurai. Et je les aurai. Mais avec, et sans avoir des petits cons qui comprennent pas les questions.
9: Mais je me fais pas insulter comme ça non plus.
0: D'accord. Alors si t'es pas content,
9: non,
0: Olivier.
9: Je suis content, je suis content, je suis très content.
0: Au revoir. Au revoir. Merci.
7: Pourtant, il était content.
0: Ouais, ben, terminé pour lui. Alors, Jean-Michel.
7: Bah alors, moi, je suis un très, très grand fan de tout ce qui est CB. D'ailleurs, je m'en suis acheté une, là. Je suis allé à Cash Converters. Je me suis fait le petit plaisir. Je me suis
0: Évite de dire où.
7: Ah, d'accord. Donc, je suis allé à un magasin qui vend des CB. Et donc, je me suis fait le petit plaisir. Je me suis acheté la petite CB avec le son THX. Le kit main libre et franchement je tripe le soir, je fais des appels, des breaks au TX, je fais des blagues, je fais des canulars, je me prends pour un animateur radio et franchement c'est kiffant quoi.
5: Ça t'a coûté cher?
7: Bah ça m'a pas coûté trop cher parce que en fait je suis allé là-bas pour j'ai échangé un truc en fait, mais je peux pas trop le dire parce que c'est assez
2: Mais dis-le.
0: Non.
7: Parce qu'en fait j'avais une mallette, j'ai trouvé une mallette dehors avec 4-5 Godemiché. Je suis allé
0: qu'est-ce qu'on vient de dire?
7: Bah c'est pas une marque Godemiché hein.
0: Non mais moi je te dis c'était pas la peine de dire contre quoi que tu l'as échangé, d'accord?
7: Ah d'accord.
0: Parce que sinon tu vas faire comme
3: on accueille
7: oui.
3: Thomas Price.
7: Merci.
0: Quoi?
3: Thomas Price de Newpie.
0: Bonsoir Thomas.
6: C'est en Belgique ça, non?
10: Bonsoir Thomas.
0: Salut
10: Thomas Price.
7: Oui. Qu'est-ce qui se passe?
10: Bonsoir.
0: Ça t'écorche la bouche de dire bonsoir.
7: Allô?
10: Allô,
7: j'ai été coupé. Oui, bonsoir Gérard. Bonsoir toute l'équipe.
0: T'appelles
7: bonsoir.
0: D'où?
7: Bonsoir Thomas. J'appelle de Newpie.
0: C'est où ça?
7: Au Japon.
0: Bon, allez, va revoir, allez, dégage, allez hop.
6: J'étais persuadé que c'était en Belgique, moi.
0: Ouais, moi aussi, parce que l'autre, ouais, enfin. Bref. Jean-Michel.
7: Oui.
0: Attends, Jean-Michel. Ouais, question.
6: Ouais, c'est Jean-Luc. Question. Non, c'est des trucs avec 35 heures et l'euro, hein. Ah, mince.
0: Non, mais ça.
5: Moi, j'ai une question, Gérard. J'ai une petite question à te poser.
6: J'ai des sondages, moi. Pardon. Non, je t'en prie.
5: Est-ce que tu rejoins la philosophie de Max Meynier, à savoir, je cite, les routiers sont sympas?
0: Bah, c'est vrai que c'était une émission qui était faite par les collègues d'en bas.
5: Ouais.
0: Et donc, c'était une émission qui était bien. C'était chez Calberson, donc on peut en parler parce qu'il y en a beaucoup qui écoutent la Fun Radio le soir. Et donc c'est vrai que c'était bien bien organisé, c'était bien, ça a duré quand même assez longtemps hein.
7: Et toi t'as personnellement t'as travaillé à Calberson, t'as fait des trucs pour eux ou pas?
0: Ben mais bien sûr.
7: Ouais, t'as fait quoi? Tu
0: ben, de la messagerie.
10: Les types de Calberson, pareil, c'est tous des poivrots.
0: Non, ça c'est faux.
10: C'est mieux chez Danzas ou
0: Ouais, je veux dire.
10: Chez Maury.
0: Ouais, c'est ça. Ben je pense pas hein, ma grande. Donc Jean-Michel.
7: Oui.
0: Donc pour toi alors?
7: Ouais bah c'est ce que je t'ai dit hein. Moi j'ai acheté une petite CB, j'en suis très très fier.
10: Jean-Michel.
7: Et je tripe dessus franchement.
10: Jean-Michel, t'as fait quoi de ta mallette?
7: Je l'ai changé en fait. Son THX, le truc qui dépote bien quoi.
10: Jean-Michel.
7: Oui.
10: T'as fait quoi des Godemiché?
7: Bah les Godemiché je les ai changés donc.
0: Micheline. Oui. Micheline.
7: Je peux pas dire.
0: Au revoir.
10: Pourquoi tu me dis ça?
0: Au revoir. Donc, on va.
6: On me demande par internet. Je suis désolé, j'ai oublié. Pardon. Ah, j'ai arrivé à parler. Le pseudo pour la personne. On me demandait s'il y avait le double appel sur la CB.
0: Non, c'est pas comme comme pour les portables.
6: Ah, d'accord.
0: C'est pas du. Oui.
10: Est-ce que tu peux envoyer des textos avec la CB?
0: Non.
10: Tu peux pas?
0: Non.
6: Présentation numéro, non.
0: Non ça, plus. Non. Ça, c'est pour les portables, mais je pense que maintenant, ça va être. Ça va être remplacé très vite. Hein.
6: Ouais.
0: Mais on va attendre qu'on aille d'autres personnes.
7: Mm-hmm.
0: Et puis on va continuer.
7: Bah, il faut poser la question à la jeune fille peut-être.
0: Ben Géraldine.
10: Oui, je vais poser la question.
0: Géraldine,
10: non,
0: croyez-vous.
10: Géraldine, c'est pas Géraldine.
0: C'est
10: comme toi, c'est Gérard. Et après il y a Dine.
0: Ouais ben excuse-moi alors. Croyez-vous que la CB sera remplacée par les portables?
10: Alors en fait moi je pense pas que les portables remplacent la CB plus tard, mais plutôt internet quoi tu vois.
0: Bah non, mais ça, la question internet, on va en parler. Mais si, moi, je pense que maintenant, ça va se faire de plus en plus, hein.
3: Gérard.
0: Oui.
3: Alors, t'as deux personnes qui.
0: Bah, donne-moi la fiche.
3: Okay.
0: Je peux les annoncer, hein.
3: Pas de problème.
0: On va accueillir, Marc Landers, qui est de Nice.
11: Oui.
0: 104.2.
11: Salut, GG, salut.
0: Et Roberta, d'Agen.
12: Oui, bonsoir.
0: 115.2.
11: Bonsoir.
0: Alors la question pour vous deux, qui venait d'arriver.
11: Oui.
0: Donc croyez-vous que la CB sera remplacée par les portables? Et donc on va demander à Gérard Dean de répondre comme elle était comme elle était là. Comme je lui ai posé la question en premier.
11: Pensez-vous que quoi? Que la CB
0: sera remplacée par les portables? Et ne le fais pas exprès, sinon je vais te dire...
11: Mais c'est pas exprès, je la reconnais, elle s'est
0: Mégane. Hé, qui c'est qui vient de dire ça?
11: Je suis sûr.
0: Oh, Roberta. Quoi? Roberta.
11: Oui.
0: Tu commences par te la fermer, t'as entendu la question, tu réfléchis, tu laisses parler les gens, d'accord? Oui, ou sinon je vais te dire au revoir.
7: Non mais il faut dire Gérard que là, avec ton retour, t'as bien taffé tes questions, donc elles sont de plus en plus compliquées.
9: C'est vrai.
7: C'est beaucoup plus dur.
0: Au contraire, si c'est encore plus compliqué, si vous arrivez pas à répondre, ça m'arrange moi.
11: Mais non, c'est bien, tu m'as.
9: Moi je voudrais répondre.
0: Bah vas-y.
9: C'est Mark Landers. Donc je pense que le portable va remplacer la CB, puisqu'il y aura juste à brancher en fait sur son portable un petit micro et un écouteur. Et voilà, ça sera...
0: Ça s'appelle un kit main libre. Hein.
9: Voilà, un kit
0: entre
9: main libre.
0: Entre parenthèses. Hein.
9: Tout à fait, kit main libre SFR Forfait Pro.
0: Bien sûr, précise bien les marques. Déjà que, comme Max il disait tout à l'heure, il y a assez de magouilles avec ça. Attends 5 minutes, il y a une question sur le net.
6: Il y a Binuit qui me demande c'est quoi le prix des forfaits sur CB.
0: Il n'y a pas de forfait, justement. Ah. Avant, il y avait une... Non, mais avant, il y avait une genre de licence que maintenant, ça a été supprimé. Maintenant, la CB se vend comme ça.
6: Ok, c'est quoi le meilleur opérateur? On me demande aussi...
0: Non, il n'y a pas d'opérateur. Pas d'opérateur. Et qui ne demande pas s'il y a des marques, parce que je ne citerai pas les marques à
6: l'internet. Non, d'accord, pas de problème.
0: Combien qu'on est sur l'internet, quand même? 5 minutes, Karine.
3: Bien
0: excuse-moi.
3: Bien sûr.
0: Il était sur le net, donc je veux savoir à combien qu'on est. Je veux savoir à combien qu'on est à peine 1h du matin.
6: 5778.
0: Ah, bah, ça va. 5778?
6: Ouais.
0: Oh! J'ai dit qu'on allait faire les 10 000 ce soir.
6: Ouais.
0: Alors, Karine.
6: Faut pas trop faire compliqué pour les questions. Après, ils vont pas comprendre. Ils vont
0: ça, c'est des questions.
6: T'as trop taffé, moi, je trouve.
0: Ah, bah, même, si.
9: Non, mais c'est du bon taf.
0: Qui c'est qui vient de dire à la con?
11: Je vais pas répondre.
0: Comment?
7: Non, ce qu'il faudrait dire, Gérard, là, c'est Jean-Michel, c'est d'abord expliquer les bases aux gens qui nous écoutent, parce que je pense que toutes les personnes qui nous écoutent sont néophytes niveau CB. Il faudrait que tu dises comment ça marche une CB. Une CB, comment ça marche?
11: Moi, je croyais que ça n'existait plus, la CB. Hein.
0: Pour l'instant...
6: C'est une carte bleue, non?
0: Jean-Michel,
7: oui.
9: Oh, la blague.
0: Tu laisses parler Karine Standard et tu t'écrases et je répondrai après à ta question. D'accord, merci.
7: Très bien.
0: Alors, Karine?
3: Oui, moi je voulais en fait, par rapport au nombre d'appels des auditeurs, que tu expliques ce que c'est qu'une CB, parce que apparemment, on va pas pouvoir faire un débat s'il y a les trois quarts qui savent même pas ce que c'est.
0: Eh ben justement, quelle est la définition du mot CB? Je ne le sais pas.
3: Mais explique, c'est pas grave.
6: On me demande si on capte partout avec la CB. Myrmidon qui me demande ça.
0: Ça dépend, parce que ça dépend s'il a pu la refaire... l'homologuer un peu plus lourd.
6: D'accord.
0: Pour avoir plus de canaux.
6: Et quand on a les 4 barres, on capte bien, c'est ça?
0: Voilà. Okay. Ouais, mais c'est pas comme les portables.
5: Ah, oui, okay. Pour répondre à ta question, savoir la définition de CB, ça veut dire Citizen Band.
0: Ah bon?
5: Ouais.
0: Ah bah alors, c'est bien.
5: Voilà.
0: Donc alors, Marc, tu voulais répondre à la question?
9: Exact, oui, Mark Landers à l'appareil. Donc moi, je voulais dire que je pense que le portable va remplacer la CB, j'en suis même sûr grâce au kit main libre, comme tu le précisais tout à l'heure. Et que maintenant, il faut qu'ils mettent des forfaits spécial CB, en fait.
0: Non, mais ça, comme je disais tout à l'heure... Bon, attends, on va laisser parler Roberta.
11: Oui. Moi, je croyais que la CB, ça n'existait plus, hein, depuis qu'il y avait Internet et le portable.
0: Mm-hmm. Non, mais justement, ça, on va...
11: Je suis étonné qu'on en trouve encore dans le commerce.
0: Mais ouais, mais ça, on va y arriver pour savoir si ça va disparaître, si ça commence à disparaître ou pas.
7: Ouais,
0: mais ça,
7: on va y venir. Apparemment, Roberta, elle est routière. Hein.
11: Routière.
9: J'ai entendu dire, Gérard, que certains routiers utilisaient des Tokyo Walkie Fisher Price pour communiquer entre eux.
0: C'est qui vient de dire ça?
9: C'est Mark Landers, mais ouais, c'est pas du tout des absurdités, hein, Gérard.
7: C'est pas une marque, Gérard.
0: Non. Gérardine, comme elle a pas répondu. Gérardine, tu réponds s'il te plaît.
11: J'ai une question.
0: Bon, tu réponds,
11: Sylvie. Tu sais que t'as commencé à piquer dans les porte-monnaies?
0: Bon, allez, au revoir, Gérardine.
9: Allez, hop.
0: Ça va, ça commence à bien faire, alors. Ça va. Autant fais gaffe parce que tu risques de prendre le même chemin que les que tes petits copains.
5: Allez, Olivier, la prochaine question. La prochaine question, on y va. Allez.
0: Et les routiers ont-ils le droit de prendre des personnes en stop? Et on va s'écouter.
5: Vas-y.
0: Ben, je sais pas, j'ai pas,
5: t'as
0: la...
5: pas la liste.
0: J'ai pas de liste.
5: Bon.
6: Et ben, ah, il y a de la musique.
0: On va envoyer le disque et puis on se retrouve tout de suite après au 0825
6: 08 5000. www.chat.funradio.fr.
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0: Une, j'en connais, il va s'en prendre une tout à l'heure, mais ça, là je crois que ça va lui faire plus mal.
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0: Et voilà, donc 1h du matin, donc on a toujours au standard Karine, Belinda, Jean-Luc qui est sur le net, et Babouche toujours à la réa.
6: Bonsoir.
0: Et on venait de s'écouter, Super Dédé, lave ton camion. Donc je vous préviens au standard là, les filles, vous avez intérêt de vous réveiller parce que ça commence à dormir et c'est, j'aime pas trop. Donc
3: on accueille juste là, justement, Léon Tolstoï.
0: Ouais, ben, la feuille s'il vous plaît, merci. Voilà. Alors Léon, bonsoir.
12: Salut Gérard. Bonsoir.
0: Donc t'appelles d'où?
12: J'appelle d'Orléans, 102.
0: 102, ok. Salut. Donc alors la question c'est, les routiers ont-ils le droit de prendre des personnes en stop? On va demander à Marc.
12: Ah bah écoute, je pense que ouais, les routiers ils ont tout à fait le droit de prendre des personnes en stop. À mon avis, il n'y a aucun souci. S'ils sont à l'heure pour livrer leur paquet, y a pas de souci.
13: Je m'assure, j'en fous personnellement, c'est Léon Tolstoï.
0: Ouais.
13: C'est quand même avec l'argent de l'entreprise. Pourquoi est-ce que le routier profiterait de l'argent de l'entreprise pour prendre des gens en stop? C'est la question que je me pose.
0: Non, mais ça, j'y répondrai tout à l'heure à ta question.
13: Ah bah voilà, bah oui, mais
0: pour l'instant, tu vas déjà répondre à ma question.
5: Non, mais Gérard, tu peux répondre, c'est quand même intéressant.
0: Ouais, mais de toute manière,
12: il faut rebondir, Gérard.
0: Ouais, non, mais de toute manière, j'avais déjà dit. J'en avais déjà parlé plus d'une fois, c'est pas la première fois qu'on fait un débat comme ça. J'avais dit non parce que le patron n'a pas d'assurance pour celui qui fait du stop.
12: Voilà, bah, donc nous sommes d'accord, Gérard.
0: Donc voilà.
12: Donc il a pas le droit.
0: Ça y est là.
14: On répond quoi nous maintenant?
0: Bah vous répondez, vous.
12: Mais alors quoi, il prend une prostituée, hein?
0: C'est pareil, il a pas le droit. Celui qui a sa musique, sa musique derrière, arrête.
14: Mais s'il prend une pute et qu'il roule pas.
0: Ah bah ça c'est son problème, c'est pas le mien. Celui qui a sa musique derrière, arrête s'il vous plaît. Au standard, vous essayez de gerber, de savoir qui c'est qui s'amuse à prendre les...
12: C'est alors là...
6: Gérard, ouais. J'ai une question sur le net, c'est Anakin Skywalker qui demande, as-tu déjà pris une femme en stop, enfin pour un plan cul quoi?
0: Non. Non, de manière, je viens de dire que c'était interdit. Alors c'est pas au standard.
6: Mais c'est pas parce que c'est interdit que tu peux pas le faire.
0: Mais non, en principe c'est interdit parce que personne n'est assuré. Bon, Gérard. C'est quoi ce bordel là?
5: Gérard, c'est pas moi, hein. Tu peux
0: la bouche là.
5: C'est pas moi.
0: Bon, ça
5: y est, ça arrêté, ouais.
0: Ouais, ça doit être à côté encore. Ça m'aurait étonné que ça foute pas le bordel derrière.
5: Voilà.
0: Roberta.
15: Oui.
0: Donc pour toi.
15: Bah c'est ce que je disais quoi. Est-ce que t'as le droit de prendre une pute quand t'es à l'arrêt?
0: Ah bah ça, ils font ce qu'ils veulent à l'arrêt. Hein, tant qu'ils roulent pas, donc c'est leur problème. Hein,
12: Et puis là, plaque de verglas ou pas, tu peux te planter de toute façon avec une pute dans ton camion.
0: Qui c'est qui vient de dire ça?
12: C'est Jean-Louis Aubert. Bonsoir.
0: Eh, te fous pas de ma gueule, Léon, parce que tout à l'heure, tu as dégagé.
12: Ah non, c'est pas moi.
0: C'est Léon. Allez.
12: Je suis pas Jean-Louis.
0: Voilà, c'est ou Jean-Michel ou Marc.
16: Ah non, c'est pas Jean-Michel, hein, j'ai pas la même.
5: Gérard, on retourne dans le débat, là, parce que...
0: Bon, allez.
15: Donc, ce que je disais, c'est... si quelqu'un, il prend un mec en stop, par exemple, et le mec, il a une assurance personnelle.
0: Non, parce que c'est avec l'assurance du camion qui prend des personnes en stop.
12: C'est formellement... Non, moi, je suis assuré pour monter dans les camions.
0: Ouais, bah, toi, Léon, tu dégages.
12: Ah non, mais c'est vrai. Sur mon assurance, j'ai une assurance en stop. Si jamais j'ai un accident dans un camion, c'est mon assurance qui paye.
0: Ouais, c'est ça. Ouais, tu te foudrais pas de ma gueule ou tu prendrais pas le train, là?
12: C'est vrai, je fais beaucoup de stop.
0: Mais attends, je vais te dire que c'est interdit!
16: C'est la fuck mute.
0: C'est interdit! D'accord? Merci. Pardon.
12: Non, mais c'est vrai qu'il y a des gens, qui voyagent que en stop, Gérard.
0: Non. Mais de manière, par en camion, c'est interdit. Punaise! Vous allez écouter ce que je vous dis ou quoi?
12: Oui, monsieur.
5: Eh, Gégé, c'est quand même le vieux routier, quand même. Hein.
0: Jean-Michel, t'as pas répondu. Allez, on se dépêche, là, parce que...
16: D'accord avec toi, Gérard. D'ailleurs, je tenais à te féliciter pour cette brillante question, Gérard. Parce que c'est vrai qu'il y a beaucoup de routiers qui vont contre la loi et qui prennent des filles en stop. Hein. Et c'est vrai que c'est formellement interdit, et ça, c'est... Tu ressors n'importe quelle convention de travail du routier, du camtar, Tu verras que figurer en alinéa qu'en fait c'est impossible de prendre des autostoppeurs et que ce soit bien clair.
0: Mais
16: c'est
0: ça,
16: pour ça qu'on fait un débat.
0: Mais non, mais attends, hey, Jean-Michel, tu réponds, t'as répondu à la question. Maintenant, ça y est, c'est terminé pour toi, Léon.
6: Et Villegoste me demande si tu t'es déjà fait prendre en stop, toi.
0: Non.
6: Par un routier.
0: Non, ça, t'as pas le droit.
6: Non, mais c'est pas parce que t'as pas le droit qu'il y en a qui le font pas.
0: Ouais, mais il y en a qui le font, parce que ça, c'est leur problème. Bah, mais
6: sûrement qui en profitent pour les minettes, non.
0: Ouais, mais pas ça, toi, c'est souvent. Non, moi, j'en prends. Non. Donc, Léon, pour terminer sur cette question.
13: Mais moi, j'ai déjà répondu. Pour moi, non, il a pas le droit, puisque c'est. Bah, déjà, de toute façon, il a pas le droit au niveau de la loi, tu le dis toi-même. Donc, je vais pas dire le contraire. Après, je vais me faire poum-poum dans ma tête. Donc,
17: Tu l'es pas.
0: Ouais, ta gueule, toi, avec ça, parce que tout à l'heure, tu l'as dégagé. Alors, avez-vous déjà vu des camions équipés par Internet et vous arrêtez de vous prendre la gueule derrière parce que tout à l'heure ça va, j'en sais pas au hasard.
18: Au standard, là,
0: qu'est-ce que vous branlez?
3: Rien du tout.
0: Bah alors, faudrait peut-être voir là, le bordel. Bon, et bled une dalle dehors. Allez, hop, dehors.
5: Gérard, on laisse encore un peu.
3: Moi, je comprends.
5: On laisse Belinda. Gérard, on en a besoin.
0: Dehors, on en a besoin. C'est moi qui commande dehors.
3: Moi, je peux pas me passer. Mais non. J'ai bien besoin de quelqu'un.
18: Okay, tu me fais un poum-poum.
0: Non, y a pas de poum-poum, hop. Avez-vous déjà vu des camions équipés par le net? On va demander à Marc. Et vous allez vous réveiller un peu plus que ça maintenant.
12: Moi, Gérard, tout d'abord, je voudrais dire qu'il faudra un peu plus de sérieux dans ce débat.
16: C'est clair.
12: Parce que là, ça a tendance à partir en sucette un petit peu.
13: Ah là, c'est vu comme c'est parti, après, c'est la porte ouverte à toutes les fenêtres.
0: Vous répondez à la question, vous gerbez.
6: Il faut remettre les pendules à leur place.
13: Tout à fait.
0: Alors, Marc.
12: Oui, monsieur, moi, je vous le dis. Alors, moi, écoute, je pense que...
17: Oui.
12: J'ai déjà répondu à la question, donc j'ai pas à répondre deux fois. Par Internet, excuse-moi. Oui, en fait, non, je pense pas que les camions vont être équipés en Internet.
0: Ouais, je te demande si t'as déjà vu des camions, espèce de con.
12: J'ai déjà vu des camions.
13: J'apprécie le con.
0: Blédinda, dehors. Dehors, vous foutez rien, vous prenez aucune personne au standard, dehors.
5: Gérard, prochaine question.
0: Gérard,
5: prochaine question.
0: Non, dehors. Allez hop. Allez hop, terminé, moi je travaille pas comme ça.
5: Gérard, on en a besoin.
0: Non, je veux pas le savoir.
5: Après, Karine se retrouve toute seule.
0: Je veux pas le savoir.
18: Bah ouais, mais tu prends pas d'appel aussi.
0: Vous êtes en train de branler là, vous foutez rien.
5: Bah, t'es vulgaire, Gérard.
0: Il y a 24 kings qui sonnent et vous prenez personne.
18: Putain.
0: Alors ça commence à tous les. Si c'est tous les débats comme ça, c'est pas bon, hein.
5: Gérard, allez, on y retourne, on y va.
0: Marc.
12: Oui. Écoute Gérard, avec ce gros, j'ai du mal à répondre à tes questions. Écoute, oui, j'ai déjà vu des camions, oui, j'en ai déjà vu.
16: L'homme
12: je suis même monté dedans.
16: Alors, il est pour. Hein.
0: Voilà. Alors, Léon, au revoir.
12: Allez, hop, Léon.
13: Qu'est-ce que j'ai fait?
6: On me demande sur le net si c'est Belinda qui tourne la tête de tigre dans Fort Boyard.
0: On sait pas, mais de toute manière, c'est pas une question sur les routiers, donc elle y répondra pas.
6: Oui,
0: Alors, maintenant, vous trouvez quelqu'un d'autre à la place de Léon. Roberta.
19: Oui, eh bien, moi je crois que c'est impossible parce que l'internet, ça nécessite d'avoir un modem téléphonique et le jour où il y en aura dans les camions, je sais pas ce qui tombera. Hein.
0: De toute manière, je pense que c'est bientôt prévu que ça va être équipé comme
19: ça.
0: Non,
19: ça va être.
0: Mais de toute manière, on sait pas. Hein. Attends, pour moi je dis ça risque d'être possible.
19: Ouais, tu le dis, mais ne t'aventure pas comme ça parce que si tu dis des conneries après, c'est ta crédibilité qui.
0: Ouais, non, mais attends. Non, mais attends, j'ai pas confirmé encore. Hein.
19: Tu risquerais de passer pour un con et ça me plairait pas trop.
0: Non, mais j'ai pas précisé. J'ai dit que ça risquait. J'ai pas affirmé la réponse.
19: C'est pas ce que tu disais il y a deux minutes. Hein.
0: Jean-Michel, pour terminer sur cette question.
16: Maintenant, il y a des super camtars, super bien équipés, avec GPS, Internet...
0: Mais justement, la question GPS, on y vient.
16: Minibar, siège en fourrure, franchement, maintenant, il y a des super camtars. Hein.
0: C'est les chauffeurs qui équipent leur camion comme ils veulent. Hein.
16: Moi, je suis abonné à Camtar Magazine et franchement, ça le fait. Maintenant, ce qu'ils vont sortir, c'est un truc de ouf.
19: Mais c'est dangereux, hein, parce que la CB, à la rigueur, tu causes. Mais l'Internet, faut taper

0: Putain, mais qui c'est qui t'a sélectionné? Qui c'est qui t'a sélectionné?
1: Pourquoi? Mais t'as droit d'avoir.
0: Qui t'a sélectionné?
1: Bah, je sais pas, moi, je demande pas.
2: Des c'est une fille ou une fille?
3: Oh là là,
4: Gérard.
5: Mais c'est moi, bon, bah, qu'est-ce qu'il y a?
0: Non, mais tu me le réveilles un peu plus, là, parce qu'il a
5: mais
0: moitié.
5: Il était réveillé tout à l'heure.
0: Oh, ouais, bah, pour l'instant.
5: Allez, Wayne.
4: Gérard, j'ai une question pour toi. Est-ce que tu es d'accord avec la citation de Jean de La Fontaine, à savoir, c'est un vieux routier, il savait plus d'un tour.
0: Ça, c'est faisable.
4: C'est faisable? Pourquoi?
0: Oui.
4: Faisable.
0: Comme ça.
4: Ah bon?
0: Enfin, bref. Bon. Pensez-vous que le GPS sera utilisé par les routiers? Donc, on va demander à Marc.
1: Marc Landers, oui. Bah écoute, moi je ne sais pas ce que c'est le GPS en fait.
0: J'aimerais en fin de compte, le GPS, c'est...
1: Il est par satellite. Ça veut dire quoi déjà?
6: Oui.
0: Eh, ça y est là, vous...
1: Oh, mais oui, ça y est. Alors, ça veut dire quoi, GPS?
0: Le GPS, ça sera un écran qui vous indiquera s'il y a des bouchons et comment les éviter.
1: Ah, et ça existe ou pas déjà, là?
0: Ça existe, il y a des taxis qui sont équipés déjà de GPS.
1: Ah ouais, d'accord.
2: Homme de l'app me demande si le GPS peut-il détecter les plaques de verglas.
0: Non. Non, mais c'est des
1: ça sera utile,
0: il me semble que Jean-Luc.
2: Oui.
0: On a dit des questions cons comme ça, c'était
2: pas
0: la peine.
4: Elle est très bien.
0: Mais on t'a
4: imagine, t'es sur la route.
0: Déjà deux fois d'éteindre ton micro après.
4: Mais non, elle est vachement bien sa question. Imagine, t'es sur la route. T'as du verglas, tu le sais pas.
0: Ouais, non, mais il va pas te le dire s'il y a du verglas, hein.
4: Bah, ça peut. Avec la technologie d'aujourd'hui.
0: Ouais, non,
4: peut,
0: mais
4: quoi.
0: Maintenant, on verra, mais attends. Bon. Roberta.
7: Bon. Okay. Oui, écoute, ça commence, hein, déjà. Donc, je pense que là, ils vont tous l'être.
0: Bah maintenant ils vont y a déjà des chauffeurs de taxi qui sont équipés donc
7: ouais,
0: je pense
7: que ce sera pour les camions qui font l'inter hein.
1: Le GPS il te repère les prostituées du boulevard Suchet ou pas?
0: Alors Jean-Michel.
8: Oui, non c'est pas Jean-Michel hein.
7: Non, c'est Marc.
0: C'est non. Marc.
1: Oui, c'est moi.
0: Au revoir.
8: Ah, on parle pas de pute. Allô.
4: Il est parti.
0: Quand tu lui diras au revoir, tu lui demandes qu'il reste poli avec moi. D'accord.
8: Je suis en train de taper un record.
0: Wayne Campbell.
9: Oui.
0: Donc pour toi?
9: Le GPS, bah pour moi ce serait vachement utile quand même, ça éviterait... moi je me souviens un jour un routier qui s'est complètement perdu avec son chargement et le GPS ça lui aurait été bien utile.
7: Bien
9: mais
7: bon,
9: d'un autre côté, est-ce qu'un routier saurait lire le GPS?
0: Mais t'es pas, comme Roberta demande, t'es pas en train de te branler là pendant... En nous...
8: Fais gaffe, il va être dur dans la bouche.
9: J'ai pas le droit?
2: Gérard, j'ai du poétique sur le chat. J'ai du poétique. Il y a l'estac qui me dit Gérard, que veut dire GPS? Ça veut dire guidé par Sandy.
0: Ouais, ben ça, c'était pas la peine de parler de ça, d'accord?
2: C'est poétique, non?
0: Non, mais c'était pas la peine. D'accord?
4: Allons. Gérard, la suite.
0: Alors, combien de temps passe un routier sur la route en général? On va demander à Jean-Michel.
8: En général, tout à l'heure, on parlait des 35 heures, mais c'est ce que je te disais tout à l'heure, c'est carrément plus, hein. Il me semble qu'il tourne autour des 40, 50 heures. Selon leur cargaison. D'ailleurs, je voulais te poser la question. Toi, tu livrais quoi? Parce que ça m'intéresse.
0: Bah, c'était de la messagerie hein, que je faisais.
8: La messagerie, c'est-à-dire?
7: Des cartons de vin, tout ça?
0: Non.
8: Livrais chez Nicolas?
0: Non.
8: Tu faisais quoi?
0: Non, c'était des trucs pour les entreprises.
8: Quel genre de truc?
7: Là, c'est clair.
8: Des papiers, c'était quoi?
0: Voilà, du papier.
8: Tu savais pas ce qu'il y avait dessus? C'était,
0: Bon, c'est bon, allez, oh. Combien de temps passe un routier en général sur la route? Le reste, on en a rien à foutre.
8: Il a faim dans le mec.
0: Jean-Michel.
8: Oui.
0: Au revoir.
8: Pourquoi?
0: Au revoir.
8: Bah, j'ai rien dit.
0: Au revoir.
8: C'est Marc Landers.
4: Attends, Gérard, Gérard, on va le laisser un petit peu sur l'antenne quand même. On va pas non plus gerber tout le monde, quoi.
0: Marc Landers, il est parti.
8: Mais il était encore là.
0: Il
8: se fait de passer de pour moi.
0: Non. On y a dit au revoir à Marc Landers.
8: Je suis sûr que c'est lui, hein. C'est pas moi qui
0: dis. Alors, Jean-Michel.
10: On lui a dit au revoir.
8: Tu vois, tu confonds.
4: C'est Wayne.
0: Wayne.
10: Oui.
0: Tu te calmes parce que sinon ça va être toi qui va sortir.
10: Je te défends, Gérard. Tu es seul dans ce monde de brutes. Je prends ta défense.
8: Ouais, c'est vrai.
0: Tu réponds à la question et c'est tout maintenant.
10: Mais tu me l'as pas posé encore.
0: Oh, tu te noies, tu te ma gueule.
4: Ouais. Non, tu l'as pas posé, Gérard.
10: Tu l'as pas posé.
0: Si, je l'ai posé à tout le monde.
11: C'est un gros blaireau.
0: J'en connais tout à l'heure que ça va mal se terminer pour vous dans le débat.
8: On a que j'en connais.
0: Ouais, j'en connais. Fais gaffe à toi, Jean-Michel. Ok.
2: On va recentrer le débat.
0: Ça fait déjà deux avertissements et on accueille Lolo Pau de Lyon 102.7. Hein, j'avais oublié. Lolo, il est là.
8: Bonsoir Lolo Pau.
12: Lolo.po, pardon.
11: Bonsoir Lolo.

0: bonsoir tout le monde, bonsoir Gérard.
1: Alors, question. Là,
0: je tenais à...
2: Bonsoir Lolo.
1: Oh, quoi, Wayne Campbell, là, tu vas te calmer un peu de tes nerfs, là?
2: Mais si, bonsoir.
0: Bonsoir, Wayne.
2: Et tu m'aimes pas, hein.
0: T'as l'air bien sympa.
2: Merci, je t'aime bien aussi.
0: Sympa. Et je tenais à te dire, Gérard, par contre, qu'il y en a une qui est pas très sympa, c'est Karine, faut qu'elle se calme un petit peu. T'engueules Belinda, mais Karine, elle a été trop désagréable avec moi au standard. Franchement, c'est une vieille pouf, tu sais quoi.
1: Tu réponds à la question, ce qui se passe au standard, c'est mon problème, d'accord?
0: Ouais, mais voilà.
1: Alors, tu réponds à la question!
3: Gérard, le débat.
0: Je réponds, mais elle m'a même pas donné la question pendant que j'étais au standard.
1: Alors, combien de temps passe un routier en général sur la route?
0: Alors, un routier en général, il doit passer.
1: Bon, allez, dégage, allez, hop! Comme ça, allez, hop! Tu lui dis même pas au revoir, tu lui raccroches au nez à celui-là.
4: Pour recentrer le débat, j'ai une question de Punkette qui me demande à quoi servent les disques qu'on met sur les tableaux de bord?
1: Des mouchards.
4: Alors, c'est quoi?
1: C'est pour savoir.
4: Comme le Matrix?
1: Non, c'est pour savoir combien de temps qu'il a roulé en cas de contrôle par les gendarmes. Voilà.
3: Gérard, une petite question micro-trottoir?
1: Ouais.
5: Salut Gérard, c'est Armand du Médoc sur 86.9. Penses-tu comme Homer que le sac à vin c'est un œil de chien et un cœur de Sibi?
1: Voilà, c'est même plus là, je vais même pas répondre à ça parce que c'est un
3: pourquoi
1: peu. C'est un peu con là, ce qu'il a voulu dire.
3: Ah bon? Parce voilà. que moi j'ai un peu écouté et j'ai pensé que le cœur de chien c'était l'œil de chien pardon, c'était des radars qu'il y avait un peu sur la route.
1: Non, les radars ça s'appelle des boîtes à images.
3: D'accord.
1: Exactement.
3: D'accord.
1: Donc alors qui c'est qui a pas répondu à la question? Tout le monde?
6: Nous on les entend pas les questions au micro trottoir, donc si on pouvait appeler Alan ou Diallo, je sais pas.
1: Non mais ça les questions au micro trottoir c'était pas pour que vous les écoutiez, c'était pour moi.
6: Ah, OK, c'est pour toi personnellement donc.
1: Donc tout le monde a répondu à la question donc. Qui?
7: Roberta.
1: Ah, excuse-moi alors. Alors vas-y.
7: Je t'en prie.
6: Un routier.
7: Bah jusqu'à ta retraite.
1: Comment ça?
7: Ils passent le temps sur la route jusqu'à leur retraite. Faut bien qu'ils fassent quelque chose. Faut bien qu'ils travaillent.
1: Non mais combien de temps passe un routier sur la route en général? Je te parle pas si c'est jusqu'à sa retraite ou pas.
6: En général.
7: En général. Hein. Je sais pas, 8 heures par jour.
6: À peu près.
1: Moi, à peu près. Hein.
8: Ça dépend, il n'est pas obligé de s'habiller en général pour conduire. Il peut s'habiller en normal aussi. Des fois.
1: Oh, allez, Wayne. Wayne Campbell.
7: Boum, boum.
1: Voilà, boum, boum, parce que toi.
3: Attends, Gérard, c'est une bonne question.
1: Non, mais attends.
3: Attends.
6: Mais quand même, général, tout ça.
1: Il se croit pour qui, lui? Quoi, c'était mal posé, t'as qu'à te déboucher les oreilles, c'est comme le cul, ça se lave.
3: Gérard, t'es vulgaire. Bon, allez, prochaine question, Gérard, on y va. Faut qu'on avance dans le débat, là.
1: On a Thierry de Caen, 104.2, pour continuer sur la dernière, pour cette question-là, et après, on arrête.
9: Ouais, salut Gérard. Bonsoir à toute l'équipe. Ça me fait bien plaisir d'être ici.
2: Bonsoir.
1: Hey, Wayne Campbell, tu t'écrases un petit peu, parce que là, tout à l'heure, tu as dégagé pour de bon matin. Eh,
2: ta gueule.
1: Allez, moi aussi. Bonsoir. Allez, dégage, va faire sauter, connard. Allez, hop.
9: Oh, le strike. Bien, ouais.
1: Allez, hop, terminé. Celui-là, je veux plus le voir. Donc, qui c'est qu'on a? Donc, on a Roberta, Jean-Michel et Thierry pour finir, c'est ça?
9: Oui. Il y a encore des questions, là, rassure-nous.
1: Ouais, c'est pas fini encore, il est pas 2h du matin.
9: On n'est pas allé à fond dans le domaine routier, là. Il y a encore des trucs à expliquer.
1: Bon, alors, combien de temps passe?
9: Au niveau boîte noire, il y a un truc
1: Attends, tu réponds à la question.
9: D'accord.
1: C'est pas toi qui commande encore ici, c'est moi.
9: Très bien, on le sait bien.
1: Combien de temps passe un routier en général? Combien de temps passe un routier sur la route en général? Et c'est la dernière fois que je l'appelle.
4: Il y a les fantômes qui demandent si c'est au bistrot aussi, si on compte les heures au bistrot.
1: Ces questions-là, c'est même pas la peine de me les passer en direct.
3: T'énerves pas, merci.
9: T'es pleine? Oui.
1: Thierry, Jean-Michel, t'as répondu?
6: Oui, j'ai répondu. Ouais.
1: Alors Thierry?
9: Eh bien écoute, je pense à peu près qu'ils doivent... une
1: chose. Allez, Belinda, tu te magnes. Toi, tu t'écrases. C'est pas toi qui commande encore là-dedans. C'est mes débats, c'est moi qui commande maintenant. Alors toi, tu vas prendre du monde au standard et vite fait. Parce que là, ça commence à bien faire.
10: Moi, je suis un être humain, je peux faire qu'une chose en même temps.
1: Pour l'instant, je suis en train de prendre un appel. Ça avance pas vite.
3: Gérard, on y retourne dans les débats.
1: Donc Thierry pour continuer.
9: Écoute, moi je pense qu'ils doivent passer à peu près une cinquantaine d'heures, on va dire, sur la route, alors en semaine.
7: Par semaine?
1: En semaine?
9: S'ils travaillent le week-end, bien sûr.
1: Non, attention, parce que là les week-ends faut.
6: C'est payé double, non?
1: Non.
9: Que dans une semaine il y a 7 jours quand même.
1: Oui, mais attention. Attends, je vais te dire une chose.
9: Oui.
1: Faut bien se dire une chose que ils conduisent du lundi
0: Je me dis bien cette chose, oui.
1: Du lundi au samedi.
0: D'accord.
1: Et ils reprennent la route le dimanche soir à 22h.
6: C'est chaud, mais ils ont pas de vie de famille alors.
1: Bah ça dépend. Hein. Il y en a qui peuvent rentrer chez eux, il y en a qui sont bloqués. Hein, ça,
0: et
1: c'est
0: comment
1: sûr.
0: Ils font pour aller au Macumba le samedi soir?
1: Bah j'en sais. Alors là, c'est une très bonne question. Faudra qu'on aille un routier puis qu'on lui pose.
7: Ouais, ça c'est pour ceux qui font l'inter, mais c'est.
1: Non, mais même sur Paris, bon, c'est vrai que sur Paris, il y en a pas tellement. Hein.
6: Mais Gérard, quand ils font la route, est-ce qu'ils se doivent aussi de décharger les palettes?
1: Non mais attends, hey, tu réponds. Hey, je te demande pas.
6: Non mais je te pose une question.
1: Je te demande pas s'ils déchargent.
7: Et toi, Gégé, tu déchargeais à la main?
1: Bah, on avait des transpalettes. C'est pas, qui c'est qui posait la question? C'est Jean-Michel?
6: Ouais, je te posais cette question-là, ouais.
1: Non, mais de manière, en principe, les chauffeurs routiers,
6: ouais.
1: Normalement, ils arrivent à quai et c'est pas eux qui déchargent.
6: C'est pas eux qui déchargent à la main, donc c'est...
1: Non, c'est les gens qui les aident, dès qu'ils arrivent et qui déchargent eux-mêmes. Hein.
7: Et Manu?
1: Et on accueille, Peter Kitt.
4: Et nous sommes 6200 sur le chat.
1: De Montargis.
0: Waouh. Oui, salut, bonsoir Gérard.
1: La fréquence, c'est...
0: Ouais. C'est 127.45.
1: Ouais, non, c'est ça. Montargis, c'est dans le Loiret, et ça n'a jamais été 128.47, d'accord? En de bon entendeur, salut,
0: vous êtes... la gueule du monde, celui-là.
1: Bon, alors, question suivante. Y a-t-il plus d'hommes que de femmes qui font ce métier? On va demander...
0: C'est à la prochaine, parce que oui, c'est oui. 90% des hommes sont des routiers et 10% des femmes seulement.
11: Voilà. Et encore, le 10% de femmes, elles ressemblent un peu à des hommes, quand même.
0: C'est vrai, en plus.
6: Elles ont des bites.
1: Oh!
6: Elles ont des bites,
1: ça qui c'est qui vous a demandé de jacter comme ça, là?
0: Ou des bites ou des gosses ceinture, sait pas.
1: Bon, qui c'est qui dit ça?
7: Moi, j'ai les deux.
0: Qui dit Jean-Michel. Ça?
1: Alors, Jean-Michel, au revoir.
6: Ah bah, pourquoi?
1: Au revoir!
3: Non, bah, j'aime pas les gens. Non, attends,
1: ça fait déjà le troisième avertissement, celui là il dégage. Terminé. Troisième avertissement terminé. Hop.
3: Ça y est, il est parti.
4: On me demande s'il y a des transsexuels routiers.
1: Non. Roberta, tiens.
7: Oui.
1: Donc pour toi.
7: Tu peux me la répéter là, il y a du brouhaha, j'ai pas.
1: Y a-t-il plus d'hommes que de femmes qui font ce métier?
7: Oui.
1: Alors c'est-à-dire?
7: Bah oui, il y en a plus.
1: D'hommes?
7: Bah si tu mets 100 hommes, 100 routiers, sur les 100, il y aura 85 bonhommes et 15 bonnes femmes.
1: Non, mais j'ai vu que ça dépend sur certains trajets, il y a des femmes. Hein.
7: Et sur les 15, il y a du mange-pelouse quand même.
1: Non, mais attends. Il faut bien vous dire une chose, que souvent, ils tournent à deux.
7: Ça broute du gazon quand même.
1: Ouais, ben, Roberta, le gazon, tu allais le brûler chez... Tu allais le brouter. Au revoir.
0: Arrête! Mais non, Gérard!
12: Gérard, ça va, là, deux secondes!
0: Tu veux faire un débat ou un tête-à-tête? Faut savoir!
7: Mais non, mais c'est
1: je veux pas le savoir! Si j'ai envie de virer les gens parce qu'ils disent des conneries, dégage, c'est tout!
3: Gérard, t'es
1: et puis, de toute manière, il est 1h25,
12: too much, c'est too much, Gérard! Mais
1: on va mettre Essieux 66, car j'ai été sur la route toute cinq journées. Et on se retrouve tout de suite après pour la suite au 0825-08-5000! Eh ben putain, mais tu vas laisser ton micro éteint, tu vas faire ton boulot comme il faut au standard, ou tu fais tout de casse là.
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1: Et voilà, donc vous pouvez toujours nous contacter au 0825 08 5000 et pour les Belges au 033 05. Oh putain, merde.
3: Ah vas-y, continue.
1: Non, j'arrive
3: allez,
1: pas.
3: Vas-y.
1: Karine, s'il te plaît, tu me donnes la Belgique parce que j'y arrive pas.
12: 0033 825 08 5000.
1: Voilà,
3: ça c'est facile.
1: Et on venait
12: et j'en profite.
1: Oui.
12: Pour accueillir Martine.
1: Martine.
12: Non, Martine de Nice.
3: Oula.
12: 104.2. Hein. Non, 118.8.
1: 18. Bon, là, ok. Si on pouvait avoir le responsable du site internet, s'il vous plaît, merci.
3: Jean-Luc.
1: Jean-Luc.
12: Et Dinda, si elle avait fait ça, elle serait déjà morte.
0: Jean-Luc.
12: Hein.
1: Bon, alors on récupère Peter
0: Kitsch.
1: Volvo.
6: Oui, c'est Volvo Fucker. J'appelle de Crevard-sur-Seine.
0: Oh, c'est chaud.
6: 112.7.
1: Thierry.
0: Oui, tout à fait, c'est bien moi-même.
1: Emma et Martial.
14: Martine, j'appelle de Nice, bonsoir.
1: Bonsoir, donc la question... La question que j'ai posée avant la pause musicale, c'est y a-t-il plus d'hommes que de femmes qui font ce métier? Eh, ça va au standard?
0: Ouais, c'est clair, c'est
1: le champion. Oh le micro.
14: Et moi j'étais accueilli limite, hein, quand même. Hein.
1: Eh, on est à l'antenne. Faut pas se croire chez mamie, hein, là.
6: Hein.
1: Allez, on part. Y a-t-il plus d'hommes que de femmes qui font ce métier? On va demander à
15: Peter Kitch, oui. Écoute, oui, moi je pense que oui, c'est clair. Dans une région du Loiret, il y a beaucoup de camions de par chez moi, et j'ai vu très rarement des femmes, ou alors assez costaudes, quoi. Donc, mais bon, plus d'hommes que de femmes, bien sûr.
1: Mm-hmm. Volvo.
15: Je pense que d'ailleurs c'est pas normal parce qu'il y a une discrimination forte. Hein. Une femme peut pas faire le métier de routier.
1: Mm-hmm.
15: Sauf si elle couche, peut-être, je sais pas, mais.
1: Je répondrai après. Je vais vous laisser parler.
15: Ouais, mais quand on voit celles qui font, on se dit qu'elles ont pas couché en plus.
1: Ouais, mais ça dépend des personnes. Thierry.
16: Bah, écoute, moi les seules femmes routières que j'ai vues dans ma vie, c'était sur TF1, à la télé le soir, dans grand reportage ou des trucs comme ça.
15: Ouais. Et j'ai vu la même. Ouais, voilà. Hein. Mmh. Sinon, j'en ai jamais vu. Hein. Elle s'appelait Christine. Ah, moi aussi, tiens, c'est
6: bien. C'est
1: Martial.
16: Il s'appelait Sandy aussi.
17: Il est monté sur moi. C'est
1: bon, ouais, Peter, et là, les trois mecs, là, vous allez fermer un peu vos gueules parce que sinon, je vais vous gerber tout de suite, vous.
3: Mais Gérard, t'es super désagréable. Hein.
1: Ouais, t'es énervé, le portable.
16: Attends, c'est quoi cette histoire-là?
1: Le portable qui sonne.
12: C'est lui.
15: On connaît les mêmes personnes, on fait connaissance, c'est normal.
1: Merci pour l'avoir éteint.
6: Alors c'est Bolbo.
1: Martial.
6: C'est Bolbo Fucker.
1: Martial.
15: Martine.
1: Oh, vous calmez là les gums.
3: Mais t'énerve pas, Gérard.
1: Non mais il laisse répondre un peu.
6: Sous caféine ou quoi?
1: Martial.
14: Martine. Écoute, moi je suis femme de routier, donc je suis actuellement seule. Mon mari est sur la route. Ce que j'espère, c'est que il y a moins de femmes et effectivement il y en a moins. Mais c'est aussi bien pour moi, tu vois, parce que je suis inquiète, il est seul. Donc je donne pas d'argent de poche pour aller aux prostituées, mais j'espère qu'il rencontre pas des collègues féminines.
1: Mais moi je peux vous dire que y en a qui font ce métier-là, j'en ai déjà croisé plusieurs fois.
14: Plus d'un.
1: Plus d'une qui conduisait.
6: T'as essayé d'en brancher ou pas, honnêtement?
1: Quand j'avais la CB, j'ai eu l'occasion de discuter avec elle jusqu'à Nancy.
14: Ouais. Parce que
1: mon QRZ, c'était tataillé avant.
6: Ah oui, d'accord. Ça pose le personnage.
14: Et tataillé beaucoup?
1: Non, pas tellement. Grand like, la réponse.
3: Allez, le débat. La suite.
1: Sur l'internet, là, il y a des questions intéressantes ou pas?
4: Ouais, ils font chier sur internet, ça floude.
1: Ouais, tu fais ton boulot correctement parce que sinon je prends quelqu'un d'autre à ta place maintenant, hein.
4: D'accord.
1: Et on est combien?
4: 7802. Voilà.
1: Non, mais ça va, tu peux répondre un peu plus.
4: Ouais,
3: parce que sinon on signe pas ta convention de stage, hein.
4: Ah merde.
3: Bah oui.
1: Le métier de routier risquera-t-il de disparaître à cause du rail? On va demander ça à Peter.
15: Ça dépend quel rail. Disons que si les routiers se droguent, ils font fréquemment des
1: Eh, hey, le rail, espèce d'andouille. Le rail, c'est le la chemin musique. De fer.
15: Ah, pardon, excuse-moi, c'était la musique, je voyais pas le rapport.
4: Oh là. Attends, au standard, et même moi, je comprends pas la question.
12: Ouais. Mais tu parles de la musique.
1: Non, je parle du rail.
12: Oui, le rail.
1: Le rail, ça s'appelle le chemin de fer. Oh, ça y est, là, vous répondez correctement à la question. Maintenant, vous avez compris ce que ça voulait dire.
15: Ah non, moi, j'ai pas compris.
1: Ouais, toi, tu vas te déboucher les oreilles, Volvo, parce que tout à l'heure, je vais te dire au revoir.
6: Non, c'est pas Volvo. Hein.
1: C'est qui? C'est Thierry?
15: Ouais, c'est Thierry.
1: Ben, si t'as pas compris la question, c'est malheureux.
15: Bah, j'ai pas très bien entendu, il y avait trop de bruit.
1: Non mais attends, tu te fous de ma gueule ou tu prends le train là, ce coup-là?
6: Ah, le train, le rail, ok.
15: Le rail, le train, ça y est, j'ai compris.
1: Ah, okay. Ah, ça y est, t'as quand même compris ce coup-là?
15: Ça y est, j'ai compris.
1: Tu vas répondre à la question.
15: Alors oui, en fait, non, je pense pas.
1: Oh, s'il vous plaît, là!
15: Excusez-moi, je parle, les amis, hein, quand même.
1: Oh, tu parles sur un autre ton, toi.
15: Non, mais c'est pas à toi, Gérard, au contraire, je
1: te... Tu réponds à la question et tu te magnes, maintenant.
6: Laisse-le embrayer.
15: Voilà. Donc en fait, je pense que non, puisqu'il n'y a pas des gares, n'est-ce pas, dans toutes les villes. Donc forcément, si on achemine quelque chose en train jusqu'à Marseille.
1: Je te signale que ça sera. Putain, mais c'est pas. Mais t'es borné comme mec ou quoi, toi?
14: Bah quoi?
1: Oh, c'est bon là.
15: Il y a pas des gares dans toutes les villes, donc forcément.
1: Je te signale que ça sera pas sur des trucs de train de voyageurs, mais de marchandises.
8: Mais c'est pareil. Et alors, c'est pareil.
1: Non, c'est, eh ben, les trains de marchandises, ils passent la nuit, ils passent pas le, oh là là, mais putain,
18: Gérard,
1: vous êtes bornés, hein. Calme-toi, putain, mais
18: Gérard.
1: Vous êtes vraiment bornés,
3: Gérard,
1: ce soir.
3: Tu fais fuir les
18: Gérard.
3: Auditeurs,
18: eh,
3: là.
18: Franchement, moi, on me demande si j'ai mis du coton dans mes oreilles pour pas...
1: Et on est combien? Puis il y a des questions intéressantes ou c'est des questions cons?
18: Oh, il y a plein de questions intéressantes, mais
1: Bah, tu peux les lire. Et puis, tu vas travailler un peu plus que ça. Parce que sinon, le prochain débat, ça va déménager, c'est là, dans l'équipe.
18: Je sais pas, on peut me demander si on peut mettre un camion sur un train. C'est Homme de l'App qui me demande ça.
1: Et si je demande, est-ce que quoi, le métier de routier risquera-t-il de disparaître à cause du rail, donc du chemin de fer, automatiquement, ils vont mettre ça sur rail. Et le mec, il comprend pas la question ou il est borné aussi, celui-là? Faudra peut-être qu'il se réveille un peu aussi, hein.
18: Ouais.
1: Bon, Thierry, t'as compris ce coup-là?
16: Bah écoute, ça c'était pas moi qui parlais là, hein.
1: Bah tu réponds à la question, j'ai...
16: Ouais, j'ai compris, alors moi je pense, oui, effectivement, que les trains vont poser quelques problèmes aux routiers, c'est sûr, oui.
1: Ouais, mais quand? On n'en sait rien encore.
16: Si, je pense 5-6 ans, puisque les trains vont aller de plus en plus vite, sachant que maintenant on peut mettre 3 heures pour aller à Marseille. D'ici 5 ou 10 ans, on pourra mettre
6: alors,
16: peut-être une heure, une demi-heure.
6: C'est facilement 6 heures, quoi, en comptant la pute, quoi.
16: Ouais, donc un routier mettra beaucoup plus de temps, ça c'est clair.
1: Volvo.
6: Ouais, c'est Volvo. Bah, c'est vrai que bah moi je suis plus partisan du métier de la route, quoi, hein, parce qu'il y a un certain artisanat, un savoir-faire routier qui est pas compatible avec le savoir-faire du train, parce que le train, bon bah tu mets ta cargaison dans le train, c'est livré, et puis alors que le routier, tu vois, c'est, je sais pas, je suis plus partisan de ce petit savoir-faire du routier.
1: Hein. Mmh. Ouais, et Martial?
6: Je trouve que c'est plus humain.
1: Martial?
8: Martine.
14: Moi, je pense que c'est effectivement l'avenir de la route, puisque il suffira juste de mettre le camion sur le train pour que tout parte.
1: La Linda, s'il te plaît, tu prends des gens standard au lieu de faire le clown avec ceux qui sont dehors. Merci. J'écoute.
18: On me demande ce que c'est que le ferroutage sur le net.
1: Fantomas. Eh ben le ferroutage, c'est ça sera ce qui sera par le chemin de fer.
18: D'accord.
1: Donc voilà pourquoi.
18: D'accord.
1: Martial pour terminer sur la question.
14: Martine. j'ai fini.
16: Attends, il a déjà du mal avec les L, alors Martine.
1: Oh là là là là là là là là. Là.
6: Il aime pas.
1: Bon, alors donc la question, donc c'était ça là. Donc moi je vais vous répondre. Ben je pense que ça va risquer de faire pas mal de dégâts parce que ça commence déjà à se propager, alors à se faire par les transports, par les conteneurs, tous les conteneurs. Donc ça commence à se mettre en route, mais ça risque de poser quelques problèmes.
3: Il y a une date prévue, non?
1: Au standard, s'il vous plaît. Attends, je te répondrai après. Mmh. Au standard, s'il vous plaît, vous prenez des gens, parce que là, c'est pas le moment de jacter. C'est pas parce qu'on arrive presque à la fin.
12: Je lui demandais, en fait. Ouais, non, je lui demandais, je lui dis.
1: Bon,
12: non, rien, ça va.
1: Ouais, bon, vous prenez des
3: gens. Allez, Gérard, donc réponds à ma question, c'est important quand même.
1: Bon, donc, tu me demandais?
3: C'était quand est-ce prévu pour le. Enfin, prévu pour quand?
1: Non, c'est en pourparler pour l'instant, mais c'est pas encore officiel.
3: D'accord. Bon.
1: Oh, mais ça y est, là, t'as toutes les deux, là!
3: Gérard, t'énerve pas. Allez, on reprend le débat, là,
12: là. Mais criais-tu, tu ferais mieux de gérer ton débat, Gérard.
1: Le portable qui sonne!
18: Mais je l'éteins!
1: Ça commence à me gonfler.
3: Bon, allez, Gérard, on y va.
1: Peut-on avoir une vie de famille en faisant pour faire ce métier? On va demander à Peter.
19: Peter, je pense que oui, on peut avoir une vie de famille maintenant. À mon avis, nombreuses sont les femmes qui sont un peu cocues de... Toi, Gérard, tu avais une copine pendant que t'étais routier ou pas?
1: Non.
14: C'est méchant ce qu'il dit, il est en train de dire que tu...
19: Non, bah non, c'est vrai, attends, elle voit pas. Martine, c'est toi qui es marié à un routier?
14: Oui.
19: Oui, il est cocu, non? Toi, tu le fais cocu, non? Tu le vois pas souvent?
6: Ouais, elle est fidèle, ton mari, Roberta?
19: Bah, non, mais même toi.
1: Oh, ça va, oui,
3: Chacun son tour.
14: Moi, je sais pas s'il est fidèle, mais en tout cas, moi, je le suis.
1: Martial.
19: J'avais vu ça dans C'est mon choix un jour.
6: Je l'ai vu aussi.
19: Ouais, bah, on regarde les mêmes émissions.
6: Ouais, c'est clair.
19: Ouais. Avec Evelyne Thomas, j'avais vu les routiers, ils sont pas très fidèles quand même, hein.
6: Bien bonne, Evelyne Thomas.
1: Et ça commence à bien faire, là, tous, là.
16: Elle est enceinte.
1: Alors, Peter, tu réponds.
19: Peut-être par un routier.
1: Oh!
19: Non, voilà, non, je réponds non.
1: Bon, bah voilà.
19: Voilà, c'est simple, hein, en fin de compte.
1: Volvo.
6: Moi, je pense qu'ils peuvent allier, ouais. Surtout si, mais maintenant qu'ils passent sur les 35 heures, je pense qu'ils ont plus de temps justement pour s'occuper de leur gamin illégitime, de leur maîtresse.
1: Et ce signal, c'est pas la question n'est pas des 35 heures, espèce d'andouille.
6: Ouais, mais non, mais je te réponds à ta question, t'inquiète pas, tout va se recouper, tout va être clair pour toi.
1: Non, mais de toute manière, tu vas répondre correctement à cette question-là, ouais. Sinon tu as gerbé vite fait,
19: mon
1: gars.
19: Tu vas gerber, hop.
6: Donc, pour moi, c'est clair qu'ils peuvent allier vie de famille et métier de la route, ça c'est clair et net. Hein.
1: Ouais, bah,
6: même pas pousser mes mains dans les orties s'ils peuvent pas allier.
1: Ouais, donc c'est pour toi, ça serait ça.
6: Bah oui, c'est liable.
1: Mmh, ok, je répondrai après. Thierry.
16: Moi, je pense non, c'est pas possible. Un routier ne peut pas avoir une vie de famille normale.
1: Tu peux préciser?
16: Bah écoute, si c'est un routier qui travaille 6 jours sur 7, c'est pas possible. Tu peux pas t'occuper d'une famille 24 heures par semaine.
18: Bah attends, moi, j'ai une solution. Moi, sur Internet, on me dit on peut mettre la famille dans le camion.
1: Déjà, j'ai répondu tout à l'heure que pour faire du stop, c'était de prendre quelqu'un en stop.
16: C'est la famille.
1: Oui, mais même, c'est interdit parce qu'il n'y a pas d'assurance pour les personnes.
16: Bah, ils ont qu'à s'assurer, les blaireaux.
19: Gérard, si toute la famille du routier devenait routier aussi.
1: C'était la question.
19: La femme du routier, elle était routière.
1: Ah ouais, c'était la question numéro 7.
16: Oui, mais si le gamin aussi, il a...
1: S'il vous plaît, là, on se calme.
6: Le gamin...
1: Thierry. Volvo, tu t'écrases, et Peter aussi, pour l'instant.
16: Volvo, j'ai rien dit, moi.
1: Thierry, je veux dire.
16: Oui.
1: Tu réponds à la question?
16: Bah, je viens d'y répondre, à l'instant même.
1: Ah bon?
16: Bah oui, alors écouter tes auditeurs, Gérard.
1: Martial.
20: Martine. C'est tout à fait possible parce que moi, par exemple, mon mari il part 4 jours en fait, mais pendant 4 jours il est à la maison. Donc on n'y qu'à mort, on se rattrape et après pendant 4 jours repos quoi.
1: Non mais ouais d'accord. Mais moi je peux vous dire une chose que pour faire ce métier-là, si on a une vie de famille, faut mieux pas faire de l'international. Hein.
20: Ah bah non.
6: T'en as fait toi?
1: Non, moi j'en ai pas fait. Heureusement parce que j'aurais bien voulu en faire, mais bon, j'ai pas.
18: Ed Wemmer me demande sur le net, est-ce que vous avez un 13e mois quand vous êtes routier?
1: Il y a pas de 13e mois.
18: Parce que si vous en avez un, vous n'aurez pas pu passer un mois avec votre famille.
1: Il n'y a pas de 13e mois.
18: Non, bon, d'accord.
21: Pourquoi t'aurais bien voulu? Pourquoi t'en as pas fait?
1: Parce que j'ai pas eu le permis adéquat pour ça. Parce que les trois quarts du temps, faut avoir le permis 40 tonnes. Et comme j'avais que le 19 tonnes, donc je pouvais pas.
22: Oh, c'est petit.
1: Bah 19 tonnes,
22: c'est pas beaucoup.
1: Bah, par rapport quand tu vois les petites camionnettes, c'est quand même un peu plus gros, hein.
22: Ouais, non, mais c'est clair. Mais...
1: Le portable, s'il vous plaît, pour la 4e fois consécutif. Merci.
6: Dipôme.
18: Il s'allume tout seul.
1: Donc.
20: Combien de tonnes le gros connasse de Sandy?
1: Alors, Martial.
20: Oui, Martine.
1: Au revoir. Martine. Au revoir.
22: Ah, c'était méchant, là.
16: Gérard, on parlait de tickets resto tout à l'heure, mais il y a sûrement des tickets bistrot aussi, non?
1: C'est pas toi qui poses les questions, c'est moi.
16: Ah, mais je vous pose une question, normalement,
22: Ah, l'intéressante
1: question.
22: Alors,
1: déjà, pour commencer, des tickets de restaurant, j'ai jamais entendu dire que des routiers en avaient.
19: Ok. Et ils mangent où, d'abord?
1: Ils mangent sur les aires de repos.
19: Et ils mangent que des sandwichs?
1: Non,
19: et quand
1: non,
19: ils
1: non.
19: Partent 3 semaines, je raconte pas la gueule des sandwichs après quand même.
1: Non, mais moi je vais te dire une chose, qu'il y en a qui s'arrêtent dans les restos routiers, et je vais te dire une chose, que t'y manges bien parce que j'ai eu l'occasion d'y manger. Hein.
19: Et ils payent de leur poche, c'est inadmissible.
1: Oui, mais il y a
19: inadmissible.
1: Non, mais il y a des frais qui sont remboursés. Hein.
19: Oh.
22: La totalité ou la moitié?
1: La totalité. Hein.
22: Oh, c'est bien ça.
19: Alors là, je préfère mieux.
1: Ils se font rembourser
6: quand même au métier de routier.
1: Ah bah c'est bon, ils ont la carte de gasoil et ils ont la carte aussi pour payer les péages. Et ils font des notes de frais pour le restaurant. Hein.
22: C'est bien ça. C'est bien.
21: C'est sympa l'ambiance, Gérard. C'est sympa l'ambiance.
1: Ouais, faut pas trop se plaindre, mais ça dépend parce que
22: ça dépend des entreprises.
1: Disons, ça dépend des entreprises avec qui tu travailles.
21: Mais toi, c'était comment?
1: Moi, ça allait, pour l'instant. Bon, on a quelqu'un d'autre, là? À la place de Martinal, là, ou Martial?
19: Martine.
1: Alors, la CB se vend-elle aussi bien que les années passées?
16: Ah non,
1: Peter? Ouais, bah justement, alors.
6: Une chute, hein.
19: Ah bah c'est un petit peu kitsch hein, la CB maintenant, c'est un petit peu ringard quoi. Maintenant disons qu'il y a internet hein, il y a le chat pour faire des rencontres, discuter avec des gens. Maintenant c'est vrai que aller sur le chat quand on conduit un camion, c'est pas facile. Le clavier d'une main, la souris de l'autre, faut être super balèze.
1: Non mais c'est justement la question que je vous pose, est-ce
19: Donc,
1: que
19: bah, hmm pour pour les routiers, je pense que ça se vend pareil. Maintenant, maintenant pour les particuliers, je pense pas. Attention, portable.
1: Le portable, s'il vous plaît, merci. Et Jean-Luc, tu m'éteins ton micro pour la cinquième fois.
22: Jean-Luc, éteins ton portable.
18: Non, mais là, le portable, ils allument tout
22: t'abuses,
18: seul.
22: Là, hein.
1: Non, non, mais là, faut quand même pas déconner. Ça commence à me prendre la tête sérieusement maintenant. Hein. Hey, qu'est-ce que je viens de dire?
2: Allô, connard.
22: Jean-Luc, ton portable.
1: Hello, bon, tu le retires de ta poche et je veux plus l'entendre sonner. Peter.
5: Oh, il est magique.
1: Oh, Peter, tu réponds, t'as répondu?
5: Bah oui, j'ai répondu, oui.
1: Volvo.
2: Ouais. Pour la question internet, moi, je suis,
1: La CB se vend-elle aussi bien? Que...
5: Ouais,
1: la CB. Peter, tu t'écrases!
2: La CB, elle se vend mieux, ouais, c'est clair.
1: Elle se vend mieux.
2: Et bah oui, il y a eu l'explosion du marché routier, je sais pas si t'es au courant, hein.
1: Ouais, mais
5: justement, ils essayent
2: d'acheminer les cargaisons par train, mais ça part toujours en sucette. Hein. Il y a beaucoup de déraillements de train.
1: Attends,
2: c'est moins.
1: Oh,
2: sûr.
1: Volvo, ouais. Volvo, au revoir.
2: Pourquoi?
1: Au revoir, parce que tu commences à me gonfler.
19: Surtout que les trains, non mais il avait raison, parce que les trains ça atterrit jamais à l'heure. Et
1: Thierry,
19: oui.
1: T'as envie d'en faire autant?
5: Oh, allez, vas-y pour un tour.
1: Eh ben alors, vas-y, au revoir.
5: Salut mon pote.
1: Voilà. Alors, on accueille Patricia du Havre 107.1.
10: Oui, bonsoir.
19: Donc, bonsoir Patricia.
10: Bonsoir tout le monde,
22: bonsoir Patricia.
1: Et non, c'est Peter hein, qu'on a. Et donc, sur le net, on est combien s'il vous plaît?
18: 8400.
19: Ah bon, on approche les 9000.
18: Wow. 8400, ouais, pas loin.
1: Ah, 8400.
22: Ouais. C'est bien, encore un petit quart d'heure là.
1: Et il y a des
19: questions. Gérard, pourquoi tu fais le net? Pourquoi tu fais pas la CB en même temps pendant ton émission? Ça pourrait être bien aussi. Les routiers pour intervenir.
1: Ouais, mais là, c'est pas évident, déjà.
19: Bah, tu demandes à Babouche de brancher une CB et puis hop.
1: Bah, bien sûr, ouais. Il va la brancher où, l'antenne?
22: Bah, faut voir ça avec le directeur technique, hein.
19: Je pense
22: qu'il n'y a pas de problème de ce côté-là.
19: C'est faisable, hein.
1: Mm-hmm. Ouais, c'est Peter qui posait cette question.
22: Ah, la suite, on y va.
1: Donc, Patricia, donc, pour toi, la CB se vend-elle aussi bien que les années passées?
10: J'ai cru que vous en avez parlé tout à l'heure.
1: Non, mais on en a parlé tout à l'heure sur la question. Croyez-vous que la CB sera remplacée par les portables?
10: Bah, c'est un peu la même chose.
19: Ah, bah, à propos de portable,
10: c'est pareil.
1: Le portable qui sonne.
18: Bah, je l'ai posé dans l'autre studio parce qu'il s'allume tout seul.
22: Bah, alors, je crois qu'il faut que tu. Hein.
1: Ouais, et puis t'éteins ton micro s'il te plaît. Allô, en passant. Merci.
10: Allô.
1: Alors, donc pour toi, Patricia.
10: Non, je pense que c'est un objet en voie de disparition.
1: Bah ça commence à disparaître. Hein.
10: Et franchement,
19: un peu comme les pandas, mais avec moins de poils.
1: Ouais, mais ça a rien à voir. Peter, tu commences à te calmer, s'il te plaît. Il reste plus qu'à peine 10 minutes d'émission.
19: Ça en voie de disparition.
10: Non, mais moi, j'espère que ça va disparaître, parce qu'il y a un gros con à côté de chez moi qui en a une. Et en fait, ça me brouille ma télé quand il fait de la CB.
1: Et mais ça je peux te garantir que la CB, ça brouille les télés et ça brouille aussi les portables. Hein.
10: Oui, bah alors, tu vas voir.
1: Donc, je peux te dire que c'est pas évident. Donc, alors, on a Albert qui appelle de Champigny 101.9. Bonsoir. Albert.
23: Ouais, salut, t'as le bonjour d'Albert, Gérard, ça va?
1: Maurice.
2: Bonjour. Ouais, salut, c'est Maurice, t'as le bonjour de Maurice. J'appelle de Pecno-sur-Aube.
1: 112.3.
2: Voilà, exactement.
23: Ondulation
2: de fréquence.
1: Et pour la dernière fois, je répète la question.
23: Vas-y, lâche-toi.
1: La CB sera-t-elle aussi bien, se vend-elle aussi bien que les années passées? Merci. Jean-Luc.
2: Libère-toi, dis-la.
1: Jean-Luc, s'il te plaît, tu reviens sur le site internet, on s'en fout de ce qui se passe dehors.
23: Lâche tout.
10: Mets-toi un doigt.
1: Alors, Albert.
2: Toi aussi, tu joues avec ton ami.
23: Je pense que la CB, se vend un petit peu moins bien, à cause de toutes les nouvelles technologies. Et j'ai noté une chute en 97, et depuis 4 ans, c'est mort hein, pour la CB, à mon avis.
2: Ouais. Bon, moi, c'est Maurice, ça tombe bien parce que j'ai les chiffres. Et je suis abonné au Capi Magazine et
23: c'est vrai qu'il y a
2: franchement une grosse chute quoi, une grosse chute de la vente des CB quoi. Et je sais pas à quoi c'est dû, si c'est à cause de l'euro, des JO de Salt Lake City, mais franchement il y a eu une grave chute.
1: Non, c'est pas du tout ça. Je réponds à la question que tu me demandes.
2: Donc c'est pas pour les CB sont fabriqués par des talibans.
23: D'ailleurs Gérard.
1: Oh,
23: c'est chaud, Gérard.
1: Peter.
23: En parlant des Jeux Olympiques, j'ai gagné un voyage.
1: T'as gagné un voyage que tu vas te la fermer quand on pose les questions, d'accord?
2: D'accord. Tiens, prends ça dans ta gueule. Et Gérard, la répartie grave, bien joué. D'ailleurs, Gérard.
1: Alors la CB,
23: c'est vrai que je me suis fait doser quand même là.
1: Maurice, Albert et Peter, vous la fermez. Alors Peter, Le blaireau te dira au revoir.
23: Allez, salut.
7: Mais je me dis que t'es un blaireau, Gérard.
1: Trop tard, au revoir. Allez, hop, allez. Bonne nuit.
23: Non, t'as même pas le temps de t'expliquer.
1: Non, ouais, t'as plus le temps.
23: C'est même pas impossible avec lui.
1: Alors donc, je peux vous dire une chose, que la CB pour l'instant, elle a l'air de commencer à disparaître à cause de l'internet. Parce que faut bien vous dire une chose, que maintenant, les trois quarts des camions vont être équipés de l'internet. Et je l'ai dit tout à l'heure, et j'ai pas confirmé ce que j'ai dit, heureusement. Donc, je peux vous dire que la CB est en voie de disparition et ça sera malheureux.
23: Ouais, c'est dommage, hein. Parce que la CB, c'était quand même quelque chose de beau et de...
1: Bah disons, c'était bien dans un sens oui et non quand tu voulais savoir ta route, mais si c'est des gens qui s'amusaient à faire exprès de brouiller les...
18: Bah attends, et j'ai
1: les télévisions et les portables, comme Patricia disait, c'est pas une solution exacte.
22: Il y a Jean-Luc qui veut parler.
1: Internet.
18: Non, ouais, en fait, j'ai la preuve que la CB en fait est en voie de disparition à cause de Internet, parce qu'il y a un mec qui nous écrit d'un routier qui s'appelle Kipik, qui nous écrit de son camion, et qui est sur Internet.
1: Bah donc tu vois, voilà. Ça commence à être équipé. Alors, pourquoi fermer certains tunnels aux routiers? On va s'écouter. La troisième Zikmu, c'est Essuie Glassman, un tour de manivelle, et on se retrouve tout de suite après au 0825-08-5000 pour terminer ce débat qui commence à poser son pesant de cacahuètes, et ça me fait chier.
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1: Et voilà, donc suite et fin du débat sur les routiers. Donc pour terminer, on a toujours Babouche qui est à l'aria.
22: Bonsoir.
1: Jean-Luc sur l'internet.
18: Bonsoir.
1: Karine au standard et Belinda. Et donc on venait de s'écouter Essuie Glassman, un tour de manivelle. Et pour ça, donc on avait encore une dernière personne sur micro-trottoir. Donc son nom c'est
22: Amandine,
1: donc on va écouter. Et après je récupérerai Patricia, Albert, Maurice et Simba.
13: 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Ça existe toujours les fraudes sur les mouchards?
1: Alors, la question, donc, les fraudes sur les mouchards, y en a toujours un peu encore. Mais c'est sûr qu'il y a des contrôles quand même qui sont faits pour ça. Donc, voilà, donc, c'était le micro-trottoir que Babouche a fait durant l'après-midi.
22: Cette semaine, ouais.
1: Donc, alors, pourquoi fermer certains tunnels routiers? On va demander à Patricia.
24: Pourquoi
1: fermer certains tunnels routiers?
24: À cause des accidents qu'il y a eu, il n'y a pas eu assez de morts, là?
1: Si, il y a eu celui du Mont-Blanc, et puis...
25: La Fourvière.
1: Albert?
24: Et celui de la Fourvière.
23: Ah non, c'est pas Albert qui a dit ça. Je répondrai plutôt sur cette question que, écoute, c'est comme ton cul, hein, quand c'est bourré...
1: Au revoir, Albert.
21: C'est qui?
1: Albert.
18: Le cinquième mousquetaire.
21: On accueille Jeanne.
1: Et on accueille Jeanne pour finir le débat.
26: Salut, c'est Jeanne.
1: T'appelles d'où?
26: J'appelle de Brest.
1: Merci, 114.2.
26: Oui.
1: Alors, question, tout le monde, Patricia, t'as répondu? Patricia?
26: Oui.
1: Maurice?
23: Oui, tout à fait.
1: Bon, tu réponds à la question?
23: Écoute, je pense que c'est dangereux de laisser des tunnels ouverts alors qu'on sait que ça peut exploser à l'intérieur.
1: Ah. Bon,
25: Albert a été coupé, je peux prendre la suite.
1: Non, c'est Maurice qui a été coupé, donc c'est pas grave, donc c'est bon, ça va.
25: Ok, donc c'est Maurice. Hein.
1: Donc, alors, Simba.
27: Oui, allô?
1: Simba!
27: Oui, bonsoir Gérard.
1: Bonsoir.
27: Voilà, donc pourquoi faut-il fermer certains tunnels routiers, c'est ça?
1: Une
25: bonne question.
27: Oui, c'est une bonne question, merci de l'avoir posée. Certains tunnels routiers doivent pas être aux normes, en fait, donc au niveau de l'éclairage, au niveau de tout ça, donc bon, faut les fermer, c'est une question de survie, parce que le routier, comme tu le dis, à cause du rail, est en voie de disparition, donc si en plus il meurt à cause de tunnels qui sont pas au point, c'est pas bien.
1: Non mais je te demande pourquoi, parce que là, pour l'instant, faut bien vous dire une chose, que celui du Mont Blanc n'est toujours pas réouvert à la circulation. Oui. Et celui du Gothard non plus.
25: Pourquoi?
26: Mais c'est aussi le fait qu'il y a certains routiers qui sont claustrophores.
1: C'est qui dit ça?
26: C'est Patricia.
1: Ah, c'est Patricia.
27: C'est vrai, la claustrophorie est importante chez les routiers.
26: Ah oui, et puis dans les tunnels, ils supportent pas, ça bouche les oreilles.
1: Yann.
25: Ils sont claustrophobes. Oui. Pourquoi c'est trop.
1: Pour toi. Oh, c'est bon là. Oh, Simba.
0: Salut, c'est Jean.
27: C'est pas moi. Hein.
1: Simba, s'il te plaît, tu te calmes. Pour la dernière fois maintenant. Jeanne, pour terminer.
0: Bah, je pense que c'est à cause du temps. Il vaut mieux fermer les tunnels parce que sinon il peut y avoir du verglas.
1: Ah, d'accord.
0: Et donc des accidents de voiture.
25: Mmh. En fait, ça peut briser une carrière radiophonique. Hein.
1: Non, non, mais de toute manière, faut bien vous dire une chose, que s'il y a eu des problèmes, déjà celui du Mont Blanc, ouais, a fait quand même plus de 39 morts, je crois, il me semble.
22: Ouais, beaucoup, ouais.
1: Donc, ça a été un camion. Il avait vu qu'il commençait à prendre feu derrière, il s'en est pas rendu compte tout de suite, mais il y a eu aussi le système de sécurité qui a mal fonctionné, ouais, aussi.
25: Putain de camion, quoi.
1: Maurice. Maurice,
0: allô,
1: il est plus
0: Maurice.
1: Là.
18: Tu pousses le bouchon un peu trop loin, Maurice.
27: C'est Maurice.
1: Albert, il est encore là, je lui ai dit au revoir à lui.
21: Non, t'as dit au revoir à Maurice, pas à Albert.
1: Ah si, j'avais dit au revoir à Albert. Hein. Je suis désolé.
22: Gérard, il va falloir penser à faire la conclusion.
1: Ouais, ben.
27: Ah, déjà
1: ouais, ben, ça va être vite. Hein.
18: J'ai un sondage pour la conclusion.
1: Non, ouais, non, mais.
18: Si tu veux.
1: La dernière question, on va la faire vite fait. Comme ça, je fais la conclusion et je dis au revoir à tout. Je dis, on fait conclusion et terminé.
25: Oh là là, comment tu te l'as
1: alors
25: dit, tout ça pour appeler vulve.
1: Pourquoi les Maurice?
25: Non, c'est pas Maurice.
1: Bon,
25: ça,
1: alors c'est Albert, au revoir.
25: Albert, au revoir.
1: Ouais. Bonne nuit, toi. Ce coup-là, c'est terminé pour toi.
25: Voilà.
1: Donc, pourquoi les péages sont-ils plus chers pour les routiers? Donc, on va demander à Patricia.
26: Pourquoi les péages sont-ils... Bah, parce que les camions sont plus gros.
1: Non, mais pourquoi? C'est ça, c'est ça que je voulais savoir.
26: Bah, parce qu'en fait, ils payent... ils prennent l'autoroute tous les jours, donc... il faut que, en fait, ils rentabilisent. Et comme les camions prennent l'autoroute souvent, et ben, ils font payer plus cher.
1: Ouais, mais moi, ce que j'arrive pas à comprendre, c'est pourquoi que les routiers doivent payer plus cher que les voitures. Ça, ouais, c'est un truc.
26: Il y a plus de tonnage, donc c'est normal.
1: Ouais, mais quand tu vois, bon, ouais, c'est sûr que par un moment donné, c'est vrai. Simba.
27: Oui, allô.
1: Tu te réveilles, s'il te plaît.
27: Excuse-moi.
25: Simba, t'es sur fin de radio.
22: Allez, Simba, on y va.
27: Oui, donc pourquoi les routiers payent plus, les camions payent plus cher sur les péages? Bah c'est normal.
25: C'est inadmissible.
1: Oh là là là là là.
27: Non, c'est pas inadmissible, c'est normal.
1: Qui c'est qui nous reste là?
25: Bah Maurice, hein, il est toujours là.
1: Eh ben, ah non, non, non, j'ai dit au revoir à Maurice là.
25: Ah non, oh, c'est Albert, t'as dit
1: non,
25: à
1: non,
25: le,
1: mais Maurice, je viens de te dire au revoir parce que tu m'as sorti une connerie, je t'ai dit au revoir.
21: Maurice et Albert.
1: Oui. Voilà.
25: Ah bon.
1: Donc le pompon, il était bien donné.
25: Ah bah il faut
1: donc
25: le dire, hein.
1: Pour finir Jeanne et on fera la conclusion.
27: Moi, je
1: ne
27: réponds pas.
1: Bon. C'est une
27: bonne question. Bah oui, mais je voulais répondre. Quand tu payes sur l'autoroute, tu payes parce que tu uses la route. Et quand t'es un camion, bah forcément t'es plus lourd, donc
1: bah,
27: plus la route. Donc
1: écoute-moi. Tu veux user ta connerie chez toi. Au revoir. Merci.
27: Allez. T'es en retard sur les pompons.
1: Bon, toi, heureusement que je t'ai dit au revoir. Jeanne, pour terminer.
26: Bah, les camions sont plus hauts, donc c'est plus cher que pour une voiture.
1: Ouais, mais je comprends pas comment ça se fait que c'est les routiers qui doivent payer deux fois plus que les voitures ou les cars. Hein.
26: Bah, c'est normal.
1: Parce que les cars aussi, ils payent quand même un tarif assez fort. Donc, conclusion du débat. Patricia, malgré que t'as pas pris le débat au départ.
26: Oui,
1: mais t'as dû quand même écouter à peu près.
26: J'ai écouté très attentivement tout ce que t'as dit. Ça doit faire, je sais pas, le sixième là que tu fais sur les routiers. Je crois que t'as repris des questions qui dataient de 1998, je les ai reconnues.
1: Ah non.
25: Attends,
1: Patricia. Qui c'est qu'on a là encore? Normalement, je dois avoir Jeanne et Patricia. Les autres, il n'y en a plus. Et comment que ça se fait que j'ai un mec? Non, mais c'est...
18: Il a changé sa voix.
1: Si. Bon bah oui. Bon,
22: Gérard, conclusion vite.
1: Donc Patricia, donc ouais, toi tu disais que j'avais des questions.
26: C'était débat pourri de merde sur les gros comptes routiers, ça nous gonfle. Alors fais autre chose, quoi.
1: Si t'es pas content de pétasse, tu restes chez toi. Au revoir. Au revoir.
22: T'es vulgaire, Gérard.
1: Je veux pas le savoir. Elle a pas insulté. Elle a pas insulté les routiers. Heureusement que les routiers sont sympas. Faut pas l'oublier.
25: Moi, pour conclure.
1: C'est qui toi?
25: C'est Jean-Michel.
1: T'es encore là, toi?
25: Bah oui, je suis revenu. Alors, je voulais proposer un
1: attends,
25: petit truc.
1: Attends.
22: Les standards.
1: Comment ça se fait qu'il est encore là, lui? Jean-Michel,
25: en fait.
1: Il y a longtemps que... il est encore là, il y a longtemps qu'on y a dit au revoir à lui.
25: J'ai magouillé.
1: Ouais, mais, non, au revoir.
25: Non, non. Truc. Gérard, écoute-moi. je voulais te proposer, parce que je suis un grand fan de Thierry Ardisson, et je voulais te proposer, tu sais, le jeu idiot, mais avec...
1: Ouais, bah ton jeu idiot, tu vas
25: avec,
1: te...
25: Non, mais écoute-moi, avec...
1: Écoute-moi, c'est moi qui commande, toi, pour l'instant, je t'avais dit au revoir, donc je te dis au revoir pour de bon, ce coup-là, au revoir. Au revoir.
25: Avec Sandy et Christine.
3: Et persiste, hein.
25: Le but du jeu, en fait, c'est de pousser une balle de ping-pong avec
4: des pétons. Je suis Jeanne.
8: Oui, ben, pour moi, les questions, c'est pas très original. Donc, t'aurais pu trouver des questions un petit peu mieux. Voilà.
1: C'est tout ?
8: Oui, c'est tout. Hein.
1: D'accord. T'inquiète pas, je vais me... ne lui raccroche pas au nez, je vais m'occuper de son matricule. Terminé, terminé pour conclusion sur par téléphone. Site internet.
18: J'ai un sondage pour terminer. Je le découvre en même temps que toi.
1: Le portable.
18: Il est là-bas, mon portable. J'ai mis dans le studio.
1: Bon, conclusion sur le net.
18: Alors, attends, j'essaie de le lire en direct. Alors, sondage fait par Evil Ghost auprès des pensionnaires du foyer de Nanterre.
1: Non, c'est bon, merci.
18: Quoi ?
1: C'est bon, t'as pas besoin de continuer là-dessus.
18: Hop. Attends.
1: Je t'ai dit que ce match est commandé encore. Dis pas des conclusions comme ça, terminé pour celui-là. C'est
18: vachement intéressant.
1: Non, sa question, elle est terminée. Elle est terminée, ça.
18: 16% des gens pensent que Gérard
1: c'est
18: Maîtrise
1: terminé. Sont... C'est... Non mais c'est quoi ce pleure, bordel là.
3: Oh là. Il y en a un qui pleure dans le coin.
1: Bon, c'est terminé pour cette conclusion.
18: D'accord.
1: Combien on termine à combien?
18: Bah là on est à 3000.
1: Ouais bon, parce que ce soir...
3: Oula, réunion là. 3000?
1: Ouais non, parce que ce soir...
3: Ça va être réunion, là.
1: Ouais mais t'as merdé quand même un peu au truc.
18: Ouais voilà, ça va être de ma faute.
1: Mais de toute manière, faut dire une chose...
3: T'étais pas là aussi.
1: T'étais jamais là quand on te demande. T'éteins ton micro s'il te plaît. Merci. Et donc, conclusion, moi j'ai trouvé que ça fait déjà deux débats qu'on foire, donc ça commence à me prendre la tête là. Donc c'est pas tellement sympa. Alors le standard, ça a foiré. Sur l'internet, ça a commencé à merder aussi. Donc c'est pas bon. Donc voilà. Donc qu'est-ce que j'ai à vous dire, que vous allez retrouver Evan, et puis on va se le titre qu'on va s'écouter, c'est Bande d'arrêt d'urgence.
4: Et toi, ça allait ou pas?
18: On peut voter pour toi.
3: Parce que t'as crié quand même pas mal.
1: Ouais, non, mais moi c'est normal.
4: T'étais hystérique.
18: Ouais, 125% sur
4: c'est
18: le
4: simple.
18: Sur le.
4: Okay.
1: Ouais, non, mais c'est bien. Comme ça, vous comprendrez comment que je travaille maintenant.
4: Ouais,
1: donc le titre qu'on s'écoute, c'est Bande d'arrêt d'urgence. Barracuda, j'aime ça, et voilà. Terminé, vous allez retrouver Evan pour la nuit sans nuit.
18: On peut faire
1: vous fermez vos gueules un peu là-bas, standard, là, les pétasses.
3: C'est rare.
18: Moi, je fais un bisou à mon amour, moi.
1: Hop, voilà. Terminé.
3: Je fais pas comme ça.
1: Terminé, on s'écoute,
18: Bébé, je t'aime.
1: Oh, ça y est, toi. Merci.
11: Non, mais moi, de toute manière, je suis même pas au courant, donc.
12: Moi non plus, hein. Non, mais elle veut faire un canular à Christine. Bon, ça peut être marrant.
11: Non, mais. Moi,
12: ouais, on peut se marrer en même temps.
11: Non, mais moi, de toute manière, je suis pas censé.
12: Non, mais enfin bon, maintenant que t'es là aussi,
11: Ouais, non, mais c'est toi qui m'as dit d'être là pour.
12: Non, mais je veux dire, ça peut être marrant, quelque part, on peut se foutre de ça.
11: Non, mais moi, je m'en fous, moi.
12: On
11: je peut la rendre ridicule,
12: ce serait marrant. C'est quand même ton ex, on peut la rendre ridicule, quoi.
11: Non, mais moi, je l'espère.
14: Dis-nous, Gérard, ça te concerne un petit peu? Parce que tu vas être en accusation sur une petite partie, et puis après c'est Christine qui va prendre le relais.
11: Disons mais moi de manière je parle pas.
14: Bah non, justement il faut
11: l'écouter,
14: en espérant qu'elle écoute pas Fun.
11: Ok.
14: Donc tu fais comme si que t'étais pas au courant.
11: Non, mais moi je te l'espère, c'est tout. Tu te débrouilles avec le Star System, ok?
14: Voilà, exactement. D'accord.
12: Alors, on y va, c'est parti. Donc, qu'est-ce que tu veux que je fasse comme genre de canular? Ça consiste en quoi ton canular?
14: Ça concerne, Gérard, que moi je suis, je vais essayer de prendre une autre voix. Je suis le commissaire GC, donc qui correspond à Gérard, donc ça fait G.
12: D'accord.
14: Gérard, et c'est Christine.
12: D'accord, donc toi tu t'occupes, tu fais tout, tu fais la voix comme
14: Je vais essayer. Hein.
12: D'accord, comme tu l'as fait, comme tu l'as fait tout à l'heure.
14: Toi tu t'appelles par exemple le commissaire Dupont si par exemple j'ai besoin
12: d'accord.
14: De toi.
12: D'accord. Ok, on y va, c'est parti. Donc
14: d'accord.
12: Allez. On est en train de faire le numéro de téléphone donc de Christine et je te souhaite bon courage.
14: Ok.
12: Allez, c'est parti. Putain. Allô? Ça coupe tout seul?
14: Allô? Allô?
5: Bonjour, excusez-moi, voilà, j'ai eu une petite plainte concernant votre ex-fiancé, ou je crois quelque chose comme ça, un certain Gérard, quelque chose comme ça. Il s'est fait gauler aujourd'hui dans un magasin, et sur lui, on a trouvé des papiers, justement avec votre numéro de téléphone. On voudrait savoir exactement, parce qu'il paraît que toute la marchandise qu'il vole, il a fait, il arrange directement chez vous. Alors, donc, demain matin, à la première heure, attendez, à la première heure, demain matin, on fait une perquisition. Si vous voyez qu'est-ce que je veux dire.
6: Je suis au foyer, moi, je suis pas chez moi.
5: Mais je veux pas savoir, moi. Moi, c'est comme ça, on fait une perquisition, on récupère toutes les affaires de Monsieur Gérard, puis voilà. Et puis, ça ira très loin. Hein.
12: Allô?
5: Allô? Est-ce que je peux vous passer mon commissaire, Monsieur Dupont?
12: Elle a raccroché, on la rappelle.
5: D'accord.
12: Gérard, toi qui connais bien Christine, qui était ton ex quand même, t'as pas deux, trois trucs à nous dire là pour qu'on puisse essayer de la voir? Qu'est-ce qu'il faut faire pour qu'on réussisse à la piéger là?
1: Oh non, mais ça c'est ton problème, hein. C'est pas moi qui veux faire le canular.
12: Elle est naze quand même, cette nana.
1: Non, mais moi, tu fais ce que tu veux, parce que moi, j'ai déjà Henri qui commence à te plaindre, parce qu'il paraît que Fildar, il aurait donné le numéro de téléphone de Chatou, et qu'il l'aurait appelé la semaine dernière, cette
12: Christine,
1: semaine.
12: Christine?
1: Oui.
12: Carrément. Gérard, c'est peut-être pour ça que Fildar a pas voulu. Allô? Allô? Non, je vais le faire, hein, Françoise.
6: Ouais, vas-y.
12: Hein?
6: Oui.
12: Oui, Madame Christine.
6: C'est Fun Radio, je sais tout.
12: Ah, c'était Françoise qui voulait te faire un canular. Ça va? Ça va, Christine?
6: Ouais, je dormais, hein. C'est très sympa, mais je suis trop fatiguée.
12: Ça nous faisait plus. On a envie de te faire. Tu nous manquais.
6: Ah bon?
12: Voilà, donc ça nous a pris comme une envie de pisser. On s'est dit, tiens, on va appeler Christine.
6: Ouais.
12: Bon,
6: t'as pas eu trop peur, Christine? Non, mais j'étais fatiguée aussi, j'étais pas bien.
12: Bah ouais, il y a ton ex qui est là, ton mec.
6: Non, il est pas là.
12: Non, mais ton ex.
6: Oh. Ah, Gérard.
12: Il est là, il veut te faire un petit coucou.
6: Ah bon?
1: Salut.
6: Salut. Ça va?
1: Ouais, ben. Ça pourrait aller mieux.
6: Ouais, bon, ça va.
12: Mais qu'est-ce que c'est que ce truc? Ça coupe dès qu'il y a la ligne, dès que ça sonne, là. Oui, c'est quoi?
6: Je sais pas, moi.
12: Gérard, qu'est-ce que... Bah, dis-lui ce qui t'est...
1: Non, mais c'est quoi cette histoire avec Henri, là?
6: Henri?
1: Oui.
6: Quoi?
1: Tu connais pas Henri?
6: Si.
1: Ben, comment que ça se fait que tu l'as appelé?
6: Je l'ai pas appelé, moi.
1: Ah ben si, hier, Henri est venu, il m'a engueulé.
6: Non, j'ai pas appelé, j'ai pas son numéro, j'ai tout mis à la poubelle. Comme ça, j'ai pas d'histoire.
1: Ah bon?
6: Moi, j'ai plus rien.
1: Ouais.
6: Comme ça, j'ai pas d'histoire, j'ai plus rien. Moi, j'ai ma vie, je m'occupe plus des autres.
1: Ah bah moi aussi, j'ai ma vie. Hein. Voilà. Et puis, moi, je suis encore tranquille.
6: Ouais, moi aussi.
1: Moi, je suis peinard.
6: Je vais bientôt quitter le foyer, alors c'est bon.
1: Oh bah, moi, je m'en fous. Hein.
6: Bah, je te dis quand même, parce que t'es...
1: Non, mais attends, moi, je te l'ai fait quitter une fois.
12: Non, mais c'est quand même ton ex, donc c'est normal qu'elle, tu vois, elle a envie de te tenir au courant un petit peu de ses histoires. T'es quand même content pour elle, non?
1: Ah, oh, mais moi, elle fait ce qu'elle veut. Hein.
12: Non, mais d'accord, elle a bien compris.
6: Ouais,
12: mais t'es
6: sympa, j'ai des nouvelles de toi par Fun Radio des fois. Je t'entends des fois.
1: Tu m'entends pas beaucoup parce que je viens qu'une fois.
12: Enfin, la dernière fois, t'es passé à l'antenne, tu vois, donc des fois tu passes. Puis on a dit.
1: Je viens pas souvent.
12: Enfin, quand même, c'est quand même trois
6: fois par semaine, je t'entends. C'est
12: bah ouais.
6: Tout. Mmh. Voilà. Moi, je suis contente pour toi, t'as une copine, voilà. Mmh.
1: Bah, t'inquiète pas, et puis ma copine, je m'entends bien avec elle.
6: Bah oui, bah nous on s'entendait pas du tout, hein, je crois pas. Hein.
1: Non mais...
12: Au début quand même, je me souviens, et c'était...
1: Non, mais...
12: Je me souviens que vous étiez dans la cabine tous les deux, et
1: non,
12: vous
1: non, étiez mais en train moi, de moi Christine,
6: ouais.
1: Christine, il y a un truc que je te reproche, comment que ça se fait que t'as dit à dire que je te piquais 2 francs,
6: hein?
1: Alors que c'est faux.
12: Ouais, on a même entendu dire que tu lui volais, qu'il t'avait volé des euros.
6: Des euros, c'était pas avant. Des sous, oui, il me piquait des sous, c'est vrai.
1: Ouais. Ah ouais. Combien?
6: Ah, je m'en rappelle plus, ça.
1: Ouais, tu t'en rappelles plus, alors moi je m'en souviens très bien.
12: Maintenant, il y a de l'eau
1: moi,
12: qui
1: tout
6: allez,
1: est... Moi,
6: on
1: moi,
6: va te... le passé.
1: Non, mais attends, moi le passé, c'est peut-être pour toi, c'est du passé. Pour moi, c'est pas du passé.
12: Ouais.
1: Parce que moi, je vais te dire une chose, que maintenant, moi j'ai des problèmes, c'est que maintenant, on ne fait plus confiance.
12: Ah, ça c'est vrai qu'il a beaucoup perdu à cause de toi. Depuis, plus personne
11: n'a vu. Alors, je vais dire une chose.
12: Moi, je veux bien lui prêter des pièces de 10 francs, mais je ne lui prêterai jamais 2 francs. Hein, parce que 2 francs, j'aurais trop peur qu'il me les rende pas.
11: Mais jamais je vais te piquer 2 francs ou 10 francs, comme tu as été le dire sur l'antenne.
12: Bah, tu peux le dire, Gérard, maintenant. De toute façon, il y a prescription, c'est bon, hein, c'est vieux.
11: Alors, je vais dire une chose. Je t'ai jamais volé de l'argent, c'est faux. Là, tu as été. T'as été mentir.
12: Christine.
2: Non, je n'ai pas menti.
11: Si, tu mens.
2: Non.
11: Bon, attends. Attends. Je t'ai déjà volé de l'argent?
2: Ah si, tu m'as déjà
11: piqué un peu. Quoi,
12: elle le dit.
11: Attends. Et à chaque fois que tu me laissais ta carte, j'allais te chercher ton argent et je te le ramenais Ah, reviens pas me dire que je te piquais de l'argent, c'est faux. T'es une menteuse.
12: Est-ce que tu te mets
11: T'es une menteuse, alors c'est terminé, moi je te parle plus, au revoir.
12: Non, mais bah, peut-être que tu te mettais un petit billet dans la poche. C'est ce qu'elle dit. Mais parle. Si tu t'en vas, c'est comme. Mais quand tu t'en vas,
7: ça veut dire que t'es coupable, ça.
12: Si tu t'en vas, c'est comme si tu fuyais. Allume le micro, Rigo, si tu peux y penser. Juste voilà comme ça. Qu'est-ce qu'il y a, Rigo, si tu t'enfuis comme ça, c'est que quelque part t'as quelque chose à te reprocher.
11: Non, c'est une menteuse.
2: Et t'es un menteur.
11: Comment?
2: T'es un menteur.
12: Bah, parle devant ton micro, France, Christine. On t'entend pas.
2: T'es un menteur.
11: Ah ouais, je suis un menteur.
2: Oui.
11: Alors c'est pour ça que c'est mon beau-père qui est venu te chercher avec sa voiture pour tes affaires. Et après t'as été voir Myriam pour aller tout mettre chez elle. Alors toi t'es encore pire, t'es une menteuse.
2: Non,
11: en plus tu voulais t'installer chez elle. Alors arrête, t'es une menteuse.
2: C'est qui?
11: T'es une menteuse.
12: Ouais, Gérard.
11: T'es une menteuse, ta gueule. La tienne, connasse.
2: Va te faire enculer.
11: Toi-même, pétasse.
2: Oh là.
12: Ah bravo Gérard, t'as réussi. On rappelle Christine quand même pour s'excuser.
7: Ouais, obligé.
12: Au moins du comportement. Attends, non mais d'accord. Oui François.
2: Max, ouais. Je voulais pas que ça se finisse comme ça moi. Moi c'était un petit canular très gentil, moi c'est tout, mais.
11: Non, je voulais m'excuse pas.
2: Je voulais pas que ça dégénère. Hein.
12: Elle est là ou pas? Attends, merci, j'ai enlevé mon. Ça
2: m'étonnerait qu'elle décroche là.
12: T'es là Christine? Christine décroche, je voulais juste m'excuser, c'est Max, je voulais juste t'excuser. Christine, merde, on va pas faire les enfants, bordel, merde, on est des adultes. On s'excuse, Christine, décroche.
2: Elle décrochera pas. Hein.
12: Allume ton micro, Gérard, s'il te plaît, merci.
11: Et parle plus fort, Olivier. Non, mais parle encore plus fort, si tu veux.
12: Allez, Christine, merde, fais pas la grosse, là. Fais pas l'enfant, je veux dire.
11: Mais non, elle décrochera pas.
12: Parce qu'elle a peur.
11: Mais non, elle est dans un foyer. Elle a peur.
12: Elle sait qu'elle a tort.
11: Bah oui, elle a tort.
12: Pourquoi? Parce qu'elle a. T'as jamais volé de l'argent?
11: Bah non.
12: Juste des billets, quelques petits billets, non?
11: Non, même
12: rien
11: pas.
12: Rien du tout.
11: Même pas.
12: Un petit restaurant, un petit peu un chéquier.
11: Non. Elle avait même pas de chèque restaurant. Alors c'est une menteuse.
12: Elle a même dit. Elle nous a dit qu'une fois, t'avais volé son carnet de tickets restaurant. Il y a quoi? Il y a une semaine.
11: C'est une menteuse.
12: Sur le répondeur.
11: C'est une menteuse.
12: On va écouter le message répondeur. On va écouter. Il y a un message répondeur d'elle. On va raccrocher. Elle disait, il m'a volé il y a un an ou deux. Il m'a volé mon argent dans mon portefeuille.
11: Ouais, comme quoi.
12: Dans
11: comme
12: des
11: quoi.
12: Tickets restaurants.
11: Ouais, mais après elle disait, il jouait pas, c'est ça?
12: Ouais, bah
11: n'importe quoi. Qu'elle arrête de dire ces conneries, qu'elle reste où qu'elle est, et ça vaudra mieux.
7: Qu'est-ce qu'il y a, Gérard?
11: C'est quoi là ce cirque, nom de Dieu? Je suis en train de m'asseoir sur des plantes. Bon, alors c'est quoi ça? Non, c'est plus ça. Oh là là, c'est quoi ce bordel? On va accueillir Gizmo. Allô?
10: Bonsoir.
11: Salut Gizmo.
15: Bonsoir.
11: Gilbert, bonsoir.
15: Salut Gilbert.
11: Salut Michel.
10: Bonsoir. Salut Gizmo.
11: Salut Michel. Non, on se calme.
10: Bonsoir Gérard.
11: Ça y est, c'est terminé, on se calme. Angèle, bonsoir.
15: Bonsoir.
11: Fantomette.
15: Ouais.
11: Bon, et les trois lascars, là, vous me laissez finir les présentations, après on verra. Bon, alors là déjà. Eh hey, oh, standard là, s'il te plaît.
10: Tu te calmes, Manu Gavant.
11: Oui,
7: j'ai entendu.
11: Fantomette, bonsoir.
15: Bonsoir.
11: Stéphanie, bonsoir.
15: Bonsoir.
10: Moi, je suis boycotté en antenne, c'est la folie, Gérard.
15: Gérard, t'es beau avec ta perruque, hein.
11: Qui c'est qui dit ça?
15: Fantomette.
11: Ah bon,
10: comme Fantomette.
11: Bon, que pensez-vous des...
1: C'est quoi ce
15: sucre? C'est quoi ce sucre? Eh, Gijon, t'es là? Mais c'est pas jaune, c'est juste la Ferrari,
9: il est
15: blanc.
9: C'est une culotte de Gaël, ça.
15: Ah, Gijon, t'es là?
13: Oui, je suis là, qui c'est qui me parle? Eh, hey, mais arrête avec ce cirque! Mais j'entends rien du tout dans mon casque.
15: C'est pas grave.
13: Oui!
15: T'as qu'à enlever ta perruque?
13: Bah, je vais la retirer parce que j'en ai marre.
15: Enlève ton cubillon!
1: Non!
13: Ah, j'entends rien!
1: Mais si!
13: Mets tes cheveux à l'envers!
1: Mets tes cheveux derrière tes oreilles!
15: Avec ton clip!
1: Voilà!
27: Putain, je suis obligé de dire des choses sérieuses, sinon on me lourde.
1: Non, mais c'est bon, t'as pas besoin de me caresser, toi, dégage!

0: Gisement.
1: Moi j'ai un caleçon rouge. C'est ça, Raoul de dégueulasse.
0: Gisement, tu réponds.
1: Ouais, je suis là.
0: Tu réponds à la question, s'il te plaît.
1: Je dire un truc sérieux, donc attends, je vais me concentrer. Alors
2: Gérard, ton slip, il est jaune devant et marron derrière.
0: Voilà, tout à fait, t'as tout à fait ton, compris. Bon, Gilbert.
3: D'où vient le slip?
4: Oui, alors Gérard, c'est Gilbert. Donc, je dois dire quelque chose de sérieux. Donc, les slips jaunes, c'est vrai que c'est quand même intéressant. C'est joli, c'est pratique et ça peut rapporter gros.
0: Oh, d'accord.
1: C'est pas mal ça.
0: Ok, c'est bien. Michel.
5: Oui, bonsoir Gérard.
0: Bah ça y est, je te dis bonsoir, tu vas pas...
5: Non, mais je considère que le fait d'avoir un slip n'est pas aussi indépendant que la fête.
4: Ça m'attire les couilles.
6: Non, mais attends.
5: Qu'est-ce que t'en penses, Gérard?
2: Tout à l'heure, écoute.
4: Je vais te dire, ouais.
5: Non, Gérard, on t'entend pas, hein, tu vas te réveiller.
6: Angèle.
5: Bon, là, là.
6: Angèle,
2: je suis là.
6: Bah tu réponds, s'il te plaît.
2: Bon, bah écoute, moi les slips jaunes, écoute... Mais tu m'écoutes?
6: Oui, je t'écoute.
2: Comme mon nom, tu vois, l'indique.
7: Oui, je sais.
0: Voilà, tous les points, tous les calmes.
7: Je sais, Gérard.
0: Très bien fait. Allez, on se réveille au standard.
7: Gérard, ça y est, ils sont calmés.
8: Reprends un peu le débat.
0: Angèle?
2: Ouais.
0: Donc, tu peux répondre à la première question.
2: Sais, comme mon nom l'indique, je suis un parfum. Mm-hmm. Et donc, j'utilise les slips jaunes pour fabriquer ce parfum. C'est la substance principale de mon parfum.
6: D'accord. Oh, Olivier, là, c'est quoi ce cirque?
2: Quoi?
8: De quoi? Quel cirque?
6: C'est pas toi que je m'adresse, Angèle. J'ai deux noms, là.
8: T'as deux noms?
6: Arrête
2: avec ta caméra.
0: Arrête! Là, tu me refais pas ce que tu viens de me faire, d'accord?
9: Qu'est-ce qui t'a fait?
0: Tu t'amuses pas à me mettre la main au genou?
9: Quoi?
2: Oh!
0: Ok?
2: Oh, dis donc, je vois tout en direct, moi, je
0: là, tu vires tout de suite,
2: maintenant. Non,
0: tu
2: vires,
9: allez, hop. Non, mais est-ce qu'il lui met la main au genou?
1: Max, tu rétablis un peu tout le bordel, là, s'il te plaît.
7: On a un caméraman qui, apparemment, au mot, le savait pas, il lui met des mains aux cuisses.
1: Bah, je voulais foutre des claques à celui-là.
2: On aurait dû faire un débat sur les
1: choses. C'est pas possible, comme ça. Il faut que tu vraiment malin. C'est pas possible de travailler comme ça, hein. C'est le moins qu'on puisse dire.
8: Gérard, tu reprends un peu le débat là.
1: Il faut me prévenir au standard quand j'ai le droit de dire des choses marrantes.
0: Parce que non, là, mais pour l'instant, tu te tais, c'est pas toi que je m'adresse. Fantomette.
2: Alors, tu sais quoi faire?
1: F comme grosse tapette.
0: Fantomette, tu réponds.
2: Merci, c'est très délicat là.
1: Ok, super.
0: Fantomette, tu réponds à la première question, s'il te plaît.
2: Oui, alors moi, qu'est-ce que je pense sur les slips jaunes? Je trouve ça très érotique.
0: Mm-hmm.
2: Alors, je trouve ça vraiment très sympa. Mon mec, il en met tout le temps d'ailleurs.
1: Ok.
2: Il est que ça.
0: Stéphanie?
10: Moi, je voudrais savoir si tu lèches les slips jaunes.
0: Bon, Stéphanie, tu me l'as... au standard, là, tu travailles, tu me lèches, Stéphanie.
7: Manu le gamin.
1: C'est pas possible. Manu
0: le gamin, là, tu travailles, tu me vires, Stéphanie. Tu me prends quelqu'un d'autre.
1: Manu le gamin, tu vas en
0: perdre. Tu me prends, si oui. Possible, tu me mets une femme à la place d'un trablo.
1: Ok,
0: Gérard.
2: Ouais. Fais-moi coucou Gérard, je te vois à la télé là.
1: Jasmin, est-ce que je peux dire des choses rigolotes?
6: Non, la deuxième question.
1: L'autorisation de dire des conneries, s'il vous plaît. Ouais, je voudrais qu'on me prenne hors antenne pour que je raconte. Ouais, moi aussi, je raconte des conneries là.
2: Fais-moi un gros coucou Gérard, je te vois à la télé.
6: Merci. Les symbioses sont-ils plus agréables à porter? Mais c'est quoi ce cirque que tu fais exprès ou pas, toi?
8: J'y peux rien, moi j'ai une voix normale.
1: C'est parti, Gizmo, c'est parti. J'entends rien. C'est bon, c'est parti.
2: Angèle.
1: Je vais te dire, ouais.
0: Voilà, tout à l'heure, je vais plus pouvoir travailler.
1: Gérard.
0: J'espère que vous me voyez toujours dans Second TV. Je suis envahi.
2: Qu'est-ce que c'est beau dans la bouche, Gérard? Avec tes plantes? Vous pouvez raconter un peu ce qui se passe,
0: là? Non, mais attendez, parce que là, pour l'instant, j'ai des plantes. Je pense que...
1: Gérard, c'est la jungle.
8: Gérard, reviens un peu sur le débat.
1: Gérard, reviens sur le débat, bordel. Tu sais que c'est le bordel.
0: Bon, et tu te tais, toi, s'il te plaît.
1: Gérard, c'est Gilbert.
0: Pour l'instant, je pose la question. Et vous répondrez quand je vous appellerai.
1: Attends.
0: Comment?
1: Gérard. Con, il a dit, pauvre con. J'ai dit Gérard.
10: Connard.
0: Le Manu là.
1: Oui,
0: le trablo là, tu me le vires.
7: Ouais.
0: Hein, tu me mets quelqu'un d'autre à la place. Je et tu me prends les trois mecs qui se calment, qui restent aux polices.
1: On a l'autorisation de déconner comme à l'école.
7: Bon, allez, on va revenir dans le débat, Gérard, s'il te plaît, parce que c'est nul ton truc.
0: Bon, alors. Bon, si ça te plaît.

0: Gérard, tu retournes au standard et je prends quelqu'un d'autre à ta place, ok?
1: Je vais te dire, ouais.
0: Coucou
1: Gérard,
0: voilà. Ça y est.
1: Tu vas même pas le reconnaître.
0: Donc les cibles sont-ils plus agréables
2: à faire, Gérard, dans le débat ou pas, là?
1: Je vais te dire, ouais.
0: Les zip zones sont-ils plus agréables à porter?
1: Bah, Gérard. Ils
3: sont, oui.
1: Gérard.
3: Angèle.
0: Gilbert, bonne nuit.
1: T'as plus de joker, tu dois oublier, t'es obligé de répondre.
0: Non, non, mais attends, si t'es pas content, Gizmo ou Michel, c'est pareil pour vous.
3: Eh Gérard, tu utilises quelle main, la main droite ou gauche?
0: Qui c'est qui pose la question?
1: Les canines. Gérard, il se branle avec les canines.
0: Pour l'instant, c'est pas le thème de la question, vous rentrez dans le vide du sujet,
3: Gérard,
0: dépêchez-vous.
3: Gérard,
0: c'est
3: agréable, hein, des sujets.
0: Où soit, attends,
3: bon,
0: Gérard, on a Roger à la place de Gilbert.
1: Gérard, tu as pris ton micro, oui?
0: Roger.
3: Gérard.
4: À la place de Gilbert, c'est Roger.
0: Et à la place de Stéphanie, qu'est-ce qu'on a?
1: Salut Gérard, c'est Roger.
3: Salut Roger.
1: Salut Gérard.
3: Elle voudrait bien répondre.
1: Vous la fermez pendant que je parle à Gérard, s'il vous plaît.
0: Bon Roger, tu travailles, tu réponds à la question.
1: Roger, c'est pas mal. Je voudrais savoir si les sujets pour toi ne laissent pas des traces de pneus quand tu pars aux toilettes.
0: D'accord.
4: On a Janine à la place de Stéphanie.
3: Bonsoir Janine. Bonsoir Gérard.
5: Salut Gérard.
0: Encore un travelot.
4: C'est pas un travelot,
3: mais
4: Gérard.
3: Non, c'est moi, Janine.
5: Écoute, Gérard, écoute,
3: c'est moi. Je vais répondre à la question.
0: Bon,
3: Angèle. Ta question.
5: Ouais, Angèle, elle est là.
0: Angèle.
5: Oui.
1: Lâche-toi.
0: Comment, t'allais dire quoi?
1: Tony, il allait dire. Mais je suis pas là.
0: Non, c'est comme par hasard, t'es pas là, alors tu dégages.
4: Oh yeah, je le reprends, Gérard,
0: Bon, tu me prends.
1: Je vais dire, ouais.
0: Bon.
3: Gérard, c'est jamais.
0: Max.
3: Gérard, c'est Janine, je peux avoir ta question?
0: Gérard, je voudrais répondre à la question.
1: Salut
3: Yato.
1: Bonsoir.
0: Angèle, tu réponds à la première question, s'il te plaît.
3: Bah écoute.
0: La deuxième.
3: Bon,
0: vous restez poli parce que tout à l'heure ça va mal se terminer.
1: Ouais.
0: Bon, allez hop, tu m'as dit tous les mécos en antenne.
3: Mais
0: bon.
1: Gérard, c'est Roger.
3: Gérard, je veux répondre à la question, c'est Janine.
1: Roger, laisse.
0: Mais arrêtez, s'il vous plaît, merde.
1: Laisse répondre les filles un petit peu.
3: Répète tes questions.
0: Non, je répéterai pas la question.
3: Oui, alors,
0: Angèle, est-ce que tu veux répondre?
3: Oui, Angèle, je suis là.
1: Tu sais à qui tu parles?
3: Non.
1: À Gérard de Suresnes.
0: Bon, non. Tu me prends Roger et Yato. Tu me vires tout ça, Michel, et là, de voir tout ça.
3: Gérard, vous répondez à ma question.
1: Gérard, t'es de mauvaise foi, on n'a rien dit.
4: Non, arrête.
0: Moi, j'arrête.
4: Attends, c'est bon, Gérard, je suis là, c'est Max. Au lieu de les filles de dire toutes les deux secondes, je vais répondre à la question, réponds-y, idiote.
1: Ouais, c'est tombé. Max, c'est ton vrai nom? Non, il s'appelle Bidule Chouette, en fait.
0: Ah, bon. Oh, c'est pas vous qui connaissez, c'est pas à vous de parler ça, moi, d'accord?
1: Bah alors, reprends ton micro et ouvre-la ta gueule un peu.
0: Eh, si t'es pas content, tu vas te faire enculer, toi, connard!
1: C'est la raison de ton nom, ça! Gérard,
0: j'aime pas me faire traiter de tous les noms comme ça.
4: Mais non, c'est bon.
0: Tous les noms.
4: C'est bon, ils sont partis. Ils sont partis reprendre le débat.
0: Non, il y en a encore un qui met de la musique.
4: Non, il y en a pas, Gérard.
0: Si, il y a de la musique, je suis désolé. Alors, Angèle.
5: Ouais.
0: Donc, tu veux répondre à la deuxième. Alors, je te repose la question, les cibles zones sont-ils plus agréables à porter?
5: C'est clair que c'est plus agréable. Quand ça a bien macéré, c'est super agréable. Et voilà, quoi.
0: D'accord.
5: Je sais pas, t'en penses quoi?
0: Ben, moi, personnellement, j'en mets pas. Hein. je mets pas de slip jaune, je mets des slips normales, c'est tout. Ah bon. J'ai pas de couleur préférée. Mm-hmm. Pantomètre ?
5: Oui, bah écoute, en jaune, c'est quand même plus transparent que les autres, et en soie, ça peut être pas mal quand même. Hein.
0: Mm-hmm.
5: Non, je sais pas ce que t'en penses.
0: Ouais, à la rigueur, pour une femme peut-être, mais pas pour un homme.
5: Oh,
0: Janine ?
5: Oui.
0: Attends, Janine. Oui, fantomètre.
5: Oui, je disais que s'il y avait des petits liserés noirs, ça faisait léopard. Ça peut être pas mal sur un mec, hein.
0: Mm-hmm.
5: Non, je sais pas.
0: Mais soir, pourquoi, pourquoi léopard?
5: Bah, ça c'est excitant, je trouve, pour un mec. Jaune, c'est un peu fat, quand même.
0: Mm-hmm. D'accord. Janine,
6: d'accord.
5: Alors moi j'aime bien les soutifs.
0: Janine, d'accord. Janine,
1: d'accord.
0: Janine, d'accord. Janine, d'accord. Janine, d'accord. Janine, d'accord. Janine, d'accord. Janine, d'accord. 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Janine, d'accord.
7: Toi tu dégages.
0: Janine, d'accord.
7: Toi tu dégages.
0: Janine, d'accord.
7: Toi tu dégages.
0: Janine, d'accord.
7: Toi tu dégages.
0: Janine, d'accord.
7: Toi tu dégages.
0: Janine, d'accord.
7: Toi tu dégages.
0: Janine, d'accord.
7: Toi tu dégages.
0: Janine, d'accord.
7: Toi tu dégages.
0: Janine,
5: arrêtez les conneries là.
7: C'est
5: donc
7: bon,
5: je réponds à la question.
7: Standard, là.
4: Gérard, c'est bon, attends, bouge
5: donc
4: pas.
5: Donc je pense que les soutifs jaunes et les slips jaunes, ça fait un très joli ensemble.
0: Qui c'est qui
5: ça fait le... Janine.
8: Ça fait ouais. Belle uniforme de la pétasse.
5: Voilà, exactement. Jaune devant, marron derrière, Janine. Ouais.
0: D'accord.
5: De préférence.
0: Donc troisième question. Préférez-vous les slips jaunes ou les caleçons?
8: Bah, je peux...
5: Les caleçons.
8: C'est Ayato. Me demande pas d'où ça vient, de quelle origine, c'est le standardiste qui a choisi. Donc... Alors, moi je préfère les caleçons personnellement.
5: Ouais, moi aussi.
8: Parce que j'aime bien être à l'aise dans tout ce que je fais. Parce que, par exemple, là je t'écoute, là je suis à poil.
1: Mais allô ?
8: Je suis cul nu. Et je t'écoute et ça commence à monter là.
1: T'es cul nu sous ta blouse ?
8: Oui.
5: J'ai pas le rapport avec ce son là.
8: Gérard, un rapport, c'est sexuel. Je vais te montrer.
1: Hey, Gérard ?
9: Gérard, c'est Roger.
5: Roger.
9: Tu pourrais répéter la question.
0: Je répète pas la question 50 fois.
5: Je préfère les slips parce que c'est plus excitant et Gérard, si tu porterais un slip, ça m'exciterait.
0: D'accord.
9: Roger,
0: c'est dit que je répéterai pas la question 50 fois. Si t'es sourd,
9: répondre.
0: Tu vas au standard.
9: Je voudrais juste répondre à la question.
0: Alors tu réponds.
9: Oui, je trouve que les slips, enfin les sacs à couilles, ça maintient
5: les couilles,
9: quoi.
0: Comment ?
9: Ça maintient mieux les couilles, les slips.
8: Eh, Arnette, comment
5: mais
8: tu fais pour...
5: excitant, hein.
8: Comment tu fais, Arnette, pour prendre des voix comme ça ? J'y arrive pas.
1: Ah ouais, je sais pas.
0: Non, tu me prends, Roger, tu me le vires.
5: Et toi, Gérard, tu mets des slips ou des caleçons ? Des slips.
0: Moi, je mets des slips.
5: Tu mets des houlbis ?
0: Je mets rien.
5: Tu mets des houlbis ? Et tu mets des strings aussi ?
0: Non.
8: Léopard.
0: Donc, Angèle, pour toi ?
5: Non, moi, je préfère les caleçons ou le bit, tu vois.
0: Ouais, mais que ton copain...
5: De quoi ?
0: Que ton copain porte.
5: Eh ben, je préfère les caleçons. Ouais, mais le cul, ça moule bien les couilles et...
0: Non.
5: Ouais, mais bon, c'est plus excitant, c'est affreux.
9: D'accord. Je voudrais changer de nom, là.
0: Non, c'est bon, Roger, tu dégages, c'est reconnu.
8: Ça me plaît bien.
0: Non, si vous voulez continuer... Non, mais pour l'instant... Oh, Roger, tu te tais.
9: Je te sodomise.
0: Non, Roger, tu me le dégages, là. Là, faut le dégager. Donc, si vous voulez continuer... De participer à ce débat, vous faites le 0870-5000 et 0803-08-5000 et pour les Belges, 0331-47-99-5000 et toujours 3615 Code Fun Radio, rubrique direct,
8: ou
0: 3615 Code Fun TV, rubrique direct et on met...
7: Je sais pas, il faut attendre un peu, je vais donner le titre, bouge pas. Et comble
5: un peu
7: tes slips en attendant.
0: Donc on va demander à Fantomette si elle veut bien répondre sur la question.
8: Vas-y, Fantomette.
5: Oui, oui, moi effectivement, je préfère les caleçons.
0: Mm-hmm.
5: Parce que quand on touche un petit peu, ça peut dépasser, c'est pas mal quand même. Hein.
0: D'accord.
8: C'est de pire en pire tes débats.
0: Mais si t'es pas content, mon pote, tu t'envoies des thèmes de débat.
5: T'as raison.
8: Je me rappelle même plus comment je m'appelle. Ayatollah
0: ouais.
8: Ou...
0: Ouais, non, mais Ayatollah, si t'es pas content, tu vas retourner au standard. De manière à la pause musicale, je veux plus entendre de mecs, je veux un peu de nana qui bouge un peu par... Là, j'ai trois nanas, à mon avis, j'espère que
5: j'ai... Y a pas de problème, t'auras une nana, s'il te plaît, en bougeant.
0: Ouais, ben je sais, j'ai dit qu'il y a que les nanas qui arrivent à répondre aux questions sérieusement.
8: Tu payes les croissants après, c'est fait tard.
5: Gérard, t'aimes pas les caleçons?
0: Je vous répondrai juste après. Donc juste les après. Copains de la campagne, vive.
5: Parfait. Les
0: vive l'urine.
5: Les
0: you donc c'était
7: non.
0: C'était les copains de la campagne, vive l'urine. Donc, on va reprendre les débats, si on pouvait me donner les gens à l'antenne, s'il vous plaît.
6: Oui, Gérard, ça arrive.
5: Il y a Fantomètre.
6: Alors, il y a Judo Boy.
5: Janine.
0: Ouais, mais marque-moi les sur un papier parce que je les ai pas.
5: Oh, Fantomètre, c'est le kirote qui pète quand on l'embête.
0: Ouais, bon, alors... Bah attendez, parce que là, j'entendais... Et... Donc, j'ai Fantomètre.
5: Janine.
0: Ouais. Donc, Janine.
5: Ah,
0: ah, c'est bon, ça y est, j'ai les noms. J'ai Jodo... Jadobé.
8: Jastobir, c'est Jastobir,
0: ouais.
8: Gérard.
0: Ouais, ben, tu diras Luigi, ça ira plus vite.
8: Hein, non, c'est pas Luigi, c'est Tony, mais tu y étais presque.
0: Ouais, ben, c'est bon, si c'est pour avoir les mêmes, c'est pas la peine, hein, ok.
8: Yoda, mais non, bonsoir. Déconne.
0: Yoda. Oh, c'est quoi, là, ce cirque, là, qui est dans un camion?
6: Il est pas dans un camion, Gérard.
0: Bon, alors, tu... Allez, c'est bon, celui-là, tu le retires. Arthur, bonsoir.
10: Salut.
0: Cristal.
11: Oui, bonsoir Gérard.
0: Bonsoir Cristal.
11: Ça va?
0: Ça va. Janine.
5: J'ai pas regardé ce matin.
0: Voilà, donc Janine, c'est bon. Fantomètre, c'est bon.
10: Ouais. Salut Fantomètre. Salut Gérard.
0: Bon, c'est bon, je viens de te dire quoi.
8: Cristal, quel joli prénom.
0: C'est quoi là, ce cirque?
10: Ça va craquer. C'est
8: ton cirque, Bozo.
0: Oh là, mais...
5: Oh, ça va craquer sec, hein.
11: Gérard.
0: Hey, je sens que tout à l'heure, c'est Max qui va faire le standard et ça va gerber sec.
10: Ça va gerber sec. Ah, Gérard.
0: Oh, vous arrêtez, s'il vous plaît.
5: Bon, ta question, Gérard.
0: Donc...
5: Ta question... Ouais, Gérard, raconte-nous ton débat.
0: Les slips jaunes sont tous plus sexy.
8: Ouais.
5: Et quoi?
0: Les slips jaunes sont-ils plus sexy? Alors, je vais m'adresser à Fantomètre.
5: Bah, oui, bah écoute, on t'a répondu tout à l'heure.
0: Non, vous avez pas répondu.
8: C'est quoi cette fixation sur les slips jaunes? Vas-y, va voir un psychologue, là, pourquoi tu nous prends la tête, là? Ah,
0: mais tu me prends celui-là, là, tu le dégages.
8: Non, sérieux
0: là, au centre,
8: Gérard,
0: oui.
8: N'importe quoi. Gérard, on va... Gérard, tu pues la merde.
0: Allez, tu me dégages.
6: Ok, il est parti.
8: Purée, je comprends. Gérard, c'est gros.
0: Voilà. Donc, Fantomètre.
5: Oui.
0: Donc, les slips jaunes sont-ils plus sexy pour toi?
5: Oh, bah, sincèrement, pour moi,
0: c'est qui qui s'amuse à
5: mettre... C'est le plus sexy, mais bon...
0: Attends, Fantomètre. Fantomètre, 5 minutes. Je vais demander à Manu, au standard, qui me calme celui qui met de la musique.
6: Ok.
0: Tant qu'il y aura de la musique, je ne continuerai pas le débat.
6: Ça y est, Gérard.
0: Voilà. Donc, Fantomètre, tu voulais dire donc...
5: Que les slips jaunes, effectivement, c'est sexy, mais je préfère quand il est tout nu, quoi.
0: D'accord.
5: Oui.
0: Ok. Janine, pour toi?
5: Alors moi, j'aime bien les slips jaunes parce que c'est vachement sexy.
0: Mm-hmm.
5: Parce que j'adore quand les deux boules, tu vois, elles sortent de côté. Mm-hmm. Vachement excitant. Et le cul, tu vois, il y a l'arrêt du milieu et la ficelle.
0: D'accord.
5: Ouais, mais... Gérard, est-ce que toi, tu aimes ça?
0: Personnellement, non, tu vois.
5: Ah bon? Tu préfères quand il n'y a rien? Alors.
0: Punaise, mais qu'est-ce qu'ils sont en train de me... Mais... Punaise, mais c'est quoi, là? Merde.
6: Gérard, arrête.
0: Donc, de toute manière, faut que ça soit bien porté par une nana. Moi, je préfère que ça soit mieux porté par une nana que par un mec.
6: Ah,
0: que...
6: arrête.
5: Ça fait pas plaisir, Gérard.
0: Non, mais je préfère que ça soit une nana qui mette des trucs sexy qu'un homme. Hein.
5: Mais pourquoi t'en mets pas, toi?
0: Non, parce que moi, pour l'instant, j'ai pas trouvé. Comme j'ai tout. Quand j'aurais pas trouvé ma chaussure à mon pied, donc.
5: Ta chaussure, ton slip.
0: Ouais, bah, ouais, mais même.
5: Moi, j'aimerais même que tu fasses un striptease en slip jaune pour moi.
0: De quoi?
11: Gérard, tu préfères une femme qui porte un slip jaune ou un slip vert?
0: Non,
5: c'est plus dans le débat, là.
0: Non, on est à côté de la plaque. Et si Olivier pouvait me retirer le deux bruits, ça serait super.
5: C'est pas grave, continuons le débat.
0: Bon,
6: Gérard.
0: Oui,
6: on accueille Michael à la place de Yoda.
5: Salut, Michael.
10: Ah oui, c'est Michael Jackson.
5: Hello, Michael.
8: T'es trop un imitateur né, toi.
0: Bon, on continue. On continue. Les slip jaunes se lavent-ils à 90 degrés?
5: Non, ils savent à
8: 90 degrés.
0: Attendez.
10: Je vois vraiment que les Français sont cons.
0: Eh ben, c'est bien, Michael, tu dégages, si on est con.
5: Moi, je pense que le slip jaune se lave à l'envers à 360 degrés.
0: Tu sais qui vient de dire ça?
5: Janine.
0: Janine.
10: Je
9: Gérard.
3: Gérard, t'es déjà rentré dans une machine à laver?
0: Non.
8: Gérard se fourre à 20 degrés à température ambiante.
9: Hey, Gérard. Gérard, c'est Michael.
0: Non.
3: Gérard, c'est Michael qui est en direct de CNN International.
9: Gérard, c'est Michael.
8: Pas, donc personne n'a compris.
9: On dit plus coup comme la sirène, mais coup comme Gérard.
0: D'accord, alors Michael. Michael, tu vas rester poli, tu retournes au standard, ça t'apprendra de ta sympa politesse.
3: Gérard, tu
0: Michael, bonsoir.
8: Non, mais c'est vrai, c'est traduit de
9: la. Non, mais c'est de la.
0: Michael, bonsoir.
8: Et au Pakistan, t'es le symbole de la puissance.
0: Qui c'est qui vient de dire ça?
9: Allô Gérard?
8: C'est Attends, je m'appelle comment? Je suis Doboy.
9: Gérard.
8: Bon.
4: Gérard, tu étais quelqu'un, t'es pas content.
0: Je ne veux pas le savoir, ils arrêtent de dire des conneries. Quand je pose la question, personne répond. Ils répondent tous à côté de la place où ils disent
3: vrai,
0: des conneries.
3: Répond, nous, hein. Donc, Gérard, est-ce que tu te laves?
0: Oui, pourquoi?
3: Avec une machine à laver ou pas?
0: Non, mais je me lave sous la douche.
9: Gérard.
0: C'est qui?
3: Alors Christine.
0: Merci pour celle qui vient de dire Christine tout à l'heure, tu vas retourner au standard malgré que je veux pas virer les nanas.
3: Je veux bien comprendre la question de Gérard. Hey Gérard, tu réponds à la question s'il te plaît.
9: Gérard.
0: Oh là, tu me balances
3: Gérard,
0: des jeans.
3: Eh hey, c'est pas moi.
9: Oh là là là là là là là là là.
3: Sinon c'est des
0: nanas. Bah stop.
9: Oh Gérard.
0: Tiens toi.
9: Oh Gérard.
0: Stop.
9: Gérard,
3: pose ta question.
0: Alors, les Sleep Zones, les stars portent hôtel des Sleep Zones.
3: Les qui, les stars?
0: Les stars, oui.
3: Ouais, je pense que toi, Gérard, tu dois porter un slip puisque tu es une star.
0: Non mais attends, mais moi j'en porte pas des jaunes, encore j'en porte des bleus ou des blancs.
3: Ouais, mais t'es une star, Gérard, tu dois en porter.
11: Gérard, toi qui es une grande star, pourquoi tu ne portes pas de slip jaune?
0: Qui c'est?
3: C'est Christophe.
9: Allô, Gérard?
11: C'est Christophe à l'appareil.
9: Gérard.
0: Minute!
3: Mais réponds, Gérard!
0: Cristal, tu veux dire quoi? Putain, les mecs, vous commencez à me les gonfler ce soir.
9: Mais laissez parler Arthur!
0: Arthur, tu te tais pour l'instant, il y a Cristal qui veut me répondre.
9: Bon, mais tu m'oublies pas!
0: Ah, bah si je veux, je t'oublierai.
3: Ok.
9: Mais moi,
0: Cristal!
3: Ouais, les stars, les slips jaunes, parce que ma mère, c'est une star, j'ai des slips jaunes.
0: D'accord.
3: Voilà.
0: Janine!
9: Oh, Gérard! Pour pas m'oublier.
0: Janine!
3: Oui, alors je t'ai dit que le slip se lavait à 360 degrés avec toi à l'envers.
9: Gérard, pour pas m'oublier.
3: Star, là.
9: Pour pas m'oublier, t'as qu'à me mettre dans ton slip jaune.
0: Eh ben, dans ce cas-là, tu vas retourner au standard, t'iras dans ton slip jaune tout seul chez toi dans ton lit. Bonne nuit, Arthur.
3: Et toi, Gérard, tu penses que tu devrais porter un slip jaune? Donc, oui, effectivement.
0: Non! Je n'en porte pas.
9: Voilà. Et alors, est-ce que t'en as déjà porté?
0: Non!
9: Pourquoi?
4: Gérard?
0: Oui?
4: On accueille Boomerang à la place de Judo Boy.
3: Est-ce que tu aimerais faire un striptease en slip jaune?
0: Non.
3: Pourquoi?
0: Parce que ça m'intéresse pas.
3: Est-ce que
9: pourquoi
3: tu n'aimes
9: pas les
3: slip jaunes?
0: Bon, septième question.
3: Ouais.
9: Salut, c'est Boomerang.
0: Ouais. Ouais, Boomerang.
9: Salut, Boomerang. Gérard, c'est Boomerang. J'ai une question à te poser.
0: Mais je t'écoute, dépêche-toi.
9: Est-ce que c'est vrai que, comme dans le film Bernie, quand tu es né, tes parents t'ont abandonné dans un vide d'ordure?
0: Hein? Bon, allez.
3: Attendez,
0: On se calme.
3: Ta gueule.
0: Bon, allez, hop, j'arrête.
3: Non, Gérard,
0: arrête pas, Gérard. On répond, nous. Bon, tu resteras poli, s'il te plaît. On parle pas sur ma famille, ok?
3: Ok.
0: En de bon entendeur, salut.
3: Mais tu les
11: emmerdes,
3: Gérard. Pose ta question, Gérard.
0: Les slips jaunes sont-ils plus à la mode aujourd'hui?
9: Bah oui, Gérard.
3: Alors moi, je pense que les slips jaunes, verts, bleus, rouges, violets sont tous à la mode aujourd'hui.
0: Janine. Oui, Janine.
3: Parce que tout est en couleur cette année. Tout vous serez tout sur le zizi, le gros, le beau.
0: Janine, s'il te plaît, tu...
3: Ah, c'est pas moi, hein. C'est Fantomètre.
0: Voilà, Fantomètre.
3: Eh, balance.
9: Gérard, c'est Boomerang, je voudrais réagir sur les slips jaunes.
0: Pour l'instant, Boomerang, je m'adresse à Fantomètre, après tu réagiras sur la question que je viens de poser.
9: Merci. Et moi aussi, Gérard.
0: Ouais, ben, Fantomètre, s'il te plaît.
3: Oui, bah oui, effectivement, pour moi, les slips jaunes sont à la mode, mais c'est vrai que toutes les couleurs maintenant sont à la mode. Hein. Il suffit que ce soit un petit peu... Je viens de dire.
0: D'accord. Cristal.
11: Oui.
3: Elle est mauvaise, Cristal.
0: Cristal.
11: Bon, enfin, bon, il y a tellement de gens qui gueulent en même temps.
3: C'est pas grave, c'est l'habitude.
11: J'aime bien entendre Gérard.
0: Cristal, je t'écoute.
9: Gérard. C'est Gérard qui gueule, c'est pas nous. Hein.
3: Mon amour.
0: Je t'écoute, Cristal.
3: Oui. Bah réponds.
8: Bah mène-toi le cul, pétasse.
0: Bon, alors déjà, celui qui vient de dire ce mot-là, tu vas en standard.
12: C'est pas moi.
13: Gérard ?
14: Oui.
13: On a Ace Ventura à la place d'Arthur.
15: Salut Ace Ventura. Salut Ace Ventura.
16: En Afrique.
17: Ça va mieux. Alors moi,
12: salut.
17: Clip, je vous ai dit un truc, je suis en ce moment sur une affaire.
15: Ah, plus fort. Ah, plus fort, t'entends pas, connard.
14: Hey, reste poli, s'il te plaît.
12: Hey, Gérard, je voudrais dire un truc. Quand les filles, elles disent des insultes, tu les vires pas. Et nous, appelons dit caca, tu nous jardes direct au standard.
15: Oui, non, parce que c'est les mecs qui ont pris les voix des nanas, Gérard.
14: Voilà, alors,
15: Gérard,
14: tout à fait. Alors, Cristal.
15: Tout à fait.
12: Sois correct avec nous.
17: Qui, je t'en morpion.
14: Cristal.
15: Oui.
14: Tu réponds à la question, s'il te plaît.
15: Mais attends, mais j'ai pas compris ta question, Gérard.
14: Les cibles jaunes sont-ils plus à la mode aujourd'hui?
15: Mais bien évidemment qu'ils sont plus à la mode.
14: Alors, c'est-à-dire pourquoi pour toi?
15: Parce que c'est vachement sexy, un mec dans un slip jaune, c'est hyper sexy.
14: Mmh, d'accord.
17: Oh, okay, hein, c'est bien,
12: je le dis, ouais.
14: Bon, alors, Ventura.
16: En Afrique.
14: Oh, tu travailles?
17: Ouais, je suis là, hein.
14: Bah alors, tu réponds?
17: Et je réponds quoi? Bah, tu l'as fait ton enquête.
14: Bon, ouais. Ventura, tu me le vires, là.
15: Bonjour, bonjour. Bon,
12: moi, je suis là, Gérard.
14: Oh
12: moi, je suis là, Gérard.
14: Oui, ok. Oui, ok,
13: okay, okay je les vire tous. Je les vire tous.
12: Manu.
15: Manu,
14: oui, Manu au standard, tu me sauves Ventura, tu lui demandes qu'il se réveille ou sinon on prend quelqu'un d'autre à sa place.
12: Ouais,
14: hein,
12: okay, d'accord. Moi,
14: mais c'est possible, pas les mêmes.
15: Question suivante.
14: Michael.
15: Tu te réveilles?
14: Bon, Michael, dehors.
12: Je suis là, Gérard.
14: Alors, tu te réveilles?
12: Bah, une seconde, laisse-moi le temps.
14: Non, bah, tu te réveilles, moi j'ai pas le temps, d'accord?
12: D'accord, alors, les cibles jaunes sont à la mode. Parce que c'est cool et puis c'est bien.
14: D'accord. Boomerang.
16: Alors moi, Boomerang, je suis amateur des slips jaunes, j'en porte tous les jours.
15: Et tu changes jamais de slip.
16: Et ma copine me dit souvent que ça casse le personnage, mais moi, à chaque fois, je lui réponds que ça casse pas ce qu'il y a dedans.
15: T'as trop regardé les bronzés. Hein.
16: Absolument.
14: Ouais, j'ai l'impression.
15: Elle est une de cul, je crois.
14: Bon, allez, huitième question.
15: Moi aussi, comme ça, on est deux.
14: Et
15: moi,
14: si les slips jaunes se voilent-ils sur les joues, sous les jupes?
15: Personnellement, j'en ai pas, donc on voit plutôt la chatte.
14: Non, mais je me suis mal exprimé. Les slips jaunes se voient-ils sous les jupes?
16: C'est à moi que tu m'exprimes.
14: Boomerang, si tu veux parler.
15: C'est pas la couleur de la jupe, hein. Bah, si la jupe, elle est blanche,
14: attendez. Cristal, Janine et Fantomètre, attendez, on va laisser quand même les mecs réagir, parce que sinon, ils vont nous faire des caca nerveux.
15: C'est à moi
14: que
15: tu m'exprimes.
14: Alors, Boomerang, tu travailles.
17: Pourquoi tu portes des slips? Et Gérard, la loco, il a toujours un slip jaune sous sa jupe.
14: Bon, allez, hop. Celui-là, tu me le sac.
13: On a...
17: C'est Kleenex.
13: Tu me lâches pas, elle. On a Kleenex à la place de Michael.
14: Kleenex.
16: Allô.
14: Allô.
16: Oui.
17: Salut, Kleenex.
16: Oui, bonsoir, vous allez bien?
14: Bon,
15: tu
14: réponds à la question, s'il te plaît, parce que...
16: J'étais en train d'essayer de joindre le standard, donc j'ai pas trop suivi la question, la dernière question. Bah, je me pensais que...
14: Les slips jaunes se voient-ils sur les jupes?
16: Les slips jaunes, ceux?
14: Voient-ils sous les jupes?
16: Bah, en fait, moi, je me demande si, par exemple, si les filles... donc, les slips jaunes, c'est par définition du urine.
14: Quoi?
16: C'est vachement drôle, toi. Bah, oui. Bah, pour moi, un slip jaune, c'est qu'il a été uriné dessus, quand même.
14: Non.
16: Ah bon?
14: Non, c'est
15: marron,
14: la couleur.
15: C'est quand t'achètes dessus, tu as compris, à la vie, toi.
16: Mais bien sûr que si, voyons. Gérard, t'as des slips jaunes parce que tu pisses dessus.
14: Non, mais attends,
15: moi, ma copine, elle a des marrons quand tu chies dessus.
16: Voilà. Ma copine, moi, elle a des pertes des fois jaunes. Ouais, ben aussi, ouais, aussi. Donc,
14: non, mais en principe, c'est pas des pertes jaunes, c'est des pertes rouges. Hein,
16: non,
14: chinois.
16: Mais non. Il y a des pertes blanches, Gérard, aussi.
14: Hein. Ouais, c'est ça. Quand vous avez voir un gnagna, les nanas,
16: ah, plus,
14: c'est rouge.
16: Ma copine, elle est japonaise.
15: Ouais, ça rouge. Est-ce que tu laisses, Gérard, pendant les ragnagnas?
14: Comment?
15: Est-ce que tu fais des cunnilingus pendant les ragnagnas?
16: Gérard, il a des pertes vertes depuis qu'il s'est fanculé par un ovni.
14: Allez, là, celui-là, tu me le sac.
16: Allez, hop dehors, allez.
15: Dégage.
14: Arrête, s'il te plaît, là.
15: Oh.
14: Donc, qui c'est qui m'a posé cette question-là?
15: Oui. Est-ce que tu aimes regarder sous les jupes des filles?
14: Tout à fait.
15: Et sous les jupes des Écossais?
14: Ben, pour l'instant, je connais pas l'écossaise, mais regardez sous les jupes des nanas.
15: Les écossais.
14: Il y a certaines nanas qui se gênent pas pour nous faire voir leurs culottes. Hein.
15: Et alors, ça me ça, vicieux.
14: Hein. Ben, tout à fait, comme
15: bah,
14: tous les mecs. Hein.
15: Qui c'est
14: qui a dit que est-ce que je faisais l'amour pendant les ragnanas? Je voudrais bien savoir son nom à celle-là.
16: Mais bien sûr que si, tu fais l'amour pendant les ragnanas.
14: Tu te tais, toi, pour l'instant, idiot, bah, toi-même.
15: C'est bon.
14: Qui c'est qui a posé cette question?
15: Arthur.
14: Non, c'est pas Arthur.
16: Ça peut te foutre.
14: Oui. Bon, Cristal. Oui. Cristal.
15: Oui.
14: Tu réponds, s'il te plaît, à la question.
16: C'est quoi la question?
12: Jean-Luc.
14: Le son, s'il te plaît.
12: Jean-Luc.
4: se calme, on écoute ce que dit Gérard. Parce que les questions sont hyper intéressantes, j'en apprends beaucoup ce soir.
14: Et alors, Cristal.
18: Oui,
14: les gars,
18: sérieux.
14: Bon, tu les calmes, Manu, là, les mecs, ou quoi? Je voudrais bien que les nanas répondent.
4: Je suis en train, Gérard.
18: Bon, Gérard, est-ce que tu aimes les règles?
14: Bon, allez.
18: Pourquoi tirer ton débat par aux autres?
14: Cristal.
18: Jean-Luc. Oui, c'est Cristal,
14: Cristal, tu réponds, s'il te plaît, à la question.
18: Ah, des fois que tu réponds.
19: C'est une vache,
18: la question.
14: Ça dépend. Ah, vous arrêtez, s'il vous plaît, Cristal.
4: Ah ouais, mais là, c'est normal.
18: Bon, écoute, c'est Fantomètre qui va répondre.
14: Alors, Fantomètre.
18: Voilà, bon, bah alors, si la jupe, elle est blanche, jaune ou des couleurs claires, effectivement, on va avoir le slip. Maintenant, si c'est une jupe noire, on verra rien, même si elle en a pas, verra pas.
19: Et si c'est une jupe noire transparente?
18: Ah, là, c'est délicat. Là.
19: Donc, voilà. Elle est quand même noire, mais quand même, tu vois.
14: Non, parce qu'il faut dire une chose.
19: Donc, c'est complètement illogique, ta question, c'est n'importe quoi. Putain, les filles, arrêtez de répondre des conneries, bordel. Franchement, mais ça ressemble à quoi?
18: Gérard, est-ce que tu mets des jupes?
14: Non.
18: Pourquoi? Pourquoi ton mec, il met des jupes, toi? Bah oui, les Écossais.
14: D'accord, mais ça, c'est pas pareil.
19: D'abord, Gérard, pourquoi t'es pas hétérosexuel, d'abord, comme tout le monde?
14: Ouais, de toute manière, c'est plus l'heure du jeu de la vérité. Janine qui répond, s'il te plaît, à la question.
18: Alors, moi, personnellement, je voudrais répondre à cette question, effectivement. De pouvoir mettre des slips dans la machine à laver, ça, il faut croire que...
19: Bon, vas-y, abrège, sans déconner, putain.
18: Gérard...
19: C'est pas drôle, pauvre conne.
14: Dans ce cas-là, ceux qui s'amusent à dire ça, ben c'est simple, on va s'arrêter. On va s'arrêter, on va faire la conclusion. Il n'est pas 4h du matin, mais tant pis pour vous. Manu, au standard, tu me prends les mecs et tu les tiennes, ils ont pas insulté les nanas quand elles parlent.
4: Ça y est.
14: Ok.
4: Gérard, quand on parle de slip jaune, parce qu'on parle de la couleur, mais je voulais savoir. Si toi tu aimais garder des slips qui, à force de baigner dans l'urine, étaient bien jaunes, est-ce que tu appréciais ça?
14: Personnellement, je change de slip tous les
4: 4-5 jours.
14: Non, tous les 2 jours.
18: Oh, génial! Tu portes des slips où il y a écrit les jours de la semaine, Gérard? Elle était propre, Gérard.
14: Mais me dire des slips
20: toutes les 2 semaines ou tous les 2 jours?
14: Non, tous les 2 jours, je change de slip.
18: Tous les 2. Lundi, mercredi, vendredi.
4: Et vous, les filles, est-ce que vous aimez les garçons qui ont des slips avec des taches jaunes?
18: Non, pas du tout, non.
20: Il y a des taches marron.
14: Qui c'est qui vient de dire non, là?
18: Moi, je viens de dire oui. Moi, j'ai dit non, moi, c'est dégueulasse. Ah non, c'est bon.
14: Bon, alors, je vais demander à Fon, à... Qui c'est qui me reste comme nana qui n'a pas répondu à la question? Je pense que tout le monde a répondu à la question, là, sur les filles.
18: Ouais.
14: Donc, on va attaquer la question suivante. Donc, sous les jupes, moi, je vais vous dire une chose que je vais quand même vous répondre, les filles. C'est qu'il y a certaines nanas qui se gênent pas à nous faire voir leurs culottes et faut dire une chose que...
19: T'aimes ça, gros plan?
14: Ça...
18: Oh, c'est mieux quand on le devine. Bon, laissez-le terminer.
14: Je sens que tout à l'heure, pendant la pause musicale, je vais vous attraper tous et je vais vous calmer.
19: Oh là là là là,
18: quel gros fantôme.
14: Bon, on va faire une pause musicale avant de continuer.
19: Oui, mais je vais attraper le vilain. Arrête avec ta caméra.
18: Dis-nous la question pour qu'on...
19: Jean-Luc.
14: Alors, prêteriez-vous votre slip à quelqu'un?
19: On n'a pas compris la question.
14: Vous avez pas compris? Ben, je vais vous faire comprendre au standard.
20: Répète-la la question.
19: Mais j'ai compris, prêteriez-vous votre slip?
14: Prêteriez-vous votre slip à quelqu'un? Et on écoute Doug God, les slips beaux.
4: Arrête avec ta caméra, Cyril.
14: Donc, vous venez d'entendre Doug God, les slips beaux. Et donc, on va accueillir Virginie. Bonsoir, Virginie.
21: Bonsoir, Gérard.
14: Bonsoir, Carole.
21: Bonsoir, mon amour, de retour.
14: Ouais, ben, c'est moi qui ai demandé à ce que tu reviennes parce que tu voulais y participer.
21: Je t'aime, Gérard.
14: Ouais, qui c'est qui dit ça?
21: Carole,
14: ben, je te dis, on verra ça tout à l'heure, d'accord?
21: Gérard, juste une question.
14: Oui.
21: Est-ce que tu as déjà vu en dessous d'une jupe un slip avec des ragnagnas?
14: Personnellement, pas encore. Mais attends, qui c'est qui vient de poser cette question?
21: C'est moi, ton amour.
14: Carole, mais attends, de toute manière, je vais finir les présentations et on discutera de ça. On va reprendre quand même la question 8 pour...
21: Ok.
20: Et toi, Gérard, t'as des ragnagnas ou pas?
14: Non, je prends pas la pilule encore.
20: D'accord.
21: C'est vrai?
14: Rwanda.
20: On a pensé.
21: Non, c'est Alison, finalement.
14: Hein?
21: Allison.
14: Ah, c'est Allison, c'est pas c'est pas Rwanda, c'est Allison.
21: Ouais, mais c'était mon nom, non, non, c'est mieux mon prénom.
14: Bon, ok. Joanne.
1: Non, Joanne.
14: Joanne, bonsoir.
20: Joanne Lépin.
1: Juan.
20: Bonsoir.
14: Bonsoir. Boomerang.
1: Non, c'est Johnny.
14: Bon, bah, Boomerang, si tu commences comme ça, tu as. Tu as.
21: Standard.
14: Tu as
1: Gérard. Ça sert à rien d'envoyer au
21: Allison, c'est ta copine à toi.
14: Oh, vous arrêtez, s'il vous plaît.
21: Gérard.
1: Allez, c'est bon, c'est bon.
14: Kleenex.
21: Gérard, c'est ton amour.
14: Oui, attends une minute, mon amour. Kleenex.
1: Oui, bonsoir, bonsoir les filles. Salut, ça va? Ok, super.
14: D'accord, bon.
21: C'est alors... pas marrant, connard.
14: Carole, Carole ou Virginie ou Allison, vous restez poli s'il vous plaît. Hein.
21: Ouais, Allison, tu restes poli, Allison. Hein.
1: Ouais, quand même.
21: C'est pas Allison, dis donc.
14: Non, non, mais.
21: Menteuse, elle est amoureuse.
1: Bonsoir.
14: Bon, ça suffit. Donc, on reprend la question. Donc,
1: j'ai la bête, j'ai du sucre.
14: Bon, Beaumonde, t'arrêtes s'il te plaît.
1: J'ai rien dit.
2: Pose ta question, Gérard.
14: Et alors, les slip zones se voient-ils sous les jupes? Donc, on va demander à Virginie. De répondre.
21: On a déjà répondu.
2: Oui, on a déjà répondu. Tout dépend de la couleur de la jupe.
1: Gérard, tu es redondant.
21: Ah, faute, Gérard.
2: Ça c'est courte, ça dépend.
1: C'est pas une insulte, Gérard. Tu es redondant.
14: D'accord. Bon, bah dans cette... Carole, tu voulais Carole, tu voulais poser une question.
21: Oui, je voudrais savoir comment tu te nettoies quand tu fais pipi.
14: Hey, Carole,
21: oui.
14: La question...
21: Non, parce que si on est amené à vivre ensemble, j'aimerais bien quand même savoir.
1: Allô, Javel.
14: Non, mais attends, Carole, je vais te dire une chose. Quand tu fais pipi, en principe, tu te nettoies pas.
1: Oh, Gérard.
21: Ah, excuse-moi. Moi,
1: Gérard, Gérard,
14: donc, alors, la question numéro 9, ça date parce qu'on avait prévu 4 heures, donc je vais peut-être reprendre sur une question.
21: Non,
20: une question Minitel.
1: Gérard, il a
14: attendez, il y a une question Minitel.
20: Est-ce que. Il y a deux questions en fait. Ouais. Gérard, donc il y a Ondin qui demande si tu as déjà fait pipi dans ta culotte.
14: Non.
21: Quand t'étais petit.
14: Non.
20: T'as jamais Gérard, fait pipi dans ta culotte.
14: Non, non, mais attendez, je réponds à la question Minitel.
1: Gérard, c'est bon, j'ai une question.
14: Mais je réponds à la question
1: Gérard,
14: Minitel.
1: Gérard, c'est bon, j'ai une question.
2: Boomerang, attends une seconde.
14: Bon, Boomerang, tu me le viens.
1: Allez, hop, tu dégages.
14: Impossible. Okay, Gérard.
1: Il est parti.
22: Hop là, ça y est.
14: Donc, je réponds aux deux questions Minitel, mais si je pouvais savoir les questions, pas avec un étendage.
20: Alors, la première question, c'est est-ce que tu as déjà fait pipi dans ton slip?
14: Ah ben, en étant petit, avec des couches, oui. Donc... Bon, tu me les calmes là au standard, s'il te plaît, avec les musiques derrière. La deuxième.
20: La deuxième, c'est est-ce qu'il y a des filles au standard qui ont déjà fait pipi dans leur culotte?
14: Et oui. Qui c'est qui pose ces questions-là?
20: C'est Ondin sur Minitel.
14: Ondin.
1: Devoir complexe.
20: Ondin de Mitsubishi.
21: D'accord. Ça m'est arrivé dans un cauchemar.
14: Ok, en pensant à quelqu'un que.
21: Gérard.
14: Que t'aimes.
20: En pensant à Gérard, t'as fait pipi.
21: Bah
14: qui c'est qui a dit ça? Oh, c'est Carole, ça m'aurait étonné.
21: Carole, ah non, c'est pas moi.
14: C'est qui?
1: Est-ce que Gérard, tu as des désirs scatologiques qui te conduiraient à te faire pipi dessus?
14: Attends, pour l'instant, je répondrai pas à ta question parce que c'est un peu vulgaire.
1: Oh, Gérard, c'est pas vulgaire, j'employais que des mots qui sont dans le dictionnaire. Mais scatologique, c'est pas une insulte scatologique qui t'a incommodé, Gérard?
14: Donc. Comment?
1: C'est Johan, j'ai une petite question.
14: Oui.
1: Alors que tu viennes faire des émissions à fun, c'est cool, mais alors que tu étends ton linge dans tout le studio, quand même pas.
14: Ça, regarde. tu demanderas ça au caméraman là qui dégage. Cyril, s'il te plaît, tu te recules comme tout à l'heure, ok.
22: Gérard?
14: Oui.
22: On accueille Post-it à la place de Boomerang.
20: Et on retourne sur le débat, Gérard.
1: Ouais, quand même.
20: Hein?
14: Post-it, bonsoir.
23: Ouais, salut mon chéri.
14: Bon, tu restes poli, s'il te plaît.
23: Bah, je suis poli, je t'embrasse.
14: Pas moi. Non, là, tu dégages, tu viens ailleurs, là.
22: Gérard, le débat.
24: Eh ben, mine de rien, je viens de me brancher une gonzesse.
14: Ouais, bah, ça,
23: ouais,
14: je
23: m'en fous. Ouais,
22: t'as
23: super,
22: t'as eu du mal, là.
14: Oh,
22: t'as eu du mal.
14: Hey, oh.
23: Bon, Gérard,
14: hey, tu nous viens, là.
2: Bon, Gérard, quand tu veux, le débat.
14: Hey.
23: Maxou, elle s'appelle comment?
14: Bon,
23: Gérard, hey, il paraît que...
14: Je viens de te dire, tu me le retires, je veux plus le voir derrière moi.
20: Non, Gérard, reviens sur le débat.
14: Non, mais moi, je ne continuerai pas tant qu'il sera là.
23: En fait, Gérard, il paraît que même dans les piscines municipales, c'est interdit tellement que tu n'as pas... Le chlore, ça suffit pas avec toi.
14: Alors, la question numéro 9.
23: Ouais, déjà?
14: Bah oui.
23: Ouah, canon.
14: Donc, prêteriez-vous votre slip à quelqu'un?
20: Bien sûr.
23: Pas à toi, moi je te le donnerai parce qu'après je pourrais pas le récupérer, il serait trop sale.
20: À la Javel.
21: En moi, si tu me prêtes le tien, je viens de prêter le mien.
14: Qui?
21: Carole.
23: Putain, Gérard, t'as une méga crotte de nez.
14: Et alors, qu'est-ce que ça peut te faire à toi? C'est ton problème?
23: Bah, voilà. Est-ce que tu mettrais des strings de filles?
14: Non.
20: Bah, si, s'il y a une fille qui te prête un slip.
14: Non, mais de toute manière, ça.
18: Je te prête le mien, Gérard.
14: Non, mais moi, je verrai ça après. Je vois ça avec la personne avec qui je vis.
23: Est-ce que Christine t'a prêté des slips?
14: Bien sûr. Je répondrai pas.
23: Vas-y, réponds, Gérard, putain.
20: Il nageait dedans.
14: Oh!
23: Gérard! Ok,
14: c'est bien. Oh, le standard, la Manu!
23: Oh, c'est bon,
14: celui qui s'est mis à faire la double voile, Gérard.
20: Mais c'est.
14: Donc, Virginie.
18: Gérard, on va te poser une question, oui.
14: Carole.
23: Ta gueule!
18: Comment tu
14: te lèves
18: quand tu fais
14: caca? Arrête un peu là, merde!
23: T'arrêtes, tu dégages! Il se bat avec des arbres.
14: Ça commence à bien faire là! Bon, oh!
18: Oui, Gérard!
23: Bon, Gérard, quand t'as fini de t'exciter avec les feuilles.
14: Bon, il se calme un peu là!
23: Je crois qu'il prend son pied à les tripoter, c'est grave!
18: Gérard, tu m'écoutes?
14: Oui, je t'écoute!
18: Je voudrais savoir comment tu te nettoies quand tu fais caca, si c'est par devant ou par derrière?
14: Bah, par derrière en principe, hein!
23: Gérard, il paraît que tu échanges des slips dans les chaises de la loco!
14: Alors tu dégages pour ça. Pour.
23: Raciste, Gérard!
14: Tu dégages, je veux pas entendre parler de ça lors des débats. Alors en de bon entendeur, salut pour toi. Ça t'apprendra, tu peux retourner chez toi.
18: Pourquoi tu aimes doigter, Gérard?
14: Comment?
18: Est-ce que tu aimes doigter?
14: C'est-à-dire?
23: Doigté,
14: c'est
23: enculé, quoi.
14: Arrête
23: de dire des gros mots.
18: Je dis pas de gros mots.
23: Mais si, pour lui, c'est un gros mot.
14: Non, mais ça, de manière, c'est Carole qui pose cette question.
18: Mais c'est pas un gros mot, Gérard.
14: Non, mais de toute manière, t'inquiète pas, Carole.
18: Non, mais moi, je veux que tu répondes à l'antenne, devant tout le monde.
14: Est-ce que j'aime doigté? Alors ça, je vais te dire une chose, que ça dépend de la personne...
18: Si elle a des poils ou pas?
14: Que ça dépend de la personne avec qui je serai.
20: Gérard.
23: D'accord.
14: Gérard, 5 minutes.
20: On a un nouveau là qui vient d'arriver, accueille-le.
23: Est-ce que ça vient un gros doigt, Christine?
14: Qui c'est?
20: Je sais pas, il m'a pas donné son nom.
14: Allô, nouveau, salut, nouveau.
18: Salut.
23: Enfin, c'est Caramel. Caramel.
14: C'est bon, moi je conclue là.
23: Ça va, David?
18: Non, Gérard.
14: Je conclue.
18: Bon, Gérard, réponds à ta question.
14: Je conclue.
23: Bonsoir, Caramel.
14: Si ça continue.
23: Bonsoir. Caramel mou, Caramel dur. Bonsoir, c'est Caramel.
18: Alors moi, je prêterais bien ma culotte à Caramel.
14: Bonsoir, Caramel.
23: Oui, bonsoir, Caramel, à toi de parler. Bonsoir.
14: Vas-y, Caramel, tu travailles?
23: Alors, je commencerai par vous dire ceci.
5: Allô?
23: Allô, Caramel?
5: Ça, c'est pour commencer. Oui, je suis là.
23: Oui, bonsoir, Caramel.
5: Bonsoir.
23: Caramel, pourquoi, Caramel?
14: Bonjour.
18: Oui, bonjour, Caramel, qu'est-ce que ça veut dire? Allô, tu veux parler de quoi, Caramel?
23: Voilà.
14: Oh!
18: Oh, quelle horreur!
14: Bon, allez, hop. Tu vires tout le monde sauf Virginie, Carole.
20: Ouais, que...
14: Virginie, Carole et...
5: Non.
14: Et Alison.
23: Bonsoir.
14: Tu me gères tous les autres, c'est là.
23: C'est pourquoi tu gères que les mecs, Gérard?
14: Parce que.
23: Gérard, t'es moins casse-couille.
14: Eh ben, dans ce cas-là, le casse-couille, il te dit bien des choses.
23: Ouais, mais pourquoi sur Europe 1, tu es moins méchant?
14: Enfin. Allez, tu me les vires, tu me les vires.
23: C'est Caramel à l'appareil. Allez,
14: tout le monde dehors.
23: Bonsoir, Gérard.
14: Gérard. Tout le monde dehors.
23: Gérard, putain,
14: je continuerai pas le débat. Le standard, s'il te plaît, tu travailles.
23: Gérard, c'est Caramel.
14: Le standard, tu travailles, s'il te plaît.
20: Oui, Gérard. Oui,
23: c'est Caramel à l'appareil.
18: Écoute.
23: Gérard, tu fais chier.
14: Eh ben, dans ce cas-là, tu retournes au standard.
18: Gérard, c'est ton bon, t'écoute, bon. Gérard, allez, pose-nous une question.
14: Bon, moi, j'arrête, allez.
18: Gérard.
20: Gérard,
18: reviens.
20: Reviens,
18: Gérard.
20: Reviens,
18: Gérard.
20: Non, Gérard est parti. Gérard est parti.
18: Oh non.
5: Non, tu me viens.
20: Mais d'accord, ok, mais.
18: Ça y est,
20: revient.
18: Revenir.
20: Oui, revient, comme d'habitude. De toute façon, il revient toujours.
18: Bon, ça va.
14: Ça t'apprendra.
20: Il y a Caramel qui est là.
14: Non, je t'avais pas dans la figure.
20: Hein? Là, ça chauffe.
14: Là, il y a le ras-le-bol.
20: Non, mais là, ça suffit, Cyril. Non, mais Cyril,
14: ça suffit, maintenant.
20: Ça suffit. Là vraiment, là t'es allé trop loin. Non, voilà,
18: non.
20: Gérard, allez, reprends le débat. Reprends, tu mets ton casque sur tes petites oreilles. Hein? Allez.
18: Je suis sûr qu'elles sont jolies, tes oreilles.
20: C'est bien. Et tu parles dans le micro.
23: Gérard?
20: Téléphone.
14: Je viens de te dire, tu me viens avec Caramel.
18: Oui, ça y est,
20: il est parti. Mais ça y est, parti.
14: Mets-toi un peu au standard.
20: Ça y est.
14: Merde.
20: Merde.
18: Bon, Gérard, je peux te poser une question?
14: Oui.
18: Est-ce que tu te crottes le nez?
20: Bien sûr.
14: Non.
18: Jamais?
14: De quoi?
18: Est-ce que tu te crottes le nez?
14: Non.
20: Bien sûr.
18: Menteur, c'est naturel.
6: Tout le monde le sait, Gérard.
14: Qui c'est qui dit ça?
23: C'est Caramel.
14: Caramel, tu dégages!
23: Bah, je pourrais quand même dire quelque chose, Caramel.
3: Oui, à quelle question?
0: Ouais, tu travailles.
3: Alors, bonsoir tout le monde.
7: Bonsoir.
3: Bonsoir. Bonsoir Gérard.
7: Réponds à ta question.
3: Alors, la question, bon, moi je voulais dire, sur le débat d'avant, la fête, c'est
0: bon,
3: bien.
0: Tu me viens caramel, merde.
7: Ah, mais est-ce que tu peux faire slip jaunes sous une robe?
0: Ouais, je suis là, merde.
3: Alors, moi je tenais à vous dire que les slips jaunes...
0: Ouais. Bon, merde-toi avec ta caméra.
7: Gérard, laisse-moi prendre caramel.
9: Gérard, tu écoutes un peu caramel?
0: Non, pour l'instant, il vient.
7: Gérard,
0: pense à nous. Gérard, il vient pas sur le premier débat, on est au deuxième.
3: Gérard, bonsoir.
0: Hé, hey, t'arrêtes de dire bonsoir 150 fois dans la.
9: Donc, caramel sur les terrains.
0: Caramel, tu dégages, allez.
9: C'est trop fort, caramel. Il faut que tu baisses, caramel, le niveau.
3: Bonsoir, tout le monde. Bonsoir, Gérard. Bonsoir, caramel. Bonsoir, Gérard. Alors, bon, alors, le débat, c'est.
0: Les hétérosexuels, abruti.
9: L'hétérosexualité.
3: Alors, moi je suis...
7: Le goliosexualité.
3: Le goliosexualité. Oui, l'homosexualité pour les golios.
7: Voilà, les golios.
0: Bon. Contre le 3h30 du matin, j'arrête.
7: Gérard, réponds.
3: Gérard, Gérard, il paraît que c'est impossible de faire la fête sans slip jaune.
0: Bon, c'est pas le débat sur la fête, conclusion maintenant.
7: Gérard, est-ce que tu penserais que tu serais mongo... mongosexuel?
3: Non, c'est pas la peine.
0: Bon, allez hop.
3: C'est bon, caramel, c'est pour un con, c'est pas la peine.
0: Allez hop, conclusion.
7: Gérard.
3: Bon, allez, conclusion.
0: Terminé, c'est fini.
7: Gérard, on écoute ton amour.
0: On arrête.
3: Excusez-moi, allô?
7: Gérard, n'arrête pas, Gérard.
0: T'arrêtes un peu, là.
7: Mais Gérard...
3: Vous laissez Christine de côté, s'il vous plaît.
0: Arrête, ok?
3: Vous laissez Christine de côté, s'il vous plaît. On est pour un débat, allô? Allô?
0: Bon, t'arrêtes!
3: J'entends plus rien, allô?
7: Oui?
3: Allô? Le dimanche, je mange des
0: ailes. Gérard, reviens.
7: C'est qui?
3: Merde.
7: Gérard.
3: On appelé pour un débat. Allô.
9: Il est parti, il est parti.
7: Hein.
3: Oh,
7: reviens, Gérard.
3: Oh,
9: reviens,
3: Gérard.
9: Oh, reviens, Gérard.
0: Mais tu me les vires tous.
9: Alors, attendez.
0: Tu me laisses. Vire
3: Sylvie. Non, et moi?
24: Alors, bon. On se calme, c'est Max. J'ai écouté le débat. C'est dommage parce que c'était très intéressant. Moi j'aime beaucoup. Bon. Gérard, ça c'était bien. Gérard.
3: Oui.
24: Gérard.
0: Non.
3: Gérard, va t'asseoir. Gérard, tu reviens, après c'est tout.
24: D'abord, alors, où est Caramel? Bon, Caramel est apparemment est plus là.
10: Il est parti.
24: Bon, très bien. Alors je tenais juste à dire. Allez-y calmement et répondez aux questions. Et même si Caramel, c'est au moins qui réponde aux questions. Merci.
7: Au revoir, mec.
0: Au
7: revoir, Max.
0: Bon.
9: Au revoir, Max.
0: Alors,
7: nous écoutons, Gérard.
0: Donc, je reprends la neuvième. Prêteriez-vous votre slip à quelqu'un? Donc, Virginie, tu réponds, s'il te plaît.
7: Jamais, jamais. Pour rien au monde, je prêterai mon slip à qui que ce soit.
11: Menteuse, tu me l'as prêté.
0: D'accord.
7: Oui, mais toi, c'est une...
3: Oh, je vais aller faire pipi. Bon, alors, c'est Caramel.
0: Carole, s'il te plaît.
7: Alors moi, je prêterai mon slip qu'à toi, Gérard.
0: D'accord, bon, bah, on verra ça.
7: Est-ce que tu me prêteras le tien?
0: On verra ça tout à l'heure.
7: Mais non, c'est tout de suite ou jamais.
0: Je te dis, on verra ça tout à l'heure, parce que tout à l'heure, j'ai voulu te parler et apparemment...
7: Ouais, t'as coupé.
0: On a été coupé, donc je te reparlerai tout à l'heure en rantaine.
7: Ouais, mais moi, j'aimerais bien savoir mon antenne à moi.
0: Qui?
7: Alison.
0: Ouais, bah Alison aussi.
7: Bah ouais, comme ça, on pourra faire une partouille. Non, mais...
3: Ouais, on calme le jeu alors.
10: Attendez,
3: discuter calmement, parce que là ça devient le bordel quoi, et ça m'énerve quoi.
10: Oui.
3: Moi je suis quelqu'un de zen. Hein? Gérard, une fois je t'ai prêté un slip, tu me l'as rendu, il était pas jaune, il était couleur rouille.
10: C'est bien possible de travailler comme ça.
3: Gérard, c'est un cochon.
10: C'est bien possible de travailler comme ça.
3: Gérard, c'est un cochon. Gérard, pourquoi tu travailles?
7: Gérard,
0: fais gaffe à ce que tu fais toi.
3: Pourquoi tu bosses? Gérard. C'est Gérard. Caramel à l'appareil.
9: Tu bosses, Gérard?
0: Bon, allez hop, moi.
3: Et là, mais Gérard, l'antenne ou pas, là? Enfin, l'antenne ou pas? Oh,
9: l'antenne
3: ou pas?
9: Tu me l'as
7: bien
9: tout, ça.
7: Calmez-vous, les mecs.
0: Tu me l'as tout, ok. Toi, t'arrêtes avec ta caméra, maintenant, ça commence à bien faire. Fais gaffe! Bon, allez hop.
3: Gérard?
0: Alors, Gérard, reviens!
7: Gérard, reviens! Gérard, reviens, faut que tu le parles, l'antenne!
0: Tu vas arrêter, d'accord?
7: Mais Gérard, tu t'en fous!
0: Fais-toi aussi, là-bas! Commence à me faire chier, là!
7: Mais tant pis, pense à nous, Gérard.
25: Mais ouais, pense à nous, Gérard.
7: Non, t'as rien fait.
3: Parce que la France, elle a besoin de toi. Je gérerai bien. Parce que la France, elle a besoin de toi.
0: Sinon, moi, je continuerai pas de débat comme ça.
25: Caramel, j'aime tout un peu.
0: Là, il y a le ras-le-bol.
21: Gérard, est-ce que tu prêterais ton slip, toi? Oui, juste à Alison.
20: Gérard, tu réponds un peu parce que tu mets ton casque, tu fais un peu de radio, tu penses un peu qu'il y a des gens qui
0: quoi,
20: posent des questions, tu réponds pas là. Tu mets ton casque, Gérard.
0: Ah bah attends, je gère ça.
20: Dépêche, enlève le slip du micro et mets ton casque.
25: Gérard, c'est Virginie, Carole et Alison. Est-ce que toi, tu prêterais ton slip?
0: Non.
25: Pourquoi?
0: Parce que je prête pas mon slip, là, c'est tout.
21: Même à moi?
25: Oui, mais donne une raison, pourquoi?
21: Parce qu'il est sale.
0: Non, même, je prête pas mes affaires comme ça aux gens que je connais pas, c'est tout.
21: Mais si tu veux, tu peux me connaître, Gérard.
20: Il y a quelqu'un que tu connais, tu prêterais ton slip? Gérard.
8: Gérard,
0: c'est
21: Caramel,
0: Gérard.
21: Alors,
0: pareil. Bon, qu'est-ce que j'ai à te dire, Manu, en s'il te plaît.
8: Est-ce que tu pourrais me prêter...
0: Manu, en standard, tu me vires les mecs, je voudrais quand même...
8: Caramel,
20: est-ce que... Il n'y a plus que Caramel, Gérard.
0: Ouais, même, il... ça commence...
8: Est-ce que je pourrais t'emprunter un slip?
0: Non!
21: Et si tu me connaissais, tu
8: s'il te plaît!
0: Oh là là!
21: Gérard,
0: qui c'est?
21: Est-ce que tu as des poils dans le cul?
0: Non!
21: C'est vrai?
0: Oui!
21: Moi j'en ai, moi!
0: Eh ben, j'aime pas trop!
21: Ça te dérange pas?
0: Ouais, on verra ça tout à l'heure!
21: Gérard, c'est Alison, si jamais tu me connaissais, tu me le prêterais ou pas ton slip?
0: Ben, si y a terrain d'entente, pourquoi pas?
8: Gérard, c'est Caramel! Gérard?
25: Jean-Luc!
0: Donc, on va continuer.
8: J'ai le CD des remix, tu sais, avec toutes tes voix. Est-ce que quelqu'un veut des cassettes?
21: Moi?
0: Bon, oh.
8: Bon, d'ailleurs, je peux faire des cassettes. D'ailleurs, je peux dire que je vends les cassettes à Gérard.
0: Non, non, non, dans ce cas-là, celui qui s'amuse à dire ça, tu me les sors.
8: Gérard, dis-moi.
11: C'est bon, enfin, je le verrai.
21: Et Gérard, voilà. J'ai mal aux oreilles. Hein.
8: Alors, celui qui veut les remix, il m'appelle et puis je lui envoie
0: directement les cassettes. Qu'est-ce qu'il fait encore là, lui?
8: J'ai le CD, Gérard.
0: Qu'est-ce qu'il fait encore là, celui-là?
20: Bah, réponds-lui, Gérard.
8: Écoute, Gérard, écoute. Les slips de Gérard, ils sont radioactifs.
11: Bon, oh, c'est fini, là, ce bordel ou quoi?
0: Bon, alors,
8: t'entends, tu... Gérard?
21: Gérard, arrête de gueuler, tu me fais mal aux oreilles. Oui, crie pas.
8: T'entends, Gérard?
0: Bon, tu me les... Tu me les prends.
11: Il est très très Laurent, les franchises.
0: Bon.
20: C'est un peu fort, faudrait baisser un peu.
11: Ok, je te rends, moi, je suis en Moi, je suis tout arrêté.
0: Donc, tu me les vires. Oh, le standard, s'il te plaît.
20: Oui, oui, je sais, je les vire.
8: Dégage. 9h et 3h qui écoute
21: 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Gérard, dis-moi une question.
25: Ouais, Gérard.
21: Revenons au débat. Nous t'écoutons, Gérard.
25: Pas dans les conneries, pose une autre question.
0: Bon, alors les femmes portent...
21: Ouais, les femmes quoi?
0: 5 minutes.
25: Vas-y, Gérard.
11: Tu dégages, Gérard.
25: Les femmes portent...
21: Eh ben,
25: il est bien le débat ce soir.
21: Eh Gérard,
25: c'est
0: non,
25: Carole,
0: non, mais... non, non, non, ouais. Attends, Carole.
21: Eh Gérard, quand on te parle, quand tu vas avoir la politesse de répondre. Il a dit 5 minutes.
8: On ne paye pas pour rien, Gérard. On ne paye pas pour rien.
25: Bon Gérard, tu nous parles.
0: Bon, je sens que je vais arrêter vite.
21: Non, eh Gérard, tu pourrais répondre quand on te parle.
11: S'il te plaît.
20: Ah, Gérard,
21: tu pourrais répondre.
20: Gérard, tu reviens.
8: La caméra dehors. Non, la caméra
21: c'est
8: dehors.
21: Gérard. Comment tu fais pour faire dédicacer Gérard?
8: Eh, merci, je voudrais te parler. Jean-Marc.
20: Ouais.
8: C'est qui la fille qui parle là?
11: Bon maintenant. Avec
8: c'est qui la fille qui est à l'antenne là?
20: Ok, ok.
8: Elle a une voix trop sexy, sérieux.
20: Ok.
8: Qui? Gérard, il est déjà. Le Gérard est le meilleur ami de l'homme. La Gaulle, quoi. C'est le Gérard, le meilleur ami de l'homme.
20: Gérard est encore parti du studio.
8: Ouais, Gérard, il est là. Oui, le Gérard est le meilleur ami de l'homme. Le Gérard est le meilleur ami de l'homme, ouais, c'est clair.
21: Le singe, tu rigoles. Meilleur ami de la femme aussi. Hein.
8: Avec la femme, ouais.
25: Et des morpions, n'oubliez pas des morpions.
0: Oh, c'est de la radio.
8: Donc,
0: là,
8: Gérard,
0: là,
8: ouais.
21: La crotte.
8: Oh là là,
21: c'est pas possible.
8: Non, mais
0: c'est maintenant.
21: On travaillait dans ces conditions, Gérard.
8: Ultimatum.
20: Non, ouais, Gérard, là, faut poser un ultimatum, là, c'est pas possible.
21: Est-ce que je pourrais avoir un t-shirt dédicacé?
8: De moi? Ouais, pas de problème, chérie.
21: Non, de Gérard.
25: C'est qui les deux garçons qui parlent?
8: Attends,
21: c'est Caramel et Tony.
8: Tu veux pas de moi?
0: Bon, je répète la question. Les femmes portent-elles des slips jaunes? Virginie,
8: ça dépend de la caméra.
21: Virginie, réponds.
0: Virginie, s'il te plaît.
8: Ah mais carrément, ouais.
0: Virginie, s'il te plaît. Virginie, s'il te plaît.
25: Oui.
0: Tu réponds à la question.
25: Eh ben oui, ça dépend de ce que tu portes. Oui, on peut porter une culotte.
8: De mon avis.
0: D'accord.
8: Elle change de voix, elle est pas belle.
0: Carole.
12: Alors moi, Gérard, c'est Caramel.
13: Toi-même.
12: Bon Gérard, je vais répondre à ta question. Je voudrais avant.
13: Non, c'est pas Gérard là.
12: Avant de tout,
13: laisser. Je réponds et après je.
12: Voilà.
13: Une voix trop sexy pour l'instant.
0: Bon, tu l'es. Tu l'es bien ou quoi là?
24: Ok.
13: Je peux pas me retenir là.
0: C'est tout à l'heure, c'est moi qui vais les virer.
13: Faut que tu me dises.
12: C'est Gérard.
13: Non, c'est pas Gérard.
12: La question. Gérard, tu me déçois.
13: Putain, je veux passer à l'antenne.
0: Bon, allez. Non, tu me le vires. Tu me vires plus, Gérard. Non, il y a trop de monde là, c'est le vrai cirque.
12: Gérard, j'aimerais bien que tu te calmes parce que j'ai mal aux oreilles, tu me déçois ce soir.
13: Ça va les filles, c'est Caramel.
0: Bon, tu me vires Caramel.
13: Je vous embrasse les filles.
24: Ça y est, il est parti.
25: On t'embrasse aussi, ouais.
0: Bon, Carole.
12: Oui. Bah réponds.
0: Ben, tu voulais me dire quoi?
12: Bah, je voulais te dire que tu te calmes un peu parce que j'ai mal aux oreilles et vraiment tu me déçois ce soir. Hein.
25: Ouais, mais
12: si ça continue comme ça, je n'aimerais pas te voir, Gérard.
0: Non, mais attends, j'y suis pour rien.
12: Essaye de pas te gueuler, quoi.
13: Bah, hop, moi j'arrête.
0: Bon, c'est quoi là ce bordel?
12: Pose ta question, j'ai pas entendu avec tout ce boucan.
0: C'est quoi là? Qui c'est qui s'amuse à passer des trucs comme
12: mais
0: ça?
12: C'est
0: des
12: pirates. Réponds.
0: Le standard là, Manu. Eh, tu me prends. Qu'est-ce qu'on nous a.
13: Tu peux rester quoi?
24: Qu'est-ce que tu veux faire, Gérard? Arrête, retourne t'asseoir.
13: Gérard,
24: il a zappé tout le monde. Il n'y a plus personne.
12: Donc,
0: Virginie.
25: Oui.
0: Voilà, donc, les femmes portent-elles des slips jaunes pour toi?
25: Gérard,
0: non, tu ne les rappelles pas.
25: Ça fait au moins 6 fois que je te réponds.
24: J'ai pas dit que je les rappelais, Gérard.
25: On porte comme ensemble.
0: Mmh.
25: Oui, on en porte, oui.
0: D'accord. Carole.
12: Effectivement, on en porte, ouais, surtout en boîte. Gay.
0: Mmh.
12: Dans les boîtes gays.
0: C'est-à-dire
12: ça flash. C'est-à-dire ça flash, ouais. C'est disco, si tu veux.
0: Mmh.
12: Et toi, jeune fluo, tant qu'à faire.
0: Mmh.
12: Gérard, si un jour,
25: salut,
12: bonsoir,
25: hein.
12: Est-ce que tu pourras danser avec moi?
0: Qui c'est qui me pense
12: Carole, j'ai envie que tu danses sur de la techno avec moi.
0: Bah,
12: moi, je préférerais sur un slow. Hein. Je t'apprendrai. Non, je préfère la techno. Moi, je préfère un slow. Je t'apprendrai, Gérard.
0: De toute manière, il y a toutes sortes de musiques. Hein.
12: Ouais,
0: y a
12: mais
0: aussi bien les slow.
12: On va faire les airs, la techno.
0: Ouais,
12: avec les bras en l'air et tout.
0: Non, mais ça.
12: Oh, il bougera des fesses pour moi.
25: Gérard, il danse super bien.
0: J'ai une question Minitel.
25: Des danses comme ça.
12: Gérard, on a une question Minitel.
0: Il y a une question Minitel, je voudrais bien y répondre.
20: C'est Buzz qui te demande s'il est vrai que tu aurais prêté ton slip pour le tournage de Jurassic Park 2. Pour un dinosaure.
0: Non. Donc, une question comme ça, Minitel, c'est vraiment de la merde.
24: On accueille Francis.
0: Allô?
12: Salut, Francis.
15: Bonsoir.
25: Salut, Francis.
15: Bonsoir, les filles. Bonsoir, Gérard.
0: Salut, Francis.
20: Salut.
15: Je tenais à intervenir, mais je vous écoute.
0: Bah, tu peux répondre quand même à la question.
15: Alors, on peut le répéter parce que j'étais au standard.
12: Est-ce que les femmes portent des slips jaunes?
0: Voilà.
15: Bon, je pense que les putes, non, mais...
0: Non mais attends, Francis.
15: Oui.
0: Francis.
15: Oui.
0: La question c'est pas, on parle pas de pute.
15: Bah, vous parliez bien des femmes, non?
0: Non, on parle des slips.
15: Pardon,
0: on parle des slips en général, on parle pas des putes.
15: D'accord.
12: T'es célibataire?
15: Oui, tout à fait.
12: Ah, j'aime les putes.
0: Parmi les trois nanas qu'on a, j'espère qu'on va récupérer une par un mec.
15: Une pute?
0: Non, une nana.
15: Okay.
0: Parmi les trois nanas, est-ce...
15: Je n'ai pas répondu à la question, ceci dit. Hein. Enfin, bon,
24: ouais, ben, Gérard, on accueille Franck aussi.
15: J'ai un petit peu l'impression dans votre débat que ce sont toujours les filles qui sont mises en avant et les garçons, on est toujours...
0: C'est
15: normal, oui, c'est ça. Ouais. Ouais, c'est ça ouais. Je pense que vous oubliez un petit peu qu'il y a des auditeurs qui vous écoutent depuis bien avant que vous n'existiez, monsieur.
0: Ouais.
15: Et que vous pouvez les respecter de temps en temps. C'est
12: vous croyez correct.
0: Soyez déjà un peu plus
15: honnête. Je suis correct, j'attends vos questions et je n'ai même pas l'occasion d'y répondre.
12: Ah bah, tu ne seras pas viré alors.
25: Ah oui, monsieur Francis, ce soir c'est monsieur Gérard qui est à l'honneur.
15: Bon, enfin, monsieur Gérard, on l'emmerde pas mal. Hein.
25: Ah ouais, bon. C'est lui qui
15: Je ne dirais pas ça comme ça, mais c'est vrai que.
25: C'est The Star.
15: Bon, alors.
12: Je pense que tu devrais écouter un peu plus les garçons.
15: Bon. Alors, bon, le slip jaune, qu'est-ce qu'il faut dire là-dessus? C'est quoi la question?
0: Alors, les femmes portent-elles...
25: Tu veux, en fait.
0: Les femmes portent-elles des slips jaunes?
15: Alors, je peux répondre?
0: Oui.
15: Ah, pardon, excusez-moi.
16: Ta gueule.
15: Il était mal calé, hein. Autant pour lui. Bon, j'ai la cassette de vos phrases.
12: Oh, on s'en fout.
25: On n'en a rien à cirer. Bon. Est-ce que t'as un slip jaune?
15: Oui, j'ai des...
25: Les trois femmes qui étaient à l'antenne?
15: Oui, j'ai des slips jaunes.
14: J'ai l'impression que je vais faire comme tout à l'heure, je vais appuyer sur des touches. Et je vais garder les trois nanas et ça va mal se terminer.
25: Écoutez les hommes.
15: Bonsoir. Bonsoir Paris, bonsoir Monique.
25: Tu gardes les trois nanas, ça va bien se
15: terminer. Bonsoir Paris, bonsoir Brigitte. Bonsoir. Ce soir, j'ai envie de vous faire rêver, j'ai envie de vous faire réfléchir. Oui. Et pourquoi pas
14: Bon, je sens.
1: Gérard, on accueille Isabelle aussi.
15: Ah. Bonsoir Isabelle.
25: Salut Isabelle. Salut.
14: Allô.
15: Salut Isabelle. Salut Poufias.

0: Gérard.
1: Isabelle.
0: Oui, Gérard.
1: Donc.
2: T'as pas de chance, t'es tombé sur un autiste.
0: Pas loin.
1: Je sens que tout à l'heure, je vais m'énerver.
3: Bah, je sens surtout que ça sent la transpiration, oui.
1: Oui, bah, si t'es pas content, je viens de te dire, tu retournes au standard.
3: Ça ne m'amuse pas, mais je reste.
1: Bon, alors, là,
3: le standard. Dans ce cas-là. Parce que tu fais un débat sur les slips jaunes.
4: Tu me la vire. Tu me la vire pour de bon.
3: Ça sent l'urine, quand même, hein.
1: Bon. Alors, bonsoir. Isabelle.
0: Entre autre chose, quand même, hein.
5: Gérard, est-ce que tu as des poils sous les bras?
3: Faut que j'achète du matos pour avoir la voix aussi grave
1: bon
3: que...
1: Bon, le standard.
4: Oui.
3: J'ai pas de réponse.
1: Qu'est-ce que je viens de te dire?
3: Bonsoir, Francis.
5: Gérard, est-ce que tu as des poils sous les bras?
1: Je viens de te répondre oui. Pour la... Non, t'as pas besoin de voir, d'accord? Tu dégages un
5: temps. Gérard, j'aime pas trop ça. J'aimerais bien que tu te les rases. Gérard,
2: bon, je crois que Isabelle, la schizophrène, va poser une question.
5: Ah ouais.
2: Vas-y.
1: Alors, Isabelle, je t'écoute.
5: Gérard, tu t'épiles?
1: Non.
3: Ah, est-ce que tu t'effaces alors? Ah oui, est-ce que tu t'effaces si tu t'épiles pas? Parce que Gérard, je vais t'expliquer, c'est t'épile, t'effaces. Tu es pièce de monnaie, donc pile, face.
1: Gérard, tu as téléphoné là, tu me penses à?
4: Ouais!
1: Tu te manies un peu! Bon!
5: Tu peux avoir un t-shirt dédicacé, Gérard?
1: Je n'en ai pas, Alison.
5: Moi, je voudrais ta dent dédicacée.
1: Je n'en ai pas non plus.
2: La vallée.
0: Non. Mais Gérard, t'arrêtes maintenant, ça suffit, y'en a marre, hein, oh!
5: T'orthographe, tout ça, j'aimerais.
2: Gérard, c'est Franck, j'aimerais te poser une question. Qu'est-ce qui t'a fait le suçon que t'as sur le cou?
5: Ah, feuille de rose, elle est dans le coin.
6: Oui, Gérard. Mais ça y est, attends, 30 secondes.
7: Non, je continuerai pas comme ça.
6: Bah, remets ton casque, Gérard, remets ton casque.
5: Gérard.
2: Gérard, je tiens à te signaler que je couche avec feuille de rose.
5: Et avec moi aussi.
2: Oui, bon. Avec toi.
1: Qu'est-ce que je viens de te dire là au standard? Faudra peut-être te réveiller un peu, s'il te plaît, merci.
6: On accueille Alain à la place de Francis, on accueille Alain.
5: Gérard, moi je voudrais dire que caramel c'est un bon coup.
0: Allô?
5: Allô? Bonsoir.
1: Bon, bah, de toute manière, je pense qu'on va faire conclusion.
0: Allô?
5: Gérard, bon, Gérard, pose ta deuxième question.
0: Allô?
1: Non, mais
0: oui,
1: ça va être fini là.
0: Question, Gérard. Allô? Oui.
8: Bonsoir, c'est Alain.
1: Salut.
0: Alain.
8: Enfin, vous connaissez mieux sous le nom de caramel. Oh merde.
1: Ouais, caramel, Nicolas aussi. Nicolas à la place de Franck.
8: Bonsoir, c'est Nicolas. Bonsoir, c'est Caramel.
5: Alors, c'est quoi la conclusion?
0: Caramel.
5: Non, je veux la dixième question, moi.
8: Bonsoir, c'est Caramel.
5: Salut, Caramel.
8: Salut, les filles.
5: Ça va?
8: Est-ce que c'est possible d'avoir vos numéros hors antenne?
1: Non.
5: Oui.
8: Ouais, super. Vous pouvez vous parler hors antenne?
5: Oui.
8: Est-ce que je peux vous parler? Pour vous parler maintenant hors antenne?
5: Oui.
8: Non. Bien sûr, bien sûr. Bon, Manu. Fais-moi bander. Manu, tu peux nous passer hors antenne?
6: Ok.
1: Non, tu me passes pas personne
8: hors antenne. Hors antenne, je vais vous parler hors antenne, les filles.
5: Non, moi je parle à Gérard.
8: Ouais, mais les autres hors antenne, les filles.
2: Et moi.
8: Ouais, toi aussi hors antenne.
2: Ok.
8: Ouais, tous hors antenne.
5: Ouais.
1: Oui, mais j'aime le foin. Qu'on écoute, ce sera la conclusion derrière.
8: Allez, tous hors antenne.
2: Ok. Ouais.
5: Non, moi je voudrais la dixième.

0: Et voilà, donc c'est la suite et fin du débat pour ce soir. Donc on récupère tout le monde. Donc,
1: ouais, pourquoi pas. On continue à parler même sur la antenne.
0: Hein. Okay, non, mais pour l'instant vous allez vous calmer parce qu'on fait, on fait la conclusion.
1: Dès que Gérard il nous parle, il faut qu'on l'écoute. Hein.
0: On fait la conclusion.
1: Attention, on va arriver. Oh, il va bientôt nous demander la conclusion, ce con.
0: Voilà, alors okay. Ce con, tu vois.
2: Ouais, Caramel, t'aimerais bien te le sauter, Gérard ?
1: Ouais, ça me plairait bien, ouais, mais bon, je pense qu'il ne voudra pas.
2: Je parlais
3: qu'il fallait
2: une chose,
3: tu
2: fais boire.
3: Bah, vas-y, vas-y, Gérard, t'as l'antenne, Gérard.
1: On fait quoi après, là ?
2: Et après, on se rencontre tous ?
0: Ouais. Donc, conclusion. La conclusion de chacun.
2: Bon, c'est quoi qu'on se passe à l'antenne ?
1: Moi, ça serait bien.
0: La conclusion !
1: Et quand est-ce qu'il revient, Gérard ? On l'entend pas, Gérard.
0: Alors, Alain, Nicolas, dehors.
1: On n'entend pas. Allô, il y a le disque qui continue. Allô ?
2: Encore pas
0: de problème, mec. Vous entendez
1: pas ? Allô ?
0: Arrête, on a des problèmes, nom de Dieu.
3: Disco to disco.
1: Allô, Master Time. Est-ce qu'on pourrait parler ? Est-ce que Gérard est là ?
0: Allô ?
2: Allô ?
3: Gérard, t'as l'antenne. Gérard, t'as l'antenne.
0: Allô ?
1: Allô ? Gérard ? On l'entend plus, Gérard.
0: Virginie !
1: Ils ont mis deux disques de suite.
0: Virginie !
1: C'est Caramel, mais on n'entend rien, mais il est où, Gérard ?
0: Virginie !
1: Allô ?
2: Bon, il faut appeler Max, là, il y a un problème.
0: Ouais, on a des problèmes, là, en haut.
1: Allô ?
0: J'ai personne.
1: Gérard ?
2: Allô ?
1: Allô ?
3: Est-ce qu'on m'entend ? Est-ce qu'on m'entend ?
2: Oui, allô, Caramel, tu m'entends ?
1: Oui, mais j'entends pas Gérard, il est où, Gérard ?
0: Allô ?
1: Allô ?
0: Allô ?
3: Ça marche, écoute, ils m'entendent.
1: Hein. Non, mais ils m'entendent
3: pas.
1: Bah, on entend Olivier. Carole. Olivier, t'es là ?
3: Oui, je suis là.
1: Mais il est où, Gérard ?
3: Bah, je sais pas, il parle.
0: Carole.
1: On entend pas Gérard.
3: Parle plus fort, Gérard. Personne t'entend, moi, on entend.
2: Mais je t'entends, moi, Gérard.
0: Carole.
1: Allô ?
2: Allô, Gérard,
0: Carole.
2: Tu es là ?
3: Bon, je vais traduire.
2: Je vais traduire
3: ce que dit Gérard.
1: C'est la conclusion.
3: Je vais traduire ce que dit Gérard. Bon, bah alors, vas-y Gérard, tu parles et puis je répéterai.
0: Non, je demande.
3: Non, mais alors, je demande que tout le monde. Non.
0: Putain, je claque la porte.
3: Et puis je reviens devant
1: là,
3: mon micro.
1: Là, on l'entend là.
2: Ah ouais, ça fait.
1: Ah là, on l'entend bien.
3: On l'entend ?
1: Ouais.
4: Ah oui, là, on l'entend bien.
1: Ah bon, t'entends Gérard. Voilà.
2: Voilà. Ah ça y est.
1: Allô Gérard.
2: Ça y est. Allez, ça y est.
1: Allô.
2: Allô. Allô.
0: Bah, Virginie. Conclusion.
1: Gérard. Ouais. Alors, la conclusion, Gérard.
2: On t'écoute.
0: Donc, Virginie, une question à me poser.
1: C'est Caramel.
0: Oh, tu me verses Caramel au soda, là, mon Dieu.
3: Oui, Gérard. Mais laisse-le faire sa conclusion.
1: Et quelle heure il est, Gérard ?
3: Arrête, va t'asseoir.
1: Gérard, quelle heure il est ?
3: Remets ton casque.
0: Je vais te le virer, moi, au soda.
3: Gérard, tu remets ton casque. Quelle heure il est, on t'a demandé ?
1: Il est quelle heure ? Gérard ?
0: Il est moins 5, j'arrête.
1: Ils ont moins 5. Les filles ?
2: Oui ?
1: Est-ce qu'on peut se voir après ?
2: Oui, on va tous faire la fête.
1: Est-ce que je peux vous parler maintenant en antenne ?
0: Oui. Virginie !
1: Et les mecs aussi ?
0: Oui. Virginie !
1: Virginie, tu peux nous passer en antenne ?
0: Hey,
1: il est tard là, est-ce que tu peux...
0: Allez, bonne nuit !
1: Il est tôt, il est tard.
2: On écoute Gérard maintenant.
3: Gérard, fais ta
0: conclusion.
4: Dégage !
0: Gérard ! Mon Dieu, tu me fais chier maintenant, d'accord ?
1: Bah dis donc,
0: bah, toi, tu dégages.
1: Je vous aime les filles. Eh Lorenzo, j'ai les 4 chiffres et la lettre. Est-ce que je peux les donner ?
2: Oui.
1: J'ai les 4 chiffres et la lettre.
2: Vas-y.
1: Donc c'est G.
2: Ouais.
1: E. Il paraît qu'il va y avoir un week-end de la guerre des étoiles. R.
2: Ouais.
0: Bon, oh, le standard, tu me vires les mecs, il y a les nanas que je demande à ce qu'on me parle.
1: Les filles,
2: oui.
1: Je peux vous parler en antenne ?
0: Oui. Non.
1: Tout de suite, Manu. Elle est là, Jenny ?
2: On t'écoute, Gérard.
5: Qui, Jenny ?
3: Oui, je suis là.
1: Ah, salut, Jenny. J'ai les 4 chiffres et la lettre.
3: Dégage, oui, je t'écoute.
1: Alors, 5.
0: Tu dégages !
1: 7. 8. Et la lettre, c'est 4.
3: Attention.
1: C'est gagné !
0: Ouais !
1: Alors, Gérard, je te donne les 25 briques pour que tu te fasses un ravalement de façade. Chirurgie esthétique. Je suis quand même généreux.
2: Il n'y a pas que la façade qui voudrait qu'il se refasse.
1: Hein. Bah ouais, c'est clair.
2: À mon avis, il y a autre chose. Hein.
1: Alors, j'ai un petit poème pour vous.
0: Il n'y a pas à revenir.
1: Vous voulez écouter les poèmes ?
2: Ouais.
1: Oui. Ouais. Les poèmes de Caramel.
0: Tu les calmes là-bas.
1: Poèmes de Caramel.
0: Tu les calmes. Tu fais les conclusions si vous êtes.
1: Poèmes de Caramel. Les poèmes de Caramel. Les poèmes de Caramel.
0: Tu les vires ?
3: Je peux pas les virer. Ça y est, je les ai virés. Ça y est, je les ai coupés de l'antenne. Ils sont plus sur l'antenne.
0: Alors Virginie, est-ce
3: non, que mais non mais je les ai virés, tu m'as demandé de les virer.
0: Non, non.
3: Ah non mais
0: tu vires les mecs, je garde les. Ah, les...
3: J'ai pas un bouton Virginie, mec et j'ai pas un bouton fille.
0: Tu me laisses Virginie, Carole, Alison et Isabelle.
3: Non mais Gérard.
0: Et toi tu viens avec ta caméra.
1: Bon, Gérard, conclusion.
5: Les poèmes de Cara.
0: Gérard,
1: bon,
0: Attention, Gérard,
2: on fait que le champagne. Partons.
3: Gérard,
1: 25 000
3: Bonjour,
2: Gérard, il y a Alison qui te demande de revenir.
3: Donc, Gérard est parti pour la 80... Non mais, attendez, Gérard est parti pour la 82e fois.
0: Il arrête.
2: C'est tout. Hein, il va revenir.
0: Il arrête.
3: Oui, il va revenir, il est dans la régie.
2: Comme d'habitude.
3: Il est dans la régie Fun TV, là.
1: Ah, c'est la merde, hein. C'est toujours les mêmes.
2: Toujours les mêmes.
0: J'en ai marre, tu me la fous dans la gueule.
1: Ah bon, alors... Elle le fout pas dans la gueule aussi. C'est à quelle heure la Fun Force? Parce que moi je fais nuit blanche.
0: Tu me viens le mec.
1: Ah c'est clair, je fais nuit blanche là. Ah je suis parti, j'arriverai pas à dormir.
2: Caramel.
0: C'est Max là, en fait. Caramel. Il reste 2 minutes.
1: Ah Caramel, il est parti.
0: Il reste 3 minutes. 3 minutes, c'est les nanas qui me posent une question et c'est tout. Le mec il vire.
1: Eh Max.
3: Bon, est-ce que tout le monde est là?
2: Oui.
3: Caramel.
0: Non, j'ai dit les nanas, les mecs, je veux pas leur poser de questions.
3: Alors, vas-y, Gérard, vas-y.
0: Alors, Virginie, est-ce que t'as une question à me poser?
6: Écoute, moi, je voulais savoir si tu portais des slips jaunes.
0: Non.
6: D'accord. Merci, Nathalie.
0: Voilà. Carole.
6: Nathalie, Virginie. Alors, moi, je voulais savoir si t'as déjà fait l'amour avec une femme qui est serrananien.
0: J'ai pas eu l'occasion encore.
6: Tu aimerais, Gérard?
0: Pourquoi pas?
6: C'est bon?
0: Ben, on verra bien, hein.
6: D'accord. Tu aimes le sang, alors?
0: Ben oui.
6: Oh.
2: C'est un peu salissant, donc tu crois pas, Gérard?
6: Non, mais il aime ça, les scatos.
0: Carole, tout à l'heure, tu as...
6: Je plaisante, mon amour, je plaisante, bien évidemment. Deuxième degré.
0: Ok. Alison.
6: Bon, ben moi, je veux savoir si c'est toujours OK pour parler à hors antenne tout à l'heure.
0: Oui, ça sera toujours OK.
6: Gérard, tu es soumis ou pas?
0: Qui c'est qui me pose ça?
6: Carole, parce que moi je suis très dominatrice.
0: Eh ben, je t'expliquerai tout à l'heure.
6: Non, tout de suite.
0: Ben, tu verras. Non, mais t'inquiète pas, je vous dirai ça tout à l'heure.
6: Non, tout de suite.
1: À l'antenne.
6: Non, tout de suite, Gérard. Sinon, je te prends pas hors antenne.
0: Oui, j'aime bien.
6: Ça m'est soumis.
0: Oui.
6: D'accord. T'aimerais bien que je te fouette alors?
0: Pourquoi pas?
6: Waouh, Gérard, tu m'excites.
1: Bon, d'accord. Gérard, bon,
0: Alison.
6: Moi, je suis beaucoup plus cool, tu sais.
0: Mmh.
1: Donc, est-ce que je peux faire...
6: Moi, j'aime pas les caresses, moi. J'aime...
0: Alison.
3: C'est ce que Gérard préfère.
6: Ouais.
0: Alison.
6: Oui.
0: T'as une question à me poser, non?
6: Bah, je te la poserai tout à l'heure.
0: D'accord. Isabelle.
6: Est-ce que t'as des nouvelles de Feuille de Rose?
0: Non.
6: Tu l'as sautée?
0: Non.
6: T'aimerais bien?
0: Si elle m'appelle, pourquoi pas...
6: Elle est bonne?
0: Bah, je sais pas, je l'ai vue que deux fois.
6: Elle est belle?
0: Bon, bah,
1: ouais. Gérard, c'est à quelle heure, Love in Fun?
0: Non, mais c'est terminé.
6: Gérard, j'ai gagné un voyage. Mais on gagne des bons cadeaux, Gérard.
1: Bon, je peux faire ma conclusion.
0: La conclusion.
1: Je peux faire ma conclusion.
6: On gagne des petits cadeaux, Gérard.
2: Vas-y, Caramel.
1: Bon. Je peux faire ma conclusion. C'est Caramel. Vas-y, Caramel.
0: Dépêchez-vous, là.
1: C'est Caramel.
2: Vas-y,
1: Caramel.
2: Vas-y, Caramel.
1: Allô, c'est Caramel.
0: Vas-y,
6: on t'entend pas, Caramel.
1: Bonsoir.
6: On t'entend pas, Caramel.
1: Allô.
6: J'entends rien, moi.
1: Vous m'entendez, Gérard? Tu m'entends?
6: Ah, est-ce que tu l'entends?
2: Caramel.
0: Caramel, tu me dépêches.
6: Je l'entends pas, Gérard.
1: Attends, je vais voir s'il m'entend. Connard, tu m'entends? Bon, tu dégages.
0: Bon, tu dégages, comme
1: voilà.
0: Ça, c'est
1: bonsoir, ça y est, je t'entends. Ben, ça y est, je t'entends. Quand j'entends dégage, c'est que ça veut dire que c'est bon. Ouais.
0: Qu'est-ce que je viens de te dire, toi?
1: Alors, c'est Caramel.
0: Bonsoir, Caramel. Dépêche-toi.
1: Alors, d'abord, bonsoir tout le monde.
0: Non, mais c'est fini, hein, ce signal.
1: Quelle est ta question?
6: On va passer en priorité la semaine prochaine.
1: Quelle est ta question?
0: C'est terminé, Caramel, tu fais ta conclusion.
1: Alors,
6: est-ce que tu aimerais le prendre?
1: Alors, ma conclusion d'abord sur le premier débat.
0: Ben, dépêche-toi.
1: Alors, sur la fête. Moi, j'aime la fête.
0: D'accord.
1: J'ai fait un petit poème, je peux le lire?
0: Bien non,
1: sûr.
0: Non.
1: Bien sûr, il n'y a pas de problème. Vas-y, Caramel, les filles, je peux lire le poème?
6: Bien sûr.
0: Non, allez, c'est terminé. Donc, conclusion.
1: La fête, est-ce que je peux faire le poème?
0: Non.
1: Allez.
2: Allez, Gérard.
3: Les filles, elles veulent Gérard, un poème.
0: Dégage.
6: Gérard, fais l'exception, Gérard.
1: Alors, attention, je vais y aller.
3: Non, mais je pense que Gérard est jaloux parce que lui, fait plus de poème.
0: Tu vires.
1: Attention, écoutez, vite, on fait la conclusion. La fête. La fête est belle.
7: La fête, je l'aime. Quand la fête est le cotillon, quand te vient l'été ou en printemps, j'aime la fête et la regarder. Je voudrais te botter le cul et je voudrais te faire ta fête. À toi, Gérard. La fête est Nouvel An, la fête est Noël, la fête est Pâques. La fête. Petit cotillon de toutes les couleurs. J'aime te regarder quand arrive ton anniversaire.
8: En slip jaune.
7: La fête est belle. Vive la fête. Maintenant, je vais faire le poème sur les slips jaunes.
3: Déjà, ça, c'était très joli. Hein. Je pense que Gérard dit rien parce qu'il est jaloux.
8: Bravo, Caramel.
7: Merci.
8: Nouveau poète.
7: Alors, poème sur les slips jaunes. Slip jaune. Quand je te vois, quand tu fais la fête... Slip jaune, tout uriné, plein de taches, j'aime te voir. Quand je te regarde et que je te sens, slip jaune, comme j'aimerais te voir aussi marron. Oh, petit slip jaune, celui que je mets toute la journée. 3 ou 4 jours, oh, comme j'aime bien te regarder. Petit slip jaune, quand tu te balades, quand tu roules du cul, j'aime te voir. Serré, serré contre mon derrière. Il me rentre légèrement dans le cul, le petit slip jaune. Il voudrait rentrer en moi, mais il restera toujours dehors. Quand je vois Gérard en slip jaune, il me donne envie de gerber. Slip jaune de Gérard. Mon Dieu, que tu...
0: Attends. Bon, ça y est, c'est bon.
7: Alors.
8: Continue. Conclusion.
7: Je voudrais faire le débat. J'ai fait un poème pour les ovnis de la semaine dernière.
9: Vas-y, après il y a le différent âge, la bisexualité, on est parti pour toute la nuit. De toute façon, moi je dors pas, je suis réveillé maintenant.
0: Non, mais de manière, c'est terminé.
8: Laisse-le, Gérard.
0: Non, c'est terminé, j'arrête.
7: Alors, poème sur les ovnis.
0: Vas-y, c'est terminé.
7: Ovnis.
10: Donc on t'écoute.
7: Ovnis quand tu es beau.
0: Non, attends, tu les écoutes, c'est moi qui fais la conclusion, il n'y a plus rien à faire.
7: Ovnis comme tu es beau. Vas-y, Caramel. Ovnis, existes-tu? OVNI, es-tu là? OVNI ou à la vanille?
8: OVNI au chocolat.
11: OVNI, es-tu là?
3: Gérard est parti là. Gérard est parti et Philippe, j'ai rien compris. Gérard!
11: Attends, c'est terminé, t'arrêtes!
8: Tu touches vers
11: tes branches! Quand tu dégages, d'accord?
8: Arrêtez de l'embêter, Gérard.
9: J'aimerais faire ma conclusion.
8: Mais Gérard, c'est plus simple pour Gérard, car.
9: J'aimerais faire ma conclusion.
8: Vas-y.
9: De toute façon, je dors pas.
8: De toute façon, moi non plus.
0: Non, tu te fais virer.
3: Je peux pas le faire virer. Il est plus grand que moi, il est plus gros, il est plus gros.
7: Vous venez de mes rêves, vous venez de mes pensées.
0: Bon. Alors maintenant, il a fait sa conclusion, tu le vires.
7: Revenez, Roswell.
3: C'est le pont d'Alma. Il a été au pont d'Alma, là. Avec Christine.
9: Alors pourquoi ils l'ont pas écrasé?
0: Vous n'avez pas gagné sur la gueule, quoi?
3: Non, moi je veux pas, moi.
7: Alors maintenant j'ai un poème sur Christine.
3: Ah, il y a un poème sur Christine.
8: Gérard,
3: reviens. Attention, Caramel, il y a Gérard. Gérard.
11: Dégage avec ta caméra.
8: La vache.
11: Ça pue
8: dans le studio. Et va voir avec crise cardiaque,
3: Gérard. Ouais, j'ai gagné cette maison, mais quel bordel.
9: Moi je vais payer une tronche à Gérard. Alors, Christine.
0: Ta gueule!
8: Mais ta conclusion, Gérard. Vas-y, Caramel, non, vas-y. Gérard, arrête, je vais avoir une crise cardiaque.
7: Christine, bouffe-moi la pine.
0: Arrête,
7: Christine, reste plus câline. Christine, lèche-moi les fines. Christine, je t'aime.
3: Carole, viens, Carole.
7: Bon, j'en ai marre, c'est Caramel, je raccroche.
8: J'entends rien.
7: Je vais raccrocher, hein.
0: Eh ben, tu raccroches.
8: Gérard.
7: Ne m'obligez pas à raccrocher.
8: Non, Gérard,
0: eh ben, tu
8: s'il te plaît, Gérard, écoute.
0: La conclusion, Gérard. C'est terminé, mais vous allez retrouver... C'est plus qui.
7: Différence d'âge.
0: Vous allez retrouver Mosane pour la nuit sans pub, ta gueule. Putain, quand tu as dégagé. Allez, hop, nuit sans pub. Je vous retrouve la semaine prochaine si j'ai
8: lieu.
0: Bonne nuit à tous. Carole et Alison, je vous reprends.
7: Je t'en supplie.
3: Non, Gérard, reviens.
7: Sur la plage.
3: Gérard,
12: rassieds-toi, Gérard.
10: Tu m'as vu caramel.
7: Bisexualité.
6: Oui, caramel, oui, c'est moi.
3: Non, Gérard, je l'ai vu.
7: C'est quoi ce caramel à l'appareil?
3: Caramel se tait parce qu'il est viré. Ah. Voilà, hop, et donc.
7: Il les a vus, ils sont venus.
3: Il va plus rien dire.
7: Bisexualité.
3: C'est bon, il est plus là, il est plus là, il est plus là.
7: Va-t'en dans les forêts.
3: Vas-y, à toi, Gérard.
12: Allez, donc, il est parti.
0: Conclusion pour finir, donc ça s'est pas trop mal passé à part.
7: J'aimerais faire ma conclusion aussi.
10: Tu la fermes.
7: Bon, alors,
12: Bon, allez, c'est Max à l'appareil, là j'écoutais là, il est 4h05, on aurait dû arrêter parce que là on va gueuler. On a viré Caramel.
0: Donc pour la conclusion, donc vous allez retrouver la nuit sans pub avec machin chouette,
12: Bart, Bart, Bart,
7: J'ai une suggestion à faire.
10: Tu s'y fais là encore?
12: Oui.
10: Manu.
12: Oui.
7: J'ai une suggestion à faire.
6: Vas-y. Écoute.
12: Voilà. Et Caramel n'est plus là?
6: Non. Il est parti.
0: Donc la nuit sans pub est demain 6h-9h.
12: Bon, les filles, vous laissez votre numéro de téléphone à Caramel si vous voulez.
0: C'est ça, t'as raison. Je vais prendre Alison et Carole en antenne.
6: Gérard,
0: oui.
6: Tu te nettoies les oreilles combien de fois par jour?
0: Tous les deux jours, pourquoi?
12: Comme oui, ça, enfin, tous les deux jours, ouais.
0: Donc, conclusion, vous allez retrouver la nuit sans pub.
6: C'est ta conclusion, Gérard.
12: Allez, vite, en deux secondes, la conclusion de Gérard, vas-y.
0: Donc, conclusion, ça s'est pas trop mal passé par le caméraman tous les jeudis qui m'énerve, mais sinon, ça s'est bien passé dans l'ensemble.
12: Ça va, Caramel a été sage.
0: À part chiant à la fin, mais c'est pas.
7: Est-ce que je peux faire une suggestion?
0: Tu dégages, toi.
7: Parce que.
0: Maintenant, c'est terminé. Là, c'est la nuit sans pub. 6h-9h, Lorenzo.
7: Je vais boycotter.
0: Oui, tu m'auras en antenne, tu quittes pas.
7: Je peux t'avoir en antenne si je peux pas faire ma conclusion.
0: Non, tu m'auras. Je te prendrai pas en antenne. Donc,
12: 6h-9h,
0: Lorenzo avec Ginny.
12: Et voilà, et là, et après tout le.
0: Donc, toute la suite.
12: Et nous, on se rend direct de la loco à 22h. Voilà,
0: voilà.
12: C'est
0: et vous allez avoir un résumé demain en direct de la loco voilà. À partir de 22h. Voilà, bonne nuit à tous et à la semaine prochaine.
6: Bonne nuit, Gérard.
0: Et n'oubliez pas demain la loco, Max mix toute la nuit jusqu'à 7h du matin à peu près.
12: Ouais, 10h même.
0: Voilà, donc bonne nuit à tous.
12: Voilà, on vous embrasse et à tout à l'heure 22h et la suite de la nuit, etc. etc.
0: Donc, voilà.
12: Bon, on y va.
10: On y va.
12: Allez, on a oublié, j'entends. Putain, je me dis, tiens, c'est la raccro, c'est fini. Bon, mais pas de musique, hein, les enfants. Toujours en direct, Fun Radio, le Star System, la radio libre, vraiment, dans toute sa splendeur. Et on va le vérifier dans un instant, hein, Françoise. Hein, tu bouges pas?
6: Non, pas du tout, Max.
12: Donc, ça va, ma chérie?
6: Ça va, Max.
12: Bon, avant qu'on balance donc ce grand moment de radio de 97, ouais. Qui dure combien de temps?
6: 1 heure.
12: Hein?
13: 54 minutes.
12: Mais c'est en montant plusieurs fois ou c'est d'un coup?
13: Non, d'un coup.
12: D'accord.
6: D'un coup, mais il y a eu une coupure à un moment.
12: Ouais, mais bon, là, on la fera pas. On a monté, on a fait un petit montage. Mmh. Donc là, ça va hurler parce que là, maintenant, on est en train de se foutre de ma gueule à moi aussi, en plus de Gérard. Il y a un truc qui s'appelle Pokémax.
10: Oh là là.
12: Alors, il y a des jeux, des trucs, on peut gagner 2000 euros, enfin bon, n'importe quoi. Donc il y a des gens qui pensent qu'ils vont se faire de l'argent sur mon dos. Donc je vais le lire tout à l'heure. Et il y a un autre, donc la même personne qui s'amuse à faire ça, donc le FG Core et le Wonder L avec les logos de Fun Radio. FG Core, catalogue officiel, FG Core, rentrée 2000. Gérard, lis-le, moi je vais lire le mien, mon document, et ça va servir de document de preuve. Alors là, je peux vous assurer que celui qui a écrit ça, ça va chier.
10: Ça va chier.
12: Écoutez.
10: Ah, vas-y. Lui, il tient en premier.
12: Alors, grâce au Pokémax, les jeunes auditeurs apprendront tous à s'amuser et à se faire plein de cadeaux pour la rentrée. Effectivement, il y aura des boosters, des paquets de cigarettes, ainsi que des euros à 150 francs l'euro, plus des jeux de cartes Pokémon à 150 000 euros, ainsi que 100 euros gagnants standard. La règle du jeu, écoutez bien, toute personne qui appelle ayant raccroché deux fois par manière consécutive de deux personnes assemblées se verront offrir automatiquement un paquebot emballé pour deux personnes instinctivement diffusé après orientation. Veuillez vous adresser à il y a l'adresse de Fun Radio. Voilà.
10: Mais derrière, t'as encore autre chose.
12: Alors... Chaque joueur propose à la table de 5 cartes Pokémon au standard d'une évolution permanente, restant après le retrait des points de vie Pokémon à une valeur absolue par X au carré de la racine de cheveux. Le total divisé en cartes de chaque 97 de neurones en lisant les règles divise les ingrédients de factoriser, expliqué au plus haut. D'accord, ok. Bah ça, je le garde comme preuve.
13: Par contre, c'est vrai que la règle est simple.
14: C'est limpide.
12: Alors, l'autre... Alors, écoutez bien, donc c'est le catalogue... Non mais dis-le, vas-y.
0: Catalogue FG Core, mais de toute manière, la première partie, je ne la lirai pas parce que c'est en anglais, j'y comprends que
12: mais c'est pas grave, dis-le quand même.
0: Donc, deuxième partie...
12: La première partie, dis-la quand même.
0: C'est marqué déjà GG d'Agostino, les holophiles du 15e break.
12: C'est pas donc, de l'anglais, ça.
0: Non, c'est pas de l'anglais, mais vous savez très bien qui c'est, d'accord. Alors, foutez-vous pas de ma gueule. Ok, toi, t'éteins ton micro quand je parle parce que ça te regarde pas. C'est pas toi qui es le concerné. Donc après GG avec George Michael Fun Me Off Before You Go. Donc
12: fuck.
0: Ouais ben je t'ai dit de fermer ta gueule, ok.
12: Fous la paix.
0: On se demande si c'est pas toi qui est en train de faire des petites saloperies derrière mon dos.
12: Non, parce que j'ai les mêmes, regarde.
0: Hein? Parce que c'est bizarre ces histoires.
12: Mais non.
0: Non, parce que c'est bizarre, il y a une semaine. Quoi, ça pue et dans ce cas-là, tu dégages, tu vas à Avenue de Wagram là dans ton McDo. Ok, alors tu me casses pas les couilles.
12: Lis la suite du catalogue.
0: Hein?
12: Si c'est en anglais, laisse tomber, si on passe à autre chose.
0: Alors, les films, alors Pitbull Mister et l'alcoolo enragé, donc apparemment ils veulent parler de moi avec Sandy.
12: Ah bon,
0: Pitbull Mister, contre-attaque, donc apparemment vous voulez parler de Sandy qui s'amuse à ça.
12: Qui attaque.
0: Hein? Pitbull Mister dans le break du 15e, donc vous voulez parler d'Henri. Alors maintenant ça commence à me casser les couilles avec le 15e, ok. Claire Note, clair net et précis.
12: Claire Note. Putain, oh!
14: Il se passe un truc là.
13: Ah, il vient de voir sa jambe passer toute seule, GG, et il est pas content.
14: On est attaqué dans le studio. Oula!
13: Et il va s'en servir comme du bat de baseball sur Marc et Marco.
12: Il y a Marc et Marco qui travaillent sur Fun et qui ont ramené la jambe en bois qui servait à l'époque à Gérard de courir. Et malheureusement, ils l'ont voulu ramener dans le studio et l'autre il s'est mis à courir.
0: Gérard, ils sont cons, putain, ils font chier.
13: Ouais, c'est clair.
0: L'autre, s'il veut rentrer, il se démerdera, il a plus de cartes.
14: Ah.
12: Quoi? Comment ça, il n'y a plus de carte?
13: Carte quoi? Carte orange.
12: Il a piqué une carte orange à quelqu'un.
13: C'est bon, tu peux coller ta photo dessus, c'est déjà ça de gagner.
0: Donc.
12: Alors, relis tout.
0: Alors, Pitbull Mister et l'alcoolo enragé. Donc, ils veulent parler de moi. Pitbull Mister contre-attaque. Donc, ils veulent parler de Sandy. Pitbull Mister dans le break du 15e. Donc, ils veulent parler d'Henri. Et donc, ça commence à me casser les couilles. L'amour du clito risque. Donc, on sait pas ce que ça veut dire. Documentaire, alors visite des trous noirs du tonneau de bière, la vie sexuelle des pitbulls, donc vous voulez parler de Sandy, donc c'est bien. De manière, on va essayer de savoir qui c'est qui fait ça, parce que les feuilles, c'est pas des photocopies,
12: la première partie.
0: C'est des originaux.
12: Fais voir la première partie, fais voir.
13: Je crois qu'il y a un GG Presley ou un truc.
12: Alors, moi je vais vous lire, GG d'Agostino, alors les zoophiles du 15e break. GG et George Michael, fuck me off before you go.
0: Non mais ça, de toute manière, c'en est un qui s'amuse à jouer avec. Donc s'il s'amuse avec comme ça, ben ça va aller vite. Hein. Pour le 21, on va voir si on fait quelque chose. Hein. Parce que moi, pour l'instant, tant que ça s'arrêtera pas, je ne continuerai pas.
12: Là, ça me fait rire tellement que le mec, il va être mal si je le chope. GG Presley, avec Love Me Tender, Love Me True.
0: Non mais ça vous fait rire, mais de toute manière, tant qu'on s'attaque pas à votre vie privée, vous en avez rien à foutre.
13: Moi, c'est parce
0: mais
13: que ça m'énerve, privée, moi, que je rigole.
0: La vie privée des autres, ça vous en avez rien à foutre. La vôtre, vous, ça vous fait rien, mais tant que c'est sur moi, vous vous en lavez les mains.
12: Gégéto, ça va. Attention, Gégéto qui est pas beau, Timothy Foucault.
13: Oh là, chaud. C'est du zouk ça.
12: Alors, l'or graphique de Garnier. 209 Big Babouche.
0: Non mais hey, je te préviens.
13: De quoi?
0: Non mais je te préviens Max, tu rigoles.
12: Attends, mais je rigole parce
0: que
12: ça
0: va. Je te préviens. S'ils parlent de Garnier, à mon avis, ils veulent parler de Laurent Garnier.
13: Non, du shampoing.
0: Mais fais gaffe toi. Fais gaffe parce que je me demande si c'est pas vous qui essayez de faire conneries derrière mon dos.
12: Il y a marqué Laurent graphique de Garnier.
0: Ouais, non mais attends.
12: The Big Babouche.
0: Mais soi-disant que ça aurait été envoyé, comme par hasard, on n'a pas les enveloppes. On n'a pas d'enveloppe pour savoir d'où ça vient.
12: Dalida.
0: Non.
12: Attendez, parce que là ça va loin. Dalida, là, dire la dada.
0: Oh là là.
12: GG l'amour aux os. La chanson qui te donne envie. Et de gratter la mandoline. Alors, vilaine fermière. Sodomatique-moi. Matt GG 16-0-0-64. M et GG, le complexe de la corne flasque, pardon. Et donc effectivement, les documentaires aussi. Alors tiens, putain, le mec il va aller loin.
13: Il est mal.
0: Mais les documents, je viens de les lire.
12: Non, relis les documentaires là, en bas.
0: Donc alors c'est la visite du trou noir d'un tonneau de bière, la vie sexuelle des pitbulls,
15: la cure de désintoxication des putois alcooliques avec une jambe de bois. Alors là, toi, espèce de gros porc, tu ferais mieux de fermer ta grande gueule.
13: Ouais,
15: ça vaudra mieux.
13: Je n'ai point ri.
15: Hein? Parce que ça, c'en est qui se sont amusés ici, parce que c'est pas du courrier envoyé, c'est du courrier.
12: Si. Bah, attends, mais
15: c'est pas du courrier envoyé, c'est du courrier. C'est du courrier fait ici et qu'ils ont changé les logos. Je suis désolé, c'est pas du courrier envoyé.
12: Bon. Il y a un bulletin trimestriel également. Non Gérard. Non Gérard. Adresse, Pont-sur-Aisne. Terminal 2. T'étais en terminal toi?
15: Non.
13: Non, c'est la rame du bus.
12: Parce que t'étais en terminal 2 et nombre d'absences, 365 jours. Ça paraît beaucoup quand même dans une année. Alors, tu me dis si c'est vrai ou pas. Alors, c'est sur 20 les notes. Mathématiques, 3,14. Alors après il y a les
13: beaucoup, hein.
12: Appréciations du professeur, problème de conversation. français 7 sur 20, élocution apocalyptique. Géographie, histoire 2 sur 20, concept de l'Europe mal acquis. Anglais 1 sur 20, parle anglais comme une vache.
16: Qu'est-ce qui se passe? Qu'est-ce qui se passe Gérard?
13: Je sais pas, il pète les plombs, tu vas mordre une salée. Il arrive pas à ouvrir la porte. Hey,
16: putain. Oh, tu viens lourd toi. Tu viens lourd de vite fait. Putain. Eh, tu viens lourd. À toi, je te... Est-ce que je t'attrape et je te dépose ta mère.
12: Extraordinaire qui est visuel. Vous savez, pour accéder au studio, il y a deux portes sas, il y en a une qui était fermée, il y en avait qui tenait la porte de l'autre côté et Gérard tapait dedans alors que c'est des quadruples vitrages. Et on l'a écouté.
16: T'as compris toi? Que si tu veux ta carte orange, tu viendras me voir.
17: La carte orange?
16: Ouais.
12: Fais voir si c'est sa carte orange.
17: Tu m'as carte
16: orange. Ah non.
12: Fais voir.
16: Non.
14: De toute façon, il s'en fout, il rentre jamais chez lui.
16: Non.
14: Il dort à la radio.
16: Pourquoi? Non, tu vas retirer ce que t'as planqué.
17: D'accord, rien
16: pour tu vas retirer ce que t'as planqué tout de suite.
12: En prod. Putain.
14: Va chercher la jambe tout de suite. Va chercher la jambe.
16: Tu as été planqué là derrière.
17: J'ai rien planqué là.
12: Allez.
16: Je te dis, t'arrêtes tes conneries maintenant parce que tu vas pas jouer avec moi.
12: Rends-lui la carte, mais t'inquiète pas.
16: Ok.
12: Ouais.
16: Bravo. Gérard. Je pensais que tu vas pas jouer comme ça avec moi.
17: Ok, Gérard.
16: Ça va.
12: Voilà. Donc, faut que ça se
13: calme. Tu m'as bien fait rire.
12: On est bien d'accord. Mais là, on a pleuré de rire tous les quatre là. Gérard en train d'essayer d'ouvrir la porte, en train d'hurler alors qu'il y a quadruple vitrage en train de shooter dedans. Mais c'est normal, putain, vous faites chier aussi.
15: Non, mais moi, de manière, le 21 se précise, il n'y aura rien. Terminé. Hop, basta. Comme ça, tu t'en branleras après ton équipe de naze.
12: D'accord.
13: C'est une bonne faute.
15: Non, c'est pas de ta faute.
12: Bah alors, bon.
15: Vous n'êtes pas capable de savoir qui c'est qui dépose ça à l'entrée.
12: Ça, on va le savoir, parce que ça, on va mener une enquête, ça c'est clair.
15: Parce que ça, c'est quelqu'un qui dépose.
12: Françoise. Qui dépose, oui. Françoise,
18: oui.
12: Excuse-nous, hein, ça hurle un peu.
18: Ah non, mais c'est pas grave.
12: En 97, donc, pendant cette année, entre Gérard et Françoise, il y avait des règlements de compte à chaque fois par l'intermédiaire de la radio.
18: Ouais.
12: Gérard dans ses débats. Toi, pour tes coups de gueule du mardi.
18: Ouais.
12: Et il y avait des auditeurs qui, par interposé, vous disaient, voilà... alors, il y avait des auditeurs qui appelaient Françoise chez elle en disant, ouais, on a entendu Gérard, qui passait sur d'autres radios, qui t'insulte, etc. On faisait pareil avec Gérard.
18: Exactement.
12: Donc
18: ouais.
12: Vous n'arrêtez. Merde, j'arrive plus à parler.
13: Vous n'arrêtez pas
12: de gueuler.
13: N'arrêtiez pas.
12: Vous n'arrêtiez pas, voilà, putain, j'arrive plus à parler. De parler l'un contre l'autre, vous n'arrêtez pas de vous engueuler.
18: Ouais.
12: J'ai décidé un soir de faire venir donc Françoise et Gérard et de pouvoir régler les petits problèmes et de laver sur l'enchaîne en famille. Et qu'est-ce que tu gardes comme souvenir de ça, Françoise?
18: C'est plutôt marrant parce que moi, de temps en temps, je m'amuse à regarder directement la cassette. Donc,
12: oui, parce que ce débat avait été diffusé sur Fun TV. Hein.
18: Sur Fun TV, mais l'inconvénient, c'est que quand tu vas le passer ce soir, bon, bah, qu'est-ce que je vais faire? C'est que je vais remettre ma cassette en route parce que à écouter le débat, c'est bien. Mais le voir directement, voir déjà la tête de Gérard, te voir toi, voir la gueule que j'avais, je te dis pas, c'est pas terrible, hein.
12: Ouais, c'est pas triste.
18: Non, c'est pas triste.
12: Bon,
18: mais il y en a un sur le débat justement qui a vraiment foutu la merde, qui s'appelle Babar, et c'est lui, c'est à ce moment-là que j'ai commencé vraiment à m'énerver.
12: Ouais, Gérard, qu'est-ce que tu gardes comme souvenir toi de ce grand moment?
15: Moi, rien du tout. Moi, j'ai simplement à dire une chose. C'est que les gens qui s'amusent à aller dire des conneries sur mon compte, ou s'amusaient à se faire passer pour moi sur d'autres radios, je commence à en avoir ras-le-bol, c'est tout. C'est tout ce que j'ai à dire. Maintenant, ceux qui ont été dire...
12: Tu peux applaudir, toi, t'es de mèche bon. Ou quoi?
15: Ceux qui ont été dire que j'avais insulté Françoise dans le courant de la semaine sur d'autres radios, bah, alors que c'est faux.
12: Ça recommence, ouais.
15: Donc, à l'heure actuelle, c'est faux. Donc, alors, maintenant, s'il y en a qui s'amusent à vouloir jouer les gros bras... Et faire les cons, bah dans ces cas-là qu'ils appellent le 0803-08-5000, on va s'amuser avec eux. Et c'est tout.
12: On va s'occuper de vous.
15: Voilà. Alors maintenant, s'il y en a qui ont les couilles au cul de le faire, et qui sont passés pour moi sur d'autres radios, eh ben qu'ils le disent,
12: c'est
15: on verra.
12: C'est comme ça, le CD des remixes, Françoise, au passage, il y a des remixes qui reviennent des CD, qui sont en train de se vendre de nouveau, Gérard, comme à la bonne époque.
15: Ouais, mais ça, c'est pareil, de toute manière, j'ai prévenu, de toute manière, pour le 21, de toute manière, le débat des JO, tu peux prévoir une croix de 6, c'est niette.
12: Non,
15: c'est niette,
12: mais si.
15: C'est niette, non.
12: T'inquiète pas, entre temps,
15: Non, pas ce coup-là.
12: Ah, si, ça, si,
15: non,
12: si. Tu nous fais le coup à chaque fois, on peut pas.
15: C'est quoi encore ça? C'est quoi encore ces conneries?
12: C'est quoi ça?
15: C'est quoi ça?
19: Pas pour toi.
12: C'est quoi?
20: C'est un truc internet, c'est pas Star System.
15: Non, on en a rien à foutre.
20: C'est le droit de bosser.
15: Bah non, mais de toute manière, c'est ton truc. Alors dans ce cas-là, tu le dis avant d'envoyer les débats et c'est tout. Tu fermes ta gueule. T'as rien foutu de la journée.
20: C'est vrai. Bah si, j'ai bossé toute la journée.
21: Quoi? Il allait au McDo.
15: Bien sûr.
21: Il a été
15: au McDo. Et il a été voir aussi les chauffeurs de taxi cet après-midi qu'ont foutu leur merde.
20: Bah oui.
15: Et alors?
20: Ah, j'ai bien fait le double appel chez Diffoul, toi.
15: Bah ouais, c'est ça. C'est ça, allez-y, je m'amuse à appeler les gens derrière, je m'amuse à appeler d'autres radios, bien sûr, c'est ça. Alors que moi, je travaille avec une radio, c'est Fun Radio. Ok, voilà, je travaille pas avec n'importe qui.
12: Et la preuve, il sera là.
15: Sinon, je serai pas là.
12: Tu seras
15: okay.
12: Là. Bah ouais, mais bon, si tu commences à dire que tu travailles pour Fun et qu'après, en même temps, juste avant, tu dis que tu aimeras pas bosser, c'est
15: dommage. Non, mais pour le 21, je vais voir. Bah je vais voir parce que j'ai pas.
12: On va en discuter avec Gérard. En tous les cas, je vais mettre.
15: C'est tout.
12: On va régler tous ces petits problèmes. Donc,
15: parce que moi, il y a une chose que je vais dire, je vais préciser. Hein, et Sandy à l'écoute, et ça je commence à l'avoir ras-le-bol, c'est que faudrait peut-être que ça cesse. Parce que Sandy en a marre, a fait des dépressions nerveuses. Alors maintenant, faudrait que les petits branleurs qui arrêtent de dire des conneries sur elle, parce qu'elle en a ras-le-bol. Hein, et l'histoire du break et tout ça, faudrait que ça cesse, parce qu'on en a marre avec Sandy.
20: Elle a qu'à faire du smurf aussi.
15: Ouais,
20: vrai.
15: Bah toi tu fermes ta gueule, tu t'occupes de la tienne, d'accord?
12: Exactement.
15: Okay. Hein, parce que elle en a marre. Parce que son père aussi, il a écouté la radio et je l'ai eu au téléphone et apparemment il est pas trop content parce qu'on on nous insulte et on prend son nom de famille, d'accord? Alors ceux qui s'amusent à faire des tracks comme ça, comme la semaine dernière, hein, avec le nom de famille de Sandy, c'est clair, net et précis, qu'il arrête, parce que sinon ça va mal se terminer. Ok, alors on demande entendeur salut pour le 21, je ne sais pas, on verra. Bonne nuit. Ah mais tu rigoles, mais moi ça me fait pas rire.
12: Ah non, je rigole pas.
15: Eh ouais, bonsoir à tous. Donc voilà, vous pouvez toujours nous contacter au 0803-08-5000 et 0870-5000 et toujours le 3615 Code Fun Radio, rubrique directe, et on va accueillir Benji. Allô? Allô?
22: Attends, il est peut-être parti mettre la cassette.
15: Oh non, attends, on va pas, on commence pas des débats avec les mecs qui se cassent quand on leur demande. Hein.
22: Mais non, mais il m'a dit 2 minutes, je vais mettre la cassette.
15: Oh non,
22: donc,
15: mais
22: c'est bon, tu t'attaques
15: c'est
22: le deuxième,
15: bon,
22: pas tout de suite,
15: Yasmine.
22: Gérard.
23: Salut la France, salut Paris.
15: Salut. Steve.
24: Salut Gérard, je te souhaite un bon débat, Gérard.
15: Merci. Billy.
22: Billy Jean.
23: Bonsoir.
15: Bonsoir.
23: Bonsoir Gérard.
15: Marceau.
25: Bonsoir Gérard, bonsoir tout le monde.
15: Et Yola.
26: Bonsoir mon chéri, bonsoir tout le monde.
15: Non, je suis pas ton chéri, d'accord?
26: Voilà.
15: Tu commences pas. Non, non, mais tu commences pas, d'accord?
20: Il est énervé ce soir, hein, je vous préviens.
15: Et Benji, il est pas là?
25: Si, si, là.
15: Ah, quand même.
25: Bonsoir à toi, Gérard.
15: Bonsoir.
22: Parle dans ton combiné, Benji, merci.
25: Bien sûr. C'est mieux, là.
15: Mmh. Ouais. Donc, alors, premier débat, c'est sur l'automoto.
26: Ouais.
25: Génial.
26: Super.
25: Et après, il y a téléfoot?
15: Non, après, vous n'avez pas commencé comme ça, parce que sinon ça va très mal se terminer, d'accord?
26: Gérard, je voudrais juste te dire un truc, tu es très désagréable ce soir, et nous, on t'a rien fait, s'il te plaît, alors, du calme.
15: Ouais, ben, vous allez vous calmer, parce que je veux un débat comme la semaine
26: dernière. Mais nous, on est calme,
20: non, mais
26: c'est
20: Gérard,
26: toi qui es énervé, Gérard.
15: Moi, je veux un débat comme la semaine dernière.
20: Gérard.
26: Sois pas aigri, s'il te plaît.
20: Écoute-moi, Gérard, écoute-moi 30 secondes. Si tu commences en gueulant et en étant aigri, c'est sûr que les auditeurs ils vont pas être sympas avec toi, ils t'ont rien fait pour l'instant.
25: Bah oui.
20: Donc sois cool.
26: Exactement,
20: avec eux.
25: Calmement Manu, évidemment.
26: On est cool.
15: Donc alors, regardez-vous à la télé la Formule 1, la première question sur le premier débat automoto. Donc
25: ouais,
15: je vous écoute. Oui.
25: Ouais, bah écoute, à la télé, ouais, de temps en temps, bah, juste la fin, parce qu'après il y a téléfoot en fait.
24: Mais sinon, je préfère me déplacer carrément, tu vois, dans des...
0: Non, non, mais attends, c'est Steve là qui répond. Steve.
24: Oui.
0: La Formule 1, chez moi, je commence pas avant téléfoot, ça dépend des grands prix, d'accord?
26: Exactement.
1: Ouais, je suis d'accord avec Gégé là.
24: Ce que je veux dire, c'est que je préfère me déplacer en fait dans des lieux où il y a carrément des courses automobiles, tu vois, où t'es carrément présent, quoi, pour voir les explosions et les voitures et tout.
0: Non, mais moi je te demande, est-ce que tu le suis à la télé, c'est tout?
24: Ouais, bah je te dis, ouais, juste avant un téléfoot, ouais.
0: Mais c'est pas avant, c'est pas. Ah si, ça
1: dépend de l'heure.
0: Ouais, ça dépend de l'heure déjà pour commencer.
24: Bon, d'accord.
0: Bon, il y a Benji?
1: Bah non, moi c'est chiant, ça tourne, ça n'arrête plus, hein. Moi je regarde pas ça, moi. Des fois, éventuellement, je regarde la fin pour voir qui c'est qui gagne, mais sinon, je m'en fous totalement. Hein.
0: D'accord. Yasmine?
26: Ouais, moi je regarde pas, je trouve que c'est tout naze, il n'y a rien à voir de voir des voitures qui tournent, il n'y a aucun sens.
1: Voilà, bien joué, Yasmine.
0: Non, mais pourquoi?
26: Parce que ça n'a aucun sens, ça n'a rien à voir. Il y a des voitures qui tournent autour d'un petit passage comme ça, il n'y a rien à voir.
1: C'est la même chose. Et en plus, c'est pas marrant, ils tournent tous dans le même sens.
26: Non, voilà, mais c'est excitant quand ils se doublent. Ouais, c'est vachement excitant quand ils ouvrent, tu vois, quand ils
1: se rentrent dedans.
26: Ils se rentrent dedans, quoi.
0: Mm-hmm.
26: Voilà.
0: Ouais, donc, Billie Jean.
26: Ouais, Billie Jean.
0: Ouais, Billie Jean.
1: Ouais, Billie Jean, là.
26: Black Bile.
0: Oh, c'est loupé, on se calme, là. On se calme.
26: Ouais, moi, je regarde la Formule 1, c'est seulement pour voir les beaux garçons, quoi. Michael Schumacher, c'est fantastique.
2: Ouais, il est beau, lui.
1: C'est vrai qu'il est moi, je l'aime.
0: Attends, ça c'est pas le thème de la question de toute manière.
26: Non, mais oui, mais moi je regarde uniquement la Formule 1 à la télé pour ça, quoi. C'est pour mater Mika Hakkinen, Schumacher et tout, quoi. Voilà, c'est des beaux gosses, c'est agréable à voir.
22: Comment vous faites pour voir des beaux gosses alors qu'ils sont tous avec des casques?
26: Non, mais donc ils gagnent à la fin.
0: Non, mais même.
22: Gérard, qu'est-ce que t'en penses, toi?
0: Non, mais même, Fildar, il a raison sur ce qu'il dit. Comment vous pouvez le voir, d'accord, à la fin, mais encore, c'est pas évident, hein.
26: Mais Gérard, on voit ses yeux.
2: Non, mais quand ils sont filmés, on voit ses beaux yeux, donc...
26: Voilà, non, on voit ses yeux quand ils sont en train de tourner.
24: Et surtout qu'il gagne un million par course, aussi, il faut le dire.
0: Attends, qui c'est qui vient de poser cette question?
24: C'est Marceau.
0: Non, mais Marceau, je vais te dire une chose. Là, comment tu peux savoir qu'il gagne un million par course?
24: Parce que j'ai fait ça en amateur. C'est un ancien pilote.
0: C'est ça.
26: C'est peut-être vrai, Gérard.
0: Non, mais on verra. Donc, toi, Marceau?
24: Ouais, moi, j'aime pas trop voir les courses de Formule 1 à la télé. Je trouve ça chiant. Je m'endors toujours avant la fin.
0: Eh, Marceau?
24: Ouais.
0: Je crois que t'as un téléphone pourri.
24: Ah non, c'est pas moi, c'est
26: pas quelqu'un derrière toi.
24: C'est pas possible parce que j'appelle toutes les semaines et c'est toujours le même.
0: Ah ouais, bah je m'en doutais. Yola?
26: Oui, alors moi j'aime bien regarder Belle Jean, parce que en fait les mecs ils sont vachement excitants quand tu les vois en train de faire le tour de la piste et tout. Mmh. Et surtout j'adore quand ils se foncent dedans. Mmh. Moi ça m'excite quand ils se foncent dedans.
0: Attendez, moi je vais répondre. Là moi je suis pas d'accord avec toi, Yola.
26: C'est vachement excitant, ils se frôlent.
0: Oui, mais d'accord, mais moi je suis pas tout à fait d'accord avec toi, parce que dans ces cas-là, si t'aimes bien regarder un Grand Prix de Formule 1 à la télé,
26: ouais,
0: pour les voir se rentrer dedans,
26: ouais,
0: c'est pas du tout...
24: Non, parce qu'il y a beaucoup de gros, c'est pour ça. Hein.
0: Oui, mais même que ça soit sur du goudron ou autre, je m'en fous.
24: Non, c'est Steve, là.
26: C'est sur l'herbe quand même. Hein.
0: Ouais, non, mais même, moi, je trouve pas ça...
26: C'est sur l'herbe, Gérard, hein.
0: Ouais, mais moi, je trouve pas ça drôle de regarder un Grand Prix pour les voir se rentrer dedans. Moi, pour moi, c'est pas...
24: Ouais.
0: C'est pas un sport.
26: Ouais, mais quand il tourne, à force, ma tête, elle tourne après.
0: Ouais, bah ouais, mais ça, c'est sûr, faut aimer... Faut aimer la Formule 1, déjà, pour commencer. Faut pouvoir regarder du début jusqu'à la fin.
24: Non, mais Gérard, excuse-moi, mais qu'est-ce que tu trouves d'excitant à regarder ça, s'il te plaît?
0: Moi j'adore la Formule 1. Je suis désolé, je suis un passionné de Formule 1. Je peux vous dire une chose, que je resterai des heures devant mon poste. Hein.
26: Mais
0: pourquoi?
26: Qu'est-ce qui t'excite?
0: Ah non, mais moi, c'est pas les...
26: Non, mais c'est les tours, tu comptes les tours, c'est ça?
0: Non, ouais. Non, ce qui m'intéresse, c'est déjà, en premier, c'est le départ. Ouais. Parce que le départ, c'est le primordial, c'est de savoir lequel qui va partir.
26: En premier?
24: Voilà, c'est le départ.
26: Ouais.
24: C'est celui qui va part en premier.
0: Oui, non, mais ça dépend. Ça dépend, parce que celui qui part le premier, je suis désolé pour...
26: Il peut faire doubler. Hein.
0: Non, aussi. Mais moi, s'il prend un faux départ, pour moi, il ira pas.
24: Et pourquoi il prend pas un vrai départ?
26: GG, oui. Ouais, c'est Billy. Mmh. Je vais te dire un truc. Moi, je vais te dire, parce que je crois qu'en fait, ils n'ont rien compris à la Formule 1. Il faut dire qu'en fait, la Formule 1, ben, c'est excitant, en fait. Il y a du suspense à mort, tu sais pas qui c'est, tu sais pas qu'est-ce qui va se passer, les accidents,
2: quand il faut qu'ils changent les roues, tu vois.
26: Ouais, tu vois, c'est très
0: difficile. Ouais, mais,
26: si tu veux,
0: oui,
26: t'es dedans.
0: Oui, mais d'accord, je suis d'accord avec ce que tu dis là, Billie Jean.
26: Billie Jean, ouais.
0: Billie Jean. Moi, je suis d'accord. Mais moi, je peux te dire que tout peut jouer sur le ravitaillement et le changement de pneus. Ça, c'est vrai.
25: Et voilà, ouais, Gérard, conseil technique.
26: C'est vrai.
0: Sur des secondes, ça oui, jouer. Mais moi, je suis d'accord avec toi parce que moi, je suis un passionné de Formule 1. L'année dernière, j'ai regardé tous les grands prix. Okay, et fais-moi confiance que le dernier grand prix s'est joué à quoi? À un point.
26: Ouais, même pas, hein. À une seconde.
25: Ouais, pas, ils étaient tous sur le même centième, hein, si je me rappelle.
0: Non, entre Michael Schumacher et. Non, pas Ayrton Senna, merci. Et Jacques Villeneuve. Ils étaient à un point tous les deux.
25: Prost.
26: Hein? C'est qui ça?
0: Schumacher et Coulthard. Villeneuve.
26: C'est qui, Coulthard?
0: Non.
25: Mais non, Villeneuve, pas Nice.
26: Non, je crois que c'est quoi?
0: Villeneuve et Schumacher.
26: Ah, d'accord.
0: Ben ouais, Gérard, arrêtez de dire des bêtises là, s'il vous plaît.
26: Gérard, c'est Yola.
0: Oui.
26: Est-ce que tu aimes bien, comment il s'appelle, Pénis, c'est ça?
0: Olivier Panis.
26: Olivier Panis, d'accord. Ouais. Est-ce que tu l'aimes bien?
0: Bah, c'est un pilote français, lui, il a gagné avec.
22: Non,
0: un...
22: il est canadien.
0: Non.
25: Il est canadien. Si. Ah bon. Il est canadien.
22: Il est québécois.
0: Ouais. Olivier Panis, c'est un canadien.
25: Bien sûr, N'importe quoi.
22: Mais si, Gérard.
0: N'importe quoi.
25: Moi, écoute la voix de la sagesse.
0: Il fait
25: un débat sur la Formule 1 et il sait même pas les nationalités.
0: Bon, attends, toi, si t'es pas content, tu as pas commencé, d'accord?
25: Gérard.
0: Stop. Il y a une question
22: sur le 3615 Fun Radio, vous pouvez nous rejoindre. On nous dit que est-ce que ça t'excite tellement que tu bandes quand tu regardes un truc de Formule 1, mais ça peut arriver.
0: Non,
22: il m'arrive quand j'écoute une zik que vraiment j'aime bien, et ça me fait bander. Par exemple, au départ, est-ce que t'as la trique?
24: Tu bandes peut-être devant un changement de pneu ou un truc comme ça.
22: Non, mais sans déconner, Gérard.
0: N'importe quoi. Bon, on a fait le tour de la question.
26: Non mais attends, je voulais te dire un truc, c'est Billy. Je voulais te dire parce qu'en fait il a raison, parce que moi quand j'entends les vibrations du moteur et tout ça, moi ça m'excite, hein. C'est grave, hein.
0: N'importe quoi.
25: Gérard,
26: c'est comme le vibro, on prend le vibro, tu vois.
25: Ouais, mais si tu te mets une voiture de Formule 1 là où je pense, ça la fout mal, quoi.
0: Qui c'est qui voulait poser une question?
25: Je vais te poser une question là, Gérard, c'est Benjamin. On m'a demandé, est-ce que tu m'autorises à faire un paradoxe avec la Formule 1 et le tennis?
0: Non.
25: C'est un peu toujours la même chose, regarde.
0: Non.
25: Regarde, il s'envoie la balle d'un côté, l'autre il la renvoie, puis il se renvoie la balle de l'autre côté, c'est comme la Formule 1, c'est toujours la même chose.
26: Ouais, exactement.
0: Eh Benjamin, c'est bon.
25: Non mais, okay. Je te pose une question, Gérard.
0: Moi je te dis, ça m'intéresse pas du tout, tu vois.
22: Ah, bon, Gérard, je dois te poser une question parce que lors de la dernière course, de la saison dernière, moi j'ai cru entendre dire qu'il y avait un des coureurs qui avait perdu les clés de sa Formule 1.
0: Non, ils n'ont pas de clé sur une Formule 1, je suis désolé.
22: Comment ça démarre alors?
26: Si, ils en ont une, Gérard.
0: Mais Gérard
22: va répondre.
0: Je connais mieux que vous, et je peux vous dire qu'il n'y a pas de clé comme sur une voiture. Hein. Non.
22: Ça démarre comment une voiture?
0: Non, ça se démarre pas sur avec une clé de contact.
25: Dans certains pays, si, Gérard.
0: Non, je te dis.
26: Mais comment, Gérard? Je te pose une question, c'est Yola.
0: Ouais.
26: Est-ce que c'est aussi... Enfin, ça coûte combien? Parce que moi, j'ai jamais été dans l'hôtel Formule 1. Ça coûte combien?
25: La nuit?
26: Oui.
0: C'est bien, non mais c'est pas mal.
25: Moi je te le paye si tu veux.
0: Non mais c'est bien parce que la avec pub. Non mais c'est bien parce que là vous êtes en train de faire de la pub et on n'est pas là pour
22: Gérard, excuse-moi.
25: Gérard,
22: ce qu'on pourrait se poser, est-ce qu'ils ont le droit justement à l'hôtel de prendre le nom Formule 1?
0: Bah ça c'est...
22: Parce que d'où ça vient? Pourquoi ça s'appelle Formule 1? C'est du plagiat, hein, ils ont pas le droit normalement.
0: Non mais je ne sais pas d'où ça vient et donc automatiquement pourquoi qu'ils ont pris ces trucs-là, je n'en sais rien, tu vois.
25: C'est automatique aussi, c'est la boîte automatique.
0: Oh bah c'est bon, toi tu vas te... Marceau, tu vas commencer à te calmer, toi.
26: Steve,
24: ouais. Tu parlais de publicité, ça te gêne pas toute la pub qu'il y a à la télévision par rapport au Formule 1? Quand tu vois une course, c'est une pub.
0: Non mais même de toute manière j'aime pas, je peux te le dire tout de suite, là-dessus je suis d'accord avec toi. Moi ce que j'ai horreur, c'est vrai, c'est ça quand t'es bien passionné dans les tours et que d'un seul coup t'es coupé par une pub, ça c'est, je déteste. Donc voilà.
25: La pub. Ce qu'il faut dire, voilà. Gérard, c'est que tu regardes la Formule 1 pour jouer au jeu top position pour acheter des meubles pour chez toi.
0: Bon, alors Marceau, tu dégages. Bonne nuit.
22: Non, mais c'était une petite blague comme ça, ça va, Gérard.
25: Non, Marceau, dégage pas comme ça, Gérard.
22: C'était pas méchant.
0: Marceau, il s'en va. Ou tu le calmes.
22: Je le calme.
0: Tu le calmes tout de suite.
25: C'est pas méchant,
22: il a rien dit de mal.
0: Il se calme et tu le calmes, Fildar, s'il te plaît. J'ai dit qu'on faisait des débats comme la semaine dernière.
25: Gérard, j'ai une question.
0: Oui, c'est qui?
25: C'est Benjamin. Ouais, je sais pas si tu te souviens d'un slogan Renault. C'est qu'il disait 6 palmarès de champion, c'est plus qu'un palmarès, c'est un hold-up. Et qu'est-ce que tu penses de ce slogan? C'est un vrai slogan, Gérard, c'est véridique, hein. Je te pose une question sérieuse. Qu'est-ce que tu penses de ce slogan?
0: Attends, tu l'as vu où?
25: Ah, Ah mais si, c'est marqué partout sur les panneaux de métro et ça, il y a 6 titres de champion. Renault, c'est plus qu'un palmarès, c'est un hold-up. C'est tellement malin, c'est pas moi qui ai pu l'inventer.
0: C'est
22: quoi un hold-up, Gérard?
0: On va pas parler de ça, s'il te plaît, d'accord?
22: Non, mais c'est quoi un hold-up? Je te demande.
0: Non, mais on va pas en discuter. On n'est pas là pour parler de hold-up. On est là pour faire des débats.
22: Ah, c'est le terme de Formule 1 là qui signifie quand tu doubles et que t'as pas le droit, c'est ça?
0: Non, hold-up, c'est autre chose.
26: C'est un terme technique. Hein.
0: Non, mais oui.
26: Ouais, je vais te dire un dernier truc, s'il te plaît.
0: C'est qui?
26: C'est Billie Jean. Je vais te dire parce qu'en fait, est-ce que tu penses que le départ, le ravitaillement, tout ça, ça a un coup de truc avec la pub?
0: Comment ça?
26: Parce que je crois que ça a un rapport, tout ça.
0: Non, mais attends, dans quel sens que... Dans quel sens?
26: C'est-à-dire, le ravitaillement, tout ça, il y a la pub qui arrive, il y a...
0: Ah non, attends. Ouais. Alors moi, excuse-moi de te couper la parole. Mmh. Moi, je peux te dire une chose, que le ravitaillement et le changement de pub... Marceau, s'il te plaît.
26: Ouais, vas-y,
0: Moi, je peux te dire une chose, que le ravitaillement... Et le changement de pneus se fait avant la pub.
25: Ça dépend, des fois ça se fait pas.
0: Non, moi j'ai tout l'année dernière. On va en terminer là-dessus. Moi je peux vous dire une chose, que tous les ravitaillements et les changements de pneus se font après.
26: Yola n'est pas d'accord.
0: Se font avant la pub. Attendez, il y a Manu qui veut me poser une question.
22: Ouais, on nous demande sur les Minitel si au contrôle technique, toi t'as déjà fait changer ton pot.
0: Je vois pas le rapport avec la Formule 1.
22: Bah, tu sais, si, quand il s'arrête au stand.
0: Non, mais je vois pas le rapport avec la Formule 1. La question,
26: Est-ce que ton pot brûle?
0: Non, mais je vois pas du tout le rapport.
26: Il y a pas de rapport, en fait.
0: Je préviens tout de suite entre Steve et Benjamin et Marceau. Vous allez vous calmer tous les trois.
26: Ouais, Gérard,
0: rigoler
26: un peu, Gérard.
0: Ouais, peut-être, il y a rigolé, d'accord. Ouais, moi, je dois perdre des débats dans des meilleures conditions qu'on les a fait l'année dernière. Ouais. Donc, je voudrais que cette année, la semaine dernière, le débat s'est super bien passé.
24: Ouais, ça sera comme ça, Gérard.
22: Non, mais Gérard, faut pas non plus que ça devienne une obsession. Hein. Le débat se passe bien, donc arrête d'en parler et continue.
0: Dehors,
22: Gérard, continue le débat, on s'en fout.
0: Donc, alors, participez-vous à des compétitions dans ce sport? Allô?
26: Oui, alors c'est Yola?
0: Non, mais...
26: Allô?
0: Oui, je t'écoute.
26: Allô?
0: Oui.
26: Allô? Oui, Gérard, tu m'entends?
0: Oui.
26: Allô? Oui, c'est... Allô?
0: Ouais.
26: Oui, c'est Yola. Alors, je disais que moi, je participe effectivement à la mécanique. C'est-à-dire que je change les pneus pendant les courses, hein. Après les courses et avant les courses.
24: Et tu peux t'occuper de mon gicleur, il y a un problème.
0: Et je préviens tout de suite que celui qui a...
26: Attendez,
0: s'il vous plaît. Il y en a un qui a un téléphone pourri et ça s'entend. Il y en a un qui a avec un portable.
22: Ça, c'est dégueulasse.
26: Dégueulasse.
24: Il y a de la vue, là.
26: Et de la vue sociaux.
0: Marceau.
24: Oui.
0: Donc, toi
24: Non, je m'occupe pas trop de ce sport et je fais pas de compétition, non. Désolé.
0: Alors, est-ce que tu participes?
24: Bah non plus, puisque je m'occupe pas de ce sport.
26: Mais est-ce que tu donnes de l'argent à la
4: pas la question, là. Hein.
0: Non, mais attends, Marceau.
24: Ouais.
0: T'as compris la question ou pas?
24: Bien sûr.
0: Participez-vous à des compétitions?
24: On
0: te demande pas si t'aimes ou pas.
24: Non, je participe pas à des compétitions, mais ça m'intéresse pas. Ça m'intéresse pas, tu comprends pas?
5: Redis-le encore.
0: Moi, ouais, d'accord.
24: Non, je m'intéresse pas. Voilà,
0: non, ouais, bon, non, ok.
22: Est-ce que t'as quelqu'un de ta famille,
24: non.
22: Alors?
0: Non, mais ça,
24: je
0: c'est
24: veux pas...
0: Je
24: veux pas.
0: Attends.
5: Eh ben, redis-le.
24: Ah, pardon.
5: Redis-le.
24: Il faut que tu le dises.
0: Le fil d'art, c'est compétition, ça
24: fout non.
0: Oh, vous vous calmez, là. C'est
24: je pas
0: possible.
24: Pas compétition.
0: Oh
5: faut le dire.
0: Oh, vous vous calmez, s'il vous plaît.
24: Non, c'est Steve, il affirme son idée.
0: Ouais, non, mais vous vous calmez, c'est pas parce que Max c'est pas là que tu vas foutre ton bordel, quoi.
26: Ah, c'est bon. Excuse.
0: D'accord, fil d'art.
22: Pas de problème, Gérard, c'est toi le chef.
0: Billie Jean.
26: Oh,
24: wow.
26: Je participe en tant qu'hôtesse. Donc ça me permet de mater tous les beaux mecs, quoi.
0: Ouais, c'est ça.
26: Coach,
0: bah, écoute,
26: c'est
0: pas mal, ça. Non, attends.
26: J'étais hôtesse au circuit de Manicourt.
0: Ouais.
26: Comment ça, ouais, Gégé?
0: Ouais, tu crois que je vais te croire?
26: Bah, écoute,
22: Gérard, pourquoi tu crois personne jamais? Pourquoi tu crois personne jamais?
0: Non, c'est bon, je vais voir après.
26: Je t'enverrai des photos, Gégé.
24: Tu leur donnais à boire au pilote?
26: Ouais. Et tu disais quoi au micro?
0: Attends, vas-y. Donc tu lui donnes à boire comment au pilote?
26: Par le casque.
24: Il passe, il tend la main et puis il l'attrape.
0: Par le casque, alors comment? Attendez.
24: Comme, allez,
0: non, mais attendez. donc, par le casque, comment qu'ils peuvent boire?
26: Avec une paille.
0: Ouais, t'as tout faux.
26: Ah. Alors, non,
25: oui, comment juger.
0: Alors moi je peux te dire une chose, tu vois, déjà là c'est du baratin ce que tu es en train de me dire, celle de Nice.
26: Ouais.
0: Non, Billie Jean.
26: Ouais.
0: Pour l'instant c'est du baratin. T'es une menteuse. Parce que déjà une, ils ne boivent pas avec des pailles et ils sont reliés, ils ont quelque chose sur eux, relié avec un petit tuyau. Donc dans ce
26: oui,
0: cas-là.
26: Mais on le place avant.
0: Ah ouais, non.
22: Ça c'est la sonde. C'est la sonde qui peut pisser ça.
0: Non, mais c'est bon, de toute manière, tu vois, je viens de te coincer. Mais donc, c'est pas avec une paille. C'est bon, t'es une menteuse. T'es une menteuse.
22: T'es une
0: menteuse. T'es une menteuse. Steve. Steve, à toi.
24: Bah, écoute, moi, c'est vrai que je participe d'une façon purement symbolique. C'est-à-dire que je recense un peu, tu vois, j'ai des statistiques et puis je note un peu tout, quoi.
0: C'est-à-dire
24: que, par exemple, j'ai posé une question, qui a fini 3e du championnat du monde 97
0: hein. Mais attends, ça...
24: Metz. Ah, tu fais moins le malin, hein.
26: Ah ouais, hein.
25: C'est Metz, l'OM.
0: Hey, on parle pas de foot, d'accord.
24: C'est l'Olympique de Marseille.
26: Bon.
22: Gérard, si t'es un vrai fan de Formule 1, ouais. Tu dois répondre.
25: Ben, Heineken.
0: Non, mais attends, il parle de foot. Moi, je parle
24: pas
0: de foot.
24: Non.
22: Il parlait pas de foot, Gérard.
0: Déjà, une. Ouais. Le premier, ça a été Schumacher.
24: Villeneuve.
0: Schumacher, il a été déclassé.
24: Villeneuve, 81 points.
0: Schumacher,
24: 78.
0: Non, Schumacher, il a été déclassé.
24: Non, ça raconte n'importe quoi.
0: Attendez, Schumacher a été déclassé.
25: Schumacher, c'est un gardien de but.
0: Mais Schumacher, c'est un gardien de but. Et tout à l'heure, tu as retourné au standard, tu vas être le gardien de but aussi, toi.
26: Ouais, le gardien de but,
0: Yasmine.
24: Tu as raison, c'est marqué avant le déclassement de Schumacher, le 11-11-97.
0: Ouais. Parce que Schumacher... Ouais.
24: Pour finir, le troisième, c'est Frenzen, et le quatrième, c'est Alain Prost, qui a quand même fait un...
0: Non, Alain Prost, il est directeur d'écurie.
26: Non, il est viré.
22: À tous en même temps, les auditeurs.
0: Je peux te dire une chose, Steve.
24: Oui.
0: Que Schumacher a été déclassé pourquoi qu'il a été déclassé, moi je vais te dire pourquoi. Non, parce qu'il a voulu faire comme Ayrton Senna. C'est un Ayrton Senna numéro 2. Il a voulu jouer les Pronjo. Il a voulu jouer les Pronjo vis-à-vis de Jacques Villeneuve sur le dernier Grand Prix.
22: C'est Fangio ou c'est Ayrton Senna, je comprends plus. Gérard.
0: Oui.
25: J'ai une blague.
0: Non, il n'y a pas de blague.
22: Sur Minitel, Gérard.
0: Il n'y a pas de blague.
22: Il y a une question sur Minitel, Gérard.
0: Oui.
22: On nous dit que toi, tu participes à des crash tests et que depuis, on connaît la suite. Est-ce que c'est vrai?
0: C'est même pas... Hey, tu vois,
22: non, mais je sais pas ce que c'est des crash tests.
0: J'ai l'impression, les gens sur Minitel, soit vous réagissez comme il peut sur le débat, ou soit vous n'appelez plus pour dépenser votre pognon, on va arrêter le Minitel.
25: Voilà. Non.
0: Parce que là, c'est complètement des conneries.
22: C'est quoi Gérard, c'est quoi des crash tests?
0: J'en sais rien.
22: Bah alors, si ça se trouve, c'est pas des conneries, comment
0: non
22: tu peux dire?
0: Non, mais de toute manière, je demande aux gens qui réagissent sur les questions qu'on pose, pas sur des conneries.
22: Ouais, mais t'as demandé, est-ce que tu participes à des grands prix aux auditeurs? Et lui, il dit que tu participes à des crash tests. Et tu sais même pas ce que c'est des crash tests et tu gueules, je comprends pas.
0: Mais même, moi je demande à ce que les gens, ceux qui ont l'habitude de regarder des grands prix de Formule 1 ou autres...
25: Ouais.
0: Réagissent sur Minitel.
25: Non mais c'est quand tu craches le plus loin, les crash tests, c'est ceux qui...
0: Bon,
25: crash
0: alors,
25: tests, c'est
0: êtes-vous pour... Non, s'il vous plaît. Benjamin, tu t'as pas répondu.
25: Ouais, donc moi je voulais dire que je participe pas aux compétitions parce que ça va

0: Non mais même c'est tout petit et j'aime pas la Formule 1, c'est nul, on tourne en rond, on fait que des tours et ça donne mal à la tête.
1: Gérard, je peux vraiment pas dire ma blague?
2: Non.
0: Vas-y, dis-la s'il te plaît.
1: Non, je vais me faire
2: j'ai l'impression que... C'est qui veut faire la blague?
1: Benjamin.
2: Alors Benjamin, tu vas voir Fildor au standard, s'il te plaît.
3: Et moi, je veux pas la voir, la blague, je m'en fous.
1: Mais j'ai rien dit.
2: Non, mais tu lui dis que c'est des débats, c'est pas des blagues.
3: Eh ben, il la fait pas, c'est tout.
0: Mais Gérard, c'est Yola.
2: Oui.
0: T'as l'habitude de tourner en rond, parce que t'aimes bien la Formule 1.
2: Mais moi, je peux regarder un Grand Prix de Formule 1 toute la nuit.
1: Non, mais Gérard, c'est Marceau, j'ai une question à te poser sur le fait, enfin, tu m'as dit qu'il buvait avec un flacon. C'est une paille, mais il pisse où?
2: Non mais attends Marceau.
1: Dans le même flacon ou?
2: Non mais attends Marceau.
0: Il y a un truc qui a de la pisse.
2: Non.
1: Il y a un bidon pour boire. C'est pour ça qu'il y a des queues de poisson, ils boivent la pisse en fait.
2: Bon Marceau, je sens que tu vas pas continuer, tu vas pas finir.
1: Non mais je te pose la question, GG. Il y a un bidon pour boire et un bidon pour pisser. Quand il y en a qui dans la route, c'est qu'il s'est trompé de bidon.
2: Non, s'il vous plaît, on se calme.
0: Gérard?
2: Quoi?
0: C'est Yasmine, j'ai une question à te poser.
2: Vas-y.
0: Ça donne pas trop mal à la tête de regarder pendant des heures toute la nuit un Paris-Dakar, comme ça, une compétition de Formule 1, t'as pas envie d'aspirine de temps en temps?
2: Moi non.
1: Tu tiens la route, Gérard?
2: Moi, je peux te dire une chose, que la Formule 1, moi, j'adore ça. Parce que je suis un passionné de Formule 1, c'est tout. Et cette année, attendez.
1: Gérard, j'ai une question.
3: Laissez-le répondre, oui.
2: Je réponds à Yasmine. C'est Yasmine qui m'a posé la question. Moi, je peux te dire que même cette année, je vais suivre tous les Grands Prix. Oh, Yasmine?
0: Mais si.
4: Ouais.
1: Et Gérard, qu'est-ce qu'elle fait samedi pendant que tu te tapes les queues devant Jean? Allez-y.
2: Bon, alors, c'est qui vient de dire ça?
1: Gérard, j'ai une question, Gérard. Gérard, moi aussi j'ai une question, Benjamin.
2: Fidar, s'il te plaît.
3: C'est une question, Gérard.
1: Non. Gérard, j'ai une question, Benjamin.
2: Tu me chopes. Ou Steve ou Marceau
5: qui est.
0: Mais c'est pas.
2: Non, mais attendez, c'est jamais personne qui dit des conneries. Ça se voit que le chef n'est pas là pour vous. Non. Là, pour l'instant, vous êtes en train de me faire chier.
1: Gérard,
2: vous n'avez pas commencé comme ça.
1: Gérard, j'ai une question.
2: Non, passe à la troisième.
0: Ça y est.
2: Êtes-vous pour le rallye Paris-Dakar au départ de Lyon jusqu'à en Israël? Ils sont cons, hein. C'est pas grave.
3: C'est Max qui l'a écrite, alors tu lui diras.
2: Non, Benjamin.
1: Elle est super, cette question, super. Ouais, bien joué, Max.
2: Benjamin.
1: Ouais, donc moi je pense que non, pourquoi le déplacer? Il est très bien de Paris à Dakar, donc pourquoi le déplacer de Lyon? Parce que ça fera plus loin, parce qu'avant il fallait aller à Paris, maintenant il faudra aller jusqu'à Lyon. Pour ceux qui habitent à Lyon, ce sera plus près, mais pour ceux qui habitent à Paris, ça leur fera du chemin.
2: Mais attends, Benjamin.
1: Oui.
2: En TGV, t'as 2 heures. Hein.
1: Bah oui, mais la voiture, tu la mets où dans le TGV?
2: Mais attends, en voiture, selon comment que tu roules, t'en as pour...
1: Avec une Formule 1 sur l'autoroute, par
3: exemple. Tu mets où le TGV, en plus?
0: On n'a pas tous des voitures, hein.
2: Bon, Yasmine.
0: Ouais.
2: Donc pour toi?
0: Bah moi, je dis pourquoi pas, hein, si on peut faire aussi Bordeaux-Bruxelles...
1: Non mais là tu vas vers le nord, c'est pas
0: vous aller
1: vers
0: le sud. Non mais on peut faire ce qu'on veut, hein, Paris-Dakar.
4: Ouais.
0: Pourquoi
4: ouais.
0: faire tout le temps la même chose?
1: Non, mais là, pourquoi le Tour de France, ce serait pas le Tour de Suisse aussi, on s'en
0: voilà. fout. Ouais, le Tour d'Espagne si tu veux. Voilà. Bon, Yola répond. Allô?
2: Oui, Steve.
5: Putain, j'ai changé de voix, je suis en train de muer.
2: Steve,
5: moi.
2: S'il te plaît.
5: Ouais, je te réponds, Gérard.
2: Oh, tu travailles ou quoi là?
5: Ouais, je suis là, ouais. Donc moi je dirais ouais, bah, Lyon, bah très bien, parce que déjà j'habite Lyon, et en plus pourquoi pas, donc c'est une bonne idée.
2: Non mais attends, Steve,
5: ouais.
2: Tu te fous de ma gueule ou tu prends le métro? Tu te fous de ma gueule ou tu prends le métro?
1: Bah les deux.
2: Tu fais les deux?
5: Non mais explique-moi pourquoi.
2: Non mais attends, tu dis que t'habites à Lyon?
5: Ouais.
2: Et comment que ça se fait que moi j'ai ta fiche et c'est marqué Amiens?
5: Mais je veux, parce que j'arrête pas de voyager, j'ai plusieurs fiches, qu'est-ce que je te
2: dis? Ah ouais, t'as plusieurs fiches, abruti.
5: Bah non,
4: plusieurs noms aussi.
5: Une insulte pour Goldorak.
2: Bon bah et alors, j'en ai rien à foutre, Goldorak, c'est...
1: Deux.
2: Oh, si ça vous plaît pas, c'est le même prix, vous allez virer, vous les mecs.
0: Bon, hein. Je peux répondre.
2: Bon, Billie Jean.
0: Oui, écoute, GG, moi je suis tout à fait d'accord, mais je pense qu'il y aura un tout petit problème. Ce sera à propos du ravitaillement des pneus et de l'essence.
2: Non mais je te... Attends, Tu réponds à la question ou pas?
0: Mais écoute, oui, c'est
1: bah
0: ça.
1: Oui, mais
2: non, mais vous, pour le rallye de Paris-Dakar au départ de Lyon jusqu'en Israël.
0: Mais oui, tout à fait.
2: Non, mais attends, on ne parle pas des ravitaillements de pneus ou des changements de pneus. N'importe quoi, toi.
0: Il y aura des problèmes, quoi.
2: Pourquoi?
0: Parce que à propos des pneus, ils seront usés parce que c'est une longue distance, donc il y aura un problème de pneus, de pub et de plein de trucs, quoi. GG.
2: Oui, je t'écoute.
0: Bah voilà,
3: non, mais il s'en fout, Gérard, ce que tu dis. Hein.
5: Ouais,
0: et la pub, elle pourra pas passer, quoi.
2: Ouais, bon, moi, je vois. Non, c'est bon. Marceau.
1: Oui. Qu'est-ce qui se passe, hein?
0: Qu'est-ce qui se passe?
3: Non, mais j'ai fait un truc exceptionnel, là.
2: Oh, bah.

0: il lance une clope et en fait je lance la clope, elle tombe directement dans son globe de café, donc la clope est morte.
1: Oh là là.
2: J'en
3: profite, il y a une question sur Minitel. On nous dit une Formule 1 suce 150 litres au 100. Et Gérard, c'est combien?
2: C'est pareil.
4: Attends, non mais attends, je vois. Attends. Attendez.
0: Gérard explique.
4: Mais c'est en train de chercher une Formule 1 sus 150 litres au 100.
3: Ouais, c'est ce qu'on nous dit sur Minitel, c'est Max Biaggi qui nous dit ça. Et on nous demande, toi, c'est combien?
4: Rien du tout.
0: Combien tu suces, toi, par jour, par exemple?
4: Pas du tout, ouais, je suce pas.
0: Ah, c'est d'accord.
2: Du poulet, t'en veux une aile.
4: Ouais, Marceau. Marceau.
2: Si tu veux. Oui.
4: Donc, à toi.
2: Non, mais la question, elle est pas sérieuse, et moi, je réponds qu'aux questions sérieuses.
4: Bon, alors, Marceau.
2: J'aime pas trop qu'on déprécie l'image de la Formule 1.
4: Bon, alors, Marceau.
2: Tu vas gerber,
4: Marceau.
2: Qu'est-ce qu'il y a?
4: Marceau.
2: Quoi?
4: Marceau.
2: Ouais.
4: Tu m'écoutes?
2: Oui, je t'écoute.
4: Eh ben, tu vas aller voir Fulder au standard si tu veux plus répondre aux questions.
2: Non,
4: je suis désolé, Marceau. Soit tu réponds correctement aux questions, ou soit tu gères.
3: Vas-y. Gérard, ne pas.
4: Non, mais alors, dans ces cas-là, tu prends Marceau.
0: Mais attends, Gérard, quand il te pose une question que t'as pas envie de répondre, tu dis non, j'ai pas envie. C'est pour ça qu'après, il a pas envie de répondre.
4: Dans ces cas-là, pourquoi tu participes au débat?
2: Non, mais la question, elle est débile, faut le dire.
4: Voilà, mais la question est débile,
0: Pas tous en même temps.
4: Dans ces cas-là, si elles sont débiles, les questions, vous faites une chose. Eh ben, vous...
2: Mais non, j'ai dit qu'elles étaient toutes débiles, j'ai dit que celle-là, elle était débile.
1: Non, mais maintenant, il faut répondre à mes débiles.
2: D'accord, bah je trouve ça super qu'il passe par Israël.
4: Ouais, c'est bon, t'as rien compris. Yola.
1: Oui, alors moi je préfère qu'il démarre à Pigalle, qu'il fasse Barbès et qu'il arrive à Boulogne. Hein. Moi,
2: ouais, mais s'il démarre à Pigalle, les
1: non, mais ça sera pas très long.
5: Non, mais t'as rien compris à la question.
1: Non, mais si, parce que Boulogne, ça existe en Israël. Hein. Vous connaissez pas l'Israël, désolé.
5: Ah bah oui, on n'est pas israélien.
1: Non, moi non plus, mais bon, il y a la géographie.
5: Non, mais moi je suis inculte.
1: J'ai compris, Gérard.
5: Je voulais te demander, c'est Billie Jean qui te parle. Où se trouve Israël? Parce que je sais pas du tout. Hein.
2: En Écosse.
4: Ouais, c'est ça.
1: Alors, laissez répondre GG.
4: De toute manière, c'est pas le thème des débats, d'accord? Je fais pas de débat sur la géographie.
0: Mais toi, tu réponds pas à la question. Tu réponds jamais.
4: Pourquoi? Parce que
0: tu sais pas, c'est tout.
3: Voilà, mais voilà, dis-le.
0: Tu sais pas, c'est pas tout.
4: Mais
0: grave,
4: moi, je dis pas que c'est une question débile, c'est que je ne sais pas. Je suis pas comme Marceau qui dit, ouais, mais c'est des questions débiles. C'est tout.
1: Alors, réponds, Gérard.
5: Israël, c'est en Afrique, c'est où?
4: Non, c'est pas en Afrique. Non, mais attends, c'est pas en Afrique. Hein.
5: Je ne sais pas,
4: c'est tout.
2: Ouais. Voilà. Merci, si tu veux.
3: Mais voilà, Gérard,
0: je peux demander à Steve parce que c'est un grand voyageur.
3: Ouais, mais attends. Juste un truc. Ce que je comprends pas, Gérard, c'est que tu dis, ouais, c'est pas là, mais après tu dis que tu sais pas. Donc si ça se trouve, c'est quand même là.
4: Je ne sais pas, c'est tout.
3: Oui, mais il dit c'est en Afrique.
4: Non, c'est pas en Afrique.
3: Bah alors, c'est que tu sais où c'est si tu dis que c'est pas en Afrique.
4: Israël, c'est pas en Afrique.
1: Bah, t'es vraiment inculte.
4: Bon, ça commence à bien faire vos questions, là.
1: Non, passons à la quatrième question, s'il te plaît.
4: Alors, pensez-vous que ce genre de sport est dangereux le matin?
0: Et là, on va mettre un 10,
4: vous allez réfléchir et on va mettre la vie, c'est bien, quand on n'a pas de caniche avec des carottes, où je pense.
2: Présent,
4: Yasmine.
1: Ouais, je suis là.
4: Steve.
2: Coucou, je suis là.
4: Billie Jean.
1: Bonsoir. Où?
4: Marceau.
2: Ouais, enchaîne.
4: Marceau, je te préviens, tu vas te calmer, tu vas pas commencer, d'accord?
1: Il est à l'énergie,
2: tu vas gerber,
1: Marceau. Non, calmez-vous, là.
4: Ok, parce que si j'enchaîne, tu vas enchaîner, je vais prendre quelqu'un d'autre à ta place, Marceau.
1: Ouais.
4: Ok.
2: Calmons-nous, excuse.
4: Yola, pour finir. Ouais. Donc, alors, la quatrième. Donc, je pense que vous avez eu le temps d'y réfléchir.
2: On a fait que ça.
1: Tu peux la répéter, s'il te plaît?
4: Je vais pas m'amuser à répéter toutes les questions.
2: Ne t'énerve pas, Gérard.
4: Voilà, alors, pensez-vous que ce genre de sport est dangereux le matin? Voilà.
1: Je réponds.
4: Ben, allez-y.
1: Donc, Billie Jean.
4: Mmh.
1: Donc, moi, je pense que c'est dangereux quand même le matin.
4: Et pourquoi?
1: Parce que, écoute, le climat n'est pas approprié. Ton physique n'est pas à point.
4: Mmh.
1: Donc, t'es pas entraîné, tout ça. Et scientifiquement, le corps ne doit pas travailler le matin, quoi. Donc,
4: d'accord.
2: Marceau, je peux répondre?
4: Oui.
2: Donc moi, le matin, comme j'ai la gaule, je conduis sans les mains.
4: Bon, bah Marceau, tu vas aller faire un petit stage.
2: Mais quoi? Mais c'est vrai.
1: Mais il a rien fait.
5: Il a le droit de répondre, Gérard.
2: J'ai rien dit de méchant, c'est vrai.
1: Bon. Tu veux qu'il réponde, il répond.
2: T'es jaloux que parce que je le conduis avec ma quéquette, c'est ça?
4: C'est pas méchant, Yola.
1: Oui, alors moi, je préfère que... Enfin, je pense que c'est plus dangereux le soir... Parce qu'étant donné que le soir on voit rien et les routes ne sont pas éclairées.
2: Ouais, voilà, et puis il n'y a pas de phare sur une Formule 1.
1: Voilà, ouais.
2: C'est mal étiqueté.
1: C'est plus dangereux le soir. Hein.
2: Pour peu qu'il y ait un Grand Prix dans la nuit, hein, Formule 1, et paf, tout le monde dans le mur. Hein.
4: Non, mais je vous parle du matin, hein, je vous parle pas du soir. Hein.
1: Bah, tu nous as dit que c'est dangereux le matin. Moi, je t'ai dit que c'est dangereux le soir. C'est plus dangereux le soir que le matin.
2: Tu sais pourquoi est-ce qu'il n'y a pas de phare, d'allume-cigare et d'autoradio sur une Formule 1, alors que ça coûte des millions?
4: J'en sais rien. Steve.
6: Ok, merci. Bah écoute, moi je dirais que ouais. Je trouve que c'est très dangereux le matin, parce que quand tu regardes bien, Senna, il est mort le matin, et Alain Prost aussi.
4: Alain Prost n'est pas mort, je te signale.
1: Il est mort.
2: On n'entend plus parler de lui.
1: Il est mort.
4: Alain Prost est directeur d'écurie.
0: Non, il est n'importe quoi, il n'est pas dans les chevaux.
2: Directeur d'écurie.
4: Le directeur, il s'occupe d'une écurie de Formule 1. Je suis désolé.
1: Attendez.
4: Vous allez vous calmer.
2: Le directeur d'écurie, il a 4 chevaux.
1: Ça s'appelle comment l'écurie de Prost?
4: Honda.
1: Comment?
4: Honda.
0: N'importe quoi.
1: Pas de pub.
4: Steve, donc tu viens de répondre. Yasmine.
1: Ouais, moi je
6: réponds une deuxième fois si tu veux.
4: Non, tu réponds pas une deuxième fois, Steve. Yasmine.
1: Moi, je suis tout à fait d'accord avec Yola. C'est plus dangereux le soir que le matin. Le soir, on voit rien et c'est tout.
4: Mmh. Et non, Benjamin.
1: On passe contre les murs.
2: Bah, si tu veux, le matin, comme t'as la tête dans le cul, bon bah, si tu conduis avec le cul devant, quoi, tu risques d'avoir un accident. Donc, je pense qu'il vaut mieux éviter de conduire le matin.
1: Ouais, comme moi, en fait.
4: D'accord.
0: Bon, et toi, Gérard?
4: Personnellement, moi, je pense que c'est plus dangereux le matin et c'est tout.
0: Et est-ce que tu crois que le pilote de Formule 1 doit prendre un petit déjeuner obligatoirement le matin avant de courir?
4: Ça, je peux pas te dire parce que je sais pas ce que j'ai jamais été sur un circuit, donc je peux pas savoir ce qu'ils mangent exactement avant de partir.
0: Non, mais tu crois que c'est bien qu'ils mangent avant de prendre la route?
4: Bah, y en a qui mangent avant, y en a qui mangent après.
0: Ah ouais? Tu crois? C'est tout?
4: Ouais.
0: Merci Gérard. Merci.
2: Gérard. Non,
4: oui.
2: J'ai une question, Benjamin. Est-ce que t'aurais voulu quand t'étais petit faire de la Formule 1?
4: La Formule 1, ça se fait pas petit, hein. Ça se fait quand même.
2: Oui, mais quand t'étais petit, t'aurais rêvé quand t'étais plus grande de faire.
1: Est-ce que tu tapais la Formule 1 mur? Non mais
2: tu sais quand t'étais petit, est-ce que t'avais un rêve de te dire plus tard quand je serai grand je ferai de la Formule 1?
4: Non, moi mon rêve quand j'ai... comment?
3: Mais vous posez une question, laissez-le répondre alors.
4: Donc je réponds à Benjamin, moi mon rêve quand j'étais petit c'était toujours de conduire des camions, c'est tout. Voilà.
0: Ah, bah t'as...
2: Tu mets un petit devant toi, ça fait airbag.
4: Bon, alors Marceau, tu t'en vas. Salut.
1: Marceau,
4: bonne nuit.
3: Gérard, par contre, on nous dit sur Minitel, pas possible la Formule 1 parce que pas d'alcool au volant.
4: Non, mais là je suis d'accord avec toi.
3: C'est Max Biaggi encore.
4: Oui, mais je suis d'accord avec lui, c'est vrai.
1: Mais GG,
4: oui.
1: GG, c'est Billy Jean. Je voulais te dire un truc, si vraiment t'es un pro de la Formule 1, tu vas répondre à cette question. Les gamins qui vont être plus tard champions de Formule 1, ils commencent un sport quand ils sont jeunes. Ils conduisent, mais conduisent quoi?
4: Bah, des kartings.
1: Voilà, bah, excellent. Et après, ils montent en quoi?
4: Ils montent en.
6: La division.
4: Bon, c'est.
1: Non, mais vas-y, GG.
4: Karting, Formule. 4. Non, il n'y a pas de Formule 4, c'est Formule 3. Et après, c'est Formule 1.
1: Voilà
4: donc on continue. Allez, vous voir. Oui.
1: Yasmine, elle a une question.
4: Oui.
1: Je voulais demander, t'as déjà vu de la Formule 1 en direct, mais de près?
4: Non. Non, mais justement, c'est ce que la question. La question.
1: Ah, vas-y.
4: Allez, vous voir ce sport sur les circuits ou autres.
1: Ah.
2: Bah, je peux répondre, Benjamin?
4: Oui.
2: Ouais, ben, bah, je peux te dire que non, parce que j'y suis allé une fois. Et que ça fait un bruit de folie, hein. Il faudrait mettre des sourdines là-dessus, hein. Ou alors il faudrait mettre airbag ABS ou un truc comme ça, parce que c'est trop de bruit, hein, les formules.
4: Benjamin.
2: Oui.
4: Donc, t'as été sur quel circuit exactement?
2: Hein, sur Magny-Cours.
4: Ah ouais, celui qui est du côté de Nevers, là.
2: Voilà, mais je conseille à personne, parce que ça fait un bruit de folie, hein.
4: Ouais, ben ça, je suis d'accord avec toi, hein. Même quand tu les suis pendant plus de 2 heures à la télé.
2: Ouais, mais moi, déjà que ça me fait chier en plus, alors toi encore, t'es un passionné, donc à la limite, même le bruit, ça te gênerait pas trop. Alors moi, déjà, ça me faisait chier d'y aller, alors en plus, avec le bruit.
4: Non mais c'est pas que je suis moi je peux très bien aller sur un circuit et rester 2 heures à entendre les voitures tourner, ça me dérange pas du tout, hein.
2: Mais celui de Monaco, il paraît, il est très bien, je suis jamais allé, mais très bien il paraît.
4: Ouais, mais celui de Monaco il est excusez-moi, celui de Monaco il est quand même assez dangereux par rapport à Magny-Cours, hein. Parce que celui-là il se déroule en pleine ville.
2: Ouais, voilà, puis il y en a un qui s'était tué, enfin pas qui s'était tué mais presque, il avait failli, un pilote là, je sais plus lequel, tiens Gérard éclaircit ma lanterne, qui avait failli se tuer à Monaco.
4: Attends, ouais, je vois celui qui a manqué de se tuer, c'est un Français, mais attention.
2: Ouais, voilà,
4: non, c'est pas Olivier Panis.
2: Non, non, tout le monde croyait qu'il allait mourir, et puis en fait, au bout de 2-3 mois, il s'est remis.
4: C'est Olivier Panis, mais c'est pas sur le circuit de Magny-Cours.
2: Non, c'est pas sur ce circuit-là, non. C'est
4: sur un autre qui pensait, il est resté plus de 3 mois.
2: Il
6: est resté plus de 3 mois.
4: Attendez, Steve, et puis tout ça là, je réponds à Benjamin. Ouais, je sais, Donc je suis d'accord avec toi, mais celui de Monaco, je vois le, c'est à la sortie du pont, que il y a une espèce de virage et que le mec a, qui s'est pris le... Ah merde, comment on appelle ça?
2: Ouais, c'est un virage en hold-up, on appelle ça.
0: Alfayad?
4: Non. Bon, Fildar, Fildar, la semaine prochaine, tu feras pas partie de l'équipe.
0: Mais c'est pas grave.
2: Fildar, il a dit quelque chose de drôle, là, pour une fois, il aurait mieux fait.
0: Excusez-moi, 30 secondes, juste pour dire à Maria Carré sur Minitel de me laisser son numéro de téléphone pour qu'on la rappelle après. Merci.
7: Et on accueille Casimir à la place de Marceau.
2: Oui, bonsoir Casimir.
5: Bonsoir Casimir.
2: Bonsoir tout le monde, c'est Casimir de l'île aux enfants. Voici venu le temps. C'est l'île aux enfants d'Angoulême.
4: Ouais, ben t'inquiète, mais pour l'instant c'est automoto, d'accord?
2: Ouais, Gérard,
4: le thème du débat. Yasmine.
5: Ouais, alors moi ça me ferait trop mal à la tête d'y aller, j'aurais trop la tête qui tourne et je trouve ça trop cher et trop loin.
4: Non mais attends, mais Yasmine, pourquoi tu dis que ça te fait tourner la tête? Je vois pas.
2: Je me fais tourner.
4: Non, mais arrêtez, s'il vous plaît.
5: On m'en est à moi.
2: C'est toi.
4: Non. Oh. Fildar, s'il te plaît, tu vas me les calmer là parce que ça commence à bien faire.
5: Calme, excuse-nous, Gérard.
0: Calmez-vous.
2: Gérard, c'est Steve, je peux répondre.
4: Ben, Yasmine, pourquoi que tu dis que ça te fait mal à la tête?
5: Parce que je trouve qu'il n'y a aucun sens à regarder des voitures qui tournent dans tous les sens. Ça me donne la tête qui tourne.
2: Moi, je vois, j'ai mal à la tête quand je vois Ayrton Senna qui s'éclate contre un mur.
4: Bon, Steve.
2: Rien pour lui.
5: Mais qu'est-ce qu'on va voir dans la Formule 1?
2: Tu posais deux questions. Bah écoute, moi je suis allé au Grand Prix du Brésil et au Grand Prix de Monaco. Donc le Grand Prix de Monaco, tu sais, c'est quand Schumacher avait gagné devant Barrichello. Et j'écoute.
4: Ah, moi, à Monaco?
2: Ouais.
4: À Monaco, c'est Olivier Panis qui a gagné.
2: Non, c'est pas d'aller. Il y a longtemps, Gérard, on parle. Il y a quatrième, Gérard.
4: Non, Olivier, non. Je peux vous dire qu'en 90.
2: Non, mais tu connais rien. Gérard, j'y étais, Steve.
4: Non, attends, Steve, tu permets, j'y connais rien. Je suis désolé. Mais à Monaco, il pleuvait. Il pleuvait et le seul. Le seul qui a terminé, ils sont restés à 6 voitures.
5: Ouais.
4: Et merci pour celui qui vient de roter. Merci Manu. Donc Steve, je peux te dire une chose. Qu'ils sont partis à 20. Ils étaient 20 qualifiés. Sur 20, il y a eu 6 voitures à l'arrivée. Et le seul qui a gagné, c'est Olivier Panis. Non.
2: Et tu l'as enregistré, Gérard?
4: Non.
2: Ah non, Marreur, pas premier.
4: Non, c'est pas vrai.
2: Non, mais Gérard, Schumacher, peut-être qu'il y a plus longtemps, Gérard.
4: Non, Schumacher, tu sais où qu'il a terminé? Il a terminé dans les règles de sécurité.
2: Gérard, pas trop le sujet. Je voulais savoir si Diana faisait une course quand elle... Tu paniques un peu.
4: Billie Jean.
5: Oui. Oui, écoute, pardon, je dis que oui. Hein.
2: Non mais attends, réponds. Tu te fous de sa gueule ou tu prends le métro là?
5: Non mais attends.
2: Ah là là.
5: Écoute, très sincèrement, je suis déjà allé à un circuit. Comme je t'ai dit, j'étais hôtesse et...
4: Ouais, c'est
2: voilà.
4: Ça. Mais attends, t'as même pas été capable de me répondre tout à l'heure à la question, donc je te crois plus.
2: Ok.
4: Yola.
8: Oui, alors moi j'adore aller dans les Grands Prix du Brésil, parce que j'adore me... Allô?
4: Oui, je t'écoute.
8: J'adore me mettre à poil et courir derrière les voitures et me faire courser par les flics.
2: C'est ça.
8: Et surtout, Gérard, j'ai une question importante à te poser qui me travaille la tête depuis tout à l'heure. C'est comment font-ils pour faire caca?
4: Comment? Moi, j'en sais rien.
8: Moi,
4: bon, encore, allez, oh,
8: non, Gérard,
4: Casimir.
8: Si tu connais, tu devrais y répondre quand même.
4: Casimir.
2: Oui, Gérard.
4: Et à toi.
2: Parce que moi, j'étais au standard avec Fildar.
9: Le temps.
4: Allez-vous voir ce sport sur le circuit ou autre?
2: Alors, donc, je vais répondre.
4: Ouais, bon, Casimir.
2: Oui.
4: Tu vas baisser ta chambre d'écho, s'il te plaît.
2: Pas de radio, là.
10: Donc, Casimir, voici venu le temps de répondre, là.
2: Alors, voici venu le temps de répondre. Donc, à côté de chez moi, à La Rochefoucauld, il y a un centre de karting. Et une fois, j'y suis allé complètement bourré avec ma mobilette et je l'ai cassé là-bas.
4: Ouais, d'accord.
2: C'est tout ce que j'ai fait.
4: N'importe quoi.
10: Et t'avais fumé quoi avant d'y aller?
5: La moquette, le bédo.
2: J'avais bu.
4: Mais t'aurais pas fumé la moquette, non?
2: Il est trop fort, Gérard.
5: Ah, super, Gérard.
8: Il est trop drôle, Gérard.
10: Son cul, c'est du poulet, vous en voulez une aile?
4: Vous restez poli, s'il vous plaît, merci.
2: Gérard, prends le métro.
5: Gérard,
4: oui.
5: Je voulais te dire aussi, au fait, c'est possible de voir le circuit à la télé, quoi.
4: Non, mais attends, c'est qui vient de poser cette question?
2: C'est l'autre, là, l'échecu, là, comment ça s'appelle, Rita, là.
4: Ouais, Billie Jean, là.
2: Pour Billie Jean, là.
5: Ouh, ouais. La quoi?
2: On me la fait pas, là.
5: Pardon?
2: C'est l'autre, là, l'échecu, là, Rita, là.
5: GG?
4: Quoi?
5: T'acceptes que les mecs insultent les nanas comme ça?
4: Pour l'instant, c'était...
5: Mais t'en fous, il a fourni maintenant.
4: Je vais te dire une... vous vous calmez?
5: De quoi?
2: C'est une habituée, elle.
5: Mais qu'est-ce que tu racontes?
4: Ouais.
0: On continue le débat, là?
4: Ouais. Donc, ta question, là, je vois pas le rapport parce que ça revient à la première question et on en est déjà à la sixième. Hein.
5: Oui, moi, vous regardez les circuits à la télé.
4: Eh ben, on vient déjà. La première question, c'est regardez-vous à la télé, la Formule 1.
5: Non, donc,
4: c'est pareil. C'est pareil.
5: Yola, c'est important. Moi, je voudrais savoir si on peut regarder des circuits à la radio.
4: Non, tu peux les écouter.
5: Ouais,
10: mais ça perd beaucoup de son intérêt, Gérard.
4: Bon, vous vous calmez, s'il vous plaît, merci. Avez-vous un pilote dans votre famille? Alors, Benjamin.
10: Bah oui, parce que en fait, je voulais pas le dire, parce que bon, je voulais passer incognito, mais parce que j'ai participé à ce débat, parce qu'en fait, j'ai un oncle qui s'appelle Jean Alési, quoi.
5: On t'a reconnu, hein, Alési.
9: Putain, comme moi.
0: Vache, on a un fils de... Enfin, un père de star.
4: Excellent.
10: Allez-y, bon, je voulais pas le dire parce que bon, je voulais pas foutre le débat en l'air. Mais
9: c'est mon frère alors.
10: Bah oui, voilà.
4: Bon, Yasmine, ça y est. Yasmine.
0: Bah attends, il peut nous en parler un peu quand même si son frère c'est Jean Alési.
4: Non, mais moi je continue le débat parce que.
0: C'est bien pour le débat, Gérard.
10: Je peux vous dire pourquoi il perd tout le temps, Jean Alési.
0: Bah vas-y.
10: Parce qu'il a toujours une bouteille de brandy dans sa Formule 1.
4: N'importe quoi.
9: Moi je le connais pas bien, mon père Jean Alési, parce qu'il m'a abandonné au bord de la route.
4: Qui c'est qui vient de dire ça?
9: C'est Steve.
4: Mais non, Steve, je crois que tu vas. Je crois que tu vas aller voir au standard si j'y suis tout à l'heure.
0: Ah non, t'y es pas, t'es là. Bon, on continue.
4: Jasmine.
5: Tu peux répéter la question, s'il te plaît, j'ai mal entendu.
4: Oh, et tu peux parler un peu plus fort devant ton combiné, s'il te plaît, merci.
5: Tu peux répéter la question, s'il te plaît, j'ai mal entendu.
4: Ok. Alors, avez-vous un pilote dans votre famille? Oh, vous vous calmez, s'il vous plaît, derrière, quand je parle, merci.
0: Mais Gérard, c'est pas forcément un pilote de F1, hein. Ça peut être un pilote de tracteur, de...
5: Pilote de chasse.
4: Ah, moi, j'ai... Ouais, de chasse, c'est tout, moi, c'est marqué un pilote dans votre famille, je sais pas de quoi, c'est tout.
5: C'est Yola, moi, j'ai mon cousin, il est pilote d'aspirateur.
4: D'accord.
10: Non, pilote de chalutier.
5: De répondre, là.
9: Allô, Gérard.
4: Ah, Yasmine.
5: Ouais, alors moi, mon frère, c'est Schumacher.
4: C'est ça.
5: Ouais, je présente.
10: Mais là, tu te fous de sa gueule ou tu prends le métro là?
4: Non, mais là, pour l'instant, Yasmine.
5: Ouais.
4: Yasmine, tu vas te calmer parce que sinon, tu vas dégager.
10: Yasmine, ouais.
4: Non, mais tu vas répondre comme il faut à la question parce que pour l'instant, je t'y crois pas.
5: Mais
10: ouais, voilà, là, t'es pas crédible. Pas.
9: Je te crois pas. Je ne te crois pas.
10: Je alors, ne te crois pas, voilà. Ne te.
4: Steve.
5: Bon, bah, j'ai pas de réponse alors.
4: D'accord. Steve.
6: Ouais, bah, j'avais un pilote, enfin, dans ma famille, un pilote, quoi, et j'avais dit hors antenne avec toi qu'on en parlait pas. Enfin bon, c'était un prof, quoi. Mais maintenant, il est mort, donc.
4: Steve. Steve, Steve, tu commences à me les gonfler sérieusement, tu vas dégager dans moins de deux, toi.
6: Attends, je rentre de voyage, je suis fatigué, faut bien rigoler un peu.
4: Eh ben alors, dans ce cas, si tu rentres de voyage, eh ben tu vas te coucher,
0: ça. Non, mais ça le détend de participer à tes débats, c'est tellement magnifique.
4: Billie Jean. Billie Jean.
5: Oui, moi. Moi, c'était mon arrière-grand-père qui a fait, il était pilote de chasse, c'était pendant la Seconde Guerre mondiale.
4: Ouais, c'est ça.
5: Bah écoute, c'est tout ce que je te dis.
4: Oh, tu vas calmer ou tu dégages, toi.
0: S'il vous plaît, s'il vous plaît.
4: Oh, Billie Jean, tu commences à me les gonfler, là, tu vas te calmer, hein.
10: Calme-toi, Gérard,
0: calme-toi. Calme.
4: Tu vas te calmer un petit peu, Billie Jean, quand je parle, ok?
10: Calme-toi, Gérard.
5: Je ne crois personne.
4: Ouais, ouais. Mais toi, tu participes toutes les semaines au débat, ça commence à bien faire.
10: Non, mais Gérard,
9: c'est une habitude. C'est Rita, après, qu'est-ce qu'elle a fait?
5: Non, mais attendez, vous racontez n'importe quoi.
4: Ouais, ouais, c'est ça. T'inquiète pas que toutes les semaines, tu changes de voix.
10: Gérard.
5: Alors, c'est un robot, alors.
4: Ouais, ouais.
10: Gérard.
4: Yola.
5: Oui, alors moi, je disais que j'avais mon cousin, il était pilote d'aspirateur.
4: Ah, ouais, t'avais répondu.
10: Gérard.
4: Quoi?
9: Gérard, c'est Casimir.
4: Ouais, Casimir.
9: Oui, j'ai une envie de gloubi-boulga.
4: Oui, bon, Casimir, réponds correctement à la question, sinon tu vas virer, quoi. Ça va aller vite.
9: Je réponds. Ben, mon père était pilote de chasse dans l'armée de l'air avant. Mais c'est tout, quoi.
4: Non, mais quel est le rapport avec... Quel est le rapport avec le débat?
9: Ben, tu demandes s'il y avait un pilote dans la famille.
5: Dans la famille.
4: Mais pilote auto-moto, d'accord?
9: Ah non. Ah, si, j'ai un oncle qui a fait le... Comment ça s'appelle, le bordel, là?
0: Le Touquet.
9: Le truc du Mans, là.
4: Les 24 heures du Mans?
9: Les 24 heures du Mans, ouais. Mais c'était dans les années 50, ça.
4: Ouais, d'accord.
9: C'est vrai, GG, hein.
10: Non, mais okay. Gérard, si je peux me permettre de jouer le médiateur de ce débat, c'est-à-dire qu'à chaque fois, tu poses une question, tu poses des conditions à cette question, comme quoi tu ne sais pas pilote de quoi c'est censé être.
9: Ben voilà.
10: Et après, quand les gens te disent mon père ou mon frère ou qui que ce soit...
4: Qui c'est qui parle, là?
10: Benjamin.
4: Non, mais Benjamin,
10: oui.
4: Le débat, c'est automoto, d'accord?
10: Oui, mais tu ne le crois pas, alors que tu as dit...
4: Non, mais attends, Benjamin, attendez, Benjamin.
10: Tu ne savais pas.
4: Benjamin.
10: Oui.
4: Quand on parle de pilote... Hein, avez-vous un pilote dans votre famille? C'est automatiquement sur le débat.
10: Oui,
4: c'est
10: mais au départ à la question, Gérard, tu as dit je ne sais pas maintenant si c'est quel pilote, pilote de quoi. Tu as dit toi-même.
4: Ah non.
9: Gérard.
4: Ouais,
9: Gérard.
4: Ouais. Mais non, c'est ça. Non, mais ça c'est Fuldar qui m'a demandé pilote de quoi. J'ai répondu, j'en sais rien parce que c'est pas moi qui ai fait cette question, d'accord?
10: Oui, d'accord. Alors enchaîne, Gérard.
4: Ok. Alors, dépensez-vous beaucoup d'argent dans les magazines de F1, etc.
9: Casimir.
4: Alors, attendez, je précise bien. Magazine de F1 et ou etc. C'est-à-dire automoto et tout ça. Hein.
5: Oui.
4: Sur les magazines de Formule 1, sur les magazines...
10: Les avions,
4: mais,
10: ça compte pas.
4: Non.
10: D'accord.
4: Mais non, ça, qui c'est qui dit les avions, là?
10: Benjamin.
4: Bon, Benjamin.
10: Non, mais je mets tout au clair au départ, comme ça, il n'y aura pas de...
4: Non, mais parce qu'il y a... T'as les magazines sur, pour acheter des voitures, donc auto-journal et tout ça. Attendez, il y a une question Minitel?
3: Non, non, c'est pas une question. C'est juste pour dire à Maria Carré de tout à l'heure qu'elle raccroche maintenant qu'on puisse la rappeler.
4: Okay. Bon, alors, t'as réussi à pouvoir...
0: Elle est en tournée, là. Attends, c'est bon.
4: Donc,
0: le temps.
4: Benjamin?
10: Oui, alors, oui, bah, moi, je pense que oui.
9: Mais, ouais.
4: Oui, mais alors,
10: Non mais pourquoi pas, on peut bien mettre ses argent dans des accessoires sexuels, donc pourquoi pas dans des revues Formule 1 et des revues de cinéma aussi, on peut mettre de son argent dans toutes les revues qu'on veut, à condition évidemment qu'on soit fan. Comme toi Gérard, ce serait tout à fait normal que tu mettes ton argent
3: tu dans... Tu peux parler devant ton téléphone s'il te plaît?
10: Oui, ce serait tout à fait merci. Normal, c'est mieux là
4: Que tu sois bien.
10: Donc Gérard, ce serait tout à fait normal que toi tu mettes ton argent justement dans ces revues-là, puisque toi tu en es fan. Mais à partir du moment où on n'est pas fan, je vois pas pourquoi on mettrait son argent.
4: Bah, disons moi, si tu veux, moi je mets pas mon... Jusqu'à maintenant, j'ai qu'un bouquin de Formule 1, c'est tout. J'ai pas dépensé...
0: C'est lequel?
4: Il est vieux, je l'ai pas là.
9: Le Automag, pardon.
10: Mais Gérard, tu fais pas très fan là, parce qu'à chaque fois qu'on te pose une question, soit tu sais pas, soit tu dis que t'en as pas beaucoup,
4: mais,
10: donc tu fais pas très
4: mais,
10: fan là.
4: Non mais attends. Je réponds à ta question, je te dis, pour un seul, je ne dépense pas mon fric là-dedans,
10: bon,
4: si
10: là
4: tu veux. J'en ai qu'un. J'ai celui de, je sais plus quelle année, et c'est tout. J'ai que celui-là comme...
0: 72.
10: Tu achètes quoi comme autre magazine?
5: Les années quoi, les années 60?
4: Non, les années 60, attends. Non mais attends, toi, Billie Jean, je sens que tu as pas continué longtemps, quoi.
6: Calme-toi, Gérard, calme-toi.
5: C'est juste pour répondre à la question.
4: Yasmine.
11: Ouais. Alors moi en fait j'achète pas ces magazines parce que je trouve qu'ils gagnent assez d'argent en faisant des compétitions. Et voilà, donc je vois pas pourquoi je leur donnerais de l'argent parce qu'ils le méritent vraiment pas.
4: Non mais bon, l'argent que quand t'achètes le magazine, l'argent... Qui c'est qui vient de dire que le débat il était chiant?
11: Personne
0: ne va ne le dire, hein, c'est clair. Non, mais ce que je veux dire, moi j'avais lu un truc comme quoi 60% des recettes des magazines vendus étaient redonnées aux enfants des pilotes de F1.
4: Non, c'est faux.
10: C'est faux. Gérard, je peux te demander quelque chose?
4: C'est qui?
10: Bon, ben c'est Benjamin. Pourquoi chaque fois qu'on te dit quelque chose, une suggestion ou quoi que ce soit, chaque fois tu dis c'est ça ou...
9: Non, Benjamin. Oui, bon ben c'est ça.
10: Ouais, mais pourquoi à chaque fois, Gérard, tu ne crois pas à ce qu'on te dit? Ça qui m'échappe.
4: Non, parce que moi, je peux te dire une chose, qu'il n'y a pas de fondation pour les...
0: Non, mais pas de fondation, mais est-ce que tu penses, toi, si c'est vrai ce que je viens de dire? Qu'est-ce
4: non,
0: que t'en
4: je,
0: penses?
4: Je te dis que c'est faux, c'est tout.
0: Mais je te dis que c'est vrai, moi.
4: Moi, je te dis non, c'est tout, voilà. Donc, Steve.
10: Avec Steve. Ouais,
9: Gérard, est-ce
4: Steve.
9: Que c'est vrai que t'as été réceptionné par la quête des orphelins de la Formule 1?
4: C'est qui? C'est qui vient de dire ça?
10: Là tu vas gerber là, celui qui a dit ça.
4: Ouais. Moi je vais arrêter là, ça va être terminé.
5: Non, Gérard.
0: Tout va bien là.
4: Non, tu me calmes celui qui vient de dire ça, s'il te plaît, merci.
0: Ok.
5: Bon, Yola répond à la question.
4: Et je veux savoir qui c'est.
0: C'est Casimir.
10: Casimir
4: il s'en va.
0: Non, je le calme.
5: Oh là là.
4: Non, bah tout de suite. C'est pas parce que Max n'est plus là qu'il va falloir foutre.
0: Ça fait trois fois que tu le dis, on le sait, maintenant continue ton débat.
4: Donc Billie Jean.
5: Oui, écoute, moi, je dépense pratiquement tout mon fric dans les revues, parce qu'à chaque fois qu'il y a Michael Schumacher, ben, je dois acheter.
4: D'accord.
5: Tout le temps, donc.
10: C'est pas bête comme raison.
5: Ok.
4: Yola?
11: Oui, alors moi, je suis pas très fan d'automoto. Je préfère acheter les magazines du style, parce que je suis plus fan de Playboy, Hot Shop Magazine, Sexy Boy.
10: Penthouse.
11: Partous Boy.
10: Non, mais on fait pas de pub, on a dit qu'on faisait pas de pub.
11: Yola. Mais je dis que je préfère ces magazines-là qu'aux magazines automoto.
4: Yola.
11: Oui.
4: Quel est le rapport avec les magazines automoto?
11: Parce que tout à l'heure, tu as expliqué que, bon, c'est vrai qu'il y a beaucoup de gens qui achètent le magazine automoto. Mais bon, moi, je préfère dépenser mon argent dans les magazines Playboy, Homo Magazine et des magazines plus comme ça, quoi. Tu comprends, Gérard?
0: En plus, il y a certains pilotes de F1 qui ont posé nu déjà dans les bouquins comme
11: bien
0: ça.
11: Bien sûr, hein.
4: Attendez, s'il vous plaît.
11: Moi, j'ai un magazine...
4: Attendez!
3: Mais tu vas gueuler, mais j'ai rigolé, mais ça va pas te faire plaisir, quoi. Enfin bon, tant pis. Je suis abonné à une revue qui s'appelle Gérard et ses gros cubes, et on voit tous les protos de GG, et Christine 125 et Sandy 750.
10: Non mais Manu, si c'est pour dire ça, pour tout foutre en l'air l'ambiance du débat,
4: c'est qui?
3: C'est Triceps.
4: Bah Triceps, tu vas te faire enculer, connard.
0: Oh non
4: Gérard, voilà, c'est tout, ça y apprendra. Il aura compris.
3: C'était pas la peine d'insulter.
4: Et Casimir, pour finir.
12: Oh là là.
9: Bon, ben moi, j'achète pas beaucoup de bouquins d'automoto. Jamais même. Parce que la Formule 1, moi, j'en ai rien à péter. Mais bon, j'aime bien quand même.
4: D'accord.
6: Bah Gérard, c'est Steve, j'ai pas répondu. Hein.
11: Pas répondu.
7: Oui, Steve n'a pas répondu.
6: Ça y répond, Steve.
4: Non, alors vas-y.
7: Avec plaisir. Bah,
6: écoute, ouais, déjà, bien, t'as bien raison de casser le mec qui t'a envoyé un message sur Minitel, c'est bien. Je suis avec toi.
9: Ouais, on est tous avec toi.
6: Deuxième chose, donc, bah écoute, tu sais, je speed beaucoup, je voyage pas mal, mais quand je rentre un peu chez moi, il m'arrive ouais, d'acheter une revue comme Le Monde, ouais.
4: Alors.
11: Mais en fait, GG,
4: oui.
11: Je voulais te dire un truc.
4: C'est qui?
11: Le problème, c'est que.
4: C'est qui te pose la question?
11: Je veux te dire, le problème, c'est que ça coûte énormément, ça coûte cher quand même. Donc tout ton fric, il passe en fin de compte.
4: Alors moi, je vais te dire une chose, dans ce cas-là, je vais te renvoyer l'appareil. Je te renvoie l'appareil. Mmh. Voilà. Dans ce cas-là, si ça coûte cher un magazine de F1, moi, je vais te dire une chose, que d'acheter d'autres magazines, ça revient aussi cher que d'acheter un magazine de F1. Bah,
7: c'est quel genre de magazine, quel genre?
4: T'as qu'à prendre n'importe quel magazine sur des chanteurs, et ça revient aussi cher.
7: Alma Magazine, tout ça.
9: Voilà.
11: Mais
4: d'accord
11: avec
4: toi. Bon, ça y est, on a fait le tour de la question.
11: Ok.
4: Oui.
11: Yasmine a une question, tu pourrais répondre s'il te plaît?
4: Vas-y.
11: Non mais aux questions que tu poses, tu réponds jamais.
4: Bah c'était une question, moi je t'ai dit.
6: Moi j'ai une question moi.
4: Bah attends, tu permets.
6: D'accord.
7: Chacun son tour.
4: Donc je te réponds Yasmine, j'ai dit tout à l'heure que j'avais qu'un bouquin sur la Formule 1, c'est tout.
6: Gérard, je peux te poser une question, c'est Benjamin.
4: Oui.
6: Ouais, donc je te pose la question, donc tu dis que tu n'as qu'un magazine, mais est-ce que tu as des accessoires, style des casques, des volants
4: Non.
6: Non mais c'est absolument sérieux ce que je te demande Gérard, est-ce que tu
4: as des combinaisons? Celle qui se marre, quand on pose des questions comme ça, va dégager.
6: Ouais,
4: mais
6: c'est sérieux en plus,
11: il y a cette lèche-cul
6: là, celle qui fait
11: pas... Hein,
4: Billie Jean.
11: Non mais ça va, mais bon,
4: je laisse tomber. Ouais, laisse tomber, je serais toi, je me calmerai tout de suite aussi.
6: Laisse tomber trop, parce que
11: c'est normal. C'est pas moi qui ris là.
4: Ouais, non, mais je veux pas le savoir. Donc je réponds, donc c'est Benjamin qui m'avait posé cette question.
11: Là je te veux en rentelle après.
4: Qui
11: On va se prendre en
6: rentelle.
11: Alors, on peut écouter Gérard s'il vous plaît.
6: Oui, Gérard, il veut répondre là.
9: Et Marie, t'inquiète pas, je t'aime bien quand même.
4: Bon, donc, pour répondre à la question à Benjamin, avant qu'on pose la question et qu'on fasse une pause, donc, je réponds tout de suite, non, je n'ai pas d'accessoires, ni de casque, ni de volant, ni de gants.
6: Est-ce que tu voudras en avoir, par exemple? Parce que si, par exemple, un pilote, un jour, se voit, se dit, ah, je vous reconnais, vous êtes Gérard de Suresnes et ça, tenez, je vous offre mon casque, par exemple.
4: Bon, attends, déjà, faudrait que les pilotes écoutent la radio, quand même.
6: Non, ça se trouve. Non, mais imaginons même, il te connaît pas, même. On dit, alors, il rentre au vestiaire, et toi, t'es sur le chemin des vestiaires, et tout, tu l'acclames, le pilote, et puis lui, il fait, ah, bah, vous avez une bonne tête et tout, ce qui risque pas d'arriver, et il te donne le casque.
4: Mais moi, je le prends, moi, je veux bien.
6: Et est-ce que tu lui fais la bise, tu lui dis merci, tu sais
4: non,
6: quoi,
4: mais je lui serre la main, c'est tout, c'est tout.
7: Fin de bonsoir.
4: Ouais. Donc, voilà.
6: Gérard.
7: Quoi? Alain Prost.
4: Gérard, oh.
7: Attends, j'ai Alain Prost qui veut participer au débat là.
4: T'éteins le micro, s'il te plaît.
7: Mais j'ai Alain Prost qui veut
4: participer. T'éteins le micro, s'il te plaît.
7: Qu'est-ce que je lui dis, Alain?
6: Calme-toi.
4: T'éteins le micro. Tu fais pas comme la semaine dernière. La semaine dernière, ça s'est dit, là, j'en ai rien à foutre.
6: Non, mais ne pas, Gérard.
4: Stop. Feriez-vous des câlins dans une voiture de course et on s'écoute? Quand je pense à Fernande, avec ce qui faut, je bande. Ouais. Je dis donc, vous pouvez toujours nous appeler au 0803 08 5000 et 0870 5000 et toujours le 3615 code Fun Radio rubrique direct et pour les Belges 033 1.
7: On s'en fout.
4: 49 79 5000. Non, je m'en fous pas des Belges parce qu'ils sont quand même nombreux à nous écouter aussi. D'accord, Fildar? Donc on sait pas qu'on s'en fout.
7: Je rigole. Oh là. Alors si tu t'en fous pas, c'est pas 49 mais 47.
4: Ouais, 47 5000. Voilà. Donc
7: 47 79 5000.
4: Dans ce cas-là, t'as quand même le marqué comme il faut quelque part et je m'en souviendrai pour.
7: Tu connais pas encore depuis 4 ans, GG.
4: Non, pas depuis 4 ans, depuis 2 ans. Disons 3 bientôt. Donc on récupère Benjamin.
6: Ton prénom. Toujours présent, Benjamin.
4: Yasmine.
11: Ouais, je suis là.
4: Steve.
6: Coucou.
4: Billie Jean.
6: Ouhou.
4: Billie Jean.
11: Bonsoir, GG.
4: Yola.
11: Bonsoir.
4: Et Casimir.
9: Oui, c'est Casimir, c'est la fête sur l'île aux enfants, là.
4: Bah, alors.
11: GG, fais-moi le titre de la chanson, s'il te plaît.
4: Le titre, c'était « Quand je pense à Fernande avec ce qu'il faut, je bande ». Voilà.
11: Ok.
4: Donc, alors, je repose la question. Donc, feriez-vous des câlins dans une voiture de course, là? Donc, Casimir.
9: Des câlins dans une voiture de course. Diana et Dodi Al-Fayed l'ont fait, donc
4: Alors Casimir, tu vas aller voir Fildar, s'il te plaît.
11: Mais c'est vrai, Gérard, écoute.
9: Je suis calme.
6: Ça va, Gérard?
4: Donc Diana, mais Casimir, tu vas voir Fildar.
9: Je suis calme, GG.
4: Non, mais Casimir, attends. Non,
7: ça va, il a rien dit.
9: Oh, c'est pas méchant, GG.
4: Bon, non, mais c'est pas comme ça, d'accord? Bon, donc, toi...
9: Ouais, je ferai des câlins, moi, ouais, bien sûr.
10: Okay. Eh ben Gérard, c'est Benjamin.
12: Ouais.
10: Ouais, moi je pense que là tu baisses encore dans ta crédulité en tant que fan. Puisque je sais pas si t'as vu la place qu'il y a dans une Formule 1 pour le pilote. Mm-hmm. Mais je vois pas comment tu peux faire des câlins dans cette petite place là où il y a juste la place pour tendre les jambes et mettre les pédales. Donc là tu baisses encore dans ta crédulité en tant que fan.
12: Non mais ça, Billie Jean, s'il te plaît, Billie Jean, tu le laisses finir s'il te plaît.
10: Voilà, non mais ça y est, j'ai fini Gérard. Je veux dire pourquoi pas, mais je vois pas comment on pourrait faire ça alors qu'il y a une toute petite place. Gérard, le pilote il a même pas la place de mettre ses coudes à l'horizontale.
12: Bah ça c'est sûr.
10: Gérard, là tu baisses encore dans mon estime dans ta question, à moins que ce soit pas toi qui a écrit la question, mais sinon bon.
12: Non mais moi je peux te dire que.
10: Ça tient pas la route quoi.
12: Non mais
13: comment
12: j'ai jamais.
13: Voulez-vous qu'il écrit des questions franchement.
10: Non mais tais-toi.
12: Qui c'est qui dit ça là.
9: C'est pas écrire.
13: Tu me tais si je veux.
10: Non mais oui mais sinon on va pas s'en sortir quoi.
13: Ouais bah allez-y.
12: Gérard, Yasmine. Yasmine.
13: Ouais.
12: Donc pour toi.
13: Ouais moi c'est mon fantasme avec Manu.
10: Super la réponse.
12: C'est pas Manu. Manu, Yasmine, oui. elle veut te faire des câlins dans une voiture de course.
14: Ah, ouais, mais moi je veux pas.
13: Il est déjà pris, Manu.
14: Exactement.
13: C'est sympa, Manu.
10: Voilà, Manu, il veut pas, Manu.
14: Non, mais moi je suis fidèle, je suis désolé.
12: Non, mais moi je vais bien avec toi, Gérard.
10: Pourtant.
13: Il rentre dans la voiture, Manu. Que Manu, il est marié. Non, mais son cœur est pris à vie.
14: Exactement.
13: Il voilà. est marié.
12: Steve.
6: Putain, ta question, elle m'excite grave, quoi.
13: Comment
6: Grave.
10: Il tape la fiche, là.
12: Mais Steve ?
6: Ouais, je te disais, c'est très très excitant. Bah ouais, câlin dans une voiture de Formule 1, pourquoi pas ? Pourquoi pas ?
12: D'accord.
6: J'ajouterais, pourquoi pas ?
12: D'accord. Billie Jean ?
13: Écoute-moi, sincèrement, très sincèrement, je dirais, c'est un des grands fantasmes avec Michael Schumacher.
10: C'est doucement, alors.
13: Michael Schumacher, et on ferait plein de galipettes, vraiment, ce serait top. Hein.
12: D'accord. Yola ?
15: Oui, alors moi, j'aimerais bien...
12: Oh !
15: Ah, s'il vous plaît.
12: Vous calmez, oui, s'il vous plaît, derrière, merci.
15: Alors, un, deux. Oui, Gérard, moi j'aimerais bien te sucer dans une voiture de Formule 1. Non, mais c'est pas tant que ça. Hein.
12: Bon, Yola, je vais te dire une chose que je suis déjà pris, d'accord ?
15: Mais c'est pas grave, on fait ça à trois. On partage.
12: Non, moi je partage pas.
16: Et toi, est-ce que tu ferais ça avec Sandy en Formule 1
12: Pourquoi pas.
16: Comment tu ferais ? Tu la mettrais où, Sandy ?
12: Ben, je la mettrais sur mes genoux, hein.
14: Tu la mettrais pas dans le coffre de la Formule 1 ?
12: Non, il n'y a pas de coffre dans une Formule 1 quand même.
16: Non, mais ça tiendrait jamais dans le cockpit du pilote.
12: Ah, mais on sait jamais. Voilà. Donc,
16: ça, c'est de la réponse, hein. Mon chat et puis voilà, quoi.
12: Auriez-vous des fantasmes sur... Bon, celui qui rigole comme un perdu, il va...
15: On t'écoute, Gérard.
16: Non, parce qu'à mon avis, ils sont en train d'imaginer la scène. Tu vois, toi avec Sandy dans une F1, ça devait être extraordinaire.
15: En train de la Sodome.
9: Ouais, c'est clair.
12: Ah, bah, ça reste à voir. Et... On verra ça par la suite. S'il vous plaît, je continue de...
9: Tu la mets dans le coffre ou pas?
12: Bah, attends, tu permets que je termine de répondre à Pildar?
9: Et Gérard?
16: Il répond.
12: Je peux finir de répondre, merci. Donc avec Sandy, ça va dépendre de la voiture qu'on aura, c'est tout. Si c'est une Formule 1, si c'est une deux pattes, je préfère dans une deux pattes, parce que c'est quand même le mieux. Hein.
16: Ah bon?
12: Ah ouais, parce que la dodoche, je sais pas si tu connais, toi.
16: Ouais, j'ai déjà tapé Sandy dans une dodoche, c'est pas mal.
12: Voilà, donc auriez-vous des fantasmes sur une moto?
15: Sur une?
12: Moto.
15: Moto, oui.
12: Oh oui, qui?
15: Yola.
12: Oui.
15: Oui, alors moi j'aimerais bien par exemple qu'on me fasse l'amour
9: sur
15: la moto, mais j'ai les jambes écartées, je suis assise sur le guidon, j'ai les jambes écartées et puis le mec il est assis normalement comme s'il roulait et puis en fait il me prend comme ça devant, quoi. Enfin toi de préférence Gérard.
12: Ouais je vois.
10: Si la moto soleil ça te convient, pas chez moi quand tu veux.
12: Casimir ?
9: Pas de commentaire.
12: D'accord.
13: No comment.
12: Billie Jean ?
15: Écoute, ouais, tout à fait, ouais, sur une moto, ce serait bien. Ouais, ce serait...
12: C'est sur Minitel, non ?
15: Comment ?
12: Non, mais attends, je demande à Manu.
14: Non, du tout.
12: Non, pas pour l'instant. Donc, Steve ? Fildar ?
16: Non, ça va, ma mère va bien, elle va m'appeler. Elle t'embrasse, Gérard.
12: Ouais, tu l'embrasses.
16: Je lui passe le bonjour, d'ailleurs, Fildar.
12: Ouais, ben, c'est bon, s'il vous plaît, là, tous
15: mais
12: les deux. Oui ?
15: Je voulais te dire qu'en fait, la moto, c'est un fantasme présent dans l'esprit de l'homme.
12: D'accord. Steve ?
6: Oh putain, ta question m'excite de plus en plus.
12: Bon, Steve ?
6: Je suis grave excité.
12: Steve ?
13: Quoi.
12: Steve ?
6: Oui, attends, je rentre de voyage, je suis fatigué, je peux m'exciter.
12: Bon, alors Steve, tu vas voir Fildar au standard.
6: Je réponds, Gérard.
16: Il va s'exciter sur moi après. Ouais. Non,
6: ouais. Je te réponds, Gérard.
12: Hop !
6: Je te réponds.
15: Vas-y.
6: Pas de commentaire. Tu peux ?
15: Vas-y.
6: D'accord. Non, oui, c'est vrai que la moto peut être très excitante. Et je sais pas, je vois bien une femme sur une selle. Enfin, t'enlèves la selle, quoi. Ça peut être encore mieux, même.
12: Stop.
15: Tu confonds pas le vélo et la moto.
12: Stop.
15: Ouais, j'ai l'impression.
12: Oh. On se calme là avec derrière de cochon. Merci.
14: Sur Minitel, Maria Carré, donc raccroche. On a repris ton nouveau numéro de téléphone, donc cette fois-ci c'est bon, on va te rappeler.
11: Merci beaucoup. Quelque chose en direct.
9: Gérard, j'ai une question.
12: Yasmine.
9: Gérard, j'ai une question.
12: Yasmine. Oh, vous vous calmez là ou quoi? Vous allez vous calmer maintenant, s'il vous plaît, Yasmine.
11: Ouais, moi j'ai pas de commentaire, la question elle me plaît pas. Elle
12: d'accord. Benjamin.
10: Moi je pense que déjà sur une selle de moto il y a du cuir, donc le cuir à la base, bon je suis un peu comme Steve, hein, tu commences à m'exciter pas mal là avec des questions là, Gérard.
9: Ouais, moi aussi,
10: je sais pas qui c'est qui les a bossées, mais elles sont vraiment bien bien faites. Hein.
11: En plus le cuir c'est ça dos, donc.
9: Et Gérard, j'ai une question, c'est Casimir.
12: Bah vas-y, pose.
9: C'est quoi la question suivante?
12: Bah pour l'instant tu vas te calmer.
11: Gérard, je peux te poser une question, c'est Yola.
12: Oui.
11: Est-ce que tu me prêterais Sandy pour lui faire l'amour dans une moto?
12: Non.
11: Une moto.
9: Non mais Gérard.
12: Non, ça y est, c'est bon.
0: Non, je voulais dire seulement que tu te réveilles un peu parce que là tu t'endors là, hein. c'est relou pas. Hein.
11: Alors... Ouais, c'est dégueulasse un peu plus dur.
9: Gérard, c'est Steve, est-ce que je peux me caresser là?
12: Bon ouais, tu fais ce que tu veux, si t'as plus envie de répondre, tu vas au standard.
9: Je pose une question, c'est tout.
12: Alors pensez-vous que...
9: Est-ce que je peux te spermer sur la bouche?
11: Oui.
0: Non, on verra ça plus tard, on répond aux questions.
12: Pensez-vous que les soirées rallye du 16e rentrent dans les catégories auto, motocross, Benjamin?
11: On n'a pas compris la question.
9: Gérard, donc...
12: Attendez, je répète.
10: Je répète. Je vais te dire tout de suite ta question, bon je la trouve assez idiote, il faut bien le dire.
11: Non mais est-ce qu'on peut écouter la question d'abord parce qu'on n'a rien compris.
9: Ah ouais, c'est clair. Ouais.
12: Alors pensez-vous que les soirées rallye du 16e rentrent... Pensez-vous que les soirées du 16e rentrent dans la catégorie automotocross?
11: Oh là là, tu peux pas rien compris, hein. Tu peux pas vérifier l'image.
0: Attends, je vais la lire la question, Gérard. Je vais la lire.
12: Non, mais ça y est, j'ai très bien compris. Ils vont répondre parce que tout à l'heure, s'ils veulent pas répondre, ils vont tous gerber.
11: Mais compris.
12: Non, mais vous avez très bien compris.
0: Gérard, est-ce que vous pensez...
14: s'ils ont pas compris, ils peuvent pas répondre.
0: Attends, je vais le dire en français. Est-ce que vous pensez que les soirées rallye du 16e entrent quoi dans la catégorie
12: Auto-moto-cross.
0: C'est simple.
10: Quoi, moi j'ai compris.
0: Chacun son tour.
10: Moi j'ai compris, Benjamin.
12: Ouais.
10: Donc moi je pense que, à mon avis, non, parce que bon, les habitants du 16e, ils ont pas trop envie d'être dérangés. Et comme les motocross, ben ça fait beaucoup de bruit, ben je pense pas qu'on puisse les faire rentrer dans cette catégorie-là, parce que après ça sera la police qui rentrerait dans le rallye, et bon, ce serait pas bon, quoi.
12: Mmh. Yasmine.
11: Moi je vais te dire ouais, en fait.
12: D'accord.
11: Ok.
12: Steve.
9: Ben non, je crois pas qu'au 16e siècle, il y avait des rallyes, hein, tu planes. Hein.
10: Hyper constructif comme réponse.
11: Non, mais on parle pas de siècle.
12: Billie Jean.
11: Écoute, moi je dis que oui, c'est tout à fait possible, hein, parce que les soirées, le rallye, le 16e, tout ça, ça fait une bonne mixture et l'explosion ne peut être que bénéfique. Hein.
12: Mmh. Voilà. Yola.
11: Ouais, alors moi je préfère qu'elle rentre quand même dans le 92e. Hein.
12: Ouais.
11: C'est mieux, hein. Dans le
12: 94,
11: c'est mieux.
9: Moi je pense que le 16e amendement de la loi, en effet, autorise...
10: Non, on parle pas d'amendement.
11: Non, c'est le 15e,
12: Casimir.
11: Amendement.
9: Ah, c'est le 15e, pardon.
12: Casimir.
11: Non, mais là, c'est aucun rapport avec la question, Gérard.
12: Casimir.
9: Oui.
12: T'es à côté de la question.
9: Mais je sais même pas de quoi on parle.
0: Va un peu plus vers la gauche. Vers la gauche, t'as la question, tu la vois, là?
10: Plus haut, plus haut, voilà.
0: Monte, à gauche. C'est bon, t'es dessus, là.
12: Voilà.
9: Surtout le dimanche.
12: D'accord, eh ben, t'as toujours pas compris.
11: Et toi, Gérard?
0: Voilà.
12: Moi, personnellement, je peux vous dire une chose que ça m'étonnerait.
0: Mais est-ce que tu penses que ce serait mieux dans le 15e ou dans le 14e arrondissement ou pas?
12: Même pas, non plus.
0: Non plus? Pourquoi? Non.
12: Dans aucun arrondissement.
0: Et pourquoi?
12: Parce que je vois pas le rapport des rallyes dans Paris.
0: Ça veut dire quoi?
12: De Formule 1 ou autre.
0: Bah, tu veux dire en fait qu'ils ont pas le droit de faire du motocross dans le 15e, dans le 16e?
12: Ah bah y a des terrains pour, hein.
0: Tu me dans le 16e?
12: Non, pendant le 16e, je sais même plus où qu'il y en a des terrains. Si, il y en a du côté de... banlieue parisienne.
10: Gérard, j'ai une question.
12: Oui.
10: Benjamin, j'ai une question. Oui. Alors imaginons que dans ta question, à la place de mettre le 16e arrondissement, on est mis sur N. Est-ce que toi, tu aurais été dérangé, par exemple, si t'entendais un rallye motocross dans
9: Non, il aurait été content, Gérard.
10: Est-ce que tu serais gêné? Est-ce que ça te gênerait? Ou alors est-ce que, ça te gênerait pas et tu te mettras à ta fenêtre et ce serait plutôt cool, comme ça, t'aurais pas...
12: Non, mais personnellement, jusqu'à maintenant, j'ai jamais vu de rallye chez moi, donc le jour où ça se passera, ben... Je regarderai, pourquoi pas.
11: Mais Gérard, est-ce que tu as vu des motocrottes chez toi?
12: Motocross, espèce de tâche.
10: Non mais les motocrottes, ça existe.
11: Non mais
10: aussi,
11: ça existe,
10: Gérard.
11: Les motocrottes.
0: Les rallyes motocrottes, ouais.
12: Ouais, mais je sais, il y a maintenant, c'est...
9: Quand je suis revenu chez moi.
11: On voit qu'il est cultivé, hein.
12: Oui.
11: Je vais te poser une question. It's Billie Jean. Donc, je vais te dire si au fait, la commission de la Fédération Française disait qu'ils voulaient construire un circuit à Suresnes, est-ce que tu serais d'accord?
4: Mais ça dépend de la municipalité déjà pour commencer, puis il faudrait déjà trouver le terrain adéquat.
10: Gérard, tu ne réponds pas à la question, Gérard, elle te demande si tu serais d'accord.
4: Non, mais je réponds, ça dépend de la municipalité pour trouver le terrain adéquat pour faire
5: Non, c'est bon, il a répondu à la question.
4: Gérard. Bon, alors ça y est. Non, mais ça y est, c'est terminé maintenant, on va faire le. On fait la conclusion.
5: Déjà ?
10: Non. Il n'y a pas de question ?
5: Non.
0: On a déjà fait le tour des questions, ça va vite avec Gérard ce soir, comme il est fatigué, qu'il a pas la pêche et que c'est zéro.
5: Hurle. Non mais je crois que Gérard il a plus envie de...
10: Manu allait lui chercher un café pour le réveiller, je sais pas.
5: Non, je crois qu'il y a Sandy qui l'attend. Je crois qu'il a trop envie d'aller rejoindre Sandy dans le TV là. Ah, il est pas dans les studios, GG.
10: Cochon.
0: Je pense que c'est ça maintenant, je pense qu'il se chie avec nous et qu'il préfère rejoindre Sandy le plus vite possible.
5: GG, moi je pleurais. Il a trop envie de rentrer dans son foire.
0: De toute façon elle est pas là Sandy, elle est partie faire du motocross avec Angie là.
4: Ouais c'est ça.
5: Mais GG.
4: Non mais moi je peux répondre à vos questions si c'est pas des questions bidons hein.
5: Oui Gérard.
17: Ouais.
0: Bon alors attends on va faire un truc, c'est chacun votre tour quoi, un par un.
4: Mais pas des questions bidons.
5: Ok.
0: Allez c'est parti.
4: Alors.
10: Super, hyper constructif.
4: Eh hey, je viens de vous le dire, je réponds à des questions.
0: Est-ce que t'as déjà fait. C'est Fildar, bonsoir Gérard. Est-ce que t'as déjà fait de la moto toi?
4: Non.
10: Gérard, super. Gérard, une question.
4: Oui.
10: Est-ce que tu serais prêt à faire une course de moto ? Mais avec Sandy derrière toi, ça serait des motos à deux.
5: Ah le pauvre peu deux.
4: Non mais attendez, je viens de vous dire que j'ai jamais fait de moto, donc je vois pas pourquoi vous insistez avec...
10: Que tu fasses des rallyes. Est-ce que tu serais prêt à monter avec Sandy derrière toi?
4: Pourquoi pas.
10: D'accord, Gérard, c'est ce que je voulais savoir, merci.
18: Gérard, j'ai une question, c'est Casimir.
4: Attends Casimir.
0: Non, moi j'avais une question, Manu Neuilly.
10: Bonsoir Manu.
0: Bonsoir Manu. Bonsoir Gérard. C'est, est-ce que t'as réussi à convertir Sandy à la Formule 1 ou est-ce que quand tu la regardes, elle se fait chier quoi?
4: Non, mais elle
0: repasse tes slips.
4: Non, elle regarde le foot et moi je regarde autre chose comme on...
10: En même temps, vous avez deux télés alors?
4: Bah oui.
10: Ah ouais, d'accord, donc ça simplifie tout.
5: J'ai une question.
18: Oui. Deux télés le Gérard. Trop la thune le GG. Deux télés.
4: Non, mais on les a donnés.
18: En plus.
10: Gérard, recèle-la. Les filles qui vont venir perquisitionner là.
5: Ah mais pas
18: Monsieur Gérard est une star. Monsieur Gérard a reçu une montre de Fun Radio et tout. Monsieur Gérard...
4: Yasmine.
5: J'ai une question.
4: Je demande à Yasmine pour un sang. Tu vas te calmer un petit peu. Merci.
5: Bon Gérard. Wouhou. Gérard,
4: oui.
5: Tu serais prêt à devenir pilote de Formule 1?
4: Si j'en ai l'occasion, pourquoi pas.
5: Et Gérard, t'as pas peur de t'éclater contre un mur?
4: Bah ça, ça c'est un sport qui est
18: Gérard. Comme...
4: Attends, 5 minutes, celui qui veut me parler, hein.
18: Attends, on se calme.
4: Donc, pour répondre à ta question, ça c'est un sport, Ils ont choisi de faire ça. C'est leur métier, c'est comme ceux qui ont choisi de jouer au foot et qui se cassent des tibias ou autre, c'est pareil.
0: Gérard, c'est
18: pour une question. Est-ce que je peux te mettre mon poids lourd dans le derrière?
4: C'est qui?
5: Ah, la question.
4: C'est qui vient de dire ça?
5: Steve?
10: Mais non, c'est pas Steve, ta gueule, Casimir.
5: Bon, Yola,
4: allez, vous commencez à me les gonfler là, c'est
10: quand... Je peux poser une question?
5: Yola peut poser une question.
0: Yola et Steve après.
5: Oui, alors moi, Gérard, est-ce que moi je te verrais bien en fait faire des courses de Solex avec un slip jaune sur la tête? Et gagner tout le tour du circuit de Boulogne.
4: Alors moi, je vais te répondre tout de suite à ta question qui est bête et con.
5: Mais non, c'est une question.
4: Non, mais moi, je vais te dire une chose. Attendez, s'il vous plaît, merci. Donc moi, Yola, tu vois, ce que je verrais bien en toi, c'est de te voir piloter une Formule 1 sans soutien-gorge. Steve.
10: Ouais,
5: Gérard, tu me sucerais les tétons en même temps?
4: Non, pas du tout.
5: Bon, bah alors pourquoi tu veux me voir?
4: Voilà, c'est tout. Steve.
10: Ouais, la question est la suivante, c'est... Certaines personnes disent que Ayrton Senna est encore vivant, qu'en penses-tu?
4: Non, c'est faux.
10: Ouais, c'est Gérard, ça... une question.
18: Qu'en penses-tu? C'est Diana qui te l'a dit.
4: Non, vous arrêtez s'il vous plaît de parler de ça. Vous arrêtez s'il vous plaît.
10: Gérard, j'ai une question.
4: Bah, Casimir.
18: Oui, j'ai une question, moi. Est-ce que c'est vrai que t'as une fille, Gérard?
4: Alors là, je te réponds pas, tu vas voir. Hop, tu vas voir plus tard.
5: Gérard?
0: C'est Géré.
10: Gérard, j'ai une question.
4: C'est
10: Benjamin. C'est pour te demander si moi qui suis le pro de la comparaison ce soir, est-ce que tu pourrais comparer la Formule 1 niveau vitesse, hein, je parle évidemment, au parachutisme? Parachutisme, attention, j'ajoute parachutisme en tongue.
5: Non, sujet.
4: Bon, Billie Jean, s'il te plaît, c'est pas toi qu'on a posé la question,
10: voilà, c'est rare que je pose la question.
4: Je peux te dire, là je vois pas du tout le...
10: Non, mais niveau vitesse, je parle, est-ce que tu pourrais comparer niveau vitesse, je parle, parce que bon, tu descends vite, évidemment, hein, quand t'es lourd, tu tombes. Et donc, tu descends vite, est-ce que niveau vitesse, niveau sensation, est-ce qu'on pourrait comparer ça à la Formule 1?
2: Voilà. C'est la question que je te pose.
12: Je pense pas, hein. Je pense pas.
17: Pourquoi ?
12: Je pense pas, parce que déjà, dans parachutistes, je sais pas combien qui descendent, eux. Je sais qu'en Formule 1, ils tournent à plus de 300
17: dans les virages,
12: sur les circuits, et même voire 200...
17: Dans 200, les stands,
12: dans les stands, c'est limité maintenant.
17: Combien ?
12: C'est limité à...
17: À 20 ?
12: À 50 km.
17: Ah bon.
12: Donc, pour te répondre à ta question, donc je vois pas du tout. Non, je pense pas.
17: Gérard, quand tu tombes en parachute, comment tu fais quand il y a une chicane?
12: Mais non, il y a pas de chicane dans les parachutes.
17: Comment tu fais pour
2: Tu peux pas t'arrêter. T'es obligé de le griller.
12: Mais non, il y a pas de feu rouge dans.
17: Comment tu fais pour changer de parachute quand t'es en course?
2: Quand tu crèves.
12: Mais non, mais tu peux pas changer de parachute. Dans ces cas-là, tu tombes dans le vide et puis c'est tout. Et...
2: Voilà, fil d'art, c'est pour
12: dire
2: des conneries.
12: C'est pas fil d'art.
19: C'est Yola. Non, oui. J'ai une question.
12: Non, mais Yola maintenant.
19: Oui. Est-ce qu'il y a celui, Gérard? Alors oui, c'est Yola. Est-ce que tu aimerais qu'on t'attache les bras sur une voiture de Formule 1? Qu'on te fasse faire un tour.
2: Qu'on te traîne derrière.
19: Kamikaze. Qu'on te fasse faire les tours à 300 à l'heure.
12: Non mais là c'est même plus.
19: J'ai une question, Gérard.
12: Non mais moi je.
19: Oui
12: je...
19: ou non?
12: Oh ça y est, oui.
2: Gérard,
19: oui, ouais.
2: Gérard, j'ai une question.
12: Oh, ça, 5 minutes, là. Oh.
17: Chacun son tour.
12: Donc moi je vais te dire une chose, Yola, c'est même plus de. C'est même plus du sport, c'est de la rage.
2: Bah voilà.
19: Mais non, c'est de la rage.
2: Bravo. La citation de Gérard, c'est plus du sport, c'est de la rage.
12: Non, et qui sait qui a encore une question pour finir?
2: Moi, Gérard, c'est mon casque.
19: Moi, j'ai pas posé de question encore.
12: Alors, Billie Jean, pour terminer...
19: Écoute, je vais te poser une question, c'est à propos de la réglementation de la vitesse qui va se passer cette année. Donc, est-ce que tu es d'accord avec la réglementation de la vitesse par rapport à la pub, quoi?
12: Attends, mais là, attends, Billie Jean, Billie Jean, Billie Jean, t'as entendu ça quand?
19: Écoute, GG, ils l'ont dit, hein. Non mais ça c'est vrai, hein.
20: Aux informations.
12: Non, attendez, laissez-la finir parce que...
19: Oui, alors je te réponds, cette année, la réglementation pour 98, ils va y avoir un système de... Ils pourront pas aller à une vitesse supérieure, hein, je sais plus combien, quoi.
2: Oh, mais ça gâche le sport à ce moment-là.
12: Non,
19: oui,
12: bah,
19: mais
12: non,
19: GG, c'est vrai, ils disent que ça gâche le sport. Alors,
2: Gérard, je sais pas ce que t'en penses, mais...
12: Attendez, là, moi, pour l'instant, il y a Billie Jean, je sais pas quand est-ce que t'as entendu parler de ça.
19: Mais écoute,
12: moi, attends, tu me poses la question maintenant, tu me laisses répondre, s'il te plaît. Donc moi, pour l'instant, j'en ai pas encore entendu parler, et ça m'étonnerait qu'il y ait une réglementation sur la vitesse. Attendez, ça m'étonnerait.
19: N'importe quoi.
12: J'en ai jamais entendu parler, hein.
17: Et Barek, si ça se passe pas bien, il ferait tous les circuits en marche arrière.
12: Non, ça c'est déconné.
19: Non,
12: Gérard.
2: Gérard, j'ai une question pour Benjamin.
12: Non, terminé, on fait conclusion. Non, alors, dernière question pour Benjamin et conclusion.
2: C'est-à-dire que par rapport à ce que vient de dire
12: Billie Jean,
2: là, juste avant.
12: Ouais, Billie Jean.
2: Là, ça confirme ce que nous disions tout à l'heure, c'est-à-dire que comme tu n'as pas de preuves, tu ne la crois pas. Mais peut-être que c'est vrai, tu n'as pas de preuves, donc tu ne peux pas affirmer que c'est
12: vrai. Non, mais Benjamin, attends, Billie Jean, s'il te plaît, je réponds.
2: Écoute, Gérard, je suis tout oui.
12: Benjamin.
2: Oui.
12: Donc moi, j'ai jamais dit que j'ai pas de preuves, parce que moi j'en ai pas encore entendu parler aux informations, vu que les Grands Prix commencent pas avant la mi-mars.
2: D'accord.
12: Donc on peut pas savoir déjà fin février ce qui va se produire sur les circuits de Formule 1 cette année.
2: Gérard, c'est Casimir.
12: Oui.
2: J'ai une question.
12: Casimir, il me semble que je t'avais dit
2: non,
12: de t'en aller.
2: Je me suis calmé, Gérard.
19: Yasmine, elle a une question.
12: Attends, Yasmine, s'il te plaît. Casimir,
19: oui.
12: Vite pour.
2: Oui, est-ce que tu as assisté au Grand Prix où Senna est mort?
12: Non, je l'ai vu à la télé, oui.
2: Ils ont arrêté
12: la course, et tous les pilotes à.
2: Ils ont passé les pubs.
12: Non, ils ont pas fait de pub.
2: J'ai
19: pleuré.
17: Gérard, ça a été quoi ta réaction justement?
12: Disons, on l'a pas su
17: sur le coup.
12: Ça a été annoncé.
17: Non, il est tombé sur le haut du crâne, pas sur le coup.
12: Non.
17: Non, il a repris la course, mais en morceaux.
12: Non.
17: Ah bon?
12: Non. Vu comme ça s'est produit, on ne sait pas s'il est mort sur le coup ou pendant son transfert à l'hôpital.
2: Attends.
12: Sim, s'il te plaît.
2: C'est pas sur le coup.
12: Merci, s'il te plaît, tu vas te calmer, merci.
2: Mais il a pas
12: vas te calmer.
2: Gérard, j'ai quelque chose à dire.
12: Non, mais moi, je vais répondre à D'accord. Casimir. Donc, Casimir,
2: oui.
12: Donc pour ta question,
2: oui.
12: Donc on ne sait pas exactement.
19: Il est encore vivant.
12: Si, il a été... Nous, ça a été annoncé... Attendez, s'il vous plaît.
2: Attendez,
12: merci.
2: Vous.
12: Ça a été annoncé dans les informations très tard.
2: Oui.
4: pas sur, pas pendant le Grand Prix. Il y a eu un deuxième départ et les coureurs, les pilotes avaient mis déjà pied à terre. Ils voulaient pas repartir. Voilà. Donc sur ce, on va faire la conclusion.
19: Yasmine, elle a une question.
4: Oui, alors vas-y, Yasmine.
14: La dernière après conclusion.
19: Pourquoi t'es con? Je voulais te demander pourquoi à chaque fois il n'y a pas de femmes, il n'y a pas de filles dans les compétitions de Formule 1.
20: Mais si, il y a beaucoup de filles.
14: Laissez-le répondre.
4: J'ai même pas entendu la question.
14: Elle t'a demandé pourquoi il n'y a pas de filles.
4: Ah bah ça, parce que c'est peut-être un sport qui n'est pas pour les filles.
19: Bah non, je
14: Il y en a eu, il y en a eu une année.
21: Gérard, c'est Benjamin, j'ai juste une précision à dire. C'est sur la mort d'Ayrton Senna là qu'on parlait il y a 30 secondes.
4: Ouais.
21: On peut pas affirmer qu'il est mort sur le coup, étant donné qu'après avoir percuté le mur, il a bougé la tête.
4: Ouais, mais ça. Ouais, mais attends, Benjamin.
21: Non, mais Gérard, c'est véridique ce que je te dis.
4: Oui, mais maintenant, savoir où que. Parce que tout le monde dit qu'il est mort sur le coup. Donc non, ça peut pas être possible, il a été mort pendant. Il a été mort pendant son transfert à l'hôpital ou à l'hôpital, c'est tout. Conclusion là-dessus.
21: Oui.
4: Donc conclusion du débat, Benjamin.
21: Donc moi j'en conclus que bon, c'était pas trop mal. Bon, on a bien avancé, il y avait une bonne vitesse, je crois que les questions ont bien répondu. Même s'il n'était pas toujours admirablement posé, mais bon, même si tout n'a pas été tout bien assimilé. Sinon, le débat en lui-même était manifestement bien conduit. Moins bien conduit que la semaine dernière, mais pas trop mal conduit quand même. Et bien joué Gérard pour cette autorité.
4: Bah si, c'était à peu près comme la semaine dernière. Sauf que là, les questions, c'est vrai.
21: Il y avait plus de gros.
14: C'est-à-dire que le débat était bidon.
4: Enfin, bah, ça, qui a choisi ce
21: système de débat?
4: C'est vous qui avez choisi de faire des débats comme ça.
14: Attendez les auditeurs.
4: C'est tout. C'est toi avec Max qui a décidé de faire un débat sur Automoto. Voilà. Yasmine, s'il te plaît.
19: Le débat, il s'est à peu près bien passé. Même si tes questions, elles n'avaient pas trop de sens. Et on a tous remarqué que tu n'étais pas vraiment un fan de la Formule 1, quoi.
4: Mais pourquoi?
19: Parce qu'à chaque fois, tu répondais que tu n'en savais rien ou que c'est ça.
4: Non, mais attends, il faut dire une chose. Que sur la Formule 1, vous m'avez pas tellement questionné.
19: Bah oui, tu répondais.
14: Ah
19: bah
14: si, on n'a pas
19: questionné, Gérard.
4: Hein. Je vous ai répondu. Il y a certains trucs que je ne pouvais pas vous répondre.
14: Gérard, quand tu réponds à une question, évite de répondre oui. Non quoi, essaye d'argumenter un peu parce que sinon.
4: Bah c'est là
22: moi,
4: comme.
22: Ni oui ni non avec Gérard.
4: Non mais là bon comme j'ai toujours dit bon sur le truc des magazines c'est vrai que j'en achète pas. Pourquoi? Parce que c'est horriblement cher. Le bouquin je peux le dire, il vaut à peu près 110 balles. Moi j'ai pas 110 balles à mettre dans un bouquin de Formule 1, je suis désolé.
14: On va pas faire les mettre dans les clubs. Ouais.
4: Voilà. Et puis, donc Yasmine, donc pour toi ça s'est à peu près bien passé.
19: Ouais. À part si tes questions n'avaient pas trop de sens, mais bon, c'est pas grave, c'est comme d'habitude. Hein.
4: Ouais, mais ça, faut dire une chose, que les questions, c'est vrai qu'on n'a pas...
22: C'est complètement con.
4: Ouais, bah, si ça te plaît pas, celui qui vient de dire ça, c'est le même prix. C'est pas de ma faute, hein. Parce que bon, bah, moi, les questions, à chaque fois que je demande de m'envoyer des thèmes de débat, personne m'en envoie. Non, vous m'en avez pas envoyé.
14: C'est pas grave, on continue la conclusion.
4: Steve.
23: Bah écoute, débat assez bordélique en termes de gestion d'animation, et je pense que, non mais plutôt quand même sympa, mais je crois que tu maîtrises pas tout à fait le débat, je suis désolé, Schumacher, il est pas polonais. Hein.
4: J'ai jamais été dire ça, d'accord.
23: Ayrton Senna est toujours vivant, c'était Steve.
4: Ouais, bah alors Steve...
23: Tu verras, regarde les journaux, lis le monde un peu plus.
4: Ouais, c'est ça, dégage. Billie Jean.
19: Écoute, débat fort intéressant, nous avons été sur les circuits... De toutes parts.
14: Tu nous as fait rêver, Gérard, ce soir.
19: Tu nous as fait rêver, Gérard, sur les circuits de Manicourt, du Brésil. Tu vois, ça a été un...
4: Ah non, mais Brésil, c'est pas moi qui en ai parlé. C'est, je crois que c'est Yola
19: Non, mais je sais, comme d'habitude, tu nous fais rêver, quoi. Tes questions, elles font rêver.
20: Ouais, je suis d'accord.
4: Yola, pour finir.
20: Oui, moi, je suis d'accord avec Billie Jean. C'est parce que j'aimerais bien faire un circuit à poil avec toi, Gérard.
4: Ouais. Non, mais ça, c'est...
22: meilleure conclusion.
4: On verra ça. Casimir.
22: Alors moi j'ai deux choses à te dire. Tout d'abord une phrase qui s'adapte au débat. Kant a dit penser c'est nuancer.
4: Hein?
22: Kant, le philosophe, a dit penser c'est nuancer. Donc ça s'adapte tout à fait au débat. La deuxième chose, c'est que j'ai eu plaisir à voir que pour une fois c'était pas trop con et que tu as pris plaisir à parler d'une de tes passions. Et ça c'est bien.
4: Ça, la Formule 1, ça a toujours été ma passion. C'est comme le foot ou le tennis. C'est pour ça que souvent
22: le tennis.
4: Oui, le tennis.
12: Soit le tennis de table, le ping-pong comme on a fait il n'y a pas si longtemps que ça, il y a à peu près 15 jours.
1: Deux semaines.
12: Ah, oui. Donc sur le ping-pong, ça a été pareil. Moi, c'est des sports que il y a des sports que j'aime et que je veux en parler. Il y a certains sports que je ne ferai pas de débat. Pourquoi ? Parce que c'est des débats que...
1: Quel sport ?
12: Style le rugby, ça c'est un sport que j'ai horreur.
1: C'est bien le rugby.
12: Sinon il y a d'autres sports que je pourrais mettre. Le hockey sur glace c'est pas tellement mon style.
23: Ah c'est bourrin. Hein.
12: C'est plutôt que je vois pas. Quand tu vois les joueurs qui se tapent dessus, tout ça.
23: T'as vu pour les Jeux Olympiques là la baston qui a duré 5 minutes 30.
12: Ouais, j'ai suivi les Jeux de Nagano, donc tu vois, justement, tu parles de ça. Il y a un débat que j'ai envie de faire, mais ça, je sais pas si.
1: La pelote basque. Faudrait pas
12: non,
1: faire
12: mais ça,
1: faire
12: c'est trop dangereux.
23: La pelote de Sandy.
12: Celui qui s'amuse à dire ça va dégager tout de suite. Merci. C'est pour répondre à.

0: Et les gens ont pas de sujet pour qu'ils puissent s'éclater, je suis désolé.
1: Attends,
0: moi c'est caca boudin. Lundi c'était super, mardi c'était caca boudin. Mercredi, il y avait Françoise, sinon après à une heure il a arrêté.
2: C'est normal, il faisait découvrir.
0: Mais oui, mais. Oui, mais il y a.
2: En fait, Gérard, là, tu lances un message, quoi. Tu lances un message aux auditeurs. Oui, ils arrêtent d'être bêtes.
0: Mais dans ce cas-là, moi, je demande une chose, c'est que si vous voulez que Max continue son émission de nous faire des tripes. Rien. Il y arrivait.
3: Des tripes à la niçoise ou à la toulousaine?
0: Non, mais des tripes comme il a l'habitude de faire. Dans ce cas-là, trouvez-lui des sujets. Que vous avez envie de parler avec lui, qu'on puisse se marrer nous derrière le poste, parce qu'on attend que ça de se marrer. Mais vous nous faites pas rire en ce moment,
3: Gérard,
0: c'est les vacances.
3: Gérard, oui. Dire, c'est Casimir.
0: Bravo.
3: Bien joué. Bravo Gérard, ouais.
0: Ouais, Casimir.
3: Je trouve que t'as la chasse en ce moment. Hein.
0: Mais regarde.
3: T'es amoureux là, Gérard.
0: Mais regarde. Steve. Casimir, oui. Je veux dire. Oui, t'écoutes depuis combien de temps
3: Moi, je t'écoute depuis le tout début des débats, et puis bon, je suis pas un habitué, je passe à peu près.
2: Une fois par semaine.
0: Mm-hmm. D'accord. Bon, moi je peux vous dire moi je peux vous dire que pour l'instant je suis pas mécontent. Ça s'est bien passé ce soir.
2: C'est vrai.
0: À part un qui nous a un peu.
2: Non, c'était marrant.
0: Agacé.
2: C'était
0: bien, non, à part un qui nous a vraiment agacé. Sinon, j'ai trouvé que ça s'était bien passé. Donc, je voudrais que le deuxième se passe pareil.
4: Je sais que tu as fait un débat là, qui s'est pas très très bien passé sur l'aide alimentaire, sur l'humanitaire,
0: donc qui sera refait jeudi.
4: Pas sûr.
0: Ah si.
4: Non, je vais t'expliquer pourquoi après, parce que mon patron a appelé et il préfère pour le moment, à cause du Kosovo qu'on oublie. Il a trouvé d'ailleurs très très bien de ta part que t'arrêtes au bout de trois questions, que t'ailles pas jusqu'au bout. Alors je sais que c'est pas fait exprès, mais lui il pense que c'est toi-même qui a voulu arrêter. Il a trouvé que c'était une très bonne initiative de ta part, parce que pour le moment il a pensé que peut-être que tu t'es dit que c'était peut-être trop dangereux à cause du Kosovo. Il faut attendre un petit peu et on remettra ça une fois que la guerre sera terminée, parce que là il a dit que c'était très dangereux vis-à-vis du CSA. Donc on le met de côté, mais on le refera au mois de mai-juin quand cet été, juste avant les vacances.
0: Ouais, parce que je crois que l'autre,
4: non, on va le refaire.
0: Ça m'étonnerait que ça soit puni d'ici le mois de juin. Hein.
4: Bref, pour dire que bon, ça fait pas forcément l'unanimité, pour revenir à ce que je disais, et que c'est pour ou contre, mais que le dimanche, il est bien de parler un petit peu pour peut-être donner envie à ces gens-là qui sont encore réticents ou qui ont décidé de mettre, comme tu dis, la clé sous la porte pour les débats du Gérard du jeudi. Et ben, s'est passé un truc jeudi, s'est passé deux choses, trois choses. On écoutera la conclusion de ton débat et on va écouter tout de suite ce qui s'est passé avec Apolline. Et pour commencer, donc, cette histoire de CD dont je n'ai rien écouté, qu'on m'a mis de côté, que je tenais absolument à faire écouter aux auditeurs pour dire qu'il y a eu un problème. Écoutez plutôt ce qui s'est passé jeudi avec Apolline pour commencer.
0: Je crois que t'es un petit peu vite là pour me changer l'auditeur, toi.
2: Mais non, regarde, on a des gens d'avance là. C'est bon, regarde.
5: Non, c'est parce que je l'avais trouvé, donc.
0: Voilà, ouais.
5: Si.
0: T'as trouvé quoi, toi? T'as trouvé la main de ma soeur dans un culotte d'un zouave. Ouais. Fais ton boulot correctement, parce que pour l'instant, Rigaud, s'il te plaît.
6: Oui.
0: Tu peux me contrôler, ce qu'elle écrit sur ses feuilles?
5: Des noms d'auditeurs.
0: Ouais, tu peux.
6: C'est vrai, c'est des noms d'auditeurs.
0: Ah ouais, fais voir.
2: Non mais c'est le débat, Gérard.
0: Non, attends, parce que moi.
6: Là, tu fais pas le débat. Hein.
2: Alors?
0: Ouais, bien sûr, carrément avec l'adresse, ça veut
5: mais
0: dire
5: ouais,
0: quoi?
5: Mais ouais, c'est pour envoyer un CD.
0: Non mais attends, police, ça va pas ou quoi?
7: Elle donne des
0: CD. Oh, tu te crois où là? Non mais t'es starbé ou quoi là? Tu prends des adresses pour envoyer des CD?
2: Ah ouais, quand même.
0: Depuis quand là?
5: Depuis quand?
0: Attends, fil d'art!
2: Ah non, mais là, ça va pas, là.
0: Oh non, mais
2: calme-toi, Pauline, putain.
6: Merde,
0: ça va pas, non!
6: Gérard.
2: C'est pas vrai, Pauline, calme-toi.
0: Non mais attends, dimanche, de toute manière, t'es grillé,
2: saqué,
0: toi.
2: T'es saqué, on le sac. Hein.
0: Toi, dimanche...
6: C'est fini.
5: Ok.
0: Oh là, attends, de toute manière, la paye, on va la garder.
6: Ouais.
0: Je vais
5: direct
0: dire.
5: Au flic, c'est ça?
0: Ouais, non, mais je vais la garder, je vais faire voir ça à Max.
2: Tu l'as?
6: Au tribunal.
0: Ouais, ça va pas, non?
6: Ouais,
0: on te demande de prendre des auditeurs,
6: toi, tu prends
0: des gens pour des CD. Qui c'est qui t'a dit qu'on gagnait des CD le jeudi? Personne.
5: C'est toi, en début de débat.
0: Ah bon, c'est moi! Non mais t'es pas un peu folle là? Espèce de pétasse!
4: Voilà, donc ça c'est ce qui s'est passé dimanche.
0: Bravo!
6: Non, jeudi.
4: Jeudi, pardon, alors?
6: Non, mais de toute manière, moi je maintiens ce que j'ai dit, les feuilles. Vu qu'on a eu des petits problèmes pour venir, donc J'ai pas pu les prendre, donc je te les ramène ou je te les ramènerai dans la semaine là.
5: Mais Gérard, tu te rends compte des propos que tu tiens envers moi comme t'es dur?
6: Et alors, t'avais qu'à faire ton boulot aujourd'hui correctement, ça serait pas produit, c'est tout. Maintenant, c'est tout ce que j'ai.

0: dire, et c'était bon comme ça.
1: Ok.
0: Alors et maintenant, si bon, je dis, moi, je l'ai dit à Max samedi quand
2: ouais,
0: il m'a
2: mais là, oui, c'est
0: jeudi,
2: bien.
0: Je ne te veux plus dans mes débats. C'est
1: ah bon,
0: terminé.
1: Ça y est, je suis viré.
0: Ouais, t'es viré de l'équipe pour le jeudi déjà.
2: Bah comme ça, elle apprendra. Hein. Déjà pour le 30 juin, ça commence un petit peu à l'apprendre. Ah, comme ça, un petit peu à se séparer de l'équipe, petit à petit. On va plutôt que d'y aller d'un coup fort, on va y aller petit à petit. Moi, j'avais l'intention dans 15 jours de déjà lui enlever le dimanche.
0: Ouais, et
2: comme ça, jeudi, le dimanche, après on lui dira qu'elle pourra venir que du mercredi.
0: Lundi.
2: Puisqu'elle vient plus le jeudi dans les débats, on lui fera plus venir jeudi pendant 2 heures, puis elle verra que le mercredi. Le lundi, on lui dira, bah, prends un week-end prolongé, reviens mardi.
3: Puis t'as plus le droit à la cantine à voilà. Partir de mai. Hein.
1: Ouais. T'es d'accord avec ça, Gérard?
0: Non, bah, moi, de toute manière, Max, il a raison, là, ce qu'il dit, hein.
1: Ah, bah, ouais. Tu me défends même pas.
0: Ah, non, mais moi, je vais pas te défendre.
2: Bon, bah, là, ceci dit, là, il y a un gros problème, et là, je suis très sérieux concernant Gérard et Apolline, et là, malheureusement, il va falloir qu'on lave notre linge sale en famille, en direct. L'histoire des 300 000 francs, qu'est-ce qui s'est passé avant que j'écoute? Parce que là, je n'ai pas écouté du tout, et je vais le découvrir en direct. Qu'est-ce qui s'est passé?
0: Ben, je sais pas, elle avait une feuille verte, et puis d'un seul coup, c'était marqué, ce qui fait gagner
3: ouais, les artistes en fait et
0: non
2: le mix suprême
3: les cornes
0: ouais,
3: le mix suprême
2: ouais ouais les donc, 300 000 francs carrément
0: carrément bah donc s'il y avait les données de sa poche hein, bah tu
2: ah bah non, parce que justement le problème c'est que ça tient sur ton émission donc le problème quoi est-ce qu'il arrive à Pauline Salo t'es pas responsable parce que toi t'en as rien à foutre tu n'es que stagiaire c'est que ça va tomber sur ma tête donc sur celle de Gérard parce que c'était pendant ces débats
1: je vais expliquer après parce qu'en fait j'ai appelé la nana pour m'excuser pour les 300 000 francs
2: parle bien devant ton micro
1: il y a quelques petits problèmes donc enfin je vais en parler après Gérard parce que il va s'énerver quoi.
0: Non mais moi de toute manière je veux rien savoir, tu te donnes des merdes. Tu récupères, tu te démerderas, tu lui enverras un chèque de 300 000 balles.
2: Mais non mais les impas et en plus de ça ils vont te le retirer sur ta paye.
0: Alors moi
2: de
0: si
2: toi.
0: Tire sur ma paye, je te signale que tu risques de morfler.
2: Ah bah oui c'est clair.
3: Tu sais qu'il les fait pas en un an. Même en deux. Hein.
2: J'ai calculé 300 000 francs avec ce que tu gagnes, il faut 10 ans de débat.
0: Ouais, ben, donc elle a d'ici. Hein.
2: Donc c'est encore dur hein. Pour ceux qui t'aiment pas, ça va être dur. Ça va être dur. On n'est pas prêt de se séparer avec toi.
0: 2010.
2: Ah, attention, donc on va écouter ce moment que je découvre en même temps que vous. Là, franchement, pour moi, c'est live.
0: Non mais, hé hey
4: oh,
0: oh, oh Apolline
1: ouais. Qu'est-ce qu'il y a, Gérard?
0: Non mais, tu recommences ou quoi là?
1: Bah, c'est le mix suprême.
0: Oh non,
5: elle a fait gagner les 300 000 francs.
0: Olivier!
6: Oh non, mais non!
0: Olivier!
3: Elle a fait gagner le mix suprême!
1: Oh
5: mais non, elle a gagné les 300 000
0: balles! Olivier!
2: Mais t'es taré ou quoi?
5: T'es taré?
2: On va avoir des emmerdes à la peau!
3: Elle a fait gagner les 300 000 balles!
2: Comment on fait?
1: Si, si! Elle est là, la fille, je l'ai à l'antenne!
2: Ah mais non, mais attends!
0: Oh non, moi j'arrête les débats là!
5: Non, mais c'est pas possible ça!
0: Non, non, moi je continue pas!
1: On a pas mis les
5: disques! On a pas mis les 5 disques à peau!
1: C'est pendant le débat le mix suprême!
0: Non, non, c'est terminé!
3: 5 disques enchaînés!
0: Au revoir, bonne nuit à tous!
5: Mais non! Gérard, assis-toi, j'ai du monde qui revient là, tu vas pas faire ça.
0: Non,
3: allume ton micro.
0: Ouais. Non, je continue pas comme ça. Alors Apolline, tu dégages.
2: Bah, Apolline, dégage.
1: Oui.
0: Non, non,
5: arrête.
2: Balance pas toutes tes affaires,
0: Tu dégages.
5: Là que tu t'en vas, quoi.
0: Hop, tu dégages. Allez, hop. Allez, va prendre ton casque.
2: Ouais.
0: Hop.
5: Dégage.
0: Hop.
2: Doucement.
0: Hop.
2: Ça t'a bien fait, là.
3: Le mix suprême.
0: Attends.
2: Ça c'est des preuves, ça. Ça c'est des preuves, ma petite.
0: Non, non. Tu me donnes l'affiche, là, que t'as dans les mains. Ouais. Hop.
5: Ça, faut que tu le gardes, parce que c'est des preuves, ça.
2: Assis-toi, sur RC, ils disent non, à peau, par pas.
0: Non, non.
5: Bah, assis-toi.
2: Non, attends, elle a fait gagner le mix suprême, elle dégage.
5: Je sais pas où tu lis ça, moi, je vois salope.
2: Ah, oui, salope, par pas.
0: Hop, tu dégages. Je te préviens d'une chose. Apolline.
2: Oui.
0: Bah, Gérard, reviens, on est à l'antenne, là. Tu t'amuses pas à faire tes saloperies de jeudi.
5: Non.
2: Ouais. Terminé ça.
0: Ok.
2: Fini. Ciao. Bon allez, on prend le débat en conscience.
3: Allez, putain.
2: Et comment elle s'appelle la fille qui a gagné le mix suprême là, les 300
0: 000 francs? Non.
5: Bah si, pour qu'on lui dise qu'elle a pas gagné quand même.
0: C'est une Marie Dupré, donc
5: non, pas le nom de famille.
0: Marie, n'aie crainte, t'as rien gagné du tout.
5: Tu viens de paumer 300 000 balles, bravo.
0: Voilà, tu viens de tout perdre, parce que le jeudi, on peut pas gagner. Voilà, donc t'as tout perdu.
2: Bon alors comment on fait pour cette histoire parce que moi j'ai des comptes à rendre demain avec la direction d'M6 qui de Fun qui m'a appelé et même d'M6 parce qu'ils travaillent dessus parce que c'est M6 qui donne une partie de l'argent. Qu'est-ce que je fais?
0: Ben tu vois
2: l'histoire c'est que j'ai demandé alors écoutez bien alors moi je sais pas vous voyez ça entre vous entre Apo et Gérard.
1: Ben voilà Gérard je suis un peu désolé parce que bon c'est vrai que pendant ton débat
2: il va falloir parler devant ton micro une bonne fois pour toutes.
1: J'avais pas à faire ça.
2: Voilà.
1: Et donc ce que j'ai fait c'est que j'ai appelé la fille. Et pour recoller les morceaux et je suis tombée sur ses parents parce que elle est mineure donc c'est ses parents qui toucheraient l'argent et ses parents ils sont furieux et en fait ils veulent déposer plainte Et donc j'ai été convoquée dans le bureau d'Axel Duroux et oui. Il m'a dit que comme j'étais stagiaire et que c'était toi le chef.
2: Alors le problème il est là.
1: Toute la responsabilité reposait sur toi et pas sur moi parce que moi je suis que stagiaire donc.
0: Ouais,
1: pas
0: bah, quand, dans ce cas-là quand on est stagiaire on fait pas des conneries comme ça déjà pour commencer une.
2: Ah ouais, mais pour
0: deux. Ton contrat de manière, j'espère qu'on va te le couper parce que t'es pas capable de faire un boulot correct.
2: Non mais ça il s'en fout du débat. Axel il s'en fout.
0: Maintenant tu te démerdes, t'essayes de voir avec tes parents s'ils peuvent pas t'avancer du fric. Mais...
1: Non, et en fait le truc. C'est
2: non que... mais Gérard le problème c'est que ça reste entre nous comme ça en disant tu te démerdes, mais le problème c'est que pour la direction de Fun ça se passera pas comme ça. C'est toi responsable, ils s'en foutent que tu veux dire à Apu qu'elle se démerde. Elle risque d'être virée et toi de ton côté il va falloir que tu payes parce que moi je cautionne pas, c'était toi le responsable. J'ai bien dit, je dis j'étais pas là. Le problème, c'est que la famille, on l'a eu et qu'ils sont prêts à demander 30 000 ou 300 000 francs. Voilà. Ils veulent être payés. Tu vois, le problème, il est là. Non, mais c'est de ta faute. Il y a une preuve. Je veux dire, ça est passé à l'antenne en direct. Il y a plein de témoins. C'est les auditeurs de Fun qui témoignent. Sinon, ils portent plainte contre Fun et les débats de Gérard. Et donc, on va être dans la merde. Comme,
0: si on retire les débats, bah, Pauline, de toute manière, tu risques de morfler.
1: Ah, okay.
0: Là, tu vas morfler.
1: Non, mais on les retirera pas.
0: Non, mais moi, je te dis, c'est pas la peine d'essayer de jouer les gros bras. Hein, parce que pour l'instant, t'as que stagiaire, donc tu la fermes.
2: Voilà.
0: C'est
2: voilà.
0: Tout.
1: Gérard,
0: tu fais ton boulot au standard et c'est tout.
1: Si tu paies 30 000 francs, ils vont pas retirer les débats.
0: Ouais, c'est ça.
1: Il suffit que tu fasses.
0: Tais-toi, arrête de dire des conneries, ça vaudra mieux.
2: Ah, ce qu'on a qu'à faire, c'est qu'on a fait, on a qu'à faire les débats de Bernard. Sûrement pas qu'il est encore là, mais on fera encore
0: bah
2: des
0: oui,
2: débats.
0: Tiens.
1: Non, mais sinon, moi, j'aurais peut-être une idée, on peut tous se cotiser pour donner les 30 000 francs, quoi.
2: Ouais.
0: Non,
2: ouais.
0: Bah, bien sûr.
3: C'est la connerie d'Apolline, moi, je paye pas, hein.
5: Non, plus,
2: ça, c'est clair. Ah, bah oui, non, Gérard, toi, t'es responsable. Le problème, c'est que tu veux.
0: Moi, de toute manière, tu te démerdes demain avec.
2: Là, s'il y a une connerie qui est faite ce soir, c'est moi le responsable. Mais là, je dis, c'était toi le responsable, Gérard. Moi, c'est que t'as pas été capable.
0: Tu te démerdes quand tu seras convoqué avec Axel Duroux.
2: Ah, mais c'est toi qui vas te convoquer. Faut que tu viennes dans la semaine, déjà. Faut que tu viennes peut-être demain ou mardi pour, ils veulent réécouter la cassette avec le CSA pour voir effectivement si ça a été gagné en direct ou pas. Et si ça a bien été gagné hors antenne.
0: Non, ça a été fait hors antenne.
2: Ouais, bah justement. Mais c'était pendant.
0: Personne...
2: Alors le CSA va te dire oui, mais c'était pendant quel débat? Pendant quelle émission? Bah pendant les débats de Gérard.
0: Ça a été.
2: Qui est Monsieur Gérard? C'est toi, c'est toi le responsable.
0: Ça a été c'est le premier débat. En plus, c'est bien en espace de deux débats, en espace d'un débat, tu me fais deux conneries. C'est ouais. Pas mal, je trouve.
1: Mais en fait, le problème, c'est que elle aurait pas dû, enfin, on n'aurait pas dû lui payer si t'avais pas mentionné son nom à l'antenne. En fait,
0: mais tout repose sur toi. Déjà, toi, pour commencer, t'avais pas à faire ça, parce que le jeudi, t'as pas à prendre des gens comme ça au standard pour faire gagner des CD ou autre. Donc, t'es quand même la fautive. Si t'es pas capable de gérer un standard, tu fais une chose, tu restes chez toi, ou comme Max il a dit, eh ben, tu prends un week-end prolongé, tu reviens que le lundi. Et voilà.
2: Voilà.
0: La semaine prochaine, j'espère que tu viendras pas à l'Écho du Lac, c'est tout ce que j'ai à te dire.
2: Justement, tiens, ça tombe très bien que tu parles des soirées de l'Écho du Lac, puisque Rigaud va prendre la parole dans un instant pour nous raconter un petit peu ce qu'il a fait durant son petit week-end, mouvementé, j'imagine, hein, il y a plein de choses. Est-ce que c'est un restaurant thaïlandais,
0: japonais,
2: chinois, japonais, grec. Est-ce que c'est avec des copains
3: qui sont poivrier, peut-être,
2: qui ont quitté la table en plein milieu du repas.
5: Je vais parler lentement, comme ça va prendre bien du temps.
3: GTI, GTD.
2: GTD, machin. Alors justement, Rigaud, qu'est-ce qui t'est arrivé, de mouvementer durant ce week-end, sachant que ton anniversaire arrive à grands pas. On en parlera juste après.
5: Ouais,
2: ton anniversaire arrive à grands pas, ouais.
5: Ouais, je sais.
2: Alors.
5: Donc, vendredi, rien de spécial.
2: Bien. Passons au samedi.
5: On s'est reposé du débat qui a été éprouvant.
2: C'est vrai.
5: Pour mon crâne.
2: C'est vrai que c'est dur. C'est vrai.
5: Plus ça va, plus j'ai mal à la tête quand je sors des débats.
2: Bah, il faut savoir quand même, petite parenthèse, qu'on parle de débat en parlant de fatigue, que Gérard ne fait que 6 questions sur le premier débat,
5: ouais.
2: Sur les 10, et que 3.
3: Donc, non, mais on les a travaillés à fond.
5: Bah, ouais, en plus,
2: c'est ça qui est dommage. C'est un peu ça qui est dommage. Et Rigaud, on était d'ailleurs très déçu déçu de ta part, Gérard, que t'abordes pas toutes les questions qu'il avait préparées avec toi.
0: Bah ouais, mais pourquoi? Parce t'en as une qui faisait pas son boulot. On a été forcé de faire intervenir Olivier pour qu'il la vire parce que c'était la vraie catastrophe.
5: Elle était obligée.
2: Faites intervenir les flics la prochaine fois. Appelez le 12 ou le 13. Hein.
0: Non, parce que en fin de compte, on a fait 6 questions sur 10. Et c'est bête parce que les 4 autres qu'on avait sur le premier débat étaient pas mal non plus.
2: Donc samedi soir, donc après t'être bien reposé,
5: je suis passé chez des potes comme d'hab. Après je suis rentré chez moi, j'ai fait un jeu qui s'appelle Baldur's Gate.
2: C'est quoi ça? Raconte-moi.
5: C'est un jeu de rôle. Tu crées un personnage, tu te balades dans un monde, machin, truc.
2: Ah mais c'est comme les livres, sauf que maintenant c'est sur ordinateur.
5: Ouais, enfin ça fait des années, mais celui-là il est bien.
2: Ah celui-là il est bien, d'accord.
5: Il fait 5 CD, c'est un peu beaucoup, mais c'est pas mal.
2: Voilà, donc là tu vas jusqu'à 5-6 heures du matin devant l'ordinateur.
5: À peu près, ouais.
2: D'accord. Ta meuf, elle doit criser, non? Gérald.
5: Elle était pas là, on vivait ensemble.
2: Ah oui, d'accord. Non, mais même je veux dire, le samedi soir quand même.
5: Non, c'était vendredi soir.
2: Ah, vendredi soir. Ouais. Ah oui, d'accord.
5: C'était vendredi soir.
2: Ah, bah, t'as fait des choses alors.
5: Et samedi, j'ai invité des gens à bouffer. Et on s'est fait une bouffe, voilà, entre potes.
2: Bien. C'est toi qui fais la bouffe.
5: Et ouais, j'ai fait une grosse salade, quoi.
2: Bien.
5: Qu'est-ce que sympa.
2: Salade verte avec quoi dedans
3: Ah,
2: non,
3: la sauce. Salade.
2: Ah,
3: la sauce.
5: Ah, je garde Marcette pour la semaine prochaine.
3: Non, il y a pas de sauce de rigot.
2: C'était quoi? C'était de l'herbe?
5: Non.
2: Non, c'est une salade salade. C'est une salade salade.
5: C'est une grosse salade.
3: Une salade de shit. Non. Salade de shit dedans.
5: Non, donc on a un peu picolé, on en est venu à parler de mon voisin de droite actuel, c'est-à-dire de Gérard.
2: Ouais, tiens, on m'a parlé de toi d'ailleurs.
5: On s'est rematé les ovnis.
2: Ah, déjà sur les ovnis. Voilà,
5: que j'ai ramené à Manu et qui était tout content d'ailleurs.
2: Ouais. Très bien, tiens, en parlant de toi, Gérard aussi, on m'a parlé de toi, un de mes meilleurs potes qui travaille en maison de disque, que tu connais peut-être, c'est Sébastien, un de mes copains, non, tu vois pas, enfin bref, un de ses directeurs, donc des responsables de la maison de disque Mercury, est tombé pour la première fois jeudi dans les débats de Gérard, en zappant d'un rendez-vous, à dîner tard, d'une soirée, il a zappé sur la bande des femmes, il pensait tomber sur moi parce qu'il connaissait l'horaire, il tombe sur un truc et le lendemain il va voir un pote et il dit, toi j'entends du pareil qui gueulait. Et il dit, mais c'est quoi ce truc? Ce mec qui s'appelle Gérard, mais il y a eu un débat, mais c'était complètement galactique, on comprenait rien, les questions c'était super compliqué, ça gueulait dans tous les sens. Donc là, on lui a expliqué que c'était quelqu'un qui à la base était un auditeur, qui était dans la rue, machin, qui appelait, qui est devenu une star, et le mec il a halluciné, quoi. Donc il a pensé peut-être à toi pour faire un disque.
3: Bon, on verra.
0: Oh là là!
2: Non, mais c'est vrai, hein.
3: Joli!
0: On verra bien.
1: Bravo!
2: Donc Sandy, qu'est-ce que t'en penses?
1: Là franchement bravo.
2: Là ça va vite, ça va très très vite.
3: Showbiz.
2: Donc j'imagine Rigo rien dimanche dans la journée.
5: Bonsoir.
2: Bonsoir Rigo. Donc Sandy, qu'est-ce qu'il y a?
3: Non rien, je voulais le marquer.
2: Ah, on va la réécouter tout à l'heure, mais sans Phil Bardet, juste toi quand t'as chanté par-dessus.
3: C'est beau.
1: Ouais.
3: C'est émouvant, moi.
2: Qu'est-ce que t'en penses, Gérard? Ça peut le faire?
1: C'est vrai que moi, quand je l'ai écouté, ça m'a fait vraiment, ça m'a fait quelque chose au cœur parce que j'adore cette chanson.
2: Ah bah là, ça risque de te faire quelque chose au cœur, mais plus une sorte de renvoi ou d'envie de vomir quand tu vas entendre Gérard chanter sans Phil Barnet.
1: Ouais, mais
2: avec Phil Barnet,
1: moi,
2: ça fait chaud au cœur.
1: J'aimerais bien chanter avec
2: sans
1: Gérard.
2: Phil Barnet, ça fait des renvois au cœur, mais on vous laissera chanter. La fin de l'émission sera pour vous. Allez, on va faire très vite les recettes de cuisine par Sandy et par Phil Dard. On va commencer par Phil Dard, sérieusement.
3: Bonsoir.
2: Bonsoir. Alors, mon petit Phil Dard, petite recette aujourd'hui. De quoi allez-vous donc nous préparer?
3: Je vais vous concocter un cake à la banane.
2: Eh bien, allez-y.
3: Alors pour cela, il vous faut 100 g de beurre, 100 g de sucre roux, un œuf, 25 g de farine, 2 pincées de sel, une pointe de muscade, une cuillère à café de levure, 2 bananes et 50 g de raisins secs. Alors vous fouettez les 100 g de beurre avec 100 g de sucre roux. Vous y ajoutez un œuf entier. Vous mélangez 250 g de farine et 2 pincées de sel. Vous y ajoutez une pointe de muscade et une cuillère à café de levure. Vous incorporez 2 bananes bien mûres, hein, réduites en purée, et ajoutez 50 g de raisins secs. Faire cuire dans un moule à cake beurré. Vous mettez au four, préchauffé à 180 degrés pendant une heure.

0: tout de suite, nous allons accueillir notre deuxième princesse.
1: Bonsoir. Alors moi, je vais vous contacter, un bavaroise aux fraises.
0: Vous contactez par téléphone.
1: Voilà. Alors, il vous faut 1 kg de fraises, 8 feuilles de gélatine, 240 g de sucre semoule et 30 centilitres de crème fraîche.
0: Bien, ce n'est pas terminé encore.
1: Alors, ce qu'il faut savoir, c'est que la préparation, c'est 20 minutes et faut mettre en réfrigération 6 heures.
0: Bien, et ensuite, passer ces 6 heures.
1: Alors, faut laver les fraises, équeuter et resserrer 200 g des plus belles pour la décoration.
0: Vous me donnez faim, ma chère Sandy.
1: Ensuite,
0: passer
1: le reste au mixeur.
0: Bien.
1: Faire tremper les feuilles de gélatine à l'eau froide pour les ramollir un petit peu. Préparer un sirop en portant à ébullition le sucre dans 20 centilitres d'eau.
0: Et ensuite ?
1: Et hors du feu, incorporer la gélatine et ajouter la purée de fraises.
0: Superbe ! Et ensuite ?
1: Et ensuite, tournez vigoureusement pour bien mélanger et laisser refroidir.
0: Et ensuite ?
1: Et ensuite, montez la crème fraîche au fouet lorsqu'elle est bien mousseuse. Mélangez avec la préparation aux fraises.
0: Et ensuite ?
1: Et ensuite, versez le tout dans un moule à bavaroise, rafraîchi à l'eau froide, mettre au réfrigérateur au moins 6 heures.
0: Et ensuite ?
1: Et pour finir, enfin, démoulez au moment de servir, après avoir trempé le fond du moule, quelques secondes dans l'eau chaude, et décorez avec les fraises.
0: Et ensuite ?
1: Ensuite, ce qu'il faut savoir, c'est que c'est 370 calories par personne.
0: Merci beaucoup !
1: Voilà.
0: Merci, Sandy.
1: Et bon appétit.
0: Merci, bon appétit. Vous pouvez nous retrouver tous les dimanches avec Sandy ainsi que Fida pour nos recettes de gâteaux. J'espère que vous les adorerez. À la semaine prochaine.
1: Salut.
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0: Voilà, et vous pouvez bien sûr toujours nous appeler éventuellement pour intervenir dans cette radio libre 0803 08 5000. Bonsoir les gros melons, aujourd'hui avec Apollire.
3: Bonsoir.
0: Rigaud de Cassezon.
4: Bonsoir.
0: Manu Perrault.
5: Bonsoir.
0: Hilder Castelli.
6: Bonsoir.
0: Gérard Hernandez.
7: Bonsoir.
0: Et Sandy Poplume.
3: Bonsoir. Bonsoir.
0: Alors, attention, on y va, on va faire...
6: Excusez-moi.
0: Oui, monsieur Castelli.
6: J'en ai une bonne.
0: Attendez un peu.
6: Ok, je la garde.
0: On a tout le temps, gardez-la pour vous. Alors, attention. Oh bah putain, viens.
6: Ah bah voilà, connard.
0: Oh bah dites donc. Vous êtes en forme, monsieur Castelli, je vois ce soir.
6: Alors.
0: Allez-y.
6: Pourquoi les homos attirent les femmes?
3: Je sais pas.
0: J'ai bien peur encore que nous allions nous froisser avec quelques auditeurs d'RTL.
6: Non, t'inquiète.
0: Non, je ne sais pas. Quelqu'un a une idée, peut-être
4: Pas du tout.
0: Non, Madame Lire, non. Vous, en tant qu'ancien travelo, peut-être que vous auriez des précisions à nous donner.
8: Parce qu'il ressemble aux femmes.
0: Vous auriez mieux fait de vous taire.
6: Ah ouais, c'est clair.
0: Alors,
6: ouais.
0: Monsieur Castelli.
6: Non, c'est tout simplement parce que les tapettes attirent les fourris.
0: Là, vous allez un peu loin. Alors, attention de Madame Garantie de Zen. Non.
6: Ça commence.
4: Ça commence bien là.
5: Pas tout compris hein.
6: C'est pas grave, il est vieux.
0: De Madame Garantie 2 ans.
6: Ah,
5: c'est plus drôle, ouais.
0: De Madame Garantie 2 ans, qu'est-ce qu'un ramasse poussière?
4: C'est un objet.
0: Ça peut servir d'objet, effectivement, monsieur Carsozon.
5: Mm-hmm. On le branche sur du courant?
0: Éventuellement, mais en règle générale, non, monsieur Gérard Hernandez. Mais on accorde éventuellement, en tout cas, on approche, oui.
5: Dans le jardin, non, pour la pause.
0: Dans le jardin, non, je ne pense pas. On voit que vous n'avez pas vraiment de jardin chez vous, monsieur Manu Perrault, non. Je ne pense pas.
3: Est-ce qu'on peut faire le ménage avec?
0: On peut éventuellement faire le ménage, madame sans diplôme. Effectivement, faut faire vite parce que l'heure tourne et ça va nous coûter 500 francs.
8: C'est pour tuer les mouches.
0: Non, non plus, à polir, non, non plus. Mais on approche, vous êtes pas loin, faites vite.
5: C'est un balai?
0: C'est un balai, vous en êtes vraiment pas loin, on pourrait presque vous l'accorder.
6: Un manche à balai, balai brosse.
0: Ah vite, il nous reste plus que 30 secondes là, faites vite, faites vite. Qu'est-ce qu'un... On rappelle, qu'est-ce qu'un ramasse-poussière?
5: Une pelle?
0: Non.
8: Un balai pour nettoyer les toilettes?
0: Non, faites vite.
6: Un truc pour que ça soit propre?
0: Ben ouais. Oui.
5: Un petit balai,
0: on y est prêt, c'est...
5: Une balayette.
0: Une balayette, bonne réponse de monsieur Gérard Hernandez et de monsieur G, de monsieur Manu Perrault. Merci, au revoir, à la prochaine fois.
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7: Ça va?
9: Bien, en forme.
7: Faut bien. Faut faire un aide, je dis, c'est les débats, donc faut y aller. Hein.
9: Les débats de ce soir, c'est quoi?
7: Alors, le premier, c'est les boss bandes, et le deuxième, ça sera sur les femmes.
9: Ok, et le numéro de téléphone?
7: Donc c'est le 0803-08-5000 et 0800-70-5000 et toujours le 3615, code Fun Radio, rubrique directe sur le Minitel. Donc si vous voulez nous appeler ou autre, n'hésitez pas, et si vous voulez réagir sur les débats, n'hésitez pas à nous appeler. On vous attend, nombreux et nombreuses, j'espère. Que ça se passera bien comme la semaine dernière. Je voudrais bien que ça se passe bien. À part que je voudrais pas qu'on entende parler de certains trucs. D'accord?
9: Tu l'as déjà dit.
7: Voilà. On en a parlé tout à l'heure avec le Star System. Donc, si je pouvais avoir la liste.
9: Ça arrive. Le standard se met en place et on va dire bonjour sur Minitel à Damien, à Psychiatre, à Œil de Lys. Il y a plein de monde. Gérard, c'était encore échappé de Sainte-Anne. Hein.
7: Désolé. Par contre, il y en a une, je voudrais bien si elle pouvait nous rappeler, c'est la fameuse feuille de rose. Alors dans ces cas-là, comme apparemment on est en train d'attendre un peu des auditeurs, je vais vous faire un petit poème, à moins que la crapette au standard...
9: Vas-y, à la rigueur, attaque avec un petit poème, mais un seul. Mais disons, t'attaques fort, parce que normalement, les poèmes, faut te prier pour les faire. Et alors là, monsieur, commence avec un poème.
7: Voilà. Alors donc, allez, on va y aller sur...
9: Pardon, c'est moi qui ai fait une erreur. Excuse-moi, vas-y.
7: On va y aller sur aimer. Alors, je voudrais t'aimer sur un camion. Je voudrais t'aimer dans une grande surface. Je voudrais t'aimer sous la douche. Je voudrais t'aimer sur une photo. Je voudrais t'aimer dans un grand lit. Je voudrais t'aimer sur un toit ouvrant. Je voudrais t'aimer sur un Jeddah. Je voudrais t'aimer en mini-jupe. Je voudrais t'aimer en te faisant des caresses. Et je voudrais t'aimer en tenue transparente. Voilà, donc j'espère que ça vous aura plu. Et si vous avez des thèmes de... D'autres thèmes, vous me les donnez, je serai prêt à vous les faire.
9: D'ailleurs, écoute, Gérard, avant, puisque le standard est presque prêt.
7: Oh, ouais.
9: T'as reçu un. Il y a écrit dessus cadeau pour Gérard de Suresnes, œil de lynx. Eh ben, ça doit être. Ah non, si, œil de lynx sur Minitel, ça doit être ça. Et fesses de babouin. Cadeau pour Gérard de Suresnes, de la paille d'œil de lynx, de fesses de babouin, c'est écrit sur tous les sens. Donc vas-y.
7: Donc, on va ouvrir ça en direct, en espérant que ça ne soit pas des saloperies. Alors, on va ouvrir. Alors, là, c'est apparemment, c'est un courrier. Là, il y a du papier toilette, merci quand même.
9: Et il n'y a pas un texte écrit dessus?
7: Non.
9: C'est quand tu dis tu peux te torcher le cul, à mon avis, tu vois. Ils ont compris le message, hein.
7: Il y a du gel moussant sur Jacques.
9: Pour te laver, ça, c'est une très bonne idée, merci. Ça, Gérard. Le gel moussant, c'est génial.
7: Du Tempolas 500, je sais pas ce que c'est, ça doit être à mon avis.
9: C'est un calmant.
7: Non, il n'y a rien dedans.
9: Non, c'est de l'aspirine.
7: Non, il n'y a rien dedans.
9: Il n'y a rien dedans?
7: La boîte est vide.
9: Écoute, c'est pour te dire qu'il faut peut-être que tu prennes de l'aspirine, je ne sais pas.
7: Pas moi. Ah. Un petit savon, c'est bien le savon. Bois de santal.
9: Mais il faut dire que Gérard sent très très bon ce soir. Gérard nous a fait un mélange de Paco Rabanne et de quoi d'autre?
7: Paco Rabanne et puis de l'Adidas, comme d'habitude.
9: T'as déjà vidé toutes les bouteilles qu'on t'avait données, quoi.
7: Non, quand même pas.
9: Mais est-ce que tu sais que l'Adidas ne se mélange pas avec du Paco Rabanne?
7: Ouais, mais ça c'est...
10: Tu sais qu'il faut se laver aussi avant de mettre un parfum.
7: Ouais, mais merci.
10: Non, moi je conseille toujours les gens, hein. Tu sais, je suis un peu...
9: Bon, il y a quoi d'autre dans le paquet?
7: Bon, bah, il y a un bouquin, le télescope des clans des sept.
9: Télescope des clans des sept, oui.
7: Bon. Voilà, la caméra, non. Tu veux pas le voir à la caméra. Donc, voilà.
9: Vas-y, continue, c'est tout?
7: Ouais, c'est tout.
9: C'est vide? Bon, bah, merci, hein, redis les noms.
7: Donc, je remercie. Son nom. Fesse de Babouin.
9: Voilà, il y a eu deux lynx.
7: Merci à Fesse de Babouin.
9: Et Gérard a des petits t-shirts de Boys Band offerts par Max. Attention.
11: Offert par la direction d'M6.
9: M6, ah. Tu vois, Régis, même qui offre.
11: Régis et Olivier.
7: Ah, alors.
11: M6 Interaction.
7: Ok.
11: Alors dis-leur merci.
7: Merci à tous.
9: Régis. Non, merci Régis et.
7: Merci Régis et.
9: Olivier.
7: Olivier de M6 Interaction. Voilà. Donc c'est un t-shirt et dessus c'est marqué Best of Boy.
9: Il est de quelle couleur?
7: Il est orange et blanc.
11: Voilà le deuxième.
7: Après il y en a un noir et dessus c'est marqué Billy Joel. Et derrière, ben il n'y a rien, dommage. Après il y en a un tout blanc qui arrive.
11: Celui-là il va te plaire.
7: Et celui-là c'est marqué...
11: Montre-le à la caméra. Non, retourne-le de l'autre côté. Complètement. Voilà.
7: Quoi dessus? Et dessus, c'est marqué Dance Machine 6. Et après, là, vous avez Toto le Grand.
11: Donc Toto encore Legendre.
7: Toto le Gendre, pardon. Encore un t-shirt. Et celui-là, un tout blanc qui arrive.
9: Non, il n'est pas tout blanc. Il y a écrit quoi?
11: Il n'est pas tout blanc,
7: il y a marqué. Poétique Lover.
9: Ah, ça c'est poétique pour le grand poète Gérard, il n'y a pas mieux. Hein.
7: Avec un petit cœur.
11: Et j'ai gardé le meilleur pour la fin. Alors.
7: Et le meilleur pour la fin, si vous arrivez à le voir, c'est... Fais voir. Waouh.
9: Ouf, ouf. Regarde, il y a écrit... Regarde.
7: Ricky Martin.
9: Ouais. Avec une photo de Ricky Martin, attention, ça rigole plus du tout.
7: Eh ouais, alors là... Je préviens que vendredi...
11: Dans ton stage, dis-moi que tu préviens que...
7: Que vendredi, pour la loco, je mettrai Ricky Martins.
9: Et tu nous feras un, dos, tres.
7: Tres. Un bacio, Maria. Et je pense qu'on va le mettre ce soir.
11: Ah, on
9: le
11: mettra.
9: Ok, bon, t'as tes feuilles de débat, t'es prêt, ça y est, tes questions?
7: Bah oui.
9: Alors tu te mets en face de ton
7: tout
9: micro.
7: Tout prêt. Alors on va accueillir...
12: Oui, on
9: n'entend
12: rien, ce qui se passe sur moi. Ouais, moi, j'entends strictement rien, c'est Céline.
9: Et le standard.
12: Oui,
7: allô.
9: Vous
7: êtes à
9: l'antenne.
7: Oui. Stop. Non, vous commencez pas. Merci. Alors, on va accueillir Céline, 19 ans, de Nancy.
12: Bonsoir, Alexandra.
7: Non, mais attends, Céline.
12: Oui.
7: Céline, pour l'instant, c'est moi qui te parle. Donc, okay, tu me dis Gérard. Bonsoir.
12: Je t'écoute.
9: On laisse Gérard présenter. Allez, voilà. Vas-y, Gérard.
7: Alors, Céline, bonsoir, 19 ans, de Nancy.
9: Bonsoir, Céline.
7: Alexandra, 21 ans, de Paris.
9: Bonsoir, Alexandra.
12: Bonsoir.
7: Magali, tu travailles, s'il te plaît.
13: Bonsoir, Magali.
7: 20 ans, de Fréjus.
13: Et moi.
7: Voilà. Jean, 18 ans de Paris.
14: Bonsoir Jean.
13: Ah yes.
7: Patrick, 18 ans de Poitiers.
15: Bonsoir Patrick.
7: Et Brice.
16: Poète de l'an 2000.
7: Merci. Et Brice, 18 ans de Versailles.
17: Salut Julie.
7: Salut à tous.
9: Salut Fabrice.
17: Bonjour Gégé.
7: Salut. C'est qui me redit bonjour encore pour la troisième fois?
17: Magali.
7: Bonsoir Magali. Non mais vous n'allez pas commencer à me dire mon GG d'amour.
9: Ça commence bien.
14: C'est bon. Allez, bon. Tourne au standard. Bon, allez, c'est bon.
9: Le
14: là,
9: standard.
14: Vous la fermez, ok.
9: Voilà, on reste calme. Je vais poser sa question et un par un, vous allez répondre. Allez, go.
7: Alors,
17: d'accord.
7: Le premier débat, c'est sur les boss bandes. Est-ce
17: ouais.
7: Une
17: pour ouais.
14: To be free, to be. Allez, pose ta question.
7: Alors,
14: allez, chauffe.
7: Alors, pour ou contre les boss bandes, Céline.
17: Contre. Moi, je suis un peu contre.
7: Pourquoi contre. Pourquoi. Attendez 5 minutes, s'il vous plaît, les garçons. Alors, Céline, pourquoi contre.
17: Bah, parce que.
14: Grave,
17: non. Ils sont complètement niais.
7: Ouais.
17: Ils ont, leur série, c'est complètement nul.
7: Ouais.
17: C'est des muscles.
7: Bon, alors attends, Céline.
17: Oui.
7: Moi, je vais te dire une chose. Que moi, là-dessus, je suis contre aussi.
17: Oui. Ah, parce que. Je suis contente que tu sois avec moi, alors.
7: Non. Mais même, moi, là-dessus, je vais te dire une chose. Moi, je suis contre. Parce que.
17: Mais c'est tout dans les muscles, rien dans la tête, les boys.
7: Non, mais même. Même, moi, je suis contre parce que, bon, ils ont des musiques.
17: C'est la concurrence pour Gérard.
7: Non, mais même, il n'y a pas parlé de concurrence. La concurrence là-dedans, on n'en fait pas. Hein, moi, je suis contre. Alors,
17: moi
7: maintenant.
17: Pourquoi
7: et Céline. Céline.
14: Oui. Il y en a qui ont du monde derrière eux.
7: Céline, s'il te plaît.
17: Oui.
7: Si t'as du monde derrière toi, tu dis aux gens qu'ils se taisent.
17: Attends,
7: c'est vous. Alors, d'accord. Céline, je te reprendrai plus tard. Hein.
17: Okay. Mais tout de suite, c'est bon.
7: Non, Alexandra, 21 ans de Paris.
16: Oui, alors moi je suis contre.
7: Pourquoi ?
16: Parce que je trouve qu'ils donnent du rêve aux filles et c'est n'importe quoi. Et les pauvres filles, elles sont complètement folles dingues de ces types et elles n'arriveront jamais à les atteindre et c'est n'importe quoi. Voilà.
7: Ouais, mais ça, je vais te dire une chose. Je pense que t'as dû regarder plusieurs. T'as dû regarder plusieurs reportages à la télé.
16: J'ai vu plusieurs reportages à la télé. J'ai des amis qui sont complètement folles dingues
7: Non mais est-ce que tu penses, Alexandra?
16: Oui.
7: Est-ce que tu penses? Bon, s'il vous plaît, derrière, vous vous taisez quand je réponds. Alexandra.
16: Oui.
7: Est-ce que tu penses qu'une nana pour aller se jeter à l'eau, pour aller voir, admettons, les War Japan, Alliage, les Desquat, les Pronté, ou les Spark, ou l'Espace Girl.
16: Tout à fait, il y en a qui seraient tout à fait capables, tu vois.
14: Mais
16: pire que ça.
14: C'est pas un boys band, GG.
7: Non, mais je te parle pas de moi spécialement.
14: Mais non, mais.
7: Non, mais je te parle.
14: L'Espace Girl.
7: L'Espace Girl, c'est quoi? Attends, je suis désolé. Il y en a qui sont. Il y en a qui sont fans d'elle. Hein, pour moi, c'est des nanas qui font partie d'un club de boss band.
14: De mecs.
7: Hein.
16: Et puis moi, je suis contre aussi parce qu'ils se ressemblent tous. Ils font tous la même chose. C'est pas du tout original.
7: Mmh.
16: Et il y en a encore qui se créent. Et je trouve ça complètement débile. Voilà.
7: Ouais, mais comment ça
16: hein?
7: Comment ça, Alexandra?
14: Les textes.
7: Attends. Comment ça, Alexandra?
16: C'est-à-dire quoi?
7: Comment ça qu'il y en a encore qui créaient?
16: Non, il y en a encore, il y a plein de castings pour des boys bands, il y a plein de boîtes qui veulent créer des boys bands, qui veulent faire encore comme les 2B3, et voilà, ça va être pareil, la même rengaine, les mêmes chants, les mêmes musiques, il y en a marre, il faut peut-être changer un petit peu, trouver un peu d'originalité.
7: D'accord, ok. Donc Magali, toi?
18: Oui, moi je pense que quand
7: T'es pour ou contre?
18: Je suis pour et contre.
7: C'est-à-dire
18: que quand ils servent de pote, quand il n'y a pas le son, qu'ils bougent leur corps, là ils me font bien rire, je suis pour, mais dès qu'ils ouvrent la bouche, ils me font encore plus rire et là je suis contre.
7: D'accord. Alors maintenant, une question qui n'était pas prévue au programme et là
14: les
7: je vais. Non, mais je vais vous répondre, je vais vous prendre tous les trois aussi.
14: Je vais vous poser la question.
7: Maintenant, je vais demander aux trois nanas si Céline s'est calmée avec les gens qui étaient derrière. Avec les gens qui étaient derrière elle. Je vais vous demander à toutes les trois. Vous allez me dire oui ou non, mais on va pas en faire une éternité. Est-ce que vous avez des photos, des words apart, des toubiteries, d'alliages ou des desquats?
16: Alors,
7: ou les trois T.
16: Alors pour Alexandra,
7: oui.
16: J'en ai pas eu une et j'en aurai jamais.
7: D'accord. Magali?
16: Catégoriquement non.
7: Pareil. Céline?
17: Non. Jamais.
7: Non plus. Donc, on va continuer la première question. Alors, Jean, est-ce que tu es pour ou contre?
19: En fait, je suis un peu comme Magali, je suis ni pour ni contre, quoi.
7: Ouais, mais pourquoi?
19: Ben, je pense qu'ils font de la thune, c'est bien, quoi. Ils font rêver, c'est bien aussi, quoi. Mais le problème, en fait, compte, c'est que les textes sont pourris, quoi.
7: Ouais, mais comment ça, les textes? Comment ça, les textes sont pourris? Mais explique-toi.
19: Bah, ben, écoute, tu comprends moi, quoi.
7: Non, mais moi. C'est
19: le générique des Oubéfri, quoi.
7: Ah, non, mais attends, attends. Mais je vais te dire une chose, tu crois que je vais m'amuser à regarder une série comme ça?
19: Non,
7: alors celui qui dit que je le regarde tous les jours, c'est pas la peine.
19: Ah, c'est Magali, hein?
7: Non, c'est pas Magali, c'est un mec qui a dit ça. Donc moi, je vais vous dire une chose, je le regarde pas tous les jours, d'accord? Donc, Patrick.
20: Ouais. Moi, je suis complètement contre, quoi. Je déteste ça, quoi. Franchement, c'est des groupes de tapettes, quoi, qui mettent à walper devant les
7: petits doigts. Non, mais attends, ils se mettent pas quand même à walper, ils font voir leur corps.
20: À moitié à poil, quoi.
7: Non, Patrick, Patrick.
20: Attends, quand ils se mettent torse nu, on les voit torse nu, là, ils se la jouent, attends, c'est bon, quoi.
7: Non mais Patrick, moi je vais te dire une chose, j'ai été les voir au Dance Machine 11, au Special Boy.
20: Ouais.
7: Je vais te dire une chose que,
20: bah c'est des groupes de tapettes, quoi.
7: Non mais, les Wells Apart, avec leur blouson derrière marqué avec un W.
20: Ouais.
7: Ou un genre de blouson avec un Z. Alliage, qui nous font voir leur corps, ça je suis d'accord avec toi là-dessus.
20: Bah oui, quand même.
19: Bon, c'est clair, le blouson c'est mieux que les tongs et le short.
7: Ouais, mais ça on était d'accord. La question n'est pas là. Donc, Brice, il y a une question Minitel.
9: Psychiatre, toujours sur Minitel, qui dit les mecs sont en fait un peu jaloux des boys band. Qu'est-ce que t'en penses, Gérard? Est-ce que les boys band, ils sont là pour rendre jaloux les mecs? Parce qu'en fait, c'est vrai que toutes les filles sont folles.
7: Si, moi, à mon avis. Si.
19: Oh là là.
7: Quoi? Non, mais moi, je réponds à la question. Moi, je peux vous dire une chose, que les mecs, les boys band peuvent rendre jaloux quelqu'un facilement.
20: Facile, ouais.
9: Pourquoi, Gérard? T'as déjà rencontré ce problème?
7: Par exemple, tu vas avec une copine que tu connais.
20: Ouais,
7: hein, tu sors avec elle depuis X temps.
20: Ouais.
7: Tu l'emmènes voir un groupe de WhatsApp art ou autre. Tu peux être sûr qu'elle va être folle, qu'elle va attendre pour avoir des signatures ou qu'elle va la suivre X temps dans la rue.
20: Ouais, mais attends, et les groupes de boys band, ils font croire qu'ils aiment les films, mais en fait, la moitié, ils sont pédés, quoi.
19: Ah ouais, c'est
7: autre. Ouais, mais ça. Ouais, non, mais. Non, non. Non, non, non, non, non, non, mais attends.
20: Ah bah si, attends.
19: Ah si.
20: Et tu peux demander à Max.
19: Le mec des G-Squad, là.
7: Non, mais je suis d'accord. Je suis d'accord. Bon, là, on va pas parler de trucs, même qu'ils soient PD ou pas PD. Moi, de toute manière, j'en ai rien à se tirer, tu vois.
19: Non, mais Gérard, c'est parti du bon.
20: Mais moi, Gérard.
7: Oui.
20: Gérard, je suis plus pour répondre à la question.
7: Qui c'est?
20: Brice.
7: Oui, Brice.
20: Eh ben, moi, je suis pour et contre.
7: Alors, pourquoi?
20: Alors, contre, parce que c'est à chier. Et puis, pour, parce que il y a les séries, ça passe le temps. Je suis comme toi, je les regarde tous les soirs.
7: Non, attends. Attends, Brice.
21: Je vais coucher.
7: Brice.
21: C'est pour ça que
7: Brice, je vais te dire une chose. Je regarde pas la série, d'accord?
20: C'est pas ce qu'on m'a dit.
7: C'est pas ce qu'on t'a dit. Alors, pour moi, c'est des cons, d'accord? Stop.
9: 30 secondes, on va demander à Jeanne qui est sur Minitel, qui demande qu'on la rappelle pour le débat, donc qu'elle raccroche.
7: Voilà.
9: Et Jeanne, je suis prête, si t'es pas une fille, ça va mal se passer. Et il y a Damien qui dit c'est pas les filles qui sont folles d'eux, c'est les petites pisseuses. Est-ce que t'es d'accord avec ça, Gérard?
7: Oui. Légèrement, il y a quand même pas mal de nanas qui ont 12, 13 ans et qui sont folles des.
21: Gérard?
7: Oui.
21: Je dirais presque 14, voire 15.
7: Bon, d'accord. 13, 14. Alors, peut-on considérer un boss band comme un groupe de musique?
21: Non. Je pense pas, non.
7: Attendez, stop, s'il vous plaît. Vous attendez 5 minutes.
9: Jeanne vient d'arriver, donc elle a remplacé Brice temporairement.
7: D'accord. Ah ben, ok.
21: Gérard?
7: Oui.
21: C'est Céline.
9: Et on dit pas bonjour à Jeanne.
7: Jeanne.
21: Bonjour Jeanne.
22: Bonjour Jeanne.
7: Bonjour Jeanne.
22: Oui, bonjour.
19: Ouais, t'as quel âge, Jeanne?
22: J'ai 18 ans.
7: 18 ans et t'es d'où?
22: Toulouse.
7: Ouais. Oh là, j'entends derrière, j'aime pas.
19: Ah ouais.
7: Donc, je reprends la question. Je reprends la question, comme ça Jeanne va pouvoir réagir. Peut-on considérer un boys band comme un groupe de musique?
22: Non.
7: Alors qui non?
22: Moi, Céline.
7: Alors,
22: moi,
7: oui, moi. Attendez. S'il vous plaît, on se calme. Il y en a qui ont dit non. Qui est la première? Céline, vas-y, pourquoi?
22: Bah parce que premièrement c'est de la musique, ça c'est des trucs tout faits quoi.
7: Ouais.
22: On leur donne les paroles, ils chantent.
20: C'est de la musique commerciale.
22: C'est commercial et en plus on leur apprend à chanter quoi.
7: D'accord, on leur apprend à chanter. Ok, Alexandra.
20: Jean, oui, Jean.
7: Attends
20: moi,
7: Jean.
22: Oui.
7: Alexandra.
22: Oui. Alors moi je dirais que c'est, je dirais pareil que Céline. Mmh. C'est des, je sais pas, c'est des petits jeunes qui sortent, qui connaissent rien et on leur apprend tout, ils sont fabriqués.
20: Ouais.
22: Et c'est carrément, c'est, moi je suis carrément contre quoi. Donc.
7: D'accord. Donc tu reviens à peu près à la vie de Céline.
22: Tout à fait.
7: D'accord. Magali. Attendez, stop. Ouais. Il y a une question Minitel, je pense.
9: Il y a juste cœur sur Minitel qui demande à quand Gérard en short et tong et Marcel en concert au Parc des Princes. Parce que tu le savais, tu pourrais faire un boys band aussi. Ils font des concerts à Bercy. Pourquoi pas toi au Parc des Princes?
7: Non.
9: Continue. C'est juste une question.
7: Alors attends, entre Jean et Patrick.
20: Ouais,
7: celui qui vient de dire le bois de Boulogne, je vous préviens d'une chose, vous arrêtez avec ça ou sinon c'est le standard tout de suite.
20: Pas moi, tout ça,
7: c'est clair et net, j'avais dit pas d'énervement, je veux pas m'énerver ce soir, d'accord? Point final à la ligne. Donc Magali.
22: Ah, ben moi je trouve que non, parce que au milieu il y en a un ou deux, j'avoue, qui ont une base de voix.
7: Mmh.
22: Mais quand. Bon, moi je m'y connais un peu en musique, donc j'y fais.
7: Mmh.
22: J'en fais. Et pour les restes, ils ont des voix à chier. Et la musique, c'est tout fait par ordinateur. Il n'y a aucune base derrière. C'est vraiment du truc vite fait et surtout très mal fait.
20: Ouais, d'accord. C'est même pas eux qui chantent en plus.
7: Alors Jean.
20: Je suis pas sûr que c'est eux qui dansent. Hein.
7: Jean.
20: Ouais.
7: Alors. J'espère que t'as écouté la question parce que je la répète pas.
20: Ah ouais,
22: Gérard
7: ouais. Oui.
22: Par contre, je suis pour toutes les parodies là.
7: C'est qui?
22: C'est Magali. Hein.
7: Oui, mais attends, Magali. Attends, je demande à Jean.
22: Excuse-moi.
7: Jean.
20: Non, moi, je disais que c'était de la musique, quoi. Mais c'est de la musique.
7: Peut-on considérer un boss band comme un groupe
22: de
7: musique? Jean, alors.
22: Mais non, c'est pas de la musique du tout, c'est un truc par
7: ordinateur. Ok, c'est bon. C'est bon. Patrick.
20: Ouais, bah moi, je suis d'accord avec Céline, quoi. C'est de la musique commerciale, quoi.
7: D'accord. Jeanne.
22: Jeanne.
20: Ouais, c'est de la musique.
7: Jeanne.
22: Oui. Non, moi je dis que c'est de la musique, parce que bon, c'est sûr, c'est pas eux qui écrivent la musique.
20: Ouais, bravo, Jeanne.
7: Non, mais il m'a semblé avoir entendu des voix derrière, et je n'aime pas ça.
20: Ah, moi non plus, hein.
22: Désolé, Gérard.
20: Ah, au
7: c'est qui?
22: Parce qu'on va bouger au cave, je suis désolé.
7: Alors, moi je vais vous dire une chose.
20: Ouais, j'arrête là.
7: Non, mais attends, moi je vais vous dire une chose.
22: Mais je sais pas, parce que je vais sortir en boîte.
20: Voilà,
22: quoi.
20: C'est tout ce que j'avais à vous dire.
9: Gérard, ton avis Gérard. Là-dessus, c'est quoi exactement?
7: Moi, je vais vous dire une chose, que leur
9: on
7: groupe
9: écoute,
7: de musique, ça dépend ce qu'ils nous font comme musique.
20: À l'heure actuelle,
7: moi, je suis contre.
9: C'est pas ton truc.
7: Non, c'est pas du tout mon style de musique, et loin de là que je les aimerais. Hein.
20: Alors, la musique de Cabrel hier soir.
7: Oui, comment? Non, mais attends, tu dis ton nom, s'il te plaît.
22: Attends,
7: 5 minutes. Attendez 5 minutes, s'il vous plaît, les filles.
22: Gérard.
7: S'il vous plaît, 5 minutes.
22: Gérard.
7: Celui qui vient de reparler de Cabrel d'hier soir, tu donnes ton nom, s'il te plaît.
20: Ouais, c'est Antonio.
7: Non, il n'y a pas d'Antonio sur la liste.
22: Gérard, Gégé.
7: Oui, qui c'est?
22: C'est Céline.
7: Oui, Céline.
22: Je voulais savoir si tu voulais... En fait, toi, enfin, je trouve que t'as une superbe voix.
7: Mmh.
22: Et je voulais savoir si tu voulais pas faire partie d'un boys band. Je suis sûre que ça marcherait.
7: Non.
22: Non?
7: Non, il est hors de question là-dessus, tu vois.
22: Moi, je suis sûre que ça marcherait. Je suis sûre qu'il y aurait plein de fans et que ce serait vraiment bien.
7: D'accord. Alors, je vais poser la troisième question. Et avant de poser la troisième question, j'ai demandé à la crapette.
1: Allô?
7: J'ai demandé à la crapette qu'à me prendre les deux mecs pour savoir lequel des deux qui a été parlé du truc d'hier
9: Gérard,
7: soir.
9: Gérard, c'est pas, enfin, absolument bref, pas le sujet du débat.
7: C'est pas le truc du débat. Alors maintenant, je vous pose la troisième question. Êtes-vous fan d'un boss band?
1: Non.
7: Alors qui?
1: Non.
7: Alors attendez.
1: Alexandra.
7: Céline, je vais prendre chaque... Ouais, bah, Alexandra, comme tu veux parler, vas-y.
1: Moi, je suis pas du tout fan de boys band et j'en serai jamais.
7: Pourquoi?
1: Parce que ils sont comment dire? C'est du fabriqué. Ils sont ils sont pas naturels.
7: Mmh.
1: Et je vois pas comment on peut aimer des titres comme ça. C'est incroyable. C'est et en plus, enfin bon. Voilà,
7: non mais dans ce cas-là, je vais te poser une question avec. avec, par exemple, est-ce que tu serais fan des Words Apart?
22: Non, mais
7: attends. Oui. Je te pose, je te donne trois noms.
22: Oui.
7: Hein?
22: Ok.
7: Je te donne trois groupes. Les Words Apart, Alliage ou les 3T. Sur lequel tu serais fan de?
22: Bon, je serais pas fan, mais ce que je préfère dans les trois, c'est les Words Apart.
7: D'accord.
22: Ah bon. Ok.
7: Mais pourquoi?
22: J'en sais rien, je trouve que c'est les plus naturels. Enfin, pas les plus naturels, non, peut-être pas. Il y a les 3T aussi qui sont pas mal, mais j'en sais rien. C'est ceux qui m'attirent le plus, mais c'est tout, quoi. C'est pour la musique, c'est tout.
7: Ah, c'est uniquement pour la musique, d'accord.
22: Voilà, on va dire ça.
7: Donc, on va.
9: Il y a des messages un peu. Qui a des messages un peu illisibles sur Minitel.
7: Petit cœur.
9: Oui. Écoute, je ne fais que lire. Et on te demandait, Gérard, si tu voyais un boys band à la loco.
7: Non. Alors là, je préviens.
9: Mais non, c'est pas toi. C'est en toi, en tant que comme moi, quand on y va.
7: Non.
9: Il y avait des gens sur scène la dernière fois. Est-ce que, à la place de Max, par exemple, tu verrais un boys band?
7: Non.
9: Bon, ok, c'était tout.
7: Donc, on va accueillir Virginia à la place de
3: Céline.
7: À la place de Céline.
4: Bonsoir.
7: Bonsoir, Virginia.
4: Bonjour, Virginia. Au revoir, Céline.
7: C'est bon. Donc, Virginia.
4: Oui.
7: Donc, je te repose la même question. Êtes-vous fan d'un boss bang?
4: Non, pas vraiment. Parce que, si tu veux, je trouve que c'est trop fabriqué. En plus, ils n'ont pas vraiment de talent, à part un talent, on va dire, musculaire.
7: Mm-hmm.
4: Tu vois, ils sont bien musclés, ils dansent très très bien.
8: Talent musculaire.
4: Voilà, un talent musculaire. Moi, j'appelle ça un talent musculaire. Moi, je chante. Si tu veux, quand je les entends chanter, j'aimerais bien les entendre en live. Tu vois, parce qu'en live, tu te rendrais beaucoup plus compte de leur voix et ils en ont pas. Je suis d'accord avec elle.
7: D'accord.
9: Et toi, Gérard, Gérard, ton avis, j'aimerais savoir.
7: Moi, mon avis, moi, je vais vous dire une chose, que je suis fan de aucun aussi.
9: Et Ricky Martin, c'est quoi?
7: Non, mais ça, c'est pas pareil. Il est tout seul à chanter, ça, c'est différent. C'est pas. Il fait pas partie de la bande des boss bands.
9: Et il est arrivé en même temps. Hein.
8: Ouais.
9: Il est arrivé en même temps, Ricky Martin.
7: Oui, mais par contre, lui, je l'adore, je l'aime bien parce que sa musique, j'ai vu à peu près ce que ça voulait dire.
8: C'est pas la
4: tienne, hein. Planétaire.
7: Oui, mais j'ai compris à peu près ce que ça voulait dire. Ça veut dire.
9: Tu allais dire que.
7: Que j'aimais bien ce qu'il faisait et autres. Donc, je suis quand même un fan de lui.
8: Donc, t'as les posters de Ricky Martin,
7: comment?
8: T'as les posters de Ricky?
7: Non. Non, là, j'ai un t-shirt, tu vois. La première pause musicale que je vais vous faire, ceux qui ont les moyens d'avoir TPS.
8: Non.
7: Ceux qui ont les moyens d'avoir TPS, eh ben je vais mettre Ricky Martins à la place.
9: Gérard, tu peux nous expliquer les paroles de Ricky Martin, hein? Parce que moi c'est juste une passion comme ça. Ça veut dire quoi, Ricky Martin?
7: En fin de compte, pardon. En fin de compte, ça veut dire qu'il dit à une nana qu'il l'aime et qu'il voudrait lui faire l'amour.
22: Comme à Feuille de Rose.
7: Voilà, tout à fait. Mais Feuille de Rose, si tu m'écoutes, je voudrais bien que tu me rappelles parce que toi, je voudrais
8: te faire l'amour.
7: Non, mais j'ai des comptes à régler. J'ai un petit compte à régler avec toi par rapport à la semaine dernière.
8: Oula.
7: Alors, donc, Alexandra.
22: Oui.
7: T'as répondu à la question.
22: Tout à fait.
7: Donc, Magali. Magali.
22: Oui, je suis là.
9: Magali, juste avant, il y a Fred sur Minitel, 24 ans, qui dit: Gérard, je voudrais juste savoir si Gérard est un boys qui bande.
7: Non, mais ça je vois pas le rapport.
9: Ça fait boys band, hein.
7: Ouais, mais je vois pas le rapport avec.
9: Est-ce qu'un boys band est un boys qui bande?
7: Ouais, non, mais d'accord.
8: Il y a une logique, hein.
7: Bon, attends, t'as pas été voir, toi?
8: Heureusement,
9: putain,
8: j'irai pas voir.
9: Il y a Nanou qui devient violent en disant: est-ce que je pourrais t'essuyer, Gérard, ton petit fessier, ton petit derrière avec ton t-shirt de Ricky Martins?
7: Alors, Nanou, t'es gentil, tu laisses ton numéro de téléphone, on te rappelle parce que ça commence à bien faire. Donc.
9: Et Petit Cœur a toujours des messages illisibles.
7: Alors, Petit Cœur, s'il te plaît, tu laisses ton numéro de téléphone, on te rappelle rapidement. Ok, je te remercie, Petit Cœur. Alors, donc, Magali, pour toi et.
22: Oui.
7: Donc, es-tu fan d'un boss band?
22: Aucun.
7: Aucun?
22: J'aimais bien avant, honnêtement, j'aimais bien les To Be Free au tout début, mais depuis que j'ai vu la série.
8: La honte,
22: on fait vomir.
7: Non, non, mais attendez, s'il vous plaît, Jean et Patrick, pour l'instant, c'est pas à vous que je m'adresse. Chacun votre tour, d'accord?
20: Okay.
7: On va se calmer un peu, hein.
20: Okay.
7: Donc, Magali, pourquoi?
22: Depuis
7: que maintenant il passe à la télé, t'es
22: écoutez,
7: contre.
22: Parce que je suis une fille comme toutes les filles, j'ai trouvé qu'ils avaient un beau physique, évidemment j'ai tilté. Et puis bon, maintenant qu'ils ont vraiment ouvert leur bouche et que je me suis penchée un peu plus sur leur musique, parce que je suis comme celle qui parlait tout à l'heure, je suis chanteuse. Et je suis tout à fait d'accord avec elle en se penchant un peu plus sur le. En grattant le cirage, quoi, le vernis, on se rend compte que dessous il n'y a que de la merde, quoi, je suis désolée.
20: Je peux dire un mot sur la série?
22: Bien oui, attends, moi, je voudrais réagir parce que.
7: Oui,
22: c'est Jeanne.
7: Est-ce qui?
22: C'est Jeanne.
7: Oui, Jeanne, oui. Je t'écoute. Bah, vas-y.
22: Non, moi je trouve que vous êtes trop négatif quand même.
7: Mais pourquoi?
22: Sur les boys bands, parce qu'il faut voir quand même au-delà, quoi, de ça. Tu prends les To Be Free, par exemple. Tu vois, rien que leur nom, quoi, pour être libre, c'est un message quand même de liberté.
3: Oui, mais.
22: Non, mais c'est vrai, quoi, ils écrivent pas,
3: eux, ils sont libres.
7: Gérard, attends, hein. Jeanne.
22: Ils n'écrivent ni les paroles, ni la musique.
3: Ils sont pas libres.
7: Non, mais Jeanne.
22: Oui.
7: Jeanne, moi je vais te répondre à ta question.
22: Oui.
7: Je vais te dire une chose que leur série.
22: Oui.
7: Hein, de toute manière, je pense qu'elle ne va pas durer 107 ans.
22: Ouais.
7: Non, parce que j'ai vaguement entendu dire que ça allait sauter, ça va, c'est tout.
22: Ouais,
7: hein, mais je peux pas vous dire quand.
5: Et d'où viennent tes sources, Gérard? Je sais pas, t'as des deals avec TF1, avec la Une, enfin je sais pas. Comment tu peux savoir que ça va sauter? Puisque personne n'est au courant, Gérard.
7: Non, il n'y a pas de 36-15, Gérard, d'accord? Il n'y a pas de 36-68. Alors celui qui commence à dire ça, tu vas aller voir au standard si j'y suis. Ok, c'est clair et net, entre
22: Gérard.
7: Jean et Patrick. Ok
22: Gérard, je pourrais réagir?
7: Oui, Virginia.
22: Écoute... Tu sais, je crois que c'est Jeanne qui a dit pour être libre. Des gens qui sont enchaînés.
3: Totalement.
22: Ils sont pas libres du tout. Ils ont des contrats à la main.
3: Mais comment ça, ils sont enchaînés?
22: Ils ont le droit de rien faire. Je ne sais pas, ils ont un régime draconien. Ils ont un régime draconien. Alors, qui gagne du fric, à la limite, peut-être qu'ils le méritent, tu vois. Alors, le message pour être libre, il faut qu'ils arrêtent.
7: Attendez. Attendez. Oui, tu vas répondre.
20: Ouais,
7: bon, alors Jean.
20: Ouais.
7: On va vite abréger sur.
5: Justement, Gérard, pour faire une petite conclusion pour la coupure du débat, je voudrais que tu me donnes la définition de boys band, ces petits cœurs qui te demandent ça sur le.
7: Oh, petit cœur, boys band, c'est des groupes de musique.
5: Non mais littéralement, d'anglais en français, ça veut dire quoi, boys band?
7: Alors là...
22: Jambes de garçon,
7: ça peut être les deux.
5: Le standard, on n'aide pas, merci.
7: Ouais,
5: c'est
7: voilà.
5: C'est quoi alors? Ça veut dire quoi, boys band?
7: Bon, ça veut dire jambes de garçon, voilà.
5: Jambes de garçon?
7: Ouais, apparemment, c'est ce qu'on m'a dit.
5: Non mais, pour toi, Gérard, est-ce que tu as une idée? Qu'est-ce que ça te dit?
7: Non, j'ai pas eu le temps
5: boys
7: de...
5: Boys band, c'est jambes de garçon, c'est ça?
7: Ouais, mon avis.
5: Jambes de garçon. Parce qu'ils ont des belles jambes, ces mecs-là?
7: Moi, de toute manière, j'ai pas eu l'occasion de voir leurs jambes ni quoi que ce soit. Hein. Là-dessus, je rentrerai pas sur la vie privée, sur leur vie privée, ni dans ma vie privée. Hein.
5: D'accord, on va faire une petite pause. On écoute quoi, Gérard?
7: Donc, on va écouter les Tramping Nosiers avec Ingrate à Grill.
5: Non, recommence, s'il te plaît.
7: Ouais, ben... Alors, les Tramping Nosiers.
5: Ouais, avec.
7: Avec Ingrate à Girl. Ingrate.
5: Vas-y, continue.
7: Ingrate à Grid.
5: D'accord, allez, on se retrouve tout de suite.
7: On se retrouve tout de suite après.
6: Non. Et voilà, vous venez d'écouter Ricky Martin dans Une Dose Stress, la chanson que j'adore et que je me ferais un plaisir d'écouter plusieurs fois si je pouvais.
7: Et donc on récupère, c'est toujours les débats de la nuit du jeudi. Donc vous pouvez toujours nous appeler au 0803 08 5000, 0870 5000, et toujours le Minitel à votre disposition, 3615 code Fun Radio, rubrique direct, et n'hésitez pas à appeler, même sur Minitel, je répondrai à vos questions sur les boys band et on va...
5: T'as fait fuir petit cœur, hein.
7: Et toujours petit cœur, alors petit cœur.
5: Il y a toujours LOL, Jean-Pierre, Akira, Fiti, Nanou, Annette, il y a plein de monde.
7: Non, alors, petit cœur, s'il te plaît, t'es gentille. Je voudrais bien que tu me laisses, tu laisses ton numéro. On va te rappeler si tu veux participer au débat. Je te remercie d'avance. On va récupérer Alexandra.
22: Bonsoir.
7: Rebonsoir. Magali.
22: Rebonsoir.
0: Alexandra. C'est vrai, il faut se dire bonsoir.
22: Ah oui,
0: hein.
22: Bonsoir,
0: on a oublié le truc. Hein.
7: Et on fait comme avec avec Lagui.
22: Il y avait eu du relâchement
7: avec, avec Nagui. Alexandra.
0: Bonsoir, bonsoir Alexandra.
7: Magali.
22: Bonsoir,
7: bonsoir Magali. Jean.
2: Bonsoir Jean.
7: Patrick.
2: Bonsoir Patrick.
7: Jeanne.
2: Bonsoir Jeanne.
7: Et Virginia.
2: Bonsoir Virginia.
7: Alors, donc, la quatrième...
22: Bonsoir Gégé.
7: Bonsoir.
10: Bonsoir Gérard.
7: Bonsoir. Bon, ça y est. Bon, ça y est. Bon, c'est bon. On arrête avec le bonsoir. Allez.
10: Bonsoir.
7: Les membres d'un boys band sont-ils intelligents? Eh ouais, la question, elle est...
10: Je crois que c'est clair, Gérard.
7: Alors...
10: Elle est bonne, celle-là.
7: Alors, vas-y, Jean.
22: Magali veut s'exprimer.
7: Attends, attends, Magali. Jean.
10: Je crois que c'est clair que non, quoi. Quand t'entends To Be Free, tu peux te dire que... Tu regardes la série, quoi. C'est clair, quoi.
7: Non, mais moi, je regarde... Non, non, mais je regarde pas la série à la télé, d'accord?
10: Arrête de mentir, Gérard.
7: Je regarde pas ça, d'accord, s'il te plaît.
10: Allez.
7: Non, non, je regarde pas ça.
10: Ok.
7: Ok. Patrick.
10: Ouais, bah, moi, je suis d'accord avec Jean.
7: Donc c'est tout, c'est tout ce que t'as à dire.
10: Non mais 32 cuits, franchement.
7: Eh Lyon, vous êtes pas bavard là.
22: Je peux m'exprimer?
7: Oui, c'est qui?
22: Virginia.
7: Oui, Virginia, je t'écoute.
22: Je pense pas que l'intelligence se situe là. Je pense
7: pourquoi?
22: Ils ont leur part d'intelligence, forcément. La preuve, ils gagnent beaucoup d'argent. Et tu vois, ils ont été assez intelligents pour faire partie d'un boys band, d'en profiter au moment propice. Parce que c'est le moment des boys bands. C'est pas trop
10: Masculin.
22: Ils ont quand même une
10: certaine
22: dose d'intelligence.
10: Ouais, mais...
22: Non, mais elle a raison, elle a raison. C'est des marionnettes, des pantins, qu'on manipule avec de l'argent. C'est
7: d'accord.
22: Exactement.
7: D'accord. Voilà. Alexandra.
22: Magali. Alors moi, mais Alexandra, moi je suis carrément d'accord avec Virginia.
7: D'accord.
22: Tout à fait, c'est vraiment... c'est ça, quoi. C'est tout okay.
7: Magali.
22: Ouais. Mais moi je pense que quand on fait une série et qu'on sait qu'on est...

0: J'ai vu un reportage là-dessus sur les Words Apart, les Two Beatrice, les 3T. Eh ben, je peux vous dire une chose, que les trois quarts des nanas ont à peine 15, voire 12, 13, 14, 15, 16, 18, même pas 20 ans.
1: Gérard ?
0: Oui.
1: Et toi, quand tu étais plus jeune, qu'est-ce que tu écoutais à 14, 15 ans ?
0: Alors moi, ce que j'écoutais à 14, 15 ans... La musique ?
1: Ouais, mais quoi, oui, quoi, ouais, quoi comme musique ?
0: Alors moi,
1: ouais.
0: Je vais te dire une chose, à 14, 15 ans, ce que j'écoutais...
1: Johnny ?
0: Non.
2: Claude François.
0: Voilà. Ah. Claude François, Michel Sardou et Joe Dassin.
1: Ah, c'est bien, Joe Dassin.
0: Et Michel Sardou, Joe Dassin, je peux vous dire une chose, que Michel Sardou et Joe Dassin...
3: Femme des années 80.
0: Voilà, les femmes jusqu'au bout des seins, il y en a une sur la balte, et ainsi de suite.
1: Là, c'est féminité et du charme.
0: Ou sinon, il y a...
1: Alexandrie et Alexandra.
0: Ouais, Alexandrie et Alexandra. Il y a, comme d'habitude, il y a...
3: Il y a juste pour revenir un petit peu sur le truc, oui, d'avant. Petit cœur qui est de retour sur Minitel, mais qui apparemment s'énerve et dit: les boys bands ne sont pas intelligents, mais ils le sont déjà plus que toi, Gérard.
0: Ouais, mais alors, petit cœur, ça fait 5 ans. Petit cœur.
3: Tu te défends.
1: Et encore moins que lui, parce qu'il ne s'adresse pas directement à Gérard.
0: Voilà. Alors, petit cœur, ça fait 50 fois que je te demande ton numéro de téléphone si tu veux réagir.
3: Non, mais s'il est sur Minitel, il n'aura resté que de réagir que sur Minitel.
0: Eh bien, alors, petit cœur, tu peux y aller. Je te répondrai. Si tu veux même réagir au deuxième débat, tu pourras. C'est pas un problème. Attendez,
3: est-ce que tu écoutais Yvette Horner? On pose la question.
0: Non.
3: Sur Minitel.
0: Non. Voilà, l'accordéon, c'est pas mon
3: est-ce
0: style.
3: Est-ce que tu écoutais ABBA?
0: ABBA, j'aime bien.
4: C'était des boys bands aussi, les ABBA.
3: Boys band.
0: Ouais, mais il y a ABBA, il y a aussi, si on veut aller là-dessus, on peut y aller avec...
4: Village People.
1: Ouais, les Village
3: People
1: aussi, alors.
3: YMCA.
0: Sinon, qui c'est qu'on a d'autres encore?
3: Le bonheur des dames.
0: Bon, il y en a des groupes que j'aime.
3: Martin Circus. T'as la crème. Ouais, les Martin Circus.
0: Ouais, mais c'est pas pareil, les Martin Circus.
3: T'aimais quoi, toi, comme boys band à l'époque?
0: Comme groupe en boys band,
3: Dans les années 50, t'aimais quoi?
0: Ah non, bah, les années 50, j'étais pas encore né.
3: Ah bon?
0: Je suis né en 61, quand même, Macaille.
3: Les années 60.
0: Donc, Magali.
1: Oui, c'est moi.
0: Oui, bah alors, pour toi?
1: Pour moi, quoi?
0: Ben...
1: J'ai répondu.
0: T'as répondu?
1: Oui.
0: Jeanne, t'as répondu?
5: Ah non, j'ai pas répondu, non.
0: Ben alors, vas-y.
5: Ouais, moi, je pense que l'intelligence, c'est pas leur problème, quoi, à la rigueur, tu vois. Ils ont chacun... Il y a les mecs qui font la musique, d'autres qui font les paroles, ils sont là pour danser et tout, les mecs qui font leur sexe. C'est pas le problème, quoi. Eux, bon, ils sont là pour se dévouer, tu vois. Ils sont,
0: non, mais... Pourquoi pour toi?
5: Pour moi, c'est des mecs qui se sacrifient, tu vois. Ils sont là et ils vont passer leur vie, ils la donnent aux autres. Ils vont passer leur
4: vie. Qu'est-ce que c'est beau,
2: des millions aussi, quoi.
6: Ils vont tomber bientôt, ils vont se prendre une sacrée claque.
5: Dans 2 ans, ils sont cuits. C'est un choix, c'est un sacrifice.
2: Dans 2 ans,
0: attendez. On mélange pas les torchons et les serviettes. D'accord.
2: Même chose.
0: Non, c'est pas la même chose. Laissez-la quand même s'exprimer.
5: Oui.
0: Hein? Ça sera quand même assez sympa.
2: C'est n'importe quoi, ça.
0: Quoi, c'est n'importe quoi? Non, pour moi.
5: Non,
0: mais attends, ce qu'elle a à dire, pour moi, c'est plus intelligent que vos réponses que vous m'avez dit. Ben, je m'en fous.
2: C'est des conneries,
0: quoi, c'est ça, quoi. Bah oui, de toute manière, je vous demande de répondre à la question correctement. Vous me répondez que des conneries.
3: Il y a juste le boys quib sur Minitel qui dit: Gégé, tu écoutes de la merde et tu critiques les boys band, c'est un comble. Les petits cœurs qui laissent un morceau de son numéro de téléphone et qui dit: désolé, j'ai oublié mon numéro de tatou.
0: Ah bah alors, petit cœur, laisse ton numéro complet, s'il te plaît. Merci. C'était qui voulait réagir? Je crois que c'était Jeanne.
5: Jeanne
0: ou Magali, je sais plus.
1: Non, c'est Jeanne, moi j'avais déjà réagi.
0: Bon, alors donc Jeanne, on va activer parce qu'on va pas. Il est quand même déjà presque 2 heures, on va activer.
5: Oui, en gros c'était ça, quoi. J'ai dit ce que j'avais à dire.
0: D'accord.
3: Passe à autre chose.
0: Alors, les membres des boss bands ont-ils un quelconque talent?
2: Non.
0: Alors, attendez. Qui c'est qui a dit non en premier?
3: Est-ce que tu penses, toi, puisque tu as dit tout à l'heure que c'est un truc que tu appréciais, qu'eux, ils ont un certain talent? Ils ont du talent pour toi ou pas?
0: Certains groupes, oui, ont du talent, comme... Bon, ben, je

0: pas citer tous les noms parce que je les ai pas tous en tête. Et...
1: Pourtant, ils ont tous du talent.
0: Ouais, mais moi, je vais vous dire, le seul groupe qui a eu du talent jusqu'à maintenant. Et je sais pas si on va pouvoir le passer ce soir, malheureusement, parce que je pense qu'on doit pas l'avoir. C'est le groupe ABBA.
2: ABBA, oui.
0: Le groupe ABBA.
1: Un grand groupe, hein.
0: Le groupe ABBA ou les Bee Gees.
1: Ah, oui. Oh là, les Bee Gees, superbe boys band. Ça.
0: Les Bee Gees ou sinon, qu'est-ce que je pourrais.
3: Un peu les musclés, là, quand même aussi.
0: Comment? Pourquoi?
2: Moi, je suis pas d'accord. Mais Gérard.
0: Oui.
2: Comment est-ce que tu veux comparer?
0: Attends, qui c'est qui parle là? Donnez votre nom.
2: Gérard, c'est Alexandra. Allô?
0: Oui, je t'écoute. Salut. Alexandra. Oui.
2: Bon, comment est-ce que tu peux comparer les boys bands d'aujourd'hui avec les Bee Gees et ABBA? Gérard.
0: Non, mais attends, c'est Magali qui vient de me parler.
2: Juste un mot.
0: Bon, alors Magali, c'est qui a parlé en premier là?
2: C'est Alexandra.
0: Bon, allez, Alexandra, moi je vais te dire une chose.
2: Oui.
0: Bon, je préfère par rapport au Toubitri et tout ça, et je préfère le groupe ABBA parce qu'ils ont ils ont des plus belles chansons et au moins dans leurs chansons on comprend ce que ça veut dire.
2: Oui, ouais, d'accord.
0: Hein? Oui. Même dans les Bee Gees, je suis désolé, on comprend tout. Hein, tu vas pas me dire que le mec à part dire les words apart quand ils nous font dire quand ils veulent je te donne, apparemment c'est qu'ils veulent vous donner quelque chose, hein, en fin de compte ils veulent vous dire qu'ils vous donnent votre cœur. Qui vous donne son cœur.
2: C'est quand même une chanson reprise, hein.
0: Oui, d'accord, c'est Je te donne de Jean-Jacques Goldman, je suis d'accord avec toi. Oui, mais en fin de compte cette chanson elle a été reprise par eux.
2: Ouais.
0: Mais en fin de compte, ce que je veux te dire, c'est que, bon, bah, en fin de compte, ils vous déclarent leur flamme.
2: Waouh!
0: Bah oui! Si! Non, ils vous déclarent leur flamme. Je suis désolé.
2: C'est vrai.
0: Je suis désolé, je les ai vus. Je les ai vus en direct.
2: J'étais très content d'avoir été repris d'ailleurs.
0: Hein? Ouais, mais...
2: je sais plus où j'ai vu ça, quoi.
0: Non, mais moi je suis pas d'accord. Je suis pas d'accord que.
2: La chanson, quoi, tu vois.
0: Oui, mais moi je suis pas d'accord qu'un groupe comme ça reprenne une chanson de Jean-Jacques Goldman. Désolé. Je suis désolé. C'est mon avis.
2: Il n'y a pas que qui reprennent une chanson, hein.
0: Oui, mais d'accord, il y a un peu tout le monde. Ok, je suis d'accord avec toi. Magali.
1: Oui. Juste avant un petit tour sur Mintel, parce qu'il y a plein de messages de Ward qui dit Gérard a craqué sur Petit Cœur parce qu'il est tendre et croquant. Petit Cœur qui te répond Gérard, l'amour est mystérieux et tu vas patienter et être assez intelligent pour refaire le puzzle de mon numéro. Et Akira qui dit Gérard, Florent et Max, un boys band qui casserait des briques. Donc je pense que.
0: C'est qui
1: Akira.
0: Akira. Akira, je te préviens une chose. Que tu n'es pas déjà les trois. L'animateur et le standard en jeu. Ça n'a rien à voir. Faut pas confondre, hein.
1: Attends, ça veut dire quoi?
0: Attends. Non,
1: Ça veut dire quoi?
0: C'est que faut
1: on
0: pas.
1: On mélange
0: confondre.
1: Pas les torchons et les serviettes, voilà. C'est ça. Donc ça veut dire quoi? C'est-à-dire que nous on est des nazes et que toi t'es bien, c'est ça?
0: Non. Non, mais on n'a pas à confondre le boulot avec le standard et l'animateur.
1: C'est pas un boulot qu'on fait au standard?
0: Oui, mais d'accord, c'est un boulot que
1: vous faites.
0: Non,
1: attends, sans nous, on pourrait pas faire ton débat.
0: D'accord.
3: Oui, j'ai un peu la grossesse quand même.
0: Non. Non, je prends pas la grossette, je défends quand même le gagne-pain de tout le monde. C'est pas parce que j'étais cruel hier que faut remettre ça ce soir en jeu. Hey. D'accord? C'est clair et net. Alors Atania sur Minitel, ta réponse c'est clair et net. Point final à Lani. Maintenant on revient au thème du débat. Prochaine question sur Minitel, comme ça je réponds pas. Hein. C'est clair et net.
1: Allez, la suite du débat, Gérard.
0: Alexandra, t'as répondu à la question?
2: Je sais plus.
0: Les membres des boys bands ont-ils un quelconque talent?
2: Non, j'ai pas répondu.
0: Bah alors.
2: Mais attends, tu m'as dit quoi? J'ai pas compris là. Les quoi? Les boys bands, est-ce qu'ils ont un talent quelconque? Un talent quelconque, à part danser, à la limite, c'est tout.
0: D'accord.
2: Parce qu'ils chantent pas, c'est pas eux qui font la musique, c'est pas eux qui. Voilà quoi, c'est tout.
0: D'accord. Magali?
2: Ils ont un talent, c'est le talent du marketing et de la publicité.
0: Bon.
2: Ils savent se vendre.
0: Et aimeriez-vous être à leur place? Non, mais réveillez-vous
2: oui,
0: là quand même.
2: Non. Oui et non.
0: Qui non, oui et non.
4: Oui et non.
2: Magali.
0: Magali, pourquoi oui et non?
2: Non, Magali, non.
0: Pourquoi ?
2: Parce que c'est perdre sa liberté.
0: Ouais. Ça, je suis tout à fait d'accord avec toi. Moi, de toute manière, j'aimerais pas être à leur place non plus.
1: Hein. Pourquoi t'aimerais pas être à leur place, Gérard ?
0: Bah non,
1: Gérard, t'aurais de la thune, des nanas, tu serais beau, tu ferais de la danse, des grands écarts et t'aurais un fan club.
0: Non, non, mais.
2: Oui, mais plus de personnalité.
0: Voilà.
1: Ça te plairait pas, Gérard ?
0: Non.
1: Pourquoi ? Chanter des chansons d'Abba et de.
0: Non, ça m'a.
1: Village People, tout
0: non,
1: ça.
0: Non, ça m'intéresse pas du tout.
1: Et faire un duo avec Ricky Martin.
0: Ah, bah, ça, peut-être.
1: Ça ah, bah, cool, donc, tu pourrais faire un boys band avec Ricky Martin.
0: Ah, bah, si on me le propose un jour, pourquoi pas.
1: Bah, donc, tu vois, Gérard, tu pourrais faire un boys band.
0: Voilà. Donc, Alexandra ?
2: Oui.
0: Alors ? Est-ce que tu veux être à sa place, oui ou non ?
2: Oui, je suis à ma place.
0: Non, mais. À leur place! Alexandra, tu travailles, s'il te plaît!
2: Mais oui, je me réveille, Gérard! Parle un peu mieux quand même!
0: Aimeriez-vous être à leur place?
2: Non!
0: Non, pourquoi?
2: Oui et non! Oui et non.
0: Alors
2: oui.
0: Pourquoi?
2: Bon, non, parce que. Enfin, oui, parce que. On a rien de temps, ils vont gagner de l'argent, tout simplement. Ils ont trouvé le filon, pas bête. Et comme a dit Julie ou Gaëlle, je sais plus, ils ont les filles à leurs pieds, ils ont tout à leurs pieds pendant un certain temps. Et non, parce que ça va pas durer et ça va pas être très marrant, c'est tout.
0: D'accord. Jean ? Oh, celui qui a la musique derrière, tu t'en vas. Bon. Non, non, c'est bon. C'est bon, on coupe celui qui a la musique. Jeanne ?
2: Non, moi j'aimerais pas être à leur place hein, parce qu'ils ont plus de vie privée. Et c'est ça le problème, quoi.
0: D'accord. Ouais, bah on revient. D'accord. Ok, je vois à peu près ce que tu veux dire. Virginia ?
4: Bah moi j'aimerais bien être à leur place parce que en fait tu te fais connaître en un rien de temps. Mais il faut être assez intelligent pour bifurquer après. Et pouvoir continuer une carrière en solo assez intelligent.
2: Mais c'est nul !
1: Et toi, Gérard ?
0: Non mais déjà, celui qui joue avec la musique, il arrête. Tu arrêtes avec la musique,
2: Gérard ! Gérard, c'est quand même en ton nom, cette chanson.
0: Oui, mais ce qui...
2: Mais c'est un honneur pour toi, Gérard.
0: Non mais je veux pas le savoir, c'est pas le sujet. Ok.
5: On donne des liens de soins, Gérard.
0: Alors Jean et Patrick, dégagez, bonne nuit.
5: Toute la nuit.
0: C'est bon, Jean et Patrick, dehors.
2: Oh, mais t'es pas sympa, Gérard.
0: Non, je suis pas sympa, on n'a pas... Non, on n'a pas passé de musique.
2: Mais okay. Écoute, Gérard...
0: Non, on est au débat, on passe pas de musique.
1: Gérard.
2: Ah, c'est malin. Hein.
1: On revient juste sur le débat et... Voilà, merci. Non, raté. À savoir, est-ce que toi, t'aimerais être à leur place ?
0: Parce
1: que
0: dans
1: un sens... T'es célèbre aussi, je suis désolée, t'es un boys band quelque part.
0: Non, mais j'aimerais pas être à leur place parce que bon, ben, d'accord, j'ai quand même pas mal de fans hein, qui m'écoutent.
5: Tu peux faire plein de thunes, Gérard.
0: Ta gueule, toi.
5: C'est pas derrière.
0: Oh, ta gueule, pour l'instant, je sais pas sonner.
5: Vous la fermez, ok.
0: Tu fermes ta gueule et tu m'écoutes, d'accord.
5: Tu prends les gens pour des canards sauvages.
0: Quand je t'appellerai pas de chambre, tu sortiras tout le lit, toi, d'accord ?
5: Ouais, tu l'as déjà dit, celle-là.
1: Oh, Gérard, bien envoyé.
0: Quand je te dirai ton tacule et encule ta sœur, ou la main de ma sœur dans la culotte d'un zwap, tu me feras signe, ok ?
5: Attention,
0: là. En de bon entendeur, salut, je vais répondre à la question.
1: Juste un petit message, petit cœur a laissé son numéro de téléphone.
0: Ah, bah alors, petit cœur, on va te rappeler.
1: Pour faire un boys band dans son lit.
0: D'accord. Alors, petit cœur, tu.
1: T'inquiète pas, on gère. Vas-y, continue.
0: Donc, alors moi, je réponds à la question à Julie. Donc, non, tu es ferme, pour l'instant, c'est pas...
5: Pour l'instant, vous la fermez, ok.
0: Bon, je réponds à la question, donc... est-ce que je voudrais être à leur place ? C'est ce que tu m'as demandé comme question ?
5: Non, pas du tout.
0: Bon, ta gueule, toi, je t'ai pas sonné.
2: Oh, oui, Gérard.
5: Oh, c'est bon, là.
2: Calme un peu, là, hein.
0: Ouais, oh, c'est
2: bon. Là, t'es déjà commencé, maintenant tu commences à t'énerver, ça va pas, ça, hein.
0: Les nanas.
2: Oui.
0: Les nanas, je parle en votre faveur, alors commencez pas à me prendre la tête, parce que j'ai assez de femmes qui arrêtent pas de m'écrire, d'accord ?
2: Oh !
0: Alors, je vous préviens d'une chose.
2: Stop !
0: Vous vous taisez, s'il vous plaît. Pour l'instant, je réponds à la question. À l'heure actuelle, j'ai trop de femmes qui n'arrêtent pas de m'écrire ou de me téléphoner.
2: Oh là là.
0: Ok. Alors maintenant, être à leur place, Ça serait dur parce qu'à chaque fois que j'ai des nanas, j'ai du mal à finir.
1: Mais je crois que c'est même pas une question de nanas. Il y a surtout JPG sur Minitel qui a une remarque très pertinente et qui dit: Gérard, tes paroles de poème, tu crois pas que ça pourrait être des paroles de boys band? Je suis désolée, là, t'es vachement au point. Moi, je suis sûre que ça pourrait marcher.
2: Exactement.
0: Mais ouais, les poèmes, c'est mon problème. C'est moi qui cherche des idées.
2: Non, Gérard, est-ce que tu t'imagines? Tu fais.
0: Il est assuré. Oh, la musique, ça suffit. La musique, ça suffit. Merci pour la musique. Alors, la question. Les To be free.
5: Pour être libre.
0: Bon, c'est pas grave. Quel âge et quel niveau intellectuel faut-il pour être fan d'un boss band?
3: C'est ça, faut
5: être mongol, faut pas avoir cerveau carrément quoi.
3: Faut être Gérard.
1: Gérard, je pense que t'es assez d'accord, non?
0: Oui et non.
1: Ton âge et ton niveau intellectuel, ça le fait quoi.
2: Exactement.
0: Ouais, mais
2: ouais.
0: Ça dépend de la musique. Hein. Ça, on en revient comme tout à l'heure, je l'ai assez dit. Je pense que sur la musique, c'est bon. Hein. Donc, on va demander à Alexandra.
2: Oui.
0: Alors?
2: De quoi? Vas-y, répète la question,
1: L'âge et le niveau intellectuel qu'il faut pour être fan de boys band.
2: Eh ben, j'ai dit que le niveau intellectuel qu'il fallait, c'était Gérard, c'est bien.
0: D'accord.
2: C'est bien.
0: Ok, merci Magali.
1: Magali est partie.
0: Ok. Alors, Jean?
3: Bah moi, je pense qu'on peut être comme toi, quoi, parce que sinon, on est trop intelligent, puis on n'achète pas le disque après, donc ça va pas, quoi.
2: Mmh. Ouais.
0: Ok. Patrick?
6: Ouais, moi, je dis qu'il faut pas avoir de cerveau, quoi.
0: D'accord.
2: Comme Gérard.
6: Ouais, à peu près comme ça, quoi.
2: Simplement.
0: D'accord. Qui c'est la nana que vous allez dire comme Gérard?
2: C'est Alexandra.
0: Alexandra?
2: Oui.
0: D'accord.
5: Okay. C'est parti avec Gérard de Suresnes pour vous messieurs, et surtout pour vous messieurs.
2: Mais non.
3: Ici, Gérard est hétérosexuel.
0: Bon. Alors là, Jeanne.
7: Gérard, il est homosexuel.
0: Oh, vos gueules.
7: Mais faut pas le dire.
0: Vos gueules là, les deux trablots là.
7: Ah.
0: D'accord.
7: Les grandes folles, tu te souviens pas qu'on était tous les deux dans un
0: bidon. Ta gueule un peu toi. Jeanne. Attends, qui c'est qui vient de parler de la loco? Qui c'est que vous osez dire la loco? Personne, d'accord. Bande de dégonflaires. Jeanne?
2: Oui, moi je pense que c'est une mauvaise question parce que classer les gens par catégorie, comme ça, âge, niveau intellectuel, c'est assez intolérant.
0: Bon, Patrick et Jean, vous dégagez!
1: Au revoir, Patrick et Jean!
2: Non!
1: Bah, Gérard, la conclusion.
0: Bon, non, mais je vais finir quand même la question.
1: La question, pardon, oui.
0: Jeanne?
2: Oui, je disais que c'était une mauvaise question parce que classer les gens par niveau intellectuel ou par âge, c'est assez intolérant, quoi. Donc, je pense qu'elle ne se pose même pas, quoi.
0: Ok. Virginia?
8: Moi, je pense qu'il faut être quand même relativement jeune et que de toute façon, leur succès ne tient qu'à celle qui a cette...
0: Oh, la musique derrière, ça suffit. Excuse-moi, Virginia.
8: Non, mais vas-y.
0: Oh! La musique, vous arrêtez, s'il vous plaît. Je leur dis pas une troisième, ou sinon j'arrête le débat.
3: Et tu vas, Tom, attention. Hein.
0: Virginia, donc.
8: Oui, je pense que leur succès ne tient qu'à celles qui achètent leurs disques, et que si on achetait un peu moins leurs disques, et on les mettait un peu moins sur des piédestals, je pense qu'elles redescendraient à un niveau qui serait plus le leur.
0: D'accord. Donc, on va faire la conclusion et puis je pense qu'on va enchaîner après sur le prochain débat. Donc, alors, Alexandra, qu'est-ce que tu as pensé du débat?
2: Alors, moi, à mon avis, tu vois, Gérard, c'est pas toi qui as fait les questions. Déjà une, n'est-ce pas?
0: D'accord, c'est pas moi, alors.
2: Bon, très bien. Non, mais c'était simplement pour remarquer, les questions étaient un peu plus intelligentes que d'habitude.
0: D'accord, ben, je te remercie.
2: Mais c'est gratuit.
3: Attends, moi, c'est pas toi, Gérard.
2: Ensuite, les boys bands.
0: Ouais.
2: Bah écoute, moi je serai jamais fan de boys bands, j'ai jamais été. Voilà. Simplement.
0: Ok. Eh ben, dans ces cas-là, je te souhaite une bonne soirée, puis je te dis à plus tard, Alexandra.
2: À plus tard.
0: Jean?
3: Ouais, ben moi je suis contre les boys bands. Je pense que ça va bien avec le contexte socio-culturel actuellement, quoi.
0: Voilà. D'accord. Patrick.
6: Ouais, bah moi je suis contre les boys band aussi, puis je voulais te demander une chose, si dans le bois, entre deux fellations et une sodomie, t'avais le temps de me tailler un bout de bois, quoi.
0: Alors, Patrick, je vais te répondre tout de suite à ta question. Je vais te répondre tout de suite là, ce que tu viens de dire.
6: Ouais, vas-y, accouche. Hein.
0: Ouais, accouche, si je veux. Dans ce cas, je vais te dire une chose.
6: Une, que, voilà,
0: déjà
6: c'est
0: une. T'as du monde derrière toi.
6: Ah ouais, vachement, putain, il y a trop de monde.
0: Ok,
6: là,
0: et de deux, le bois de Boulogne, de toute manière, j'y ai jamais été, d'accord.
6: Ouais, bah, on
0: okay.
6: T'a vu.
0: Alors, bonne nuit, Patrick. Allez, dégage, ça me fera des vacances. Jeanne.
8: Oui, bon, moi, je pense que si les boys band marchent, c'est qu'il y a un besoin et qu'ils le comblent, quoi. Voilà.
0: D'accord. Virginia.
9: Bon, moi, je pense que s'ils écoutent ce débat, peut-être que ça va les faire réfléchir un petit peu. Je pense qu'il était quand même assez utile.
0: Attends, là, tu peux
1: assez
0: répéter.
1: Nul, je crois qu'elle a dit.
9: Non, j'ai pas dit ça.
1: Si, si, t'as dit assez nul.
0: Ouais, j'ai l'impression. Donc, alors, je...
1: Et la conclusion de Gérard.
0: Pour moi, la conclusion, la conclusion, c'est que le premier débat, j'espère que ça aura plu à tout le monde. Pour moi, fan d'un boys band, j'y serai jamais, à part de Ricky Martins. Ça, c'est mon point de vue.
1: Et de ABBA.
0: Personnel de ABBA et...
6: De Claude François.
10: On oublie Cabrel, bien sûr.
1: Et Michel Sardou.
0: Et voilà. Donc,
1: Et
6: ABBA. Et ABBA.
0: Et les Bee Gees.
1: Les Bee Gees.
9: Et ABBA.
0: Voilà.
6: Donc, et
0: donc,
1: et les Giscades.
0: Bon, ça y est. Bon, vous fermez vos gueules quand je donne ma conclusion, s'il vous plaît.
9: Laissez-le parler.
0: Attends, celui qui dit enfoiré, tu vas te faire.
6: Tu vas te faire sodomiser.
0: Tu vas te faire enfoirer toi-même ou que je pense, d'accord?
6: Je vais te faire enfoirer, ouais.
0: Voilà.
1: Donc ta conclusion, Gérard?
0: Donc, la conclusion,
1: T'es pour ou contre, finalement?
0: En fin de compte, je suis
1: tout... ce que t'as appris.
6: Tout pour
1: contre.
6: Gérard.
1: T'es tout contre.
0: Je suis contre.
1: Collé.
0: Ouais.
9: Je suis d'accord avec toi, Gérard.
1: Complètement collé, tout contre.
0: Voilà.
1: D'accord.
0: Donc, alors, le prochain débat, c'est sur les nanas et les mecs. Alors, donc, je voudrais un maximum de nanas qui puissent réagir.
1: Non, mais il faut des nanas et des mecs, si c'est sur les nanas et les mecs.
0: Ouais, mais c'est sur les deux, mais je voudrais un maximum de nanas pour ce débat-là, parce que je pense que je vais quand même dévoiler ma vie privée sur ce débat.
1: Oh là là, ça va être chaud.
0: Alors, je demande à pas mal de nanas d'appeler. Il y a certains mecs, mais...
1: Tu rappelles le numéro ?
0: Attention, je préviens avant de donner les numéros. On vous l'a dit tout à l'heure, donc je donne les numéros, c'est pas la peine. Le numéro de téléphone, c'est 08 103 08 5000 08 170 5000, et toujours le Minitel à votre disposition, 3615, code Fun Radio, rubrique direct.
1: Où il y a Magali, Cameron, Odin, Akira, Sébastien, Dan, Petit Cœur.
0: Petit Cœur, je t'en supplie.
1: Mais Petit Cœur, il y a un numéro, c'est bon, t'inquiète.
0: Bon, alors, Petit Cœur, on va t'appeler pour
1: le
0: deuxième.
1: Est-ce qu'on peut avoir, Gérard, la première en exclu?
0: La première
1: question.
0: La
1: en
0: première
1: exclu mondial.
0: Question, c'est pour ou contre les femmes?
1: D'accord. Ça veut rien dire, Gérard, entre
0: donc,
1: nous.
0: Pour ou contre les femmes ou les hommes?
1: Et qu'est-ce qu'on écoute?
0: Et on va écouter Fezlez avec Katharina.
1: Ok, à tout de suite.
0: À tout de suite. À quelle vitesse peut-on rouler sur autoroute par temps de pluie? Et on se retrouve tout de suite après.
11: C'est minable.
0: Vous pouvez nous appeler 0803-08-5000. Donc on va s'écouter Jean Jouit avec les dodus du péage de l'Alma. Et on se retrouve tout de suite après pour la suite des débats.
12: Bonjour, c'est Jean-Louis Aubert.
0: Pas ma salope. Attends, je suis pas ta salope. Hein.
13: Jean-Vite-Calin.
0: Oh là là là là.
13: Jean-Vite-Calin.
11: Gérard, fils de mon nom.
0: Oh non.
11: Bandit Porte d'Amistère.
0: Oh là là là. Annie Cordy et Yvette Tornel ne font pas des défilés de mode, d'accord? Non. Oh là là là là là là là là là. C'est une façon de penser qui est assez bizarre. Non.
13: Jean-Vite-Calin.
0: Vous êtes vraiment des enfoirés. Quand c'est Max, vous foutez pas votre merde. Et quand c'est moi, vous foutez votre merde grave de chez grave. Hein. Ta gueule, toi.
13: Moi, samedi, j'adore la sodomie.
0: Ta gueule, toi. T'as une explication là-dessus? Ta gueule, toi. Tu vas aller voir les couches à caca dans ton lit. Ta gueule, toi.
12: Bonjour, c'est Jean-Louis Aubert.
0: Allez, dégage, allez, hop, au revoir, allez, hop.
14: Si toi t'avais des enfants, en imaginant qu'il y ait autre chose que du moisi dans tes couilles, si t'avais des enfants, tu voudrais quoi comme jeu dans les
0: C'est qui ça?
13: Jean-Vite-Calin.
0: Ta gueule toi. Saucisson à l'ail mystère à ton merde. Par contre, tu vas éviter de trop dire la das, s'il te plaît, parce que...
13: Moi samedi, j'adore la sodomie.
0: ta gueule, toi. Oh non. Attends, je suis bonne cochonne et je suis pas une nana.
15: Il y en a qui disent surtout le sourire quand vous êtes pris.
0: C'est pas mal. T'as un câble.
16: Je pense que toi t'es plutôt dans le genre gros boudin, donc je pense que toi tu peux appuyer un peu plus.
15: J'ai l'impression qu'il y a illusion là.
0: Lionel, un petit conseil, ça fait déjà troisième fois que tu me fais chier comme ça.
15: Il parle de Sandy.
0: Donc tu sais ce que je veux dire, Lionel? T'as une explication là-dessus?
16: Oui, bonsoir, c'est monsieur Mazur.
0: Il n'y a pas d'arrêt de bus sur les autoroutes, c'est pour. Ils arrivent à pas. Ils
16: sont.
0: Mais vous me laissez répondre ou quoi là?
17: Le mec qui travaille,
0: tu t'écrases. C'est pas la question des pizzas là,
15: mais. Une façon de penser qui est assez bizarre.
17: J'adore la semaine.
0: Tu lui dis au revoir, terminé là.
16: Bonsoir, c'est monsieur Mazur. Bonsoir, c'est monsieur Mazur.
18: Par moment, je me demande si je suis pas con.
0: Et voilà, donc bienvenue sur Fun Radio. Donc un petit peu en retard, mais c'est pas grave. Mais on va récupérer, on va finir un petit peu plus tard. Tant pis pour Michael, pour Seb. Non, c'est pour Seb. Donc tant pis pour lui. Donc on finira un petit peu plus tard ce soir. Donc, bienvenue, vous êtes sur Fun Radio. Donc, si vous voulez nous appeler 0803 70 5000.
15: Non.
0: Quoi, non? Qui c'est qui me dit non?
15: C'est pas ça le numéro.
0: Oh, ta bouche à toi, Médor.
15: C'est pas ça le numéro.
0: C'est quoi le numéro alors? T'as qu'à l'annoncer, toi?
15: 0803 08 5000. Pas 70 5000.
0: Eh ben alors,
15: 08 5000.
0: Voilà, 0803 08 5000.
15: Merci.
0: Rigo, qui est toujours sur l'internet, www.frfunradio.
19: Bonsoir.
0: Donc, bonsoir à toi, Rigo.
19: Ouais.
0: Comment vas-tu depuis hier?
19: Ben, mieux.
0: Mieux?
19: Mais je vais te demander de pas trop crier, parce que j'ai très mal au crâne, et voilà, quoi.
0: Ok. Ah ben, ça va dépendre des auditeurs.
15: Vas-y, on a le temps.
0: Ça va dépendre des auditeurs. Donc, au standard, vous avez Fildar qui vous accueille et Apolline. Donc, si je pouvais avoir la première feuille pour le premier débat qui va passer sur les 35 heures. Alors, on va accueillir pour ça Gros Chamolo, 21 ans de Grenoble.
15: Chamal.
0: Non. Mais, vous êtes gentil là, au standard.
15: Ouais, j'avais entendu.
0: Je voudrais que vous me mettiez les fréquences.
15: Non mais il va les dire, ils vont les dire en même temps, chacun leur tour, ça ira plus vite, tu vas les noter, vas-y. Alors, salut gros chamallow.
0: Gros chamallow.
20: Ouais, salut, bonsoir.
0: Ouais, ta fréquence
20: 64.
0: Ouais, d'accord. Ah, toi, t'es vachement réveillé. Ça fait peur.
15: 100.4.
20: Excuse-moi, mais je m'étais un peu endormi en t'attendant, si tu veux. Hein,
0: c'est ça. Va te casser.
20: Je sais pas, moi, je serais toi, je m'excuserai quand même auprès de tous tes auditeurs, parce que ça se fait pas, quoi.
0: Non, mais attends. Gros chamallow. Pour l'instant, je te demande la fréquence de ta radio. T'es à moitié endormi. Alors, moi, déjà endormi comme ça.
20: Mais c'est ma voix, je suis un peu.
0: C'est bon. Allez, hop, va te casser.
20: Bah, non, écoute.
0: Gros chamallow.
15: Ça va casser, c'est l'autre auditeur. Gros chamallow,
0: tu te calmes.
20: Oh, moi, okay. Je suis assez tranquille, moi. C'est pas moi qui suis arrivé en retard.
0: Oh là là là là là là. Mais attends, il.
20: On en parle plus.
0: Alors va te casser, 19 ans de Paris, donc Fun Radio c'est 101.9.
21: Salut Gérard, c'est ça va casser hein.
0: Ouais. Donc Eva Laguiller, oui. ta fréquence s'il te plaît.
21: C'est
0: Montpellier.
21: 101.9, non. Ah oui, Montpellier, bah oui, non, je.
15: 94.3.
21: Oui, c'est ça.
0: 80... Qui c'est qui vient de me dire ça?
15: C'est moi, ma biche.
0: C'est 94
21: 3.
0: Et petit roux, 22 ans.
15: Petit poux.
0: Petit poux de 22 ans de Limoges, la fréquence
4: 92.4. Bonsoir à mon pote GG de fun. Mon pote GG de fun.
0: 92.3.
4: Ouais.
0: Ouais, ben, toi, t'as intérêt de faire gaffe parce que...
4: Y a pas de problème.
0: Ouais, ouais. Ok. Donc, alors, bon, bah, malgré qu'on soit en retard, c'est pas de ma faute, hein.
21: Ouais, bah...
0: Donc, on attaque. Alors, que pensez-vous du passage des 39h aux 35h? On va demander ça à... on va demander ça à... Un gros
4: Chamallow.
0: Chamallow.
20: Ouais. Bah, ouais, 39h à 35h, enfin, ça dépend ce que t'entends par là, quoi. Est-ce que c'est sur une semaine, c'est sur un mois, comment?
4: Ah, il y a la radio, là. Hein.
20: Allô?
15: Oui. Non, mais on t'écoute, gros Chamallow, vas-y.
19: Ah, on t'écoute.
20: Ah non, je te posais une question, c'est-à-dire le passage des 39 aux 35 heures, mais c'est par rapport à quoi? À une semaine, à un mois, à quoi?
0: Mais justement, la question va être posée. Donc moi je te demande, que pensez-vous du passage des 39 heures aux 35 heures? C'est
20: okay,
0: tout.
20: Ok, bah je vais te répondre. Alors s'il s'agit du boulot, bon bah je trouve ça plutôt bien, mais si maintenant il s'agit des heures de sommeil, je trouve ça moins bien.
4: Tu m'as déçu, Batman.
0: Bon, je crois que sur qui c'est qui m'a choisi les auditeurs?
4: Je sais pas. Bon, on peut faire le débat là parce que je me lève tôt demain, donc t'es déjà à la bourre.
0: Oui, Tony. Alors, Tony, tu vas fermer ta gueule.
4: Ouais, d'accord, pas de problème. Mais on peut faire le débat quand même.
0: Ouais, non, mais tu vas fermer ta gueule. Okay, tu t'appelles comment, toi?
4: Gros Chamallow.
0: Ouais, bah alors, il m'avait bien semblé avoir dit que je ne voulais plus que tu passes dans mes débats. Je ne veux plus que tu passes dans mes débats.
4: Je me suis assagi et je m'excuse.
0: Non. Terminé.
21: Putain, rigole, il est malade. Hop. Allez, c'est bon.
0: Non, mais moi, je veux plus que...
19: Gérard, calme.
0: Oh, non. Eh, qu'est-ce que...
19: Calme, Gérard, crie pas.
15: Bon, il est pas là, il est parti.
0: Non, mais... attendez, 5 minutes là.
15: Qu'est-ce qu'il y a, GG?
19: Qu'est-ce qu'il y a?
0: Qu'est-ce que j'avais dit?
15: Non, mais je suis d'accord, mais je viens d'arriver.
0: Tu passes dans les débats.
15: Mais je viens d'arriver.
0: Hier, il a appelé. Ouais. Il a dit à demain. Donc moi, je veux pas qu'il passe dans les débats. Il a interdit le débat. Parce que j'aime pas qu'on me dise que je viens de la DAS. Ok.
15: Ok.
0: Clair et net, précis.
15: Ok, remets ton casque, on y va.
0: Tu me reprends quelqu'un d'autre.
15: Ok, on y va. Allume ton micro, voilà.
19: Bon, Gérard.
0: Alors, oui, Rigo.
19: Oui, donc pour calmer un petit peu tes émois, il y a Davy One sur l'IRC qui me demande comment on va faire pour travailler 35 heures par jour vu qu'il n'y a que 24 heures dans une journée.
0: Ben ouais, mais là c'est le problème. Mais ça, la question, on va y arriver. Parce que c'est vrai qu'en fin de compte, on travaille que 24 heures dans une journée, mais c'est de la faute à qui? C'est pas de notre faute, c'est de la faute du gouvernement. C'est le gouvernement qui a décidé de passer aux 35 heures. Pourquoi? On n'en sait rien. Peut-être pour créer plus d'emplois. On ne sait pas. Parce que pour l'instant, même avec les 35 heures, il n'y a pas beaucoup d'emplois. Merci Manu de me baisser le son.
15: J'ai coupé les auditeurs.
19: Ouais
0: non mais...
15: C'est pour que tu puisses mieux parler, Gérard.
0: Ouais, mais...
15: Commence pas à m'engueuler, c'est pour ton bien que je fais ça.
0: Ouais, mais...
19: Ça fait du bien, ça fait moins de souffle.
0: Donc, en m'attendant, il est content?
19: Bah, je lui demandais. Et sinon, on me demande 35 heures, ça fait combien en minutes?
0: Bah, 35 heures, ça fait 1h05, hein, c'est tout. Hein.
15: Bah oui, c'est pas con.
0: Bah, en plus,
15: c'est clair.
0: Hein.
15: C'est clair. Gérard, à la place de Tony, on accueille...
19: Il est content, hein, il est content le mec.
15: On accueille Petit Sourcil, bonsoir.
0: Non, mais attends.
15: Non, mais c'est pas lui.
0: Attention, attention.
15: Bah dis-lui
0: attention,
15: bonsoir,
0: Non, attends. Oui. Attends, Filda, avant d'accueillir la personne,
15: oui.
0: Moi je vais te dire une chose, c'est pas la peine, même avec Apolline qui est à tes côtés, c'est pas la peine d'essayer de me virer les gens pour les prendre sur d'autres.
15: Non, mais essaye.
0: Parce que là,
15: je sais.
0: Là, non, mais moi je vais te dire une chose,
15: oui.
0: Si vous jouez comme chose. Ça, la semaine prochaine, il n'y aura qu'un débat.
15: Ok, tiens, bonsoir Petit Sourcil.
5: Allô?
15: Bonsoir.
0: Oui, bonsoir.
5: Bonsoir Gérard.
0: Bonsoir.
5: Ça va?
0: Je sais pas regarder.
5: Ouais.
0: En plus, j'ai pas bu mon café, donc je suis de mauvaise humeur.
5: Ah non, mais t'inquiète pas.
0: T'appelles d'où?
5: De Tulin.
0: Et c'est quelle fréquence?
5: 98.8.
0: 98.
19: Parce qu'il note,
0: hein.
19: Il note.
0: 8. Tulin, c'est où ça?
5: Ah, c'est pas loin de Grenoble.
0: Ouais, c'est ça, d'accord. Ok, je vois. Ok. Donc, on va revenir sur la première question. Si je pouvais avoir un peu plus de lumière pour lire les questions, ça serait un peu... Okay, ça serait sympa.
2: On va gérer la lumière.
0: Voilà. Alors donc, on va demander maintenant ça à Batcassé.
7: Ouais. Moi, je pratique une profession qui ne nécessite pas de travailler beaucoup. Je fais un métier de rue. Donc, je travaille environ 20 heures par semaine à 400 balles de l'heure. Ça me fait 8000 balles par semaine. Donc,
0: Non, mais attends, Batcassé.
7: Oui.
0: Je te demande pas combien tu gagnes et tout ça. Moi, je te demande, que pensez-vous du passage des 39 heures aux 35 heures, c'est tout.
7: Bah, moi, ça me concerne pas, je te dis, je bosse 20 heures. Mais sinon, pour ceux qui se crèvent le cul à bosser 39 heures, bah, tant mieux pour eux, quoi.
22: Et c'est quoi tes tarifs?
0: Non, mais attends, toi, celui qui parle derrière, pour l'instant, tu te tais, s'il te plaît, merci.
22: Non, je demandais ses tarifs, c'est
7: non,
22: tout.
7: Non, mais c'est pas cher.
22: C'est combien?
7: Tarif de groupe, 500.
0: Ah, ouais. Bon, alors...
7: Pas mal, c'est vrai.
22: Tu fais des réductions pour les chômeurs.
0: Eva la Guillère.
23: Oui, c'est moi. Bah, alors là, je pense qu'avec les 35 heures, je crois qu'on nous ment, on nous spolie. Ouais. Parce que les 35 heures, c'est quand même un gros mensonge. Hein, parce qu'on ne pense pas assez aux pêcheurs de poissons qui, eux, ils font beaucoup plus de 35 heures ou de 39 heures.
2: C'est vrai.
23: Et je trouve que c'est dégueulasse, quoi. Et je voulais le dire.
0: Non, mais attends. Hey. Eva Laguiller. Pour l'instant, je te demande, que pensez-vous du passage? Que pensez-vous du passage? Je te demande pas qui, si c'est vrai ou si c'est faux, on s'en fout. Mais pour l'instant, moi, je te demande l'histoire du passage. C'est tout.
23: Bah oui, mais je te le dis, Gégé, je trouve que c'est dégueulasse parce que c'est pas assez, quoi. C'est encore trop, je trouve.
0: Mais ouais.
23: 35 heures, c'est beaucoup trop.
22: Gérard.
0: C'est qui?
22: Ouais, c'est Gros Chamallow, parce que j'ai une question à te poser.
0: Gros Chamallow, normalement, il ne doit plus être là.
22: Ouais, attends, deux secondes. Je voulais juste savoir...
0: C'est qui qu'on a viré?
22: Quand ça passe des
2: 30... C'est Tony qu'on a viré.
0: Ouais, mais à la place de qui?
15: Tony, c'était Petit Pou. Excuse-nous, Gros Chamallow. Hein.
22: Bah oui. Non, je voulais savoir, quand ça passe des 39 heures aux 35 heures... Qu'est-ce qu'on fait des 4 heures enlevées? On les replace où?
0: Non, ouais. Mais attends, mais là...
23: Bah, tu viens voir si t'as le temps.
0: Non. Vous vous calmez, s'il vous plaît, merci.
22: Ok, monsieur.
0: Moi, il y a une question qui me vient à la tête. C'est vrai que les 4 heures à Passou... Bon, les 4 heures, c'est pour aller chercher vos enfants, ceux qui ont des enfants qui sont à la crèche ou autre.
2: Ça prend 4 heures, ça?
0: Mais non, mais même ça leur permet. Non, mais attends, s'il vous plaît. Mais non, mais attendez, laissez-moi parler.
22: Non, mais c'est un vrai problème, moi j'ai.
0: Oh, mais merde, laissez-moi parler, c'est moi qui commande.
22: Ça me prend plus de 4 heures, quoi.
0: Oh là là. Mais c'est qui ce bouffon là qui parle?
2: C'est intéressant ce qu'il dit pourtant.
0: Oh ouais, bah là tu me mettras encore plus de son.
19: Gérard.
0: Oh là là.
19: Sur IRC, il y a
0: Putain, Manu.
19: Gérard. Sur IRC, il y a Belge Boris, et il te demande, vu qu'on passe de 39h à 35h, est-ce que le TGV Paris-Bruxelles passera de 3h à 2h?
0: De toute manière, il a toujours fait 2h. Hein. Ça ne bougera pas. Maintenant, ça va être les machinistes. Et ça, justement, les questions, on va y arriver. Mais à une condition que, Manu, tu me fasses un boulot correct.
2: Je coupe les auditeurs quand tu parles.
0: Non, mais pour l'instant, j'ai un retour de son. Là, pas possible.
15: Non, mais il y a une petite réverbe, mais autrement, on va pas travailler comme ça.
0: Vas-y,
15: mon chou.
2: Vas-y, ça y est.
15: Vas-y, ma biche.
0: Alors, donc, on va demander à Petit Roux, il est plus là. Donc, c'était Tony.
15: Et à la place, t'as Petit Sourcil. Hein.
0: Et à la place de Petit Tony, Petit Sourcil.
15: Voilà.
0: Alors, Petit Sourcil, à toi.
24: Ce que je pense des 35 heures.
0: Oui.
24: Non, je pense que si on parle des 35 heures, il faut quand même parler des fonctionnaires.
0: T'appelles d'où, s'il te plaît,
24: si c'est bien. Moi, j'ai dit Tulin.
0: Tulin, et ta fréquence, c'est 98.8.
24: Bingo.
2: Tu la sens bien, non?
0: Ok. Vas-y. Qui c'est qui a un portable? Qui c'est qui a un portable?
19: Non, crie pas, s'il te plaît.
0: Oh là là! Hé! Bon, alors, attends, Rigo, oui. Si tu veux pas que je crie,
19: ouais.
0: Retire 5 minutes ton casque, parce que là, je vais m'énerver.
15: Ah merde.
0: Alors, c'est à vous!
19: Oui.
0: Là, vous avez fait quoi? Vous m'avez choisi des auditeurs avec des portables?
15: Mais non, il n'y en a aucun.
0: Non, si! Si! Oh, ouais! Tiens! Tiens, t'affiches!
3: Allô, Gérard.
0: Toi, tu vas faire ton boulot correctement. La semaine dernière, tu étais malade. Hein. Alors maintenant, tu as écouté ce que je vais te dire. Sinon, ça va pas aller.
6: Ok.
0: Alors maintenant, vous t'emmerdez.
3: Ta gueule !
0: Voilà, ta gueule. Alors va pas enculer, connard. Hop. Bon, on Gérard. Commence déjà bien.
8: Gérard.
0: Alors maintenant, vous t'emmerdez.
8: Gérard.
0: Au standard.
8: Gérard. Sur IRC, il y a Yankee.
0: Qui te... Quoi, je suis fou.
8: Gérard, tu m'écoutes ?
15: Non, je parle de Manu.
8: Gérard, tu m'écoutes ? Il y a Yankee sur IRC, il te dit en fait que tu es perdant si on passe aux 35 heures, vu que déjà que t'es pas beaucoup payé pour 3 heures, si tu dois en faire 35, tu vas encore te faire enculer, quoi.
0: Non, mais ça regarde personne. Ça, c'est mon problème avec...
15: Non, mais c'est pour toi, mais comme pour tout le monde,
0: en
15: fait.
0: Non, mais moi, c'est le problème avec la direction, ça regarde personne. Donc, je répondrai pas sur cette histoire-là. Donc, que je sois payé 35 ou 39, ça regarde personne.
8: Okay.
0: Alors maintenant, moi, une chose que je vais vous dire, vous avez intérêt de faire votre boulot correctement, bien avant que j'arrive. Parce que là, vous me choisissez des auditeurs que j'aime pas.
15: Mais ils étaient bien avant que t'arrives, mais t'es arrivé trop tard, en fait.
0: Oui. Alors, Tony, hier, j'avais bien précisé que Tony passait pas. Et pourquoi qu'il est passé ? Hein ? Au lieu de regarder ce que tu vas mettre comme musique.
15: Bah oui, excuse-moi, hein, je prépare.
0: Ouais, non, mais tu prépares, mais moi, je voudrais bien que tu répondes. Hier, c'était bien précis.
15: Bah, j'avais pas compris ça, moi.
0: Ouais, t'avais pas compris, tu comprends jamais rien.
15: Bah
0: toi.
15: Non, hein. Je suis désolé, Sandy, elle m'avait dit que c'était possible, donc c'est pour ça.
0: Non, Sandy, elle passe sur le deuxième débat et personne va la faire chier à la maison. Parce que maintenant, les gens
15: c'est
0: qui vont
15: perdre.
0: C'est
15: pas ça que je dis.
0: Maintenant, Sandy, vous allez lui foutre la paix, les autres.
15: D'accord, mais c'est pas le débat.
9: Gérard, on fait le débat ou pas?
15: Voilà.
0: Alors, tu me refais la liste correctement.
9: Ouais.
15: Pour l'instant, il y a donc Eva Laguiller qui voulait répondre.
0: Donc Eva Laguiller, je t'écoute.
23: Bah, j'ai déjà répondu, hein, GG. Pardon.
0: Alors,
9: Ça va casser.
0: Ça a déjà répondu aussi.
23: Exact.
15: Ah, gros chamallow.
22: Ouais.
0: Il a déjà répondu.
15: Eh bah, il y a Petit Sourcil, alors.
24: Non, mais j'ai pas répondu, Gérard.
15: Voilà.
0: Qui ?
24: Petit Sourcil.
0: Bah alors, je t'écoute.
24: Donc, je disais que pour parler des 35 heures, il fallait avant tout parler des fonctionnaires. Parce que...
0: Ouais, mais attends, Petit Sourcil.
24: Oui.
0: Ça, c'est une question qui est dans les débats.
24: Ah, d'accord.
0: Mais moi, je te demande, que pensez-vous du passage des 39 heures aux 35 heures ?
24: Ah, ok, non, j'avais
0: pas compris. Est-ce que pour vous, les 35 heures sont bien ou les 39 heures ? Que préférez-vous là-dedans ?
24: Ah bah oui, non mais oui, d'accord. Non, moi je sais pas. Non, moi je préfère les 39 heures, comme ça c'est comment dire, c'est plus traditionnel comme horaire.
0: Mm-hmm.
24: Et alors que 35 heures, ça fera plus feignant, si tu veux. Ça fera plus fonctionnaire, justement.
0: Ouais, non mais de toute manière, tu fais 39 heures, c'est 7 jours sur 7. T'es d'accord avec moi ?
24: Ouais, bah ouais.
0: Et 35 heures, c'est... tu retires 2 jours, ça te fait 5 sur 5.
24: Ouais, à peu près, ouais.
0: Hein?
23: Ça fait 1
0: Ça te fait lundi, mardi, mercredi, jeudi, vendredi.
24: Ouais.
0: Parce que t'en as qui travaillent le samedi et le dimanche.
24: Ouais.
0: Ça, c'est pour les agents de sécurité et tout ça.
24: Mais ça fait combien en euros?
0: Ah, ben ça, justement, on
15: c'est
0: verra
15: une question,
0: ça après.
15: C'est une question, hein, oh.
0: On verra ça après.
15: On avance vite, hein, ce soir.
8: Gérard? Okay. Gérard, c'est moi. Sur IRC, on est déjà 6022.
0: Oh là là,
24: ah,
0: joli.
8: 6022.
24: Ça, c'est beau, ça.
8: Et il y a RIP qui te demande si maintenant les épiceries seront ouvertes 35 heures sur 35.
0: Alors, les épiceries sont ouvertes 7 jours sur 7. On est bien d'accord. Donc, ils sont fermés un jour par semaine. Donc, ça fait 7 jours sur 6. Mais c'est vrai que... les épiceries, je pense pas que puissent faire les 35 heures, à mon avis. Et sur l'IRC, comme j'ai oublié de préciser avant d'arriver, je veux qu'on atteigne qu'on dépasse le record de la semaine dernière, c'est-à-dire les 8723. Je veux qu'on arrive à 10 000. Parce que Max, en semaine, il arrive pas à faire ça.
24: Donc,
23: bah ouais, mais c'est pas
24: sans problème.
23: Aussi.
0: Comment ?
23: Ouais, mais c'est pas toi aussi. Hein. Toi, t'es doué aussi pour attirer les gens sur l'IRC, quoi.
24: C'est vrai.
0: Non, parce que la question est pas
1: c'est
0: là.
1: C'est pas le débat sur Internet.
0: Non. La question clair, est pas
19: on
0: là.
19: On enchaîne.
0: Alors, pensez-vous que les 35 heures, il y aura moins de chômage ? Pensez-vous qu'avec les 35 heures, il y aura moins de chômage ? Voilà la question. Alors, on va demander... Oh là là !
19: Gérard, avant...
1: J'ai trouvé, en fait, c'est pas importable, c'est que Petit Sourcil est dans une cabine. Parce que chez lui, il a un problème de téléphone, donc il a préféré...
0: Ah ouais, mais là...
1: Ouais, mais la cabine...
24: C'est faux,
1: bon.
24: C'est faux.
1: Non, Petit
0: Sourcil. Quoi, c'est faux ?
24: C'est pas vrai, j'ai un bon téléphone.
0: Ouais, mais qui c'est qui a un bruit comme ça, là ?
24: Ah, c'est pas moi, Gérard, je t'assure.
0: Non, c'est ma soeur qui bat le cul d'un catcheur entre 90 à l'heure.
1: Ouais.
0: Oh, putain, ça... Ok. Là.
1: Vas-y, Rigo, excuse-moi.
24: C'est beau.
0: Rigo.
19: Alors, c'est Snooze qui te demande est-ce qu'on va être obligé de tous racheter des montres où il y a 35 heures en fait ? Parce qu'il n'y en a que 24 points. Enfin,
0: non. Non, on n'a pas besoin de racheter de monde pour ça. Donc, alors la question c'est pensez-vous qu'avec les 35 heures, il y aura moins de chômage ? On va demander ça à Gros Chamallow.
22: Bah écoute, moi je pense que le problème c'est qu'il y a un moment, il y en aura moins, et puis il y a un moment, il y en aura plus. En fait, parce que comme tu es au courant, il y a l'heure d'hiver et l'heure d'été. Alors, je sais plus, là, c'est en été où on gagne une heure ou je sais plus quoi, et puis en hiver.
0: Mais attends! Hey. Tu me laisses parler! Bon, allez, hop, terminé pour lui. Hop, au revoir. Gros chamallow, bonsoir. Parce qu'on parle pas des heures, ok?
22: J'allais te répondre si tu me laisses
0: parler. Non. Allez, hop, bonne nuit, au revoir.
22: Ben non, mais attends, et si tu.
0: Au revoir. Non, moi je te dis au revoir. Je te dis au revoir, je veux plus t'entendre.
6: Ton cul.
0: Bon, alors Manu.
1: C'est pas moi, Gérard.
0: T'arrêtes tes conneries ou sinon je te balance ça dans ta gueule.
1: Arrête. C'est pas moi, regarde.
0: Vous arrêtez vos conneries avec Christine. Ok.
6: Piquez des euros dans mon porte-monnaie.
1: Ce n'est pas moi, Gérard. Calme-toi.
9: Mais c'est qui alors, Manu?
1: Je sais pas, mais c'est pas
19: qui,
1: moi.
19: Ça vient d'où?
9: Oh là là.
19: Vas-y, ferme la porte pour sortir, c'est mieux.
1: Je pense qu'il cherche son chef.
9: Bon, qui a fait Christine, là?
0: Tu es démerdé, toi, je chope Max.
1: Bah vas-y, mais c'est
0: non,
1: pas
0: non,
1: moi,
0: tu,
1: alors,
0: tu
1: c'est
0: tu
1: pas le problème.
0: Les DVD, là.
1: Mais il y en a pas.
0: Tu me retires ça.
1: C'est le répondeur.
0: Ouais, mais je m'en fous.
1: Bah ouais, tu t'en fous.
19: Viens t'asseoir, il a entendu, il va arriver.
0: J'en ai marre.
1: C'est pas moi, c'est un auditeur.
0: J'en ai marre.
1: Gérard va se rasseoir. Ça y est, t'as fini?
0: Ok. Tu me rapasses, Christine. Je te balance tout, là.
1: Mais c'est pas moi.
0: Tu te démerdes.
1: Bah, je peux pas gérer les auditeurs
0: tu
1: de l'AREA.
0: Tu te démerdes.
1: Bah non.
0: Je veux pas te savoir.
1: D'accord. Allez, on reprend dans le calme.
0: Vous allez pas me casser les couilles ce soir, hein.
1: J'ai dit, on reprend dans le calme.
0: Ça va se casquer.
22: Putain, il peut pas casser, on va tranquille, lui.
23: Oui. Ça y est, t'es calmé.
0: Gros chamallow, tu me le vires.
1: Ouais, il est viré.
0: J'en veux plus.
1: Ouais.
0: Alors, ça va se casser.
23: Je sais plus ce que c'était ta question, tu m'as...
10: Est-ce qu'avec les 35 heures, tu penses qu'il y aura moins de
0: chômage? Alors, pensez-vous qu'avec les 35 heures, il y aura moins de chômage?
23: Il y aura plus de travail, ouais.
0: Non, moins de chômage.
23: Bah oui, il y aura plus de travail.
0: Ouais, mais bah, la question c'est, pensez-vous qu'il y aura moins de chômage ou pas?
23: C'est ce que je te dis,
0: Gérard. Ouais, d'accord. Mais il y aura plus de travail à une condition que...
23: Il y ait moins de chômeurs.
0: Non, mais à une condition que les patrons soient d'accord pour embaucher.
23: Ah bah ça, c'est leur problème. Hein. Il y aura moins de chômeurs, il y aura moins de travail.
0: Mm-hmm.
23: Mais ils gagneront plus.
0: Ouais, mais ils gagneront plus sur quoi?
23: Bah sur leur fiche de paye.
0: Ouais,
1: peut-être.
23: Tu vois pas ce que je veux dire?
0: Si, mais je pense pas, à mon avis.
23: Bah c'est pourtant simple, hein, mais...
1: J'attends, Gérard, que tu finisses parce qu'on va accueillir le nouvel auditeur.
0: Ben, on peut l'accueillir tout de suite si tu y
1: c'est pas ça le premier auditeur. C'est André. Il a 26 ans, il appelle.
0: Alors, je te préviens, Fildar.
1: C'est André qu'on accueille, c'est pas un Ro.
0: Non, mais moi, je te préviens.
1: Oui.
0: Ou ce soir, vous me faites du boulot correctement.
1: Ouais, mais il va être correct.
0: Ou vous me faites de la merde tous les deux. Parce que là, pour l'instant, l'autre, toi, t'es en train de dessiner quoi, là? Hein? Tu dessines, là, ça sonne, tu fais rien.
10: Écoute, Gérard, t'as assez de
0: non,
10: visiteurs,
0: non,
10: on va
0: non,
10: pas
0: non.
10: en prendre d'autres.
0: Non, moi, je veux pas le savoir. Alors, vous vous démerdez. C'est à vous de faire votre boulot, c'est pas à moi. C'est pas moi qui ai au standard, ok. C'est okay. à vous de faire votre boulot.
15: On sait faire notre boulot. Vas-y, GG, accueille André, là, il s'impatiente.
0: Ouais, tu vois.
15: André, 25 ans de Bourges, salut.
11: Ouais, salut, ça va. Gérard, salut, c'est André.
0: Salut.
11: Ça va?
0: Qu'est-ce que ça peut te foutre?
11: Bah, je sais pas, je demandais comme ça pour être poli, quoi.
0: Donc, la question, c'est, pensez-vous qu'avec les 35 heures, il y aura moins de chômage? On va demander ça à la Guillet.
23: Ouais, alors, pour les 35 heures, à mon avis, de toute façon, il n'y a plus de boulot. Hein, la boucle est bouclée, le système a la tête sous l'eau. Hmm.
0: Attends.
11: En quatrième top.
0: Oh, ta gueule, toi!
23: Mais non, mais j'ai essayé de répondre
0: exactement.
23: À ta question,
0: j'ai... Bon, alors, au quatrième top, il sera qu'on va mettre un disque. Et vous me faites chier.
23: Mais non.
0: Vous me faites chier. On va mettre un disque. Les ouvriers en retard avec après bouffé, c'est...
8: Répète du début, Gérard, parce que là, on n'a rien compris.
0: Les ouvriers en retard avec après bouffé, c'est
15: Hiroshima.
0: Hiroshima dans mon slip. Et on se retrouve juste après. Et les ouvriers en retard avec après bouffer, c'est Hiroshima dans mon slip. Donc vous êtes toujours sur Fun Radio, donc il y a toujours Manu qui vous attend à l'aria.
15: Ouais.
0: Donc
15: vous allez attendre longtemps.
0: Fil d'art au 0803-070-5000.
15: Et 0803-08-5000, pas 70-5000.
0: Faudra peut-être que je le marque et je m'en souviens.
15: Bah oui.
0: Et toujours Rigo qui est sur l'IRCWW.fr Fun Radio.
8: Toujours. Et il y a Rip qui te fait un compliment. Il dit que tu es le politicien de nos débats.
0: Eh, c'est bien. Et on est combien, s'il te plaît?
8: On est 6847.
15: Putain!
0: J'avais une fiche.
15: Elle est là. Je t'ai renoté là, juste là, parce que j'ai
0: Non, mais j'avais déjà marqué un chiffre.
15: Ah oui, il est là, 6000.
0: 6000.
8: Il a remarqué que le record.
0: Ouais, mais il me l'a effacé. 6847, hein, voilà. C'est ça?
8: Ah bah non, ça a monté en fait. Depuis, on est 6924.
0: Ah, 6924. On accueille pour la suite des débats. Donc, vous êtes toujours sur Fun Radio, donc avec Gérard, les débats du jeudi. Donc, on accueille pour ça Vascassé.
12: Salut Gérard.
0: Ça va casser, pardon.
12: Re-salut, ouais.
0: Ouais. Eva Laguillet.
23: Oui, bonsoir.
0: André.
13: Salut, tu vas bien?
0: Et Henri...
15: Kratzabi.
0: Henri Kratzabi, 23 ans de Lille.
13: Oui, bonsoir à toi, Gégé.
0: Bonsoir à toi.
13: Bonsoir à toute l'équipe.
0: Salut. Alors, la question, c'est... on en revient toujours à la même question. C'est que pensez-vous que les 35 heures, il y aura moins de chômage?
23: Alors moi, j'étais en train de répondre, Gégé.
0: C'est qui?
23: Eva Laguillet.
0: Oui.
23: Alors en fait, je te disais que en fait, avec les 4 heures en moins, là, il y aura moins de rendement. Donc forcément, il va falloir rattraper les choses. Donc forcément, les patrons, ils vont plus s'embaucher. Donc à mon avis, il y aura moins de chômage.
0: Oui, mais il y a une question que je veux te poser.
23: Oui.
0: Par exemple, si la personne veut... non, mais ça, c'est des questions que je vais passer lors du débat.
23: Oui.
0: Mais qu'est-ce que tu penses, toi? Ça fera moins de chômage. Par exemple, est-ce qu'ils vont remplacer les personnes qui sont pré-retraitées? Est-ce qu'ils vont les remplacer par des jeunes ou pas?
23: Bah, à mon avis, oui, il y aura plus de jeunes. Il y aura des systèmes de stage pour... les pré-retraités, à mon avis, ils vont faire des systèmes de stage avec les jeunes pour expliquer le métier, des trucs comme ça, tu vois.
0: Tu penses que les jeunes de moins de 25 ans, parce que maintenant, d'après ce qu'on voit sur les journaux, et j'en ai encore vu un hier, tu penses que les moins de 25 ans... si tu as plus de 25 ans, tu pourras trouver un emploi ou pas?
23: N'importe quoi. Bah, je pense pas. Enfin, disons que les études, elles sont de plus en plus longues déjà. Donc, avec un bac plus 2, t'as rien. Donc, on fera des études de plus en plus longues. Donc, avant 25 ans, c'est dur de trouver du boulot.
0: Mmh.
23: Et après 25, c'est assez difficile, mais ce sera plus facile plus tard, à mon avis.
0: Non mais moi,
23: voilà,
0: moi
23: je suis optimiste, mais bon.
0: Non mais moi je pense une chose, c'est que là j'ai vu un reportage encore aujourd'hui. J'ai vu un reportage, ouais. Mais je peux vous dire une chose, que l'histoire des 35 heures, à mon avis, c'est de la merde. Parce que moi je vais vous dire pourquoi. Parce que ça. Par exemple, une personne qui a 55 ans, par exemple, c'est un machiniste.
23: Ouais.
0: Un conducteur de bus ou autre.
23: Ouais, je vois bien. Ouais.
0: Hein, il va pas être remplacé par un jeune, parce que le jeune va falloir le former.
23: Ben voilà, c'est ce que je disais tout à l'heure. Ouais.
0: Et donc la formation, qui c'est qui la paye?
10: C'est contribuable.
0: Non.
10: Les vieux.
0: Non, ça va pas être l'entreprise, ça va être la NPE. Et la NPE, en ce moment, ils sont en déficit et ils sont pas capables de trouver du boulot.
23: Boucher le trou de la NPE.
0: Hein? Donc.
23: Boucher le trou de la NPE.
0: Bon, toi, tu fermes ta gueule.
10: Je bouche, moi, ton.
0: Bon,
8: Gérard.
10: Allez.
8: Sur IRC, il y a Ice-T qui me dit. Aïsti qui me dit, Gérard, c'est 35 conneries toutes les 35 secondes et un changement de slip toutes les 35 heures, ça changera donc pas grand-chose.
0: Bon, lui, il va se faire foutre. Hop, terminé pour lui, sa réponse, elle est claire. Alors donc, pour répondre à Eva Laguillet,
23: oui.
0: Donc moi, je vais te dire une chose, en fin de compte, c'est pas nous qui décidons, c'est les entreprises. Et les entreprises, s'ils ont pas envie de prendre un jeune de moins de 35 ans, ne pourront pas.
10: Un jeune de moins de 50?
0: Oh, tais-toi, toi.
10: Ah, mais précise.
0: Ta gueule, à toi. Pour l'instant, je t'ai pas appelé Potchum. Okay, quand je t'appellerai Potchum, tu sortiras de sous le lit, ok?
10: Vas-y, enchaîne.
0: En de bon entendeur, salut.
10: Ciao.
23: Mais tu sais, de toute façon, je pense que les patrons, c'est des pourris. Faudrait leur mettre la tête sur un pic.
10: On va faire la révolution.
0: Exactement. Mais non, mais même, de toute manière, faut voir les patrons qu'il y a à l'heure actuelle. Maintenant, les patrons, c'est quoi? C'est des vieux. Ils sont même pas capables de partir à la retraite pour laisser la place aux jeunes.
23: Et ouais, et ça, je trouve ça dégueulasse, voilà. En fait, faudrait faire... que des gens à peu près de moyenne de 30 à 40 ans.
0: Hein. Ben ouais, mais regarde, t'as qu'à voir n'importe où, même pour remplacer une personne qui part à la retraite, le patron, dès que t'as un jeune qui se présente, oh ben non, de toute manière, on reprend personne. Pourquoi? Parce qu'il sait très bien que sa boîte, elle va couler.
23: Ben oui, forcément, ils veulent pas prendre du fric pour les former, donc forcément, ils prennent.
0: Et voilà. Alors, pourquoi il t'attend de chômage? C'est à cause d'eux.
23: Ben voilà, c'est ce que je disais tout à l'heure. Faut
0: ok. Ok. Merci Eva.
23: De rien.
0: Donc André.
14: Ouais. Tu vas bien?
0: Tu réponds s'il te plaît. Il y a plus de tu vas bien maintenant. Ah, ok.
14: Bah moi je crois que ouais effectivement ça risque de. Moi je suis pas tout à fait d'accord à ce que j'ai entendu parce que je crois que ça risque de faire baisser un peu le chômage quand même. Ouais.
0: Bon André.
14: Ouais.
0: T'as du monde derrière toi?
14: Bah non, j'ai personne derrière moi, non.
0: T'es avec un portable?
10: Je veux bien être derrière André, moi.
0: Bon,
14: Non, c'est pas un portable, c'est simplement un vieux téléphone qui est depuis 1978. Mais
0: Non, mais attends, André, tu vas aller voir Fildar parce que pour l'instant, t'as un son pourri. Non, mais j'en ai marre.
16: Gérard, c'est pas que André a un son pourri, c'est qu'en fait, quand tu mets quatre auditeurs ensemble, t'as l'impression que André a du son pourri. Tu vois ce que je veux dire?
0: Ouais, non, mais attends, parce que là.
14: Gérard, je t'entends super bien, tu vas bien? Allô?
16: Oui, il t'entend, André.
17: Il est énervé, je crois.
16: Demande à Henri Krabzobi.
10: Ouais, GG.
0: Bon, Henri.
10: Ouais, c'est Henri Krabzobi. Bah, moi, je suis pas du tout d'accord avec toi.
0: Pourquoi?
10: Parce que je pense que si tu travailles seulement 35 heures au lieu de 39, ça te laisse quand même 4 heures de plus dans la semaine pour aller chercher du taf. Donc 4 heures de plus pour trouver du taf, donc moins de chômage quand même.
0: Non mais attends, Henri.
10: Bah si, ça te laisse 4 heures de plus pour aller à la
0: Henri.
10: Ouais, tu peux m'appeler Krabzobi. Ouais.
0: Henri.
10: Oui.
0: Moi, je vais te dire une chose. C'est que pensez-vous, les 35 heures, y aura-t-il moins de chômage?
10: Bah oui. Parce que t'as 4 heures de plus pour trouver du taf, c'est évident.
0: Non,
10: c'est mathématique.
0: Non, mais attends, Henri. Ouais. Henri, faut te dire une chose. Que si c'est passé aux 35 heures, c'est que t'as pas 4 heures de plus pour passer pour aller rechercher du taf, c'est que t'as 4 heures de plus pour être chez toi. Pour être chez toi avec ta famille, c'est tout.
10: Ou pour chercher du boulot, j'ai le droit de chercher du boulot si je veux pendant ces 4 heures.
0: Ah ouais, mais attends, mais dans ces cas-là, toi, tu rentres.
4: tu rentres dans une catégorie qui est pas bonne. Si tu me dis pendant 4 heures je vais chercher du boulot, vu que t'as un boulot, donc toi tu rentres dans une faute.
17: Ben non, pourquoi? Je veux juste trouver un petit boulot de 4 heures pour compléter ma semaine.
4: Ça s'appelle quoi ça?
17: Ben j'ai le droit d'avoir
4: du blague. Ça s'appelle du travail au noir.
17: Non, j'ai le droit d'avoir de taf.
4: Non.
17: Si.
4: Parce que faut que ça soit déclaré à la sécu.
23: Henri, t'as le droit, vas-y Henri.
17: T'as le droit.
4: Non, mais. Non, non, non.

0: enculer. Tu vas te faire enculer. Tu dégages. Tu dégages.
1: Mais tout le monde.
0: Non. Allez hop.
2: C'était qui, Henri Kratzebi, c'est ça?
0: Je veux pas le savoir. Hop, tu le dégages. Hop. Dors. On n'insulte pas un chef comme ça.
3: Mais pourquoi tu dis que c'est une insulte en brésilien, quoi?
0: Non, mais attends.
4: C'est pas sympa pour les brésiliens.
0: Oh, faut arrêter vos conneries un peu, là, bande de caves, hein. Rigo, une question IRC?
5: Ah bah il y en a plein, faut que j'en trouve une parce qu'elles sont toutes aussi bien les unes que les autres. Alors, je te jure c'est grave. Voilà, on va prendre celle de LGM, le Gérard Masqué, qui se demande si passer aux 35 heures, c'est pas avancer vers le bug de l'an 2000.
4: Super.
0: Ça c'est vrai que là on arrive bientôt sur l'an 2000 et c'est vrai que
5: le bug de l'an 2000.
0: Ouais mais je pense que si on va taper dedans hein. Malheureusement.
2: Taper dans quoi?
0: Dans le bug de l'an 2000.
2: On parle pas de pont.
6: Arrête, Gérard.
0: Toi, tu fais gaffe à ta gueule.
6: J'ai rien fait. Arrête de péter.
0: Je te signale parce que sinon tu vas aller voir ton bébé rose.
2: À la place d'Henri Kratzebi, Gérard, que t'as viré, on accueille Jean Hubert, 27 ans de.
0: Ouais, non, mais attends. Toi, c'est pareil.
2: Mais regarde, il est là.
0: Ouais, non, mais toi, c'est pareil. Va falloir trouver des auditeurs sympas.
2: Bah, ils sont sympas, mais tu les jartes tout le temps.
0: Gérard. Ouais.
2: Salut Jean-Hubert.
7: Oui, bonsoir GG.
5: Mon salut, pote Jean-Hubert.
7: Bonsoir tout le monde.
8: Salut Jean-Hubert. Ciao.
0: Donc alors, pour toi, que penses-tu des...
7: Pote. Mon pote.
0: Bon, tu réponds à la question correctement et c'est tout.
7: Oui, c'est un standard, Gérard. Tu peux
0: me répondre. Oh non, je répète plus les questions.
7: Désolé, j'étais au standard, moi.
0: Je ne veux pas le savoir, t'avais qu'à écouter la radio, plus les questions.
7: Mais c'est pas de ma faute.
0: Je ne répète plus les questions.
7: Alors, je vais te répondre.
3: Je peux répéter à ta place,
7: Gégé,
3: si tu veux.
7: Ouais, vas-y.
3: Bah, en fait, est-ce que tu penses qu'avec les 35 heures, il y aura moins de chômage?
8: Mais c'est pas ça, c'est si tu faire 39 ou 35 heures.
7: Comment?
8: C'est pas ça du tout la question.
3: Ouais, c'est vrai.
0: Bon, ouais.
7: Gérard, je vais te répondre.
0: Bon, Fildard.
7: Je suis tout à fait d'accord avec toi.
2: Oui, Gérard.
0: Fildard.
2: Oui, Gérard.
0: Tu vas me les calmer tous. Parce que ça va mal se terminer. Bon, pour l'instant, t'es en train de me faire un débat en couille.
5: Gérard, pour te calmer, vu que je trouve que c'est toi qui es le moins calme dans ce débat, il y a Turpentine, si IRC, qui te demande. En fait, elle dit que donc on travaille 35 heures par jour, mais vu qu'il n'y a que 24 heures par jour, où sont passées les 11 heures qui manquent?
0: Non. Justement, la question, on va la poser, c'est est-ce que vous travaillez 35 heures par semaine ou par mois? Parce que par jour, tu ne peux pas faire 35 heures, c'est impossible. Mm-hmm. Parce que tu as 12 heures dans une journée.
2: Ouais. Tu en as 24.
5: Ah non, 12.
4: Mais non, 12. Ah, c'est con, quoi.
0: T'es vraiment con, toi.
2: Mais les mecs qui bossent de nuit.
0: Il y a 12 heures.
2: Dans une journée, bien sûr.
0: Et ça commence. Tu fais de minuit à midi, ça fait 12. Mmh. Et après, tu refais.
2: De midi à minuit, ça fait 12, ça fait 24.
0: Ouais, et 24. Et oh, alors, putain. Et après, 24 et 24,
2: 48.
0: 48 heures. Est-ce que le patron va te payer 48 heures?
2: 4 plus 2.
0: Il va pas te payer 48 heures, il va te payer combien?
2: 7 divisé par 3, ça fait combien?
4: Racine de 12.
0: Il va te payer combien?
2: Bah 24 heures.
0: Non, il va te payer 35 heures.
2: Ah putain.
0: Et ouais. Alors, est-ce que les heures supplémentaires sont payées? T'en sais rien. Ça, c'est une question que je vais poser.
2: Ça, c'est du blague, c'est ce que tu fais, c'est ton bise.
5: Gérard.
2: Ça, c'est pas mon problème.
5: Gérard, sinon, il y a Catel sur l'IRC qui te demande comment on va faire pour les décalages horaires par rapport aux autres pays, vu qu'ils n'auront pas les 30.
2: On en a rien à foutre, Rigo, ta gueule.
5: Oh.
0: Bah attends, ta gueule toi-même. Espèce de con.
5: Donc, je répète.
4: Répète pas, lâche l'affaire.
0: Oh, hey. Toi, tu fermes ta gueule. Parce que là, pour l'instant, vous êtes deux PD en train de me faire des conneries.
4: Tu kiffes, mon chou?
2: Un slipote, ouais.
0: Bon, Max, il est où?
5: Non, mais il va arriver, vas-y.
2: Vas-y, on rigole.
5: Donc, c'était pour savoir.
0: Bon, allez, hop.
9: Moi, je travaille pas avec vous.
2: Non, mais on plaisante, Gérard.
5: Vas-y, Gérard.
2: GG,
5: putain, la pauvre Catel, elle va pas avoir de réponse à sa question.
9: Ouais.
5: Comment on va faire?
9: La
7: pauvre Catel.
2: Rappelez Gérard.
5: C'est barré.
7: Catel.
3: C'est toi,
7: Catel.
2: Gérard. Reviens.
0: Mais on rigolait. Bon.
2: Allez, GG, viens.
5: Bon.
2: Rigo, repose ta question sérieux. Allez, vas-y, Rigo.
5: Elle va pleurer, en plus, à cause de toi, elle va pleurer, Catel. Vas-y, reviens, Gérard, merde.
2: Vas-y, pose ta question.
5: Ne me mets pas dans la merde comme ça.
2: Vas-y. Les auditeurs, man.
5: Bon, les auditeurs.
7: Ouais.
2: Je voulais appeler. Allez, Gérard.
0: Gérard.
2: Gérard.
0: Il t'appelle, tous.

0: Pierre,
1: vas-y, reviens.
2: Je
1: Allez, Gérard.
3: Non, là, je veux pas dire lui. Lui, il fait des conneries. Lui, là-bas, c'est pareil.
0: Et puis l'autre,
3: il est pareil.
1: Pote.
2: Eric,
3: oubliez-moi, c'est fini. Travaille pas comme ça.
2: Laisse tomber.
3: Travaille pas comme ça.
1: Allez, Rigo, repose ta question.
4: Allez, vas-y, pose ta question.
3: Non. Il est hors de question. Vous changez les auditeurs.
5: On est à 7427.
1: Oh, putain, 7400.
4: Ah, ça cogne.
5: J'aimerais bien que tu te rassoies. Allez.
3: Hop. Tu balances deux disques et.
4: Ah, bah non, c'est pas possible.
3: Non, mais t'en mets un, moi je veux pas te savoir. Travaille pas comme ça.
1: Mais ok. On a embêté un peu Rigo.
3: Non,
1: mais
3: je veux pas te savoir. Rigo. J'arrive pas à l'emmerder. Y'a que lui qui fait du bon boulot. Regarde, là ça sonne. Là ça sonne. Et là, tu prends personne.
1: Bah oui, mais j'attendais que Rigo pose sa question.
3: Tu m'appelles Tony et tout ça.
1: Mais non, il est pas là.
3: Non,
5: il est pas là.
3: Non, tu l'as pas appelé en premier.
1: Ah non, moi je suis arrivé, il était déjà là.
3: Ouais.
5: C'est vrai.
3: Alors moi, il est hors de question que les habituels passent.
1: C'est vrai.
4: Mais elle savait pas, Pauline, c'est pas de sa faute.
3: Non, je veux pas te savoir. C'était bien précisé hier.
1: Et c'est Apo qui a fait une connerie.
6: Mais tu te regardes le score, 7000, mais comment tu vas battre tout le record encore?
3: Un disque.
6: Si tu me fais 10 000 connectés, moi j'arrête la radio. C'est pour me battre le
3: Moi je m'en fous, moi. De manière, on verra dimanche combien qu'on prend. Alors pourquoi que le gouvernement a voté les 35 heures, on se retrouve après?
1: Alors viens de mettre un 10.
3: Non, je veux pas te savoir.
5: Gérard, tu t'assois.
3: Attends,
5: Gérard.
3: Par ta faute, à cause de toi, le débat, je vais pas faire les 10 questions.
1: Mince. Peut-être que la troisième.
3: Oui. Bah ouais.
5: Il avance pas.
3: Mais attends. Ils arrêtent pas les connards là. Là, ils sont même pas capables de me les gérer.
1: Tu vas vous en être qu'à la troisième question.
5: Mais ouais.
1: Tu vas vous déconner ou quoi? Là, on fera pas le deuxième débat parce qu'on va.
5: En plus, j'ai une question qui attend.
3: Mais arrête pas de me gérer les auditeurs.
1: Mais quoi? Je me change à chaque fois que tu les vires.
3: Non, tu te démerdes, tu me dois. Moi, j'attaque le deuxième, hop.
1: Mais non, attends.
5: Mais non.
3: Moi, je fais les connexions, c'est tout.
0: Gérard.
3: Non, c'est de la merde, là. Là, tu me fais de la merde.
1: Mais arrête.
3: Tu me fais de la merde.
1: Arrête de gueuler.
3: Attends. Allez-y. Vas-y.
1: Non, mais on est en direct, là.
6: Mais reviens, Gérard.
3: Non, mais je m'en fous.
1: Non, viens là, allez.
3: Mais attends, on a la troisième question, ne fait que de la merde. Ils sont pas capables de faire quelque chose.
1: Putain, mais ça fait trois quarts d'heure, vous avez fait deux questions en trois quarts. Mais non, on a mis un disque, on a posé des questions internet, il y a des petits sondages en plus, tu parles même pas des sondages.
6: Bon, alors pourquoi le gouvernement a voté les 35 heures?
1: Mais ça, on a répondu, c'est bon.
3: Non.
1: Ah bon?
3: Personne n'a répondu, c'est la question que je viens de poser.
1: Bon, bah alors, mais les auditeurs.
6: Allez, vas-y, on y va, allez, on attaque.
3: Putain, mais vous faites chier là.
2: Franchement, direct.
5: On va enchaîner avec cette chère question internet.
3: Non, moi.
2: Un gros vent, à moi.
3: Toi, tu fermes ta gueule, ok?
1: Ah oui?
3: Tu fais le standard, tu fermes ta gueule.
5: Remix.
2: GG, remix direct.
1: C'est clair.
2: Un truc de ouf.
3: Cela, qu'est-ce que tu vas prendre dans ta gueule hein?
2: Enfin, un bon remix.
3: Oh, ta gueule à toi.
2: Gérard, on prend le débat.
3: Bon alors maintenant, pourquoi que le gouvernement a voté les 35 heures?
6: Tu cartonnes, 8000 pratiquement.
2: Oh, 8000.
1: Ah ouais.
3: Pourquoi que le gouvernement a voté les 35 heures?
0: Tu peux crier encore plus fort parce que j'ai pas entendu.
3: Bah t'es enculé, salope.
2: Ça c'est malin.
3: Allez hop, tu dégages.
2: Gérard, je vais te répondre. Alors,
3: allez hop, au revoir pour celle-là.
2: Allez hop.
3: Putain mais vous faites quoi la bande de PD là? Un fil d'air manu.
2: Un verre c'est bon, deux verres bonjour les dégâts.
3: Allez hop.
1: Mais il se passe rien en plus.
3: Mais arrête.
5: Arrête. Oh, tu es en train de frapper.
3: Tu m'as fait quoi toute la journée? Tu m'as cherché de la merde.
1: T'as pris du fumier.
3: Arrête.
1: T'es fou quoi? T'as pris du fumier maintenant.
5: Arrête, t'es sérieux là.
6: Arrête, calme-toi ou pas là.
3: Et toi, tu m'as fait quoi?
1: Moi j'ai rien fait, moi je travaille.
3: Tu travailles quoi?
1: Allez, c'est moi qui travaille aussi.
3: Tu travailles quoi?
1: Ah, je travaille l'auditeur.
3: Et l'autre, elle est où là? Elle est où ta
1: Pauline?
3: Ta suppléante, elle est où?
1: Elle est partie.
3: Elle est même pas là.
1: Crotte,
3: elle est malade encore.
1: Elle est partie faire une petite crotte.
3: Ouais, elle est malade.
2: Un petit caca d'Apolline.
3: Bon, elle est malade.
1: Bon, c'est toi là qui est malade. Toi, tu bats tous les records d'internet, il y a 8000 connectés. Alors, tu me reprends le débat. Maintenant, t'as décidé de t'énerver. Tu reprends ça calmement. Sinon, c'est moi qui arrête tout là. Parce que ça se passe bien. J'écoute depuis tout à l'heure. Alors, tu
2: vois. C'est mortel.
3: Ouais, t'écoutes.
7: Oui, j'écoute. Vachement bien.
3: Ouais, ben bah, t'écoutes. Tu prends mieux.
1: Je vais les calmer. On se calme.
2: Ouais. Ouais. On est calme.
3: Non, mais dis-le, toi.
1: Vous vous calmez tous les deux.
4: Ok. D'accord.
1: Voilà. Et là, je fais du bon boulot.
3: Alors maintenant, tu. Ouais. Alors pourquoi le gouvernement a voté les 35 heures tu me vires.
8: Oui, c'est fait, c'est fait, c'est fait.
3: Et tu me cherches quelqu'un d'autre.
1: Ouais.
3: Et tu vas et. Ouais, vas-y, tu vas me mettre qui?
1: Bah attends, je vais chercher.
3: Ouais, ouais.
1: Bah garde la feuille, je te redonnerai tout à l'heure.
3: Non, tu cherches là, ben, sur les lignes. Parce qu'il y en a ras-le-bol maintenant. Hein, d'appeler les habituels. Hein.
1: Alors,
3: pourquoi que le gouvernement a voté les 35 heures? On va demander ça à Eva Laguillet.
7: Alors, à mon avis, tu sais, ils nous ont pris pour des cons parce que, en fait, on n'arrêtait pas de faire des manifs et tout. Alors, ils se sont dit, bon, bah, pour les calmer, on va leur donner 35 heures, on va leur enlever 4 heures. Comme ça, ils vont être contents. Mais en fait, c'est n'importe quoi. Voilà.
3: Ouais, mais justement, là, il y a le truc, qu'on se pose. C'est... Bon, celui qui renifle comme un bouc, arrête.
5: Gérard, il est peut-être malade, hein. Moi aussi je suis malade et je renifle, mais...
2: Oh, j'ai attrapé l'angine, excusez-moi.
5: Pas comme un bouc.
3: Oh là là, putain, mais il y a encore des habituels ou quoi, là?
4: Mais il a attrapé une angine.
3: Non, tu me prends pas dans le bouquin.
2: J'ai attrapé une angine.
3: Non, tu me prends en standard.
2: Mais c'est moi,
3: je suis pas d'habituel.
7: Bah, on est pas
5: d'habituel. Oui. Donc, alors attention, ça va cartonner fort. Attention, ça va péter. Ah, j'ai un petit sondage, ça peut être bien ça. Un petit sondage de Davy One sur l'IRC. Ah, alors, 25% des internautes travaillent 70 minutes par heure. 22% des internautes aimeraient réentendre le titre du dernier disque qu'on a entendu sur Fun. Tu peux le redonner ou ça c'est le prochain? Non, bah on peut pas.
3: C'est les ouvriers en retard avec. Après avoir. Avec. Après. Alors ça c'est une écriture à fil d'art. C'est pas grave. C'est les ouvriers en retard avec après avoir bouffé. C'est Hiroshima dans mon slip.
5: Voilà, 15% des internautes trouvent que parler travail à 1h30 du matin c'est pas humain. Et 89% des internautes espèrent que le débat va durer 35 heures.
3: Non, mais alors, attends, il y a une question que je voulais dire, que travailler, il y a une question là que j'ai pas très bien suivi. Tu me dis, sauf à part faire 35 heures lors des débats, mais c'est l'autre avant.
5: Comme quoi, 25% des internautes travaillent 70 minutes par heure.
3: Ouais.
5: Bah voilà.
3: Il y a bien des routiers qui travaillent plus que ça.
5: Plus que 70 minutes par heure.
3: Oui. Mm-hmm. Donc, faudrait qu'ils se mettent d'accord. Hein.
5: Bah ouais, c'est clair.
3: Donc, alors, donc c'est toujours la même question.
7: Mm-hmm.
3: On André.
5: Bah on a perdu un peu, comme t'as gueulé, t'as dit que t'allais arrêter et que ça avançait pas, mais on est quand même à 7238.
2: C'est beau.
7: Bravo Gérard. Ouais.
5: Alors on y va dans le calme, comme ça va remonter.
3: Alors pourquoi que le gouvernement a voté les 35 heures? Alors me dites pas oui parce que c'est des entreprises, ceci, cela. Moi j'ai une réponse à ça. Donc on va demander à
2: Jean Hubert.
3: Non, à André.
9: Ouais, salut, tu vas bien? Alors. Moi, je pense que le gouvernement a voté 35 parce qu'il voulait s'aligner comme on travaille 5 jours par semaine et que 39, rien qu'au niveau des chiffres premiers, c'est pas tellement ça. Moi, je
3: pense que. André.
9: Ouais.
3: André, et les agents de sécurité, ils travaillent combien de temps par semaine?
9: Ouais, non, mais attends, je parle pas des agents de sécurité.
3: Comment? Qui c'est qui dit ça, là?
9: Non, mais je parlais pas des agents de sécurité, je dis.
3: Non, mais attends, André.
9: Oui.
3: Il y en a une, c'est qui a dit, ils foutent rien.
9: Ah, bah, c'est pas moi.
7: Non, c'est pas moi.
3: Non, mais c'est une bonne nana, à part ça.
1: Je vais trouver, vas-y, je continue.
3: Donc, alors, André, pour toi.
9: Bah, moi, simplement, je pense qu'ils essayaient, au niveau des chiffres, de s'aligner sur 5 jours. On travaille 5 jours par semaine. Donc, il est normal que le nombre d'heures, eh bah, ça se termine également par un 5.
3: Ouais, mais non, mais c'est pas parce qu'il y a 5. Normalement, dans une semaine, il y a 7 jours. T'es d'accord avec moi?
9: Ah, bah, complètement.
3: Bon, certaines entreprises ne font que 5 jours par semaine.
9: Oui. Oui.
3: Donc dans les bureaux, ils travaillent que 5 jours par semaine.
9: Oui.
3: Les agents de sécurité font 7 jours sur 7. Les chauffeurs routiers font 7 jours sur 6. On est bien d'accord. Les chauffeurs de taxi font 7 jours sur 7.
9: Oui.
3: Les infirmières font 7 jours sur 7.
7: Les ambulanciers.
3: Les ambulanciers, c'est pareil. Les chauffeurs de taxi, c'est pareil. Donc,
9: ils travaillent dans les casinos.
7: Les agriculteurs aussi. Hein.
3: Non, non, mais même. Mais il faut dire, même à la radio, même que tout le monde soit relayé, n'ayez crainte, tout le monde fait 7 jours sur 7. Alors, pourquoi que le gouvernement a demandé les 35 heures ?
5: Gérard ? Sur IRC, il y a Snooze qui me dit que selon un journal, il m'a donné la marque, mais je le citerai pas puisque pas de marque, le vote a été truqué.
3: On ne sait pas parce que ça a été voté à l'Assemblée, donc on ne sait pas. Mais moi, je peux vous dire une chose, que là-dessus, je suis contre. Mais c'est tout.
1: Gérard, je voulais te demander pourquoi ils ont choisi 35 heures et pas 36 ou 34.
5: Ouais. Bah ouais.
3: Et non, mais ça c'est pour pourquoi pour qu'il y ait moins de chômage.
4: Mais changé quoi si c'était 34 ou 32 ou 36.
3: Non, mais même, de manière que tu me dises 34 ou 36, de manière ça reviendra au même. On aura autant de chômage. C'est pas pour ça que les jeunes de moins de 25 ans ou plus de 25 ans trouveront du boulot. C'est pas possible.
4: Ça, c'est pour ça qu'ils ont choisi 35 alors.
3: Mais pourquoi ? Mais ça, c'est le gouvernement qui l'a voté. C'est pas nous. Nous, c'est sûr, quand on vote pour les élections pour élire un président, maintenant, on l'a. On en chie. Donc, c'est quand même avec lui. Lui, il a fait son gouvernement pour tout. Donc, maintenant, on en chie.
4: Et tu as voté, toi ?
3: Moi, je vais dire une chose. Tu sais ce que je fais, moi ?
4: Ben non, mais j'aimerais bien que tu me le dises.
3: Tu vois, moi, je prends ça.
4: Ouais.
3: Je mets ça dans l'urne. Hop. Juste un truc blanc. Parce que moi, j'en ai rien à foutre. Parce que ça soit 35, 39, de manière, on en chiera quand même. C'est pas pour ça qu'il y aura moins de chômage. Au contraire. C'est, à l'heure actuelle, le chômage, il augmente. Grâce à qui ? Grâce à eux. Et c'est pas eux qui vont nous déboucher. Parce que pour l'instant, ils sont dans les entreprises. Dans les entreprises. Ils sont même pas capables de remplacer ceux qui s'en vont en prêt, en retraite.
4: Mais comment on va faire alors ? Ça va être le bordel, hein ?
3: Ah ben, il y aura plus de chômeurs. Là, le chômage, il est arrivé à 7 300 000, je sais plus combien. Sur l'IRC.
1: Oui. Est-ce que tu peux avoir les 7 millions de chômeurs sur l'IRC en même temps ?
3: Non, mais moi, je voudrais que sur l'IRC, il y a quelqu'un de sérieux qui me donne le chiffre réel du chômage à l'heure actuelle.
1: Wow. Gérard, j'ai un mec au standard là, qui l'a.
3: Non, je m'en fous moi.
1: T'as le chiffre ? 8 millions 42.
3: Non, je m'en fous.
5: 8 millions 42. Ouais, combien ouais. Après ? Parce que moi on est en train de.
1: 722.
5: 47. 47, ouais.
3: Voilà. Ouais, bah, je pense qu'on a, on a plus de 8 millions de chômeurs. Ciao. On a plus de. On a atteint. On a atteint. Alors. Qui c'est qui a pas répondu ? Pâté en croûte.
8: Bonsoir Gérard.
3: Bonsoir.
8: Je sais plus.
10: Ah non, c'est pas bon ça.
3: Alors toi, c'est non, pas bon, tu fermes ta gueule.
8: Je viens d'arriver à l'antenne en fait.
3: Non, mais c'est pas toi que je m'intéresse.
1: Non, c'était Jean-Hubert, mais il disait c'est pas bon, ça se souvient pas de la question. Mais la question
3: non,
1: c'est
3: mais,
1: pourquoi
3: lui,
1: le gouvernement a-t-il choisi 35 heures ?
8: Ah d'accord.
3: Alors moi, je vais dire une chose, Fildar.
1: Oui.
3: Tu vois, on va faire une pause.
1: Ouais.
3: Je vais poser la quatrième.
1: Non, passe à la cinquième, parce que celle-là, on a répondu, c'est bon.
5: Ouais, c'est vrai, on passe à la cinquième.
10: Allons, les gars.
1: Passe la 5 et mets un peu d'huile.
3: Alors, est-ce que les pays étrangers ont accepté les 35 heures ?
5: Non. Bon, vu qu'ils répondent pas, Gérard, sur IRC, il y a l'IA qui dit « J'ai fini ta cassette et joue au jeu, merde ».
3: Ah bah c'est bien.
10: Moi, j'ai même pas pu répondre à la question sur les 35 heures.
3: Et on va se mettre Gigi le Brésilien de Suresnes avec de la glu 3. Je m'épile l'arrêt et on se retrouve juste après.
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3: Et voilà, vous venez d'écouter Gigi des Brésiliens de Suresnes avec de la glu 3. J'ai mes piles avec l'arrêt.
12: C'est donc, bien ça.
3: Vous êtes toujours sur Fun Radio, donc il y a toujours Fildar et ben Fildar pour l'instant il est en train de voir quelque chose, je sais pas où.
4: Il va arriver.
3: Au standard, donc 0800 70 5000, c'est bien ça le numéro ?
12: Non, 0800 08 5000.
3: 0800 non 0803 08 5000.
12: Voilà.
13: Et toujours le 3615, code Fun Radio, rubrique directe, Manu qui est à l'arrière.
14: Venez, voilà, je vais lire vos messages.
13: Donc, si c'est des messages bidons, c'est pas la peine.
14: T'inquiète.
13: Ok, et toujours Rio sur l'internet www.funradio. Et on est combien?
5: Alors, attends, faut que j'attende une seconde. On est 7847 moins 1.
14: Ah mince.
5: Parce qu'il y en a un qui est entre...
13: 7847.
14: Ah ouais, mais c'est quelqu'un de bien.
5: Ouais, c'est un pote.
14: Ouais.
13: 7847 et je veux que ce soir, on atteigne les 10 000. Rien que pour faire péter l'audimètre à max. Donc, on reprend. Donc, c'est toujours les débats sur les 35 heures. Donc, on va abréger parce que vu que...
1: Ouais, à 2 heures, on passe à l'autre.
13: Ouais, ben, je le sais.
1: Max a dit.
13: Ouais, ben, je le sais, t'avais qu'à venir avant.
1: Alors vas-y.
13: Avant, on aurait pu faire les 10 questions, ok? Alors, pour quel genre de métier seront acceptées les 35 heures? Et...
15: Ouh là là.
8: Oh, putain.
15: Ça, c'est le téléphone de quelqu'un, ça va.
13: Non, mais c'est pas mal, Fildar. Ouais, Fildar.
16: Attends.
13: Ouais, bah pour l'instant, on n'a pas d'auditeur. On a plus personne.
15: Mais je suis là, Lascar. Je te lâcherai jamais, mon pote GG.
13: T'es qui, toi?
15: Moi, je suis Jean Hubert.
13: Ouais, toi, tu vas te calmer, d'accord?
15: Ah, bah moi, j'ai la pêche, Lascar. Y a pas de problème.
13: Ouais, Lascar, moi, je t'emmerde.
15: Bah, c'est gentil, Lascar.
13: Ok.
14: T'as rien dit?
15: T'as rien dit?
13: Non, mais moi, arrêtez de me prendre la tête.
15: Ok, d'accord.
13: Hein?
15: Ok, pas de problème.
13: Alors, pour quel genre de métier seront acceptées les 35 heures? Donc, pour toi
15: Pour les métiers de journaliste, des éboueurs.
13: Ouais. Non, mais attends. Déjà, les éboueurs, ils ne font pas 35 heures. Hein, parce qu'ils ils commencent, par
15: non,
13: exemple...
15: Y en a aussi, hein.
13: Non, pas tous. Hein,
15: si,
13: pas tous.
15: Si.
13: Non,
15: mais il y en a certains, quand même.
13: Non, pas tous. Tony, tu fermes ta gueule.
15: Quoi?
14: Il n'y a pas de Tony, Gérard.
15: Ça va pas, Gérard?
8: Il n'y a pas de Tony, là,
15: y
8: ce soir.
15: Il n'y a pas de Tony.
13: Oh!
15: Il
13: n'y
15: a pas d'habituel.
13: Oh, non, il n'y a pas d'habituel, on verra. Donc, moi, je te dis, Jean-Hubert...
15: Jean-Hubert, pas Jean-Gueur. Jean-Hubert.
13: Ouais, moi, je te dis, les éboueurs ne font pas les 35 heures.
15: C'est vrai.
13: C'est faux.
15: Ils ne font pas les 35 heures.
13: Non, parce que...
15: D'accord, je te crois.
13: Ils commencent à 5 heures du matin.
15: Oui.
13: À 8 heures, ils sont dans leur lit.
15: À 8 heures, c'est quoi, du matin ou du soir?
13: Non, du matin.
15: Oui.
13: Hein, ils sont couchés. T'es d'accord avec moi?
15: Okay.
13: Jusque-là. Après, ils reprennent sur les coups de 17 heures.
15: Oui.
13: Hein,
8: mm-hmm.
13: Et ils finissent à 20h, 21h. Donc, ça fait combien d'heures en tout?
15: Ouais, ça doit bien faire 35 heures.
8: Ouais, vers les 35, non?
13: Non, parce que faut dire une chose que certaines villes, t'en vois pas beaucoup. Hein.
15: C'est vrai, il y a des villes, c'est un peu crade quand même.
8: Ouais, c'est
15: ça
8: clair.
15: Se sent bien.
13: Donc,
5: Gérard, sur IRC, il y a Yankee qui dit que les animateurs de débats pourris, ils font pas 39 heures.
14: Il y a aussi Bocal qui dit sur le Minitel que les éboueurs, ils travaillent 35 heures devant la baraque à GG.
13: Alors Manu, tu fais une chose, tu vas me remonter le clavier.
14: Bocal, c'est pas gentil.
13: Non, mais tu me remontes le truc avant que ça soit moi.
14: Ça y est.
13: Et je veux plus entendre parler du Minitel. Donc
14: d'accord.
13: Le Minitel, ça sert à rien. Donc, IRC, la question, c'était...
5: Il y a Lagafou qui me demande de regarder mon mail parce qu'il voulait connaître une bonne zik techno, je sais pas quoi.
13: Bon, la musique techno, peut-être qu'on en aura.
1: André, excuse-moi, André est parti, on accueille Force Ouvrière à la place, bonsoir.
17: Oui, bonsoir.
8: Bonsoir.
17: Eva. Mon pote.
8: Alors, en fait, il fallait que je cherche les métiers de ceux qui acceptaient les 35 heures, c'est ça?
13: Pour quel métier? Pour quel genre de métier seront acceptées les 35 heures? Je vais vous dire une chose, c'est pas parce que je suis arrivé à la bourre, mais il faudrait peut-être qu'on active parce que dans moins de 2 minutes, j'ai changé.
17: Oui, alors papa,
13: alors vous acceptez? Vous répondez vite fait.
8: On répond alors.
13: Ceux qui n'ont rien à dire, vous fermez vos gueules.
17: T'es aussi con que tes pieds.
3: Alors va te faire enculer.
16: Oh, ça c'est pas gentil ce qu'il a dit lui.
7: C'est clair.
16: C'est pas gentil.
3: Et va l'aiguillère.
7: Oui, l'aiguillère s'il te plaît. Et ben en fait je pense qu'il y a les ouvriers, donc genre les fabricants, genre ceux qui font les escaliers, les pantalons et tout. T'as les docteurs à mon avis, ils font 35 heures. T'as je sais pas moi, ouais. Les éboueurs, ouais, je suis d'accord, ouais. Puis bon, c'est vrai que les animateurs, ils font pas leurs 35 heures, à mon avis.
3: Non, mais pour quel genre de... Tu me la dégages. Allez, hop, terminé. Oh, non, mais...
17: Non, oui, moi je pense que ce sera les professions libérales.
3: C'est-à-dire ?
17: Comme les buralistes, les vendeurs de journaux, les grossistes en cigarettes. J'ai pas de marque. Hein.
16: Les dealers aussi.
17: Les dealers.
3: Oh, ouais, attendez.
17: Oui.
3: Hey, les mecs, vous fermez vos gueules maintenant. Parce que sinon, moi, je vais conclure et j'attaque le deuxième débat dans moins de 2 minutes.
16: Pas de problème.
3: Pas de problème, Tony, hein ?
16: C'est pas Tony. Mais Gérard, c'est pas Tony là, c'est Jean-Hubert.
3: Oh ouais.
16: Continue, Gérard.
17: Je continue, il y a les caissières, les professeurs d'auto-école, les gens qui vendent des trucs sur le marché, les gens qui balayent dans la rue, mais ça on en a parlé tout à l'heure, les pilotes d'avion.
3: Non mais
17: aussi les DJs.
3: Attends, c'est qui là?
17: C'est Patin en croûte.
3: Patin en croûte. Tu fermes ta gueule toi quand je parle?
17: Oui, je t'écoute, Gérard.
3: Hein? Donc, pour quel genre de métier seront acceptés les 35 heures? Donc, tu précises des jobs. Mais pourquoi tu parles pas des chauffeurs routiers, tout ça, les ambulanciers?
17: Ça les concerne pas. Ils bossent déjà 55 heures par semaine. On va pas les faire bosser 34 heures en plus. Hein.
3: Non, mais attends. Est-ce que tu penses qu'eux, ils font 35 heures?
17: Non, ils font pas 35 heures.
3: Ils font pas 35 heures. Attends 5 minutes derrière, s'il te plaît, celui qui parle.
16: Oui.
3: Est-ce que tu penses que les ambulanciers font 35 heures?
17: Ben non plus, ils font
3: non
17: pas
3: plus.
17: 35 heures.
3: Est-ce que les chauffeurs de taxi font 35 heures?
17: Mais non.
3: Non. Est-ce que les animateurs font 35 heures?
17: Bon, bah non, loin de là.
3: Bon, bah alors. Donc, dans ces cas-là, je me demande pourquoi. Donc, je reviens là. On aurait pu la mettre avec la 3. Mm-hmm. Pourquoi que le gouvernement a voté les 35 heures?
17: Pour faire chier, justement, ceux qui ne font pas 35 heures.
3: Mais oui, mais si les patrons ne veulent pas que les employés passent les 35 heures, donc, est-ce qu'ils seront payés plus cher ou moins cher?
17: Les patrons?
3: Non, les employés.
17: Mais ça dépend ce qu'ils font.
3: Ouais, mais attends, tu prends un chauffeur routier. Non, mais attendez.
16: Ouais.
3: Est-ce qu'un chauffeur routier, lui, par exemple, il part du dimanche soir.
17: Il part d'où?
1: Bordeaux.
3: Bon, de Bordeaux.
17: Il part de Bordeaux un dimanche soir à quelle heure?
1: Non, pas Bordeaux, Nantes. Nantes, c'est mieux.
3: Nantes, tiens, de Troyes. Rien que pour faire chier.
1: Bah, ok, si tu veux.
3: Il part de Troyes. Non, ils partent de Troyes.
17: Ah d'accord, ils sont trois.
3: Non, ils partent de Troyes, la ville de Troyes.
16: Ah, ils partent tous les trois.
3: Là où c'est les Andouillettes.
17: D'accord.
3: Donc,
17: j'ai compris.
1: Tiens, non.
3: Ils partent de là-bas.
17: Ouais.
3: Ils ont un truc en urgence à livrer en moins de 24 heures.
17: Un piano, par exemple.
3: Voilà, sur la région parisienne.
17: Mais où?
3: Sur la région parisienne, je te dirais pas où. Est-ce que...
17: Non, on précise.
1: Rue de Convention.
17: Rue de Convention?
1: Rue de la Convention.
3: D'accord, rue de la Convention, admettons. On va prendre cette rue-là comme c'est Fildar qui le dit.
17: Donc, quel arrondissement?
3: Bon, tu t'arrêtes de te foutre de ma gueule ou sinon tu dégages?
17: C'est bien de préciser.
3: T'es en train de te foutre de ma gueule
1: ou quoi là?
17: Ouais. Bah vas-y, explique, t'arrives à quelle heure?
1: Allez, dégage.
3: Hop,
1: allez.
3: Bonne nuit, pâté en croûte.
16: Mais non, mais Gérard, ça se fait pas.
1: À la place de pâté en croûte, on accueille Stéphanie Roger, bonsoir.
16: Direct.
3: Stéphanie.
18: Oui, bonjour.
3: Salut.
16: Salut Steph.
18: Salut
19: Steph.
18: Salut.
16: Salut Hugo.
3: Bon, pour finir, parce que...
16: Salut Fildar.
3: Salut. Oh, ça y est.
16: Salut GG.
3: Ta gueule.
16: Oh, bah attends, je te dis bonsoir.
3: Tu fermes ta gueule. Vous avez fermé vos gueules un peu.
16: Voilà, t'écoutes Gérard. Oui, maître.
3: Bon, de manière, dans une minute, on arrête.
19: Sur Yasmé, il y a Esté qui te dit que, en fait, qu'est-ce qu'on fait avec la parité?
5: Parce qu'en fait, ça fait 17,5 heures pour les femmes et 17,5 heures pour les hommes.
16: Les filles, elles en branlent pas, c'est connu.
5: Parce que lui, il préfère regarder ses cassettes du Big Bill plutôt que d'écouter le débat, si tu comprends pas, quoi.
13: Non, mais attends, parce qu'il y a des trucs qu'il faut bien se mettre dans une chose, dans sa tête, c'est que le gouvernement a voté les 35 heures. Pourquoi ? On n'en sait rien. Pour qu'il y ait moins de chômage. Mais à l'heure actuelle, il y a plus de chômage qu'autre chose. Parce que tu vas pas me dire qu'un chauffeur routier fera 35 heures. C'est faux. Ça, regarde.
14: Il en fait bien moins.
13: Hein ? Tu rigoles ? Non, c'est toi qui viens de parler. Non, c'est toi, parce qu'il est en train de chercher... Il dit rien. Alors c'est toi qui viens de parler. Les chauffeurs routiers. Les chauffeurs routiers, eux, ils font plus de 35 heures.
14: C'est faux. Mais toutes les combien aussi?
13: Non, mais attends. Ils partent le dimanche.
14: Ouais.
13: Hein, et ils rentrent un jour sur deux chez eux. Mm-hmm. Et t'en as qui partent.
14: Eh ben, ça plus fait loin. 20 heures, ça, par semaine.
13: Oui, 20 heures par semaine.
1: Gérard, mais je voulais te demander, attends, si le mec il met 35 heures pour amener une baguette de pain, elle va être pourrite, hein, la baguette.
13: Non, mais attends, on ne parle pas des boulangers.
1: Non, mais les routiers qui livrent le pain.
13: Non, j'ai jamais vu des smirmans
14: de pain.
13: Non, j'ai jamais vu des smirmans qui livraient le pain. Et puis, toi, tu fumes la moquette, toi, t'es comme la gaffe, hein. Enfin bref, passons.
1: Une dernière question quand même.
16: Parce que moi j'ai fait un petit truc, Goldo.
19: J'ai pas répondu.
13: Je crois que.
16: Vas-y, réponds, réponds.
19: Alors c'est Farce Ouvrière, je peux répondre?
13: Ouais, Goldo.
1: Non, Farce Ouvrière.
19: Pas du tout, tu reconnais pas la voix, c'est pas. Non. Donc les professions. Alors moi j'ai réfléchi un petit peu. Vous parliez des éboueurs, je suis pas du tout d'accord.
13: Contre, on parle pas des éboueurs. On parle de tous les métiers en général.
19: Justement, je vais étayer.
13: Oh, attends, 5 minutes. Il y a une question IRC.
5: Il y en a plein, et comme Shkoumoun il va aller se coucher, je vais lire sa question. Il voulait savoir si les prostituées, elles vont sucer 35 heures maintenant.
16: Pour le même prix, hein, faut préciser.
5: Ouais, pour le même prix.
13: En
5: euros ou en France, c'est pareil, c'est le même prix.
16: Bah non.
13: Putain, mais arrêtez de parler d'euros!
14: C'est vrai, merde.
13: Putain, mais éteins ton micro et fais ton boulot, là. Il y a des lignes qui sonnent. Prends-moi des gens pour le deuxième débat.
16: Ouais.
13: C'est fait. Putain.
1: C'est fait.
13: Ouais, c'est fait.
1: Non, mais regarde.
13: C'est qui pour le deuxième débat?
1: Bah, j'ai pas les noms, mais j'ai les numéros, regarde.
13: Ah ouais, fais voir.
1: Je rappelle tout ça.
13: Fais voir.
1: On fait le débat, allez.
13: Ouais, je te préviens, gare. Si ça va mal, le deuxième débat, il fait comme le premier, on arrête à la septième.
19: Ouais, Gérard, tu peux répéter la question ?
13: Non.
16: Oh, le rio.
13: Comment se passe une journée de 35 heures ?
19: Ouais, Gérard, tu peux répéter la question ?
7: Une journée de 35 heures, ça va être chaud.
5: Gérard, faudrait peut-être faire la conclusion là en fait.
13: Allez hop, terminé, on fait conclusion. Non, les 35 heures, on les refera un peu plus tard parce que là vous me faites chier.
16: On les fera dans 35 heures, un truc comme ça.
13: Ouais, toi tu fermes ta gueule.
16: Pas de problème, mon pote GG.
13: Toi tu fermes ta gueule parce que là vous me faites chier.
16: Bah, on est gentil avec toi.
13: Ouais, mais prenez-moi les habituels, allez-y. Oh,
16: bah
13: allez-y, bravo.
16: Bravo, Fulda. Faut pas prendre les habituels, Gérard.
13: Bravo. Bravo.
1: C'est très bien qu'il n'y ait aucun habituel.
13: Non, presque pas.
19: Attends, Tony, tu l'as viré tout de suite et il a pas fait
13: l'air de mots. C'est ça. Conclusion.
1: On fait la conclusion, les auditeurs.
19: Allez, conclusion. Bon, c'est Farce Ouvrière.
13: Ouais, vas-y.
19: Ouais, Gérard, tu peux répéter la question ?
13: Non !
19: Alors, conclusion. Donc, je te disais, moi, je trouve que pour un gars qui fait deux pauvres heures d'émission par semaine, je te trouve gonflé de faire un débat sur les 35 heures. Et voilà, je vois pas trop ce que tu connais aux 35 heures, à part 35 heures de foncer ou de tease, je vois pas trop.
13: Mais sinon, alors toi, bien. Tu vas te faire enculer, toi, espèce de sale PD. Au revoir.
19: Sinon, c'était.
13: Merci.
16: Ouais, Jean.
13: Ouais.
16: C'est moi.
7: Direct.
16: Jean Hubert. Donc, ouais, pour un mec qui a 35 heures de retard, je trouve que aussi, faut être un peu grande gueule pour parler d'un débat de 35 heures. Parce que c'est clair que tu bosses une heure par semaine ou deux. Et donc je trouve que tu devrais continuer à t'excuser auprès de tous les auditeurs jusqu'à 4h du mat.
13: C'est ça, t'as raison.
14: Moi non plus, je suis pas d'accord.
13: Là tu vas te faire foutre.
16: Quoi, t'es pas d'accord?
14: Non,
16: je te kiffe, Manu.
14: Merci.
13: Ouais, d'accord, on t'a à peine reconnu, toi.
1: Et il y a quand même Stéphanie Roger.
13: Et Stéphanie.
7: Ouais, alors moi je trouve que quand même, j'ai pu remarquer que t'étais quand même vachement calé en politique. Hein. Je suis quand même pas mal impressionnée. Hein. Tu connais vachement de trucs sur les 35 heures. Donc ouais, c'était intéressant. Non, bien.
13: Non, mais ce qu'il y a, je suis pas calé. Je suis pas calé en politique, c'est qu'en ce moment, ils n'arrêtent pas d'en parler. Ils nous parlent des 35 heures sans arrêt, mais ils nous gonflent.
7: Bah ouais,
13: mais attends, va essayer de... par exemple, moi, je demande, est-ce que le gouvernement va trouver du boulot pour un jeune de moins de, 20, de plus de 25 ans? Non.
7: Bah ouais, c'est clair, mais...
13: Ils trouveront pas.
7: Bah ouais.
20: Bon, Gérard, parce... t'es toujours d'accord pour
13: le... Ta gueule, toi, derrière.
7: Mais je trouve que t'es quand même pessimiste, hein. Il y en a quand même quelques-uns qui arrivent à trouver un petit peu de boulot, quoi.
13: Ouais, non, mais attends, mais faut se dire une chose, c'est que le gouvernement, c'est eux qui l'ont voté, c'est pas nous.
20: C'est
13: faux
20: ce que tu dis.
13: Ta gueule, à toi, c'est faux, là, tu vas te faire enculer, toi, tu me fermes ta gueule, maintenant. Ok. Oh. Et toi, tu fermes ta gueule aussi, Manu.
1: J'ai rien dit.
13: Maintenant, vous arrêtez. Vous allez pas me faire chier pour le deuxième débat. Parce que sinon, je vous éclate.
1: Pas de problème.
13: Ok.
1: D'accord.
13: Alors maintenant, c'est le gouvernement qui a choisi ça. Ouais. Maintenant, le gouvernement, il fait ce qu'il veut. Maintenant, c'est qu'ils se plaignent pas que même s'ils ont pas, même pour les étudiants, c'est malheureux à dire. Même si les étudiants, ils ont pas assez de professeurs pour réussir leurs études, c'est à cause d'eux. Ouais. C'est à cause du gouvernement, parce que c'est le gouvernement qui pousse à merde.
7: Par contre, je peux te poser une question. Est-ce que les enseignants vont faire 35 heures, à ton avis?
13: Mais ouais, mais tu vois, la question, je te renvoie à la balle. Pourquoi que le gouvernement a voté les 35 heures? Ben, est-ce que tu crois que les enseignants vont faire 35 heures? Moi, je te dis non. Pourquoi que le gouvernement a voté les 35 heures? Pourquoi qu'il nous les a pas laissés à 39 heures?
21: C'est vrai.
7: Ben ouais, non, c'est vrai. On peut se poser la question. Hein.
13: Donc cool. Alors pourquoi? Donc maintenant, c'est au gouvernement de voir ce qu'il a à faire.
20: C'est ce que tu dis.
13: Ouais, hey, tu me les vires là. Parce que là, j'en ai ras-le-bol. Et toi, tu as mettre un de les bidules là, parce que tu m'énerves.
1: Y a rien.
13: Donc moi je peux dire une chose, que c'est de la faute du gouvernement.
21: C'est faux.
7: Ouais, mais ils abusent de la bière, à mon avis. Hein.
13: Bon, Stéphanie.
7: Oui, non, je te dis, ouais.
13: Non, mais pour l'instant, à mon avis, c'est quelqu'un qui s'amuse à passer sur toi. Donc moi, je peux être...
1: merde, on kiffe tous.
13: Je réponds à ta question, donc c'est de la faute du gouvernement, c'est pas de notre faute. Ouais, c'est tout. Ouais. Nous, c'est vrai que tout le monde a voté. Maintenant, on l'a. On a ce gouvernement-là. On va en chier pendant 5 ans.
1: Coupe-le.
13: Donc, voilà.
7: Ouais, non, c'est dur.
13: Et maintenant, pour ce qui est des 35 heures, maintenant, ça va être dur, parce que maintenant, tout le monde va avoir du mal à s'habituer aux 35 heures. Même l'EDF, tu vois, l'EDF...
1: GDF aussi, GDF.
13: EDF, GDF, c'est pareil. Alors, merci pour celui qui me l'a dit. Donc, c'est pareil. Ils en ont marre parce que faire 35 heures, ça leur fait travailler que 5 jours dans la semaine.
1: Les acteurs.
7: Si EDF, GDF travaillent que 35 heures, nous, on fera comment pour avoir de la lumière, de l'électricité?
13: Non, mais attends. Mais le problème, il est... Non, mais attends, je lui réponds. Je vais répondre à sa question quand même.
1: Oh non.
13: C'est comment qu'on va avoir du courant? Bon ben, ils nous le branchent et c'est tout. Mais ils travaillent le lundi, le mardi, le mercredi, le jeudi et le vendredi. C'est tout. Ça fait 5 jours. Mais sur 5 jours, alors tu fais pour atteindre 5 fois 7.
1: 42.
13: 7 fois
1: 42.
7: 52, oui.
13: Non, 6 fois 5, 30.
22: Gérard, comme tu sais pas compter sur IRC, on me dit qu'il faudrait mieux que tu fasses ta conclusion, quoi. Ça sert à rien d'essayer de compter.
13: Ouais,
22: tu
13: moi,
22: sais
13: je
22: pas.
13: Les emmerde sur l'IRC maintenant. Donc, voilà, donc je pense que j'ai pu te répondre à ta question.
7: Ouais,
1: super.
7: Complètement, ouais.
13: Mais c'est bête parce qu'il y avait d'autres questions, mais.
1: On leur fera le débat, de toute façon, les 35 heures, c'est pas encore passé. Hein.
22: Bah ouais.
13: Comment c'est pas encore passé, les 35 heures? Si, ils sont passés.
1: Ah bon?
13: Maintenant, tout le monde a voté pour les 35 heures. Maintenant, on fait 35 heures.
1: Merde.
13: Rigo, une conclusion sur l'IRC à part.
22: Alors, il y en a plein. Alors, il y a Perfouras qui dit à RIP qu'officiellement, il peut pas faire rentrer de gens, mais pour cette fois, ça sera bon si c'est l'IA ou si c'est Catel. Je vois pas trop de quoi il parle. Et il y a Turpentine qui te dit connard de Gérard, ton débat, il a ni queue ni tête comme toi.
0: Eh ben moi je l'emmerde elle. Parce qu'elle commence à me casser
1: les noix.
0: Couilles.
1: Les noix. Oui.
0: Elle commence à me casser les couilles. Alors au deuxième débat, je veux pas t'entendre pour ta conclusion. On était combien pour finir?
22: Alors là, on a dépassé les 8000, contrairement à ce que Arnett me dit, parce que lui il est sur un autre serveur et il me dit que chez lui il y a personne, je sais pas pourquoi. On est 8240.
0: Manu, ouais. S'il te plaît, tu arrêtes de couper le micro à Rigaud, ça ne sert à rien.
6: J'ai rien touché.
0: T'as rien touché mon cul.
6: J'ai rien touché.
0: Alors tu laisses Rigaud parler s'il te plaît, merci.
22: Donc on est 8428. Vas-y, note.
0: 8428.
1: En euros.
22: Et normalement, d'après ce qu'on m'a dit, il devrait y avoir encore plus de monde parce que...
1: Il y a un quart de Suédoise qui arrive à 2h30 sur Internet, il paraît.
0: Et maman dans ta gueule, toi.
1: Deux quarts de Belge.
0: Donc le débat sur les 35 heures, on va les refaire. On va les refaire, mais c'est pas grave. Grâce à Fildar et Manu. Alors celui que...
21: Voilà.
0: J'ai compris.
22: Sinon, il y a Fesse de Babouin qui dit que les 35 heures, c'est comme tes débats, c'est une aberration.
0: Ouais, ben lui il va se faire foutre parce que son numéro il est déjà transmis au commissariat de Suresnes, alors qu'il fasse gaffe à sa gueule.
1: Alors, deuxième débat, ça porte sur quoi, Gérard?
0: Ça portera sur les collections. Alors, la première question qu'on va poser, c'est que peut-on collectionner de valable ou autre? Et on s'écoute les fonctionnaires de ce branle avec. Viens me raboter les parois anales. Et on se retrouve tout de suite après.
23: Gérard toujours avec nous, Sandy toujours avec nous, on terminera par le courrier. Pour l'instant on avait Roberto, 39 ans, qui avait besoin de technique de drague. Hein.
24: Oui, bonjour tout le monde, bonjour. Alors, Gérard.
23: Juste bonsoir, avant Roberto, on était tout à l'heure avec Michel,
24: oui.
23: Et on parlait justement de Sydney, et on parlait du décalage horaire, et Gérard m'a dit de quelque chose de très intéressant en antenne par rapport à David Douillet, oui.
25: Oui, qui est revenu là récemment, donc il y a à peu près plus de 10 heures de décalage horaire en avion.
24: Effectivement.
25: Voilà. Donc l'autre, s'il y va en bus, comme il a dit, je crois qu'il n'est pas arrivé. Hein.
23: Ah bah, s'il y a 10 heures en avion, il y a au moins 35 ou 36 heures en bateau. En bus.
25: En bus, ouais, ça dépend à combien qui roule.
23: 110 km/h. Hein.
25: Ouais, mais si c'est un bus pourri, ça m'étonnerait. Hein.
23: Alors Roberto.
24: Oui, alors bonjour Bibi aussi. Hein.
26: Bonjour.
24: Alors moi j'appelle parce que j'ai un métier très très difficile, hein. Je travaille dur toute la soirée, toute la nuit, hein. je suis dans le bois, et j'ai des problèmes pour draguer dans la vie de tous les jours. Et donc je sais pas comment il faut faire, est-ce qu'il faut mettre du parfum par exemple,
23: enfin, attends, tu travailles dans...
24: En fait je suis un peu nerveux, hein. Je sais pas comment faire.
23: Tu travailles dans quoi?
24: Je travaille toute la nuit, très très dur. Hein.
26: Mais tu fais quoi comme métier?
24: Oh, trois fois rien, enfin, c'est dans les bois, pas loin.
25: Hein. Ouais, ben c'est un travesti.
24: Ah non,
23: ah mais il a le droit.
24: Ah oui, enfin...
26: Bah déjà, faut être quand même assez coquet. Hein. Si tu veux, faut bien s'habiller, faut se parfumer, faut se laver et tout. Quoi. Donc,
24: toi, tu mets quoi comme parfum?
26: Alors moi, en ce moment, je mets de la pêche. C'est un mélange de vanille et de pêche. Et
24: j'achète un kilo de pêche.
26: Non, mais c'est le parfum. Si tu veux, c'est du liquide.
25: Faut pas mettre du parfum de femme.
24: Bah, pourquoi?
26: Moi, en général, tu peux mettre du Mémène. Hein. Du Mémène, du Fabergé, ou il y a d'autres parfums. Hein. Bon, on va pas citer de marque, hein, c'est pas la peine. Hein.
25: Bah non, bah t'as pas besoin de les citer. Hein. C'est bien parce que tu les cites en premier déjà.
23: Alors, Gérard, les conseils de drague quand même.
25: Non, mais ce qu'il y a, c'est que, comme t'as dit, Sandy, donc c'est ça, mais bon... vas-y mollo quand même au départ, parce que si tu connais pas la personne déjà, tu t'essayes de faire ample connaissance avec elle.
24: Je mets quoi comme accessoire, enfin comme tenue vestimentaire,
25: God à clous, non mais attends, tu veux draguer quoi toi?
24: Mais je sais pas, moi je des copines, enfin des copains.
26: Mais t'es vraiment travesti ou c'est pour rigoler?
24: Non, je suis Roberto quoi.
25: Non mais on te pose la question, est-ce que tu es vraiment travesti, oui ou non?
24: Ah oui, je suis travesti, oui.
25: Bon, ah, ça va déjà mieux maintenant.
26: Donc pour toi, vraiment, c'est vraiment une passion.
24: La travestitude?
26: Bah c'est oui, je passion, pense. Oui. Non mais si tu veux une technique de drague, moi je peux te dire une technique de drague, je sais pas si ça marche, parce que moi j'ai pas essayé.
24: Oui.
26: Mais bon, si tu connais bien la personne, tu peux, si t'as son numéro, tu lui téléphones. Et tu lui fais croire comme quoi que tu veux parler à un tel ou je sais pas moi Patricia ou n'importe quoi.
24: Alors,
26: n'importe qui.
24: C'est Robert.
26: Et non mais toi c'est Robert, mais si par exemple tu veux parler à quelqu'un d'autre.
25: Tu parles à Roberta.
26: Voilà, tu peux parler à Roberta et tu lui dis voilà, je voudrais parler à Roberta, même si c'est pas vrai. Et si tu vois que la personne elle te répond, à ce moment-là, c'est bon signe.
24: Et pour les poils sous les bras, parce que j'ai beaucoup de poils sous les bras.
26: Ah bah là, faut t'épiler hein, dans ces cas-là. Faut aller dans un service dermatologique et puis tu peux.
24: Non, je me suis trompée,
26: c'est une autre dame, c'est quelqu'un qui.
24: Esthéticienne.
26: Voilà, esthéticienne, cherchait le mot.
24: Dermatologie. Et ça a marché pour toi?
26: Non, pour moi personnellement, j'ai pas essayé. Hein.
24: T'as pas, mais il doit y avoir une sacrée touffe alors.
25: Bah non, elle a rien du tout, puis elle a pas besoin de s'épiler. De toute manière, je l'ai connue sans qu'elle soit épilée, puis c'est tout.
24: D'accord.
25: Ça fait 3 ans qu'on est, ça va faire 3 ans qu'on est ensemble.
24: Ah oui, quand même.
25: Bah oui, hein.
26: Bah ça passe les années, hein. Non, mais voilà la technique de drague que je peux te.
25: Non, mais tu l'appelles, t'appelles Roberta, tu lui dis comme on te dit, là, puis t'essayes de l'inviter à boire un verre.
26: Non, il fait croire que c'est Roberta qui est au bout du fil. Il dit, par exemple, je veux parler à quelqu'un, et en fin de compte, la personne n'existe pas.
25: Bah ouais, mais il demande après.
26: Si tu veux, c'est pour approcher la personne pour qu'elle puisse te parler au téléphone.
25: Mais il demande Roberta, comme lui, c'est Roberto, il veut avoir Roberta.
26: Bah, il peut demander Roberta, il peut demander, je sais pas, n'importe qui. Et puis il verra bien si la personne a décroche. Bon, si elle décroche et puis qu'elle dit allô, au moins c'est quand même bon signe de draguer, quoi. Moi, je sais pas, moi.
2: Voilà.
24: D'accord.
2: Ok, Roberto, on est malheureusement très pris par le temps.
24: D'accord.
2: Mais ce n'est que partie remise. Hein.
24: Je vous embrasse tous sur le kick.
2: Ah, c'est très gentil de ta part. Salut, Roberto.
24: Salut
2: Roberto.
0: Voilà, donc rebonsoir à tous. Donc le premier titre qu'on avait mis, c'était les Canards Boiteux avec Venez sur la croisade, genre une palme d'or dans le cul. Et là, vous venez de vous écouter en
2: un bon truc, hein. C'est quoi, Gérard?
0: Exclusivité, Ricky Martin.
2: Mondial.
0: En exclusivité, Ricky Martin, donc je n'ai pas le titre, donc Kudar, si tu pouvais me le dire, s'il te plaît, merci.
4: Attendez, mets des merguez, parce que ça chauffe sans la margarita.
0: Quoi?
4: Non, mets des merguez à Mexico, ça chauffe sans la margarita.
0: Bon bah ok, donc... Alors donc au standard,
4: l'après-midi à les trouver, ok.
0: Au standard, c'est Manu qui vous gâte en 0803 08 5000, et toujours salut. Le www.fr Fun Radio, donc c'est Rigo qui vous gâte en.
22: Ouais, et je sais enfin combien on est.
2: Oh merde.
0: On était sur le premier, non?
22: Le premier, je sais pas, mais là on est que 1322.
2: Ah, c'est pas mal.
9: Ah, c'est bien, ça grimpe.
0: Non, mais ça va continuer.
22: Ils ont pas du tout aimé le premier débat, ils sont tous partis, en fait.
2: Normal.
0: Non, ça c'est pas grave. Et s'ils aiment pas le deuxième, ils vont sûrement tous partir aussi. Donc le deuxième débat portera sur la chirurgie esthétique. Et pour ça, on va accueillir Tétine en plastique, où on écoute Fun Radio Limoges 92.2. Bonsoir à toi.
10: Bonsoir Gérard.
0: Bonsoir Ange de Plomb, mon Lignon 101.9.
11: Oui, tout à fait, bonsoir.
0: Bonsoir. Petit scalpel.
11: Salut.
0: De Laval, 102.3.
11: Bonsoir.
0: Et Pamela Andercon, 23 ans, de Paris, 101.9. Bonsoir à toi.
10: Bonsoir Gégé, bonsoir les auditeurs, bonsoir tout le monde.
2: Salut.
0: Alors, première question, que pensez-vous de la chirurgie esthétique de nos jours? Bah tiens, on va demander à Pamela.
10: Bah, comme par hasard.
0: Bah pourquoi? Bah non, alors mais... attends, bah alors non, ok. Alors tétine en plastique, voilà, comme ça ira plus vite que.
9: T'as gagné.
0: Alors tétine.
10: Ouais, moi je trouve que c'est utile quand on a un gros pif, des gros bras, des grands pieds, enfin tu vois, quelque chose qui déconne, quoi. Voilà, je trouve que c'est utile en fait. Quand tu as un accident, que tu te fais refaire le visage, des choses comme ça.
0: Ouais, mais ça non mais
11: c'est...
0: Oh, Ange de Plomb, s'il te plaît, tu commences à te calmer.
11: Ah oui, pardon, excuse-moi.
0: Hein? Donc, c'est vrai que, je sais pas si vous avez suivi le reportage qu'il y avait là.
11: Sur France 2?
0: Non, sur. Non, sur la 6.
11: Ouais, ouais,
0: non,
11: sur la 6. Ah, c'est sur la 6, bien sûr.
0: Non, c'est même pas la sur la 6.
2: De quoi?
0: Non, c'est pas sur la 6, c'était.
11: Le canal. Voilà. C'est le câble.
2: De quoi?
0: Oh!
2: Quoi?
11: C'est le câble.
0: Il dort, l'autre. Ouais, non, mais... Il fait
11: 47, le gars.
0: Non, je crois que c'était sur la 3. Non, la 3.
11: Ouais, la 3.
9: Le Big Bill, c'est sur la 1.
0: De quoi?
9: Je disais, le Big Bill, c'est sur la 1.
0: Bon, t'éteins ton micro et tu te tais, toi.
11: Manu. Okay.
0: Je te parle de la chirurgie. T'éteins ton micro.
11: Manu.
0: Merci.
11: Dans la marche du siècle, c'est ça?
0: Non, donc, Ange de Plomb, comme tu veux réagir.
3: Ouais, bah écoute, tout à fait. Moi, je pense que quand on a un peu une tronche à la Quasimodo, ça peut aider, quoi, dans la vie. Sinon, c'est un handicap, quoi. Mm-hmm. Quand t'as la tronche de travers, les gens, ils te regardent de travers aussi, quoi.
0: Non, mais ça, attends, pour la question, je sais pas si tu l'as vu vraiment
3: ouais,
0: bien.
3: J'ai bien compris. C'est grosso modo, est-ce que vous pensez que la chirurgie esthétique, pour ou contre...
0: Que pensez-vous de la chirurgie esthétique de nos jours?
3: De nos jours? Ah, à l'heure actuelle, ah bon, c'est vrai que la chirurgie esthétique au Moyen-Âge, c'était peu adapté. Ouais, c'est vrai que de nos jours, la science a fait d'énormes progrès et qu'on peut maintenant faire des trucs de fou, quoi. Mmh. C'est clair.
8: De ouf.
3: Mmh. Des trucs de dingue, hein.
0: Mmh. Petit scalpel.
12: Salut, c'est Alliage.
3: Salut.
8: Salut, c'est Quentin, salut.
3: Salut, c'est Brian.
8: Alors, moi, ça tombe bien que tu poses la question au GG, parce que moi, je me suis fait...
15: Non, mais attends, il t'écoute plus, ça y est, il est parti. Il est encore barré, ouais. C'est trop fou.
17: En plus, t'es trop tricard.
8: Qu'est-ce qui se passe?
0: Je t'écoute, petit scalpel.
8: Ouais, donc moi, ça tombe bien que tu poses la question, parce que je me suis fait opérer, j'ai eu recours à la chirurgie esthétique. Mmh. Je me suis fait opérer des oreilles, parce que j'étais vilain. Je me suis fait aussi opérer des doigts, parce que j'en avais trop, et pour scratcher, c'est pas le top. Je me suis fait à peau sucée aussi. C'est-à-dire que j'avais trop de...
3: Ouais. C'est bon, mal, ça, il paraît que c'est bon. Ça.
8: Ouais, la peau sucée, franchement, c'est le top. Ouais, il t'enlève
3: la vie de bien, quoi.
8: Il t'enlève la culotte de cheval.
15: De quoi?
8: C'est qui?
0: Tu peux.
8: Je travaillais aussi dans la production et je me suis fait opérer de mon corps de pantouse, quoi.
0: Ouais, c'est
8: et
0: ça.
8: J'avais une voix de travail.
3: La totale.
0: Et je vais te dire une chose, t'appelles pas de Laval déjà pour commencer.
3: Non, par contre, il avale bien.
0: Non, mais il appelle pas de Laval. Il appelle de Paris.
8: PDV.
0: 101.9. Et il s'appelle Tony.
8: PDV.
0: Voilà. Et ouais, c'est Tony que vous avez, qui se fait passer pour Petit Scaspel.
15: C'était qui?
0: Tony.
15: Il est quoi?
0: Qui s'est fait passer pour Petit Scalpel.
8: Regardez, parce que j'ai bien répondu à la question.
15: J'en fais qu'un. Gérard, en plus, attends, Gérard, c'est ce qu'il est, Tony?
12: Et toutes les filles sont folles de lui. Avec sa voix de rocker, chaque soir, il fait un vrai malheur.
15: C'est quand même dégueulasse après qu'il vienne sur Fun, Gérard.
17: C'est vrai. Il est DJ sur.
0: Alors Tony, je vais te dire une chose que.
18: Tony, je te kiffe.
15: Ça te fait du bien, ça, Tony.
18: Je vais bouffer.
15: Des petites minutes de gloire comme ça. Profites-en bien.
17: C'est bon, clair.
18: Anthony.
8: Pas de problème.
15: Bon Gérard, tu gères ton débat ou tu veux que je prenne ta paye?
0: Pamela Anderken.
18: Ouais, donc moi, je trouve que c'est très utile de nos jours.
0: Alors tu peux préciser.
18: Grâce à ça, j'ai réussi dans ma vie. Moi, j'avais une belle gueule hein, à la base, belle gueule, beau corps, tout ça.
0: Bon, mais attends.
18: Un peu décent.
0: Commence pas à vouloir te jouer Pamela.
18: Ne te prends pas
0: pour Pamela Anderson n'essaye pas de te jouer la Sophie Marceau, d'accord?
18: D'accord.
0: Hein? Je me suis repayé la gueule, tout, ceci, cela. Parce que je vais te dire une chose, que des nanas comme ça, j'en entends 20 carrément. Toute la semaine avec Fun, on n'entend que ça, des nanas. Je suis super mignonne et puis tout. Quand Max il dit, t'as qu'à venir à la radio, les nanas, il n'y en a aucune qui viennent. Arrêtez les nanas de nous faire croire que vous ressemblez à Sophie Marceau ou Pamela Anderson.
15: Arrêtez de faire semblant d'éjaculer dans des sens.
18: Vous avez une belle gueule, c'était pas de ma faute.
0: Attends.
18: Écoute, je viens dimanche.
15: Gérard,
0: attends, tu viens dimanche, c'est pas moi qui t'invitera dimanche, alors...
3: Les meufs qu'il a rencontrés par la radio, c'était des boudins.
8: C'est faux.
3: Tu l'as dit, mon pote, arrête.
0: Qui
3: Tony, il a rencontré...
0: Mais ange de plonge.
3: Comme par hasard, c'était des boudins.
18: Eh ben moi, je viens dimanche.
0: Tu viendras dimanche, mais ça m'étonnerait que tu montes dans les studios.
15: Gérard. Qu'est-ce que tu penses de la question, Gérard?
0: Alors, que pensez-vous de la chirurgie esthétique de nos jours? Je pense que c'est vrai que ça progresse de mieux en mieux et ça devrait encore progresser plus que ça. Ouais, donc
8: le chemin est long encore.
0: Gérard, ta gueule!
15: Personnellement, qu'est-ce que tu penses en fait?
0: Ta gueule!
15: Tu dis ça,
17: Gérard?
0: Ouais.
5: Gérard, sur IRC, il y a Perforas, il pense que c'est grâce à la chirurgie esthétique qu'on peut obtenir de nos jours des gens sans queue ni tête. Comme toi.
0: Non, bah, c'est comme lui avec ses remix de merde. Ta gueule, toi. Celui qui s'amuse à faire ça, ça va gerber vite fait. Donc, Gildard, s'il te plaît, tu me laisses mon micro allumé. Et tu arrêtes, s'il te plaît, merci.
7: Y a pas de problème.
0: Alors, aimez-vous la chirurgie esthétique? Alors, 35% des gens aiment bien ça. 24% préfèrent quand c'est pimenté. Alors là.
7: Rien à voir.
0: Les 20 ans. Alors là.
15: Ça n'a rien à voir.
0: Ça n'a rien à voir. Alors, quelles sont les parties du corps que l'on fait par la chirurgie esthétique? Et on va demander, tiens, bah, Pamela, comme elle a une grande gueule et qu'elle veut se croire tout permis, qu'elle veut se croire super canon, bah vas-y.
14: Ouais, vilaine.
16: Eh ben, moi, je me suis fait refaire les seins, puisque bon, ils n'étaient pas assez gros. Et je compte me refaire des parties génitales ou génitaux, comme les pieds et les mains.
0: Tu peux parler encore moins fort devant ton combiné?
16: Encore, il baisse le son, c'est Manu, ou c'est pas?
14: Non, c'est pas Manu.
16: Oh non,
14: votre pote.
15: Gérard, assieds-toi. Non mais il vous écoute plus votre pote, hein.
16: Oh là là.
15: Non mais il arrive, il y avait un problème.
0: Ah. Ouais, il y avait un problème, tu vas voir le problème, on va te le régler.
14: Le
0: on va te le régler tout de suite.
15: Bon alors vas-y.
14: C'est le poirier, Manu.
0: Alors,
15: il n'y a pas de problème.
0: Tony, encore. Gildard, tu arrêtes, enculé.
14: C'est une cascade.
5: Attention, Manu, fais le poirier.
15: Non, c'est pas le débat, Gérard, cher.
14: Il est réputé pour ses cascades.
15: Ah. Oh là là là là, Manu. Ah, regarde, Gérard. Gérard, mais il s'en fout, Max, il bosse.
5: Ouais, il s'en fout, il t'écoute même pas, allez.
0: Vas-y. De manière, tous les deux, vous avez un blâme.
15: Putain, merde.
14: Vous avez un blâme.
0: Moi, je suis. Alors, Pamela Anderson.
16: Ouais, bah ça y est, c'est répondu.
0: Alors, Tony, maintenant.
14: Ouais, ça y est, j'ai répondu. Je t'ai dit, je me suis fait opérer des oreilles, je me suis fait appauvrir, tout ça. Là.
0: Bon, alors, Tony, tu dégages, au revoir. Hop, terminé pour toi. Hop!
14: Je réponds à la question, là.
0: Non, terminé, au revoir, Tony.
14: Non, mais c'est vrai. Mais...
0: Terminé, au revoir. Au revoir.
14: Finalement, c'est pas possible.
0: Au revoir. Ange de plomb. Au revoir.
14: Je peux rien faire.
0: Putain. Alors, c'est moi qui me casse, c'est moi, je veux le dire à Max.
15: Mais ça y est, il est parti.
1: Mais Gérard, il est parti.
15: Ouais. Mais il est parti, Gérard.
5: Ouais.
1: Oh!
16: Il est parti?
5: Oh là là,
15: il est encore barré. Moi, attends, je vais remettre au même niveau que tout le monde. Là.
5: Trop relou.
15: Attends, écoutez. Non, on l'entend pas, c'est con.
14: On dirait un vrai gamin de 5 ans.
0: Soit tu leur fais comprendre quelque chose, ou sinon on arrête les débats maintenant.
15: Pourquoi?
0: Attends, l'autre il est en train de faire le con avec le son. Hein, et quand je demande à Manu de virer Tony, il se la coule douce. Alors, moi c'est simple. Ou tu fais quelque chose avec eux, ou sinon on arrête les débats.
15: Non, il y a Tony, son frère.
0: Mais ouais. Si, il y a Tony. Il s'est fait passer pour Petit Scalpel.
15: Ah, Petit Scalpel.
0: Hors de question comme ça. J'arrive.
1: Gérard, tu fais salon de thé aussi ou... Tu fais quoi, là?
5: Super le blanc à l'antenne, Gérard.
15: Tu fais quoi, Gérard, après? Ah, ouais. Excusez-nous.
0: Et ah, mais ça va?
15: Ah, nous, on écoute de la zik, hein. L'autre, il se barre, il va faire ses courses.
0: Non, mais tu vois...
1: Attends, qu'est-ce que tu mettais, là?
15: C'est
12: sur énergie.
0: Non mais vas-y, depuis tout à l'heure.
12: Et toutes les filles sont folles de lui.
0: Oh non, non, qu'est-ce que tu veux que je travaille comme ça? Qu'est-ce que tu veux que je travaille comme ça, moi?
12: Il fait un vrai malheur.
15: Oh, mais attends, c'est l'antenne de... C'est la machine de l'antenne,
0: non,
15: ça.
0: Non. Ouais, tu me laisses ça éteint.
15: Mais t'es fou, c'est pour le Seb et tout ça après. Pénible, ça. Bon Gérard, putain, mais sans déconner, allez là.
0: Oh, là là.
15: Oh,
0: tu parles pas comme
15: tu mets ton
0: ça,
15: casque et tu bah bosses
0: là,
15: là,
0: bosse, allez
15: là. Oh Bertrand,
5: une fléchette.
15: Vas-y, mais assis-toi, fais ton
5: là.
15: On peut pas bosser, hein. Gérard,
0: arrête, hein, putain.
5: Il assis-toi, reprends les auditeurs.
0: Mais attends, ça se passe bien, écoute là.
15: Ah, c'est super en plus le débat ce soir.
0: Béton.
15: Moi j'ai appris deux trucs. C'est que Gérard, il se fout les doigts dans le nez assez souvent. Et que il sait pas parler devant son micro. C'est tout ce que j'ai appris ce soir pendant le débat.
0: Mais moi je t'emmerde, espèce de connard. Alors Tony est viré, donc Anche en plomb, donc pour toi.
3: Oh bah je sais plus, moi avec tout ça j'ai oublié la question.
0: Bon, alors je te la répète, quelles sont les parties du corps que l'on fait par la chirurgie esthétique?
3: Je dirais biceps, triceps et forceps.
0: Ouais, mais ça...
3: C'est la partie les plus usitées.
0: Ouais, si on veut. Tétine en plastique.
6: Ça va des cheveux aux orteils, hein. Tu peux tout te refaire faire.
0: Ouais, mais ça.
6: Même la longueur de la bite. Alors c'est pour te dire que t'as toutes tes chances.
0: Ouais, parce que ton copain il avait une petite bite et puis il se l'a refaire faire, c'est ça?
13: Non, parle de quoi?
6: Ton copain, il a une bite énorme et il a pas besoin du tout de se la faire refaire.
0: Ah bon. Qui c'est qui m'a.
3: GG, c'est en champlon. Est-ce que le dentiste c'est considéré comme de la chirurgie esthétique quand il te manque des chicots, par
19: Bonne
3: exemple
19: question, ça.

0: Donc c'est vrai que en premier de manière c'est les seins, la figure, le nez, ça c'est
1: oreilles.
0: J'ai vu ça sur dans le reportage. Et il y a beaucoup de personnes qu'on recourt aux fesses. Et je me demande vraiment pourquoi, parce que t'as pas besoin de te refaire les fesses pour plaire à quelqu'un.
2: C'est pour chier droit, je crois.
3: Ouais. Et il y a Dr Schkumoun sur l'IRC, il me dit que tu t'es fait refaire le cul, mais pas dans une clinique.
0: J'y réponds même pas parce que c'est des conneries de merde. Alors c'est même plus
1: la
0: peine.
1: Des photos. Hein.
0: Alors êtes-vous satisfait du résultat par la chirurgie esthétique? Alors donc pour toi, Pamela Anderkon?
4: Ouais, je suis assez satisfait.
0: Attends, 5 minutes. On a qui à la place de Tony?
5: À la place de, c'était pas Tony, c'était Petit Scalpel. Ouais, on accueille le Bombin d'Angoulême 90.2. Bonsoir. Alors.
4: Bonsoir.
6: Bonsoir Paris. Bonsoir tout le Star System.
0: Ta fréquence, s'il te plaît. Ta fréquence,
1: 92.
6: 92.
0: Ok, je te remercie.
6: Merci, Gérard.
0: Alors, tiens, justement.
6: Alors, répète-moi la question, s'il te plaît, parce qu'il y a eu le
0: prix
6: du standard, s'il te plaît.
0: Ah non, mais dans ce cas-là, tu demandes quand tu passes au standard, tu demandes à ce qu'on te la dise.
4: Est-ce que
0: tu es
4: satisfait quand tu te fais opérer, gamin?
6: Est-ce que je... calme, s'il te plaît.
0: Tétine en plastique. Tu te tais, s'il te plaît.
6: Pardon. Est-ce que je suis satisfait quand je me fais opérer? Oui.
0: Êtes-vous satisfait du résultat par la chirurgie esthétique?
6: Moi, bon, personnellement, j'ai pas eu grande satisfaction parce que lorsqu'à ma naissance, j'ai eu une échographie, on m'a repéré une moustache et 3 dents. Mais je n'ai pas refuté ceci.
0: T'as raison.
6: Je n'ai pas été satisfait.
0: D'accord. Vraiment. Pamela Anderkon.
4: Ouais, moi aussi, j'ai pas du tout été satisfaite. Je voulais me faire refaire les seins. Et un problème, c'est qu'ils ont refait un seul sein. Parce qu'en fait, j'avais pas assez d'argent.
6: T'as les gros seins, toi?
4: Non, j'en ai qu'un seul qui est gros et un qui est...
6: Menteuse.
0: Non, mais ça,
4: assez difficile, hein. On rigole, mais allez trouver un soutien-gorge qui fait d'un côté 95D et de l'autre côté 80A.
0: Attends, là, il y a un truc qui va pas. Attendez avant que Once de Plomb et Tétine en plastique répondent. Déjà, Pamela, un petit truc, truc qui va pas.
4: Attends, il y a quelqu'un qui jouit?
0: Pour l'instant, ils vont se calmer parce que ça vient d'ici.
1: Non.
6: Elle est plantée dans le bureau de prod et elle se met à jouir. ça jouit, hein.
4: Je suis bonne, moi.
6: Ta gueule, merde.
1: C'est pas Apolline, ça. C'est quelqu'un qui imite Apolline, ça.
6: Moi, ça m'étonnerait.
7: Je l'ai pas trouvé, à
0: pour. Alors, donc, pour répondre à Pamela, donc, normalement, déjà, pour commencer... ta réponse, je l'ai pas trop compris parce que ça me semble louche.
4: En fait, je te réexplique.
0: Non, mais je sais. Tu t'es fait refaire un sein au lieu des deux.
4: Ouais.
0: D'accord. Et t'as pas été contente du résultat. Ouais. Merci Pildar pour m'avoir coupé le micro.
7: C'est pas moi.
0: Non, c'est pas toi. Presque
1: pas. C'est une micro-coupure.
0: C'est ça. Alors donc, moi, je peux te dire une chose. Déjà, pour commencer, normalement, tu devrais demander à la Sécurité sociale une prise en charge. Fildar, s'il te plaît.
7: C'est pas moi.
1: C'est pas moi, c'est des micro-coupures.
0: Tu arrêtes. Parce que tout à l'heure, tu vas te prendre le stylo dans ta gueule encore.
4: Hein? Vas-y, Gérard, ça m'intéressait ta réponse.
0: Donc, déjà, pour commencer, tu aurais dû demander une prise en charge par la Sécurité sociale. Et de deux, quand t'as été faire trop le premier sein, normalement, ils t'en font pas qu'un, ils t'en font deux d'un seul coup. Donc, là, la réponse, je vais te dire une chose, que tu paies du 95 sur un côté, c'est bien ce que t'as dit.
4: Ouais.
0: Hein, et de l'autre côté, tu paies du 85.
4: Mais non, 80.
0: Toi, du 80. Non, mais attends. Non, mais il y a quand même un truc qui va pas. C'est que entre le 90 et le 85, il manque quand même 5 cm.
6: Ouais.
4: Non.
6: Ouais.
4: Non.
0: Ah, si. 15.
6: Faut faire une apposition, là.
0: Entre 90. Allez. Entre 90 et 85, ça m'étonnerait qu'il.
4: Je sais pas qui vient de parler, mais je voudrais bien qu'on me fasse une imposition.
0: Non, mais... Ange de plomb.
8: Ouais, bah écoute, quand tu veux. Moi je suis pas satisfait, parce que je suis bancal comme un vieux rocking chair, quoi. Donc j'ai été opéré, parce que j'avais eu un petit problème.
4: Et ils t'ont fait une jambe de bois?
8: Et ouais, non, c'est pas tout à fait ça, quoi, mais bon, ils m'ont légèrement rectifié, et je te dis, je suis bancal comme un...

0: vieux tabouret, quoi. Donc,
1: ils t'ont mis une corne au figure.
0: Je suis pas content, quoi. C'est un accident de sport, en fait, quoi.
2: Mmh. Ouais, non, mais de toute manière.
1: Ils t'ont mis les astéro H. Ouais.
3: Fildar.
4: Quoi encore ?
3: Troisième fois, tu vas dégager.
0: Troisième.
3: Je sens que tu vas dégager et ça va être Olivier de la Pro qui va venir.
1: Ouais,
3: ah, c'est pas possible.
1: Je
3: le sens.
4: Non, mais regarde,
3: ça fait déjà trois avertissements.
4: Attends, Manu, tout à l'heure, il fait que des conneries, non, tu dis rien, quoi.
3: C'est toi qui fais que des conneries, c'est pas Manu qui est à l'arrière. Tétine en plastique.
5: Oui, Gérard, moi, je me suis fait refaire les genoux puisque j'avais les genoux cagneux.
4: Ah.
5: Et ça faisait pas vilain, joli ça. Du tout. Je pouvais pas mettre de mini jupe, donc je me suis fait refaire pendant les genoux. Mm-hmm. Maintenant j'ai de très beaux genoux.
3: Ouais, mais est-ce que t'es satisfaite du résultat de la chirurgie esthétique ou pas?
5: Tout à fait, puisque je n'ai aucune cicatrice vu qu'ils sont passés.
3: Ah ouais, mais attends.
4: Maîtresse des broches ou pas dans les jambes?
5: Non. En fait,
3: attends, tétine en plastique, réponds pas à la question à Pildar parce que c'est
5: non,
3: pas Pildar.
5: Non, c'est intéressant. Hein,
3: non, mais attendez, ça c'est pas. Tétine.
1: C'est pour ça que Godot veut te brancher, c'est pour ça.
3: Eh bon, bah, ange de plomb, vous fermez vos gueules s'il vous plaît, merci.
5: Les broches en plastique, en fait, j'ai des trucs en plastique et c'est pas des broches en fer.
3: Non, mais attends, tétine en plastique. Oh !
5: Non, mais c'est pour un film d'art. Bon, ouais. Je trouvais que c'était une question pertinente.
3: Tu me vires ange de plomb et. Hop ! Terminé. Allez, hop, au revoir. Terminé pour eux deux. Terminé, au revoir. Donc, tétine en plastique. Donc, apparemment, t'es satisfaite du résultat.
5: Tout à fait.
3: Bon, ça, c'est vrai. C'est vrai que la question, de toute manière, je vais sûrement en parler sur ce que tu viens de dire. Mmh. Donc, tu parles des séquelles. C'est ça que tu voulais dire à peu près.
5: À peu près, ouais.
3: Ouais, bah donc ça sera une question que qu'on abordera par la suite. Moi, je peux dire une chose que moi jusqu'à maintenant, j'ai pas eu recours à la chirurgie esthétique encore.
5: On en a grand besoin, tu devrais.
3: Ouais, mais ça, ça dépend parce que ça dépend aussi de l'argent qu'on a, qu'on peut disposer.
5: Mais tu voudrais faire quoi, Gérard? Un chercheur bénévole qui te ferait ça gratos.
3: Non.
5: Gérard, tu voudrais te refaire quoi?
3: Pour l'instant, j'ai aucune idée encore en tête.
4: Un cervelet.
3: Toi, tu ferais mieux de te refaire ta gueule et ça vaudra mieux. Hein, que de nous dire de dire des conneries sans arrêt.
5: Non, mais Gérard, si tu disais de faire refaire quelque chose, tu ferais quoi? Les pectoraux
3: Non, parce
5: les
3: que.
5: Les yeux, la non. bouche, les dents.
4: Les packs de gros.
3: Il y en a un, il ferait mieux de se refaire faire sa gueule.
5: Ouais,
3: non, mais moi je peux te dire une chose que personnellement pour l'instant je n'ai pas recours à ça et j'ai pas eu de résultat.
5: Ah.
4: Bah oui, c'est normal, t'as rien fait encore. Ah.
3: Donc alors avez-vous déjà eu
5: les dents sur pivot, c'est tout.
3: Voilà. Avez-vous déjà eu recours à la chirurgie esthétique? Alors 60 c'est
4: un sondage.
3: C'est un sondage que j'ai. Donc 67% des gens jamais, 24 toujours. Et 11% ne s'en rappellent pas.
4: Ah, amnésique alors.
5: Ah ouais.
3: Non. Alors, quatrième question avant la pause musicale qui va arriver. À quel niveau que la chirurgie esthétique est-elle prise par la carte vitale? Alors déjà, faut bien se dire... Oui,
4: Non, Manu. Vas-y, fini, après j'accueillerai deux auditeurs.
3: Non, vas-y.
4: Donc on accueille Kyste Bionique, 30 ans, de Montmoignon, sur 97.3 FM.
3: Salut.
6: Bonsoir, le Kyste.
3: Oui. Bonsoir.
4: Et on accueille quelqu'un qui pratique la chirurgie esthétique. En fait, c'est le professeur Monsgeig, 35 ans de Paris, 101.9.
6: Bonsoir, professeur
3: Monsgeig. Bonsoir. 101.9.
7: Bonsoir, Sous, je suis professeur à l'hôpital Boussicaut de Paris.
3: Bon, alors, t'évites de dire le nom de l'hôpital où tu te trouves, d'accord?
4: Pourquoi? C'est quoi? C'est pas de la pub, ça,
3: non.
4: Gérard.
3: Non, mais ils n'ont pas besoin de préciser les noms des hôpitaux, d'accord? Alors, terminé. À quel niveau que la chirurgie esthétique est-elle prise par la carte vitale? On va demander à tétine en plastique.
5: Je n'en ai aucune idée, Gérard.
3: Mais ça, je vais vous dire une chose. Déjà, la carte vitale, pour l'instant, c'est...
5: C'est quoi la carte vitale?
3: C'est une carte de sécurité sociale qui va remplacer les cartes qu'on a à l'heure actuelle et qu'on donnera aux médecins. Mais pour l'instant, sur Paris, les médecins ne sont pas encore équipés de ce système-là. Oui, Manu.
4: Est-ce que tu crois qu'on peut s'en passer de la carte vitale?
3: Non, parce que de toute manière, elle a été attribuée d'office.
4: C'est pour ça que ça s'appelle comme ça.
3: Ben, moi, je l'ai.
4: Ben, c'est vital.
3: Non, mais
4: merci.
3: Pauvre con. T'es content de ta connerie? Tu vois, les auditeurs, ils sont en train de se foutre de ta gueule.
8: Ouais, c'est clair. Tu crois qu'un jour, je pourrais te...
3: Tu es sur énergie et toutes les filles sont folles de lui.
4: Oh, ça va claquer.
3: Tu vois ça? Ça va claquer. Oh, Gérard! Oh
4: Gérard, viens t'asseoir. Gérard!
3: Gérard!
2: Après, tu vas enculé, va.
3: Oh là là. T'es vraiment un enculé, toi.
8: Oh, il l'a
3: arrête un peu.
8: Hey. Il l'a défoncé.
3: Mais tu laisses le matos, c'est pas à toi. Non, non, mais tu vires. Tu vires, je te veux plus dans, dans les studios.
9: Moi, je vais aller faire l'aria, sinon on va jamais s'en sortir.
3: Mais non, c'est... non, il vire, il vire.
8: Mais allez, c'est bon.
3: Il vire, Gérard, allez. Alors, t'es une en plastique.
5: Oui, Gérard, bon, je te disais, je sais pas. Parce que moi, les genoux, c'était à ma charge. Et...
3: Tu éteins ça.
8: Ça y est.
3: Espèce de branleur, va.
9: Viens vérifier s'il marche, vu que tu l'as peut-être pété.
8: Bah ouais, surtout que ça coûte 25 000 balles, tu feras encore un prêt.
3: Ouais. Ouais. Pauvre con,
9: t'as... Sur 10 000 ans, hein, celui-là.
3: C'est ça, t'as raison. Tétine en plastique.
5: Oui, Gérard, les genoux ne sont pas remboursés par la sécurité sociale. Par contre, ce qui est remboursé, c'est ce qui est vital, par la carte vitale, tu vois.
3: Non, mais attends, parce que déjà...
5: Un pour... organe, par exemple, qu'il faut que tu changes esthétiquement, tu le fais, quoi.
3: Non, non, mais faut bien se dire une chose, que déjà, la carte vitale, on ne sait pas si elle est prise en charge, si dans les hôpitaux, ils sont amenés à avoir le matériel nécessaire. Déjà chez les médecins, ils l'ont pas encore. Parce que moi j'ai été voir un médecin il y a une semaine à peine. Il était pas équipé du système de carte vitale.
7: Non, c'est-à-dire qu'en France on n'est pas encore équipé du système. Ouais. Moi je travaille dans un hôpital.
3: Et c'est qui?
7: C'est le professeur Monsgeig.
3: Ouais.
7: Et donc on n'accepte pas les cartes vitales pour l'instant. C'est les cartes de sécu, les cartes Paris Santé, les cartes comme ça.
3: Non mais ça c'est vrai que pour maintenant que ça va être c'est mis au point par la sécurité sociale et que ça a été distribué chez les gens. Bon ouais. Allez hop, moi.
5: Oula.
7: Ah faut continuer.
8: Voilà. Il va revenir.
5: Ouais, on partait bien là.
8: Putain, il va boire un verre d'eau. Tu vas boire un verre d'eau? Tu vas boire un verre d'eau?
7: On t'écoute, vas-y.
8: Allez, c'est reparti. Attendez. Écoutez, il y a une...
3: Terminé.
8: Il y a une règle.
3: Je travaille pas avec deux connards. Pildar qui s'amuse à renifler comme un porc. Manu qui est en train de parler sur quand je parle. Alors moi, c'est terminé, je ne travaille pas comme ça. On arrête les débats.
10: Ah bah non.
3: On arrête là maintenant, je me casse.
10: Ah bah non, ou tu te casses ou déjà, c'est moi qui te ramène.
3: Et attends, dans ce cas-là, tu demandes à ton connard, là, de travailler comme il faut.
10: Hein?
3: Oh! Faire du bruitage!
10: Arrête tout!
3: Et ça, pour me le débrancher, j'en veux plus lors de débat. Parce qu'il s'amuse avec. Allez. Et là-bas, il m'éteint son micro parce que je commence à en avoir ras-le-bol.
10: Voilà.
8: Hein? Putain, je pourrais jamais être DJ sur énergie alors.
3: Ouais, tout à l'heure, tu vas être DJ tout à l'heure avec ma main dans ta gueule. C'est la dernière fois
8: ton que micro, je te le dis. Gérard. C'est bon, on peut bosser.
4: Ton micro,
8: on peut
4: faire des blancs.
3: Tu m'éteins ton micro.
8: On peut faire du boulot. On peut bosser ou pas là, c'est bon.
3: Toi, pour l'instant, tu t'écrases, c'est pas tes débats.
8: On peut bosser maintenant, c'est bon.
3: Alors, qui c'est qui voulait réagir?
7: C'est le professeur là.
3: Ouais, vas-y.
7: Donc vous étiez barré comme un con là.
3: Ta gueule, toi, t'as qu'à arrêter de foutre ta merde aussi.
8: T'as qu'à arrêter de te barrer, on avancera dans les débats, et nous faire chier à chaque fois, les demander à masse.
3: Ta gueule.
8: Oh là là, la relouse.
7: Sur un speech là, sur la carte vitale.
8: C'est vrai, on s'amusait bien là, on parlait de carte vitale, c'était intéressant, et toi tu vas faire chier ton monde à te barrer là, comme un gamin.
3: Espèce de branleur, va.
8: C'est toi le branleur.
3: T'en branle pas une.
8: Allez, les auditeurs.
3: C'est bon, professeur.
7: Oui, donc vous parliez de la carte vitale et des hôpitaux.
11: La ligne de votre correspondant est interrompue. Nous regrettons de ne pouvoir donner suite à votre appel.
7: C'est bordel, non?
3: Bon,
8: c'est bon. Allez, docteur Monsgeig, allez-y.
7: Non, professeur Monsgeig.
8: Ouais, bah docteur, professeur, de toute façon, c'est charlatan.
12: Ouais, avec le doctorat de mes deux.
7: Un peu de respect.
3: Donc, Kiss, tu te calmes s'il te plaît parce que tout à l'heure tu as dégagé.
5: Ouais, d'accord.
7: Reste tranquille.
8: Donc
7: vous parliez de la carte vitale.
3: Mm-hmm.
7: qu'en fait, enfin, les moyens que le ministère nous donne dans les hôpitaux, ça nous permet pas de, d'accepter la carte, parce que c'est une machine à carte, si vous voulez.
3: Ouais, mais ça, faut se dire une chose, qu'en fin de compte, c'est la sécurité sociale qui a demandé à ce que maintenant que tous les gens aient cette carte vitale. Mais maintenant, c'est vrai que maintenant, il y a certains médecins qui l'ont, d'autres qui ne l'ont pas.
7: Ouais, c'est vrai.
3: Ouais, attends, mais ça, faut se dire une chose. Ouais, attends, 5 minutes, Kista. Ouais. Pour répondre à la question, parce que c'est vrai qu'on pourrait en finir vite, on pourrait continuer le débat sur cette histoire-là. C'est vrai que la carte vitale, maintenant qu'elle a été attribuée, maintenant savoir si tout le monde est équipé, parce que c'est un genre de carte à puce, donc c'est mis sur ordinateur. Non, carte à puce. Oh, bon, alors, qui s'en regarde?
8: Carte à pute.
0: Pourquoi?
7: Parce qu'on essaie de faire un débat sérieux, là, avec les gens qui le vivent.
3: Non, mais ça fait déjà deux fois que tu t'amuses à vouloir jouer les gros bras, alors au revoir pour toi.
0: Au revoir.
3: Au revoir. Eh ben, tu vas te calmer avec Manu au standard, il va te calmer. Voilà.
4: Ça y est, Pamela. Ça y est, je l'ai calmé, ouais. On accueille Kiss Bionic. Bonsoir.
3: C'est ça, c'est encore le même.
4: Bah oui, je l'ai calmé.
3: Ouais, bah tu t'as même pas décroché ton téléphone, espèce de con.
7: Non, mais ça va vite. Là.
4: Mais je le connais.
3: Non, allez, hop.
4: On y va.
3: Vas-y, Rigo.
0: M'a bien calmé.
9: Ouais, donc sur IRC, il y a Dan, il dit qu'en fait, comme Elephant Man a réussi, grâce à la chirurgie esthétique, à devenir rock voisine, il dit que t'aurais peut-être la chance de devenir Van Damme et que ta belle devienne Laure Sinclair.
3: Enfin,
9: faudra payer assez cher quand même.
3: Non, mais ça, ça là-dessus.
0: Beaucoup de drogue peut-être.
3: Non, mais ça là-dessus, faut pas commencer à jouer sur des stars du cinéma et de la chanson. Parce que ça a rien à voir avec la chirurgie esthétique.
13: Plein de champis.
3: Pamela Anderson.
13: Ouais, la carte vitale, je connais pas trop, hein, parce que je vis beaucoup en Amérique et.
3: Non, mais attends, Pamela, ouais. Pamela, moi je vais te dire une chose, t'es sur la région parisienne, normalement tu dois l'avoir.
13: Non, je suis ici quelques temps, mais je retourne.
3: Non, mais attends.
13: Dans 2 weeks, I'm returned in England.
0: Ouais, genre.
3: Yes,
13: if you
3: don't. Bon, Manu.
0: De quoi,
3: oui. Dis-lui au revoir. Kiss.
0: Ouais, bah écoute, moi je trouve ça scandaleux. Je voudrais que le professeur Mitoman nous explique pourquoi ils prennent pas la carte vitale. Je veux dire, il n'y a aucun respect du patient, et voilà.
3: Non mais attends, Kiste, toi t'habites du quel côté déjà, toi?
0: Moi j'habite plutôt du côté droit, donc dans l'Est.
7: Mais c'est normal, ils ont rien.
3: Attendez. Donne-moi le nom de la ville précise.
0: C'est Montmoignon, c'est près de Strasbourg.
3: Bon, alors attention, déjà sur la région de Strasbourg, ils sont déjà, les médecins sont déjà équipés avec le système pour la carte vitale. Ouais, je suis désolé.
0: Ouais, c'est vrai. Ah bah, je sais pas, moi l'autre fois, j'ai été voir un médecin.
3: Mmh. Et tu lui as dit que t'étais avec une carte vitale, donc il t'a dit non.
0: Ben, il a pas voulu la prendre, ouais.
3: Mais normalement, il était équipé.
4: C'est un débat sur la carte vitale ou sur la chirurgie esthétique, ouais, qu'on fait ce soir?
3: Non, mais justement, on va s'arrêter sur cette question-là, oui.
0: C'est chaud brûlant. C'est pour ça.
4: Je voulais dire qu'on allait accueillir Allez Hop, qui a 22 ans et qui appelle de Neuilly.
0: Il y a un fantôme.
7: Il y a combien de lignes ce soir?
0: Non mais c'est le fantôme, il
14: s'appelle. Bonsoir Arnette qui ne m'a pas hébergé.
13: Bonsoir Carole.
0: Ça c'est du private.
14: Chut, ta gueule Mégane.
3: Oh, alors attention. Alors Mégane et 40 bars, vous dégagez.
0: Oh là là.
3: Alors là.
4: Ça y est, il est parti.
3: Hop. Et Mégane avec cette petite...
4: Non, c'était Pamela machin. Trop triste.
3: Ouais, mais je l'avais déjà viré.
4: Bah ouais, mais je l'avais remis,
3: Ouais, alors terminé. Hop, terminé pour ces deux-là.
0: C'est clair.
3: Alors,
0: ouais, tu travailles pour moi. Moi, je suis un ninja, je passe en loose des toi.
3: Oh! Tu me donnes le disque parce que là vous êtes en train de me faire de la merde. Vous êtes deux feignants là, mais vous commencez à me foutre de la merde. Là t'es en train de me faire du double son, donc ça commence à bien faire, j'arrête. Hop, on voit le
4: son de quoi?
3: La question c'est devrait-on consacrer plus de reportages à la chirurgie esthétique? On se retrouve tout de suite après. Avec.
4: Attends, ça vient. Hein.
3: Ouais, ben ça devrait être prêt avant.
4: Bah attends, oh.
3: Et on va se retrouver avec les petits toubibs. C'est les petits toubibs avec Je me suis fait siliconer les kystes. Et on se retrouve tout de suite après. C'est qui nous reste? Ah bah merde. Il me reste plus que Kist et le docteur.
4: Non, il y a tétine en plastique aussi.
3: Non, c'était Mégane.
4: Mais non, c'était pas Mélan Derkon. Je l'ai dit tout à l'heure.
3: Alors donc, il nous reste tétine, petite tétine, pardon.
15: Oui, rebonsoir Gérard.
3: Rebonsoir à toi.
4: Voilà, Kist Bionique.
16: Oui, tout à fait, je suis là.
4: Voilà, le professeur Monsgay.
16: Bonsoir.
3: Kist.
4: Et on accueille le quatrième participant. C'est donc le capitaine Crochet, 23 ans de Parthenay sur 104.9. Bonsoir.
15: Bonsoir, capitaine Crochet. Bonsoir,
4: sur la fréquence
3: 104.9, ok.
16: Kist les pirates.
3: Donc, Monsgay. Alors, donc la question, vous l'avez entendu. Tu l'as entendu, capitaine Crochet?
15: Ah non, désolé.
3: Alors, devrait-on consacrer plus de reportages sur la chirurgie esthétique?
8: Je pense pas.
3: Pour l'instant, Fildar, t'es pas auditeur pour l'instant, tu t'as fait.
9: Ah mais c'est vrai, je me demandais
3: alors,
9: pourquoi.
3: Alors, petite tétine.
9: Pourquoi nous on répond jamais?
15: Bah, je pense c'est pas.
9: Vrai. Ouais.
15: Mais je voudrais bien voir l'avis de Fildar et Drigo.
16: Ouais, c'est vrai, de Manu.
15: Et de Manu.
8: Non, on n'a pas envie de le donner.
3: Alors, petite tétine.
8: Ah si, maintenant j'ai envie.
16: Alors, vas-y, Filou.
8: Oh non,
9: c'était
8: j'ai
9: quoi,
8: plus
9: la question,
8: envie.
9: C'était quoi la question,
16: Sois bon. Répète la question pour l'équipe.
3: Oh, ça y est, vous foutez pas de ma gueule un peu, là, les auditeurs.
15: Bon, Filou, est-ce que tu crois qu'il y a assez de reportages à la télé?
8: Non, je pense parce que en fait, je préférerais peut-être aller bosser sur Skyrock parce que je serais peut-être payé.
3: Bon alors tu fermes ta gueule, d'accord, connard.
7: Laisse tomber, Filou, je vais rappeler Arnold.
4: Il y a que énergie qui paye, hein.
3: Ouais, bon, ça y est, quand vous aurez fini de dire les noms d'antenne, je pourrais continuer mon débat, là, les deux branleurs.
8: T'as l'antenne avec 4 râteaux, t'as aussi l'antenne parabolique.
4: Ouais,
8: l'antenne de Sibi.
9: La Sibi aussi.
8: Ouais.
9: T'as la parabolique, 6 mètres.
8: Ouais, enfin, t'as pas mal de trucs, genre. T'as quoi chez toi? T'as combien de râteaux?
4: Télescopique.
8: Par contre, au niveau d'NPA2, appelez.
3: Ça y est, vous avez fini vos conneries là.
8: Ouais.
3: Alors les auditeurs ont donc
8: les auditeurs ont la parole maintenant.
3: Petite tétine.
15: Ouais, mais Rigaud n'a pas répondu.
9: Je pense que on n'a pas assez approfondi le terme du débat,
4: non,
9: le sens du débat.
4: Avec toi.
9: T'es pas d'accord?
7: Non, mais là on peut pas faire de polémique comme ça.
8: Attendez.
15: Rigaud, tu peux approfondir?
9: Ça dépend en fait.
15: Ouais, elle est difficile.
7: Non, mais qu'est-ce que vous avez fait sur le
8: terrain? Si c'est chez Gégé, je mets des gants moi.
16: Ah ouais, direct.
9: Ah, une c'est combinaison clair. Même.
16: Limite, tu mets un masque, ouais.
15: Tout à fait. Il y a un sas désinfectant.
8: C'est quand même mieux quand il gueule pas. Hein.
9: C'est vrai. Ça gueule pas, c'est pas comme... d'insultes, y'a rien. Y'a un petit stylo qui vole. Oh, ouais, t'as pas entendu?
15: Non.
16: Y'a des trucs qui volent, si on entend.
8: Il a un stylo, j'ai jamais vu ça, il fait au moins 15 kilos.
4: C'est une horreur. C'est une horreur.
8: Quand tu te balances, tu t'en prends plein la tête.
9: C'est pour écrire avec une main bionique.
4: Quand tu te le prends dans le bras et que le stylo se démonte en deux, ça fait mal, c'est une horreur.
9: Il en a 4.
8: De couleurs différentes et d'odeurs différentes.
3: Alors, petite tétine.
15: Oui, Gérard.
3: Maintenant que t'es contente de tout ce que l'équipe a dit, maintenant tu vas répondre. Tu vas répondre à la question.
15: Ouais.
3: Bon, alors, tu es à moitié endormi. Au revoir.
15: Pas du tout.
3: Au revoir.
15: Je trouve qu'il n'y en a pas assez.
3: Au revoir. Petite tétine, au
4: écoute,
3: revoir.
4: Elle te répond, Gérard.
15: Je trouve justement qu'il y en a trop parce que ça pourrait donner des idées à des petites filles de 10 ans, tu vois, par exemple, qui voudraient se faire faire la bouche ou le nez comme Barbie. Et je trouve que ça pourrait leur donner de mauvaises idées. Tu sais, on a vu des reportages il n'y a pas longtemps, Ken et Barbie, machin. Tu te souviens?
3: Non, mais ça, de toute manière, des reportages, si, au contraire, il en faudrait peut-être un peu plus.
15: Bah, moi, je trouve qu'il en faudrait moins.
3: Non, moi, je dis qu'il en faudrait plus parce que ça...
15: Elle a le droit de donner son avis, quand même. Voilà,
3: ouais,
15: moi, je dis qu'il en faudrait moins.
3: Bon, Kist.
16: Ouais, bah écoute, c'est vrai, les reportages, il en faudrait plus. Le reportage sur Ken et Barbie, je l'ai vu aussi. C'est vrai que c'était super instructif. Je suis sûr qu'il y a des gens qui auraient besoin de se faire refaire la gueule et on n'en parle pas assez, quoi. Je veux dire, c'est un phénomène de société, tu vois ce que je veux dire?
3: Mmh.
16: À l'heure actuelle, regarde, le matin, tu te lèves, tu te vois dans la glace, direct, qu'est-ce que tu penses? Chirurgie esthétique, non? T'es d'accord avec moi?
3: Pas spécialement, non.
16: Non, pas spécialement.
15: Mais tu devrais.
16: Ouais, je pense quand même.
7: Tu me nettoies ce vilain kyste et ensuite tu fais ton débat.
16: Voilà.
3: Qui c'est qui vient de sortir ça?
15: C'est Polo.
3: Je sens que tout à l'heure, il y en a qui vont gerber. J'ai l'impression.
16: Non, mais c'est vrai que
7: je peux répondre, c'est professeur Monsgay.
3: Ouais, bah alors, au revoir. Non. Terminé pour professeur Monsgueg.
17: Non, pas du tout. Hein.
3: Terminé. Au revoir. Au revoir.
18: J'ai pas compris pourquoi, mais
17: ouais, pourquoi,
3: non. Non, non, mais c'est bien parce que ce qu'il a dit, tu avais qu'à écouter.
17: Je voulais répondre à la question là.
3: Non, mais c'est terminé pour toi. Au revoir. Capitaine Crochet.
13: Ouais, moi je trouve qu'il y en a trop aussi.
3: Tu peux préciser ?
13: Je trouve que, il y en a trop parce que j'aimerais plus souvent voir des émissions telles que le Big Deal, tout ça, mais comme par hasard, on est coupé et on voit des reportages sur la chirurgie esthétique, c'est pas du tout intéressant.
3: Je veux dire une chose, alors déjà pour commencer.
17: C'est faux.
3: C'est faux parce voilà. Que les reportages sur la chirurgie esthétique ne passent pas à 19h mais très tard dans la nuit. C'est-à-dire.
13: Une fois, il y avait un flash spécial. Je regardais le Big Bill.
3: Ouais, c'est ça.
13: Non, mais c'était également.
3: Non.
19: Il n'y a que Gérard qui regarde le Big Bill, vous devriez le savoir.
3: Non, mais ça, pour l'instant, t'es une monteuse et c'est tout. Donc, les monteuses comme toi, j'aime pas ça.
19: Ouais, Gérard, je voulais juste dire à l'antenne parce qu'il y a une certaine Apolline pute de fun sur IRC qui arrête pas de dire Gérard, mets ton dard dans ma chatte, etc. Donc, peut-être qu'elle arrête quoi.
3: Elle est dans un bureau tout à l'heure que si je l'attrape, je vais lui mettre deux claques dans sa gueule. Gérard. Ça va lui faire tout drôle.
13: Et ton doigt dans ma chatte.
3: Ta gueule, salope.
13: C'est bon, moi.
3: Alors, moi, je peux vous dire une chose qu'on devrait consacrer plus de reportages parce qu'on n'en voit pas assez et c'est malheureux.
17: Ouais. Et c'est vrai, regarde, moi, je pense que si on s'habitue à avoir des reportages, on s'habituerait à avoir des gens déformés. Et donc forcément, ta vie en société, elle serait facilitée, j'en suis sûr.
13: Ouais, c'est clair.
3: Non mais c'est vrai que les reportages, on n'en voit pas assez.
17: Ouais.
3: Et pourtant, moi, je vais te dire une chose, que le reportage qui a été fait là sur François il n'y a pas longtemps, moi, je peux te dire que quand j'ai vu la deuxième partie, parce que c'était la deuxième partie quand même qui était la plus dure.
17: Ouais, c'était chaud. Hein. Ouais.
3: Par rapport à la première, ouais. C'est que fallait voir les gens, c'était des hommes, en fin de compte, justement, la question, elle est là. Donc, je vais répondre en même temps que vous. Donc, y a-t-il plus de femmes que d'hommes qui ont recours à la chirurgie esthétique ?
13: Ouais.
3: Donc, alors, petite tétine.
13: Plus de femmes.
3: Ouais, mais il y a aussi des hommes, parce que je vais te dire pourquoi après.
13: Oui,
3: et je pense que c'est avec Kist.
17: Ouais, on se comprend, ouais.
3: Donc, je pense que.
17: On va pas donner la réponse tout de suite.
3: Mais. On
13: peut nous languir encore.
3: Vas-y, petite tétine alors.
13: Je te dis, il y a plus de femmes que d'hommes.
3: Si tu veux, d'accord.
17: Ouais, ok.
3: Kist.
17: Non, mais on va voir, je vais pas donner la réponse. Tu veux que je donne la réponse, parce que tu sais, moi j'ai vu l'émission. Hein.
3: Non, mais attends, on va les laisser tous
17: voilà,
3: passer.
17: On va les laisser, puis après on dira la surprise. Voilà.
3: Mmh. Ouais. Capitaine Crochet.
13: Ouais, moi je pense qu'il y a autant d'hommes que de femmes, puisque souvent il y a des hommes qui font la chirurgie esthétique pour devenir des femmes. Ça s'appelle des travelots.
17: Ouais.
13: Et il y a des femmes qui font la chirurgie esthétique pour devenir des hommes. Ça s'appelle des drag kings, je crois.
3: Drag queen.
13: Ouais, voilà.
3: Et alors, moi je veux dire.
20: Non, c'est pas le débat.
3: Alors, la question que j'attendais, apparemment, Kist a touché deux mots.
18: Kist, donc.
3: Donc, en fin de compte, la chirurgie esthétique, est-ce qu'il y a plus de femmes que d'hommes? En fin de compte, il y a autant de femmes que d'hommes, parce que faut se dire une chose, que les femmes, la plupart du temps, ce qu'ils se refont faire, c'est les fesses, les seins, et ça, j'ai le reportage, je l'ai vu, le nez.
17: Le nez.
13: Et les yeux. Là,
3: attendez, on récupère.
18: Ah, à la place du professeur Monsgueg qui est parti, on accueille le moche. Bonsoir.
21: Bonsoir.
13: Bonsoir le moche.
21: Bonsoir.
3: La fréquence
21: 99.9.
18: Je crois que c'est son anniversaire en plus.
3: C'est vrai. Non mais j'en ai rien à foutre.
19: Allez.

0: T'as quel âge, le moche?
1: Merci, j'ai bientôt 40 ans.
0: Oh là là. Putain, ça file.
2: Donc, pour répondre à la question...
1: Ouais.
2: Donc, pour répondre
1: Ça me déprime un peu d'avoir bientôt 40 ans, et c'est vrai, puisque tu me le demandes, Gérard.
2: Oh, c'est pas moi qui te pose la question, c'est une nana, d'accord?
1: Et voilà, c'est vrai qu'on se sent vieillir. J'ai deux ou trois petits problèmes de kystes, des conneries, quoi.
3: Ramélie, quoi.
4: T'as ta libido qui s'affaisse.
1: Ah, voilà.
4: T'as des crottes.
3: T'as du mal à te dilater.
1: Des varices.
4: Les couilles, c'est pas très beau.
2: Capitaine Crochet, petite tétine, pour l'instant, il était pas là, le débat allait bien se passer, donc c'est pas parce que le moche est arrivé qu'on va commencer à foutre la merde, d'accord?
1: Ouais, c'est
4: pas de problème.
2: Alors donc, pour revenir à la question, je disais donc, il y a autant de femmes que d'hommes, et c'est vrai qu'il y a plus de femmes et d'hommes, c'est, à mon avis, c'est 50-50 sur la chirurgie esthétique des deux côtés. Pour, les femmes, c'est le nez, les seins, la figure, les fesses et les oreilles. Et chez les hommes, faut se dire une chose, que c'est suite à des accidents, et ça, le kyste peut très bien le confirmer, parce qu'il a, il a vu le reportage.
3: Le kyste est là. Je suis toujours là, j'ai pas bougé, je sais pas où aller.
2: Et faut se dire une chose, faut se dire une chose, que le reportage, le deuxième reportage, était dégueulasse à voir, parce que c'était des mecs qui ont eu des accidents de la route, qui étaient complètement déformés, n'est-ce pas?
0: Avec quoi? Avec
4: un camion sur les verglas.
2: Alors toi, petite tétine ou capitaine Crochet, encore une connerie comme ça, et je vous vire toutes les deux.
0: Mais Gérard, il y a des gens célèbres qui ont fait de la chirurgie esthétique que tu connais, en dehors de Pamela Anderson, Herbert Léonard,
2: non.
0: Tout ça, non?
2: Non, t'en as une là, comment que tu l'appelles?
0: Sylvie Joly?
2: Non, Kist.
3: Karine Cheryl.
2: Non. L'italienne là.
0: Lolo
2: Ferrari pour voir elle.
0: Nilda Fernandez.
2: Ta gueule toi, laisse-le tranquille, Nilda Fernandez, espèce de pédé.
5: C'était un homme avant.
0: Ouais, c'est une femme maintenant.
2: Non, ça a toujours été un homme.
0: Non, c'est Amanda Lear maintenant.
3: Ça a toujours été un hermaphrodite. Hein.
2: Putain, fermez vos gueules un peu là.
4: Alors.
2: De toute manière, faut se dire une chose que Pamela Anderson, qu'est-ce que je sors. L'autre là, comment tu l'appelles,
5: la gaffe.
2: Pauvre con, va. T'es vraiment une pute toi là-bas, éteins ton.
5: Mais tu sais que.
2: Éteins ton micro.
5: Il s'est fait greffer une bagouze.
2: C'est ça, t'as raison.
5: Une bagouze, un chirurgie esthétique de ouf.
0: Et un crâne chauve.
2: De toute manière, on va
5: une
2: bientôt faire
5: émission.
2: On va faire une conclusion dans peu de temps.
0: C'est super.
2: Vu le bordel, ça commence à me gonfler.
5: Tu vas dans les baignoires.
2: D'habitude, Rigaud, tu me faisais du bon boulot.
0: Ah, mais là, t'arrêtes pas d'insulter tout le monde. Laisse tomber.
2: Pour l'instant, t'es en train de cibler deux espèces de caves. Tu vas dans les baignoires et puis tu te fais pécho.
0: Je vois pas où est le rapport avec le débat.
2: Celle qui s'est fait refaire aussi les seins, c'est... merde, comment qu'on l'appelle là?
4: Lolo Ferrari.
2: Ouais, voilà, Lolo Ferrari, faut dire une chose.
4: Non,
2: elle s'est fait refaire les seins, mais alors faut voir maintenant les seins qu'elle a. Parce que Pamela Anderson, elle s'est fait retirer les silicones qu'elle avait.
0: Moi, Gérard, ma tante, elle s'est fait greffer du silicone dans les lobes de l'oreille parce qu'elle pouvait pas mettre de boucle d'oreille.
4: C'est passionnant.
2: Et toi, tu ferais mieux.
0: Mais dégage, dégagé.
2: Toi, tu ferais mieux de te faire aussi.
0: Mais dégagé.
3: Oh, quel acteur. Oh, quel tueur.
0: Oh, la honte.
2: Alors, pensez-vous.
0: Oh, la honte, ces auditeurs.
2: Pensez-vous que les patients ont-ils des.
3: Oh, la honte. Vas-y, Fildar, tu nous fais la surprise, vas-y.
4: Allez, Fildar.
3: Vive.
2: Arrête, Gérard! Attention à toi!
0: Putain, mais ton débat, t'oublies qu'il y a des gens qui t'écoutent, assis-toi, fais des
5: débats. Il s'en fout, il fait ça pour lui, c'est un perso.
3: Non, ouais. C'est théâtral.
2: Attention à ce que tu fais, toi, là-bas.
0: Qu'est-ce que j'ai fait?
2: Ouais, attention à toi! Hein? Alors donc, pensez-vous que les patients ont-ils.
0: C'est toi qui prends un prêt à 3h? Bon, tu fais ton débat. Ça va, Seb, bien?
5: Ça va.
4: Il peut pas répondre,
0: ouais,
4: Seb,
0: je sais, ouais, il y a Yankee.
3: Ça va, Seb?
0: Non, il prépare ses speeches.
5: Ah, Seb!
4: Bonjour.
2: Bonjour. Bon, alors, conclusion du débat. Comme ça, il n'y aura plus de questions. Donc, conclusion.
3: Il y a encore 5 minutes.
2: Non, conclusion. Terminé, conclusion.
4: C'est la question, là, des patients.
2: Conclusion.
0: Il n'est pas assez fort pour faire un débat jusqu'au bout.
2: Ouais. Enfin... Conclusion, je travaille pas avec, avec une équipe de cons.
4: Vas-y, prouve-leur le contraire.
0: Mais nous, ça fait... Mais nous, ça fait 3 ans qu'on bosse avec toi et on est encore là, tu vois.
2: Non, c'est terminé. On fait conclusion du débat. Donc,
4: allez, une question.
2: Non, c'est terminé. Conclusion du débat. On va demander à petite tétine.
4: Et la conclusion du débat, je trouve qu'on a nettement survolé le sujet, qu'on n'est pas du tout rentré à l'intérieur. Et ça, c'est fort dommage. Et
6: hier soir, j'ai été scandalisé par un extrait de l'émission que je vais vous passer.
7: Rendez-vous, espèce de cinéaste. Tu vois pas que les gens t'attendent là. Allez, c'est vous. Viens avec nous.
6: Voilà, et toi la grosse feignasse, tu vois pas qu'on fait la fête, debout, lève-toi. C'est parfaitement scandaleux de parler comme ça de la petite amie de Gérard, quoi. C'est tout.
8: Il est complètement starbé ce mec, hein.
9: Non, mais c'est vrai.
8: Mais alors, mais je m'en fous, de toute manière, elle l'a pris en rigolant hier alors.
9: Ah, mais c'était pas pour elle.
8: Tu pensais que c'était pas pour elle.
9: Bah alors.
8: Mais alors, mais c'est bien, elle l'a pris au deuxième degré, alors. Ah
9: bah, c'est pas brûlé, j'espère. C'est pas trop brûlé, j'espère.
8: Non, après, c'est moi qui ai pris les baffes, c'est pas grave.
9: C'est bon, d'accord. Attention. Message suivant encore contre Gégé.
10: Oui, bonjour, les amis. Voilà, je voudrais que Gérard, il arrête un petit peu ses grossir.
9: Ah, faut remettre le message, ça c'est un monsieur qui nous a laissé un message qui doit avoir pour une 60aine d'années qui a été complètement scandalisé parce que tes propos d'hier.
10: Oui, bonjour, les amis. Voilà, oui, je voudrais que Gérard, il arrête un petit peu ses grossièretés. C'est une honte qu'un individu comme ça parle sur les antennes de Fun Radio. Marc, il fait une très belle émission, mais un individu comme ça, qui est mis en eBay, qui est très mal poli avec les auditeurs, je trouve ça scandaleux. Avec ses poèmes qui sont nuls à chier, on fait comme nous aussi mal poli. Ses débats qui comprend rien du tout, au lieu de se mettre des cotons-tiges dans le troufignon, bientôt il va se mettre des manches à la balai dans le cul. C'est très mal poli, on fait comme lui. Je trouve ça honteux, il se croit le chef de l'antenne Fun Radio. Mais il est rien du tout, c'est une pauvre épave. C'est tout ce qu'il peut être. Salut.
9: Alors voilà, ce monsieur a une 60aine d'années, il dit donc que mes émissions sont super sympas. Mais toi, tes poèmes sont à chier, tu comprends rien à tes débats. Alors qu'est-ce que tu peux répondre à ce monsieur très poliment? Parce que c'est quand même un monsieur qui a 60aine d'années, donc il pourrait être ton
8: père. Dans ces cas-là, si ça lui plaît pas, ce que je fais, ben il change de radio. C'est tout. Il n'y a que ça à dire. Qu'est-ce que tu veux que je dise d'autre?
9: Non, mais...
8: Il change de radio, il va sur Sky, il verra bien comment que ça parle.
11: Ah ouais.
8: C'est encore plus cru qu'ici.
9: Hein?
11: Ça parle en verlan, c'est ça.
8: C'est encore plus cru qu'à Fun. Donc, nuance. Voilà, c'est tout ce que j'ai à dire.
9: Alors, Gérard, encore un truc qui n'est pas pour toi personnellement, mais je sais que ça va te plaire.

0: Tu connais? Ça, tu connaissais, d'accord.
1: Mais où le doigt, Gérard?
0: Bon, alors, et puis voilà, c'est terminé.
2: Ah, il y en a encore.
0: Ah, il y en a encore. Bah non, je suis au bout, là. Nono, machin.
2: Stéphane.
0: Bah, Stéphane, c'était fait. Insulte, ouais, machin. Taille, Bibic, Gérard, deux fermes, et puis terminé.
2: Ouais, c'est
0: fait. Ah, voilà, c'est tout fait. On a déjà été terminé.
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6: Et voilà, bonsoir à tous et bonsoir à toutes. Donc, bienvenue sur Fun Radio. On va saluer quand même tous ceux qui travaillent, les chauffeurs routiers, les chauffeurs de taxi, les ambulanciers, les maîtres chiens et tout ça. Et puis, on va faire un petit coucou quand même à un qui habite, je sais plus où, là, du côté d'Angers, qui se reconnaîtra, un dénommé Didier, qui dit que je suis le gueulard. Et ben, le gueulard, il est toujours là dans... À votre écoute. Et donc voilà. Donc bonjour aux grands sages et à Nounours, ils se reconnaîtront tous. Bonsoir à mon équipe. Alors Céline, bonsoir à toi. J'espère que t'as passé
7: bonsoir,
6: un bon petit
7: Gérard.
6: Week-end.
7: Eh bien oui, un week-end de convalescence.
6: Ah t'as vu ton petit copain vendredi?
7: Ah,
6: non.
7: Oui. Oh. Ouais. Si tu savais, Gérard.
6: Ouais ouais, tiens mes genoux. J'y crois aussi. Hervé à côté de toi. Bonsoir oui, Hervé.
8: Bonsoir Gérard.
6: Bonjour, ben
9: c'est
6: ouais,
9: notre
6: si
9: Thomas.
6: Tu veux,
8: ouais, bonsoir.
6: Si tu veux, ben
8: pour information, Céline s'est fait jeter vendredi.
6: Ah ok, c'est bien. Doucement, ah, là, s'il vous plaît, au standard, on balance
8: elle
6: pas.
8: Elle est donc célibataire.
6: Donc Franck, c'est
9: Esteban.
6: Ça.
9: Esteban.
6: Esteban, pardon. Esteban qui est sur le site internet.
9: Tu me demandes pas si moi j'ai vu mon petit copain ce week-end.
6: Non, ta petite copine.
9: Ouais, pas merde, ouais. Ma petite copine.
6: Ouais. Bah moi, désolé, j'ai vu personne et puis. C'est con. Bon, bref.
9: Et moi, je pue de la gueule.
6: Et puis, ah bah, c'est vrai, ah bah, il y avait Pedro.
9: Ouais, bonsoir.
6: J'avais oublié Pedro.
9: Ouais, ouais.
6: Comment va Pedro?
9: Il va bien, et toi? T'as passé un bon week-end?
6: Mal.
9: T'as fait quoi?
6: Rien du tout.
9: Rien
6: je
9: du
6: me
9: tout
6: suis fait chier.
9: Pourquoi?
6: Comme d'habitude.
9: T'as rien fait? T'es pas sorti?
6: Non.
9: T'as vu que Lyon a gagné, hein?
6: Ouais, moi, je m'en fous, moi, du foot. Oh là là là là.
9: On va peut-être commencer le débat, Gérard.
6: Entre le foot, oh non, pas des petites, oh non,
9: bon, Gérard,
6: on dit
9: Gérard,
6: pas putain, on dit maman travail.
9: Gérard, merci. Annonce le débat, annonce que ça va
6: alors
9: être.
6: Donc, le débat, c'est sur l'ASM.
9: L'ASM, l'AS Monaco?
6: Voilà, si tu veux.
9: Ouais, donc l'ASM, ouais.
6: Donc, sur l'ASM, en fin de compte, si tu veux, voilà.
9: Ouais.
6: Et donc, ben, on va attendre qu'il y a des auditeurs.
9: D'accord.
6: Donc, on venait de s'écouter de quoi, Pedro, comme disque?
9: T'as pas le nom?
6: Ben,
9: on t'a pas filé le nom. Ben, on va te filer le nom dans quelques instants, tu vas pouvoir l'annoncer.
6: Donc, les gens, vous pouvez toujours nous appeler au 0800-308.
9: Non, ça, c'est l'ancien.
6: Vas-y, voilà. Non, non, mais allez.
2: Elle l'a dit. Elle l'a dit.
7: 0825 08 5000.
9: Et pour les Belges,
7: 0033 0825 08 5000.
6: Et sur le chat, donc vous pouvez y aller. Donc,
2: funradio.fr.
6: Et voilà. Donc, attention, les questions, pas comme
2: en
6: d'habitude.
2: Rapport avec le sadomal.
6: Non, avec.
2: Le sadal.
6: Non, non.
7: Sauf
6: avec
7: maman.
6: Les questions.
2: D'accord, ok.
6: Pas avec d'autres personnes, d'accord?
2: D'accord. Uniquement les questions.
6: Voilà.
2: Mais les questions peuvent être posées par des personnes.
6: Oui, mais ouais, okay. Sur certains points.
2: D'accord, ok.
6: Bah, de toute manière, lors d'une pause, je te dirai qui faudra, sur qui faudra parler et sur qui faudra pas parler.
9: Ouh.
6: Voilà. Donc alors, on va accueillir Romaninov, Lyon 95.3. Bonsoir.
10: Oui, bonsoir, c'est Rachmaninov.
6: Oui. Virginia, Toulouse 113.
7: Gérard,
6: 3.
7: C'était Vagina.
11: C'est Vagina,
6: Vagina
11: ouais.
6: Pardon. Toulouse 113.3.
11: Bonsoir tout le monde.
6: Après, c'est Ulysse. C'est ça
7: Ulysse 69, Gérard.
6: Ulysse 69, Paris 101.9.
12: Oui, bonsoir Gérard, bonsoir tout le monde.
6: Bonsoir.
9: Bonsoir.
12: Bonsoir.
9: Bonsoir. Salut.
6: Et je récupère Pocantas de je sais pas où.
13: De Toulon, 90.8. Salut Gérard, salut tout le monde.
6: 115.8.
13: 115.8, oui, c'est ça.
6: Non, 119.8. Ok, c'est tout bon. Donc, voilà, donc on a l'équipe au complète. Alors, je préviens, des réponses sérieuses. Pas des questions qui virent sur d'autres trucs, hein, d'accord?
13: Pas de problème.
6: On est bien tout le monde a bien compris, Romaninov?
12: Ah, complètement, ouais.
6: Virginia.
1: Pas de problème, tu m'appelles Vagina, s'il te plaît.
6: Vagina, ouais, ben, comme on a demandé à ce qu'on vous appelle d'urgence, c'est vrai. Et Ulysse 69.
14: Tout à fait, c'est.
6: Bon, ben, Pocahontas, de toute manière, toi, c'est pas la peine que je t'explique.
1: Pourquoi, tu le connais?
6: De quoi?
1: Bah, Pocahontas.
6: Ben, ça vous regarde pas.
1: Oula, c'est privé. Hein.
6: Ça vous regarde pas. Alors, comment privé, appelle-t-on? Oh, s'il vous plaît, merci. On commence pas. Alors, Virginia et...
1: Vagina.
6: Ouais, Vagina et puis Ulysse.
14: J'ai rien dit, désolé.
6: On se calme. Alors, avec toi... s'il vous plaît.
14: Oui.
6: On commence pas parce que sinon, ça va tourner au vinaigre. D'accord. Alors, comment...
14: Coin.
6: Alors, celui qui commence à faire coin, il va aller voir si sa mère, elle va se faire sodomiser. Ça va être clair, net et précis.
15: Ouais, c'était le débat, Gérard.
6: Okay.
15: Dans le débat, Gérard. Dans le débat.
9: Oh putain.
6: Alors là, je préviens tout de suite que la première entourloupette entre Romaninov, Vagina et Ulysse, je vous préviens que je ne ferai pas de cadeau ce soir.
1: Allez, vas-y.
6: D'accord. En de bon entendeur, salut. Voilà, déjà un coup de poing qui est parti. Et n'oubliez pas que ce que je vais dire, vous allez entendre le... Ah, il faut prévenir quand même.
1: Voilà. Tu veux faire fouetter à la place.
6: Si tu veux le faire fouetter, il n'y a pas de problème, il y aura les deux.
1: Voilà, super.
6: Alors, comment appelle-t-on une femme ou un homme qui pratique le SM? On va demander à Romaninov. Eh, s'il vous plaît, au standard.
10: Romaninov.
7: Oui,
6: attendez.
7: Gérard.
6: Ouais, au standard.
7: Oui.
6: On se calme un petit peu. Les micros éteints, surtout. Quand vous voulez parler, vous me faites signe ou vous faites signe à Pedro. D'accord? Oh, je parle.
2: Oui, GG.
6: Je voudrais bien qu'on m'écoute. Merci. Donc, Romaninov.
10: Rachmaninov.
6: Bon, alors, tu réponds.
10: Oui.
6: Non, mais alors, fous-toi bien de ma gueule. Attends. Attends. Tu sais ce que c'est, un débat?
10: Tu me poses une question, j'y réponds. Attends, il faut me laisser un peu le temps, 2 secondes, ouais.
6: Si tu fais partie de la des tantouses, c'est bon.
10: Je crois
6: qu'avec toi, on va s'endormir.
10: Mais ça va pas ou quoi? Faut te calmer un peu, hein.
6: Bon, alors tu vas fermer ta gueule.
10: Un sadomasochiste, voilà.
6: Alors, tu vas fermer ta gueule, tu vas aller voir ça. Voilà. Alors, qui c'est qui a coupé?
9: On sait pas, on va voir, on va gérer.
6: Vagina.
9: Attends.
2: On a une question, on peut peut-être en profiter pour une question.
6: Oui.
2: Est-ce que justement en rapport avec le débat, question de Mars, est-ce que Gérard, tu fais partie d'un club de SM?
6: Non, pas du tout. Pas du tout. Pocahontas?
9: Attends, on est en train de gérer au standard, c'est bon?
6: Non, ça fonctionne pas.
9: T'arrives ou pas, Céline?
6: Céline, qui c'est?
9: Céline a réussi. Ça devrait
6: alors,
9: être bon.
6: Romaninov?
10: Oui.
6: Bon, toi, je t'avais demandé, tu vas retourner voir Céline un peu?
10: Ben non, mais attends, je t'ai répondu, j'ai dit un sadomasochiste.
6: Attends, je veux savoir.
10: Tu commences à insulter les gens tout de suite.
6: Attends, tu permets que je vois si tout le monde est là?
10: Bien sûr.
6: Vagina?
1: Oui, je suis là.
6: Pocahontas?
16: Je suis là.
6: Et Ulysse? Ah, c'est Ulysse.
9: Non, c'est lui qui a raccroché. Hein.
6: C'est Ulysse.
9: On le rappelle. Hein.
6: C'est Ulysse qui a coupé.
7: On le rappelle.
6: D'accord.
9: Allez,
16: Ulysse.
6: Hein?
16: Non, rien, je disais à Ulysse de revenir. C'est mieux.
9: Il se revient.
1: C'est un mec ou une nana, j'arrive pas à...
6: Ouais, je sais pas, 101.9 à mon avis, c'est Ulysse 69, à mon avis c'est un mec.
9: Ça va être un mec,
6: de Paris. Alors, comment appelle-t-on une femme ou un homme qui pratique l'OSM? On va demander à Romaninov. Alors j'espère que t'as bien compris la question, ce coup-là.
10: Je viens de te le dire, un sadomasochiste. Un sadomaso, ça s'appelle comme ça.
6: Ah, pour toi, ça s'appelle comme ça.
10: Pour moi, c'est dans le dictionnaire, tu sais.
6: Ah, parce que t'as regardé dans le dico.
10: Ah bah non. Regardez dans le dictionnaire, c'est tout le monde le sait ça. Tu demandes aux autres auditeurs, tu vas voir.
6: Vagina.
1: Bah écoute, comme te l'a dit Anne Roumanoff, on dit un sadomasochiste.
6: Mm-hmm.
1: Ou une sadomasochiste avec un E si c'est une femme.
6: Mm-hmm. Pocahontas.
16: Même pareil, un sadomasochiste.
6: Ouais. Ulysse.
14: Oui, je suis là, excuse-moi, j'ai eu un petit problème. Bah écoute, oui, c'est bien ça, un sadomasochiste, Gérard.
6: Non, mais alors là, je crois que... je pense que vous êtes tous plantés.
1: Ok.
10: Mmh.
6: Alors, comment appelle-t-on une femme ou un homme qui pratique le SM?
1: Ta mère.
14: Ta mère, la lofteuse.
9: Arrêtez, c'est pas bien. Attends. Gérard,
6: alors,
9: du calme.
7: Gérard, les auditeurs,
9: arrêtez les auditeurs, c'est pas bien.
6: Là, ça va aller vite.
2: Gérard,
6: Gérard. Ça va aller très vite. Le mec qui a dit ça, il a intérêt de raccrocher tout de suite.
9: Raccroche, celui qui a fait ça. Va-t'en.
6: Solange, j'ai pas l'intention de me laisser marcher sur les pieds.
1: C'est quoi ta réponse, hein?
6: Alors, c'est une dominatrice ou un dominateur?
1: Aïe, aïe, aïe, t'as déjà une émission sur téléphone, là-ci?
6: Oui.
1: Ah.
6: Et ça existe, d'accord?
1: Mais quand t'es... ça, c'est OK quand t'es sado, mais quand t'es maso, ça s'appelle comment?
6: Un dominateur.
10: Ah.
1: Ah, d'accord. Mais je sais pas, on va t'expliquer un peu ce que c'est après.
6: Ah ouais, ben...
10: J'ai une question, Gérard Serac-Maninov. J'ai juste une question. Est-ce que, par exemple, la personne qui aime souffrir...
6: Non mais attends, hey, déjà tu vas pas commencer à me poser des questions.
10: Ah bon?
6: C'est moi qui pose les questions, vous allez faire les réponses.
10: Yavol, mein Führer.
6: Et tu me parles sur un autre temps parce que tout à l'heure toi tu as dégagé, mais vite fait. Parce que ce soir j'ai pas l'intention de me laisser emmerder.
10: Excuse-moi, c'est un mot en anglais qui m'a échappé, je suis
6: ouais,
10: désolé.
6: Ouais.
2: Gérard, bravo. Il y a Mars sur fanradio.fr qui nous dit, est-ce que la personne qui pratique le SM, s'ils sont plusieurs, on les appelle des SMS?
6: Non. Je vois pas du tout
2: le rapport.
6: Eh
2: ben, question simple, réponse franche.
6: Voilà. Donc alors, j'ai bien précisé, et ça je l'ai dit tout à l'heure, j'ai pas l'intention de me laisser marcher sur les pieds ce soir. Ceux à qui ça plaît pas, que les gens que j'appelle restent sur le débat, c'est moi qui commande, ce n'est pas vous.
1: On peut faire un débat là?
6: Oui, ben on va le faire. Donc c'est moi qui commande, d'accord?
1: Deuxième question.
6: Ouais, ben toi si t'es pas contente.
1: Non, mais je fais avancer les choses là, tu répètes.
6: Non, mais attends. Toi si t'es pas contente déjà, c'est pas toi qui vas me commander, c'est moi.
1: On a compris, hein? C'est
6: hein? Parce qu'il y en a d'autres, il y a d'autres personnes qui ont envie de participer à des débats, à un débat que d'entendre.
1: Il y en a plein à l'internet, ouais.
6: Ouais, ouais. Donc. Question, est-ce que... Bon, on va continuer dans l'ordre, parce que...
2: Alors, comment... On a peut-être une petite question d'Epsilon qui demande si nous, toute l'équipe... Bah, c'est une question qui nous concerne, Pedro et
6: tout. Ah oui,
2: donc,
6: ouais.
2: Est-ce que nous, l'équipe, on peut être considéré comme sadomasochiste parce qu'on s'enferme seul avec Gérard? Est-ce que ça peut être considéré comme du masochisme nasal?
9: Ouais, grave.
2: Question d'Epsilon.
9: Grave, chambé.
17: Plus que ça.
9: Ouais, on est d'accord, Gérard? Non mais Gérard, sérieusement.
6: N'importe quoi, toi.
9: Non mais on peut appeler ça du masochisme.
7: Gérard, arrête de bouder.
9: Non mais Gérard,
7: mignon.
9: C'est vrai.
6: N'importe quoi, la réponse à Pedro, n'importe quoi.
9: Pourquoi? Qu'est-ce que j'ai dit?
6: Non mais vas-y.
9: C'est quoi ta réponse?
6: Ben vas-y, réponds ce que tu veux, de toute manière, t'as l'intention de me casser les couilles jusqu'au bout.
2: Bravo.
7: Voilà.
2: Là il a brisé Pedro.
9: Il a cassé là.
6: De manière, ça a tous les débats que tu me fais le même coup. Alors donc maintenant j'ai l'habitude avec toi. Donc continue à faire ce que tu veux, puis c'est tout.
9: Ah, je te martyrise.
6: Ouais non mais continue à passer tes sales bruits. De manière, on sait que c'est toi maintenant. Donc la réponse du standard, on l'a toujours pas entendue. Hervé,
2: est-ce que tu penses que c'est du masochisme?
7: Attends, entre les deux en fait.
2: Entre les deux.
7: Ouais. C'est vraiment, c'est très...
2: C'est entre le S et le M, quoi.
7: Entre le S et le M.
6: D'accord.
7: Tu as bien résumé.
9: Faut avoir envie, quoi.
2: Faut avoir envie.
9: Ouais. Non, il faut être motivé, en fait.
8: M que S.
9: Ouais, plus.
7: Ouais. Moi, je suis plus S que M.
9: Ouais. Bah, les filles sont plutôt S, en général.
6: Ouais, bah, c'est bien. Moi, ça...
9: D'accord. Ok, Gérard, enchaîne.
6: Comment appelle-t-on une femme ou un homme? Merci pour le micro. Comment appelle-t-on une femme ou un homme qui vont voir une dominatrice ou un dominateur? Et on va demander ça à Ulysse 69. Oui, attendez, Ulysse, oui, Cécile, non?
7: Non, je voulais répondre, mais je vais laisser les auditeurs.
6: Ah ben, comme tu veux. Donc, Ulysse.
17: Oui, tout à fait. Eh bien, écoute, mon fils Télébrachmar est dominé.
6: Mais je suis pas ton fils, d'accord?
17: Non, mais je te parle de mon fils, je ne dis pas que tu es mon fils, Gérard.
7: Le fils d'Ulysse.
17: C'est mon fils, Télébrachmar, avec son pote.
6: Ouais.
17: C'est pas grave.
6: Bon, tu te réveilles !
17: Donc je disais que c'est un dominé dans ce cas-là, s'il n'est pas dominateur.
6: Oh là là là.
2: Il y a Eldonter Gonzo qui demande si avec ton ex-compagne, t'as déjà pratiqué le sandi masochisme.
6: Alors là, je précise avant que...
2: Avant que ça déborde.
6: Alors je précise tout de suite, avec mon ex-compagne, je ne veux plus en entendre parler. Bon, clair, net et précis.
2: Eh ben, je le note. C'est dit, c'est fait.
6: Voilà. Parce que si c'est pour entendre parler de ça constamment sur le net, c'est même pas la peine. Donc, Ulysse.
17: Oui. Bah, j'ai répondu à ta question, Gérard, puisque je ne sais pas et je suis là pour m'instruire.
6: Non, mais attends. Tu sais ce que c'est, le SM?
17: Ah, tout à fait.
6: Et tu l'as déjà pratiqué?
17: Bien sûr que oui.
6: Alors c'est bien. Alors tu l'as déjà pratiqué. Tu participes à un débat, t'es même pas capable de répondre aux questions. T'es encore plus con que la lune.
18: Oh là là.
6: Alors tu vas retourner dans ta lune, espèce d'Ulysse de con.
2: Wow!
9: Oh là là, ça dégaine ce soir.
7: Oh là là.
9: Attention. Allez,
6: hein. Ulysse terminé. Vagina.
18: Eh ben écoute, je crois quand même que Ulysse n'était pas trop dans le faux, puisque si les uns sont les dominateurs, les autres doivent être les dominés.
6: Hmm? Non mais attends, comment appelle-t-on une femme
18: oui.
6: ou un homme
18: oui.
6: qui vont voir un une dominatrice ou un dominateur?
18: Ah mais toi, tu veux peut-être que je te dise le mot esclave.
6: Hmm?
18: Esclave.
6: Bah pas, c'est pas on peut pas considérer ça comme un esclave.
18: Oui, un esclave sexuel.
6: Non mais attends, bah ça va venir petit à petit parce que de toute manière il y a certains trucs qui font partie de ça.
18: Ça donne envie.
6: Excusez-moi, Romanino.
10: Ben, c'est un peu pareil, un dominé, un esclave, un masochiste.
6: Mmh.
10: Voilà.
6: Et pour toi, Pocontas?
16: Eh ben, un garçon, c'est un soumis, une fille, c'est une soumise, et quand ça a de longues oreilles et une longue queue, c'est une souris.
6: Ta gueule!
9: C'est pas moi. Ça va pas, non. Gérard? Tu veux un truc à boire?
2: Une touffe de poils.
6: Tu veux... Ta gueule!
9: Tu veux un truc à boire, Gérard? Ça va pas? Attends, ça sonne.
6: Alors, celui qui s'amuse à dire ta gueule, il va se la fermer. Ta gueule!
18: Allô?
2: Il y a Pichouk qui dit: moi j'ai rempli un seau d'eau à Malo. Est-ce que je suis concerné par le débat?
6: Non.
2: D'accord.
6: Donc, en fin de compte, bon, je pense qu'à mon avis, il y en a qui s'amusent à faire les cons, et ça continuera.
10: Non,
6: déconne-toi,
10: coin.
6: Voilà, ça commence bien, il est déjà minuit 47, et ça commence, alors. Donc, en fin de compte, il y en a qu'une qui a pu répondre à la question, c'est Pocontas.
18: C'est ta copine, et puis elle a les réponses.
6: C'est pas ma copine, d'accord?
18: Ouais.
6: Faut pas confondre tentacule et enculcateur vagina, d'accord?
18: Non, mais je suis sûr que tu la connais, que tu as tout donné les réponses.
6: Je n'y ai rien donné du tout, je ne la connais pas.
18: Exprès pour qu'on passe pour des cons.
6: Non mais attends, si t'es pas contente ma grande.
18: Ah mais je suis super contente de te parler. Attends, ça fait des années que j'attends ça et j'ai un petit doute quand même.
6: Alors, Pocontas. Allô, Pocontas.
16: Oui, je suis là.
6: Donc, alors, précise bien comme quoi que tu n'as ni les questions, ni les réponses.
16: Ni les questions, ni les réponses.
6: Donc c'est t'es con. Donc t'es contente, Vagina?
18: Ah, je suis super heureuse, ouais.
6: Voilà. Alors on accueille Jean-Philippe de Montigny, le Brontonneux, 101.9. Bonsoir Jean-Philippe.
19: Bonsoir à vous Gérard, c'est Jean-Philippe.
18: Salut Jean-Philippe.
19: Bonsoir à tous. Salut Jean-Philippe. Bonsoir à l'équipe.
6: Donc, la question, c'est, tu veux y répondre maintenant que tout le monde a répondu?
19: Si vous pouviez me la répéter, ce serait très agréable.
6: Comment appelle-t-on une femme ou un homme qui vont voir une dominatrice ou un dominateur?
19: Des perverses.
6: Non mais encore plus con que la lune celui-là.
19: Des perverses ou des pervers?
6: Bah bien sûr. Pourquoi pas des parquemettes et des parquemaîtresses?
19: C'est pas pareil quand même.
2: Jeu de mots.
6: Oh Gérard.
2: Question d'Epsilon directement pour Gérard, mais vraiment intéressante. Est-ce que les sadomasochistes peuvent agir sur le moi intérieur et en modifier la profonde apparence? Et si oui, aux autres?
19: Bonne question.
18: Oh, chat, hein.
6: Non attends, 5 minutes, tu vas attendre. Je voudrais... Ouais, c'est bizarre. Dès que je te regarde, tu lèves les mains d'un air de dire c'est pas toi qui fais des conneries.
9: C'est pas moi, je te jure, Gérard.
6: Non, mais là, je vais vous dire une chose.
9: Tu veux que je m'éloigne de la console?
6: Non, parce que là, ça commence à bien faire.
9: Ok, je m'éloigne.
6: Parce que là, ça m'énerve sérieusement, là.
20: Je suis là.
6: Ouais, non, mais ça commence à m'énerver sérieusement.
19: Et ça continue.
6: Et de manière, c'est dans tous les débats. De manière, je pense que...
20: Allez, ressente le débat maintenant, c'est bon.
6: Oh, tu fermes ta gueule, toi. Alors, Romanino, au revoir.
18: Non, c'est pas lui. Hein.
6: Bah, je m'en fous, allez hop. Je ne cherche pas maintenant, c'est terminé.
18: Je pense que c'était quand pas, justement.
19: Il faudrait que vous ressentiez
6: les débats. Vagina.
18: Oui.
6: Au revoir.
18: Au revoir.
6: Voilà.
19: Je me retrouve tout seul avec la bête.
6: Non, tu ne te retrouves pas tout seul avec la bête, manque de peau.
18: Bah non, il est con.
19: Alors, quelle est la question sur Fun Radio?
18: Gérard, c'est un connard.
19: Gérard, sur Fun Radio.
6: Oh là là.
18: Un connard, j'ai fait croire que c'est ton pote, mais en fait, pas du tout.
6: Vagina. Bon, bah quand ça sera arrêté, ce bordel !
19: Qu'est-ce qui se passe ?
6: Je préviens tout de suite que dans 5 minutes, je mets un disque.
19: Déjà ?
6: Eh oui, je vais mettre un disque. Je vais mettre un disque. Coussin d'air de Lille.
0: Ouais, salut. C'est
6: salut.
0: Coussin d'air, ça va ?
6: 89.6.
0: Ouais, de Lille.
6: Donc la question, et on met un disque.
0: Déjà ?
6: Ah oui.
7: Non, Gérard, pas tout de suite. Encore une question.
9: T'es en train de mourir, Gérard. Tu veux pas un truc à boire, t'es sûr ?
6: Si, je
7: veux un petit thé.
9: Tu veux une verveine ?
19: Nom d'une fellation.
6: Alors, Jean-Philippe, au revoir.
9: Au revoir.
6: Allez, hop !
9: Il y aura plus personne.
2: Il y a Dream Death qui demande si tes voisins sont masochistes, Gérard.
9: Oh putain, il va mourir. Il va mourir en direct.
2: De quoi ? Il y a Dream Derf qui demande si tes voisins sont sadomaso.
6: Bon, laisse tomber, je réponds pas à des questions comme ça. Bon, allez,
18: je sais
6: maintenant
18: qu'ils
6: c'est.
18: Ils sont enculés par nous. Je suis
6: sûr. Oh ! Merci. Alors là, je crois que ça va aller vite fait ce soir. Vous cherchez la merde, mais vous allez la trouver. Hein.
9: Gérard, ressente le débat,
6: c'est
9: pose ta question.
6: C'est moi qui vous le dis.
9: Bon, les auditeurs, calmez-vous. Le bruitage
6: manière.
9: Aussi, arrêtez.
6: Alors, il nous reste. Donc, Romaninov, j'ai dit au revoir.
9: Ok.
6: Vasinia, j'ai dit au revoir.
9: Et il reste qui ?
6: Alors, il nous reste... Il reste Pocantas.
9: Pocantas, ok. Il reste qui d'autre ?
19: Coussin d'air.
9: Et qui ?
6: Et Ken, le dominateur.
9: Ken, le dominateur, t'es là ?
19: Bonsoir, c'est
9: bonsoir.
19: Ken le dominateur, bonsoir toute l'équipe.
9: Bonsoir.
6: Bonsoir.
19: Bonsoir Gérard.
9: Salut.
19: Bonsoir les auditeurs.
9: Tu vas bien ?
19: Salut Ken, ça va ?
9: Survivant de l'enfer.
19: Tranquille.
6: Quels sont pour vous, c'est pratique ?
21: C'est votre dernier mot.
9: Ça va me tomber dessus, mais c'est pas moi, je te jure.
2: Peut-être
9: Gérard.
2: Pour relancer le débat, Gérard, est-ce que la différence entre Sado et Maso est la même qu'entre Maculé et Belluaire ?
6: Non, c'est pas du tout pareil. Faut pas confondre tentacule et encule ta sœur.
2: Mais explique peut-être.
6: Non, mais de toute manière, le Sado, ce que tu viens de me dire, de toute manière, s'il y a une différence, il n'y a pas de différence, de toute manière, sur ça.
2: Entre Saccadé et Belluaire ?
6: Non.
2: D'accord.
6: Voilà. Merci pour les rires, mais c'est pas grave. Enfin, bref, c'est pas grave. Donc, la question, c'est... Quels sont pour vous ces pratiques ? Oh putain, j'ai un de ces Larson, mais grave de chez grave.
9: Baisse le volume de ton casque, Gérard. Il est un peu fort, c'est pour ça.
6: Donc, voilà. On va demander à Ken le dominateur.
19: Oui, alors moi, je suis adepte de ce genre de pratique. Il faut savoir que, bon, moi, je fais partie d'un club, le club Sadomaso de Vélizy. Et j'y vais toutes les après-midi, après le boulot, pour bien décompresser d'une journée de taf harassante. Et là, on peut tout dire sur l'antenne de Fun Radio.
6: Ça dépend, c'est moi qui...

0: Et le Puy du Fouet, 119,9.
1: Donc, t'as entendu la question?
0: Ah, malheureusement, non. Si tu pouvais la répéter, ça m'arrangerait bien, d'ailleurs.
1: Alors, quel son pour vous, c'est pratique? Ah, vous allez pas me perdre, je laisse en ce temps!
0: Non, mais t'énerve pas, là.
2: Question de Chaka qui demande combien coûte un SM en euros.
1: Les tarifs, je les ai pas et c'est pas dans les questions, c'est dommage.
3: Raté.
1: Eh oui, dommage. Eh ben oui, mais on peut pas, hein. Il y a que déjà 14 questions et déjà que j'ai pas le moral, alors c'est bon.
3: Gérard, on est là, nous.
2: Thomas qui propose de te faire
4: un massage.
1: Non,
2: fister par un coton-tige.
1: Alors, des questions comme ça, niette sur l'internet, ok?
4: C'était quoi la question?
2: Bah, si Gérard voulait se faire fister par un coton-tige.
4: Se faire fister?
1: Merci.
4: D'accord.
1: Et hop, ces questions-là, de manière, c'est simple, je vais même pas répondre à des questions cons sur l'internet.
4: T'as pas envie de te faire fister?
0: Tu fistes ou pas, toi?
4: Tu fistes?
1: Et ta mère a suce ou pas?
2: Bah, allez, tu veux un débat, tu devais peut-être répondre, est-ce que t'as déjà fisté, Gérard?
4: T'as déjà fisté ou pas?
3: Gérard non. Doit recommencer le débat.
1: Donc, Kravaskiri, là.
0: Kravaskiri, bah écoute, c'est pratique, c'est compliqué quand même, c'est des pratiques assez récentes. Mmh. Je pense que t'es d'accord avec moi, ça fait pas longtemps que ça existe en fait, c'est un truc qui naît de la société moderne quand même.
1: De quoi, le sadomasochisme?
0: Bah oui, avant
1: tout. Ça existe depuis un bon bout de temps, hein, mon pote. Hein.
0: Ça existe depuis quand d'après toi?
1: Bah j'en sais rien, mais.
3: Depuis l'Antiquité, Gérard.
1: Ben, ça existe depuis assez longtemps.
0: Tu crois qu'à la Renaissance, il y avait déjà du SM?
1: Il y a des clubs échangismes. Donc, le sado et masochisme. Tu vas un peu partout, tu trouveras, d'accord? Donc, sors un peu plus de ton trou noir, toi.
0: Ok, je sors de mon trou de balle, ok.
1: Non, de ton trou noir, espèce de con.
0: Pardon.
2: Il y a Caméléon qui demande si GG, t'as déjà pratiqué du SM avec les vers de ton cul.
1: Alors, c'est des questions cons que je répondrai pas. Je répondrai pas à des questions comme ça.
0: Mais je
2: réponds pas, Gérard.
1: Voilà, tu dis que je réponds pas, c'est tout.
0: Ah, j'ai.
3: Gérard, on en est où là?
5: Et vous faites ta merde.
1: Coussin d'air, coussin d'air, t'as répondu. Non, c'est cravache. Oh, doucement, la tête à tombe.
0: Oh là, oh là.
5: Prends les graves.
0: Qu'est-ce qui se passe?
1: Je faisais que répondre, hein.
2: Ah. Tu m'as fait faire une faute.
3: Gérard. Le débat doit
1: recommencer. Oh, vous arrêtez un petit peu de me faire chier, là, ce soir! Ouais. Ta gueule!
3: Recommencer.
0: Calme.
1: Putain, celui.
3: Le débat doit recommencer.
1: Pocantas. Bon, moi, je vais aller vite parce que je crois que vous me cassez les burnes. Je crois que le débat, il va, à une heure et demie, il va être vite, clos.
0: Attends,
1: hein.
0: Tu poses des questions et on peut même pas y répondre.
5: Il votait blanc.
0: C'est coussin d'air.
1: Oh putain.
0: Non,
1: est-ce que t'as déjà lu qui mélange politique, le SM et tout? Là, je crois que ce soir ça va être grave. Je pense que ce soir vous allez m'entendre gueuler. Ta gueule, la tienne.
6: Oh ouais. Oh, Gérard,
1: coussin d'air.
0: Ouais, je suis là.
1: Bah tu travailles ou quoi, merde? Ta gueule.
2: Il est en forme ce soir, hein.
5: Connexion avec le foyer.
1: La connexion avec ta mère, connard. Ta gueule.
2: Bon, allez, hop.
0: En ton cul. En direct.
1: Vous me faites chier.
4: Bon, Gérard.
3: Débat doit recommencer, Gérard. Question suivante.
1: Gérard. Non, mais de toute manière, tout le monde n'a pas répondu et je pense que ce soir, vous n'allez pas me casser les couilles jusqu'au bout. Je vous préviens.
4: Bon, Gérard, tu veux faire un truc, tu vas poser ta question.
1: Non.
4: Gérard.
1: On va continuer, ils n'ont pas répondu, je continue sur celle-là.
4: Ok, on y va.
1: Et je répondrai après la pause.
4: Les auditeurs, allez-y, mais calmement.
1: Alors, coussin d'air.
0: Bah alors, justement, le genre de pratique, c'est quoi? C'est tordre les tétons Tu peux éventuellement brûler des gens avec des cigarettes, tu peux les faire marcher à quatre pattes et leur écraser les mains avec des talons aiguilles, tu peux faire plein de trucs comme ça du moment que ça fait mal.
7: Gérard, j'ai une question, c'est...
1: Attends, pour l'instant, tu fermes ta gueule,
0: ouais.
1: Tu laisses les gens répondre.
7: Ok, pas de problème.
1: Kravaskiri, là, t'as répondu?
0: Ouais, mais bon, moi je torture en amateur, hein, tu sais, moi je fais ça.
1: Bon, bah, il reste plus que Pocantas. Ta gueule, Kravaskiri, merci.
0: Attends, j'ai rien dit, attention.
1: Tu fermes ta gueule. Merci.
5: Je crois qu'il a rien dit, Gérard, moi j'ai rien entendu, là.
1: Oh là là là là.
5: C'est vachement
1: énervé,
5: ce soir, quand même.
0: Bah, t'es règle ou quoi?
1: Eh, ta mère, t'as été voir si vous avez... Et le procès qui me dit si t'as tes règles, je vais demander. Si sa mère va faire les spaghettis à la bolognaise là.

0: génial.
1: Bon, allez, vous me pâtiez la question, vous la gardez, on écoute un disque et je vais régler mes comptes. Et ta mère aussi, au revoir. Cravache Thierry, bonne nuit.
2: On demande, pour recentrer le débat, est-ce que t'as déjà lu un livre du Marquis de Sade, d'où vient le nom sadisme?
1: Non, Cravache Thierry, tu lui dis au revoir et terminé. Le boum boum, hop.
2: Mais tu réponds pas à mes questions quand elles sont
1: là. De toute manière, c'est de la merde là ce qu'ils sont en train de nous poser.
2: Mais n'empêche qu'on est à 8783.
0: Ah bravo. Ah,
2: bah, c'est peut-être tout. Ouais, bah c'est tout. La dernière fois, t'étais à 7112.
1: Donc le disque, c'est quoi?
0: C'est écrit là, tiens. Ah bon, vas-y.
1: Alors, prends-moi le doigt de Christina, mon cul.
3: Okay.
1: Ah d'accord. Et on se retrouve tout de suite après au 0825 08 5000 là tout de suite.
4: Ce soir. Gérard.
1: Oh, celui qui a sa musique. Celui qui a sa musique derrière, arrête.
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1: Arrête, comprends pas tentacule et encule ta sœur. Et voilà, rebonsoir à tous. Donc, suite du débat sur le SM. Et donc, on venait de s'écouter, prends-moi le doigt de Christina Moncube. Bon, à mon avis, je pense que c'était un peu de techno, donc pour ceux qui ont reconnu et qui ont voulu danser de manière... Céline a voulu danser dans les studios, on l'a vu. Donc voilà, donc vous pouvez toujours nous appeler au 0800... Merde, j'ai même plus le numéro sous les yeux. Mais merde, dis donc, ce putain de numéro de...
5: 0825-08-5000.
1: Voilà. Et pour les Belges, au 033-0825-08-5000.
0: Ouais,
1: c'est même pas, j'ai même pas quel numéro et sur le net.
2: Funradio.fr pour ma chatte.
1: Voilà.
0: Voilà.
1: Et donc, on récupère donc un de Bruxelles, Sadom.
2: Juste une petite question de Gepetto qui dit, moi j'ai bouffé un cul en bois. Est-ce que je suis SM?
0: Alors,
1: il a bouffé un cul en bois.
2: Ouais. Est-ce qu'il est SM? Est-ce qu'il est SM?
1: Bah il est Pinocchio. Bah, il y a Pinocchio qui mange un cul en bois.
2: Ouais, c'est GG dans ton cul.
1: Donc, on a Sado...
6: Sadomaoïste
1: de Bruxelles.
6: Bonsoir camarade, Sadomaoïste, 118, bonsoir tout le monde.
1: Bonsoir.
6: Salut.
7: Bonsoir.
1: Ken le Dominateur.
8: Ken le Dominateur, 101.9 sur la bande SM.
1: Ouais, tu permets, c'est moi qui donne les fréquences, d'accord?
6: Fréquence.
1: Et comme on les a déjà données, on n'a pas besoin de les répéter.
6: Okay.
1: Coussin d'air.
6: Présent.
1: Et Pocantas.
9: Salut.
1: Ouais, bonsoir. Donc, quel est... Donc, je répète pour Sadomaoïste, là.
6: Maoïste.
1: Donc, quels sont pour vous ces pratiques? Alors, pour toi...
6: Sadomaoïste, ouais. Bah, écoute, moi, je torture en freelance un petit peu, quand même.
1: Mmh.
6: Donc, bah, écoute, je fais ça pour mon propre plaisir personnel.
1: Mmh.
6: Faut savoir que, bah, écoute, ça me vient de l'enfance. Et moi, je pratique tout type de SM. Hein.
1: Mmh.
6: Sans distinction de quoi que ce soit. Hein. Je prends tout, quoi, en fait.
1: D'accord.
6: Voilà.
8: Est-ce que je peux te raconter ma journée de sadomaso hier?
6: Ouais.
8: Si ça te dérange pas.
6: Attends, ça peut être intéressant pour les auditeurs.
8: Alors hier, c'était atelier épingle dans l'anus.
6: Ouais.
8: C'était indescriptible.
6: Mmh.
8: Et à un moment, il y a un mec...
1: Qui c'est qui s'amuse à appeler quelqu'un d'autre derrière?
8: Ah, c'est pas moi. C'est pas sympa.
1: C'est quoi ce bruit de téléphone, là?
8: Donc, je te disais donc, GG, tu m'entends ou pas? Tu m'écoutes?
0: Quelqu'un a double appel, je crois.
1: Qui c'est que...
0: Allô. Quelqu'un a double appel, j'ai l'impression.
8: Allô.
1: Qui? Pocantas.
0: Faudrait décrocher, là. Hein.
9: Allô.
1: Pocantas.
8: Une connexion avec le
1: Oh, ma gueule un peu, là. Ta gueule.
2: Une question de Rode. Question de Rode qui demande pourquoi est-ce qu'on oblige les danseuses de l'opéra à danser sur la pointe des pieds, ce qui aurait pas été plus simple d'engager tout de suite des grandes.
1: Mais non, mais attends, c'est pas du tout un débat sur... sur la pointe des pieds.
6: Question de monsieur Cousin.
1: Ben ça y est, ça recommence.
6: Et allez.
1: Pocantas, t'es toujours là?
9: Ah oui, je suis là, Gérard.
1: Bon alors, qui sait s'amuse avec un double appel, là?
0: On a un problème au standard, peut-être.
6: Allô.
0: Ah, je sais pas d'où ça vient. Vérifie, hein, Céline, c'est peut-être de ton côté. Hein.
10: Allô, Win, ici Trouille.
0: Ah, ça y est.
6: Hop là, voilà.
0: Ça y est. La prochaine chanson, ça gère. Hein.
8: On n'arrivera pas à la joindre, Julien.
1: Comment?
0: Bon, Gérard, pose ta question.
1: Attends, de toute manière, j'ai jamais dit qu'on allait appeler Julia, d'accord?
2: Question de Mad Max. Il se demande si se fout un éléphant dans le cul, c'est du SM ou de la zoophilie?
1: Si se fout un éléphant dans le cul, c'est de la SM.
8: C'est de l'amour.
0: C'est de la SM?
1: Ouais, c'est de l'amour.
2: Est-ce que
1: pur.
2: T'es le roi de la SM, toi?
1: Non.
2: Actuellement.
0: Ah, viens pas dire que c'est moi maintenant, hein.
1: Putain, je commence à en avoir marre et c'est tous les débats comme ça. Ça va être à chaque débat, on va entendre des conneries.
5: Alors, de Gérard doit recommencer.
8: Il y a un bordel, quelque chose de mignon.
9: Allô, Gérard.
1: Ta gueule, voilà. Ta gueule.
8: Tu cartonnes.
3: Ah, quel organe.
1: Voilà, comme ça, moi, je me fais comprendre.
2: Ouais. Chacun qui dit que t'as les chicots en freestyle.
1: Et sa mère, elle a la chatte en feu. Ouais. Pour moi, celui-là, il va pas me casser les couilles.
8: C'est avec ses moignons.
1: Alors, quel nœud dominateur envoie?
8: Ah, c'est pas moi.
1: Je m'en fous, envoie.
8: J'avais une anecdote en plus.
1: Ouais, en plus, une anecdote. Eh, tu pourras lui dire qu'il reste poli avec moi, sinon il va se faire enculer.
5: Gérard, une anecdote, c'est une blague.
1: Ouais, non, mais j'en ai rien à foutre. Celui-là, il va se faire voir. Hop, terminé. Coussin d'air.
8: Ouais.
1: Coussin d'air.
8: Bah ouais, je suis là.
1: Et putain, mais... Ta gueule !
9: Allô, Gérard ? Il se passe quoi, là ?
7: Qu'est-ce qui se passe ?
1: Pérou !
0: Oui ?
1: Ça suffit !
0: Mais c'est pas moi.
1: Bah, regarde.
11: Oh. Ouais,
1: et là-bas, le bouton rouge. Merci.
7: Tu t'exposes le bouton rouge.
1: Bon, hey, Gérard, je crois. Je me demande si on va aller loin au débat.
7: Bah oui. Jusque dans ton cul, voilà.
1: Alors, Sado et cousin, au revoir tous les deux.
0: Allez, au revoir.
1: Bonne nuit.
0: Mais il n'y aura plus personne à la fin du
2: débat. Gérard, il y a des auditeurs au standard qui nous posent une question.
0: Ça va, Thomas ?
2: Quand Céline me tape les fesses, est-ce que c'est du sadomasochisme ?
1: Non, c'est de l'amour pur. Pur et simple, à mon avis, arrêtez de...
0: Me foutre des doigts dans le cul. Bon alors,
2: on a une devinette. On a une devinette. Une devinette de sucette, sucette à l'anus, qui dit Sado et Mazo sont dans un bateau, Mazo tombe à Sado, qui c'est qui l'a fisté?
1: Non, c'est Sado et ta mère, elle est tombée déjà à l'eau, elle? Non, alors...
0: Oh putain, c'était pas cassé, hein.
1: On récupère le fouetteur masqué.
8: Bonsoir, c'est le fouetteur masqué.
1: De Caen?
8: De Caen.
1: Dans le Calvados. Donc la question, et j'y reviens plus après, quels sont pour vous ces pratiques? Donc alors, le fouetteur.
8: Alors pour moi, ces pratiques sont complètement indescriptibles. Du fait que j'ai entendu dire que des gens se faisaient prendre pour des chiens. C'est-à-dire, s'habiller en cuir, et on les promenait dans la rue, ils faisaient leur petit caca, et on les rentrait dans le club sadomaso. Mmh. Est-ce que t'as entendu
1: Non, j'en ai pas entendu parler.
8: Ok.
1: Coussin d'air, t'es toujours... Non, Coussin d'air, il est parti.
8: Alors, il y a qui, là?
0: Bah, toi, de gérer, hein.
1: C'est Céline.
0: Céline, il y a qui, en fait, là?
1: Coussin d'air, il est parti.
5: Oui, Coussin d'air est parti.
1: Donc il nous reste Pocantas, Sadoma Mio.
5: Non, Sadomaouis, tu l'as viré. Donc là, je récupère les auditeurs. L'instant, tu n'as seulement que Pocahontas et le fouetteur masqué.
8: Gérard, j'ai une question à te poser, c'est le fouetteur.
1: Non, mais attends, tu permets, tu laisses répondre Pocantas.
8: Oui, sans problème.
1: Merci.
9: Alors oui, non, moi j'avais simplement une amie qui, enfin j'ai toujours d'ailleurs, elle est pas morte encore.
1: Merci de parler des morts pour Quentin.
9: Non, mais justement, elle est pas morte.
8: Parle pas de chevellement.
9: Donc j'ai une amie qui pratique le sadomaso et elle en fait simplement une de ses pratiques préférées, je tiens à me raconter, c'était, excuse-moi, je suis un peu enrouée, c'était se faire enduire le vagin de Harissa. Et elle souffrait et son copain après mangeait la harissa directement dessus, quoi.
1: Ah putain, c'est RCR là.
0: Tu kiffes mon salaud, hein.
1: Oh putain, ouais,
0: c'est
1: non mais je vais te dire une chose, c'est encore plus grave que mes recettes de la spaghetti à la bolognaise, hein. Alors donc le fouetteur masqué, tu voulais me poser une question?
8: Je voulais te poser la question suivante, à savoir, est-ce que tu préfères sortir avec une fille un petit peu dominante ou soumise?
1: Voilà, aucune des deux. Je vais te dire une chose pour l'instant.
8: T'aimes pas les filles?
1: Attends.
8: Réponds à la question, Gérard.
1: Hey, est-ce que ta mère, elle aime les mecs?
8: Voilà, tu l'as bien gagné, ça. La bonne vanne.
0: Ah, ça casse, putain.
1: Voilà.
0: Putain.
1: Ça casse, c'est casse. Ah, le fouetteur, putain.
8: Non, c'est pas le fouetteur.
1: Non, non, mais...
12: Oh là là.
1: Attends, c'est qui?
0: T'as une répartie
2: en oui, vas-y Gérard.
1: Attends,
2: vas-y Gérard, fouette.
1: Attends, c'est qui vient de répondre?
2: Tu fouettes Gérard, tu fouettes.
1: Attendez.
0: Vas-y fouette.
2: Vas-y, tu fouettes.
1: Attends.
2: Tu fouettes Gérard.
1: Oh
2: bah, tu fouettes. Ah.
1: C'est moi qui commande.
0: Ouais, ouais.
1: Qui vient de me sortir ça?
0: Qui?
1: Le fouetteur.
5: C'est quoi Gérard?
8: Non, c'est pas le fouetteur.
7: C'est Poncho, bonsoir.
8: Poncho.
3: soir, c'est Poncho.
1: T'as Poncho ?
12: Où qu'on a Poncho ?
3: Bah, il vient d'arriver, non ?
0: Et Mambo.
2: Mais ouais. C'est en dessous de sombrero, Poncho, c'est la feuille en dessous de sombrero.
12: C'est Saber Macho ?
5: Saber Massoche.
12: Ouais, c'est toi, Saber Macho ? C'est toi qui viens de me sortir ça ?
3: Non, du tout, moi je viens juste d'arriver à l'antenne, je ne sais pas.
5: Et le Marquis de Sable est là, normalement.
12: Et Marquis de Sable.
3: Bonsoir, Marquis. Bonsoir de la Grande Motte, Marquis de Sable.
12: Ouais, ben c'est bon, ça y est, on a compris.
3: Bonsoir.
2: Il y a beaucoup de gens qui pensent que tu fouettes sur le Internet.
12: Ouais, ben si je fouette la bande, il faut mieux sentir
2: que tentacule ta soeur.
12: Ouais. Alors je préviens que le prochain qui me redit ça...
2: Que tu fouettes ?
12: Il va dégager rapide. Ça suffit là avec ce bordel. Parce que tout à l'heure...
5: Le débat doit recommencer.
2: On est à 10 555.
12: Ok, je te remercie. Mais
2: il
12: n'y
2: a rien à foutre.
12: Je suis content qu'on soit déjà à 10 557.
2: 5, t'as pas écouté.
12: 557. Et Céline,
5: oui,
12: on n'est pas dans un aéroport, on est dans une station de radio.
3: Céline, j'ai l'impression que c'est une dominante.
1: Ah, ça pue.
12: Et ta mère, c'est une dominante ou c'est une putain ?
2: Faut dire.
3: Oula.
12: D'accord. Alors je vous préviens d'une chose, que vous allez laisser les gens de mon équipe tranquilles.
0: Ouais.
12: Ok.
0: Ouais.
12: Alors, en de bon entendeur, salut.
0: Merci Gérard. Nous aussi, on va te défendre.
2: Gérard, oui, mais le problème, c'est qu'en fait, Céline est une dominatrice.
12: Non. C'est bon, toi, arrête. Arrêtez.
2: Tu l'as jamais vu en cuir.
12: Arrêtez tous les deux de... Faites un petit peu d'écart, là, parce que...
0: Hervé, il est avec Karine Dulot.
2: Il y a histoire d'enculage, hein.
3: Gérard, c'était toi, là.
2: Il y a Céline qui encule Hervé.
0: Ouais. Avec un gars de ceinture.
12: Merde, il me manque une fiche.
0: Oula, non, c'est pas regarde, c'était pas qu'une fiche.
12: Non, mais c'est pas grave, c'est qui c'est.
3: C'est vrai que c'était toi la crampe dans Pulp Fiction.
12: Comment ?
3: C'est vrai que c'était toi la crampe dans Pulp Fiction.
12: C'est qui vient de dire. C'est qui vient de dire ça ?
3: Je sais pas.
13: C'est pas moi.
12: Alors, le fouetteur.
5: C'est ta mère.
3: Non.
12: Au revoir.
3: Bah non. Bah écoute.
12: Au revoir.
5: Gérard.
12: Eh bah, elle a bien raison. J'en étais où ?
2: Il y a du fouettage, il y a du SM en direct.
12: Stop, on a ce que je peux te faire avec ma bite, Gérard. On arrête un petit peu.
13: Et lui tapote la nuit.
12: Et ta mère, elle tapote la bite de ton père dans la nuit ?
1: Elle est tienne de gueule, connasse !
13: Mais t'as un problème avec ta mère ou quoi ?
12: Mais la tienne, elle va se faire enculer.
1: Elle est tienne de gueule, connasse !
13: T'as l'air d'être un peu complexe.
12: Alors, Marquis de Sable, au revoir.
13: Bonsoir.
12: Voilà, comme ça. Donc, il nous reste Samber Mazoche.
3: Sader Mazoc.
12: Et Pocantas.
3: Oui. Et bonsoir, c'est Jean-Philippe, je viens d'arriver.
12: Attends, tu sors d'où, toi ?
3: Du standard, hein. Ça fait une heure que je stream, là.
2: De ton cul.
3: Une heure que je stream, là. C'est impossible de vous avoir, monsieur Gérard.
12: Impossible.
2: Impossible.
12: Je crois qu'on t'a jamais demandé à l'antenne, toi.
3: Bah si, je viens d'arriver, Jean-Philippe.
12: Non.
3: Bah si.
12: Pocantas.
14: Oui.
12: T'es toujours là ?
14: Bah oui.
12: Et Sober ?
3: Sader Mazoc, toujours là.
12: Donc l'autre, il a rien à foutre là.
3: Bah,
12: une question sur le net avant que je réponde à la question.
0: D'Internet.
2: Est-ce que, question d'Epsilon, je prends la première qui vient, est-ce que je peux fesser Gérard avec une pelle ?
12: Non.
0: Pourquoi ?
2: Bah pourquoi ? Mais explique, pourquoi tu dis non, oui, mais tu dis jamais.
0: Tu pratiques pas le SM ?
12: Non, je le pratique pas.
0: Pourquoi ?
12: Parce que c'est...
5: Oh, tu devrais, Gérard.
0: Tu devrais, hein.
2: Est-ce que tu savais, question de seniorita, est-ce que tu savais, Gérard, qu'il existait des wagons sadomaso à la SMCF ?
12: À la quoi ?
2: À la SMCF.
12: Non, c'est SNCF.
1: Ouais, il a capté !
0: Ouais !
1: Il a compris. Ouais, il est futé.
2: Non, futé comme un singe.
12: Comment ? Attends, il sort d'où celui-là ?
5: Lequel ?
12: Je sais pas, il y a...
1: De ton cul.
12: Il y en a un, là, je sais pas d'où qui sort, je voudrais bien savoir.
3: Alors
12: est-ce qu'on a... Attendez, c'est moi qui... Je récapépète depuis le début. Ouais. Et vous allez bien ouvrir vos neurones.
3: Ok.
12: Saber.
3: Je suis là.
12: Toujours là. Boule de Gaychat.
13: Boule de Gaychat, je suis le
12: Donc, combien d'accueillir ?
13: Ouais, la dune du pilon, 116.6.
12: Voilà. Et Pocantas.
14: Toujours là.
12: Voilà. Donc, la question, donc tout le monde l'a compris. Maintenant, je vais répondre. Si personne ne m'interrompt.
3: Ok.
12: Donc, la question à la 5. Alors, toi, le lascar qui s'amuse à dire des conneries comme ça, tu vas la fermer. Déjà,
1: ta gueule.
12: Donc, ce sont avant tout des jeux sexuels.
2: On en a et on en a là, Gérard. Écoute, écoute.
12: Bon, alors je répondrai pas à la question et c'est tout. Vous me faites chier.
15: Je sens que je vais cracher sur le combiné.
12: Eh ben c'est bien. Ben allez-y.
15: Pourrait-on avancer dans le débat, s'il vous plaît.
12: Ta gueule, Monsieur Mazur, je t'ai pas sonné.
15: Je ne suis pas. Je suis Sader Mazur.
16: Dans le débat, j'ai.
0: Bon, les auditeurs, calmez-vous un peu, Gérard, continue.
15: Ah, Pedro.
0: Vas-y, à la ferme.
15: Ah, Pedro, tu m'excites avec ta voix.
0: Ouais, moi aussi, regarde, écoute bien. Hein.
5: S'il vous plaît.
0: Voilà, maintenant, Gérard, tu peux poser ta question, vas-y. Je les ai coupés de l'antenne, vas-y.
5: Allez, Gérard, s'il te plaît. Vas-y.
12: Donc, je vais quand même répondre à la question, parce que ça sert à rien que je fasse les questions si je réponds
0: vas-y,
12: pas.
0: Vas-y, t'es tout seul à l'antenne, vas-y, tu peux parler, personne va te couper.
12: Donc, ce sont avant tout des jeux sexuels. Il s'agit des jeux cérébraux. Mais, ce sont bien des jeux sexuels. Donc, ça veut dire ce que ça veut dire. D'accord?
0: T'as écrit ta réponse?
12: Oui.
0: Ah, tu viens de lire ta réponse, en fait.
12: Voilà.
0: D'accord, c'est vachement bien.
12: Quels sont pour vous ces pratiques? Voilà ce que ça veut dire.
0: D'accord.
12: D'accord.
0: Merci. Le compte est bon, donc.
12: Voilà.
0: D'accord.
12: Alors, comment?
15: Ouais, Esteban, est-ce que tu pourrais tapoter ton gland sur le micro?
12: Et ta mère, elle va aller
2: est-ce que je peux le faire? Est-ce que je peux le faire?
12: Non, mais alors là, je vous préviens! Merde!
2: Question de tomate, qu'est-ce que tu penses de l'ASM de 35 heures?
12: Quand les connards arrêteront, je répondrai aux questions sérieuses!
15: C'est ingérable.
12: Et ta mère, elle est ingérable!
15: Ouh!
12: Oh là là!
15: Truc de fou, là.
5: Le débat de Gérard doit recommencer.
12: Je vous préviens tout de suite que ce soir, j'ai pas l'intention de...
0: Bon, les auditeurs, calmez-vous deux secondes. Vas-y, pose ta question, enchaîne.
15: Non,
0: enchaîne, Gérard, vas-y.
12: Question
0: de monsieur.
12: Comment appelle-t-on le lieu où ceci est pratiqué? On va demander à Boule de Guéchat, là.
17: Moi, je sais que j'aime bien me faire fouetter dans des donjons.
12: Oh.
17: Moi, j'ai une petite préférence pour tout ce qui est donjons, catacombes, trucs comme ça.
12: Oh.
17: Des sous-pentes, des caves.
15: C'était bonne.
17: On peut taper aussi dans les trucs glauques, le cimetière, la morgue. Enfin, tu vois, un peu de tout, quoi.
15: Gérard, est-ce que tu serais prêt à te faire dominer sur un tas de fumier?
17: On parle pas de son ex-femme. On parle pas de son ex-femme.
12: Alors, boule de Cayenne. Saber. Au revoir. Allez.
15: Ah, là, bon débat.
12: Alors,
2: tu les as bien fistés là.
0: Ah ouais.
12: Céline.
0: T'as le cul dans lui.
12: Céline.
5: Oui, Gérard.
12: Faut bien te dire une chose.
5: Me dispute pas, Gérard.
12: Non, mais je vais te dire une chose, que ces deux-là qui viennent de passer.
5: Oui.
12: Sont Tony et Arnett.
5: Ah non,
0: mais non.
12: Ah si.
5: Arrête
0: mais
5: de...
0: non.
12: Ah si.
5: Non,
12: ah, si.
5: Gérard.
12: Si, malheureusement.
5: Non.
12: Ah, mais en tout ce que tu veux, j'ai reconnu les voix.
0: Ah, mes condoléances. Non. Bon, vas-y, Gérard.
12: J'ai reconnu les voix.
0: C'est
12: donc,
0: pas grave.
12: Non, mais de toute manière, comme il ne nous reste plus qu'une personne à l'antenne.
0: Ouais.
12: Donc, on va.
5: Il reste deux personnes.
0: Il reste deux personnes, Gérard. Ouais.
12: Qui?
5: Pocahontas et.
12: Et qui?
5: Et le fouetteur masqué, normalement.
12: Ah non, le fouetteur masqué, il y a longtemps qu'on y avait dit au revoir.
15: On a que Jean-Philippe, celui-là. Bonsoir.
12: Ah non, le fouetteur masqué, on y avait dit au revoir depuis longtemps.
15: C'est clair.
2: On a une question de GG Ricane. Gérard, as-tu déjà participé à une ESM? Entre parenthèses, tout le monde sait que ESM veut dire soirée mousse, pousse mousse, tu pousses et ça mousse, c'est bien plus malin pour se laver l'arrière-train.
0: Là, il doit pas connaître.
2: C'était alors, une petite minute de fantaisie, Gérard, que tu ne peux pas m'imputer.
12: Donc, la réponse c'est pousse pousse, ça mousse et ça mousse, et sa mère, elle va se faire enculer avec un pousse pousse. Oh! Comme ça, un pousse pousse, c'est un truc chinois. Et ça va deux fois plus vite pour aller chercher à manger.
2: Et en plus c'est poussé quoi.
0: C'est, ouais, putain, voilà, ça
2: c'est pousse moussé.
0: Oh là là, ça va loin.
12: Donc voilà. Donc il nous reste plus que Pocahontas malheureusement.
18: Gérard, tu sais, laisse-moi dire, t'es beaucoup plus sexy quand t'es souriant. Hein. T'es trop énervé ce soir.
12: Et quand tu te laves.
18: T'es vachement trop énervé ce soir.
2: Parce que quand il sourit, on voit sa glotte.
12: Pourquoi? Non, mais... pourquoi tu me dis ça?
18: Parce que t'arrêtes pas de crier. T'es beaucoup plus sexy quand t'es plus calme.
12: Mais ben,
18: moi, je trouve que t'as une voix vachement sexy quand t'es calme.
12: Non mais là pour l'instant en ce moment c'est que c'est tout. Il y a autre chose qui va pas et c'est tout. Je peux pas le dire à l'antenne et malheureusement c'est tout.
18: Oui mais c'est pas une raison pour crier comme ça.
12: Bah oui mais je suis bien obligé.
18: Sois sexy et tu sais genre tu fais fantasmer des tonnes de filles. Hein.
12: Non bah.
18: Tu sais comment on parle. Hein. Et mais par contre quand tu cries beaucoup moins.
12: Ouais, de toute manière, ça m'étonnerait que j'en fasse fantasmer beaucoup.
0: Mais si.
18: Ah bah écoute, moi j'ai plein de copines qui me parlent de toi.
0: Des transsexuels.
12: Non, mais ça, on verra ça plus tard, toi. C'est pas parce que je t'ai demandé de participer qu'on doit tous dire à l'antenne, d'accord?
18: D'accord.
12: Donc je vais faire ta gueule avec les coins-coins, parce que moi je commence à avoir envie d'un café, puis je commence à avoir la dalle. Donc alors, on va faire un peu de sondage. Qu'aimez-vous dans le dans le SM? Pedro!
0: Quoi? J'ai rien fait cette fois-ci, tu peux arrêter, hein.
12: Oh, Pedro. Putain, mais c'est grave. Mais putain, mais quand est-ce que je vais arriver à faire un débat sans que j'aille de connard, de bruit de fond, tout ça? Et je me le demande.
2: Quand t'auras des dents.
7: Pas demain.
12: Bon. Disque.
0: Non, il y en a pas, j'ai rien de calé.
12: Fouette tes œufs, Nadège, des deux doigts veulent mieux qu'un, et on se retrouve tout de suite après.
0: Gérard, hein, il est pas calé, Gérard, le disque. Il est pas calé.
2: Est-ce que je peux faire un point sur le nombre
0: de... Il est pas calé, le disque.
12: On y va.
2: D'auditeurs internautes de Fun Radio.
0: Bien, si vous pouvez me dire lequel
2: qui sont 13 997. J'attendais qu'on soit à 14 000, mais ça arrête pas d'être en dessous, en fait.
12: Non, 13 997. Donc, bien. On va s'écouter.
0: Attends, Gérard, il est pas calé, pose ta question. Vas-y, on va faire les choses dans l'ordre. Il faudrait que quelqu'un vienne me dire ce qu'il faut mettre, d'ailleurs. Ce serait bien.
12: Ben, ça y est, je l'ai.
0: Non, mais je sais pas où il est dans la machine, c'est pour ça.
12: De toute manière, faudra vous... Merci pour le Larsen.
0: Coupez le casque.
12: Donc, Géronto de Blénaud sur Faisan, là, 115.5. Allô?
7: 105, allô?
12: Et on accueille d'Avignon, 112.8.
7: Oui, bonsoir, Gérard, c'est mon accueil.
12: Donc, alors, la question... La dominatrice... Le fait-elle pour son plaisir ou par obligation? Donc, vous réfléchissez à la question.
0: Vas-y, brode un peu tant qu'on n'a pas la vie. Vas-y, parle de ce que t'as fait ce week-end.
12: Non, je vais...
0: Non, y a rien pour l'instant, je te jure. Hein. Je te promets.
12: Je vais faire... Comment?
7: Ah, qui a dit ça?
12: Alors, attention, Doc Géronto, où on accueille... Non, attention à ce que vous dites.
7: C'est pas moi, il y a erreur, là.
12: Attention à ce que vous dites.
7: Je crois pas que c'est ton cul, là.
12: Attention à ce que vous dites, d'accord?
7: D'accord.
12: Donc, on va faire un sondage, alors. Qu'aimez-vous dans le SM? 80% la lacération au cutter rouillé. C'est pas mal, je sais pas. 60% prendre un bain de cire de bougie. Se tremper le sexe dans le caca. 20% se prendre au plafond avec des chaînes. Et 1%, ça fait mal de se faire fouetter. Donc chouette. Après, on continue.
7: Ah oui.
12: Comme ça. Ouais, ben, rêve un peu.
7: Ah oui, continue.
12: Quels couples sont célèbres pour leur pratique? Alors, 90% Stone et Chardin. 70% Bonnie and Clyde, 50% Winnie et Porcine, 32% Bibi et son phoque, et 10% Tic et Tac. Et voilà.
7: Gérard et son nez.
12: Et ta mère?
18: Et mon père?
12: Alors?
2: Il y a un truc chez les standardistes. Hein. Ils sont en train de se fouetter. Moi, Gérard, Céline m'a excité, j'ai pas pu m'empêcher de la flotter avec mon casque.
12: La question est faite.
7: Tu le sens, mes gros chicots.
2: Elle est presque aussi excitante que Fildar.
7: Ah oui.
0: Allez, Gérard, on va écouter un peu de musique. Vas-y, annonce le titre.
12: La question est la dominatrice. Le fait-elle pour son plaisir ou par obligation? Et on va s'écouter. Fouette les œufs, Nadège, de deux doigts dans. Deux doigts valent mieux qu'un, et on se retrouve tout de suite après au 0823 08 5000.
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12: Et voilà, donc vous venez de vous écouter un remix, donc c'était pas du tout ce que je vous avais annoncé. Fouette les œufs, Nadège de doigts, Van Nyokin. Et en fin de compte, c'était un remix de Gérard.
0: Bah, c'est le titre du remix.
12: Ouais, mais ça m'étonnerait.
0: Bah, si,
12: donc, pour l'instant, on a toujours au standard Céline.
5: Oui, Gérard.
12: Pour l'instant, elle est toute seule, mais c'est pas grave. Elle va bien gérer son boulot.
0: Hervé, il est parti aux toilettes pour femmes.
12: Toujours sur le site internet, donc Franck. Non.
2: Putain.
0: Esteban, putain.
2: Esteban.
12: Esteban.
2: Les cités d'or, Gérard, les cités d'or.
12: Donc, le site. Non, non, allez. Le site, parce que.
2: Un point, combien on est?
12: Ouais.
2: Alors un point. Donc, on est 14 191.
12: 14 000.
2: Donc les gens apparemment attendaient ton retour après le disque.
12: Donc voilà. Donc vous pouvez toujours laisser des messages par rapport au débat.
2: Kala qui pose une question. Si le fond de la psychologie intérieure d'un être vivant pratiquant le sadomasochisme était inversement proportionnel à la relativité de l'acte commis, est-ce que philosophiquement parlant, une femme et un homme entre corps et âme dans une relation entraînant quelques sévices corporels ou psychiques serait mythologiquement vraie?
12: Voilà. La question est trop longue. Je pourrais pas répondre à cette question-là. C'est trop long pour moi. Je suis désolé pour lui. Donc on accueille.
2: Mais il dit plus c'est long, plus c'est bon.
0: Et moi je pue de la gueule à chaque fois.
12: Et puis Pedro toujours à l'arrière en espérant.
0: Merci.
12: Je vais pas gueuler sur la dernière demi-heure qui nous reste.
0: Non, la dernière heure.
12: Dernière demi-heure.
0: Ouais, la dernière heure. Ouais.
12: Non. Deux heures, parce que après j'ai besoin de.
5: T'inquiète pas, Gérard,
0: de terminer dans les toilettes.
12: J'ai besoin de lancer des petites annonces comme d'habitude. Et donc on accueille Tigra de Fouette-moi en Yvette.
19: Bonsoir, Gérard.
12: Attends, c'est quoi ça? C'est quoi ce nom de ville?
5: C'est une ville près de en Yvette.
12: Oh, Tigra.
2: Tu fouettes.
12: Tigra.
0: Arrêtez la musique derrière, s'il vous plaît. Gérard, deux secondes.
5: Oui.
0: Arrêtez la musique.
12: La une, on l'arrête.
0: Gérard.
12: Tigra, tu la reprends.
5: Ah non, mais Tigra, elle est géniale, Gérard.
19: Ce n'est pas moi.
20: Oui, c'est Tigra. Oui.
12: Bah non, mais alors là, je vais vous dire. Là, vous venez de me faire péter.
20: L'anus.
2: Il s'est pété la boîte à caca, Gérard.
12: Ah là, je vais vous dire une chose,
0: que, dessus, là.
12: Que celle qui va m'appeler demain, je vous garantis pas les dégâts au téléphone. Ça commence déjà. Donc, Géranto. Oh putain, ça y est, ça commence.
20: Oui, je suis là.
19: Bonsoir, Dac.
20: Bonsoir, Tigra.
12: 115.5 de Blénaud sur Faisan.
20: Dans l'Irlande.
12: On accueille 112.8 d'Avignon.
20: Ouais, si on accueille toujours moi d'Avignon, sur le pont.
19: Bonsoir, on accueille.
20: Bonsoir.
12: Et Pocantas.
21: Bonsoir tout le monde.
19: Bonsoir, Pocantas.
12: Voilà, donc alors la question. Putain, je sais même pas si je vais finir le débat. Je sais même pas si je vais arriver jusqu'au. Et en plus, on en a fait que 3. On en a fait que 3, il y en a encore.
20: Ça te fait une belle vie, ouais. Ça kiffe, hein.
21: Ah oui, je me caresse les poils.
20: Ah ben voilà.
21: Il mettait son kiff dans mon cul.
20: Ah ben voilà.
19: Manger son caca.
20: Qu'est-ce qui se passe?
0: Alors Gérard, faut que tu gères un peu le débat là.
21: C'est pas mon débat dans ton cul, par hasard.
2: Il y a beaucoup de gens qui.
12: Ta gueule!
20: Ah ben voilà.
12: Ta gueule!
20: Coco. Encore un petit coup. Encore un coup.
21: Il me fistait avec sa jambe de foie.
2: Mais en même temps, ça excite Gérard.
20: Et voilà.
5: Gérard.
20: Encore?
12: Oh là là, je me demande si je vais tenir jusqu'à 2 heures.
2: Allez, le principal, c'est que tu ris de toute ta dent, Gérard.
12: Mais la dominatrice le fait-elle pour son plaisir ou par obligation? Sur le net, on se calme un petit peu. Oh. On va demander à. On accueille.
20: Oui, bah écoute, Gérard, c'est par plaisir, à mon avis, mais ça peut être aussi par obligation.
12: Mm. Et tu peux préciser?
20: Bah écoute, ça dépend, il y a des gens qui sont payés pour ça et d'autres qui le font pour le plaisir.
12: Mm-hmm. Donc pour toi, c'est comme ça que tu le ressens, toi?
20: Exactement.
12: D'accord.
20: Et toi, tu le ressens comment?
12: Bah, comment?
20: Tu le ressens bien profond, non?
12: Et si c'est pour me poser des questions et que tu réponds avec des conneries?
20: Ah oui, pas du tout.
12: Tu sais ce que je vais te dire?
20: Ah non, je ne veux pas savoir, non.
12: D'accord.
20: Merci, très bien.
12: Alors, un conseil que je te donne, reste calme. Géranto.
20: Ouais, je kiffe les vieilles.
12: Alors, tu kiffes les vieilles, alors tu vas. Déjà, tu vas même pas répondre à la question, tu dégages. Au revoir! Au revoir!
20: Pour répondre quand même.
12: Non, au revoir! Comme ça, lui, il a répondu tout de suite. Tigra.
19: Ouais, et ben moi, je le fais par plaisir. Parce que c'est quand même assez plaisant d'avoir mal et surtout de faire mal aux autres.
12: D'accord. Pocantas?
21: Oui, ben moi je te dis toujours, mon amie qui est sadomaso, elle le fait par plaisir aussi. Hein. Elle aime bien voir son copain souffrir. en mangeant de la harissa et il arrive, tu sais, de quand il a la tête entre ses jambes, elle resserre pour l'étouffer le nez dedans. C'est elle aime bien.
12: Ah merde. Ah non, mais moi je peux vous dire une chose, que déjà une, oui, elle fait, c'est pour son plaisir, mais pour celui du soumis aussi. Parce qu'en fin de compte, ils sont deux pour le faire. Donc automatiquement, donc ça revient à ta question, à ta réponse, Pocantas.
19: Ils peuvent être trois, hein, parce que nous on est plus, hein, des fois. Hein.
12: Oui, mais d'accord. Ouais, mais là ça. Pedro !
0: Quoi ? J'ai rien
12: tu
0: fait.
12: Tu m'arrêtes, ce putain de sirène ! J'ai rien fait.
2: Ça vient de l'autre studio, Gérard. Gérard, il y a Chaka qui demande si SM a un rapport avec Sylvain Mirouf.
12: Non, pas du tout. Non, mais qu'ils arrêtent un peu sur le net de poser des questions cons.
19: Peut-être qu'il en fait, hein.
12: Bon, s'il peut.
2: Ouais, enfin, j'évite toutes les personnes qui ont envie de te pénétrer jusqu'aux amygdales, hein. C'est ça, je te les lis pas, hein, Gérard.
12: Il y a des gens qui ont envie de. Le jour où il y en a un qui va me pénétrer jusqu'aux amygdales, il va se prendre mon poing dans sa gueule et ça va aller vite, hein. Il sera pas, il aura pas le temps de dire ouf qu'il aura déjà pris mon poing. Donc, ça revenait à la...
21: Ça veut dire quoi, Gérard, pénétrer jusqu'aux amygdales?
12: Ça veut dire jusqu'au fond de la gorge et...
21: Non, ton cul!
2: Il y a Jacouille qui dit, tiens, Gérard, on a le même dentiste.
12: Et sa mère, elle est pas docteur? Donc voilà. Bon, donc,
0: la bonne vanne.
12: Donc,
2: Jean-Lucas.
12: Donc, c'est vrai que, bon, faut dire une chose. Et putain, mais vous allez me laisser. Vous allez me laisser faire un débat correctement un peu?
19: Augustin.
12: Oh putain, mais ça y est, c'est reparti. Bon, allez, je vais poser la question.
5: Oui, Gérard, vas-y.
6: Maître Capello.
12: Herbie, bite de ouf.
10: Bite de ouf, le retour.
6: Bite de ouf, bonsoir.
19: Salut, bite de ouf.
10: J'appelle de Saint-Quentin en Vaseline. 102.
12: Et pourquoi tu dis le retour?
10: Le retour de.
12: Ah, je croyais.
19: Le retour de bite, tu connais pas cette expression?
12: Ouais, mais je m'en fous. C'est qui vient de me poser une question comme ça?
19: Moi.
12: Qui?
19: Tigra.
12: Ah bon, moi je connais pas.
5: Non, ton qui?
12: Moi, à part ma géographie. À part une géographie que je connais super bien.
21: Moi, je pense à ma mère qui fait du tricot.
5: Tu fouettes.
21: Ma mère, elle fait du tricot. Pourquoi? Non, mais moi ici, je suis inutile, je sais rien.
10: Mais si, bonjour, je fais des
5: ménages. Ton cul. Tu fouettes.
19: Manger son
10: cul.
2: Non,
10: mais Gérard,
2: putain, on est à 15111 et.
12: Non, mais faut
2: non,
12: bien.
2: On est à 15111.
10: C'est bizarre, Gérard, j'ai l'impression qu'il y a un bordel, quelque chose de mignon.
12: Oui, c'est plus qu'un bordel et c'est toutes les semaines, c'est pareil. Oui, alors je préviens que j'ai bien l'impression que les débats vont s'arrêter, mais très vite.
2: Il y a Gégé Ricane qui dit, Gérard, est-ce que c'est pour ça que Sandy était surnommé SM dans les rues de Surem, saucisson mystère?
12: Merci, au revoir!
0: Non, Gérard, reste.
10: Ah non.
0: Hey, t'as cassé un casque? Gérard? Bah, reviens, Gérard, reviens!
10: Gérard,
0: quelqu'un va chercher Gérard, ce serait bien.
5: Oui.
0: Non, on s'en fout. Céline.
5: Oui.
0: Va chercher Gérard, cours.
10: Bon, posez les questions, Pedro.
0: Cours, Forest. On va choper ces questions, on va les poser, on va les faire nous-mêmes le débat.
10: Voilà, c'est parti.
2: Gérard est parti chercher une protéine.
0: Alors, quelle question on va faire? Alors.
2: Il a renversé un truc de café sur la console.
0: Voilà. Non, le dis pas à l'antenne, il y a des gens qui écoutent. Alors.
2: C'est pas vrai.
0: Alors, comment, vous allez choisir la question, hein, après tout.
10: La 12.
19: Tu nous l'as dit.
0: La 12. Allez, on prend la 12. Alors. Quel est... Non, j'arrive pas à dire son truc.
19: Tu lis aussi mal que lui, hein.
0: Bah merci, mais il faut voir comment il écrit.
10: Il écrit au critérium, c'est pour ça.
0: Quelles sont les personnes qui pratiquent ceci en tant que soumis?
10: Ah là là, alors, il faut y donner le ton un peu quand même.
19: T'as pas une autre question, elle est pourrie celle-là.
0: Quelles sont les personnes qui pratiquent ceci en tant que soumis? Bon, bah ceux qui sont là, allez-y, hein, vous gênez pas.
19: On
0: va broder, hein, allez-y.
19: Tu veux des noms ou...
0: comme vous voulez, des personnalités.
10: Alors il y a mon voisin, il y a mon boucher...
0: Il y a ton cousin?
10: Mon prof de maths de 3e.
0: Ouais.
10: On les salue. Mais ainsi, il aimait bien se mettre sur le bureau du directeur en petit string tout et il adorait ça.
0: D'accord.
10: Bah, pour moi, c'est tout ce que je connais, moi.
0: D'accord. Bon, quelqu'un d'autre, allez-y.
10: Moi, la soumission,
0: Bougez les bras. Mais
10: par contre, allez-y. Je veux passer une petite annonce. Je recherche une fille qui me dominerait.
0: C'est vrai?
10: Oui. Et moi, je vends une Lada.
2: Gérard revient.
0: Il arrive?
10: Combien de chevaux?
0: Ouais. Bon, cool.
10: Un cheval. Normal.
0: Allez, gueulez, Gérard.
12: Gérard.
0: Tiens ta question, Gérard. Bon, allez, on a récupéré la question.
6: Il a la chiasse ou quoi, là?
0: Bah, j'ai l'impression, ouais, il est
6: chacun canard. Qui saccage le studio, là.
0: Mais il a pété un casque, je crois. Alors, attends, on va récupérer le casque, quand même. Bon, ça va, il est entier le casque, hein. Je tiens à prévenir.
6: C'est cool.
0: Ça doit être celui de Anka. Non, celui de Max. Hop. Voilà, t'as ton casque, Gérard, tu t'assois. On va y retourner.
19: J'ai des capotes sur les épaules.
6: Est-ce qu'on pourrait appeler Marlène, là?
0: On va demander à Max après.
6: Moi, je veux bien être un petit crunch.
0: Bon, Gérard, tu mets ton casque? Allez, GG. En fait, t'as faim, Gérard, c'est pour ça, non? Allume ton micro. T'as faim, Gérard, en fait.
6: Tu veux que je t'emmène à Grec, Gérard?
12: Non, allez, vos gueules un peu maintenant.
0: Bon, alors attends, on va juste couper deux. On vous coupe deux secondes, les auditeurs, on va discuter entre nous. Attention, okay. Réunion au sommet.
12: Ouais. Non, mais de toute manière, faut bien se dire une chose, que si j'ai fait ça, c'est qu'il y a des questions sur l'internet et j'avais bien précisé qu'il fallait pas les poser.
0: Ah, donc, putain, déconne.
2: Eh ben, on les posera plus, Gérard.
0: On les posera plus. Ça,
2: Gérard.
0: Elles seront censurées.
2: Serre ma main. Non, on les fait plus. Promis, plus de questions sur Sandy.
12: Non, mais ça, de toute manière, bon, bah, tant pis, je pourrais pas les garder. C'est pas grave.
0: C'est pas grave. C'était quoi, Gérard? C'était les sondages?
12: Non, c'était des feuilles que je garde régulièrement, mais c'est pas grave.
0: Ok, Gérard. Bon, on va enchaîner. T'en étais à quelle question? Avant de jeter ton casque?
12: Bah,
0: attends, le truc.
12: Non, mais attends, faut déjà savoir qui c'est qui me reste à l'antenne.
0: Voilà, bon, présentez-vous ceux qui sont là. Vas-y, dans l'ordre.
21: Bidouf.
0: Pocahontas.
12: Bidouf.
6: Bonsoir, c'est Bidouf.
12: Tigra.
11: Tigra, ouais, bonsoir.
12: Pocantas.
21: Toujours là.
12: Et on accueille.
21: Toujours là.
12: Okay.
0: Voilà, bon, on a les quatre. Allez, c'est parti.
6: Dans le calme.
12: Maintenant, on y va dans le calme et je préviens tout de suite les gens sur l'internet. On va faire un petit point avant de la question. On est combien?
2: On Esteban. Est 18 993.
0: Putain.
2: Hey. Parce que Gérard a ressenti le débat. Il n'y a pas de.
0: Voilà, t'as recentré direct.
12: Mais là, je préviens tout de suite.
0: C'était une feinte.
12: Non, mais je préviens tout de suite. Que les prochaines questions qui sont posées sur le net, s'ils n'ont pas de rapport avec le débat, qui parlent de quelqu'un d'autre, je ne répondrai pas.
0: Ouais. D'accord.
2: Mais je ne me poserai même pas la question.
0: On les censure nous-mêmes.
2: Ouais,
0: il
2: n'y
0: a pas de problème,
2: Gérard.
12: Donc, je préviens tout de suite, parce que là, il reste encore un quart d'heure d'émission.
0: Non, il reste encore trois quarts d'heure. Alors, Gérard,
12: un quart d'heure, j'ai
0: dit. On ressent le débat, tu peux reposer ta question, on va y aller. Avant l'année prochaine, hein, bien sûr.
2: Gérard, n'oublie pas ton objectif qui est de 20 000 auditeurs et on n'est pas loin.
0: On n'est pas loin.
12: Alors, quelles sont les personnes qui participent? Attends. Ah non.
0: D'accord.
12: Attends. Quelles sont les personnes?
0: On la refait, hein. Vas-y.
6: C'est bien ça.
12: Qui pratiquent ceci en tant que soumis. Alors, quelles sont les personnes qui pratiquent ceci en tant que soumis?
6: Toi-même.
12: Non, j'ai jamais pratiqué, je le pratiquerai jamais.
6: Bite de ouf.
12: Oui, bite de ouf.
6: Alors, moi, je pense que c'est des gens, justement, qui ont l'habitude de donner des ordres, genre des cadres, des gens de grande importance dans les sociétés, qui aiment bien, justement, passer de l'autre côté de la barrière et se faire pipi dessus, ou tu vois, se faire dominer des épingles dans le cul.
12: Non, attention. Attends, bidouf.
6: Ouais.
12: Là, je crois que tu vas un peu trop loin, là.
6: Pas pour quand moi, même. C'est ça, hein.
11: C'est ça, le FM. Hein.
12: Ouais,
11: c'est
12: non, ça, mais, non, mais, merci, Cécile. Non, mais là, je pense que tu vas un petit peu trop loin, parce qu'en fin de compte, la question, on va y revenir juste après. Mais non, okay. Mais quelles sont les personnes qui pratiquent ceci en tant que soumis?
6: Ah bah, comme je te disais, je pense que c'est des gens qui ont des cadres, tu vois, des gens de enfin qui ont,
12: ouais, d'accord,
6: qui ont pas l'habitude, c'est pas de la couche populaire. Hein.
12: Mmh.
6: Tu vois ce que je veux dire?
12: Ouais, Tigra.
11: Bah écoute, Bite de ouf a raison, puisque ce sont en général des gens qui ont du pouvoir, et comme ils ont du mal à supporter d'être toujours je dirais parfait entre guillemets, ils ont besoin également qu'on les rabaisse. Donc moi, c'est un peu ma spécialité. Je suis de l'homme politique, je fais un peu de tout, hein. Je te donnerai pas de nom, j'ai pas le droit.
22: Tu dois avoir un bon client en ce moment.
12: Non, mais de manière, moi tout à l'heure, je vous donnerai des noms, et voilà. De manière, ça me dérangera pas, hein.
11: Ma spécialité, c'est le gunbox fucking.
12: Hein?
11: Ma spécialité, c'est le gunbox fucking.
12: C'est quoi ça?
11: Bah, tu vois, t'as un gant de boxe, et puis après, je te laisse imaginer ce que tu fais avec.
6: Voilà.
12: Ah ouais, bah, on s'en fait un genre de punching ball.
6: Voilà. Elle te boxe, okay. Le rectum.
12: Ok. On accueille.
22: Bah, écoute, moi, Gérard, je pense que monsieur Bite de ouf a tout dit, et qu'il est sûr que c'est des personnes qui sont cadres ou chefs d'entreprise qui aiment bien se faire dominer.
19: Il y a aussi des gens qui viennent pour essayer comme ça, des genre des ouvriers, des mecs soumis, tout ça. Et
12: mais attendez, attendez.
19: Des gens qui aiment ça être soumis aussi.
12: Ouais, mais attendez, il y a encore une personne qui a Pocantas.
19: On fait un débat.
12: Bah oui, mais laissez répondre tout le monde et puis moi je vais vous répondre. Après, je vous laisserai réagir, mais faudra aller doucement. Hein. Pocantas, oui.
21: Oui, bah moi je pense pareil. En fait, c'est les gens qui ont du pouvoir, les gens qui ont pouvoir quelconque qui font ça. Je sais que j'ai rencontré mon banquier une fois qui sortait d'un club sadomaso. Il est senti tout mal. D'ailleurs, maintenant, je suis à des couleurs de 5000 francs. Il me dit rien du tout.
12: Ah bah d'accord. Ah bah il est sympa ton banquier, Pocantas. Tu me le présenteras.
21: Je le présenterai.
12: Ouais. Alors attendez, maintenant je vais vous répondre. Oh alors je vais vous dire une chose. Que là, je vais vous dire une chose, que je vais pas y aller de main morte.
0: Ça va être drôle. Attention.
12: Attention. Alors tels que les dirigeants. Les hommes de pouvoir, tels que ministres, députés, PDG,
0: gros PDG, hein.
12: Ouvriers et même chef de l'État.
0: Oh, l'État, oh, ça balance, hein.
2: Oh là là, c'est
12: non. Non, non, non, non, non, non, non, c'est bon.
0: Ah, soit on a trop dit, soit pas assez. Donc, non, il faut donner des noms maintenant.
12: Non, non, non, mais ministre, bon.
0: Et des animateurs radio, non?
12: Je pense pas que. Il n'y a pas des animateurs radio, ça m'étonnerait.
0: Il y en a qui font des débats, non? C'est pas eux?
12: Non, non, j'en fais pas partie.
5: Oh, bah, tant pis, hein.
12: Pourquoi toi tant pis là-bas?
19: Bah parce que j'aurais bien aimé faire ça.
0: Voudrait bien ouais, faire
12: non,
0: avec
12: non,
0: toi.
12: Non, je pense pas, non.
19: Vendredi.
12: Bon bah non, bah de toute manière, vendredi, il paraît que c'est un lapin qui s'est fait poser. Ah. Puis moi je m'en suis fait poser plus d'un par téléphone et c'est tout.
19: Et pourquoi tu tentes pas ta chance avec Céline?
0: Ouais, vas-y.
12: Non, mais pourquoi moi.
19: Pourquoi elle est pas mignonne,
15: pourquoi vous feriez un beau couple.
0: Ouais.
12: Mais attendez, mais oh, les auditeurs.
19: Oui.
12: C'est vous qui allez gérer avec qui je vais sortir?
19: Non, ouais. Attends,
15: tu veux pas lui faire un bisou en direct là sur la
0: base? Vas-y, ouais, va lui faire un bisou, Gérard.
2: Petit bisou.
12: Le bisou.
2: C'est gentil, le bisou, un bisou.
12: Vos gueules.
0: Allez, Gérard, un bisou.
12: Non.
0: Allez.
21: Comment elle a trop de la chance, Céline.
2: Un petit doigt.
12: Qui c'est qui parle comme ça là?
5: C'est Pocahontas.
19: T'es jalouse?
12: C'est Pocahontas?
5: Mais oui, Pocahontas, elle te kiffe, Gérard.
12: C'est toi, Pocahontas, qui est aussi jalouse. C'est toi qui est jalouse.
0: Ah, il est content, il a le sourire.
12: Ah, si c'est. Non, mais de toute manière, je le ferai pas pour toi, Pocahontas. On verra ça tout à l'heure.
15: Stop!
19: Il va tomber de haut.
12: Merci. Merci. Merde, je me suis bourré de.
2: T'as une bite dans ton cul.
12: Ah non, là. Et Pedro. On arrête avec ça, parce que si vous voulez que je termine à 2h30.
0: C'est pas moi,
2: ça, c'est les auditeurs.
5: C'est
2: les auditeurs.
5: On maîtrise pas,
2: c'est
5: Gérard.
2: De l'ingérable.
0: Arrête de dire que c'est moi.
19: Il jouait pas.
0: Tu vois, c'est pas moi.
2: Est-ce que t'as déjà pratiqué le tétanos fucking?
12: Attends, le tétanos déjà, c'est une piqûre.
2: Non, tétanos, tétanos fucking. Est-ce que t'as déjà bouffé le cul à ta partenaire, en fait? C'est ça.
12: Alors, attends,
2: question
12: déjà.
2: Question
19: 2. Mangez mon caca.
12: Déjà une.
2: Non, le tétanos, Pedro, c'est un synonyme de tétanos, la maladie, Gérard. Et Gérard, est-ce que t'as entendu que j'ai dit partenaire et j'ai rien dit d'autre?
19: J'ai caca sur moi.
12: Déjà, faut que je trouve quelqu'un pour, voilà, déjà une pour commencer. Et comme c'est pas de mal la veille, alors comme ça, je suis tranquille là.
19: Bah lui aussi, faut qu'il...
0: Vas-y, recentre le débat, Gérard, faut repartir. Hein.
12: Y a-t-il deux catégories de SM? On accueille. Attends, on va faire 14h51.
0: Attention, 1h51.
2: Un petit sondage?
12: 14h05.
15: Ouais, un petit sondage.
12: Ouais, un petit sondage.
0: Il est 14h05, donc hein, attention.
12: Ouais, il est 1h51, donc un petit sondage sur le net.
15: Aussi, j'ai faim.
2: J'ai pas de sondage sur le net.
12: Non, mais à combien qu'on est?
2: Ah, un point.
12: Ouais, un point sur le net de temps en temps.
2: On est à 19494.
15: Wow.
2: 19494.
12: Ok.
15: Si tu continues comme ça, tu vas bientôt faire de la télé, GG.
12: Ouais, ben, je pense pas. Ça sera pas de mal avec.
0: Bah, faut pas déconner.
12: Donc, y a-t-il deux non, on va pas.
15: Un petit 30 millions d'amis, là.
12: Alors, on accueille.
15: Ça, oui, genre. Prêche. Bah écoute, je pense que oui.
12: Non, mais on accueille.
0: Ça, c'est nature.
15: Il va dire une chose.
5: Au revoir.
12: Au revoir.
15: Voilà. J'ai rien dit, moi.
12: Ça t'apprendra de parler 30 millions d'amis.
0: On lui dit au revoir.
2: Au revoir.
15: Au revoir. Au revoir. Il t'a dit une chose. Ce n'est qu'un au revoir, oui, mon frère. Ce n'est qu'un au revoir.
12: Ça y est, vous avez fini vos conneries?
15: Alors, c'est quoi la question?
12: Fous-toi bien de ma gueule. Parce que toi, tu risques de faire aussi pareil, bite de ouf.
15: Bite de ouf, j'aimerais répondre à la question.
12: Oui, bah, tu vas répondre. tu vas répondre que tu vas dégager parce que au revoir. Terminé.
8: C'est bon.
12: Voilà, terminé. Allez hop. Bidouf, terminé.
0: Bidouf.
8: Bide de ouf.
12: Bide
8: de
12: ouais, bah hop, terminé.
0: Tu t'es assis dessus, je crois.
12: Donc il nous reste Tigra et Pocantas, ça tombe bien. Et si on peut. Et si ça dérange pas trop le standard?
8: Oui, Gérard.
12: Je voudrais qu'on récupère
8: des filles.
12: Deux filles pour terminer la dernière demi-heure comme vous.
8: Je vais essayer.
12: Vous comme the vous last, me cassez.
9: The last 30 minutes.
12: Comme vous commencez à me
8: j'en
12: casser.
8: Ai, Gérard.
9: You're broken.
12: Et oh,
8: on en a plein les
12: comme riches. Vous me cassez les burnes.
8: Gérard.
0: Attends là.
8: On t'écoute, hey, vas-y.
12: Comme vous me cassez les filles.
8: Comme on casse les.
9: Eh, il y a trois filles sur la feuille, Gérard.
0: Il y a trois filles.
12: Ouais, non, mais.
9: Il y a trois glands qui poussent.
0: Trois cochonnes.
12: Ouais, mais on va.
0: Rien que pour toi, rien que pour ta gueule. Oula, il se remet le froc, attention.
12: Non, laisse tomber. c'est pas mieux que ce que j'ai dans le corps que je risque.
0: Ah oui, d'assurer, ouais, c'est clair.
12: Non, c'est pas celle-là qu'on va poser. Faut que je voie.
0: Ah, il est bien préparé le débat. Hein. Bien.
12: Ah, si, mais faut que je voie par rapport à mes trucs.
0: Par rapport à ta réponse, celle que t'as déjà faite.
21: Gérard, t'as pensé à faire de la télé?
12: Non.
21: Parce que je vois franchement les débats que tu fais, je vois les débats de Jean-Luc Delarue sur France 2, c'est à peu près pareil. Hein.
12: Merci, ouais, merci pour qu'on passe. Non, c'est sympa vrai, de ta
21: faire...
12: part.
21: Non, mais ça pourrait faire quoi? Je te verrais bien avec une oreillette et un costard.
12: Ouais, ben, bah, surtout que.
21: Plus qu'à trouver un Minitel.
12: Voilà. Non, même pas un Minitel.
9: Ou bouillon d'inculture, hein, il aurait pu le faire.
0: Ouais, il aurait pu. Hein.
12: Non.
21: Ça se dispute, bouillon d'inculture, tout ça, la classe.
9: Ça se dit pute, il aurait pu le faire. Hein.
0: Ouais.
12: Non, soyez polis, comme s'il vous plaît.
0: Bah, ça se dit pute.
12: Tiens, le soumis a-t-il le droit de parler à sa dominatrice? On va demander à Tigra.
21: Alors, personnellement, moi, quand je domine, il ferme sa gueule. Voilà. Il a le droit de crier, il a le droit de hurler tout ce qu'il veut. Mmh. Il ferme sa gueule, il n'a pas le droit de me parler.
12: D'accord.
21: Mais on n'a pas répondu à la question de tout à l'heure, je crois.
12: Si.
21: Ah bon.
12: Laquelle?
21: Les deux sortes de sadomaso de SM.
12: Non, mais ça, je la poserai tout à l'heure.
21: Ah ok, bah, je mets la garde sous le bras alors.
12: Ouais, ben si tu veux, y a-t-il deux catégories?
21: Non, laisse-la tomber, mademoiselle.
12: Pour mademoiselle, bah, attends.
21: Ah non, mais laisse-la répondre.
12: Bah, je vais la laisser répondre, mais pour l'instant, non, mais même, vous allez. On peut caler un petit disque quand même un petit
9: bon,
12: peu.
9: Non, on vient, on s'en
0: attends,
9: non,
0: on en sort.
12: Non.
0: On en
12: non,
0: sort
12: non, non, non, non, non, non, non, hey. Non, si non, non, non, non. Je pose la question.
0: Attends,
12: si
0: Gérard,
12: je dure,
0: j'ai rien de calé.
12: Si je vais jusqu'à
0: Gérard.
12: Bah, même.
0: Écoute-moi, Gérard. Je t'explique deux secondes, hein, comment ça se passe. Par contre, si le son, vous pouvez arrêter, merci. En fait, le truc, c'est qu'il n'est pas calé le morceau, donc il faut attendre un tout petit peu. Bah. Céline, va te renseigner pour le morceau, ce serait bien.
13: Oui, Pedro.
0: Oui, d'accord. On va te couper deux secondes, toi. Alors, Céline.
12: Donc
0: merci.
12: Voilà, essaye de me trouver un disque. Pendant ce temps-là, je vais faire les deux derniers sondages qui nous restent.
0: Allez, vas-y, parle-en.
12: Donc alors, quel objet utilisez-vous pour vos pratiques? Alors, 92%, un pic à glace.
21: Putain.
12: 71%, une clé à molette. Putain. 53%, des madeleines usagées. 32%, des produits chimiques. Et 7%, un yaourt périmé.
21: Dans le cul. Et il n'y a même pas la harissa de ma copine.
12: Non.
0: C'est lequel que tu préfères, toi? T'aimerais pratiquer quoi parmi tout ça?
12: Aucun des deux. Aucun des deux.
0: D'accord.
21: Bah pourtant, et... t'étais dans le yaourt il n'y a pas longtemps, tu pourras avoir matière.
12: C'est qui dit ça? C'est Tigra?
21: Ouais.
12: Bah comment que tu le sais?
21: Qui c'est qui a pété? Je t'écoute depuis très très longtemps.
12: Ah donc, tu connais le...
21: Tu connais ta vie, hein.
12: Ah ouais. Ouais, je crois que t'es un peu trop renseigné sur ma vie privée, toi.
21: Attends, tu l'as dit à l'antenne, moi ça fait longtemps que j'écoute, c'est tout.
12: Mmh. Ah ben, qui écoutent des nanas qui écoutent plus longtemps que toi.
21: Ouais.
12: Et causent pas. Non, mais attends, tu permets, Tigra?
21: Vas-y, fais péter.
12: Y a d'autres personnes qui écoutent plus longtemps que toi.
21: Ouais.
12: Et jamais qui ont été dire ça durant mes débats, comme quoi que tout le monde connaissait ma vie privée.
13: Non,
12: hein.
13: Mais là c'est un débat sur le yogourt.
12: Et toi, tu fermes ta gueule, gold ceinture, parce que je t'ai jamais demandé quelle heure il était.
13: Ah, c'est pas moi, hein.
23: Qui
13: c'est
23: qui a pété?
12: Hein?
13: Bien sûr, c'est pas moi.
9: Il y a Tom Sawyer qui demande si t'as déjà joué au billet avec tes boules de caca.
12: Non, pas du tout.
9: Okay.
12: Et donc, dernier truc. Quelle partie du corps torturez-vous le plus? Alors donc, 90%, le nombril. On peut tout mettre dedans.
21: Bah,
12: je me demande comment qu'on arrive à mettre quelque chose dans le nombril. Ça, faut le faire. Le lobe de l'oreille.
9: Céline, on te montrera.
12: À vous de voir. Merci au standard pour l'instant, c'est pas à vous que je m'adresse. Ma biche. Donc le lobe de l'oreille, à vous de voir. 43% le sexe, 20% les fesses arrière, la fesse arrière gauche, et 2% les poils du nez. J'aime ça. Non mais c'est vachement bien ce bordel.
22: C'est cool.
12: Non non mais je crois que je crois qu'on va pas aller jusqu'à 2h30. Et
1: Gérard,
12: pourtant,
1: c'est de vrais sondages.
12: Ouais ben il y a des sons, il y a des questions, des réponses aux sondages qu'on.
1: Lesquelles
12: vraiment...
1: Dis-moi Gérard. Dis-moi.
12: Attends. Déjà 90% dans le nombril, on peut tout mettre dedans.
1: Moi,
12: je suis
1: désolé Gérard, j'ai interrogé des gens dans la rue, ils m'ont répondu on peut tout mettre dans le nombril.
3: Je l'ai déjà fait.
12: Non non mais attendez.
3: Moi, je l'ai déjà pratiqué.
12: Les auditeurs, pour l'instant, c'est pas à vous que je m'adresse.
14: Je passe à ma mère qui fait du tricot.
23: Toi, t'as du fromage dans le nombril, toi.
12: Et ta mère, elle a quoi dans son cul? Ta gueule!
0: Bon, okay. Gérard, on va laisser les auditeurs se reposer deux secondes. Tu vas reposer ta question, on va envoyer le disque et on va se retrouver juste après. Donc, vas-y.
12: Attends, je voudrais bien avoir la feuille avec le titre du disque.
0: Ouais, elle est où, la feuille? Ah, on est en train de la faire. Ok, c'est
12: alors,
0: super bien préparé.
12: Alors, pour finir la fin du débat, on aura Vulva. Donc, 104 de Toulouse. God Ceinture, 114.4.
23: Oui.
12: Et j'ai demandé des nanas. J'ai pas demandé un Trablo. Okay. Ouais, c'est ça.
23: Une
12: t'as nana. Un Trablo.
23: Tu pourrais faire péter un Pixies. Hein.
24: Bonsoir.
23: Bonjour. Un petit écrit sur Fun Radio.
12: On aura toujours.
23: Bonsoir Biquet.
24: Bonsoir Machine.
3: Il y a Bit Épaisse qui demande si t'as un gros trou du cul, Gérard.
12: Je réponds même pas là-dessus.
0: Ok.
3: Mais ça a aucun rapport avec qui
12: donc,
3: tu sais.
12: Donc, la question est le soumis a-t-il le droit de parler à sa dominatrice? Et on se retrouve tout de suite après pour la suite et fin du débat.
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12: Arrête, comprends pas, tentacule et encule ta sœur. Et voilà, donc, rebonsoir à tous. Donc, suite et fin du débat. En fin de compte, j'ai demandé à mon chef, on m'a dit qu'on arrêtait juste après, on fait deux questions. Et là, on vient de me dire le contraire. Donc,
0: deux questions, la conclusion, on y va, hein, c'est tout. On dira quand t'as fini de mourir,
12: donc,
0: on pourra peut-être y aller.
12: Je pense qu'on va aller, je sais pas jusqu'à quelle heure. Mais
0: jusqu'à au moins 4 heures du match, je crois. Hein.
12: Non, je pense pas, parce qu'après, je vais rester un peu avec vous de l'autre côté.
0: Cool.
12: Donc voilà, alors donc on récupère Tigrade, fouette-moi en Yvette. Ah non, attendez. C'était le disque, c'était Mange mon cul de Branle-toi. Donc voilà.
0: C'est là, ça t'a kiffé, mon salaud.
12: Donc voilà. Donc alors, on a toujours.
26: C'est bonheur. Bien.
12: On a toujours Tigra.
27: Oui, rebonsoir.
12: Rebonsoir. On accueille. Non, on accueille, il est plus là.
26: Ah, Vulva.
12: Oh, on a plus. Ah non, on a Vulva.
26: Vulva, bonsoir.
27: Bonsoir, Vulva.
26: Bonsoir, Tigra.
27: Bonsoir, Vulva. Tu vas bien?
26: Tu es très féline.
12: Qu'est-ce que c'est que ce bordel, là? Tout à l'heure, c'était une nana, là. Attends,
3: ils sont peut-être partis pendant le disque.
12: Non, si. On a deux nanas. On a Tigra et Pocantas.
1: Oui, et Vulva et Goût de Ceinture.
12: Ah non, Vulva, c'est un mec, maintenant.
0: Tu voulais de la
1: meuf. Elle a une voix grave, je suis désolée, j'ai eu du mal avec elle, mais...
26: Moi, c'est pareil, hein. Beaucoup
12: non,
26: de
12: ouais, prenez-vous pour des travaux, ça vaudra mieux.
26: Ok.
3: Je peux mettre un petit doigt à Céline pendant...
12: Non.
26: Ah, bien sûr.
27: Moi, je veux bien.
0: Bah, vas-y, gêne pas, vas-y, fais-toi plaisir.
12: Combien qu'on est sur le net, là?
3: 19 991.
0: Ah, plus que 9, on a atteint 20 000, hein. C'est
12: énorme. De toute manière, juste avant le disque, on était à 20 000, hein, presque.
0: Ah ouais.
3: Non, mais là, on a remonté.
12: Donc, alors, le soumis a-t-il le droit de parler à sa dominatrice? Donc, on va demander à Vulva.
26: Le soumis, obligatoirement, doit parler à sa dominatrice. Parce que il faut savoir que c'est un échange. Hein, c'est un échange entre dominé et... Ça m'excite ce que tu fais. Entre dominé et soumis. Donc, avec la parole, ça se passe mieux, quoi. Il faut que le soumis demande ce que le dominé doit faire.
27: Oui.
26: Et puis voilà quoi, Gérard. J'aime bien quand ça jouit derrière.
12: God Ceinture, mais de manière, n'ayez crainte, c'est des sons parce qu'ils savaient très bien que le débat allait se terminer des trucs comme ça.
23: C'est jouillant.
12: God Ceinture.
23: Écoute, moi je pense que non, le soumis il doit se taire par rapport à son dominateur. Je pense que c'est une question de rapport de force. Par exemple, toi par rapport à moi, tu dois te taire parce que t'es soumis.
12: Ouais. Attends, si j'ai envie de te dire merde, je te dis merde.
23: C'est un exemple comme un autre. C'est comme ça, pour donner un exemple.
26: Avec ta saucisse cocktail.
12: Chigra.
9: Question de Señorita qui demande si pour être un bon soumis, faut-il avoir fait du soumitsu.
12: Non, pas spécialement.
0: Okay. Ou soumitsu.
12: Ouais.
9: Au-dessus,
0: ouais.
9: Plutôt Tigra, la japonaise, c'est soumitsu. Oui.
12: Tigra.
0: Ouais. En France, c'est soumitsu.
9: Ouais, tout à fait. Ouais. Ça dépend du.
12: Tigra.
0: Ouais. C'est l'hémisphère nord et l'hémisphère sud.
9: Là, avec le travail.
23: Ça dépend. Oh
0: mais tu sais, avec le tuffel maintenant.
12: Non, mais ça y est, vous me laissez finir.
9: Star, on y va en 2h30. Hein.
0: C'est clair.
12: Donc, Tigra, t'avais répondu.
0: Et puis l'avion.
27: Oui, j'avais répondu.
12: Non, Pocantas.
26: Il y a une chute dans l'avion quand même. Il y a.
12: Ta gueule!
9: Moi, je suis en train de toucher Céline, ça l'excite. Hein. Oh, en plus, elle regarde Gérard.
12: Allez, oh!
0: Elle est gênée, Gérard.
9: Regarde Gérard, Céline.
4: Excusez-moi, moi, j'ai une question,
0: salut, Thomas.
4: Au standard.

0: Ouvre la bouche. Mmh.
1: Bon, je vais quand même répondre à la question parce qu'on va faire la dernière.
0: Oh, c'est magnifique.
2: Oui.
3: Bon, Gérard, tu réponds à ta question.
1: Quand tout le monde.
3: Ok, je vais les éteindre et vas-y, réponds à ta question maintenant.
1: Non, non, mais tu laisses.
3: Bon, bah alors vas-y, réponds.
1: C'est tout, mais.
3: Je t'en fais le cul.
1: Donc la question, c'est non. Comme ils n'ont pas le droit de tutoyer leur dominatrice.
0: J'arrête pas de transpirer des couilles.
1: Alors, les deux travelots, au revoir.
0: Mais non.
1: Bravo.
0: Mais non.
1: Au revoir, vulva et gosse ceinture. Au revoir. Merci.
3: De rien.
1: Merci pour le boum boum.
3: Ah bah je l'ai mis. Hein.
1: Non, on l'a pas entendu.
3: Ah bah y'a que toi qui l'as pas entendu, t'es sourd mon grand. Hein.
1: Voilà.
3: Les oreilles c'est comme le cul, ça. C'est
2: des coups de fouet.
1: Non.
3: Ah ouais, bah si tu préfères.
1: Ah bah ça c'est pour Tigra. C'est Tigra qui aime bien se faire fouetter.
4: Il y a Total qui demande si on aime faire l'amour dans le pétrole, est-ce qu'on est sadomasoute?
1: Ah ben, l'autre, s'il a envie de se faire sodomiser dans le pétrole, s'il a envie de sentir bon après avec sa gonzesse, c'est son problème.
3: Ah bah attends, c'est quelque chose.
4: Exactement.
1: Non, moi, j'ai jamais été dans le pétrole pour ça. Hein.
3: Moi, je parlais pas de ça. Bon.
4: Mais t'as déjà été dans la merde.
1: Dans la merde, t'as déjà été voir.
3: Mais c'est pas moi qui ai posé la question, c'est.
4: Je serais pas contre.
1: Ouais, ben, y en a qui.
4: Une boîte à caca, une petite visite à la boîte à caca.
3: Ah, la boîte à Benko, hop là.
1: Ouais, y en a.
4: Un petit doigt sur les hémorroïdes, hop.
1: Y en a beaucoup qui aiment ça, en plus.
0: Touche pipi, pose caca, tout ça.
1: Qu'est-ce que le champagne et le caviar de la maîtresse? On va demander à Tigra. Alors, je répète ta question.
3: Ah, il vaut mieux.
1: Qu'est-ce que c'est le champagne et le caviar de la maîtresse?
2: Je pense que le champagne, c'est quand je te pisse dessus. Et le caviar, je sais pas quoi.
1: Alors, donc, on accueille Michel.
0: Bonjour. Good Michel.
1: Ta gueule, je t'ai pas sonné, toi, encore?
0: Moi, c'est Michel.
1: Et j'avais demandé des nanas pour finir le débat.
3: Bah, tu les attires pas.
2: Elles sont timides.
0: T'es trop vulgaire.
2: Tu es seul, quand même.
1: Non, mais attends. Alors, faut bien vous dire une chose. Là, je commence à en avoir ras-le-bol. C'est que je commence. Ouais, eh ben, je pense que ce soir, de toute manière, la question, c'est la dernière. Et je vais régler mes comptes après.
0: La question.
5: Pourquoi tu dois de l'argent à des putes ou quoi?
1: Mais ta mère, elle doit de l'argent à ton père?
3: Oh, le putain, la
1: réparti, oh, Michel, au revoir. T'as même pas besoin de participer, au revoir.
4: Il y a Catwoman qui dit ma litière à la rage, est-ce que tu serais prête quand même à bouffer la chatte?
1: Non plus.
4: Ok, c'est net, c'est clair.
3: Tu fais rien, toi.
4: C'est concis.
1: Donc, qu'est-ce que le champagne et le caviar de la maîtresse? On va demander à Michel.
0: Alors là, c'est une question qui me laisse perplexe. Je sais pas du tout, Gérard. Je sais pas du tout ce que c'est que le champagne et le caviar de la maîtresse.
1: Mais pourtant, Tigra, t'as mis sur la voie tout à l'heure.
0: Ah, c'est une histoire de pipi de caca? C'est ça? C'est ça, Gérard?
1: Je sais pas.
0: Je vais attendre ta réponse, GG.
1: Tu vas attendre la réponse des deux auditrices que j'ai.
0: Ok.
1: On va demander à Tigra.
2: C'est répondu, hein, déjà.
1: Pocantas?
6: Non, je dirais la même chose que Tigra, mais si elle l'avait pas dit, je l'aurais pas su.
1: Donc, en fin de compte, Tigra vous a tiré, à mon avis, elle doit pas...
0: À mon avis, elle doit pas...
1: Ta gueule!
2: Fantastique, tous les week-ends. J'invite tout le monde à pratiquer.
3: Égal fort.
4: Pierrot.
0: Moi, j'ai personne sur le match, je vais me traboter.
1: Merci.
0: Excite avec ton gilet.
2: On laisse ton piste.
3: Allez, gueule un coup, Gérard.
1: Donc, la rep.
0: Je vais te casser tes chicots avec
1: ta
0: mon
1: gueule. Bon, allez, hop. Je réponds même pas.
3: Bon, Gérard, allez, vas-y, enchaîne, réponds à la question.
1: Donc, la question, en fin de compte, Tigra a répondu. Mm-hmm. Donc, la maîtresse, qu'est-ce que le champagne et le caviar? Donc, le champagne est son urine. Et son caviar, c'est la merde.
2: Dégueulasse.
3: Putain. Ça, c'est la bonne question. Hein.
0: J'ai l'impression que c'est pas un débat très sérieux, ça. Hein.
1: Et si t'es pas content, on n'avait pas besoin de t'appeler, d'accord? Donc, c'est pas toi qui commandes sur mes débats, c'est moi. Et je prends les gens qui m'intéressent. Donc toi, tu n'es pas intéressant. Les questions, c'est moi qui les paye, les réponses, c'est moi qui les...

0: Fait. On a une question de Dev qui demande, moi, j'aime GG par téléphone, suis-je gay SM?
1: Alors moi, j'aime pas les mecs par téléphone, donc en de bon entendeur, salut pour lui. Donc, qui c'est qui nous reste pour finir? Encore un mec.
2: Pour te finir? Bah, on sait pas, attends.
1: Encore un mec pour terminer.
2: Bah, comme d'hab.
1: Et j'aime pas trop... Bon, c'est pas grave, de toute manière, on va faire la dernière question.
3: Excuse-moi, Gérard, juste avant... Il y a des auditeurs qui me demandent pourquoi certaines personnes du débat ne sont pas d'humeur chafouine.
1: Comment?
4: De quoi?
3: Si certaines personnes du débat ne sont pas d'humeur chafouine.
5: C'est-à-dire?
2: On va te remettre dans le loft, Thomas.
4: C'est taquin, hein.
3: D'accord, bon, je crois que je vais retourner dans le loft.
1: Ouais, je pense. Va demander à celui qui fait le loft s'ils sont pas en train de faire goulou-goulou.
4: C'est taquin.
2: Ouais, super.
0: C'est un film des années 60, hein, mais...
3: C'est bon, Gérard, c'est bon. Fouette-moi, Gérard, fouette-moi.
1: Bon, conclusion du débat.
4: Non,
1: conclusion.
5: Pas jusqu'à 4 heures là.
0: On a Céline qui a une question. Et Céline, tu l'aimes bien.
1: Céline, je sais ce qu'elle veut. Elle veut que j'aille jusqu'à 2h30 du matin. Mais non, il est hors de question.
3: Et Céline te montrera ses seins.
1: Non, parce qu'il y a
3: un joli soutif en cuir. Avec le string qui va avec.
1: Gérard,
3: et le fouet.
1: Non, vas-y, toi.
2: Tu vas faire le débat, Evan, allez, viens.
6: Evan veut que tu continues jusqu'à 2h30.
1: Non. C'est terminé.
2: On va mettre des sons à côté.
1: Je fais la 8e et c'est terminé. Après, on arrête.
2: Ouais, merde.
1: Comment un soumis doit-il se présenter à sa dominatrice? Et ça sera la dernière question.
7: Le cul à l'air, Gérard.
2: Il y a un doigt dans le cul, hein. Bon, allez, vas-y, Gérard.
1: Donc, on va demander à Michel.
5: Bon, ça doit être du genre, bonjour, madame, c'est possible de vous jouir sur le torse? Un truc comme ça, quoi. Hein.
1: Bon, Michel, au revoir.
2: Pourquoi? Ah, mais non, arrête.
6: Non, les gars, Gérard.
1: C'est vrai, j'avais oublié Fabrice.
2: Bon, on lui dit au revoir ou pas?
6: Non,
1: on va le garder, de toute manière, on va faire conclusion.
2: Ouais, on va te terminer. Ouais.
6: On va les faire ensemble.
8: Putain, mais c'est quoi ces débats de merde?
1: Alors, Fabrice, au revoir.
8: Allô, Gérard, bonsoir, c'est Fabrice.
2: T'as pas entendu, t'as gueulé, hein?
1: Fabrice, au revoir!
8: Mais j'ai rien dit encore, j'ai même pas dit bonsoir.
1: Je m'en fous!
8: Mais c'était pas Fabrice, c'était pas sa voix, ça se voit.
1: Si, c'était lui.
2: Mais non, c'était pas lui.
8: C'était pas lui, hein, Gérard.
1: C'était lui!
5: Laisse-le répondre à la question, laisse-le répondre.
1: Non, attends, laisse-le répondre, alors on va voir. Il va vite répondre, lui.
8: Je vais être vite géré, c'est bien ça?
1: Vas-y, réponds à la question, il me casse pas les couilles!
8: Alors, tu dois te présenter en string rose avec un club de golf dans le cul.
1: Ouais, bah alors, toi.
8: Un bois 3.
1: Et ta réponse, elle est aussi con que toi, alors je t'emmerde.
3: Ah non, Gérard, désolé, je confirme.
0: Il y a Mad Max qui demande combien tu prends pour une sodomie?
1: Rien du tout, et des questions comme ça, j'en veux pas sur le net. Merci.
0: Ouais, mais je fais pas allusion à qui tu sais.
1: C'est pas du tout, je vais plus à la loco, donc on arrête un peu de parler
2: de ça. T'as déjà pratiqué, alors?
1: Non, rien du tout. Je vais nulle part, d'accord?
2: T'as déjà pratiqué ou pas?
1: Non, plus.
3: C'est 500 avec
1: terminé,
3: un breakfast.
1: Tigra.
2: C'est quoi la sodomie?
0: Oui, c'est quoi la sodomie?
4: Comment il doit se présenter? Ah oui.
3: Attends, je vais te montrer.
1: Ta gueule!
4: Allô?
1: Tigra.
4: Allô?
1: Oui? Tigra.
4: Oui? Allô?
1: Ah, mais merde!
5: Allô, c'est qui? Père Noël?
1: Bon, allez, ta gueule! Terminé.
0: Oh putain, on est à 20005! On est à 20005! C'est la première, on lui fait la bise!
2: Allez, on va
0: lui
2: faire la bise!
1: Non, Gérard, la bise!
2: La bouche! Allez!
1: Allez, il s'en va dans le cul! Dégagez!
0: Un. Eh, 20005, Gérard, ça se fête!
2: Ça se fête, hein? Une petite sodomie, allez!
1: Non, on continue plus! Un petit peu allez,
4: Est-ce non, que non, tu peux
3: Il n'y a pas de conclusion, Gérard, faut faire une conclusion.
2: Fini d'avaler, toi!
1: De toute manière, ils vont répondre à la
3: Gérard,
1: dernière question!
3: Merde!
1: Bon,
0: allez!
2: Conclusion, il y en a qui sont prêts à partir, là!
1: Donc, terminé! Le Tigra, tu veux répondre?
4: Bah oui, j'aurais bien aimé!
1: Alors vas-y.
4: Cul nu, et si tu veux, je te talque et je te mets des couches aussi, quoi.
1: C'est ça, t'as raison.
4: Bah, y en a qui aiment ça, hein.
1: Ouais, bah, peut-être. Lolita.
9: Oui, bonsoir, Gérard.
1: Ouais, la boîte Trablo.
5: Salut, la Lolita.
9: Ah non, pas du tout.
1: Non, presque pas.
9: Salut, Lolita. Bonsoir, tout le monde. Bonsoir.
1: Bon, allez, tu réponds et on fait conclusion et on arrête.
4: Oh oui.
1: Bon, allez, Pocantas. Pocantas.
4: Oui.
5: Oh, c'est bien comme ça.
10: Personne.
4: Oui.
9: Oui, elle.
5: Pedro, touche-moi.
4: Oui.
7: sonne.
0: On sonne.
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1: Bon, Pocantas pour terminer.
10: Oui. Pardon. Comment il doit se présenter? Eh ben, je sais pas, peut-être habillé en cuir et en string, je sais pas.
1: Non, le plus naturellement possible, avec tout le respect et la considération qu'il lui doit.
3: Excuse-moi, t'as terminé. Trouvé tes réponses où, Gérard?
10: Bonjour, madame. Excusez-moi, vous avez
6: tes réponses.
1: Dans un bouquin, et c'est tout. Hop, terminé.
7: C'est possible.
1: Conclusion du débat, Lolita.
7: Ça te plaît quand je te mets de la chantilly sous les aisselles?
1: Et ta mère?
7: C'est bon.
6: Oui.
1: Lolita.
10: Oui, Gérard. Alors, en conclusion du débat, je dirais que... je ne peux pas y aller écrit derrière moi, Gérard.
1: Au revoir. Michel. Michel.
10: Il trempait ses euros dans le...
1: Michel, une fois, Michel, deux fois, Michel, trois fois.
7: J'étais en antenne, je suis là.
1: Il faut une conclusion,
0: Gérard.
7: Alors, je tenais à dire que c'était un débat très sobre. On a parlé avec du cul, avec poésie et délicatesse.
6: Mais là, moi.
7: Et tu devrais faire plus souvent des débats de cul, Gérard.
6: Oui.
7: Parce que ça te va à merveille.
2: Et surtout le caca.
7: Voilà, je tenais à féliciter l'équipe. J'aime quand je mets mon chèque sur ton oreille. Pour son humour, Esteban, Pedro, Céline, la cochonne.
0: Merci à toi.
2: Et Thomas.
3: Et moi, je pue de la gueule.
2: Ah ouais, Thomas.
6: Merci.
2: Autant dans le love.
7: Thomas, t'es le meilleur. Et je voulais aussi féliciter Max pour la télé, parce que c'est quand même un beau gosse.
1: Allez, hop, terminé. Au revoir, merci. Tigra.
11: Débat où on parlait de gens qui fouettent. Toi, en l'occurrence, je pense qu'il n'y a pas moins bien placé que toi pour parler des gens qui fouettent. Donc, j'ai trouvé que c'était pour une fois un bon débat. Allô?
1: Je t'écoute. Oh!
2: Ah, tu l'as coupé, je crois.
1: Qui c'est qui me coupe Tigra, là?
2: Oh, mais l'honneur, c'est bon, vas-y, parle.
1: Tigra!
11: Oui! T'en étais où? Parce que moi, j'ai continué à parler.
1: J'en sais rien.
11: Donc, je te disais que t'étais super bien parlé super bien placé pour parler des gens qui fouettent. Et donc, bon débat, très bienvenu, avec une équipe très dynamique, et ça fait plaisir à entendre.
1: Ok, mais je vois pas pourquoi tu me donnes Martine pour finir.
2: T'as fait un roi,
0: t'as fait un roi à l'antenne, ça arrive à tout le monde.
1: Non, là vous me faites chier.
0: La contusion, Gérard.
2: La contusion.
1: Martine.
7: Oui, bonsoir.
0: Gérard,
7: Martine,
0: la contusion.
1: Bon, allez hop.
7: Martine.
2: Ouais. Gérard, la confusion.
1: Non, mais il me reste une personne.
6: Gérard.
1: Oh, mais merde, Pedro. Mais c'est justement ça me casse les couilles.
3: C'est le café que t'as renversé.
2: C'est le café qui fait ça.
1: Non, arrêtez de me prendre pour un con. Allez hop.
2: Hey Gérard, reste ici.
1: La conclusion est peut-être terminée, au revoir.
2: Mais non, Gérard, allez, reste. Allez, Gérard, termine, allez.
1: Eh putain, tu commences à me casser les couilles, tous les débats.
6: Gérard.
2: C'est pas moi, me tape pas. Il est en train de frapper Pedro.
1: J'ai rien fait, Gérard, je te jure.
2: Arrêtez.
3: C'était bon,
1: De toute manière, le prochain débat, tu n'es plus dans l'équipe.
2: Oh. Gérard, c'est
1: Gérard,
2: pas moi.
1: T'as perdu une couille.
3: Pedro, c'était bon.
2: C'était pas moi, je vous jure que c'était pas moi.
3: Non, mais t'as aimé qu'il te frappe.
2: Ah, j'ai adoré, putain, il m'a envoyé un truc dans la gueule.
1: Je m'en fous.
3: GG, tu t'es trempé le membre dans ton café.
2: Pour vous dire, il m'a envoyé une boîte de préservatifs quand même, hein, dans la gueule.
1: Ouais, bah, comme ça, tu les prendras.
2: Pocantas, je m'en sers bien.
1: Bah, Tigra, au revoir.
11: Salut,
2: Céline, t'espère. On va dire au
1: revoir. Non, terminé.
11: Pour Céline, et capable.
1: Attends, elle, tu lui dis qu'elle reste polie.
2: C'est pas moi, je te jure que c'est pas moi. Alors,
1: mais je vous fais chier.
2: Bon, ok, je vais rester les mains sur la tête et tu vas voir que c'est pas moi, quoi. Qu'est-ce que je fais?
1: Bon, avant la conclusion de Pocantas, combien qu'on termine sur l'internet?
0: On est à 20 716. Alors, c'est ton record, jamais tu l'as fait, surtout au niveau de la contusion.
1: Bravo Gérard. Et donc, il reste une personne à conclure, c'est Pocantas.
10: Bon bah Gérard, bravo, parce que t'es arrivé à tes 20 000 connectés sur le net, c'est bien. Le débat était bien sûr, mais encore une fois, j'étais beaucoup trop énervé, hein, Gérard. Plus ça va, plus tu t'énerves, j'ai l'impression, je trouve ça dommage.
1: Bah de toute manière, je te récupère en antenne, ça ok.
6: Oh, Gérard.
10: D'accord.
1: Allez, à tout à l'heure.
2: Ça va chier pour tes fesses, hein.
1: Donc, dernier disque.
6: Oh.
2: Alors là, tu dis ce que tu veux, Gérard, mais c'est pas moi, donc vas-y. Hein.
1: Donc alors, la conclusion du débat.
2: T'as peut-être quelque chose à dire, Gérard, pour conclure. Gérard, ta conclusion déjà.
1: Quand le double son s'arrêtera, je continuerai de faire ma conclusion.
2: Vas-y, je sais pas d'où ça vient, je te jure.
1: Donc, conclusion du débat. De la merde. Comme d'habitude, toutes les semaines, c'est comme ça.
2: D'accord.
1: Donc le prochain débat, je ne vous dirai pas ce que c'est. Terminé. Donc dernier disque, fais du vélo sur Mémé. De Paris, j'y vais. À la prochaine, bonne nuit à tous. Vous retrouvez Evan pour la nuit sans plus. Et moi, je serai sur...

0: Minuit, 2h.
1: Allez, je préviens. Une chose. Ouais. Celui qui s'amuse à balancer des conneries en remix derrière, il va virer. Quel est le... Ah, vous arrêtez, s'il vous plaît.
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3: Et voilà, bonsoir à tous. Donc, c'est pas minuit 2h comme c'est prévu, mais donc minuit 3h. Et voilà, c'est oui. Petite rectification.
4: Bien vu, Gérard.
3: Donc, alors, bonsoir Pildar, bonsoir Manu, bonsoir Anka et bonsoir Rigo.
5: Bonsoir
6: salut,
5: Gérard.
6: Salut, donc,
4: bon anniversaire, Gérard.
3: Ça y est, c'est déjà fait, hein. Arrête un peu. Donc, ce soir, si j'ai pas 10 000 connectés pour le dernier débat de la saison et de l'année, peut-être, on sait pas ce qui va se produire pour la rentrée. Donc, s'il y a pas 10 000 connectés, à la rentrée, vous irez vous faire voir. Voilà ce que j'avais à dire. Donc, pour ça, on va accueillir Toxicator. Ouais, oui. Dis donc, t'as 101.9, hein.
7: Oui,
3: parce que Manu, il a oublié de vous demander vos fréquences.
7: Bonsoir tout le monde, bonsoir l'équipe, bonsoir GG.
3: Salut à toi.
7: Toxicator, Paris, 101.9.
3: Ok, Amanda Délire, 27 ans de Tours, la fréquence de Tours, s'il te plaît, bonsoir.
8: Bonsoir, c'est 102.8 la fréquence.
3: Ok. Tabina.
9: Tabita, s'il te plaît.
3: Tabita, 26 ans de Paris, donc 101.9.
4: Oui, Tabita Fleury.
3: Et Bidouf.
10: Très drôle.
11: Bidouf, bonsoir.
3: Bonsoir, Bidouf. Toulouse, Bidouf, fréquence.
11: Troisième du nom, Toulouse, 102. 102.5.
3: 102. 102.5.
11: J'habite à Toulouse.
3: Ouais, on le sait. Merci.
4: Gérard, avant de continuer le débat, on a oublié de parler du sponsor.
2: L'émission sponsorisée par Chocopip.
3: Ouais. N'importe quoi.
4: Il faut le passer, hein, c'est important.
11: Il faut.
3: Enfin, bon, voilà, donc le débat de ce soir.
4: Bonsoir, Gérard, ça va? Tu vas bien?
11: Bonne anniversaire, en fait.
3: Ta gueule, toi.
4: Comment ça s'est passé cette semaine?
3: Ta gueule.
11: Comme d'hab.
3: Voilà, donc alors le débat de ce soir, c'est milliardaire
12: Gérard,
3: et
12: avant,
3: la jet set.
12: Avant de commencer le débat, je voulais dire, ça attaque très fort, on est quand même 5742.
3: Combien? 5000?
12: 742.
3: Ah bah ça va,
12: et
3: ça.
12: Et la plupart des gens voulaient savoir pourquoi le débat se fait aujourd'hui et pas jeudi.
3: Parce que le débat se fait aujourd'hui. Pourquoi? Parce que c'est des raisons personnelles. Donc je ne dirai pas le pourquoi de la chose.
4: Tu pars dans les îles.
8: Tu vas te faire désintoxiquer, c'est tout.
3: Tabina, là, si tu commences à chauffer, ou Amanda Délire, si tu commences comme ça, tu vas pas rester longtemps sur le débat.
8: Rien dit, hein.
4: C'est clair.
3: Ouais, ouais, mais je préviens tout de suite les deux nanas qu'il y a. Donc, alors, première question. Un milliardaire peut-il faire de la radio ou chauffeur poids lourd? Bite d'ouf.
10: Elle est bien, celle-là.
11: Bite de ouf.
8: Attends,
11: bite
8: de ouf.
11: Troisième du nom.
3: Quoi?
8: Qui a fait cette question?
3: C'est moi, ça. C'est... Hey, qui c'est? Qui n'est pas content des nanas?
8: Ah oui, je la trouve géniale, pour ça.
11: Elle est bien.
3: Je vous préviens que si
11: ça... Bien tes questions.
3: Ouais, ben si ça plaît pas à certaines, vous le dites, on prend d'autres personnes.
8: Ouais.
3: D'accord?
8: C'est génial, cette question.
3: Alors, bite de ouf.
11: Tu sais, moi, c'est bien que tu me poses cette question, parce que moi, je suis un putain de bourge qui rêve d'être pauvre. C'est comme dans les séries.
13: Ouais.
11: Et moi, c'est vrai que... Enfin, je peux tout me payer, moi.
13: Mm-hmm.
11: Donc, être animateur radio ou routier, pour moi, c'est la même chose. Hein.
3: Mm-hmm.
11: C'est deux choses que je pourrais tout à fait faire. C'est à ma portée.
3: Mm-hmm.
11: Et voilà.
3: Ok. Tabina.
9: Oui, Tabita, s'il te plaît.
3: Ouais, Tabita.
9: Oui, donc moi-même, j'ai fait de la radio grâce à mon fric. J'étais sur une petite radio associative... Je ne ferai pas de pub, hein. Ça s'appelait
3: si.
9: Prends ton pied.
3: Si, tu peux.
13: Vas-y.
9: Oui, ça s'appelait Prends ton pied. C'était.
11: Ils ont pu te faire tourner, toi.
9: Voilà.
3: Ouais. Et alors
9: donc un milliardaire, oui, peut faire de la radio, oui, je pense.
11: Du tourner, ma
3: ok. Amanda Délire.
8: Moi, j'étais routier, hein, avant d'être connu.
3: Mmh.
8: Donc, oui, on peut être routier, il n'y a pas de problème.
3: D'accord.
8: Je ne m'appelais pas encore Amanda.
3: Ok. Rigo, oui.
12: Oui, une très bonne question sur les assets de Destroy.
4: Qui je ne te
12: prends
4: pas.
12: Je t'assure, tu vas voir, ça cartonne. Qui voulait un peu de clarté dans le débat. Il voulait savoir à partir de combien d'argent on dit que quelqu'un est milliardaire.
3: Bah, justement, on va en venir.
8: En euros.
3: On va poser des questions, on peut pas tout de suite, dès la première, dire...
12: Mais comme tu parles de milliardaire, autant mettre les points sur les i tout de suite.
3: Combien d'argent tu peux posséder? Ça dépend de ce qu'il a déjà devant lui. Hein.
11: Des milliards, ça dépend du milliard. Hein.
3: S'il a plusieurs milliards, il peut faire ce qu'il veut. Hein. Ouais. Donc voilà. Ouais. Des intoxicateurs là.
7: Ouais, bah écoute, effectivement, moi je pense que chez les routiers, il y a des gens aisés, parce que c'est quand même une profession qui draine des salaires quand même assez mirobolants, c'est faut clair. Le dire. Mmh. Donc je pense que pour faire futur milliardaire, tu fais une formation de routier, je pense que t'es sur la bonne voie, quoi, bien sûr. Ouais.
3: Mmh. Non mais attends, parce que là tu parlais de... Tu dis que les routiers sont aisés, comment ça, dans quel sens?
7: Bah dans le sens financier en fait, tu vois.
3: Ah ouais.
7: Ah bah ouais, quand même, avec les salaires qui touchent.
9: Sur les routiers.
3: Ouais mais attends, faut dire que les salaires qu'ils ont, bon, c'est vrai que
4: ils méritent pas ces salauds.
0: Vérité, ouais.
3: Non,
4: ils claquent tout dans des putes, enfin.
9: Les salaires qu'ils ont, c'est trop.
3: Oh, non mais même là, tu m'as. De quoi, Bidouf?
11: Non, moi je disais que les routiers, c'est Riquet la Belle Vie, là, c'est Silver Spoon, c'est
7: avec le petit train, tout ça.
3: Non mais même, non mais je pense que là.
4: De toute façon, comme boulot déjà, c'est de la merde à la base.
3: Bah c'est de la merde s'ils ont choisi ça, c'est que ça leur plaît, c'est que ça leur plaise,
4: parce qu'ils n'avaient pas de diplôme.
3: Bah de toute manière t'as pas besoin de quoi.
7: C'est un peu de l'esbrouffe quand même, c'est de la poudre aux yeux quand même le métier de routier, faut le dire. Hein.
3: Ouais mais
9: c'est un
3: bon.
9: Un métier de feignasse. Hein.
7: Oh là.
3: Qui c'est qui vient de dire ça?
4: Ah bah se dénoncer, c'est sûr.
7: Une voix d'animal.
3: Ça c'est une nana. Alors c'est on en a deux sur le.
4: C'est bizarre.
7: Sur le plateau là.
9: Curieux quand même.
3: Ouais mais je vais tout à l'heure je vais en virer une au hasard, ça va les bites.
4: Je crois que c'était bite douf.
11: Ah non.
3: Non, c'est une voix de nana. Combien de... donc la deuxième.
4: Mais attends, et toi Gérard, qu'est-ce que t'en penses?
3: Bah ça y est, moi j'ai déjà répondu.
4: Qu'est-ce que t'as répondu?
3: Bah de toute manière, j'ai répondu que le salaire qu'ils ont, les routiers peuvent pas... C'est vrai que c'est dur pour eux, c'est tout. Ouais. Bon, maintenant, devenir...
4: On parle pas des routiers, on parle des milliardaires.
3: Bah ouais, mais de toute manière, si un milliardaire veut être routier, c'est son problème. Hein. S'il veut pas faire de la radio, c'est son problème aussi. Hein.
4: Attends, qu'est-ce qu'il va se faire chier à faire routier s'il est déjà milliardaire?
3: Bah ouais, mais de toute manière, peut-être pour continuer d'avoir du fric. Hein.
7: C'est un métier intéressant en plus.
3: Bah
7: ça,
3: ouais.
7: Ça fait découvrir du pays, on peut pas dire. Hein.
3: Bah ouais, ça.
7: Ouais. Moi, GG, toi, t'as fait routier dans un premier temps.
3: Ouais.
7: Maintenant, tu fais animateur radio. Est-ce que la prochaine étape, c'est milliardaire après la cure?
3: Bah, je sais pas, on verra.
7: Ouais, bon.
3: Okay. On verra. De toute manière, qui c'est qui vous dit que je fais une cure? Personne.
11: Non, mais en fait...
7: Ah, on n'a pas dit ça, pas du tout.
3: Bah non, bah si, c'est ta... Tabitha qui a dit ça tout à l'heure, vous savez même pas pourquoi que je m'en vais.
7: Attends, t'as le droit, si t'as mal au dos, tu vas faire une thalasso comme tout le monde. Hein,
3: bon, bah,
9: mal au dos, il est alcoolique. Exactement.
3: Bon, Tabata, au revoir. Hop, allez, terminé. Ça t'apprendra.
11: C'est vrai, ce que tu disais là sur les alcooliques, les milliardaires routiers. Parce que moi, je trouve le triangle de Roquencourt magnifique. Hein. Même si on a de l'argent, on peut aller voir le triangle de Roquencourt.
3: Roquencourt.
7: Il y a de la thune là-bas.
3: Bah ouais, bah ça m'étonnerait parce que c'est bouché constamment. Alors.
11: Je te suce bien la bite au début, après je t'insulte.
3: Bon, alors toi, tu dégages. Au revoir, bite de ouf.
4: Bite de ouf.
3: Bite de ouf, tu lui dis au revoir. Hop.
7: C'est une technique de débat, ça.
3: Voilà, bah, il y en a plus que deux. Qui... Bah, ça commence
4: réglé.
3: Déjà pas mal.
4: C'est réglé.
7: T'inquiète.
3: J'en ai un. Ouais. J'en avais un d'avant. J'avais prévu que tu virerais tout le monde. On a Michel Pousnareff.
7: Oui, bonsoir Michel. Bonsoir Jean.
9: Salut Michel.
3: C'est tout, Michel. T'habites où?
7: Paris.
3: 101.9.
7: Exactement. Michel.
3: Alors, la deuxième, t'as entendu la première ou pas?
7: Pas du tout, mais c'est pas grave. Ah, si, la première. Si, j'ai entendu, ouais.
3: Bon, alors, tu veux répondre avant que je passe la parole pour le site, l'Internet?
7: Comment? Ouais, non, vas-y, fais l'Internet.
3: Bon, alors, tu réfléchis, tu réponds après à la question. Oui, Rico.
12: Oui, donc, ça monte sec, hein, on est déjà 6033.
3: Ouais!
4: Oh, excellent. Oh, c'est bon, ça.
12: Je vous jure. Et il y a SAS le beau gosse, et il voulait savoir, est-ce qu'il faut réviser, avoir le bac pour être milliardaire, ou sinon un autre diplôme?
3: Non.
0: Il n'y
3: a pas besoin de réviser pour être milliardaire ou d'avoir un bac, hein, ça, non.
12: Alors, comment on fait?
3: Bah, tu deviens milliardaire comme ça, puis c'est tout, hein, ça... Soit en faisant de la route ou en gagnant un tiercé ou un loto comme Fildar il a fait, que personne n'a vu les papiers.
4: Est-ce qu'on peut devenir milliardaire en ne faisant que travailler en fait?
12: Très bonne question.
3: Ben tout ça dépend de ce que tu gagnes et ce que tu mets de côté derrière.
4: Mmh. Oui. Par exemple toi.
3: Ben de toute manière tu peux pas venir. Moi je peux pas devenir milliardaire du jour au lendemain si
4: j'ai. Oui, ça, je sais. Ouais.
7: Il faut combien de siècles?
3: Ah ça je sais pas. Hein.
9: Combien de vies?
4: Non mais en admettant, combien tu peux mettre de côté par mois toi par exemple?
3: Bon, environ 11 ans.
7: Deux verres de carré de vigne.
9: €1?
4: 15 balles quoi, 1,5. Ouais. 1,5 par mois si tu te rassures.
3: Voilà.
4: Bon,
3: 100 balles, 100 balles. Ouais, à peine.
7: Que se dit quoi?
4: Bon, donc, alors attends, on va calculer, ça m'intéresse.
12: Combien de temps ça fait?
4: Ouais, parce que donc ça fait 1,5.
12: 10 balles par mois?
4: Ouais.
12: 10 balles par mois, putain.
7: Attends, enlève un zéro, ça fait quand même 100 millions, ouais. 100 millions de mois.
12: 100 millions de mois.
4: Mais déjà, Gérard, il peut pas mettre d'argent de côté, il en doit tellement, déjà, il faut qu'il rembourse.
12: C'est vrai.
3: Bon, Michel Pouf là.
4: Pousnareff.
3: Ouais, bah tu réponds.
7: Très bien. Je pense que quand t'es milliardaire, en fait, t'as pas trop besoin de faire de la radio ni d'être chauffeur. Mm-hmm. Alors, parce que bon, si tu veux faire de la radio, à la rigueur, tu t'en achètes une de radio, quoi.
3: Non, mais je te parle d'être animateur radio. Ah,
7: tu te fais ta propre radio et t'animes tout seul.
3: Non, mais attends, pour avoir ta propre...
7: C'est ce que tu veux.
3: Ouais mais pour avoir ta propre radio, faut que t'aies du fric. automatiquement, donc t'es obligé de travailler puis avoir du fric.
7: Sauf si t'es milliardaire.
3: Bah oui, voilà. Donc, deuxième question. Combien de maisons peut posséder un milliardaire?
4: Bonne question, ça.
3: Amanda, délire.
5: Oh, tant qu'il veut, hein.
3: C'est-à-dire?
5: Tant qu'il a du fric, il peut acheter des maisons, mais bon, moi je trouve ça un peu con, quoi. Tu peux pas habiter dans toutes tes maisons en même temps.
3: Si! Il achète plusieurs maisons et puis il les reloue. Comme ça, ça lui fait du fric en plus.
5: Ouais, mais il s'en fout, les milliardaires.
3: Mais il peut très bien les relouer pour avoir du fric encore.
5: Ouais, je trouve ça débile.
3: Peut-être, ouais. Manu?
7: Bonjour à Hugo.
4: Très drôle.
3: Des intoxicateurs.
4: Attends, on accueille quelqu'un.
3: Attends, Manu. Des intoxicateurs. Les bonjours, c'est pas chez moi que ça se passe.
4: Bonjour à l'antenne, ok.
7: Écoute un peu les voix, moi j'ai.
3: Et Michel Poufmarès, c'est pareil.
7: Très bien.
3: Ok.
7: Attention.
3: Fildar, tu commences pas, s'il te plaît, merci. Ouais, Manu.
4: On accueille Madame de Fontenay. Elle fait flipper, elle.
7: Ouais.
3: De Fontenay.
6: Bonjour, Madame de Fontenay.
3: Vous appelez d'où, là? T'appelles d'où?
6: Vous pouvez me vous voyez si vous
3: voulez. Ouais, si je veux, allez hop. Là, il est la fréquence, là, on se réveille, merde.
12: Allez, là-haut.
6: Paris,
10: oui, c'est moi.
3: Oh là là, Manu, tu me la reprends au standard.
10: Parce que, loulou.
3: Manu.
4: Non, je suis pas sûr que ça vienne du standard.
3: Non, mais Manu, tu la reprends. Bonjour, tu la récupères et tu me la réveilles ou sinon tu lui dis bonne nuit.
10: Loulou, bégue.
3: Bon, Fildar, s'il te plaît.
10: Parce que, loulou.
3: Tu arrêtes.
4: C'est bon, elle est réveillée, ça y est.
3: Bonjour. Non, tu l'as pas.
13: Si.
4: Faut la secouer un peu, c'est bon. Ça y est, je l'ai secoué dans tous les sens, regarde.
3: Ça y est. Ouais, on dirait pas.
12: T'as la classe.
4: Gérard, tu peux tourner sur la gauche, s'il te plaît?
3: Ta gueule.
12: Oui, donc sur IRC, il y a une question de Stamon, vite fait. Il demande s'il y a une webcam dans le studio. Effectivement, il y en a une et elle marche pas.
4: Elle est anale.
12: Voilà. Et il y a une très bonne question aussi de Vanouchnif. Il voulait savoir, si tu étais milliardaire, Gérard, comment tu dépenserais tout ton fric?
3: ça, j'en ai rien.
4: Elle est bonne, celle-là.
3: Je peux pas lui répondre. Parce que c'est personnel, donc je répondrai pas.
4: Bon, tu t'achètes un bar.
3: Mais c'est quoi là ce son là?
4: Je m'achète un camion.
3: Oh
4: bah, j'en avais moi. Oh,
3: c'est quoi là le son? J'ai rien dans les.
4: Dans les esgourdes, dis donc.
3: Mais c'est quoi là?
4: Il n'y a rien là.
12: Qu'est-ce qu'il y a? Ton volume, je sais pas.
3: Bah non, je suis déjà à fond là.
4: Mais il n'y a rien.
3: Change ton oreille. Mais non, je suis à pont, j'ai rien.
4: Mais qu'est-ce que c'est que ce talus là?
3: Oh, c'est quoi ce bordel?
4: C'est quoi ce talus là?
3: Mais c'est quoi ça? Faut
12: changer les oreilles aussi.
3: Attends, j'ai rien du tout. J'ai quasiment rien.
6: C'est pas quoi ça? Diversion.
4: Ah non, il a fait fondre son casque.
3: Mais non, le truc,
4: c'est mieux là.
7: C'est quoi
4: ce
7: boulot?
12: C'est les pustules qu'on.
6: La cible qu'il a dans les cheveux.
12: Ouais, grave.
3: D'accord. Donc, j'étais à qui c'est qui était en train de répondre à cette question?
4: C'était la chaude là qu'on a réveillée.
3: Madame de Fontenay. Ouais, Madame de Fontenay là.
6: Oui, c'est moi. Donc, combien de maisons peut acheter un milliardaire? À mon avis, énormément. En tout cas, moi j'en ai.
3: Possède!
6: Pardon?
4: C'est
6: pareil.
4: Bah,
3: combien de maisons peut posséder un milliardaire?
6: Ou 69.
3: Bon, allez hop, bonne nuit, Madame de Fontenay. Le 69, vous irez le faire vous-même.
4: Je te réponds.
6: Moi, je te réponds à ta question. Hein.
12: C'est vrai.
4: Ouais, elle a rien dit là, la vire pas comme ça.
3: Ouais, faudra peut-être qu'elle se réveille parce que si c'est pour.
6: Mais
3: faut parler plus fort devant le combiné. Pauvre.
7: Oh là.
3: Ok?
7: Ouais.
3: Michel Poufmarev.
7: Ouais, disons que ça dépend le style de maison que tu veux acheter. Si c'est des maisons polypocket, tu vois, tu peux en acheter beaucoup, quoi.
4: Chaud, il est chaud.
3: De quoi?
7: Ah, je suis chaud.
12: Grave.
3: De quoi?
7: Ok, non, mais tu comprendras pas de toute façon, donc je vais enchaîner.
3: Tu peux répéter, tu répètes, s'il te plaît, ou tu dégages.
7: C'est un cerveau de polypocket aussi, donc ça risque pas.
3: Allez, bonne nuit, Michel Poufmarev.
7: Hop
3: là. Terminé. Amanda Délire.
5: Oui, mais je t'ai déjà répondu.
3: Ah ouais, parce que je t'avais dit, de manière, il peut les relouer, tu m'as dit que c'était dégueulasse. Ouais. Il pouvait les louer, tu m'as dit que c'était dégueulasse, c'est ça?
5: Tu m'as dit, de manière, il peut les louer, hein.
3: Ouais, et puis toi, tu m'as répondu que c'était dégueulasse.
5: C'est con.
3: Ok. Désintoxicateur.
7: Je sais pas, moi, une fourchette entre, je sais pas, entre 2 et 500, quoi.
5: Mm-hmm.
7: Ça dépend, ça dépend de la taille du milliard, en fait, du milliardaire. Mm. S'il a un gros milliard, il a plus de maisons. Avec un petit milliard, t'as moins de maisons. C'est logique, quoi.
3: Ouais, mais comme on disait tout à l'heure, donc, s'il en possède plusieurs, donc, est-ce qu'il va les relouer? Comme Amanda Délire me dit, c'est dégueulasse. Madame de Fontenay.
6: Oui.
3: Si ça vous dérange pas, si vous voulez participer à la conversation. Non, mais vous pouvez, c'est pas interdit, hein. Parce que sinon, je vais vous dire au revoir, ça va aller plus vite, moi.
6: Non, je participe et justement, j'étais tout à fait d'accord, ça dépend de la taille du milliard. plus c'est gros et plus ça
3: t'aide. Ouais, mais comme je disais, si on s'il veut les relouer, c'est son droit. Bon, bah maintenant, si ça, comme ça va.
7: Regarde, GG, il a pas de droit, puisqu'il les loue pour faire de l'argent, mais le milliardaire, il s'en fout, il a déjà plein de fric. Donc,
3: mais ouais, mais.
7: Tu vois, il n'y a pas nécessité, quoi.
6: Il n'y a pas besoin de les louer.
13: Oui,
6: regarde,
3: j'aime bien,
6: il y a ton chapeau qui
3: est de travers. Mmh, ouais. Bon, donc, un petit sondage.
7: Ouais.
3: Un petit sondage.
4: Attends, mon grand, ça va être bien, ça.
3: Ouais.
7: Vas-y.
3: Avez-vous déjà été dans la Jet Set? C'est bien parce que.
4: Oui, mais je savais pas que. Commence par une question sondage milliardaire.
3: Attends,
4: on s'en fout.
3: Alors, les milliardaires sont-ils nécessaires? Alors, 70% disent oui, car tout le monde rêve d'une vie heureuse.
4: Tout le monde rêve d'une vie heureuse.
3: Ouais, on a pas besoin de tout ça. Hein. 33% répondent oui, car sinon, tout le monde pourrait acheter de la couque. Ouais,
4: De la couque.
3: Ouais, mais.
4: La couque.
3: Ça, je vais te dire une chose.
4: C'est pas un torchon.
3: Ouais, mais c'est peut-être pas un torchon, mais il y a certains trucs qu'on n'a pas besoin de dire à cette heure-ci sur l'antenne, d'accord?
4: Non, mais je veux dire, c'est vrai que si tout le monde avait du pognon. Enfin, tu vois, ce serait pas dur d'avoir de la drogue chère, tu vois.
3: Ouais, non, mais c'est pas la peine d'en parler à cette heure-ci sur les radios, d'accord. Et 23% des clochards nous disent de fermer ma gueule.
4: Bah oui, tu les as vexés.
3: Ouais, toi, tu fermes ta gueule déjà pour commencer, parce que c'est toi qui fais des sondages de merde, c'est pas Rigaud. Non, c'est pas Rigaud. Je suis désolé, vous mettez tout sur le dos à Rigaud. Et Rigaud n'est pas là de la semaine, c'est vous qui êtes là toute la semaine.
4: Non,
3: Les sondages, ils sont sortis qu'aujourd'hui.
4: Il travaille toute la semaine dessus,
14: la BVA Bavaria.
3: Non.
4: C'est lui qui fait le grand
3: 18%,
4: jury.
3: 18% me répondent de rajouter, s'il vous plaît, car je suis mal poli. Bah, moi, je les emmerde.
4: Non, mais les milliardaires, ils aiment être polis.
3: Okay.
14: Et ça, c'est mal poli.
3: Voilà, c'est tout. Bon, alors, troisième question.
4: T'en as pas un autre, là?
14: Il y en a deux.
4: Une question milliardaire.
14: Il restait, ouais, une question.
4: Parce qu'il y en a pas mal, quoi. Mm. Il faut qu'on en fasse au moins deux par heure. Il y en a neuf.
3: Sur neuf, j'ai que deux questions.
4: Non, c'est faux.
3: Après, c'est peut-on être milliardaire et ne pas faire partie de la Jet Set?
4: Non, je crois qu'il y a une question, c'est.
3: Quelle est la différence entre
4: un bon et un mauvais milliardaire?
3: Non, moi, je vais faire la 4, ça ira plus vite.
4: Ok.
3: Alors, comment être milliardaire? Alors, 60% répondent en faisant beaucoup travailler sa grosse. Sa grosse au black, pourquoi pas, bien sûr. Ça, c'est pour Phil Lard.
4: Non.
3: 45% des gens répondent que la seule façon, c'est de voler dans un sac à main, bien sûr. Ça, c'est bien tes conneries.
4: Mais non, 55, c'est pas moi.
3: C'est ta gueule, c'est toi qui t'amuses à sortir des mètres comme ça. 55% des gens pensent qu'il faut connaître Philippe Rizzoli et Foucault, pourquoi pas. Faut bien préciser les noms.
4: Mais Rizzoli pour le millionnaire.
3: Ouais, c'est ça.
4: Et Foucault, il va gagner des millions.
3: Mais il copie sur les pays étrangers parce que c'est eux qui l'ont sorti avant.
4: Mais oui, on a racheté le produit.
3: Ils
4: ont racheté.
3: Le millionnaire, il est.
14: Le
3: millionnaire, il n'existe plus, je te signale. Peut-être les tickets, mais plus à la télé.
4: Rizzoli, il fait ça au black le week-end, il a la roue, il a gardé
3: 98% pensent que. 98% pensent que moi je suis un dromadaire à trois bosses plein de Richard. Bien sûr, pourquoi pas. Ça, c'est bien tes conneries.
4: T'es pas milliardaire, t'es dromadaire.
3: Ouais, c'est ça. C'est bien tes conneries. Enfin, bref. Donc.
4: Attends, décale-toi.
3: Troisième question. Croyez-vous que tout le monde. Que tout le monde peut devenir milliardaire. Et on va demander à...
14: J'accueille quelqu'un pour qu'on soit quatre quand même. Hein. Ah. On accueille Monsieur Mazur, bonsoir.
3: Oh, encore lui ? Putain, vous commencez à me casser les couilles avec lui.
15: Bonsoir, Mazur. Bonsoir à tous.
3: Vous commencez à me casser les couilles avec ça.
15: Quel plaisir de vous avoir, Monsieur Gérard.
3: Ouais, j'en ai rien à foutre de vous.
15: Attends, c'est la Jet Set. Très intéressant que vous fassiez un débat sur la Jet Set étant vous-même milliardaire.
3: Oh, ça y est, j'ai compris. Si vous n'êtes pas content, vous dégagez. Vous n'allez pas me casser les couilles aujourd'hui, vous.
4: Bah doucement, Gérard.
3: D'accord.
6: Ne crie pas avec près, monsieur.
3: Punaise, je commence à en avoir ras-le-bol de l'avoir toutes les semaines, celui-là.
15: Oui, bonsoir, c'est monsieur Mazur.
3: Ça y est, on a compris que vous êtes monsieur Mazur. Maintenant, vous fermez votre gueule.
15: Bonsoir, monsieur.
3: Ok.
15: Bonsoir.
14: Gérard.
3: Merci.
14: Pour calmer le débat, il y a une très bonne question de Magic qui voulait savoir, est-ce qu'un milliardaire peut devenir millionnaire?
3: Bah oui.
4: Ah non.
3: Bah si, parce qu'un milliardaire, déjà, avant d'être milliardaire, il était millionnaire. Donc automatiquement, ça revient au même.
4: Gérard, tu crois que c'est plus facile de gagner des milliards ou des millions?
3: Les deux, c'est pareil. Parce que tu gagnes des milliards ou des millions, c'est pareil. De toute manière, tu seras toujours millionnaire ou milliardaire.
14: L'unité de mesure du million.
3: Quelle unité de mesure? Et puis c'est pas la peine de fermer tes yeux quand tu parles aussi.
14: L'unité de mesure du million, en fait. Est-ce que c'est le franc?
3: Mais j'en sais rien,
13: c'est je te demande.
3: Bah, c'est l'euro.
16: C'est l'euro, hein.
3: Ça doit être l'euro.
13: Mais Gérard, en fait, les milliardaires, bah, c'est justement, j'ai une question qui me vient là. Les milliardaires, quand on va passer à l'euro, ils vont plus l'être?
16: Bah oui.
3: Bah si, ils y seront toujours, mais sauf que ça sera en euro leur truc, voilà. Bah, on va pas s'éterniser sur les questions. Bon, croyez-vous que tout le monde. Croyez-vous que tout le monde peut devenir millionnaire? Allez, tiens, monsieur Major, parce qu'il est
17: oui,
3: toujours
17: bonjour,
3: dans les.
17: Monsieur Major,
3: bon, ça y est, on a compris.
17: Monsieur Gérard, permettez-moi une petite réflexion, s'il vous plaît. On ne dit pas l'unité de mesure, mais l'unité de mesure, bien entendu.
3: On n'en a rien à foutre.
13: Jeu de mots.
17: De bonne loi.
3: On n'en a rien à foutre. Tout à l'heure, vous allez dégager, vous allez voir, ça va aller encore plus vite que ça, vous.
17: Absolument.
3: Ah bah alors, vous répondez à la question.
17: Écoutez, je n'ai pu malheureusement entendre votre...
3: Monsieur Mazur. Vous foutez de la gueule du monde ou quoi, là?
17: Absolument pas, monsieur Gérard, je n'oserais pas, vous savez bien.
3: Croyez-vous que tout le monde peut devenir millionnaire?
17: Effectivement, il suffit bien entendu de jouer rien qu'une fois au loto, 100% des gagnants ont tenté leur chance et bien entendu...
3: Milliardaire, pas millionnaire, mais je me suis gouré en même temps.
17: Mais monsieur
3: Gérard, c'est pareil.
17: Millionnaire, c'est déjà un pas vers...
3: Millionnaire et milliardaire, c'est pareil.
17: Milliardairisme.
3: Oh là là.
17: Mais non, écoutez, monsieur Gérard, excusez-moi de vous contredire, mais millions et milliards, ça n'est pas pareil, n'est-ce pas?
3: Ce qu'il est lourd, celui-là. Enfin, madame de Fontenay.
16: Oui, à mon avis.
3: De Fontenay, pardon.
16: Monsieur Mazur a raison, parce que c'est vrai que...
3: Oh, qui c'est qui a un téléphone portable?
13: Il y a un sans-fil.
17: Ouais.
3: Qui a un téléphone pourri?
16: Moi, j'ai un téléphone fixe qui marche très bien. Je l'ai acheté très cher et il marche très bien.
3: Ouais, bah, qui c'est? Manu, t'essayes de gérer qui c'est qui a un téléphone pourri, là, s'il te plaît.
14: Ouais.
3: Manu!
16: Ah oui.
3: Manu, je suis en train de le faire, alors merci.
14: En attendant que Manu gère, il y a une très bonne question de Frenzy sur l'IRC. Il te demande si les animaux peuvent devenir milliardaires.
3: Mmh. Bah comment? Comment?
13: En volant dans des porte-monnaies? En jouant au loto?
3: Peut-être comme en faisant des bandes dessinées, peut-être.
16: Regarde, mais Flipper, le dauphin, par exemple, qui est milliardaire.
3: Bah tu prends ton plan, c'est pareil. Tu prends ton Milou, c'est pareil.
14: Milouz.
16: C'est pareil. Hein.
3: Bah, c'est pareil. Qui c'est qui a pas répondu? Madame de Fontenay, elle a répondu. Amanda Lear. Amanda Delire, pardon, merde.
13: Pas de nom à l'antenne.
16: Pour devenir des millionnaires, c'est ça?
3: Oui.
16: Bah, je sais pas, tu travailles ou t'as du pot. Je crois que le mieux, c'est d'avoir de la chance, quoi. Ou alors de naître millionnaire, mais c'est pas évident. Hein. Pour les parents et tout.
17: Pas donné à tout le monde. Hein.
16: C'est vrai que l'héritage, c'est quand même assez intéressant.
3: Ouais. De quoi?
16: Bah, ça marche aussi par l'héritage. Hein.
3: Ouais, mais il n'y a pas besoin. Il n'y a pas que l'héritage qui compte. Faut pas compter que sur l'héritage, quand même. Hein.
13: Non, mais Gigi.
3: Ouais, attendez.
17: Il faut des parents.
3: Attendez, merci. On attend d'être désintoxicateur.
13: Ouais, je voulais seulement te dire qu'il pouvait y avoir des héritages mystères.
3: Manu.
13: Non, je voulais te parler du nouveau jeu de TF1, du jeu de l'été là. Je sais plus comment ça s'appelle.
3: Comment gagner des millions.
14: Demande à Phil Dard.
13: Tu peux m'en parler, Phil? Bon, un jeu très simple qu'on a racheté un peu cher. Bon, on est d'accord, mais bon, je pense que ça a bien cartonné. On va s'en foutre plein les fouilles.
3: Non, mais de toute manière, le jeu c'est simple. C'est, tu dois répondre à des questions et si tu fais un parcours sans faute, à la fin tu gagnes le million, c'est tout.
16: Tu vas jamais gagner alors.
3: Bah, de toute manière, c'est sur sélection parce que là, ils font des sélections au mois de juillet.
13: C'est truqué.
3: Va te faire enculer toi-même des incontes.
17: Ah non, c'est pas moi, attention.
3: Ah, bonne nuit. Bonne nuit.
14: Dis-lui à jeudi.
16: C'est chiant, tu pourras.
3: Ah, bonne nuit celui-là. À jeudi, hein.
13: Jeudi, t'es pour ton sac, hein.
3: À jeudi, on refait un débat. Jeudi.
13: Prends ton sac à dos, on va dans les Alpes.
3: Amanda Delire.
16: T'as répondu?
3: Ça y est, tout le monde. Madame de Fontenay, t'as
16: répondu. J'ai déjà répondu.
3: Monsieur Mazur, pareil. Bon,
13: justement, je voulais. Par rapport, on dit comment.
3: Manu.
13: J'ai un auditeur, hein. Si vous voulez, ça vous fait plaisir, un quatrième.
14: Ouais,
13: bon, se faire kiffer.
14: T'en as pas un milliard.
13: Ok, attention.
14: Bon,
13: On accueille Steve Ostiz.
18: Bonjour, c'est Eddie Mitchell.
19: Bonsoir. Manu.
3: Bonsoir.
16: Salut Steve,
20: bonsoir.
3: T'appelles d'où?
19: Moi, j'appelle de Paris.
3: 101.9. Vous pouvez pas essayer de me trouver des gens de province?
13: Non, mais c'est pas ça. C'est que regarde, la jet set, c'est le showbiz. Et le showbiz, tu vois, c'est pas nada.
3: Non, on a rien à foutre.
13: Attends, la jet set, c'est les paillettes, la coke, le strass, le
3: maillard. Il n'y a pas que ça. Écoutez.
19: Le sexe.
18: Oui, c'est moi. Loulou Beg.
3: On s'en fout, hein, que ce soit le film qui est sorti sur Paris, mais il faut prendre un peu des gens de province.
13: On parle pas du film.
3: Parce qu'à l'heure actuelle, on a qu'Amanda Delire qui est de Tours, sinon on n'a aucune personne de province.
16: Justement.
19: C'est pas grave.
14: C'est la jet set.
3: Quoi, qu'est-ce qu'il a lui?
13: Gérard, je vais te demander par rapport au millionnaire, tout à l'heure, à ta question. Est-ce que si toi on est héritier de millionnaire, il faut payer pour avoir la fortune?
16: Ouais.
3: Comment ça?
13: Est-ce qu'il faut payer des droits pour avoir l'héritage quand c'est beaucoup d'argent?
3: Non,
13: t'es sûr?
6: Ah,
3: non,
6: c'est
3: non.
6: Sûr, parce que moi j'ai entendu dire ça. Hein.
16: Les droits de succession, Gérard, ça te dit rien?
13: Bah non.
3: quand tu touches un héritage, il n'y a pas des droits derrière.
13: Hein. Là, lui, il a des droits de suspicion, mais...
3: Bon, enfin bref.
14: Gérard? Oui. Sur l'IRC, il y a une très bonne question de Snake.
13: Décidément,
14: c'est que des très bonnes questions, je te jure. Snake, il voulait savoir combien il y a de zéros dans un milliard.
6: Oh,
3: bravo, Snake. Voilà, il y a la... Attends, faut que j'y répondrai tout à l'heure, faut que je voie.
14: Tu as compté sur tes doigts.
3: Non, faut que je
13: si tu veux, j'ai un disque de 7 minutes. Star Wars.
3: Non, non, mais c'est bon. Quatrième question avant la pause.
14: Tu réponds.
13: Red Z de 10 minutes, si tu veux.
3: Alors, pensez-vous qu'il y aura de la Jet Set dans les années à venir? Et tu m'envoies le disque, Manu.
20: Oh là!
21: À Jet Set.
22: Oh. On est beau, mais on danse quand même.
3: Et là, on va s'écouter.
13: Attends, tu peux répéter juste avant la question, parce que je crois que même moi, je l'ai pas écouté. Donc.
3: C'est la 4. Pensez-vous qu'il y aura la Jet Set dans les années à venir? Et on se retrouve après au 0803-08-5000. Vous pouvez toujours nous appeler, l'IRCWW.funradio, et vous cliquez, et je veux 10 000 personnes. Et on est combien avant la pub, Rigo, s'il te plaît?
14: On est 7047.
3: 7047 et on va s'écouter Joe Bassin avec les petits, avec les petits câlins et on se retrouve tout de suite après pour la suite du débat. A tout de suite.
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13: Ouais, c'était celui-là que je devais
3: mettre. Et donc voilà, donc on se retrouve pour la suite du débat donc milliardaire et Jet Set. Donc c'était Joe Bassin avec les petits P câlins. Donc voilà. Alors pour ça, pour répondre à la question. L'IRC, il faut exactement 8 zéros.
13: C'était quoi la question?
3: Truc.
14: C'était combien de zéros dans un milliard?
3: 8.
13: Ah oui.
3: 8. Voilà. Donc on récupère Steve de Paris 101.9.
13: Tu parles en ancien franc là.
3: Bon, ça y est, on a compris. Steve, 101.9 oui. Donc de
24: bonsoir,
3: Paris.
24: Bonsoir à tous.
3: Amanda
24: bonsoir.
3: Délire de Tours 102.8.
25: Oui, bonsoir.
3: Madame de Fontenay oui. Sur Paris 101.9. Bonsoir. Et Monsieur Mazur, Paris 101.9.
24: Absolument.
3: Donc la question, vous l'avez entendue.
24: Tout à fait.
3: Donc Steve, alors.
24: Alors, c'est sur la Jet Set en l'an 2000, c'est ça?
3: Pensez-vous qu'il y aura la Jet Set dans les années à venir, pas dans, spécialement sur l'an 2000, hein?
13: Mais elle existe
24: ouais,
13: déjà.
24: Moi, je pense que ça va aller en s'empirant. Je pense qu'ils seront encore plus défoncés.
3: Ouais.
24: Je pense qu'ils seront encore plus obsédés sexuels, tout ça. Bon, moi, je parle de ça, je suis pauvre, tu vois. Donc, je fais mes petites fêtes à moi, mais moi, ça me paraît terrifiant, leur fête, là, non?
3: Bah,
26: oh, l'acteur.
3: Hey, tu parles correctement ou sinon je te dis au revoir?
24: Mais non, mais je parle comme je parle. Je veux dire, non, mais c'est fait là, avec toute cette coco, toute cette drogue, toute ce... Tout,
3: mais pas dans le film. Ça t'a été le voir, le film?
24: Ah, bah, c'est
3: on parle pas du film, hein.
24: Ah, non, mais en règle générale.
3: C'est fini, là?
24: Non, mais je te parlais en
3: règle générale. Oh! Eh, merde! Putain, mais qui c'est qui répare les micros, là, ici?
24: C'est pas grave.
13: C'est la LAN.
24: Alan, il est torché.
3: Mais dis donc, c'est quoi encore ce micro de merde?
24: Non, mais Gérard, moi je te pose une question, je veux...
3: Mais c'est quoi là ce bordel?
24: Mais qu'est-ce que t'en penses, toi, de cet...
3: Bon, attendez les auditeurs, là.
25: Ouais, on attend, ouais.
24: Qu'est-ce que t'en penses, toi?
13: Gérard, il a un problème de micro, donc il est en train de réparer, comme d'hab. Ah,
26: mais arrêtez de mettre toujours la musique aussi.
13: Ouais, mais Gérard, voilà. Si tu le branches là, ton micro, faut que tu changes de boîtier, t'es au courant.
25: Couillon.
13: Je vais pas t'apprendre la vie.
24: Il y a trop de groove.
13: Voilà. Alors?
3: Ouais, là, ça va déjà mieux.
13: Ah ouais, bah...
3: Enfin, bref.
14: Gérard?
3: Toi, je te signale, t'arrêtes avec ta musique maintenant, sinon tu vires.
13: Non, on parle
3: d'accord
13: du film.
3: Non, mais moi je te préviens, c'est pas parce que c'est la dernière de l'année, c'est le dernier débat de l'année que tu vas foutre ta merde. Mmh. Ou sinon tu vas virer avant toi. Mmh. Avant tes vacances, tu vas voir.
13: Ouais.
3: Ok, c'est la dernière fois que je te le dis. Ouais, Rigo.
14: Sur IRC, il y a Jet Sex, il voulait savoir si on peut devenir milliardaire quand on a que 1,36 francs sur son compte.
13: Ouais,
3: J'y répondrai pas parce que ça c'est de la faute à Fildar, c'est Fildar qui a été balancé ce que j'avais sur mon compte. Donc j'y répondrai pas.
13: Jeu de mots.
3: Voilà. Bon, t'arrêtes, oh! Allez, hop, dehors! Dégage!
13: Ah, j'arrête, allez.
3: Dégage!
13: Allez, c'est bon.
14: Bah ouais.
3: Amanda Délire.
25: Oui. Bah oui, je pense pareil que le phénomène va devenir de plus en plus important et que bientôt, en fait, la Jet Set, ça va être ouvert à tout le monde. Et ce qui fait que dans 10 ans, il va y avoir de la Kaira, tout ça, donc c'est pas la peine, quoi.
6: Ah, je suis pas d'accord.
3: Hey, Dans le studio, là, de l'autre côté, ça vous empêcherait d'arrêter un petit peu, s'il vous plaît, merci.
25: T'as écouté ce que je t'ai dit ?
3: Ouais, non, pas tout à fait, non.
25: Non, t'écoutes pas quand on te parle.
3: Ben non, parce qu'à côté, ils sont en train de faire du boucan, ils n'entendent pas.
25: Concentre-toi sur ce qu'on te raconte, et au moins la politesse de nous écouter.
3: Oh, ouais, Amanda Lear, je t'emmerde, au revoir. Allez, hop, au revoir.
13: Connasse.
3: Allez, hop, celle-là, va pas me casser les
0: caca. J'avais tout prévu, j'avais un auditeur d'avance.
13: Bien vu.
3: Alors,
0: Poussy contre les vampires, bonsoir.
1: Oula.
3: Bizarre, dégage.
1: Bonsoir. Bonsoir, Gérard.
3: T'appelles d'où?
1: J'appelle de Brest.
3: Comment il s'appelle? Fréquence
1: 104.2.
0: Oh, l'impro.
24: Comment il s'appelle ton mec?
1: T'as vu l'impro? C'est un truc de ouf.
3: Steve, tu fermes ta gueule ou sinon tu dégages aussi?
2: Pousse Angel.
24: Pousse Angel avec son sourcil.
2: Pousse Angel.
3: Steve, tu fermes ta gueule ou tu dégages?
24: Très bien.
13: Bon, on revient.
3: Merci. Alors, madame de Fontenay.
8: Ouais, alors écoute, moi la jet set, je pense que c'est quand même très très fermé. D'ailleurs, on a prévu pour les années à venir avec mon pote Eddie Barclay, je sais pas, tu connais. Oh, on a prévu des super.
3: Bon, et madame de Fontenay.
13: Pas de marque.
3: Un conseil que je vous donne, vous répondez à la question correctement.
8: Je réponds à la question, justement, je te dis, la jet set va se développer énormément. On a prévu des super soirées.
3: Ouais, avec qui?
8: Gang Bang.
3: Là, la bonne nuit, allez hop,
24: gang bang. C'est pas grave, laisse-la, elle m'intéresse.
0: Renvoie-le au standard, très bien.
3: Hop, Steve va rejoindre.
0: Non, il est bien.
24: Non,
0: Steve.
24: Non, moi je suis bien.
13: Gérard, je vais te poser la question, mais tu te dis là, quand est-ce que va continuer ou se développer la Jet Set, mais elle existe déjà, non?
3: Non, mais pensez-vous qu'il y aura la Jet Set dans les années à venir.
13: Et mais ça fait combien de temps qu'elle existe?
3: Oh, j'en sais rien. Monsieur Lazur.
9: Oui, monsieur Gérard.
3: Qu'est-ce que vous venez de dire? J'ai pas trop compris là.
9: Pardon?
3: J'ai cru entendre quelque chose.
9: Ah, écoutez, je ne vois pas de quoi vous parler, monsieur.
3: Ouais, j'espère pour vous, parce que sinon vous allez dégager.
9: Non, des auditeurs mystères. Je m'apprêtais à répondre à votre question.
3: On va accueillir un auditeur, vous répondrez après.
0: Exactement, tout compris, beau gosse. Eddie Clébard, bonsoir.
11: Beau gosse, c'est vite bien. Oui, bonsoir.
3: Manu,
11: bonsoir,
3: ça te dérangerait pas de me mettre un peu de nana que des mecs, là?
0: Tu les vires toutes.
24: Les cochons, elles sont chaudes et tu les vires.
0: Tu les vires toutes.
3: Toi, Steve, tu vas fermer ta gueule, parce que ça fait déjà deux fois que je t'avertis. Alors fais gaffe à la troisième, tu risques d'aller dehors.
2: Gérard, pour calmer le débat, tu fais une très bonne suggestion de Yankee sur l'IRC. Il voulait savoir comment ça se passait pour les morts. Tu vois, les poètes ou les peintres qui étaient pas riches et qui sont devenus par la suite milliardaires. Est-ce qu'ils rentrent dans la jet set?
3: Bah en principe, oui, je pense. Hein. Mm-hmm. C'est qui l'auditeur?
13: C'est ça tes pauvres réponses, putain, mais fais
3: chier. Il appelle d'où?
13: De quoi? Qu'est-ce qui se passe?
3: Et il appelle d'où? Eddie Clébard.
13: J'ai des mots.
24: Bien évidemment. Même pas un anagramme.
3: Fildar, tu arrêtes s'il te plaît.
13: Mais quoi, on peut rigoler quoi.
3: T'appelles d'où, Eddie?
11: J'appelle de Saint-Tropez 117.7.
13: Et sois bon.
11: Bonsoir.
3: Bon, et qui c'est qui s'amuse avec la musique là?
11: Je peux le produire. Hein.
3: Ouais, ben moi je te dis, je vous dis d'arrêter. Bon, monsieur Mazur, vous répondez maintenant.
9: Eh bien écoutez, je pense que bien entendu, la Jet Set est appelée à se reproduire tout au long de ces futures années. Et je dirais moi-même, en faisant, n'est-ce pas, quelque peu partie, je dirais, eh bien tant mieux, cela nous promet beaucoup plus de putes et de cocaïne, n'est-ce pas?
3: Bon, alors monsieur Mazur, j'ai déjà dit tout à l'heure qu'on parlait pas de ça, je vous dis bonne nuit.
9: Attendez,
3: bonne nuit, allez, il était pas bonne nuit, bonne nuit, monsieur Mazur. Monsieur Mazur, au revoir.
9: Dans le calme,
3: Manu,
9: et de la courtoisie.
3: Tu dis à monsieur, non, au revoir.
9: N'est-ce pas, je pense.
3: Manu, tu lui dis au revoir. Tu lui dis au revoir.
0: Écoute,
3: tu lui dis au revoir.
9: Dans lequel chaque pensée.
13: Manu, il faut le mettre.
3: Arrête, bon, alors,
13: ça ira.
3: C'est terminé, tu le sac. Terminé pour lui.
13: Gérard, raye un nom.
3: Alors.
9: Aussi, je me demande bien.
3: Oh, Manu. Manu.
0: Il revient.
3: Tu le sac.
9: La jet set.
13: Oui, Manu.
3: Fais gaffe parce que c'est le portable que tu te prends dans ta gueule.
13: Ouais.
0: Ce serait vraiment trop con.
3: Gros con, va.
13: Allez, on va revenir au débat sérieusement.
0: Tout petit Nokia, là, le nouveau.
3: Poussy,
13: désolé,
3: Poussy, là.
13: Mesure, enculé.
3: Poussy.
11: Ouais, Poussy contre les vampires.
3: Le bah, oh, si je veux,
13: il
3: je
13: est
3: dirais.
13: Un portable.
3: Eh, c'est quoi, t'as, c'est un portable ou un sans-pile?
11: Ni l'un ni l'autre, un téléphone fibre.
3: Ouais, bah, on t'entend mal, alors tu parles comme il faut devant ton combiné.
11: Très bien. Donc, je pense que dans les années à venir, effectivement, il y aura de la jet set.
3: D'accord, enfin quand même.
11: Hey que, ces gens, n'est-ce pas, font partie...
3: J'arrive pas. Manu, c'est la dernière fois que je te dis de virer.
11: Mais non, mais Gérard,
24: bug.
11: Monsieur Mazur a raison. La règle d'or de la jet set, c'est vive les putes, vive la coke.
3: Poussy, pareil, au revoir. Poussy, au revoir.
24: Je suis d'accord avec toi, GG.
3: Poussy, au revoir, allez hop.
0: Ça y est, il est parti, j'avais prévu, j'ai Laurent Boyer, bonsoir.
13: Oh, génial.
25: Ouais, salut.
4: Bonsoir Laurent.
25: Ouais, salut, j'appelle de Paris.
0: Là c'est le vrai, hein, franchement.
4: J'adore tes
3: salut. Et alors Steve, t'as
13: avant Gérard, j'aimerais qu'on réponde à la question que je t'ai posée tout à l'heure.
14: C'est vrai.
13: La jet set elle existe depuis combien de temps?
3: Mais j'en sais rien, que je te dis.
13: T'as pas une définition? Qu'est-ce que ça veut dire la jet set? Qu'est-ce que ça veut dire?
3: Mais de manière, la question elle est pas là. D'où vient le mot de la jet set? On n'en est pas encore là. Qu'est-ce que tu as plus vite que la charrue, toi?
13: Mais attends, on va pas parler d'un truc dont on connaît pas.
3: Mais pour l'instant, la réponse elle est là. D'où vient le mot jet set? Tu vas pas me casser les couilles à sorcier, toi. Merde.
13: Mais c'est quoi si on sait pas qu'est-ce qu'on réponde?
3: Mais pour l'instant, la définition, c'est moi qui l'ai. On la donne tout à l'heure à la question 11. Ok,
13: c'est un peu tard.
3: Bon,
14: Gérard, comme tu veux pas donner la définition de la jet set, il y a Tite Poil, alors il te demande des noms célèbres de la jet set pour donner des exemples.
3: Ceux qui ont tourné le film, on a dit qu'on parlait pas du film.
13: Mais non, mais des vrais jet set, ça existe la jet set.
3: C'est quoi? T'en sais rien, moi non plus.
14: Mais alors, si t'as la réponse là.
3: Non, mais ça, c'est pour tout à l'heure la question.
13: Mm-hmm.
3: C'est
13: d'où. Donne des indices.
3: À votre avis, d'où vient le mot jet set, c'est tout. J'ai la réponse et je dirai pas d'où. C'est tout. Bon, tu arrêtes avec ça, s'il te plaît, toi, maintenant. Sinon, tu vas dégager.
24: C'est parce que t'as vu Jet Set. Putain, t'aurais vu Gladiator, on aurait fait un débat sur les tarlouses.
3: Steve, tu fermes un peu ta gueule, t'as déjà répondu.
14: Sur les gitans.
3: Eddie.
4: Sois bon. Bah écoute, moi je pense qu'on est juste au début de la Jet Set, hein, ça vient de commencer. Je pense que dans les années à venir, il y aura plein de Jet Setters, à mon avis. Et l'hégémonie de la Jet Set, c'est pour bientôt, méfiez-vous, quoi, hein, moi.
24: Qu'est-ce
4: que j'ai à vous dire, hein.
24: Mm-hmm.
4: Moi je sais que déjà ils prévoient de doubler le festival de Cannes. Ça va faire deux fois par an.
24: Ouais. Oh là là.
4: Et déjà ça à mon avis c'est un signe.
3: Attends, de quoi de faire le festival de Cannes deux fois par an?
4: Ouais.
3: T'as vu jouer ça où toi dans
4: Spirou.
3: T'as vu jouer ça où? T'as entendu ça où?
4: Non, moi je dis voilà, c'est tout.
3: Toi tu fermes ta gueule avec dans ton cul parce que moi je t'emmerde, espèce de connard.
4: Qui c'est qui dit ça? C'est pas bien, là.
3: Toi, Fildar, tu as morflé.
13: Mais c'est pas moi, Michel.
3: Tu as morflé, Fildar. Laurent. T'as entendu ça où, là, cette histoire de Cannes?
4: Je l'ai dit dans Voilà.
3: Ah, dans Voilà.
4: Bah, parce que je lis un peu la culture française.
3: Ouais, non, mais moi, c'est bizarre parce que pour l'instant, ça n'a jamais été dit, hein. Alors, t'as des fausses informations.
4: Écrit, mais faudrait savoir.
3: T'as des fausses informations.
4: Déchiffrer les symboles.
3: T'as des fausses informations.
13: Attention, Gérard.
3: Merci.
5: Gérard,
3: ta gueule, toi, connard.
13: Gérard. Excuse-moi, je voulais te demander, on sait pas ce que c'est un jet set, donc un jet setter c'est quoi? C'est un mec qui...
5: jet set.
13: Qui boit trop de jet 27 et qui doit aller dans les Alpes se revigorer les poumons.
3: Voilà, t'as tout compris. Voilà, c'est tout. Bon, Laurent. Laurent.
25: Ouais, Laurent Boyer. Bah j'espère qu'il y en aura encore beaucoup, hein, des fêtes jet 27.
3: Enfin, jet set.
25: Ouais, non, parce que bon, j'ai encore plein de copains à faire, parce que bon, faut que je me fasse de la thune pour être millionnaire en faisant des émissions, quoi.
13: Intéressant.
3: C'est vachement intéressant ton.
13: Non mais c'est vrai. Attends,
3: réponse, hein.
13: Laurent Boyer, il se fait de la thune en parlant des mecs qui en ont déjà.
25: Ouais. Si tu veux, je mets des.
13: Moi, excuse-moi, ça.
3: Qui c'est qui a coupé?
13: Oui, ça a coupé.
3: Steve.
24: Non, je suis là.
3: Bah, ça y est dit. Alors non.
4: Je suis là.
3: Qui c'est qui a coupé?
13: Je sais pas.
3: Tu voulais pas me donner un auditeur et c'est peut-être lui qui a raccroché alors.
14: Non, j'ai rien là pour l'instant.
3: Ah bon? NK, faut y aller là, faut essayer de m'en trouver là.
14: J'ai le bon
3: nom. Faut chercher là.
14: Dégage.
7: Allô, t'as vu comment il balance?
3: Non, mais je m'en fous moi.
7: Regarde ma fiche.
3: Et alors.
7: C'est pas de ma faute si les gens sont super bavards et qu'on.
3: Non, mais moi je veux pas le savoir. Mais de manière, tu rappelles un auditeur et c'est tout. Tu demandes à
13: Manu. J'ai quelqu'un. C'est qui? On a Vladimir Poustine.
4: De retour.
3: T'appelles d'où?
4: Bonsoir, j'appelle de Russie.
13: Putain, mais rachète ton téléphone, Vladimir.
3: Oh, mais ben Manu, tu me le récupères, à l'antenne, tu me le réveilles.
13: Il pue son téléphone, Vladimir.
3: Mais non, son téléphone, il est pourri.
13: Mais écoute-le 30 secondes, mais
3: il est pourri, son téléphone.
13: T'as une voix de merde et pourtant tu fais 3 heures de
3: débat. Moi, je t'emmerde.
4: Non, mais il a raison un peu là-dessus, c'est vrai que t'as une voix de merde, Gérard.
3: Bon, alors tu dégages, Steve, au revoir.
14: C'est le réseau.
24: Allez, descends à la cabine.
3: Hop, Steve, au revoir.
10: Mais c'est pas Steve.
3: Steve, je veux pas le savoir.
10: C'est pas Steve, c'est
3: Vladimir. Je veux pas d'avance savoir. Allez hop.
24: J'ai rien fait moi.
13: Je comprends rien, GG.
7: Mais c'est pas Steve.
3: Alors c'est qui?
10: C'est Vladimir.
3: Tu le vires. Et puis c'est tout. Vous me faites chier là au standard. Vous faites du boulot de merde encore.
4: Brice Plotio.

0: mettre c'est quoi là ce bordel là, là.
1: C'est niaise, va.
0: Ouais, ouais, bah va falloir qu'elle bosse un peu plus, elle.
1: C'est quoi, en plus, Gigi, elle est vachement, elle est désagréable au standard, Anka, en plus.
2: Ouais, c'est limite, hein.
1: Ouais, c'est limite.
3: Et bah voilà, c'est quand même une preuve que tu vois. Hein,
0: ah bah tu vois, c'est
3: que
0: les...
3: soit à l'antenne.
0: En plus, c'est les auditeurs qui te le disent.
4: Elle insulte.
0: Qui c'est qui a parlé?
2: Ouais,
0: Manu.
4: On va accueillir un nouvel auditeur, on accueille Étienne Daha.
5: Salut, c'est Étienne Daha.
0: T'appelles d'où, Étienne?
5: J'appelle de Rennes.
0: La fréquence?
5: 95.8.
0: Eh, hey, tu peux parler un tout petit peu plus fort devant ton micro?
5: J'arrête pas. Enfin, j'ai une voix qui passe super mal, on me dit.
0: Ouais. Attends, t'as un téléphone fixe ou...
5: Ah, je suis sur un téléphone fixe, on a que ça à Rennes.
0: Oh là là là.
5: J'ai eu le même problème, une fois je suis parti en week-end à Rome.
1: Ouais.
5: Et ça passait super mal.
0: Bon, la fréquence de Rennes?
5: De Rome?
0: De Rennes!
5: Ah, pardon, je te l'ai dit, 95.8.
0: Oh là!
4: T'es tatoué ou pas?
1: Ouais, ton épaule est tatouée, ouais.
0: Alors, t'as...
6: Gérard,
0: oui.
6: Pour continuer dans la lancée, sache qu'on a un petit peu perdu sur l'IRC, on n'est plus que 5237.
1: Non, non, elle a rien perdu. Là.
4: Ah, merde.
6: Non, en fait, c'est pas...
0: Alors, au hasard, Steve, au revoir.
1: Non,
0: au hasard. Terminé, comme ça, Sandy, à ton merde. Allez, hop, terminé pour Steve. Ça m'aurait étonné.
6: Parti. Les gens, ils s'en vont parce que, en partant, ils disent que c'est inadmissible que t'aies pas la définition de jet set, donc il faudrait la trouver.
0: Bah, je l'ai, mais...
4: Pour
0: mais
4: alors, dis-la, merde.
0: Mais merde, c'est la
4: mais
0: question.
4: Mais tu la diras tout à l'heure, c'est pas grave.
0: Alors, la jet set définition, comme ça, ils vont pas me casser les couilles sur l'internet, et puis Fildar, il va fermer un peu sa gueule, il va faire son boulot correctement.
6: Tu crois?
0: Élite con...
4: Coca-Cola.
0: Ta gueule. Comme ça, tu comprendras tout de suite. Élite cosmopolite.
1: Quoi?
0: Faisant fil du temps, mais obsédé par l'argent. Mode de transport, jet privé. Voilà.
1: Attends, tu peux traduire en non-alcoolique, s'il te plaît?
0: Alors toi, tu vas te faire enculer, le Eddie, et je te dis au revoir.
4: Doucement.
1: Parce que j'ai rien compris, là.
0: Ouais, bah t'as rien compris. Bah moi, je te dis au revoir. Comme ça, tu t'auras tout compris ce que ça voudra dire.
7: Sponsorisé
0: au revoir.
7: Les camions Balbo.
0: Fildar, tu arrêtes avec ça parce que ça m'énerve, d'accord?
4: C'est les sponsors.
0: Alors, avez-vous déjà
6: une petite question quand même, vite fait, au passage, de Kérosène, le meilleur pote de Manu. Est-ce qu'il est vrai que quand on est milliardaire, il est illégal de travailler?
4: Très bonne question.
0: Oh, pas obligatoirement. Pas obligatoirement, il peut travailler s'il a envie de travailler, le mec.
4: Et je crois que les mecs qui ont de l'argent, ils doivent payer pour travailler.
6: Ah, c'est possible.
0: Pas forcément.
6: Bah si, pour créer des emplois.
0: Bah ça, c'est eux qui voient, hein. S'ils veulent acheter des entreprises et créer des emplois, c'est leur problème. Mm-hmm. Ça, c'est sûr.
4: Un problème qui est quand même important, ça pourrait aider des gens.
0: Ouais, mais ça pourrait aider du monde, mais ça dépend aussi de la personne si elle veut en prendre des gens. Ça, c'est là qu'est le problème.
4: Ouais, peut-être qu'il y a des gens qui veulent pas aider.
0: Voilà. T'en as beaucoup, t'en as certains qui veulent pas le faire, hein. Ça, c'est peut-être aussi leur problème. Ouais, ouais. Manu, on a deux autres personnes, non?
4: Ouais.
0: Alors, vas-y.
4: Bah, en attendant, oui, mais non, on va préparer deux petits sondages sur la jet set quand on est dedans là.
6: Ah oui, donc on accueille les gens, on accueille Guy Bedeau et Gladiator, bonsoir.
8: Oui, alors moi c'est Guy Bedeau, c'est La Rochelle 94.5.
0: D'accord. Et
9: Oui, bonsoir, c'est Gladiator, j'ai pas de fréquence.
0: Rien.
9: Je m'appelle Maximus, mais je veux pas que ça se sache.
0: Ta fréquence?
9: J'ai pas de fréquence.
0: T'appelles d'où?
9: Je veux pas que ça se sache.
0: Alors tu dégages. Allez.
9: J'ai un masque.
0: Hop, terminé. Terminé, au revoir.
9: Ta question avant que je te coupe la tête, l'alcoolique.
0: Va te faire enculer, dégage.
9: Avec mon épée.
0: Voilà, merci. Alors, avez-vous déjà été dans la jet set? Alors 50. Putain, mais c'est quoi ces micros de merde là?
4: Eh, mais c'est le son, tu sais.
0: Putain, je suis à 1. Non, c'est pire.
4: Non, je suis à fond là, je peux rien faire de plus, je suis à fond.
0: Oh, mais attends, tu t'amuses?
4: Non, je te jure que non.
0: Alors, ça, avez-vous déjà été dans... Oh, t'as fait double saut!
4: C'est rigot! Mais c'est rigot! Mais arrête, c'est rigot, regarde!
0: C'est pas rigot!
6: Mais non, c'est pas moi!
0: Fais gaffe, parce que tout à l'heure, tu vas te le prendre dans ta gueule, là!
4: Oui!
6: En plus, si.
4: En plus, c'est pas à 20 grammes.
6: Talkie Walkie de CRS.
0: Avez-vous déjà été dans la jet set? Alors, 59% des gens répondent qu'ils ont déjà essayé, mais avec Vaseline, c'est pas. La jet set, c'est pas dans le cul, hein, qu'on parle. Enfin, bref. 40% répondent qu'ils ne boivent pas de jet 27, ça sert à rien, je vois pas non plus le truc avec le film.
4: Là, ils ont dû confondre.
0: Mmh. Ouais, je pense. 20% des gens disent que oui, en cassant un carreau, bah pourquoi pas.
4: Ils sont rentrés dans la jet set.
0: 11% disent qu'ils sont déjà allés à la bourboule, mais pas à la jet set. Ok.
4: La bourboule.
0: Bah, c'est ce que j'ai dit, la bourboule. Ouais, Manu.
4: Pareil que t'aimes bien, bourboule. Pas.
0: Manu, oui.
4: On accueille.
10: Ah oui, t'entends bourre des boules.
4: Ouais, c'est ce que je voulais dire en fait. Jeu de mots.
10: Oh, me tente pas, toi. Hein.
4: On accueille Poussy.

0: Mitchell, bonsoir.
1: Mais attends, il y en a un autre, non?
0: Ah bon, pardon. Ah bon. Moi j'accueille, hein, j'accueille.
1: Salut Poussy, salut.
2: Bonjour, c'est Eddie Mitchell.
3: Hey, Jarret.
4: Bonjour, c'est Poussy Mitchell.
3: Oh! Eh! Hey, je, ouais. Je l'avais déjà viré, lui!
0: Non.
1: Non, c'était Poustine.
0: T'as eu. Ouais, Poustine, Pousnareff.
3: Non!
0: T'as eu Poussy. Poussy contre les vampires. Mais c'est pas la même chose.
5: T'as eu Poustine.
1: C'est Poussy Mitchell.
3: T'appelles d'où?
4: C'est Poussy Mitchell.
3: T'appelles d'où?
4: J'appelle de Paris.
1: Oh, mais arrête, Paris.
3: Putain, mais arrêtez avec Paris.
1: Arrêtez avec Paris, vrai. Merde, y a pas que Paris.
3: Putain, ça commence à me prendre la tête, là.
5: Bon, Gérard, maintenant que t'as donné la définition de...
3: Oh, ta gueule un peu, la poussie.
6: Tu t'écrases, la poussière.
5: Maintenant que tu as donné la définition de la jet set, y a Yankee qui voulait savoir où est-ce qu'on peut trouver la jet set.
3: Oh putain, mais il me casse les couilles, lui. On peut pas la trouver, la jet set, qu'est-ce qui me fait chier, celui-là.
5: C'est comme la matrice, un peu, non?
3: Oh,
7: ouais,
3: voilà.
5: Je l'ai vu hier.
3: Mm-hmm. Oh, putain. Oh, ouais, ça. Bon.
1: J'ai un zone 6 à 50.
3: Alors, question. Un milliardaire peut-il posséder une femme de ménage? Le Poussy. Poussy.
5: Elle cartonne celle-là.
3: Eh, t'as un téléphone comment, là?
4: Bah attends, il est très bien.
3: T'es avec quoi comme téléphone?
4: Mais non, c'est un téléphone de jet set.
3: Je te demande, c'est quoi comme téléphone?
4: C'est un téléphone filaire.
3: Putain, mais il est borné ou quoi?
0: Il dit, c'est un téléphone filaire.
3: Il est, ça pique,
0: ouais. Ouais.
3: Parce qu'il est pourri.
6: Tu vas pas me casser les couilles longtemps,
3: quoi. Alors, bon, alors, Poussy, tu réponds?
4: Ouais, alors, bah ouais, quand t'es milliardaire, tu peux te payer une femme de ménage, c'est sûr. Puisque tu es milliardaire, donc tu as des milliards. Donc une femme de ménage en général c'est pas très cher. Enfin si quand même.
3: N'importe quoi.
0: Est-ce que justement quand...
3: Oh s'il vous plaît on se calme.
0: Quand t'es plus riche est-ce que tu la payes plus cher?
4: Ah ça dépend la qualité de la femme de ménage.
7: Ah oui ça c'est sûr. Ça c'est chaud.
1: Mais t'as
7: c'est
1: pas vrai. Besoin de femme de ménage quand t'es milliardaire.
3: Bah ouais en principe non hein.
0: T'aurais pas d'argent avec
4: quand t'es milliardaire tu peux nettoyer tout seul.
3: Ouais. Laurent.
8: J'ai appelé les mégots chapeaux.
3: Laurent.
8: Oui. Oui, moi je le conseille, hein, franchement, faut être con pour être milliardaire et faire le ménage soi-même. Moi j'en ai une, je la paye décemment, elle gagne 3000 francs par mois.
1: C'est Alice.
3: Oh voilà, attends, qui c'est qui s'amuse avec son téléphone? Eh Poussy, t'arrêtes ou Étienne et Guy, vous arrêtez là avec de bouger vos téléphones.
1: Poussy, Étienne et Guy.
3: Oh,
1: c'est bon ça.
3: Eh hey, j'ai parlé là, je voudrais bien qu'on réponde.
7: Ouais, on arrête. Ouais.
3: Merci.
9: Ouais, j'arrête.
3: Oh putain, l'autre, la voix de Tantous, celui-là, je t'explique pas. Enfin, donc toi Laurent, tu me disais que t'en avais déjà une et que tu l'as payée assez cher, c'est ça?
8: Ah oui, je la paye plutôt cher, oui, moi je trouve, hein, elle gagne 3000 balles par mois, sans frais, sans rien, parce que bon, faut
1: au black,
8: exagérer, quoi.
1: Au black,
8: moi tu l'as payée. Elle est déclarée, parce que je gagne de la thune sur elle, elle est handicapée mentale, donc...
3: Attends, oui, profite pour aller sur les handicapés, bah je vais te dire au revoir.
8: Bah non, pourquoi, c'est vachement...
3: Moi je te dis au revoir, au revoir.
0: Ça y est, parti.
3: Laurent, Manu,
1: ouais.
3: Tu lui dis au revoir.
0: Ça y est, elle est partie.
3: Étienne.
9: Ouais.
3: Weekend à Rome. Bon, tu réponds.
9: Attends, il y en a un qui connaît, c'est super cool.
3: Il y en a un qui connaît que je te demande, tu réponds la question et tu fermes ta gueule maintenant.
10: Je te prendrai nu.
9: À Rennes, si tu veux, il y a énormément de milliardaires qui ont énormément de femmes de chambre, de domestiques.
3: Des femmes de ménage, espèce d'andouille.
9: Bah oui, c'est la même chose.
3: Ouais, d'accord, si tu veux. Oh, j'ai envie. Tu peux pas parler encore un petit peu moins fort, comme ça j'entends rien encore.
9: Ah bah écoute, je suis désolé, on a tous la
3: tu
9: voix.
3: Tu parles plus fort, c'est pas quand même écoute, pas Gérard, compliqué ce que je te demande.
9: Gérard, j'ai eu un accident.
3: Ouais, t'as eu un accident de la langue.
9: Mais ouais.
3: Ouais bah ça, je vais dire une chose, tu commences à me les gonfler, hein.
9: Il y a deux ans, je suis tombé pour la France et puis je me suis...
3: Bon, alors Étienne, au revoir. Comme ça, tu iras tomber à Rennes. Bah, tu iras tomber à Rennes, bah, allez, bonne nuit.
9: Je suis tombé pour la France il y a deux ans.
3: Ouais, bah c'est bon, allez. Manu, tu lui dis au revoir et puis c'est tout.
9: Tu me le coupes, lui.
3: Tu le coupes.
11: Anka,
3: coupe-le. Anka, tu le coupes, tu demandes, tu regardes sur la fiche à Manu, il sait. Rigo.
5: Oui, genre une... Calme-toi, toi. Une question de touriste sur l'IRC, il voulait savoir, est-ce qu'on paye plus d'impôts quand on est milliardaire?
3: Bien sûr, ça, oui. Ça, justement, c'est...
1: Ah, toi qui es bien passé par...
5: Alors, du coup, il voulait savoir, quel impôt supplémentaire paye-t-on?
3: Bah, de toute manière, vu ce qu'il déclare, de toute manière, il paye des impôts. Automatiquement, il en paiera des impôts.
5: Il déclare pas.
3: Bah ouais, mais attends, ça dépend de ce qu'il a comme revenu. Il touche quoi, lui?
5: Ah, il touche l'argent de la drogue.
3: Ouais, bah, ça, je réponds pas à des questions comme ça. Ça,
12: salut,
3: ça va plus vite.
5: Ah, bah, quand on
3: Guy,
5: en parle...
3: Oui, on a personne, là? Manu.
1: Il y a quelqu'un.
3: Allô.
1: Allô.
3: Manu, il y en a.
0: On a
3: quelqu'un.
0: Bah, on a toujours Guy Bédo.
3: Oui, Guy et puis Poussy, c'est tout.
0: On a Poussy Michel toujours et on a Millionnairito aussi.
2: Ouais, bonsoir.
8: Bonsoir.
2: Bonsoir tout le monde. Bonsoir.
3: T'appelles d'où?
2: J'appelle des Sainte-Marie-de-la-Mer.
3: La fréquence
2: 113.3.
3: Bonsoir. C'est bizarre, la semaine dernière, lors de la nuit marathon, on a eu un auditeur de Sainte-Marie-de-la-Mer.
2: Ah, c'est la famille.
3: Et c'est bizarre, il a pensé me donner la fréquence.
2: Ouais, mais moi je te dis, c'est 113.3, je te jure.
3: Ok.
2: Tu vois.
3: Ouais. Donc Guy, tu veux répondre?
8: Je suis en train de répondre, ouais, bah, alors moi je te dis, c'est très logique. Quand on est milliardaire, on a forcément une grande maison, donc c'est obligatoire d'avoir des femmes de ménage.
3: Mmh.
8: Donc forcément, on est même obligé d'en avoir plusieurs, parce qu'une, elle peut pas se taper tout le boulot.
3: D'accord.
2: C'est faux.
8: Donc, et puis moi, j'en ai plusieurs, par exemple, mais je les paye au noir, je les paye que dalle, parce que bon, elles sont un peu émigrées, enfin bref.
3: Ouais, d'accord. Je te signale, fais gaffe à ce que tu dis quand même. Il est quand même 1h du matin parce que sinon, tu risques d'avoir des petits problèmes. Je vais te forcer de te virer. Hein.
8: Ouais, c'est gentil.
3: Milio machin là.
2: Millionnairito, ouais.
3: Ouais.
2: Moi, je pense que, ouais, faut avoir des larbins quand même. Parce que nous, dans la gitanerie, je veux dire, quand on a de l'argent, quand t'as de la caillasse, c'est pour en profiter. Donc, tu vois, autant te faire servir, quoi. Tu vois, puis bon, si tu fais des enfants avec ta femme, c'est pas pour rien, faut bien qu'ils servent à quelque chose aussi, tu vois.
1: Excuse-moi, milliard à Nuto, je sais pas quoi, là, tu fais quoi, t'es guise, là?
2: Ouais, là, j'ai guise, là, ouais.
1: Ah, d'accord.
2: Alors, d'ailleurs...
3: Si ça te dérange pas, tu peux arrêter, parce que je voudrais que tu répondes à la question correctement.
2: J'ai une licence...
3: Tu arrêtes déguiser, s'il te plaît, merci.
2: J'ai une licence de Raymond.
3: Bon, allez, hop, bonne nuit.
5: Je crois qu'il est en train de limer, plutôt.
2: Elle est pas bien placée.
3: Oh, Manu,
0: non, mais il va arrêter.
2: C'est bon, c'est quoi la licence de Rémouleur.
0: Ah. Par contre, j'ai un quatrième auditeur si ça vous fait kiffer.
3: Ouais, bah on va le prendre. On va le prendre avant la pause.
0: Ok, c'est cool. On accueille Mazarine de Rothschild. Bonsoir.
6: Bonsoir.
2: Bonsoir Mazarine.
6: Bonsoir. Bonsoir à tous.
3: Bonsoir.
6: À
3: t'appelles d'où Mazarine?
6: Moi, j'appelle de Castres.
3: La fréquence
6: 102.5.
3: Bonsoir, quand je vous demande, vous appelez d'où? Vous me donnez la fréquence 102.8?
6: 102.5, hein.
3: À 5, pardon.
6: Voilà.
3: Bon, donc.
5: Gérard, sur l'IRC, on remonte. Hein, on est arrivé à 7123.
3: Voilà, ça est bien, ça.
5: Noter. Et je vais essayer d'attraper une question vite fait. Il y a ZZ qui te demande. ZZ qui demande à Bernard, à mon avis, c'est à toi qu'il parle. Il dit que si tu penses pas que si t'étais milliardaire, tu pourrais faire élargir les portes de ton foyer pour permettre à ton facochère de circuler librement.
3: Ben, ça, j'y répondrai pas, tu vois. C'est même pas la peine que.
5: Mais est-ce que tu le ferais?
3: Non, de toute manière, je réponds pas à ça.
2: Est-ce que tu te ferais faire les dents aussi?
3: Mazarine.
5: Ah, là, c'est milliardaire.
3: Mazarine, c'est toi qui viens de dire ça? Mazarine!
6: Ah non, pas du tout, hein. Je viens d'arriver, hein. J'ai une voix grave. Hein.
3: C'est qui vient de dire ça?
8: Tu viens de dire quoi?
2: C'est là.
3: C'est qui?
5: Bonjour,
3: c'est
5: Moussaillon, c'est les innocents.
6: J'ai la tête à Mitterrand, mais je suis bonne. Hein.
2: Bonjour, c'est Joe Cocker.
3: Je sens que tout à l'heure, je vais en saquer quelques-uns encore. Hein.
2: Ok, super.
3: Ouais, ben, vous allez répondre parce que comme ça. Comme, bon, alors, Poussy, au revoir.
2: Ouais, c'est pas moi, Gérard.
3: J'ai reconnu ta voix,
1: c'est qui?
3: Poussy.
1: Poussy quoi? Poussy Mitchell?
3: Poussy Mitchell, tu lui dis au revoir. Voilà, comme ça on sera tranquille.
6: Salut Poussy.
3: Bon, donc la question c'est... Donc tout le monde a... Mazarine, tu veux répondre avant la pause?
6: Non, je préfère la pause.
3: Bah, tu vas répondre tout de suite ou sinon je te dis au revoir avant la pause.
6: Mais, le problème c'est que la question a été mal posée. Hein.
2: Les domestiques.
6: Je voudrais que tu me refasses la question, s'il te plaît.
3: Tu fous de ma gueule?
6: Pas du tout. Hein.
2: Les domestiques.
3: Non, bah, de toute manière, je répéterai pas la question.
8: Bah, il était au standard.
3: Bah, oui. Il avait qu'à écouter au standard.
6: Mais non, mais j'étais avec Manu, là, il me parlait de ses préparatifs pour le mariage.
3: Bon alors, Mazarine, au revoir.
6: Mais pourquoi?
3: Au revoir.
10: C'est un bordel.
3: Voilà. Comme ça, on va être tranquille. Il nous reste Guy et millions.
10: Je peux pas écouter un disque de Cure.
3: Non. Alors, on va s'écouter.
10: J'aime bien le groupe Cure.
5: Je dis.
3: Alors, la question.
10: Je dis quoi?
3: Je dis.
11: Oui, c'est moi, Loulou Bega.
3: Gildard, tu dégages de...
1: Non, on fait une pause, je me calme.
3: Tu vas aller là-bas au standard.
1: Je vais me prendre un peu de gâteau rade.
3: Alors donc, on va s'écouter le petit ton du caniveau avec donne-moi du mou dans tes fesses car ça brûle et on se retrouve tout de suite après au 0830, 08 5000.
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3: Fildar, c'est la dernière fois que tu me mets ce jingle là avant que tu te prennes le portable dans ta gueule. Je te préviens d'entrer. Et tu arrêtes avec ta musique, Max, il te l'a dit aussi. Ok, en de bon entendeur, salut. Bon, alors pour la dernière
1: fois. Salut, tu vas bien?
3: pour la dernière fois ce soir que je vais encore gueuler, mais ça
13: c'est
3: changera
13: quoi,
3: pas.
13: Écouter, là, c'est bien.
3: C'était le petit ton du caniveau avec Donne-moi du mou dans tes fesses car ça brûle. Et voilà.
1: D'accord, c'est sympa.
3: Donc vous pouvez nous appeler au 0803 08 5000. Mm-hmm. C'est Manu qui est au standard avec Anka, mais Anka va se réveiller un petit peu parce que ça commence à dormir et ça n'est pas bon. Donc les auditeurs, tu prends les numéros. S'ils veulent participer au débat, s'ils ont un téléphone fixe et qu'ils arrivent à comprendre ce qu'on veut dire, ils appellent, sinon ils restent chez eux, d'accord?
14: Mais je fais que ça, Gérard.
3: Ouais, mais c'est pas la peine de les
14: mettre. Je suis victime d'une injustice, je proteste.
3: Ouais, mais
14: j'arrête pas de bosser, c'est moi qui bosse le plus.
3: Ouais, mais pour l'instant, c'est pas toi qui prends les auditeurs, c'est Manu qui me les donne, d'accord? Parce que pour l'instant, j'ai aucun auditeur à toi. Voilà. Ça va là, tous les deux?
1: Mais attends, on prépare l'émission, nous.
3: Ouais, ben. Alors, on accueille Guy Bedos. Gilda! Tu arrêtes avec ça, s'il te plaît, merci!
1: Vas-y, c'est pas grave, y'a qui d'autre? Y'a qui d'après?
3: Alors. Nerito, là.
1: Bonsoir!
3: Philippe Risoli, t'appelles d'où?
15: Ouais, 101.9.
16: Bonsoir, Philippe.
15: Bonsoir
5: Philippe.
3: Et Jean-Pierre Marielle.
17: Oui, bonsoir les filles.
3: La fréquence.
15: Salut.
17: 101.9 Paris.
3: Putain, encore. Ouais, là, c'est vraiment uniquement que du Paris qu'on a en ce moment.
17: Mais c'est à Paris qu'il y a la jet set.
3: Mais on s'en fout, moi je veux des auditeurs de province un peu.
17: Oui, mais c'est à Paris qu'il y a la jet set.
3: Mais j'en ai rien à foutre. Tu vas la fermer, ouais.
17: Mais la jet set de la campagne, lui.
3: Ouais, je crois. Bon, tiens, on va faire un sondage, comme ça, ça va changer. Que doit-on faire pour rentrer dans... Oh ben, non, je vais pas le faire, celui-là.
17: Dans ton cul.
1: Pourquoi?
3: Jean-Pierre Marielle, c'est toi qui viens de dire ça?
1: Jean-Pierre?
17: Jean-Pierre Marielle ne s'abaisserait pas à dire des trucs comme ça, s'il te plaît.
3: Philippe Risoli, c'est toi?
15: Ah, non plus, hein.
3: Alors, ça doit être Milio Nerito.
16: Non, vas-y, va, c'est pas moi, moi.
15: Ouais.
3: Je reviens, celui qui s'amuse à dire des conneries comme ça.
17: On pourrait relever le débat un peu.
3: Si je veux.
16: Un coup de couteau papillon, là, attention.
3: Fais un petit sondage. Philippe Risoli, au revoir.
1: Non, c'est pas Rizzo.
3: Manu.
1: Mais c'est pas grave, fais le sondage.
3: Non, non, mais tu lui dis au revoir, c'est tout.
1: Ouais.
3: Comme ça ira plus vite. Alors, que doit-on faire pour rentrer dans la jet set? 73% des gens répondent qu'il faut ramper le cul nu, bien sûr, pourquoi pas. 31% des gens répondent qu'il faut des tickets d'entrée, bien sûr.
1: Bah alors, oui.
3: Bah, pour aller voir le film, il faut des tickets. 29% des gens qu'il faut être 7 et venir en jet, sinon on ne rentre pas, bah ça en principe.
18: Oh, jeu de mots.
3: Oh, 17 estiment que je suis mal placé pour faire. Me faire enfourcher, bah ça c'est bien.
1: Ah,
3: c'est...
1: Bah non, mais il faudrait que tu te tournes un peu.
3: Putain. Bon, je te dis d'arrêter avec ça, tu m'énerves, d'accord?
1: Arrête d'écarter les cuisses, ça fait du bruit.
3: Donc,
5: ça, je suis un chambé.
3: Alors, la question. Non, la question. Quelqu'un de la jet set peut-il faire un crédit pour une voiture ou autre? Et a-t-il le droit d'avoir un découvert?
17: Alors...
3: Guy Bedos.
14: Ouais. C'est compliqué parce que moi, perso, j'ai jamais eu de découvert. Hein, donc, je sais pas ce que c'est. Hein.
3: Mais...
17: Bon, mais... C'est normal quand
3: bon, attends,
17: on est...
3: Guy Bedos, t'as quel âge?
14: On a même pas de
3: attends, t'as quel âge?
14: Hein?
3: Tu as quel âge?
14: Moi, j'ai 25 ans, si tu veux. Et je suis milliardaire, donc j'ai pas de découvert, quoi. Quand
3: non,
14: même.
3: Mais quelqu'un de la jet set peut-il faire un crédit pour avoir une voiture ou
14: ouais,
3: autre?
14: Ouais, à mon avis, ouais.
3: Et l'autre, la deuxième question qui vient en même temps, c'est a-t-il le droit d'avoir un découvert? Voilà.
14: Ouais, à mon avis, bon, il peut toi, faire un découvert, ouais, s'il veut, ouais, mais c'est son problème, enfin, moi...
3: D'accord, eh ben c'est vachement bien ta réponse. Hein.
14: Bah écoute, franchement, moi je connais pas. Je te demande
3: s'il peut faire un crédit pour une voiture haute.
14: Pour le crédit, ouais, moi je te dis ouais.
3: Ouais, tu me dis ouais, d'accord. Ben je crois que.
17: Mais non, mon petit, ben non, on fait pas de crédit pour une voiture.
3: Qui c'est celui-là?
17: Un crédit pour un diamant, mais
14: Marielle.
17: Pas pour une voiture.
3: Bon, Jean-Pierre Mariette.
14: Hein.
3: Oh, mais ça va, ouais. Qu'est-ce que vous voulez dire, Pidlar?
1: Oui, excusez-moi, les auditeurs. Je vais te demander si tu fais partie de la jet set et que tu fais un prêt, c'est que t'as pas de thunes, donc t'es pauvre.
3: Mmh.
1: Donc t'es pas obligé d'être milliardaire pour être dans la jet set.
3: C'est vrai. Bah ouais, mais non, mais c'est quelqu'un. J'ai précisé, c'est pas un milliardaire que je parle.
14: Ah ouais,
3: c'est quelqu'un de la jet set.
14: Ah ouais. Attends,
1: donc on peut être pauvre dans la jet set.
3: Bah mais ouais, est-ce que tu peux faire un prêt?
1: Oui, est-ce que tu peux?
3: Ouais, ça tu peux. Est-ce que ta gueule? Alors ta réponse, tu te la carres au cul. Ouais. Ta question.
1: Non, mais c'est
3: ouais, tu te la carres au cul.
1: D'accord.
3: Tu te la carres au cul. J'y répondrai pas.
1: C'est une pure question. Est-ce que on est pauvre?
3: Non,
1: sérieux, là je suis sérieux.
3: J'y répondrai pas.
1: Est-ce que on est sérieux? Fais gaffe. Je suis sérieux là.
3: J'y répondrai pas.
1: Attention, sérieux.
3: Fais gaffe, hein. Milio Nerito, t'arrêtes, s'il te plaît.
5: Vas-y.
1: Est-ce qu'on peut, quand on est pauvre, faire un prêt
0: pour rentrer dans la jet set.
1: Bah ouais, non. Pas con, putain.
3: Il est con, ça, c'est une question pourrie.
0: Comme ça, on fait un prêt, on est riche, et hop, on peut y aller.
3: N'importe
1: et
3: quoi.
1: Après,
0: et après, on rembourse.
1: Pas d'état d'âme entre nous.
5: Doucement, Gérard.
1: Là, il est en train de débrancher une machine dont je ne me sers absolument pas.
5: Il sait ce que c'est.
3: État d'Amérique. Rigo, une question.
5: Alors, une question. Durandal, il voulait savoir.
0: C'est une bonne question.
5: Pas tellement.
3: Écrase.
5: C'est pas grave, c'est la première que j'ai sous les yeux. Il voulait savoir ce que tu ferais pour aider le monde si tu étais milliardaire.
3: Oh non, mais attends, je pose la question. Je croyais que c'était une question.
1: Tu fermes
3: ta gueule ou quoi là? Bon, Fildar, tu dégages des studios, je veux plus te voir.
0: Par contre, on parlait du monde, le monde, mais il y a le Figaro, Libé.
3: Ta gueule, toi.
5: Gérard, tout à l'heure, t'as pas voulu avouer que si t'étais milliardaire, t'achèterais un milliard de bières. Donc, pour l'humanité, qu'est-ce que tu ferais si t'étais milliardaire?
3: Je répondrai pas sur des questions comme ça, parce que c'est pas des questions qui portent sur le débat.
1: Non, mais sérieusement, si toi, t'avais de l'argent, t'aiderais les gens comment pas.
0: Tu pourrais faire quelque chose.
3: Non, mais ça, c'est mon problème. J'ai dit que je ne dirais rien sur ça. Si j'avais de l'argent, je ne dirais pas ce que j'en ferais. C'est tout. Ça c'est mon droit. Voilà, c'est tout. Millionerito.
1: Justement, je voulais dire, mais il y a pas.
3: Non, mais ça y est, hop.
1: Il y a pas une association les enivrés.
3: Merde.
14: Regarde, ensemble et tout, ils font des trucs.
3: Oh ta gueule, toi,
14: Gibedos.
3: Quoi? Millionerito.
13: Écoute, ouais, moi, je pense que déjà, si tu veux acheter une voiture, tu fais un chèque. Déjà, ça marche bien, à la place de faire un crédit.
5: C'est vrai.
13: Moi, s'il y a quelqu'un qui a besoin, j'ai des plans au niveau des caisses.
0: Ouais, mais bon, faut voir.
13: Ah ouais, non, honnêtement, j'ai des bonnes rentrées.
14: Ouais.
13: Et tu disais qu'en plus, l'histoire du découvert, j'ai des décapotables, hein, donc il n'y a pas de problème.
3: Ouais, ça, tu réponds carrément à côté de la plaque.
13: Attends, tu parles des découverts à des voitures, c'est des
3: Tu réponds carrément à côté de la question.
13: Attends, c'est une décapotable,
3: Tu réponds à côté de la question.
0: Non, non, mais par contre, pour aller dans le sens de Millionerito, c'est vrai que ça dépend quelle voiture t'achètes. Tu vois, si t'achètes une Porsche.
14: Si tu prends une Twingo, franchement...
3: Bon, allez, Guy Bedos, au revoir, ça t'apprendra de citer les marques. Allez, hop, terminé pour elle, ça prend une de moins.
18: S'il vous plaît, est-ce que je peux intervenir?
3: J'ai un Philippe Rizzoli.
14: Ouais. moi je crois que faut pas faire de crédit pour acheter une voiture, quoi. Si t'achètes une petite voiture, mais bon, en même temps, tu peux faire un crédit avec des intérêts de 20%, t'es pété de thunes, tu t'en fous, quoi.
3: Et s'il veut acheter autre chose?
14: Une Twingo?
3: Mais punaise! Ça vous arrive de répondre aux questions correctement, aux questions que je pose?
14: Je réponds à ta question, c'était ta question.
3: Et je te demande, quelqu'un de la Jet Set peut-il faire un crédit pour une voiture ou autre? Et a-t-il le droit d'avoir un découvert? Putain, mais répondez correctement aux questions, sinon ça va plus aller là.
18: Qu'on peut avoir un découvert.
14: Évidemment, mais comment veux-tu avoir un découvert en étant millionnaire? Faut tout péter.
3: Quelqu'un de la Jet Set. C'est pas un millionnaire que je viens de dire, merde.
14: La Jet Set, ils sont millionnaires.
3: Putain, mais c'est pas vrai, vous êtes borné là ce soir.
14: GG, t'as vu le film?
3: Non.
14: Bah alors.
3: Mais justement, on parle pas du film, nom de Dieu de merde. Vous me faites chier là.
1: Mais j'ai raconté dans la Jet Set, est-ce que c'est toi qui conduis ou t'as un chauffeur?
5: Ah, j'avais la même question sur...
3: En principe, c'est un chauffeur.
1: Mais t'as pas besoin de bagnole, là.
3: Non, c'est... Mais de toute manière, on parle pas du film, mais me cassez pas les couilles avec vos questions de merde.
5: Ouais, faut arrêter.
3: Putain. C'est qui sur
0: l'IRC? Est-ce qu'il meurt à la fin, GG?
3: Ta gueule, toi. Toi, tu fais ton standard et tu fermes ta gueule, maintenant.
0: Ouais, je suis les deux en même temps.
13: GG.
3: Ouais.
13: T'achèterais quoi, toi, si t'étais millionnaire?
3: Bon, ça, il y avait une question, je veux savoir sur l'IRC, c'est tout, mais je répondrai après à la question.
5: C'était une bonne... On peut peut-être la faire tout de suite, sa question.
3: Alors, vas-y. Je veux celle de l'IRC, ils attendront un peu.
5: Bon, il y a une question de stéréo, ils voulaient savoir, pour s'inscrire à la Jet Set, est-ce que c'est comme pour s'inscrire au Club Dorothée?
3: Ça a rien à voir.
1: Faut être membre, faut ta carte.
3: Ouais, là, je crois que tu as...
13: J'ai le numéro de Monsieur Cadeau, si ça intéresse quelqu'un.
3: Tout à l'heure, tu vas voir le numéro de Monsieur Cadeau, que je vais te dire au revoir si tu me fais chier.
13: Donc, des photos ça va aller. Emile Bassiste en train de bourrer Ariane, quand même.
3: Alors, Philippe Rizzoli, au revoir. Allez, hop, Manu. Rizzoli, au revoir. Terminé ça pour lui.
5: Il y a un auditeur qui avait une question pour toi, Gérard.
3: Ouais, il est qu'il dise.
13: Ouais, c'est Marcelito, donc je répète. Si toi, t'avais plein d'argent, si t'avais de la caillasse, qu'est-ce que tu ferais? T'achèterais quoi? T'achèterais une voiture ou autre chose?
3: J'achèterais autre chose, je peux pas dire quoi exactement. C'est
13: par exemple.
1: Gérard, est-ce que t'aimerais faire à partir de la Jet Set?
3: Non.
1: Pourquoi?
13: Est-ce que t'aimerais avoir de l'argent?
3: Bah, en principe. En principe, hein. Donc Jean-Pierre Mariel.
2: Oh, quel mec qui rêve, il voit loin, tu vois.
1: C'est clair. Tiens Gérard, tu peux rentrer tes boules là, il y en a une qui est sortie.
3: Je te jure, tu vas le prendre avant la fin de la nuit, toi, le portable dans ta gueule.
2: C'est pas beau à voir.
3: Jean-Pierre Mariel.
18: Oui, je suis là, mon petit.
3: Alors, tu réponds.
18: Mais qu'est-ce que tu veux savoir? Tu me demandes et je te réponds. Je suis comme ça, moi, je suis sincère.
3: T'as compris la question ou tu te fous de ma gueule?
18: Bah, moi, je te dis que t'as pas besoin de faire un crédit pour acheter un yacht.
3: Alors, tu l'achètes comment?
18: Et ton yacht, tu l'achètes en faisant des films. Tu fais comme moi, tu tournes.
3: N'importe quoi, ça.
2: Gérard, il a tourné, ouais.
3: Ouais, c'est ça.
18: Attends, j'ai tourné, j'en ai fait des films.
3: T'as tourné dans quoi?
18: Oh bah attends.
3: Dans la main de ma soeur, dans la culotte d'un zouave?
18: Bah non, à nous les petites anglaises.
3: Ouais, c'est ça.
18: Tu te souviens pas?
1: Ouais, il y a ça. Excuse-moi, t'étais dans Jet Set?
3: Tu arrêtes!
11: Oui, c'est moi.
1: Lançage.
2: C'est Loulou.
3: Ah, c'est prévenu, hein.
1: Attention.
2: Qu'est-ce qu'il a acheté, là?
1: Je sens Bic, son parfum Bic.
3: Ouais, bah tu l'envoies, là.
1: Il y a le prix, 2,40 francs.
3: Oh, non, putain, tu donnes
1: un crédit. Est-ce que toi, t'as fait un crédit pour avoir...
3: Manu, tu as
1: payé ton Bic.
3: Bon, les auditeurs,
1: les auditeurs, s'il vous plaît, s'il vous plaît.
2: Attention.
3: Alors,
0: on va accueillir deux auditeurs.
1: Ça pue, par contre.
0: On va accueillir Gerardo da Causino.
1: Oh,
3: la fréquence.
10: Obrigado.
3: La fréquence.
10: Gerardo da Causino, c'est moi.
3: La fréquence.
10: La fréquence. 101.9, je ferme.
3: Oh putain, quel connard ce mec.
1: Ça ne dit pas.
10: C'est un raciste, pas Brasil.
3: Ta gueule.
10: Allez,
3: Manu, tu le calmes et il reviendra après quand je serai décidé celui-là. J'ai un accueil.
1: Je le calme.
0: À la terrasse.
1: Et Poképousse.
19: Jean-Vicalin.
1: Ça enchaîne de tous les côtés.
19: Jean-Vicalin.
11: Oh,
18: j'adore ça.
11: Bon, j'ai un
19: pour. Allez, on y va.
18: Écoute, mon petit.
19: Doucement, ce que tu fais à Bibi.
11: Du coup, Gérard, pour calmer.
3: Je sens que le débat à 2h, il va être terminé. Ça va durer jusqu'à 3h.
19: J'ai vu Sandy décoré en Michelin.
1: J'ai coupé, c'est pas moi.
3: Tu dégages des studios,
1: c'est bon. Fais un break avec ta vie.
11: Ouais, tranquille.
3: Je veux plus te voir. Je veux plus te voir dans les studios, tu dégages.
11: Gérard, laisse-le, je voulais te dire sur l'IRC, on a dépassé les 8500. On est 8736. Donc ça monte, donc on va essayer de rester tranquille. Et il y a une très bonne question de François sur l'IRC, elle est très bonne, attention. Il voulait savoir si les sportifs connus sont dans la jet set.
3: Pas obligatoirement.
1: Question de merde.
3: Pas obligatoirement.
1: Attends, depuis la Coupe du Monde, ils sont dedans.
3: Les gens ça n'a rien à voir le foot avec la jet set.
1: Non, mais ils sont dedans maintenant. Parce
3: ouais, mais d'accord, ils sont dedans, mais bien sûr qu'ils sont dedans. Mais ils n'ont pas besoin de jouer dans un film pour ça. Ça n'a rien à voir.
1: Quel film?
0: Est-ce qu'il faut jouer dans un film pour être dans la jet set?
11: Ça, c'est une bonne question.
0: Ça, c'est une bonne question.
3: Mais non,
11: bah, si,
3: bon, t'appelles d'où, Poképousse? Poképousse, là.
11: Du pays des Poképousse.
2: Du Pokémon Center, de Poképousse Center, pardon.
1: Où, c'est à Tokyo, vu la taille de ton téléphone?
3: Ta fréquence!
2: 101.9, je suis rue de la pompe, en fait.
19: Bonsoir.
18: On est voisins.
19: Bonsoir.
3: Je sens que Poképousse.
0: Par contre, j'ai eu Gerardo da Causino. Et c'est bon, je l'ai calmé, il est là.
3: Alors, on va continuer. Donc, Gerardo, tu réponds à la question.
10: Gerardo.
1: Tu calmes, sinon tu vas en culo.
2: Ouais. Je vais mettre un coup de capoeira, attention.
3: Ouais, oui, tu réponds à la question.
10: Très bien, je peux te plaisir. Gérard, s'il te plaît, tu peux répéter la question.
3: Alors, quelqu'un de la Jet Set peut-il faire un crédit pour une voiture ou autre et a-t-il le droit d'avoir un découvert?
10: Moi, totalement, le truc qui est fait à partir de la Jet Set, c'est découvert. Tu peux aller voir banquier, pisser à l'arrêt zigzag, et tu peux vraiment faire tout ce que tu veux quand tu es Jet Set, tu emmerdes les gens.
3: Ok.
10: Tu vois, et pour le crédit voiture, c'est exactement la même chose. Tu arrives, tu prends un crédit voiture, tu fais tout, l'autoradio de la voiture. Et voilà, c'est fait.
3: Ça y est,
10: pas
3: ok, merci. Poképousse.
2: Excuse-moi quand tu dis mon nom, ça me fait mal.
3: Poképousse.
2: Jet Set, il a pas besoin de faire de crédit, Gérard.
3: Bah, tu peux expliquer?
2: Bah, parce qu'il est pété thune, le mec, tu vois.
3: Oh, mais ça va, là, tous les deux, là. On vous dérange pas?
1: Non, ça va.
3: Ça y est, ça m'aurait étonné. Hé, tu me donnes du son dans mon ton micro ou quoi là-bas?
1: Du son,
3: espèce de connard.
10: Je prends ouais. pour le carnaval.
3: Gérardo, tu fermes ta gueule.
10: Il y a ta femme qui est garée en double fil, elle gêne là.
3: À qui tu parles, toi?
10: À toi, enculé.
3: Eh ben, va te faire enculer toi-même.
10: Ah, c'est chaud.
3: Allez, au revoir, Gérardo. Oh,
18: mais alors, mais non, mais qu'est-ce que ça veut dire?
3: Bon.
10: Mon petit.
3: Alors, 7e question.
10: Il y en a combien en tout?
3: Il y en a 20.
10: Oh, chaud.
3: Oh putain.
10: Oh, c'est bon ça.
3: Eh ouais, on dit jusqu'à 3h du matin, malheureusement.
1: C'est sur quoi les débats déjà?
3: Ta gueule.
1: Oh là là, non, mais répète-le pour les gens qui viennent d'arriver.
3: C'est milliardaire et Jet Set. Mais je sais pas si on ira.
0: Excuse-moi, Jet Set, le film?
3: On parle pas du film, mais enfin. Bon, quelqu'un de la Jet Set est-il obligé d'avoir un garde.
1: Allô?
10: Ouais.
18: Allô?
3: Vous me laissez poser la question ou quoi là?
10: Allô?
1: Oui, ils sont là, c'est bon.
3: Quelqu'un de la Jet Set peut-il avoir, est-il obligé d'avoir un garde du corps? On va demander à Poképousse. Poképousse une fois, Poképousse deux fois, Poképousse trois fois, au revoir. J'ai dit au revoir à lui, hein.
0: Non, c'était Poképousse qui faisait le...
3: Non, non, mais Gérardo, il m'a traité d'enculé.
0: Non, non, mais justement, c'est pas lui, c'est Poképousse qui est parti.
10: Je suis pas très enculé à toi. Mais ça va pas, je comprends un peu, je comprends pas ce mot.
20: Il voudrait bien t'enfiler, quand même.
10: Non, je veux pas enculer, mais qui dit ça? Moi, je comprends pas. Je vais appeler l'ambassade Brésil.
3: Bon alors tu réponds à la question.
10: J'écoute toi Gérard.
3: Bon alors tu réponds à la question.
10: Mais j'ai répondu déjà.
3: Non mais c'est la septième, quelqu'un de la Jet Set est-il obligé d'avoir un garde du corps?
10: Obligatoire, obligatoire pour entrer dans une discothèque, pour entrer frayer passage entre PTF, Poufiance, ou disque. Oui bien sûr, il faut absolument garde du corps. Garde du corps comme quand tu vas faire carnaval samba Rio de Janeiro.
3: Ouais. Okay.
10: Il faut garder du corps.
3: D'accord. Hey, toi, ouais, ouais.
10: Personne pour garder ton corps à toi.
3: C'est bon. Jean-Pierre Marielle.
18: Oh non, mais je crois que là, on est dans l'irréel. Imaginez Schwarzenegger avec un garde du corps. Alors où va-t-on?
3: Eh ben, ouais. Il y en a un, je crois, hein, à mon avis.
1: Ça sert à quoi?
3: Bah c'est quelqu'un qui le protège en cas d'encadre.
1: Mais non, je sais ce que c'est du coup, un garde du corps.
3: Moi je t'emmerde, PD.
1: Mais si je sers pourquoi?
3: Espèce de gros con.
18: Espèce
3: de petit trou du cul, hein.
18: Débat.
1: Tu le connais.
10: Vas-y, balance des
18: trucs. Ah non, vraiment, la Jet Set, la vraie, celle dont je fais partie.
1: Et pourquoi Schwarzenegger qui est balèze et super baraqué, il aurait besoin d'un garde du corps?
3: Alors, ils sont tous obligés d'avoir des gardes du corps maintenant.
18: Mais pas Schwarzenegger quand même, c'est l'homme le plus puissant du monde.
3: Ouais, mais c'est ce que je dis, allez, bref.
1: T'en as un, toi?
3: Non, j'en ai pas besoin.
1: Pourquoi?
3: Question IRC.
21: Oui, ça monte beaucoup, on a dépassé les 9000. On est 9222, tout pile.
1: Bien, bravo.
21: Et il y a une question de ton cousin Caca d'Oiseau. Il disait qu'en tout cas toi Gérard, avec les 1,60 que t'as sur ton compte en banque, il pense que le moyen de moyenner que t'auras, ce serait juste d'entrer dans la Jet Set en Roumanie, voire au Pakistan.
3: Bon alors lui, c'est même pas la peine que j'y réponde à sa question, parce que c'est des questions qu'on se...
21: On propose la Tchétchénie.
3: C'est ça, ben, il peut garder sa question, sa réponse il ne l'aura pas. Millionerito.
1: Excuse-moi, juste avant Gérard, est-ce que je me posais la question et je pense que...
3: Tu permets, les auditeurs, ils ont pris avant toi.
1: Oui, il va dire.
3: Alors, mais millionnaire.
1: Comment s'habille un mec
3: millionnaire?
20: Ouais, bah écoute, je pense qu'il faut se faire accompagner parce que ça évite les émeutes. Moi je pense que tu connais le problème. Je pense que si t'es un garde du corps, les mecs s'amusent pas à coller des affiches, distribuer des tracts et compagnie, tu vois. Il y a quand même un gars qui surveille, ça évite les cacas sur les paillassons.
21: C'est vrai.
20: Honnêtement ça peut servir.
1: Tu peux entrer en Jet Set avec ta caravane ou pas?
20: Ouais, je pense que c'est jouable.
3: Fildar, tu fermes un peu ta gueule, tu laisses les auditeurs parler maintenant.
20: Et je pense que t'as bien fait de t'équiper du dernier modèle de Molos quand même, parce que vu la notoriété que t'as atteint maintenant, il était temps quoi. Hein.
21: C'est vrai.
20: Faut pas que tu joues avec ta vie quoi, protège-toi quoi.
3: D'accord.
1: Non mais Gérard, il a le GPS. Chez lui.
3: Ouais, mais
1: je vais réfléchir deux secondes.
21: Vas-y Manu.
0: On accueille Bruno Sodo.
22: Bonsoir à tous. Bonsoir Gérard.
3: Bruno
22: Sodo. Bonsoir Bruno.
3: T'appelles d'où?
22: J'appelle de Perpignan.
3: Dans fréquence.
1: En vacances.
22: En 2.5.
18: Excellent dans le film, Bruno, excellent.
22: Je sais.
1: Quel film?
22: J'ai été doublé.
1: Quel film?
3: Alors, pour Bruno, t'as entendu la question, Bruno?
22: Tout à fait.
3: Bon, alors tu réponds?
22: C'est sur les gardes du corps, c'est ça?
3: Ouais.
22: Ouais, bah, moi, personnellement, j'ai pas besoin de gardes du corps, parce que bon, personne me tape, je suis petit. Je suis un peu une merde dans la vie.
20: Et t'avais quand même Yvan la baloche avant pour te
22: exact, aider, il m'a sauvé du ruisseau.
20: Ouais.
22: D'ailleurs, je lui passe un petit...
3: Il n'y a pas de bonjour, merci.
22: À Yvan le bloc. Et donc voilà, ce que je peux te dire, c'est que moi j'ai pas besoin de garde du corps, je me bats avec mes sourcils.
3: D'accord, question IRC.
21: Non, juste une suggestion d'un certain Manu sur IRC, il dit que toi qui sais pas quoi faire si t'étais milliardaire, il dit que tu pourrais payer une vidange à ton gros poids lourd.
3: Alors ça, j'y répondrai pas.
0: Bravo,
3: je
0: merde, pas. Hein, question de merde.
1: Ouais. Putain, internet, des fois c'est limite.
21: Il s'appelait Manu.
3: Ouais, ben ça m'étonne pas. Manu, ouais, là-bas. Qu'est-ce que vous voulez?
0: Un petit sondage.
3: On va me donner un autre auditeur.
0: Pas du tout.
3: Non, bon, alors on va faire le sondage. Ah bah, d'où vient la jet set?
1: Non, mais d'où vient? C'est pas pareil.
0: D'où vient?
1: C'est pas qu'est-ce que la jet set.
21: Ah, c'est vrai.
3: Alors 87% disent qu'elle est née pendant la révolution albanaise. Je vois pas du tout d'où. Bref, 51% des gens pensent que c'est la sœur du Jet Li et qu'elle vient de Taïwan. 37% disent qu'elle vient de ton cul. Bah, ça vient du cul à fil d'art, ça m'étonne pas.
1: Non.
3: 21% des gens estiment que ça dépend des pays, ouais.
1: Ah oui, ça... Ah oui, est-ce qu'il y a une différence de jet set entre les pays? C'est une bonne question, on peut y répondre maintenant, autrement ça sert à rien que je la pose.
3: De quoi? Bah non, mais il n'y a pas à poser de questions là-dessus, ouais, qu'est-ce que tu me casses les couilles?
1: Non, mais je te demande si la jet set est différente dans les pays.
3: Mais qu'est-ce qu'on en a à foutre?
0: Est-ce qu'il parle la même langue aussi, donc?
3: La question, on l'a déjà posée, tu vas pas me prendre la tête avec ça, d'accord?
0: Déjà posé. Non, mais qui dit plusieurs jet set dit plusieurs langues de jet set.
20: Ouais, hein? Est-ce que la
3: ou dialecte. Croyez-vous que tout le monde pensez-vous qu'il y aura la jet set dans les années à venir? On va pas s'éterniser sur des questions pourrites.
20: Est-ce que la jet set c'est international?
3: Bah, on est en pays.
1: Mais est-ce qu'un Français qui est dans la jet set peut aller dans la jet set des États-Unis?
3: Ah ouais, bah, de toute manière, j'en sais rien, bien sûr.
1: Mais pourquoi?
3: Oh merde, tu me fais chier avec tes pourquoi.
21: Malgré le décalage horaire.
3: Non, on s'en fout des décalages. Oh. Ouais, c'est vrai. C'est qui?
20: C'est Mars, c'est comment je m'appelle? Millionnairito, bien sûr. Toi, par exemple, si on regarde, t'es un peu millionnaire en copec, mais ici, t'es un peu un clochard quand même. Donc,
3: bon, alors, millionnairito, au revoir.
20: Clochard, ça m'excite. Il y a des différences quand même.
3: Au revoir. Et Fildar, les doubles sons, t'arrêtes. Merci. On n'a pas quelqu'un d'autre? Alors, on le prend tout de suite. Hein.
0: On a Thierry l'ermite, bonsoir.
4: Bonsoir.
1: L'Indien dans la ville.
4: Tout va bien?
3: T'appelles d'où?
4: 52.1.
21: C'est cela, oui.
4: C'est pas en mégahertz, hein, c'est une vieille radio.
1: T'es en grande onde.
7: Mais quel est drôle!
4: Ouais, je sais.
3: Et c'est d'où, ça?
4: C'est de Pithiviers.
3: Pithiviers, 45, Loiret.
4: Ouais, d'accord.
1: Ouais, j'ai eu mon bac en géo.
21: Incollable.
3: Alcoolique. Et toi, gros con? Mais quoi, toi, espèce de gros porc?
0: Oh, il a dit...
3: Non, c'est toi qui l'as dit, espèce de gros con.
0: Ah non, moi j'ai dit incollable.
3: Alors ferme ta gueule.
0: J'ai dit incollable.
3: T'as dit alcoolique, tu fermes ta gueule, espèce de gros porc. Rigo, ouais, avant que je lui repose la question.
21: Non, vas-y, repose-lui, ça vaut.
3: T'as entendu la question, Thierry?
4: Non.
3: Alors, quelqu'un de la Jet Set est-il obligé d'avoir un garde du corps?
4: C'est fortement conseillé, même deux.
3: Deux, ouais, à la rigueur, pourquoi pas, ouais.
4: Bah oui, pourquoi pas.
3: D'accord. Bon, donc, prochaine question.
1: Attends, tu viens de la poser, t'es ouf ou quoi?
3: Mais non, mais ça y est, tout le monde a répondu à celle-là.
1: Et toi, t'as répondu?
3: Bah, j'ai dit oui, tout le monde, j'ai dit
1: quoi,
3: oui.
1: Quoi?
3: J'ai répondu à la question du garde du corps, qu'est-ce que tu me...
7: Ah non.
1: C'est encore celle-là?
3: Bah ouais.
1: Ah ouais, on avance pas, alors.
3: Donc...
1: Ah putain.
21: Donc, alors, on va s'écouter.
3: Donc, on va poser
1: Attends, deux secondes.
3: Avez-vous croisé quelqu'un de la Jet Set? Qu'en avez-vous pensé? On va s'écouter les demoiselles Pure Port avec Nous sommes deux sœurs pucelles sous le signe de Zomo. Et on se retrouve tout de suite après pour la suite du débat. A tout de suite.
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3: Et voilà, donc on vient de s'écouter les demoiselles Pureport avec Nous sommes deux sœurs pucelles, nées sous le signe de Zomo. Et pour ça, vous pouvez toujours nous appeler au 0803-08-5000. Et donc c'est la suite du débat donc qui porte sur qui passe sur les millionnaires et la jet set. Et
23: ça va ton micro, hein?
3: Pour ça, on accueille...
23: Ton micro.
3: On récupère Jean-Pierre Marielle. Bon, rebonsoir. Oh bonsoir. Merci, Fildar.
23: Pardon.
3: Jean-Pierre Marielle.
24: Oui, bonsoir, mon petit, je t'adore.
3: Gérardo!
0: Ah, faut peut-être que je le rappelle, excuse-moi. Oh non, je rappelle.
3: Non, attends, c'est pas grave.
23: Attends, je fais un test.
24: Oh, mon petit.
3: Ouais, donc, non, mais c'est pareil. Hein.
24: Oh, tu me fais kiffer.
3: Bah, je vais...
24: Oh, j'adore, moi, ça, j'adore ça.
3: Non, mais c'est pareil. Hein.
24: Oh, c'est super.
3: Bon, Gérardo.
6: Ça y est, il est là.
8: Gérard, tout m'entend.
3: Bon, t'as...
8: Gérard,
3: ouais, c'est bon. Bruno Solo. Wow. Bruno Solo. Putain, mais... Tu me donnes du son, là, dans le casque.
6: Je suis à fond.
3: Bah, c'est quoi, ce bordel? Oh, Gérardo, tu fermes un peu ta gueule quand je parle.
8: Oui, avec le
3: gérard. Bon, tu lui dis au revoir à
6: tous en même temps. Pas tous en même temps.
21: C'est vrai.
3: Tu lui dis au revoir, c'est tout terminé pour lui. Hein. Allez hop.
12: Allez hop.
3: Terminé. Bruno Solo.
12: Bonsoir.
3: Bruno Solo, pardon.
12: Bonsoir, ça va bien?
3: Et Thierry, l'ermite, là, je sais pas quoi.
15: Ouais, l'ermite, salut.
3: Salut. Bon, alors. Thierry. Alors, vous avez entendu la question, hein?
15: Non.
3: Attends, fous-toi pas de ma gueule, Thierry, l'ermite, là.
12: L'arbi. 3-0 le Brésil.
3: Bon, alors, avez-vous croisé quelqu'un de la Jet Set? Et qu'en avez-vous pensé? Tu fermes ta gueule. Jean-Pierre Marielle.
24: Ouais. Question.
3: Oh là là là là là.
24: Bah attends, tu parles au milieu de tout le monde, j'entends pas tes questions.
3: Non, c'est vrai que c'était un bon. Avez-vous croisé quelqu'un de la Jet Set et qu'en avez-vous pensé?
24: Bah ouais. Écoute, je me croise tous les matins quand je me regarde dans la glace, tu vois. Je fais partie de la Jet Set.
3: Eh, ça commence. Tu commences à me casser les burnes, hein.
21: Pourquoi tu veux jamais écouter les gens qui ont des trucs à dire?
3: Attends, l'autre, ça commence à bien. Eh, qui c'est qui renifle comme un porc? Bon, allez, Bruno Sodo, au revoir.
12: Mais non, mais attends, c'est pas moi, non.
21: Non, c'est pas lui, je sais pas qui c'est. Bon, Gérard, pour.
6: Oh, c'est fini là!
21: Pour calmer,
6: ouais, je coupe tout. Hein.
21: Pour calmer le débat, je change de sujet. Juste une petite citation de Yankee. Citation du débat, qui mange un chien, chihuahua.
3: Ouais, bah, c'est pas mal. Ouais, ça, je vois pas du tout le rapport avec le débat. Bref.
21: Bah, c'était pour le calmer.
3: Thierry l'armée.
8: Les bisigons.
15: Ouais, moi j'en ai. Vous parlez, j'en ai souvent croisé. En fait.
8: Un petit blanc, s'il te plaît, les chiens.
3: Oh, tu fermes ta gueule ou quoi, toi?
21: Tu sais qui est dans un bar, là.
8: L'offre rigideuse. Bon con, ouais.
24: J'ai connu une polonaise quand bouvait tous les matins au petit déjeuner.
3: Bon, Jean-Pierre Marielle et Bruno Solo et Thierry, c'est vous qui pètes les clowns comme ça ou quoi?
8: Ah, moi, bon, tiens, au moins jusqu'à jeudi avec
12: moi, j'ai envie de parler des riches, moi.
15: Moi, je sais
12: je ne réponds même pas.
3: Bon, allez.
12: Parler des riches.
3: Manu, tu me coupes.
21: Mais je coupe qui, moi?
3: Jean-Pierre Marielle, tu lui dis au revoir, comme ça, ça ira plus vite.
21: Ok.
24: Salut Coco.
3: Alors il nous reste Bruno Solo et Thierry. Donc Thierry l'ermite qui voulait répondre maintenant.
15: Oui, je te disais, j'en croise assez souvent, j'en connais déjà beaucoup pas mal, mais le plus qui m'a marqué, c'est Jean-François Derek.
3: Mmh. Ouais, mais ça, c'est dans le film.
6: Non, c'est à Jet Set, ça.
15: Ah non, je l'ai croisé bon, à une occasion que je te dirai pas, parce que bon, c'est perso, mais non, mec sympa. Hein.
3: D'accord. Je
15: suis de camionneur et tout, mais mec sympa.
3: Mmh. Ok. Bruno Solo, t'as répondu?
12: Non.
3: Bah, alors à toi.
12: Moi, une fois, j'ai eu l'occasion de croiser Alice Sapritch et je l'ai emballée.
3: Non, mais attends, je te parle de quelqu'un de la Jet Set.
12: Bah ouais, elle était carrément dedans. Hein.
3: D'accord.
12: Elle était chaude.
3: Ok. Bon, on va faire un sondage avant de reposer une question, parce qu'il nous manque des auditeurs, on va attendre que Manu il nous en donne. Mmh. Ou qu'Anka se réveille pour me donner des auditeurs.
6: C'est pas à gagner, hein.
3: Peut-on traiter.
23: Je suis complètement réveillé, moi.
3: Ouais, non, mais on le dirait pas parce que pour l'instant.
23: Attends,
3: dur.
23: J'ai le téléphone qui est greffé dans la main maintenant. Tu vois, tellement chaise.
3: On va peut-être aller de l'autre côté puis on appeler. Donc, peut-on être viré de la Jet Set? Alors, 45% des disent non car c'est fermé à clé. 33% disent oui si on sait gratter le fond du cul. Quoi? 33% disent oui si on sait. Si on s'est gratté le fond d'une veine avant de...
6: Le fond du ben avant de serrer la main.
3: N'importe quoi. 23 des gens répondent oui car je ne suis plus en CDI, ça veut rien dire. Et 11% pensent que c'est plus grave car c'est payé. C'est après Y et la Jet 8. Ben pourquoi pas?
6: Merci. N'importe quoi, répète, j'ai rien compris.
3: Ben c'est toi qui fais des sondages
6: non,
3: de merde.
6: Non, c'est pas moi, c'est rigolo.
3: C'est toi.
6: Vas-y.
3: Tu fermes ta gueule.
6: C'est quoi tout.
3: C'est 11% des gens pensent que c'est pas grave, car après, il y a la Jet 8. Je vois pas du tout le rapport.
6: Oui, d'accord.
21: Je sais pas, moi, faire des trucs comme ça.
3: Alors, on va continuer, comme on a toujours...
12: c'est bon. Là, dans la ville.
6: Il y a Jet 9 après, hein. C'est bon.
21: On a Yvan Les Baloches, et on a Puri Pousseline.
8: Bonsoir.
3: Yvan, t'appelles d'où?
6: C'est quoi ce son?
8: Bonsoir, c'est Yvan.
3: Ah, c'est quoi là, ce son pourri là?
6: Ouais, mais c'est pas de notre faute, c'est Alan.
12: Salut Yvan, c'est Bruno.
3: T'appelles d'où?
8: Bonsoir Bruno. J'appelle de Toulouse, 104.4.
15: Pour dire bonjour.
8: Bonsoir tout le monde.
3: Et l'autre, Manu?
21: Purée Pousseline.
3: Purée Pousseline.
12: Oui, bonsoir, j'appelle de Lyon.
5: Purée.
13: Je pousse de Line de Lyon.
14: Line de Lyon.
13: On pousse Line.
3: Fréquence
13: 101.4.
21: Moi je connaissais sa fille Pousseline.
3: Ça m'étonnerait que ça soit 101.4.
13: Elle est cochonne.
3: Alors avez-vous croisé quelqu'un de la Jet Set et qu'en avez-vous pensé pour Yvon et Purée Mousseline et Pousseline?
1: Bonne question ça.
13: Ouais, c'est Yvon, moi un jour j'ai croisé.
3: Tu peux pas parler un petit peu plus fort dans ton combiné?
13: Là je suis à fond là, franchement je peux pas faire
3: mieux. Alors c'est les micros qui déconnent.
13: Ouais, c'est les micros.
1: Mais pars de bien devant comme ça.
3: Mais je suis devant et c'est pareil.
1: Lève-le un peu.
3: Ah putain, tu me fais chier.
1: Voilà,
13: Alan,
1: impeccable.
16: Tu vas pas me casser les couilles, j'entends.
13: Ouais. Bon, bah moi, je voulais te dire qu'une fois, dans un aéroport, j'ai quand même croisé Darry Cole.
21: Mmh. Ouh là là,
3: ça n'a rien à voir avec le film.
1: Bah, non, mais grosse Jet Set.
13: Hein. C'est la Jet Set Darry Cole.
1: Grosse Jet Set.
13: Darry Cole, c'est pas la Jet Set. Attends. Oh.
1: Il fait 6% même rebeu que moi, attention.
14: Là, je suis quand même. Bernard Ménez.
3: Bon.
13: Je sais qu'aussi il y avait Roland McDan aussi à une époque.
3: Oh c'est ça, continue de donner des noms tout à l'heure, tu vas voir, tu vas vite gerber toi. Tu vas aller voir s'il y a des saucisses à Toulouse.
13: Très belle moustache comme dans Jet Set.
5: Tu oublies le grand Patrick?
13: Ouais, non, mais je crois que là, ouais, on a quand même résumé les bases, quoi.
3: Purée Pousseline.
13: Ouais, bah là, moi, la seule personnalité que j'ai croisée, c'est Dick Rivers, qui m'a dédicacé ses pattes. Ouais, c'est chaud, j'ai un plaisir.
3: Ouais, punaise.
5: Tu je...
14: C'est bon, je dépasse. Ouais. Hein, c'est
3: un millionnaire est-il un millionnaire est-il obligé de laisser un pourboire pour le service? On va demander.
1: Ça, c'est la quelle question ça?
3: La 9.
13: Non, tu vivrais pas. Hein.
3: La 9. On est presque à la moitié du débat déjà.
1: Oh ouais. Yes. C'est bien. Ça
13: j'ai croisé aussi Gérard Cousin.
3: Bon alors toi tu Yvan, au revoir.
21: Dans le caniveau ça.
3: Purée Pousseline, au revoir.
13: Ah non, c'est pas moi, Gérard.
3: Si.
1: Allez, ça y est, il est parti.
3: Purée Pousseline, ça y reprendra.
21: Moi, Gérard, un truc qui a rien à voir, mais putain, on reste.
3: C'est quoi,
21: dans
3: c'est
21: sujet.
3: Son pourri.
1: On peut rien faire.
21: C'est rien, j'espère que c'était pas la voix que t'appelles son pourri. Alors, nous avions une question de la touriste. Il voulait savoir, elle voulait savoir si.
1: Une bonne question
21: Ça peut aller. Est-ce que tous les enfants de milliardaires sont obligés d'aller dans des écoles de riches?
3: Mais ça a rien à voir avec la question que je viens de poser.
21: Oui, c'est une autre question.
1: On n'a pas dit le contraire.
21: Justement.
3: Bah de toute manière, pourquoi ils sont bien obligés d'aller à l'école s'ils veulent apprendre hein. S'ils restent chez eux, ça sert à rien. Enfin bref.
21: Mais ils sont obligés d'aller dans une école de riches alors?
3: Bah non, ils ont pas besoin, ils peuvent aller dans n'importe quelle école.
21: Ah, mais ils peuvent se faire rappeler, Gérard.
3: Tu gueules hein, demain toi, parce que là c'est de la merde la leçon qu'on a. Hein. C'est pourri mais catastrophe.
21: Ça intéresse pas les auditeurs. Est-ce que...
3: Ils ont des écoles, ils vont dans les
1: moi,
3: écoles.
1: Moi, perso, GG, je pense que franchement, les enfants de milliardaires, comme ça, ils prennent des cours particuliers, quoi.
3: Bah, il y en a qui prennent par correspondance, c'est leur problème.
21: Parce qu'ils risquent de se faire raqueter.
1: Un professeur qui vient chez.
3: Non,
1: dans leur château.
3: Ouais, la rigueur, si tu veux, ouais. Ouais. Bon, qui c'est qu'on a?
1: J'ai oui, Jérôme. Ouais.
21: Bonsoir.
3: Bon, Jérôme.
1: Sinon, t'as la thune ou pas?
3: Jérôme.
13: Ouais.
5: C'est moi.
3: T'appelles d'où? Thierry, tu t'écrases parce que tu commences à me gonfler avec à t'amuser à chanter.
5: Je n'ai rien dit.
3: Ouais, bah, j'espère.
13: Oui, Jérôme. Hein.
3: T'appelles d'où?
13: J'appelle de Lens.
3: La fréquence
13: 104.2.
3: Oh là là, putain, mais vous êtes borné quand je vous demande quelque chose, hein?
13: Bah non, tu me demandes. Moi je te réponds.
3: Un milliardaire est-il obligé de laisser un pourboire pour le service?
1: De.
3: On va demander à oui, Jérôme.
13: C'est moi. Non, je n'ai pas.
3: Allez, bonne nuit. Tu es comme ça, tu vas te coucher. Au revoir. Au revoir.
13: C'est moi, Jérôme.
3: Au revoir.
13: Je vais répondre à ta question.
3: Yvan.
1: Attends, il allait répondre.
3: Non, je lui ai dit au revoir, ça y apprendra de chanter. Non, je laisse plus de chance maintenant.
1: Non, mais tu vires tout le monde.
3: Non, mais je veux pas le savoir. Allez, hop. Tu dis au revoir.
1: Écoute, au moins une question, si c'est nul, on le dégage.
5: La nuit, il est obligé de travailler maintenant.
3: Yvan. Non mais il a NK, il a qu'à se démerder avec NK, il prend des numéros de téléphone, on n'a aucun auditeur à elle.
13: Il a NK.
3: Donc tu lui laisses passer
1: NK. C'est bon ça.
3: Elle appelle un auditeur, on le prend et c'est bon, tout.
1: Ça. Ok d'accord.
21: C'est un peu raide aussi.
3: Alors Yvon.
13: Moi je pense qu'il y a quand même des gens qui vivent des petites pièces jaunes.
3: Non, Manu, attends.
1: Excusez-moi.
3: Attends Yvon. Manu. Je t'ai pas dit toi qui appelle les auditeurs de Ankan. C'est Anka qui appelle ses auditeurs elle-même.
1: Ankan,
3: tu appelles toi-même tes auditeurs que t'as choisi. C'est pas le boulot à Manu. Parce que le jeudi, c'est moi qui décède. C'est moi
23: mais
3: qui commande. Je veux pas le savoir. Tu
23: mais
3: fais ce que
23: Manu,
3: je te demande.
23: C'est pas moi, c'est Manu.
3: C'est pas Manu, c'est moi qui commande. Tu appelles tes auditeurs toi-même.
1: Manu, il se débrouille. Je vais en appeler un, pas de problème, t'inquiète.
3: Yvon. Yvon.
13: Oui, tu m'entends?
3: Ouais, alors.
13: Ouais, donc je te disais qu'il y a quand même des gens qui vivent des petites pièces jaunes que leur laissent les autres.
20: aussi bien les serveurs que les gens qui font la manche, hein, il faut le dire.
3: Non, mais on parle pas de ça, on parle des milliardaires, hein, là. Bah ouais, on parle pas de ceux qui font de la manche. Hein.
20: Les milliardaires, ils laissent des pourliges comme tout le monde, non?
3: Ouais, mais ça dépend. Non, mais je te demande, est-ce qu'ils laissent un gros. Est-ce qu'il a un pourboire
6: Un gros caca, ce qu'ils peuvent.
20: Ouais, c'est quand même
6: ceux qui sont pauvres, ici.
20: Un peu désenculé parce qu'il laisse pas grand-chose.
3: Ouais, mais ça c'est justement, c'est là la question. Je me demande pourquoi s'il laisse rien du tout, ça sert à rien qu'il laisse quelque chose dans ces cas-là.
6: Des conneries, toi.
3: Thierry.
20: Moi, je pense qu'ils sont pas traiteurs. Hein.
2: Moi, je crois qu'il laisse rien aussi. Il y a un proverbe qui dit « plus on en a, moins on en donne ».
3: Non, mais ça...
6: C'est pas toujours vrai, hein, je suis pas d'accord.
3: Ouais. Ça dépend des gens, s'ils veulent laisser quelque chose. Il laisse, de toute manière, c'est pas obligatoire. Hein,
20: toi, Gérard, tu donnes ou pas, toi?
3: Ah non, moi, je donne jamais rien, moi.
2: Bah, oui,
6: à chaque fois que tu rentres, tu donnes.
20: Tu donnes, toi.
2: Non, on en a, moins on en donne.
3: Bruno Sodo.
22: Non, mais moi, je suis d'accord, avec l'expression que...
6: Sodo, ça me dit un truc. T'as pas joué dans un film?
22: Tout à fait.
6: Lequel?
3: Bon, ça y est, on en a rien. Tu commences. Bon, Pildar, tu vas au standard maintenant, tu m'emmerdes.
6: Non, j'arrête parce qu'il y a un
23: J'ai un auditeur.
3: Ah bon?
23: J'ai Richard Lalin.
3: Richard
22: Lalin. Mais non, Richard, tout court.
3: Richard, t'appelles d'où?
10: Salut Gérard, ouais, PD, j'ai un portable pourri.
3: Ah, ouais. Ah bah alors, tu t'en vas.
10: Ouais,
3: hey, les portables. Au revoir.
23: Non,
3: tu lui dis au revoir, je veux pas de portable.
10: Ouais, va te faire foutre, Gérard.
3: Toi-même.
6: Voilà, bien l'auditeur d'Anka, bien.
3: Bien, ça, bien. Avec un portable. Alors que j'avais dit que je veux pas de portable.
6: L'animateur, l'enculé.
3: Pas mal.
21: Bon, Gérard.
3: Pas mal, Anka.
23: Il m'avait pas dit qu'il avait un portable aussi.
21: C'est bon, Anka.
3: Tu reprends un autre.
6: C'est vraiment.
21: Calme-toi.
3: Tu reprends un autre et c'est tout.
6: Elle est nulle.
21: Rentre dans ta cage.
3: Vas-y.
21: Et donc, il y avait une. Oui, une question de Jet 27 sur l'IRC. Il voulait savoir si la Jet 7 a les mêmes sponsors que le débat.
3: Non.
11: L'émission sponsorisée par les camions Balbo.
3: En principe, non, je sais même pas s'ils ont des sponsors, la Jet 7.
21: Ah bah si, forcément.
3: Je crois que c'est.
6: Ils ont Ricard, Pastis.
3: Ouais, je ne sais pas. Donc,
6: Johnny Walker,
3: Bruno Sodo.
22: Oui, je viens de répondre.
3: Ah, tout le monde a répondu.
22: Oui. Ouais. T'enchaînes, là.
3: Thierry, t'as répondu?
2: Oui, oui.
3: Et Yvon?
20: Ouais, vas-y, ok.
3: Aussi. Manu?
17: On accueille Céro Michel. Bonsoir.
3: Qui?
19: Bonsoir.
3: Attention. Qui, Céro?
17: Ouais.
19: Oui, Michel Céro.
25: Bonsoir, monsieur Mazur.
3: T'appelles d'où?
19: J'appelle de Parignon.
20: Bonsoir, ouais. Michel Leb.
19: Parignon, 129.
3: Merci, j'ai...
20: C'est l'ordre et l'ami.
3: Alors, un milliardaire est-il obligé de laisser un pourboire pour le service, pour Michel Serrault?
19: Ah ben, je pense que oui, hein, mon ami.
6: Faut changer.
20: Ouais.
6: Change de cœur.
3: Oh là, putain, mais c'est grave, c'est lui.
22: Le moment ton perso, là.
3: Ouais, je crois que... Non, enfin, on va changer de question parce que là.
22: Mais fun, c'était bien avant.
3: Alors, une personne de la Jet Set peut-il s'habiller chez les grands couturiers?
6: Ah, voilà une bonne question.
21: Là, là, là.
22: On a pourri notre radio, l'alcoolique.
3: Miss. Alors, Bruno, Yvon, au revoir.
20: Non,
3: au revoir.
20: Attention,
3: Yvon, tu lui dis au revoir.
22: Yvon, au revoir.
3: Au revoir.
24: Non, mais qu'est-ce que c'est que ce truc?
2: C'était Michel Serrault, je crois.
3: Au revoir, Michel Serrault. Michel Serrault, une fois Michel Serrault, deux fois Michel Serrault, trois fois.
19: Je suis là, j'arrive.
3: Alors tu réponds à la question.
6: Il y a un mélange de bébé.
19: Bien sûr qu'un grand, quelqu'un de la Jet Set peut s'habiller n'importe où. Hein.
6: Tiens, boum.
21: Xavier, j'aurais dit.
3: Hey, tu t'habilles pas toi dans la cage au fond, non?
19: Mais si, mais avec des plumes.
3: Oh là,
19: putain, c'est... Les plumes, je les trouve n'importe où. Je suis pas obligé d'aller chez un grand couturier.
6: Bah non, c'est vrai. C'est vrai, Gérard, lui, il se fait des comment on appelle ça, des couettes en plumes de pigeon, tu sais.
3: Bah, disons,
6: sous les ponts, il a plein.
3: J'espère qu'il va répondre aux questions correctement, qu'on se marre un peu, parce que...
24: Non, mais ça... arrêtons le débat tout de suite. Non,
3: alors là, si je vois, c'est pas toi qui commande, mon pote. Hein.
6: Gérard.
3: Thierry.
6: Gérard, un sondage serait le bienvenu.
3: Ta gueule. Thierry.
6: Un sondage serait le bienvenu.
2: Oui.
3: Non, il y en a plus, là, c'est le dernier, c'est le milliardaire. Ah ouais, non. Ouais, Thierry.
2: C'est les gens qui s'habillent, ouais. C'est
3: ouais.
2: Bah ouais, en général, ouais. T'as déjà vu de loin.
3: C'est une personne de la Attends, je te coupe pour redire la question. C'est une personne de la Jet Set peut-il s'habiller chez les grands couturiers, hein, bah c'est oui. Ça la question.
2: T'as déjà vu.
19: Oui, mais faut dire des noms aussi.
3: Non, on dit pas de noms, Céro. Sinon, je te dis au revoir. Alors, ouais.
2: Oui,
3: je t'écoute.
2: Bah oui, même pas oui. Un petit peu. Même conseiller, c'est pas des charclos, hein.
3: Ok, d'accord.
2: T'habilles pas au secours populaire?
3: Moi, je m'habille pas au secours populaire et j'ai pas des fringues de...
24: Menteur.
3: J'ai pas des fringues de secours populaire sur moi, je te
21: Gérard,
3: signale.
21: De SDF.
6: Gérard, non, en ce moment, en plus, il y a les soldes et nous, tu vois, on est à côté de grandes boutiques, là, il y a de grandes marques.
3: Bah, t'as qu'à y aller.
6: Non, mais on voit des gens faire la queue. Est-ce que les mecs de la Jet Set, ils font la queue pendant les soldes aussi, même s'ils ont de l'argent?
3: Bah, je pense.
17: Ils font la queue.
3: Ouais. Bah, ils sont obligés, hein, ils sont comme tout le monde. Hein.
24: Bah oui, ça pourquoi fait la queue.
3: Bah, ils sont obligés de faire la queue. Hein.
6: Non, mais je veux dire, pourquoi ils font la queue pendant les soldes? Ils peuvent pas y aller quand il y a personne?
3: Bah,
6: y a pas
3: les soldes. De toute manière, les soldes, ça dure jusqu'au mois d'août, ça dure 6. Ouais, ça dure jusqu'au mois d'août, je
17: ouais,
3: crois.
17: Ouais, mais eux, ils sont riches, ils s'en foutent des soldes.
6: Ouais,
17: ils
6: bah,
17: sont
6: oui,
17: foutent,
6: ouais. Pourquoi ils y vont quand même, c'est
3: bah, parce qu'ils veulent, aller, ils veulent changer de vêtements, c'est tout. Ils veulent se racheter d'autres fringues. Ouais, t'as un nouvel auditeur, Manu?
17: Ouais.
3: Ou c'est un auditeur qui a la choisi?
17: Bah, c'est un auditeur Anka, mais.
3: Ouais.
17: On accueille Anne Roumenov.
6: T'es dans un bar?
0: Anne Roumenov, de
3: Sainte-Marie. T'appelles d'où?
0: 113.3.
3: Mais attends, mais t'es où, là?
0: Sainte-Marie de la Mer.
24: On n'entend rien.
3: Voilà, mais c'est quoi ce bordel qui est derrière?
6: Bah, c'est mieux, là.
0: Bah,
3: bon, alors, Anne, donc, la fréquence, tu m'as dit?
0: Oui, 113.3.
3: Non,
6: 107.3.
3: Non, 113.
6: Ah, pardon.
3: 113.3. Donc, la question, c'était...
4: Oui, on se souvient même
3: Bruno Sodo.
4: Oui.
3: Bruno Sodo, toi?
4: Oui, bah, ils sont bien habillés, les Richard, bien sûr.
7: Bah non, c'est pas vrai, ça. Alors là...
4: Si, ah, ça dépend, aussi bien
0: franchement,
4: que moi.
0: Ça dépend. Il y en a qui ont des bien. Coups de merde. Hein.
4: Ils ont les moyens, moi, je m'habille comme un...
7: Gérard, t'es habillé comment ce soir?
3: Mais qu'est-ce que ça peut te foutre, toi, espèce de ton tremblot?
7: J'ai envie de fantasmer,
3: Oh, ça va, tu te calmes, toi, un peu, là.
21: Sérieux,
3: je vais te dire... Non, on va le garder un petit peu.
7: Est-ce que tu as mis ton petit string?
3: Bon, allez, hop, dis-lui au revoir, ça vaudra mieux, celui-là. Hop, bonne nuit.
0: Voilà. Des body strings.
3: Allez, hop. Fais gaffe, Thierry, parce que toi, tu risques de faire comme lui.
0: Oui, je t'imaginais, c'est tout.
3: Anne, machin chouette, là.
0: Ouais, Anne Roumenov, s'il te plaît.
3: Ouais.
0: Donc, bah, écoute, oui, normalement, il s'habille bien. Enfin, bon, ils ont un certain goût. Moi, par exemple, je m'habille comme une poubelle, mais bon, ça fait mode, quoi. Ça fait tendance, mais...
3: Ah ouais, tu sors comme ça dans la rue, on est habillé comme une poubelle.
0: Ouais, ouais, mais c'est la mode, si tu veux. La jet set, ils font comme ils veulent, quoi.
3: Ouais. Mais on parle pas du film, hein, je te signale.
6: Quel film?
0: Non, du tout, bien sûr, mais...
3: Bah si, parce que là,
0: des gens qui font partie de la jet set.
4: Oh oui.
3: D'accord.
4: Jeu de gazelle fougueuse.
0: Donc, voilà.
3: Oh, ça y est, Bruno Sodo, là, tu te calmes un peu. Merci. Rigo, ouais.
21: Oui, il y a juste un certain fesse de babouin, je sais pas si c'est le vrai, il dit qu'en parlant de jet set, tu vas parlant de jet set que tu vas gagner du pognon, Gérard, tu ferais mieux de retourner sur le trottoir, clochard.
3: Dans ces cas-là, fesse de babouin, tu fais une chose, tu vas carrément dans ton coin de merdique et tu fais la pute. Voilà. Ouais, et bon. On est combien sur l'IRC?
0: Avec la mère à Gégé.
21: On est remonté, on est...
9: Bonsoir et bienvenue sur le répondeur de Monsieur Mazur. Un répondeur ouvert à tous et à toutes, 24 heures sur 24.
4: C'est cool.
0: Wow.
9: Pour avoir des renseignements sur ce qu'il se passe...
3: Combien qu'on est, on s'en fout de ça.
9: Si tu veux écouter la Lambada version poil de cul, tape le 2.
0: Le 2, ok.
9: Tu as choisi le 2. Allons te faire écouter la version Lambada poil de cul interprétée par Gérard Cousin et son orchestre. Pour démarrer l'enregistrement et le diffuser, tape sur la touche étoile de
3: Fildar, tu arrêtes s'il te plaît, merci.
6: Tape toi-même.
3: C'est bon. Fildar, tu arrêtes s'il te plaît.
9: Bon, bah, une fois. Des poils de cul.
6: J'ai coupé.
3: Quand je te dis de couper, tu coupes ou sinon t'as ma main dans ta gueule.
6: Mais j'ai coupé.
3: C'est la dernière
9: événement.
6: Mais Manu, c'est pas moi.
3: Standard.
9: Sur Lambada poil de cul par Gérard Cousin.
6: Mais Manu.
9: Maintenant, si tu veux.
3: On est combien sur l'IRC?
9: Sans compter sur le répondeur de Monsieur.
3: On
9: Mazur,
3: est combien sur l'IRC?
9: Tape le 618.
3: 9747.
6: Pas mal.
9: Tu as choisi de dépenser ton argent sans compter.
3: La question.
9: Tu as bien fait. Si tu es au RMI,
3: Anne Romanov.
9: Une petite remise.
3: Oh, tu mets les auditeurs.
6: Mais Manu, c'est lui.
3: Bon, allez, moi je cherche Max.
9: 1%.
6: Non, mais arrête-le, coupe-le. Ça y est, il est coupé. Il a coupé.
3: Max.
6: Mais il a coupé, écoute.
21: Max. Reviens, il a coupé.
0: Reviens, le colis.
3: De la réelle et fait des conneries.
21: Ah.
3: Allez hop, tu dégages.
6: Mais quoi? Mais j'ai rien fait, c'est Manu. C'est Manu, il passe Mazur.
3: Il faire des conneries, là.
6: Passe le répondeur Mazur.
17: Mais non, c'est pas moi. C'est peut-être Anka.
6: Non, mais il a coupé.
17: C'est que des merdes, Anka.
23: Attends, c'est pas moi, c'est Rigo, là. Là, ça peut être que Rigo.
3: Non, c'est pas Rigo.
4: Fais une radio au début.
6: Ton micro, tête de blé.
4: Je me souviens, moi.
3: Non, mais là,
6: parce que... Ton micro, allume. C'est l'autre.
3: De manière, c'est du son pourri qu'on a ce soir, alors c'est pas grave. Non, mais il s'amuse à balancer des trucs de Monsieur Mazur avec mon nom de famille à l'antenne. Lui, il va se prendre ma main dans sa gueule avant la fin de la soirée, lui.
6: Non, il a pas dit ton famille.
3: Toi,
6: il a dit boursin.
3: Tu fermes ta gueule, tu vas au standard maintenant, espèce de petit PD. Alors tu te dépêches.
1: Dino, je te permets pas.
3: Tu vas au standard, tu fermes ta gueule.
1: Oh, t'as denti le week-end dernier.
3: Tu vas au standard, tu fermes ta gueule.
1: La gay pride.
3: Au standard.
1: La gay pride.
3: Au standard, je continue pas. Au standard.
21: Allez, Gérard.
8: On a un terrain d'entente là.
21: Gérard, on est 9700.
3: Vildar au standard.
21: Enchaîne, Gérard.
3: Vildar au standard.
21: Tu vas pas avoir les 10 000.
3: Tu prends des auditeurs, tu dégages de l'arrière, je veux plus te voir là.
1: Qui va faire la là, Olivier?
3: Non, c'est Manu.
1: Oh non, ça pue du bec.
3: Non, allez hop.
12: Si tu trouves que Fildar est un petit PD, appuie sur la touche 18 de ton téléphone.
15: Ok.
12: Fildar, gros PD. Fildar, gros PD.
3: Et à part ça, c'est pas toi qui le fais.
1: Non, je suis là.
3: Non, alors tu... Manu, tu vas
12: maintenant,
3: à l'arrière.
12: Si tu veux avoir des renseignements sur les cures de désintoxication...
1: Ouais. Sur coupe.
12: Appuie sur le numéro 1.
3: Coupe. Okay. Bon, on va faire une pause, je le sens.
1: Mais non, je coupe, j'essaie de le couper.
3: On va se faire une...
12: Les cures de désintoxication.
1: Coupe. Arrêtez.
8: C'est pas moi.
3: Allez hop, tu m'envoies le disque.
8: J'ai coupé.
3: Tu entends un disque est terminé.
8: Non, j'ai coupé.
3: La pause.
8: J'ai coupé.
3: Pause, je veux pas savoir.
8: J'ai coupé.
21: Mais il aurait dit que ça commence jeudi.

0: la réponse.
1: Alors, en fin de compte, je redis la définition qu'on a eue sur l'inter...
0: C'est pas un plan du genre baccalauréat...
1: Non, non, c'est élite cosmopolite, faisant fi du temps, mais obsédé par l'argent, mode de transport jet privé.
0: Ah d'accord, c'est comme nous, sauf qu'on n'en a pas, quoi.
1: En fin de compte, c'est tout ce qu'on a pu avoir comme définition.
2: Dans la définition, il y a eu un terme faisant. C'est perso.
1: Faisant-nil.
0: Faisant-fi.
3: C'est faisant, oui.
0: Avec un E.
1: Mais ouais, mais non,
2: c'est le truc qui sent mauvais, là. Qui sent
1: non, je sais pas. C'est ce que j'avais demandé à Anka. C'est ce qu'Anka m'a trouvé sur l'internet.
2: Il y a rien de personnel.
1: Non. Ah, donc, sinon, il y a pas la question, ouais. Ça y est.
0: Donc, ça veut dire quoi, Gérard?
4: Parlez pas tous en même temps parce qu'on comprend rien.
1: Donc, Manu,
5: donc,
1: oui.
2: Tu serais Kramsi, Manu, ou quoi?
4: Non, pourquoi?
2: Je sais pas, t'as les mêmes.
1: Manu,
5: non, t'es pas
1: tombé dans le Mac. Ouais, Manu,
5: ouais. Dans le Mac aussi, en boîte.
4: Non. On accueille Jeune Vert Solidaire.
6: Oui, bonsoir.
1: Quoi?
4: Aïe. Jeune Vert Solidaire.
6: Oui, bonsoir.
1: Jeune Vert, ouais. T'appelles d'où?
6: J'habite en face de la prison de Fresnes, 9-4.
1: 101.9.
6: 101.9, et je te dis bonsoir et je te dis Nam. Bonsoir.
3: Bonsoir.
1: Bon, on va faire la petite pause. Mais tu me donnes le...
2: T'as des KitKat ou pas?
1: Tu me donnes la fiche.
2: C'est du Twix, c'est du Twix, un deux doigts.
1: De toute manière, la question.
2: Tu viens de la poser la question, parce que t'as accueilli les
1: Bah
2: auditeurs.
1: Ouais, mais non, mais tout le monde a répondu. On l'a donné déjà dès le début, la fréquence.
2: C'est quelle question là que tu fais?
1: La 12.
6: Manouche.
2: On est à la 12 là?
1: Bah ouais.
2: Vas-y, oh là piano, là. Il reste une heure.
1: Bah ouais.
6: Tu peux finir
1: là, dans ce cas-là, on met deux disques là.
5: Ah non, tu vas encore partir.
1: On met deux disques. Hein.
6: Allez,
2: t'es vraiment une feignasse quand même. Hein.
1: Bah tiens, on met qu'un disque à chaque fois, là, on va mettre deux disques.
2: Bon, allez, on peut mettre celui-là.
3: Ouais.
2: C'est la fête.
1: Bah tu mets celui-là, puis tu mets.
2: Ouais, mais non, celui-là, ce sera en deuxième. Mais t'inquiète, arrive.
1: Ah. Alors donc, c'est quoi ça? Tu sais qu'elle a été chercher des titres comme ça? Manu.
6: C'est quoi ça, Manu?
5: C'est quoi le titre?
1: Je pense GG Sodo à la loco avec dans mon pot de Clodo, j'en ai pris des kilos. On va s'écouter ça, mais si c'est pas ça, bah vous verrez ça après avec Fildar. Donc on se retrouve après. Donc la question que je vais vous poser, c'est quelqu'un de la Jet Set peut-il faire du cinéma?
2: Un caca de Jet Set, non?
1: Que d'autres personnes. Et on se retrouve tout de suite après au 0803-085000. On s'écoute deux disques et on se retrouve tout de suite après.
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8: Ah oui, excuse-moi, mais on me l'avait calé, j'ai pas fait attention, excuse-moi.
1: Ouais, mais t'es prié de plus repasser ça, d'accord?
8: Je sais, c'est mon boulot. Ouais.
1: Donc, on venait de s'écouter Mambo,
8: oui.
1: Et avant c'était...
8: c'était Loulou Béga,
1: et avant Loulou Béga, pas Loulou.
8: Mais Loulou, écoute.
9: Oui, c'est moi,
1: Loulou Béga.
8: Mais dis Loulou.
9: Oui, c'est moi, Loulou Béga.
1: Et avant, c'était écouter GG Sodo à la loco avec dans mon pot de Clodo, j'en ai pris des kilos, voilà. Donc, suite du débat, donc vous pouvez toujours appeler au 0803-085000. Et pour en finir, on a toujours Bruno Sodo. Bonsoir.
0: Bonsoir.
1: Rebonsoir Thierry.
3: Ouais, rebonsoir.
1: Anne Romaroff.
3: Ah oui, bonsoir.
1: Et Fine Vert.
6: Non, Jeune Vert Solidaire.
1: Ouais, Jeune Vert. Bon, alors la question c'est, quelqu'un de la Jet Set peut-il faire du cinéma que d'autres personnes? On va demander à Jeune...
2: Gérard, j'ai pas compris.
1: Quelqu'un de la Jet Set peut-il faire du cinéma que d'autres personnes? Voilà.
2: Que d'autres personnes, c'est-à-dire?
1: Que d'autres personnes, c'est tout.
2: Je veux pas la fin de la phrase, c'est ça.
4: Il manque des mots, je crois.
1: Que d'autres personnes.
2: C'est un rébus, donc
1: voilà.
2: C'est une phrase à trous.
1: Donc, Jeune Vert.
6: Ouais, bah moi je pense que des autres peuvent faire du cinéma parce que sujet, verbe, complément, quoi.
3: Ouais, je suis
6: moi je pense que ça suffit largement, complément d'objet direct ou indirect, peu importe.
1: C'est
6: une construction de base quand même.
1: Ouais. Anne Romaroff.
3: Ouais, moi je pense que c'est pareil que les autres, la jet set, mais pas tous, il y en a certains qui peuvent pas, mais il y en a certains qui peuvent.
6: Ouais, mais excite, toi, que des autres.
3: Que
6: quoi.
3: Les autres, exactement.
1: Thierry.
3: Ouais.
6: Excite bien comme il faut.
1: Bon, ouais. Ça va, Jeune Vert Solitaire, tout à l'heure, tu as dégagé.
6: C'est pas moi.
1: Thierry.
10: Moi, je pense que y a des gens de la Jet Set qui devraient s'abstenir de faire du cinéma.
3: Oui, c'est vrai. On n'aimera pas. Hein.
10: Sous prétexte qu'ils sont dans la Jet Set, ils font du cinéma alors qu'ils jouent comme des burnes, quoi.
6: Ouais.
1: Et Bruno Sodo pour terminer.
10: Je ne veux pas dire de nom, hein, Bruno.
6: Ouais. On parle pas d'Ophélie Winter.
1: Non, Bruno non, Sodo.
0: Ouais, non, mais c'est vrai. Non, mais pourquoi ils ont de l'argent et pourquoi ils font des films?
6: Que des autres.
0: C'est la question que je te pose. Pourquoi l'argent, ils font des films?
1: Et alors, c'est moi qui pose la question, c'est pas toi.
0: Bon, bah voilà.

0: C'est ma réponse.
1: Bah ok.
0: J'enlève le point d'interrogation.
1: D'accord, donc sondage. Alors, peut-on être milliardaire et ne pas faire partie de la Jet Set? Alors, 99% des gens répondent. Ne me répondent pas car il y a de la rectif du Big Bill sur
2: la rediff,
1: c'est n'importe quoi, c'est bien des conneries de fil d'art. Du Big Bill sur TF1, 55% estiment que cette question est incompréhensible, bien sûr.
2: Bah 41% répète la voix.
1: Me demande si j'ai pas 10 francs pour le caddie à machin chouette. 16% sont...
2: C'est Gérard, c'est ça rien que tu le dises, tu dis n'importe quoi.
1: Ouais, ben ça sert à rien de me mettre des sondages de merde,
2: convenablement.
1: Tu fermes ta gueule.
2: Nous on est dans le studio, on comprend rien.
1: Ben,
3: c'est vrai.
1: Moi je lis pas des
2: relis
1: sondages.
2: Convenablement,
1: je lis pas des sondages de merde.
2: Mais c'est pas des sondages de merde, tu les comprends pas, c'est tout.
1: Ouais, ben quand tu parleras, quand vous arrêterez de sortir le pont de l'Allemagne et Carrefour, tu me feras signe d'accord, espèce de petit con. Alors maintenant, tu fermes ta gueule.
2: C'est quoi l'allusion avec le pont d'Allemagne?
1: Tu fermes ta gueule.
2: C'est quoi l'allusion?
1: Alors, quelle est la différence entre un bon et un mauvais milliardaire? Alors, 92% des gens pensent que c'est au niveau de l'épaisseur de la moquette dans les chaussures. Bien sûr, tu mets de la moquette dans les chaussures, toi, n'importe quoi. 88% des gens estiment qu'il n'y a pas, ils sont tous les deux aussi cons que moi. Ben ça c'est bien pour Phil Dard. 37% des gens pensent que le mauvais milliardaire met des fausses marques comme déballe ton Adidas. Ça c'est vraiment un sondage.
2: Débathlon. Tu connais pas la marque de la fausse marque Débathlon?
1: Ta gueule.
2: Et
1: 0% me demande de passer à la question 7 parce que je commence à snitner, je sais pas.
2: À suinter.
1: Ouais, ben moi je t'emmerde et ça c'est des sondages pour eux.
3: T'as raison, hein, ça
1: sent. À la poubelle, là.
3: Gérard,
1: voilà.
3: Il y a une petite question de Rocco quand même sur l'IRC.
2: Excuse-moi, c'est une bonne question.
1: Oh, Manu, tu fermes ta gueule, tu fais ton standard.
3: Ça peut aller. Donc Rocco qui demande, est-ce que les enfants des membres de la Jet Set sont aussi membres de la Jet Set? Et donc, est-ce qu'il y a une Jet Set pour enfants?
1: Ben non, il n'y en a pas. S'ils font partie du membre de la Jet Set, ils sont de la Jet Set. Hein.
3: Oui, mais les enfants.
1: Bah, je viens de te répondre. Je viens d'y répondre à sa question.
4: Non, mais ils peuvent aller, tu sais, au lieu d'aller en colonie de vacances, peut-être ils vont. Je sais pas, moi.
2: Comme ils ont plus d'argent, ils peuvent aller plus loin, genre Philippines, Tchétchénie,
1: quoi. Ben, tu feras mieux d'y aller, ça te ferait du bien un peu là-bas.
0: Encore faut-il être
1: certain. À votre. 13ème. À votre avis, comment fait-on pour rentrer dans la Jet Set, Bruno Solo?
0: Comment on fait pour rentrer dans la Jet Set?
5: Par le cul!
2: Ah, ouais, oh, ça suffit, ça.
0: Je sais pas du tout, hein. Parce que si j'avais la recette, je l'aurais fait. Hein.
1: Non, mais je te pose la question, donc essaye de répondre quand même.
2: Gérard, on peut leur demander, parce qu'en fait, c'est l'histoire du film. On va pas en parler, mais c'est l'histoire. Donc, est-ce que quelqu'un a vu le film, qu'on en parle?
0: Ah non, moi j'ai vu Gladiator, c'était pas mal, hein.
2: Ouais. Personne n'a vu Jet Set?
5: Moi j'ai vu Human Trafic, c'était encore
0: bien ces fringues.
2: Ah là là, et bon parce que l'histoire du film c'est un mec pauvre qui essaye de rentrer dans la Jet Set et y arrive.
6: Pas du film.
2: Donc tout le monde peut y arriver.
1: On parle pas du film.
2: On en parle pas. Mais c'est un exemple pour dire qu'en fait tout le monde peut y arriver.
5: Ouais mais c'est un film d'art.
7: C'est pas la vérité.
1: Bon Thierry.
2: Ah c'est vrai, c'est pas de la vraie drogue et tout.
1: Thierry.
5: C'est de la saut de côté.
1: Thierry.
5: Ouais, je réponds pas à ta question. Je voulais savoir si t'allais pouvoir faire tes débats de ta maison de cure des Alpes.
1: Bon alors Thierry, moi je fais du renvoi.
4: Ça y est, c'est déjà géré. J'ai déjà prévu la vanne et quelqu'un derrière.
2: Voilà, quelle forte. C'est dingue. C'est formidable,
4: ça s'appelle Yannick.
1: Yannick, t'appelles d'où?
8: En haut.
1: En bas. T'appelles d'où?
8: À droite.
1: Uh-huh.
8: À gauche.
1: Bon, tu le calmes, tu lui demandes d'où qu'il appelle.
2: Il a pété un plomb, il a un million. Il a un million de singles.
8: J'appelle des MJC en Avignon.
1: La fréquence.
8: En gala. Quoi?
1: La fréquence d'Avignon.
8: J'en ai à foutre. Bon, je vais en haut, en bas, à gauche, à droite.
1: Bonne nuit.
0: C'est un rappeur groove.
1: Tu lui dis au revoir, hop. Il répondra même pas aux questions celui-là.
4: Ouais, il me fait danser.
8: Ouais, Yannick, j'aime pas mal. Hein.
1: Bon, Anne Romanov, tu réponds à la question.
7: Ouais, bah alors écoute, moi ça va paraître très con, hein, mais
2: pas
7: moi
2: temps, hein.
7: Je suis rentrée dans la Jet Set parce que j'ai couché, quoi. Mais bon, c'est un peu partout pareil, quoi. C'est promotion canapé, quoi.
1: D'accord.
8: Cochonne,
2: il y a des promos au canapé à Darty, là.
1: Jeune vert solitaire, pour finir.
8: Solitaire, s'il te plaît. Ouais, moi, je pense que c'est quand même beaucoup, comme l'a dit la jeune fille, là. Elle est un peu cochonne, parce que promotion canapé, c'est quand même...
0: On va te bisuter.
7: Ah oui, mais...
2: Jeune vert solitaire.
1: Ça m'étonne pas de...
2: C'est ce que t'as, Gérard, toi.
1: Ta gueule, toi. Donc, pour... alors, c'est
8: ta...
1: Bon, ça y est, c'est ta réponse.
8: Ouais, bah oui.
0: Ok. Je pense que ça se fait pas.
1: D'accord. Alors, quelqu'un de la jet set.
2: Attends, mais toi, est-ce que t'as des conseils, toi?
1: J'ai pas de conseils. Non, mais
7: comment t'as fait, toi, pour rentrer dans la jet set?
2: Mais je sais pas s'il est rentré, mais est-ce que tu est-ce que t'as des conseils?
0: C'est un peu une star, quand même.
4: La mascotte, plutôt.
2: Attends, t'es allé à New York voir Godzilla.
4: C'est vrai.
2: T'es de la jet set, mon pote.
1: Non, ça n'a rien à voir.
2: Mais si, t'es de la jet set. Est-ce que t'as des conseils?
1: Ça n'a rien à voir.
2: Concentre-toi sur ce que je te dis.
1: Mais ça n'a rien à voir, je te dis.
2: Mais est-ce que t'as des conseils, je te demande?
1: Mais j'ai pas de conseils à leur donner.
2: Comment, à ton avis, on peut rentrer dans la jet set si on
1: n'y est
2: pas?
1: Mais moi, je te dis non.
2: Comment on
1: c'est
2: peut
1: tout. Mais je te dis non, tu vas pas me casser les couilles avec tes questions de merde, toi.
2: Mais comment on peut? Je te dis pas,
1: moi,
2: tu me réponds pas non.
1: Mais je te dis merde,
2: bah, pose,
1: c'est tout.
2: Rigo, pose la même question, s'il te plaît, ça passera
1: non.
2: peut-être mieux.
1: Oh putain, tu me casses les couilles avec tes questions de merde. Non, laisse tomber.
2: Non, mais comment que j'ai l'air d'avoir des conseils par rapport à Internet, parce qu'il y en a plusieurs qui
1: demandent
2: des questions. C'est des conseils pour rentrer dans la jet set, on n'est pas dedans.
1: Mais ta gueule. C'est tout, tu fermes ta gueule et c'est tout maintenant. Tu me les casses pas.
2: Gérard, s'il vous plaît.
1: C'est
3: sur,
1: tout.
3: Sur IRC, ça monte, on est 9924.
2: Oh là là, on est bientôt au record.
1: Surtout qu'il reste plus que si...
3: Il y a pas mal de gens qui te demandent, Gérard, tu m'écoutes, si tu pouvais donner des conseils aux gens pour rentrer dans la jet set.
1: Mais c'est pas la peine, c'est pour répondre à sa question, j'en sais rien, alors qu'il ferme sa gueule aussi, lui. J'ai pas de solution miracle à leur donner.
0: C'est quoi ton secret pour rentrer en boîte?
1: Il y en a pas. Alors maintenant c'est tout, 14e.
0: Pour avoir un petit beau cheveu.
1: On récupère quelqu'un. Oh,
0: oh.
4: Bah, on accueille Bébel. Bonsoir.
0: Allô. Bonsoir Bébel.
1: T'appelles d'où?
0: Madame Boum, bonsoir.
1: T'appelles d'où?
0: Moi, coucou. Hein?
1: Tu appelles d'où?
0: Roland Garros. Bonsoir Didier Gustin.
2: C'est fini Roland Garros, Bébel.
0: Ouais, alors ils m'ont oublié.
1: Excusez-moi, tu appelles d'où?
0: Excusez-moi, Roland Garros, Paris.
4: Je vous arrête parce qu'au standard, on me harcèle pour. Ils sont pas dans la jet set.
1: Tu fermes ta gueule.
4: Quelques conseils, Gérard, pour pouvoir rentrer dans ce milieu très fermé.
1: Ouais. Tu fermes ta gueule, c'est faux.
2: Qui n'est pas comme ton petit cul.
1: Alors tu fermes ta gueule,
4: qui est très ouvert.
1: Toi, tu vas faire enculer.
2: Oh, mais non.
1: D'accord.
2: Ce soir,
1: 14e question.
4: Anne-Ka, je crois qu'on te demande au standard.
1: 14e, quelqu'un de la jet set.
4: On demande à Anne-Ka au standard si tu peux donner quelques conseils.
1: Ça fait de
4: l'entrée dans ce milieu très fermé qu'est la jet set.
7: Gérard.
1: Gérard
2: se déplace avec son casque.
1: Tu te fous de ma gueule?
4: Gérard transpire, Gérard sent.
1: Allô? Y a personne.
2: Tu te fous de la gueule du monde ou quoi?
7: Mais tu l'as recochonné.
1: J'avais personne, t'es une menteuse.
3: Vas-y Gérard. Insulte.
1: Gérard, t'es une menteuse. Alors fais gaffe parce que tout à l'heure tu vas sortir et ça va aller plus vite pour toi. Quelqu'un de la jet set.
4: Gérard sur Minitel.
1: On en a rien à foutre.
2: Quelqu'un de la jet set. Info.
1: Quelqu'un de la jet set a-t-il le droit de faire des cascades? On va demander à Bruno Solo.
2: Ça tombe bien, Nabébel, c'est cool.
3: Tu peux peut-être donner des conseils.
1: Bruno Solo.
0: Bah, je préfère laisser.
1: Non, tu réponds.
0: D'accord. Bah oui, les cascades, pourquoi pas.
1: Mais enfin, est-ce que
0: Bébel.
1: Putain, mais vous êtes borné ou quoi là?
0: Non, mais je vais écouter Bébel, c'est un cascadeur.
1: Tu réponds à la question, c'est tout.
0: Il a roulé un patin à Nicolas.
1: Allez, hop, au revoir. Allez, Bruno Solo, au revoir.
0: Allez,
1: bonne nuit. Allez, hop. Oh, celui-là, il commence à m'énerver depuis tout à l'heure. Allez, hop. Anne Roumaroff.
7: Moi, j'aimerais savoir ce que t'appelles des cascades, parce que c'est quand même un terme assez.
1: Cascade, c'est-à-dire avec les voitures et tout ça, parce qu'il tourne avec des voitures.
7: Non, avec les voitures, il n'y a pas de cascade avec le corps, on peut faire des choses. Oui, oui, je pense que ceux de la jet set, ils savent faire des cascades à la ouf, hein, quand même. Hein, quand ils se retrouvent dans leur soirée et tout, franchement.
1: Ok. Ouais, Manu.
4: On accueille La Pousseau, bonsoir.
2: Bonjour. Bonjour.
0: Salut Gérard.
3: Salut Régine.
1: La Pousseau, t'appelles d'où?
0: J'appelle de Paname, Régine Junior.
2: Avec des Parisiens là, ça y est.
3: Chantait, tu m'oublieras, je pense.
1: Non, à part Anne Roumaroff, c'est tout. Sinon, on n'a rien que Paris.
2: Ouais, mais elle a percé à Paris, elle est repartie.
1: Pour finir le débat, là, il reste 6 questions. Et,
2: Gérard vas-y tranquille, hein,
3: tranquille. On peut peut-être prendre une petite question d'un certain Manu sur l'IRC. Il voulait savoir si tu pouvais donner des astuces.
1: Putain, il me casse les couilles avec leurs questions là. Je répondrai pas, j'ai dit, c'est pas la peine d'insister. Bon, Genevers solitaire.
0: J'ai oublié la question avec tout ça, GG.
1: Non, mais je la répète plus.
2: Un jet setter.
1: Quelqu'un de la jet set a-t-il le droit.
0: Monsieur Mazur.
1: Quelqu'un de la jet set a-t-il le droit de faire des cascades? Je ne répéterai plus les questions.
0: Honnêtement, moi je pense qu'il faut faire attention, parce que les gens de la jet set, c'est quand même des gens qui ont un physique.
7: Ah oui, hein, c'est sûr.
8: Faut pas renier, on parlait de Régine tout à l'heure par exemple, c'est des physiques qui se préservent quand même.
1: De quoi?
8: On parlait de Régine tout à l'heure.
1: Je de Régine?
8: Ouais, c'est des physiques quand même qui se préservent. On a parlé d'Alice Sapritch aussi.
1: Ah, alors bonne nuit.
8: Pourquoi?
1: Tu lui dis au revoir à Jeanne Vert Solitaire.
4: Pourquoi?
1: Parce qu'il donne des noms de d'autres personnes.
8: C'est un exemple.
1: Mais moi je te dis au revoir.
4: Alice Sapritch, tout le monde la connaît.
1: Non, non, mais tu lui dis au revoir.
4: Comme toi, Toussaint.
1: Belle.
6: Attends, ta question elle est un peu, et tu me poses à moi, bien sûr qu'on a, on peut, quand on est à la Jet Set, on peut faire des super cascades, quoi. Moi j'en ai fait plein, en trottinette, skateboard, snakeboard.
1: Quelqu'un de la Jet Set,
6: Si je suis pas de la Jet Set, je sais pas d'où je suis alors. Hein. Mm-hmm. Et ouais. Tu vois, t'as bien vu toutes les cascades tout au long des films et des pièces de théâtre que j'ai fait. J'avais fait plein des cascades. Ouais. J'ai acheté deux chiens, j'ai une femme blonde, je la cascade un peu de temps en temps, tu vois.
7: Ouais,
6: okay. Un coup dans le chapeau.
1: La pousseau.
4: La pousseau.
6: Ouais, c'est moi. Quand t'es dans la Jet Set, tu fais pas de cascade. C'est interdit. T'as des cascadeurs qui le font à ta place.
1: Et t'as un téléphone pourri.
6: Ouais, je sais.
4: Ouais, c'est comme ta coupe.
6: Un Nokia 9210, tout pourri, laisse tomber. Ouais. Enfin bon.
9: Elle s'appelle demain.
4: Y'a qui là-haut?
1: Et c'est quoi là ce bordel là?
4: Qu'est-ce qui se passe?
1: Qui c'est qui s'amuse à parler là? Puis il dit ouais, je t'appelle demain et tout ça là, c'est quoi ça?
4: Oh.
1: C'est quoi ce bordel? Bon alors la pousseau.
6: Ouais bah j'étais un peu répondu, mais bon moi j'ai fait quelques cascades, je me suis fighté avec une pétasse devant un feu rouge, tout ça.
1: D'accord.
7: Ah ouais?
6: C'est long, voilà quoi.
1: Ouais Manu.
4: On accueille Élie Médéros, bonsoir.
10: Ouais, salut. Salut Gérard, salut tout le monde. Salut tout.
1: T'appelles d'où?
10: J'appelle de Marseille.
1: Fréquence
10: 92.3.
1: Eh putain, mais donnez les
4: T'es curieux toi quand même. Hein.
1: Attends, donnez les fréquences quand je vous le demande. Hein.
10: Tu me demandes.
6: Moi Gérard, j'ai une.
10: J'appelle pas d'une fréquence, j'appelle d'une ville.
1: Ouais, mais quand je vous demande de vous appeler d'où, vous me donnez tout de suite la fréquence, ça va plus vite.
10: Ah d'accord. Ah oui.
6: J'ai une petite question pour toi, Gérard.
1: Qui?
6: C'est la Pousseau. Est-ce qu'on peut devenir milliardaire à la naissance?
1: Toi, tu commences à foutre ta merde, je te dis au revoir.
6: Bah pourquoi?
10: Ah oui, mais attends, on peut devenir milliardaire.
1: Non, mais ça, la question, c'est moi qui les pose, c'est pas lui. Alors, Manu,
6: bah pourquoi?
1: Tu lui dis au revoir à la Pousseau.
4: D'accord.
1: Voilà.
6: Qui est le mec?
1: Alors, Élie Médéros.
10: Oui.
1: Donc.
10: C'était la question sur les cascades.
1: Voilà.
10: Tout à fait. Eh bien, c'est interdit dans les contrats de faire des cascades.
1: Non, t'arrêtes avec ton téléphone.
10: D'accord. C'est pas moi, hein.
1: C'est qui s'amuse avec son téléphone?
10: Ah, je crois que ça se touche.
1: Ouais, mais ça doit être Anne Roumaroff.
4: Ah bah ouais, c'est une salope.
10: Ah oui.
1: Bon, allez, tu lui dis au revoir.
4: À qui, là? Je dis au revoir.
10: Anne, enlève ton combiné de ta...
1: Au revoir, Anne Roumaroff.
4: Ouais, je vais gérer au standard.
1: Tu lui dis au revoir.
4: Bon, c'est... Oh, Manu.
10: Vas-y.
4: C'est pénible ce petit bruit quand même.
1: Ça commence à bien faire.
4: C'est désagréable.
1: Tu dis au revoir à Anne Roumaroff et c'est terminé pour elle.
4: Bah laisse ça finir.
1: Bon alors, qui c'est qu'on a?
4: C'est terminé au standard.
1: Qui c'est qu'on récupère?
4: On a Bébel et puis Élie Médéros, hein, c'est déjà pas mal, je pense.
1: Bah, tu me récupères d'autres personnes, hein, on va continuer. Hein.
4: D'accord. J'ai l'impression que ça s'endort.
1: On va attendre un peu et puis on va continuer le débat. Combien qu'on est sur l'IRC quand même avant?
3: Alors ça monte toujours, on est 9800. Ah ça a baissé un petit peu.
4: On était à 900,
3: en fait.
4: Rigolo. Oui,
3: excusez-moi.
1: 9800.
3: Je les ai appelés.
4: 9812.
3: Voilà.
4: Armistice.
1: 812.
3: Ouais.
1: Ça baisse un peu. On fera pas les 10 minutes.
4: Mais si, il reste une demi-heure.
3: Genre, faut parler de cul un peu.
1: Bah non, mais ça.
4: Non, mais ouais, est-ce qu'il y a du cul dans un jet set?
3: Voilà, ça, c'est une bonne question.
1: Peut-on devenir millionnaire à la naissance? La question que la Pousseau voulait poser, qu'il n'avait pas à poser. C'est moi qui pose des questions, c'est pas lui. On va demander à Élie Médéros.
10: Oui, on peut tout à fait, mais bon, faut avoir des parents, quoi. Mmh. Dans la jet set.
1: Bah oui, mais de toute manière, situation. Bébel.
6: Ouais.
1: Si ça te dérange pas, tu peux quand même.
6: Moi j'attends que tu.
1: Non mais tu peux quand même participer.
6: Ah bon,
1: un peu.
6: D'accord. Alors écoute, moi je répondrai que bien sûr il y a du cul dans la jet set.
1: Non mais
2: comme partout.
1: Hey, t'es bouché ou quoi?
2: 15e dans des
6: blocs. Non, je suis pas bouché.
1: Hey, je viens de te dire, peut-on devenir millionnaire à la naissance?
6: J'ai entendu le truc, j'ai entendu.
1: Non, mais c'est pas Pildar qui commente, c'est moi.
6: Vous avez la même voix aussi, alors faut qu'il.
1: C'est moi qui commente. Peut-on devenir millionnaire à la naissance?
6: Sur un autre ton, parce que j'ai tourné avec Delon dans Borsalino. Faut pas que tu l'oublies, ça, petit.
1: Moi, je te demande de répondre à la question, sinon je te vire.
6: Alors, écoute, à la naissance, bien sûr qu'on peut devenir, on peut naître milliardaire, c'est clair.
1: Mais ça, de toute manière, comme disait Médiros.
6: Il suffit qu'à la conception, tu vois, le père, on lui échange les boules, on lui greffe des boules de loto, paf, t'es milliardaire quand tu nais.
1: N'importe quoi.
6: J'ai fait peur sur la ville aussi.
2: Dans l'hélico.
1: Pourquoi pas l'As des As aussi, non?
2: C'est pourri ça.
6: C'est pas très bien.
1: Ouais, Manu.
4: Bonsoir. On va accueillir Bourgeman de Bourges et on va accueillir aussi Pompougnac. Bonsoir.
9: Salut Bourgeman.
11: Oui, bonsoir.
6: Bonsoir
11: tout le monde, enchanté.
1: Fréquence de Bourges.
11: Bonsoir.
1: Fréquence de Bourges.
11: Ah, excusez-moi, la fréquence de la radio. Écoutez, ici nous captons la radio sur 103.2. 103.2, exactement, oui, 2 FM.
1: On fait la France après quand même. Hein. Et qui c'est prévu, Manu, qui c'est après
4: Pompougnac.
12: Pompougnac. J'appelle des Alpes.
1: La fréquence. Putain, mais ils sont cons ceux-là.
12: 102 fois 5.
1: D'accord,
11: Monsieur Gérard.
3: Attends, il y a l'auditeur.
11: Monsieur Bourgeman, je voulais vous dire, on vous entend très bien au téléphone, hein. Il n'est pas nécessaire de crier, hein. C'est parfait, on vous entend très très bien.
1: J'en ai rien à foutre, merci.
11: D'accord, très bien.
1: Rigaud.
3: Oui, une petite question de Destroy qui te concerne. Il voulait savoir si deux parents clochards peuvent avoir des enfants millionnaires.
2: Bonne question.
1: Alors, je ne répondrai pas à cette question parce que ça ne regarde pas ce que ma vie privée ne les regarde pas. Ils n'ont pas besoin de savoir ce que je fais, c'est tout. Donc,
2: Bourgeman,
11: je suis là, oui, je vous écoute.
1: Répondez. Réponds.
2: Quel au clochard.
11: Est-ce que vous pouvez répéter la question parce qu'il y a tout ce bruit.
1: Peut-on devenir milliardaire à la naissance?
11: Écoutez, c'est-à-dire que moi je pense que tout à fait on peut devenir milliardaire à la naissance. Moi c'est ce qui m'est arrivé. C'est-à-dire que nous sommes d'une famille très aisée. Nous avions des propriétés et des fonds financiers bien placés bien avant du temps de mon arrière-grand-père, Léopold. Et nous avons donc effectivement été toujours connu une vie aisée, très aisée.
2: Hey, Bourgeman.
11: Jamais je n'ai pu connaître.
1: Ah, Bourgeman.
2: Oui. Bourgeman, tu peux. Oui. T'es dans la jet set, toi, ou pas?
11: Oui, tout à fait. Nous sommes partie d'une communauté qui s'appelle.
1: Le Pompougnac. Bah attends, tu fermes ta gueule, c'est moi qui commande, je pose la question, tu fermes ta gueule, t'as pas demandé. Toi-même, Bourgeman, au revoir.
2: Mais non, c'est pas Bourgeman.
1: Terminé, hop, Bourgeman, au revoir.
2: Non, mais Bourgeman, garde
1: Bourgeman. Bourgeman, au revoir.
4: C'est pas lui, Gérard.
1: Je veux pas le savoir. Je veux pas le savoir, c'est moi qui commande.
11: Écoutez, on dirait un peu qu'ici, c'est les enfants de la DAS qui ont l'air décidé de commander.
1: Alors là, oui.
4: Là, maintenant, je peux.
1: Au revoir.
4: Voilà,
1: comme ça. Au revoir.
11: On parle pas de la DAS.
2: On va faire un débat parallèle.
1: Pompougnac.
12: Ouais. Je suis là.
1: Là, tu réponds.
12: La question, je l'ai fois travaillé avec Henri. Retourne à Rouette.
1: Non, je répète pas les questions.
12: Alors,
1: je répète pas la question.
12: Je dis 4.
1: Je ne pose pas la question. Bon, putain, mais
2: c'est grave. Hein.
1: Tu réponds à la question ou je te dis au revoir.
12: Oh, la jet 7, moi je conseille l'admission.
1: Milliardaire à la naissance, espèce de connard. C'est français ça?
12: Les
1: tu arrêtes. C'est pas la peine d'en profiter que Max est malade qui est parti se coucher, d'accord?
2: Qu'est-ce qu'il a, tu perds?
1: Ouais, il est malade, il est parti là. Je le sais.
12: Qu'est-ce qu'il y a?
1: Pompougnac, tu réponds à la question, s'il te plaît.
12: Il a de la fièvre, un bon vol.
1: Pompougnac, tu réponds à la question, troisième fois.
12: Alors, moi je dirais que le milliardaire à la naissance, c'est possible. Ou il faut pas en abuser.
1: Bah Pompougnac, tu allais abuser de ta connerie dans ton lit, au revoir.
12: J'ai pas dit
1: de
12: connerie.
1: Ouais, bah moi je te dis au revoir.
12: Sûr comme toi, respecte-toi.
1: Allez, au revoir. Putain. Bonne nuit.
4: Oh, il était beau le
1: chien.
4: Oh, il était beau ton chien là, oh là là.
1: Bon, alors.
4: Tu m'as fait un chien de fou.
12: Ouais.
1: Donc, 15e question, non.
2: Bah on va poser une question, on va mettre un Scuddy.
1: Ouais, tiens, là, Manu.
2: Ouais, si tu veux.
1: Manu. Tu m'envoies la pochette, la
3: quoi,
1: la Zikmu.
2: La Zikmu. Yo, yo, yo.
4: Comment tu parles, t'es un rappeur, toi.
1: La Zikmu.
3: Attention.
2: C'est quoi la question, répète-la.
1: Bah attends, pour un son, tu fermes ta teubi.
2: Tu fermes ta teubi.
1: Tu fermes ta gueule-ta, ça vaudra un
4: petit peu. Ta gueule-ta. Encore un peu et je te passe pas de disque. Hein, parce que c'est trop bon, là.
2: Ferme ta gueule-ta.
1: Ta gueule, ferme-la. Bon, gros, pour gros, là, tu me donnes l'affiche.
2: Eh, hey, ce soir, 10 ans, là, tu as une teubie avec ta teubie ?
1: Ma 10 ans à me prendre une teubie, on va voir.
2: 10 ans lico, là.
1: Ouais, je sais pas si elle va me faire une teubie, de toute manière, je l'embrasse, ma
4: ça se gros, la teupu ?
1: Ma 10 ans. 10 ans, je t'aime.
2: 10 ans loki.
1: La vilaine babysitter.
4: 110 kilos, ça fait la
1: gueule.
4: Le sac belle poule, là, qui...
1: La vilaine babysitter en France avec Fais-moi du Rodéo.
4: Oh, redis-moi ça. Putain. Attends, on continue le verlan, moi je kiffe.
2: Eh, hey, dis ça, tu fais des pupilles ou pas?
4: La teupu qui
1: est dessus
4: dans le 10ème quart, là,
3: gros sur ça, là.
4: En quebray. Oh,
1: ta gueule. Ouais.
3: Qui veut des linkas, là.
1: Ta gueule, gueule-ta. La vilaine babysitter à frange, avec Fais-moi du Rodéo, mon pur sang, et 10 kilos. Et la question c'est, un milliardaire est une personne de la jet set? Ont-ils le droit de mixer? On se retrouve tout de suite
2: c'est
1: après.
2: C'est pourri. Non, n'écoutez pas
4: partez,
2: ces débats.
4: Partez.
2: Enfuyez-vous loin. N'oubliez pas que...
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1: Eddy Medeiros qu'on a toujours.
2: Eddy.
13: Bonsoir.
1: Bébelle.
4: Non, il est parti, Bébelle. Oh là là, il est parti.
1: Pourquoi?
4: Bah parce qu'il en avait marre de toi.
2: Non, il y a, y a la suite d'une chance sur deux, là.
4: Et donc on accueille Maïtenia.
1: Hein?
4: Maïtenia.
1: Maïtenia,
14: bonsoir.
1: T'appelles d'où?
14: J'appelle de Montauban 116.6.
13: Salut Maïtenia.
4: Voilà. Et on accueille aussi, on accueille.
13: Bonsoir, on accueille.
14: Bonsoir.
1: On accueille.
14: Bonsoir, bien. On accueille.
1: Bonsoir, bien, on accueille. T'appelles d'où?
14: J'appelle le de Jean-Paul.
1: T'appelles d'où?
14: De Jean-Paul.
1: La fréquence
14: 92.4. Salut Blondin.
1: Ça me paraît bizarre cette fréquence.
2: Ouais.
14: Ouais, mais elle est toute nouvelle, hein. C'est une nouvelle fréquence.
1: Ouais, c'est ça.
14: C'est la fréquence Jean-Paul.
2: T'es nouveau dans le pays?
14: Tout à fait.
1: Bon. La question, parce que je m'éternise un peu, parce que sinon on va finir bien avant.
14: Tu t'éternises, hein.
1: Alors, toi, la question, c'était...
14: Toi, tu creuses.
1: Un milliardaire est une personne de la... Et une personne de la Jet Set a-t-il le droit de mixer?
14: Ah non, ça c'est pas possible.
1: On accueille, justement c'est...
2: Ça veut dire quoi mixer, Gérard? Dans quel sens? Parce que mixer des cocktails de...
1: Non, mixer... Maxwell à Loco. Voilà. Comme Rigo, il fait.
2: Ah ouais, passer des DAT.
1: Voilà. Non, c'est pas des DAT. N'importe quoi, lui. Là, t'es en train de...
2: Attends, Max, il passe les DAT de Jean-Marie K, tu le savais pas?
1: Non.
14: Tu dis ça parce qu'il est malade.
1: Je dis pas ça parce qu'il est malade, c'est tout. J'ai déjà mixé. On est combien sur l'IRC?
3: On est 9940.
2: Ça monte.
14: C'est chaud.
1: Encore 160 personnes.
3: T'as quoi dans la
2: combien t'as dit?
1: Encore 60. 9940.
3: Gérard, t'as quoi dans la bouche?
1: Un chewing-gum.
3: Bah fais attention à tes cochons quand même.
1: Ouais, c'est
14: connu. Gérard, quand tu suis, enlève le chewing-gum.
1: Ta gueule, toi.
4: On accueille Kaira, bonsoir.
14: Salut Kaira. Bonsoir Kai.
15: Salut Kaira.
16: Bonsoir tout le monde, ça va?
14: Ça va et toi?
1: Salut, tranquille.
16: Wesh, la pêche, pépère.
1: T'appelles d'où?
16: Ouais, j'appelle du 9-3 à Saint-Denis.
1: Non, c'est... ouais, d'accord, c'est 1.9.
14: On ne faut qu'il fasse.
16: Quartier de la Casse.
14: Ouais.
1: Bon,
3: Fait, sur l'IRC, il y a un certain Manu, toujours lui. Il voulait que tu lui donnes des conseils pour mixer, pour rentrer dans la jet set.
1: Oh là,
3: tu peux lui donner des conseils de mix un peu?
1: Pour mixer, il s'adresse à toi. Tu sais donner des conseils, c'est à toi qui s'adresse. C'est, pas
3: bah, c'est toi qui mène le débat. Donc
1: bah ouais, mais c'est à toi qui.
2: Moi, je peux lui donner les conseils s'il veut.
1: Bah, vas-y.
3: C'est vrai, file d'un remix, on l'a vu une fois.
2: Ouais, une fois que je me dis non, c'est pas ton débat.
1: Ouais, bah vas-y, alors comme t'as une grande gueule, bah dis.
2: Non, mais le conseil, vas-y, fonce.
1: D'accord.
4: Non, mais je pense que tu pourrais faire une démo.
1: Ah ouais, bah ouais, une petite démo
2: non,
1: là.
2: Non, c'est pas le thème du débat.
4: Bon, non, alors... mais ça peut être drôle.
2: Vas-y, fonce. Bon, ça va.
1: Maïtenia.
2: Bon. T'as coulé deux boîtes déjà.
1: Maïtenia. Maïtenia.
14: Moi, je pense que le mic.
1: Teniama, là, tu réponds.
14: Ouais, je pense que le mic, ça peut.
2: Oh, ta gueule, toi.
1: La tienne, toi, narcon. Oh, ta gueule à toi.
2: Allez, sérieux.
14: Ouais.
1: Bon, Maïtenia.
14: Ouais, le mix, moi je dis ouais, effectivement.
1: Elle parle plus fort devant ton combiné, on n'entend rien.
14: Ça peut être un truc bien pour les gens de la jet set. Je pense que c'est quand même une bonne manière d'amasser de la caillasse. Hein.
1: Mm-hmm.
14: tu peux pas dire le contraire. Moi aussi j'ai des DAT pour Max s'il veut pour la loco.
1: D'accord.
2: Gérard, excuse-moi.
14: J'ai du bon son, j'ai du matos.
1: Ouais, c'est ça.
2: Excuse-moi Gérard, depuis tout à l'heure on fait un débat sur la jet set et je sais vraiment pas ce que ça veut dire. Non mais ouais, c'est quoi ? Qu'est-ce que font les gens là-bas ? C'est quoi, c'est un... qu'est-ce qu'ils font là-bas, quoi ? Ils s'amusent, ils
1: j'en sais rien, personne n'a vu le film.
2: Non, mais je te parle pas du film, je te parle de la vraie vie, ça existe, la jet set.
1: Bah, j'en sais rien si ça existe.
2: Mais moi, je te dis que ça existe.
1: Eh ben, dans ce cas-là...
4: Mais tu fais un débat sur un truc dont tu sais rien.
1: Bah, c'est pas moi qui a voulu le faire, hein, puis c'est tout. Elie Medeiros.
15: Oui, Gérard.
1: Donc, pour toi,
2: c'est quoi, la jet set ?
1: Oh, tu me casses les couilles avec ça.
14: Elie Medeiros, ouais.
15: Bah, je sais pas, à moins qu'il y ait une boîte qui s'appelle Jet Set. Je peux mixer dedans, mais voilà quoi, c'est tout.
1: Ouais, ok. Mais Caléria.
15: Je suis comme
16: c'est pas Caléria, Lascar. C'est Caléria. Caléria, je suis de Caléria, moi. Casquette à l'envers. Disons que moi, je peux mixer. Enfin, les mecs de la Jet Set, ils peuvent mixer, mais si c'est du hip-hop, c'est tout.
15: Ouais. À propos, je pourrais pas avoir un CD du Sankai ?
1: Non, il y en a pas de CD à gagner lors des débats.
14: Ouais, et toi, GG, est-ce que t'es dans la mixette, toi, ou pas ?
1: Non, pas du tout.
14: Ouais, ils sont vieux postes.
1: Non. Moi, question mixage, j'y connais que dalle.
2: Ouais, il a son verre de coca, il picole pas.
1: Alors, la question qui est
2: super... Il ne picole plus.
1: Celle-là,
14: plutôt.
1: Celle-là va être bien, parce que celle-là, comme tu voulais parler de tube, on va en parler un petit peu.
2: Ah, bah voilà, la Jet Set dans le cul, en plus, c'est chaud.
1: Quelqu'un de la Jet Set est milliardaire, ça, on l'a trouvé quand même, elle nous a aidé. Anka, ça va pas,
2: Anka, elle hallucine depuis 2h30.
1: Quelqu'un de la Jet Set est milliardaire, a-t-il le droit de se prostituer ? On va demander à Caléria.
2: Tu sais bien de quoi tu parles,
1: Caléria.
2: Bien.
1: Ah, la pute.
2: Caléria.
4: C'est son nom de famille, la pute. Hein.
16: C'est pas Caléria.
1: Caléria.
16: C'est Caléria.
1: Caléria, ouais.
16: Caléria. Garland aussi. Disons que, ouais, ils peuvent se prostituer, absolument. En outre, j'estime que tout individu a droit à sa part de partage.
2: Nonobstant.
15: Oui, et pas.
16: Nonobstant.
1: Mm-hmm.
16: A fortiori, si tu vends du popo.
1: D'accord. Elie Medeiros.
15: Oui, Gérard. Moi, je le déconseille fortement parce qu'après, t'as ta photo dans voilà, enfin, voici, tu vois. Et puis, sinon, ça fait mauvais genre, quoi. Ou alors, faut te faire payer très cher, mais bon, par des mecs qui ont des grosses bites.
1: D'accord. On accueille.
17: Ouais. Bah écoute, j'ai pas trop bien entendu ta question en fait.
1: Non mais là, je répète plus les questions. Hein.
17: C'est grand mixé, non, on est passé à la prochaine en fait.
1: Non, je répète plus les questions maintenant.
17: Ok, c'est quelqu'un de la Jet Set, a dit le droit de se prostituer, voilà. C'est ça.
1: Mais alors tu vois, t'as très bien compris la
17: ouais,
1: question.
17: Non, c'est parce que j'ai même pas répondu à l'autre, tu m'as zappé comme ça, bon, c'est pas grave.
1: Quoi ?
17: Bah écoute, non.
1: Eh, t'as répondu à la question 15, okay. Hein, je suis désolé. Okay, à la 16, t'as répondu, hein. Je suis désolé, c'était toi le premier à répondre.
17: D'accord.
1: Donc,
17: Ok. Très bien.
1: Alors
17: bah non, on ne se prostitue pas quand on est dans la jet set, Gérard.
15: C'est
17: pas
15: possible. Samedi, hein.
17: On fait pas la pute, hein.
1: Donc, alors, Elie Medeiros.
17: Mais des grosses.
1: Là, c'est car. C'est toi qui t'amuses, là, encore.
2: Non.
1: Si. Elie Medeiros.
15: Oui.
17: Des grosses. Au revoir.
1: Qu'est-ce que t'as dit ?
15: J'ai dit, t'as qu'à demander à Samedi.
1: Eh ben, Samedi, la première, je te dis au revoir.
17: Dans le 15.
1: Voilà. Hop, tu lui dis au revoir à elle, c'est un... Bon, t'arrêtes un peu, là !
17: Reviens.
2: Ah, ça a remonté, ouais.
1: Ouais, non, mais n'en profite pas, parce que Max est parti, maintenant, hein.
2: Mais non !
1: Alors, Matenia !
14: Non, Maïtenia, s'il te plaît. Moi, je pense qu'il y a des gens qui ont réussi à rentrer dans la Jet Set carrément en faisant du cul. Moi, et ça, je le sais, personne ne me fera changer d'avis, j'en suis convaincu.
1: Ok, ben...
14: Non, mais attends, tu veux pas dire le contraire. Reconnais qu'il y a des gens, ils sont rentrés dans le cul, et après, ils sont rentrés grâce à ça dans la Jet Set. Ben c'est vrai.
1: Qui
14: ben, on va pas donner de nom, sinon si je donne des noms, tu vas me virer.
17: Non, c'est clair.
18: Bruno Sodo, des mecs comme ça.
14: Ouais, il y a des gars, ouais, voilà, franchement, chaud, quoi. Hein. Mm-hmm. Reconnais, mais regarde, maintenant, il y a les outdoors. Les outdoors, quand tu... Les outdoors, c'est une star.
1: Dans le micro, est vite fait.
2: Quoi ah.
1: Et t'arrêtes.
18: Non, mais les outdoors, ça a été longtemps politisé.
1: T'arrêtes.
2: Il va te planter. Comment t'arrives vite, mon con.
1: T'arrêtes tout de suite.
2: Tu vas vite, pas de bol. Hein.
1: Déconne. Attends demain, toi.
2: Pense
1: demain
2: au
1: soir, j'appelle Max et je te fais virer, toi.
2: Ouais.
1: Demain, de toute manière, tu as peur engueuler, toi. Parce que c'est le seul connard.
2: Virer, t'es vraiment un con.
1: Depuis minuit, tu fous ton bordel. C'est simple.
2: C'est la fête.
1: Depuis minuit.
2: C'est la fête, on débouche le champ après. Après, c'est fini pour toi.
19: Bah, comme il n'y a plus de sondage, j'ai un petit sondage de Noix de Coco sur l'IRC. Alors, d'après
2: Attends,
19: un sondage
2: excuse-moi.
19: Réalisé
2: est-ce
19: par Noix de Coco.
2: Est-ce que c'est un bon sondage ?
19: Ça va, c'est pas mal. D'après un sondage réalisé par Noix de Coco pour le magazine Les Jet Setters du Foyer, à la question qui n'est pas admis dans la Jet Set ? 56% des sondés ont répondu les ex de Christine. 31% ont répondu les grosses truies à tresse. 19% ont répondu les proches de Gérard C. Et 99% ont répondu le cuistot du foyer Sona Quattro.
1: Eh ben ça,
2: c'est une quatre motrices.
1: Son sondage, il se le carre dans le cul, puis lui, c'est un enculé, c'est tout. Voilà, donc 18e, parce qu'après, il reste plus que deux questions.
2: T'as pas répondu, toi, Gérard, t'as pas répondu à la question.
1: Manu, ouais.
2: Oh là là,
1: oui.
2: Il ne parle plus.
1: À la place des Limideros, on accueille.
4: On accueille. On accueille.
20: Ouais, alors.
4: On accueille Anne Séclair.
20: Moi, j'ai une petite question.
7: Oui.
2: Mon copine.
1: Anne Séclair,
2: c'est quoi? Je sais pas, j'ai pas rien
1: fait. T'appelles d'où?
2: Pourri, on est d'accord.
20: Oui.
1: T'appelles d'où?
7: Allô?
20: Allô?
1: T'appelles d'où?
7: Oui, excuse-moi, bah, j'appelle de Bordeaux, 94.5.
1: Donc okay. T'as entendu la question?
7: Si on doit, c'est une affaire de prostituée. Hein,
1: voilà.
20: Ouais, tout à fait.
7: Est-ce
20: que tu suces?
7: Enfin, moi, je suis
1: contre,
7: hein, personnellement.
1: Oh, mais les deux de Alaska, vous vous calmez ou je vous vire?
7: Donc
19: les quoi?
1: Bon, allez.
7: Oui, non, bah, je te disais, moi je trouve ça un peu mauvais pour les stars, les mecs de la jet set et tout, c'est chaud quoi. Vaut mieux éviter quoi.
1: D'accord, ouais, Rigo.
19: Oui, une bonne question d'Azatot.
4: Ah, excuse-moi, est-ce que c'est une bonne question?
19: Je t'affirme, c'est une bonne question. Il voulait savoir à quoi est-ce qu'on reconnaît quelqu'un de la jet set et quelqu'un qui n'est pas de la jet set. Comment on les reconnaît?
1: Putain, mais ils me cassent les couilles avec leurs questions de merde. J'ai
4: peut-être aussi des petits conseils pour rentrer dedans si on ne l'est pas.
1: Voilà, ouais, ça, je répondrai pas.
4: Parce que c'est un milieu quand même très fermé.
1: Peut-on croiser un milliardaire et une personne de la jet set?
19: T'as pas répondu à ma question, Gérard.
1: Non, mais je répondrai pas, de manière, c'est des questions pourries.
19: Mais non, comment on les reconnaît, moi? C'est une question qui m'intéresse.
1: Mais tu peux pas les reconnaître, alors.
19: Mais pourquoi on peut pas?
4: Comme les envahisseurs, c'est pareil.
1: Ils ont fait rien, pourquoi tu les reconnais pas, c'est tout.
19: Ah, d'accord.
1: Bon, Peter, tu arrêtes avec la musique, là, tu m'énerves. Qu'est-ce que je viens de te dire? Tu arrêtes ou j'arrête le débat tout de suite? Bon, bah, c'est bien, on fait la dernière question, après j'arrête. Ça sera terminé. Donc 18e et dernière question, peut-on croiser un milliardaire et une personne de la jet set dans une grande surface?
2: Tu satures. Tu satures, Gérard, fais attention quand tu parles.
19: Parfum, Bic.
2: Fais attention.
1: Bon, terminé, le débat est clos.
19: Faut parler doucement, Gérard.
2: C'est bon, il est parti.
19: Et clos, ça se dit pas en verlan.
1: Donc Pildar, demain j'appelle Max. Hein.
2: Et qu'est-ce que je fais? Je suis viré?
1: Ouais.
2: Oh là, c'est con.
21: Gérard, ça pue.
2: Soit tu pars en cure.
19: Parfum, ça pue.
2: Je peux partir avec toi alors en vacances?
1: Dans les Alpes. Donc,
4: attends, dans les Alpes, tu pars avec Annette.
1: Très drôle. Peut-on croiser une personne de la jet set dans une grande surface? Un milliardaire et une personne de la jet set dans une grande surface? Ça sera la dernière question pour
2: non,
1: ce
2: non,
1: soir.
2: Non, mais non.
19: Non, Gérard.
2: Mais non.
1: T'as fait des conneries, c'est terminé.
2: Je suis désolé, je déconne.
1: C'est terminé.
2: Je déconne.
1: Je veux pas le savoir.
7: Moi, je viens juste d'arriver.
19: 9982.
2: On va peut-être. Il faut
19: rassurer là. 982.
1: Bon, Anne. C'est clair.
19: Boules, un peu de surf, là.
1: Anne, c'est clair.
7: Oui, je suis là.
1: Eh putain, mais tu me laisses les auditeurs, toi. Ouais,
2: t'as vu le son qu'on a?
20: Tu nous laisses bosser, là, un peu.
1: Ouais, mais de toute manière, c'est vrai que depuis ce soir, le son est pourri.
20: Ouais. Dis-moi, Gérard, t'es dans la jet set, toi, ou pas?
1: Non, bah, pour l'instant, je vais poser la question. Je demande à Anne, c'est clair, de répondre.
7: Bon, mais écoute,
20: et Sandy, elle est pas dans la jet set?
1: Ta gueule, tu dégages, on accueille, au revoir.
20: Allez. Au revoir.
4: Attends, j'ai pas mis au revoir. Hein.
1: Ouais, bah tu lui dis au revoir, c'est tout. Comme ça, il aura tout de suite compris. On accueille qui? On accueille, tu lui dis bonne nuit et c'est tout. Comme ça, ça va aller vite. Okay. Bon, Anne, c'est clair. Ça.
2: Oui, alors, tu lui dis bonne nuit, bonsoir.
7: Oui, je suis en train de te dire, bah, à mon avis, on peut pas croiser de mecs de la jet set dans les supermarchés parce qu'ils font pas leurs courses eux-mêmes, quoi. Comme on parlait tout à l'heure des femmes de ménage, là, ils ont, à mon avis, des gens qui vont faire leurs courses à leur place.
1: De toute manière, c'est la femme de ménage qui va leur faire leurs courses, à mon avis.
7: Voilà, exactement.
2: Ouais. Gérard, est-ce que les mecs de la jet set, ils mettent 10 francs dans le caddie ou c'est gratos pour eux?
1: Bah non, de toute manière, ça dépend ce qu'ils ont à prendre.
7: Ouais.
2: À prendre quoi?
1: Comme course.
2: S'ils prennent beaucoup de courses, ils prennent un caddie.
1: Bah oui. De toute manière, mais maintenant, c'est les pièces de 10 francs, maintenant, dans les caddies, ça va se faire de moins en moins parce que c'est des jetons maintenant qu'on a.
20: Ouais, puis ils ont un caddie à eux, ils n'ont pas besoin de le louer.
1: Ouais, mais ça dépend. Bon,
20: quand c'est de la jet set, t'as de la thune, donc t'as ton propre caddie.
1: Ouais, toi, Manu.
4: Oui, on va accueillir un nouvel auditeur. On accueille. Tu lui dis bonne nuit, bonsoir, on accueille. Bonsoir.
2: Bonsoir. Tu lui dis.
4: Tu lui dis bonne nuit, bonsoir.
1: Alors,
4: on accueille.
1: Manu.
4: Oui.
20: Bonsoir.
1: Manu.
20: Tu lui dis bonne nuit, bonsoir, on accueille. Bonsoir.
1: Ouais, ben moi je te dis au revoir parce que t'es encore le même auditeur que tout à l'heure. Ce coup-là, tu dégages complètement.
20: Faux. Ah non, c'est faux. C'est trop compliqué.
1: Tu peux lui dire complètement. C'est pas la peine. Hop. Ok. Tu reprends quelqu'un d'autre de nouveau et c'est
20: tout.
1: Quelle est Néa là?
2: Maïtena.
1: Non, c'est Kalenia.
20: Kaira.
16: Les stars, tu vas pas les rencontrer comme ça dans le magasin. Leader Price, Franprix, c'est pas réputé pour.
1: T'es prié de pas donner de nom de magasin à l'antenne.
16: Excuse-moi, je dirais que les petits magasins comme ça, là, tu vois pas de stars, hein, style. Tu peux en voir dans d'autres magasins, style. Mais dans les petits magasins, style, c'est pas comme ça, style. Docteur Dre, t'as reconnu, quoi.
1: Et puis, style, ça y est, c'est terminé maintenant.
2: Et puis, style, c'est dans la fleur.
1: Ok, Maïtenia,
2: s'il vous plaît.
20: Ouais, bah écoute, ouais, je te disais tout à l'heure, à mon avis, ouais, ils ont des larbins, ça c'est vrai, on en a parlé pour.
1: Ah ouais, j'ai dit qu'ils avaient des femmes de ménage.
20: Voilà.
1: Fildar, le double sens, s'il te plaît.
20: C'est clair. Tu m'entends?
5: Oui.
1: Je te jure, je te le balance dans ta gueule là.
2: T'as pas le droit.
1: Tu me payes.
2: T'as pas le droit, t'es pas d'ici.
1: Ouais, bah tu vas voir, espèce de gros coup.
4: Ouais, mais bon, d'un autre côté, on choisit pas ses amis, on choisit pas sa famille.
1: Ouais. Manu, tu fermes ta gueule un peu.
4: Non, mais je voulais accueillir un nouvel auditeur.
20: Samy, on a pas d'amis et pas de famille.
4: Oui, c'est vrai aussi. Ouais. On accueille, donc tu le reprends, couple, c'est pas la peine, tu reprends quelqu'un d'autre, on y va.
20: Allez,
4: bonsoir.
20: Oui, bonsoir.
1: Je prends personne et c'est un. Manu, ouais. Pareil, demain, tu passeras voir Max.
4: Ok.
1: Comme ça, vous apprendrez à faire du boulot correctement parce que vous me reprenez tous.
4: Parce attends, que depuis tu peux parler moins vite parce que c'est le nouvel
1: depuis,
4: auditeur.
1: Non, depuis tout à l'heure, tu le fais exprès, c'est toujours les mêmes noms que tu prends jamais personne d'autre.
4: Puis tout à l'heure.
2: Hein, c'est dégueulasse.
1: Donc, celui-là, tu peux.
4: Celui-là.
1: Anka.
4: Tu peux.
1: C'est terminé.
21: Tu vois, s'il prenait
1: non, non, non, non, mais toi. Toi, ça fait la. Depuis que je t'ai dit, depuis minuit, je t'ai dit de prendre des auditeurs, tu m'en as pris aucun. Il n'y en a aucun.
21: Mais c'est pas de ma faute, c'est Manu qui ne veut pas les passer mes auditeurs.
1: Donc c'est terminé, les prochains débats, tu ne les feras pas
2: en ta compagnie, bah oui, c'est d'accord. Clair.
19: Bon, Gérard, sur IRC, il y a Candy qui me signale qu'on est 9993. Donc, il faudra peut-être chauffer un peu.
1: Allez, chauffe, putain,
4: il en manque 18.
2: 9, moi, j'ai bien compté. Alors.
19: Et bon. Sinon, il y a Sniper 007, il voulait savoir si la
4: GT. Ah, excuse-moi, est-ce que c'est une bonne question?
1: On s'en fout!
19: Bah non, quand même.
4: Ah non, on s'en fout pas.
1: On s'en fout, c'est.
19: Non, il voulait savoir si la Jet Set, c'est une corporation mystère secrète cachée comme l'homme à la cigarette.
4: C'est peut-être une bonne question.
1: Je vois pas le rapport. Je vois pas du tout le rapport à ce que.
19: Ah,
1: à
19: mais
1: la question.
19: C'est un peu comme une secte.
1: Non, mais je vois pas le rapport avec la question que je pose.
19: Moi, je t'en pose une. C'est un peu comme une secte, la Jet Set.
1: Non.
19: Si, si. Il y a un gourou, tu
4: jeu de mots, là, jeu de mots. Une secte, jet secte.
19: Non, même pas.
1: Non, jet
19: même
1: set pas, et même pas, secte, non. C'est pas du tout pareil. Non, y a pas de, y a pas de gourou comme.
19: Bah alors, c'est qui le chef de la jet set?
1: Ah ben, c'est.
19: Comment le pape?
1: Y a pas de chef là-dedans.
2: Mais si, c'est.
19: Bah si.
2: Ils s'enculent tous. C'est le grand, là.
1: Maïtenia.
19: Clébar.
20: Ouais, bah écoute.
1: Ah bah non, t'avais répondu toi à la question que tu m'as dit.
20: Je veux dire qu'en plus, ils vont même pas dans les supermarchés. Hein. Attends, ils vont dans des magasins à eux, quoi. Il y a, je sais pas, Fauchon, tout ça, tu vois. Des trucs de Lusk, hein.
5: Ouais, tout à fait.
20: Des produits de Lusk, hein, ça coûte cher. Hein.
1: Ouais, mais de toute manière, c'est leur femme de ménage qui font les courses, comme elle a dit, Anne Sinclair. Ouais,
20: pour remplir un caddie, quand tu remplis un caddie chez Fauché, t'en as au moins pour 3000 balles. Hein.
1: Ouais, mais attends.
20: Ouais, bah au minimum, hein.
1: Ouais, mais c'est
20: enfin,
1: pas.
20: Attends.
22: Alors que toi, t'es Fauché, t'as pas de caddie.
5: Bah ouais.
1: Donc qu'est-ce que je peux dire maintenant? De toute manière, on peut pas croiser de gens des gens comme ça dans la jet set parce que des milliardaires et des gens de la jet set dans une grande surface comme tout le monde l'a dit, donc comme ils vont pas faire leurs courses, donc on peut pas en croiser un seul, voilà. Donc 19e question.
19: Gérard, si tu pouvais encourager une personne à venir se connecter, ouais, parce qu'on est 9999, donc s'il y a une personne qui pouvait se connecter,
2: sortir les feux d'artifice quand même.
1: Bah,
22: Joui, crache sur la console.
1: T'as raison, mais de manière, ils vont venir tout seuls, on va essayer d'en avoir un.
2: On a une surprise sur le table, on va appeler Bibi qu'elle jouisse.
1: On va essayer de.
2: Ça pourrait marcher, ça.
1: Jouisse. T'as quelqu'un?
4: Non.
1: Non, bah tant pis, on termine avec ces trois-là pour les deux derniers.
4: Si, je vais avoir quelqu'un, mais je rappelle.
20: Jouis.
21: Jouiez pas.
1: Donc, la suivante.
4: Ça y est, j'ai quelqu'un, excuse-moi, on accueille Lambert Wilkinson, bonsoir.
23: Bonsoir Gérard.
1: Bon, encore une tantouse.
20: Bonsoir Lambert.
23: Dis donc, je t'en prie Gérard.
1: Ouais. T'appelles d'où?
23: De Nice.
20: Bonsoir
23: de
1: fréquence.
23: Nice, hein, 108.10.
1: Hein?
23: 108.10.
1: 108.1, pas 108.10, ça n'existe pas.
2: C'est plus précis.
1: Ouais, ça va plus vite pour moi. Bon, quelle est la différence entre un milliardaire et une personne de la jet set, Lambert?
23: Je sais pas Gérard.
20: Dans la merde.
23: Moi, ce que je voudrais, c'est toi.
1: Lambert, tu vas retourner voir Manu au standard.
23: Non, je veux te voir toi, Gérard.
1: Non, mais moi je te dis, tu vas au standard.
23: Non, Gérard.
1: Moi je te dis, tu vas au standard.
23: Non, non, non, Gérard.
1: Tu, mets, tu lui dis bonne nuit à celui-là, Lambert.
4: Non, non, non, Gérard.
1: Et tu lui dis au revoir, c'est tout. C'est moi qui commande.
23: Gérard,
1: non, non, non,
23: Gérard. Anne, c'est clair. Plus de respect pour Albert Wilkinson.
1: Anne, c'est clair. Anne, c'est clair.
0: Oui, oui, excuse-moi, oui.
1: Alors.
0: Oui, ben, à mon avis, tout est lié, hein, tu vois, il y a quelque chose là derrière. Je pourrais pas te répondre à ta question parce que tu vas un peu trop loin, quoi, c'est un peu...
20: Je n'ai cervelé.
0: Franchement, oui, ben, complètement, là, je ne pourrais pas répondre à cette question.
6: Oui, Anne, t'es conne, mais je t'aime.
0: Je suis trop bête pour ça, quoi.
6: Ah, oui.
1: Ah, tu vas pas répondre?
0: Ah, ben, non, non, j'ai pas le niveau, quoi.
6: Je m'en fous ce que tu racontes.
1: Ouais, d'accord, ben, dis donc, vous foutez vraiment de la gueule des gens quand vous voulez participer au débat, ça fait peur, hein.
6: Ça fait peur. Une gazelle fougueuse.
1: Je crois que vous avez pas envie de... Vous préférez appeler pour dire des conneries que d'appeler pour participer à des débats. Hein.
0: Hein.
1: Ah non mais... c'est ce que j'ai à dire. Caliera. Caliera.
8: Ouais, disons que Gérard, là, avec tes questions, tu commences à me saouler, là.
23: Oh, toi, tu m'excites avec ta voix.
8: En direct. Tu commences à me saouler.
1: Bon, bah, Caliera, au revoir, alors, si je te saoule. Au revoir.
20: Au revoir.
1: Et Maïté... Maïtea.
20: Pontenia, ou tout
1: Maïtenia, oui.
20: Moi, je pense que c'est une question de chiffres, parce que les millionnaires, en fait, elle est millionnaire.
1: Et milliardaires,
20: gars,
1: hein.
20: Ouais, non, les gars de la Jet Set, c'est plutôt des milliardaires, alors qu'en fait, les autres, c'est des millionnaires, tu vois.
1: Donc, ouais, non, mais c'est pareil.
20: Bah non, non, c'est pas pareil. Attends, il y a quand même 3-0 de différence.
1: Ouais, mais si tu veux.
20: Ouais,
1: si bah, tu veux jouer sur les 3-0 de différence.
20: On peut jouer sur les 3-0, hein, vu ton QI. Vu ton QI, on peut jouer, ouais.
1: Ouais, ben.
20: Ouais. 3-0.
23: Moi, Gérard, je pensais que vu ton compte en banque, tu pourrais pas faire partie de la Jet Set, mais tu pourrais peut-être faire partie de la Jet Sex.
1: Attends, qui c'est celui-là? C'est qui?
4: C'est Lambert Rasoir, là.
1: Lambert Cascouille, là?
4: Ouais.
1: Denis?
20: Attends, tu lui parles pas comme ça, il est quand même millionnaire en roupie, GG, hein, attention.
1: Ouais, bah lui, je crois qu'il est.
23: Je suis milliardaire en roupie.
1: Bon, alors, c'est... Ouais, Manu.
4: On accueille Mangeneux et on accueille... J'adore ce genre de petites choses. Bonsoir.
1: Mangeneux, t'appelles d'où?
10: Bonsoir, j'appelle de Chamonix.
20: Comme par hasard.
1: Fréquence. Fréquence.
10: 112.1.
1: Et
20: ça bouge vite.
1: Hey, Manu.
4: Qu'est-ce que tu veux?
1: C'est tout, c'était le dernier?
4: Bah...
1: La dernière pour...
4: J'adore ce genre de petites choses.
1: Pour les 3 minutes qui restent?
4: Bah je sais pas, ça dépend si tu les vires pas en 15 secondes.
1: Non, pour les 5 minutes. Rigo, ouais.
24: Oui, on vient de dépasser les 10 000.
1: Ah
24: et ouais, grâce à l'arrivée du cousin Gérard.
1: Ah oh, le cousin Gérard.
4: Ah putain, le cousin, il a bien fait de venir.
1: Après, 10 000 combien?
24: 10 000,
1: tout pile.
4: Grâce à qui?
24: Grâce à cousin Gérard.
4: Putain, bien.
20: Bravo Gérard, cousin.
24: On est 10 000.
4: Ouais, je pense qu'on peut remercier le 10 millième connecté, ouais. Tous ensemble.
24: Ouais.
4: Merci, bravo Gérard, cousin.
20: Cousin Gérard.
24: On est 10 000 ans, il y a la grosse Christine qui est arrivée.
1: Mange-neu.
20: Clochard, 75, Paris.
10: Oui, Gérard, je vois que tu m'entends.
1: Ouais. Donc la question c'est, quelle est la différence entre un milliardaire et une personne de la Jet Set?
10: La différence est très subtile en fait. Parce qu'une personne de la Jet Set n'est pas forcément millionnaire. Et,
1: milliardaire.
10: Milliardaire, oui, évidemment.
1: Ça, c'est la question, c'est le thème du débat, la Jet Set et les milliardaires.
10: Ah, c'était ça?
1: Ah, ouais, c'était ça depuis minuit, c'est ça le débat.
10: Ah, d'accord. Mais en fait, je te dis ça, la différence est subtile, c'est parce qu'en fait, il n'y a pas vraiment de différence. Ça dépend de plein de trucs.
1: D'accord. Lambert.
23: Ben moi, je voulais savoir si tes amis...
1: Oh, le Larsen.
4: T'es dans un teubu ou pas, là?
1: Tu te crois où, là, Lambert?
4: Teubu, c'est pire que le Verlan. Hein. Tout est inversé.
1: Oh, tu te crois où, Lambert? Bon, Lambert, au revoir. Au revoir. Hop, Manu. Hop. Au revoir, Lambert.
23: J'ai rien fait, Gérard.
1: Alors, tu réponds. Oh
4: Lambert, je crois qu'il a rien fait.
1: Non, ouais, mais Manu.
4: Là. Oui.
1: T'éteindrais ton micro, tu me ferais pas de Larsen, s'il te plaît.
4: Ah, pardon.
1: Parce que c'est toi qui faisais du Larsen. Lambert.
23: Lambert. Moi, je voulais savoir, Gérard, si au milieu de tes amis clochards, si tu avais des amis clochards, ils considéraient que tu faisais partie de la Jet Set.
1: Hey, Lambert, espèce de gros PD, tu dégages.
20: Tu parles de la Jet Set de Roumain. Enfin,
1: allez, Manu, là où...
4: Michel.
1: Hop, au revoir à Lambert.
20: Ouais, je suis un fond.
4: Pourquoi okay, parce que nous, quand t'as ramené...
20: Je vais être bien chaud pour le standard demain. Tu bosses trop.
4: Moi, je me souviens que t'avais un pote clochard, justement, donc c'était pas très con ce qu'il disait.
1: Ouais, bah tu lui dis au revoir et c'est tout.
23: Si ce peuple-là, il pensait que tu faisais partie de la Jet Set, puisque tu parles dans un micro.
20: Sous les ponts, ouais.
1: Tu dégages, Lambert.
23: Non, je dégage pas.
1: Tu dégages.
23: Non, je dégage pas.
1: C'est moi qui commande, tu dégages.
23: Mais moi, je fais partie de la jet set.
1: Bah moi, tu fais partie de la bande des travelots, alors tu dégages.
2: Il est pas beau, votre monde.
24: Gérard.
1: Alors tu dégages.
2: C'est pourri.
23: Ouais, mais il fait moins mauvais que le
1: tu toi. Dégages. Manu, tu lui dis au revoir, terminé pour lui.
2: Ah bah c'est surtout qu'on va faire la conclusion, alors.
24: Oui, ah bah oui, alors. Sur,
3: Tu m'as oublié, Gérard.
24: Ah merde.
4: Non, mais ouais, j'adore ce genre de petites choses qu'elle a.
1: Non, mais mange-le, ça y est, là,
4: Gérard. Non, mais tu écoute, c'est son nom, j'adore ce genre de petites choses. C'est un auditeur qui s'appelle J'adore ce genre de petites choses.
24: Ouais.
4: C'est ce que je te dis depuis tout à l'heure.
1: T'appelles d'où, petite chose?
3: Non, tu dis mon nom.
1: Ouais, mais je t'appelle comme je veux, mais tu me casses pas les murs.
4: J'adore ce genre de petites choses.
1: Ça, tu me fais chier avec tes noms bidons, alors je lui dirai comme je veux. T'appelles d'où?
3: J'appelle de Montmorency.
1: 101.9.
3: Exactement.
4: Attention.
24: Et Gérard, sur IRC, on est 10002 depuis l'arrivée d'une certaine Roselyne. Ah. Et il y a Candy sur l'IRC qui voulait savoir si on peut refuser d'être dans la jet set quand on est milliardaire.
1: Bon, on peut, si les milliardaires, il peut refuser d'être dans la jet set, hein, c'est tout. Hein. Donc voilà, donc on va faire conclusion du débat.
3: Ok, super.
2: J'ai rien appris, moi.
1: T'as rien appris parce que t'avais qu'à pas faire le compte.
2: Mais non, mais franchement, j'ai voulu m'intéresser au débat. On a posé des bonnes questions.
1: Ouais, non, mais t'avais qu'à.
2: Et t'as tout capoté, mon con.
24: Moi, toutes les questions que j'ai posées, t'as dit que c'était de la merde et ça m'a vexé.
1: Non, non, c'est pas
24: grave. Moi, je viens exprès pour le débat.
1: De toute manière, on a atteint les 10 000, donc c'est ce qui
2: paraît. Ah, c'est principal. Hein.
1: Okay, non, mais même.
2: Bravo, la mentalité.
1: Ce que je peux dire, et ça, Max, s'il écoute, il peut écouter, il entendra très bien ce que je dis. Donc, les 10 000 ont été dépassés. Mmh. Le débat, Phil Dard, t'as fait presque 3 heures de débat, t'as foutu ta merde, comme tous les débats que tu fais. Mmh. Manu, ça a été pareil, tu m'as pris des auditeurs, tu les as rechangés. Donc, j'en parle pas, donc c'est pareil. Au standard, ça a été de la merde. Mmh. Alors, toi, Anka, c'est même pas la peine d'en parler. Tu m'as pris un auditeur, on avait dit, dès d'entrée, quand j'ai pris la place de Max, quand j'ai annoncé le débat. Donc, on a dit, pas de portable. La première chose que tu m'as fait, tu m'as mis un auditeur, il avait un portable, on l'a gerbé. Donc, tu savais très bien qu'il fallait pas de portable lors des débats. Donc, moi, ce que je peux te dire, Anka, c'est que tu as continué avec Max, mais moi, question de travailler le soir lors des débats comme ça, je peux te dire que ça sera plus possible qu'on travaille comme ça.
9: Désolé. Non, bah, je vais être obligé de me reconvertir, d'aller dans la jet set, alors.
1: Bah, tu seras...
9: Faut que tu donnes des trucs avant, alors.
1: Non, mais tu vas te reconvertir, comme tu prends la place de Fildar, comme Fildar, il va nous quitter à la rentrée. Donc, tu vas continuer avec l'équipe, et moi, le jeudi, je te veux pas au standard, c'est tout. C'est simple, c'est ce que j'avais à te dire. Maintenant, Max, il sait, on avait essayé lors de la nuit marathon, ça a été pareil. Donc, moi, je peux te dire que pour la rentrée, si on continue les débats, ça sera pas la peine de venir. Voilà.
9: Ouais, mais ça, c'est un peu de leur faute aussi. Hein,
1: Il m'a pas
9: laissé toucher au téléphone.
1: Non, mais même, c'est pas la peine de dire que c'est de leur faute. Tu sais comment que ça marche, t'avais qu'à...
9: Ouais, toi aussi, tu sais très bien que c'est eux. Hein.
1: Mais c'est tout.
4: Il y a encore 4 personnes, je crois, là.
1: Écoute-les.
2: Attends, ils font les conclusions.
4: Écoute-les, vite fait. Allô, c'est parti, hein. Qu'il y en ait un qui commence.
11: Ouais, GG, c'était Mégane. Je voulais te remercier d'avoir bousillé ma vie depuis 3 ans avec tes débats de merde. Donc j'espère que c'était vraiment le dernier, quoi.
1: Eh ben non, justement, parce que je reviens à la rentrée, manque de peau.
2: Ah, ah merde voilà.
1: Ouais, ben si ça vous plaît pas, ça
11: sera... Ouais, mais bon, faut déjà que tu finisses ta cure, t'en as pour au moins 3 ans, alors...
1: Tu ferais mieux d'aller te faire sauter ailleurs, au revoir.
2: Ah, c'est coupé,
1: tiens. Voilà.
2: Bien, Manu, bien.
1: C'est coupé. Alors après.
3: Salut Gérard, c'est Raoul, je t'aime.
1: Bonne nuit à toi. Après.
24: Salut Raoul.
3: C'est Raoul.
1: Après. Allô.
3: Oh. Bon, après toi. Bon, GG, c'est ton pote Goldo quand même. Hein. J'espère que ça va bien se passer quand même. C'était pour toi le sevrage, tout ça. Moi, je te propose demain soir, on passe te chercher. Et tu te prends la dernière biture du siècle. On t'emmène aux putes, on fait tout. La tournée des grands-ducs hein, quand même, grand seigneur.
1: Merci.
3: Merci
1: Manu de m'avoir pris les mêmes auditeurs parce que j'avais reconnu les voix.
2: Comme
1: par hasard.
2: Ça fait 3 ans. Hein.
4: Ça fait 3 ans qu'ils n'étaient pas passés. Donc,
1: mais tu n'avais pas à les prendre. Merci.
3: T'es trop chaud. Bon, Gérard, c'est Internet. Bah écoute, je suis à côté de la radio, donc si je peux venir te péter le fion, ce serait bien cool.
1: On a terminé.
3: Et puis l'année prochaine, arrête d'être con.
1: Toi-même.
3: Non, mais
1: au revoir.
3: Cool. Ok.
1: Donc, conclusion de l'IRC.
24: Alors, l'IRC où on a fini à 10003 grâce à l'arrivée du petit chacal. Hein.
2: Oh, il était là aussi.
4: Je crois que par contre, il a plus de pattes. Hein. C'est fini.
24: Je crois. je crois. Je sais pas s'il a glissé sur du verglas ou un truc comme ça. Donc il y a beaucoup de conclusions. Ouais, je crois. Il y a une conclusion de Stéréo. Il dit qu'avec ta jambe, tu fais plutôt partie de la Q-Jat 7 et Sandy de la Jumbo 7.
1: Ça cartonne sec. Sandy, elle l'emmerde.
2: Est-ce que c'est vrai que c'est elle qui a conçu le nouveau gros zinc d'Airbus là?
1: Ta gueule.
2: Si niveau capacité, est-ce que c'est elle qui a donné des news?
24: Si c'était elle qui faisait l'homme, on me demandait.
1: Ouais, ben ils vont se faire enculer avec ça, ils me font chier.
24: Voilà, après, conclusion de Gérard Lambert le cousin. Les télécoms sont devenus milliardaires grâce aux factures des 10 000 connectés qui ont perdu leur argent en écoutant un débat de merde.
1: Non, bah ça, c'est de leur faute. C'est cool.
24: Ah, il a pas très tort. Il y a Sniper07 qui dit ouais, Gérard revient à la rentrée. T'as de l'espoir.
2: Attends, excuse-moi, je crois que Fildar se prend pour Macha Béranger.
24: Ah.
2: Excuse-moi. Il est 3h. Vas-y, Rigo.
24: Ok, Manu qu'enchaîne. GG est à la Jet Set, ce que Sandy est à la minceur. Pourquoi pas.
1: Ouais.
24: Fourbe qui dit que les courses de Jet Set sont dangereuses. Il a pas tort et c'est un peu tout raide aussi. Conclusion de Yankee, c'est au nombre de ces morpions que Gérard est milliardaire. Là, il a pas forcément tort.
2: Et dernière carré,
24: conclusion, t'as vu.
2: Rapide.
24: Conclusion mythique de Turpentine qui dit que ton débat n'avait
1: ni tête. Ça m'aurait étonné celle-là. Bah, conclusion, qu'est-ce que j'ai à dire? Bah, dommage que ça s'est mal passé avec Fildar. Ça m'aurait étonné que tu me casses pas les débats, hein. De toute manière, t'as l'habitude.
2: Je m'en vais, c'est la dernière fois qu'on bosse ensemble, tu le sais ou pas?
1: Bah ouais,
2: c'est
1: mais vrai. Tant mieux. Ça, comme ça, je serais bien tranquille à la rentrée.
2: Par
1: comme
2: contre,
1: ça.
2: Je peux venir chez toi le week-end boire des pots.
1: T'as, c'est ça, tiens.
12: Mais non, tu peux plus.
1: T'as plus le droit, alors.
12: Ou du coca, un pot de coca.
2: Alcoolisé, un truc, donc, un truc soft.
12: Bah, à partir de la draille.
2: Bah, tu vas tourner à la tourtelle.
1: Je sais pas qui c'est qui sera à tes côtés à la rentrée.
12: Non, moi, je suis plus là non plus à la rentrée.
1: Attends, c'est rien.
2: T'as un cas, Noémie. Chaud.
12: Je te le dis, moi, je fais un autre boulot. Je bosse plus ici, moi, à la rentrée.
24: Il me rejoint sur France Info.
1: Bon, bah, donc.
12: Je me casse.
1: Qu'est-ce que j'ai à dire? Bah, rien de spécial. Donc, je vous souhaite une bonne nuit, de bonnes vacances. Et puis,
12: d'ailleurs, tu pars où, toi?
1: Nulle part.
2: Tu vas où?
24: Non, il part en cure.
1: Ça regarde personne, donc j'ai dit que je le dirai pas et je le dirai pas où que je vais. Non. C'est tout, terminé, point final à la ligne. Donc, pour ça, vous allez retrouver, c'est qui?
2: On va mettre un disque, c'est Jay ce soir.
1: Donc, vous allez retrouver Jay pour la nuit sans pub, et là, on se met.
2: Le titre de disque?
12: Oula, t'es chaud, toi?
2: Bah oui,
1: mais.
2: On met un petit disque avant, ça te dérange pas?
13: De quoi?
2: On met un petit disque avant.
13: Oh, aucun problème.
2: On l'a pour vous,
13: Killer. Il y a le débriefing ou pas?
2: Non, il n'aura pas ce soir.
12: C'est quoi d'ailleurs le titre?
2: Tu l'as pas?
12: Bah non, ça y est, hein.
2: Ah, putain. Merde.
1: Bah alors, tu fais quoi là?
2: Bah attends, faut le noter.
12: T'impues parce que.
1: Excuse-nous, Jay. Et demain, bah, vous allez retrouver toute la Dream Tease.
12: Non, Dream Tease, c'est nous, mon con.
1: Vous allez retrouver Max, Manu, Fildar et Anka et Noémie.
2: La Sleep Team.
1: Ta gueule. Vous allez retrouver Manu, Max, Fildar et Anka et Noémie pour la libre antenne normalement. Et moi, je vous souhaite de bonnes vacances. De toute manière, je serai à l'écoute quand même pour savoir ce que vous allez dire.
12: Ah, t'as encore un poste voilà. Alors.
1: Pue. Ta gueule, toi, derrière.
2: S'il vous plaît, attendez, je suis
12: un
2: en train de
12: noter
2: le
12: texte. Un petit
2: peu de respect
12: pour les gens qui vont...
1: Donc voilà, donc...
13: Tu le mets ou pas, ton scud?
1: Bah, ouais, je sais pas, il est en train de dormir,
2: deux secondes,
1: là.
2: Deux secondes.
13: C'est long, hein.
1: Ouais, mais fais ton rapport.
12: Et vous avez des voix d'homosexuels de l'autre côté.
1: Estelle,
13: qu'est-ce qu'il faut pas entendre?
1: Eh, tu fais ton rapport, hein, pour demain, hein.
13: Et Gérard, t'oublies pas ta jambe.
1: Ta gueule, toi, tu te la corroges dans le cul, ta jambe.
12: Elle suit une gomme sur la patte, elle a un panari, ta jambe.
24: On va vous laisser entre humoristes.
12: Ok.
2: C'est bon, le titre est prêt.
1: Ah, ça y est quand même, bah punaise.
2: On va vous souhaiter une bonne nuit. Et,
1: alors,
2: Gérard va lancer le disque.
1: La boulette de mon papa avec 10 mois. Donne-moi 2 francs pour un baby. Je vous souhaite de bonnes vacances à tous.
13: Je préfère quand il lance son bic.
1: Tais-toi, toi.
12: Bon, tu le gardes en antenne, qu'est-ce que tu fais? Tu fais quoi?
14: Hein? Qu'est-ce que tu fais?
12: Quoi?
14: Je vais décaler quelque chose!
12: Ah, tu devais caler quelque chose?
14: Oui!
12: Pourquoi? Ah oui, le fameux jingle des débats de Gérard. Donc, on lui laisse quelques instants de préparation. Gérard qui est avec nous quand même ce soir. Bonsoir Gérard.
15: Bonsoir à toute l'équipe. J'espère que ce soir, ça va pas être de la cata.
14: De la cata.
15: Parce que si c'est de la cata, ça va flamber sec! Alors,
12: est-ce que Gérard, tu peux nous donner l'équipe de ce soir? Comment ça va se dérouler?
15: Bah, l'équipe de ce soir, au standard,
12: oh là,
15: ça sera...
12: Tu sais, on a l'impression d'être sur les chantiers, c'est avant d'être...
15: Au standard, ce soir, ça sera Fildar et Apollino 0803 08 5000 qui seront là, qui vous accueilleront au standard. Fildar!
12: Attends, sois sérieux.
15: Fildar, tu t'écrases, c'est moi qui commande, d'accord? Maintenant, t'as plus la parole.
17: Mais non!
15: Mais moi, tu feras le standard, tu feras ce que je te dis et c'est tout.
12: Je veux faire l'internet, moi.
15: Tu feras le standard et tu fermes ta...
12: Mais je veux faire l'internet, moi.
15: Non.
12: Pourquoi on changerait pas? Non, tu veux pas, non.
15: Non. à l'internet, ça sera toujours Rigo qui vous attendra sur le
5: www.fr.
15: Non, mais il y a de manière, il y a que lui qui fait du bon boulot.
5: Mais justement, est-ce qu'on peut essayer?
15: À l'aria, ça sera Manu.
7: C'est faux. Manu.
15: Manu à l'aria.
5: Non, moi je veux faire l'aria et l'internet.
15: Non, tu
16: feras. Moi je veux faire l'internet et l'aria aussi.
15: Toi, tu vas faire le standard et tu fermes ta gueule, c'est tout. Parce que hier, tu l'as trop ouverte ta gueule.
5: Ah oui, c'est vrai.
15: Et en plus,
5: ah, y a pas assez de lumière.
15: C'est pas mal parce que y a, comme c'est la Saint-Casimir et que à Manu, j'avais oublié d'y donner un surnom. Maintenant, je vais l'appeler Casimir. Ça sera Casimir.
16: Super.
15: Donc Casimir, bonsoir à toi. Ça va? Ça va Casimir?
5: Mais là lui il fait la gueule.
15: Bon, il fait la gueule. Non mais il a qu'à aller voir son voulait... bébé rose et pas mais... nous faire chier.
5: Non mais il disait que ce soir en plus il voulait pas faire le débat parce qu'il
15: était... Eh ben s'il veut pas faire le débat, il se casse. Voilà. Et puis c'est tout.
5: Bon, en tout cas, d'après ce que m'a dit Manu, donc que de Manu et Fildar, enfin c'est Fildar qui m'a dit ça, donc le premier débat c'est sur la bande FM.
15: Non. Non.
5: Ah bon, on a rappelé les gens pour la bande FM.
15: Ah ouais, mais merde, c'est moi qui

0: c'est en deuxième débat, c'est tout.
1: Ouais, je pense que Gérard, moi, je pense que Gérard avait raison. C'est dommage qu'on va être obligé de commencer par le débat de la bande FM.
0: Alors, si on commence par les radios, ça sert à rien.
2: Bah ouais. D'accord, on commence par l'euro, ok.
1: Mais non.
0: Non, mais pourquoi pas mon pied dans ton cul, toi?
1: Non, mais commencez pas. On devait faire le débat sur la bande FM, parce que là, qu'est-ce qui se passe au niveau de la stratégie? Gérard, il avait travaillé sur la stratégie.
0: Moi, j'avais prévu l'autre en premier,
1: et
0: la
1: pourquoi,
0: chasse.
1: Et pourquoi t'avais choisi Explique-leur.
0: Ben, parce que c'est ce qu'on avait décidé, nous, la
1: et
0: semaine
1: mais pourquoi
0: dernière.
1: Pourquoi on a décidé ça? C'était pour une stratégie.
2: Et voilà.
0: C'était justement pour que les jeunes soient encore avec nous. Là, la deuxième partie, c'est sur les radios FM. Donc, je ne vais pas changer mon système.
1: Alors, on fait comment?
0: Alors maintenant, si vous voulez qu'on fasse la bande FM, dans ces cas-là, tu me reprends d'autres auditeurs, tu me gardes pas ce que tu m'as fait voir. C'est tout.
1: Bon alors, qu'est-ce qu'on fait? On fait la chasse et la pêche en premier quand même.
3: Ouais, ouais.
2: D'accord.
1: Okay. Bon, il faut savoir. C'est qui commande? C'est le chef. C'est moi le chef avec lui. On est deux chefs là.
2: Non, on fait la chasse et la radio.
3: Non,
2: et
3: la
2: après,
3: chasse.
2: On fait la pêche.
0: Non. C'était pas prévu.
1: La chasse et la pêche, on fait un petit quart d'heure.
0: Alors, je vais te dire une chose. Si c'est pour faire un truc d'un quart d'heure, c'est pas la peine que
1: qu'ils se déplacent. Ça sert à rien qu'ils viennent pour rien à ce moment-là. Le fatigué pas pour rien. Toi.
0: Ouais, me cassez pas les burnes en ce moment. C'est pas le mois à me casser les burnes.
1: Voilà, exactement.
2: Pourquoi t'as
0: Non, j'ai pas mes ragnagnas, d'accord?
1: Non, c'est Manu qui parlait.
0: Ouais, non, mais toi, Casimir, ça
1: bon,
0: suffit.
1: Alors, en tout cas, Manu, lui, donc, il a décidé de faire le standard. Il fait le standard, il a dit.
0: Ah bah s'il fait le standard, dans ce cas-là, il fait le standard, et puis il va à l'aria.
1: Non, je fais le standard.
0: Non, mais faut pas me prendre pour un con, hein. Faut pas me prendre pour une girouette.
2: Arrêtez, parce que là,
0: Non, mais faut pas me prendre pour une girouette.
1: Je vais te bétonner le standard.
0: Moi, ouais, non, mais une girouette, j'en suis pas une, ok. Alors, déjà, en ce moment, je sais pas ce que les auditeurs, ils ont, je sais pas si c'est les vacances ou quoi.
1: C'est ça.
0: Mais hier, je vais te dire une chose, que j'en ai un qui m'a appelé, qui n'a pas été content, comme quoi que Max a arrêté à minuit et demi. Mmh. Hein? Alors maintenant, c'est à vous, les auditeurs, d'éviter de nous faire de nous appeler pour nous dire des conneries. Parce que hier, l'émission, à minuit et demi, ça s'est coupé. Moi, j'étais pas content non plus. Alors, je vous préviens, vous trouvez des sujets valables, et jusqu'à une heure. Hein? Parce que vos conneries d'hier, ça suffit comme ça.
1: Gérard, avant qu'on aille vers la parodie, il est prêt ou pas? Ouais.
2: Il est prêt.
1: Bon, bah juste avant la parodie de Gérard, écoutez plutôt ceci, un remix qui nous a été apporté tout chaud en main propre par les personnes qui l'ont fait. Enfin, on l'a reçu, c'est un pirate qui nous a été envoyé, qu'on nous a déposé, de Turpentine et Chocoline. Non, Turpentine.
2: Acétone.
1: Hein? Turpentine et Acétone. Et Acétone, pardon, et Chocoline.
2: C'est ça.
1: Ouais, c'est un peu comme ça, quoi. On dirait Aglaé et Sidonie. Et puis, on se retrouve juste après pour la parodie de Gérard et ensuite les débats de Gérard, donc sur la chasse et la pêche et la radio.
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8: Et voilà, bonsoir à tous, rebonsoir parce que je suis intervenu là un petit peu avant. Donc on va saluer l'équipe, alors Simon qui est sur le net www.funradio.fr, c'est ça le...
9: Salut Gégé.
8: C'est ça le site?
9: Ouais.
8: Je me suis pas trompé, donc vous pourriez réagir sur le site internet sur le harcèlement sexuel. Donc Pedro à la réa.
10: Bonsoir.
8: Prends pas ta voix de PD. Ça commence pas déjà, toi-même.
10: Salut Gérard.
8: Et Céline qui vous accueille au 0825 08 5000 et...
11: Bonsoir Gérard.
8: Et c'est quoi le pour les Belges 033 0825 08 5000?
12: Non, il y a pas Gérard. Le deuxième zéro, il y a pas le deuxième zéro.
8: Ouais, bah c'est pas grave.
11: C'est pas grave.
8: Donc vous pouvez appeler, donc on va attendre un petit peu, donc on va savoir déjà combien qu'on est à peu près au démarrage.
12: Eh ben Gérard, pour l'instant on est 30. Donc il faut y aller hein.
8: C'est tout?
12: Ouais.
8: Non, bah ouais, parce que c'est le début là,
12: bah
8: c'est
12: ouais,
8: pour
12: c'est
8: ça.
12: Le début.
8: Donc ben voilà, donc ben j'espère que ce soir ça va bien se passer.
12: C'est sur quoi ce soir?
8: Le harcèlement sexuel. Donc il y aura tout en attendant qu'on aille un peu les auditeurs. Donc je sais pas si y en a de vous deux là qu'on subit un peu ce qui s'était passé samedi au Stade de France en attendant qu'on aille les auditeurs. Simon, t'as suivi un petit peu
12: que s'est-il passé Gérard?
8: Ce match Bastia
10: ouais, il y a eu 1-0 ouais.
8: Non mais ce qui s'était passé lors de la Marseillaise.
10: Ouais, ils l'ont chanté ouais.
8: Non, ils l'ont sifflé, ça a pas été
10: qui,
8: pareil.
10: Qui l'a sifflé?
8: Les supporters de Bastia, il paraît.
10: Ah bon?
8: D'après ce qui a été dit, hein, mais bon.
10: Ah, parce que tu l'as pas vu le match?
8: Je l'ai écouté, mais bon.
12: Ah oui.

0: ça
1: c'est quoi le rapport avec
2: ouais, quel est le rapport avec le débat, le harcèlement?
0: Non, mais en attendant qu'on aille des auditeurs, parce
2: que
0: on n'a rien à dire.
2: Non, je crois qu'il y a des gens qui sont là, on va leur dire bonsoir peut-être.
0: Donc voilà, on va commencer. Bonsoir.
2: Là.
0: Allô.
3: Allô, bonsoir.
0: Bonsoir, c'est comment ton nom?
3: C'est Mario.
0: Bonsoir Mario, t'appelles d'où?
3: D'Alençon.
0: Fréquence?
3: 78.7.
0: Ok. Après?
4: Bonsoir.
0: C'est qui?
4: Javal.
0: T'appelles d'où?
4: Perpignan, 73.8.
0: Ah bah d'accord, merci.
3: Bonsoir Javal.
2: Elle est là.
4: Bonsoir Mario.
0: Donc, le troisième c'est... Allô? Allô, le troisième?
5: Allô?
0: C'est qui?
5: MC Soulard, bonsoir, de Varis-sur-Oise, 119.9.
0: Et je te préviens, je préviens tout de suite que ceux qui s'amusent à dire des conneries et à vouloir jouer les gros caïds ne vont pas faire long feu ce soir. Bah,
5: qu'est-ce qui se passe?
0: Non, non, mais je vous préviens tout de suite.
5: Rien dit, moi, hein.
0: Ouais, non, mais tu vas pas commencer à prendre ta grosse voix.
5: Ah non, non, mais pépère, hein.
0: Ouais, ouais, bah tu vas voir, pépère, tout à l'heure, tu vas te la couler douce, le pépère, hein.
5: Pépère, wesh, wesh.
0: D'accord? Ouais, ouais, bah tu commences déjà par te calmer.
5: Tranquille.
0: Ah, parce que sinon, c'est moi qui vais te calmer d'une drôle de façon tout à l'heure.
5: Okay,
0: on peut savoir si le boum boum il est toujours prêt.
5: Ah, j'aime
0: donc,
5: pas
0: tu vois,
5: trop.
0: Ouais,
5: j'aime
0: ben,
5: trop.
0: Ouais, ben, tu vois, c'est ça qui va se produire. Donc, harcèlement sexuel. Donc, on va commencer avec Mario et Javal et puis l'autre machin, là.
5: MC Soulard, ouais.
0: MC Soulard. Bon, bah, voilà.
5: Oh.
0: Voilà, c'est bon, j'ai l'affiché. On a Boudin Rouge.
6: Ouais, salut.
0: Roubaix.
6: Sans Boudin.
0: Donc alors, première question, si faut-il coucher pour avoir ce poste ou ce job? On va demander à Javal, tiens, comme c'est une femme.
4: Quel poste?
0: Ben, ceux de secrétaire.
6: Ah, hein, d'accord.
4: Tu peux resituer l'histoire, là?
0: Faut-il coucher pour avoir ce poste ou ce job?
6: Ben,
4: ça dépend si t'es compétente.
0: Mais je te demande si faut que tu couches avec le patron. Eh hey, putain, mais... Et t'as mal quand tu fais des entretiens?
6: C'est dommage, Gérard, tu t'énerves, là.
4: Ouais. Ouais, j'essaie de t'expliquer que si t'es compétente, t'as pas besoin de coucher.
0: Mmh.
4: Mais bon, si t'es aussi compétente au pieu, c'est à toi de voir, quoi.
0: Ouais, d'accord. Oh, bah,
4: disons, c'est pas vraiment du harcèlement, hein, c'est toi qui décides.
0: Ah ouais, pour toi, ah bon. Donc pour toi, faut pas coucher pour avoir la place.
4: Ah non, faut pas coucher.
0: Ah bah, dis donc.
4: Bah, sinon, tu seras prise pour ton cul, pas pour tes capacités.
0: Bah, ouais. Et ton avis? À ton avis, si t'es pris pour ton cul, donc c'est du harcèlement?
4: Non, c'est pas du harcèlement.
0: Ah bon, alors? Ah bon, d'accord, ok. Ah bah, dis donc.
4: C'est juste du favoritisme.
0: Ah ouais? Ah bah, alors dis donc, si tu crois que pour toi, coucher n'est pas harcelé?
4: Non.
0: Ah bah, je sais pas ce qu'il te faut, toi.
5: Ah ouais?
6: Bah alors?
4: Moi, c'est pas comme ça que je conçois le harcèlement.
6: Pour toi, Gérard, est-ce que sodomiser, c'est tromper?
0: Et ta sœur? Et ta sœur, elle couche pour ça? C'est qui vient de dire ça? Qui vient de dire ça?
5: Pas grave.
0: Je préviens, qui a dit ça tout de suite?
5: Allez, on y va, là.
0: Mario?
6: Oui, bonsoir.
0: C'est alors, toi qui viens de dire ça?
6: Non, du tout, hein.
0: De manière, je vais le savoir à la voix et il répondra même pas à la question.
4: Mais je comprends pas pourquoi tu t'énerves comme ça, parce que le harcèlement, c'est pas ça, quoi. Justement, le harcèlement, c'est que c'est pour aboutir à la coucherie, mais si tu couches tout de suite pour avoir le poste, c'est pas du harcèlement.
0: De toute manière, il y en a qui couchent pour avoir le poste plus facilement.
4: Mais c'est
0: hein.
4: Pas du harcèlement sexuel, ça, monsieur.
0: Bon, d'accord, bah tu le prendras comme tu voudras, moi je te dis que c'est... D'accord, tu vas pas commencer à me gonfler les cacahuètes,
4: toi. Non, mais
0: toi.
4: Je te gonfle rien du tout, je t'explique juste que
0: ouais,
4: pour
0: non,
4: moi,
0: mais,
4: c'est pas du harcèlement.
0: Ouais, ouais, bah ok. Bah, Mario.
6: Alors moi je pense qu'on n'est pas obligé de coucher pour avoir un poste. Déjà quand tu postules à un poste, c'est que t'as les compétences requises pour justement faire ce travail.
0: Mmh.
6: Et je pense qu'après coucher c'est du bonus quoi. Hein.
5: Mmh. Ouais.
6: Si ça se passe bien dans l'entreprise, si tu trouves que la secrétaire quand elle t'apporte les photocopies en mini jupe elle te plaît, bah ouais, bah là tu la culbutes là direct. Hein.
0: Ouais non mais attends, il y a pas que ça.
6: Il y a l'amour aussi, c'est vrai, il y a l'amour.
0: Il y a pas que ça. MC Solar.
5: MC Soulard. Bah écoute, moi un poste de secrétaire en fait ça m'intéresse pas des masses, donc je pense pas que je ferais du harcèlement pour un poste de secrétaire. À mon avis ça vaut pas le coup. Pour des postes plus élevés, genre je sais pas, cadre ou cadre supérieur, là à la limite ça peut valoir le coup, mais pour un poste de secrétaire franchement
4: si
5: ça vaut pas le coup de se faire bouillave quoi.
0: Attendez 5 minutes. Par contre, ce que j'aurais bien aimé, et ça je lance l'appel maintenant, parce qu'au fur et à mesure que je vais gerber les mecs, je vais essayer de faire un débat uniquement qu'avec des filles.
5: Ah bon?
0: Donc je préfère que ça.
6: Ok, d'accord.
0: Ça concerne plus les filles que les nanas, ce débat.
6: Ah, il y a des mecs qui sont harcelés. Hein,
0: ouais, mais.
5: Bah ouais, quand même. Attends. Est-ce que toi, Gégé, tu coucherais toi pour un poste de secrétaire, toi, dans ton cas?
4: Si si t'avais une patronne.
5: Si t'étais harcelé, hein.
0: Non, mais attends, déjà pour commencer.
6: Peut-être qu'il a pas les diplômes.
0: Et déjà pour commencer, je suis pas une nana et j'ai pas l'intention de virer ma cutie.
4: Non mais attends, il y a aussi des femmes qui harcèlent les hommes, c'est pas dans le sens.
0: Ouais, mais ça de manière les nanas qui harcèlent des hommes, c'est strictement pareil.
4: Voilà, imagine tu postules pour un poste et la patronne c'est une femme. Mmh. Et si elle te harcèle, tu acceptes ou pas?
0: Non.
4: Ben voilà, c'est ce que je te dis.
0: Bah attends, Céline, oui.
1: Non, rien, Gérard.
0: Non, mais c'était une question à poser parce que j'ai entendu là vaguement, mais je sais plus ce que tu disais.
1: Non, mais en fait, je me demandais entre homosexuels ce que ça faisait.
0: Bah, c'est pareil, hein, ça revient à peu près au même. Hein.
4: Et entre hétéros?
0: Bon, c'est bon, on a compris vos conneries. Boudin rouge.
7: Ouais. Ah, bah, moi, je crois c'est un peu joindre l'utile à l'agréable. Tu vois, t'arrives, tu postules. Bon, et puis, effectivement, comme il disait Mario, bon, bah, après, ça se passe bien. Voilà quoi, il y a des relations qui se tissent quoi, tu vois ce que je veux dire.
0: Mmh.
7: Et puis voilà, puis il y a des gens qui vont ensemble, c'est comme partout quoi, il y a pas qu'au boulot, il y a je sais pas moi dans le sport.
0: Non ouais. Mais ça ouais non mais attends, dans le sport on va en venir. Ah mais bon, je parle question lors d'un entretien d'embauche et tout ça.
7: Bah non, mais pas tout de suite à l'entretien, mais
0: ouais, mais attends, parce que lors d'un entretien, bon, ouais. ce qu'il faut bien se dire, c'est que lors que d'un entretien lorsque la nana y va, faut bien dire une chose, en principe, elles y vont pas habillées en jean en vieux dégueulasse.
7: Ouais, mais
0: d'accord,
7: mais...
0: j'avale là. Parce que apparemment, t'es à moitié. C'est toi qui a commencé à parler comme ça.
4: Pas forcément, mais tu peux aussi aller à un entretien, pas habillé en salope. Hein. Il y a des gens qui s'habillent tout à fait correctement, sans forcément avoir un jean.
7: Alors, puis t'as des mecs hein, qui passent des entretiens d'embauche. Hein,
0: 5 minutes. Question internet, peut-être intéressante.
8: Ouais, Gérard, question de Mister Cousin qui te demande si pour un entretien, il faut venir avec un slip propre ou sale.
0: En principe, faut venir propre, pas dégueulasse.
8: En ouais. principe, mais est-ce que des fois, toi, t'es allé à des entretiens?
5: Non, lui, il va pas à des entretiens, non.
8: Ah ouais, d'accord.
0: Alors, Boudin Rouge.
7: Ouais.
0: Au revoir.
7: J'ai rien dit, moi.
0: Bah, je veux pas le savoir.
7: Bah, attends, non, mais j'ai rien dit.
0: Au revoir.
7: Tu veux
0: pas virer les gens?
6: C'est la nouvelle technique.
5: C'est peut-être pas lui. Hein.
0: C'est nouveau. Maintenant, ça sera comme ça.
6: Et toi, Gérard, est-ce que t'en as profité pour, vu ta position là de chef de débat, est-ce que t'en as profité pour harceler sexuellement dans les studios de Fun?
0: Alors, je vais vous dire une chose.
6: Une chose.
0: Que depuis que je travaille avec Max, il ne s'est rien passé avec les responsables de Fun Radio.
5: C'est sûr.
0: Ils n'ont
4: pas voulu.
0: C'est que bon, j'ai appelé Max comme ça et c'est tout.
5: Ouais, mais tu cherches un peu dans les couloirs quand même. Je veux dire, s'il y a des jolies filles, t'es pas contre en fait.
0: Non, mais attends, tu veux insinuer quoi? Tu veux dire? Attendez. Qui c'est qui vient de me poser cette question?
5: GG, c'est M6
0: Soulard. Qui?
5: C'est M6 Soulard. Je voulais rien insinuer du tout. Je dis, s'il y a une jolie fille à la radio, est-ce que ça t'empêche?
0: Non, mais, attends. Tu crois que je vais rester? Tu crois que je reste? Jusqu'à 9h du matin pour voir les secrétaires. Non mais tu rêves ou quoi là?
5: Mais
0: les standardistes
5: par exemple.
0: Bah les standardistes, il y a que Céline qui travaille avec moi.
4: Bah oui justement, parlons-en.
5: Bah ouais. Par
6: alors, imagine.
0: Faut bien vous dire une chose qu'avec Céline, il y a rien. Elle a déjà quelqu'un, donc voilà, c'est tout.
6: Non mais imagine Gérard, t'es à la cafette, bon là coup de folie, tu bois une Heineken. Là il y a une standardiste qui passe et franchement tu la kiffes grave. Est-ce que tu irais la voir? Est-ce que tu la harcelerais? Comment ça se passe?
0: Non, je fais rien du tout, moi.
6: Ah bon?
0: On va accueillir Dave sur Superstar. Bonsoir.
7: Superstar,
0: bonjour.
6: Bonsoir.
7: Ça va, Gérard?
0: Ça va.
7: Ok.
0: Donc, pour toi, avant qu'on continue la suite là, de la conversation, parce que apparemment, je sais pas qui c'est qui a lancé ce petit. la question.
4: Pour une fois, c'est un débat.
5: C'est vrai, c'est un petit débat, là, quand même.
0: Ouais, non, mais faudra quand même qu'on accélère un peu, hein. Donc, Dave Superstar, pour conclure sur la première question, faut-il coucher pour avoir ce poste ou pas?
7: Complètement, ce job. Complètement. Dans le cas d'une secrétaire, complètement.
0: Ah bah, donc, tu reviens avec ce que je disais.
7: Ah bah, complètement, non, mais attends, bon, bah, tu les as vus un peu, hein, les secrétaires.
6: Moi, j'ai l'impression que
7: c'est pas par hasard, j'ai envie de dire.
6: Genre, c'est Mario. J'ai l'impression que t'as un petit peu l'image de la secrétaire un petit peu salope, alors que ça n'a rien à voir, Gérard.
0: Non, faut pas.
5: Il y en a des moches, hein, quand même.
4: Il y a des moches, hein, et des connes, hein.
6: Il y en a qui ne pas, hein.
0: Ça, de toute manière, c'est chacun leur problème.
5: Il y a des vieilles aussi.
0: Ouais, mais ça, c'est pas mon problème. Hein. Donc, pour revenir à, je sais pas qui c'est M6 Solar qui avait demandé comment que j'avais fait pour rentrer chez Fun, c'est ça?
5: En substance, on va dire quoi, ouais.
0: Bon, donc, en fin de compte, bon, bah, moi, quand j'ai connu Max, c'était lors d'une cabine, et puis depuis, on a sympathisé. Et il y a faut bien vous dire une chose, qui c'est rien passé entre nous.
7: Ah bah, entre les cadets et toi.
0: Non. Il y a rien eu, donc c'est pour ça qu'on continue à faire des débats. Et, pour un moment.
7: Attends, Gérard, excuse-moi, il y a rien eu, mais dans quel sens?
0: Dans le sens propre, si tu veux.
7: Ah oui, dans le sens propre, d'accord. Bah, je comprends. Ouais,
0: donc
7: normal,
0: voilà.
7: Normal.
0: Voilà, donc pour être clair avec MC Soulard, donc voilà, j'espère que j'ai été clair sur ta...
5: Ah bah oui, ça a été d'une clarté un peu donc, voilà. Rapide.
0: Non mais c'est bon là, avec les téléphones d'abord, hein, s'il vous plaît, merci.
6: Mais même, tu peux le dire là, officiellement, même quand il te raccompagnait, c'est rien passé du tout, rien du tout.
0: Non. Et puis ça, de manière, faut vous dire une chose. Que le travail et le boulot, ça fait deux.
7: Ouais. Ah ouais, no job in job, t'as raison.
0: Travail est là.
8: Ah bravo, Gérard.
0: Oh là là, grave. Non, grave, c'est bon, rien.
7: J'ai pipi.
0: Non, c'est bon, j'ai... Oh là,
7: j'ai pipi, à vous.
0: Non, mais c'est pas mal, je crois que je la reprends en couleur, celle-là, la prochaine. Non, mais c'est bon. Le harcèlement... Deuxième question.
7: Ouais.
0: Le harcèlement sexuel peut-il se faire par téléphone, courrier ou autre? On va demander à Mario.
7: Est-ce que tu peux répéter les...
0: Attends, parce qu'il y a peut-être une question internet intéressante, non?
8: Bah, ça aurait été juste avant, Gérard, on m'a demandé tout à l'heure, alors qui c'est Tomate qui me demandait si les harceleurs sexuels font les 35 heures.
0: Bah, de toute manière, pour les 35,
8: et s'ils ont droit de prendre des RTT de temps en temps pour harceler à la maison, quoi.
0: Ah bah, ils font ce qu'ils veulent, hein. S'ils veulent travailler 35 heures et puis qu'ils veulent poser des RTT pour aller baiser ailleurs, c'est leur problème, hein. C'est pas le mien, hein. Moi, de toute manière, pour l'instant, moi, j'ai pas encore trouvé chaussures. J'ai pas encore trouvé chaussures à mon pied, et donc, c'est pour ça. À part des lapins qu'on m'a posés, mais ça, c'est pas grave, ça, c'est pas le thème. Ah bah si! Justement, poser des lapins et par le téléphone, justement, c'est la question. Le harcèlement sexuel peut-il se faire par téléphone, courrier ou autre? On va demander à Mario.
2: Ou vice versa.
6: Par courrier, c'est dur d'harceler, ouais. T'es d'accord avec moi? Parce qu'à la rigueur, si tu te sens harcelé par le poids des mots, bah tu jettes la lettre direct.
0: Mm-hmm.
6: Par téléphone, bon là c'est un petit peu plus chiant. C'est vrai que la nana peut t'appeler, peut te saouler ou le mec.
0: Comme le cas de Patricia tout à l'heure.
6: Exact, ouais, j'ai écouté.
0: Ouais,
6: mm-hmm. Et c'est quoi le dernier truc?
0: Ou autre, ou vice versa, par exemple, style internet, tout ça.
6: Dans le cas de vice versa, je suis pas d'accord.
4: Par Minitel.
0: Ouais, mais ça, maintenant, le Minitel, ça a été remplacé par le net, hein.
6: Ouais.
0: Reste. Ouais, mais c'est. Ouais. Attends, Jabal.
4: Mm-hmm.
0: Je peux te dire une chose qu'à l'heure actuelle. Je peux te dire une chose que jusqu'à maintenant. Jusqu'à maintenant. L'internet, c'est rare que t'en entends parler.
4: Chez elle,
0: oh là là, d'accord. Oh putain, mais qu'est-ce qui m'arrive ce soir?
8: Qu'est-ce que t'as bu encore?
0: Oh là, je sais pas. Bon, j'avale, qu'est-ce que... Oh là!
1: Avale, Gérard, ça ira mieux.
0: Ah, ouais,
2: ça
0: m'a bien compris, grave.
2: Ça fait que le dent.
7: Vas-y, avale, comme à la loco.
4: Ah, c'est bien.
0: Oh, Mario! Mario!
7: Oui.
0: Au revoir!
7: Rien à voir.
0: Au revoir!
4: Au revoir, Mario.
0: Alors lui, comme ça, il a vite fait continuer le débat, celui-là.
8: Gérard, j'en profite pour... alors déjà, un petit point pour le nombre de gens sur le net. On est 5512,
7: ouais,
8: ce qui est énorme. On est passé de 30 à 5512. Alors une question de Pine de Lapin qui nous demande si il faut légaliser ou non le harcèlement en France.
0: Mm-hmm. Bah justement, ça, c'est les questions qui vont arriver par la suite. Bon, pour l'instant, je vais pas y répondre parce qu'on va, ça va être la question numéro 5.
8: Alors, j'ai une autre question dans celle-là, une question toujours de Mister Cousin qui est en pleine forme. Peut-on harceler quelqu'un avec des poèmes tout pourris?
0: Non, pas spécialement. Je vois pas du tout pourquoi harceler quelqu'un avec des poèmes tout pourris.
8: T'as déjà essayé?
0: Donc,
8: ou pas?
0: Mister Cousin, tu vas te faire enculé. Et maintenant, tes prochaines questions.
7: Monsieur Cousin.
0: Ta gueule, toi.
7: Monsieur Gérard Bouzin.
0: Ta gueule. Ma mère a ton cul et moi je t'encule.
7: Okay. Oh. Et ton père, il s'est marié en bloc de travail.
0: Alors, Dev Superstar. Au revoir.
2: Mais non, il est sympa, il plaisantait.
0: Je préviens, ma famille vous emmerde et moi avec. Ta gueule.
7: J'ai rien dit, je me permettrai pas.
2: Calmez-vous les auditeurs, calmez-vous.
0: Je préviens que le prochain qui dit ça, je lui nique sa mère derrière le...
1: Gérard.
2: On va finir en prison, Gérard, arrête.
0: Donc, j'avale pour toi. Encore.
4: J'avale pour moi. Eh ben écoute, tu peux te faire harceler par par téléphone ou par courrier ou même par internet, tu peux te faire harceler. Imagine tu reçois 10 lettres tous les jours de d'un mec ou d'une nana qui dit qu'il veut ton corps, machin, que si tu sors dans la rue, tu te feras attaquer. Enfin, tu vois, ça peut foutre les boules si tu es un tantinet sensible. Donc voilà, moi je pense que ça peut être du harcèlement moral avant d'être du harcèlement sexuel.
0: Ouais, mais par courrier et tout, ou autre, ou vice versa, par exemple, internet ou Minitel, comme tu disais
4: tout
0: si bien.
4: Tout pareil.
0: Ouais, tout pareil.
4: Et par téléphone de surcroît. Parce qu'en plus, t'entends la voix, t'entends la respiration, tout ça, c'est chaud.
6: Ouais, tu vas me faire jouir.
4: C'est pas fait pour. Moi j'ai mal.
0: Ok, bah c'est bien, si t'avales, avale bien profond. Hein, alors.
4: C'est ce que je fais.
0: MC Soulard. Attendez, MC Soulard, avant que tu parles, on va accueillir Joël Star.
6: Joël Star, oui, bonsoir.
0: Joël Star, avant que tu continues. Par contre, je reprécise. Ouais. Je voudrais que dans l'heure qui suive.
9: Des filles.
0: Il me faut des filles.
1: Ou des nanas.
0: Des cums.
6: Tu vas en avoir, t'inquiète.
9: On va pas mettre de la bite de 12.
2: Te baisse pas. Hein.
0: Il me faut de la chair fraîche de la foufoune. Il me faut de la foufoune. Il me faut de la foufoune. Joey Star, donc oui. T'as entendu la question?
6: Oui, Joey Star, ouais, j'appelle de Saint-Denis.
0: Ouais, mais merci, j'ai compris. Ça y est, c'est bon.
6: Wesh.
0: On a compris.
6: Est-ce que tu peux me répéter la question? J'étais au standard avec Céline.
8: Céline, elle est tombée. Là.
2: Céline, elle est par terre.
9: Bah alors,
6: qu'est-ce qui arrive?
2: Elle est tombée.
9: Ça va?
2: Elle a arrêté la chaise.
9: Va la relever.
0: Bonjour, Gérard. Qu'est-ce que c'est que ce bordel là ce soir?
9: Va l'aider.
0: Regarde un peu là.
2: Dépêche-toi, Gérard. Dans 5 minutes, on passe un disque.
0: Ouais, alors, MC Solar.
9: Oui, donc moi, je te disais, une fois, ça m'est arrivé en fait. Par la factrice, je me faisais harceler par la factrice. Elle venait me mettre des lettres dans ma boîte tous les matins. Ouais. Et en fait, c'était régulier, en fait. Hein. Mais tous les jours. Et puis bon, un jour, ça a changé, c'était un cum. Donc en fait, ça
0: mais attends. Et pour toi, toi, tu te fais harceler parce que ta factrice te mettrait du courrier tous les jours dans ta boîte aux lettres?
9: Bah ouais, t'as dit
0: par courrier. Mais t'es pas un peu taré ou quoi?
9: T'as dit par courrier aussi, ça marche par courrier.
0: Non mais tu crois que tu vas te faire harceler par une factrice, toi?
9: Bah ouais, attends, je la voyais, elle passait avec son vélo, là, avec sa petite casquette, elle mettait des lettres dans ma boîte tous les matins.
6: À la cochonne.
9: Attends, tu m'étonnes avec son petit truc bleu, là.
0: Non mais attends, mais... Et pour toi c'est harcelé.
9: Bah ouais, c'est du harcèlement par courrier.
0: Ah ouais, donc, alors parce qu'elle te met du courrier dans la boîte aux lettres, tu te fais harceler.
9: Bah c'est ça, attends, si c'est plusieurs lettres tous les jours, c'est du harcèlement, t'es d'accord?
0: Mais je demande quand j'ai crié, espèce de con.
9: Attends, mettez des colis des fois, attends.
6: C'est dans le jaune.
0: Va te coucher, allez hop, au revoir toi. Allez, vas-y, dégage. Dégage.
2: Non, lui dis pas au revoir.
0: Au revoir.
2: Oh non, Gérard, non, je suis pas d'accord.
0: Voilà.
2: Je suis pas d'accord, Gérard.
0: C'est moi qui commande, tu lui dis au revoir. Voilà, Dave Super ça.
7: Ouais, je suis là. Bah, moi, je suis complètement d'accord. Tu peux harceler par courrier, par internet, par Minitel, par téléphone, par tout ce que tu veux, par portable. Et même tu peux te pointer chez les gens, tu sais, faire un pied de grue en face de l'immeuble où habite la personne que tu veux harceler. Puis tu te planques et tu surveilles ses moindres gestes. Ça s'est vu.
0: Ouais, non mais attends, parce que maintenant, comme je disais à Javal là depuis tout à l'heure, elle me dit que le Minitel existe encore.
4: Bien
0: maintenant,
4: sûr,
0: il y en a plus. Maintenant, on en voit plus tellement. Attendez, parce que moi, je peux vous dire, là, à l'heure actuelle, il y en a plus du tout sur Fun.
7: Attends, excuse-moi. Non, mais à Fun, d'accord, mais chez les personnes âgées, par exemple, elles sont pas mises à l'internet.
0: Le Minitel maintenant, ça se fait. Ouais, mais ça se fait de moins en moins.
7: Ah bah, oui,
0: maintenant c'est le net.
7: Les personnes âgées, ça c'est
0: maintenant faut bien vous dire une chose, que maintenant c'est le net qui remplace le Minitel.
7: Ouais, c'est vrai, t'as pas tort.
0: Donc Joey Star pour finir là sur la question et après je répondrai quand même.
6: Bah c'est vrai que par courrier je me suis pas fait trop harceler par téléphone non plus. Par contre physiquement ouais, je me fais harceler par des billets de cité qui veulent coucher avec moi.
4: Vous êtes beau gosse toi.
6: Ouais.
0: Non mais bon alors apparemment donc le harcèlement par courrier par téléphone, bon c'est vrai que par téléphone ça se fait souvent hein.
7: Ah ouais,
0: mais ça il y en a de plus en plus. Bon, par courrier, oui Jamal,
4: est-ce que tu en es victime du harcèlement par courrier ou par téléphone ou
0: par courrier pas tellement parce que personne m'écrit.
6: Bah, balance l'adresse là, GG.
0: Non et puis quoi encore?
2: Y a personne qui t'appelle non plus.
0: Pour un son.
2: 06 67, non?
0: T'as jamais pris mon portable dans ta gueule, toi ?
9: 92.
0: Ben, cela, si tu commences comme ça, tu vas pas finir le débat. Je te le dis tout de suite.
2: Arrêtez au standard.
0: Non, non, mais moi, je te le dis tout de suite. Tu recommences encore une connerie. J'en ai rien à foutre.
9: Fais péter l'adresse du foyer,
1: Gérard,
9: Pedro.
1: S'il te plaît.
0: Hein ?
6: Un peu de sérieux, Pedro, quand même.
0: Je vous préviens que les personnes qui ont retenu les quatre premiers chiffres ont intérêt de les oublier vite fait parce que le numéro va plus exister.
9: Bah oui.
0: De toute manière, tu seras plus près de l'avoir, toi. Je te le dis tout de suite.
2: C'est un ordre, oubliez-le.
1: Gérard.
2: Gérard enchaîne, hein, parce qu'il reste plus qu'une minute.
0: On accueille quoi? Siam Sopracroute, là.
1: Ah. Sayan Sopracroute.
9: Voilà, c'est le Sayan Sopracroute. J'appelle du Kremlin Bicêtre dans le 9-4.
0: 101.9, merci.
9: 101.9, bien sûr.
6: Wesh,
9: bonsoir tout le monde.
0: Donc, alors, la question, tu veux y répondre vite fait avant que...
9: J'ai pas entendu, malheureusement. Tu peux la rappeler vite fait, s'il te plaît?
0: Le harcèlement sexuel peut-il se faire par téléphone, courrier, etc. Ou autre, ou vice-versa?
9: Vice-versa. En ce moment, c'est l'email qui cartonne quand même. C'est le net, hein, quand même. C'est l'an 2000, hein. L'an
0: 5 minutes, il y a une question.
9: Attends, voilà, une coupe directe.
0: 5 minutes, tu permets la priorité sur l'internet. Merci.
9: La réponse sur l'internet. Hein.
8: 6214 sur internet et on me demande, alors attends que je retrouve le truc, c'est Oslo le Belge qui te demande si on peut choper des virus en se faisant harceler par mail.
0: Ça dépend.
10: Des vers.
0: Non, ça dépend.
8: Des virus, des maladies, des trucs comme ça.
0: Non.
8: Ça dépend ou non?
0: Non, carrément non, non. Non. Eh, on s'amuse pas à envoyer des boulettes là-bas. Combien que tu m'as dit? 6614?
8: 6214.
0: 214, ok. Donc,
10: quand tu envoies des mails par internet, tu peux aussi envoyer des films ou des photos avec. Donc, si tu veux harceler quelqu'un, c'est le bon plan, quoi.
0: Ouais, d'accord, mais.
10: Tu envoies une photo dégueu, tu lui dis que tu veux lui faire ça et ça le fait bien.
0: Ouais, mais là, c'est quand même abusé.
10: Ah bah tu harcèles ou tu harcèles pas.
9: Bah ouais, attends.
0: Ouais, d'accord. Donc, pour finir, Smiaïma.
9: Ça y est, tout pas croûte, ouais. Je t'avais dit, par les emails directs. Les emails, le courrier, c'est has-been, tout ça.
0: Ouais.
9: C'est fini le courrier.
0: Non. Bah attends, le courrier, ça existe encore, hein. Attends,
9: t'écris des lettres, toi, souvent ou pas?
0: Bah moi, j'écris, mais pour l'instant, personne répond. Alors donc, voilà, c'est tout.
9: T'écris à des gens ou
0: ça te regarde pas à qui j'écris, hein?
10: Non, mais tu pourrais écrire à la Sécu ou à la banque.
9: Ouais, c'est des administrations ou c'est des gens?
0: Non, c'est des personnes, c'est tout.
9: Bah,
0: je vous donnerai pas les noms, ça vous regarde pas. Voilà!
10: Donc.
0: Comment? Comment?
10: On respecte ta vie privée.
9: Bah oui, totalement.
7: Ah ouais, complètement, mais ça, c'est la première des choses à faire.
9: Dans le respect
6: de l'anus des autres.
0: Je préviens que celui qui a dit qu'il avait même pas de timbre, il a intérêt de se calmer, d'accord?
2: Gérard, on va peut-être y retourner pour terminer, là. Hein.
0: Faut-il être habillé sexy si le patron vous le demande? Et on va s'écouter. Ta gueule. Wow. On va s'écouter une Jabal de GG Superstar et on se retrouve tout de suite après au 0825 08 5000 et 033 08 5000 08 5000 et c'est le net www.funradio.fr. à tout de suite.
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0: Celui qui a sa musique derrière, arrête.
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0: Bonsoir à tous, c'est donc Yoga qui est à l'area.
1: Yoda.
0: À l'area.
2: Parce que j'ai toujours raison.
0: Simon qui est toujours sur le net www.funradio.fr. Donc on est combien là maintenant?
8: Alors attends, je regarde ça. Oh, ça a un petit peu baissé pendant le 10. 6004.
0: Bon, ça va. Bon.
8: Parce que t'étais plus là. Ah ben justement, tiens, puisque j'ai la parole, il y a Seigneur qui me dit qu'il a un problème tous les jours au bureau parce qu'il se fait harceler par une certaine Cindy. C'est sa secrétaire et il m'a envoyé la photo. Regarde.
0: Non, mais
8: regarde
0: bon,
8: la photo.
2: Regarde la photo de Cindy, elle est belle.
0: Regarde la photo, putain.
2: Moi, j'aimerais bien me la faire, Cindy.
8: Il n'a pas de chance. Hein.
0: Et toujours Céline qui vous accueille au 0825 08 5000 et pour les Belges au 033 05 08 5000.
2: Internet, c'est quoi l'adresse internet?
0: C'est www.funradio.fr.
2: Et sur le Minitel?
0: Le Minitel, il n'y en a pas. Connard. Voilà, donc, son âge.
2: Eh, dans ton cul, tu te calmes.
0: Ta gueule. C'est moi qui commande. Son âge. Qu'est-ce que le harcèlement sexuel? Alors, 92% pensent que c'est une simulation au sein de l'entreprise. Ça, c'est vrai. 72% pensent que c'est de la mise en place de la politique de retour des femmes au foyer. Ben, ça, non, j'y crois pas trop. 52% pensent que c'est le hobby préféré de Candy, je vois pas du tout le rapport. 22% pensent que c'est passé un agréable moment, ça, oui. Et 7% pensent que c'est une pratique que l'engagière niette.
8: J'ai rien compris, Gérard. Hein.
0: C'est pas grave. Donc, voilà, donc, suite du débat. Donc, question, c'était peut-on En faut-il être sexy si le patron vous le demande, Javal?
4: Eh bien, non. Moi, je suis contre ces méthodes. Je veux dire, si j'ai envie de m'habiller un jour en pantalon et que mon patron fait chier, ben je... Voilà, il a qu'à venir travailler en string s'il n'est pas content, mais je refuse.
0: D'accord. Dave Superstar.
7: Bah, moi, je dirais que ça dépend par rapport au... Si tu veux, par rapport aux lois du travail, quoi, qui régissent le monde du travail. Parce que sexy, ce que, par exemple, si toi, t'es patron, ce que toi, tu vas pouvoir trouver sexy, peut-être qu'un autre patron, il trouvera pas ça sexy.
0: Ouais, non, mais moi, de toute manière...
7: Bah, c'est toi qui commandes dans ton émission, on est d'accord.
0: Bah oui, mais moi, de toute manière, je demande pas à la nana qu'elle s'habille sexy, j'en ai rien à foutre, elle s'habille comme un veuve.
4: Est-ce que t'appelles sexy?
7: Non plus, attends, je suis sûr que
0: Oui.
7: Attends.
0: On se calme un peu, là. Il y a Jamal qui me disait...
4: Excuse-moi, non, mais ça dépend ce que tu appelles sexy. Est-ce que c'est juste mini-jupe ou petit tailleur? Un petit tailleur, c'est peut-être sexy. Ou c'est maquillage à outrance et,
0: maquillage, c'est bon. Pas une bombe...
7: Et Gérard, est-ce que c'est sexy? Est-ce que c'est quoi? C'est un décolleté, une mini-jupe, c'est ça?
0: Ouais, voilà, ce genre-là.
7: Porter ces fringues-là pour un patron d'entreprise, ça fait mauvais genre.
0: Non, mais pour une nana, je parle.
7: Ah, d'accord, oui.
0: Non, faut-il être habillé sexy si le patron vous le demande? Donc, je précise bien, c'est pour une nana.
7: Ouais.
0: D'accord, c'est pas pour les mecs.
7: Bah oui,
0: parce que le mec, il peut aller travailler en short.
4: Non, le haut de la chemise ouverte, c'est sexy.
0: Ah, bah ça, de toute manière.
4: Dans les tuyaux, là, j'ai le haut de la chemise ouverte.
0: Bah, de toute manière, il y en a beaucoup, hein. Il y en a bien qui viennent
1: comme
0: travailler
1: Gérard,
0: en t-shirt.
2: Gérard, t'as le bas de la chemise ouverte, hein. C'est vrai, hein.
0: Mais toi, t'as le bas de ta braguette qui souffle parce que t'es en train de piquer toutes les nanas des autres.
2: C'est
0: toi.
2: Très drôle, hein.
0: Ouais. D'accord. En de bon entendeur, salut, quand je passe des annonces, c'est toi qui me pique les numéros de téléphone, maintenant je le sais. Question internet.
8: Oui, question internet de Mister Cousin. Peut-on être sexy avec une moustache au milieu du visage?
0: lui, je lui ai dit qu'il allait se faire enculer par sa mère, ça ira plus vite.
2: Avec un gant de ceinture, ouais.
8: Ça lui a pas suffi, hein, visiblement.
0: Bah, je crois que, de toute manière, c'est même plus la peine de m'interrompre pour celui-là, j'y répondrai plus du tout, hein. Comme ça, il va aller vite. Joël Star.
6: Pour moi, il n'y a pas photo, tu vois, entre une fille qui se présente avec une belle jupe à fleurs, tu vois, des talons hauts, une belle petite fille et une fille qui se présente en jogging avec des baskets Leader Price, tu vois, pour moi, il n'y a pas photo. Hein.
0: Ouais. Hey, précise bien les marques, espèce d'abruti.
6: Des baskets à 2 euros. Des baskets à 2 euros.
7: À 2 euros.
6: Et des jogging à 3 euros.
0: Attendez. Attends, Joey Star. Je vais régler mes comptes avec le standard parce que à mon avis, je crois qu'elle a pété les plombs parce que son copain n'est pas là. Donc, Céline, s'il te plaît.
8: C'est toi qui
0: l'excite. On se calme.
6: Elle me chauffe aussi.
0: D'accord. On se calme et on répond correctement aux auditeurs. On ne rigole pas.
1: Oui, Gérard.
0: D'accord. Oui. Merci. Pedro, ça suffit avec tes sons. Cela, je viens de te voir faire. Il n'y a personne derrière.
12: Il n'y est pas.
0: Ta gueule. Alors je préviens que si ça commence comme ça, ça va être très vite, il y aura plus de débat bientôt. Hein. Alors commencez pas à me casser les couilles avec des sons pourris.
1: Non, Gérard, ne nous quitte pas.
0: Joël Star, t'avais fini de répondre ou pas?
6: Je te disais donc, tu vois, pour moi, il n'y a pas photo. Entre une fille bien habillée, jupe à fleurs, et une fille en jogging, basket à 2 euros, il n'y a pas de photo, quoi.
0: Ok.
4: Non, mais tu peux être bien habillée et ne pas être sexy, enfin, je sais pas.
6: Il n'y a pas photo, c'est tout.
4: Il n'y a pas photo.
7: Voilà.
0: D'accord. Siam.
13: Non, Sayan Soupacroute, tu peux dire mon nom correctement.
0: Si je veux.
13: Bah attends Gérald, moi je vais t'appeler Gérald. Alors Gérald, moi écoute, dans ma profession, moi je suis fossoyeur, donc en fait il y a un uniforme, donc les filles elles peuvent pas s'habiller sexy. Parce qu'après quand on creuse les trous et tout, tu imagines si la nana elle est, je sais pas, en petite mini-jupe et talons aiguilles, c'est pas pour bosser, tu vois, faut être dans une tenue adéquate qui correspond au travail que tu vas effectuer.
4: On peut mettre des bottes talons aiguilles. Hein.
13: Donc
0: creuser des trous, des bottes à talons aiguilles, je crois pas que ça le fasse.
6: Avec
0: hein.
6: le talon.
13: Mais bon, nous on a un uniforme, hein, donc c'est en fait on a pas trop le choix, c'est réglementé tout ça, tu vois, c'est contingencé quoi.
0: Bah moi je peux vous dire une chose, que jusqu'à maintenant, bon, j'ai pas eu l'occasion de voir. De voir des femmes, si j'en ai vu une il y a pas si longtemps que ça, bon, pour aller se présenter, elle était en jean vert, bon, voilà, c'est tout, hein.
13: Parce que toi tu travailles avec des manouches aussi, laisse tomber.
7: Non, attends, GG, c'est super tendance le jean vert.
4: Il était vert parce qu'il était pourri.
13: Attends, c'est des bohémiennes ou quoi?
0: Siam! Au revoir.
2: Non, Gérard, je suis pas d'accord.
0: T'es pas d'accord, c'est moi qui commande, j'ai dit au revoir, c'est tout terminé.
2: Bon, on dit au revoir, on dit à bientôt, hein.
0: Hop, terminé.
6: il faut respecter. C'est son kiff, c'est les gitanes. Il faut respecter.
0: Bah, fais gaffe, jouer ça parce que tu risques d'en faire autant.
6: Respect.
0: Et je préviens tout de suite que j'ai pas l'intention d'entendre trop de conneries ce soir.
6: T'as bien raison.
8: C'est mal parti.
0: Ok, donc voilà. Question internet, non?
8: Non, juste un point, on est 7272 pour l'instant, à 1h07.
12: T'as même pas de poids là, ta teub.
0: C'est vrai. De toute manière, je préviens tout de suite que si j'entends encore un truc comme ça ira pas jusqu'à 2h du matin. Ça ira jusqu'à 2h45, à 1h45 terminé. Donc c'est un avertissement.
7: Oh, mais le mieux, c'est de pas y faire attention.
0: C'est un avertissement. Stony Buzik.
1: Non, Stony Buggy.
0: Ouais, mais qu'ils arrêtent de prendre des noms de chanteurs parce que ça m'énerve.
1: Bonsoir, mais c'est pas un chanteur.
0: Non, presque pas.
14: C'est Stony Buggy, la dune du Pilas, 118. Bonsoir tout le monde.
0: Salut.
6: Bonsoir. Bonsoir.
0: Donc la question, tu veux y répondre?
14: Non. Ouais, tu peux me la rappeler vite fait?
0: Oh non, mais attendez.
14: Attends, c'est le standard, tout ça.
0: Mais de toute manière, avant que vous appelez le standard, vous écoutez les questions, ça va aller deux fois plus vite parce que je vais pas m'amuser à passer mon temps à vous répéter les questions.
14: Parce que j'étais charmé par Céline, en fait.
0: Bah tu fermes ta gueule, je te répète la question.
14: Ok, je ferme ma gueule.
0: Faut-il être habillé sexy si le patron vous le demande?
15: Question de monsieur Cousin.
0: Ta gueule, ma mère à ton cul, connard.
6: Moi, j'ai noyé sous mon sperme.
14: Moi, je pense, Gégé, qu'en fait, une femme se doit d'être sexy au quotidien, quand même.
0: C'est-à-dire?
14: Elle a pas besoin d'attendre que son patron lui demande. Elle doit être sexy tous les jours pour aller travailler.
2: Bah ouais.
14: Bah ouais.
16: Quelle bande de machos.
6: Mais non.
14: Bah si, c'est les femmes, nous, on peut venir en survêt, en vieille pompe et tout, mais les femmes, elles sont un peu sexy quand même.
0: Non, mais attendez, moi, c'est pas parce que je veux prendre la partie des deux. D'ailleurs, apparemment, je crois que on veut tous se la jouer. Mais en fin de compte, si on veut tous se la jouer, en fin de compte, on est perdant. Parce qu'en fin de compte, les nanas, c'est vrai que si on veut obtenir quelque chose de bon, faut qu'elles soient bien.
14: Ah oui, quand même.
0: Donc automatiquement, si le patron demande qu'elle s'habille sexy, si elle veut pas, elle est pas obligée d'écouter le patron. Et maintenant, si le patron est pas content, eh ben il a qu'à se faire encouler.
14: Non mais attends, Gégé, regarde, il y a des professions aussi, t'imagines?
0: Non mais attends, dans toutes les professions, t'as pas besoin d'être en mini-jupe, je suis désolé.
14: Attends, c'était ouvrière.
6: Et Gérard, j'ai une question à te poser, excuse-moi.
0: C'est qui?
6: C'est Dave, superstar.
0: Ouais.
6: Une question à te poser, je voudrais savoir si, par exemple, dans le cas d'une péripatéticienne, elle est obligée de s'habiller sexy.
0: Attends, attends, non, mais comment tu veux...
6: Une péripatéticienne.
0: C'est quoi ça?
16: Pardon?
0: C'est quoi?
14: Une puce.
6: Une péripapépépute.
0: Oh non, mais attends, mais les putes, elles s'habillent comme aveugles.
6: Bah oui, mais attends, elles ont bien un patron, certaines.
0: Mais de toute manière, les patrons, tu sais où qu'ils sont, ils sont à l'étranger.
6: Ah bon?
0: Mais alors, on va pas parler de ça. Et
6: Je connais pas grand-chose.
0: Attends, dans ces cas-là...
16: Ils sont au Brésil, les patrons.
6: Ah, ils sont au Brésil, là-bas.
0: Parce que c'est des mecs qui les font revenir. C'est des mecs qui les font revenir et puis qui empochent le pognon, c'est tout. Mais moi, pour répondre à la question de Jabal, là, parce qu'apparemment, vous dites que si... faut que ça soit sexy. Ah ben moi je peux vous dire une chose que non, il y a pas besoin d'avoir quelqu'un de sexy dans.
14: Attends, Gégé, si t'es hôtesse de l'air, t'as envie de te faire servir toi dans l'avion par une meuf avec un vieux survêt orange.
0: Non mais attends, je précise pas hôtesse de l'air, attention. Attention. Dans ces cas-là, tu prends les professions d'hôtesse de l'air. Donc est-ce que tu crois que les infirmières doivent être habillées sexy pour nous soigner?
14: Ah bah oui, moi ça aide. C'est la moindre des choses.
0: Parce que maintenant c'est terminé. On voit plus comme avant.
14: Elles sont classe, hein.
0: Prends pas ta voix de PD, toi, derrière.
6: Quelle voix de PD, où ça?
0: Ouais, parce que j'en connais un tout à l'heure, s'il prend trop sa voix de PD, il va gerber.
14: GG.
0: Ouais.
14: Toi qui as fréquenté un peu.
0: C'est qui?
14: C'est Stony Buggy.
0: Ouais.
14: Toi qui as fréquenté un peu les hostos, ça a changé au niveau des infirmières? C'est plus que c'était ou quoi?
0: Ah non, maintenant c'est terminé, hein.
6: C'est terminé maintenant.
16: C'est quand même un mythe, les infirmières, parce que franchement, vous regardez bien, elles sont pas toutes belles, hein.
0: Ouais, attends, ça dépend, parce que moi...
16: aussi de la bonne vieille, toute conne...
0: Javal.
16: Ouais.
0: Et moi, je vais te dire une chose, que quand j'ai eu mon accident, je vais te dire une chose, que c'était pas des vieilles, elles étaient mignonnes.
16: C'était la compensation, ça, parce que maintenant, t'es...
14: Ça, c'est la morphine.
0: Ouais, mais... Ouais, c'est ça.
16: Tu peux même avoir du goût aussi, quoi, donc...
0: Jamal, reste quand même un peu poli, s'il te plaît.
16: Je suis poli, j'ai dit aucun gros mot.
0: Non, parce que sinon, je vais pas continuer à prendre pour l'instant, tu es la seule femme.
16: Oui. Ouais.
0: Je ne vais pas continuer à prendre la défense des sexes faibles. Faut bien se dire. Ok. C'est bon là-bas, hein. Alors, si le patron vous met la main au fait, oh, c'est bon? Vous écoutez la question ou vous vous foutez de ma gueule?
7: Et peut-être la faute dans le cul, là.
13: Ah, bah alors.
7: Bah, dis donc.
13: Bah, qu'est-ce qui se passe?
7: Qu'est-ce qu'il y a? Mais Pedro, la merde.
13: Il y a des trucs qui partent Pedro. Dans le cul ou quoi? Qu'est-ce
0: que tu Pedro?
16: Je mets des doigts.
2: Quoi?
7: T'as abusé.
0: Tu arrêtes un petit peu tes conneries
2: qu'est-ce
0: maintenant.
2: Qu'est-ce que j'ai fait?
0: Je te préviens, tu arrêtes!
2: Bande d'enfoirés, les auditeurs, j'ai rien fait.
13: Tu mets des trucs dans son cul quand même, c'est pas bien.
0: Bon alors, Joestar.
2: Joestar?
0: Non,
2: c'est pas Joestar, il a rien fait.
0: C'est qui?
2: Mais j'en sais rien, mais c'est pas lui, j'en suis sûr.
0: Mais pourquoi tu prends la défense des auditeurs? J'ai dit au revoir!
2: Bon, on lui dit au revoir.
0: Non, tu fermes ta gueule maintenant, au revoir. Hop, terminé.
2: Bon, d'accord. Bon, bah, désolé, hein, Joestar.
16: Des cotons-tiges dans son cul.
13: Ah, bah, tu vois, c'était pas de jouer, hein.
2: Tu vois que c'était pas lui,
0: non,
2: pas
0: mais même, j'en ai rien à foutre. De manière, ça commence à bien faire. C'est toutes les semaines que c'est comme ça.
13: Bon,
0: et je pense que ça va mal se terminer.
7: Non, allez, continue, Gérard.
0: Si le patron vous met la main aux fesses pour vous, c'est du harcèlement. On va demander à Stony Budzig. Est-ce que c'est du harcèlement?
13: Écoute, moi, je me fais rarement toucher le boule par mon patron, en fait.
0: Si le patron!
13: Bah, par mon patron. En même temps, s'il le faisait, c'est clair qu'à mon avis, il y aurait Anguille Souroche, tu vois, quand même.
0: C'est-à-dire?
13: Bah, à mon avis, il essaierait de me faire passer un message, quand même.
16: T'aurais pas une petite érecte, quand même?
13: Alors, en même temps, non, je sais pas si je serais réceptif au message, tu vois.
0: Mm-hmm.
13: Mais ça, c'est chacun son truc, en fait. Je veux dire, toi, quand tu te fais toucher le drageau, est-ce que ça te ferait quelque chose si c'était par un gradé ou un truc comme ça?
0: Mm-hmm.
13: Ça te brancherait, toi, ou pas?
0: Non.
13: Non, toi, c'est pas ton kiff non plus.
0: Dame
13: hein.
0: Par derrière de Toulouse qu'on accueille. Bonsoir.
7: Oui, c'est J'aime par derrière. Toulouse, 103.
0: Eh, j'ai dit que je voulais des nanas pour la dernière demi-heure. Alors.
1: Oui, Gérard, mais je suis désolée, il n'y a pas assez de filles.
0: Ouais, bah, bien sûr.
2: Il n'y a que des mecs
13: ouais,
2: pour toi.
13: Gérard. C'est un débat sur le harcèlement.
0: De manière, c'est pas un débat pour les mecs, c'est un débat pour les nanas, normalement.
7: Oui, c'est une petite annonce. Hein.
16: Non, mais il faut écouter tous ces matchs aussi.
13: Pourquoi? Bah ouais.
0: Ouais, mais de manière, si tu les écoutes bien, à force, ça
16: commence. Maintenant, on va savoir comment se défendre.
0: Bah voilà.
7: C'est nous qui harcelons, hein, c'est pas les filles.
13: Bah, oui, bah
0: ouais.
13: Attends.
0: Ouais, mais manque de peau, c'est que souvent, il y en a aussi qui arrêtent pas de nous harceler.
13: Non, bah, c'est vrai.
2: Bah, tu te fais harceler, toi?
7: T'as des noms?
1: Mais Gérard est très sexe ce soir, il faut le savoir.
0: Non, bah, ça, pour l'instant, j'ai pas encore, j'ai déjà dit tout à l'heure, j'avais pas ma chaussure à mon pied.
13: J'ai fait courser par des caisses dans la rue.
7: Mon pied est beau.
1: C'est pour ça que ça pue.
7: Une tongue de 43.
2: C'est Céline.
0: Oh là là.
2: Ah, Céline, ça va se régler, là.
13: Alors,
2: fais ton standard, Céline. Fais le standard.
0: Fais bien comme il faut ton standard, parce que je crois que la semaine prochaine, tu vas, ou dans 15 jours, tu pourras dire adieu
2: bureau,
0: à ta
2: hein.
0: place de,
1: mais
0: du standard.
1: Gérard,
0: ouais, non, mais tu diras peut-être au revoir à la place de, lors des débats.
2: D'accord. On t'apprendra par dessus.
13: Adieu.
0: Dev.
7: Bah, moi, je dirais au niveau de la main aux fesses, si tu veux, que tout dépend un peu, d'abord, à quelle fréquence, au niveau des répétitions. Hein, c'est-à-dire qu'une fois, bon, ça passe encore, mais plusieurs fois, ça peut devenir du harcèlement.
16: Mmh.
7: Et puis ensuite, je dirais que ça dépend de la région où tu mets la main. Plus si c'est le plus près de la nue, et bah, le plus c'est considéré comme du harcèlement, moi, je dirais.
13: Ah, c'est clair.
7: Du harcèlement anal. Ouais.
0: J'aime par derrière.
7: Ouais. Bah moi je suis assez d'accord avec Dev. Ça dépend de la région où tu touches, tu vois. La région pubienne est plus, c'est plus poétique que la région anale, quoi. C'est clair et net. Mais bon, il faut pas trop tapoter non plus. Il y a c'est tout dans l'éclairage de la fesse, quoi, si tu veux.
0: D'accord. Et pour terminer, Jabal.
16: Eh ben écoute, ça dépend en fait. Tu vois, il peut te frôler comme ça, ne pas faire exprès. Bon, bah là, tu peux te poser des questions. Bon, si c'est franchement la main dans la culotte, là, tu peux te demander. Il n'y a pas franchement du harcèlement là.
0: Non mais même, faut bien se dire une chose déjà. Bon,
16: non, mais la main
7: il y en a qui vérifient quand même, tu vois, pour savoir si vraiment c'est des.
0: Non mais même de toute manière.
16: Nickel,
0: mais attendez, faut bien vous dire une chose. C'est que déjà, même si le patron met la main aux fesses à une nana, pour moi, c'est du harcèlement pur et simple. Dans ces cas-là, vous croyez pas que c'est du harcèlement?
7: Non, Gérard,
0: si le patron, si le patron demande toutes les 5 minutes à la secrétaire, vous m'avez envoyé mon papier, mademoiselle, vous m'avez réservé mon billet d'avion, vous pouvez me ramener un café, vous m'avez réservé une place au restaurant. Mais attends, mais les nanas, la nana commence à en avoir ras-le-bol à la fin.
2: C'est du vécu, ça.
0: Mais attends, il y a des limites.
13: Mais attends, Gégé, si c'est fait dans le respect de la nuit des autres, ça va. Hein.
0: Ouais, mais attends, toutes les deux ou trois minutes, il va s'amuser à téléphoner. Madame, mademoiselle, vous avez pensé à me faxer ceci, cela? Non, mais attends. La secrétaire, elle a que deux mains, elle a pas 50 mains.
7: Hein. Non, mais Gérard, franchement, tu sais ce qu'on dit, hein, un petit doigt, ça engage à rien, ça entretient l'amitié.
0: Ouais, non, mais d'accord. Mais attends, mais quand tu vois ça, parce que moi, je vais te dire une chose.
7: Oui.
0: J'en ai entendu parler et de manière que vous avez, si vous avez vu le film
7: Dans ton cul.
0: promotion, promotion canapé. Eh ben, je peux vous dire une chose, que c'est pareil.
16: Hein,
0: c'est strictement pareil. Alors, quand tu vois l'autre, ah oh ben mademoiselle, vous pouvez pas vous pencher un peu plus. Donc, attends, mais ça veut dire quoi?
3: Ça veut dire quoi, ce genre de truc?
0: Mais ça, ouais, mais attends, mais pour moi, c'est du harcèlement.
3: C'est
0: du harcèlement, mais quand elle se fait piquer du pognon, tout ça, c'est pas. Et puis que l'autre, il la met ailleurs. Non mais attends, mais c'est pour moi, c'est strictement du harcèlement. Les nanas, les secrétaires ne sont pas payées pour faire la bonne. Elles sont payées pour faire le boulot de secrétaire, non pour dire que le patron lui dise « Ah ben mademoiselle, vous me réservez un billet d'avion, aller-retour et tout. » Ouais, mais c'est peut-être son boulot, mais elle est pas, elle est payée. En tant que secrétaire, pas comme une chienne, c'est tout. Elle est pas payée. Elle est pas payée comme une chienne, elle est payée en tant que secrétaire. Parce que les trois tiers des patrons les prennent pour des chiennes.
3: Voilà, et de
0: je suis désolé.
3: Mettre la main au pénis aussi.
16: Pas du tout.
0: Mais si, mais attends, Jamal, toi, tu travailles dans quoi?
16: J'attends.
0: Tu travailles dans quoi?
16: Je suis secrétaire, je voulais pas te le dire.
0: Mais... Ah ouais, bah.
8: Comme par hasard.
0: Ouais, comme par hasard.
3: Oui,
0: et pareil. Et tu subis pas ça?
16: Mais si, mais pourquoi?
0: Bon, bah alors? Mais alors?
16: Mais on se suit sous les bureaux et alors c'est amical.
0: Mais ouais, mais attends, mais ouais, dans ce cas-là, tu crois que t'appelles pas ça du harcèlement sexuel,
16: pas du tout.
0: Ah non, bah dis donc, je sais pas ce qu'il te faut alors.
16: Attends, je serais harcelée si j'étais pas d'accord.
3: Des chocs faciales à la machine à café, c'est abusé.
0: Non, mais attends, faut quand même pas déconner. Et quand il vous dit vous pouvez pas faire une demi-heure de plus, tu crois que c'est pas du harcèlement?
3: Mais c'est clair.
0: Non, mais oui, bien sûr. Et puis après, il va te demander, tu couches avec moi, et puis c'est bon.
3: Ouais, bah voilà.
0: Ouais, oh. C'est bon, hein.
3: Oh là là, ces patrons, ils sont incroyables.
0: De toute manière, les patrons, ils en profitent sur le sexe féminin.
3: Voilà.
0: Mais c'est tout. Les patrons, de toute manière, ils sont tous les patrons sont des cochons.
3: Ouais.
0: C'est tout.
3: Et ça va faire plaisir à Victor.
2: Bah, Victor, si tu nous écoutes.
3: Ça va faire plaisir à Victor.
0: Ouais, mais de toute manière, Victor, il a des cums pour travailler dans son équipe.
2: Ça veut dire quoi, ça? T'es fou.
0: Gaël,
2: si tu nous écoutes aussi.
0: Question Internet.
8: Alors, question Internet, on est 8212. Et une question à propos des promotions canapé. Tout à l'heure, c'est Francis Gabon qui te demande ce que tu penses des promotions petit four.
16: Ah, super.
0: Je vois pas le rapport avec le film que je viens de parler. Promotion petit four, ça existe pas chez moi.
8: Bah, c'est comme promotion canapé, mais
0: ouais,
8: c'est...
0: Mais ça, c'est...
3: Gérard, c'est pas la suite de promotion canapé. Mais Gérard, avec Sandy, c'était un peu promotion pouf.
0: Stanny.
2: Ouais, je crois que c'est vrai, en fait, ça.
0: Au revoir.
16: Non.
3: Voilà, hop. T'as droit à la mitraillette, t'as de la chance.
0: T'as le droit, ouais. Aucune mitraillette. Que son âge avant qu'on prenne la question. De toute manière, tout le monde avait répondu à la question.
3: Ouais.
0: Donc, ok. Quelles sont les professions qui sont les plus prospices au harcèlement sexuel? Alors, 80%.
3: Prépuce.
0: 80% d'édagogues. Je sais pas ce que c'est. 70%.
1: Les pédagogues, Gérard.
0: Pédagogue, ouais,
2: monsieur. On dit des pédagogues.
0: 70% gérontologues. Oh, punaise, vous allez chercher des mots que ils sont durs pour moi à dire à 1h15 du matin. 50% les sinologues. 30% les taxidermistes. Voilà. Et 15% les péripatéticiennes.
8: Alors, tu peux nous dire, c'est quoi tous ces métiers?
2: J'en
0: sais rien.
8: Explique-moi.
0: J'en sais rien du tout. C'est pas moi qui ai fait les sondages. C'est pas à moi qu'il faut s'adresser. Vous demandez là-bas à la standardiste. Elle va vous répondre de ce que c'est.
1: 0825-0850.
0: C'est Céline au 0825-08-5000. Donc, si vous voulez savoir ce que ça veut dire, tous ces noms-là, eh ben, vous lui demandez, parce que c'est...
2: Et on vous passe à l'antenne.
0: C'est honteux. Voilà.
2: Et on vous passe à l'antenne. Allez-y.
3: Gérard, donc, taxidermistes, c'est les empailleurs de chauffeurs de taxi.
2: Ouais.
3: Oui, absolument.
2: Et c'est vrai, en plus.
0: Non, ben, ça, chauffeur de taxi, c'était marqué dedans.
3: Et à ne pas confondre, d'ailleurs, avec les taximerdistes, qui sont des taxis très, très mal polis.
0: Ouais. Comment?
1: Les taximerdistes.
3: Oui.
0: Ouais. On accueille Cool Chienne Vitry 101.9.
15: Vitry sur Chienne, bonsoir.
3: Cool,
0: bonsoir.
15: Bonsoir tout le monde.
0: Vitry sur Chienne, espèce de con.
15: Bonsoir.
0: T'as compris, sale chienne.
15: Bonsoir, Vitry sur Chienne.
2: Eh oh, tu parles pas à quelqu'un de ta famille, là, du calme.
3: C'est pas le secrétaire.
15: Bonsoir.
0: De manière, s'il me fait chier, ça va aller vite, lui.
3: C'est énervé, Gérard.
0: Allez, au revoir. Ça commence bien.
2: Arrête, tu viens d'arriver.
0: Non, mitraillette terminée.
2: Oh putain, tu crains.
0: Ça y apprendra. Ça y apprendra d'être poli.
2: Arrête, mais il n'y a jamais des filles qui vont venir, tu leur fais peur.
0: Ça y apprendra d'être poli avec moi avant que je lui dise bonsoir.
2: Attends, on va le calmer au standard, il va revenir.
0: Non.
2: Si, on va le calmer.
0: Non.
8: Gérard, pour calmer le débat.
0: On le calme au standard, il s'en va. Et tu le reprends pas sous un autre nom, Céline.
3: Il faut quand même pas déconner.
1: Non, Gérard, t'inquiète pas.
8: Oui, pour calmer le débat, 30 secondes, une question très pertinente de Epsilon qui demande combien d'années il faut étudier pour devenir harceleur professionnel.
0: Il n'y a pas besoin de faire des études. Non, il n'y a pas besoin d'études.
16: La honte à tout le monde.
6: Parce
8: que là, c'est les révisions en ce moment.
0: Non, mais il n'y a pas besoin de faire des études pour être pour harceler. Ça n'existe pas, ça.
6: Tu penses qu'il n'y a pas un CAP pervers?
0: Non, pas du tout.
15: Même pas un BEP?
0: Non plus.
16: C'est beau
0: un
16: Internet la nuit.
0: Ouais, y a du monde. Hein. On était à 8212. Et
16: il y a du beau monde.
15: Ah ouais, bien.
0: Et la semaine dernière, on était à 20716 quand j'ai fait la conclusion du débat sur le SM.
6: Mais tu déchires.
16: Pas mythos.
0: Donc voilà.
8: On en est loin, là.
0: Ouais, mais de toute manière, c'est pas grave.
6: Donc
0: peut-on se suicider à cause d'un harcèlement sexuel? On va demander à... J'aime Pardière.
6: Ouais, la contraction. Je pense que non, le suicide est un échappatoire à tout ça et c'est pas la bonne chose. Je crois qu'il y a des trucs pour justement porter plainte, genre les prodomes du cul, des délires comme ça, quoi. Là, tu portes plainte, tu dis bon bah mon patron.
0: Non, mais attends, commence pas à bouffer les questions, tu veux?
6: Pourquoi?
0: Parce qu'on va.
6: Il y a une question sur les prodomes du cul.
0: Non, mais il y a une question justement sur les histoires de plainte. Alors commence pas à me bouffer les questions.
6: Bon bah j'arrête là. Alors.
0: Merci.
6: Très bien.
0: Et on accueille Ragaphobic 117.7.
15: Bonsoir GG, c'est Ragaphobic.
16: Du Ragaphobic.
15: Bonsoir l'équipe, bonsoir les auditeurs.
2: Bonsoir, salut. Ça va bien?
15: Ça va?
2: T'as passé un bon week-end?
0: Le harcèlement sexuel.
2: Bah c'est bien alors.
0: Peut-on se suicider à cause du harcèlement sexuel? Donc je répète la question pour Ragaphobic qui était pas là.
15: Bah écoute, moi je pense qu'il faut pas tomber dans de telles extrémités.
0: De toute manière, c'était pas à toi que je m'adressais. Hein.
15: Ah bah moi, j'étais chaud, je me barbe là. Hein.
6: Est-ce que quelqu'un pue dans le studio?
0: Donc, vas-y alors, Raga.
15: Écoute, moi, je dis qu'il faut pas en arriver, donc je te disais, de telles extrémités, parce que c'est dommage pour du harcèlement quand même, alors qu'on peut passer un bon moment entre gens, tu vois, qui se comprennent. Et non, tu vois, on peut pas en arriver là, autant faire prendre une cartouche qu'aller se foutre en l'air, quoi.
0: Ouais ben d'accord. J'aime.
15: C'est clair, non mais t'es d'accord avec moi.
0: Je répondrai, tout à l'heure. J'aime.
6: Ouais, bah j'ai répondu hein.
0: T'as répondu?
6: Ouais.
0: Ah bon. Dev Superstar.
7: Bah écoute, ouais, ce serait dommage d'en arriver jusque là quand même. Hein. Ça vaut vraiment pas le coup de se foutre en l'air parce que bon, on a eu une petite main aux fesses ou un tripotement de pénis, quoi. Je trouve ça un peu ridicule.
0: Non mais d'accord. Jamal, pour finir.
16: Je dirais d'abord qu'il faut que tu changes de taf avant de te suicider.
0: Pourquoi?
16: Bah comme ça, tu vois, si ça se trouve, ça vient de toi.
15: Bah ouais.
16: Harcelé parce que tu le cherches. Tu changes de taf et puis tu vois si on te harcèle encore et si ça vient de toi. Bah,
15: c'est peut-être toi en fait. C'est peut-être toi.
0: Attendez.
7: Ou alors avoir recours à la chirurgie esthétique pour je sais pas te raboter le cul ou un truc comme ça, tu vois, pour faire.
0: Eh Raga,
15: c'est pas moi.
0: Je préviens tout de suite, c'est pas un débat sur la chirurgie esthétique, c'est un débat sur le harcèlement, d'accord? Ça n'a rien à voir du tout. Faut pas confondre tentacule et encule ta sœur.
15: GG, moi je te.
0: C'est qui?
15: C'est Ragaphobic. Moi, je te connais un peu. Est-ce que tu penses pas que c'est aussi peut-être éventuellement un peu toi qui provoque le toucher rectal éventuellement?
0: Non.
15: Dire, t'as ta part de responsabilité dans tout ça.
0: Pourquoi? Non, mais pourquoi?
15: Il faut être deux quand même.
16: Choper des doigts avec son anus ventouse.
15: Voilà.
16: C'est quand même
15: beau gosse. Il faut être deux quand même.
0: Non, mais de toute manière, moi, je peux vous dire une chose que je sais pas si vous, y en a qui se suicident à cause de ça aux États-Unis.
6: Ah merde.
0: Parce, aux États-Unis, pour vous dire une chose.
15: C'est là-bas.
6: Aux États-Unis. Ou pas, Gérard?
0: Non, j'ai pas de chiffres.
15: Là-bas, c'est du harcèlement sexuel de compétition, c'est pas la.
0: Ouais, mais même. Mais dans ces cas-là, si ça continue comme ça viendra aussi chez nous, hein.
15: Tu crois? Ah bah oui, parce que avec les transports aériens, c'est vite fait, hein.
16: C'est vrai. La Manche.
15: En même temps, on va pas s'embarquer là-dedans.
16: Maintenant, ça va vite, hein.
0: Ouais, mais ça, de manière, faut bien vous dire une chose, que c'est comme ça et c'est tout, voilà. Donc le harcèlement, justement, on parlait des États-Unis, Donc le harcèlement sexuel existe-t-il plus en France que dans les autres pays? Donc on va demander à Raga.
15: Écoute, moi je pense que ça existe un peu partout en Europe. Donc en fait, Europe, c'est-à-dire États-Unis, Canada, trucs comme ça, quoi. Plus.
0: Dans d'autres pays, pays. Hein.
15: Dans les dom-tom, tu sais, quand il fait chaud, tout ça, on a un peu, tu vois, on est en maillot de bain, la playa, tout ça. Donc bon, ça. Ça dérape toujours un peu plus facilement que chez nous. Je veux dire, si t'es chez les Inuits, t'as gros Esquimaux, les moufles et tout. Je veux dire, tu mets une paluche aux fesses avec les moufles, la nana, elle sent rien, quoi.
0: Alors, d'accord.
15: Si t'es là, un petit bikini ou un thing, tu vois, bon, bah, tout de suite, voilà, quoi.
0: Jem?
6: Ouais, je pense qu'il y a plus de pervers aux États-Unis qu'en France, ouais.
0: Non, mais dans d'autres. Ouais, mais ça, de toute manière, que ça soit dans d'autres pays ou en France.
6: D'ailleurs, hein, bah, tu es au courant de ce qui s'est passé là avec Bill Clinton, quand même.
14: Bah ouais.
6: Qui a harcelé sexuellement sa stagiaire, parce qu'on ne sait pas encore.
0: Ah voilà, bah oui, bah ça, oui. Voilà. Donc, quand je disais s'il y en a qui se suicident, ou quand je parle s'il y a du harcèlement sexuel plus en France que dans d'autres pays, donc voilà.
14: Attends,
0: donc
14: enfin. Pas suicidé, Clinton.
0: Ouais, non, mais d'accord.
6: Mais elle a sorti des bouquins.
0: Ouais, mais d'accord. Mais elle a quand même porté plainte pour harcèlement.
14: Mais c'est pas un suicide.
6: Elle a kiffé cette cochonne.
16: Clinton, il n'a pas été réélu. Hein.
0: Ouais, mais d'accord.
14: C'est vrai.
0: Dave Superstar.
7: Moi, je pense que là où il y en a le plus des harcèlements, c'est dans les pays où les gens ont un peu le sang chaud, quoi. Les Latins, l'Italie, l'Espagne, le Portugal.
14: Ouais.
7: Tu vois, tous les pays du pourtour.
14: Du pourtour.
0: Non, mettez-moi. Jamal, pour finir.
6: Pourtour plus bien.
16: Les garçons ont raison dans ce qu'ils disent, c'est que plus il fait chaud, plus t'en enlèves, et plus t'en enlèves, bah, plus ça donne envie, quoi.
14: Bah ouais.
0: Bah ça, en principe, oui, hein. Ça, c'est sûr. Hein.
7: Bon, bah.
0: Donc, avant que je réponde, on va faire un. Comment on se suicide les femmes harcelées?
7: En se mettant la tête dans ton cul.
0: Alors. Dave!
7: Mais c'est pas moi.
2: C'est pas Dave. Non, c'est pas Dave, je suis sûr.
0: Je veux pas le savoir. Arrête de prendre la défense. Occupe-toi de me mettre la.
2: Bon, bah, au revoir.
0: Le prochain disque.
2: C'était un plaisir, Dave.
14: J'ai coulé, là.
0: Ouais, bah, au revoir.
6: Non, mais quel rapport, là? Pourquoi tu parles de suicide, là, sérieux, là?
14: Bah, ouais, c'est pas bien, ça.
0: De toute manière, ça existe, malheureusement.
16: Mais tu as pensé, toi, à te suicider?
0: Non, pas du tout encore.
14: Faudrait déjà que tu te fasses harceler, quand même, avant.
0: Bah, déjà, faudrait que. Ouais, bah, ça, on verra. Donc, comment. Oh, vos gueules! Comment se suicident les femmes harcelées? Alors 90% en se bourrant de cachets comme une photocopieuse. Et ça, c'est vrai qu'il y en a qui prennent des cachets.
16: En sentant tes aisselles.
0: Ta gueule. 70% en s'empalant des râteaux de jardinier. Ça, je vois pas comment. 50% en se pendant avec du PQ dans le WC de l'entreprise. Alors ça, je me demande comment qu'ils font. 30% en se branchant un vibromasseur de 550 watts. Ouais, mais ça, c'est bizarre parce que ça fait rappeler.
1: 550 volts.
0: Mmh. Et je veux dire une chose.
1: Oui,
0: que le 10%, j'avais dit déjà que je ne voulais plus en entendre parler de cette histoire.
2: C'est
0: donc, il ne sera pas lu.
2: Quel 10%?
1: Gérard, tu m'as parlé de tes spaghettis.
2: Pas de censure, Gérard. Pas de censure, c'est des sondages.
0: Voilà, terminé.
1: En fait, les 10% étaient, je cite, par les spaghettis de Gérard au yaourt.
0: Non, mais ça, il est hors de question que des sondages comme ça soient faits. C'est tout. Voilà. Tant qu'on y est, on va continuer. Comme ça sera fait.
2: On va se terminer. Vas-y.
0: Alors, dans quel cas les femmes se. Se sentent-elles harcelées? 91%. Ta gueule! 91%. Pedro, ça commence à bien faire maintenant. Ah bah, moi, vous vous démerdez, il y a un disque dès que je finis les sondages.
2: Ok, vas-y, tu vas chanter.
0: 91%
2: alors.
0: Quand on leur fait camion. Ouais, bon, ça, c'est quand tu leur appuies sur les seins. 71% quand on leur refuse un ventilateur, je vois pas pourquoi, parce qu'ils ont trop chaud dans les bureaux. Et ça, c'est. Ta gueule! 51% quand on leur demande de passer sous le bureau, ça c'est peut-être vrai aussi. 31% quand le comité d'entreprise leur offre un fouet, donc je vois pas pourquoi. Et 11% quand elles passent leur temps à la photocopieuse, et ça c'est vrai, ça existe aussi dans les photocopieuses.
16: J'éjaculais pas.
0: Et pourquoi existe-t-il fréquent qu'une femme couche avec son patron, parce que... Alors 85% des secrétaires sont blondes, ça c'est vrai, parce que les trois quarts des nanas qui sont embauchées sont blondes ou brunes aux yeux bleus. 65% pensent que c'est difficile de penser, à quoi, on n'en sait rien. 45% pensent que ça fait partie de leur travail, ça c'est faux. 25% pensent qu'il faut en vouloir pour pouvoir, je vois pas du tout pourquoi. Et 5% pour avoir quand même 5% pour avoir une augmentation, je crois que c'est un peu faible. Hein. J'aurais mis plutôt 90% pour une augmentation. Donc voilà. Voilà, oui.
1: T'as quand même peu d'estime en la gente féminine.
0: Ouais, je suis désolé, c'est comme ça, c'est tout.
14: C'est pas hétéro, c'est tout.
16: Mais c'est pas bizarre, comme ça qu'il y aura une meuf, hein.
0: Bah, de manière, ça sera pas demain avec, j'en trouverai une, alors.
16: C'est pas en parlant comme ça que tu vas trouver une nana, hein.
0: Ouais, ça, c'est pas ton problème,
14: il
0: c'est le mien, d'accord?
14: Mec, maintenant, il cherche un mec.
0: Et ta mère, elle cherche quoi? Elle cherche une femme?
2: Oh là là, c'était drôle.
0: D'accord. Alors, on va s'écouter.
6: Il est chiant.
0: On va s'écouter quoi? Griffe-moi de Bibi Chat. Et la question, ça existe-t-il un harcèlement que s'explique dans la musique, théâtre, etc. Et on se retrouve tout de suite au 0803 0800. tu te foudrais pas de ma gueule ou tu prendrais pas le train là?
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0: Et voilà, donc n'ayez crainte, c'était des règlements de compte avec Céline qui se passaient à l'instant. Donc voilà. Donc on venait d'écouter Grégory.

0: 1900.
1: Céline, ça, ça suffit.
2: Je t'aime, Gérard.
1: Ça suffit de balancer des cochonneries.
2: Je t'aime.
1: Ouais, bah, fais ton boulot correctement. Donc.
3: C'est lui qui va te balancer des cochonneries.
4: Ouais.
1: Peut-on porter plainte pour harcèlement envers son patron et on va demander à Raga.
4: Ragaphobique, bah évidemment que tu peux porter plainte contre ton patron s'il y a du harcèlement. Bah, et oui, là, je pense que tu sais que le législateur a statué et qu'ils ont pris des mesures qui maintenant te permettent effectivement de porter plainte.
1: D'accord. Jam. Au lieu de balancer des cochonneries, qui c'est qu'on accueille à la place de Jouer Star?
2: C'est Monsieur Mazur.
5: Monsieur Mazur.
6: Bonsoir, c'est Monsieur Mazur à l'appareil.
4: Bonsoir, Monsieur Mazur.
6: Cher ami, bonsoir. Je salue particulièrement Mademoiselle Javal.
7: Bonsoir, Monsieur Mazur.
4: Bonsoir, Monsieur Mazur.
1: Ah, ça y est, c'est bon, on a compris.
6: Gérard, quel plaisir de vous retrouver.
1: Salut.
4: Bonsoir.
1: Ça y est, c'est bon.
4: Salut.
1: Oh.
3: Ouais, mais attends, il nous salue.
8: Salut.
3: Pas.
1: Ça y est, j'ai dit maintenant.
6: Oui, oui, salut, bonsoir, Monsieur Mazur.
4: Bonsoir, Monsieur Mazur.
2: Bonsoir.
6: Oui, ça va très bien.
8: Ça va, t'as passé un bon week-end, toi?
6: Oui, très bien.
8: Bon, bah, c'est cool, alors. On se fait une bouffe?
6: Oui, quand vous voulez, en effet.
1: Oh!
8: Quoi, qu'est-ce qui se passe, Gérard?
1: C'est quand même moi qui commande, alors ça se calme un peu, là.
8: Ouais, ouais.
1: Gérard, sinon, il va virer.
8: Bah, on lui dira.
2: Le débat de Gérard.
1: J'aime pas
2: dire.
3: On croyait que t'étais parti, non?
4: Mais bon, la famille.
3: Ouais, alors, ouais, c'est vrai qu'on peut prouver, pour répondre à ta question, autant faudrait-il un tant soit peu le prouver, quoi, que t'as été harcelé sexuellement.
1: Mm-hmm.
3: Et là, alors, plusieurs choix s'offrent à toi. Alors, ouais. Soit un caméscope numérique, soit la petite photo.
1: Mmh.
3: Mais là, il faut prendre à l'instant précis où le patron passe soit la main, soit dans un cas plus extrême, bon, se branle ou tu vois, des délires comme ça.
1: Ok, Monsieur Mazur.
3: Encore plus extrême, si tu veux.
1: Ouais, Monsieur Mazur.
6: Oui, écoutez, je rejoins tout à fait cet avis-là. En effet, il faut des preuves pour porter plainte, n'est-ce pas? Ne serait-ce que, par exemple, un morceau de prépu qui entrerait dans une zone érogène, par exemple, fournirait une preuve idéale, n'est-ce pas?
1: J'avale pour finir.
7: Eh bien, effectivement, tu peux apporter des preuves de ton agression, on peut appeler ça une agression.
1: Mmh.
7: Seulement, les photos et les vidéos ne sont pas valables devant le tribunal.
1: Mmh.
7: Ce n'est pas recevable, donc il faut trouver d'autres preuves par les collègues ou par tout ça. Mais en général, les patrons, c'est des petits malins, ils ne se font pas voir, ils ne font pas ça devant les autres. Donc toi, tu l'as dans le cul.
1: Mmh. Alors donc, je reviens sur la question.
8: Et t'as le
1: Et je peux vous dire une chose, que ce qu'elle vient de dire, en fin de compte, c'est la vérité.
4: Ouais.
1: Et ça, il faut avoir des preuves vis-à-vis des collègues du travail. Mais il faut bien se dire une chose, que les collègues du travail, c'est bien gentil. Ouais. Ils vont vous dire oui,
4: ouais.
1: Mais au moment de passer devant le tribunal, eh ben, ils vont se dégonfler.
3: Et
1: attendez, monsieur Mazur, laissez-moi finir, merci. Et ce qui peut se passer, c'est que après que vous ayez porté plainte contre votre patron pour ça... Eh ben, quand vous allez reprendre, eh ben, le patron va vous appeler dans son bureau et puis il va vous dire, ben, puisque vous avez porté plainte contre moi, ben, je vous dis au revoir. Et dans ces cas-là, la seule solution qu'il y a encore pour mieux se défendre, c'est d'aller directement au prud'homme pour exiger des droits.
3: Mais c'est long, non?
1: Les photos, comme elle vient de dire, Javal, les photos ne serviront à rien. La seule preuve qu'il y a, c'est le témoignage des collègues de travail.
6: Oui, mais Monsieur Gérard, écoutez, c'est tout à fait compréhensible de la part d'un collègue de ne pas vouloir témoigner en votre faveur.
1: Oui, mais dans ce cas-là, s'il a assisté à la scène, il peut quand même témoigner.
6: Oui, Monsieur
1: Mazur, mais comme les trois quarts du temps, les collègues du travail, ils disent oui d'un côté, et derrière, c'est des dégonflés. Ils diront oui pour faire plaisir au départ, mais au moment de passer devant le juge, eh ben ils seront pas là.
6: Oui, mais Monsieur Gérard, vous-même, auriez-vous été témoigné pour l'un de vos collègues à l'encontre de votre patron et auriez-vous risqué
1: Monsieur
6: Mazur,
1: commencez pas à me dire n'importe quoi, parce que déjà, je ne travaille pas pour un patron, d'accord.
3: Mais t'as déjà été témoin d'harcèlement, là?
1: Non, pas studios, du tout.
4: Ouais, mais attends,
1: pas du tout.
4: GG, moi je reviens à l'histoire des photos.
1: Ah si, par contre, mais attends, tu permets? Il n'y a pas de haut, je m'appelle pas haut.
4: Ok.
1: D'accord, peu de chambre.
4: Tranquille.
1: Donc j'ai été témoin d'un vol dans une caisse. J'ai voulu défendre la caissière. En fin de compte, ça m'est retombé sur la gueule. Malheureusement.
4: T'as vu ta gueule, c'est normal.
8: On voit ce que ça donne, hein.
1: Alors,
4: de voleur. Gueule de tolard, là.
1: C'est qui? Alors Jam et Raga, au revoir.
8: Mais non, ils
1: tous
8: sont
1: les
8: sympas,
1: deux.
8: Arrête.
1: Tous les deux, au revoir. Hop, terminé. C'est moi qui commande. Au revoir. Au revoir.
8: Arrête de gueuler.

0: terminer. Comme ça, ça ira plus vite pour moi. Ça ira plus vite et je pourrai mieux continuer mon débat sans les entendre gueuler.
1: On pourra aller plus vite.
0: Donc, monsieur Mazur, y a-t-il quelque chose à rajouter?
2: Non, non, absolument rien.
0: Et Jabal, donc pour toi, donc c'est...
1: Non plus.
0: C'est apparemment, t'es OK sur ce que j'ai dit?
1: En partie.
0: Parce qu'en fin de compte, la seule chose, c'est ça. Hein.
1: Ouais, mais j'ai quand même du mal à être entièrement d'accord avec toi.
0: Pourquoi?
1: Ça me fout les boules.
0: Pourquoi?
1: Parce que t'as dit des trucs, mais t'as aussi dit des trucs qui n'étaient pas vrais.
0: De quoi? Attends, moi, je peux te dire une chose. Tu vois, si t'as des gens qui sont là, qui participent à la scène et qui sont appelés... Hé, hey, ça suffit, oui?
3: Arrête, Zed.
0: Qu'est-ce qu'il y a?
3: Ah là là, moi il me regarde.
0: Mais arrêtez un peu vos conneries là maintenant.
3: Non mais moi il me regarde.
0: Question internet.
4: Oui, une question internet, Gérard.
3: Ah, c'est incroyable.
4: On trouve combien on est 8612 pour tes petites stats et on me demande. Alors c'est Tomate qui me demande si le harcèlement sexuel est remboursable par la sécurité sociale.
0: Non, pas du tout.
4: Dommage.
0: Bah, c'est pas un truc qui se fait rembourser, heureusement, parce que, dis donc, la sécurité sociale, elle serait loin. Hein.
4: Ça pourrait être intéressant, non?
0: Ouais, bah, se faire rembourser pour harcèlement sexuel, grave. Ça me paraît bizarre, quand même. Celui qui... ça suffit, maintenant! Ça commence à bien faire, les conneries. Sachant que ça va pas être à 2 heures que je vais arrêter, c'est dans moins de 2 minutes, si ça continue.
4: Ça serait dommage, parce qu'on vient de monter, là, 8914.
0: Donc, pourquoi t'es pas d'accord avec moi, Jamal?
1: Mais vas-y, passe à la suivante, c'est pas
0: Non, mais moi, je vois qu'on... Pour l'instant, vous êtes que deux, je passerai à la suivante quand j'aurai d'autres personnes.
3: C'est vraiment une question de merde,
0: bon. Bah, attends, toi, si t'es pas content, tu restes à ton standard.
3: Ah merde, j'avais des micros.
0: Tu resteras à ton standard.
3: Excuse-moi, non, je croyais que j'avais pas de micro, excuse-moi.
0: Jusqu'à minuit, après minuit, quand je ferai les débats, t'iras ailleurs. Et c'est tout. Comme ça ira plus vite.
1: Voilà.
0: Donc voilà. Donc en fin de compte, moi de toute manière, c'est ce que je ressens sur le truc de porter plainte contre son patron et c'est tout. Si t'es pas d'accord avec moi, Jabal, eh ben tant pis pour toi.
1: Je suis pas d'accord.
0: Eh ben tant pis. Alors quand vous faites un numéro rose, un numéro de la personne rose, non même pas, je vais pas faire ça. Peut-on être harcelé dans des lieux publics? Oh, ça suffit maintenant!
3: T'arrêtes de me regarder, j'ai rien fait. Hein.
0: Tu commences à me casser les couilles, Pedro!
5: Le débat de Gérard doit recommencer.
3: Allez, Gérard, vas-y,
0: entre. Et celui qui arrête! Quand vous arrêterez de faire vos conneries, vous me pressing!
3: Ouais, parce que sinon, c'est.
0: Ça commence à bien faire! Et Pedro, t'arrêtes!
3: Non, mais c'est vrai, sinon ils vont se battre.
0: Ça commence à bien faire!
1: Bon, pour répondre à ta question.
0: Ménénic, écoute sur...
5: Non, c'est Méménic.
6: Ménénic.
0: Fréquence de Rouen.
6: Rouen, 104.57.
5: Non, ça Gérard, il n'y a pas de fréquence, c'est sur Internet, Rouen.
0: Rouen, c'est sur Internet, il n'y a pas de fréquence à Rouen.
5: Il n'y a pas encore de fréquence à Rouen,
0: ça
5: Gérard.
0: Ça m'étonnerait.
5: Gérard, tu te fous pas de ma gueule?
0: Non, je prends le train, ça coûte moins cher.
3: Oh là là.
0: Avec un plomb, Marseille, 116.6.
7: Bonsoir, avec un plomb, bonsoir.
0: Et la question, oui, peut-on être harcelé dans des lieux publics? Donc, Jabal, comme il voulait répondre.
1: Effectivement, qui ne sait pas s'émettre une main au cul dans le métro?
0: Non, dans les lieux publics.
1: Bah, le métro, si c'est pas public. Voilà.
0: Ok, bah, c'est vite répondu, toi. On dirait que t'es pressé d'aller te coucher.
3: Ah bah, question de merde.
1: Non.
5: Question internet.
4: Gérard, question de Pine de Lapin qui demande si on risque de rencontrer des harceleurs dans les cabines téléphoniques.
0: Non.
3: C'est sur Rennes.
4: Bah, pourquoi non? Pourquoi non, Gérard?
3: Ouais.
0: Céline, ça suffit.
3: Je suis sûr qu'il y en a plein à Suresnes.
1: Ah, si, t'es Carnot.
0: Bon, alors, terminé sur le débat, terminé, au revoir.
3: Qu'est-ce que tu fais, Gérard?
0: Pedro, tu commences à me casser les couilles! D'accord?
3: J'ai rien fait, Gérard.
0: Tu commences à me faire chier, y'a personne à côté, y'a que toi qui fais des conneries.
3: Qu'est-ce que j'ai fait?
0: La semaine prochaine, tu n'es plus là!
3: Qu'est-ce que j'ai fait, Gérard?
0: Max, tu reviens, s'il te plaît!
3: Qu'est-ce que j'ai fait?
1: Au foyer!
0: Il ta mère!
3: Tu vois que c'est pas moi, Gérard?
0: Non, moi terminé, j'arrête toi.
1: Non,
0: c'est
3: fait.
0: Terminé.
7: Terminé.
0: Non, mais attends, y a personne. Il n'y a personne à côté sur le bordel ici.
3: C'est un éditeur.
8: C'est un son téléphone.
0: Gérard, je vire tout le monde.
5: Gérard, s'il te plaît.
0: Tout le monde est viré, je prends des autres auditeurs. Tout le monde vire.
5: D'accord.
3: C'est qui le chef? Allez, c'est qui le chef? Ah merde, il y a pas.
0: Tout le monde vire et on va s'écrouler.
8: C'est qui le boss?
0: C'est moi, et tout le monde. Ouvre-toi, miam miam de Suzy Caca et les 40 fouetteurs, et on se retrouve, et les 40 fouetteurs. On se retrouve tout de suite après pour la suite et fin du débat.
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0: Oh, celui qui a sa musique derrière, arrête!
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2: Le morceau que tu nous as passé vers la fin, mais grave.
3: Gérard, quand tu veux, hein.
0: Ouais, bah, tu pourras me faire signe avant, merci.
3: C'est vrai que tu connais pas les jingles. Hein.
0: Bah non, parce que comme j'étais occupé à autre chose, donc voilà. Donc, suite et fin des débats, donc je viens de demander à Max, on va durer jusqu'à 10 et voilà.
3: Jusqu'à 3h du mat, ouais.
4: Tu peux finir ta clope, Gérard, s'il te plaît.
3: Ouais, tu peux la finir dehors.
5: Ça pue du cul.
4: Carrément.
0: Voilà. Donc, on va aller jusqu'à 2h10 et puis on verra. Donc voilà, alors on accueille Dr B 101.9 de Paris.
6: Bonsoir à tous, bonsoir l'équipe, bonsoir les auditeurs.
4: Salut.
5: Bonsoir.
3: Salut, ça va bien?
6: Ça va et toi?
3: Hey, t'as passé un bon week-end?
5: Ouais, super. C'était bien.
3: Bon, c'est une bouffe?
6: Si tu veux.
3: Ouais, cette semaine.
0: Jossus Poitiers 84.2.
6: J'ai défilé le macro.
0: Bonsoir.
3: Salut.
1: Bonsoir tout le monde.
3: Ça va?
0: Donc,
3: ouais, c'est cool.
1: Et vous?
3: Donc, Gérard, vas-y, éteins ton portable, non, arrête de passer des goûters de perso.
5: On éteint les portables.
4: Qu'est-ce que tu fais?
3: Éteins ton putain de portable. C'est Marlène qui t'envoie des trucs aussi à toi.
6: Le catel de 2 kilos, là, c'est abusé.
0: Ta gueule, toi, Docteur B, parce que tout à l'heure, tu as gerbé, vous avez pas commencé à me casser les couilles. Je vous préviens d'entrer. Tu commences à te calmer, toi, parce que sinon, tu as dégagé vite fait, toi.
1: Je peux pas, je
0: ne voyais pas. Ça suffit ou quoi, là?
6: Vas-y, enchaîne, grosse cochonne.
0: Mais ta mère, c'est une grosse pute! Alors, question. Peut-on être harcelé dans les lieux publics? On demande à Dr. B.
6: Dans les lieux publics, c'est très dur parce que, comme tu le disais tout à l'heure, Gérard, il y a beaucoup de témoins. Donc, c'est moins facile. À la rigueur, il faut harceler dans des pièces, tu vois, c'est fermé, genre des bureaux, ou tu vois, un truc fermé, quoi. On peut pas te voir.
0: D'accord. Tu peux baisser ta radio si ça te dérange pas.
6: J'ai pas de radio moi.
0: Ça t'a un son pourri hein. Jossus.
1: Bien sûr.
3: C'est une révélation.
1: Écoute, moi je pense que effectivement tu peux te faire harceler, mais c'est pas du harcèlement quoi. C'est juste on touche le cul, mais c'est pas tout le temps le même qui te touche le cul quoi.
0: Mmh. Ouais, et pour toi c'est pas du harcèlement.
1: Non, c'est pas du harcèlement. Là, on touche le cul, quoi.
0: Donc, on accueille grand-mère.
3: Faire un café.
10: Non, c'est grand Monster Flash.
0: Bonsoir. Grand Monster Flash, bonsoir.
1: Bonsoir, Monster Flash.
0: Coussin d'air, Dijon 97.3.
10: Oui, bonsoir, c'est Coussin d'air.
3: Merci les bruitages.
1: Bonsoir,
10: Coussin d'air.
3: Salut, ça va?
10: Grand Monster Flash.
0: Bah, c'est bon.
3: Salut.
0: Vous répondez. Alors, la question, tout le monde l'a compris, j'espère?
10: Oui, les lieux publics.
0: Voilà.
10: Écoute, y avait des amoureux qui se décotaient sur les bancs publics, ok. À part ça, jardin public, gare, cimetière, enfin, tu sais, tous les endroits où tu te promènes le week-end, en fait, quoi.
0: D'accord, non, mais attends, c'est qui vient de répondre, là?
5: Grand Master Flash.
0: Et t'as déjà été harcelé dans un cimetière, toi, connard?
10: Non, mais c'est un lieu où je me promène le week-end, donc ça pourrait éventuellement arriver, quoi.
0: Putain,
6: Gérard, tu dois harceler de la clocharde dans les décharges, toi.
0: Alors, coussin d'air, au revoir.
3: Non, mais Gérard,
10: j'ai rien dit,
3: il reste pas beaucoup de temps. Vas-y, on les garde,
5: attends,
3: c'est bon.
5: Je préviens
0: que le prochain qui m'attrait, je veux dire, je sais qui c'est, docteur Debé, au revoir.
3: Mais non.
0: Terminé,
3: je suis pas d'accord.
0: Si, oh c'est moi qui commande.
3: Bon, d'accord, bon, au revoir, hein, c'était un plaisir.
1: Au revoir.
0: Mais voilà, ça y apprendra d'être poli avec moi.
3: Ah, c'est vrai que t'as tué avec les gens.
10: Ouais, attends.
0: Si ça te plaît pas, Pedro, tu gardes le standard de 23h jusqu'à minuit et demi quand je ferai les débats et après tu iras voir ailleurs si j'y suis.
3: Et après tu feras ta propre réa.
0: Je trouverai du monde, t'inquiète pas.
3: Ouais, okay. Je vais se battre pour venir.
10: Tu mettras les bruitages toi-même.
0: On sait qui c'est qui met les bruitages maintenant. C'est ça, t'as raison.
11: Question de monsieur Cousin.
1: N'éjaculez pas.
0: Bon, je sens que ça va même pas être 2h05, ça va être 2h pile, là.
10: Allez, on y va, on trace.
0: Y a-t-il des revues sur le harcèlement sexuel? On demande à Coussin d'air.
11: Y a-t-il des quoi?
3: Des quoi, ouais.
0: Des revues!
11: Non, il n'y a pas de revues. Il y a des articles dans les journaux, mais pas de revues spécialisées, quoi.
0: Ah ben, je pense, ça m'étonnerait, à mon avis.
11: Ah ben, non, il n'y en a pas. Moi, j'ai jamais vu un truc qui s'appelle Harcèlement Magazine, par exemple.
0: Ouais, mais je pense qu'à mon avis, il doit y avoir quand même des revues.
11: Vu que le harcèlement est interdit par la loi, ça m'étonnerait qu'il y ait des revues. Hein.
0: Ouais, d'accord. Bon, ben, pour toi, ouais. Grand Master Flash.
10: Ouais, moi, je pense qu'il y en a qui circulent un peu sous le menton quand même. Hein.
0: T'as dit
10: des revues sur le harcèlement, ça circule un peu sous le menton, en underground, en loose day quand même. Donc si tu, c'est comme tout, hein, si t'en cherches, tu finis par en trouver, hein, ça, tout se trouve. Hein. Mm-hmm. T'es d'accord avec moi, ça circule sous le menton, GG.
0: Personnellement, moi, j'ai pas encore trouvé de, comme disait Coussin d'air, ça m'étonnerait vu que c'est interdit par la loi, donc on verra bien.
10: Ouais, mais en illégal, tu vois, justement.
0: Donc, ok, je suis pour terminer.
1: Eh bien, moi, je crois qu'il n'y a pas de revue spécialisée pour ce sujet-là, tu vois, mais je pense qu'il y a pas mal de gens qui doivent s'exciter en lisant des trucs genre Pantouze ou des trucs comme ça, tu vois, ou Voici, s'exciter sur les stars ou les filles à poil, quoi.
0: Mmh. Et je recrache de Bordeaux.
12: Bonsoir à tous, bonsoir à l'équipe.
3: Il n'y a pas Java là aussi dans le coin là.
0: Non, il y a longtemps que je leur ai dit au revoir à tous. Merde.
12: Oh, c'est dommage. Elle plaisait bien, Java.
0: Je préviens quand même une chose. Non, mais attendez.
10: Ah, c'est pas mal,
0: je préviens quand même une chose, Céline. C'est pas la peine que les mecs ils s'amusent à prendre des noms comme ça lors des débats à chaque fois, parce que sinon ça va pas.
3: Ouais, ils sont grillés là.
10: C'est pour mettre un peu de jour.
3: On les a grillés.
5: Ouais.
0: Non
10: parce que, C'est pour détendre un
0: peu. Ouais.
5: Ça détend l'atmosphère, Gérard.
3: Ça te détend les poils.
12: Moi je me suis fait harceler toute la journée, j'ai besoin de détente. Hein.
10: Ah bah oui, c'est un exutoire quand même.
0: Ouais, c'est ça. Fous-toi bien de ma gueule, toi.
3: Oh, c'est pas notre genre.
5: Recrache.
0: Donc, pour toi, je recrache.
12: J'étais en grande discussion avec Céline. Et j'ai pas entendu la question.
10: Ah, ça
0: putain, mais vous me faites chier de répéter la question.
12: Parce que moi, quand j'arrive à l'antenne, je coupe la radio.
0: Y a-t-il des revues sur le harcèlement sexuel?
12: Pas à ma connaissance. Mais par contre, c'est une bonne idée, ça. Et c'est une bonne question, Gérard, parce que il pourrait y avoir des petites, justement, des romans photos où tu verrais une secrétaire se faire harceler par son patron.
1: Avec des conseils.
12: Le courrier des lecteurs.
0: Non, mais comme disait Coussin d'air, de toute manière, vu que c'est déjà interdit par la loi, je vois pas pourquoi qu'ils feront des revues comme ça.
10: Non mais même,
0: faut bien vous dire une chose, que c'est interdit. C'est strictement interdit.
10: C'est pas parce que c'est interdit que c'est introuvable.
0: Ouais, mais attends, de toute manière, ça m'étonnerait que tu trouves des revues là-dessus. Hein.
1: Il y a plein de trucs qui sont interdits et que tu trouves quand même. Hein,
0: mais d'accord, mais ça, ça dépend des gens qui veulent les imprimer. Hein.
10: On va dire ça comme ça, alors.
1: C'est sûr, toi t'imprimes.
0: Ouais, c'est ça. J'imprime quoi?
1: Les magazines.
0: Ah ouais, c'est moi qui imprime les magazines. Non mais t'es complètement taré, toi, ma pauvre. Hein.
1: Ah non, pas du tout.
0: Je crois qu'il te manque une case. Hein.
1: Peut-être.
0: Ouais.
5: Question internet.
0: Simon.
4: Question de Mister Cousin, une question pertinente.
0: Non, mais
4: pour une fois, c'est une proposition pour une revue permettant de harceler les gens au téléphone. Il propose l'annuaire téléphonique. C'est vrai que c'est quand même une bonne façon pour les harceler.
5: Mais c'est vrai, Gérard. Quoi. Tu te rends pas compte?
3: À la tracée, ouais.
0: Non mais je crois que les questions sur le net adviennent surtout avec lui. Il s'amuse à prendre mon nom de famille, c'est pas mal.
13: Question de Monsieur Cousin. Par la DAS.
0: Et ta mère. Oh là, je vais te dire une chose. Dans deux minutes, j'arrête, c'est terminé.
3: Ça
0: maintenant,
3: va chier,
0: c'est
3: hein.
0: Ça m'énerve. Deux minutes. C'est moi le patron. J'ai dit dans deux minutes, c'est tout.
5: Chute les auditeurs.
3: Attends, du calme, les auditeurs.
0: J'en ai rien à foutre. J'ai dit dans deux minutes, j'arrête. C'est la dernière question terminée.
10: C'est la console qui déconne.
0: Existe-t-il une association pour nous aider en cas d'harcèlement sexuel? On va demander à Coussin d'air.
13: Moi je pense que oui, il doit exister un truc du genre SOS harcèlement ou quelque chose comme ça. J'ai pas le nom exact, hein, mais à mon avis ça doit exister, quelqu'un qui vient en aide aux gens qui se font harceler un peu partout, dans la rue, dans le boulot.
0: Non, parce que ouais, d'accord, ok, bah, de toute manière je répondrai après. Grand Master,
10: ouais, écoute, c'est vrai que c'est pas facile pour nous les hommes quand même d'être harcelés. Et on aurait bien besoin d'un petit soutien psychologique.
12: Ouais, parce qu'on n'est pas des gos de Miché, merde.
10: Moi j'en connais pas perso, mais je suis preneur. Hein.
0: Et je recrache.
12: J'ai eu connaissance de certaines des associations justement d'harcelés anonymes. Et à ce que je sais, c'est vraiment, c'est comme les francs-maçons, quoi. On n'en parle pas trop. C'est des sociétés secrètes et c'est très tabou.
13: Ouais, en même temps, je vois pas ce que viennent foutre les ouvriers du bâtiment là-dedans. Hein.
0: Ouais, mais je me le demande. Justice, pour terminer, avant que je réponde.
1: Bien sûr. Quand tu vas porter plainte, la police est obligée de donner le nom des associations qui peuvent te défendre gratuitement.
0: Ouais, donc on revient sur l'histoire des.
3: Les 35 heures.
0: Peut-on porter plainte pour harcèlement envers son patron?
1: Mais ça, c'est une chose acquise, évidemment. Mais je te dis, quand tu portes plainte.
12: Dans tes débats, c'est génial.
1: T'es pas obligé de porter plainte.
0: Non, mais, ouais, mais si, de toute manière, faut mieux porter plainte comme ça.
1: Ah, mais il y en a qui aiment ça quand même.
0: Ouais, mais, chez les nanas, oui, il y en a pas mal qui doivent aimer ça, oui.
1: Bah ouais, je
0: suis. Donc,
6: Gérard,
0: moi.
6: Gérard, quand tu te faisais harceler, parce que j'ai eu, je t'écoute, je suis un de tes grands fans. À un moment, tu te faisais harceler sur ton tatou. Est-ce que t'as porté plainte?
0: Non, parce que le tatou, il est parti à la poubelle et comme ça, je suis tranquille.
6: Ou par, sur le portable.
0: T'éteins le micro, s'il te plaît.
3: Son micro,
5: mon micro est pas allumé.
0: Ouais, non, mais c'est pas la peine de prendre un combiné qui est à moitié cassé pour.
3: Ouais, c'est un sans-fil.
0: Oh ça suffit, là, un peu, là.
3: Ah, putain.
0: Question Internet, après, je répondrai.
4: Non, non, non. Je vais te faire juste un petit point. On est 9617.
6: Allez,
4: tout à l'heure, on est descendu très bas, tout à l'heure, quand t'as gueulé, mais là, c'est remonté, là. Ouais. On approche des 10 000, hein. Peut-être les
3: 10 000. Faut que tu me frappes, je crois que là, il faut que tu me frappes pour.
0: Donc, alors, existe-t-il une association pour nous aider en cas d'harcèlement sexuel? Et ça, je pars pour les nanas, parce qu'en fin de compte, c'est les nanas qui sont le harcelés le plus que les hommes. Oh, ça suffit, oui! Ça commence à bien faire, maintenant.
1: Je ne pas.
0: Bon, de toute manière, c'est simple, il est 2h, je réponds à la question, je fais la conclusion et ça sera terminé.
5: Gérard, jusqu'à 2h10.
0: Non, non, ça sera terminé comme ça.
3: Mais éteins ton micro quand tu fais des.
0: Comme ça, ça ira plus vite. Donc, existe-t-il des associations pour nous aider en cas d'harcèlement sexuel? Pour les nanas, oui, parce que de toute manière, comme disait Jossus, c'est vrai, que quand on porte plainte, ils nous donnent un numéro de téléphone. Mais, faut bien vous dire une chose.
2: C'est que tu te le fous dans ton cul.
0: Ta gueule, toi, connard, grand master.
2: Non, non, non,
3: c'est quelqu'un qui a pris sa voix. Je te promets, Gérard.
0: Au revoir.
3: Oh non, non, non, moi je.
0: Au revoir.
3: Bon, bah d'accord.
5: Au revoir. Tout.
3: Oh bah tant pis.
5: Au revoir.
1: Il m'a aspiré les couilles.
0: Donc, je disais pour Jossus, donc apparemment, et pour toutes celles qui sont à l'écoute et qui veulent pas appeler pour ce débat-là qu'on tord. Donc, en fin de compte, il y a des associations qui existent et malheureusement, c'est que les trois quarts du temps, les nanas ont peur de porter, d'appeler. Pourtant, c'est des numéros de téléphone vert. C'est des bénévoles qui répondent. Et les gens qui appellent sont dans l'anonymat total. Les bénévoles ne donneront pas ni le nom de la, ni le nom, ni l'adresse, ni le numéro de table de la personne qui appelle, justement pour dire comme quoi qu'elle a été harcelée. Et donc.
6: T'as un numéro, Gérard?
0: Non, j'en ai pas. Et donc, ça revient
1: à. Parce que les bénévoles, c'est pas des gens qualifiés. S'ils étaient qualifiés, ce serait.
0: Ouais, non, mais même, de toute manière, faut bien se dire une chose, qu'il y a des associations qui existent, et malheureusement, c'est que, on n'en entend pas assez parler. C'est tout.
1: C'est comme une chienne.
0: Je sais pas pourquoi que tu me redonnes un auditeur alors que c'est fini, hein.
5: Là, il voulait faire la conclusion, alors je l'ai pris.
1: Allez, encore une question.
5: Il a suivi le débat depuis le début.
2: Bah oui.
0: Conti Family, pour terminer.
14: Bonsoir, c'est la Frotti Family.
1: Bonsoir,
6: Frotti. Hey, salut, ça va?
14: J'appelle de Marseille, 14-4. Bonsoir tout le monde.
1: Bonsoir,
5: Frotti.
3: Bonsoir. Salut, ça va bien?
4: Salut.
3: T'as passé une bonne journée?
0: Bon, ça y est, ouais.
3: Quoi? Bah, on dit bonjour, on est gentil.
5: On est poli.
0: Attends-le. Donc, ça sera la dernière question, comme ça ira plus vite. Et après, bah, on verra s'il y aura un débat par la suite, on verra ça.
3: Oh
0: par
3: non.
0: On verra ça.
3: Oh.
0: Parce que, vu ce bordel.
4: C'était mieux, nous.
0: Alors, c'est simple.
3: Oui.
0: Comme il y a un connard d'auditeur qui vient de dire Gérard à la DAS, on fait la conclusion.
3: Ouais.
0: Et donc, je vais dire.
5: 7 minutes pour faire la conclusion. Nous avons 7 minutes.
0: Harcèlement, le harcèlement, qu'est-ce que ça veut dire?
3: Le
0: harcèlement sexuel.
3: Chronomètre. Invite
0: amoureuse. Instance. Oh, t'arrêtes avec ça maintenant!
3: Un chronomètre.
0: Ta gueule!
3: D'accord.
1: Il se masturbait sur son brancard.
0: C'est pas moi. De manière, c'est simple, c'est terminé. Donc, harcèlement, le harcèlement sexuel, donc, invite amoureuse, instance, est répété, pratiqué par un supérieur qui abuse de son pouvoir. Et action d'être harcelé, tir de harcèlement. Voilà, terminé. Conclusion du débat, coussin d'air. Terminé! Comme ça, ceux qui s'amusent à faire des conneries arrêteront. Et celui qui a dit que je venais de la DAS, on a compris ses douleurs, terminé.
1: Mais c'est pas vrai. Allez,
0: conclusion.
3: Ouais, tu viens pas.
0: Conclusion.
14: C'est une erreur de parcours.
0: Conclusion.
5: Bah ouais.
0: Terminé.
1: Je suis masturbé sur le Big Bill.
0: Conclusion. Frotti Family.
14: Mais pas tout de suite, GG.
3: Pas tout de suite.
0: Conclusion.
3: Une question, on entend 5 minutes, Gérard.
0: Conclusion.
3: Pas à peine de gueuler, arrête.
5: Gérard, la conclusion.
15: Dernière.
0: Allez, terminé, allez, conclusion.
15: Une petite bonus sur bonus, là.
0: Conclusion.
6: Allez, il y a une surprise, là. Juste allez, Gérard, une autre question, une petite.
0: Conclusion.
5: Gérard, les auditeurs réclament une question.
0: Conclusion.
5: Une question.
0: Conclusion.
5: Une question.
0: Ta gueule. Allez, au revoir.
3: Non, Gérard, reste. Allez, Gérard, reviens.
15: Vas-y.
0: Conclusion.
5: Gérard, reviens, on allait même à la maison.
15: Allez, une petite question.
0: Allez, Roger, conclusion.
3: Gérard, une question.
5: Une question.
0: Tranquille, conclusion, une fois. Deux fois, trois fois. Oh, qui c'est qui commande ici? Terminé. Conclusion.
3: Allez, conclusion.
5: Une question.
15: Une question.
5: Une question. Une question. Une question. Une question. Une question. Une question.
3: Allez, Gérard, reviens.
0: Le débat est clos, tu fermes ta gueule, c'est moi qui commande.
5: Non, Gérard, il faut la conclusion.
3: Il faut la conclusion. On peut pas conclure, le disque, il part pas sinon.
0: C'est toutes les semaines que vous me faites chier.
3: Bah, vous me regardez pas moi.
0: Ouais, non, mais c'est tout le monde.
4: On est presque à 10 000, Gérard.
3: On est presque à 10 000.
0: Conclusion.
3: Balance-moi un truc dans la gueule, on va atteindre les 10 000.
0: Conclusion.
15: Allez, la dernière.
0: Conclusion. Conclusion.
15: Pour le fun, allez, une dernière fois.
0: Va t'enculer.
15: Pour attendre les
0: 10
15: 000.
3: Bon, les auditeurs.
5: Les auditeurs.
3: Du calme.
0: Conclusion.
3: Voilà, maintenant, allez-y, posez.
5: Conclusion.
3: Demandez une question, allez-y.
15: Allez, une petite question, là.
3: Ah merde, non, non, la conclusion, pardon.
15: Non, attends, moi je dis.
3: La conclusion.
5: Non, Gérard, la conclusion. Conclusion.
0: Gérard, la conclusion. Conclusion. Vous allez tous vous faire enculer. Voilà.
3: C'est ça la conclusion.
5: On aime ça. Gérard.
3: Bah,
4: allez, GG.
3: C'est pas grave.
4: GG, presque 10 000. Allez.
3: Bah, écoute, Gérard, c'est pas grave. Ils vont faire la conclusion.
4: Tu veux pas finir à 9 990.
15: Allez.
3: Ok, bah allez.
0: C'est la conclusion, c'est tout.
15: On boycotte la conclusion. On veut une question.
3: Oula.
0: On veut conclusion.
15: Une question. Voilà, une petite question.
0: Votre gueule!
15: Une dernière pour la route. Là.
0: Ta mère!
15: Ah, un kiff, là, une petite dernière, là. Allez, vas-y.
0: Allez, hop, au revoir à tout le monde. Bonne nuit.
3: Non, non, non, Gérard.
5: Non, Gérard, non, non,
0: conclusion. Ta gueule, ils veulent pas la faire.
3: Je dis,
0: ta gueule!
3: D'accord,
0: ta gueule.
3: Gérard, c'est bon, je les ai coupés. Gérard, t'as
0: donc
3: fait une.
0: Donc, c'est conclusion.
3: Écoute-moi, Gérard. T'as fait une heure et demie de débat maintenant, il faut faire une
0: conclusion. Conclusion!
3: Ok, on fait la conclusion.
15: Attends.
3: Avec une petite question avant. Non, non,
0: c'est moi qui commence, j'ai dit conclusion.
3: D'accord, conclusion, m'envoie pas un truc, je t'en prie.
15: Petite question là, petite question vite fait là, hop, sur le pouce.
0: Qu'est-ce que tu l'as dit tout sur moi.
3: Bon,
5: non,
3: vas-y,
5: non,
3: Gérard,
5: non, Gérard,
3: Gérard,
5: fais la conclusion. S'il
3: Gérard.
5: Vous plaît, les auditeurs, nous faisons la conclusion.
3: Ok, les auditeurs, on va aller en conclusion là, faut pas rester. Hein.
15: Pas de conclusion, mais on veut une question.
3: Non, non,
5: non, non, non, ça marche pas comme ça, la conclusion.
0: Tu coupes tout le monde, c'est terminé.
5: Je ne coupe personne, je veux une conclusion, Gérard.
4: Moi j'ai plein de conclusions, Gérard.
0: De toute manière, c'est conclusion et c'est tout, le débat est clos.
3: Hors antenne, Céline va récupérer seule ceux qui vont faire.
0: Ils veulent tous des questions, de toute manière, c'est terminé.
3: Il y en a peut-être qui veulent pas, donc on va les récupérer.
0: Il est 2h10, de toute manière, c'est terminé.
3: Non, il est 2h07, c'est 30 secondes.
0: Non.
3: Alors, là, RTL. Et donc, en fait, ce qu'on va faire, c'est qu'on va les récupérer, on va voir ceux qui veulent faire une conclusion, après on les met à l'antenne, ok?
4: Voilà,
3: on va prendre les conclusions internet.
4: En attendant, on va faire ta conclusion si
0: sur le net.
3: Sur le net, non, ouais,
4: sur le net, d'accord. Alors, première, j'en ai plusieurs. Hein. Conclusion de Mister Pif Paf qui dit « Gérard, ferme ta gueule et va te coucher ». Deuxième conclusion, Evil Ghost qui aimerait bien venir te harceler chez toi en chiant sur ton palier, mais bon, vu que t'as plus de chez toi, ça va être dur. Ensuite, conclusion de Juge de Lyon qui dit qu'il se fait régulièrement harceler par un vilain boiteux moustachu qui squatte son poste de radio pour faire des débats risibles, des poèmes minables et des conseils pitoyables et qu'il aimerait bien porter plainte. Conclusion aussi de Pine de Lapin, le harcèlement est à la victime, ce que tu es à tes auditeurs, planque-toi GG, on sort le déo. Et dernière conclusion d'Epsilon, attention, gueuler pendant 2 heures de suite sur l'équipe peut être considéré comme du harcèlement Gérard, et il conseille à Pedro même de porter plainte.
0: Ce qu'il voudra, de manière s'il porte plainte,
3: Gérard.
0: Il aura tout faux.
3: J'aime faire de là-dessus.
0: Et on termine
5: Gérard.
4: On termine à 10 024.
0: Ah bah voilà.
5: Et nous avons les auditeurs qui vont nous faire
3: les
5: une conclusion.
3: Voilà, ils vont tous faire la conclusion.
0: Alors,
3: allez, on commence, on y va les auditeurs.
0: Allô, personne répond.
3: Si, si, ils vont
5: répondre.
15: Une petite question.
6: Allô, petite question.
3: Non, non, pas de question,
5: non,
3: les auditeurs.
5: Pas de question, les auditeurs.
3: Arrêtez, arrêtez.
6: Non,
3: arrêtez.
6: On
3: fait
6: la conclusion. On fait la conclusion.
3: Voilà, lui, il a envie.
5: Coussin d'air, vas-y, donne-nous la conclusion.
6: Moi, j'ai trouvé que c'est un débat assez intéressant. Bon, on a appris quand même pas mal de trucs. Et moi, maintenant, j'y réfléchirai à deux fois avant de foutre une main au cul ou un doigt ou un bout de prépu à une collègue de bureau, quoi.
0: Ouais, ok.
3: Tu devrais aussi, hein.
0: Je suis pour finir.
16: Bah écoute, moi je suis très déçu que t'aies passé une dernière question, donc je vais pas te faire conclusion, mais je suis quand même, quoi.
0: Eh ben tant mieux. C'est bien.
16: Mais pas toi, je suis pas les mecs crades qui puent. Non, non,
0: eh ben moi je t'emmerde, connasse. Moi je t'emmerde. Je t'emmerde, au revoir.
3: Ouais, t'as bien raison.
0: Au revoir, ta gueule.
16: Bon.
0: Ta gueule. Qui c'est qui nous restait?
17: Joss Cochon.
5: Il
17: y a la Frotty Family, toujours
5: Frotty
17: là.
5: Frotty Family, oui.
3: Frotty Family, ouais.
17: Bah écoute, c'était un bon débat.
10: Je pense que l'équipe a été bien, les auditeurs, le standard, l'AREA. Bon, toi, t'as été minable comme d'habitude.
0: C'était mais, pas content, c'est le même prix.
10: Non, mais c'était un bon débat. Et puis voilà, à part ça, bah, pas grand-chose. Fais-toi toujours harceler par les clébards. Là, tu sais, quand ils viennent se frotter contre ta jambe, j'ai vu que tu kiffais bien.
0: Et toi, va te faire harceler par ta mère et au revoir.
10: Et puis je te souhaite une bonne
3: soirée. Voilà, ça, c'est de la
0: réponse. Au revoir. Voilà, hop, terminé.
5: Il y a je recrache aussi.
0: Et je recrache pour finir.
17: Ouais, pas pour finir, ouais. Bah moi je dirais que bon bah c'est un véritable exploit de faire une heure et demie sur le harcèlement avec des questions aussi pourraves, donc je te félicite Gérard et j'espère que tu feras d'autres thèmes de débat parce que et là il y a la Coupe du Monde qui arrive quand même et je voulais aussi dire que ça se fait pas de siffler la Marseillaise et que Chichi il a raison.
0: Mais moi voilà. Je t'emmerde.
17: Ok d'accord, t'emmerdes Chichi donc.
0: Ouais, mais moi je t'emmerde connard.
17: Ok, c'est moi Zob.
0: D'accord. Minable. Pauvre con va. Allez au revoir. Donc voilà, conclusion du débat, c'est comme toutes les semaines, c'est le bordel.
3: Non, c'était bien.
5: C'est pas
3: bordel.
5: Vrai, Gérard,
3: moi j'ai kiffé. Hein.
0: Ça a été
5: moi
0: le bordel.
5: Aussi, j'ai kiffé Pedro.
3: Ouais, moi j'ai bien kiffé.
0: Non, mais
3: bien,
0: ça a été le bordel. Ah, donc il y en a qu'un qui a bien travaillé, c'est Simon sur le net.
3: Comme les chiens.
0: Dans le bagnard, il y a que ça. Il y a que ça qui fonctionne bien. Parce que là, toi, Céline.
5: Oui, Gérard.
0: Je vais te dire une chose, que ce combiné-là, ça t'a laissé constamment. Devant, t'avais ton micro constamment allumé.
3: Elle l'a pas fait exprès.
5: Ah, c'est pas vrai.
3: Si. Elle le fait pas exprès.
0: Donc voilà.
3: C'est une fille.
0: Donc, conclusion. Donc, conclusion sur le débat. Voilà ce que j'avais à dire. Donc, là, vous allez retrouver Simon pour la nuit sans pub.
3: Non.
4: Oh merde.
0: C'est pas pour la nuit sans pub, c'est pour,
4: c'est vous pouvez.
3: La nuit sans tube.
5: La nuit sans tube, ouais.
0: Non, c'est, vous pouvez lui,
5: on
0: dès maintenant.
5: Dans 10 jours.
0: Vous pouvez dès maintenant l'appeler au 0825 08 5000. Donc si vous avez des petites annonces, c'est ça hein, si je me
3: trompe. Et toi tu vas rester ou pas Gérard?
0: Ah ouais oui.
3: Tu restes?
0: Je reste sur le
4: chat.
0: Ah
4: non putain.
3: Bon, je vais faire du chat. On va prendre de l'encens là et...
0: Je fais
4: tu
0: je
4: vas pas
0: fais,
4: venir me pourrir
0: sur
4: hein,
0: le chat. Si,
4: on s'est assez entendu pendant deux heures.
0: Si je ferai du chat. Donc bien sûr sur le chat www.funradio.fr
3: voilà. Slash.
0: Voilà et c'est
3: @ aussi hein.
0: @@.loul. Donc le disque c'est je boum tu pues voilà et donc je vous dis à la prochaine bonne nuit à tous.
3: Bonne nuit avec Simon. Bonne bourre. Salut Simon.
0: Ciao.

0: question.
1: Oui, il est nul le débat. Moi, je préfère quand t'as picolé. Ça...
2: Suite des débats du jeu des soirs. Eh, sur le Minitel, s'il vous plaît.
3: Ouais.
2: Réveillez-vous, parce que connecté à
3: 2 maintenant.
2: À 2h30 du matin, ça commence à me gonfler, là. Hein. Alors, si vous voulez réagir, n'hésitez pas. Sinon, ça va pas aller du tout. Ça me fait pas plaisir de connecter à 2h30 du matin.
3: C'est clair.
4: Et net.
2: Claire et net. Donc, deuxième débat. Vous pouvez toujours nous appeler au 0800
3: Olive. Il se casse, Olive.
2: Tu dégages.
3: Oh, bah non, reste avec moi au standard.
2: Non,
3: cool.
2: Non, j'en veux pas.
3: Mais si, il va se calmer.
4: Il va faire le débat avec toi.
2: Non, tu dégages.
3: C'est vrai?
2: Tu dégages, là, je veux pas de toi. Donc, vous pouvez toujours nous appeler au 0803-08-5000 et 0870-5000 et toujours 3615, code Fun Radio, rubrique directe, mais sur Minitel. Je veux au moins plus de 15 connectés avant 3h30.
3: Ah ouais?
2: Sinon, j'arrête.
3: De toute façon, je surveille. Hein.
2: Alors, on accueille Capucine. Capucine.
5: Bonjour.
2: Franck.
6: Bonsoir, Gérard. Bonsoir, tout le monde.
3: Bonsoir,
2: Jean,
3: tout seul.
2: Jean, bonsoir.
6: Bonsoir.
2: Odile.
6: Bonsoir.
7: Bonsoir.
2: Susan.
8: Bonsoir.
6: Gérard, t'es dans les chiottes, là, ou quoi?
2: Qui c'est qui parle?
7: Bah, je sais pas, t'as une drôle de voix, Gérard.
6: Ouais.
2: Ça commence,
3: commence, là, filou.
6: Cage à sec.
2: Susan. Non, non, c'est quoi là encore?
3: Gérard. Non, c'était là, c'était Olivier avant de partir, il avait bidouillé l'effet.
8: Bonsoir.
2: Rebonsoir Thierry.
6: Et rebonsoir à tous.
2: Ben voilà, donc on attaque sur l'astrologie.
6: Gérard.
2: Quoi?
6: C'est Franck.
2: Ouais.
6: Alors voilà, t'as dit qu'il fallait qu'on te donne ton signe, alors je te donne mon signe.
2: Non, mais attendez, c'est la dernière question, donc on verra ça.
6: Comme sur la brèche, vite fait là.
2: Non, attends, qui c'est qui dit ça?
6: T'occupe pas de ça, Gérard, on va jamais avancer sinon.
2: Ouais. Non, mais attends, je fais ce que je veux, d'accord?
8: Alors, première question, s'il te plaît.
6: Je veux dire à Capucine qu'elle avait une belle voix.
2: Non, ouais. Alors, oh!
8: Non, c'est Sucette.
2: Alors, avez-vous déjà consulté... Oh! Thierry, Fulard, s'il te plaît, quand je pose la question, j'aime pas avoir
3: attends,
2: du larcher.
3: Gérard, avant ta première question, on accueille Lutèce en plus.
2: Je viens d'une chose.
7: Bonsoir, Lutèce.
6: Bonsoir,
7: Lutèce.
6: Salut, Lutèce. Bonsoir.
7: Oh!
2: Lutèce, bonsoir. Oh.
6: Bonsoir à toutes.
8: Bon.
6: J'ai cru que Lutèce était un homme.
2: Salut,
6: Tony. Bonsoir, bonne année.
9: Bonne année, hein.
8: Allô, Gérard.
6: Allez, bon, Paris.
2: Bon, Franck, Jean et Lutèce, à vous calmer, s'il vous plaît. Merci.
8: Bon, Gérard,
2: c'est bon.
8: Bon, j'aimerais répondre.
6: Répète la question, Gérard.
2: Attendez, que je réponds à Capucine, comme j'ai dit, que la dixième question, je vais tous vous garder si c'est calme, et que vous faites pas trop de bordel, au fur et à mesure, avant de conclure, vous me donnerez votre signe et je vous dirai à peu près ce que j'en pense d'après les astres et vous, voilà.
8: Alors moi, c'est Scorpion.
2: Oui, ben, on verra ça tout à l'heure, Capucine. Donc,
8: non, c'est Seth qui parle.
2: Oui, mais tout à l'heure, j'ai dit.
8: D'accord.
2: Donc,
7: Gérard, moi.
2: Oui.
7: Capucine là.
2: Oui.
7: Je te dis ce qu'on m'a dit.
8: Capucine, t'es vierge.
2: Oh. Non, attendez, s'il vous plaît, Capucine.
6: Demain sera un jour agréable. Santé. Vous trouverez l'amour de votre vie.
2: Bon, Franck.
6: Alors là, je te dis, tu vas trouver ta meuf. Arrêtez ou quoi? On peut commencer le débat, merde.
2: Oui,
3: bah alors, j'attends que tu me dises qui virait, Gérard.
2: Non, mais t'essayes de savoir qui c'est.
3: Mais non, mais tu gères
4: déjà,
3: pas.
4: Déjà, tu vires Tony, ça fait déjà 2 heures qu'il est là, tu le dégages, Tony, puis c'est
3: 2h30.
8: Bon, Gérard, je t'écoute.
2: Donc, Franck.
6: Ouais. Donc non, je n'ai jamais consulté un voyant et je n'en consulterai jamais un puisque avec tout ce qu'on voit dans les pubs, le magazine ça, je considère que c'est des charlatans, des brigands, des gangsters, des voleurs. Donc je m'abaisserai pas à ça, tu vois.
2: D'accord. Donc même si tu prends un magazine ou autre, tu lis jamais ton signe astrologique alors?
6: Si, ça m'arrive par curiosité. Mais tu vois par exemple. Si tous les voyants voyaient pareil, dans tous les magazines, tu auras le même horoscope.
9: Ouais, c'est vrai ça.
6: Alors que tu prends, par exemple, X Magazine et Y Magazine, sur la même semaine, tu as 2 horoscopes différents.
7: Ouais.
6: Donc, il faut voir, quoi.
9: Sucette. Ah, moi, je suis d'accord avec lui.
2: Jean.
8: Tu peux répondre, c'est Sucette.
2: Attends, Sucette. Jean.
10: Donc, j'aimerais témoigner, moi,
9: Tony.
10: Ma propre expérience.
3: Tu vois, c'est Tony, je te l'avais dit que c'était Tony.
10: Mais non, rien à voir.
2: Non, mais Tony, tu gardes...
8: Quand l'herbe
10: vous dévore. Ils veulent tous ma mort.
8: Gérard.
10: Ils veulent tous ma mort. Pourquoi vous m'aimez pas?
8: C'est
9: on t'adore, Tony.
2: Non, mais Tony, tu voilà, maintenant, comme ça, on t'a reconnu, donc quand maintenant, tu as gardé ton vrai nom, maintenant.
10: Ok. Donc,
2: merci, Pildard.
9: Alors, réponds, enculé.
2: Eh oh. Bon, tu sais qui vient de dire ça, là?
10: Ça m'a pas fait plaisir.
2: Ah bon, ben... Tu me rechoppes tout, sauf Thierry, parce qu'apparemment ça vient pas de là. Tu me chopes tous les autres, là.
3: Tous les autres.
7: Bon, Gérard, c'est super.
2: Lutèce, Tony et Franck, là, tu me les fais calmer, ça ils reviendront pas. Donc, Odile.
10: Gérard, c'est Thierry, tu peux me laisser répondre?
2: Thierry? Non, attends, attendez, je vais reprendre. Donc, Capucine t'a répondu. Donc, Odile, maintenant.
7: Moi, j'y crois pas, moi.
2: Non, mais est-ce que t'as consulté un voyant sur les signes astrologiques?
7: Oui, bien sûr, bien sûr. T'as déjà consulté et on t'a jamais dit la vérité. Non, jamais.
2: D'accord. Eh ben...
7: T'as consulté sur quoi? Sur Minitel ou...
0: Non, sur télévision. Voir une dame
9: Salut, Francoise.
0: À
9: Comment?
0: La télévision.
9: C'est Françoise.
0: Mais non.
2: Bon, allez, moi...
3: Manu,
2: s'il te plaît.
3: Il y a de la musique. Oui, je sais bien. Bah attends, je cherche.
10: Bon, c'est Thierry, là. Depuis tout à l'heure, j'attends, je peux pas répondre.
2: Alors, ouais, vas-y, Thierry.
0: J'en ai marre.
10: On t'écoute. Ah, je te remercie. Bah, en fait...
2: Alors, attends, Thierry, avant de répondre, je voudrais qu'on arrête la musique. Je voudrais qu'on arrête la musique.
3: Ça arrivait pas quand j'étais à l'arrêt, hein.
4: Coupe le mec.
10: Ok, d'accord. Je vais vous dire, en fait, moi, je préfère pas aller voir un voyant ou une voyante, je préfère les marabouts.
2: Pourquoi?
10: Parce qu'ils sont beaucoup plus proches de la vérité.
7: Ouais.
10: Pourquoi? Bah parce que moi j'ai eu tout simplement l'expérience avec une voyante, je vais pas dire son nom parce que...
9: Tu couches avec?
2: Alors non, mais attends, non, mais c'est Thierry qui... Attendez, on se calme là s'il vous plaît. Donc, oui, mais attends, 5 minutes, Susan, laisse parler Thierry s'il te plaît.
7: Merci Gérard.
2: Vas-y Thierry, continue.
10: Ok, donc moi j'ai eu une expérience avec une voyante qui s'est mal passée, elle m'a dit n'importe quoi.
11: Et c'est arrivé.
10: Elle m'a dit que... Non mais je peux pas vous raconter, c'est ma vie privée.
9: Tu serais intelligent et t'es con et t'es pas beau, c'est ça?
10: Ouais.
2: Qui c'est qui parle comme ça?
10: Lutèce.
2: Non mais Lutèce, tu te calmes s'il te plaît.
9: Ah c'est pas moi là, hein?
7: Bon alors...
10: Non, c'est
3: Gérard,
10: Tony.
3: Ouais, Gérard, on
10: Lutèce,
3: vient de me donner un...
10: Il a joué Max de Star System mais il y arrivera pas.
3: On vient de me donner un sondage au standard. Il y a 39% des Français qui croient en l'astrologie et 98% qui n'y croient pas. Qu'est-ce que t'en penses?
2: Moi, personnellement, j'y crois pas trop.
9: Non, mais Lutèce n'a pas répondu.
2: Bah attends, Lutèce, tu permets que je réponde.
3: Réponds, Gérard.
10: Laissez
3: répondre Gérard. Qu'est-ce que t'en penses de ce sondage?
2: Moi, personnellement, je suis dans les ceux qui croient pas du tout à
3: Donc, t'es dans les 98%.
2: Gérard, s'il te plaît, tu te calmes. Merci.
7: Pour répondre, c'est Susson.
2: Susson, tu te calmes. Pour l'instant, s'il te plaît, merci. Enfin. Donc, moi, je suis dans les 40%.
3: Non, il y a 39% qui croient et il y en a 98% qui croient pas.
2: Moi, je suis dans les 98% parce que j'y crois pas du tout. Donc, Thierry, si tu veux finir.
10: Ah, voilà. Donc, je voulais dire que moi, j'ai eu une très bonne expérience avec un marabout. Est-ce que c'était un marabout de
3: ficelle?
10: Gérard, tu peux me gérer celui qui a dit ça, là?
2: Ouais, non, mais c'est Pildard, donc on peut... Non, mais on peut quand même rigoler un peu, quand même.
10: Gérard, je te suis, tu as raison. Donc je voulais juste dire que j'ai une très bonne expérience avec un marabout dans la mesure où ma petite amie, si ce n'est ma femme, s'est en allée avec un autre homme et grâce à mon marabout, on a pu lui jeter une malédiction qui a fait qu'il ne pouvait plus bander.
2: D'accord.
10: Enculé,
9: c'est toi.
7: Donc elle est revenue vers toi.
10: Et du coup, elle est revenue vers moi.
7: Là, ok, d'accord.
10: Suivant. C'est toi, parce que je ne peux plus bander maintenant.
2: Lutèce.
9: Oui.
2: Alors
9: moi j'aime bien. Je préfère aller voir les non-voyants. Hein. Moi je préfère voir les aveugles.
2: Non, mais attends, je vois. Je vois
10: pas le rapport.
2: Tu réponds correctement à la question,
7: bah,
2: sinon tu dégages.
7: Il y a des non-voyants qui sont voyants. Hein.
9: Bah, évidemment, moi. C'est-à-dire que je préfère aller voir un voyant qui est non-voyant. Moi ça prouve bien qu'il voit ce qu'il voit par rapport à un voyant qui ne voit pas.
3: C'est pas con ce qu'il a dit, hein,
2: Gégé. Non, mais attends, mais même. Je vois pas le rapport avec la question.
10: S'il est myope seulement.
9: Ah non, pas de myope, moi je veux...
7: Aveugle.
9: Non-voyant seulement.
10: Mais Lutèce...
9: Ou alors si, des myopes de quelle...
2: Bon, Susan.
10: Mais Lutèce...
7: Alors moi,
10: attends,
7: Gérard,
10: il a un berger allemand de non-voyant.
9: Oui,
7: bon,
9: là,
7: Gérard,
9: peut
7: tu
9: aller.
7: Peux gérer ce qui me dérange, là.
10: Gérard.
2: 5 minutes, vous laissez parler Susan, maintenant.
10: Je vais poser une question à Lutèce avant.
2: Ouais, bah attends, t'attends ton. Pildard, s'il te plaît,
3: tu es en train de dire le message Minitel.
2: Non, mais t'arrêtes avec ça, là.
10: Un aveugle au lieu d'un non-voyant.
9: Non plus, je préfère voir un non-voyant qu'un aveugle.
10: D'accord.
7: Alors Susan, moi j'y crois à Donf parce que j'ai connu un voyant qui s'appelait Gérard Couillos et donc il m'a dit des choses vraies quoi. Bon, je
2: peux
7: pas raconter, c'est intime, c'est sexuel.
9: Comme quoi que tu
10: en plus moi d'américaine ou quoi
7: que j'allais tomber d'un homme qui s'appelait Gérard Couillos.
2: Manu, s'il te plaît, tu commences pas ton bordel, t'es un peu micro de...
3: Pourquoi j'ai rien dit, j'ai rien fait.
2: Non, mais attends, t'as le micro, t'es au téléphone. Eh oh.
3: Pourquoi, tu m'as entendu?
2: Bah ouais, eh oh, oh, oh.
4: Excuse-moi,
2: gens,
4: Gérard.
2: Et puis, s'il y en a qui font le bordel, là, faut peut-être t'occuper aussi du standard.
3: Bah,
2: hein.
3: T'as qu'à me dire.
4: Excuse-moi, Gérard, j'ai un message Minitel, pardon. Gérard, on n'a pas besoin de lui jeter un sort pour l'empêcher de bander, il suffit de regarder Sandy à poil.
2: Non, bah, je t'ai dit de pas. De
4: bah ouais, mais il m'a dit, si tu le lis pas, je vais te choper à la sortie de fun.
2: Mais bah, c'est
8: Gérard,
2: pas la peine de.
8: Oui. Gérard, si t'aimerais Sandy, je t'apprécierais, hein.
9: Oui, bien sûr. Si t'aimerais Sandy ou si t'aimerais un Sandy.
8: Voilà.
2: Ouais. Mais c'est qui vient de dire ça?
9: Un petit peu d'humour quand même, hein, Gérard.
2: Ouais, qui vient de dire ça?
4: C'est Tony.
9: Non.
2: Alors Lutèce, tu dégages.
9: Non, c'est pas moi.
2: Tu viens Lutèce.
4: Allez, salut,
2: Lutèce.
4: Bonne nuit.
2: Salut Lutèce.
4: Bonne nuit, Tony.
9: Au revoir Lutèce. C'est Tony.
8: Bonjour Gérard, ta deuxième question, s'il te plaît.
2: Ben, tout le monde n'a pas répondu.
8: Si.
2: Odile.
8: Si. Ça y est, j'ai répondu. J'ai dit, j'étais contre.
2: Mais hey, François,
9: pourquoi t'es con, Françoise?
2: Ouais, ça vaudra peut-être mieux de passer sur ton vrai nom maintenant.
9: Mais c'est pas Françoise, hein, ça va
4: mais
9: pas.
4: C'est pas Françoise.
2: Si. Tout le monde l'a reconnu. Tout le monde l'a reconnu.
9: C'est comme si je disais que Lutèce c'était Max.
2: Mais non, c'est pas ça. Oh, s'il te plaît là.
4: Pardon.
2: Tu commences à être chiant, putain.
8: Je
2: comprends
8: bien être Françoise, moi. Thierry, c'est Tony, quoi.
9: Comme si je disais que Ultraman et François.
11: Rien à voir.
2: Bon,
9: je disais que Gérard c'était un con, quoi.
2: Bon, bah alors tu dégages. Allez hop, tu me. Hey.
9: Salut Tony.
8: Salut Françoise.
2: Voilà. Ça va aller vite ce soir, hein.
12: Au tribunal.
8: Gérard,
3: excuse-moi, on accueille un astrologue réputé.
2: Non, je vois pas des astrologues.
4: Mais c'est important
3: pour le débat.
4: Attends, dans un débat sur l'astrologie.
3: C'est important.
2: Merci pour le Larsen.
3: Il s'appelle Nostra Anus.
8: Nostra Anus.
2: On t'écoute. Hé, merde!
8: Est-ce que tu peux prédire l'avenir pour Gérard?
2: Tu commences à me faire chier là, hein? Toi, tu as dégagé aussi tout à l'heure de l'aria. Ça va aller vite, hein?
8: Gérard!
2: Oui!
9: Attends, je vais remplacer Gérard, vas-y.
2: Attends, tu sais qui veut me remplacer là?
8: Est-ce que tu peux. Parce que Nostra Anus peut prédire donc ton avenir.
2: J'attends qu'il réponde.
9: Mon marabout m'a dit qu'on ne pouvait prédire l'avenir de quelqu'un d'autre.
11: On l'appelle. Moi, je peux le faire, oui.
8: Oui?
3: C'est l'astrologue.
11: Gérard est d'accord?
2: Bah, je t'écoute.
8: Gérard est d'accord, tout à fait.
4: Laissez parler l'astrologue.
11: Ce qui est dommage, j'arrive, je dis même pas bonsoir.
8: Oh, pardon. Bonsoir, Nostra Anus.
9: Bonsoir, Nostra Anus.
11: Je vais demander à Gérard s'il est possible de me donner trois chiffres.
9: Alors, Gérard. Le 56, le 23 et le 13.
2: Bon, tu me dégages, Franck.
9: C'est pas moi.
8: Non.
2: Je veux pas savoir, tu dégages, Franck. Allez.
3: Ça y est, il est parti, Gérard.
8: Pas Franck.
11: Vous pouvez répéter les chiffres, Gérard?
8: 4, 2, 1.
11: Gérard, allez-y, donnez-moi trois chiffres.
2: Le 6.
11: Oui.
2: Le 9.
11: Oui.
2: Hélas.
11: Le 1. Très bien. Je vais vous demander, est-ce que vous voulez me poser une question? Il faut que quand vous posez la question, vous réfléchissez bien fort.
2: Ben, je voudrais savoir l'avenir avec la personne avec qui je suis à l'heure actuelle.
11: D'accord.
8: Avec Sandy.
11: Votre ami, je crois qu'il est à côté de vous.
8: Sandy.
11: Voilà.
8: Sandy.
9: Elle est à côté de toi, Sandy, Gérard.
2: C'est qui parle comme ça?
8: C'est la vache qui rit.
2: Alors, bah, attendez,
11: je vais tâcher d'y répondre. Alors, bon, le 6 est un très bon signe d'abord. Je ne sais pas pourquoi vous avez choisi ces chiffres-là au hasard ou ce sont des chiffres qui évoquent quelque chose pour vous?
2: Non, c'est des chiffres comme ça au hasard.
11: D'accord. Alors déjà, le 1 est un très bon signe parce que c'est le chiffre du gagnant. Parce que le 1, généralement, c'est gagnant. Hein. Là, c'est l'une des meilleures, à part le Joker qui est la meilleure. Donc déjà, on peut dire que dans la vie, vous êtes bien partant. Par contre, vous me dites si je me trompe parce que je ne vous connais pas bien, vous avez choisi le 9. Est-ce que ça a rapport avec le fait que vous ayez une tête d'œuf?
2: Non.
11: Non, le 9.
4: Un petit peu quand même.
11: Et dans le 6, en fin de compte, c'est que, bon, là par contre, au niveau de l'amour, disons qu'il y a une disparité par rapport à l'abstulance qui vous est due. Je crois savoir que vous avez eu plusieurs amis avant.
2: C'est
11: bizarre.
2: Je ne pense
11: pas que c'est votre première amie.
2: C'est la troisième, ouais.
11: C'est la troisième. Donc, en fin de compte, le 6, c'est normalement le chiffre de la femme qui fera la fin de votre vie. Ce qui veut dire qu'en fin de compte, si c'est votre troisième femme avec qui vous êtes aujourd'hui, il vous en faut encore trois. Donc ce n'est malheureusement pas... Enfin, ce sont que des chiffres. Hein. Vous allez m'en donner trois autres, s'il vous plaît.
2: Bah, le 4, le 2
11: oui.
2: Et le 7.
11: Et le 7. Ok. Le 4 veut dire que vous avez des petits problèmes sexuels.
4: On savait, hein.
11: Ce qui veut dire que bon, le 4 est, c'est le signe, c'est le chiffre de la sodomie.
4: Ah.
11: Donc, je ne sais pas si vous êtes pour ou contre la sodomie.
2: Je suis contre, tout à fait contre.
11: D'accord. Donc il va falloir vous y mettre, parce que le 2, c'est le nombre de relations sexuelles que votre femme a besoin chaque soir, mais en se faisant enculer.
2: Ah, ok. Et le 7 pour terminer.
11: Bah, le 7, c'est le...
4: La radio.
2: C'est le... Non, c'est toi, là, non, s'il te plaît. Toi, là,
4: s'il te plaît. Ah, pardon.
11: Le 7 est tout simplement le degré de connerie. Alors, on sait que c'est sur une échelle de 1 à 8.
2: Mmh.
11: Donc, vous êtes très con.
2: D'accord. Ok, je vous remercie. Ouais, c'est pas mal, mais si c'est pour continuer le débat comme ça...
3: Il est fort, hein. Quand même, hein, il est fort.
2: Enfin, bref.
11: Alors, donc, redonnez-moi trois autres chiffres.
2: Non, c'est terminé, maintenant, on passe au débat. Donc, on récupère Capucine.
11: Alors,
12: oui, Gérard.
11: Capucine, c'est à vous. Écoute,
2: non. On est au débat.
11: Allez-y.
2: Bon, allez, tu me le vires.
12: Non, Gérard. Attends, mais c'est super important. On a la chance d'avoir d'autres.
2: Non.
11: Je peux te donner trois chiffres, je peux te donner ton avenir.
12: Bon, oui, alors. C'est vrai.
4: Bon, je Manu, tu fais quoi, là joindre, hein. Je gère.
11: Le 08 36 47 22 22 22.
12: Oui.
11: C'est 25 francs la minute.
4: Manu, il donne son numéro.
3: Ça y est.
2: Ok,
4: putain.
3: Attends, il a pas donné les 8 derniers chiffres, c'est bon, il a donné les 16 premiers.
2: Non, il a tout donné.
3: Mais non, parce qu'il appelait de Guadeloupe.
4: Ah oui.
3: Il y a 37 chiffres.
2: Bon, alors, qui c'est qu'on a d'autres?
4: Dans ton micro, Gérard, s'il te plaît, merci.
2: Qui c'est qu'on a aussi?
3: Alors, donc, on a Capucine. On a Cyril.
2: Non,
4: pas Cyril, il a dit.
3: On a Derschlich.
12: Bonsoir, Derschlich.
3: On a Odile. On a Susson. Et on a Thierry.
12: Ok.
2: Bon, donc, qui c'est que tu m'as dit, là?
3: Donc, je t'ai dit Capucine, Cyrine, Derschlich, Odile, Susan et Thierry.
12: Et Franck est parti.
2: Ouais.
13: Ouais, dommage. Hein.
2: Ah ben, c'est comme ça, c'est tout.
13: Non, parce que Gérard, c'est la vie. Hein. Gérard, je voulais simplement dire un truc.
2: Qui c'est?
13: C'est Cyril.
2: Ouais.
13: J'écoutais, là, quand j'arrivais à ton débat au standard, et j'ai bien observé mon poste, et je peux te dire que c'est pas Franck qui l'avait dit, le truc.
2: C'était qui?
13: C'était
2: Lutèce. Ah bah, de toute manière, c'est pas grave, Lutèce aussi est parti.
13: Ah ouais, donc... mais bon, Franck avait des réflexions assez intéressantes, c'était pour ça.
12: Oui,
4: oh, il y a un bébé là.
12: Non, mais Gérard,
13: c'est Thierry, tu peux poser ta question suivante?
2: Ouais, c'est ce qu'on va faire.
13: Merci.
2: Croyez-vous à l'astrologie? Je reprends. Croyez-vous à l'astrologie? Si oui, pourquoi? Alors, Capucine.
12: Oui, je crois à l'astrologie.
2: Alors, pourquoi?
12: Pourquoi? Parce que il suffit de savoir bien lire dans l'astrologie, pas tomber sur des charlatans. Et moi, je sais que spécialement, je consulte assez souvent et j'en suis assez satisfaite.
2: D'accord. Cyril?
13: Oui.
3: Attends, excuse-moi, Cyril. Avant que tu répondes, oui. On accueille Saint-Glinglin.
13: Salut Saint-Glinglin.
14: Salut Saint-Glinglin.
13: Bonne fête.
14: Bonsoir.
13: Oh, le fantôme est de retour.
12: Ah.
14: Arrêtez, j'ai peur.
11: Bonsoir Gérard.
13: Capucine, t'as peur?
12: Oui, j'ai peur.
2: Bon, je sens que tout à l'heure.
11: Je vais applaudir sur mes fesses musclées.
2: On se calme.
11: C'est la mienne. Qu'est-ce qui me fait rire?
2: Thierry, s'il te plaît.
13: Gérard, tu peux gérer, s'il te plaît.
15: Capucine, je t'aime.
12: Moi aussi, je t'aime. Oh, vous êtes chiant.
2: Bon, ça commence à bien faire. Cyril, ouais. Berniche et Saint-Glinglin, ça commence à bien faire.
3: Derschlich.
2: Ça commence à bien faire.
3: On n'écorche pas les noms.
11: Écoutez, je viens juste d'arriver. Hein. Saint-Glinglin vient d'arriver.
2: Hein. Ouais, bah alors oui. Ça commence à bien faire. Vous allez vous calmer. Ouais.
11: L'aile ou la cuisse?
2: Non, mais attends, mais oh.
11: Allô, Bart?
3: Oui. Mais pour qui tu te prends, Phil?
11: Je fais bien la chatte de Sandy, moi.
2: Odile,
12: Odile, bah réponds.
4: Gérard, tu gères un peu le débat là.
12: Gérard.
2: Odile, tu te réveilles.
12: Gérard, t'as
2: gueule
12: un peu.
2: Ouais, c'est François, tu vas dégager.
12: Oh, écrase la pépère.
2: Bon, bah tu dégages, Françoise, merci. Voilà, comme ça, ça va être vite fait, là. Voilà,
11: Gérard, c'est Thierry, là.
2: Thierry, vas-y.
12: Sucette, là.
2: Attends, Susson, pardon. Thierry.
10: Oui, donc par rapport si on peut avoir confiance en un voyant ou une voyante, c'est ça ta question?
2: Non, c'est croyez-moi l'astrologie.
10: Ah,
2: si oui,
10: non,
2: pourquoi?
10: C'était ta première question, ça.
12: Non.
2: Non, c'est la deuxième, là.
10: Eh ben, je te réponds la même chose. Je ne crois pas à l'astrologie du fait que, j'ai été voir un astrologue et il n'a pas pu me conseiller et mon marabout m'a très bien satisfait.
2: Ah, ok, d'accord. Donc, tu reviens à peu près sur... tu reviens au même propos que la première question.
10: Bah, ta première question était un peu la même. Je suis désolé, Gérard. Ma réponse, en tout cas, s'en rapproche obligatoirement, vu que c'est le même exemple.
2: Mmh, ok. Suzon ?
12: Alors, moi, c'est pareil. C'est comme je te disais tout à l'heure. Ta question, elle ressemble un peu à la première. Donc, moi, j'ai été voir un astrologue qui s'appelait Gérard.
2: Attends, 5 minutes, Suzon. Fil d'art ? Ça te dérange pas, tu vois, les gens répondent et puis que tu mettes la musique en même temps? Non, mais ça te répond. Ça me dérange pas.
3: Les essais de son, c'est seulement chez Bart. Hein. Excuse-moi. Tu me fais gaffe.
2: Suzon.
12: Oui, donc je disais. Attends, je remets la cassette là.
2: Ouais.
12: Donc je disais. Attends, un petit peu là, je mets en avant, c'est bon.
2: Non, mais c'est bon, tu réponds tout de suite ou sinon tu vas faire comme les autres.
12: Je disais que j'étais voir un astrologue qui s'appelait Gérard Couillos.
15: Oui.
12: Et donc, tout ce qu'il m'a dit, c'était n'importe quoi, parce que Gérard t'as pas voulu de moi, quoi.
15: Ah là là.
12: Même si je suis plus belle que Sandy, t'as pas voulu de mes gros seins.
15: Et il faut pas perdre espoir, ça peut changer, hein. Ça peut changer, tu sais.
12: Ouais, mais de toute façon, je sais que quand il quittera Sandy, après il sera à mes pieds, alors.
2: Oui, rêves, Suzon.
12: Attends le moment où ça se passera, quoi, c'est tout. Je suis patiente.
2: Bah tu peux toujours attendre maintenant, hein.
12: Ah, tu verras.
2: Ouais, tu verras.
12: Tu verras.
2: Ouais, tout recommencera,
16: on
2: mais...
16: On te rencontrera.
2: Thierry. T'envoies un disque là parce que ça commence à bien faire.
16: Oh non.
2: Envoie la musique complète.
3: J'envoie quoi?
2: Mais j'en sais rien, moi, tu mets un disque.
3: Mais j'ai pas de titre, j'ai rien.
2: Bah, moi non plus, j'ai pas de titre. Comment tu veux que je mette de la musique si on a...
3: Pose une question, je vais réfléchir, je vais chercher un disque.
12: Au clair de la lune, mon ami Pierrot.
2: Thierry, Suzon et Capucine, vous la fermez.
12: Hein?
2: Vous vous taisez.
10: Thierry, Gérard,
12: troisième question, s'il te plaît.
2: Vous allez y réfléchir.
12: Okay.
2: Peut-on dire que le signe astrologique d'une personne détermine son caractère? Et on se retrouve juste après.
12: Oula, j'ai rien compris.
2: Ta gueule, toi. Voilà. Alors, peut-on dire que le signe astrologique d'une personne détermine son caractère? Donc, vous pouvez nous appeler au 0803 08 5000 et 0800 70 5000 et toujours le 3615 code Fun Radio, rubrique directe. Et on s'écoute la petite fleur avec des... stérilels. Vous calmez.
12: Moi aussi. On se calme, les enfants.
2: Vous vous calmez, vous me laissez répéter les numéros de téléphone, s'il vous plaît. Merci. Donc,
12: ça pète.
2: Tu me mets tout le monde en
3: ça y est, c'est fait, vas-y.
2: Donc, on voudrait que des nanas appellent pour participer au débat. Donc, 0803 08 5000 et 0870 5000 et toujours 3615 Copen Radio, rubrique directe. Si vous voulez réagir avec un numéro de téléphone, vous pouvez y aller. Donc, on récupère Capucine.
12: Bonsoir, Gérard.
2: Guillaume.
10: Bonsoir, Gérard. Bonsoir, tout le monde.
2: Pierrot.
12: Bonsoir, Guillaume.
10: Bonsoir.
2: Cécile.
17: Bonsoir.
2: Suzon.
18: Bonsoir, mon chat Malo.
2: Et Thierry.
10: Et re bonsoir à tous.
2: Donc, alors, peut-on dire que...
3: Attends, Gérard, excuse-moi, juste avant, j'ai un message Minitel de Yaourt qui nous dit « J'ai fait signer une pétition pour que GG se lave, ou au moins que Sandy le lave. C'est du sérieux, Ayrton Senna, Lady Diana, Garcimore et Herbert Lenard ont déjà signé. »
10: Non, mais Fildar.
3: Ouais.
10: Fildar, c'est Thierry. Je voulais juste dire que de ma radio, ça pue toujours autant.
3: Gérard, attends, excuse-moi, parce que j'ai noté un truc au standard pendant la pause. On nous a dit que Elisabeth Fessier avait révélé que pour l'année 98, un fléau s'abattrait sur la France tous les jeudis.
12: Ouais.
2: On verra.
12: Oh là là, Gérard, je peux te poser une question?
2: Attends, 5 minutes. Thierry?
10: Oui.
2: Ce que t'as dit?
10: Non, c'est pas Thierry qui te répond là, c'est Thierry là.
2: Thierry?
10: Oui, je t'écoute.
2: C'est toi qui viens de dire que ça peut être toujours, je te préviens, je t'ai gardé pour continuer le deuxième débat, si ça va pas, tu vires.
10: Tu étais le premier à me dire qu'on pouvait rire quand même.
2: Il y a des limites. Hey, Fida!
3: Ah, pardon.
2: Hey, ça commence à bien faire. Hein.
3: Mais non, mais
12: Gérard, c'est sucette.
2: Oui.
12: Est-ce que je pourrais péter quand j'en aurai envie?
2: Non.
10: Bien sûr.
12: Guillaume, tu te tais. Pardon? Grand plaisir. S'il vous plaît, l'image des filles, là.

0: Si vous... Bon, un peu de calme, s'il vous plaît.
1: Je sens que ça va virer, tout le monde va virer tout à l'heure. Hein.
2: Gérard, c'est Thierry, continue ton débat.
3: On va y aller.
1: Alors, peut-on dire que les signes astrologiques d'une personne déterminent son caractère ? Capucine.
4: Alors, moi je dirais que ça peut, mais on peut, si on dit que chaque signe a un caractère spécifique, ça voudrait dire que tous les taureaux, toutes les balances, tous les capricornes, etc., aurait le même caractère, alors que personne n'a le même caractère.
1: Mmh, hey, donc... Attends 5 minutes, Capucine. Oh, les nanas, vous réveillez un peu au standard, s'il vous plaît.
4: On est là.
1: Olivier, Jean-Pierre Dard, tu commences pas ta merde, là, ou quoi?
4: Pardon. On est là.
1: Non, mais moi, je veux qu'il y ait des nanas qui appellent au standard aussi.
4: Mais t'en as déjà une, nana.
1: Ouais, non, mais même...
5: Elles sont en train de
1: parler,
5: les nanas.
1: Il y a Max au standard. Alors, les nanas, appelez s'il vous plaît, merci.
0: Mais vous, ce con.
4: Oh non, mais bien.
1: En nombre.
4: Elle te suffit pas, Sandy.
1: Donc, Capucine.
4: Oui.
1: Donc, pour finir.
4: Donc, je disais que. Il y a plusieurs choses qui rentrent en. Je sais pas comment on dit.
5: Dans la chatte.
4: Ouais. Non, il n'y a pas que le signe astrologique, il y a aussi l'ascendant, etc.
1: D'accord.
4: Je peux péter ?
1: Guillaume ?
3: Oui, je peux y aller, Gérard ?
1: Oui.
3: Donc, moi, je pense qu'un signe astrologique, ça peut influer sur le comportement d'une personne, mais de là à déterminer son caractère dès la naissance, c'est pas possible, quoi.
1: Ouais, mais dans quel sens ?
3: Je veux dire, tu vois, comme...
1: Bon, Susan, tu dégages.
3: D'accord, il m'écoute même pas.
1: Tu dégages, Susan.
3: Par rapport à ce que disait Capucine tout à l'heure, par exemple, le taureau aura tel comportement, le lion aura tel comportement. Je pense pas que le fait d'être né au mois d'avril ou au mois d'août puisse vraiment influer sur ton comportement. Mais des fois, il y a des trucs qui se retrouvent, quoi.
4: Guillaume, t'es de quel signe ?
6: Cécile !
3: Lion, moi.
1: Attends.
3: Lion ascendant Sagittaire.
1: Pierrot ?
4: Lion ascendant Sagittaire, c'est ça ?
1: Pierrot ?
5: Oui, Pierrot. Donc, oui, moi je crois pas trop en ces choses-là.
4: Hein ?
5: Je crois pas trop.
1: Guillaume, s'il te plaît, tu te tais, merci.
5: De l'astrologie. Je pense pas qu'une position de la planète par rapport à une autre peut.
1: Non, mais est-ce que tu as compris la question ?
5: Bien sûr.
1: Bon, bah là, tu réponds à quoi ? Tu réponds à côté.
5: Je réponds en plein dedans.
1: Mais non.
5: Si que, tu poses une question sur l'astrologie.
1: Ouais, mais
5: peut-on.
1: Peut-on.
5: Moi, je suis en train de te répondre que les positions des planètes, à mon avis, ça.
1: Non, mais c'est pas ça.
5: Les caractères des gens.
1: Ouais, non, mais peut-on dire que le signe astrologique par la planète, ça n'a rien à voir?
5: Oui, mais justement, l'astrologie, si t'es pas trop. Voilà, et tu saurais que c'est les positions des planètes.
1: D'accord. Ouais. Cécile?
6: Ouais, écoute, moi je vais te dire qu'il faut tenir compte quand même du signe du zodiaque, quoi. Donc, t'es né sous une planète, sous un signe, donc c'est normal que la planète t'influence, quoi.
1: D'accord.
6: Par exemple, moi je vais donner un exemple. Je peux donner un exemple ?
5: Bien sûr.
1: Bien
6: sûr. En fait, moi je suis influencée par la position des planètes, quoi. Tu vois, quand Vénus et Saturne se rencontrent, il y a des choses qui se passent, quoi. C'est pour chacun de nous.
1: D'accord.
6: Quand les planètes se rencontrent,
5: je sais que quand il y a
6: la
5: pleine lune, mes poils ils poussent.
1: Qui ?
6: Ouais ?
1: Qui dit ça ?
5: C'est Pierrot.
1: Ouais, mais attends, Pierrot, pour l'instant, tu laisses finir ces.
6: C'est vrai, hein, ce que dit Pierrot, là.
5: Ouais.
1: Donc Thierry.
6: Chaque planète
1: sur notre vie. Tu peux l'aria comme il faut, s'il te plaît.
5: Moi, c'est Pierrot. Moi, je pense que les planètes, elles ont quelque chose à voir dans la
1: vie.
6: C'est normal.
5: Bien sûr. La Lune a bien une influence sur le comportement humain.
1: Donc, Thierry.
2: Oui.
1: Donc, pour toi.
2: Pour moi, en fait, tout dépend de l'origine de l'astrologie.
1: Attends, Thierry. Qui c'est qui a un portable avec lui, là ?
4: Mais personne.
5: Personne.
0: Ça sonne.
4: Ah, il y a un portable qui sonne.
0: Attends, je crois que... Attends, excuse-moi.
2: C'est ton portable, Gérard.
0: C'était ma montre. Putain, mais Manu.
1: Manu, tu sais moi.
0: Non, mais arrête ta montre avant de faire le débat. Non, c'est parce que d'habitude, je me réveille à 3h et donc là...
5: Il a une montre de 1000 watts.
1: Susan, elle est plus là.
0: Manu.
1: Manu,
0: attends, elle déconne.
1: Oh, tu fais chier, là.
0: Elle déconne.
1: Tu as dégagé du standard tout à l'heure, toi, hein.
0: Gérard,
1: Manu. Oh merde,
2: Gérard, c'est Thierry.
1: Attends, parce que là, pour l'instant, ils sont.
6: Qu'est-ce qui se passe dans les studios, Gérard?
0: Non, mais c'est sympa, c'est plus intime, maison, c'est plus intime pour toi et Sandy, Gérard, c'est mieux.
1: N'importe quoi, toi.
4: Oh, vas-y, Gérard, continue.
2: Qu'est-ce qui se passe dans la maison?
3: On a entendu Sandy.
1: Attends,
0: qu'est-ce. Oh, vire-le.
5: En train de jouer, en plus.
0: Qu'est-ce qu'il dit?
2: Bon, Gérard, c'est Thierry, j'attends toujours.
0: Faut que tu casses.
2: Gérard, tout le monde a répondu, je crois.
1: Non, pour l'instant, Thierry n'a pas répondu. Alors, quand vous arrêterez vos conneries, on attendra.
2: Merci, Gérard.
6: Vas-y, Thierry.
1: Alors, Thierry.
2: Ok. Alors, moi, je voulais dire que tout dépendait de l'astrologie en question. On peut souvent penser que le signe...

0: l'animal qui nous représente peut influencer le caractère. Je pense surtout aux taureaux qui sont dits très fonceurs. Tu vois de quoi je parle, Gérard?
1: Ouais. Verseau, c'est quoi?
0: Et en fait, Verseau, tu n'as qu'à savoir. Je dirais que tout dépend de l'astrologie, dans la mesure où en astrologie chinoise, moi par exemple, je suis tigre.
2: Moi je suis coq.
0: Et en astrologie yougoslave, je suis scroutmout, qui veut dire marmotte en fait. Et on ne peut pas comparer le comportement d'un tigre et d'une marmotte.
1: Ouais, c'est clair.
3: Oh, donc, putain, merde!
4: Excuse-moi, Thierry. Thierry.
3: Tu t'es déjà pris le bouquin dans la tranche tout à l'heure, ça va
4: au standard, on vient de me dire qu'en fait, pour l'année 98, les vaches, scorpions et les caniches balance, ils seraient voués à la déprime. Est-ce que tu peux certifier ou...
0: Alors, je peux pas certifier parce que je connais pas bien le thaïlandais.
3: Attends, Thierry.
0: Je
5: crois que ça concernait seulement les libellules rhinocéros.
4: Ah, ok. Parce que moi, je crois qu'en Serbie du Sud, c'était plutôt les...
3: Non mais Manu, tu te sens bien là?
4: Pourquoi?
3: Non mais ça, si tu veux, tiens.
1: Bah, tu prends ma feuille.
4: C'est vrai, je peux.
0: Ouais, okay,
4: c'est
0: Manu,
4: vrai.
0: T'écoute.
4: Je veux.
0: Pose les questions. Vas-y Manu.
1: Voilà. Dis ce que t'as à dire.
3: Non mais c'est bon.
4: Non, fais pas yaïo, Gérard. Vas-y, reprends, Gérard.
6: Non mais c'est bon, moi. Je suis là. Il y a plus de débat, moi. Je suis là.
0: Allez, casse-toi.
7: Non mais vas-y, c'est pas grave.
0: T'as une drôle de voix, Gérard.
1: Manu.
7: Oui.
0: Écoute, Manu.
3: Toi, tu fais gaffe parce que tu t'es déjà pris un bouquin dans la tranche.
0: Gérard, il s'est pris ma femme actuelle dans la tranche.
1: Allez, Gérard, quelle violence!
3: Quatrième question. Ouais. Les signes astrologiques vous rendent-ils amoureux?
1: Comment?
4: Attends, Gérard, avant la question, on va accueillir Anissa.
3: À la place
4: à la place de Susan. Tu m'as demandé très gentiment de dégager.
8: Oh. Se divise.
0: Et c'est Thierry, tu pourrais me dire bonsoir quand même, Anissa.
9: Bonsoir, Thierry.
0: Merci.
9: De quelle origine, Anissa?
4: C'est un travelot, ça.
9: Je suis d'origine turque.
3: Ouais.
0: Tu peux nous parler de l'astrologie turque, alors?
3: Non, mais attends, Thierry.
0: Excuse-moi, Gérard, excuse-moi.
9: Par exemple, Gérard, c'est le signe de la vache.
3: Et toi, t'as le signe du cochon, d'accord?
4: Il me semblait que c'était un bison cendré.
3: Tu prendras ta voix normale ou sinon tu gères tout de suite.
9: Écoutez, j'ai une voix comme ça, monsieur Gérard.
3: Ouais, une voix de travelot, ça voudra peut-être
1: mais
3: mieux.
1: Mais non, mais Gérard,
9: écoutez, je suis un transsexuel.
3: Ouais, bah allez. Bon, alors, le sirop.
0: C'est quel signe, ça, transsexuel?
3: Mais c'est bon, Guillaume, Pierrot et Thierry, c'est moi qui pose des questions, donc maintenant vous allez.
0: Gérard, je te signale que je n'ai rien dit non plus.
1: Moi non plus.
3: Alors, pour l'instant, vous me laissez poser la question.
9: Donc, tu disais que Sandy, c'est le signe de la vache.
3: Ouais, et bien alors, Sandy, à ton merde, et tu te dégages au standard.
4: Allez, bonne nuit.
3: Au suivant.
0: Pas de travaux.
1: Vas-y, je pose ta question.
0: Moi, je suis cochon, là.
3: Alors.
0: Je suis cochon, ascendant Sandy, je t'aime. Je monte dessus.
1: Moi aussi. Vas-y, Gégé. Très fort.
3: Les signes astrologiques vous rendent-ils amoureux?
1: Oui.
3: Signe.
1: Oui. Ah bah oui, forcément.
3: Dans quel sens?
1: Dans quel sens? Bah écoute, être amoureux, c'est... Y a rien de plus beau. Et justement, je suis en train de vivre en direct, tu vois. Je sais pas, c'est comme ça.
3: D'accord.
1: Grâce à ceci.
0: Oui, pas trop ton téléphone, ça va faire de la friture.
3: Guillaume?
0: Oui.
3: Et Fildar, tout à l'heure, tu vas te reprendre le bouquin dans la gueule.
8: Je suis en train de lire des messages Minitel, c'est passionnant.
3: Oui. Tu lis peut-être les messages Minitel, mais tu t'as...
4: Quoi? J'ai rien fait, vas-y, continue le débat.
3: Fais gaffe.
0: Ouais, je suis là.
3: Je l'ai fait tout à l'heure, fais gaffe. Sinon, la semaine prochaine, tu as...
1: Bon, Gérard?
3: Tu as gerbé tout à l'heure, toi.
0: Gérard? Ah, qu'est-ce qui se passe dans la maison, là?
3: Guillaume, Gérard, tu sais celui-là?
0: Oui.
3: Guillaume?
0: Oui, donc, pour être heureux en amour, je crois que des astrologues ont établi des compatibilités entre les signes. Par exemple, tel taureau ira avec tel gémeau, et je crois que ça peut influer quand même sur une relation amoureuse. Donc, je pense que oui. Par exemple, Capucine, tel quel signe?
1: C'est taureau.
0: Parfait, c'est parfait avec moi. Donc,
3: tu vois, non, mais attends, Guillaume.
0: Ouais.
3: Tu as pour l'instant, on s'en fout de quel signe qu'elle est, d'accord?
1: Pour l'instant, là... C'est important pour notre avenir.
3: Oui, non, mais attends, Capucine, quand même. Il y a d'autres personnes qui veulent répondre, donc tu les laisses parler, s'il te plaît, merci.
1: Excuse-moi.
0: Donc, j'ai pas fini, Gérard.
3: Non, mais ça y est, pour l'instant, c'est bon. On va pas s'éterniser sur vos deux signes entre toi et Capucine, d'accord?
1: Ouais,
3: parce qu'il y a encore Pierrot, il y a Cécile et Thierry.
1: D'accord, je réponds.
3: Bon alors Cécile, ouais, après on demandera
2: en fait,
3: Pierrot.
2: Moi, je te dis genre c'est une question de planète quoi, donc ça influe Saturne sur Vénus, etc. quoi, Mars sur Jupiter, et donc il y a de l'amour dans tout ça quoi, tu vois.
3: D'accord.
2: Donc ça influe, il y a des ondes planétaires qui germent tout ça quoi, voilà. Mmh.
3: Pierrot,
4: Gérard,
3: oui,
4: excuse-moi, on accueille Joconde.
2: Bonjour Joconde.
10: Salut Gérard.
3: Salut Joconde.
2: Salut Joconde.
11: Avignon.
10: Oui.
11: De Avignon.
3: Mmh. D'Avignon, en plus.
10: 26 ans. Gérard, moi je viens d'arriver, c'est quoi la question?
3: Alors, peut-on faire là les signes astrologiques vous rendent-ils amoureux? Donc, Pierrot.
12: Ouais, bah, moi je voudrais qu'on m'explique, moi je suis Sagittaire, donc.
3: Non mais attends, Pierrot, tu réponds.
12: Avec les scorpions.
3: Oh là, Guillaume, tu vas te taire, s'il te plaît.
12: C'est pas moi, j'ai rien dit.
3: Oh non, mais c'est jamais toi, alors.
12: Y a-t-il scorpion dans la salle?
3: Non, il n'y a pas de scorpion ici. Non, tiens, Pierrot, tu réponds, s'il te plaît.
12: Oui,
3: oh,
12: putain. Mais
11: quoi?
3: Hey, mais tu vas m'éteindre dans ta merde, là.
2: Oh là là, t'as entendu un cri.
4: Moi, Gérard,
11: c'est un jingle.
3: Je me sens bien perdre.
4: Gérard, excuse-moi, j'ai une question personnelle à te poser.
12: Vas-y.
4: T'es pas scorpion, toi, Gérard?
3: Non.
4: Bah, je croyais que tu piquais avec ta queue, non?
3: Pauvre con,
2: Gérard.
3: Hey, Manu.
4: Oui.
3: Toi, il est 3h du matin, tu travailles il y a 3h.
4: 3h06.
3: Il est 3h.
4: Je suis réveillé là, non?
3: Il est 3h06, si tu continues, tu vas rentrer chez toi. Et toi, Pildar aussi.
11: Mais quoi?
3: Fais gaffe, t'amuses pas là-bas parce que sinon, je vais finir de travailler là, moi.
4: Ouais, bah oui.
3: Bon, alors, tu vas arrêter ton bordel, toi.
2: GG,
12: c'était
2: de quel
12: signe? GG, à force de virer tout le monde, t'auras plus personne.
2: C'est quel signe, GG, tu nous as pas dit?
3: Non, bon, pour l'instant, je vous ai dit un lapin des débats.
13: Un lapin, okay. Un lapin des jeunes.
3: Donc c'est Pierrot.
12: Oui, ça y est, j'ai répondu, donc je sais que je vais avec les scorpions, donc c'est bien.
3: D'accord. Thierry?
14: Oui, je t'écoute.
3: Bah, t'as compris la question?
14: Oui, oui, bah en fait, moi je voulais savoir de quel signe astrologique était Fildar à ce propos.
3: Fildar? Quel signe astrologique qu'on te demande?
11: À la fin.
14: J'ai mon horoscope devant moi et je voulais savoir si j'avais moyen de faire quelque chose avec Fildar.
3: Non, c'est moi qui le dira et c'est tout. Donc, Joconde.
14: C'est toi qui gères avec Fildar?
3: Non, c'est moi qui
14: gère. Je crois que t'étais avec Sandy, je comprends rien.
3: Non, mais attends, Thierry. Eh, t'arrêtes, s'il te plaît, comme ça.
2: Ouais,
3: c'est moi qui dira. Ouais. Qui dira ce qui vous arrivera.
14: Qui dirait, Gérard?
3: Voilà.
14: Gérard, t'es cancer, toi?
3: Ça te regarde pas, tiens, ouais, Joconde.
14: Il est cancer.
3: Bon, vous calmez, s'il vous
10: plaît. La question.
3: Joconde.
10: Oui, est-ce que tu peux me répéter la question?
2: Ouais, mais on l'a répété.
3: Le signe astrologique vous rend-il amoureux?
10: Oui, moi je le crois. Quand tu lis ton horoscope et qu'il est bon et qu'on te dit que tu vas être amoureux, ben oui, ça te rend amoureux.
3: D'accord. Ok, je pense que on a fait le tour de la quatrième.
4: Ah, j'ai un message Minitel de GGPD, hein, c'est son pseudo. Le signe chinois de Gérard, c'est l'âne sodomisateur.
3: C'est ça, j'en ai rien à foutre.
14: C'est pas du Sildar, ça? Ah non, le Sildar, c'est sodomisé.
3: Qui c'est qui vient de dire ça?
2: À ton avis.
3: Non mais là, je voudrais que la personne se dénonce maintenant. Parce que ça commence à bien faire.
2: C'est pas moi. C'est Gérard.
3: Ça commence à bien faire.
13: Ça devait être Tony, je sais pas.
2: Ouais.
3: Bon, tu m'envoies un disque, là, il est quand même 3h10.
11: Gérard, pas de disque, continue, là,
3: c'est bien, Gérard.
11: Bah quoi, je t'envoie un disque?
3: Mais t'es complètement barjo, envoie-moi une musique, là, quoi.
2: Allez, qui allons faire la musique.
4: Attends, on vient de reprendre, tu gères ton débat et c'est tout, quoi.
3: On est déjà à la cinquième question, il est déjà 3h10.
4: Eh ben, tu demandes à tous les gens, c'est bon, on a le temps, là.
2: Gérard, si t'as à faire 40 questions, on s'en fout.
3: Attendez, peut-on faire l'amour avec les deux mêmes signes, Joconde?
11: Mets de l'huile.
10: Mais ça n'a rien à voir. Mets de l'huile. Ça n'a absolument rien à voir.
4: C'est vraiment n'importe quoi, Fidèle.
13: Tu n'es pas intelligent. Fais des débats, je te dis.
10: Hé, Gérard.
3: C'est nul.
13: Mets de la vaseline, je t'encule.
2: Ouh là là,
4: attends. Allez, GG, sérieux.
15: Ça va casser là.
4: Sérieux, reprends le débat, sérieux.
15: Pendant le calme, repose.
4: Tout le monde se calme.
15: S'il vous plaît.
4: Tout le monde se calme. Gérard, tu vas reposer ta question et vous allez tous répondre dans l'ordre quand il va demander vos noms.
3: Alors, peut-on faire l'amour avec les deux mêmes signes? Alors, Joconde.
10: Mais ça n'a absolument rien à voir.
3: Pourquoi?
10: Bah parce que, à la limite, est-ce que le signe fait tomber amoureux? Ok, mais elle est débile la question.
3: Par exemple, deux gémeaux qui font l'amour ensemble ou autre, je vois pas pourquoi.
12: C'est dégueulasse, entre frères.
3: Non mais attends.
10: C'est dégueulasse. Non, mais est-ce qu'on peut faire l'amour entre scorpion ou entre bélier ou... C'est ça?
3: Bah oui.
10: Bah oui, bah oui.
1: Oui, bien sûr, mais ça dépend, hein. Ça dépend de ton signe.
10: Ouais, mais bon.
3: Bah d'accord. Thierry?
14: Moi, je suis un peu d'accord avec tout le monde, là.
3: Bon, attends, pour l'instant, tout le monde n'a pas répondu, alors tu réponds.
14: Bah si, moi j'ai compris. Si t'es pas capable de comprendre ce que les gens ont dit, c'est ton problème, Gérard.
3: Oui, tu... Cécile?
2: Ouais, eh ben écoute, moi je pense que... les mêmes signes, c'est possible, quoi. Parce que ils ont... les ondes passent mieux, quoi.
14: Un fluide.
2: Non, les ondes passent mieux parce que comme c'est de la même planète, donc... tu vois, les ondes sont positives, donc ça va. Voilà.
3: Pierrot ?
12: Je passe.
3: Non, alors Pierrot, tu dégages. Allez,
1: mais attends, mais il a le droit de passer, Gérard.
12: Non, mais je comprends pas la question.
3: Non, bah tu comprendras mieux chez toi. Voilà, bonne nuit.
1: Bah, Guillaume ? Tu pourrais lui expliquer.
5: Oui, moi je trouve que, en ce qui concerne donc cette histoire de faire l'amour entre deux mêmes signes, je pense que le fait d'être... soit bélier comme ton partenaire ou d'avoir le même site que ton partenaire, ça n'a rien à voir dans la relation. Donc, c'est une question pour rien, quoi.
3: D'accord. Capucine ?
1: Bah, je suis complètement d'accord avec Guillaume.
12: Bah, et on m'a expliqué la question, j'ai tout compris.
4: Merci. Je viens d'expliquer à Pierrot, il peut répondre si tu veux, Gérard.
12: Donc oui, de faire l'amour avec deux signes, c'est tout à fait possible. Je vois pas pourquoi deux signes seraient rétroactifs en présence.
3: D'accord. Bon, Fildar, ça suffit, s'il te plaît.
11: Gérard, je suis là, je fais rien.
5: On parle beaucoup des signes, mais où sont les canards?
12: Dans le continuum espace.
3: Oui.
2: Si je voulais ajouter un truc.
3: Bah, vas-y.
2: Donc, je voulais te dire, parce qu'en fait, c'est mieux que le signe soit opposé.
3: C'est-à-dire?
2: C'est-à-dire, comme c'est très bien que généralement, les gens qui s'attirent, ils sont opposés, quoi.
3: Ouais, mais comment?
2: C'est-à-dire,
3: Fildar, s'il te plaît!
1: Un signe d'eau avec un...
11: Gérard, tu vois bien que je ne touche pas, je suis pas là en train de tripoter, là.
3: Ça commence à bien faire, ce son pourri.
11: Mais je suis en train de caler le disque suivant.
3: Ça commence à bien faire, ce son pourri.
11: Eh ben, tu fais une note à la technique, hein, ça sera pas la première.
2: Donc, comme je te disais, Gérard, comme tu sais très bien le proverbe qui dit les plus et les moins s'attirent.
12: Mais pourquoi?
2: Tu connais ça, GAG?
3: Oui, mais pourquoi alors?
2: Bah écoute, parce que le plus ne peut pas être attiré par le plus.
12: Mais où ça?
2: Pourquoi?
3: Mais attends, je vois pas le rapport avec les deux mêmes signes, le plus et le moins.
2: Attends, Gérard,
4: excuse-moi, je me posais une question, parce que, en fait, tu dis, par exemple, bélier.
12: Vas-y, Manu.
4: Mais bélier, c'est homosexuel, c'est bélier et brebis.
2: Ah, ouais,
3: n'importe quoi. Bon, enfin bref.
5: Eh non, mais Manu.
2: Gérard, qu'est-ce que t'en penses?
3: Moi, personnellement, je m'en fous.
5: Je ne comprends pas le fait que deux vierges fassent l'amour.
3: Ah, mais pourquoi? Mais pourquoi?
2: Parce que les ondes sont négatives.
3: C'est quoi ce son pourri là, Manu?
11: Non, impossible.
14: Gérard.
4: Impossible, Olivier, il a refait tous les inserts cet après-midi, le son et tout, ça peut pas venir de...
3: Bon, tu sais qui...
11: La radio, les auditeurs!
3: Oh là là.
2: Mais que se passe-t-il?
3: Bon, c'est quoi la musique? Moi, je mets une...
4: Allez.
11: Gérard! Bon, allez, reprends le débat, je vais essayer de gérer.
3: Non, mais moi je continue pas comme. Tu vois, c'est toi là.
11: Tu vois
3: que c'est toi?
5: Mais je t'aime.
3: Ce signal, il est 3h15, il reste 4 questions après. Hein.
2: Vas-y,
11: t'es sûr que tu demandes à tous les auditeurs qui sont à l'antenne avec nous?
3: Oui. Tout le monde a répondu, tu vois.
11: Mais ils répondent n'importe quoi alors.
3: Ouais. Alors pensez-vous qu'un Gémeaux et un Verseau s'aiment?
2: Oui. Quoi? Un Gémeaux et un Verseau?
3: Oui.
5: C'est Guillaume.
3: Guillaume?
5: Oui, je pense qu'un Verseau et un Gémeaux peuvent s'aimer, puisque je m'y connais un tout petit peu en astrologie, et ce sont deux signes qui sont tout à fait compatibles.
14: C'est pas s'ils peuvent s'aimer, c'est s'ils s'aiment.
5: Oui, mais normalement, s'ils peuvent s'aimer, ça veut dire qu'ils s'aiment, donc oui.
3: Non, mais attends, Guillaume. Oui. Qui c'est qui a coupé la parole à Guillaume, là?
14: Bah, c'est moi, c'est Thierry, tu me laisses jamais parler.
3: Non, mais attends, Thierry!
14: Ouais, je t'écoute. En fil d'or.
3: Putain, mais c'est pas vrai.
11: Mais moi, je mets un bed.
1: Et Guillaume?
2: Oui. Quel bed?
1: Guillaume?
5: Oui.
1: Tu dis quoi sur les lions et les taureaux?
3: Guillaume, pour l'instant, vous.
4: Lit pour ce
5: Oui, qu'est-ce qu'il y a?
3: Ça va, là?
4: Non, mais il parlait de bed, c'est pour ça.
3: Non, mais si vous voulez parler entre vous en direct, c'est bon.
4: Je me demandais juste s'il avait lavé la couette.
3: Non, mais ça va, vous gênez pas non plus.
1: Toi, tu es ascendant en Sagittaire.
3: Bon, ouais.
1: Moi, je suis ascendant Balance.
3: Bon, vous vous calmez.
2: Mais qu'est-ce qui se passe, les
3: Bon, Fildar, moi, j'arrête pas là. Moi, je rentre chez moi, calmez.
11: Maïa, double son.
10: Oh, il déconne au standard.
2: Oh, retourne
4: attends,
2: Gérard,
4: attends.
2: Là.
4: Ça y est.
2: Gérard, le retour.
16: C'est bon, Manu. C'est bon, Gérard.
4: Ouais, merci. Excuse-moi, Gérard, c'est bon.
3: Alors, Guillaume, je te répète la question parce que apparemment, t'as pas compris.
2: Ouais.
16: C'est vous.
14: Ouais.
4: C'est quoi encore?
14: Je sais que ce bordel.
4: Je crois qu'on va le virer, Manu. Hein.
3: Non, mais toi aussi, je crois.
4: Hein? Moi, aussi, quand j'étais à l'arrière, ça se passait bien. Tu peux demander à Gérard.
3: À un moment donné, tu t'amuses à me couper le micro, alors t'amuses pas trop. Hein.
4: Alors, vas-y.
3: Alors, pensez-vous qu'un Gémeaux et un Verseau s'aiment? Bon, hé hey
4: bah, voilà, les mains en l'air.
14: Bon, Gérard, on comprend rien, là. Gérard, j'ai rien entendu.
3: Pensez-vous qu'un Gémeaux et un Verseau s'aiment?
2: Oui.
14: Qui? Oui, bien sûr. S'aiment quoi? Ils s'aiment quoi?
3: Mais qui s'aiment?
14: Bah, qui l'un de l'autre. Ah,
4: bah, qui font l'amour.
3: Non, mais
4: surtout qui récolte.
14: Gérard. C'est un Verseau et un Gémeaux peuvent s'aimer, c'est évident. Peu importe le signe, quand on est amoureux d'une personne, on est amoureux, puis pour la ligne.
2: C'est... Ouais,
14: le signe astrologique, tu vois, c'est pour moi, c'est accessoire.
2: Non, je suis pas d'accord.
14: Enfin, je veux dire,
2: mais si, enfin, non, je suis pas d'accord.
3: Attends, mais pourquoi qui est pas d'accord? Alors, donnez. Pourquoi?
2: Joconde.
3: Non, mais attends.
14: C'est accessoire.
3: Oh, Guillaume, s'il te plaît.
14: Oui.
3: On se calme là!
14: Non, je veux finir!
3: Continue!
14: Je peux y aller?
3: Ouais!
14: Comme je disais, le signe astrologique, c'est accessoire quoi!
2: Oh, je suis pas d'accord!
14: C'est fait pour confirmer quelque chose, mais je pense pas qu'on puisse baser une relation uniquement sur le fait qu'un signe aille bien avec un autre quoi!
2: Tout non, c'est pas, je suis pas d'accord!
3: Non, mais alors,
14: moi non plus, je suis pas d'accord!
2: Gérard, c'est Joconde!
3: Qui c'est qui est pas d'accord?
2: Cécile!
14: Thierry!
3: Mais alors pourquoi?
2: Cécile, qui répond!
3: Mais pourquoi Cécile?
2: Bah écoute Gérard, on vient d'une planète, hein, tu vois, et tout autour, il y a des ondes qui sont, je sais pas, qui traversent les esprits, tout ça, quoi. Donc tu vois Gérard, par exemple, tu peux pas dire... On se calme. Donc tu peux pas dire, par exemple, un Sagittaire, c'est rien, ça veut rien dire. Tu peux pas dire qu'un Verseau, ça veut rien dire, c'est pas possible.
16: Cécile.
2: Mais non, mais je suis pas d'accord Gérard.
16: Gérard,
4: qu'est-ce qui se passe, Gérard?
3: C'est quoi ce bordel?
4: Mais c'est des micro-coupures, c'est la station, c'est la Tour Eiffel.
2: C'est Cécile.
14: Ah merci Cécile, ça me fait franchement plaisir.
2: Ouais, moi aussi.
14: Que quelqu'un m'écoute enfin.
4: De rien.
3: Bon Thierry.
14: Donc voilà, aussi bien que les deux signes, les deux mêmes signes, à mon avis, peuvent établir une relation. Tant bien que.
3: Non mais attends.
2: Super. On va continuer.
4: Change la DAT. C'est alors, pas moi. Hein.
14: Alors, si vous essayez d'accoupler un Gérard, donc on disait avec une Sandy, je vois
3: alors,
14: pas.
3: Thierry, tu dégages,
4: Thierry. Alors
3: Thierry,
4: là, il y a des trucs. On rigole
3: Thierry,
4: pas quoi.
3: Tu t'en vas tout là.
2: Ouais.
3: Tu t'en vas, Thierry.
2: Ouais.
4: Ça y est, il est parti, Gérard.
14: Tout à l'heure.
2: Adieu. Oui. Eh non, mais moi, je suis pas du tout d'accord, quoi, parce que si une fille te plaît, la première question qui va te venir
14: à l'esprit,
2: c'est elle me plaît, j'ai pas qu'elle signalait, quoi.
17: Ouais, mais elle te plaît. Il y a des ondes.
4: Parle plus fort. Je suis en train d'essayer de voir le niveau.
2: Mais non, mais je suis pas d'accord.
3: Bon,
2: il y a des ondes qui véhiculent quand même.
3: Bon,
2: mais ouais, mais si un mec qui te plaît, si par exemple il est Gémeaux, tu t'entends pas avec les Gémeaux, tu vas pas te dire bon ben c'est bon, je le laisse.
4: C'est bon.
17: Non mais tu sais pas.
3: Non mais c'est pas la question.
2: Ouais, mais tu peux lui demander quoi.
3: C'est pas la question.
2: Ou quoi que ce soit.
3: C'est pas la question, Cécile.
17: Mais si, Gérard.
3: C'est pensez-vous qu'un Gémeaux et un Verseau s'aiment?
17: Bah oui.
3: Vous répondez
2: oui,
3: à côté
2: oui,
3: de la.
2: Oui, Gérard, c'est Joconde. Pourquoi spécialement un Gémeaux et un Verseau?
17: Ouais, c'est vrai.
4: Comme ça. Quoi, Gérard?
17: On t'entend plus, Gézé.
2: Putain, mais si. Putain,
4: mais regarde, Gérard. Tu prends ton micro, tu parles en face. C'est pas compliqué.
16: Ça devient le bordel hein, ce soir.
17: Non, mais non. GG, allume notre micro.
4: Gérard, histoire de reprendre nos esprits, je crois qu'on accueille Samy à la place donc de Thierry.
18: Bonsoir Samy.
4: Ah, ça va faire du bien.
18: Bonsoir. How are you?
4: Ça va, lourd le Thierry hein, quand même.
18: What do you want when you cut and cheese?
3: Bon Samy, tu travailles.
4: Gérard, devant le micro. On t'entend pas.
18: Salut Gérard.
3: Salut, bon Samy, tu travailles Samy. Là s'il te plaît.
18: Comment ça va Gérard?
3: Bah c'est pas, on s'en fout.
18: Ah bon, excuse-moi.
17: Gérard, on t'entend mal hein.
3: Ouais, mais vous commencez à me les gonfler là. Moi, je m'envoie un disque là.
4: D'accord.
3: Oh, bah, attends, oh,
10: Cécile
19: oui. Non, c'est
10: tu t'appelais pas Nina la semaine dernière.
19: Quoi?
10: Mais
19: putain, mais merde, mais à 10 ans là. Tu peux te rien quoi, toi?
3: Bon, allez, moi, j'arrête.
20: Mais tu dis d'envoyer un disque, je t'envoie un disque.
18: Gérard, reste avec nous.
3: Non, non, mais tu mets, t'envoies une musique, là. Moi, tu sais que...
10: Mais on va pas plus rien, là.
18: Mais tiens, Gérard, il va t'envoyer un disque dans la figure.
20: Bon, Gérard. Tu te rassois.
18: Non. Moi, je veux qu'elle puisse en rentrer.
20: Bon, les auditeurs, j'aimerais qu'on se calme un peu, s'il vous plaît.
3: Non, moi, il est 3h20, moi, on envoie un CD, là. T'envoies une musique, là, c'est tout, moi, tout le monde se calme.
20: Tiens.
3: Je continue pas. Non, tu t'envoies par là. C'est tout, tu te démerdes.
20: Là. Là, je lance là.
3: Putain, mais fais pas le con.
20: Un peu plus à gauche. À gauche, Filou, à gauche.
3: Où?
20: Voilà. Voilà, stop. Nickel. Mais t'as une préférence pour le disque que j'envoie?
19: Ce que tu veux, j'en ai rien à foutre.
20: Qu'est-ce que tu dis? Allume ton micro quand tu parles.
3: Tu mets ce que tu veux, c'est tout.
20: Et je mets quoi alors?
3: Je sais rien, tu me donnes même pas de... Non mais attends, tu fais de l'arrière comment?
18: Pas plus qu'un autre quoi.
21: T'es musclé ou pas?
3: Non mais ouais, vous la fermez là.
18: Je suis là.
3: Vous la fermez.
18: Moi je suis de Paris.
3: Vous la fermez.
18: J'ai 24 ans, bientôt 25.
10: Merde.
18: J'ai 25 ans le 15 février.
3: Qui c'est qui dit ça?
18: Le 2 février.
20: Mon micro, Gérard.
3: Ah, ouais, mais pas.
20: Allez, perso, c'est Manu, c'est le 23 janvier, mon anniversaire. Bon, cadeau, merci.
18: Tout le monde. Il y a le bordel, là.
3: Bah,
18: il y a
3: tout
18: pas de bordel.
3: Et hop, tu germes de.
18: Et toi, t'appelles d'où? Moi? Mais non, pas toi.
20: Fun Radio Paris, pourquoi?
10: Qui c'est au standard?
22: Non,
20: c'est Manu, bonjour.
18: Manu.
20: Non, c'est le débat de Manu ou le débat de Gérard, là?
3: Bon, Manu, tu dégages.
20: Annonce le disque, alors, GG.
3: Attends, mais il y a une troisième.
20: Moi, je comble pour pas qu'il y ait de blanc, Gérard.
18: Manu, je veux Capucine hors antenne.
19: Non, t'auras rien.
10: Moi, je veux Guillaume hors antenne, Manu.
20: Gérard, dans quelle étagère? Ton micro.
18: Oh, le bordel. Eh, Guillaume, tu mets des... Eh, qui c'est qui est au standard, là?
21: Tu mets des jeans moulants, toi?
18: Gérard,
3: est-ce que tu es là?
10: Ouais, je suis là. Eh ben, on t'entend très mal.
3: Voilà. Ouais, mais de manière, on va mettre un disque parce que là, ça commence à bien faire. Ça commence à bien faire maintenant.
10: Ah, on t'entend bien là.
3: Alors, les vaches avec des poils dans tout noir. Allez hop. Sur Minitel, on est 4 connectés. J'avais demandé.
20: 3 maintenant.
3: 3, ben, malheureusement, ben, il y aura plus rien. Donc, vous pouvez encore nous appeler pendant une bonne demi-heure. Encore une bonne petite demi-heure, donc si vous voulez continuer à nous appeler au 0803 08 5000 et 0870 5000, vous pouvez toujours nous appeler, il y a Manu qui vous attend. Et en nombre des nanas, s'il vous plaît, merci. Donc on récupère Capucine.
23: Bonsoir à tous.
3: Rebonsoir.
23: Et bonsoir spécialement à Guillaume.
3: Guillaume.
18: Bonsoir à tout le monde et bonsoir spécial à Capucine.
3: Bon, si vous commencez comme ça tous les deux, vous allez dégager tous les deux au standard.
23: Avec grand plaisir.
18: T'as raison, Gérard.
3: Alors, allez, avec grand plaisir, Capucine et Guillaume,
18: allez,
3: on y va. Comme ça, on reprendra d'autres personnes.
18: Comme ça, c'est réglé.
3: Comme ça, on reprendra d'autres personnes. Donc, Pierrot.
24: Bonsoir.
3: Rebonsoir.
24: Salut à moi, Rem.
3: Cécile, rebonsoir.
25: Bonsoir.
3: Samy, rebonsoir.
24: Rebonsoir, Gérard.
3: Et Joconde, rebonsoir pour finir.
25: Bonsoir.
3: Alors, donc, on va attaquer la septième.
24: Alors,
3: t'as pas répondu à la sixième, Samy?
24: Ben non, pas du tout.
3: Alors, pensez-vous qu'un Gémeaux et un Verseau s'aiment?
24: Ben écoute, Gérard, ça tombe bien parce que moi, je suis effectivement Verseau.
3: Mm-hmm.
24: Tu vois? Et je sors actuellement avec une copine qui est Gémeaux.
3: Ouais.
24: Donc, ça prouve bien, effectivement, qu'un Gémeaux et un Verseau peuvent sortir ensemble.
3: Ah, donc tu reviens sur... Bon, ben...
24: Donc, je suis entièrement d'accord avec toi.
3: D'accord. Donc, Cécile, tu vois que ça peut très bien se faire.
25: Ouais, exactement, ouais.
24: Et peut-être que même Cécile est Gémeaux, et étant moi Verseau, on pourrait peut-être...
21: Lâche l'affaire.
25: Non, merci, lâche l'affaire, comme il dit, là.
24: Ah, d'accord.
3: Donc, Pierrot, c'est bon, t'avais répondu?
24: Non, mais moi, tu sais, moi, je crois pas trop en de l'astrologie, mais moi, j'aimerais qu'on parle de loups-garous et des elfes.
3: Non. Pierrot.
24: Oui.
3: C'est un thème sur l'astrologie, c'est pas un thème sur ce que tu veux.
24: Ah, d'accord, excuse-moi.
3: Donc,
24: on
3: alors.
24: On peut gerber direct, hein.
3: Donc, alors, pensez-vous vous branler sur un signe astrologique?
10: Oh!
25: Alors là, elle est trop forte, cette question.
10: Et c'est toi qui l'as faite, GG, la question?
3: Oui.
25: Moi, je refuse de répondre parce qu'elle est vulgaire.
24: Ouais,
3: Attendez, j'ai le droit de mettre ce que je veux dans mes débats.
24: Non, mais c'est perso, Gérard, là, quand même.
3: Ouais, alors, on a le droit, hein.
24: Oui, on a le droit de poser la question, mais nous, on n'est pas obligé de répondre.
3: Ah,
25: mais les nanas ne peuvent pas répondre, hein, parce que ça ne nous concerne pas, ça.
3: Bah, ouais. Peut-être, mais...
24: Bah, tu peux te toucher.
3: Bah,
25: non,
3: voilà.
25: Non, pas pour les filles, hein.
3: Bon, bah, je suis désolé, hein. Il y en a qui se touchent sur des signes astrologiques, hein. Bah, je suis désolé, mais...
25: Tu parles de qui, là?
3: Ouais, bah,
25: de Christine?
3: Non, bah, ça...
0: Excusez-moi, pardon, tout le monde. Excusez-moi. Donc, on accueille Sylvie à la place de Capucine. Bonsoir, Sylvie. Et on accueille Patrick à la place de Guillaume. Bonsoir Patrick.
24: Non, mais en dessous du monde, c'est les mêmes. Tout n'importe quoi.
25: C'est toi, Pierrot. Salut, salut tout le monde.
24: Salut, salut. Moi, c'est Patrick, hein.
25: Et moi, c'est Sylvie.
3: Salut, Sylvie et Patrick. Bon, bonsoir, alors. Gérard. Donc, je répète la question. Pensez-vous vous branler sur un signe astrologique?
25: Gérard, est-ce que tu peux répéter la question?
24: Attends,
3: mais non, mais attends, Sylvie, tu vas pas commencer.
25: Parce... C'est pas moi.
3: C'est qui veut que je répète encore la question?
25: Cécile.
3: Ouais, ça fait la troisième fois que je la répète.
25: Bah vas-y, ça fait plaisir.
3: Pensez-vous vous branler sur un signe astrologique?
24: Oh oui.
3: Alors, Sylvie.
25: Bah écoute, ça m'est encore jamais arrivé, mais pourquoi pas.
3: Patrick.
24: Tes questions vachement vulgaires, mais bon, ça me dispensera pas d'y répondre. Non, je pense qu'un fantasme, quand tu te branles, c'est bien réel et tu fantasmes pas sur tel ou tel signe astrologique, quoi.
3: C'est-à-dire?
24: Bah je sais pas, si par exemple... ton idéal féminin, c'est X personnes. Et que cette personne est, par exemple, taureau.
3: Ouais.
24: Tu vas pas t'amuser en te branlant, en imaginant un taureau dans ta tête. Donc, déjà, ta question, elle est vulgaire. Et je pense pas qu'on se branle en pensant à tel ou tel signe, quoi.
3: D'accord. Pierrot.
6: Je te prendrai nu.
3: Mais ça va, Fildard, mais ça va, là, ou quoi, là?
0: C'est vrai, Fildard?
7: Ah ouais, moi, j'aimerais bien.
3: Grave. Non, mais c'est bon, là, pardon, tous les deux. C'est bon là, tous les deux?
0: Pardon.
8: Je vais les calmer,
3: Non mais ça va là, tous les deux.
24: Oh, il doit être mignon, Fildard.
3: Donc Pierrot.
6: Je te prendrai nu.
3: Bon, Fildard, si c'est vrai, t'arrêtes.
7: Bon, ok, Fildard, on peut plus rire ici. C'est quoi? C'est la prison?
3: Non, mais attends, je demande à Pierrot qu'il réponde, s'il te plaît.
7: C'est ça, je me casse.
3: Eh ben, casse-toi et puis Manu, il va faire
24: le standard.
0: Je vais faire les deux, entre le standard et l'arrière. Il n'y a que 3,50 m.
3: Pierrot.
24: Oui.
25: Réponds.
24: Donc non, je me suis jamais branlé sur des signes astrologiques.
7: J'ai non mais parle de dans ton combiné, Pierrot.
24: Oui,
7: pourtant, t'es un habituel, tu devrais savoir.
24: Oui, c'est vrai. J'ai fait des trucs débiles, genre appeler à tes débats, mais me branler sur les signes astrologiques, jamais.
25: Il y a des limites, quoi.
3: Cécile. Cécile.
6: Je te prendrai nu.
3: Putain, Pildard, tu commences à me faire chier, là.
25: Ça m'arrivera un jour. Hein.
3: D'accord. Samy.
25: Mais généralement, Gérard, les filles se branlent pas. Hein.
24: Bah, je peux répondre, s'il vous plaît.
3: Samy, ouais.
24: Bah non, moi c'est pareil, ça ne m'est jamais arrivé.
3: Et Joconde, si elle est encore là?
9: Moi c'est comme la fille, là, Sylvie, ça ne m'est jamais arrivé, mais pourquoi pas.
3: D'accord, ok. Donc, la huitième question. Croyez-vous qu'un signe astrologique vous donne le sexe de votre enfant? Donc, Joconde.
9: Comment? Ouais.
24: Je sais pas, je suis stérile.
3: Non mais attendez, qui c'est qui a encore pas compris la question?
7: Tony.
3: Non, mais il y en a
0: c'est
3: une...
0: C'est Internet.
3: Il y en a une qui vient de dire qu'elle avait pas compris, là, encore.
0: Non, c'était pas Isa.
3: Bon, oh, ça y est, oui, tous les deux, là, Manu et ce Fildard.
24: Qu'est-ce qu'ils font?
3: Ça vous gêne pas de me laisser poser la question et de vous parler ensemble?
25: Qui a compris la question, déjà?
24: Moi, j'ai pas compris.
3: Je répète. Croyez-vous qu'un signe astrologique vous donne le sexe de l'enfant?
24: Ah, bah oui.
9: Mais ça dépend à l'époque à laquelle il naît.
24: Non.
25: Mais non, rien à voir, hein.
24: Non, c'est pas possible.
3: Qui
24: Patrick.
3: Oui,
24: non,
3: pourquoi?
24: C'est pas possible.
3: Pourquoi?
24: Parce que dans le ventre de la mère, le sexe de l'enfant est formé avant qu'il naisse.
3: Voilà.
24: C'est le fruit du hasard.
7: De la fraissange.
24: Que ce soit l'un ou l'autre, qui concerne le sexe de l'enfant ou le signe astrologique, c'est le fruit du hasard. Et de toute façon, le sexe de l'enfant est déterminé avant son signe astrologique.
3: D'accord. Sylvie?
25: Non, mais je suis pas pareil que Patrick.
3: Bah ça m'aurait étonné, hein.
25: Non, mais
3: attends, toi, à chaque fois que dès quelqu'un dit quelque chose, t'es tout de suite d'accord avec la personne.
7: Ouais, comme d'hab.
24: Bah ouais, c'est comme d'hab.
3: Mais t'inquiète pas, je me doute qui t'es, toi, Sylvie.
24: Non, mais Gérard, ça veut dire que si les gens ont pas le droit de penser pareil, ça veut dire qu'à chaque fois que quelqu'un dit quelque chose, faut une opinion différente.
3: D'accord.
25: Attends, Gérard, je suis pas du tout d'accord avec Patrick. D'accord.
24: Ah, si, t'es au
3: courant. Qui?
25: Bah, c'est Sylvie, puisque tu dis que j'ai pas le droit d'être d'accord avec Patrick. Donc, je suis pas d'accord.
24: Moi, je suis pas d'accord avec Sylvie quand elle dit qu'elle n'est pas d'accord avec Patrick.
3: Oh là,
24: je suis pas d'accord avec Tony quand il dit qu'il n'est pas d'accord avec moi.
3: Oh là, mais ça y est, vous allez régler vos comptes tout à l'heure en antenne et puis c'est tout.
24: Bah, voilà.
3: Donc, Pierrot.
6: Je te prendrai une.
3: Bon, Fildard, s'il te plaît, ça.
24: Comme par hasard, ça tombe sur moi.
3: Non, mais Fildard, ça va.
24: Tu peux mettre le single sur quelqu'un d'autre?
5: Hein.
20: J'ai rien fait, je comprends pas.
3: Bon, alors Pierre,
20: attends, j'ai un message d'ailleurs, deux secondes, excusez-moi. Je suis docteur en neuropsychologie et je pense que le dénommé Gérard souffre d'une overdose de résidus cotonneux accumulés par voie anale et déposés dans les cellules régissant la pensée intelligente. Non. On voit donc proscrire. On doit donc proscrire l'utilisation de coton-tige jusqu'à nouvel ordre.
3: C'est ça. Eh ben, ils iront se faire foutre.
8: Moi, on m'a demandé un autre truc, Gérard. On m'a dit que les astrologues en Amérique, ils mangeaient moins de salade qu'au Pérou. C'est vrai que tu me dis si c'est vrai ou faux.
3: Bon, ça,
20: qu'est-ce que t'en penses, Gégé?
3: Personnellement, j'en ai rien à foutre.
24: Ouais, mais c'est non, réponds. Nous aussi, on est obligés de répondre à des questions débiles.
3: Ouais. Allez, bon, ben, Pierrot, si ça te plaît pas, tu dégages. Allez, salut.
24: Bien joué.
3: Pierrot dehors.
20: Eh, hey, bonne nuit, Pierrot.
24: Salut, Pierrot. Bonne nuit. À quelle heure?
3: Non. Terminé.
25: Gégé, je réponds.
3: Cécile.
25: Ouais. Donc en fait, moi je te dis, tout ça c'est scientifique. Hein.
3: Dans quel sens?
25: Ben, dans quel sens que...
20: Dans le sens que tu veux.
25: En fait, le nouveau-né, quand il est dans le ventre de sa maman, ben, le sexe est déjà... C'est un hasard, quoi. C'est ou XX ou XY.
3: D'accord.
25: C'est scientifique, quoi.
24: Sur les chromosomes 22-23.
25: Voilà.
3: Donc Samy?
24: Ben, je pense que la fille a vraiment très très bien répondu, Gérard, parce que c'est vrai... On ne peut pas savoir, effectivement.
12: Ouais, mais t'as pas le droit d'avoir le même raisonnement qu'elle.
25: Ouais, t'as pas le droit.
3: Non, mais attends.
24: Non, mais je pense avoir répondu correctement, Gérard. Non, mais Gérard, il devrait qu'on les
25: aime. Oh, mais ça y est.
3: Bon, ça y est, vous allez vous calmer, donc, Samy.
24: Merci, Gérard.
25: Vas-y, Samy.
24: Vas-y, Sam.
3: Bon, Samy, tu travailles ou tu dégages?
24: Ah non, je veux pas dégager.
3: Bon, bah alors, tu travailles.
24: Je peux t'appeler Sam, Samy, quand même. Oui, si tu veux. D'accord. Ça me fait plaisir.
3: Bon, cool. qui c'est qui parle là, comme ça? Ça commence à bien faire. Alors, Samy?
20: C'est bizarre.
24: Oui, Gérard, je t'écoute.
3: Bah, je t'ai posé la question, tu réponds.
24: Ah, mais... Voilà.
25: Bah, vas-y, oncle Sam. Gérard, je voulais répondre, c'est Joconde.
24: Ah oui, Joconde, vas-y, réponds.
25: Mais laissez l'oncle Sam parler.
3: Non.
25: Mais ouais, mais il parle pas, il met 3 heures pour parler.
3: Donc, Samy.
8: Je crois que Samy, il a rien dit, là, hein. C'est plus...
24: C'est lui, il a déjà dit. Bah, merci, c'est gentil.
3: Donc, Joconde.
25: Oncle Sam, est-ce que tu dis quelque chose là?
3: Bon, Joconde.
25: Oui, ben moi, c'est un truc qui me dépasse complètement, donc je peux pas répondre.
24: Ah bon?
3: Mais pourquoi?
25: Ben je sais pas, c'est la première fois qu'on me pose une question comme ça, c'est. Il faut vachement y réfléchir à ça, donc moi, je peux pas te répondre comme ça en 2 secondes.
3: Bah ouais, mais c'est le thème du débat, c'est le thème des débats, hein.
8: Ah non.
20: Elle est du
25: ouais,
20: Nord?
25: Ben écoute, moi, je dirais que. Oui, c'est possible.
3: Dans quel sens?
25: Dans le sens où, je sais pas...
13: C'est biologique.
25: Hein? C'est biologique. Ouais, voilà, c'est biologique.
3: Ok. Ok,
24: Là, c'est quand même, ça se sent.
25: Et Gégé,
3: oui.
25: Je voulais te poser une question, ça a une petite parenthèse, quoi.
3: C'est ouais. Qui?
25: Cécile. Je voulais savoir si c'est vrai que t'as joué la doublure de Leonardo DiCaprio dans Titanic.
3: De quoi?
25: Est-ce que t'as joué... C'est un film au cinéma.
8: Non, il a fait la doublure du Titanic, hein,
25: oui,
8: Gérard.
25: Oui, plutôt, ouais.
3: Ah, attends.
25: Dans la doublure de Leonardo DiCaprio dans Titanic.
3: Mais ça veut dire quoi, ça?
25: Non, mais c'est... Est-ce que t'as doublé? C'est un acteur. Bon, laisse tomber.
20: Alors,
25: c'est
20: t'as vu, Max, il passe pour foutre des sons. Non, mais Max!
3: Tu mets déjà ça.
20: Ah, d'accord.
24: Gérard, est-ce que c'est vrai que tu doubles beaucoup aussi, Freddy?
3: Qui c'est qui dit ça? Non, mais
25: là, c'est plus plausible, hein.
8: Ouais, mais juste pour les fesses.
3: Ouais.
24: Bah, c'est Sandy qui doit être contente, alors.
3: Bon alors Patrick, tu dégages.
24: C'est pas moi.
3: Si, j'ai reconnu ta voix, Patrick.
24: Non, c'est pas moi, c'était Tony.
3: Non.
24: Non, je te jure, c'est pas moi.
3: Bon, moi, de toute manière, vous allez arrêter vos conneries parce que sinon, le débat, il est terminé.
8: Vas-y, reprends Gérard.
3: Donc, alors Cécile, oui, je réponds pas sur
8: attends,
3: la
8: Gérard,
3: question.
8: Avant de reprendre, on va accueillir Jeannot quand même.
3: La place de
25: bonsoir,
3: Pierre.
25: Jeannot.
8: Bah ouais.
25: Bonsoir, Jeannot.
24: La place de Pierrot, bonsoir.
25: Salut Jeannot.
24: Bonsoir Jeannot. Bonsoir tout le monde.
25: Bonsoir.
3: Comme pas.
20: C'est le même.
25: Déjà, je peux répondre à la question.
3: Vas-y.
25: Alors.
3: C'est qui?
25: Ouais, tu peux me la répéter, s'il te plaît.
3: Non, mais c'est bon, tu l'as déjà vu, hein. T'as déjà répondu, alors.
25: Ah bon, bah c'est bon, alors.
3: Donc,
24: pour ceux qui n'ont pas vu Titanic, Leonardo DiCaprio, il meurt congelé à la fin.
3: Qui c'est qui dit ça?
25: Oh putain, c'est dégueulasse! Ouais. C'est dégoûtant!
24: Ah merde, je vais le voir demain soir, moi.
3: Tu me laisses Patrick.
15: Ok. Mon fugard, s'il te plaît.
20: Oui.
15: Tu te calmes là ou j'arrête?
20: Bah j'arrête alors. Je réalise pas.
24: C'est con hein, un diamant. Ouais mais un diamant bon. Parce que c'est
12: le diamant qui appartenait à Louis XIII.
24: Louis XVI. Donc elle l'envoie dans la mer.
3: Ouais, mais la profite quand
24: même. Un symbole,
3: oh Manu s'il te plaît.
24: La vieille a 101 ans quand même, ça le fait pas.
3: Manu s'il te plaît.
24: Manu.
8: Oui pardon.
3: Tu me les calmes là, ils ont pas besoin de se parler entre eux.
24: Donc,
1: bah, tu m'as pas dit où les mettre, hein. Moi je les ai mis à l'antenne.
24: Non, mais... Tu te rends compte, la débauche d'effets spéciaux quand même.
3: Bon, elle est terminée, moi je fais.
1: On continue le débat, puis si t'es gentil, on mettra un remix.
3: Non, mais toi, déjà tu vas te calmer.
25: Non, puis attends.
3: Mais t'arrêtes. Tu prends ton chapeau dans ta gueule là.
1: Non, non, la console, Gérard.
5: Attends, il y a du matos là.
1: Le bouquin, ce que tu veux, mais pas le café quoi.
24: Bon, OM2GG.
3: Bon alors Patrick, c'est...
24: Oh,
3: oh, tu me le bires là, je le veux plus.
24: C'est pas moi.
3: Oh, qu'est-ce que tu fous? Non, tu le bires là.
24: C'est pas moi.
5: Mais attends, Olive, il m'a dit si je mettais pas mal d'effets, il me filait 500 balles. Alors moi, je le fais.
3: Tu dégages.
5: J'en ai rien à foutre.
3: Allez, hop.
1: Et hop.
3: Va voir dans les studios.
5: C'est bon, ok.
25: Gégé, vas-y, pose ta question.
24: Putain, fais gaffe.
25: Vas-y,
3: alors.
25: Allez, Gérard.
3: Continue,
24: Gérard.
3: Oh, tu me laisses du son là ou quoi? Merde.
1: Quoi la merde?
5: Mais quoi?
24: Y'a pas de retour. Oh, c'est Fildor qui fout la merde. Ouais.
25: Mais pourquoi vous foutez des stagiaires?
5: J'ai rien fait.
3: Mais c'est quoi ce bordel? J'ai même plus de son.
24: Gérard, tu m'entends? C'est pas grave, Gérard.
25: T'as une belle voix en tout cas.
5: Ah, c'était
24: Gérard,
5: là.
24: C'est Samy, tu m'entends?
25: Dark,
5: bah quoi, c'est pas de ma faute.
25: Gégé, tu nous entends?
3: Bon, alors j'en pose la 9e et dernière question.
24: Manu!
3: Non, mais attends, moi c'est de là, ça va aller vite, bien, ça gerbe. Hein. Bon, Patrick, Jeannot,
24: ouais,
3: dégagé.
24: Ouais, c'est bien.
25: Mais arrêtez de casser le suspense.
3: Bon, allez hop.
24: Ça fait comment, Starship Troopers? Ben, je sais pas. Justement, sinon je l'aurais dit.
25: Merci.
24: Ah, bah ouais, ça aurait été cool.
5: Oh non, attends!
25: Non,
5: bah non, vous êtes nuls parce que Gérard il avait prévu un truc à la fin, un truc sympa que je lui ai demandé de préparer.
25: Vas-y, on est là, on t'écoute.
5: Oh, comme d'habitude, de toute façon le jour où tu feras le jour, je te le dirai d'ailleurs. C'est pour ça que moi aussi j'avais envie de t'aider, mais finalement j'ai pas le temps. Je le ferai la semaine prochaine peut-être, je commencerai quand t'auras décidé de
25: travailler. Allez,
3: vous deux, attendez avant qu'on reprenne. Et toi tu vas pas continuer, sinon ça va être le
5: cas. Mais qu'est-ce que je fais là?
1: Attention, réunion antenne des bâtiments.
5: Le matos,
1: tout le monde se calme.
5: Matos, Gérard.
3: Alors, il va arrêter ses doubles sons.
1: Allons-y, Gérard.
3: Eux deux, vous arrêtez de vous parler avec les micros allumés. Ça vaudra mieux.
1: On n'était pas en tollback ?
3: Oui. Alors, 9e question. Avez-vous des rapports avec d'autres signes astrologiques ?
5: Putain, mais attends, tu dis rien quand c'est Max qui met les voix.
24: Oh là là là.
25: Non ! Qu'est-ce qui se passe ?
3: Alors,
24: comme si c'était moi.
25: Mais c'est quoi cette voix, Gérard ? Bon, réponds, Cécile. Réponds-toi,
24: je trouve que t'as toujours des raisonnements assez intéressants.
25: Ah
3: qui
25: ouais,
3: qui dit ça?
24: C'est Patrick.
3: Non, mais il m'avait semblé de vous demander de dégager, vous.
1: Je les ai calmés, Gérard.
3: Alors, j'en repose la question, et c'est moi qui vais décider par qui je commencerai, d'accord?
25: Mm-hmm.
3: Donc, avez-vous des rapports avec d'autres signes astrologiques, Sylvie? Sylvie! Mais putain, mais c'est quoi, là?
1: Il n'y a pas d'air.
3: Fildar, tu commences à me casser les couilles, mais sérieusement.
25: Non, non, dis pas ça, on dit pas ça.
3: Hein? Sérieusement.
24: Ah, il rigole plus, là.
25: Bah, c'est bon, excuse-moi.
3: C'est sérieux.
5: Oh, ta gueule, Tony.
24: Fildar, hein.
3: Alors, Sylvie.
5: Bon, mais là, j'ai rien fait, mais je suis là, regarde.
3: Non,
5: mais
3: il y a personne.
5: Mais si, ils sont là, regarde.
24: Oh, le bordel. On est là.
25: Bon, tu m'écoutes.
3: Mais c'est tous les jeudis, hein.
24: Tout le monde est là.
25: C'est Sylvie, tu m'écoutes.
3: Tout le monde est là. Je t'écoute.
25: Bon. Oui, ça m'est déjà arrivé d'avoir des relations avec des personnes qui ont un signe astrologique différent. Ça s'est très bien passé.
3: Non, voilà. Mais ça va là, tous les deux au standard, Henri comme Manu.
25: Désolé, la petite vague.
3: Vous me faites pas chier.
25: Gérard, tu m'entends?
1: Bon, à vrai dire un peu. Hein.
24: On a eu un coup un peu là.
3: Eh, mais non, putain, ça commence à te faire maintenant.
25: Ah, mais
3: quelle
25: heure tu tiens
3: ta merde là?
25: On
3: la même. Vous êtes cinglés ou quoi là?
1: Le bleu, il cartonne.
3: Bon, allez, moi j'arrête.
5: Mais non, on n'est pas cinglés, on fait de l'audience.
3: Non, mais attends, mais c'est quoi là ce bordel? Dégagez tous les deux.
5: Allez, putain, quand c'est lui, tu dis rien quoi.
3: Allez,
5: on se casse.
3: Allez, hop, dégage.
24: Allez, tout le monde dans le couloir. Bon doublage aussi.
25: Ouh, quel joli musique. C'est Ami Jacob. Et Gégé, on répond. Tu nous écoutes? Gérard, es-tu là?
3: Non, mais attendez.
5: Putain.
25: Ah, mais il décombre le standard là. C'est quoi ce problème là? C'est toi qui a la télé allumée?
24: Eh, franchement, le faire face, ça handicap tout le monde. En parlant d'handicap, tu peux pas deviner que dans le
25: jeu, c'est
24: impossible. C'est rare.
3: Donc, on reprend.
25: Oui, Gérard, c'est Sylvie.
3: Donc, Sylvie.
25: Oui, Donc je disais que ça m'était déjà arrivé d'avoir des relations avec des signes astrologiques différents. Ça s'était très bien passé, et notamment avec un lion.
24: Et les Verseaux ?
25: Pas spécialement.
3: Non mais Sylvie,
25: les Verseaux.
24: C'est dommage, pour essayer.
2: Ah, c'est Patrick, je peux répondre.
24: Gérard, c'est Patrick, je peux répondre.
3: Non mais à Sylvie.
25: Oui. Elle a répondu, j'ai répondu Gérard. Hein.
3: Donc Patrick.
24: Oui, donc moi je vais te dire, j'ai fait l'amour avec les 12 signes différents.
3: Mmh.
24: Et à chaque fois, je trouvais pas que c'était exceptionnel, sauf pour le taureau, mais bon.
2: Ah, les bites de taureau. Hein.
24: Mais bon, tu vois, je pense pas que le fait d'être avec un partenaire différent de ton signe soit vraiment, influe vraiment sur la relation que tu vas avoir avec ton partenaire.
3: Mais, est-ce que vous nous entendez là?
24: Voilà,
3: allô,
25: oui.
3: Allô, allô,
25: oui.
3: Allô. Oh là là là là là là.
24: Allô, est-ce que c'est Samy? Est-ce que je peux répondre?
3: Non, attendez. Est-ce que vous nous entendez bien tous là?
24: Non.
3: Vous entendez Gérard ou pas?
24: Non.
3: Bon, on va prendre dans l'ordre. Moi, c'est Manu. Vous m'entendez?
11: Oui.
3: Vas-y, Gérard, parle pour voir si
20: moi, c'est Fidèle, vous m'entendez?
24: Oui, mais
3: moi, c'est Rigo, vous m'entendez?
24: Oui, Rigo, je t'aime!
3: Merci, bon. Merci.
20: Vous entendez, Gérard?
24: Ah non, on l'a.
20: Gérard, parle!
24: Non,
25: non. Donc, c'est ça qu'il fallait dire?
3: Patrick!
24: Je l'entends, là.
3: Ah, Patrick, ouais, tu réponds? Bon, Fidèle, t'arrêtes, s'il te plaît, maintenant.
20: Mais qu'est-ce que je fais?
3: Non, tu t'amuses pas avec le micro parce que là, ça commence à me gonfler.
25: Je sais, on répond!
3: Donc, Patrick, tu réponds?
24: Je viens de répondre.
25: Non, ben, continue.
3: Donc, Jeannot?
24: Bah, il est parti. Non, je suis là.
3: Bon, alors, réponds.
24: Alors, pour répondre. Moi, je fais l'amour seulement
25: pas plus fort.
24: De mon signe. Je fais seulement l'amour à mon signe. Ah, moi aussi.
3: Cécile.
25: Et bah, écoute, moi, comme je t'ai dit, ça dépend de tes des affinités avec les... C'est surtout une histoire d'onde. Hein. C'est électrique, tout ça.
3: Samy.
24: Bah, moi, Gérard, je suis verso, comme... Et je ne fais l'amour qu'avec des femmes verso.
25: C'est pas bon, ça.
24: Non. Ah bon, et pourquoi?
25: Non, parce qu'il faut toujours avoir un signe opposé à l'autre.
24: Mais non, pas du tout. Moi, je complète par leur opposé. Moi, je suis verso, je sais comment les versos réagissent, donc je fais l'amour avec des versos.
25: Je peux répondre, Gisèle? Non, c'est pas possible.
3: Je réponds.
24: C'est tout à fait possible.
25: Oui, c'est moi, mais je peux...
24: Là. Si je drague une fille en boîte de nuit, par exemple, où je fais la connaissance d'une fille, si elle m'apprend qu'elle est pas verso,
3: vous vous taisez, s'il vous plaît.
24: Samy, c'est intéressant, raconte-nous cette histoire.
3: Bon, regarde l'autre là-bas, là, il joue à quoi, là? Non, mais ça va, tu coupes tout le monde quand il parle.
24: J'ai essayé de draguer une autre personne.
3: J'en compte, s'il te plaît.
20: Devant ton micro, Gérard, merci.
25: Je peux pas parler, je suis désolé, là.
24: Non, mais il faut
3: bon, Samy, tu t'écrases!
24: C'est vrai.
3: Bon, les conclusions.
25: Mais les mecs, t'es Gégé, c'est Joconde!
3: Non, mais attends, c'est quoi là ce bordel?
25: Ah, on m'entend bien, Gégé. Gégé, c'est Joconde!
3: Je t'écoute!
25: Moi, j'ai fait l'amour avec plein de signes différents, mais les mieux, c'est les lions et les balances.
24: Et les verseaux! Et les sagittaires!
25: Non!
24: Oh merde!
3: Voilà, dernière question!
24: Oh non!
3: Merci.
25: Vas-y, Gégé.
3: Croyez-vous à l'horoscope chinois, pervieux de Brest ou sur les magazines? Disons, en fin de compte, c'est croyez-vous à l'astrologie.
25: Comment, Gégé?
24: Gérard,
25: il y a quelqu'un?
24: Ouais.
20: T'as failli casser le scandale,
24: non,
20: là, Gérard.
24: Vite,
3: ça va pas, non?
25: Oh putain, je crois qu'il faudra tourner un film dans les studios de Fun.
24: Je suis en train de faire.
25: J'ai pas entendu.
24: Tu fais pas une fixation sur les lions, des fois?
3: Non, mais Fildar. Fildar.
24: Mais
3: quoi? D'Artagnan ou quoi, là?
20: Ah, excuse-moi, j'étais en train de lire un truc.
24: Eh, Fildar, il est quel signe?
20: Husso.
3: Croyez-vous à l'astrologie chinoise ou sur les magazines, Sylvie?
25: Non, mais je sais pas, tu peux répéter? Ouais, je réponds à sa place.
24: Bah pourquoi donc
3: Non, il n'y a pas que tu réponds à sa place, Cécile. C'est moi qui commande.
24: Bah oui, vas-y, je la recommande.
3: Alors, croyez-vous à l'astrologie chinoise ou sur les magazines?
25: Alors, astrologie chinoise, bah écoute, je me suis jamais renseignée, donc je sais pas du tout. Et sur les magazines, spécialement, ça m'amuse plus qu'autre chose.
20: Je suis né le 23 janvier, c'est mon anniversaire le 23 janvier.
25: Le 23 janvier? Donc t'es Capricorne?
3: Mais
20: non, je suis Verseau.
3: Gênez-vous pas tous les deux!
24: Ouais, les Verseaux, c'est les meilleurs! Manu?
20: Oui?
24: Bon anniversaire!
20: Merci beaucoup!
3: Toi, tu mets ton micro!
24: Joyeux
20: merci!
11: Quoi, ils me chantaient mon anniversaire.
13: Et m'a dit d'éteindre l'insert des auditeurs.
11: Ouais, mais c'est aujourd'hui mon anniversaire.
14: Non, tu laisses les auditeurs et t'es
11: Joyeux anniversaire, Manu.
13: Ah, c'est l'inverse.
11: Joyeux anniversaire, Manu.
14: Allez, hop.
11: Merci.
25: Tu as fait quel âge, Manu?
11: 20 ans.
25: Oui.
14: Allez, conclusion.
25: C'est grand.
11: Grave, grave, attention.
14: Conclusion.
25: Non, mais je sais, on peut répondre. On n'a pas répondu à la question.
24: Eh, Gérard, j'ai pas répondu, moi.
25: Moi non plus, j'ai pas répondu.
16: Bon, je réponds, c'est Cécile.
14: Alors, dépêche-toi.
25: Alors, écoute, qu'est-ce que j'allais te dire? Bah écoute, je sais plus ce que j'allais dire, Jojo, tu m'as troublé là.
16: Oui, c'est une chinoise.
25: T'as des ondes positives sur moi.
16: Hein?
25: Quoi?
14: Croyez-vous à l'astrologie chinoise ou sur les magazines?
25: Je crois en astrologie dans les magazines, GG.
14: D'accord. J'en compte.
16: Moi, j'y crois quand ça m'arrange, quand je vais bien.
25: Ouais, voilà, exactement.
16: C'est pas la peine de le lire, mais quand ça va pas, je me sens obligée de le lire pour que ça me redonne du punch.
14: Samy?
24: Bah moi Gérard, j'écoute mon horoscope qu'à la radio. Il n'y a que celui-là qui est vrai, les autres c'est tous des faux.
25: Quoi l'autre?
24: Si, c'est vrai hein.
14: Patrick,
25: c'est cool.
24: Il y a un marabout qui m'a dit Gérard, je peux y aller. Donc j'ai pas terminé s'il te plaît.
14: Non mais tu permets.
11: De toute façon vous allez tous terminer après Gérard, il veut demander chacun votre tour, votre signe et puis il va vous donner votre astrologie.
24: Merci. Gérard, c'est Patrick, j'y vais. Non Patrick, c'est Samy, je peux terminer. Attends, Gérard m'a dit que je devais répondre.
25: Bon, l'oncle Sam va.
11: Avec les lumières.
24: Merci l'oncle Sam. Regarde. Gérard, je voudrais savoir ton marabout, est-ce qu'il t'a dit qu'il allait gagner la Coupe du Monde?
17: Et l'autre Samy.
14: Oh là!
25: On entend la conversation.
24: C'est passionnant ce qui peut se passer dans.
11: Qu'est-ce qui se passe Gérard avec le standard?
24: Ou les amis.
14: Non, attends.
24: Oh non, pas le bruit.
25: Le retour de Dark Gérard.
24: Dark Vador.
25: Comment
24: Dark Vador est de retour.
14: Je sais que tu t'amuses avec les boutons.
25: Mais c'est pas ce qui lui faut.
11: J'en ai pas de boutons, regarde, j'ai une peau de bébé.
25: Voilà.
14: Et hein, ça.
11: Et t'as quoi?
24: Il y en a un qui a poil ou quoi dans le studio?
11: Celui-là, ok, ça y fait. Merci.
25: Fais gaffe, les peaux de bébé,
11: fais gaffe, c'est une tarte au poil. Hein. Fais gaffe.
13: T'as touché quelque chose de bizarre.
11: Regarde, Gérard.
14: Donc, Jeannot.
25: Gérard.
24: Jeannot, tu
25: Gérard.
24: Non, c'est pour toi. Tu sais que j'ai Fun TV.
14: Oh Jeannot, tu réponds à la dernière question, s'il te plaît.
24: Ouais, moi, je crois pas en toutes ces conneries. Là.
14: D'accord. Ben, si tu crois pas...
24: Fais-le gerber, Gérard. C'est mon droit.
14: Bonne nuit, Jeannot.
24: Voilà, bonne nuit, Gérard.
14: Patrick.
24: Oui, donc, moi, déjà, à la base, je ne crois pas aux horoscopes des magazines. Donc, il me serait très difficile de croire en l'horoscope chinois. Mais vu que je n'ai aucune notion de l'horoscope chinois en lui-même, je peux pas trop m'étendre sur cette question. Il faut écouter l'horoscope en chinois à la radio, il n'y a que ça qui est vrai.
25: Ouais, exactement.
14: Qui c'est qui vient de dire ça?
24: C'est Samy.
14: Alors Sylvie?
25: Oui.
14: Donc et toi?
25: Et moi, mais j'ai déjà répondu Gérard.
14: Donc tout le monde a répondu?
25: Ouais.
14: Bon, alors maintenant ceux qui croient, ceux qui sont là, donc Patrick il est calmé, et tu vas me le calmer s'il veut pas son signe astrologique, on lui dira au revoir tout de suite.
24: Mais si, mon signe astrologique c'est Lyon Gérard.
14: Bon bah alors t'as.
11: On accueille Jaco.
14: Ouais,
24: j'y crois dur comme fer à l'astrologie, j'y crois
25: dur.
14: Oui.
25: Je voulais poser une question.
24: J'y crois.
25: C'est Cécile.
24: Ou j'y crois pas.
14: Non mais pour l'instant vous laissez poser Cécile une question.
25: Merci.
24: Cécile,
25: je voulais savoir GG. Non mais c'est une petite parenthèse. Est-ce que t'as une peau de bébé GG?
14: Oui.
25: J'adore les mecs qui ont des peaux de bébé. Elle est douce ta peau GG?
14: Bon ça y est terminé.
25: J'ai pas entendu la réponse.
14: Bah je t'ai dit oui.
24: Samy, je peux te poser une question?
14: Vas-y.
25: Est-ce que t'as la peau?
14: Non mais attendez
25: douce,
14: je.
11: Pas tous en même temps merci.
25: GG, est-ce que tu as la peau douce?
14: Oui, je viens de te dire.
24: Oui, mais moi, ça concerne le débat quand même. Hein.
14: Oui, alors vas-y.
24: Je voulais savoir si tu avais déjà été voir un marabout.
14: Non.
24: Pourquoi? T'en as peur ou...
14: Non, mais même... Bon, qui c'est qui parle là derrière?
24: Celle de cheval. Non, mais c'est quand même une question sérieuse. Alors, celui qui déconne derrière, il va gerber. Hein.
14: Non, mais, Manu, ça te dérange pas?
11: Non, je croyais qu'on était parti sur les jeux de mots, donc...
14: Marabouillabaisse
17: aussi.
11: Maraboutique, maraboutien...
14: Ça te dérange pas, maintenant? Bon, alors, Sylvie, ton signe astrologique?
17: Je te prendrai nu...
14: Bon, fil d'art, s'il te plaît.
25: Non, laissez-le faire le signe, là.
14: Bon, et vous arrêtez, maintenant.
24: Gérard, tu m'as pas répondu.
11: Allez, rapide, on a plus de 10 minutes.
14: Allez, hop. Non, non, il me reste 8 minutes, ça va aller vite. Donc, au fur et à mesure, je vous donne...
11: Ouais, ouais, maintenant.
24: Vas-y.
14: Donc,
24: vas-y,
14: alors, Sylvie. Non, mais.
11: Chacun votre tour, tu les mets tous en antenne et voilà.
14: En air.
13: Alors
14: Sylvie.
13: Sylvie.
11: C'est parti.
25: Taureau, j'ai dit.
14: Alors, taureau. Alors, en amour. Hein. Putain, je vais. Alors, les relations actives des natifs du début des signes s'améliorent, les conflits s'apaisent. Mais attention, une nouvelle crise n'est pas impossible. Dans peu de temps, il faut donc s'efforcer de comprendre l'autre. Un voyage pourrait être idéal pour retrouver la sincérité. Oui.
25: Non, non, bah c'est bien parce que je vais partir en voyage, donc c'est parfait.
14: D'accord.
20: Gérard, il sait des trucs. Hein.
14: Donc, travail, argent, pour continuer. Ça, c'était l'amour. Hein.
25: Ouais.
14: Donc, du bon et du mauvais sont programmés dans ce secteur. Certes, la carrière, les projets ne sont pas très favorables en ce moment.
25: Ouais.
14: Mais le troisième décan pourrait conclure un bon arrangement financier. S'ils savent agir dans la discrétion, les natifs du deuxième décan assurent leurs arrières.
25: Eh ben, c'est exactement ça. Bravo, Gérard.
14: Ok. Et santé, détente impératif.
25: Ouais, ça, c'est vrai aussi.
14: Voilà. Donc,
20: ça fait 500 balles, hein, Sylvie.
25: Ouais.
14: Donc, Sylvie, qu'est-ce que tu as pensé du débat? En même temps, je fais la conclusion.
25: Eh ben, je trouve que ça a été très sympa.
14: Mm-hmm.
25: Franchement, c'est un des débats que j'ai préféré. Tout le monde était super sympa et tout. Et je trouve que tu t'es un petit peu calmé.
14: Ok.
25: Voilà.
14: Ok, je te remercie.
25: Mais merci à toi.
14: Ok, allez, à la prochaine, salut. Alors, Patrick, maintenant.
4: Lyon.
14: Alors, les lions. Alors, entre étape... Bon, Pildar, s'il te plaît, là, c'est pas déconne, t'arrêtes un peu, maintenant.
4: Vas-y, Gérard, je t'écoute.
14: Donc, alors, étape sentimentale importante pour les natifs du début du deuxième décan. Certains pourraient prendre la décision d'une vie en commun, si ce n'est d'un mariage, début des signes. D'une façon ou d'une autre, le partenaire actif semble lointain, indifférent, on se sent seul. Donc, bon passage professionnel pour le troisième décan. Ces idées sont bien accueillis. Il peut faire équipe, quelques freins sur les lieux du travail pour le deuxième décan. Rien de grave, les associés l'aident concrétiser et stabiliser ses projets, sa carrière. Et pour ta santé, éviter les efforts physiques. Donc, qu'est-ce que tu as pensé du débat?
4: Ce que j'ai pensé du débat, c'était très instructif. On a pu échanger pas mal d'opinions puisque les protagonistes du débat ont de très bons raisonnements les uns comme les autres et je trouvais que c'était l'un de tes meilleurs débats.
14: D'accord. Ok, je te remercie. Allez, ouais. À la prochaine.
4: Ok.
20: À la semaine prochaine.
4: Ouais.
14: Cécile. Eh, vous me mettez Cécile.
20: Manu, putain.
18: Allez, hein.
14: Cécile.
19: Je suis poisson.
14: Le calme règne dans l'université sentimentale et certains ne s'en plaindront pas. Ils se reposent peut-être du récent climat un peu trop passionné à leur goût. Merci pour celui qui s'est mis à péter.
19: Gérard, mais... j'ai rien compris.
14: Ouais, ben, je
20: t'inquiète
14: continue.
20: Pas non plus.
19: Gérard, tu peux répéter parce que j'ai pas suffi.
14: Ouais, non, mais attends, il me reste 4 minutes et il y a encore.
19: Vas-y, moi j'ai besoin que de l'amour, c'est tout, ne me dis rien d'autre.
14: Alors, se protéger du froid, voilà.
19: Non, j'ai dit amour, Gérard, j'ai pas dit santé.
14: Eh ben, je viens de te le dire. Ils se reposent peut-être d'un récent climat un peu trop passionné à leur goût. Les amis sont le refuge des natifs du deuxième décan, mais attention de ne pas mêler argent et amitié. Voilà.
19: D'accord.
14: Voilà. Donc, qu'est-ce que t'as pensé du débat?
19: Bah écoute, j'ai pensé du débat, c'était bien, je me suis bien amusée, et puis comme toujours, Manu c'est le meilleur, et Gérard c'est le meilleur.
20: Merci
19: Gérard,
20: beaucoup.
19: Un peu moins, mais bon, c'est bon quoi.
14: Ok, bah tu vas revoir.
20: 23 janvier, mon anniversaire aujourd'hui, hein, merci.
19: Et je vous embrasse, joyeux anniversaire Manu.
14: Ok.
20: Merci Samy. Beaucoup, hein, aujourd'hui. Bon, on a compris Manu, c'est bon.
14: Samy.
4: Je suis Verseau, Gérard.
14: Alors, Verseau solitaire.
4: Oui, tout à fait. Ouf, ce soir.
14: Ouf, dans un climat sentimental plein, plus serein que le natif du premier décan, aborde l'année nouvelle. Attention, ce déchaînement de passion pourrait de nouveau se déclarer d'ici à quelques semaines. Tous les signes évoluent à l'aise dans son environnement.
4: Oh, c'est ma passion pour toi, Gérard.
14: Les natifs du troisième décan continuent sur leur lancée vers leur réussite et les succès. Un accord professionnel pourrait concrétiser cette tendance très dynamique. Bah. Le deuxième décan sait très bien canaliser cette énergie. Il a même progressé vers les buts. Et tous les signes sont... Tous les signes, c'est et en forme.
24: Ah bah c'est bien.
14: Voilà. Et qu'est-ce que t'as pensé du débat ?
24: Ah très bien Gérard, un très bon débat, un très bon sujet.
14: Mmh.
24: Je voulais juste te demander, savoir dans ton horoscope, donc qui va gagner la Coupe du Monde de football ?
14: Ah là je peux, là je sais pas.
24: Tu peux pas me le dire ?
14: Non parce que je suis pas amateur de foot.
24: Ah mais c'est pas marqué dans l'horoscope ?
14: Non.
24: C'est un horoscope qui vient d'où ?
14: D'un magazine.
20: D'un magazine télé. Hein, donc,
24: ah, c'est un magazine télé.
20: Si tu veux le retrouver, hein, tu sais où tu vas. Hein.
24: Ah d'accord.
14: Donc voilà, bien. Samy, je te souhaite une bonne nuit.
24: Bonne soirée.
14: Mmh.
24: Et puis, félicitations pour tes sujets. Et à la semaine prochaine.
14: Ok. Joconde.
0: Moi, je suis Verseau, donc je viens d'entendre.
14: Ouais.
0: Et donc, voilà.
14: Non, ok. Bah, je suis désolé.
20: C'est pas grave, t'as qu'à dire que t'es balance. Conclusion du débat, quand même.
10: Et toi, Gérard, toi.
14: Attendez.
20: Voilà, chacun son tour.
14: Joconde,

0: leurs liens actifs, travail et argent, les contacts entretien court voyage sont toujours au programme et très, très favorables. Les études et les stages permettent des succès. Les natifs du troisième décan pourraient signer un accord, un contrat qui renflouerait leurs finances. Deuxième décan,
1: Attends, excuse-moi Gérard, c'est quoi cette histoire de décan?
0: C'est des décans, ça dépend de
2: des quel... où aussi des ça, camps ça, et d'où
0: ça dépend du...
3: Comment aussi, je crois.
0: Bon, non, mais attends, Manu, s'il te plaît.
2: Mais quand, c'est pas une ville, Gérard,
3: c'était
2: au départ?
3: C'était pour expliquer.
0: Non, des camps, ça dépend.
4: Si, de camps.
0: Mais non.
2: Les rillettes de camps, par exemple.
0: Mais non,
3: des rillettes de Dijon.
0: Ouais, mais c'est bon, Bart.
3: Les saucisses de Strasbourg.
0: Si tu veux, je te laisse finir, comme ça.
2: Non, t'arrêtes les embrouilles, Bart, c'est bon.
0: Toi, tu t'es, merci.
3: Pardon, excusez-moi.
1: J'aimerais qu'ils me répondent sérieusement quand même. Parce que
0: non, mais deuxième décan.
1: C'est pour l'avenir quand même.
0: Ouais, mais deuxième décan, ça dépend déjà de quel mois que t'es.
1: Ouais, et le mois de décembre.
0: Décembre, ouais, mais quel mois, quel jour?
1: Premier
0: décembre, bon, bah c'est ça, c'est le premier décan, à mon avis.
1: Ah, premier décan.
2: Donc, voilà Tony, bonne nuit.
0: Voilà, et puis pour la santé, que je termine. Ouais. Deuxième décan, fatigue. Voilà.
1: Fatigue?
0: Oui.
1: Je pourrais participer quand même la semaine prochaine, même si je suis fatigué.
0: Non, si t'es fatigué, tu participeras pas.
1: Bon, bah j'aurai la pêche alors.
0: Ouais, bah j'espère.
1: Bon, bah je voulais te souhaiter une bonne soirée quand même.
0: Mmh.
1: Puis peut-être demain à la loco.
0: Non, bah j'y vais pas, malheureusement.
1: Ouais, j'irai moi.
0: Ben, c'est bien. Donc, ben, sur ce, le deuxième débat, c'est
2: bien passé, hein, quand même.
0: Non, c'était super bien ce soir.
2: C'était bien sympa, on s'est bien marré.
0: C'était un peu le bordel avec.
4: Non, c'était bien.
3: Oh, non, c'était bien.
4: Il y a même un moment, t'as été beau.
3: Oh la vache.
4: Dis
3: pas des trucs comme ça.
0: Donc voilà, donc vous allez retrouver la nuit sans pub avec Bard et puis les fun embrouilles.
2: Non, c'est fini ça, Gérard.
0: Et puis je vous retrouverai peut-être la semaine prochaine si ça s'est calmé avec ce que j'ai dit en début d'émission. Donc je vous dis à la semaine prochaine. Et puis
2: on se quitte avec quoi?
0: On se quitte avec un remix, et puis c'est tout.
4: Même pas.
2: Vas-y. Bah, si.

0: me feras signe. Je te demande, c'est la dernière fois que je te pose la question, tu réponds correctement.
1: Je te donne une réponse,
0: t'as
1: pas t'énerver, on va rester calme.
0: Ouais, tu as fermé ou quoi là?
1: Ouais.
0: Bon alors au revoir.
1: Bah non.
0: Si, au revoir.
1: Donc je continue à répondre.
0: Je sens qu'on va...

0: Hey, t'es vraiment une chienne, toi, hein.
1: Oh non.
2: Non, parle pas comme ça de la Pauline.
3: Ah,
2: non. Ça ne regarde pas ce qu'elle fait chez elle.
0: Il y a des briquets qui vont voler ce soir, hein.
3: Gérard, il y a rien qui va voler, c'est passé des trucs, hein. On va se calmer.
0: Ça va voler ce soir.
4: Alors Gérard, on y va ou pas?
0: Combien doit peser un sumo en général?
5: Alors 110.
0: Bon, alors au revoir à toi.
5: Non, mais 110 kilos, attends, laisse-moi finir, Gérard.
0: Ouais, mais toi, t'arrêtes tes conneries, d'accord?
4: Ok.
0: Ça va pas te compliquer, ça va être celui-là que tu vas te prendre après.
4: Putain, non, mais le problème c'est que tu sais pas viser, donc tu vas péter un truc dans le studio et tu le paieras. Donc je m'en fous.
0: Non, mais de toute manière, c'est toi qui vas être
6: répondre.
0: Toi, tu t'écrases, d'accord? C'est qui vient de dire ça?
7: Ah, bah, faute d'asile.

0: Pont de Gazy.
1: Ouais, Pont de Gazy, au revoir, comme ça tu répondras correctement aux questions. Hop, au revoir, au revoir, au revoir, au revoir.
0: C'est intéressant.
1: Au revoir.
0: Apprenez des choses.
1: Au revoir.
0: Mais je fais ton éducation au passage, tant qu'à faire.
1: Au revoir.
0: Instructif, ça vient de instruction.
1: Au revoir.
0: Note, note, prends des notes, vas-y.
1: Non, non, mais au revoir.
0: Tu réviseras la maison.
1: Tu te débrouilles, on lui dit au revoir.
0: Non, non, non, y'a pas moyen.
1: Bon, ben...
0: Tout ça parce que je veux t'éduquer, attends, faut pas déconner.
1: Putain, mais c'est quoi ce son du temps, là, que vous me choisissez?
2: C'est toi qui les écoute pas, Gérard.
1: Ouais. Non, mais attends, pour l'instant, vous avez... ça fait deux débats que vous me foirez.
2: C'était très bien.
3: Y'a que ça?
1: Oh non. C'est en train... Ouais. Bien sûr, toi, t'es complice. Ok, mais non, mais... j'ai très bien compris.
3: Attends, sur trois ans, si on a flingué que deux débats, je trouve que c'est bien.
1: Non, mais attendez, pour l'instant, je vous entends pas parce que Peter s'amuse à faire des conneries.
4: C'est la plus grosse de toutes ces reines.
1: Alors lui, tu me le vires.
4: C'est pas moi.
1: Non, c'est pas toi.
4: Non, Gérard, c'est pas moi.
1: Non, non, tu vires.
4: C'est l'autre, là.
1: Non, non, tu vires.
0: Dénonce-toi, vas-y, parle.
4: Vas-y, dis ton nom, dis ton nom.
0: Parle, auditeur, vas-y, parle.
1: Tu vires, au revoir. Bon, ça y est, oh.
5: Gérard, en fait, sur...
1: Oh là, mais vos gueules, un peu les auditeurs.
0: Gérard, vous précisez dans quel sens?
1: Vos gueules. Comment ça,
0: Japon?
1: Oh, putain. Oh, c'est quoi là, ces auditeurs de naze encore?
5: Gérard, il y a Yankee sur IRC, il dit qu'en fait sumo ça veut dire gros, alors Gérard, t'es un sumo con.
1: Ah bah, lui c'est un sumo PD.
0: En chiffre normal ou en chiffre romain, tu veux le rajouter?
1: Bon, d'ailleurs, je vais te faire en chiffre romain ou en chiffre quintal que tu as dégagé au standard.
5: Gérard, ça croit sur IRC, il y a un certain F de Babouin, il dit que pour une fois, ton débat, il était bien, on voit que tu t'y connais en sumo, et puisque c'est comme ça, il va fêter ça en allant chier sur ton palier, ça compte.
1: Là, il est là, lui. Alors lui, tu me l'attrapes et tu me le vires. Toi, quand je t'appellerai pas, tu sortiras tous les... Quand t'auras un an sur ton cul, je boirai mon café dedans. D'accord? Ouais, bah t'as pas besoin de t'énerver, c'est moi qui commande.
0: Ok, ça marche.
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1: Vous répondez à la question, vous gerbez.
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1: 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J'en sois pas au hasard.
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1: Eh, hey, tu parles encore plus fort, je comprends pas, espèce de con.
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1: Et voilà, bonsoir à tous, bienvenue sur Fun Radio. Vous pouvez toujours nous appeler au 0803. D'accord, 0803, d'accord, ok. Ça commence, la grosse boule. C'est pas grave, c'est normal, c'est le début. Donc vous pouvez toujours nous appeler au 0825-08-5000. Et pour les Belges, Karine, s'il te plaît, tu viens nous annoncer ça.
8: 0033-825-08-5000.
1: Merci, donc bonsoir à Babouche.
9: Bonsoir Gégé.
1: Bonsoir à Karine au standard. Bonsoir à Karine pour
8: bonsoir
1: la deuxième fois.
8: Bonsoir Gérard.
1: Bonsoir à Thomas.
10: Bonsoir, excuse Karine, mais elle était sous la table.
1: Et bonsoir à Jean-Luc.
10: Bonsoir Gérard.
1: Et on va saluer tous ceux qui travaillent, donc je vais saluer quand même quelques personnes un petit peu avant. Donc je salue la clinique Robic, je salue la Streamfet, bisous du Calimero qui t'aime très fort et qui pense à toi et qui te souhaite un bon rétablissement. Voilà ma petite Streamfet, ce que j'avais à te dire. Donc débat sur les routes... D'accord.
9: La Formule 1, GG.
1: Débat sur la Formule 1, non sur les routiers comme j'allais commencer. Sur le net, j'espère qu'on va quand même faire un peu mieux que les fois précédentes.
9: On va casser la baraque ce soir.
1: Ouais, alors, on accueille pour ça Hubert Auriol, ouais. La Garenne Le Loing, 113.3, bonsoir.
11: Bonsoir.
1: Merci.
11: Bonsoir à tous.
1: Bonsoir. Nelson Piquet, 101.9, Paris.
12: Salut GG. Et j'appelle de plaisir en région.
1: Merci. Ouais, non, mais c'est bon, 101.9, c'est bon, c'est Paris, donc c'est région parisienne, d'accord?
12: Région parigote.
1: Voilà, donc David Coutard.
13: Oui, c'est David Couchetard.
1: Ouais, Couchetard, bah tout à l'heure, tu vas te coucher tôt, toi.
13: J'appelle de Manicourt, bonsoir Gérard.
1: 98.9, merci.
13: Voilà.
1: Et Laurence Piquette.
14: Oui, bonsoir.
1: De Spa. 78.9.
14: En Belgique. Voilà. Bonsoir tout le monde, bonsoir les auditeurs.
1: De toute manière, ils vont pas tarder d'y aller en Belgique là-bas.
14: Bonsoir l'équipe.
9: Bonsoir.
1: Donc voilà. Ouais. Donc alors on va. Bon, ça y est, c'est bon. Hein. Et puis sur les RC, donc tu l'annonces.
10: Oui, donc chat.fedradio.fr.
14: Voilà. Les RC.
1: Mmh. Donc vous pouvez poser des questions. Alors je préviens tout de suite sur l'IRC.
14: Ouais.
1: Je ne veux pas de les auditeurs s'il vous plaît avant qu'on commence à poser des questions. L'IRC, je te préviens, je ne veux pas le bordel de il y a à peu près 8 il y a une semaine.
12: Ouais, je me souviens.
1: Hein, je ne veux pas l'histoire comme avec les routiers parce que sinon on changera d'équipe hein.
10: OK.
1: Donc c'est le dernier essai que je fais pour la nouvelle équipe ce soir.
10: OK.
1: Donc voilà, alors on commence. Que pensez-vous que le drapeau noir aurait dû être agité? Donc je parle de du Grand Prix de Melbourne. Qui s'est disputé ce week-end, hein. Je précise.
11: Ouais,
1: hein.
11: Ouais, quand même.
13: Bah écoute, moi David Couchetard, je vais répondre à ça.
1: Mm-hmm.
13: Effectivement, Gérard, ils auraient dû sortir le drapeau noir parce que j'ai vu un vol planer en tout début de.
1: Non, mais attends. Oui, mais je te pose la question. Est-ce que le drapeau noir aurait dû être agité?
13: Oui.
1: Hein?
13: Parce que je crois qu'ils ont déployé juste des drapeaux jaunes en fait.
1: Bah oui. Tout à fait. Ah, c'est ça, c'est vrai. Et ça, bon, malheureusement, on n'y peut rien. Hein.
9: Qu'est-ce qui s'est passé?
1: Ben, c'est qui me pose la question, là?
9: C'est moi.
1: Babouche. Ouais, mais dis ton nom, quand même.
9: Babouche.
1: Non, ce qui s'est passé, c'est que dimanche, dès le premier virage, ben, ça a cartonné sec. Au lieu d'avoir 22 voitures en course, ça s'est terminé que sur... Il y a 11 voitures dès le départ.
11: Pas normal, ça.
1: Qui sont restées sans repartir.
10: C'est des voitures pirates, en fait, c'est ça?
1: Non, c'est de toute manière, la question, on la posera après, parce qu'on va pas tout dévoiler. Mm. Donc, il y a eu une grosse embrouille dès le départ et c'est pour ça que je demande si le drapeau noir aurait dû être agité. Donc alors pour toi David Couchetard là c'est oui hein.
13: Oui tout à fait.
1: D'accord. Laurence Piquette.
14: Bah écoute, non. Je pense aussi. Mmh. Je suis un petit peu novice en matière de Formule 1 et je crois que le drapeau noir, ça veut dire qu'il y avait un accident, c'est ça?
1: Le drapeau noir, et encore, je dis le drapeau noir, mais c'est même pas le drapeau noir.
11: Ça, il est rouge, hein.
1: Ouais,
11: il y a
1: c'est
13: pirate aussi, hein.
1: Ouais, non, mais je me suis gouré, c'est pour ça.
11: Ça commence bien, dis-moi.
1: Normalement, c'est le drapeau rouge, hein.
13: Ouais. Voilà, le drapeau rouge. Ouais,
9: parce que le noir, c'est en signe de deuil, c'est ça?
1: Non, mais je me souviens plus. Je sais pas pourquoi que j'ai mis noir, c'est... Je meurs pas. Non, c'est le drapeau rouge, donc ouais. David Couchard, excuse-moi. Hein.
13: Ouais, moi aussi, pas de problème.
1: Donc c'est moi qui ai fait l'erreur. Hein.
13: Oui.
1: Donc pour toi, Laurence.
14: Bah, c'est ce que je te disais. Moi, je pense que s'il y a eu un accident, c'était valable en fait de le sortir.
1: Ouais, mais d'accord.
14: Ils doivent pas le
1: sortir. Nelson Piquet.
7: Ouais, pour moi c'est tout à fait justifiable qu'ils agitent le drapeau noir parce qu'il.
1: Non, rouge.
7: Rouge, pardon. Parce qu'il y a des gens à l'arrière qui peuvent pas savoir justement parce qu'ils sont à fond dans la course si il y a eu un accident ou pas. Donc
1: bah,
7: pour éviter les accidents derrière.
1: De manière, ce qui s'est passé, c'est que bah attends, on va laisser passer Hubert Auriol.
7: Vas-y double.
13: Auriol,
1: pardon.
11: Ouais, bah écoute, je suis tout à fait d'accord. Moi, le drapeau noir, je pense.
1: Rouge, abruti.
11: Drapeau rouge. Je pense qu'il était de circonstance.
1: Non, Babouche. Pas maintenant, hein. Pas maintenant la musique.
9: Ah, maintenant je fais rien, je regarde des trucs.
1: Ouais, Hubert.
11: Ouais, je suis d'accord avec ce que disait l'auditeur précédent, là, Piquette.
1: Mmh.
11: C'est vrai, quand t'es assis à l'arrière, tu vois vachement moins bien. Donc, en fait, le drapeau, il permet de signaler aux gens qu'il y a eu un carton, quoi.
1: Mmh. Ouais, mais de manière, ça s'est passé.
11: C'est important pour les gens qui sont assis à l'arrière, en fait. Mmh.
1: Non, mais ce qu'il faut se dire, bon, ce qui s'est produit, c'est que je pense qu'on va sûrement y arriver, mais c'est pas grave. Mais ce qui s'est passé, c'est qu'en fin de compte, Barrichello a voulu. S'amuser à faire du zigzag comme ouais. Pas possible.
7: D'ailleurs, il est coutumier du fait. Hein.
1: C'est lui le responsable de l'accident.
11: Il paraît qu'il aurait glissé. Hein.
1: Non, attends, si t'as regardé le Grand Prix à 4h du matin,
11: je peux te dire. Je l'ai regardé en direct et je l'ai re-regardé à 9h à la rediffusion.
1: Ouais, moi je peux te dire une chose qu'il a pas.
11: J'ai regardé le résumé hier soir.
1: Il a pas glissé du tout comme tu me le dis. Hein,
11: il a dit qu'il y avait du verglas. Attention.
1: Ouais, c'est ça. Tu t'appelles. C'est comment ton nom?
11: Bon, ça reste à confirmer.
1: C'est comment ton nom?
11: J'ai lu l'équipe ce matin.
1: C'est comment ton nom? Oh, tu réponds à ma question, l'espèce d'abruti!
11: Ça pourrait être Hubert Auréol. Éventuellement.
1: Ouais, bah si tu continues et que tu t'amuses à me couper la parole, tu sais où que tu vas aller tout à l'heure, d'accord?
11: Au stand.
1: Tu vas retourner au stand avec Karine et Thomas. Okay. Vous allez voir comment qu'on va faire ce soir. Et je vous préviens, il y a 17 questions et je veux qu'on en fasse un maximum.
11: Mais attends, GG,
1: alors maintenant, je vais répondre à la question.
7: Je crois que c'est l'heure du jeu top position.
1: Du jeu top position. Tout à l'heure, tu vas te prendre deux coups de boum boum, tu vas te prendre le standard.
10: Oh là là, ça attaque sûr.
1: Ça va être grave.
9: Ça attaque ce soir.
1: Alors, je réponds.
9: Je suis comme la braise.
1: Le drapeau rouge aurait dû être agité. Wow. Comme ça aurait permis à tous ceux qui n'ont pas pu rejoindre, qu'on essayait de rejoindre les stands et qui n'ont pas pu prendre la voiture de réserve. Déjà, une, faut se dire une chose, que Barrichello, c'est lui qui a foutu le bordel.
13: C'est clair.
1: Ralf Schumacher n'a pas pu l'éviter, donc il est...
11: Il peut pas conduire.
1: Vous fermez vos gueules.
13: Oui.
1: D'accord.
13: Ouais, tout à fait. Mais boire ou conduire, il faut choisir, tu connais bien.
1: Alors, boire ou conduire, il faut choisir, et vous allez fermer vos gueules, les moines, là, les goélands.
13: Okay.
1: Maintenant, je réponds à la question.
8: T'as raison, Gérard.
1: Le drapeau rouge aurait dû être agité pour que ceux qui n'ont pas pu assister au départ le fassent. Parce que c'est bien beau, la voiture de sécurité, c'est bien pour déblayer les débris, mais ça aurait pu permettre quand même une plus belle course que ça.
11: Ouais. Et qu'est-ce qu'ils ont fait, les commissaires de course? Je veux dire, pourquoi ils n'ont pas réclamé qu'on mette le drapeau noir?
1: Ben ça, c'est pas au commissaire de... C'est le commissaire de course qui a décidé de sortir la voiture de sécurité, donc le...
11: Est-ce qu'il n'y aurait pas un scandale, genre comme l'histoire du patinage ou un truc comme ça?
1: Non, il ne faut pas mélanger patinage et Formula, ça n'a rien à voir.
13: Parce que Madame Lacouille, elle n'est pas...
1: Bon, alors, qui c'est qui s'amuse à dire des conneries, là?
11: Ça pourrait être le mec qui a fait Koh-Lanta.
14: Mais Gégé, moi j'ai une question à poser. Parce qu'un jour, j'ai regardé une course et j'ai vu le drapeau rouge, il y avait un gros carton. Et en fait, je croyais que c'était comme à la corrida, quoi, pour les exciter, en fait.
1: Non, ce qui se passe, le drapeau rouge, c'est pour dire, comme quoi qu'il y a un accident, ils font sortir la voiture de sécurité et ils redonnent un deuxième départ. Ce qui n'a pas été le cas lors du Grand Prix d'Australie.
11: Mais ils ont sorti la voiture de sécurité.
1: Oui, mais la voiture de sécurité a été sortie, le drapeau rouge n'a pas été agité pour que les pilotes qui ont cartonné derrière après n'ont pas pu rejoindre les stands à temps pour pouvoir prendre la voiture de réserve.
9: Il y a Thomas qui veut parler là.
1: Oui Thomas, attendez 5 minutes s'il vous plaît derrière.
10: Il y a plein de questions au standard qui ne savent pas vraiment ce que c'est le drapeau rouge.
1: Le drapeau rouge, ça veut dire que la rouge. La course est neutralisée. Donc jusqu'à temps que tout soit nettoyé.
9: Rien à voir avec le sang. C'est pas un rapport avec le sang.
1: Non, ça n'a rien à voir.
10: Mais ils veulent savoir aussi qui sort ce drapeau rouge. Si c'est chacun dans sa voiture, en sort un.
1: C'est les commissaires de course.
10: C'est le passager
1: non,
10: ou sinon.
1: Non, c'est les commissaires de course. Et je vois pas. Au standard, tu diras à la personne que il y a pas de passager dans une Formule 1.
10: Mais ils sont combien dedans?
1: Il y a qu'une personne.
15: Ah, il est bête.
9: Ah bon?
1: Et puis arrête de bouffer des sucettes quand tu me parles.
10: C'est des sucettes à l'essence, ça. C'est pour.
1: Ouais, c'est bon. Reste au standard. Question IRC.
16: Heavy Ghost me demande si le drapeau, en fait, il est noir normalement, si c'est pas la bibine qui l'a rendu rouge.
1: Alors attends. Dans ce cas-là, je t'ai précisé tout à l'heure que je ne veux pas d'exception. Con. Cette question-là, à la ni queue ni tête comme toi.
9: Bah,
1: voilà. Donc, j'ai une terminé.
9: C'est intéressant comme question.
1: Non. Parce que l'autre, il dit, à cause de la bibine, donc ça a rien à voir là-dedans. Donc la question, elle est aussi con que celui qui la pose sur l'internet. Et toi, t'es aussi con, t'es encore plus con.
9: Mais n'insulte pas, Gégé, n'insulte pas.
1: Bah, allez, je veux pas le savoir.
9: On revient sur le débat.
1: Donc voilà, donc alors, pour en finir avec la question, donc là, normalement, la voiture de sécurité a été sortie, le drapeau rouge n'a pas été agité, donc c'est un fait. Mais ce qui aurait dû être fait, n'a pas été respecté. Donc, pour moi, je trouve que ce Grand Prix-là, ça a été un Grand Prix vraiment catastrophique. Voilà.
16: On me demande sur le net quel permis il faut avoir pour conduire une Formule 1.
1: Ça, c'est des questions cons. Je n'en veux pas.
16: Attends, si.
1: Oh, mais merde.
16: Défends-moi un peu. Attends.
1: Il y a un permis, il n'y a pas besoin de permis, il faut une licence. C'est qui pose cette question?
16: Pierre Fouras.
1: Ah ben Pierre Fouras, il est aussi con, lui. Il ferait mieux de rester dans son Fort Bayard. Il a qu'à rester à Fort Bayard et pas nous casser les couilles.
9: Ouais, attends, Fort Bayard. Hein.
10: Tout le monde peut pas être aussi calé que toi en Formule 1. Moi, j'y connais rien. Mais
1: c'est vrai,
10: Fort Bayard aussi non plus.
16: Hein. Moi aussi, je pensais qu'il fallait un permis pour.
1: Non, il faut une licence. Mais la licence,
9: quelle
1: c'est
9: licence? La licence 4, 3, 2.
1: Non, la licence 4, puis quoi encore? Arrête, c'est bon, allez. Allez, on continue. Bon, croyez-vous qu'il y a des nouvelles règles cette année en F1? Bah justement, on vient d'en parler, donc c'est à peu près la même question, donc on va la sauter. Hein.
14: Cool.
7: C'est Nelson Pipette. Je voulais amener un petit peu d'eau à tout moulin là et revenir sur l'accident de Rubens Balibalo.
1: Barrichello.
7: Ah pardon. Parce que j'ai vu un reportage là avec Patrick Montel sur Stade 2.
1: Ouais.
7: Et en fait, il paraît que Rubens Barrichello, il a fait un vieux choix de pneus et il a pris des pneus stick.
1: Oh là, commence pas.
7: C'est technique,
1: non, mais il paraît non, Nelson Piquet là, commence pas à mélanger les tensions et les serviettes et puis stade de décor, on en a rien à foutre de la télé.
9: Ah, mais attends, la question est intéressante.
1: On s'en fout parce que tout le monde va dire une version et en fin de compte, on ne sait pas exactement comment que ça s'est terminé.
9: Et ta version, Gérard?
1: Moi, ma version, de toute manière, le drapeau rouge aurait dû être agité, tout le monde aurait dû reprendre la voiture mulet et leur donner un deuxième départ.
9: C'est un âne?
1: Non, le mulet, c'est la voiture de réserve, si tu veux.
9: Ah, d'accord, d'accord.
1: Donc, parce que ce qui s'est passé, Barrichello, vu que c'est lui qui a commis l'erreur, il a été voir tout de suite Jean Todt pour savoir s'il pouvait reprendre la voiture de réserve.
7: Et qu'est-ce qu'il lui a dit,
1: Jean? Et Jean Todt, il a répondu non, parce que le drapeau rouge n'a pas été agité.
9: Oh là là, quel scandale.
1: Donc voilà.
8: Gégé, Gérard, est-ce que tu sais, c'est Hubert, hein. Est-ce que tu crois pas qu'il y aurait une magouille comme quoi, tu sais, il y a qu'un seul mulet dans l'équipe.
1: Ouais.
8: Il y a qu'un seul mulet. Est-ce que vu que Barrichello...
1: Une voiture de réserve, s'il te plaît, merci.
8: Oui, bon, voiture de réserve. Vu que Barrichello, il était dans le sac, s'il prend la voiture de réserve, après Schumacher...
1: Non, attends, c'est pas Barrichello qui a atterri dans les pneus.
8: Elle était ruinée quand même.
1: Ah bah lui, il avait que l'aileron arrière, hein. Tandis que...
8: Il n'y a pas une embrouille au niveau de la négociation du mulet.
1: Bah ça, je pense, hein, c'est ce que je pensais aussi, hein.
8: Ouais.
1: Bon, donc, ça y est, on s'éternise
14: pas.
8: Non, mais ça me rassure qu'on pense pareil, quand même. C'est flatteur.
1: Mais non, mais ce qu'il y a, c'est que bon, il y a quand même 11 voitures qui ont pas pu, assister au Grand Prix. Dont 2 qui ont calé sur la grille de départ et qu'à un moment donné, pendant la course, ils se sont permis de reprendre le circuit. Comme alors qu'ils avaient pas le droit.
9: Oh là là, quel scandale.
1: Normalement, ils auraient dû être, sanctionnés aussi. Bon. Vont-ils sanctionner le pilote du carambolage de dimanche? Bon, de toute manière, tout le monde a dit oui, hein.
13: Oh, oui, c'est clair.
8: Moi, c'est pas sûr, hein.
1: Bah, pourquoi?
13: Pendons-le!
8: Qu'il arrive à démontrer qu'il a perdu le contrôle de son véhicule, involontairement.
1: Non, mais attends. Si vous avez bien suivi le Grand Prix, il n'a pas perdu le contrôle de son véhicule. Il faisait droite-gauche.
9: Ouais, mais d'accord, alors?
8: Regarde, Gérard.
1: Oui. C'est qui? Non, mais donne ton nom.
8: C'est Hubert. Tu connais le code de la route. Dans le code de la route, c'est celui qui est derrière. Qui est maître de son véhicule.
1: Mais si celui de devant fait des conneries, c'est quand même lui le responsable. Donc il aurait dû être sanctionné. Ouais, je suis désolé.
8: Partagé sur le constat, tort partagé.
1: Non, mais là il y a pas de constat à faire sur ça. Il aurait dû être sanctionné. Point final à la ligne. Terminé. Basta. Hop, on a. C'est tout. Il doit être sanctionné. Terminé. Laurence.
17: Oui.
1: Donc pour toi.
17: S'il devait être sanctionné.
1: Ouais.
17: Bah, je pense que ils devraient tous les deux sanctionner. C'est à l'autre de devant aussi de faire attention, quoi.
1: Bah, c'est lui qui commet le carambolage derrière. Bon,
17: il avait le pied, hein, c'est tout. Hein.
1: Tu sais à combien qu'il roulait quand il y a eu l'impact?
17: Je sais pas, mais je me demande s'il y a une limitation de vitesse.
1: Non, il y a pas de limitation de vitesse, justement.
17: Sur le circuit. Ah bon?
1: Non, mais justement, c'est que la question qu'on posera un peu plus tard.
17: Ah bah écoute, j'y ai répondu, donc.
1: Si t'as répondu, bah c'est dommage.
13: Pourquoi il y a pas de passage piéton, Gérard?
1: Non, mais allez, c'est qui ça?
13: C'est David Couchetard, mais c'est une question très sérieuse.
1: Ouais, non, mais.
13: Oui?
1: Tu prendrais pas les gens pour des cons, toi?
13: Alors, vraiment, tu prends
7: le TGV.
13: Oui, plutôt le TGV.
1: Tu sais le TGV où tu allais le prendre?
13: Ah non, je vais pas le prendre parce que.
1: Au revoir! Au revoir!
7: Allez hop!
1: David Couchetard! Voilà, mais David Couchetard, bonne nuit!
16: Donc, chez toi.
1: Nelson Piquet!
7: Ouais, pour moi il aurait dû être suspendu parce que
1: non, sanctionné, pas suspendu.
7: Ouais, sanctionné, ouais, parce que j'ai bien regardé le Grand Prix de Formule 1 là, et grâce au reportage sur Stade 2 avec Patrick Montel. Là.
1: Bon, alors Nelson Piquet, pareil.
7: C'est Stade 2. Moi, je l'ai vu qu'à Stade 2, donc je peux pas trop parler du Grand Prix.
8: Bah ouais.
7: Et puis j'ai vu le mec démarrer à l'orange.
1: Bon, allez hop, au revoir. Nelson Piquet terminé. Et on accueille qui? Marnaco.
10: Point final à la ligne d'arrivée.
1: C'est qui celui-là? 114.12.
7: Bonsoir Gérard, bonsoir tout le monde.
1: Bonsoir.
7: Voilà, je salue tout le monde, les auditeurs, l'équipe.
1: Oh, la scène! Le Larsen! Le Larsen!
7: Moi, j'ai rien derrière moi, en tout cas.
1: Éteins ton micro!
7: J'en ai pas, j'ai pas de l'argent pour m'en acheter.
1: Hein. Bon, et vous le reprenez au standard, là, vous me le calmez, celui-là, ça va pas.
7: Allez, hop.
1: Point final à la ligne, là, faut le reprendre au standard, Karine, s'il te plaît, merci.
8: Problème.
1: Hubert, Auréole.
8: Ouais, ben moi, je te disais, tort partagé, ils devraient être sectionnés tous les deux, hein. Tous les deux, je pense qu'ils sont pas maîtres de leur véhicule, ni l'un, ni l'autre.
1: Ah, disons, mettre de leur véhicule, d'accord, si tu veux, mais là, dans un Grand Prix comme ça, donc, c'est pas évident.
8: Hein. Attends, les mecs, c'est des professionnels, GG, tu sais bien comment c'est, ils ont de l'entraînement, ils sont payés des centaines de milliers de dollars, c'est pour ça, c'est pour
1: ouais, non, mais c'est pas des dollars, c'est des francs, d'accord, s'il te plaît.
8: C'est des
1: merci.
8: Euros, c'est pas grave.
1: Ouais, c'est des euros, pardon.
8: Ouais, t'as quelques mois de retard, c'est pas grave.
1: Voilà. Laurence.
8: Encore.
17: Bah moi je t'ai répondu. Hein.
1: Ah ouais, tu m'as répondu. Il est calmé là.
10: Il est en train de régler sa machine là, puis il arrive.
1: Non, bah alors dans ce cas-là.
10: Non, mais il avait un problème. Apparemment, il était en liaison avec d'autres personnes.
1: Ouais, non, mais s'il est en liaison avec d'autres personnes, il.
10: Je crois que c'est son entraîneur sur l'autre ligne en fait.
18: Oui, allô, c'est bon, j'ai tout réglé, c'est bon.
1: Ah. Ouais, c'est à peu près pareil.
18: Voilà, non, c'est bon, c'est parfait. Bon,
1: non, c'est pareil.
18: Ah bah pour moi c'est bon. Hein.
1: Non, c'est pareil alors.
18: C'est pas moi alors, c'est pas.
1: Allez, allez.
18: Qu'est-ce que c'est que ce son?
1: Allez hop. Allez, non, c'est bon, tu lui dis au revoir, tu reprends quelqu'un d'autre. Ouais, mais là, ça va plus, là. Ça commence à me gonfler. Bon,
10: on met un disque, Gérard? Tu poses la prochaine question, et puis on met un disque.
1: Le site internet, s'il vous plaît!
16: Ouais!
1: On en est j'ai à... pas le demander!
16: 6547!
1: Et les questions? Non, mais attends!
16: Plein de questions partout!
1: Oula. Non, mais, faudrait peut-être te réveiller un petit peu plus, toi, là.
16: Ouais.
1: Non, c'est bon, là, les auditeurs ont posé une question et ça va être bon, hein.
16: Alors, Francis Gabon me demande, je la découvre. Est-ce que comme Prost Grand Prix, est-ce que t'as été mis en liquidation judiciaire après ton accident de Formule Camion?
1: Alors, lui, pour l'instant, il va attendre parce que c'est la question qui est juste derrière.
16: Ah, d'accord.
1: Donc, dans ce cas-là, c'est bon.
16: C'est bon, donc je garde sa question.
1: Non, tu gardes pas sa question et c'est bon.
16: D'accord.
1: Ça y est, il est répondu, c'est la prochaine question.
16: D'accord.
1: C'est tout?
16: Est-ce que les pilotes peuvent se parler entre eux dans leur voiture avec la CB? Baleine Mystère me demande ça.
1: Bon, alors, des questions comme ça, c'est pas la peine.
10: Bah,
1: je préviens, sur le site internet, les questions parlent de Formule 1, non de CB.
10: Mais attends, c'est de la Formule 1.
16: Ils demandent comment ils se parlent entre eux.
10: Bah, bien sûr,
1: mais c'est
10: intéressant.
1: Ils se parlent pas. Ils se parlent avec, ils ont des micros qui ils sont reliés au stand. Ils se parlent entre eux, justement. Eh ben, ils ont des micros de reliés. Tu m'as dit combien qu'on était?
16: 6540.
1: Ah, ben ça va, à 1h du matin, 6540, voilà. Ça fait plaisir. Alors, donc, la troisième, elle est faite. Alors, quatrième, que pensez-vous du départ de l'écurie Prost Grand Prix? Et on va s'écouter. Jean-Guy Prost, attention, un verre peut en cacher un autre. Et on se retrouve tout de suite après au 0825-08-5000. À tout de suite.
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1: Et voilà, donc, rebonsoir à tous. Donc, bienvenue dans les débats de Gérard. Donc, le débat sur la Formule 1. Donc, on venait de s'écouter Jean-Guy Prost. Attention, un verre peut en cacher un autre. J'ai un message personnel à passer. Donc Monsieur Mazur et la voix mystère, s'il vous plaît. Donc Monsieur Mazur et la voix mystère. Donc la voix mystère, répondez au téléphone. Et Monsieur Mazur, s'il vous plaît, on essaye de vous joindre pour que vous puissiez participer au débat avec la voix mystère. Et toujours au standard au 0800 25 08 5000. Il y a Karine pour vous accueillir. Thomas.
19: Bonsoir.
1: Au site internet, il y a Jean-Luc. À l'heure actuelle, on est 7572, et toujours à l'arrière, Monsieur Babouche.
20: Bonsoir.
1: Et on accueille Olivier Pénis, Monza 107.2. Monza, Olivier Pénis.
21: Allô.
1: Une fois.
21: Oui, bonsoir Gérard.
1: Bonsoir.
21: Bonsoir toute l'équipe.
1: Allez-y. À la retraite, oui, Paris 101.9.
21: Bonsoir Gérard, j'y suis déjà à la retraite. Bonsoir tout le monde, bonsoir l'équipe, bonsoir Karine qui a un très beau châssis aussi.
1: S'il te plaît, tu te calmes avec celle qui est au standard qui t'a accueilli, sinon
22: merci.
1: On va te dire au revoir.
21: Excusez-moi, mais
22: c'est quoi un châssis?
1: C'est un truc de 5 cubes. Bon, donc apparemment il a l'air de te connaître. Hubert Auréole, donc qu'on a toujours.
21: Ouais, toujours là, ouais.
1: 113.3. Et Laurence Piquette, toujours Spa 78.9. Et donc là, on va faire une question micro-trottoir. On va voir ce que ça donne.
23: Salut Gérard, c'est Monsieur Gonzalez de Souriville. Voilà, depuis qu'Ayrton Senna a eu cet accident en rentrant dans un mur sur la piste de Monaco, je voulais savoir si tu trouvais pas ça honteux qu'on n'ait pas encore remplacé les vrais murs des pistes de Formule 1 par des murs mous, en mousse ou en pain d'épices par exemple.
1: Non mais là c'est pas à Monaco en plus, hein, c'est à Monza.
20: Ouais, bah enfin.
1: Donc il s'est trompé, hein.
21: C'était chez moi. Genre.
20: Ouais, mais sinon qu'est-ce que tu penses?
1: Non mais sinon, bon ben ce que j'en pense c'était pas sur un mur, c'est en mousse, c'est même plus de la mousse, c'est des pneus qu'ils mettent, hein, maintenant.
20: C'est des pneus?
1: Ouais.
20: Mais sinon de la mousse ça serait peut-être mieux, non? Il serait moins mal.
1: Ça a amortiré. On va continuer, on va les passer tous les micro trottoirs avant de continuer, comme ça on sera tranquille.
20: Ah, tu veux tous les passer d'un coup?
1: Ouais, d'un seul coup, comme ça.
20: Bon,
1: ouais, on y va.
24: Allô? Eh, Fatima, maman, je t'embrasse!
2: Allô GG. GG, c'est Jean Solex de son étage. Je voulais savoir pourquoi il n'y a pas plus d'air de repos sur les circuits de Formule 1. Merci.
1: Alors là, je vais te dire, il doit être à moitié cassé, donc des aires de repos, il y en a pas sur les circuits de Formule 1. Ça s'appelle des arrêts au stand. Voilà pour toi.
3: Mais il y en a combien?
1: Ouais. Des arrêts au stand.
3: Bah ouais.
1: Ça dépend de combien de fois qu'ils veulent ravitailler en fin de compte.
3: Ah, ils choisissent.
1: C'est les pilotes qui choisissent quand est-ce qu'ils veulent s'arrêter.
20: Il y en a tous les 10 kilomètres, non?
1: Non. D'accord. Donc la suite
20: on y va.
19: Bonsoir Gérard, Jean-Louis Desanges, dresseur de tente. Voilà, écoute, quand je regarde des courses de Formule 1 à la télévision, je vois souvent des plans à la caméra filmés en direct de la voiture. Et je me demandais si tu savais, toi, où était caché le caméraman et si je n'ai pas le pilote dans sa course. Merci. Et Gérard, continue ce que tu fais, j'adore.
1: Alors donc, c'est une caméra que TF1 a décidé de mettre sur le devant de la voiture pour savoir comment se déroule exactement sur les circuits. Et donc, ça permet à ceux qui sont à la télé de voir comment se déroule un Grand Prix.
20: C'est juste une caméra ou il y a quelqu'un
1: Non, c'est une caméra qui est posée sur le devant de la voiture.
3: Ah d'accord, donc, ça permet... des fois, on a le casque.
1: Non, parce que c'est sur le devant de la voiture, comme ça te permet de voir comment que ça se passe.
3: Ah oui,
1: et t'entends tu entends le bruit du moteur en même temps. Donc voilà, dernier micro-trottoir.
22: Bonjour Gérard, monsieur Ripollin, peintre sur route. Pour les coureuses de Formule 1, pourquoi le port de la jupe n'est pas obligatoire comme au tennis? Merci.
1: Alors, j'ai jamais vu de femme qui courait dans des grands prix de Formule 1. Puis là, je pense que le port de la jupe en Formule 1, ça serait un peu osé.
3: Mais c'est interdit les femmes?
1: Ben, en Formule 1, je pense oui.
3: Il y a une catégorie à part qui est jamais filmée comme
1: non.
3: Tous les sports.
20: Comme le vélo. Non. Le vélo, ils sont pas filmés.
3: Non, bah voilà.
1: C'est vrai que cette année, il y a pas eu de truc pour ça. Attendez,
3: il va fermer la porte parce qu'il y a des problèmes, il y a des alertes.
20: Mais ça passe aussi à la radio.
1: Non, mais c'est pas grave. Bon, alors, sur le site internet, là, qu'est-ce que ça donne?
3: Je suis en train de chercher une question qui était super, mais je la trouve plus.
1: Bon, bah, c'est pas grave, quand tu la retrouveras, puis t'éteins ton micro, parce que c'est pas la peine de...
3: Tu me poses une question.
1: Ouais, mais tu mets pas ta chemise, tu retires la chemise.
3: Ah, ouais, ça y est, j'ai trouvé.
20: Ah, poil.
3: Alors. Donc, c'est Jean-Kevin Lefebvre qui demande si de la même manière qu'en football, il y a une division 2 en matière de sport automobile, les losers de la Formule 1 et Jean Alési ont-ils la possibilité d'évoluer dans un championnat de Formule 2?
1: Alors déjà, pour commencer, j'ai jamais vu des trucs comme ça, des Formule 2 ou de... Ici, il y avait Formule 3000 ou Formule Indy, donc c'est des trucs qui se passent à Indianapolis, là-bas, aux États-Unis. Et pour ce qui est de Jean Alési, donc j'ai une news... à vous dire, c'est que Jean Alési sera le troisième pilote de chez McLaren. J'ai entendu ça aujourd'hui. Donc, Thomas, oui.
3: C'est quoi les deux premiers?
24: L'instantané.
1: C'est David Coulthard et Raikkonen.
3: Mais moi, j'avais une question, il y a pas mal de questions là-dessus sur
1: ouais,
3: les...
1: Ouais, il y a
3: sur,
1: pas mal...
3: Non, mais
1: t'es vachement fort. Il y a des questions standards. Tu décroches même pas le standard.
3: Mais tu rigoles. Je les ai notés tout à l'heure. Tu parles de F1, F2, F3.
1: Non, ça, c'est Formule 3000, F2,
3: ça concerne le nombre de personnes dans la voiture. F1, il y en a un, F2, il y en a deux.
1: Non, ça existe pas tout ça. Allez hop. Oh. Je voudrais avoir la personne qui se trouve où? Tu m'as déjà?
20: Au Brésil.
1: Au Brésil, je peux avoir la personne qui se trouve au Brésil?
3: Karine, on a la personne qui se trouve au Brésil.
25: Allô?
1: Oui.
25: Gérard, moi je suis à Monza, si ça peut t'arranger.
26: Bonsoir.
1: Les auditeurs, s'il vous plaît, tu me coupes les auditeurs, tu me laisses que la personne là.
26: C'est Rubens Balibaro, j'appelle du Brasil, São Paulo. Comment ça va, Gérard?
1: Ça va. Bon, vas-y, on écoute.
26: Alors moi, je voulais témoigner, là, c'est super ton débat, et je voulais te dire, moi j'ai un parcours assez atypique, Gérard. Parce que j'ai commencé au Brésil. Au Brésil, on n'a pas beaucoup d'argent. Donc, j'ai commencé par une course au Brésil, au circuit de São Paulo, de caisse à savon. Ensuite, mes parents, ils ont émigré en France. Là, j'ai fait comme au Brésil, on est très sportif, on adore le sport. C'est toujours l'éclat sur la plage, que ce soit le football, tu sais. On est comme...
3: Allô? Ça a coupé.
20: Allô?
1: Allô?
20: Allô?
1: Allô? Allô?
20: Allô?
25: Il y a des ruptures.
1: Non, pas les auditeurs pour l'instant, je veux la personne encore.
25: Il y a des ruptures Chatelitch. Allô? Peut-être il y a une rupture Chatelitch. Allô, Brésil?
1: Je t'écoute,
25: En direct du Brésil.
26: Alors, je voulais te dire que moi, je voulais témoigner sur mon parcours à Chipix. Parce que,
1: non, mais je voudrais bien, excuse-moi 5 minutes là, mais je voudrais bien entendre un peu des moteurs tourner.
26: Ok, bah je t'ai fait goûter là, je suis dans les paddocks, quand ça en parle, je t'ai fait goûter le moteur.
20: Ah, on s'y croit là.
1: Bon, c'est bon.
0: Recule.
1: C'est bon, alors c'est bon là, maintenant c'est bon. Bon bah je te remercie de ton témoignage.
20: T'as pas d'autres questions à poser
1: Non bah c'est bon pour l'instant, ça va.
26: Ça coûte quand même de
20: bah oui, faut amortir la...
1: Ouais, non mais c'est bon,
20: faut
1: non,
20: amortir
1: mais
20: la liaison là, GG.
26: Bah
20: oui, faut le participer au débat, tiens.
1: Bah ouais, bah toi, parce que là je viens d'en virer. Bon, on va voir alors. Faudrait qu'on voie avec le standard comment qu'on va faire. Question site internet là.
16: On me disait juste que depuis, enfin maintenant, on dit que c'est plus formule 3000 mais formule 2000 depuis le millénium.
1: Bon alors, qui c'est qui pose cette question? Eh, hey, je te préviens, Jean-Luc.
16: C'est juste des lions.
1: Ouais, ben moi je vais te dire une chose, que c'est la dernière fois que tu interviens pour me donner des questions cons comme ça.
0: Bon. Oh là là.
1: C'est clair. Et on est combien
0: pas, on attaque le débat là. Allez, parce que là on s'endort là avec
20: allez, GG, la suite.
1: Bon alors la liste.
0: 20 minutes qu'on attend les auditeurs.
1: Bon alors donc on y va. Alors que pensez-vous du départ de l'écurie Prost Grand Prix?
4: Bah écoute, moi Gérard, c'est Olivier Pénis là.
1: Ouais, je t'écoute.
4: Bah écoute, je trouve ça vraiment dommage pour Alain Prost parce que c'est un grand sportif qui méritait que son écurie soit acceptée dans le milieu de la Formule 1.
26: Je vais devoir te laisser parce que là j'ai un client sur le feu là.
1: Ouais non mais c'est bon là, on arrête avec, avec les bruits de moteur. On arrête avec les bruits de moteur.
20: Mais il est en direct du Brésil.
1: Ouais non mais on arrête là pour l'instant.
26: J'ai un client sur le feu, je vais devoir te laisser Gérard.
1: Ok ben je te remercie, alors à plus tard.
26: Il va me refaire le pot.
1: Ok, à plus tard, au revoir. Alors Olivier Pénis.
4: Oui, et puis Manza. J'avais une question en fait à te poser. Tu parlais des arrêts au stand tout à l'heure, mais est-ce que les coureurs ont le droit d'utiliser des arrêts au sol pour empêcher leurs adversaires de les doubler?
1: Non mais attends, tu réponds à la question ou je te dis au revoir toi?
4: Ah oui, moi je t'ai répondu, hein. Je pense que de toute façon Alain Prost a fait une grosse erreur en se lançant dans son écurie, Prost écurie, c'est tout.
1: Non, c'est Prost Grand Prix, c'est
4: Prost
1: pas Prost écurie.
4: Excuse-moi. C'est tout bidon, il a fait une erreur, il a perdu beaucoup d'argent, tant mieux
1: non,
4: pour
1: mais,
4: lui.
1: Non mais tant mieux pour lui, mais attends, mais sois pas con comme ça toi. Parce que tout à l'heure tu as dégagé dans ta niche et tu vas voir. Tu vas aller voir s'il y a pas un canard qui a envie de te manger.
20: Bravo Gérard.
4: Aïe.
1: Non parce que ça, tu commences à me gonfler là.
4: Excuse-moi.
1: Allez-y.
5: Oui, bonsoir. Moi ce que je pense c'est que je pense qu'il aurait dû s'appeler Prost Petit Prix pour commencer, parce que c'est un peu prétentieux de s'appeler Prost Grand Prix.
1: Bah ouais, c'est peut-être comme ça qu'il a voulu que ça soit fait, puis c'est tout. Hein.
5: Ouais, mais bon, bah, je pense qu'il a démarré un peu trop grand, un peu trop prétentieux, puis à force de fumer, les Gauloises aussi, ça fume, quoi.
11: Gérard, Daphné Roulet, Paris, et Jacques Lafiotte.
1: Alors donc, je relance le message pour la dernière fois.
12: Bonsoir, c'est Daphné.
1: Ouais, bah, attends, tu permets?
12: Bonsoir, c'est Jacques Lafiotte.
1: Eh, vous permettez, là, ou quoi?
4: Salut.
1: J'ai le droit de relancer les deux annonces que j'ai demandé depuis tout à l'heure.
20: Vas-y Gérard, on t'écoute.
1: Donc Monsieur Mazur est prié d'appeler le standard et la voix mystère est priée de répondre au téléphone. Merci. Dernier appel. Alors Daphné, bonsoir.
12: Oui, bonsoir.
1: Et Jacques Lafiotte, bonsoir.
12: Jacques Lafiotte, bonsoir à tous.
1: Donc alors la question, que pensez-vous du départ du Grand Prix de l'écurie Prost Grand Prix terminé?
5: Moi j'ai répondu, hein, moi c'est Alésée la retraite.
1: Ouais non
5: retraite,
1: mais ça y est, c'est pas toi que je m'adresse, d'accord?
5: Ah pardon, excusez-moi. Hein.
12: Ouais GG, c'est Jacques Lafiotte.
1: Ouais.
12: Bah écoute, moi je pense que c'était bien, il a fait son temps hein, le Prost.
1: Non mais de toute manière je pense
12: que... Ça fait 20 ans qu'il nous emmerde sur les paddocks, avant il était pilote, maintenant il a son écurie, je pense qu'il
1: connaissait la place. Il a voulu essayer de faire quelque chose, il y est pas arrivé, c'est tout.
12: Eh bah, il s'est montré et puis voilà, maintenant il laisse la place, il dégage.
1: Voilà. Non mais attends,
4: c'est
1: qui jeunes. Attends.
12: Attends, GG, tu regardes les pilotes qui arrivent maintenant sur le circuit, ils ont une vingtaine d'années, Prost, il a 45 balais, qu'est-ce qu'il s'y passe maintenant?
4: Eh oui, tout à fait.
1: C'est qui
12: pour finir comme Franck Williams en fauteuil, c'est pas la peine, attention.
1: Non mais attendez, là, mélangez pas les torchons et les serviettes, d'accord?
12: Moi je pense qu'il devrait continuer à faire des pubs, des trucs pour Petrolane, les shampoings avec Allez-y, et voilà.
1: Non mais alors Jacques Lafiotte.
12: Attends, il a une reconversion.
1: Jacques Lafiotte, tu la fermes. Et tu vas arrêter de citer des grandes marques parce que tout à l'heure, moi je vais te dire au revoir. D'accord. Parce que là tu viens d'arriver mais tu commences à me les gonfler.
12: Je vais me calmer dire.
20: Gérard, la suite du débat, s'il te plaît.
1: Donc Daphné, pour finir la question.
12: Daphné.
5: Et moi j'ai répondu moi.
1: Bon, ça y est, toi tu la fermes ou sinon je te dis pareil, au revoir.
12: Pour moi ça a été un peu la décatombe, c'était une grande catastrophe que de voir Prost se casser la gueule comme ça.
17: parce que, enfin, il faut dire que par rapport aux autres écuries aussi, ils n'avaient pas d'argent, ce qui fait qu'ils se tapaient les moteurs qui avaient été numéro un l'année d'avant, mais bon, depuis, il y en avait eu des nouveaux. Et puis surtout, la grosse erreur qu'il a faite, c'est de prendre Alési comme pilote, quoi.
1: Ah mais ça ça a été ça. Bon, faut quand même dire que Alési il a quand même
17: Non attends, Alési c'est un bras cassé.
7: C'est un con, Alési.
1: Bon alors.
7: Oh là là.
1: Je préviens tout de suite, les trois cons qu'on a. Vous allez fermer vos gueules maintenant.
8: Voilà, oh là.
1: Parce que sinon, je vais vous dire au revoir à tous les trois d'un coup. Ouais, ça va être clair.
9: GG, je peux poser une petite question là.
1: Qui?
9: C'est Jacques Lafiotte. Tu sais, à l'époque, c'était Prost contre Senna. Si tu compares Prost par rapport à Senna, il s'en est quand même bien sorti, quoi.
17: Ouais
1: mais attention.
9: Mieux quand même.
1: Ouais, mais faut pas tout mélanger là quand même.
9: Donc bon,
1: d'accord.
9: Il est dans la merde, mais ça pourrait être pire, quoi.
1: C'est qui vient de dire ça?
9: C'est Jacques Lafiotte.
1: Eh, je te préviens, l'avertissement est terminé, au revoir.
7: Gérard.
20: Attends, Gérard, il a rien fait, c'est bon.
1: Revoir.
20: Il a rien fait, Gérard.
1: Au revoir.
7: Gérard, c'est Olivier. Ah, allô?
8: Il est plus là.
1: C'est bon, non mais je sais pas, on a peut-être un petit problème de standard.
7: Gérard, c'est...
20: Oh là là, qu'est-ce qui se passe,
7: oh là
20: passe
7: là. Là
20: je crois que c'est les essais qu'ils font là, dans le couloir, je sais pas, il y a un truc...
1: C'est bon, vas-y.
7: Moi, Gérard, c'est Olivier Pénis. Écoute, je pense que si c'est autant cassé la gueule que ça, Alain Prost, c'est peut-être parce qu'il a bâti son écurie sur une plaque de verglas.
1: Bon, allez, au revoir, Olivier Pénis. Au revoir.
7: Ok, salut la compagnie.
17: Au revoir.
7: À la
1: bon.
7: Prochaine.
1: Ouais, bah, y aura plus de
7: encore
1: prochaine.
7: Un coup, s'il vous plaît.
1: Oh,
7: Karine. Allô.
1: Olivier Pénis, au revoir.
8: Je crois qu'on a Monsieur Mazur en ligne.
1: Mazur.
8: On va voir Monsieur Mazur, je crois. Attends.
1: Et donc, j'espère qu'on va voir l'invité mystère aussi. La voix mystérieuse, comme j'avais prévu.
8: On accueille Monsieur Mazur, là.
1: Alors, Monsieur Mazur, bonsoir.
13: Oui, bonsoir, c'est Monsieur Mazur.
17: Bonsoir, Monsieur Mazur.
13: Quelle joie de vous retrouver.
17: Comment allez-vous?
1: Ah, bah, moi aussi, c'est moi qui. On a essayé de vous joindre pour que vous puissiez participer au débat. Et donc, normalement, on devrait avoir l'invité mystère avec nous, hein.
7: Eh, Gérard, c'est aussi pénis, on m'a pas viré encore.
1: Oh, Karine! Karine!
20: Karine!
7: S'il vous plaît, là, virez-moi, là, allez, hop!
1: Voilà.
20: Ah, y a des interférences là, je sais pas ce qui se passe là.
17: Ouais, y a un portable.
20: Ouais. Mmh.
17: Allô?
20: Qu'est-ce qui se passe là?
7: Allô,
20: attends, j'ai appelé la technique, bouge pas.
7: Tirez-moi s'il vous plaît.
1: Hey, comment que ça se fait qu'il est encore là, Olivier Pénis?
7: Mais moi j'ai rien demandé, hein. Je veux qu'on me vire. Et...
1: Voilà,
8: bah, ça y est, il est parti.
1: La voix mystère, non?
8: La voix mystère, non, pas encore.
1: Bon alors, voix mystère.
8: Mystère, si vous voulez.
1: Voix mystère, s'il vous plaît, ça fait 3 fois que je lance l'appel, hein. Alors donc Monsieur Mazur, donc on a Alési, Daphné.
17: Daphné.
13: Oui, bonsoir,
1: Daphné,
13: c'est Monsieur Mazur.
1: Et Monsieur Mazur, donc on est trois, vous êtes trois pour l'instant. Vous êtes trois pour l'instant, hein. Alors à quoi peut servir non, celle-là on va pas la poser, ça va aller plus vite, hein. On va.
20: C'était quoi la question?
1: À quoi peut servir un warm-up?
20: Bah vas-y.
1: Bah ouais, bah si tu veux. À quoi peut servir un warm-up alors
17: Daphné. Comme les warnings.
1: Daphné.
17: Est-ce que c'est comme les warnings?
1: Warm-up.
17: Non, bah, je sais pas ce que c'est.
1: W-A-R-M, plus loin, U-M-P.
17: Ah, warm-up.
8: Ah, ça fait warm-up, alors.
17: D'accord.
1: Voilà.
17: À quoi ça peut servir?
1: Ouais.
17: Je sais pas, ça compte le nombre de tours?
1: Non.
17: Bah, je sais pas, alors.
1: Bah, alors, allez-y, pardon. Oh, merde. Ouais, allez-y! Allez, au revoir pour
8: allez-y,
1: lui.
8: Mais où ça? On va où?
1: Allez, hop, allez-y, terminé. Allez-y à la retraite, là, terminé pour lui.
8: D'accord, mais vire pas tout le monde, hein, parce qu'on a du mal.
1: Non, mais normalement, ça devrait suivre, là.
8: T'as quand même Monsieur Mazur que tu réclames depuis tout à l'heure.
1: Monsieur Mazur,
13: alors. Oui, c'est Monsieur Mazur.
16: Non, on m'a donné une définition du warm-up. C'est Seigneur qui me dit un warm-up sert à... Merde, il est parti.
8: Voilà. Bah alors
16: Non, mais c'est le truc. Un warm-up sert à chauffer la piste pour éviter le verglas.
1: N'importe ça, quoi. Alors, cette question-là, je t'avais déjà dit. Et ça fait trois conneries depuis
16: mais
1: ce soir.
16: Mais moi, j'en sais rien, je sais pas
1: ça
16: ce que c'est.
1: Ça fait trois fois depuis
20: Gérard,
1: ce soir.
20: Gérard, la suite du débat, s'il te plaît. Allez,
1: donc,
20: on y
1: Monsieur
20: va.
1: Mazur.
13: Oui. Rien,
1: donc, pour vous.
13: Vous me disiez, monsieur.
1: À quoi peut servir un warm-up?
13: Eh bien, écoutez, je crois qu'un warm-up, comme vous dites si bien.
1: Ouais, je sais, c'est un mot anglais, j'arrive pas à le prononcer comme il faut.
13: Formule 1, mais vous le dites très bien, mon cher Gérard.
1: Mmh.
13: Je crois qu'un warm-up, c'est la possibilité à des plus jeunes conducteurs qui rêveraient un jour d'atteindre la Formule 1, je dirais, d'ouvrir le bal, permettant donc à faire des tours sur ce circuit qui
6: me semble.
1: Non mais c'est bon, on va couper.
20: Je suis d'accord avec Monsieur Mazur.
1: Mais non, mais en fin de compte, c'est pas du tout ça.
20: Ah bon?
1: En fin de compte, c'est pour améliorer le meilleur temps. Donc c'est, par exemple, c'est des essais qui refont le matin,
20: ouais,
1: pour savoir si le meilleur temps est réalisé.
20: Tout le temps ou...
1: Non, ça dure une demi-heure en fin de compte.
17: C'est comme CTX.
1: Daphné.
17: Oui.
1: Au revoir.
17: Bah pourquoi tu dis
1: ça? Les essais TX, ça existe pas dans un...
20: Bah, les essais, oui, les essais.
11: Attends, s'il vous plaît. Colic McRae et Jackie Strike.
1: Bonsoir, putain.
10: Attends, je te les donne.
11: Oui, tu vas les avoir.
1: T'arrives pas?
11: Non, je te dis, ça répond pas.
20: Gérard, le débat, s'il te plaît, parce que c'est un peu n'importe quoi, là, ce soir.
1: Bon, allez, hop, sixième.
14: Allô, bonsoir.
1: Oh c'est quoi ça? Jackie Strike.
14: Yeah, Gerard, Jackie Strike. I'm calling from Indianapolis, yeah.
1: Hi. Bon. Indianapolis, allez, répondez à la question, là, parce que tout à l'heure,
6: je vais pas... Bonsoir, monsieur Police.
14: I don't understand that question, please.
1: Quoi?
6: Repeat.
14: Which?
20: Je crois qu'il veut que tu répètes la question, s'il te plaît.
1: Non, mais c'est bon, je vais pas m'éterniser, ils ont qu'à écouter un peu.
20: Vas-y, repose la question.
1: À quoi peut servir un one-up? Merde, vous allez pas me faire chier toute la soirée, là!
20: Ouais, t'es vulgaire, là.
6: Mais vous avez répondu, monsieur Gérard, je crois.
1: Bah ouais, mais pour les deux autres, là, ils comprennent rien, là. Je sais pas d'où qu'ils sortent encore ces deux-là, là.
14: Tu pourrais dire bonsoir, déjà.
1: Bonsoir!
6: Bonsoir.
14: C'est Colic McRae.
6: Bonsoir, c'est monsieur Mazur.
14: Bonsoir, monsieur Mazur.
6: Bonsoir, monsieur.
14: Gégé, moi je tiens à dire que, effectivement, le one-up, ça peut servir. C'est une manière d'étayer un peu le matos, comme l'a bien dit monsieur Mazur, hein. Ça permet un petit peu de jauger le niveau du matériel, quoi.
6: Tout à fait.
14: Avant la course.
1: Mais c'est pour... J'ai dit que c'était pour améliorer le meilleur temps. Mais
6: vous l'avez dit, monsieur Gérard.
14: C'est pour check le matos, un peu.
1: Oh là. Ouais,
14: monsieur Gérard.
1: Oui.
6: C'est monsieur Mazur.
1: Oui.
6: Vous est-il déjà arrivé d'accéder au carré VIP?
1: Non, jamais, justement, la question, je m'y attendais. Je m'y attendais de votre part.
6: Avez-vous déjà dormi dans un Formule 1, monsieur Gérard?
1: Non plus.
6: Aimeriez-vous?
1: Si on m'y invite, oui. Si on me le paye, bien sûr. Allez, on arrête. Oui.
11: On accueille Carlos Montaga.
1: Carlos Montaga, bonsoir.
14: Carlos
1: Montaga!
20: Ah bah voilà, c'est gagné, comme ça, c'est gagné. Bravo Gérard! Bravo Gérard!
1: Allez, un pilote peut-il être pénalisé pour non-respect du règlement? Et on va s'écouter Yves Villers-Brequin, suit la ligne jaune, et on se retrouve tout de suite après au 0800-25-08-5000, à tout de suite!
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1: Et voilà, donc, dernière ligne droite sur le débat de la Formule 1, et on venait de s'écouter. Alors, Yves Villers-Brequin, suit la ligne jaune, pardon.
20: La ligne jaune.
1: Et donc, alors, je voulais mettre un petit peu les choses au clair.
20: Les points sur les i.
1: Donc les points sur les îles, les barres sur l'été, puis après ça va aller vite fait. Alors sur l'internet, je te préviens une chose, que...
16: Bah, c'est mon dernier.
1: C'est ta dernière tentative.
16: Voilà.
1: Donc on est à combien là avant qu'on reprenne les auditeurs?
16: 7008.
1: Ah quand même.
20: C'est bien ça.
1: Enfin.
16: Moi je trouve ça bien.
11: C'est grâce à lui.
1: Donc le standard pour l'instant ça a l'air de bien se passer. Donc alors je relance un dernier appel. Voix mystère s'il te plaît, tu décroches. Merci.
11: On a...
1: Voilà. Alors on a donc Colic.
16: Ah bien c'est moi.
11: Il a.
16: Je connais pas tous les boutons moi.
1: Colic McRae.
14: Toujours là.
1: Bonsoir. Jackie Strike.
14: Oui, toujours là.
1: Monsieur Mazur.
6: Oui.
1: Et Carlos Montagna.
6: Oui, enfin, parce qu'il y a eu des problèmes au standard de crash en Josas. Bonsoir.
1: Bonsoir. Donc alors. Un pilote peut-il être pénalisé pour non-respect du règlement? Alors, on va demander à Colic McRae.
14: Bah, écoute, oui, s'il y a un règlement. Oh là.
1: C'est qui ça encore?
6: C'est monsieur Mazur. C'est-à-dire que je revisionne, monsieur Gérard, le Grand Prix de Formule 1 en vidéo.
1: Mmh.
6: Voilà.
1: Non, mais c'est bon, là, on arrête avec les bruits, là, ça m'énerve.
14: J'aurais
1: merci.
14: Bien le carton, là. J'aurais bien vu le carton, là.
1: Non, mais ça y est, toi, tu te calmes, parce que tout à l'heure, je vais te dire au revoir, parce que là, maintenant, c'est la dernière ligne droite et faut appuyer.
14: Ouais, bon, GG, je peux répondre, c'est Colic.
1: Vas-y.
14: Donc, écoute, je pense que s'il y a un règlement, c'est justement pour que les gens soient pénalisés s'ils respectent pas le règlement.
1: Mmh. D'accord.
14: Sinon, il y a pas de raison qu'il y ait un règlement, tu vois. C'est l'essence même de ce mot-là, tu vois.
1: Mmh. Colique strict.
2: Quality Street aussi pour moi qui est. Non, pas du tout, c'est Jackie Strike. Écoute, comme vient de le dire la personne qui passait juste avant moi.
1: Colique, ouais.
2: Oui, Colique.
14: Colique McRae, ouais.
2: Colique McRae, un grand pilote.
14: Attention, il y a une priorité à droite, là.
1: Ah, oh, c'est bon, là, vous vous calmez.
2: Un règlement, c'est fait justement pour...
18: Mais c'est passé des Didi.
2: On va arrêter de me couper, là.
1: Bon, allez, Jackie Strike.
3: Ouais, c'était joli. Oui.
20: Là, franchement...
1: Jackie Strike.
3: Faute de goût, là.
20: T'as abusé, ouais, faute c'est, de goût.
2: J'ai rien dit, là.
1: Jackie Strike, terminé, vous me le retirez. Voilà, terminé. Ça va aller plus vite maintenant. Allez, donc, monsieur Mazur, vous avez répondu oui.
18: Non.
1: Si.
18: Non,
1: Carlos.
18: Non, monsieur Gérard, j'ai pas encore répondu à la question.
1: Ah, excusez-moi, alors, monsieur Mazur.
18: Je vous en prie. Bah, écoutez, comme le disaient les précédents auditeurs, effectivement, les règles de sécurité sont faites pour être respectées. Et je trouve normal qu'à un moment.
3: Attention!
1: Je trouve... Oh, ça va là, l'IRC? Éteins ton micro, s'il te plaît. Monsieur Mazur, donc, vous disiez que ça devrait être respecté, et après?
18: Oui, que ça devrait être respecté, et que si ce n'est pas le cas, effectivement, il faut verbaliser. Je ne comprends pas, d'ailleurs, monsieur Gérard, peut-être que vous pourriez me l'expliquer, comment se fait-il qu'encore en Formule 1, lorsqu'il y a des dépassements de vitesse, alors qu'on sait que la vitesse est autorisée à 130 sur l'autoroute...
1: Et non, mais je parle dans les circuits de Formule 1, je parle pas... Oh, mais c'est fini, là, ce bordel!
20: Attends, c'est monsieur Mazur qui regarde la cassette.
1: Oh non, mais monsieur Mazur, vous coupez la cassette.
18: Non, là, ce n'est plus moi, là. Hein.
1: Cela, ça commence à m'énerver bien sérieusement, là. Bon, allez, on abrège, monsieur Mazur, s'il vous plaît.
18: Pensez-vous? Allô?
1: Oui, je vous écoute, mais on abrège, là. On n'a pas que ça à faire. Il y a à peu près 17 questions, là. Allez, monsieur Mazur! Bon, alors, Carlos!
18: Ouais, moi je suis d'accord avec toi Gérard, d'ailleurs je tiens à te féliciter pour cette brillante question, parce que c'est vrai que sur les circuits de Formule 1, il y a des règles strictes, et s'ils commencent à pas suivre les règles, bah c'est la jungle quoi, ça va plus être une course, ça va être n'importe quoi.
2: Monsieur Gérard, mettre des PV...
1: Non, monsieur Mazur, s'il vous plaît, il n'y a pas de PV, d'accord, moi je vais vous répondre à la question, parce que... Ça commence à être lourd là. Alors donc un pilote peut-il être pénalisé pour non-respect du règlement, c'est-à-dire oui déjà une pour commencer. Il y a une limitation pour rentrer dans les stands. Une limitée
18: à combien, monsieur Gérard?
1: À 80 km/h. Il n'a pas le droit de dépasser. S'il dépasse, il sera pénalisé de 10 secondes exactement. Et même s'il ressort des stands, il y a une espèce de ligne jaune qu'il doit respecter. Voilà.
20: Ah, la fameuse ligne jaune.
1: Ouais, la fameuse ligne jaune, là, qui doit être respectée.
11: Tiens, voilà. On accueille la Tia-Tia.
19: Salut, la Tia-Tia.
21: Oui, bonsoir, c'est la Tia-Tia.
1: Bonsoir.
19: Bonsoir, madame Tia.
21: Bonsoir.
1: La question en cas de... Non, hop, on va pas la faire.
20: Vas-y.
1: Non, parce que il y en a encore pas mal.
19: Enchaîne.
1: Allez. Alors, croyez-vous que l'écurie... Alors, colique, au revoir. Au revoir.
19: Je vais mettre un doigt dans ton cul,
18: paddock.
1: Comme ça va aller vite, hein.
19: Tu mets une F1 dans ton cul.
1: Alors, Carlos aussi. Allez, hop, Carlos, au revoir.
3: Pourtant, on l'avait plus, le Brésilien, là. Qu'est-ce qui se passe?
20: Non, je sais pas, je crois que c'est un problème technique, là. Depuis tout à l'heure, ça n'arrête pas.
3: Donc, on accueille deux nouveaux auditeurs, donc la Tia-Tia et Poire Williams.
1: Poire Williams, c'est la Tia-Tia.
21: Oui, bonsoir.
1: Donc, alors, la question, parce que je vais pas m'éterniser dessus, il reste encore quand même une petite demi-heure encore.
20: Dépêche-toi, Gérard.
1: Alors, la question, un pilote peut-il être pénalisé pour non-respect du règlement? De toute manière, j'ai répondu à la question, donc ça va aller plus vite pour vous.
19: Allez, bonsoir, Gérard, c'est Williams.
1: Ouais, bah alors, tu réponds, s'il te plaît.
19: Ouais, bah, vu que vous avez répondu pour nous, Gérard...
1: Bon, alors, c'est bon, allez, hop, question suivante.
3: Seigneur.
1: Question IRC.
3: Ouais, question très intéressante, on demande s'il y a du dopage dans la Formule 1, c'est Seigneur qui nous demande ça.
1: Non, il n'y a pas de dopage, ça n'existe pas encore, j'en ai jamais entendu parler.
21: Ils peuvent pas doper l'essence?
1: Non plus.
18: Non, mais on dope les moteurs, monsieur Gérard.
1: Non plus.
18: Bah si, les moteurs sont dopés, quand même.
1: Bah ça, faudra qu'on me dise sur quelle voiture.
18: Vous êtes au courant que des fois, il y a des ailerons où on modifie un petit peu la trajectoire.
1: Ouais, non, mais comme... ça, maintenant, non, pas plus cette année, maintenant, oui. ça a été réglementé, oui. Et donc, normalement, il y a plus
18: rien. Oui, mais vous êtes d'accord qu'avant, c'était du dopage de voiture.
11: Court-circuit, Adélaïde.
1: Ouais, je sais, j'ai la feuille, ouais. Bon, alors, question suivante. Lorsqu'une voiture cale sur la grille de départ, que faut-il faire? Court-circuit, bonsoir.
0: Poussin. Oui, bonsoir, monsieur Gérard. Très enchanté d'être ici ce soir.
21: Bonsoir.
0: Et félicitations pour ce grand débat.
1: Bon, tu réponds.
0: Que faut-il faire? Donc, je pense qu'il faut avant tout patienter et boire un petit café et attendre que ça redémarre.
1: Je crois que tu es en train de te foutre de ma gueule.
0: Pas du tout, je me permettrai pas déjà.
1: Oui, non, mais si, on dirait. On le dirait, d'accord?
0: Non, pas du tout, je me permettrai pas.
1: Karine, Carlos et Colic, on leur a dit au revoir à ces deux-là. Hein. Ils sont partis. Hein.
4: Ils sont partis, ouais.
1: Donc, il faudrait essayer de me récupérer des personnes.
11: Il y a quatre personnes.
4: Merci, Gérard.
1: Tes potes sur Internet. Monsieur Mazir.
22: Oui, vous demandiez donc, que doit-on faire quand une voiture cale au démarrage? Je pense que d'abord, il serait intelligent de faire tomber le drapeau permettant de dire que la voiture n'a pas démarré.
1: Déjà, il y a le drapeau jaune qui est signalé.
22: Tout à fait. Et la deuxième chose, si cela est possible, c'est demander à toutes les personnes de descendre de leur véhicule.
1: Non, ils n'ont pas le droit.
22: À pousser.
1: C'est interdit de pousser une voiture.
4: Pourquoi?
1: C'est interdit, normalement, dès qu'il y a le drapeau jaune qui est agité, les deux voitures comme ça s'est passé là, donc ils ont retiré les deux voitures parce qu'elles pouvaient pas démarrer, et en fin de compte, ils devraient repartir des stands.
4: Attends.
22: Vous ne pensez pas, monsieur Gérard, qu'il serait judicieux de la part des collègues, des autres pilotes, de pousser le véhicule afin de...
1: Non, monsieur Mazur, ça, il est en question, oui.
4: Il y a Baleine Mystère qui me dit, et si un pilote cale, il doit forcément pousser sa voiture pour éviter l'accident.
1: Qui?
4: Baleine Mystère. Il me dit, si un pilote cale, il doit forcément pousser sa voiture.
1: Il est où, Baleine Mystère?
4: Hein?
1: Il est d'où, celui-là?
4: Je sais pas d'où il est.
1: Dire qu'il fallait pas pousser les voitures, punaise, il comprend rien, celui-là, non plus. Déjà, les commissaires de course, c'est eux qui les poussent, et là, ils sont même pas repartir parce qu'ils ont pas pu...
22: Il y a de la police?
4: Ils viennent revenir sur la route.
1: Comment?
22: Il y a de la police, vous dites parler des commissaires.
1: Non, les commissaires de course, c'est ceux qui sont là en cas de problème pour dégager les voitures quand il y a des accidents comme il y a eu dimanche.
0: Ah donc ça n'a rien à voir avec les commissaires de police alors?
1: Non.
0: Ah bon.
1: Voilà, alors William Square.
23: Bah Gérard, oui, il faut demander quand même à ses assistants de venir remplacer certaines pièces.
1: Non mais ça, de toute manière, ça se fait dans les stands.
23: Oui mais quand tu cales, tu peux rien faire d'autre qu'attendre.
1: Ouais mais normal. Oh!
21: Je sais pas, jeune.
1: Ça commence à bien faire, là, tout à l'heure, je vais en saquer. Alors, Laetitia.
21: La tia-tia,
1: allez, on se dépêche un peu, là.
21: Ben, moi, je pense que...
1: on s'endort pas sur les lauriers.
21: Quand tu parles de drapeau,
1: bon, allez, court-circuit, au revoir.
0: C'est pas moi.
1: Je m'en fous, au revoir. Ouais. Et William Square, fais gaffe, tu risques de faire pareil. Court-circuit, c'est terminé.
4: 9000 sur Internet, 9000.
1: Waouh, Gérard.
4: Et pour fêter ça, j'ai une autre question de ton pote, c'est un de tes potes qui m'écrit là, Evil Ghost, qui demande si t'étais pilote de Formule 1, quel sponsor tu prendrais, Heineken, C64 ou Ricard.
1: Alors, je vais te dire une chose, quatrième avertissement, donc je réponds pas à cette question.
4: Tu pourrais,
1: d'accord.
4: Gérard, tu peux répondre.
1: Non, je réponds pas à ça.
4: Tu veux pas,
22: Gérard?
1: Bon. Ouais.
4: J'ai des questions au standard en fait. Il demande, vu qu'il y a plusieurs voitures du même écurie sur la course.
1: Deux voitures par
4: écurie. S'il y en a une qui cale, l'autre elle peut pas la pousser derrière.
1: Non, c'est interdit.
4: Ils ont pas le droit de se frotter.
1: C'est les responsables. Non, de toute manière, comment tu veux qu'ils se poussent? Et des questions comme ça au standard, c'est pas la peine.
4: Attends, ils peuvent jouer au stock car.
1: Non, mais ça c'est bon.
4: Pour faire démarrer.
1: Non, mais c'est bon, les questions comme ça au standard, j'en veux pas non plus.
20: Et comme dit le proverbe, il faut pas pousser les voitures dans les orties.
1: Faut pas pousser mes mères dans les orties. Voilà, c'est tout le problème que c'était.
4: Ouais. La suite, Gérard.
1: Qui c'est qui a pas répondu?
22: M'entendez-vous, monsieur Gérard?
1: Oui, monsieur Mazur.
22: Je me suis posé une question, puisque le charmant jeune homme Thomas...
4: Oui.
22: ...parlait des écuries.
4: Charmant.
22: Pensez-vous qu'on ne devrait pas faire comme dans les tiercés, comme dans les écuries, faire des lotos de...
1: Non, monsieur Mazur. Monsieur Mazur, on va pas s'éterniser sur ça. Il y a déjà un jeu top position, donc c'est bon, on va pas s'amuser à faire des lotos sportifs pour savoir quelle est l'écurie qui va gagner tout ça.
22: Donc,
4: on fait pas un jeu là, Gérard.
22: Nous pourrions pas faire les quintés plus.
1: Non, mais c'est bon, c'est pas un débat sur les tiercés, c'est un débat sur les Formule 1, d'accord, monsieur Mazur?
22: Mais comme vous parlez d'écurie.
1: Ouais, non, mais c'est bon. Les écuries, ça, c'est comme ça qu'on les appelle, c'est comme ça que c'est appelé dans leur jargon.
21: C'est là où qu'on met les mulets?
1: Oh putain, mais elle est con celle-là. Bon, allez, la tia-tia, au revoir.
20: Mais non, mais on va laisser la tia-tia encore une fois, allez.
4: Mais les écuries, c'est pour...
1: vous me trouvez du monde, là.
4: Et Seigneur me dit que si une voiture cale, il faut aller plus vite à la borne orange.
1: William Square. Va te faire enculer toi-même, au revoir.
20: Oh, Gérard. Oh.
1: Hey.
23: C'est pas moi, Gérard.
1: Si, si, je viens de t'entendre, alors, au revoir.
23: Allô, Gérard, c'est Monsieur Mazur.
1: Monsieur Mazur.
23: Oui.
22: Non, c'est Monsieur Mazur, oui.
1: Vite fait, parce qu'il y a des questions là qui... Bon, vous me parlerez tout à l'heure. Question IRC.
16: Question IRC que j'essayais de te poser tout à l'heure, tu veux couper la parole. On me demande si voiture car, est-ce qu'il faut aller au plus vite à la borne orange, la plus proche, et appeler...

0: Pardon.
1: Bonsoir.
0: Amour pisseur, tu réponds.
1: C'était quoi la question? Est-ce que tu peux la répéter calmement?
0: Lorsqu'une voiture cale sur la grille, que faut-il faire?
1: Je pense qu'il faut qu'elle redémarre.
0: Comment?
1: Bah, oh punaise! Tu mets un tour de clé.
0: Bon, ça, oh là là là là, mais putain! Qui a un portable?
1: Ok, faut mettre un tour de manivelle, là, c'est le truc avec la petite boîte, c'est ça?
0: Oh là là, putain, mais t'es vraiment con, toi, hein!
1: Attends, moi je débute en F1. Hein.
0: Oh là là là là, putain!
1: Je suis en rookie, je suis lourd.
2: 3000 là!
0: Oh là, top position!
2: Ouais, top position. Bah, en fait, quand une voiture cale, et ça tu le sais aussi bien que moi, Gérard, le mec qui cale est éliminé. Il peut pas repartir.
0: Si, il repart, et comme il a pas fait un tour, déjà, il repart pas, déjà, c'est vrai. Alors. Et de deux, si son collègue, s'il a pas fait un tour, c'est pareil. Déjà, c'est ce qui s'est passé dimanche, mais à un moment donné, ils ont repris la grille de départ. Alors, ce qu'ils n'ont pas dû faire.
3: Oula.
0: Ils auraient pas dû reprendre le départ.
2: Ah, d'accord.
0: Ils ont quand même été, ils ont essayé de faire un tour et ils y sont pas arrivés.
4: Très
0: voilà.
4: Très bien. Rediffuser le circuit une autre fois, quoi.
0: Ben, de quoi?
4: Non, mais je sais pas, ils auraient pu le faire dimanche prochain.
0: Mais attends, la Tatia, là.
5: La Tatia.
0: Au revoir.
4: Pourquoi?
0: Au revoir.
5: Mais elle a rien fait, la Tatia.
0: Au revoir, poète.
5: Mais attends,
0: Gérard. C'est moi qui commande le débat. Le débat, c'est sur la Formule 1 de dimanche, ça passe sur dimanche prochain. Au revoir.
6: Ça aurait pu être intéressant d'avoir une
0: question
6: de Formule 1. Parce que forcément...
0: C'est encore moi qui commande, j'ai dit au revoir. Allez, hop, terminé.
6: Parce que forcément, c'est un truc qui intéresse que les mecs. C'est sympa d'avoir une fille.
0: Non, mais genre,
5: je suis d'accord avec Karine. Moi, je suis d'accord avec Karine.
0: Non, pas moi. Allez, hop, terminé. Elle est partie à la casserole. Oui, merci.
6: Ah, la casserole.
7: Michael, tout à l'heure, me demande pourquoi les Formule 1 changent de moteur tous les ans.
0: Oh putain, c'est con ces questions, putain.
5: Mais non, c'est
0: mais
5: pas con.
0: Ils changent pas de moteur, les gars.
7: Sont
0: mais merde, ta gueule un peu quand je parle. C'est pas toi, tu vas me commander encore ici. C'est pas tes débats, d'accord? Toi, t'es sur le site internet, t'as rien. Tu t'occupes de l'internet.
5: Non, mais c'est une question intéressante, Gérard.
7: Voilà, merci.
0: Les
7: merci
0: moteurs,
7: de soutenir.
0: Les moteurs, ils les changent pas tous les ans.
7: Bah, si.
0: Non.
7: Ils les refont tous les ans, même que Ferrari vient de sortir une nouvelle,
0: qu'est-ce qu'ils ont sorti, Ferrari, la peau de mon cul?
7: Ils roulent
0: avec le même moteur que l'année dernière. D'accord.
7: C'est pour ça qu'ils paument, alors.
5: Bah oui.
0: Non. Ouais, surtout que c'est l'autre qui a gagné encore cette année. De toute manière, chez Ferrari, je me demande si les moteurs, il y a pas quelque chose.
5: Oh là là,
7: ils sont quittés.
0: Les femmes de, qui c'est qu'il y a? Vroom Vroom, là. Allô? Vroom Vroom!
5: Vroom Vroom.
2: Vroom Vroom. Vroom Vroom une fois.
0: Bon!
5: Vroom Vroom à Calais, en fait, alors. C'est ça, je pense, ouais.
2: Bon, je suis là, bonsoir Gérard, bonsoir tout le monde.
0: Donc tu réponds à la question et je la répète pas, alors tu te dépêches parce qu'il est déjà moins le quart et je voudrais en reposer encore au moins deux avant de finir.
2: Bah, à vrai dire, pour la question, moi je voudrais dire déjà la Formule 1, des fois c'est bien, mais des fois c'est pas bien, et pour une simple raison, c'est que moi j'estime que dans le cockpit par exemple, hein, quand on regarde bien, il n'y a pas de toilette, et moi je préfère les premières classes à la limite. Hein.
0: Bon alors toi, ta question, elle est con, je te dis déjà au revoir tout de suite.
2: Allez hop.
0: Comme ça, c'est fini.
6: On a de la chance, on a encore une fille qui est prête à parler.
5: Ah, c'est bien.
6: À mon avis, prends-la calmement parce que c'est la dernière.
0: Ah bah, de toute manière,
6: Roselyne Schumacher.
0: Schumacher.
7: C'est la même famille que Schumacher.
0: Allô?
8: Bonsoir, papa. Bonsoir, Roselyne.
9: Ça va?
2: Salut, Roselyne.
8: Bonsoir.
9: Bonsoir, tout le monde.
5: Bonsoir.
9: Bonsoir, papa.
0: Allez hop, terminé.
5: Mais j'ai un
0: conclusion, mais elle a pas peur. J'en ai marre, que c'est qui m'a choisi ça?
6: Mais attends, c'est une fille.
0: Ça, je veux pas le savoir, elle a le nom de ma fille, terminé. Ok. Au revoir.
5: Mais attends,
0: On met un disque.
5: Attends, y a pas de disque de Calais là, vas-y, continue.
0: Tu te démerdes, tu me cales un disque.
5: Mais vas-y.
0: Non, je prends pas la fille.
5: Pose ta question, c'est bon, attends. Vas-y.
0: Combien y a-t-il de grands prix de F1 cette année? Et tu cales un disque.
8: Vas-y.
0: Non, mais je pose la question et c'est tout.
7: Sur Internet, pendant qu'il cherche son disque, il y a ton pote, toujours Evil Ghost, il t'adore. Franchement, il t'adore. Donc il te dit qu'Ayrton Senna se serait crashé dû à un sabotage, un moustache à cul de Jatte qui aurait foutu sa beuge en acajou dans la courroie du distributeur de la F1. J'ai du mal à lire la question.
0: Alors tu peux... Lui, sa question, elle est aussi con. Et toi, je t'ai dit tout à l'heure de me poser des questions bons. Bon. Des bonnes questions, pas des questions comme ça. D'accord? Parce que là, ça commence à bien faire depuis tout à l'heure, hein, les questions. Ok? Bon. Eh, le disque, là!
5: Attends.

0: Oh, 2 minutes.
1: Alors,
2: sinon j'ai un sondage.
1: Alors, non, il n'y a pas de sondage. De toute manière, t'as même pas été capable de me faire les stats. Alors, ça va plus vite, hein.
3: Moi, j'ai un poème.
1: Non, il n'y a pas de poème, il n'y a rien du tout.
0: Gérard, fais pas ta mauvaise tête, vas-y.
1: Non, je dois pas le savoir, c'est moi qui commande encore, c'est tout.
2: Arrête, Gérard, on a 9850.
1: De toute manière, je pense que ça va être la...
2: Ils attendent le sondage, 9850.
1: Les sondages, il n'y en a pas, t'as pas été capable de les faire. Et les sondages, c'est pas des sondages que tu m'as donné, c'est des sondages avec les pourcentages. Voilà, terminé. T'as bien compris. Et donc, on va sécuriser. Et celui qui a un portable, arrête, hein. Parce que là, ça commence à me persier aussi.
0: Tu les as calmés, là, je crois.
1: Alors, on s'écoute.
0: Allez, le disque.
1: Carbu Lover avec Warning Me In Love. Et on se retrouve tout de suite après pour la fin du débat.
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1: Et voilà donc, dernière ligne droite du débat sur la Formule 1. Donc, toujours au standard pour vous accueillir Karine, Thomas. Jean-Luc et Babouchot. Bonsoir. À l'area pour finir. Donc, et on accueille Amor Pisseur.
6: Toujours là.
1: Top position.
6: Toujours là.
1: Monsieur Mazur.
7: Toujours là, monsieur Gérard.
1: Et pole position pour finir.
8: Oui, oui, bonsoir Gérard. Je suis le cousin de Top. Salut Top.
7: Salut Paul. Bonsoir Paul.
8: Ouais, tranquille.
7: Ça va Tata?
8: Ouais, tranquille.
1: Alors, pole position, au revoir.
8: Bah quoi?
1: Non, mais c'est bon, allez hop.
8: Oh, c'est une affaire de famille.
1: Au revoir. Terminé pour toi, ça va aller plus vite. Allez.
9: Bah alors on accueille la petite Vivart à la place. Après c'est fini.
10: Bonsoir.
1: Bonsoir.
10: Bonsoir tout le monde.
1: Bon, la Garenne 114.5. Alors donc, combien y a-t-il de grands prix de F1 cette année, Vivart?
10: Je pense qu'il y en a une vingtaine.
1: Ouais.
10: Ce qui permettrait voilà de faire après les pole positions, sélectionner le premier, le deuxième et puis jusqu'au dernier. Donc après je crois qu'ils gagnent des points et en fonction des points ils gagnent des places et en fonction des places ils gagnent des courses et en fonction des courses ils gagnent de l'argent quoi.
1: Et puis après en fonction de l'argent
10: bah ils s'achètent des trucs.
1: Ah bon bah ça va, ça va toi, tu réponds vachement bien à nos questions.
10: Bah oui.
1: Alors top position pour continuer.
8: Bah ouais, je suis comme la jeune fille, je dirais qu'il y en a une vingtaine. Et surtout, il faudra s'attarder sur le Grand Prix de France qui, à mon avis, va valoir son petit pesant de cacahuètes.
1: Y a pas que celui-là.
8: Ouais, mais il y en a d'autres, mais le Grand Prix de France, c'est toujours un événement.
1: Vivarde, Monsieur Mazur, pardon.
7: Eh bien écoutez, j'aurais tendance à suivre effectivement mes collègues. Je crois qu'il y en a exactement 22. Et effectivement, je pense que le Grand Prix de France, comme le disait ce jeune homme, ainsi que le Grand Prix de Monaco, seront à suivre d'assez près.
1: Alors, je peux vous dire une chose que là, pour l'instant, vous avez tous faux.
8: Ah merde.
1: Vous êtes tous tombés dans le piège.
8: Pourquoi
1: en plus, Vivart.
8: J'ai acheté un magazine.
1: En tous les cas, toi, Vivart, avec tes conneries que tu m'as sorties, ça m'aurait pas étonné, mais moi, je peux vous dire une chose.
8: Oui.
1: Qu'il y a exactement 17 Grands Prix.
10: Eh ben, une vingtaine, ça va.
1: Non, 17.
8: Peu. Tu m'avais laissé répondre.
7: Pourriez-vous les citer, monsieur Gérard?
1: 17.
7: Pourriez-vous les citer, monsieur Gérard?
1: Il y a Melbourne.
7: 1. Ouais.
1: Il y a le Grand Prix de Manicourt. 2. Monaco. 3. Imola.
7: 4.
1: Monza.
7: 5.
1: San Polo.
11: 6.
1: Ouais, bon, je vais pas tous les citer.
0: Allez, vas-y, Gérard, vas-y.
1: Mais non, mais je les ai pas tous.
7: Monsieur Gérard.
2: Tu les connais pas?
1: Si, mais je les ai pas tous.
2: Et c'est dans l'ordre que tu les as donné, là?
1: Non, c'est dans le désordre.
2: Ça commence quand?
10: Kaboul.
1: Kaboul, c'est ça, t'as raison. Et Vivart, je te préviens, il reste exactement 6 minutes. Si dans, en 6 minutes, tu me dis encore une seule connerie, t'es morte.
10: Mais
1: Lolo, position, c'est pareil pour toi, d'accord?
8: J'ai rien dit.
1: Alors, je vous préviens, vous allez vous calmer. Donc, il y a 17 Grands Prix et il se termine au Japon exactement. Il se termine à Suzuka.
8: Et donc, ça fait 7.
1: Ta gueule, toi.
2: Oh là.
1: Qui est voilà. Donc c'est bon. Alors bon, on va remonter sur une. Non, bah on va prendre une question au hasard. Alors à quoi sert la voiture de sécurité en général là? Donc Vivart.
10: Eh ben en fait ça sert par exemple s'il y a un accident, je veux dire la voiture elle se met devant avec les gyrophares et puis les autres ils sont obligés de rester derrière.
1: Mmh.
10: Pas dépasser en attendant qu'ils déplaient la piste.
1: Mmh. Bah voilà. Donc c'est ah bah donc t'as donc suivi tu t'es levé à 4h du matin pour suivre le Grand Prix.
10: Non, je l'ai enregistré.
1: Ah d'accord. Amortisseur.
3: Ouais, bah écoute, la voiture de sécu, c'est aussi il faut quand même en être conscient, un moyen de faire un petit peu de pub, tu sais, il y a des autocollants dessus, des trucs comme ça. Donc en fait, c'est aussi un bon support publicitaire parce que comme elle est devant. Ah, il y a un problème. Ah, qu'est-ce qui se passe ?
2: Piti.
1: Oh, tu réponds à la question parce que là tu commences à t'endormir et tout à l'heure. Bon, allez, allez, hop. Amortisseur, au revoir. Amortisseur, hop.
2: Par rapport aux horaires donc du Grand Prix, on me dit que c'est scandaleux que les Grands Prix soient diffusés à 5h du matin. Et donc c'est Francis Gabon qui dit qu'il en a rien à foutre du décalage horaire. Pourquoi le Grand Prix n'a pas commencé à 4h du matin en Australie ? Il aurait pu être diffusé à 15h en France, tu vois.
1: Alors, je vais te dire une chose, que dans ce cas-là, s'il n'est pas content, c'est pas de notre faute, il y a des décalages horaires. Les horaires ont été fixés comme ça. Même celui qui a lieu le 17. Le 17 aura lieu à 9h. Et il y en a qui vont se dérouler à 20h. Comme celui de Sao Paulo au Brésil.
5: Moi, on me demande s'ils peuvent rouler la nuit. Est-ce qu'ils ont des phares, des projecteurs, des trucs comme ça, non?
2: Et comment ils font?
1: Bah, ceux du standard, non, ils font chier.
5: Si on décale les horaires, est-ce qu'ils peuvent rouler la nuit?
1: Mais non, mais c'est en plein jour quand ça se déroule.
5: Ah,
1: il fait nuit en France, il fait jour chez eux.
9: Ouais, mais pourquoi? Bah, c'est ça, coupe-moi la parole.
1: Bah, répète la question parce que c'est sympa quand même ce que tu viens de faire. Non, mais pas toi.
5: Ah bon?
2: Moi non. Et quand c'est la nuit, comment ils font pour voir les drapeaux noirs?
1: Je viens de répondre, espèce de con!
5: Oh putain.
1: Là! Karine, tu voulais dire?
9: Non, mais pourquoi ils roulent? Pourquoi ils roulent justement?
1: Bah, il fait jour, tandis
9: que. Mais si tu dis que c'est à 4h du matin, il fait pas jour.
1: Non, mais eux, pour eux, il fait jour parce qu'en Australie, il faisait jour, tandis que nous, il faisait nuit.
9: Pourquoi?
1: Bah, parce qu'il y a
9: un décalage.
1: Non, mais il y a un décalage horaire. Punaise, mais, on t'a jamais expliqué ce que c'était un décalage horaire?
2: Ah, mais c'est pas comme les 35 heures du Mans.
1: Bon, allez, je pense que, allez. Mes questions,
2: c'est. Seigneur qui me disait ça.
1: Bon, allez, hop, terminé. Allez. Le débat, il est clos.
5: Par exemple, s'il y a une éclipse, etc., ils ont rien du tout pour voir. Ils ont pas de lumière, ils ont rien du tout. Non, mais c'est pas équipé au cas où.
9: Ben non.
5: Y a rien du tout.
1: Quand il y a un décalage horaire, les grands prix pour eux, il fait jour là-bas, il fait nuit chez nous. Ça fait 3 fois que je te le dis. Alors Thomas, s'il te plaît.
5: Non mais
1: ça fait déjà un quart d'heure que t'es avec le même auditeur. Ça commence à me saouler.
5: C'est pas vrai, j'ai changé là. Je suis avec.
1: Ouais,
5: Nicolas.
1: Non mais j'en ai rien. Ouais. Avec qui?
5: Nicolas, il s'appelle celui-là.
1: Ouais bah tu.
5: D'avance c'est Jérémy.
6: Gérard, ouais, ben, on termine vite.
1: Donc alors voilà.
11: Connerie, elle est en plein jour.
1: Top position, au revoir.
11: Ah non, c'est pas top position, hein.
1: Si.
11: Ah non.
1: Si.
11: Ah bah non, je t'ai dit.
2: Ça sortait de Monsieur Mazur, ça.
1: Non, c'est pas Monsieur Mazur, arrêtez.
11: Monsieur Mazur est là, monsieur.
1: Non, Monsieur Mazur, pour l'instant, il a pas dit. Top position, au revoir, je viens de dire. Merci. Alors, on termine. Donc, Monsieur Mazur.
11: Oui, pour la sécurité. Eh bien, écoutez, je pense que la demoiselle a répondu effectivement, c'est en cas d'accident. Mais cette voiture est également là pour vérifier peut-être si les pilotes ont bien leur ceinture de sécurité.
1: Non, Monsieur Mazur, s'il vous plaît. Soyez sympa, on vous a demandé. Donc, n'inventez pas n'importe quoi, s'il vous plaît. Merci.
10: Ils n'ont pas de harnais?
1: Si, il y a des harnais, donc c'est pas des ceintures de sécurité.
11: Je me suis trompé sur le terme.
1: Non, mais ouais, mais c'est des harnais, mais c'est vrai que c'est pas évident.
2: Et là, par un mystère, on demande que qu'est-ce qui se passe si la voiture de sécu se crache?
1: Non, mais attends, mais putain, mais oh là, putain. Oh, les questions cons que tu peux poser, toi, sur le net. Bon, donne-moi le chiffre de l'internet, là, on arrête.
2: Mince, faut que j'allume mon micro. 9900.
1: Punaise, il me manque 100 personnes pour avoir les 10 000. Allez,
2: là, ils aiment bien ton débat pourtant.
1: Ouais, bah, faut 10 000. Allez.
9: Pour finir, donc, Gérard, avec toi, on a Gicleur Boucher Montélimor, 119.9.
1: Gicleur?
9: Oui, Gicleur.
12: Bonsoir.
11: Bonsoir tout le monde, bonsoir l'équipe, bonsoir Gérard.
1: Bonsoir. Alors donc la question.
11: Bonsoir Monsieur Gicleur.
12: Bonsoir Monsieur Mazur.
1: Donc la question, tu l'as entendu?
11: Tout à fait, la voiture de sécurité.
1: Oui.
11: Bon, je pense que les auditeurs ont déjà fait le tour de la question. C'est un petit peu la voiture qui permet de remettre les choses en ordre quand il y a eu des carambolages. Et voilà, et d'éviter qu'il y ait encore plus d'accidents et de permettre à la course de suivre son cours.
1: Non mais c'est de toute manière tout le monde a bien répondu. Pour une fois que quelqu'un répond comme correctement aux questions, j'ai même plus rien à ajouter.
2: Et il y a juste deux lions qui demandent s'il y a des chiens avec le mec de la voiture de sécu.
11: C'est vigile.
1: Oh là, oh là, oh là, non, non, non, non, Gérard. Oh, pas toi, non.
13: Il fait que
1: c'est des questions.
5: Attends, Gérard,
2: vas-y me frapper.
1: Ouais, bah, moi, je te dis, tu fais ton boulot correctement, tu dis.
5: Gérard, assis-toi!
1: Ok, là, ça commence à bien faire. Là, tu commences à m'énerver, hein.
6: Attends, il fait que poser les questions sur internet.
1: Mais ça, c'est de la merde. D'accord, j'en veux pas des questions comme ça, ok? Et c'est terminé pour toi. Tu feras plus partie de l'équipe.
6: Calme-toi, Gérard. Il fait que répondre à des questions.
1: Ouais, mais moi, je veux pas le savoir. J'ai dit que les questions, c'était des questions sur le débat, pas des questions de merde.
9: On se calme.
1: D'accord?
9: Tout doucement.
1: C'est la dernière. C'est fini pour toi.
6: Ton cœur, il bat trop vite après.
9: Prends ses esprits. Hein?
1: Parce que là, ça commence à bien faire.
6: Bon, allez, Gérard.
1: Donc, terminé. Maintenant, c'est fini. Le débat est clos.
6: On fait la conclusion, Mika. Alors.
1: Conclusion.
9: Alors, pour la conclusion avec vous, vous avez de Mantes la Chemeau, Mika Salope, 112.
1: Non, c'est bon, là. C'était même pas la peine de reprendre quelqu'un. C'est terminé.
9: Mais c'est juste pour la conclusion, après.
1: Non, mais je m'en fous.
6: Tu veux pas faire la conclusion?
1: On fait conclusion avec Gicleur. C'est dommage qu'il arrive à la fin.
3: Ah, quel dommage, hein.
1: Gicleur.
3: Conclusion?
1: Conclusion, c'est fini maintenant.
3: Bah écoute, très bon débat. Je pense que bon, la saison de Formule 1 a commencé avec un carambolage. J'espère que ta saison de débat va pas se finir en carambolage ou en...
1: Bah de toute manière, je vais te dire une chose, que pour l'instant, ça fait trois débats qu'on fait. Sur trois débats qu'on fait,
3: ouais.
1: Celui des routiers, on a terminé à peine 2000, alors que je connais quelqu'un qui m'a dit qu'a été sur le site internet, on était plus de 10 000. Là, je ne sais pas combien qu'on termine, je le saurai tout à l'heure.
2: On est pas loin de 10 000, apparemment, ils aiment bien que tu me frappes.
1: Ah bah c'est bien, bah si c'est ça, bah j'espère que les prochains débats seront un peu mieux, et c'est tout. Donc là, sur le départ de le débat de la Formule 1, c'est bien, donc pour l'instant ça s'est à peu près bien passé, malheureusement. Il y a eu des petits problèmes questions internet, et ça j'avais prévenu que je voulais pas de bordel comme lors du débat sur les routiers, ça s'est quand même passé. Donc, Gicleur, donc, pour toi.
3: Bah écoute, je te disais, très bon débat. On voit que tu maîtrises un petit peu le domaine de l'automobile, quand même.
8: Ah bah ouais.
3: On voit que tu maîtrises aussi le domaine du sport. Donc, le sport automobile, effectivement, ça te connaît.
1: Bah et... disons, on n'a pas tout pu mettre, parce qu'il y a, sur le sport automobile, il y a quand même aussi les 24 heures du Mans aussi. Hein.
3: Est-ce que tu aimes toi-même possesseur d'un véhicule, Gérard?
1: Non.
3: Ah, quel dommage, parce que tu aurais fait un petit sapin magique au caca, ça t'aurait pu.
1: Alors, Gicleur, au revoir. Merci. Mika Salopé. Mika Salopé.
8: Mika Salope, oui. Alors, bon débat, Gérard. On voit que tu maîtrises bien le domaine de la route, de la Formule 1. Et on voit que t'es un grand fan. Et moi, je voulais te poser la question suivante, à savoir, étant donné que t'es un petit peu défoncé du visage, je voulais savoir combien tu te prends de jet dans la gueule pour avoir des dents aussi explosées.
1: Non, je t'emmerde, au revoir.
6: Oh, Gérard, t'es vulgaire,
8: combien
6: franchement.
8: Combien personne dit dans un virage? Parce qu'il paraît que quand tu prends un virage...
1: Au revoir. Vite.
6: Avec son chien, là.
1: Vivart.
10: Oui, eh bien écoute Gérard, j'ai écouté ton débat attentivement.
1: Oh, tu parles un peu plus fort s'il te plaît.
10: Oui, je te dis, j'ai écouté ton débat attentivement. Je ne connaissais pas grand chose, et puis comme par hasard j'ai regardé le circuit ce week-end. Et j'ai plus compris l'histoire du drapeau, tout ça, enfin j'avais rien compris avant. Et puis sinon je voulais savoir si toi tu faisais la Formule 1 avec ta R14, si tu voudrais te faire sponsoriser par Paul Ricard par exemple.
1: Bonne nuit.
6: Bah attends.
1: Je réponds pas, c'est tout. Non mais bonne nuit. Voilà, terminé, bonne nuit, au revoir. Monsieur Mazur, pour finir.
7: Eh bien écoutez, monsieur Gérard, pour terminer, je dirais que c'était un très bon débat. Vous avez déjà eu l'occasion de faire, je crois, un débat là-dessus.
1: Non. Non, je pense pas, parce que vu que c'était la première, saison, donc on n'en a jamais fait encore. Hein.
7: Non, mais il y a quelques années de cela.
1: Ah bah quand on était du côté de Neuilly, je pense, alors peut-être.
7: Mais ça,
1: je suis pas sûr.
7: Je trouve très intéressant que vous abordiez des débats quand vous maîtrisez le sujet. Ce soir, on sent que vous saviez de quoi vous parliez, et j'ai trouvé très instructif tout ce que vous avez pu dire. Je vous dis encore une fois de plus, bravo, monsieur Gérard.
1: C'est dommage qu'on n'a pas pu avoir.
6: Bravo, Gérard. Bravo.
1: C'est dommage qu'on n'a pas pu avoir. Merci.
7: Monsieur Gérard.
1: Oui, monsieur Mazur.
7: Est-il possible de savoir déjà, même sans connaître la date, le prochain thème de débat?
1: Non, je ne l'ai pas encore.
7: D'accord.
1: Donc, c'est dommage.
7: Qu'est-ce que vous aimeriez faire comme débat?
1: Non, mais on verra ça. Vous serez informé quand je viendrai faire le débat.
6: Une petite idée.
1: Non, on n'a pas d'idée pour
6: encore.
1: L'instant.
6: D'accord.
1: Non, donc monsieur Mazur, donc c'est dommage. Donc pour conclure, c'est dommage qu'on n'a pas pu avoir la voix mystère. Donc je l'avais pourtant prévenu, mais bon,
2: mystère.
1: Parce qu'avec vous ça aurait été bien. Vu qu'il connaissait la Formule 1, donc c'est dommage qu'il a pas pu participer au débat. Donc monsieur Mazur, j'espère qu'on on aura l'occasion de se retrouver et qu'on sera plus obligé de lancer des appels.
7: Eh bien, écoute, avec grand plaisir. J'ai eu beaucoup de difficultés à joindre le standard, mais m'appeler, je me ferai un grand plaisir de participer à un prochain débat.
1: Ok, il n'y a pas de problème. Bon, bah, je vous souhaite une bonne nuit, monsieur Mazur, et puis je vous dis à bientôt.
7: Eh bien, écoutez, je vous salue de même et je souhaite une bonne nuit à vos collaborateurs.
1: Je vous remercie.
5: Bonne nuit, monsieur Mazur.
2: J'ai une petite devinette de conclusion.
1: Non. Cette conclusion sur le net.
2: Non,
1: y a pas.
2: Elle est gentille. Elle est vachement gentille. Attends, c'est une blague gentille.
5: Vas-y, on t'écoute, allez.
2: Devinette de conclusion, le premier sur la grille de départ, c'est la pole position, et le dernier, c'est Paul Belmondo.
1: N'importe quoi.
2: C'était perfoise.
1: Ouais, bah, ça veut dire quoi?
2: Elle était gentille. Bah, c'est vrai, c'est un jeu de mots.
1: Ça veut rien dire du tout.
2: C'est un jeu de mots, c'est comme Max.
1: Ça veut rien dire du tout.
9: T'as compris?
5: Vous voulez que je vous explique?
1: La conclusion du net. Bon, alors.
2: Alors, moi, j'ai une conclusion, mais je suis pas sûr à le faire.
1: J'en sais, le débat n'a ni queue ni tête comme moi, c'est ça? Alors c'est pas la peine.
2: Non, c'est même pas ça.
1: Oh!
5: Ah, c'est pas moi, Gérard! Viens voir, c'est pas moi.
1: Putain. Oh!
2: Pardon, alors la
1: conclusion du net, là!
2: Lapin mystère, on fait la conclusion. Non, c'est bon?
1: La conclusion!
2: Boire ou conduire, il faut choisir. Toi, Gérard, tu n'as pas choisi, mais finalement, c'est pas plus mal parce qu'une jambe c'est bien, deux jambes c'est mieux.
1: Ouais, n'importe quoi, c'est une conclusion de merde. Et on termine à combien?
2: 9946.
5: Oh là là. Presque. Il était presque.
1: À 2h07.
2: Et il y en a un qui fait la grève de fin du net parce que tu m'as tapé.
1: Ouais, bah c'est bien, tant mieux. Ça t'apprendra
5: bon, vite,
1: à dire
5: conclusion,
1: des
5: allez, vite, Gérard.
1: Donc, moi, conclusion, donc, débat pas. Oh!
5: Mais c'est pas moi! C'est à côté.
13: Oh! À côté, là!
1: Donc la conclusion, c'est dommage que on n'a pas pu faire tout et puis qu'il manquait des personnes que j'avais choisies moi-même pour faire le débat.
13: Ouais.
1: Donc question équipe.
5: Vite.
1: Pour moi la conclusion, c'est dommage que ça soit mal fini sur le net parce que c'était des questions qu'on avait dit que je voulais pas. Donc pour le site internet du prochain débat, Jean-Luc, tu n'y seras plus.
2: D'accord. Juste un truc, on est 10 000.
1: Ah bah tant mieux. Bah 10 voilà. 000. Bah voilà, donc
13: Allez, allez vite.
1: Donc
13: vite,
1: alors l'équipe qu'on va garder pour le prochain débat, c'est-à-dire Thomas, Karine et Babouche.
13: Ouais,
1: voilà. Et pour finir, on s'écoute Policière Machine avec Gaz de Paix Liquifié. Et vous allez retrouver qui pour la nuit sans pub?
13: Commandant Evan.
2: C'est la Gérard Academy.
1: Commandant Evan de mes deux cacahuètes. À toi. Bonne nuit à tous et à bientôt.
2: Merci, je suis viré de la Gérard Academy.
1: Et bonne nuit à Mastrompette. Bonne nuit, je t'aime. Signer ton petit cas numéro comme je t'avais dit que je te disais au revoir. À tout à l'heure. À plus.
13: Elle est toute bleue. C'est sympa, donc il y a des prix à gagner, hein. Il y a pas mal de prix, donc je voulais les remercier, je le lirai pas ce soir, je le lirai la prochaine fois. Homo Mag, hein, remercier parce qu'il y a pas mal de gens.
1: Non. Homo Mag,
13: J'en parle pas.
1: Même Homo Mag, on en a plus rien à foutre. Basta.
13: Écoute, Gérard, c'est les gens m'ont envoyé des trucs que les gens font contre toi, donc je les remercie parce qu'ils dénoncent, tu vois. Parce qu'ils envoient les trucs, donc comme ça on pourra porter plainte. Donc je remercie les gens qui ont envoyé donc au Momag, qui ont envoyé GGTon numéro 3. Il y avait aussi qu'est-ce qu'il y avait? J'avais d'autres trucs. Cinésex Vidéo Club avec les vidéos interdites de Monsieur Machin. Il y avait aussi France Poire. Hein, merci France Poire. Wipe Root. Paparazite. Il y avait aussi Homosex. Enfin, il y avait pas mal de trucs, donc je remercie tous ceux qui ont envoyé ça, c'est gentil, on va pouvoir enfin porter plainte. Donc continuez à nous envoyer des trucs, si vous avez des trucs que vous voyez chez vous, hein, dans les rues, tout ça, envoyez, pour qu'on fasse le dossier.
1: Non mais moi ce que je voulais remercier quand même, c'est les gens qui pensent quand même à Max, pour quand même le bonbon, parce qu'apparemment il se plaint qu'il a rien, et c'est vrai que pour l'instant on n'a rien. Donc c'est pas grave, bon on va commencer, donc on va saluer Olivier de la production qui est là à l'AREA.
14: Bonsoir.
1: Bonsoir à toi Olivier. Manu.
13: Bonsoir Olivier.
14: Bonsoir Fildar.
13: Salut, tu vas bien?
5: Salut GG, ça roule?
1: Fildar au standard. Et le grand retour.
13: Putain.
1: Le grand retour qu'on attendait. Rigo au standard. Et il paraît que c'est ton anniversaire.
14: Alors je suis pas au standard, je suis sur l'IRC. Bonsoir. C'est plus mon anniversaire vu qu'il est minuit 8 secondes.
13: Ah merde.
1: Ah mais c'était l'anniversaire.
13: C'est con, on avait une Porsche dehors pour toi. Merde.
14: C'est con.
13: Je t'ai
1: donc
14: t'avais le permis avec?
1: le grand retour de Rigo qui est sur l'internet. Donc Rigo, tu m'as dit que tout à l'heure
14: on était déjà 7700 pendant que j'étais hors antenne, et là on est déjà 7324. Ça fuse sec.
13: Bah bon, je peux quand même dire qu'on te retrouve toutes les semaines sur Europe 1 dans Arène à Cirey.
14: Tout à fait.
1: Ouais. Ça, on en a rien à foutre, tu vois. Hein, maintenant.
15: Ça,
1: maintenant,
15: tu peux t'en passer, par exemple, tu vois.
14: Ouais, mais je peux faire ma pub, c'est normal.
1: Non, non, mais maintenant, ils vont fermer leur micro, là,
13: j'ai
1: les deux.
13: Je dire que t'allais remplacer une gaffette aussi, mais.
1: Non, non, mais là,
14: j'ai
1: maintenant. Maintenant, vous allez éteindre vos micros, puis vous allez me trouver des bons auditeurs.
16: Si vous voulez participer encore au débat, vous avez encore une demi-heure, grosso modo, devant vous pour participer. Donc, ce qu'on vient d'écouter, c'est Golden Bang avec Donne-moi du feu, s'il te plaît. Merci. Donc, si vous voulez nous joindre, c'est toujours au 0800 08 5000, et 0803 08 5000, et toujours le 3615 code Fun Radio, rubrique direct. Donc, pour l'instant, on va discuter un petit peu. Donc, voilà. Donc, c'est le premier débat. Je crois que j'étais un peu dur. Ça, je m'en excuse auprès des auditeurs, parce que la personne qui était là, ça...
9: Bon. Il y avait des mauvaises vibrations.
16: Voilà. Donc, et puis j'ai eu certains auditeurs qui n'ont pas pu répondre aux questions comme je voulais. Donc moi, je vais, comme on attend toujours les auditeurs pour le deuxième débat, donc je vais quand même faire ma conclusion sur le premier débat. Donc moi, je peux vous dire une chose, que j'ai jamais été consulté un voyant ni une voyante, et de manière l'horoscope et tout ça, je n'y crois pas du tout. Pour moi, c'est du baratin total. Donc, alors...
9: C'est comme tu voulais à tout prix qu'on change d'auditeur. Ben écoute, je suis en train de faire mon boulot, donc je demande une petite minute.
16: Ouais, non, mais
9: donc, tu vas nous raconter quand est-ce que tu as vu des films porno, quels étaient ces films porno.
15: Est-ce que tu en as vu avec Christine?
16: Ça, je ne parlerai pas ni de Christine ni de la loco.
15: Non, d'accord.
16: Donc ça, il est hors de question.
15: D'accord.
16: Par contre, Gaël, tu précises bien aux auditeurs...
9: Et
16: aux auditrices qui parlent pas ni de la loco, ni de Christine et des autres personnes que j'ai connues. Ça...
15: Alors, ils peuvent parler de quoi?
16: Ben, ils parlent des questions que j'ai posées, c'est tout.
15: Et ils répondent gentiment. Ça va être quoi la première question?
16: Donc, ça va être bien sûr pour ou contre la pornographie.
15: Ah, d'accord.
16: Donc après, la deuxième, et ainsi de suite. J'espère qu'on ira jusqu'à 10.
15: T'arrêtes avec ta caméra là.
16: Non, okay.
15: Gérard,
16: s'il te plaît.
15: Gérard, t'es à la radio, je te
16: rends. Cyril, s'il te plaît, je t'ai dit non tout à l'heure. Hein.
15: Ah, parce que...
16: Donc, sinon, qu'est-ce que je peux vous raconter d'autre? Ce que j'ai fait de ma journée, j'ai été chercher du boulot.
15: Ah, d'accord, t'as trouvé?
16: Non. Donc, malheureusement, puis
15: T'as été chercher où? T'as été chercher où?
16: Dans Paris.
15: Mais où?
16: Dans des boîtes d'intérim. Mais il y a quelqu'un qui m'a téléphoné à la cabine et puis qui m'a donné rendez-vous cet après-midi, que j'ai été voir et que je trouve très gentille. D'accord. Je ne citerai pas son nom.
9: Dis-moi, Gérard, est-ce que tu es une actrice pornographique que tu préfères parmi tant d'autres?
16: Pornographique actrice. La question est vachement dure. Faut que j'y réponde, ouais. Vraiment.
9: Bah oui, si je te pose la question, je m'en.
15: Non, Gérard, une question, c'est pas fait pour y répondre. Arrête avec ta caméra.
16: Cyril, s'il te plaît. Ouais. Merci. Il y en a deux que je préfère. Cachou et Pamela Anderson.
15: D'accord. Pamela Anderson, donc quand même, tu l'as vu dans quel film là?
16: Dans Alerte à Malibu ou autre.
15: Mais ça, c'est grave que aussi ça.
16: Ouais, mais ça, bref.
15: Ouais, en parlant
16: bref, passons.
15: Non, mais attends quand même. Pamela Anderson, tu l'as vu vraiment.
16: Non. Non, parce que j'achète pas de magazine comme ça, j'en ai pas
15: ça. Moi. Ces magazines-là, Alerte à Malibu, tous ces trucs-là, Dallas, tous ces trucs.
16: Faut non, attends, je m'appelle Française pour regarder Dallas quand même. Je sais que mardi, elle va me casser, mais je préfère prévenir tout de suite que Françoise, je te dis ça gentiment, ouais. Je ne regarde pas Dallas.
15: D'accord.
16: Voilà. Donc,
15: par contre, le magazine Alerte à Malibu, tu le lis, quoi, ce
16: truc. Non, même pas. Je regarde le feuilleton quand il passe ou... et c'est tout.
15: Bon, ça, donc, c'est un feuilleton cul que tu préfères et quoi d'autre?
16: Non, c'est pas un feuilleton cul. C'est un feuilleton bon, ben, régulier comme tout le monde. Hein, c'est des.
15: D'accord. Ok.
16: Des feuilletons normales et puis c'est tout. Donc, on va commencer le premier débat. On va accueillir Marco. Marco, bonsoir.
17: Salut, salut.
16: Merci de baisser la radio, s'il vous plaît, quand je commence à parler.
15: Tu vas te faire casser, toi. Hein.
16: Marco, bonsoir.
9: Oui, bonsoir, Marco.
18: Bonsoir, Marco.
16: Et Antonio.
17: Bonsoir, ma couille. Bonsoir, tout le monde.
9: Bonsoir, bonsoir Antonio.
16: Et Antonio.
17: Oui.
16: Antonio, tu commences à être poli, s'il te plaît. Tu dis pas ma couille.
17: Il n'y a pas de problème. Est-ce que tu pourrais me présenter la psychopathe là qui est à côté de toi?
16: Non, elle est plus là.
9: Elle est plus là.
16: Si tu veux son numéro de téléphone, tu demanderas à Gaël.
17: Non, ça va. Ça s'est vite cinglé aujourd'hui.
19: Gérard, c'est vrai qu'à propos de couilles, tu voulais te faire siliconer les couilles pour pouvoir participer à des films porno.
16: Non, mais attends, toi, pour l'instant, je ne sais pas sonner Luigi, d'accord? Et je ne t'ai pas demandé de...
17: C'est pas Luigi, c'est Marco. T'es Marco, complètement parano.
19: Qu'est-ce que tu dis quand, toi?
16: Non, mais attends, et si vous êtes deux derrière, dans ces cas-là, vous avez...
17: Mais non, je suis pas derrière lui.
16: Non, mais d'accord. Arnette et Luigi, je vous
17: mais
16: ai
17: reconnu. Mais je sais pas, c'est Tony. Merde.
16: Oui, d'accord, ok, c'est bon. Je t'ai reconnu, alors si tu déconnes...
17: Mais non, tu m'as pas reconnu.
16: Non, mais si tu déconnes, tu vas pas faire long feu, je te le dis tout de suite. Sonia, bonsoir.
20: Bonsoir.
9: Bonsoir Sonia.
21: Bonsoir Sonia.
16: Attendez 5 minutes.
21: Mais salut, oui, Gérard, souviens-toi, puisque Sonia, tu avais dit qu'on allait faire une exception. On l'a
16: regardé. Ouais. D'accord, ok.
21: Donc rebonsoir Sonia.
20: Bonsoir Sonia.
21: Bonsoir Sonia.
16: Isabelle.
21: Bonsoir Isabelle.
20: Bonsoir Isabelle.
16: Attends, elle sort d'où celle-là, cette Isabelle?
21: Bah, c'est une fille que j'ai pour le standard.
16: Julia.
20: Bonsoir Julia.
16: Bonsoir mon amour.
17: Bonsoir Gérard.
16: T'as rigolé, je sais pas sonner. Putain, mais ils sont cons les mecs.
17: Bonsoir Gérard, mon amour.
16: T'as rigolé, toi, je sais pas sonner, pas de chambre.
17: Ma biche.
20: Quand je t'appellerai pas de chambre, tu sortiras dessous.
16: Quoi. 3, dessous de lui.
20: 4,
16: 5. Et la sixième, si elle s'est pas reconnue, bonsoir mon amour.
17: Bonsoir Gérard.
20: Bonsoir mon amour, excuse-moi, je suis désolée.
16: Gérard. Attends,
17: est-ce que c'est vrai que...
19: Gérard, je voulais te dire, c'est quoi? C'est qu'à chaque fois que mon chien t'écoute, il a la gaule.
16: Non mais attends, ton chien, tu lui fais une pipe et ça ira tout seul, il aura plus la gaule.
21: Non, s'il te plaît Gérard, on parle des sujets pornographiques, pas non plus de zoophilie, s'il te plaît.
16: Oui mais...
17: Gérard, j'ai une question à te poser, c'est Antonio. Il paraît que t'as été routier. Donc moi, je voudrais te
5: t'écouter. Ah, Gérard, attends.
21: Non, Gérard, s'il te plaît, tu reviens.
5: Non, Gérard, mais c'est pas de ta faute, on a un problème parce que Gérard, il y a une caméra.
16: Allez Gérard, allez.
21: Bon, je vous raconte brièvement ce qui se passe. Et pour faire, c'est que Gérard donc n'arrive pas à assumer sa popularité et donc il est harcelé par un caméraman et il le supporte très mal.
16: Non, il arrête avec la caméra maintenant.
20: Mais arrête avec la caméra, Gérard. C'est bien qu'il y ait la caméra.
5: On va expliquer, c'est que bon, le débat de Gérard est retransmis sur Fun TV. Non, attends, je vais expliquer. Donc pour ceux qui ont la radio, que c'est en direct sur Fun TV en ce moment, et donc on a un caméraman qui a des problèmes, c'est qu'il veut essayer de trop bien faire et malheureusement il s'approche trop près de Gérard et c'est vrai que la caméra vient toucher son visage. C'est vrai que Gérard balance la caméra à 30 000 francs et ça énerve Gérard qui a du mal à se concentrer, quoi. Voilà.
16: Non mais il vire.
5: Donc.
16: Tenez-moi.
5: Quoi?
17: Puis répondre aux questions.
5: Bon, on va voir ça.
16: Il reste pas là.
5: Bon.
16: Non, tu te retires avec ta caméra, s'il te plaît.
20: Mais Gérard, mon amour.
16: Tu te retires complètement.
5: Non, mais ça va, il se recule, il reste là.
20: Mais Gérard, ça me permet de te voir. T'es fait de rose, là.
5: C'est vrai qu'il y a beaucoup de gens qui achètent tes PS pour voir tes débats, et donc beaucoup de filles qui aimeraient voir ton visage, donc c'est un peu dommage. Fais au moins une grimace, juste une fois, là.
16: Voilà, t'es content? Alors, feuille de rose.
5: On recommence ce débat.
16: Mon amour pour la troisième fois qu'on s'en soit, Gérard.
20: Oui, mais Gérard, je t'écoute.
16: Oh putain. Putain, mais il y a vraiment deux connards sur...
5: Et bonsoir à Sonia. Hein.
16: Bonsoir. Ben, ça y est, on y a dit. J'y ai dit déjà bonsoir.
19: C'est vrai, Gérard, que Olivier Chabaudeau, c'est ton fils illégitime?
16: Alors, je ne répondrai pas à ta question. Déjà, je voudrais que Feuille de Rose me dise bonsoir.
20: Mais je t'ai dit bonsoir, bonsoir, mon amour.
16: D'accord, ok.
19: Gérard, c'est Marco. Et c'est vrai que tu as tourné un film porno avec Christine qui s'appelle Jurassic Sex.
16: Alors, Marco
19: Gérard, c'est Antonio. Est-ce que c'est vrai que la production, ils vont vous recruter la douée et la psychopathe pour faire un remake de X-Files?
16: Mais Antonio, tu la fermes, s'il te plaît.
19: Oui.
16: Marco.
19: Oui.
16: Marco.
19: Oui.
16: Tu sais ce que tu vas faire?
19: Oui, je vais
20: retourner au standard.
16: Tu retournes au standard tout de suite.
20: Ah, je suis médiocre.
4: Marco. Au revoir, Marco.
16: Au revoir, Marco.
20: Salut, Marco.
16: Voilà. Bon, alors, on va commencer la...
19: Elle est partie, Mademoiselle Soleil.
16: Bon, Antonio, si tu continues, tu vas faire pareil. Alors, tu choisis, tu me laisses poser la question, d'accord?
19: Non, c'est pas Antonio, c'est Marco, là.
16: Non, bah, Marco, je t'ai dit, tu dégages.
19: Non, c'est Caramel, en fait.
16: Non, bah, tu dégages, alors.
21: Nous accueillons Marc, qui est là pour remplacer Marco. Bonsoir, Marco.
20: Bonsoir, Marc.
4: Bonsoir, Marc.
21: Mais non, Marc, parce que moi, je suis toujours avec Marco.
19: Ça va, Gérard? Eh, Gérard, salut.
16: Bon, je pose la première question et je dirai par qui je commence à poser les questions, qui vont répondre. Comme ça, ça ira plus vite. Alors, êtes-vous pour ou contre la pornographie, Isabelle?
18: Contre.
16: C'est-à-dire pourquoi t'es contre?
18: Parce que bon, je trouve pas ça très très intéressant, quoi.
16: Mm-hmm.
18: Il y en a qui prennent leur pied avec ça, tant mieux pour eux, mais bon, moi, je trouve pas ça très très intéressant, quoi.
16: D'accord.
19: Et là, je suis sage et je dis rien.
16: Non, mais pour l'instant, c'est moi qui demande, qui répond aux questions.
19: Ah oui, non, mais je te le faisais remarquer, je suis sage.
16: Sonia.
22: Moi, je suis pour.
16: Pourquoi t'es pour?
22: Bah parce que, par exemple, s'il y a des gosses de 13 ans, 14 ans, qui n'ont jamais niqué, ils peuvent regarder ça, ils voient,
20: il faut qu'ils découvrent
22: les différentes positions.
16: Non, attends, Sonia.
22: Ouais.
16: Sonia, est-ce que tu regardes souvent des films porno?
22: Moi, personnellement, non.
16: Non?
22: Non, mais.
16: Mais pourquoi t'es pour alors?
22: Bah, parce que ça peut servir à d'autres personnes qui n'ont jamais eu une relation.
16: Non, mais attends, ma chérie.
21: Et toi, Gérard, est-ce que tu regardes des films porno?
23: Bah, c'est marqué sur Minitel que Gérard tourne des films de cul à Suresnes.
16: T'aimes quoi, là? T'aimes quoi comme position, s'il te plaît, sans indiscrétion?
22: Moi, je le dis pas, je le montre.
16: Non, mais tu peux le dire. De toute manière, le thème de la question, je vais vous dire une chose que, apparemment, je pense que ça va bien se passer, donc on va durer un petit peu plus tard, donc je vais vous demander vos positions préférées. Donc tu peux me le dire maintenant.
22: Moi, j'aime bien la cavalier,
16: alors,
22: je vais me coucher.
16: Le cavalier, c'est quoi ça?
19: C'est Zorro.
16: Marco, et...
23: Il paraît que ta position préférée, Gérard, c'est de te retrouver écrasé sous un gros tas. C'est vrai?
19: Non, on a dit qu'on parlerait pas de Christine.
23: Pardon.
16: Donc, on va demander à Julia, stop. Vous taisez 5 minutes les lascars derrière, s'il vous plaît. Julia!
24: Oui. Excuse-moi.
16: Alors, est-ce que t'es pour ou contre?
24: Ben, je suis pour parce que ça peut servir à certaines personnes.
16: Mmh. C'est-à-dire?
24: Ça peut être utile à des mecs qui sont seuls et qui n'ont pas forcément la chance d'avoir une nana.
16: Non mais attends, tu crois que...
23: Comme Gérard.
16: Non.
24: Je voulais pas le dire.
19: On a dit qu'on parlerait pas de Christine.
16: Bon, alors toi tu dégages, ça fait la troisième fois que tu me poses cette question-là que je t'ai pas parlé.
19: Non,
16: alors,
19: pas de question.
16: Bonne nuit. Allez, hop, bonne nuit.
23: Allez,
16: à toi.
23: Cassé.
16: Comme tu dégages.
24: Au revoir.
21: Gérard,
24: au revoir.
21: Quelle est ta position préférée, toi?
16: Non mais, j'ai pas fini de poser ma question, je poserai...
21: Non, c'est pour émoustiller un peu cette demoiselle qui t'écoute.
23: C'est la branlette.
16: J'attends qu'il y ait une personne qui me dise le pour ou contre et je vous dirai mes positions préférées.
19: Gérard, c'est marrant.
24: On peut répondre à ta question, Gérard.
19: C'est marrant, Gérard.
23: T'es dans le cul. Non.
19: Gérard, c'est marrant.
24: Gérard.
16: Alors, pour... stop!
24: Attends, on a pas Gérard, accouche.
16: Il reste une nana que j'ai pas posé la question. Mon amour, l'amour de ma vie, là.
24: Oui.
16: Et alors, et toi?
24: Moi, c'est ce que je dis. Alors, moi,
20: ça va, m'amour.
24: J'ai deux positions préférées.
16: Mm-hmm.
24: C'est le pissenlit et le balcon.
16: Mm-hmm. Non, mais attends, est-ce que t'es pour ou contre tes films porno...
24: Bah oui, mais bon.
16: Pour ou contre ta pornographie? C'est ça, la question.
24: On va dire que je suis pour.
16: Alors, explique-moi pourquoi.
24: Bah écoute, à ton avis...
16: Parce que t'aimes bien regarder des films porno.
24: Oui, enfin, d'accord, mais bon,
16: Ouais, mais t'es pour du quel côté?
19: Du côté droit.
16: Non. Bon, alors moi je voulais que je vous réponde si je suis pour ou contre.
19: Bah, ouais, oui. Bon, c'est Marc, je peux dire un truc ou pas?
16: Ouais, vas-y Marc.
19: Ouais, alors Gérard, c'est Marc. Alors, il paraît que t'es contre les films porno parce que pour toi c'était suffisant de te branler sur les catalogues de la Redoute de Christine sur les pages sexy.
16: Alors Marc, tu dégages. Ce coup-là, là Marc, j'en veux plus. Là, c'est terminé.
19: Bonsoir.
0: Salut Marc.
16: Marc, terminé.
19: Bonsoir.
21: Au revoir Marc.
24: Et la page 327 en particulier. Hein.
19: Pourrait-on m'annoncer...
16: Qui c'est qui vient de dire ça?
24: C'est Christine.
21: Au revoir Christine.
19: Puis-je être annoncé, Christine, s'il vous plaît?
16: Antoine.
19: Oui, bonsoir.
16: Alors, est-ce que t'es pour ou contre?
19: Je suis plutôt pour.
16: Alors, pourquoi?
19: D'ailleurs, j'ai loué une cassette vidéo où des médiums me faisaient l'amour. En lévitation. Et certains médiums avaient une différence d'âge et d'autres des pratiques bisexuelles. Voilà.
16: Voilà.
0: Gérard, il y a Eric qui dit sur Minitel que ta position préférée, c'est à genoux, la tête dans les toilettes de la loco, c'est vrai?
16: Non, mais ça, je crois que j'ai bien précisé au départ que je voulais pas entendre parler ni loco, ni Christine et autres. Donc, alors moi, maintenant, comme je sais qu'il y en a beaucoup qui veulent savoir si je suis pour ou contre, il reste Sonia, Isabelle, Julia et Feuille de Rose. C'est bien ça, on en a?
24: Oui.
16: Donc moi, je vais vous dire une chose, je suis contre.
24: Pourquoi?
16: Parce que bon, ben...
24: Ouais.
16: C'est un truc que... déjà, c'est interdit aux jeunes. Et puis même, c'est dégueulasse à regarder. De voir un mec qui fait mal à une nana, pour moi, c'est dégueulasse. Pour moi, c'est... Je sais pas comment vous dire ça.
3: Merci, dis-nous.
16: Comment parce que faire mal à une nana, c'est...
0: Pourquoi il fait mal à la nana?
16: Non mais on n'a pas à faire mal à une nana, je suis désolé.
24: C'est du vécu?
16: Comment?
24: C'est du vécu?
16: À la télé, à mon avis...
24: Non mais toi, Gérard.
16: Ah non mais moi j'ai déjà...
0: T'as jamais fait mal?
16: Non mais ça, de toute manière, je vous dirai...
24: Dis-nous,
16: Non mais au fur et à mesure...
24: C'est ça, hein?
16: Ben moi je vais vous dire une chose, que j'ai jamais voulu faire mal à quelqu'un. Et
24: mais
16: c'est
24: quand
16: pas
24: même, ça t'est arrivé.
16: Mais
24: tu prends pas de plaisir à faire mal à quelqu'un?
16: Non, j'aime pas faire mal à quelqu'un. Parce que c'est même plus de l'amour, c'est de la rage.
24: Je suis gentille, moi.
21: Et même pas avec une feuille de rose, tu pourrais faire mal à quelqu'un?
16: Même. Monia.
24: C'est beau.
16: Oh. Monia, il y a un proverbe qui dit, faut mieux...
0: Il y a Eric qui dit sur Minitel qu'avec 3 cm, tu peux pas faire mal à une nana.
16: Ça, il a quel âge, Lascar?
0: Il a, je sais pas, c'est pas marqué, 24 ans.
16: Ouais, 24 ans, bah dis donc, si, j'espère pour lui que il a essayé de se faire une nana qui était vierge. Hein.
21: Gérard,
16: oui,
21: nous accueillons donc un nouvel auditeur qui s'appelle Malabar. Bonsoir Malabar.
24: Bonsoir Malabar.
19: Bonsoir Gérard.
16: Salut.
0: Bonsoir Malabar.
16: Si c'est important, c'est pas la peine.
19: Non, j'ai un petit problème, c'est bon.
16: Alors, merci pour la musique.
19: Ah,
16: voilà. Donc, on attaque sur la deuxième question. Et on va demander à Malabar de répondre, à Antoine, et puis après, je continuerai petit à petit. Combien regardez-vous de films porno par semaine? Alors, Malabar.
19: Je t'écoute.
16: Non, mais tu viens d'entendre la question? Bon, alors Malabar, dehors, tu dors. Allez, hop.
21: Mais non, il dort pas. Mais
16: non, mais allez.
21: Gérard,
0: il t'a pas entendu, Gérard.
21: Gérard.
19: J'avais un problème de téléphone.
16: Voilà, ouais, bah alors, répète, tu te réveilles.
21: Tu peux répéter la question sans être agressif.
19: Tu peux répéter la question?
16: Alors, combien de films porno regardez-vous par semaine?
19: Ah, mais tu bafouilles.
0: Non, Gérard, il a pas compris la question.
16: Non, là, tu fouilles pas dans ma mallette.
0: Il y a le caméraman qui fout dans la mallette de Gérard, donc...
19: Allô Gérard, j'ai répondu.
21: C'est un pas parasite, hein.
19: Sa mallette, elle est remplie.
16: Je suis désolé,
0: Gérard.
16: On fouille pas, mes affaires.
0: Malabar a répondu.
19: J'ai répondu.
16: Bon, t'arrêtes avec la caméra, s'il te plaît.
19: J'ai pas de caméra.
16: Non, c'est pas à toi que je m'adresse, c'est à Philippe, à Cyril.
19: Voilà.
16: Bon, tu arrêtes, s'il te plaît. Tu arrêtes.
24: Mais Gérard, ça me permet.
21: Gérard, est-ce qu'on pourrait se concentrer un peu sur le débat, s'il te plaît?
16: Oui, mais moi, je voudrais bien qu'il arrête un petit peu.
0: Mais arrêtez, ça y est.
19: Pose ta question.
16: Alors, Malabar.
19: Pose ta question.
16: Non, ça y est, tu viens de l'entendre.
19: Alors, je t'ai répondu.
16: Bon, ok.
19: Oui. Qu'est-ce que j'ai répondu?
16: Mais j'en sais rien et c'est pas grave.
19: Alors, tu dégages.
16: Attends, non, c'est toi qui vas dégager tout à l'heure si tu continues. Antoine.
19: Alors, Gérard, purée, c'est tard, là. Gérard.
16: Oh, tu travailles, Antoine, s'il te plaît.
19: Oui.
6: Gérard, c'est Malabar.
16: Malabar, tu la fermes. Antoine. Antoine.
6: Oui.
16: Tu réponds à la question, s'il te plaît. Oh là là.
6: C'est
16: bon,
6: quoi la question?
16: Bon, c'est bon, tu travailles.
21: Gérard,
16: hein.
21: S'il te plaît, arrête. Tu te calmes, tout va bien. Et on va faire la question, Gérard.
16: Non mais, Antoine, il a très bien compris la question. Je vais pas la répéter
6: fois. Donc, moi, j'ai jamais vu de film porno.
16: C'est qui parle, là?
6: C'est Antoine.
16: Bon, alors, vas-y.
6: J'ai jamais vu de film porno.
16: D'accord.
6: C'est vrai. Et par contre, je voudrais te demander quelque chose, Gérard. Si c'est
16: vas-y.
6: Possible. Étant donné que t'as été routier, j'ai un conseil à te donner. Moi, deux fois, les matins, je me lève. Et deux fois, je fais pipi jaune. Mmh. Et d'autres matins, je fais pipi blanc.
16: Non, mais c'est pas le thème du débat. Hein,
6: je te dis tout de suite. C'est le sperme, Gérard. Non, mais comme t'as dit, Malabar. C'est le sperme.
16: Non, bon, c'est bon, Antoine et Malabar, pour l'instant, vous vous taisez. Sonia.
6: Et j'ai pas répondu à la première question.
16: Non, mais bah, de toute manière. Sonia, tu réponds, s'il te plaît.
8: Eh ben, moi, je regarde pas de film porno.
6: Menteuse, menteuse.
8: J'en ai regardé quand j'étais plus jeune.
16: Mmh.
8: Mais là, j'en regarde plus.
16: D'accord.
6: Mais c'est quoi ta position préférée?
21: Écoute, feuille de rose, s'il te plaît.
16: Alors, Isabelle.
8: Feuille de rose.
16: Alors, Isabelle. Alors, oui, Gérard. Feuille de rose, je te parlerai.
6: Antoine, je voudrais dire.
16: Bon, oh, Isabelle, s'il te plaît.
8: Quoi?
16: Tu réponds à la question?
6: Gérard, pour ton record.
16: Antoine et Malabar, vous la fermez.
6: Dans le Guinness Book.
8: C'est pas, Gérard.
6: Lionel dans le cul. Là, on a
8: bon, envie, Gérard, envie de dire. Là.
16: Bon.
6: Bravo, l'artiste.
16: Antoine, Isabelle.
8: Oui.
16: Tu réponds à la question, s'il te plaît.
8: Alors, moi, je regarde pas, sauf avec toi, ça pourrait être possible.
6: Oh, cochon.
8: Hein. Excuse-moi, mais il en est hors de question.
6: Eh ben bon,
16: attendez. Attends, Isabelle.
8: Oui.
6: Gérard, c'est Antoine, j'aimerais savoir.
16: Non, mais Antoine, pour l'instant, tu te tais, s'il te plaît, c'est pas toi qui.
6: Gérard, c'est Malabar, ton conçu pendant un film.
16: Alors, mes parents, tu sais ce qu'ils disent, ils t'emmerdent. Ok, Antoine, tu dégages, tu vas au standard.
10: Allez, hop,
16: dégage, Antoine, bonne nuit.
10: Allez, bonne nuit, Antoine.
6: Voilà.
16: Julia.
6: Bonne nuit, Gérard.
16: Julia.
11: Oui, oui, oui. Alors. Moi, j'ai vu un seul film porno dans ma vie. Mmh. Ça m'a suffi. J'ai trouvé ça spécial.
16: Mmh.
11: Et donc, j'en regarde jamais.
16: D'accord.
11: Mais avec toi, je veux bien essayer aussi.
16: Ok, on verra ça plus
11: avec
16: tard.
11: Laurent, donc,
6: quel gros cochon, ce Gérard.
16: Alors, feuille de rose.
6: Quel cochon.
16: Ouais, ta gueule, toi, derrière, Malabar.
6: Ça va, ma chérie, ça va?
11: Ça va et toi?
6: C'est Malabar.
16: Malabar, tu la fermes, s'il te plaît, c'est pas toi que je m'adresse.
6: On peut se voir ou pas, feuille de rose?
16: Malabar, quand je t'appellerai. Malabar, quand je t'appellerai Potchamp, tu sortiras de sous le lit.
6: Mais pour l'instant, je m'appelle Malabar, je m'appelle pas Potchamp.
16: Eh ben alors, pour l'instant, tu t'appelleras Potchamp.
6: Ça va, ma chérie?
11: Ça va et toi?
6: Ouais, c'est Malabar.
11: Ouais, t'as un beau tarambar.
16: Non, Malabar, tu me le vires aussi.
12: Je le vire aussi. Mmh.
11: Oh non, Malabar.
6: Mais où sont les mecs, là?
16: Gérard. Hey,
6: Malabar. C'est Malabar, là.
16: Gérard, Malabar dehors.
23: Gérard, sur Minitel, il y a, comment il s'appelle, Guilin qui demande si tu trouves normal qu'on fasse des films porno d'hétérosexuels.
16: Ça, j'ai pas étudié les débats et peut-être que...
6: Oui.
11: Est-ce que tu as un beau tarambar?
6: Oh, j'en ai un.
16: Qui c'est qui parle là comme ça? Bon, feuille de rose, s'il te plaît, mon amour.
6: Oui, c'est moi. Ça va, ma chérie?
16: Ta gueule, Malabar.
11: Oui, mon amour, je t'écoute.
16: Bon, tu réponds à ma question, s'il te plaît, ma chérie.
11: Malabar. Ouais, oui. Non, je regarde pas de films porno.
16: Oh, vous voulez la fermer derrière quand je pose. Vous voulez la fermer quand je demande une réponse à quelqu'un?
6: On peut parler quand même.
16: Non, vous n'avez pas le droit de parler sur les réponses.
11: Malabar?
6: Oui.
11: T'habites sur Paris?
6: Oui.
16: Bon, Julia. Julia Malabar, vous dégagez.
6: Bonne nuit à tous.
11: Bonne nuit, Julia. Bonne nuit, Malabar.
23: Gérard.
6: Bisous, les filles. À bientôt.
23: Gérard,
6: bisous, Sonia.
23: Sur Minitel, il y a quelqu'un qui demande, est-ce que c'est vrai qu'on se surnomme dans le milieu du porno l'anus luisant?
16: Non.
23: Donc, est-ce que tu pourrais expliquer à Eros ce que c'est qu'un 69? Un 69.
16: Un 69, c'est. La question m'a. Déjà, je vais demander à bon. Avant de poser. Avant de répondre. Tu peux me laisser mon café, s'il te plaît?
6: Allô?
16: Si ça te dérange pas.
6: Allô?
16: Oui, feuille de rose?
11: Oui.
16: T'as pas répondu à ma question?
11: Si, elle a répondu.
16: Allô? Ah, excuse-moi, feuille de rose. Excuse-moi, mon amour.
11: Ah, bon, je te pardonne.
16: Excuse-moi, mon amour. Donc, alors, il y a une question sur Minitel. Qu'est-ce que c'est un 69? Eh ben, Non, vous me laissez répondre.
23: Oui, laissez Gérard répondre.
21: Laissez Gérard répondre. Gérard. Bon,
16: le 69, c'est où la nana vient sur le mec, ou le mec va sur la nana. et vice versa.
21: C'est une façon de voir le 69.
1: D'accord,
21: effectivement.
1: Donc c'est
16: donc c'est la nana qui suce le mec.
1: Ouais.
16: Et qui présente sa foufoune devant la bouche du mec.
24: Le mec présente sa foufoune.
16: La nana présente sa foufoune, je sais pas qui c'est qui répond comme nana derrière, mais si elle est bouchée, c'est
1: non,
16: pas
1: de ma faute. Gérard, ce qu'il veut peut-être dire, c'est son anus, c'est ça. C'est le mec qui présente son anus.
16: Voilà.
1: Le mec présente son anus.
16: Et de l'autre côté, bon ben, c'est le mec qui va sur la foufoune à la femme, et que la femme...
1: La foufoune, non, la bite à la femme.
24: Pourquoi t'es gêné quand tu parles de ça?
16: Parce que j'aime pas trop en parler.
1: Ah oui, il est pas gêné, il transpire.
16: Ouais, en plus il m'énerve avec sa caméra, puis il fait une chaleur là-dedans dans les studios, c'est pas possible.
1: Non, non, il fait super froid.
16: Ah non, peut-être pour vous, mais pas pour moi. Donc, je vais poser la troisième question.
21: Alors, Gérard, excuse-moi, tu oublies d'accueillir Laurent G.
16: Ah ouais, Laurent, s'il te plaît, Cyril.
2: J'aimerais rester dans l'anonymat. Je suis un DJ très réputé. Je mets de la musique électronique le vendredi soir sur Fun Radio. Bonsoir, Gérard. Et j'aimerais réagir sur le débat pornographie.
16: Non mais attends, déjà tu vas pas t'amuser à te masturber parce que sinon tu vas dégager. Tu vas dégager.
2: Naturel.
16: Donc
24: Gigi.
16: Donc préférez fille.
21: Oui.
16: Bon, je peux poser la question avant qu'on passe.
24: Vas-y, Gérard.
16: Qu'on passe le disque.
2: Dès que l'on importe, Fairway Records.
16: Je sens que tu as.
2: C'est moi.
16: Et pas. Qui
21: alors,
16: qui est
21: là,
16: parti.
21: Tu es en jeu. Et là, tu as. Alors, attends, tu as.
2: Crispy Bacon.
21: Est là.
16: Ouais. Hein,
21: Laurent G est là.
1: Ouais. Gérard, est-ce que c'est vrai que t'arrives à t'auto-sucer?
21: Non,
1: c'est au vide.
2: Oui. Quelque chose de coincé là.
16: Ouais, enfin.
2: Salut Gérard, c'est Louis.
16: Ouais, salut.
2: Et Gérard, c'est vrai que pour toi, le meilleur film porno, c'est Microcosmos. Confirme, les insectes, ça l'excite.
16: D'accord. Louis, si tu. Je te préviens, je te donne. Je te donne encore une chance, la prochaine fois, tu dégages. Alors, je vous préviens, vous réfléchissez. Vous réfléchissez à la quatrième.
2: On peut avoir un peu de techno.
16: Non.
2: C'est pas possible.
16: Non, Laurent, tout à l'heure, tu as dégagé, hein, si tu veux continuer.
2: Laurent, j'ai...
24: Bon, Laurent, j'ai...
16: Laurent, je sens que tu vas pas finir loin.
24: Hein. Laurent, j'ai...
2: Pourtant, alors... j'ai quelqu'un de réputé dans le métier.
16: Bon, allez, hop. Laurent G, je sais qui c'est.
21: Je pense, Gérard, il faudrait quand même que tu puisses continuer ton débat. Parce que j'avoue que je suis.
2: Non,
21: Gérard, je suis un peu perdu quand même. Je voudrais bien savoir où t'en es et où nous en sommes tous d'ailleurs.
16: Donc, à l'heure actuelle, pour
24: l'instant.
16: Quelle est la question ? Il est 3h05 du matin, on est qu'à la troisième
24: c'est
16: question.
24: C'est l'horloge parlante là. Hein.
2: Je mixe jusqu'à 5h du matin en semaine dans plusieurs boîtes.
16: Bon, allez hop, Laurent G dehors.
1: Bon, allez, annonce le disque. Annonce le disque, on va reprendre après, Gérard.
16: Et alors, Lassie, le chien attaque. Avec un pastis, une grenadine, merci.
1: D'accord. On va appuyer sur l'autre micro, il y avait un problème de son. Voilà, c'est bien.
16: Donc, toujours la suite de la libre antenne. Et donc, vous pouvez toujours nous appeler au 08 08 5000 et au 0800 3 08 5000, 36 code de Fun Radio, rubrique directe pour le Minitel. Et ce que vous venez d'entendre, c'est Nirvana avec Space Cula.
1: Oh pardon.
16: Un spéciale de pétard. Merci pour le petit truc.
21: Tu peux leur faire ce que j'ai assez mal compris le titre, s'il te plaît.
16: C'est spéculade.
21: Spéculum de tétard, c'est ça?
16: Voilà.
21: Tu peux le refaire?
16: Avec spéculé l'homme de pétard. Enfin bref, passons, vous avez
21: tétard.
16: Compris. Voilà. Donc on récupère Louis.
2: Ouais, Gérard.
16: Salut.
2: À propos des positions préférées.
16: Non mais c'est bon pour l'instant, Louis, s'il te plaît, t'attends, on continue la présentation, d'accord?
2: D'accord, ouais.
16: D'accord, merci. Constantino.
7: Bonsoir, c'est Constantino, sur le magnifique voyant extra lucide, mais prologue, tarologue, vendeur de grec le week-end.
16: Oh, tu la fermes pour l'instant.
7: Salut, Gérard.
16: Tu la fermes, merci. Sonia.
7: Envahi par ton karma.
16: Constantino, tu la fermes, s'il te plaît.
7: Constantino, avec un S.
16: Ouais, ben, tu la fermes, pour l'instant, je continue. Sonia.
13: Oui, c'est moi.
16: Toujours là. Isabelle.
13: Je t'aime, Gérard.
16: Moi aussi. Julia. Julia.
9: Salut Gégé.
16: D'accord. Et pour finir, l'amour de ma vie.
9: Oui, mon amour. Oh, l'amour de ma vie.
16: Bon.
9: Est-ce qu'il pourrait y avoir un deuxième amour dans ta vie? Non, c'est pas possible, Gérard. Mais
16: ouais.
9: Si, c'est possible.
16: Bon, oh, s'il vous plaît. Attendez là. Isabelle.
9: Oui.
16: Isabelle, feuille de rose.
9: Oui. Hein,
16: comme c'est vous deux qui voulez que je.
9: Non, c'est Julia.
16: Ah, il y a Julia.
9: Non, c'est moi. C'est Julia qui veut.
16: Bon, attends, Julia, t'es d'où, toi?
13: Gérard.
16: Oh, t'as bouche à toi, mais dors derrière.
13: C'est Constantinos avec un S.
16: Ouais, ben, Constantinos, pour l'instant, c'est pas toi que je m'adresse, c'est Julia et à feuille de rose.
13: Qu'est-ce que je te sers? Salade d'oignon au mat. Salade, oignon, tomate, la totale.
16: Bon, Julia, tu quitteras pas, je te prendrai en antenne avec feuille de rose.
21: Le débat, Gérard.
16: Alors?
13: Je suis réfugié kurde.
16: Ouais, Constantinos, tu la fermes, s'il te plaît! Merci.
13: Je suis en exil à Paris.
16: Constantino, tu la fermes, s'il te plaît, que je pose ma question.
13: Je n'ai pas où loger.
23: Vas-y, Gérard. Vas-y,
21: Gérard, s'il te plaît, pose la question.
16: Alors, on va poser la question que tout le monde attendait.
13: Pose-la par terre, vas-y.
23: Est-ce que Gérard joue dans des films porno?
16: Non. C'est quelle est la position
23: préférée de Gérard?
16: Quelle position aimez-vous le mieux?
13: Alors, c'est Louis, est-ce que je peux répondre?
16: Vas-y.
13: Alors, est-ce que c'est vrai que ta position préférée, Gérard, c'est de prendre le Space Mountain dans le fion?
16: De quoi?
13: De prendre le Space Mountain dans le fion.
16: C'est quoi, ça?
9: Ça doit faire mal.
16: Non, mais attends.
9: Gérard, tu connais pas?
16: Attends, c'est quoi le Space Mountain? Non, mais attends, on va pas s'amuser à citer des trucs...
21: Non, ce sont des noms de position. Le Space Mountain, c'est un nom de position.
13: Surtout, c'est un truc qui est...
16: De quoi?
13: C'est un parc d'attractions capitaliste.
16: D'accord. Eh ben, Constantino, tu vas voir au standard si j'y suis.
13: Constantino, avec un S.
16: Hop.
13: Gérard, non, c'est Constantino. Moi, dans mon pays, les femmes sont laides. Je suis réfugié kurde.
16: Bon, Constantino, je viens de te dire, tu dégages.
23: Gérard. Et toi, c'est quoi ta position préférée?
16: Non, mais je vais demander à Sonia. Alors, Sonia, pour toi, c'est quelle est la position que t'aimes le mieux?
14: Moi, c'est la glace italienne.
16: De quoi?
14: La glace italienne.
16: C'est quoi cette position?
9: Ah ouais, c'est pas mal. Ça.
14: Tu connais pas ça?
23: C'est connu.
9: Et Gérard, mais t'es un culte hein, là-dedans.
21: Attends.
16: Attendez. Sonia,
13: il y a pas de glace.
16: Oh, c'est bon, toi, Constantino, je viens de te dire, tu dégages. Tu vas pas me casser les burnes sans 7 ans.
9: Non, sois pas vulgaire, Gérard.
16: Non, mais j'ai dit les burnes, hein, j'étais poli.
9: Ah oui, les burnes,
23: il était poli, là, alors.
13: Qu'est-ce que les burnes, Gérard?
16: Bon, allez, bonne nuit, Constantino. Hop.
9: Et quand c'est lui qui le dit, il dégage, voilà. C'est ça.
16: Non,
23: tu peux expliquer ce que c'est la glace italienne, alors, à Gérard, qui sait pas ce que c'est?
16: Oui, Sonia, s'il te plaît.
14: Gérard, c'est moi qui devrais tenir le débat, dis-moi. Tu fais un débat sur la pornographie, tu sais même pas les positions?
16: Mais c'est quoi ta position? C'est quoi cette position de glace, là, que tu
13: bonsoir,
16: tu dis?
13: Gérard.
9: C'est super connu, hein.
14: Non, mais
16: bonsoir, Gérard. Tony, comme par hasard.
13: Bonsoir, Gérard, c'est Tony.
16: Ouais, ben.
13: Bon, en fait, tu me réveilles, qu'est-ce qui se passe?
16: Non, mais attends, pour l'instant, Tony, je parle à Sonia,
13: C'est quoi le sujet du débat?
16: Non, mais bah, c'est quoi le sujet du débat? T'as qu'à écouter, mon pote. Hein.
13: Mais c'est quoi? Tu m'appelles, qu'est-ce qu'il y a?
16: Tony,
9: ouais.
16: Sonia.
9: Bah oui, c'est connu.
16: Bah, bon, d'accord.
9: Tony, explique la glace italienne. Tony.
13: Oui,
16: Gérard, bon, Isabelle.
13: Oui, Gérard, c'est Louis, je suis là.
16: Oui. Isabelle, s'il te plaît.
14: Je suis là, Gérard.
16: Alors, quelle position aimes-tu?
13: J'ai la tête dans le cul, là.
16: C'est-à-dire, c'est quoi le géranium encore?
14: Eh mais tu connais rien, Gérard.
16: Bon, d'accord. Non, mais quand vous me donnez des réponses, essayez de me donner des trucs qu'on puisse comprendre.
21: Gérard, la glace italienne et le géranium sont deux positions.
16: Ouais, mais c'est quoi?
21: Après, si tu les connais pas, nous on n'y peut rien.
23: Toi, Gérard, je connais pas. Toi, Gérard.
16: Mais attends, mais j'ai pas fini. Il reste encore deux nanas.
23: Pardon.
16: Et Julia?
9: Oui. Ben, même moi, ma position, c'est...
16: Ouais.
9: C'est assez cochon, c'est la perceuse.
16: Punaise, moi.
14: Ah ouais, toi aussi, comme ça.
23: Ah ouais, d'accord. C'est crade.
9: Mais la perceuse, c'est d'enfer.
16: Hein. Oh, l'amour de ma vie.
9: Oui.
16: L'amour de ma vie, là, oui. C'est quoi ta position préférée?
9: Le pissenlit.
14: Oh, c'est génial.
9: Ah, le pissenlit, ça vaut la perceuse, quand même.
13: C'est pas mal comme position.
9: Tu connais,
13: vous.
9: Non
14: super,
21: ouais.
14: Ah ouais,
21: super.
14: Ouais, moi,
21: Gérard. Gérard, s'il te plaît, concentre-toi sur l'émission. Feuille de Rose vient de te parler. Elle vient de te dire que c'est le pissenlit qu'elle préférait comme position. Je veux savoir ce que tu en penses.
16: Moi, le pissenlit, je sais pas ce que c'est.
13: C'est que Gérard, il pourra pas t'arroser.
23: Gérard, il pense ça, quoi.
16: Bon, alors, moi, je vais vous dire une chose.
9: Gérard,
16: moi?
9: Oui.
16: C'est la levrette.
9: Ma maison, ma tour Eiffel.
16: Bon, attends, ouais,
24: Mais entre le pissenlit et la perceuse, qu'est-ce que tu préfères?
16: Bon, et les mecs, vous...
24: Gérard.
16: Et les mecs, vous la fermez?
24: Gérard.
16: Oui, c'est qui me parle?
24: C'est Feu de Rose.
16: Ah ben, je t'écoute.
24: Bon, allez donc, t'as l'air...
16: Oui, je t'écoute, mon amour. Ouais. J'ai l'air... Attends...
24: Bonsoir, mon amour.
4: Bon, qu'est-ce que tu veux, Gérard? Pourquoi tu me réveilles?
24: Attends, et oh...
16: Oh, Tony, tu commences à te taire, à la fermer, s'il
24: écoute,
16: te plaît.
24: Écoute, t'as réveillé Tony, assume.
16: Non, c'est pas moi qui l'ai réveillé, Tony. Ah, c'est le...
4: Gérard, c'est Louis. Est-ce que...

0: Gérard, bonjour, oui. T'es là? Bon, ça y est, tu...
1: Bon, allez, on passe à la question suivante.
0: Attends, Gérard, t'as pas répondu pour toi. Ta position préférée, t'as dit que c'était quoi?
1: Je vous ai répondu. Je vous ai dit la levrette.
2: C'est quoi la levrette?
3: Et qu'est-ce qu'une levrette, Gérard? Explique-nous un peu.
4: Bah, c'est la femme du lapin.
3: La levrette est donc la femme du lapin, c'est ça, Gérard?
0: Bah, ouais.
1: Non.
3: Bah, c'est quoi la levrette?
0: Ah ouais, c'est quoi,
1: la levrette, c'est la nana qui a quatre pattes. Et on la prend par...
4: par la touffe.
0: Bah, assume, Gérard, vas-y. Ouais,
5: on va, il y a un problème.
0: Lâche-toi, Gérard, je t'écoute.
4: Gérard, c'est Constantinos.
1: Constantinos, je t'ai dit de dégager, je crois.
4: Non, c'est Constantinos.
3: Non, c'est une blague que les auditeurs s'amusent à faire pour t'énerver un peu plus. Voilà. Non, ce n'est que
1: non, mais moi, c'est simple. Si ça continue,
3: Gérard,
1: ça,
3: si
1: c'est simple. La conclusion, elle va être terminée vite fait.
3: Gérard, les questions, s'il te plaît.
1: Donc,
4: Tu veux ta glace italienne?
0: Ouais.
4: C'est qui?
0: C'est moi.
1: Bon, on fait voir un peu les questions Minitel, là, quand même.
0: Avec
1: on se souvient pas, Yana.
0: Oui, est-ce que ça t'est déjà arrivé de regarder des films porno avec une fille, avec Christine ou une autre?
6: Qui c'est qui pose cette question?
0: C'est Julia.
1: Alors, Julia, tu vois, je voulais prendre.
0: C'est une question méchante, c'est.
1: Non, non, mais Julia. Julia, je vais te dire une chose, avec Christine, c'est terminé, il y a belle lurette.
0: Et Carole?
1: Non, non, mais ça, avec Carole, il n'y a jamais rien eu. Parce que je n'ai jamais rencontré.
0: Et Diana?
1: Et Diana, c'est pareil, il y aura jamais rien.
0: Non,
1: feuille de rose, elle est déjà prise.
0: Voilà.
4: Par moi?
1: Non.
0: Par le cul?
1: Non, elle est déjà prise.
0: Par toi? Bah, explique, Gérard.
1: Non, elle n'est pas prise par moi.
0: Ouais, donc.
4: C'est ce que je te dis, parce que
1: on
4: va bien chauffer.
1: Non,
4: ça y est, tu t'es calmé?
0: Ça va mieux?
7: C'est vrai que tu dégages, s'il te plaît.
4: Il y a une mouche à merde qui...
1: Terminé.
0: Okay.
4: Qu'est-ce qui se passe? C'est Armand qui te parle, là. J'ai une question à te poser.
1: Non, non, pour l'instant, je m'occupe pas de toi, je m'occupe du caméraman. Tu te retires de là.
0: Tony.
4: Il s'est mis où, Gérard?
3: Il est au-dessus de la console, en train de filmer Gérard, vu de haut.
4: Ah, d'accord.
1: Alors, tu te retires, s'il te plaît. Tu te retires. Continue pas le débat comme ça.
3: Derrière.
1: Tu te retires.
4: Il y a une bouche à merde qui tourne autour de toi.
1: Tu te retires, s'il te plaît.
3: Mais tu te retires d'où, d'ailleurs?
0: Ouais, exactement.
4: Retire-toi. Ça y est, là,
0: Gérard, tu peux t'occuper de nous un peu?
3: Bon, Gérard, écoute au moins tes auditeurs qui sont là pour faire le débat et qui voudraient quand même bien savoir.
2: Gérard, remets ton casque.
1: Tu te retires, s'il te plaît, Cyril. Je te le dis pas.
4: C'est le caméraman à éjaculer, est-ce qu'il peut se retirer?
1: Cyril, tu te retires, s'il te plaît, de là.
4: Voilà.
1: Cyril, tu te retires, s'il te plaît.
4: C'est mon tour.
1: Te retires, s'il te plaît.
0: Ça te fait mal?
1: Te retires, s'il te plaît.
0: Te retires, s'il te plaît.
1: Te retires, s'il te plaît. Te retires, s'il te plaît.
4: Te retires,
1: s'il te plaît. Te retires, s'il te plaît.
0: Oh, il me tourne, Gérard.
3: Bon, Gérard, s'il te plaît, le débat en était où? Ta position préférée est la levrette. Nous ne savons pas ce qu'est la levrette.
0: Oui, je voulais savoir si regardait des films porno avec
4: Gérard,
0: les filles.
4: Gérard, c'est Armand qui te parle. J'ai une question à te poser.
0: Pourquoi tu réponds pas, Gérard?
4: Première érection en regardant les 101 Dalmatiens.
1: Comment?
4: Est-ce que c'est vrai que t'as eu ta première érection en regardant les 101 Dalmatiens?
1: Non. T'es satisfait de la réponse?
4: Oui.
1: D'accord. Donc, qui c'est qui m'a posé une question, là?
0: Moi, je t'avais demandé si tu avais déjà regardé des films porno avec Christine ou avec une autre fille.
1: Non.
0: Jamais?
1: Non. Mais je regarde aucun film porno.
4: Est-ce que tu baiseras avec Gizmo?
0: Même quand t'avais 15 ans, t'as pas regardé des films porno?
1: Non.
0: Alors, t'en as jamais vu?
4: Bon, ouais, Gérard, est-ce que c'est vrai que depuis que tu fréquentes les chiottes de la loco, t'arrives à décapsuler des bouteilles de coca avec ton anus?
1: Donc, qui c'est qui vient de poser cette question?
4: Non, c'est une affirmation et je confirme.
1: Non, attendez.
0: Moi aussi.
8: Qui c'est qui vient de poser cette question, bidon?
4: Les bouteilles de Pepsi, bouteilles de Sprite,
9: Coca, tous les
4: Magnum, Champagne.
3: Gérard,
4: on va tourner.
7: Gérard, il y a deux voix. Il y a les chiottes de la loco. Je précisais qu'on arrêtait. T'arrêtes la caméra maintenant. Non, je veux pas le savoir. T'arrêtes.
4: Je vous explique.
3: Gérard s'énerve parce que le caméraman, donc le film d'un peu trop près pour ne pas dire, il est clairement collé à lui. Et donc, Gérard est dans tous ses états.
4: Gérard, si tu me réveilles,

0: pas la peine.
1: Bon, quelle est l'arnaque que t'as déjà fait? Bonne nuit.
0: Maintenant que tu m'as réveillé,
2: attends, il n'y a aucune raison que Tony s'en aille, s'il te plaît, Gérard. Donc tu assumes avec. Tu assumes avec.
0: Gérard, tu poses des questions sur le
3: bras. Merci. Merci. Bravo, Gérard. Merci.
0: Il est parti.
4: Voilà.
5: Mais pourquoi
4: merci.
5: Tu laisses pas faire son travail, Gérard?
4: Non, je suis désolé. Désolé, j'ai pas besoin d'être filmé de près comme ça.
5: Et on voilà, pas... tu fais un chômeur de plus, hein, Gérard. Mais tu te rends compte de ce que tu fais?
4: Bon, maintenant,
0: c'est
4: bah,
0: quoi, cette histoire on continue. De glace à la vanille. Glace à l'italienne ou.
4: Bon, qui c'est qui parle de ça?
3: Hey, excuse.
4: Hop. Hey, on couche pas ensemble, alors tu dégages. Oh. Hop. Tu vois,
2: bon, Gérard,
4: si j'y suis.
2: On en était où?
4: Donc. Il y a une nana qui m'a posé une question.
6: Gérard, mais Gérard, remets ton casque.
4: Donc on va faire conclusion parce que
2: non, Gérard,
4: le bruit est trop
6: annoyant. Oh non.
4: J'ai deux voix.
6: Oh.
4: J'ai deux voix donc je peux pas continuer comme ça.
0: Gérard, t'as deux couilles, c'est normal.
4: Mais moi je t'emmerde, d'accord. Là, c'est clair et net, tu vois.
0: Ok, bon, Gérard, moi j'ai une question à te poser. Est-ce que c'est vrai que tu fais des castings en ce moment pour tourner la prochaine pub pour Pédigree Pâle? C'est vrai.
4: Alors, qui c'est qui pose.
0: Cause, c'est lui
4: pose...
0: qui court là dans les champs de blé.
4: Qui c'est qui pose cette question?
0: Tu le sauras pas.
4: Non, bah. Et dans ces cas-là, les deux mecs, si vous êtes pas capable de donner votre nom, hein, dans ces cas-là, vous dégagez.
2: Gérard, nous accueillons un troisième mec justement, nous accueillons Bubblegum. Bonsoir, Bubblegum.
7: Bonsoir,
0: bonsoir Gérard. Et Bubblegum, on t'a réveillé aussi.
7: Bonjour, ouais. Tu pourrais poser une question, s'il te plaît, qu'on réponde?
4: Non, pour l'instant, c'est moi qui pose les questions.
7: Bah, vas-y alors.
4: Alors moi, je voudrais savoir...
0: Bonsoir Gérard. Est-ce
4: bonsoir.
0: Que je pourrais savoir qui est-ce qui veut faire une glace à l'italienne avec moi?
4: Non, bon, c'est bon, pour l'instant, c'est pas toi qui... Non, c'est quoi ce Larsen, là, encore?
2: Continue Gérard, continue.
4: Donc, qui c'est qui m'a posé une question tout à l'heure parmi les...
0: Bonsoir Arnett.
4: Bon, ta gueule, toi. Je t'ai pas appelé pot de chambre.
0: Bonsoir, Tony.
4: Oh, bon, c'est bon, je l'ai dit.
0: Bonsoir. C'est ça, Gérard.
7: Gérard, il faut pas pousser mamie dans les orties, alors tu poses ta question, là.
0: Bonsoir, Bubblegum.
4: Oh,
0: bonsoir.
4: Oh, allez, hop, conclusion.
2: S'il te plaît, Gérard, alors, je voudrais bien savoir,
0: moi, la
2: au
0: conclusion
2: moins,
0: de ce soir,
2: la suite.
0: Pas de conclusion. J'ai pas eu le temps d'intervenir, mais tant pis. Il y a des questions à poser encore. Sur les médiums, bah, c'était bien.
4: Non.
0: Allô?
2: Bon, écoutez, je pense que justement Gérard est un peu énervé, donc je voudrais, s'il vous plaît, que vous fassiez un petit effort de concentration.
0: D'accord. Y a pas de problème.
6: Vas-y, Gérard, on t'écoute.
2: Donc, Gérard, nous t'écoutons.
4: Donc, c'est à Sonia. Oh, c'est bon, là, la double voix.
6: Quoi, quelle double voix?
4: Ne t'entends rien, toi.
6: Non?
0: Gérard, c'est normal, t'as de couilles.
4: Bon, ouais, hop.
0: Alors?
4: Conclusion.
2: Non,
0: bonsoir Gérard, est-ce que tu pourrais poser ta question là, c'est Tony, parce
4: non.
0: que tu commences à nous... Bonsoir Luigi.
4: Eh ben, dans ce cas-là, vous restez chez vous, moi bonsoir, je fais conclusion, Luigi. Terminé, bonne nuit. Hop, bonsoir, conclusion.
0: Bonsoir. Bonsoir
4: conclusion.
0: Gérard. Bonsoir Gérard, ta question.
8: Gérard, c'est Luigi, je peux faire ma conclusion.
4: T'emmerde.
0: Gérard, c'est Constantinos.
7: Bonsoir Constantinos.
6: Arrêtez, vous avez énervé Gérard, il est en train de ranger ses papiers.
2: Alors là,
6: après,
2: voilà,
6: il y a un peu Gérard.
2: Je sais pas ce que c'est, donc s'il vous plaît, concentrez-vous
6: Gérard.
2: Au moins 5 minutes pour au moins savoir la conclusion de Gérard.
6: Il va poser un ultimatum après, il reviendra plus faire de débat et vous allez être content après. Gérard, remets
2: non,
6: ton
2: Gérard.
6: Casque.
3: J'annonce même pas le débat de la semaine prochaine.
0: Si, Gérard, Gérard, j'aimerais savoir est-ce
6: Gérard.
0: Que tu as été recueilli par la SPA ou par la DAS.
6: Gérard, reprends ton casque.
3: Alors, le mot DAS, tu me le dis.
2: Mais attends, il a dit DAS. Qu'est-ce qu'il y a à dire dans DAS?
0: Adidas, pas DAS.
6: Adidas.
4: Tu crois que j'ai pas
7: Gérard,
4: entendu?
7: On t'aime. On t'adore, Gérard.
2: Gérard, c'est quoi,
0: Gérard?
2: Gérard,
0: je t'aime. Les filles, j'ai une question pour vous.
7: Ouais.
0: Est-ce que, quel est le scénario de porno que vous aimeriez faire?
7: Et toi d'abord?
0: Moi?
7: Avec Gérard?
0: Avec des filles.
9: Bon, Gérard, c'est Tony, je vais me
0: reposer. Ouais, et des garçons.
9: Je vais te demander de ne pas claquer trop fort la porte.
4: Non mais déjà pour l'instant tu vas la fermer, je fais la conclusion du débat.
9: Ok, je peux commencer.
0: Gérard?
4: Je fais la conclusion.
9: Il n'y a pas de question là.
4: Je veux pas le savoir, c'est moi qui commande, je fais conclusion.
9: Gérard, c'est Bubblegum.
4: Je fais conclusion.
9: Tu peux parler?
8: Fais.
4: C'est terminé, c'est terminé. La conclusion maintenant. Alors, pour ceux qui étaient là du début, ben...
9: Et j'ai pas fait ma conclusion, moi.
4: Eh ben, tu fais ta conclusion,
7: bah,
4: tu te dépêches.
7: Et moi aussi, je fais ma conclusion. Plus, hein.
9: Alors, les filles, allez-y, commencez.
4: Non, je commencerai par les mecs, comme ça...
9: Plus vite que
4: j'aurai fini, plus vite que je serai débarrassé avec vous.
8: Ok, c'est Louis.
4: Alors, je veux plus vous entendre. Bon, t'arrêtes avec ta caméra, s'il te plaît.
8: Bon, c'est Louis.
4: C'est terminé, là, maintenant.
8: C'est Luigi, je peux commencer.
4: Alors vas-y, Minecraft, parce qu'après tu repars au standard.
9: Moi je préférerais commencer.
8: Non, je commence, Bubblegum, ok?
9: Non, je préfère. Mais non, ta gueule.
4: Luigi, tu fais ta conclusion, s'il te plaît.
8: Oui, ok, ma conclusion c'est ça, écoute bien ma conclusion. Hein.
4: Ouais. Ok. Luigi, bonne nuit. C'est bon, ça y est, on a fini avec lui. Voilà, c'est bien le son. L'autre mec qui était derrière, c'était qui? Tony.
10: Oui, bonsoir.
4: Conclusion.
10: Conclusion.
4: Alors, ok. Attends.
10: Non, c'est pas ma conclusion. Je fais péter.
4: D'accord. Alors Tony.
10: Attends, il y a une mouche. Mouche à merde. Ah, il y a une mouche à merde là. Ça sent le caca.
7: Ça tue.
4: Attends, ta caméra ou quoi là? T'arrêtes s'il te plaît.
10: Bon.
4: Tu arrêtes.
10: Gérard. C'est Bubblegum.
4: Arrête. Putain, mais c'est pas vrai de travailler comme ça. Tu arrêtes, s'il te plaît!
10: Tu t'appelles ça travailler? T'es tard.
4: Tu arrêtes maintenant, tu dégages!
10: Gérard?
11: Gérard, je voudrais qu'on revienne.
6: Gérard, on vous écoute plus parce qu'il y a un problème avec le caméraman.
4: Tu arrêtes, s'il te plaît!
6: Je vous explique, Cyril qui est en train de filmer en fait un petit problème avec Gérard.
10: Allô, les filles?
4: Bon, Tony, ta conclusion?
10: Oui, c'est Bubblegum.
4: Non, mais conclusion, allez hop!
10: C'est Tony, je vais me coucher.
4: Allez, Tony!
10: Ouais, je vais me coucher.
4: Bon, bonne nuit, au revoir. Bubblegum là.
10: Non, Bubblegum, s'il te plaît.
4: Ouais, conclusion.
10: Répète.
4: Conclusion, je répète pas les noms. Conclusion.
10: Bon, moi, sur les médiums.
4: Non, t'accouches.
10: Sur les médiums.
4: Non, c'est pas sur les médiums la conclusion.
10: C'est quel débat?
4: C'est les films porno, toi qui as travaillé.
10: Pose la première question.
4: Non, alors tu dégages, bonne nuit, c'est la conclusion, il est 4h.
10: Moi, sur les médiums.
4: Bon, alors, bonne nuit. Hop, au revoir.
10: Alors moi c'est que je voulais dire plein de choses.
4: Au revoir.
10: J'ai pas eu le temps de parler.
2: Donc on vous raconte, donc Gérard est debout et en train d'essayer de menacer le caméraman qui essaie justement de le filmer d'un peu trop près comme d'habitude. Et il y a une grosse mouche autour de lui.
6: Et Gérard veut lui mettre de
2: et
6: la
2: donc
6: bombe.
2: Là, bah non, Gérard veut lui mettre du gel. Donc tu vois, il a un gel aérosol si tu veux pour les cheveux et donc il asperge le caméraman.
6: Il est en train d'asperger le caméraman.
2: C'est un.
4: Déconne pas, je le fais.
6: Voilà. Gérard, tu remets ton casque.
11: C'est bon, t'as tué la grosse mouche, ça va aller maintenant.
4: Donc Sonia pour toi à la fin. Sonia, s'il te plaît, la conclusion.
2: Sonia est partie.
4: Bon, d'accord. C'est bien. Isabelle.
7: Très intéressant, Gérard, à part que tu hurles tout le temps, mais sinon, c'était bien.
4: D'accord. Julia.
7: Moi, je pense qu'il faudrait que tu regardes un peu moins de films porno et que tu passes un peu plus à la pratique avec de vraies filles. Voilà.
4: D'accord. Attends, Julia, c'est toi qui voulais me parler hors antenne?
7: Oh, c'est pour rire, Gérard. On se parle quand même hors antenne.
4: D'accord. Ok, tu quittes pas. D'accord, feuille de rose mon amour.
7: Oui mon amour.
4: Alors je t'écoute toi aussi.
7: Écoute, tu veux que je te dise, j'étais un peu déçue parce que je trouve que t'as été, c'était pas génial. Je pensais que le débat aurait été un petit peu plus chaud et d'après ce que tu disais que ça allait être super chaud, super sympa et c'était pas vraiment ça.
4: Bah oui mais... Fallait voir quand même...
7: T'as pas l'air très expert en tout cas. Hein.
4: Bah oui mais fallait voir quand même ce qu'on avait comme... Comme Gugus, mais t'inquiète pas, t'auras quand même le droit d'écouter, malgré que on peut pas l'avoir sur Fun TV.
7: Ouais.
4: Je pense pas.
6: Quoi?
4: Le remix.
6: Le remix, on a cassé les CD, je crois, parce que tu voulais plus qu'on passe.
4: Donc je crois. Si, que... j'ai demandé comme
6: non,
4: ça.
6: Non, Max, je crois que Max a foutu ça, a tout cassé.
4: Non, mais Max, il l'a pas cassé parce
6: il m'a demandé. Il a dit Max, stop, c'est fini.
4: Max, s'il te plaît.
6: Non, mais je crois qu'il est parti, mais.
4: Non, il est pas parti.
6: Remix, on a tout cassé, là, il est dans le coin. Tous les CD, là.
4: Mais non.
6: Le remix, c'est toi qui as demandé qui est plus
2: Gérard, remix. Oui. S'il te plaît, j'ai donc une petite surprise pour toi, apparemment, m'a demandé explicitement qu'on te passe, donc ne bouge pas, je passe la surprise.
0: Allô. Gérard, c'est Caramel.
4: Non, mais Caramel, c'est bon, tu dégages, j'ai pas envie de te parler.
0: Ça va, c'est Gérard. Caramel.
4: Caramel,
12: bonsoir,
4: j'ai pas envie.
12: Bonsoir.
4: Non mais c'est bon, j'ai pas envie de. Je fais la conclusion, c'est tout.
0: Question.
12: Bon Caramel, qu'est-ce que tu veux qu'on fasse?
0: Je sais pas moi, qu'est-ce que vous voulez
6: non,
0: faire?
6: Non Gérard, reste là. Gérard, remets ton casque.
2: Caramel demande la conclusion.
6: Bon, Gérard,
2: Gérard,
6: ça suffit. Il y a des auditeurs qui t'écoutent. Remets ton casque.
4: Je veux pas le savoir. J'ai demandé conclusion. Maintenant
0: c'est Caramel.
4: Je veux pas le savoir. Caramel, c'est pas à toi que je m'adresse. J'ai demandé.
0: Alors, pose ta question.
4: Non, je te poserai pas de questions.
0: Si. Ça va les filles?
12: Ça va.
0: Bon.
12: Allez Gérard, ta conclusion.
11: La conclusion Gérard, s'il te plaît.
0: Alors la conclusion Gérard, on t'écoute.
4: Bon alors Caramel, tu dégages, je veux plus t'entendre.
0: D'accord.
6: Il a rien fait.
4: Non mais même il a pas besoin de...
0: Il a pas besoin.
4: Voilà, merci. Donc pour les deux filles, Caramel que je viens de te dire, tu la fermes.
0: D'accord.
4: Donc la conclusion c'est que malheureusement au standard, je pensais que ça allait être mieux que la semaine dernière.
0: Oh, et apparemment, bien,
4: on a eu des Lascars qui comprenaient rien.
0: Ça c'est vrai, c'est vrai qu'on a comme pas compris Caramel, toute la question.
4: Comme Caramel qui arrête pas de dire ben pose ta question quand il se lèvera les oreilles, il comprendra très bien les questions que je vais poser.
0: Allô Gérard.
4: Bon ben Caramel, tu dégages.
0: Pose ta question, continue à parler Gérard, vas-y, je me branle.
4: Ouais, mais c'est bon, ben, dans ce cas-là, bonne nuit à tous, vous allez. Bonne nuit à tous. Pour l'instant, on va mettre Ricky Martin, je reviens après.
6: J'ai pas le numéro de Ricky Martin, Philippe, calme-le-moi.
4: Philippe, s'il te plaît.
2: Je voudrais, s'il te plaît, tu fasses la conclusion, moi, Gérard, pendant qu'on essaie de rechercher le disque de Ricky Martin, s'il te plaît, Gérard.
4: Non, mais moi, tu me retires les mecs, c'est tout. Je ferai pas la conclusion sans les mecs. Je fais pas de conclusion comme ça. Voilà, bah, dans ce cas-là, il se branle tout seul s'il veut.
0: Gérard, c'est bon.
6: Non, Gérard, reste là. Gérard, remets ton casque.
0: Ah, je jouis sur toi. Gérard?
12: Vas-y, Gérard.
6: Gérard.
0: Et les filles?
12: Gérard?
0: Vous vous touchez aussi?
12: Non.
0: Oh, c'est Caramel, là.
4: Bon, Caramel, de toute manière, la conclusion, c'est que vous avez pas su répondre à mes questions.
0: Parce
4: comme
0: que j'étais con, tes questions.
4: Ta gueule, toi, si t'es pas content, tu vas te faire foutre, d'accord?
0: Je vais me faire foutre avec plaisir.
13: Ah bah alors, tu vas tout de suite.
0: Dans le cul.
13: Voilà.
0: Ah, t'as une voix bizarre.
13: Ouais, bah ça, je t'emmerde.
0: Pose ta question.
13: Non, bah, je pose pas de questions, c'est terminé, bonne nuit à tous. Ouais, on écoute Ricky Martin, c'est joueur qui me rappelle.
6: Non, Gérard,
2: si on n'a pas de disque, non.
0: Gérard,
12: ta conclusion.
0: Gérard, c'est Caramel.
4: Tu me vires Caramel.
2: Bon.
0: Gérard, c'est
12: il est très
2: je vire Caramel.
4: On vire les mecs. Merci pour le Larsen.
6: Merci Caramel.
2: Donc voilà. Gérard, s'il te plaît, ta conclusion.
4: Donc la conclusion, c'est que je pensais avoir plus de nanas que ça et apparemment, j'ai
12: pas été... Mais on était trois, Gérard.
14: Attends, on ne te suffit pas, là?
4: Non mais bon d'accord toi feuille de rose ça suffit.
14: Et
4: hein.
14: Moi, Julia.
4: Ouais bah toi Julia je
14: te. Non.
4: Quoi non. Qui c'est qui est jalouse là?
14: Oh feuille de rose, ça va, on peut partager. Non, y a pas de ça, je suis désolée.
4: Non mais attends, feuille de rose, t'es déjà prise, hein.
14: Quoi? Je suis prise par qui?
4: T'es déjà prise.
14: Par qui?
4: T'es déjà prise, mon amour.
14: Bah, par toi alors.
4: Ah bah non
14: parce que vas-y dis-moi.
4: Ah bah non, je te dirai tout à l'heure
14: Ah bon, oui, première nouvelle, je suis prise, d'accord.
4: Bah ouais, si, hein, apparemment, t'as déjà quelqu'un.
14: Bon, on peut faire ça à deux, y'a pas de problème.
4: Non, je fais pas ça à deux, moi.
14: Oh, tu me déçois, Gérard.
4: Ah bah, peut-être, mon amour, mais je fais pas ça à deux, hein.
2: Bon, Gérard.
4: Donc, pour moi, la conclusion, c'est que, c'est bête que ça se termine ainsi. J'aurais bien voulu que ça se termine un peu plus... Qu'on aille un peu plus loin, parce que j'avais encore deux questions à poser, mais...
14: Bah, pose-les, là.
12: Continue, Gérard.
14: Vas-y, Gérard, allez.
4: Non, mais...
14: Pour le plaisir, Gérard.
4: Non, attendez. Oui. Attendez, il y a le chef qui vient d'arriver.
15: Non, j'écoute, justement, c'était pour, comme chaque fin de débat, remercier les gens. Mais vas-y, fini.
4: Voilà, donc...
15: J'ai quelques petits soucis caméra, ça, c'est vrai.
4: Ouais, ben, ça, j'aime pas trop, tu vois, donc...
15: Non, moi non plus, mais bon.
4: Donc, la conclusion, c'est que, C'est bête que ça soit terminé mal.
15: Bah, c'est vrai que toujours Tony, Luigi, voilà. Arnett.
4: Comme d'habitude.
15: Même les mecs comme Caramel, tout ça, faut arrêter.
4: Voilà, donc.
14: Surtout Caramel.
4: Surtout que je te l'avais bien précisé
15: c'est vrai,
4: je ne voulais pas toujours les mêmes.
15: C'est vrai.
9: Gérard.
4: Voilà, encore.
9: Gérard, je vais simplement te dire une question. Est-ce que c'est vrai qu'un jour tu t'es promené dans le métro avec Christine et que les gens ont pris Christine pour un maître chien?
4: Alors, Luigi, je vais te dire une chose, que je t'emmerde et je te répondrai pas à ta question.
15: Même si c'est vrai, on répond pas à ces questions.
4: Donc, Luigi, tu retournes au standard, j'ai plus envie de te parler. Au revoir.
9: Ciao.
4: Voilà, bonne nuit. Alors maintenant, il reste plus que trois nanas, je crois.
14: Ouais,
4: Isabelle,
14: ouais.
4: Julia et Feuille de Rose, si vous avez une question à me poser, je vous écoute. Sans les mecs au standard.
15: Ah, il manque Sonia, c'est dommage.
14: Ouais, Gérard.
15: Je me serais bien bouffé le cul de Sonia.
14: Ouais,
4: vas-y. Qui c'est qui parle la première?
14: Moi.
4: Qui?
14: Isabelle.
4: Alors, vas-y,
15: Isabelle. Une question.
14: Est-ce que t'es libre, Gérard?
4: À l'heure actuelle, oui.
15: Oui.
4: C'est pas la peine de répondre à ma place, Star System.
15: Alors, faut venir vendredi à la loco, tu verras, il est seul et tu verras qu'il est vraiment seul, quoi.
14: Ok.
4: Donc, voilà. Julia?
14: Ben, moi, je veux pas parler hors antenne, j'attends de t'avoir hors antenne et.
4: Non, mais pose-moi une question!
14: Ben, je t'ai déjà posé toutes les questions que je voulais, voilà.
4: Pose-moi une question!
14: Ben, je sais pas.
4: Donc tu préfères m'avoir hors antenne.
14: Ah oui, parce que c'est quand même assez personnel ce que je veux te dire, Gérard, tu comprends.
4: D'accord. Donc Julia, tu me la mets de côté.
15: D'accord. L'avant-dernière, parce qu'il y a Sonia qui est venue nous rejoindre. L'avant-dernière, c'est
4: ah,
15: nous.
4: Sonia.
15: Sonia.
16: Allô.
4: Ouais, Sonia.
16: Ouais.
15: T'as quelque chose à dire, ta conclusion?
16: Non, j'ai une question à poser à Gérard.
4: Oui, je t'écoute. Quoi?
16: J'aimerais bien savoir si tu...
4: Quoi? Non, mais parle plus fort, s'il te plaît, Sonia.
16: T'as pas mal. De me prendre. Parce que, à mon avis, t'as pas beaucoup d'expérience, j'aimerais bien t'apprendre quelques petites choses.
4: Oh, attends, et Sonia?
15: Elle veut s'occuper de toi, elle veut s'occuper de toi, elle veut te prendre en main, elle veut t'apprendre plein de choses au niveau cul. Est-ce que ça t'intéresse, Gérard?
4: Attends, et Sonia, t'habites sur quelle région?
16: Paris.
4: Paris?
15: À Paris.
14: La perceuse et la glace italienne, par exemple.
16: Exactement.
4: Bon, alors, Sonia, tu quittes pas, je vais te parler hors antenne.
15: Voilà. Donc, Julia... Sonia vient de nous voir un jour à la loco. Hein.
4: Voilà. D'accord.
15: C'est clair, moi, j'aimerais bien.
4: Julia, pareil. Alors,
15: tu me promets, hein?
16: Promis.
15: Ouais, parce qu'elles disent tout ça, mais elles viennent pas. Hein.
16: Bah, je te reprends hors antenne.
4: Ouais. Oui, tu quittes pas, je te parle hors
15: moi,
4: antenne avec
15: c'est moi
4: Julia.
15: Qui vais m'en occuper de Sonia, Gérard.
4: Non, mais attends, Sonia...
15: Non, Gérard, tu veux parler à Gérard ou à moi?
16: Bah, aux deux.
15: Oh, bon, bah, alors... moi, je me mélange pas avec Gérard, donc je te le laisse, Gérard. Je te la laisse.
4: D'accord.
15: Ouais,
4: donc, mon amour.
14: Oui, mon amour.
4: L'amour de ma vie de Feuille de Rose, là, je t'écoute.
14: J'ai rien à te dire.
4: T'as pas de questions à me poser?
14: Non, je suis déçue, c'est tout.
4: Comment ça, t'es déçue?
14: Bah, écoute, déçue, c'est tout, non, rien. J'ai rien à te dire, tant pis.
4: Ah.
14: Désolée.
4: Ah mais c'est pas... Parce que j'ai pas été...
14: T'as vraiment pas été sympa ce soir du tout.
4: Ouais, mais ça, Feuille de Rose, je vais te dire une chose, que je pensais que ça allait mieux se passer.
15: Ouais.
4: Bon, on a eu les mêmes auditeurs que j'aime pas.
15: Ouais,
4: c'est bien.
15: Vrai.
4: Hein, comme je te l'avais dit vendredi, que normalement le film pas.
16: Moi,
4: j'aimerais
16: bien me faire Caramel par contre.
4: Oh, non, qui?
16: Caramel.
4: Ouais, mais Caramel, il est plus là. Hein.
16: J'aimerais bien me faire par contre.
4: Donc, Julia, Sonia, puis Feuille de Rose, si tu veux me parler en rentaine, il n'y a pas de problème.
15: Caramel est parti. Hein.
4: Donc, on va...
16: Dommage.
4: Je pense que, à moins qu'on m'aille dit que...
15: Tu veux qu'on rappelle Caramel?
4: Non, moi, je ne veux pas parler à Caramel.
14: Moi, je pense qu'il devrait être là
4: donc,
14: tous les débats.
4: Alors, Feuille voilà. de Rose, Julia... Attendez, Feuille de Rose, Julia, Sonia
14: oui,
4: et Isabelle...
14: Gérard.
15: Vous ne quittez pas, on va vous reprendre en antenne, d'accord?
4: Attendez,
14: okay.
4: Ouais. Je demande, il me reste Can Nana.
15: Ah, sinon
4: sur
15: il y a
4: les
15: 4
4: Nana, est-ce que vous êtes d'accord qu'on passe mon remix?
14: Ouais.
4: Oui, alors...
3: Ouais.
4: Trop tard.
15: Remix, je sais pas où il est. On a perdu le remix.
16: Couille au fond du cul, Gérard, je vais le trouver.
15: Il est dans les cartons, faut le trouver dans les cartons. Alors vite fait, je te propose, voilà, sinon... GG, décidément, ton poil de cul entre mes dents, ça m'excite. Et tu devrais penser à avoir un orthophoniste, c'est
4: tu sais
15: Jananis sur le Minitel.
4: Ouais, d'accord.
16: Donc, Gérard,
4: oui.
16: T'as texté la blouse blanche?
4: Qui c'est ça?
16: Sonia.
4: Ouais, mais attends, Sonia.
15: En antenne. Allez, on va faire Sonia, tout ça en antenne, les filles. On vous embrasse et à bientôt, d'accord? Vous ne quittez pas, on va vous repasser Gérard en antenne.
4: Et là, vous allez écouter Ricky Martins et voilà. Après Morgane.
15: Voilà, pour la nuit sans pub, 6h, 9h,
4: ça sera. Lorenzo.
15: Et Jenny.
4: Et Ginny.
15: Après, c'est le meilleur mix qu'à 16h. 16h, ça sera Miguel. 19h, Eric et Ramsey. 20h, Love in Fun avec Arnold et le Doc. Okay.
4: Et
15: 22h, le Star System avec toute l'équipe. On remercie d'ailleurs pour ça Julie, Gaël, Cyril, quand même à la caméra. Qu'on peut remercier quand même. Merci Cyril.
4: Malgré me faire toutes les vacheries, que, pas possible que.
15: Et merci.
4: Pas.
15: Et merci à Philippe.
4: Et merci à Philippe de Fun TV. Donc on va.
15: Il a fait une grimace quand même. Voilà, ça c'est une spéciale dédicace pour notre ami Philippe. Et donc il y a la loco, bien entendu. On vous y attend très nombreux dès demain. On en reparlera. Et Ricky Martins
4: avec Undo Stress. Ouais.
17: Allez, jette 2000.
18: Là, t'as fini là.
19: Hein?
18: On est en pire. Oh bah à ce temps-là, elle a plus de clients, elle a fini toutes ses pages.
20: Ah ouais, c'est fait là.
19: Mais non, j'ai pas fini. J'ai fini quoi? De dormir.
15: Oui. Non, mais bon, c'est pas grave.
21: Bonjour.
15: On va te remettre là où t'étais, serre la tête dans le cul, puis on va te souhaiter une bonne matinée. Je pense que t'étais bien dedans. Reste dedans, hein. T'as mis les plaies dans le plat. On t'embrasse en tout cas, Sandy. Hein.
21: Ouais.
19: Okay, bah
15: bisous, bébé.
19: Aussi.
15: Et on a dit beaucoup bien de toi pendant cette nuit. Hein.
19: Ouais, bah, j'ai écouté les deux débats.
15: On a pris des choses, hein, ça. Pour ceux qui n'ont pas suivi, quand même, entre 1h et 2h, débat sur le quinquennat, à mon avis, qui restera gravé dans les annales. Et un débat sur les étudiants. Qui passe le bac, sachant qu'à cette heure-ci, tout le monde part parce que tout le monde aucun intérêt.
20: Non, mais d'ailleurs, moi, je passais le bac, j'écoutais le débat de Gérard tout à l'heure.
15: Ça doit être chiant quand même de se lever en écoutant un truc pareil. Quoi.
20: Non, justement, ça fait réfléchir.
15: Ah bon?
20: Ouais. Tu te dis, mais pourquoi
15: j'irais bien me recoucher, toi. Tu me dis, tiens, j'irais bien prendre un truc pour la tête et je vais me recoucher, je vais prendre un mot.
20: Non, et en fait, moi, j'ai passé mon bac en Thaïlande et c'était assez galère parce que déjà, j'ai dû le passer à 3h du matin pour les histoires de concordance d'heures. Mmh. Et en plus, il n'y a personne qui parle français là-bas. Donc t'imagines, Gérard, un peu le calvaire que c'était, quoi.
18: Bah ouais, mais ça, moi, je peux pas rien, moi.
15: Ah, okay, justement, Gérard, toi, la Thaïlande, comme
18: je
15: ça...
18: Je connais pas. Je connais pas, moi.
15: Mais si t'avais, par exemple, là, comme il regarde, il est tout pile 6 ans moins le quart. Je pense qu'un mec qui finit de travailler ou un mec qui est en train de nous écouter et qui se lève, il se dit, c'est l'été qui approche, les vacances, il y a des destinations. Est-ce que t'as envie de faire rêver des gens? Quelles sont les destinations que... Les destinations que tu n'as pas faites et que tu conseilles à tout le monde d'aller parce que, justement, tu ne les as pas faites?
18: Ben, la Martinique.
15: Par exemple, ouais.
18: La Thaïlande, bien sûr.
15: Ouais.
18: La Corse.
15: Mm-hmm.
18: Bon, ça, c'est en France, mais sinon...
15: Tu peux donner d'autres conseils que tu ignores totalement?
18: Qu'est-ce qu'on a d'autre? L'Angleterre.
15: Ouais. Mm-hmm. On se rapproche, là. Après la Belgique, après on revient en France, on revient à Paris.
20: La Picardie.
18: Le Canada, par contre.
15: Ah, pourquoi le Canada, justement? Toi, tu connais rien dans le Canada. Pourquoi justement, est-ce que tu as l'air de maîtriser un sujet que tu ne connais pas?
18: Ben, pour savoir comment les Français sont accueillis là-bas, vu que c'est pas la, ils parlent le canadien.
15: Donc toi, tu conseilles aux gens d'aller dépenser autant d'argent juste pour savoir comment on est accueilli?
18: Ben, disons, pour savoir comment c'est là-bas, si c'est plus cher que dans les autres pays.
15: Ouais, d'accord.
22: Ah non, c'est vrai, c'est.
15: Ouais.
18: C'est important. C'est ça que je voudrais bien faire, ouais, ces pays-là.
15: Ouais.
18: Mais bien sûr, Miami.
22: Ça, c'est une vraie question.
20: Ouais. Miami-Land.
15: Miami-Land. Miami-Land. Ouais. Très bien.
18: Non, c'est tout ce que je vois pour l'instant. Ouais. Mais si j'en ai d'autres, je te les prépare.
15: Je te les prépare, d'accord. Okay. Faut faire vite parce que si tu m'envoies un petit courrier, je m'en vais dans un petit quart d'heure. Hein, donc ça va être une galère. Hein.
18: Non, mais quand on se reverra.
15: Bien sûr. Bon, on sera amené à se revoir. Et le petit déjeuner, sinon, pour quelqu'un, là, un petit déjeuner, quel est le meilleur petit déjeuner à donner? Quel conseil que tu peux donner pour un petit déjeuner, là? Quelqu'un qui se lève et qui se dit, tiens, je vais me lever, je vais prendre mon petit déj.
20: En plus, il y a 7 jours du bac, donc faut prendre des forces et tout, c'est important.
15: Martin fait bien de le signaler. Ouais. Alors, petit conseil pour les gamins qui vont se lever, pour ceux qui vont travailler, le bon petit déjeuner, ça commence par quoi?
18: Déjà une bonne douche après la nuit.
15: Gérard.
23: Non, tu mets autre chose.
15: Gérard, je suis désolé.
23: Tu mets autre chose.
15: Je vais en mettre un deuxième. Mais Gérard.
23: Tu mets autre chose.
15: Je suis désolé, Gérard.
22: Qu'est-ce que t'as fait, Olive?
15: J'ai oublié de couper le truc. J'arrive.
22: Oh putain, mais Olive, t'assures pas, quoi.
23: Oh putain, mais mets autre chose, mets un clip.
22: Oh là là, tranche une, mon chéri, envoie la tranche une.
15: Ah, ok, c'est parti.
4: C'était donne-moi de la vaseline avec un petit peu de gravier. Donc on va accueillir Carole, bonsoir.
24: Bonsoir mon amour.
4: Bonsoir ma chérie.
24: Ça va ma puce?
4: Ça va ma caille?
24: Ouais.
4: Tu vas bien depuis...
24: T'as pensé à moi cette semaine?
4: Oui, j'ai pensé à toi, je fais que ça ma chérie.
24: T'as reçu ma lettre mon amour?
4: Oui mon amour.
24: Oh, t'as reçu la mienne?
4: Lolita, bonsoir.
24: Rebonsoir.
4: Karima.
25: Bonsoir.
4: Oh, tu travailles, Karima, s'il te plaît.
25: Oui, bonsoir.
4: Non, mais un peu plus de pêche parce que tout à l'heure tu as retourné au standard. Vite fait, bien fait, ma chérie. D'accord ?
24: Oui, allez, calme-toi.
4: Hein ? Non, mais tu te réveilles.
24: Oui, allez.
4: Non, mais c'est toi qui vas te réveiller. Attends, Carole. Carole, s'il te plaît, ma chérie.
24: Calme-toi, mon bébé.
4: Non, mais attends, pour l'instant, Karima, elle va se réveiller un petit peu, s'il te plaît. Karima, tu te réveilles, s'il te plaît.
24: Oui, qu'est-ce que je te dise ?
4: Bon, bah, tu travailles ?
24: Oui, ben ça y est.
4: Ok. Gustave, bonsoir.
1: Bonsoir.
4: Simon, bonsoir.
1: Oui, bonsoir, monsieur Gérard. Je suis vachement fier de pouvoir participer à vos débats et je voulais savoir si je pourrais vous tutoyer.
4: Bah, pour l'instant, vous l'affirmez, j'ai pas fini les présentations.
1: D'accord.
4: Maïva, bonsoir.
5: Rebonsoir, Gérard.
4: Rebonsoir, Maïva. Donc,
8: Sur Minitel, il y a quand même Suceuse qui dit qu'elle a trouvé ton premier débat très bien. Elle regrette que les auditeurs soient pas toujours très gentils avec toi et qu'elle aimerait bien participer sur Minitel au deuxième débat.
4: Eh ben, qu'elle laisse son numéro de téléphone et on la rappelle sans problème.
8: Elle va rester sur Minitel. Sur le 3615 Fun TV, elle reste dessus.
4: Eh ben, reste sur le deuxième, mais reste sur Minitel si tu veux pas laisser ton numéro de téléphone. Alors, que pensez-vous des cunnilingus? Donc, on va demander à Maïva, tiens.
5: Ah, moi, j'adore les cunis.
4: Oui, alors.
5: J'adore les cunis parce que quand t'as la petite langue, je le disais tout à l'heure, mais oui. C'est pas le deuxième débat, du garçon.
4: Oui.
5: Il vient de titiller, ça fait des frissons partout. T'as la pointe des tétons tout de suite, c'est agréable. Et ce que je préfère, en fait, c'est quand le mec a une petite barbichette ou une moustache.
4: D'accord. Comme moi, j'ai une petite moustache, c'est ça?
5: C'est vrai? Ouais, il a une petite moustache.
4: Bon, c'est pas grave.
5: Ça peut être agréable avec toi, alors.
4: Non, c'est bon, Maïva. On en discutera plus tard. Simon.
5: Hein?
1: Oui, Simon, oui.
4: Simon, tu travailles?
1: Oui, pardon?
4: Tu travailles?
1: Oui, je me réveille. Moi, je voulais simplement savoir, parce que je suis un super admirateur, j'aimerais savoir. Allô?
5: Bah, oui. Écoute-le, Gérard.
1: Gérard, j'aimerais savoir si le matin tu prends du pédigrépal ou des précises?
4: Non, attends. Alors, déjà, Simon, bonne nuit. Au revoir.
8: Non, mais attends.
4: Ça
8: t'apprend. Gérard, la question était. Non, mais je suis bien d'accord.
4: Que pensez-vous des cunnilingus? On parle pas du pédigrépal. On parle pas des boîtes à donner aux chiens.
8: Non, mais d'accord.
1: Il me semble que le friskies est fait avec des clitos de femmes.
4: Non, mais attends. Et ta connerie, elle est faite avec quoi?
1: Excuse-moi.
4: Elle est faite avec quoi, ta connerie, Simon?
8: Voilà, tu peux lui répondre.
1: Excuse-moi, Gérard.
4: Elle est faite avec quoi?
8: Il s'est excusé. Ah,
4: avec des os de lapin?
1: Ouais, t'as raison.
5: Bravo, mon amour.
4: Bon. Alors, Gustave, Simon, ça t'apprendra. Gustave.
1: Oui, je vais essayer de relever un petit peu le niveau du débat.
4: Ouais, oui. Ben, réveille-toi parce que sinon tu vas faire comme Simon. Hein.
1: Je suis tout à fait réveillé. Donc, moi, le cunnilingus, j'aime pas trop.
4: Pourquoi?
1: Parce que c'est un petit peu, si vous posiez la question à une femme, lui demander si elle aime avaler.
4: Là, pour l'instant, c'est à toi que je pose la question.
1: Non, mais c'est un exemple,
4: femme, d'accord.
1: Si vous voulez, c'est un exemple concret afin que nous puissions avoir une vision assez imagée du contexte.
4: Oh là là là là.
5: Donc,
4: non, mais attendez, Gustave.
1: Oui,
4: attendez. Carole, Lolita, Karima et Maïva.
5: Oui.
4: Pour l'instant, vous taisez. Pour l'instant, j'ai demandé à Gustave s'il a bien compris la question.
1: Oui,
5: mais il a bien compris, Gérard. Il faut l'écouter.
1: Vous demandiez si que pensent les gens qui participent à ce débat du cunnilingus, si je ne me trompe point.
5: Oui, c'est ça. Exactement.
1: Donc, j'essayais de partir, de faire une phrase correcte. Et vous m'avez coupé en plein milieu, ce n'est pas sympa de votre part.
5: Il y a 5 mots dans ta phrase. Bon, allez, vas-y, réponds-nous alors.
4: Donc, couche sur la question, tu réponds ou quoi?
1: Oui, bah, c'est ce que je veux.
4: Ah, tu te pagnes!
1: Mais oui, mais vous me coupez à chaque fois, c'est un petit peu embêtant.
4: Non, mais attends, vous me coupez,
8: Bon, allez, coupez les couilles.
5: Non, la
4: queue. Je vais te couper la queue du lapin, moi. Ouais!
5: Bravo! Karima est là, oui.
8: Alors Karima.
5: Karima, ce qu'elle pense du cunnilingus, elle adore ça. Mais en fait, elle adore. Elle aime bien si c'est.
4: Voilà, il y a du monde derrière toi, Karima.
5: Ah non, pas du tout. Non, je suis seule.
8: Bon, c'est pas grave. Donc,
4: okay.
5: Malheureusement.
1: Si elle aime sucer, c'est normal.
4: Donc, Simon et Gustave, vous la fermez pour l'instant.
1: Oui, Gérard.
4: Ça vous apprendra à répondre aux questions quand je vous parle, d'accord?
1: Oui,
4: en devant un entendeur, salut.
1: Hop. Oui, maître.
5: Ouais.
4: Maintenant, vous fermez vos gueules.
1: Oui.
4: Lolita.
5: Oui.
4: Tu me viens là.
10: C'est pas les mecs qui ont le chien, Gérard.
5: Le chien
10: qui... Bah vas-y, je sais pas, continue.
7: C'est Lolita.
4: Ouais, Lolita, je t'écoute.
7: Ouais, bon, bah, moi, personnellement, j'aime pas trop ça. Je préfère... je préfère quand c'est moi qui le fais à un mec, quoi. Parce non, que attends, j'aime pas, je suis très pudique.
4: Attends, et, Lolita. Avec une lingueuse, en principe, c'est le mec qui te le fait, c'est pas
7: Ouais, mais c'est dégueulasse. Moi, j'aime pas trop, je suis très pudique.
4: D'accord.
10: C'est-à-dire, Gérard, j'ai pas bien compris.
4: Pourquoi il reste une personne à répondre. Après, je répondrai.
10: D'accord.
4: L'amour de ma vie, là.
7: Alors, moi, j'aime bien qu'on me fasse des cunnilingus parce que je jouis très facilement avec. J'aime bien en faire aussi. Et j'aimerais bien savoir, Gérard, si tu aimerais bien m'en faire.
4: Alors, merde, je suis en train de chercher le nom.
7: Robert,
4: attends, Maïva, Charima, Lolita. Il me reste plus que l'amour de ma vie de petite Carole.
7: Bah, je t'ai répondu.
4: C'est toi, ma petite Carole, qui vient de me dire
7: oui,
4: ça.
7: Oui.
4: Eh ben, tu vois, ma petite Carole.
7: Oui.
4: Ben, pour l'instant,
10: tu fais quelle taille, Carole?
4: Je te répondrai.
7: Tu réponds devant l'antenne, Gérard.
4: Eh ben, je vais te répondre en direct, si
10: vas-y.
4: Tu veux.
10: Vas-y.
4: Eh ben, je préfère te le faire, mais oui. Quand tu seras avec moi là, chez moi. T'es contente, Carole ?
7: Oui, donc s'il te plaît, finalement.
4: Ben, pour l'instant, tu m'as dit qu'on restait
7: de bons copains, amis, et puis après on verra.
4: Alors maintenant, moi je te dis, si tu me fais des avances comme ça, il n'y a pas de problème. Si tu veux, moi...
7: Lolita, je suis un peu jalouse, là.
4: Mais
7: moi aussi, hein, Gérard.
4: Lolita, Karima et Maïva, pour l'instant, vous vous taisez. Vous la fermez, je réponds à Carole.
7: Oui, mon amour.
4: Alors, Carole, donc je répète, je récapépète depuis le début.
7: Oui.
10: Récapépète.
4: Voilà. Bon, tu me calmes son air. Merci.
7: Je t'écoute.
4: Donc, je te disais que si tu veux que je te fasse un cunnilingus, il n'y a pas de problème.
7: Oui.
4: Donc, c'est quand tu veux et...
7: Mais même, que tu peux en faire, au moins.
10: Olive.
4: Oui.
10: On dirait que c'est un mec, Carole. Je suis sûr que c'est un mec, Carole.
4: Non, je suis sûr. C'est vrai. Non, Carole, c'est pas un mec.
10: Je suis sûr que c'est un travelot, moi.
4: Non, tais-toi, babouin derrière.
7: Mais non, elle a des faux
4: seins. Elle a des faux seins, je vais te dire une chose.
7: Elle a pas de cul, hein.
4: J'en prends un dans l'œil.
10: Tu les as déjà vus?
4: Oh, ouais. Merci pour la fumée, là.
7: Et la fumée grosse, hein, Gérard.
10: Il a touché tes gros seins.
4: Mais merde,
7: ouais, elle a même touché le cul.
4: Menteuse.
10: Oh là là.
7: Sans faire exprès, tu m'as touché les fesses.
11: Petit
7: oh, la menteuse, elle est amoureuse.
10: Il y a le slip de Gérard qui prend feu là, il n'y en a pas au studio là.
4: C'est quoi là cette merde là?
7: Gérard, crie pas mon amour.
4: Ouais, mais attends. Là, c'est inadmissible.
7: D'accord.
4: Dégage. Dégage.
10: Gérard,
7: je veux pas que tu brûles, hein.
4: Reviens,
10: Gérard est parti.
4: Gérard,
10: je sais pas ce qui lui arrive.
13: Ah là là, ça y est.
11: Gérard, t'as le feu au cul.
4: Gérard.
7: Dis donc, c'est Lolita, je suis un peu jalouse là.
4: Donc Gérard
7: mais
4: est
7: non,
4: en train...
7: Mais on partagera Lolita. Bon, ça va alors.
10: Je vous explique un peu ce qui se passe. Gérard est en train de limite gerber dans le couloir.
11: C'est là qu'on revient. Je vais pas avoir fait de
4: mais arrêtez avec ça, merde.
10: Gérard, reviens.
4: Donc Gérard,
10: c'était bien là le débat.
4: Il y a l'amour de ta vie qui te demande.
10: Il y a Carole qui t'appelle.
11: Ça y est, c'est bon, c'est parti.
7: Tu veux qu'on fasse des
10: choses? C'est bon, Gérard, il n'y a plus rien, reviens.
11: Fais pas semblant, Gérard.
4: Donc Gérard
10: est parti se soulager aux toilettes, je pense.
4: Donc je crois que Gérard est parti aux toilettes.
7: Mais c'est quoi cette fumée?
4: Je pense que Gérard est allé se branler aux toilettes. Il a fait semblant d'aller gerber, mais je pense plus que là il y avait quand même une raison.
11: Mesdames et messieurs, la direction s'excuse. L'enculeur de Suresnes est absent.
4: Ça c'est pas gentil. Non, ça.
11: Excusez-nous, Olivier.
4: Oui.
11: Veuillez patienter. Pose des questions à sa place. Chope plus la feuille.
4: Non, il y a juste un message de Rachel pour l'instant là sur Minitel, donc de Paris, qui dit moi ce que je préfère avec le cunnilingus, c'est qu'après j'ai plus de croûte entre les lèvres.
10: Ah, très drôle, Olive. Bravo.
4: C'est très
10: bravo.
4: Drôle.
10: Eh ben.
0: si c'est comme ça, vous dégagez. C'est bon.
2: Gérard.
0: Y'en a marre, c'est toujours les mêmes.
2: Ça suffit.
0: Tu dégages.
2: Jean-Luc.
0: Y'en a ras le bol.
6: Allez, Gérard qui arrive.
2: Ah.
6: Gérard arrive.
13: Et voilà.
24: Pourquoi il arrive en marche arrière?
2: T'arrêtes avec ça.
21: Il a encore un bout de Macédoine sous la lèvre.
6: J'ai rien fait, Gérard.
2: Non, t'arrêtes.
6: C'est la clim. C'est la clim.
2: T'arrêtes avec le truc là.
25: Et le t-shirt RTL2, c'est pour le nouveau PDG.
6: Sur Minitel, il y a marqué. Sur Minitel, il y a marqué que Gérard a un t-shirt. Parce que je vous explique, Gérard a un t-shirt RTL2 sur lui. Écoutez vos envies. Et il semblerait qu'en fait, Gérard ait fait de la radio sur RTL2 et qu'il ait ramené le nouveau PDG avec lui. Qui est un copain en fait à lui.
21: Ouais. Alors.
25: Gérard, remets ton casque, ils t'attendent tous, les auditeurs.
2: Non, mais attends.
24: On pourrait avoir un t-shirt.
2: Pensez-vous arrêter avec la fumigène.
6: Gérard,
24: non,
2: laisse ouvert.
6: Gérard, est-ce que c'est vrai
25: laisse
6: que.
25: Laisse ouvert. J'étais le demi-frère du nouveau boss.
6: Gérard, est-ce que c'est vrai que tu es le demi-frère du nouveau boss de Fun Radio?
2: Non, laisse ouvert, Oh punaise.
6: Tu reprends la
24: sonorité, c'est Lolita.
6: Philippe.
24: Non, mais pas,
2: bon, je voudrais quand même répondre à Carole.
24: Oui,
21: mais Gérard, avant de répondre à Carole, moi j'aimerais savoir si c'est à cause de toi que Benoît Billard est parti.
6: Et que
2: alors, toi, tu fermes ta gueule, tu vas dégager.
24: Mais c'est même pas qui c'est.
2: D'accord.
24: Dis donc, c'est Lolita, t'as pas envie de me voir? Mais si, on va partager.
6: On reprend le débat. On reprend le débat,
25: s'il te plaît, Gérard, on y va.
6: Non, mais c'est bon, il y en a plus, c'est juste la fin.
24: Gérard, on reprend le débat.
25: Parce que c'est encore chaud, tu vois, c'est. On y va, on reprend le débat, Gérard, s'il te plaît, on y va.
2: D'accord.
25: Bien.
6: Gérard.
2: Bon.
6: Alors
2: je vais continuer de répondre à, pour finir. Bon, tu me dégages Gustave et Simon, s'il te plaît.
21: J'ai rien dit.
25: Hop. Ils ont rien dit, Gérard.
2: Non, mais tu me calmes.
6: Gérard. Ça y est, ils sont calmés.
2: Tu les calmes,
24: Bon.
2: Alors, maintenant, on va répondre. Je vais finir par pouvoir répondre à Carole.
6: Devant ton micro, ce serait mieux.
2: Si ça dérange personne.
6: Si moi, ça me fait chier.
2: Malgré qu'il y a de la jalousie dans l'air, mais c'est pas grave.
21: Donc,
2: ma petite Carole adorée.
24: Oui, ma puce.
2: Donc, c'est.
24: C'est pas grave, continue, je t'écoute. Vas-y, continue.
2: Donc, c'est quand tu veux, moi, je fais ce que tu veux.
24: Ben oui, moi, j'aimerais bien savoir si tu sais les faire, comment on fait.
2: Ah ben, ça... Ça
24: tu verras, hein. Ça... Ah non, moi, je veux savoir avant.
2: Non, mais attends, Carole, écoute-moi, ma chérie.
24: C'est fini à la Gérard.
2: Écoute-moi, ma chérie.
24: Oui, allez, vite.
2: Bon. Quand tu veux que je t'en fasse un, tu me le dis, tu viens à la maison et...
24: Ah non, mais ça se fait pas comme ça, hein. Moi, attends. Il faut m'expliquer comment on le fait.
21: Il a la langue un peu.
2: Attends, ma chérie.
24: Bah moi, si tu me dis pas comment on fait, moi, je vais avoir peur, hein. Bah,
2: tu sais pas, attends, déjà, comment qu'on fait? Donc, déjà, je vais te bouffer ta petite chatte. Et après...
21: Qu'est-ce que c'est vulgaire?
2: Mon tailleul, oui. Toi. D'accord.
24: Mais ma chatte, elle est rasée,
21: oui,
24: hein,
21: monsieur.
24: C'est très bien.
2: Oh, mais j'aime pas les chattes rasées.
24: Ah, bah désolé, je vais laisser pousser les poils, alors.
2: Merde, c'est con, parce qu'avec les moussages, ça va piquer.
24: Ouais, non, mais ça pique super. Pas, moi, je mets de la l'adoucisseur. La mienne, elle est toute poilue.
2: Quoi?
24: Non, mais Gérard, je vais laisser pousser mes poils, alors, rien que pour toi.
2: Attends, qui c'est qui met de l'adoucisseur?
21: Mais la visirette, c'est pas l'adoucisseur.
2: Bon, ta gueule, toi.
24: Non, mais je vais laisser pousser mes poils, Gérard.
2: J'ai vaguement entendu dire qu'il y avait quelqu'un qui mettait de l'adoucisseur. J'aurais bien voulu savoir la
24: Moi, je mets de la soupline.
6: Ah, bien sûr.
24: Moi,
6: bien sûr.
2: Qui, moi?
24: Tout le monde fait ça,
2: Gérard. Qui, moi?
24: Bah, Gérard, moi, je me lave à la vanille.
26: Bah, moi?
24: Moi, c'est alors Lolita, elle se lave au Poupina, comme ça, ça sent toujours bon. Voilà.
21: Mais est-ce que c'est vrai que tous les soirs, tu t'entraînes à t'asseoir sur le chat compact?
2: Bon, allez hop.
24: Non, mais reste pas,
2: par celui qui vient de dire ça.
24: Tu repasses
2: de l'autre côté. En entendant ça,
24: les poules.
2: Donc, alors, je disais que le cunulagus, j'adore les faire,
24: ouais.
2: Mais sans les chattes rasées.
24: D'accord, je vais laisser pousser mes poils pour
6: ça. T'es déjà tombé sur une chatte rasée?
2: Non.
6: Bon, alors, comment tu veux savoir que t'as
2: fait ça? Oh, la chèvre! Oh, qui c'est la chèvre? Qui c'est la chèvre? Qui c'est la chèvre?
24: C'est personne.
6: C'est un film avec Pierre Richard.
2: Non, mais apparemment, je viens d'entendre.
25: Christine, elle avait la chatte rasée?
24: Non,
25: Christine,
24: elle avait la chatte vierge.
21: Christine, c'était un mec.
2: Je réponds pas là-dessus.
24: Bon, non. Gérard, quatrième question.
2: Donc, deuxième question.
6: T'as déjà réussi à avoir la chatte de Christine?
25: Elle avait la chatte rasée, Christine?
24: Elle avait la chatte rousse?
6: T'as déjà réussi à avoir la chatte de Christine à écarter la graisse et à voir?
2: Une femme aime-t-elle. Une femme aime-t-elle.
25: Christine, elle avait la chatte rasée?
24: Gérard?
26: Est-ce qu'elle se rasait le cul?
24: Une femme aime-t-elle quoi, Gérard? Gérard, si je veux parler, c'est ta pupus.
6: Elle avait de la barbe le matin.
24: Hé, Gérard!
26: Gérard, est-ce que tu pourrais poser la deuxième question?
2: C'est
26: ta pupu.
2: Ouais, ben, je te pose la deuxième question, ma chérie.
26: Vas-y.
2: Une femme aime-t-elle? Ouais, vas-y, on l'appelle!
3: T'as vu, c'est agréable, hein, Gérard?
2: Ouais, ben, tu diras au connard qui s'est mis à dire Christine qu'il arrête, d'accord?
26: Christine! C'est Christine. Ah, il y a le téléphone. Allô, Christine?
9: Et
26: Gérard,
9: une femme! Est-ce que Christine avait la chatte rasée?
26: C'est quoi la deuxième question, Gérard? C'est Rita qui te demande.
3: J'ai Christine au téléphone. Elle a
26: oui, c'est Christine. Parce que Christine, elle avait des poils sous les bras. Je voudrais savoir si Gérard pouvait ressortir avec moi.
2: Tu fais quoi, là, au standard?
12: Et Gérard, j'aimerais savoir, est-ce que c'est vrai que Christine et Carole t'ont quitté parce que t'avais l'habitude d'uriner sur elle comme un téléphone pour
2: marquer? Je suis en train, Gérard, de les calmer. Je téléphone pas, je les calme. Alors reprends pendant que je les calme.
26: Gérard, c'est l'amour de ta vie, réponds. Hein, Gérard?
2: Alors...
26: Deuxième question. C'est pas... Allô, Gérard?
2: Ça y est, vous avez fini vos conneries?
26: Oui. Gérard, pose ta deuxième question.
2: Vous êtes content?
3: Bon,
2: la vous êtes deuxième question. Non, mais vous êtes content de ce que vous venez de faire?
26: Mais fais pas attention.
3: Donc, la deuxième question, Gérard. La deuxième question.
2: Bon, oh!
13: C'est bon, ils sont calmes.
3: C'est bon, ils sont calmes.
2: Ça fait un quart d'heure.
13: Mais reprends,
2: ça,
13: Gérard.
2: Ça fait 10 minutes que
13: j'étais en train de les calmer. Reprends ton débat, Gérard.
2: D'accord,
26: si tu veux, Gérard. Gérard, c'est ta pupus. Pose la deuxième question.
2: Alors, une femme aime-t-elle faire un cunnilingus?
26: Alors, moi, j'aime bien faire un cunnilingus à une autre femme.
2: Qui?
26: Carole.
2: Mm-hmm.
26: Non, moi, c'est Karima, elle dit non parce que.
2: Mais attends, Carole, pourquoi?
26: Carole. Parce que c'est bon, il faut essayer de temps en temps.
2: T'en fais gaffe parce que tout à l'heure, tu vas te prendre ma main dans ta gueule, là.
14: T'en parles pas comme ça, Gérard. Quelle violence.
26: C'est comme si c'était un mec,
13: attends, elle a rien dit, Carole.
26: Bon,
13: hein.
2: Là, tu me fais pas le coup de la semaine dernière, d'accord?
26: Mais écoute, mon amour.
2: D'accord?
26: C'est comme si c'était un mec. Non, Carole, au lieu de m'appeler sans arrêt, mon amour, réponds un peu. Mon
2: Carole.
26: Amour.
2: Carole, je t'écoute.
26: Oui, alors...
2: Ouais, tu m'étonnes,
26: faire...
2: je vois un bouton rouge allumé, là, s'il te plaît.
26: C'est pas grave. J'aime bien faire un
2: cunnilingus. Non, l'autre, hein. Ouais.
26: Ah,
2: voilà,
26: passe.
2: Merci. Donc, oh là, c'est quoi ce bordel, là?
14: Super, quoi.
2: Ah. Voilà, comme par hasard.
26: On peut répondre, on peut répondre,
2: voilà,
26: on peut
2: Carole,
26: répondre.
2: Carole, je t'écoute.
26: Alors, Carole, j'aime bien faire un cunnilingus à une femme,
2: mmh.
26: Comme j'aime bien si c'est un mec.
2: C'est-à-dire?
26: Point à la ligne.
2: Non, mais attends, explique-toi.
26: Bah, j'aime bien faire un cunnilingus à une nana.
2: Ouais.
26: Et si c'est un mec.
14: Et est-ce que tu pourrais m'initier au cunnilingus?
2: Attends, pour l'instant, celui qui parle, pour l'instant, j'attends...
14: Donc, mes coordonnées sont au standard.
2: Oui, ben, c'est ça.
26: Okay.
2: Tu crois que tu vas parler à Carole en montagne?
14: Là, tu rêves, bien attention, monsieur.
2: Là, tu rêves. Tu vois, Carole, pour l'instant, elle est pour moi. D'accord? Là, toi, tu as pu sauter, mon pote.
26: Mais Gérard, j'ai le droit de dire.
2: Là, tu as pu sauter.
14: Elle n'est pas à vous.
2: Là, tu as
14: pu
2: sauter, mon pote. Tu as pu sauter, mais...
14: Eh bien, nous battrons en duel, monsieur.
2: Oui, ben, c'est ça. On verra.
26: Gérard, j'ai le droit de dire mon mot.
14: Demain sur le champ de Mars.
2: Mmh.
26: Moi, je dirais le premier qui est le plus fort me prend, me saute.
14: Bon, bah, j'ai gagné.
2: Carole, je t'attends.
14: Désolé, Gérard.
2: D'accord, Carole. Attends, ma chérie. Tu veux jouer comme ça?
26: Mais non, je dis, je pense que ça va être toi.
16: Bon, bah écoute, Gérard, c'est le plus fort, là.
2: Alors, Lolita, si tu pouvais répondre, s'il te plaît.
26: Ouais, jouer Carole sur un ni oui ni non.
2: Ouais, bon, bah, écoute, de manière, t'inquiète pas, ni oui ni non, je vais...
26: Bon, bah écoute, moi,
2: Lolita. Lolita.
26: Oui, bah oui, j'attends qu'on me laisse... Voilà,
2: ben, donc,
26: moi, personnellement, je l'ai jamais fait parce que je suis pas gouine et j'aime pas les nanas, donc je pense et j'espère ne jamais savoir ce que c'est.
14: Oh là là.
2: Oh, attends.
14: La coiffe.
2: T'as jamais goûté?
26: Non, j'ai jamais goûté. On peut très bien être une chaude et pas aimer les nanas.
2: D'accord. Bon, bah Lolita, je te prends à la prochaine pause en antenne.
14: Bon, Carole, je te prends en antenne.
2: Non, mais pour l'instant...
26: Mais laissez-moi tranquille. Oh,
2: pour l'instant, vous foutez la paix à Carole, d'accord?
26: Merci, mon amour.
2: Toi, le Lascar derrière. Le Lascar, si tu continues... Je t'entends encore une seule fois dire Carole, tu vas saquer. Voilà, maintenant, comme t'as une grande gueule,
14: oui.
2: Et ben, tu vas l'ouvrir.
14: Bah, oui, voilà, c'est fait. Le problème, Gérard, c'est que t'as pas l'impression de savoir, c'est que Carole et moi, on est la même maison, alors les boules pour toi, quoi.
26: C'est pas vrai.
2: C'est ça. Ouais. Et la même ma soeur dans la culotte d'un sauve.
26: Comment ? Tu préfères Carole ou Lolita ?
4: Bon, t'arrêtes un peu avec ton bordel, là.
26: De toute façon, Carole, c'est une pute.
4: Comment ? J'ai mal entendu le mot.
26: Carole, Lolita.
4: Attendez.
26: Carole, c'est ta mère.
4: Bon, alors, qui c'est qui vient de dire ça?
26: C'est les filles.
1: Je l'ai vu.
4: Bon.
1: Excusez-moi, mais quand Carole, elle arrêtera de sucer des bites par tête de
4: nous, alors Carole.
25: Ah bah non, je sais pas laquelle c'est, toutes les filles dehors. Hein.
4: Non, tu me laisses Carole parce que c'est pas Carole qui a été traitée de pute toute seule.
25: Ah, je suis pas sûr, justement, j'ai un doute.
4: Non, mais attends, c'est entre Lolita et Karima et Maïva qui l'ont traitée de pute.
26: La reine des putains.
4: Qui c'est qui? Voilà.
1: La master pute.
4: Quoi? Moi, bon, le mec dehors. Gustave ou Simon dehors. Hop, bonne nuit.
26: C'est la pute du poisson. C'est pas parce que je vais traiter de pute quelqu'un d'autre.
4: Là, c'est la première nana que je viens de la soirée. Elle, tu me l'as dit.
25: Alors là.
4: Allez hop.
26: Arrête de crier,
4: s'il te plaît, tu réponds.
26: Oui, alors moi, je n'ai jamais eu l'occasion de faire un cuni, mais je suis pas du tout contre l'idée.
4: C'est-à-dire
26: que si j'avais l'occasion de rencontrer une fille un petit peu chaude et qui puisse m'apprendre tout ça, ce serait avec grand plaisir que je mettrais ma petite langue.
4: Ouais, mais de toute manière, t'as pas besoin d'avoir une nana spécialement avec toi. Tu peux très bien tomber sur un mec.
26: Ah, mais alors là, c'est pas un cunilingus, ouais, c'est une fellation.
1: Et par contre, pour les fellations.
26: Bon, toi, tu te tais pour les fellations.
1: Ta gueule.
26: Avec moi, Gérard. Pourquoi tu pleures?
4: Non, c'est pas moi, t'inquiète pas.
26: Ah, d'accord. Les fellations, je suis la reine des fellations.
9: Derrière.
4: Non, mais t'inquiète pas, c'est un petit.
26: D'ailleurs, si tu veux.
4: C'est Gustave ou Simon qui s'amusent à faire les cons.
26: Gérard, si tu veux, je peux même passer un petit peu plus tard après ton émission.
4: Attends.
26: Et j'aimerais bien être la première à te dire en direct.
4: Qui c'est qui propose?
26: C'est Maëva et je voulais même te dire que j'aimerais bien être la première à pouvoir tuer son direct.
4: Ah bah alors, dans ce cas-là.
1: Maëva!
26: Oui, Gérard!
4: On se calme.
26: Oui.
4: Maïva.
26: Oui.
4: T'habites où?
26: J'habite à Paris.
4: À Paris.
26: Ouais.
1: Il va te payer le taxi.
26: Pardon?
1: Il va te payer le taxi.
4: Moi, je te paye le taxi.
26: Non, mais j'ai une voiture, donc c'est même pas peine de me payer un taxi.
4: Eh ben, Maïva.
25: Arrête, je te trouve des copines, Gérard. Arrête, rends-moi ma casquette.
4: Maïva, ma chérie.
26: Gérard,
4: ouais.
26: C'est Carole, hein. Moi je suis pas contente.
4: Ouais, attends, t'es pas contente. Hey, oh,
1: moi je veux bien sucer Gérard, on dirait.
26: Je suis pas contente parce que tu vas me tuer. Gérard, je passe à quelle heure?
1: Tu lui lècheras les boules.
25: Maintenant, tu passes maintenant.
26: Maintenant, le temps d'arriver, je peux être là dans 3 quarts d'heure.
25: Très bien, mais on t'attend.
4: Sans problème, on t'attend. Alors attends, il est -5, ça fait 5, 10, 15, 20, 25, 30, 35, 40, 45. Ça fait 4h25. Ça fait 3h35 exactement, je t'attends. Et tu m'éteins le...
17: Je t'éteins quoi?
26: Est-ce que je peux passer avec un copain?
4: Tu passes tout seul,
25: comme ça le copain pourra te sucer en même temps.
26: Mais non, parce qu'on peut faire des choses divines à trois.
4: Non, t'as que de la gueule, Maïva.
26: On t'attend, Maëva.
4: Et seul.
26: Avec seul.
1: Gérard.
26: Mais Gérard,
1: est-ce que tu peux parler plus lentement, s'il te plaît? Je vais jouir, là.
4: Non, mais attends, tu vas faire sodomiser.
26: Gérard, c'est Carole.
4: Allô, ma chérie.
1: Oui,
26: moi, Maëva. Je suis 12, hein.
4: Bon, pour l'instant, celui qui a envie de jouir...
1: Oui.
4: Toi, tu dégages, je te le redis pas trop fort.
1: Allô, je suis le copain de Maëva, c'est Caramel à l'appareil.
26: Bon, Gérard, quatrième question.
1: Allô, c'est Caramel.
18: Continue, Gérard, je vais jouir.
4: Caramel, pour l'instant, tu fermes ta gueule. Pourquoi les nanas aiment faire un cunnilingus?
26: Oh,
9: vous me faites jouir,
26: c'est
9: caramel,
0: je suis
26: avec Maëva.
0: Mais
26: Gérard,
0: s'il te plaît,
26: comment tu fais
0: un cuisine
26: avec
0: lui, c'est avec la chuchette. Oh, Maëva.
26: Oui.
0: Gérard, on accueille. Attends, on accueille Elisa. Ah non, attends, attends, s'il te plaît. S'il te plaît, tu me calmes un peu tout le bordel.
25: Oui, mais je te dis quand même qu'on accueille Elisa à la place de Karima.
0: Et Maëva, elle arrive ou pas?
26: Maëva, c'est moi, Maëva. Gérard.
0: Elisa, bonsoir.
26: Bonsoir.
15: Gérard.
0: Ta gueule, toi, pour l'instant, je sais pas
26: appelé
0: pas
26: de chambre. Gérard, n'insulte pas. C'est qui t'a dit ta gueule?
0: Pour l'instant, c'est au mec. Alors, le mec, il va se taire, voilà.
26: Ouais, il va fermer sa gueule.
0: Voilà, donc...
26: Quatrième question.
0: Carole, tu voulais me poser une question?
26: Non, je disais que je commençais à devenir jalouse.
0: Mais sois pas jalouse, ma chérie,
26: bah,
0: de manière...
26: Bah si, tu vas te faire buter. Tu ne peux jamais être jalouse.
0: Mais t'inquiète pas, ma chérie, Carole.
26: Mais ouais, mais tu vas te faire sucer en direct. Moi,
0: mais
26: je veux
0: Carole,
26: pas
0: t'inquiète pas. Carole...